0: concernés.
1: Bien sûr. Alors, le 31-14, on ne connaît pas assez, moi, je trouve. C'est le numéro national de prévention du suicide. C'est bien sûr...
0: Et potentiellement concerné.
1: Bien sûr. Alors, le 31-14, on ne connaît pas assez, moi, je trouve. C'est le numéro national de prévention du suicide. C'est bien sûr

0: Les personnes qui sont inquiètes pour un proche et par rapport à un risque suicidaire, alors qui sont en détresse et qui ont des idées suicidaires, hein, qui sont inquiètes par rapport à un risque suicidaire pour un proche. Et la troisième population, ce sont les professionnels qui sont confrontés à cette difficulté.
1: D'accord, et qui répond au téléphone ?
0: C'est des psychologues et des infirmiers qui sont spécialement formés à la crise suicidaire et qui sont placés sous la supervision d'un psychiatre. Ce qui est très important, c'est que ce n'est pas une grosse centrale, c'est en gros 18 centres de réponse qui sont répartis à travers la France, un à deux centres par région, ce qui permet d'avoir une réponse de proximité.
1: Ce qui fait, j'allais dire, hélas, quelques millions d'appels.
0: Ah bah là, depuis l'ouverture du 31-14, on a en gros traité, répondu à plus de ou quasiment 800 000 personnes. Donc effectivement, c'est un nombre très important de personnes qu'on a parfois jusque éviter le passage à l'acte au dernier moment. Donc ça va des premières idées suicidaires jusque éviter le passage à l'acte.
1: Et donc à partir de l'appel, évidemment, on va essayer d'identifier le degré, le risque de suicide. Ça peut aller du conseil jusqu'où ?
0: Ben en fait, effectivement, il y a toute une stratégie d'intervention. C'est pas on-off. Les répondants sont vraiment formés à apporter des conseils, des informations, faire de la désescalade, ce qu'on appelle de la désescalade émotionnelle, sécuriser la personne, mobiliser l'entourage. Et si vraiment la personne est en danger imminent, immédiat, dans ce cas-là, on collabore avec nos collègues des SAMU-SMUR pour une envoi d'une équipe de secours, ou alors on propose un envoi aux urgences.
1: Ah oui, donc une belle efficacité quand même.
0: Ben on essaye le plus possible en tout cas.
1: J'ai vu que c'était 2000 appels par jour quand même.
0: Oui, c'est 2000 appels par jour, donc c'est absolument considérable et ça augmente de manière régulière.
1: D'accord, et le nombre de psychologues, d'infirmiers, c'est plus de 300, c'est ça ?
0: Oui, c'est ça, c'est environ 250-300 professionnels.
1: Alors, c'est dans quelques heures, la journée internationale de prévention du suicide, donc l'idée c'est de communiquer ? De quelle façon ?
0: Oui, en fait, c'est-à-dire que le suicide... Malgré, à l'issue là, de ces deux années de santé mentale grande cause nationale, on remarque que ça reste le tabou dans le tabou.
1: Le tabou, bien sûr.
0: On arrive, c'est toujours aussi difficile, alors peut-être un peu moins, mais c'est toujours difficile d'en parler. Et l'idée, c'est d'en parler le plus possible, de le mettre en visibilité. Pourquoi ? Parce que se taire sur le suicide, c'est faire peser autant de culpabilité et de honte sur les personnes qui ont des idées suicidaires. Il faut que cette honte et cette culpabilité...
1: Alors, très rapidement, les actions.
0: Alors, les actions... C'est simple, vous allez sur tucomptepourmoi.fr. Le 3114 a recensé toutes les actions que le 3114 allait mettre en œuvre. Et en particulier, en exclusivité cette année, un podcast avec des personnalités invitées qui parlent de leur parcours en lien avec les idées suicidaires.
1: Et évidemment, des événements organisés dans toute la France.
0: Des événements organisés partout en France, notamment un challenge autour de la course à pied et du sport qui relie, parce que les invités précédents ont parlé de la solidarité. C'est quelque chose qu'on porte beaucoup également.
1: Bon, donc je rappelle, merci beaucoup, je rappelle donc le 3114, numéro importantissime à faire connaître à droite à gauche.
0: Merci beaucoup,
1: professeur Notre-Dame. Voilà, c'est la fin de notre émission, on se retrouve avec plaisir la semaine prochaine.
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4: Bonjour et bienvenue dans cette nouvelle session de BFM Stratégie. Vous savez, ce programme que nous avons monté avec le Boston Consulting Group, mais aussi avec, et il est là, principal instigateur, le fondateur de ce programme, Xavier Fontanet. Bonjour Xavier.
5: Bonjour Frédéric.
4: Merci d'être avec nous, ancien président d'Essilor et aujourd'hui enseignant dans de grandes écoles et puis surtout enseignant auprès des entrepreneurs qui regardent toutes les émissions. Allez les voir en podcast, en replay, toutes ces émissions BFM Stratégie pour mieux comprendre un peu les coulisses des entreprises et tout ce que dit là sert encore aujourd'hui. Je regardais encore le cours, c'était le premier cours, on parlait de la courbe d'expérience et je regardais ça par rapport à ce qui se passe dans les processeurs IA, vous voyez, ce qu'on est en plein dans l'actualité, et bien on est en plein dedans. Voilà. On devrait dire à certains patrons de resuivre ces cours-là. Alors merci d'être avec nous Xavier et puis avec nous également Alexis Lacapelle. Bonjour Alexis.
6: Bonjour Frédéric.
4: Président et fondateur d'Interactive 4D, qui notamment, on travaille avec ce jeu, Stratena, un jeu de stratégie. Vous allez voir, je pense que vous êtes habitué. Ça fait quand même quelques années que plusieurs d'entre vous jouent. On a même l'occasion de recevoir les vainqueurs à la fin de l'été. C'est notre jeu de l'été, voilà. Un jeu de stratégie, vous allez prendre la place d'un dirigeant et vous allez comme ça jouer plusieurs scénarios. Alors c'est vrai que chaque année, on essaie d'avoir un thème. Oui. Alors l'année dernière, on avait parlé d'intelligence artificielle.
6: Absolument.
4: C'était intéressant de voir tout ce qui se passait

0: autour de tout ça. Et puis cette année, les jumeaux numériques de nos entreprises, ça va être dans le domaine du transport ferroviaire et du train. Alors parce que c'est vrai qu'aujourd'hui, on pensait que c'était un monde assez figé, mais on voit, Trenitalia est arrivé en France, on voit que c'est un domaine qui est en train de s'ouvrir largement en Europe. Xavier, pourquoi parler du train ? Alors, est-ce que c'était en prenant le train pour aller en Bretagne ?
1: Non, je veux dire, c'est les gens de la SNCF qui nous ont contactés après avoir eu les émissions par Twitter et qui nous ont mis sur le sujet. Donc, c'est de façon totalement informelle. C'était des jeunes qui étaient dans les équipes de stratégie. Mm-hmm. Bon, puis finalement, ça, c'est, l'idée est venue de là. Alors, attendez, on ne va pas faire le plan, on ne fait pas le plan stratégique, mais comme on a énormément amélioré le jeu, grâce d'ailleurs aux joueurs, et Alexis va l'expliquer. En fait, avant de vous dire pourquoi on a pris la SNCF, je vais vous dire un peu ce qu'il y a derrière le jeu. En fait, c'est plus sophistiqué qu'on croit, c'est des jumeaux numériques de systèmes concurrentiels. Voilà. C'est qu'une entreprise...
0: Alors là, je vous conseille, pour ceux qui nous écoutent en radio, de venir voir en télé, parce que, comme souvent, avec BFM
1: Stratégie, il y a beaucoup de chiffres.
0: Il y a beaucoup de chiffres. Là, donc, on a un tableau qui explique un peu tous les...
1: Voilà.
0: Comment le logiciel est paramétré.
1: Une entreprise, si vous voulez, fondamentalement, elle existe par rapport à son environnement et ses concurrents. Et donc, pour bien diriger une entreprise, il faut avoir une bonne idée de l'échiquier. Et donc, le jeu s'appuie sur un jumeau numérique de l'échiquier, ce qui consiste à déterminer quels sont tous les créneaux. Donc là, vous voyez que, on a fait dans le train, il y a les trains à grande vitesse, il y a les intercities, vous voyez, c'est segmenté par région tout de même. Donc, l'échiquier concurrentiel est assez compliqué. Puis, vous avez beaucoup d'acteurs. Il y a les anciens, là. Alors, évidemment, on a mis des noms bidons expliquer qu'on ne fait pas la stratégie. Donc, c'est plutôt un jeu. Mais vous avez les nouveaux venus. Et le point très important, c'est qu'il y a les nouveaux venus. Il y a des gens qui sont dans les cars, qui rentrent dans les trains. Alors ça, c'est évidemment l'ouverture. Et donc, ça va dire qu'il va y avoir des bagarres concurrentielles absolument géniales.
0: Oui, et puis savoir qui on rachète, qui est-ce qu'on va attaquer.
1: Vous allez voir, alors justement, Alexis a travaillé pour nous en sophistiquant le jeu. Donc le jeu avec lequel on va jouer, il est beaucoup plus sophistiqué que ceux avec lesquels on a joué. On progresse grâce d'ailleurs au conseil. Et donc, vous avez donc cet échiquier concurrentiel assez compliqué. Et slide suivante, voilà la slide, on va vous mettre en position de PDG. Alors là, je prends l'exemple de Flibus. Bon, Flibus, c'est un nouveau. C'est un flibustier, c'est un nouveau qui arrive. Donc, il part, il a une petite vache à lait, avec des cars, et puis il a acheté des rames.
0: Donc, la vache à lait, c'est ce qui lui rapporte de l'argent, voilà.
1: Il a du car. Donc, il est leader dans les cars, donc il a une bonne petite bombe. Mais c'est pas énorme non plus, c'est une petite somme par rapport aux gros enjeux. Et puis, donc, il achète des rames, et où est-ce qu'il va les mettre? Contre qui? Vous voyez, donc le modèle mathématique va vous permettre de voir où est-ce qu'on va. Et en fonction de l'investissement, il calcule les rentabilités, les taux de croissance. Et donc là, Alexis va vous l'expliquer. Vous avez à décider où vous mettez vos billes. Alors vous allez voir que ce n'est pas évident où est-ce qu'on les met. Et puis ensuite, vous avez toute la puissance des outils financiers. Donc vous avez d'abord le niveau de dividende. Est-ce qu'on met ou pas de dividende? À quelle époque? Il y a des époques où il ne faut pas en mettre, des époques où il faut en mettre. Après, on émet de la dette, ça on connaît bien. Puis on a rajouté les rachats d'actions et les émissions d'actions. Donc vous avez des leviers financiers. Donc même si vous êtes tout petit, si vous êtes très malin, vous avez une puissance financière redoutable.
0: Et donc on va être pendant 15 ans à la présidence d'une société.
1: Vous êtes PDG, voilà.
0: Et alors je reviens sur ma question, pourquoi le train?
1: Le train, non, c'est essentiellement que je pense que jusqu'ici, c'était très, très segmenté. Donc, chaque compagnie nationale avait son territoire. Donc, on va dire, il y avait des monopoles sans stratégie. Parce que quand il y a un monopole, il n'y a pas de stratégie. Mm-hmm. La stratégie, c'est la concurrence. Oui. Donc là, maintenant, l'Europe a décidé de casser les monopoles. Je pense que c'est une très, très bonne chose. Je veux dire pourquoi. Ça va évidemment secouer. On sait très bien qu'il y a des grèves. Les gens ne veulent pas l'ouverture à la concurrence. Mais je pense que ces gens ont tort parce que le marché, d'abord, économise beaucoup de CO2. C'est un train électrique, quand même. Et donc, c'est très, très sain pour le futur. Et puis, étendre le champ concurrentiel. Enfin, l'EDF, il y a les trucs agaçants pour les particuliers, c'est les grèves. Mais c'est un outil phénoménal.
0: Ouais.
1: Quand vous arrêtez la puissance du truc, il y a quand même des génies dans ces boîtes-là. Je trouve que étendre le territoire de la SNCF à toute l'Europe, c'est bon pour la SNCF et c'est bon pour l'Europe. Voilà.
0: Et alors, est-ce qu'il faut dire aussi, Xavier, sur ce jeu, donc on espère que vous allez être nombreux à rejoindre, on vous donnera toutes les informations là, en fin d'émission, justement, où aller pour commencer à jouer. Le but, c'est pas de se mettre à la place du patron de Deutsche Bahn ou de SNCF et de dire, voilà, c'est comme ça qu'il faut diriger l'entreprise.
1: Non.
0: C'est vraiment de montrer les problématiques que l'on décrit tout au long de l'année dans ce BFM Stratégie, c'est comment on agit par rapport à la concurrence, comment on agit par rapport à ses actionnaires, comment on agit par rapport à d'autres, à des nouveaux produits, à une innovation,
1: absolument,
0: avec un peut-être parfois une offre qui commence à vieillir un peu, qui a cette vache à lait, qui rapporte toujours de l'argent, mais qui vieillit un peu, et puis on cherche un peu les cycles innovants.
1: Vous avez entièrement raison, et alors bon, on peut le dire maintenant parce qu'il y a une petite famille. Oui. En fait, après les émissions, c'est ce qui se passe, c'est que les PDG des boîtes nous appellent. Après l'émission sur l'énergie, ben on a eu des PDG du grand pétrolier appelés pour jouer contre les concurrents qui ont gagné. Vous voyez, le PDG d'EDF a appelé. Happy dit, mais vos trucs, c'est vachement intéressant. Ah, mais c'est des plans moyen terme, vous voyez. Donc, en fait, finalement, avec le temps, derrière ce jeu, c'est beaucoup plus sérieux, c'est ce que vous disiez. Il y a un outil fantastique qu'on peut mettre en main des gens qui veulent faire des stratégies dans des systèmes compliqués. Voilà. Hein. Bon, donc, et c'est une évolution naturelle, vous voyez, du BFM qui va traiter personnellement les gens à être de meilleurs stratèges, mais aussi ça va aider les équipes à faire de la stratégie.
0: Alors
1: voilà l'esprit.
0: Alors justement, Alexis Lacapelle, pas mal d'innovations, hein, président d'Acteur Active 4D, pas mal d'innovations dans ces jeux. Qu'est-ce qui a été amélioré ?
2: Alors, pas mal de choses, effectivement. Je rebondis tout d'abord sur ce que vient de dire Xavier, sur le caractère d'abord ludique de cette
0: outil.
2: Ça reste un jeu, donc on ne prétend pas effectivement faire la stratégie de quiconque. Par contre, ce qui est intéressant, c'est que avec les évolutions qu'on a introduites au fur et à mesure des années, cet outil qui était à l'origine uniquement un jeu commence à devenir intéressant effectivement pour les entreprises, pour leurs propres besoins internes, soit des besoins de formation, soit comme outil de prospective.
0: Parce qu'on peut jouer plusieurs scénarios. Une partie, c'est combien de temps à peu près ?
2: Alors, c'est assez variable. En fait, tout est configurable. Et c'est ça qu'on propose aussi aux entreprises maintenant. C'est-à-dire qu'on leur propose de jouer à des jeux qui sont déjà faits. Mm-hmm. Ou on peut leur proposer aussi de prendre en main le jeu et de dire, les échiquiers que vous avez faits, ça ne me plaît pas.
0: Paramétrer un peu plus.
2: Et de changer eux-mêmes les paramètres et de vraiment de les prendre en main pour leurs propres besoins de simulation, d'aide à la décision.
0: Alors là, si on voit par exemple là sur le slide où on voit un peu, donc on voit toujours nos tableaux de bord, mais on voit des nouveautés. Hein. Expliquez-nous un peu comme nouveautés.
2: Oui, alors ce slide est très intéressant. Ça fait partie effectivement des grandes évolutions qu'on a fait cette année. En fait, c'est une matrice BCG qui permet de visualiser sur deux axes le positionnement de mes propres divisions, mais aussi des divisions de mes concurrents. Mm-hmm. Donc on va avoir sur l'axe des X la part de marché relative des différentes divisions, des différentes unités constitutives de ma société. Et sur l'axe des Y, c'est l'axe vertical, c'est le taux de croissance du marché en question, du créneau en question.
0: Donc, et c'est là où on peut voir cette matrice qu'on connaît bien. On parlait de la vache à lait, donc c'est le marché qui, on a un beau produit qui marche, qui croît doucement, mais qui rapporte de l'argent.
2: Voilà, ça c'est la case en bas à gauche.
0: On a la partie point mort où là, ça y est, commence à être un peu dans un marché qui commence à s'éteindre doucement.
2: Voilà, et en plus on a une part de marché qui est relativement faible, donc on va dire qu'on perd de l'argent.
0: Ce point mort, et puis on a les deux qui nous intéressent, c'est à la fois les dilemmes, à la fois les étoiles.
2: Voilà.
0: Les étoiles, c'est celles sur lesquelles on parie, c'est l'avenir, c'est là où il y aura une forte croissance.
2: Avec des taux de croissance élevés et une part de marché élevée. Et les dilemmes, on est sur des taux de croissance élevés, mais on n'est pas forcément leader. Ouais.
0: D'accord. Et donc là, c'est là où on peut voir à la fois ses portefeuilles et ses concurrents.
1: Et des concurrents, et c'est le coup d'œil stratégique. Le coup d'œil de Napoléon, vous savez, le coup d'œil de Napoléon, oui, tout de suite, l'état d'une bataille. Ouais. Là, avec ça, vous allez tout de suite voir. Le
0: sur qui on peut taper.
1: Est-ce qu'il est dangereux ou pas? Ouais. Et celui-là, par exemple, il a un vrai sujet, c'est qu'il faut qu'il choisisse un des deux dilemmes. Il va être plombé financièrement. C'est ce coup d'œil stratégique qui est le truc très important à voir.
0: Et est-ce qu'il faut se racheter ou pas? Alexis, il y a eu d'autres innovations, je crois, aussi dans le jeu.
2: Alors oui.
0: Deuxième amélioration assez forte.
2: Il y a pas mal d'innovations. Il y en a une notamment qu'on peut voir sur le slide suivant. Qui concerne, alors là c'est plus on est dans le domaine de des interfaces, la possibilité déjà de passer l'année, parce que pour ceux qui ne connaissent pas le jeu, on doit
0: attendre un petit temps avant de...
2: On est sur un certain nombre de minutes, on va dire sur 3-4 minutes par année virtuelle, le jeu durant 15 années virtuelles, si vous êtes sur 3 minutes ça fait 45 minutes, donc les gens qui vont jouer pour la première fois vont utiliser tout ce temps. Mais ceux qui vont rejouer une fois, deux fois, dix fois, on a parfois certaines personnes qui ont joué 150 fois pour optimiser, pour être dans les tout premiers,
0: là, ils peuvent passer
2: dans les classements, eux, peuvent passer l'année avec ce bouton dès qu'ils ont pris leur décision. Et donc ça, c'est une amélioration, je dirais, plus au niveau des interfaces. Et sur le même slide, on voit aussi une amélioration en termes de fonctionnalité qui concerne la croissance externe. Jusqu'à présent, on avait la possibilité au niveau des finances d'utiliser ses propres cash flows issus de son activité. On pouvait s'endetter, on pouvait émettre des actions ou éventuellement, dans certains cas, en racheter. Et là, maintenant, avec cette nouvelle fonctionnalité, vous avez la possibilité également de mettre aux enchères une de vos divisions qui ne vous rapporterait peut-être pas suffisamment à vos yeux pour pouvoir dégager des financements et investir dans d'autres
0: divisions. Et tout ça, on rappelle, hein, c'est des jumeaux numériques, donc c'est des intelligences artificielles qui tournent.
2: Et vos concurrents sont des concurrents virtuels, ce sont des IA qui font la même chose. Donc si eux ont décidé d'investir plus dans un créneau, veulent se débarrasser d'un de leurs poids morts, ils peuvent le mettre en vente.
0: Ça, c'est vraiment une forte évolution quand même, ce rachat.
2: Oui, parce que
0: c'est aussi de racheter et de vendre.
2: On se rapproche, on n'est pas encore bien entendu dans le monde réel, mais on se rapproche du monde réel avec la possibilité de croître soit par croissance organique, soit par croissance externe. Et ça, c'est vraiment quelque chose qui nous permet effectivement de nous rapprocher d'un jumeau numérique.
0: Xavier, du coup, sur quoi on a travaillé, enfin sur quoi les...
1: Alors next slide, je vais introduire très rapidement la première partie, donc on a besoin de la nouvelle slide. En fait, on a fait un échiquier, et donc vous allez être à la place de Flexibus, donc on l'a mis Flibus, hein. Il y a le côté flibustier, hein. Bon, c'est humoristique, et donc vous allez être obligé de décider, vous avez l'échiquier de départ, ça c'est l'échiquier d'arrivée ça, mais décider où est-ce que vous mettez vos billes. Alors c'est assez compliqué, parce que vous avez avec les créneaux, on peut choisir d'aller dans un pays, donc ils mettent toutes ses billes dans un pays. Par exemple, il dit j'attaque l'Allemagne, je rentre dans les TGV Allemagne et les intercités. Il peut décider de dire je vais dans toutes les intercités Europe. Et de ne pas aller dans les TGV. Il peut décider d'aller dans les TGV ou de certains pays, vous voyez. Donc, ce n'est pas du tout évident, hein, parce qu'il y a tous les gens en place qui sont puissants. Donc, voilà, ça va être un peu le jeu, vous voyez. Le jeu, ça va être un...
0: C'est quoi le premier coup que l'on va donner, justement? Parce que, pourquoi on va décider d'être... pour bien comprendre le fonctionnement du jeu. Je suis un joueur, je suis inscrit, j'ai mon profil. Est-ce que d'emblée, j'ai mes... Est-ce qu'à chaque partie, mon positionnement est différent?
1: C'est très très compliqué. Au début, il faut prendre un choix. Comme on part d'un quelqu'un tout petit, il peut pas aller partout.
0: D'accord.
1: Il faut qu'il aille, il choisit soit un pays, soit les TGV, soit les intercités. Bon, après, il y a du hasard parce que s'il part quelque part, les autres concurrents vont réagir.
0: Oui.
1: Et donc, c'est pas du tout sûr que s'il décide d'aller dans l'intercité, il aura raison. Donc c'est pour ça que les gens jouent beaucoup.
0: Ah, parce que les IA continuent, dynamiques aussi.
1: Et donc vous influencez les IA en fonction de vos décisions. Alors c'est pour ça que les gens font sans partie, parce que là, et que ça provoquait par moments, j'ai des femmes de gagnants qui ont dit, M. Fontaine, on n'a pas été loin du divorce. Bon, parce qu'ils jouaient trop, mon mari. Bon. C'est pour ça qu'Alexis a fait le système où ça va plus vite, mais le truc n'est pas évident. Et j'attends avec impatience de se voir ce que vont donner les joueurs de l'été.
0: Parce qu'il faut quand même rappeler...
1: Pour
0: vous donner, alors c'est vrai, Alexis l'a rappelé, c'est le côté très ludique, hein, de ce jeu, mais quand même, la première année, on avait fait ça sur les constructeurs automobiles, et on avait carrément construit la stratégie de Tesla. Hein,
1: on avait découvert Tesla, vous avez raison, et à l'époque, quand on démarrait, Tesla était petit et en perte, hein. Il perdait beaucoup. Et les gagnants, c'était des autodidactes, rappelez-vous.
0: Oui.
1: Les gagnants étaient des autodidactes.
0: Les joueurs gagnants.
1: Ceux qui sont venus à la télé, là. Hein, bon. Oui. Et ils ont eu des très belles carrières après, au passage, hein, parce que passer à la télé, quand on a gagné le jeu, vous mettez ça dans les CV. Eh bien, ils avaient découvert la puissance de Tesla et ils avaient ouvert les capis de 500 milliards de Tesla. Oui. Hein. Et tout le monde dit, ben dit Xavier, ton jeu, il est fou, etc. Ben, sauf que 4 ans après, on avait raison. Hein. Et je peux vous dire aussi que sur l'énergie, on a aussi...
0: Manquait, je me souviens, à l'époque, on disait pour Tesla, il leur manquait juste un produit vache à lait.
1: La petite vache à lait.
0: Il n'avait pas encore la petite citadine qui pouvait leur
1: permettre. Ils auraient été plus loin s'il avait eu. Hein. Oui. Bon, mais ça veut dire que le jeu, il est à la fois, c'est un jeu, mais c'est plus sérieux qu'on croit, si vous voulez. Hein. Bon, voilà donc on va au début, vous allez vous rôder en prenant la position Flibus, vous voyez.
0: Hein. D'accord.
1: Mais après, donc, Alexis peut peut-être l'expliquer. Hein.
2: Oui, donc ça, ce sera le premier jeu. Et puis le deuxième jeu, après avoir... jouer le rôle
0: donc
2: du nouveau venu.
0: Donc on est un tout petit, on a des toutes petites parts de marché. Le but c'est de se lancer.
1: Il y aura deux parties, hein. Il y a deux jeux. Hein.
2: Et le deuxième jeu, là on fera l'inverse. Vous serez dans le rôle de l'opérateur historique, ou anciennement historique, avec donc des fortes parts de marché, mais concurrencé par vos concurrents sur vos terres vos terres historiques. Donc il faudra à la fois vous défendre, mais aussi vous pourrez attaquer.
0: Oui.
2: Vous pourrez attaquer sur les terres de vos concurrents. Donc à vous de décider. Qu'est-ce qui est prioritaire, défendre ou attaquer, et comment surtout, ouais. Parce que on peut faire les deux, mais
1: alors, là, toute la question du comment. Ce qui est redoutable, c'est que les petits flibustiers, ils ont accès aux marchés financiers, ils ont accès à des dettes. Donc on a mis quand même Frédéric un marché financier européen dynamique, entre nous plus dynamique qu'il est.
0: Ouais.
1: Il va permettre des endettements plus élevés et il va permettre des émissions d'actions en pourcentage du capital et en fréquence plus élevées que ce que donne le marché européen. C'est un énorme problème. Hein.
0: Ah oui.
1: C'est ça qui est le gros problème de l'IA, c'est qu'on ne peut pas lever assez en Europe. Hein. Bon. Et donc là, on va voir ce qui se passe, d'autant plus qu'ils vont avoir la capacité d'acquérir des boîtes. Voyez. Donc moi, j'attends. Je suis incapable de vous dire ce que va donner le jeu, hein, mais je suis impatient de voir ce que va donner le travail de tous les gens qui vont jouer.
0: Et on le rappelle, parce que vous êtes également à l'origine de certaines lignes de ce jeu, Xavier, c'est que tout ça, ça se base aussi sur les cours
1: voilà.
0: de stratégie.
1: Ah oui.
0: Et là, vous avez vécu ça, vous avez été directeur général de Beneteau,
1: oui.
0: Qui était le tout petit.
1: Le tout petit, oui, c'était Flibuste. Hein. Alors là, je vais vous dire, c'est comment ça.
0: C'est part de marché.
1: On a fait leader mondial.
0: Qui a fini par racheter Jeannot, qui était à l'époque.
1: Il a racheté le leader en place, mondial, absolument.
0: Alors qu'il était sur un marché de la plaisance qui était en train d'exploser aussi. Voilà,
1: oui,
0: forte croissance. Hein, aujourd'hui, je pense que ce sera.
1: Maintenant, c'est plus difficile aujourd'hui.
0: Plus difficile. Et chez Essilor aussi, c'était la même chose.
1: On a acheté deux sociétés par mois, vous voyez.
0: Ouais.
1: Donc on est rentré, nous, à Essilor, dans une on a une époque de croissance organique. Vous avez raison, Frédéric, c'est avec ça. Vous allez voir, au début, il y a une période de croissance organique. Et puis, à un moment donné, quand la croissance tombe, c'est là que les gens disent, oh là là, je perds de l'argent, je vends. Et vous rentrez dans une deuxième période, qui est la période des acquisitions.
0: Mm-hmm.
1: Et donc, les stratèges qui vont gagner, c'est les gens qui ont les deux talents, le talent de savoir où je vais. Et à un moment donné, je suis capable de racheter plus intelligemment que les AI.
0: Oui.
1: Donc là, moi, j'attends avec impatience ce que va donner le jeu. Hein.
0: Et puis, alors là, il y a peut-être quelque chose qu'on a un peu moins dans le jeu, c'est la pression de l'actionnaire. Ça, c'est pour rajouter le paramètre un jour de l'actionnaire qui veut voir son dividende, même si on a vu que dans certains jeux, dans certains cours, que c'était pas forcément le fait d'accorder des dividendes n'était pas forcément le meilleur moyen de faire croître l'entreprise.
2: Vous avez raison. Il y a déjà l'actionnaire quelque part, parce qu'en fait, le but du jeu, on ne l'a pas dit, mais le but du jeu, c'est de faire croître sa société. Alors, bien entendu, en termes de parts de marché, en termes de résultats. Et pourquoi est-ce qu'on fait ça ? On fait ça également pour augmenter la valeur de ses actions, parce que ceux qui nous ont en fait un petit peu à l'œil, ce sont effectivement les actionnaires. Et donc, les gagnants du jeu, ce seront ceux qui feront la meilleure progression en termes de valeur des actions. Effectivement, les dividendes jouent un rôle aussi en complément.
1: Mais vous savez, Frédéric, on peut dire le jeu, on a vu le jeu de l'énergie. Les gagnants entre guillemets, EDF, ils arrivaient à des capis de 500 à 1000 milliards. Bon, alors, dans tout, on a dit le truc complètement faux. Bon, attendez, réfléchissez deux fois. Si on lâche les baskets d'EDF, alors évidemment, il faut remettre EDF en bourse puisque l'État l'a renationalisé. Oui. Bon, et il a pas le fric pour investir. Je pense personnellement, en tant que prof, c'est pas forcément le plus malin. Il faut remettre EDF en bourse en les autorisant et en leur disant, écoutez, vous devenez leader européen. Là, vous montez à des capis de 500 à 1000. Et vous savez, les gagnants, il y avait des jeunes qui disaient, ils disaient, mais sur Daniel, c'est vachement important. Moi, je mets mes économies là-dedans. Parce que là, ça fait une boîte qui va monter et moi, ça fera ma retraite.
0: Mm-hmm.
1: Vous vous rendez compte? Donc, ça va très, très loin, le jeu. Hein. Très, très loin.
0: Non, puis en plus, ce qui est intéressant dans les différentes parties des jeux, c'est qu'on est dans des secteurs. Voilà, on n'est pas en train de prendre un secteur de la deep tech ou des.
1: Non.
0: Je parlais du secteur automobile tout à l'heure. On a parlé les dernières, c'était l'énergie. Là, c'est le transport ferroviaire. Voilà. On est dans des secteurs qui sont, entre guillemets, accessibles. Quoi,
1: Et où les Français sont des leaders mondiaux parce que la boîte. Vous savez, la SNCF, si on lâche les baskets, ils sont vachement puissants. Ça peut aller très loin. Et puis avec EDF, avec Total, on a des leaders mondiaux. Hein.
0: Ah oui,
1: donc, ce n'est pas effectivement le high-tech, mais c'est des domaines où la France est très bonne. Hein. Donc, vous donnez des idées pour l'émission, pour les émissions de l'an prochain.
0: Et puis, si on voit SNCF, on les voit opérateurs dans de nombreux pays. Hein,
1: évidemment,
0: qui opèrent.
1: Oui, ils sont très, très forts. Voilà.
0: Alors, le site, on va mettre parce que voilà, on vous en a parler de ce jeu, mais le site pour vous qui voulez participer, alors ça s'appelle Stratena. Alors, voilà, c'est une concaténation de strat comme stratégie, et Athéna, donc la déesse de la stratégie, donc la déesse de la guerre, enfin stratégie, avec le H. Donc pour ceux qui nous écoutent à la radio, c'est strathena.fr. Xavier, c'est pas complètement gratuit, mais un peu quand même.
1: Alors nous, ce qu'on fait, c'est qu'on offre les 100 premières parties, d'accord. Donc les 100 premiers qui s'inscrivent, c'est gratuit, et puis sinon c'est 10 euros par mois, Frédéric.
2: Il y a une petite Frédéric, participation frais, voilà, de 10 euros par mois.
1: Ouais. Ah, c'est ça. Ouais. Ah, donc les 100 premiers sont gratuits, et puis après, ben écoutez, c'est 10 euros. C'est pour passer à la télé, je le disais, quand vous passez à la télé, vous mettez ça dans votre CV, ça vaut un diplôme de polytechnique.
0: Presque. En tout cas, voilà, le jeu est lancé, donc on se retrouve. Qu'est-ce qu'on est ? On est cette petite entreprise. Donc là, le jeu est lancé, hein, officiellement, ou le...
2: Absolument.
0: Voilà, donc on est à date, on est début juillet, donc voilà, allez-y sur le site, donc sur strathena.fr. Voilà. Vous mettez à la place d'un petit opérateur, des petites parts de marché, voilà. Ça c'est pour le premier jeu. Et voilà, vous êtes lancé pendant 15 ans pour... bon, c'est un peu accéléré, hein, parce qu'on pourrait être sur de plus longues années. Et le deuxième jeu, on est là, on est plus...
2: Et le deuxième jeu, là, on sera l'opérateur historique, un des opérateurs historiques, plus exactement. Et donc là, il faudra attaquer, mais aussi défendre.
1: Et ça commence en même temps.
0: Absolument. Et bien entendu, comme chaque année, on recevra les vainqueurs ici. Qui viendront.
1: Deux vainqueurs.
0: Deux vainqueurs. Hein. Et encore une fois, ce qu'on a précisé tout à l'heure, vous pouvez jouer autant de parties que vous le souhaitez. Hein. Parce que c'est ça qui est intéressant aussi, c'est d'apprendre et de comprendre un peu la stratégie. Ah oui. Et surtout, retenez bien comment vous y êtes arrivé, parce que c'est ce qu'on vous demandera ici.
1: Je peux dire un truc, c'est que les grands-parents sont très intéressés de voir leurs petits-enfants jouer à ça. Parce que ça les forme à l'économie, ils auront des beaucoup plus belles carrières. Donc je sais que les grands-mères, dans la rue, elles m'arrêtent en disant « vos jeux, c'est formidable ». Je fais jouer mes petits-enfants en vacances à ces jeux-là, et donc je sais qu'ils progressent.
0: Eh bien voilà, les jeux de l'été, le jeu de stratégie avec strathena.fr. Merci d'avoir été avec nous, Alexis Lacapelle, président fondateur de Interactive 4.2, donc concepteur de ce jeu, et Xavier Fontanet, créateur aussi de BFM Stratégie, une émission montée en partenariat avec le BCG Boston Consulting Group. Excellente semaine sur BFM Business.
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5: Bonjour à tous et bienvenue sur BFM Business. Nous sommes ensemble sur le salon de Vivatech pour une émission spéciale, alors que justement ce salon fête ses 10 ans cette année. Un salon qui prend de plus en plus d'ampleur avec 200 000 visiteurs qui sont attendus tout au long de la semaine. Et dans cette émission, j'aurai le plaisir de recevoir Béatrice Dotzenberg. Elle est directrice internationale des services Beauty Tech de L'Oréal. Elle nous dévoilera une actualité de taille avec OpenAI notamment, et on parlera avec elle du parcours client qui devient de plus en plus augmenté. Et puis pour le pitch de la start-up, j'aurai le plaisir de recevoir Marc Malmaison. Il est fondateur de Herman Sync. Il sera notre invité, mais on en aura d'autres puisqu'on a une case spéciale cette année qui s'appelle Le Plus, dans laquelle on recevra Cécile Lejeune. Elle est présidente de Kantar France, et Clément Monjou, directeur d'Alexa France pour Amazon. Sans oublier nos experts bien entendu, et vous retrouverez l'heure de chronique, le focus et l'actu. Restez avec nous, Focus Retail, c'est parti.
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5: Et on démarre cette émission avec vous, Béatrice Dotzenberg. Bonjour, bienvenue sur le plateau de BFM Business. Alors, bonjour. Vous êtes la directrice internationale des services Beauty Tech de L'Oréal. À mes côtés, nos deux experts cette semaine retail. Avec nous, c'est le retour de Jérôme Amrit. Jérôme, vous êtes vice-président Data et Retail Media chez Vusion. Et puis, notre experte qui est une habituée, c'est vous, Claire Koraleski. Vous êtes directrice générale de Media Performance. Alors, c'est toujours un salon très important pour L'Oréal. Cette année, ça l'est d'autant plus puisque vous annoncez une collaboration d'envergure avec OpenAI, une collaboration qui vise à emmener le parcours client vraiment à un niveau supérieur. Béatrice, expliquez-nous, c'est vrai qu'on parle depuis longtemps de commerce agentique, là on est vraiment passé à un degré supérieur.
6: Vous avez raison de rappeler que Vivatech est important pour L'Oréal, puisque c'est déjà la 10e année depuis le début qu'on est présent, avec un thème cette année, c'est vraiment l'Odyssée de la beauté, où on tire parti de plus de 100 ans d'expérience et de science de la beauté, de la créativité de nos équipes, et de nos marques, et également cette expertise nouvelle en matière de data, d'intelligence artificielle avec des nouvelles technologies. Et donc dans ce cadre-là, on a annoncé ce matin ce partenariat avec OpenAI. Alors pourquoi OpenAI ? Chez L'Oréal, aujourd'hui, on est connecté avec plus de 1,3 milliard consommateurs et on est toujours à la recherche de recrutement de nouveaux consommateurs. Et c'est important pour nous d'être là où les consommateurs sont. Mm. Par exemple, OpenAI aujourd'hui réunit plus d'1 milliard d'utilisateurs par semaine. Et 5% de ces conversations qui se passent, par exemple, dans ChatGPT, sont autour de la santé et de la beauté. Et donc, c'était très important pour nous, leader mondial de la beauté, de faire ce partenariat avec OpenAI pour rentrer dans les conversations à plusieurs niveaux.
5: Alors, quand on parle justement de parcours augmenté sur ChatGPT, de quoi est-ce qu'il s'agit ?
6: Voilà, donc en fait, cette collaboration avec OpenAI, elle s'inscrit à plusieurs niveaux. En fait, au départ, les personnes vont poser des questions, par exemple, sur un produit. Et là, ce qui est important, c'est que l'information qui est donnée sur le produit soit exacte. Et on sait que ces LLM sont entraînés de différentes façons. Ils vont, par exemple, aller sur différents sites Internet. Et c'est très important, par exemple, quand vous posez des questions sur des ingrédients, des questions d'un point de vue scientifique, vous avez besoin d'avoir des références. La question de la confiance, elle est essentielle dans ces LLM. Et donc, c'est une façon pour nous de faire circuler l'information à OpenAI pour que ChatGPT donne des informations qui sont dignes de confiance pour les utilisateurs.
5: Alors, oui.
6: Ça, c'était le premier niveau, je dirais.
5: D'accord. Alors, c'est vrai qu'on parle aussi beaucoup d'essayage de maquillage virtuel. Ça, c'est quelque chose que vous testez depuis un petit moment. Sauf que là, qu'est-ce qui change, en fait ?
6: Oui, vous avez raison. Il y a plus de 120 millions services beauty tech aujourd'hui, chaque année, à travers le monde. On voit que les utilisateurs ont complètement adopté ces gestes, comme par exemple prendre son téléphone et essayer une nuance de rouge à lèvres avant de l'acheter, ou faire un diagnostic de peau qui va être 98% aussi précis que celui d'un dermatologue grâce à toute la science et à l'expertise qu'on met derrière. Et donc ces gestes aujourd'hui, vous pouvez les trouver par exemple sur les sites de nos marques, vous pouvez les trouver aussi sur les sites des distributeurs, et maintenant c'est important pour nous, voilà, d'amener pour la première fois ces services d'expérience virtuelle avec la marque Maybelline, qui est numéro un du maquillage aujourd'hui, et de pouvoir donner aux utilisateurs, parce qu'ils sont dans la conversation, ils vont demander quel est le meilleur maquillage, ils vont vouloir l'essayer avant d'acheter, et donc là on donne la possibilité de le faire dans ChatGPT.
5: Claire.
7: Alors vous venez de parler du commerce agentique, à l'heure effectivement où ces agents interagissent avec les consommateurs, comment on redonne un rôle au point de vente, au retail ?
6: Vous avez tout à fait raison, en fait, aujourd'hui, ce nouveau parcours du consommateur à l'ère de l'agentique, c'est un parcours qu'on imagine comme humain et technologique, comme digital, mais aussi physique. Et donc, on investit énormément aussi dans nos magasins. Par exemple, l'Institut Lancôme, on a développé, en fait, dans la maison Lancôme des Champs-Élysées, une expérience sur la longévité, où vous pouvez avoir un diagnostic de peau fait par un ou une conseillère beauté qui vont vous faire un diagnostic de peau pour vous donner votre âge biologique versus votre âge chronologique, vous donner aussi des indications sur votre trajectoire beauté et vous donner des solutions pour pouvoir aussi atteindre vos objectifs.
5: D'ailleurs, dans ce point de vente, c'est vrai qu'on se rend compte que l'expérience prend vraiment aussi beaucoup plus d'importance que les produits qui sont quand même à certains endroits, mais c'est vraiment l'expérience qui prime.
6: Vous avez complètement raison, on parle vraiment d'expérience holistique de la beauté, oui, avec des produits et des services.
5: Jérôme.
8: Il y a une vraie course à la personnalisation en ce moment, mais dans cette course, il y a beaucoup de sollicitations du consommateur. Est-ce que vous pensez qu'il y a un risque de fatigue du consommateur très sollicité par les algorithmes ?
6: Alors aujourd'hui, on voit que les consommateurs recherchent les produits de beauté. Il y a énormément de recherches, hein, c'est un marché qui est très dynamique. Et donc les gens recherchent ces produits de beauté et cherchent leur inspiration soit sur les réseaux sociaux. Et là aussi, on investit beaucoup sur les réseaux sociaux. On a un nouveau programme avec les créateurs qui s'appelle, par exemple, L'Oréalista. Et de l'autre côté, il y a à la fois ce besoin ultra social de communauté, de partager des expériences et de la culture. Et de l'autre côté, il y a ce besoin d'ultra personnalisation avec des expériences de 1-1. Et c'est ça, pour moi, la magie d'une expérience conversationnelle. C'est vraiment cette possibilité d'avoir une conversation intime one-to-one, de 1-1-1, qui peut être ultra personnalisé pour vous et qui peut se poursuivre aussi, évidemment, après la conversation sur le point de vente.
9: Béatrice, il nous reste une minute, mais ce partenariat quand même avec OpenAI, c'est un enjeu stratégique pour vous qui s'inscrit dans votre feuille de route. C'est quoi l'ambition d'ici à 5 ans ?
6: Alors, notre ambition, donc, c'est une collaboration qui vient d'être annoncée aujourd'hui. On va pouvoir lancer ce service de Virtual Try-On cet été. On a déjà commencé des pilotes sur la publicité aux États-Unis et au fur et à mesure que OpenAI déploie ses offres dans d'autres pays, nous allons pouvoir aussi les déployer. Nous travaillons avec eux aussi sur des modèles que l'on intègre dans Createch, qui est une plateforme de créativité pour nos équipes marketing. Donc, c'est un enjeu qui est vraiment très important dans la mesure où les consommateurs aujourd'hui adoptent l'intelligence artificielle et ses plateformes pour leur conversation.
9: Et en un mot, très rapidement, on ne peut pas encore acheter directement sur ChatGPT. Hein.
6: Aujourd'hui, vous allez être redirigé vers site des sites de retailers.
9: Merci beaucoup Béatrice, restez avec nous. On passe tout de suite au focus de notre experte.
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9: Alors Claire Koraleski, après la beauté avec L'Oréal, est-ce que la longévité, dont on vient un petit peu de discuter quand même, va devenir le prochain grand marché pour les distributeurs et les marques ?
7: Alors oui, complètement. On vous l'avait dit, il y a effectivement l'anti-âge, il y a eu la minceur. On se rend compte qu'effectivement aujourd'hui, la longévité, c'est surtout comment je vais vivre mieux plus longtemps. On se rend compte que c'est vraiment une thématique. Alors elle est tout à fait justifiée. On sait aujourd'hui que c'est un marché considérable. En 2030, il y aura les plus de 65 ans vont représenter 30% de la population française. On parle d'un marché en termes de potentiel commerce de 2 milliards de dollars à l'échelle mondiale. Donc, c'est effectivement une cible intéressante.
9: Qu'est-ce que ça va changer pour les enseignes ?
7: Alors, on voit déjà des évolutions opérées. Là, le but, c'est plus de catégoriser peut-être l'alimentation, beauté, sport, mais peut-être d'aller plutôt dans je cherche l'objectif qu'il y a derrière. Je veux mieux dormir, je veux préserver ma mobilité, je veux bien vieillir. Et on voit un certain nombre d'initiatives. Walmart développe un écosystème associant pharmacie, télémédecine et services de prévention avec leurs produits au centre pour vraiment être sur effectivement le mieux vieillir. Je vais rebondir sur ce que vous venez de dire, effectivement, la maison de la longévité Lancôme qui effectivement est aussi sur cette approche, si vous voulez en peut-être...
6: Oui, bien sûr. L'idée de cette expérience de la longévité de Lancôme, c'est de partir du diagnostic, donc ensuite avoir des expériences de produits qui sont complètement adaptés avec des molécules spécifiques et aussi des technologies avec la lumière comme on présente aujourd'hui à Vivatech, des masques LED nouvelle génération.
9: Et qui vont arriver très prochainement. Finalement, cette promesse de la longévité, est-ce qu'elle est réellement crédible aujourd'hui ?
7: Alors effectivement, la technologie, c'est le mot d'ordre. On se rend compte qu'effectivement, la technologie, l'IA, nous permet d'avoir effectivement un certain nombre d'objets connectés qui vont nous permettre d'améliorer notre quotidien, de mieux dormir, de mieux respirer, de mieux gérer son stress. Je pourrais parler d'un bracelet connecté, Whoop. Je pourrais parler sur le site Samsung aujourd'hui. Il y a beaucoup d'exemples. Aussi, iSleep va plus loin, il va analyser par un matelas connecté comment vous dormez pour vraiment vous aider à une meilleure récupération parce qu'encore une fois, quand on vit mieux, on vit plus longtemps.
9: Oui, tout à fait. On peut ajouter Weezings aussi si vous voulez aller faire un tour sur le salon. Alors, merci beaucoup, Claire. On passe tout de suite à une nouvelle rubrique qui est spéciale pour cette émission. On en profite, on est en émission spéciale. On passe tout de suite au plus. Et on accueille à présent sur ce plateau, toujours avec nos experts bien sûr, deux nouveaux invités. Clément Monjou, bonjour, vous êtes directeur d'Alexa France. Et Cécile Lejeune,
10: bonjour.
9: Présidente de Kantar pour la France. Alors Cécile, Kantar dévoile justement sur Vivatech une nouvelle innovation avec l'intelligence artificielle. Ça s'appelle Consumer Twins. C'est une plateforme qui permet aux marques d'interroger en temps réel des jumeaux numériques qui sont construits quand même à partir de consommateurs réels. Comment ça fonctionne ?
10: Alors ça fonctionne tout simplement. L'avantage qu'on a chez Kantar, c'est qu'on a un panel propriétaire. Un panel, c'est des panélistes, donc des gens comme vous et moi, qui répondent à des questionnaires. Et on a 170 millions de panélistes dans notre panel, partout dans le monde. Et ces panélistes, ils répondent à des questionnaires au minimum deux fois par mois sur plein de sujets différents. Donc parfois, je vais répondre à un questionnaire sur la cosmétique, mais une autre fois sur les tomates ou une autre fois sur les yaourts. Donc, en fait, on a une connaissance de chaque panéliste hyper profonde et hyper riche sur quasiment tous les secteurs. Et donc, à partir de cette connaissance d'un panéliste, on a créé son jumeau. Donc, un panéliste a un jumeau.
9: qui lui correspond, entièrement.
10: Entièrement, et qui en plus est nourri à chaque fois, enfin enrichi à chaque fois que le panéliste humain répond à un nouveau questionnaire. Son jumeau est nourri. Mm. Donc en fait, on se retrouve avec des jumeaux numériques, mais vraiment très très riches de connaissances et très très justes par rapport à chaque humain du panel. Et donc effectivement, aujourd'hui, sur notre plateforme, vous pouvez interroger. Alors on a aujourd'hui plus de 7 millions de jumeaux
9: numériques
10: sur la plateforme.
9: Pourquoi se lancer maintenant spécifiquement ?
10: Alors en fait, nous, Kantar, on a des milliards de données. Donc, évidemment, on avait déjà du machine learning, du deep learning dessus. Évidemment, avec l'arrivée des LLM, on a plugué des LLM. Donc, on a déjà plus de 20 solutions qu'utilise l'IA. On avait au départ fait des Persona AI. J'imagine que vous en avez entendu parler aussi. Bon, le Persona AI, c'est on prend un type de personne et on crée son jumeau.
9: Ça, c'est ce qu'on appelle des clients virtuels, des clients synthétiques.
10: Oui, voilà. Mais c'est un type de personne. C'est une typologie qui est recréée. Et en faisant ça, on s'est rendu compte, mais en fait, c'est idiot, parce qu'on vaut mieux aller beaucoup plus profondément dans la connaissance de chaque personne et que chaque personne est son jumeau. Donc, voilà, c'est en travaillant dessus qu'on s'est dit que c'était plus intéressant.
9: Jérôme.
8: Donc, si demain, je lance un nouveau produit, une nouvelle marque en rayon, qu'est-ce que ces Consumer Twins vont me dire que je ne pouvais pas déjà savoir avec les études déjà que vous faites depuis des décennies?
10: Alors, si c'est sur un nouveau produit, par exemple, il y a plusieurs choses. D'abord, nous, c'est Consumer Twins, j'y ai accès. Donc, vous êtes directeur marketing. Vous avez accès à la plateforme vous-même. Vous pouvez d'emblée dire quelle cible vous voulez adresser avec votre produit. Et là, vous pouvez simplement poser une question. Vous n'êtes pas obligé de passer par l'étape questionnaire. Vous pouvez dire, voilà, je voudrais lancer un produit sur ce type de secteur. J'ai trois idées. Est-ce que tu peux me dire laquelle tu préfères et pourquoi? Et l'autre intérêt aussi, c'est que dans notre plateforme, il y a les jumeaux numériques, mais il y a aussi les LLM, tous les LLM. Donc vous avez une réponse de jumeaux et de LLM. Et vous voyez bien d'ailleurs quelle est la même réponse, parce que les LLM pourraient vous dire, ah ben il y a un concurrent qui a fait le même produit, par exemple.
9: Claire.
7: Alors, vous venez de parler effectivement de l'intérêt d'avoir des informations de façon individuelle. Ça veut dire que les personas, ils sont morts ?
10: Je pense que c'est complémentaire, en fait. Ça dépend de ce qu'on veut faire avec. Par exemple, si vous avez une segmentation, hein, que ce soit distributeur ou marque, a une segmentation, faire le persona de chacun de vos segments peut vous être utile. Donc, en fait, c'est l'intérêt, hein, c'est que plein de choses sont complémentaires, donc c'est pas mort. En revanche, les jumeaux numériques et un jumeau par panéliste, ça va beaucoup plus loin, c'est beaucoup plus riche. Donc ça dépend pourquoi faire.
9: Ça dépend aussi, ça évite les mauvaises décisions d'un point de vue marketing. Justement, c'est quoi aujourd'hui le coût d'une mauvaise décision ?
10: Alors ça c'est une très bonne question, ça dépend sur quoi. C'est-à-dire, sur un lancement de produit, ça peut coûter très très très cher, hein, on est d'accord ?
9: Jérôme.
10: Sur une pub télé, ça peut coûter cher aussi, sur une pub Instagram, un peu moins cher. Donc ça dépend en fait de quoi. Alors après c'est une bonne question, enfin je pense que ça permet surtout d'explorer et effectivement de peaufiner ses besoins, ses envies, ses idées. Pour prendre une décision qui coûte très cher, je repasserai quand même par l'humain. Enfin,
9: oui.
10: Tout va pas. Heureusement, l'IA va pas remplacer complètement l'humain. C'est pareil dans la data. Donc pour une décision qui coûte très cher, à un moment, faut quand même peut-être repasser par l'humain.
9: Merci beaucoup, Cécile. Alors Clément Monjou, vous êtes directeur d'Alexa France. Alors Alexa, c'est un assistant vocal qu'on connaît bien en France, qui est installé depuis 8 ans maintenant. Mais il y a quelques semaines, vous avez lancé un tout nouvel assistant, Alexa Plus, une version augmentée, plus complète, plus intelligente. Finalement, quelles sont les nouvelles fonctionnalités qu'on peut trouver avec Alexa Plus ?
11: En effet, Alexa existe depuis plus de 10 ans aux États-Unis, depuis plus de 8 ans en France. Et parmi les usages, il y a l'audio, la maison connectée, il y a aussi le shopping.
9: Oui.
11: Mais on était contraints par une technologie un peu ancienne. Et avec Alexa Plus, on amène un nouvel assistant qui est plus conversationnel, plus personnalisé, qui peut prendre des actions dans le monde réel. Et donc, ça révolutionne les usages pour nos clients. Et voilà, donc c'est ce qu'on a été heureux d'amener en France il y a 2 semaines.
9: Et on peut mener vraiment une action shopping de bout en bout.
11: Alors, c'est ça. Auparavant, l'usage shopping sur Alexa ancienne version, c'était de recommander des piles, des couches, peut-être en fonction des besoins. Là, aujourd'hui, on a une vraie approche conversationnelle et personnalisée. Donc, ce qui est intéressant avec Alexa Plus, c'est grâce à Alexa Plus, c'est 70 modèles qui, en temps réel, vont orchestrer la demande du client. Et ils vont être capables de naviguer entre des questions de culture générale, mais ensuite de le renvoyer vers un livre ou de l'aider sur la machine de café qu'il souhaite acquérir.
7: Alors moi, sur Alexa, je me souviens de Amazon Echo Show, qui était quelque part la première approche sur le grocery avec ce scan des EN. Alors je crois qu'il n'était pas sorti en France, il était présent qu'aux États-Unis. Là, vous avez l'ambition aussi de vous remettre sur l'alimentaire, sur ce côté parcours shopping.
11: Alors, Alexa Plus est disponible depuis 15 jours en France, donc ce n'est que le début. Mais là où Alexa Plus est disponible aux États-Unis depuis plusieurs mois, en effet, il est possible de faire ses courses chez Amazon, mais aussi chez d'autres providers, d'autres retailers. Donc vraiment, il y a cette expansion. Et ça, on pense que c'est possible grâce à notre nouvelle technologie qui permet cette découverte de catalogues massifs. Hein. On fait ses courses, c'est pas simple. Mais aussi, Alexa va avoir cette capacité. Avec cette personnalisation, elle va savoir si vous êtes, vous lui avez dit que vous étiez végétarien. Quand vous dites que vous avez des amis qui passent à la maison, on va être capable de vous trouver une recette, de la transcrire en liste et grâce à son agent, de faire des courses pour vous. Donc c'est vraiment cette nouveauté qu'Alexa Plus apporte.
7: Et ça va encore plus loin puisque ça permet aussi de réserver via une collaboration que vous avez avec The Fork, d'aller réserver directement une place dans un restaurant.
11: C'est ça. Prendre des actions dans le monde réel, c'est organiser sa semaine, c'est se connecter à sa maison, faire son shopping, mais en effet, on va vouloir peut-être faire un dîner et donc Alexa va être capable de prendre votre réservation pour vous dans votre restaurant préféré.
8: Vous amenez de la digitalisation dans le foyer. D'un autre côté, il y a les distributeurs qui investissent beaucoup aujourd'hui dans la digitalisation de leurs magasins, étiquettes électroniques, computer vision, qui créent de la donnée sur ce qui s'y passe. Est-ce que vous prévoyez d'intégrer cette donnée dans Alexa Plus pour que, depuis mon canapé, je puisse savoir que le produit il est disponible, il est en promotion en ce moment dans tel magasin et pouvoir donc prendre mes décisions?
11: Alors aujourd'hui en France, les achats sont possibles depuis Amazon, dans un premier temps. Mais on a, en effet, tout ce type de mécanismes sont possibles avec notre nouvelle architecture. On voit très souvent nos clients mettre des alertes sur des produits. Ils disent « Ah, ce robot aspirateur me plaît beaucoup, mais rappelle-moi quand il passera à 500 euros. » Et en dessous de 500 euros, pardon. Et du coup, Alexa va être capable de rappeler aux clients pour faire son shopping.
7: Et de faire des petites alertes pour
11: les alertes naturelles dans les conversations et suivant les préférences de l'utilisateur.
7: Alors, ce service, ça reste, hein, comme l'était Alexa, toujours pour les membres Prime. Enfin, en tout cas, c'est gratuit pour les abonnés Prime. Les abonnés Prime, c'est un peu plus de 200 millions dans le monde. C'est un moyen aussi d'aller recruter justement de nouvelles utilisateurs.
11: Alors nous, on est convaincus que l'intelligence artificielle, notre conviction chez Amazon, c'est que l'intelligence artificielle est là pour être utile. Et on pense que Alexa Plus est la meilleure manière de vous faire profiter de la livraison gratuite, de trouver votre prochaine série sur Prime Video ou votre musique sur Amazon Music. Donc pour nous, c'est vraiment ce fil rouge qui va emmener l'utilisateur et le permettre de découvrir ses contenus et de lui rendre service. C'est vraiment, ça va en lien avec notre vision de le meilleur assistant personnel au monde.
7: Vous avez une projection que vous visez en France, que vous comparez par exemple aux États-Unis. Combien vous avez de nouveaux utilisateurs aux États-Unis depuis l'utilisation?
11: Nous, notre conviction, c'est que le service français, c'est pas une simple traduction du produit américain. C'est vraiment, elle est capable de comprendre vos habitudes, vos préférences. Ça touche et intéressante pour tous les Français.
7: Merci beaucoup, merci. Clément Monjou, d'avoir été avec nous. Merci également, Cécile Lejeune.
10: Merci.
7: Sans plus attendre, on passe au pitch de notre start-up.
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7: Et pour le pitch de la start-up, on accueille Marc Malmaison. Bonjour, vous êtes le fondateur et président de Herman Things. Alors, c'est une entreprise normande. Vous avez développé une IA qui aide les entreprises à mieux prévoir, à mieux organiser, optimiser finalement la supply chain. Sachant qu'aujourd'hui, quand même, 80% des entreprises planifient encore manuellement toutes ces actions-là. Il y a tout de même de nombreux outils logistiques qui existent déjà dans le marché. Comment est-ce que vous vous différenciez ?
13: D'abord, bonjour. Et la différence sur le marché, c'est que les outils qui existaient avant ne prenaient pas les données exogènes. Donc, ce n'était pas vraiment des outils d'IA, c'était des outils de... On va tenter de prédire l'avenir, mais sans vraiment s'alimenter de données qui viennent de l'extérieur. Par exemple, la météo, c'est des choses qui étaient déjà prises, mais on va pouvoir rajouter beaucoup de données, genre la force du vent, si on monte sur un toit, est-ce qu'il y a eu de la glace, qu'il y a du verglas, ce genre de choses. Mais on peut aussi, par exemple, avec le CHU de Rouen, on va rajouter les données d'épidémie. Est-ce qu'on est capable de prévoir une gastro-entérite en Australie? 4 mois plus tard, elle va arriver en France. Donc on peut organiser toute la supply chain et ça change tout. Ça change tout parce qu'on est plus réactif et on anticipe mieux.
9: Là, vous êtes en plein dedans, justement, avec le conflit au Moyen-Orient.
13: Exactement.
9: Ça, vous avez réussi à anticiper pour certaines entreprises ?
13: On n'est pas dû, en fait. On va pouvoir réagir très vite. Les IA vont s'adapter, comprendre ce qui se passe. Mais non, on n'est pas capable de vous dire qu'il va se passer quelque chose. Par contre, là, on a un facteur. On va prendre le VIX, notamment en bourse. C'est un facteur de la peur et on va pouvoir contrôler, voir ce qui se passe. Et si le VIX monte très fort, probablement qu'il se passe quelque chose. Donc, on n'est pas devin, mais on réagit très vite. Et les IA, elles s'adaptent très vite. C'est pour ça que c'est très important d'avoir des outils qui, non seulement, sont capables de bien prévoir, mais quand on n'est plus capable de prévoir, de réagir très vite.
9: Jérôme.
8: Oui, alors, on comprend bien que c'est un outil d'optimisation au quotidien, mais est-ce que ça peut aller jusqu'à amener à faire des choix différents de fournisseurs tout le long de la chaîne ?
13: Oui, totalement. En fait, si on laisse l'IA totalement prendre le contrôle, elle va choisir la meilleure performance, donc le meilleur fournisseur pour le meilleur prix au meilleur moment. Et pas forcément le choix d'origine de l'humain. Parce qu'en fait, l'humain, il va avoir 7, 8, 10 variables en tête. L'IA aura 25 000 variables, donc forcément on n'aura pas la même chose. Et c'est un peu comme les échecs aujourd'hui, la stratégie change totalement parce que elle n'a pas le même fonctionnement que le cerveau humain, et du coup on a trouvé des nouvelles façons de jouer. C'est la même chose un peu pour les achats, c'est une nouvelle façon de jouer.
9: Alors c'est vrai que vous nous avez parlé d'un hôpital avec lequel vous travaillez avec tous les secteurs. Comment ça se passe plutôt pour la grande distribution?
13: Alors ouais, nous on travaille aussi avec les négoces de matériaux, donc en gros les plaques de placo, la laine de verre, donc ça c'est des choses que les gens vont vouloir acheter. Et c'est la même chose, le facteur numéro un c'est la météo. Si vous n'avez pas de météo dans un système de prédiction, vous perdez entre 15 et 20% de fiabilité, donc c'est hyper important. Mais en plus, je dirais, tout ce qui est négoce de matériaux, c'est un métier extrêmement complexe avec des petites marges. Donc, optimiser l'empreinte carbone, c'est important. Optimiser les coûts, c'est important. Il faut faire attention à tout. Et sans outils, finalement, d'optimisation, et avec de l'IA, vraiment, on n'est pas capable de faire les choses simplement. Enfin, ça demande beaucoup de temps, même.
7: Alors, effectivement, c'était toujours le dilemme de se dire que comment je réagis entre du surstock ou de la rupture. Est-ce qu'aujourd'hui, justement, l'IA et votre approche peut permettre d'être le plus juste ?
13: Ouais, on a une phrase un peu magique disant « le just in time, it's just too late ». Parce que se dire, ce qu'on veut, c'est être le plus proche de la crête. Donc, soit on veut un peu plus de stock, soit un peu moins, selon si on a un problème de trésor ou si on veut plutôt servir le client. Et plus on va être proche d'être fiable de la prévision d'anticipation, plus finalement on réduit le stock au plus proche possible, parce qu'on va prendre le plus de risques possible. Et c'est l'objectif de l'IA, hein, c'est vraiment de se dire je vais diminuer les stocks, je vais réduire les sécurités que je mets partout, parce que avec les événements qui se passent depuis quelques années, on a augmenté les stocks très largement partout, sauf qu'on augmente les coûts, et en fait les structures aujourd'hui elles ont beaucoup de mal avec ça. L'IA c'est une sorte de révolution, parce que ça peut bien vraiment de dire on va s'approcher de la crête le plus finement possible.
9: Aujourd'hui, vous avez combien de clients ?
13: On a 11 clients aujourd'hui. On va à des sociétés qui font plusieurs milliards, à des sociétés qui font quelques millions. Donc, on a vraiment un peu de tout, quoi.
9: Et votre croissance ?
13: Là, on fait 30% tous les ans sur nos chiffres d'affaires et on vient d'ouvrir notre nouvelle branche aux États-Unis. Donc, on pense que ce sera notre premier marché.
9: Merci beaucoup, Marc Malmaison, d'avoir été avec nous. On passe tout de suite à l'actu du salon. Alors Jérôme Amrit, vous êtes dissipé, restez avec nous. Cette année, on l'a vu, Vivatech change de dimension, 30% de surface en plus, 1000 startups supplémentaires. Cette multiplication des acteurs finalement et des moyens, c'est révélateur d'une accélération. Jérôme, le retail est-il en première ligne ?
8: Tout à fait, complètement en première ligne. On ne parle plus d'adoption, on parle d'intégration native. Les chiffres parlent d'eux-mêmes. Il y a 89% des distributeurs aujourd'hui qui utilisent ou testent activement l'IA en 2026. Alors les consommateurs eux-mêmes sont demandeurs. D'après une étude d'Opinionway, il y a plus de 73% d'entre eux qui déclarent que ces outils pourraient améliorer leur parcours d'achat, leur expérience d'achat au quotidien. Puis on a vu Kantar tout à l'heure, qui fait le lien finalement entre ses distributeurs et ses consommateurs, qui a lancé Consumer Twins avec tous ses jumeaux numériques qui permettent de simuler en temps réel des décisions de consommation. Donc c'est plus une expérimentation, c'est une infrastructure qui est pleinement intégrée dans toute la chaîne de valeur du retail.
9: Alors c'est vrai, ce qui frappe à Vivatech cette année, c'est que l'intelligence artificielle, ça touche dorénavant l'expérience physique de l'accueil au parcours d'achat. On l'a vu notamment avec L'Oréal. Comment le point de vente se réinvente-t-il concrètement cette année ?
8: Il y a deux mouvements qui sont en apparence opposés, mais qui sont complémentaires. Il y a bien sûr de l'automatisation. Alors, je vais prendre des exemples chez LVMH, par exemple. Il y a Céline qui dévoile ici Célia, un agent IA au service des équipes de vente en magasin. Aussi, Christian Dor Couture, qui met des agents IA qui peuvent agir pour le compte du client pendant tout leur parcours d'achat. Mais il y a aussi de l'humain. Là, il y a une start-up, Vocast, qui recrée de la voix humaine dans les interfaces numériques, finalement pour remettre de la conversation là où l'automatisation pouvait risquer de la faire disparaître. Donc le magasin 2026, c'est une double ambition, c'est plus d'intelligence mais pas moins d'humain.
9: Et très rapidement, Jérôme, on a vu que l'Allemagne était mise à l'honneur justement cette année. Qu'en est-il de notre modèle à l'échelle européenne?
8: Il se développe, il reste encore du chemin à parcourir. Il n'y a que 30% des retailers qui intègrent pleinement l'IA dans le parcours, dans l'expérience client. Mais tout le monde reconnaît qu'il y a beaucoup de marge à gagner. Donc c'est en cours de construction, mais les fondations sont bien et bien posées.
9: Merci beaucoup Jérôme pour cette expertise. Merci à vous d'avoir été avec nous et à vous également de nous avoir écoutés. On se retrouve la semaine prochaine pour une toute nouvelle émission de Focus Retail. Je vous souhaite un excellent salon et un excellent week-end.
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15: Bonjour à tous, je suis ravie de vous retrouver pour cette nouvelle émission BFM Entreprise, l'émission qui plonge au cœur de la vie des boîtes tout au long de la semaine. Vous le savez, le lundi on parle de leadership, le mardi des outils RH, le mercredi de croissance et le jeudi de transmission. C'est le cas aujourd'hui, on va parler de la transmission d'une usine de plastique recyclé. Comment s'est faite la prise de décision? Quel cadre juridique s'est appliqué? Quelle transformation cela a entraîné? Quelles questions se sont posées tout au long du processus? Mes invités du jour, Sébastien Wolf, cofondateur d'Accelerise Investment, bonjour.
16: Bonjour.
15: Ravi de vous accueillir sur ce plateau. Et Marie Téléchéa, avocate et fondatrice du cabinet Téléchéa Avocat. Bonjour Marie.
17: Bonjour.
15: Ravi de vous avoir tous les deux sur le plateau. BFM Entreprise, on parle de transmission ce midi. C'est parti.
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15: Le témoignage, c'est le vôtre aujourd'hui. Sébastien Wolf, vous êtes le cofondateur d'Accelerise Investment. Que fait cette entreprise?
16: Alors, Accelerise est une holding industrielle de reprise d'entreprises en difficulté qu'on a cofondée avec mes 5 associés il y a une vingtaine d'années. On est très opérationnel, donc on dirige les entreprises qu'on reprend. Et aujourd'hui, Accelerise, c'est à peu près 120 millions d'euros de chiffre d'affaires et 500 collaborateurs, essentiellement dans les secteurs de l'emballage plastique et du recyclage plastique.
15: Ça fait de vous, à chaque reprise, le dirigeant ou le co-dirigeant de l'entreprise que vous venez de reprendre?
16: Oui, tout à fait. Donc, on est investisseur et repreneur.
15: Oui.
16: Et à ce titre, quand on reprend une entreprise, dès le lundi, on est dans l'usine, aux côtés des salariés, aux côtés des équipes dirigeantes. Et puis, on opère le retournement, parfois, sur de longues années, parce que c'est un exercice qui est assez long. Donc ça peut durer 2, 3, 4 ans. Une des entreprises du groupe est détenue depuis plus de 20 ans.
15: Vous avez dit que vous étiez dans le plastique, effectivement. Au cours de ces 20 années, est-ce que vous avez balayé plusieurs domaines différents pour ensuite arriver aujourd'hui plutôt au plastique recyclé?
16: Oui, alors on a été plutôt dans les domaines industriels. Donc la première opération était dans le domaine des adhésifs. On a été un peu dans le textile, on a été un peu dans la santé. On a fait une petite digression dans le e-commerce également avec mes associés. Et le fil conducteur depuis 20 ans, c'est quand même le plastique, donc les emballages, première opération de l'équipe, et le recyclage qui est l'opération plus récente dont on va parler.
15: Alors je pose une question à Marie sur la forme juridique effectivement de toutes ces reprises d'entreprises. Quand on est une holding spécialisée comme ça, est-ce que toutes les situations juridiques peuvent s'appliquer à des reprises d'entreprises via une holding de cette sorte, Marie?
17: En fait, quand on a une holding comme ça, on s'intéresse plutôt à des entreprises certes en difficulté, mais qui ne sont pas encore en état de cession des paiements,
15: ouais,
17: ou en procédure collective. Ces sociétés qui ont des difficultés, la holding a fait un diagnostic, a vu quelles étaient les origines et a des idées pour la retourner. Et le cadre juridique dans ce cas-là, c'est la procédure amiable, donc conciliation au mandat ad hoc, parce qu'en fait, on va se mettre sous l'égide du tribunal de commerce de manière confidentielle. Le juge va, on va dire, regarder un point de vue donc sur les négociations, et ça permet de donner un cadre juridique sécurisé à la négociation et un petit peu de temps, voilà, pour permettre la cession.
15: J'allais dire, je voulais parler un petit peu de contexte, parce qu'on parle énormément de reprise d'entreprise, de transmission d'entreprise. Est-ce que vous, l'augmentation de ces cas d'entreprise à reprendre, ces 370 000 entreprises à reprendre d'ici 2030, ça fait gonfler vos projets qui sont sur le feu? Est-ce que ces entreprises-là concernent votre activité, par exemple?
16: Alors, nous, on est sur un créneau particulier qui est la reprise d'entreprise en difficulté.
15: Oui.
16: On constate sur ce créneau une très forte augmentation du nombre de dossiers, compte tenu de la situation économique du pays et d'un certain nombre de filières. Ce qu'on a constaté, c'est effectivement plus de dossiers depuis 2 ans, beaucoup plus, et une plus grande variété de secteurs.
15: Donc en fait, vous êtes plus concerné par l'état économique du pays que par réellement le facteur départ à la retraite des dirigeants, finalement.
16: De par notre transmission. Après, les départs à la retraite ou une vacance en management, ça peut parfois créer une situation spéciale, une situation difficile.
15: Ouais.
16: Et dans ce cas-là, le dossier nous est transmis.
15: Alors, on va parler ici de l'achat, l'exemple du rachat d'une usine de recyclage de films plastiques. Est-ce que vous pouvez nous dire comment vous avez repéré ce projet spécifiquement ?
16: Alors, sur les entreprises en difficulté, en général, et ce n'était pas le cas de cette société, c'est à travers des réseaux, cabinets d'avocats, administrateurs judiciaires, petites annonces. Là, en l'occurrence, on était présents dans le secteur à travers nos activités d'emballage plastique. Et on cherchait à se diversifier, on voyait des tendances arriver, tendances sociétales sur l'économie circulaire, des tendances réglementaires, et on avait identifié une dizaine de cibles. Donc là, ça a été une démarche proactive d'aller contacter ces 10 cibles en France pour essayer de monter une opération.
15: Et alors, qu'est-ce qui fait la différence entre ces 10 cibles ?
16: C'était une démarche proactive d'aller contacter ces 10 cibles en France pour essayer de monter une opération.
15: Et alors, qu'est-ce qui fait la différence entre ces 10

0: C'était le seul dossier disponible.
1: Bon, alors, vous me dites, hein, quand on a préparé l'émission, que la reprise a été mouvementée. Moi, étape par étape, j'aimerais bien savoir comment ça s'est passé et quelles difficultés, justement, vous avez rencontrées, ce qui différait un petit peu de la vision que vous aviez du projet, finalement.
0: Alors, c'est toujours un peu différent, on a toujours des surprises.
1: Oui.
0: Là, on a eu un contexte particulier, parce qu'en fait, la reprise a été faite fin 2019.
1: Covid.
0: Et trois mois après, c'était Et j'ai une des clés quand on reprend une entreprise, c'est d'être présent sur le terrain, aux côtés des salariés, de communiquer. Et là, on n'a pas pu faire, en tout cas beaucoup plus difficilement, en pointillé, ce travail très opérationnel de présence, de communication. Donc, c'était la première difficulté. La deuxième, c'est que même si on a l'habitude des secteurs industriels, c'est vraiment une activité émergente, le recyclage. C'est une filière qui n'existait pas vraiment. Donc, on a eu des difficultés, on va dire, un peu classiques pour un industriel de mise sous contrôle de la ligne, on a eu des problèmes, des pannes, etc. etc. Donc la partie stabilisation industrielle a été plus longue.
1: Mmh. Vous en avez eu d'autres, des problèmes ?
0: On a eu ensuite des problèmes classiques, en tout cas ça nous a occupé pendant 2 ans.
1: Ouais.
0: Quand on est dans ce genre de situation, il faut faire bien entendu très attention au cash. Donc on a dû gérer la situation de trésorerie au mieux. Et puis on a fait quand même un gros travail de transformation, c'était une petite société. Société qui faisait moins de 3 millions d'euros de chiffre d'affaires, avec moins d'une dizaine de personnes. Et donc, il a fallu aussi travailler sur l'outil industriel, investir, rénover une partie de l'entreprise. Bon, ça, c'est pas forcément des difficultés spécifiques du retournement, mais des difficultés de tout type de reprise.
1: Marie, est-ce qu'on peut vendre ou racheter une entreprise en difficulté pendant une procédure confidentielle et lui éviter une procédure collective ? Expliquez-nous déjà ce que c'est que ces deux termes, procédure confidentielle et procédure collective.
2: Alors, procédure confidentielle, donc c'est mandat ad hoc ou conciliation. La société qui rencontre des difficultés, donc souvent du cash, mais qui a quand même, on va dire, de l'avenir, et où un repreneur qui a identifié une société, qui veut reprendre une société qui a des problèmes de cash, mais qui a de l'avenir, va solliciter l'ouverture de cette procédure devant le président du tribunal de commerce. Tout ça, c'est confidentiel, et il va nommer un conciliateur qui est en réalité souvent un administrateur judiciaire, et c'est cette personne qui représente le garant en fait, des parties en présence, et c'est lui qui va négocier avec les divers créanciers. Par exemple, un repreneur comme Accelerise va arriver, mais va dire « Ok, il y a une dette bancaire qui est très importante, moi je vais m'asseoir à la table des banquiers, je vais leur proposer par exemple un paiement cash et moyennant un abandon, par exemple, ou un report de l'échéancier bancaire. Mmh. On va aller voir aussi l'État, on va aller voir l'URSSAF, on va aller voir le fiscal, on va leur dire, voilà, nous, on va reprendre la société, il y a un besoin de trésorerie qu'on a identifié, on est en mesure de le mettre, on est sérieux, en revanche, on va vous demander des efforts, un moratoire. Et toutes ces négociations, ça va être fait sous l'égide du conciliateur, de manière confidentielle. En revanche, une procédure collective, c'est la société, elle n'a pas trouvé ce fameux repreneur pendant cette période où elle avait encore un avenir in bonis, comme on dit, et elle a été obligée de déclarer son état de cessation des paiements. Et là, on est au tribunal, et c'est l'administrateur judiciaire qui va lancer un appel d'offres public. Donc, tout candidat peut se porter candidat, mais c'est public, donc ça peut abîmer un petit peu l'activité, la société.
1: Concrètement, comment ça sécurise le repreneur et les créanciers cette cession pendant la conciliation ?
2: Alors, il y a deux éléments juridiques à cette cession. C'est le suivant. C'est si le tribunal trouve que la cession permet d'assurer la pérennité de l'entreprise. C'est-à-dire, elle dit effectivement, ce repreneur est sérieux, il a des synergies, il a l'habitude. Première étape, il y a un besoin, il y a un prévisionnel d'exploitation et de trésorerie hein, qui est transmis au tribunal. Est-ce qu'il y a un besoin de cash ? Si oui, est-ce qu'il a été financé ? Première étape, il trouve que ça va assurer la pérennité de l'activité de l'emploi. Il va aussi regarder si ça ne porte pas atteinte à certains créanciers qui n'ont pas été dans la négociation de cette cession. Mmh. S'il valide ces deux conditions, il va homologuer la cession, ce qui va lui donner une force juridique, c'est-à-dire que même s'il y a un dépôt de bilan ultérieurement, eh bien on ne pourra plus revenir en arrière, on ne pourra plus dire que le repreneur a commis des fautes, etc., dans le cadre de cette reprise, parce que ça a été validé par le tribunal, ce qui donne une garantie quand même au repreneur, qui est sécurisant. Et deux, lorsque des fonds sont mis dans la société dans le cadre de cette reprise, ce qui est souvent le cas pour une entreprise en difficulté, ça donne un privilège

0: de new money à ce repreneur, à ce créancier. Ce qui veut dire que si malheureusement il y a une faillite qui arrive après, pour diverses raisons, ce repreneur sera payé en priorité de cette créance qui a été versée dans le cadre de la cession.
1: On parle ici d'une période de combien de temps pour assainir et reprendre un dossier comme ça, Sébastien ou Marie, dites-moi.
2: Opérationnellement, c'est en général entre un an et un an et demi.
1: Oui.
2: Donc, et c'est un an et demi durant lesquels on ne fait pas de grande stratégie. C'est-à-dire qu'on est vraiment sur...
1: On est dans l'attente.
2: On est sur le terrain, on prend beaucoup de décisions de bon sens. Et puis, on essaie, je dirais, de sortir le plus vite possible des difficultés. Mais ça prend du temps.
1: Oui, ça prend du temps, c'est ça. Et en quoi c'est plus intéressant de passer par cette procédure-là plutôt que d'attendre le redressement judiciaire, Marie ?
0: Alors, c'est plus intéressant quand on a un très, très gros appétit sur la société cible, parce que ça évite la concurrence. D'accord ? C'est confidentiel. Il n'y a que nous qui sommes en négociation, enfin, que le repreneur qui est en négociation pour reprendre ses titres. C'est confidentiel. Donc, ça n'abîme pas la société. Les partenaires ne sont pas au courant. Ensuite, ça peut être très rapide, contrairement à un appel d'offres en redressement judiciaire où il y a des délais incompressibles de greffe, de publicité, etc. Et c'est souple. C'est-à-dire que dans le cadre d'un plan de cession en procédure collective, il y a des règles de traitement des créanciers, de traitement du prix de cession. Or là, on peut faire une négo. Donc c'est plus souple. C'est les trois avantages.
1: Moi, vous me parliez tout à l'heure, je vous ai posé la question d'ailleurs, des difficultés que vous aviez rencontrées pendant cette période, notamment parce que ça s'est fait au moment du Covid et que tout ça prend du temps. Malgré tout, quels étaient les atouts de cette usine de recyclage de plastique pour que vous la choisissiez? C'était le potentiel? Vous disiez qu'à l'époque, il n'y en avait pas beaucoup, mais qu'il y en a déjà beaucoup plus. Vous l'aviez senti, ça, que le marché allait s'agrandir?
2: Oui, alors c'était clairement le marché. Donc, on voulait prendre une position sur le marché. C'est des activités qui sont assez réglementées. Donc, on avait, c'est un des gros atouts, c'est qu'il y avait un existant avec des autorisations d'exploiter. C'est parfois très long d'obtenir ces autorisations en Europe. Il y avait également des savoir-faire techniques. Une partie, malheureusement, qu'on a perdue durant le Covid. Certains salariés qui ne sont pas revenus à la fin du Covid. Mais il y avait des savoir-faire techniques et un petit peu de fonds de commerce. Donc, c'était une très bonne base de départ. Et notre projet était de toute façon de faire quelque chose de plus ambitieux.
1: De plus ambitieux. Et vous allez nous expliquer à quoi vous êtes arrivé. Ce n'est pas terminé, évidemment. On a parlé là des conditions purement financières et juridiques avec Marie. Mais quand on reprend comme ça une entreprise, d'autant plus que vous l'avez dit, vous arrivez du jour au lendemain, vous dirigez l'entreprise. Quels sont les défis qui se présentent à vous quand vous arrivez face au personnel, face aux décisions stratégiques, face justement au projet d'agrandissement? Qu'est-ce qui se présente à vous et que vous devez gérer?
2: Le défi numéro un, c'est notamment dans les sociétés qui ont traversé des phases de crise, c'est de remobiliser. Donc, c'est vraiment les RH ou la communication, enfin, quel que soit le terme qu'on choisit, mais c'est de passer beaucoup de temps à expliquer aux équipes, à expliquer aux clients, à expliquer aux fournisseurs, à expliquer aux partenaires financiers ce qu'on veut faire à l'entreprise.
1: Ouais.
2: Et donc, les 100 premiers jours, d'une certaine manière, c'est essentiellement de la communication.
1: Ouais.
2: Donc ça, c'est un des premiers défis. Le deuxième défi, puis viennent après les décisions stratégiques d'investissement, etc. etc. Mais c'est vraiment de travailler beaucoup sur la communication, de repositionner l'entreprise progressivement. Et puis, un des points très importants, c'est qu'il faut essayer d'aller vite. La rapidité d'exécution est absolument clé. Quand on reprend une entreprise, on a en tête les sujets qui sont difficiles, on a d'autres sujets qui apparaissent. Et il faut absolument que, par rapport à l'agenda qu'on s'est fixé, qu'on essaye d'aller une fois et demie, deux fois plus vite, parce que ça permet de se donner une marge de manœuvre face à des imprévus.
1: Face aux difficultés que vous aviez rencontrées au début, sur le contexte, sur la stratégie, sur la réglementation, le côté réglementaire, combien de temps ça a pris de régulariser, stabiliser la situation et ensuite pouvoir se concentrer à nouveau sur la stabilité et sur le projet que vous aviez en tête?
2: Ça a pris 2 ans. S'il n'y avait pas eu la phase de Covid, ça aurait peut-être pris 1 an et demi, mais ça a pris 2 ans pour remettre l'entreprise vers une trajectoire de rentabilité. 2 ans durant lesquels on n'a pas fait que éteindre les feux et gérer la crise. On a aussi préparé l'avenir et on a notamment modifié un peu le business model de l'entreprise.
1: Il est passé de quoi à quoi? Vous allez nous faire un petit comparatif entre ce qu'était la société quand vous l'avez reprise. Donc c'était il y a quoi, 6 ans, 7
2: ouais,
1: ans
2: 5 ans.
1: Ce qu'elle est aujourd'hui. Qu'est-ce qui a changé?
2: Au niveau des chiffres, c'est une entreprise, puis je vous parlerai ensuite de l'intervention de la BPI.
1: Oui.
2: C'est une entreprise qui faisait moins de 3 millions d'euros de chiffre d'affaires. On est à plus de 25 millions et on est passé de moins de 10 salariés à une cinquantaine. Et à partir de cette usine, donc l'usine initiale du XL Recycling à côté de Saint-Étienne, on a fait des petits. Il y a maintenant 4 usines en France.
1: Avec du nouveau matériel, avec du nouveau matériel, des nouvelles technologies.
2: On a travaillé. Alors la BPI est intervenue fin 2021.
1: Oui, parce qu'elle ne s'y intéressait pas au départ, et puis là, d'un coup, elle s'est mise à investir.
2: Exactement, ouais. Exactement, avec un fort intérêt pour le secteur du recyclage plastique. Et on a, donc notre holding Accelerize et la BPI, financé un plan d'investissement de 20 millions d'euros, qui nous a permis de créer des usines supplémentaires en France, de faire de la croissance, et puis également de modifier le business model. On s'est notamment intégré dans la collecte de déchets, donc pas uniquement la partie industrielle, mais on va collecter nous-mêmes nos propres déchets pour pouvoir notamment contrôler mieux la qualité de l'entrant et capter une partie de la marge qui est en amont.
1: Il y a une vraie mission là-dedans, effectivement. Votre vision de l'entreprise d'ici à 2 à 3 ans, c'est quoi? Vous voulez en faire quoi dans les prochaines années? J'imagine que vous allez continuer cette croissance.
2: Oui, alors bon, il y a des soubresauts sur le marché, il y a des allers-retours réglementaires qui font que parfois c'est difficile de lire l'avenir. On a, avec cet investissement, aujourd'hui, le premier outil industriel en France pour le recyclage des films plastiques et la capacité à monter à plus de 50 millions d'euros de chiffre d'affaires avec les investissements qui ont déjà été réalisés. Donc, on travaille là-dessus. Il y a des évolutions réglementaires importantes. Puis, on a également beaucoup de demandes des clients finaux, qui sont les acteurs de la grande consommation, notamment, qui veulent plus de plastique recyclé dans leurs emballages. Donc, le marché est en forte croissance. On a nous-mêmes eu une croissance de 30% par an depuis une vingtaine d'années. Et donc, d'ici 2030, on s'imagine être à aux alentours de 50 millions.
1: Alors, est-ce que les risques, tous les risques de l'entreprise, je sais que la réponse est non, mais sont passés une fois qu'on a réussi une telle transformation, qu'on a réussi à upgrader une belle entreprise comme ça, une belle usine de recyclage, enfin 4 sites, Marie, c'est quoi les risques auxquels il faut faire un peu attention juridiquement parlant et...
0: On a vu les risques, on va dire les risques liés à la reprise dans le cadre de la consigne, on peut dire qu'ils sont purgé grâce ouais. à l'homologation par le tribunal de commerce qui a validé la pérennité de l'entreprise. Après, les risques opérationnels, et c'est pour ça que les entrepreneurs sont des personnalités très audacieuses, on ne peut pas les pallier malheureusement. On ne peut pas, et ça dépend du marché. On peut en revanche, lorsqu'il y a des tensions de trésorerie, ça peut arriver par rapport au contexte économique de ces 4-5 dernières années avec plein d'origines conjoncturelles, on peut repartir voir un petit peu l'État, qui est quand même assez à l'écoute. On peut repartir voir un petit peu le président du tribunal si on a des besoins de renégocier encore un petit peu les dettes.
1: Oui.
0: Mais la rentabilité, ça, c'est aux dirigeants et aux actionnaires de faire leur affaire, quoi.
1: C'est très intéressant ce que vous dites, parce que vous dites qu'il y a un énorme potentiel dans le recyclage de plastique. Est-ce que les pays voisins, par exemple, est-ce que votre activité, elle est devenue internationale au fil des années, ou est-ce que les pays voisins ont aussi des entreprises qui vous ressemblent, ou c'est un marché que vous regardez très, très fortement parce qu'ils ils ont conscience aussi de ces besoins-là maintenant?
2: La France est assez en retard.
1: Oui.
2: Donc, on est un des rares acteurs en France à opérer sur ce marché.
1: Je croyais qu'on était des bons élèves, moi, en recyclage.
2: Sur le recyclage plastique, on est parmi les derniers.
1: D'accord.
2: En termes de capacité installée, de collecte, de tri, etc. Les autres pays sont plus en avance, notamment l'Espagne, l'Italie. Il y a des réglementations européennes qui se sont mises en place avec des obligations d'intégration de matières recyclées. Et les pays se les approprient au fur et à mesure. La France est en retard sur la filière, mais la France est assez en avance sur les incitations pour mettre du recyclé dans les emballages. Donc on pense que la croissance va d'abord venir de la France. Donc c'est là-dessus qu'on veut se positionner, mais derrière, les autres pays vont progressivement s'ouvrir.
1: Je vois ce que vous êtes en train de faire. Vous allez vouloir passer dans la partie croissance de cette émission. Je vois très bien, effectivement, et ce sera avec un grand plaisir. Juste les conseils de l'expert pour terminer.
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1: Quelles erreurs vous pensez que vous avez faites pendant ce processus de reprise de cette usine de recyclage et que vous auriez aimé éviter, Sébastien?
2: Alors, une des erreurs, c'était on a repris une société de petite taille.
1: Oui.
2: Et donc, le groupe a cherché à intégrer cette société. Et ce qui est très compliqué, c'est de doser le poids du groupe par rapport à une société de petite taille. Donc, par exemple, de lui imposer des reportings trop importants, du réglementaire trop important. Donc, il a fallu en permanence décider de quel était le bon dosage entre la centralisation et la décentralisation. Donc, si c'était à refaire, je pense qu'on aurait une phase d'intégration peut-être un petit peu plus flexible.
1: Marie, dans cette situation de reprise d'entreprise, quel conseil vous donneriez à une autre personne qui veut reprendre une entreprise dans les mêmes conditions, là, la démarche à suivre la plus intéressante?
0: Les repreneurs spécialisés le savent, mais il faut passer par la case président du tribunal de commerce.
1: Oui.
0: Pas racheter une entreprise qui rencontre des difficultés, même si elle n'est pas en état de cessation des paiements, mais on sent quand même que ça commence un petit peu à venir, qu'il y a des tensions de trésorerie qui vont arriver même dans 6 mois. Il faut passer par la case avocat, évidemment, et président du tribunal de commerce pour que ça soit bien homologué par le président, parce que le risque, c'est que s'il y a une faillite ultérieure de cette société que vous venez de reprendre, c'est qu'on vienne remettre en cause la cession, qu'on vienne activer la responsabilité et du repreneur et du vendeur. Donc pour éviter ces risques, il faut se faire entourer et passer par la case juge.
1: L'importance de l'accompagnement. On termine toujours les émissions par ça, hein, quasiment. Vous êtes d'accord, Sébastien?
2: Oui, tout à fait.
1: Ne pas faire ça seul, évidemment, des
0: pas
1: projets
0: de
1: d'ampleur comme ça. Et puis après, ça donne des entreprises en pleine croissance. Merci à tous les deux d'être venus dans cette émission. Marie Téléchéa, avocate et fondatrice du cabinet Téléchéa Avocat, et Sébastien Wolf, cofondateur d'Accelerize Investment. 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Et vous pouvez revoir évidemment l'émission en podcast et en replay. Passez une très bonne journée sur BFM Business.
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5: Bonjour et bienvenue pour cette nouvelle saison de BFM, de Tech & Co Business sur BFM Business. Merci d'être avec nous. J'espère que vous avez passé un bel été. En tout cas, l'été, l'actualité tech ne s'est pas arrêtée. On va revenir dessus avec nos invités aujourd'hui. On va recevoir le patron dans un instant de tout ce qui concerne la fabrication additive chez HP. Il y a beaucoup de choses qui se font dans ce domaine. On enchaînera parce qu'on en parle beaucoup dans les data centers. Fabrice Coquio, c'est le patron de Digital Realty. C'est le plus gros acteur aujourd'hui des data centers. Il en gère 340 dans le monde et plusieurs en France. On parlera cybersécurité ensuite avec une grande page cyber. Jean-Noël de Galzin, PDG d'Oilix et surtout président d'Exatrust, qui lance une initiative pour interpeller les candidats, parce que je trouve que la cybersécurité, c'est pas un de leurs sujets premiers aujourd'hui. Il faudrait quand même que ce soit dans leur ordre du jour. Et puis nos débriefeurs, on reviendra sur toutes ces attaques de l'été pour comprendre un peu ce qu'il faut faire et taper sans doute du poing sur la table. Allez, on est ensemble pendant une heure. Tech & Co Business, c'est parti. Cette nouvelle saison, ça s'annonce déjà passionnante.
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5: Alors, on démarre tout de suite avec notre premier invité, François Minec. Bonjour.
6: Bonjour, monsieur.
5: Merci d'être avec nous. Vous êtes vice-président en charge des ventes mondiales chez HP sur la fabrication additive, donc la 3D, mais la 3D est vraiment en dur. Hein. C'est fabrication d'impression 3D. Première chose, vous êtes basé, vous êtes vraiment en charge de tout ce département mondial, basé à Barcelone. Pourquoi Barcelone ?
6: Barcelone, c'est un site historique où HP avait ses imprimantes industrielles 2D, donc imprimantes grand format. Et on a pris cette technologie et on l'a adaptée pour faire de l'impression 3D. Ça a été fait, l'impression 3D chez HP existe depuis 10 ans maintenant.
5: Oui. Oui, c'est vrai, en fait les 10 ans. Alors justement, aujourd'hui, comment on fait? Est-ce que ça y est, on est dans cette phase? Parce que longtemps, l'impression 3D, alors on la voit à titre plus domestique, une petite imprimante de la taille des imprimantes assez classiques sur laquelle on fait nos tests et tout ça. On voit qu'aujourd'hui, il y a vraiment des grands prototypes, enfin des grands usages industriels. On peut imprimer des pièces. Mais pour vous, ça y est, là, on est vraiment passé, enfin la fabrication additive est vraiment passée du prototypage aux usages industriels, enfin de production industrielle.
6: Alors, c'est vrai qu'aujourd'hui, quand on pense à impression 3D, souvent même dans les médias, on parle de la petite imprimante chez soi qui permet de faire des jouets,
5: son petit
6: voilà, ou la coque de téléphone, des choses comme ça. Et en fait, et on a pensé, il y a 10-15 ans, l'idée c'était la révolution industrielle, ça va être tout le monde aura son imprimante chez soi. Ça s'est pas du tout arrivé, donc moi j'en ai eu.
5: C'est vrai
6: moi.
5: Que si on revient 10 ans en arrière, on imaginait tous qu'on aurait ça pour imprimer à la fois des petits jouets pour nos enfants, voire des pièces parce qu'il nous en manque une, parce que lit est cassé, un placard est cassé.
6: Mais en fait, ce qui s'est passé, c'était une révolution beaucoup plus silencieuse, c'est que l'impression 3D était utilisée pour faire du prototypage, mais depuis quelques années maintenant, toutes les usines d'impression 3D, parce qu'aujourd'hui, on a des usines d'impression 3D, ces usines font de la production industrielle. Donc, depuis maintenant à peu près 2 ans, la majorité de la production de ces usines, c'est de la production de pièces de série.
5: Et c'est parce qu'on a, on a pu travailler sur toutes les matières aussi, parce qu'au tout début, c'était de la résine, du plastique et tout ça. Aujourd'hui, on voit, on peut imprimer de l'acier, des choses comme ça. Enfin, ça, on n'a pas de limite sur les matières.
6: Exactement, il y a de plus en plus de matières qui ont été développées pour l'impression 3D, donc ça c'est un aspect. L'autre aspect important, c'est qu'au fur et à mesure la technologie s'est améliorée, le coût par pièce, qui est l'élément critique, a baissé.
5: Les déchets, enfin tout ce qu'il y a déchets autour,
6: voilà,
5: tout
6: ça, parce que c'est améliorer la production pour éviter les déchets, baisser les coûts des matières, améliorer la productivité des machines et leur fiabilité. Aujourd'hui, ce sont des outils industriels qui permettent de faire des pièces à des coûts très compétitifs et donc qui, dans certains cas, sont mieux que de l'injection ou autre, ou du machinage.
5: Alors justement, c'est quoi les objectifs aujourd'hui de la fabrication additive ? Parce que tel que vous nous le décrivez, on peut tout gérer à façon. Quand est-ce qu'un industriel, un grand ou un petit, va décider de soit passer par la 3D, soit se dire, je vais mettre en place une ligne de production beaucoup plus traditionnelle ?
6: Il y a beaucoup de cas différents. Je vais prendre l'exemple des robots humanoïdes, par exemple, qui en ce moment sont imprimés beaucoup en 3D. Pourquoi ? Parce qu'ils sont dans des séries de développement, donc ils font des séries de 5000, de 10000. Et donc l'impression 3D est toujours plus avantageuse dans ces cas-là. Aujourd'hui, si vous faites des séries, dépendamment de la taille de la pièce, de moins de 10 000 ou 100 000 pièces selon la pièce, c'est plus intéressant. Et donc, quand il y a beaucoup d'itérations de design et des séries de plus en plus courtes, il est souvent plus intéressant d'aller en impression 3D, ce qui permet aussi d'avoir la pièce, vous designez votre pièce, vous l'avez le lendemain.
5: Oui.
6: Vous avez un changement, un client qui me demande ça, vous le faites le lendemain. L'injection, il faudra refaire un nouveau moule.
5: Est-ce que pour vous, chez HP, ça a changé aussi la façon dont vous travaillez avec vos clients ? C'est-à-dire, vous ne vendez pas juste l'imprimante avec des modèles, avec une librairie de différents modèles, ou comment se servir de ces imprimantes, mais est-ce que vous travaillez, on parlait de robotique, donc avec des industriels qui vont vous dire, vous allez les aider à déployer. C'est-à-dire, j'imagine un robot, on va dire, j'ai besoin de des petites vis comme ça, on va les imprimer en 3D. Non, finalement, et si vous m'imprimez en 3D, tout le bloc sans soudure, sans autre chose. Est-ce que ça, et là, vous intervenez aussi dans ce process
6: donc, avec HP ? Aujourd'hui, il y a 2 aspects de l'impression 3D. On a des clients qui sont des usines d'impression 3D. Pour l'exemple de 3D Prod en France qui vient de racheter Sculteo, qui était sous pavillon allemand, qui est repassé sous pavillon français. Donc, c'est un champion français. Et donc, on les aide vraiment à développer, à améliorer la technologie pour qu'ils soient plus compétitifs. Mais après, on va aussi voir les clients finaux, les OEM, pour les aider à comment faire le meilleur design pour la fabrication additive.
5: D'accord.
6: Parce que si on prend une pièce injection et qu'on essaie de l'imprimer, ça ne va pas marcher. Ce qu'il faut, c'est voir le concept dans son ensemble et dire, ces différentes pièces, on n'a pas besoin de faire d'assemblage ni rien. Grâce au design, on va pouvoir faire une pièce. Et on a des exemples où des clients avaient 20 pièces qui étaient assemblées, collées. Ah oui. Et c'est imprimé en une pièce. Donc là, vous avez des gains énormes.
5: C'est là où vous travaillez sur ce point, sur design for additive manufacturing.
6: Dans le jargon, c'est le DFAM, design for additive manufacturing. Donc, on essaie de former nos clients pour qu'ils sachent eux-mêmes le faire. Et sinon, on les aide aussi nous-mêmes à revoir le design dans l'ensemble.
5: François Minec, chez HP 3D, Fabrication Additive, est-ce que ça veut dire aussi que tout ce qui est les normes, la réglementation, parce que vous êtes dans des industries où parfois c'est très normé, si on parle de l'aérospatial, dans plein de domaines, c'est très normé. Est-ce que ça, c'est en train d'évoluer aussi ? Parce que là où justement j'avais des normes très précises pour des pièces que j'assemblais derrière, aujourd'hui, si je fais mon bloc, je caricature un peu, mais si je fais mon bloc, il faut qu'il soit qui soit soumis à une certaine normalisation. C'est en train de changer, ça évolue vite, ça aussi.
6: Il y a des normes qui sont en train de sortir pour la fabrication additive, pour l'aérospatiale, pour d'autres secteurs normés. Et après, souvent, ce sont des sociétés qui adaptent leur process pour intégrer la fabrication additive.
5: Et qui ensuite se retournent vers les centres de certification, des organismes de certification pour voir si c'est bien pris en compte. On parlait, je reviens au début de nos conversations, on parlait de ces petites imprimantes. Là, aujourd'hui, à Barcelone, alors vous disiez sur la 2D, vous aviez ces grandes imprimantes, que ça vous a inspiré pour justement
2: élaborer ces imprimantes aussi 3D de grande taille. Là, aujourd'hui, dans l'actu d'HP, c'est ça, c'est vous allez sortir une imprimante, alors je ne vais pas dire domestique, mais qui va servir au labo, au bureau d'études et tout ça, à designer les pièces, c'est ça qui est nouveau?
6: Exactement, donc on sort une nouvelle imprimante qui s'appelle la 1200, mm-hmm. qui est une imprimante qui est un peu plus petite, c'est pas une imprimante qui tient sur le bureau, ouais. Elle est un peu plus
2: inconséquente. C'est pas une petite imprimante à jet d'encre
6: Voilà, mais l'intérêt de cette imprimante, c'est qu'elle va sortir des pièces qui sont de la même qualité exactement que la grosse,
2: d'accord.
6: Que l'imprimante industrielle, qui permettra aux bureaux d'études de différentes sociétés de développer les pièces de manière plus facile et rapide sur cette petite imprimante et après de les envoyer dans des usines de production. Mm-hmm. C'est facile, il suffit d'envoyer un fichier et on le fait imprimer où on veut dans le monde au final.
2: Et si je redescends aussi dans la technologie, ça veut dire qu'aujourd'hui, HP, là, dans ce domaine, vous êtes à la fois alors, un mécanicien, parce qu'il y a quand même des pièces voilà, qu'il faut assembler, vous êtes dans le numérique, puisque ces modèles, évidemment, sont assez numériques. Il y a aussi beaucoup de chimie là-dedans, parce que justement, de la même façon que vous faites de l'encre dans nos impressions papier, il y a aussi toute cette partie, j'en parlais, de tous ces matériaux. Là aussi, c'est une nouvelle voie que vous êtes en train d'explorer, j'imagine, chez HP.
6: Alors, tout à fait, moi je suis ingénieur de génie chimique de formation.
2: Donc, vous êtes dans votre élément.
6: Forcément, nos imprimantes en particulier, mais l'impression 3D en général, il y a beaucoup de chimie.
2: Oui.
6: Nos imprimantes en particulier utilisent des poudres polymères, mm-hmm. notamment, puisqu'on est en France, on travaille avec le chimiste Arkema, que vous connaissez sûrement, avec des poudres polyamide 11, qui sont des poudres biosourcées qui marchent sur nos imprimantes. Mais effectivement, on a des équipes chez HP qui sont des chimistes et des ingénieurs polymères pour pouvoir discuter avec les Arkema ou autres fabricants de produits chimiques de ce monde pour développer la tech.
2: Là, vous dites, donc, ça fait 10 ans que donc, HP fait un peu ses 10 ans dans la fabrication additive. Là, sur les 10 prochaines années, vous dites, il faut qu'on s'ouvre, enfin, vous allez vous ouvrir vers tout un tas de nouvelles industries. On imagine, voilà, le champ des possibles est incroyable. Là, on pense évidemment aux industriels sur les pièces, mais il y a tout un tas de gens qui se disent peut-être pas, tiens, nous, on pourrait aussi avoir notre... J'imagine même des supermarchés qui se disent, tiens, on voudrait refaire nos têtes de gondole et tout ça, imagine ça. On peut imaginer que des gens autres que des industriels s'intéressent vraiment à ce sujet-là, c'est votre ambition?
6: Je pense que dans l'impression 3D, déjà, nos applications, c'est dans l'industrie, je l'ai dit justement, mm-hmm. l'automobile, ça va être des pièces de machine, etc. Mais on a des clients qui font des lunettes imprimées en 3D qui permettent de vous scanner votre visage et vous pouvez avoir la lunette qui sont parfaitement fixées. C'est pas un problème pour vous, mais moi, je dis que c'est important.
2: Moi, j'en mets de temps en temps.
6: Donc, ça, c'est une chose, mais aussi les orthèses, les prothèses, tout ça, ce sont des applications qui existent aujourd'hui, qui ont continué à se développer. Mais effectivement, nous, on continue à travailler pour améliorer la technologie, pour baisser le coût par pièce, et ça va ouvrir un champ d'application, et on est en pleine accélération. Mmh. On voit aujourd'hui vraiment une grande accélération du marché de la 3D.
2: En termes de concurrence, dans d'autres domaines, vous parliez des robots tout à l'heure, on voit arriver ces concurrents chinois. Vous aussi, les plus gros concurrents, ils sont plutôt côté asiatique dans la fabrication additive ou votre savoir-faire fait que, bon, même si vous êtes l'un des leaders sur ce secteur, voilà, vous avez une forte maîtrise de ce marché?
6: Donc, effectivement, les fabricants chinois sont en train de venir en force, mm-hmm. mais notamment dans les imprimantes desktop, les petites imprimantes.
2: Entre guillemets individuelles.
6: Individuelles. Et ce qui est, on parlait de cette révolution d'avoir l'imprimante chez soi, ils vont peut-être la provoquer, celle-là.
2: Ah oui, c'est ça.
6: Mais nous, on reste dans l'industrie, c'est notre stratégie, c'est notre cœur de métier. L'intérêt pour nous de voir ces imprimantes où de plus en plus d'ingénieurs, ça démocratise. Les gens vont penser à design pour fabrication additive. Ils sauront, et une fois qu'ils arrivent en industrie, ça deviendra automatique. Aujourd'hui, on est toujours dans les gens design pour l'injection, et après, est-ce que je peux l'imprimer? Il faut essayer de renverser.
2: La HP 1200 dont vous parliez tout à l'heure, donc pour des bureaux d'études, alors qui est un peu plus grande, on l'a compris, qu'une imprimante individuelle, mais on est dans quel ordre de prix? Après, il faut calculer par rapport à la matière qu'on va utiliser, tout ça, mais comme ça, l'achat en brut?
6: Aux alentours de 50 000 euros.
5: 50 000 euros, donc voilà, c'est quand même
6: l'équipement complet.
5: Pour un bureau d'études. Ouais. Écoutez, François Minec, merci beaucoup d'être venu parler de tout ça. Je rappelle, vous êtes vice-président en charge des ventes mondiales à la fabrication additive chez HP. Voilà, c'est un domaine dont on parle beaucoup moins. Alors, on sait que ça existe, mais comme vous le disiez, on était parti il y a 10 ans sur nos petites imprimantes, mais on voit que peut-être ce marché va évoluer. En tout cas, dans l'industrie, c'est vraiment un gros pas qui est pris vers les usages de production industrielle. Merci d'avoir été avec nous. On va marquer une courte pause et on va partir dans l'univers des data centers avec Fabrice Cocchio, le PDG de Digital Realty, tout de suite.
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5: Allez, notre invité, Fabrice Cocchio. Bonjour Fabrice.
7: Bonjour.
5: PDG de Digital Realty France.
7: C'est ça.
5: Voilà, j'avais peur de dire Europe, non, c'est bien France, bien que vous ayez en charge
7: toute la Méditerranée.
5: Toute la Méditerranée, voilà, c'est quand même une zone assez conséquente. Et aujourd'hui, on sait que chaque site compte dans le domaine des data centers. On rappelle, Digital Realty, c'est un acteur américain, enfin, d'envergure mondiale, qui a son siège au Texas. C'est 340 data centers dans le monde. Et puis, on vous avait un peu repéré, alors ça date de 2020, parce qu'il y a eu ce rapprochement avec Interxion, voilà, pour ceux qui cherchent encore voilà, ces marques connues dans les data centers. Alors aujourd'hui, je vais parler un peu d'actualité, parce qu'on parle de projets à plusieurs dizaines de milliards d'euros, hein, notamment en France, en Europe. Vous en êtes où aujourd'hui avec Digital Realty en France? Je crois qu'en France, alors de toute taille, hein, mais en gros, on a 350 data centers. Enfin, pas vous, hein, mais l'ensemble de la famille des data centers, c'est 350 à peu près.
7: Oui, alors, d'ailleurs, Digital Realty est le numéro 1 en France, en Europe également. Mais en France, on gère aujourd'hui 14 data centers en région parisienne, 4 à Marseille. Et surtout, on s'est engagé lors du premier gros salon Choose France de mai 2025 sur les data centers et l'IA.
5: Une des grosses signatures.
7: Voilà,
5: hein.
7: On s'était engagé à lancer 5,2 milliards d'investissements, 4,2 à Paris, région parisienne, 1 milliard à Marseille. Et puis, juin 2026, deuxième salon de Choose France, là aussi très orienté sur le data center et l'IA, on a confirmé que ce qu'on avait dit, on l'a fait. D'ailleurs, on était a priori un des seuls. Donc, il y a beaucoup d'effets d'annonce légitimes au regard des enjeux essentiels de ces infrastructures. Puis, il y a des fois des sociétés, notamment cotées en bourse, on ne peut pas dire n'importe quoi quand on est coté en bourse. Donc, je ne dis pas que les autres disent n'importe quoi, mais on peut, disons, avoir un peu plus de contraintes sur la réalité.
5: Oui, parce que en France, globalement, entre le moment où on signe le projet, on dit ça, il va y avoir un projet de data center à tel endroit, et le moment où il sort de terre, il y a combien de temps à peu près?
7: Alors, si on n'a pas de contraintes externes, type délai de raccordement à monsieur RTE ou à monsieur Enedis, c'est entre 4 et 5 ans.
5: Oui.
7: Pour les gens qui connaissent le dossier, qui ont l'habitude de travailler en France ou dans d'autres pays européens.
5: Tout l'impact environnemental sur la région.
7: Après, rien n'empêche des acteurs d'avoir une vision à très long terme en disant je vais développer un campus et ça pourra pour certains peut-être prendre 10 ans ou 15 ans à développer.
5: Aujourd'hui, donc, vous parliez justement de Marseille. Alors, c'est les projets MRS 5, MRS 6. Ça, c'est des usages à haute fréquence, hein, pour quel type de projet? Alors, déjà, qu'est-ce que sont ces projets-là? Et puis, pour quel type de profil de client? Pour quels usages?
7: Alors, Paris et Marseille sont vraiment un duo essentiel et stratégique, hein, d'ailleurs, pour l'Europe et pour la France. Hein. Et d'ailleurs, souvent, des fois, je m'aperçois que tant les entreprises que même des fois au gouvernement, on sous-estime le rôle de Marseille, qui est quand même devenu le sixième hub mondial d'échange de contenu.
5: Oui, de la fibre. Hein. Voilà. Si on regarde les chemins de fibre, on voit que ça arrive.
7: C'est ça. C'est essentiellement, Paris joue le rôle d'interconnexion au niveau continental, comme tous les grands hubs d'Europe, comme Francfort, comme Londres, ou comme Amsterdam, et puis l'Atlantique, la Manche et autres. Marseille a un rôle complètement différent, mais de collaboration avec Paris et vice-versa, puisque c'est pour distribuer les contenus sur l'Afrique, le Moyen-Orient, l'Inde, jusqu'à l'Asie, c'est-à-dire quand même 5 milliards et demi de personnes connectées. Ah oui. Donc on a la chance en France d'avoir le seul pays d'Europe à avoir deux hubs d'envergure mondiale, de surcroît, le numéro 5, Paris région parisienne, et Marseille le 6e. Alors, nous à Marseille, c'est pour ça qu'on a déjà beaucoup investi, on gère déjà 4 data centers qui correspondent à ce hub, puisque la particularité, c'est qu'on a à peu près 99% de parts de marché sur Marseille. Ça ne va pas durer. Certains de mes confrères arrivent, bien sûr. Mais on met les bouchées doubles, entre guillemets, puisqu'on avait investi jusqu'à présent 500 millions au bout de 10 ans à Marseille. On met 1 milliard avec MRS5 sur le port de Marseille, un bâtiment que nous livrons sous peu.
5: Et qu'est-ce qui coûte cher sur cette partie du milliard? C'est les machines qu'on va mettre à l'intérieur?
7: Alors, grosso modo, du data center au niveau de l'investissement, si on enlève la partie foncière, qui est forcément avec des prix différents entre Marseille, Londres, ou au milieu du Kentucky. Vous avez grosso modo 25% sur 100 euros de génie bâtimentaire, une quarantaine d'euros sur du génie électrique, hein, donc c'est pour ça que c'est vraiment des usines électriques, une grosse vingtaine d'euros sur tout ce qui est traitement d'air et système climatique, de façon un peu schématisée, et donc une grosse dizaine qui correspond à tout ce qui fait un peu les images James Bond, de sécurité, de sûreté, de machines qui font bip-bip, de monitoring de toute cette infrastructure très complexe. Ça reste des usines électriques de production, de distribution, de gestion d'électricité pour alimenter les machines de nos clients. Et également, le traitement d'air qui est associé pour pouvoir refroidir tout
5: vous,
7: ça.
5: Vous faites l'hébergement, c'est-à-dire vous ne proposez pas à vos clients les machines déjà installées. C'est eux qui disent ensuite, moi j'ai besoin de voilà, telle...
7: Du tout, nos clients, start-up, État français, grand acteur de la tech mondiale, PME ou centre de recherche, viennent mettre des machines informatiques et télécom chez nous. C'est ce que je faisais déjà avec mes équipes il y a 26 ans. Donc vous voyez, les data centers, ça n'a pas commencé hier, contrairement à ce que certains pensent. Et c'est ce qui continue à être notre mission. Et non, on ne touche pas à la donnée. C'est un point extrêmement important qui touche d'ailleurs peut-être un sujet qu'on regardera sur la souveraineté.
5: Et justement, donc usage à haute fréquence, le gaming, enfin tout ce qui est taux de latence réduit. Alors, ça c'est, je parlais de MRS5, MRS6.
7: On héberge des clients très différents à Marseille. Ça va des grands acteurs de la tech, aussi bien pour de la plateforme de cloud, des plateformes IA, des plateformes de distribution de contenu, contenu vidéo, contenu audio, mais c'est aussi le port de Marseille, ITER qui fait du nucléaire, ou la société des eaux de Marseille. Vous voyez, c'est très très diversifié, y compris par exemple les notaires de France. Quand vous signez pour acheter un appartement, là, vous savez, sur une petite tablette chez le notaire, mais en fait ça se passe dans nos data centers de Marseille.
5: Il y a un projet Juni aussi à Paris, ça concerne.
7: Alors à Paris, on a plusieurs projets pour 4,2 milliards. Au nord de Paris, à Duny, donc sur l'aéroport du Bourget, grosso modo. À l'est de Paris, au sud, aux Ulysses. Et on est en train de construire depuis, comme je l'ai dit, depuis mai 2025. On avait lancé des permis, lancé des constructions. Ça avance sur le planning qu'on avait promis au président de la République.
5: Et aujourd'hui, ce qui s'est plus ouvert, c'est évidemment tous ces fonds qui arrivent derrière pour financer un peu ces projets-là. C'est ce qui provoque un peu cette accélération.
7: Alors sur un segment...
5: qu'on en parle plus, parce qu'il y a toujours eu des data centers qui se construisaient. Mais voilà, il y a un peu d'accélération.
7: Il y a une très très forte accélération. On est sur des besoins, notamment pour l'IA, en prévision d'infrastructures. Il ne faut pas oublier que nous, on lance, et mes confrères également, des bâtiments qui vont héberger des machines qui n'existent pas encore.
5: Oui, c'est ça.
7: Donc, on est sur de l'infrastructure de temps long. J'opère encore aujourd'hui avec les équipes de Digital Realty des bâtiments qu'on a fait en 99 ou 2000 à Paris, qu'on a bien sûr rétrofité, mis aux normes et fait évoluer, bien sûr. Mais on est des acteurs d'infrastructures de temps long. Et là, on a sur l'IA et le cloud, il ne faut pas oublier qui soutient tout cela, qui avait déjà commencé il y a longtemps. Nous avons déployé chez Digital Realty les premières plateformes de cloud en France en 2012. Vous voyez, ça n'a pas commencé hier. Donc là, il y a un phénomène d'accélération et ce qui amène également, bien sûr, des fois de nouveaux acteurs, des nouveaux investisseurs, beaucoup de private equity, peut-être des fois avec un peu plus d'opacité que quand ce sont des porteurs de projets comme Digital Realty ou certains des confrères qui sont cotés en bourse et donc tous les trimestres qui sont obligés de dire un petit peu ce qu'ils font.
5: Parce que parfois, on voit des montants qui sont annoncés.
7: Il y a peut-être un peu des effets d'annonce.
5: Alors, on voit, je lisais aux États-Unis, donc il y a un gros mouvement anti-data center, enfin un gros mouvement. Voilà, on entend des petites voix qui montent. On entend, alors évidemment, tout le monde s'inquiète, alors tout le monde est content d'avoir de plus de débit, enfin, tout ce numérique autour. Après, il y a ce côté impact environnemental, impact sur la consommation d'électricité. Et tout à l'heure, hors micro, je parlais de l'Espagne qui avait un projet de dire non, on va faire que des projets, on n'acceptera que des projets souverains. Mais vous dites, non, mais comme vous couvrez tout le secteur pour tourner Méditerranée, mais dit, mais tiens, l'Espagne, ils ont une initiative qui est pas mal, c'est ça?
7: Oui, alors, il y a toujours eu des interrogations légitimes, surtout, même si ça existe depuis longtemps.
5: Sur le foncier, d'une façon générale. Alors, moi, je suis breton, on doit construire un stade de foot, je peux vous dire, c'est un peu compliqué
7: ou un
5: à Brest.
7: Ça peut être un projet quelconque, mais notre expérience, quand même, c'est qu'il y a des préoccupations légitimes et qui généralement, comme on le voit bien avec France Data Center, tombe dès qu'on fait de la pédagogie, dès qu'on est transparent, dès qu'on ouvre les portes, voire même qu'on fait de l'extra-local. Moi, j'ai fait des réunions à Bouc-Bel-Air ou à Marseille ou à Duny, justement, avec des concitoyens. Et en fait, on s'aperçoit que si on ne raconte pas des sornettes, si on dit exactement ce qui se passe, comment ça marche et à quoi ça sert, finalement, les oppositions, elles tombent. Donc, il y a peut-être un travail, c'est pour ça qu'on y travaille beaucoup avec la filière,
5: de pédagogie.
7: De pédagogie,
5: Aller
2: pas pomper toute l'électricité de la ville d'à côté.
7: Bien sûr que non. Et puis, encore une fois, en Europe, même aux États-Unis, on est dans un cadre de droit, de réglementation. Ça se fait pas n'importe comment. Il y a, si ça dure aussi longtemps pour avoir des permis, c'est parce que, bien évidemment, les autorités compétentes regardent tous les aspects, les études d'impact, les validations. Il y a même, au niveau des aménagements, par exemple, en région parisienne, on doit passer au préalable par une autorisation préfectorale, un agrément préfectoral qui permet ensuite de déposer des permis. Ouais. Donc là, sous l'égide du PRFR de région, bien sûr, tout est pris en considération pour voir si c'est conforme au plan d'urbanisme, à ce qu'on souhaite pour une région ou pas.
2: Et l'Espagne, vous dites, ils essaient de...
7: Alors l'Espagne, c'est un petit peu différent.
2: Ouais. Mais je trouvais que l'idée dont vous parliez, enfin, dont on parlait hors micro, était assez intéressante.
7: L'Espagne, c'est un tout petit peu différent parce qu'en fait, il y a une... déjà qu'on trouve qu'il y a une effervescence en France des annonces, on l'a bien vu aux différents sommets, mais en Espagne, ça part un petit peu, permettez-moi l'expression, dans tous les sens, dans toutes les régions, et des fois sur des annonces extrêmement massives qui approchent le gigawatt. Le gigawatt, c'est une tranche nucléaire. Donc on peut comprendre qu'il y a un certain nombre d'interrogations, et puis il faut voir que la France a beaucoup de chance. On a un réseau avec RTE et Enedis extrêmement structuré. Ouais. Ça peut être un peu long des fois pour avoir l'électricité où on veut qu'elle soit, c'est-à-dire ramener l'électricité au data center et pas le contraire. Mais en Espagne, on n'a pas le même réseau. Souvenez-vous qu'il y a un peu plus d'un an, ils ont eu un blackout complet. Et de là, c'est extrêmement dangereux. Et donc là, il y a en ce moment une réglementation qui est en cours de discussion. On verra bien si ça passe à l'étape du Parlement. Comme quoi, chaque nouveau projet, entre autres de data center, devra intégralement compenser en création d'ENR, donc d'énergie renouvelable, ce qui aura été pris en capacité sur le réseau. Donc vous faites un projet à 100 MW, vous devez créer 100 MW en additionnalité.
2: C'est plutôt pas mal.
7: Alors ça, c'est plutôt pas mal.
2: Pour l'instant, ça va, parce qu'on a le nucléaire qui nous fournit tout ça, mais cette initiative...
7: Voilà, le cas de la France, c'est pour ça d'ailleurs que le président de la République avait bien vu cet axe-là. La France est un cas, là aussi, encore une fois, particulier en Europe. On est le seul pays d'Europe à avoir, au moins pour les deux décennies qui viennent, un excès de production électrique. Ouais. La problématique, c'est la distribution. Mais la production, ça va. Dans les autres pays européens, et notamment l'Espagne, c'est pas le cas. Ouais. Donc là, à un moment donné, quand vous avez les réseaux nationaux tels que RTE par exemple à travers toute l'Europe, n'ont pas été conçus pour avoir d'un seul coup des besoins exprimés en gigawatts. En ce moment sur la région parisienne, rien que pour les projets de data center, ils ne sont pas tous loin de là, c'est 7 gigawatts qui sont demandés à M. RTE. C'est l'intégralité de ce qui est consommé par l'IDF, donc l'Île-de-France aujourd'hui. Vous voyez bien que ça ne peut pas passer.
2: Question aussi, on a beaucoup entendu parler avec Elon Musk, c'est data center dans l'espace. Alors j'imagine Digital Reality, voilà, acteur global, mondial, avec tous ces 340 sites à travers le monde. Est-ce que ça, c'est des choses que vous regardez, certainement, mais que vous jugez viables, enfin, un jour peut-être, vous
7: en... Alors, on regarde très clairement avec des startups aux États-Unis. On a même des discussions en ce moment en France avec une société qui s'appelle Alatir sur ces enjeux. Et ça sera toujours beaucoup plus cher, à la fois d'installer, mais également de maintenir, surtout, dans l'espace que sur Terre. Donc, il ne faut pas oublier le cœur de cette infrastructure de réseau télécom et de data center, elle est bien sûr dans les océans et sur Terre. Mais avec les constellations multisatellitaires, on voit aussi en ce moment un passage de plus en plus significatif vers à peu près peut-être 10-12% des communications d'entreprises qui, à l'horizon 2030-2035, seront du satellitaire. Ce n'était pas le cas jusqu'à présent. On était dans un monde en 2D, du terrestre et du sous-marin pour le moment. Sur la partie de data center dans l'espace, il y a déjà quelques idées assez intéressantes. On voit bien qu'on est sur des multiples de 5 à 10 fois le coût d'un mètre carré d'un kilowatt.
2: Il y a les promesses d'Elon Musk, il doit lancer ses fusées.
7: Mais vous avez quand même des enjeux. Vous avez des enjeux qui vont être des enjeux de sécurité, des enjeux de souveraineté, des enjeux de disponibilité, des enjeux de temps de latence, des enjeux de résilience qui peuvent correspondre effectivement à un intérêt. Alors, comme tout, on regarde. Voilà.
2: Et sous l'eau, on parlait des marins, alors la fibre optique marine, mais des data centers sous l'eau.
7: Là, j'ai plus de doutes, paradoxalement, parce qu'on dit finalement, ce serait plus facile de mettre sous l'eau que dans la stratosphère. Mais en l'occurrence, il y a eu beaucoup d'expériences faites par un certain nombre d'acteurs, que ce soit sous barge ou Microsoft, d'ailleurs, a arrêté cette expérience. Les Chinois en font. Enfin bref, ça amène pas grand chose en termes, comme d'habitude, de coûts, de délais, ouais, d'installation et même d'environnement. Ouais, ça recrée d'autres enjeux sur la faune-flore. Bon, je pourrais en parler pendant des heures, ce n'est pas le propos d'aujourd'hui.
5: Dernière question, si on vous pose la question, le défi majeur pour Digital Realty, là, dans les, d'ici voilà, 3-4 ans, c'est tenir un peu ce calendrier, cette cadence un peu.
7: Je pense qu'il y a deux sujets majeurs, parce qu'encore une fois, à force de faire de 20-30% de croissance par an, à un moment donné, il y a aussi de la valeur absolue. Hein, c'est-à-dire que c'est des centaines de mégawatts, ce n'est pas simplement que du pourcentage. Je pense qu'il y a deux sujets, d'ailleurs on en discute beaucoup avec la filière France Data Center et avec les différentes autorités du Parlement ou du gouvernement. Premièrement, fondamentalement, et on le voit bien même aux États-Unis, une notion d'acceptabilité sociale et politique. Oui. Hein. Mm-hmm. Et encore une fois, la plupart du temps, et notamment en Europe où c'est extrêmement régulé, la filière n'a absolument pas à avoir honte de quoi que ce soit. Au contraire, si toutes les industries étaient au niveau déjà d'efficience énergétique, de conscience environnementale que l'industrie du data center, on serait sûrement mieux. Mm-hmm. Mais ça, c'est pour l'Europe. D'accord. Attention. Donc, cette notion de transparence, de pédagogie, elle est fondamentale et merci à vos émissions d'y aider. Deuxième élément, à mon avis, majeur, sur des ressources qui sont finies, que ce soit de ressources, de data center bien sûr, mais de foncier,
5: d'électricité,
7: de distribution et ainsi de suite. On ne pourra pas faire dans des zones extrêmement denses en population comme l'Europe de l'Ouest, on ne pourra pas échapper à de la programmation à long terme, à 15 ans, 20 ans. Alors, est-ce qu'il faut recréer la data du data center? Je ne sais pas, mais peut-être. Parce que là, on voit bien que sinon, on se retrouve à avoir des implantations en trous de mythe basées sur l'opportunité. Et ce n'est peut-être pas forcément comme ça qu'on construit de façon saine
5: une
7: structure d'une infrastructure qui va être essentielle pour notre économie et notre vie de tous les jours, demain.
5: Eh bien, Fabrice Coquio, merci. C'était vraiment une super interview au PDG de Digital Realty France. Merci de toutes vos réponses. Et voilà, on voit un niveau plus clair un peu dans tout cet univers. Vous dites, il y a beaucoup d'annonces, beaucoup de choses. En tout cas, on suit de près tous vos projets. Merci encore d'avoir été avec nous. On marque une courte pause. On va parler cybersécurité dans un instant avec Jean-Noël de Galzin, le PDG de Walix et d'Exatrox. Sinon, c'est un forum cyber 2027 pour la présidentielle. Et ensuite, nos débriefeurs pour parler de l'actualité. C'est tout de suite.
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5: Vous avez peut-être suivi il y a quelques jours la REF, ce débat avec ces 7-8 candidats qui se sont parlé de leurs projets, de dettes, de retraite, etc. On n'a pas beaucoup entendu parler de cybersécurité, un petit peu d'intelligence artificielle, et pourtant, il faut en parler. Eh bien, le Exatrust, hein, l'association qui regroupe près de 170 membres aujourd'hui, tous des experts, des sociétés, des éditeurs dans la cybersécurité, a lancé une initiative qui s'appelle Cyber 2027. On va en parler avec le président d'Exatrust, Jean-Noël de Galzin. Bonjour.
8: Bonjour Frédéric.
5: Merci d'être avec nous, PDG de Walix. Donc ça c'est à la ville et à la Seine, président d'Exatrust. J'ai dit c'est 170-180 acteurs, alors des gros, des petits, enfin voilà, tout ce qui fait l'écosystème cyber en France. Juste une première question sur l'actualité, ça nous a tous un peu choqués. Ça fait 2, 3, 4, 5 ans qu'on parle des hôpitaux qui sont régulièrement piratés, on entend des cyber... Et là, la DGFiP quand même, nos impôts, on a eu les titres sécurisés, la NTS au début de l'été. Ça vous inspire quoi, vous, en tant qu'expert qui suivez cet univers? Walix a été créé en quelle année?
8: Walix a été créé en 2003 et on est devenu éditeur de cybersécurité en 2009.
5: Donc c'est un moment que vous suivez ces secteurs. Ça vous inspire quoi là-bas quand vous entendez encore que des institutions aussi importantes se fassent encore, entre guillemets, si facilement piratées?
8: Ça m'inspire un sujet d'actualité. C'est aujourd'hui, la cybersécurité est une réalité. Le numérique est une réalité. La cybersécurité, c'est ce qui sert à rendre le numérique plus utilisable, plus durable, plus sécurisé. Donc, plus on utilisera de numérique, plus on utilise de numérique, plus il y a de cyber. Mmh. On a mis beaucoup d'accent sur l'investissement dans l'IA. Avant de mettre tout l'investissement dans l'IA, il faut consolider la maison. Parce que, effectivement, la maison n'est pas... Elle comporte des protections, mais la maison, elle brûle. Et il y a un écriteau dessus qui dit « Venez, les data sont à disposition. Mm-hmm. C'est un peu ça la situation.
6: Oui. Je mettais ça un peu en parallèle avec la situation tragique de cet été, des incendies, etc. Où là, on voit les images.
8: Voilà.
6: Alors évidemment, on dit faut plus de canadaires, faut plus de pompiers, faut plus de moyens, des capteurs, faut débroussailler tout ça. Mais la cyber, on est dans le même état aujourd'hui.
8: Alors, on est dans le même état.
6: Il n'y a pas de victimes. Bon, il n'y en a pas eu non plus.
8: Comme les incendies à 85% et plus, c'est d'origine criminelle et humaine et volontaire. Et j'ai écrit un papier dans les Échos il y a une dizaine de jours sur éteindre l'incendie cyber. Mm-hmm. On en est effectivement là. Aujourd'hui, moi, ce que ça m'inspire, d'abord, c'est une forme de révolte, disons-le, mais constructive. C'est-à-dire que passer la colère, aujourd'hui, on doit passer à l'action.
6: Ouais. Oui, il suffit
8: moi,
6: pas de dire les
8: points. Je voudrais rappeler quelque chose d'important. Nous, Exatrust, c'est ce que je fais aussi dans mon activité Walix, on fabrique des lanceurs incendies, on fabrique des moyens de protection, on met en œuvre ces moyens de protection, on utilise l'IA pour protéger des clients, des utilisateurs. L'industrie est là, l'industrie est mobilisée, utilisez l'industrie. Et je milite pour un pacte entre l'État et l'industrie pour faire face aux risques cyber, éteindre l'incendie, reconsolider la maison et donner la capacité à tous les utilisateurs de numérique de retrouver une hygiène numérique.
6: Et parce qu'on le voit, je regardais en 2025, la CNIL a comptabilisé plus de 6100 violations de données, chiffre record, d'augmentation un peu plus de 10%. Et parmi les incendies les plus graves, 80%, c'est un oubli de mot de passe. Enfin, c'est des choses très très très basiques d'hygiène.
8: Nous avons toutes les protections. Nous fabriquons des protections. Nos entreprises sont parfois leaders européennes, parfois leaders mondiales dans leur domaine ou visionnaires. C'est le cas. Nous, par exemple, Walix est visionnaire au Gartner, qui est le plus grand analyste du marché. Nous avons au sein d'Exatrust les leaders de la cybersécurité dans les domaines de la protection des utilisateurs mobiles, des réseaux d'entreprises, la capacité à intervenir avec de l'IA pour protéger, analyser et protéger les points chauds. Nous sommes des fabricants, des industriels reconnus dans le monde entier pour notre savoir-faire. Nous devons maintenant être aux côtés de l'administration, les utilisateurs bientôt, bien sûr, mais nous devons aussi être aux côtés de l'État. Je pense notamment à l'Agence nationale de la sécurité des systèmes d'information qui est là pour auditer et contrôler, mais nous sommes là pour protéger et agir.
6: Alors justement, parlons de c'est Exatrust, c'est le forum InCyber, pour être bien précis, qui ont lancé, c'était en juillet dernier, une initiative commune baptisée Cyber 2027. L'objectif, c'est de faire de la cyber, la souveraineté, enfin de vraiment mettre cette confiance dans le numérique, pour avoir un chapeau global, mettre ça au cœur des sujets de campagne. Alors, on va en parler dans la campagne, parce qu'évidemment, il y a les fake news, enfin tout ce genre de choses, mais il n'y a pas que ça. Voilà, c'est quand même, on a des entreprises qui ont déjà été mises au tapis par des attaques. Donc vous, c'est quoi l'objectif? Il y a différents volets, je crois, dans ce...
8: En fait, vous avez utilisé une très bonne introduction en parlant de la REF. Nous avons créé, nous, les universités de l'été, de la cyber et du cloud, où on parle de numérique, d'IA, de cybersécurité, de digital workplace, d'espace de travail collectif. L'idée, c'est que pour nous, ces questions sont absentes de tous les débats, de tous les programmes économiques ou des programmes industriels des candidats. Donc, nous voulons lutter contre cet angle mort autour du numérique, de l'IA et de la cybersécurité, de la cyber-résilience. Et donc, nous pensons qu'il est absolument essentiel d'offrir un moyen pour nous tous de savoir où on en est face aux différents défis du numérique. Comment est-ce qu'on va mettre l'intelligence artificielle au service de la sécurité et au service d'un numérique plus respectueux de nos valeurs et de nos usages. Et nous voulons aussi mettre le doigt sur le problème de la dépendance numérique.
6: Concrètement,
8: on va auditer et on va échanger avec les candidats des différentes forces politiques. On va aussi mettre en place un radar qui va suivre les grandes questions. Donc, je parlais de la dépendance numérique, autour des infrastructures, autour de la problématique de la résilience. Et on va faire en sorte de rendre ces sujets vivants et de regarder quels sont les engagements aussi des équipes sur ces questions-là. Parce qu'on n'est plus dans l'audit ou dans l'idée. on est dans le concret et on a besoin de mettre ça de manière réelle pour l'ensemble des Français, des industries, des secteurs.
9: Est-ce que selon vous, il faut aussi être un peu plus intransigeant, enfin, un peu plus ferme? On sait que voilà, une entreprise qui brûle et on leur demande, enfin qui a un incendie, et on leur dit mais où étaient vos extincteurs? Ah ben on en avait plus qu'un, il y avait pas. Est-ce que ça aussi alors, faudrait mettre ça, et l'entreprise peut être sanctionnée pour ça? On a l'impression qu'on met en cyber, voilà, l'entreprise dit ah ben oui, on avait mis ça, mais on savait pas trop.
8: Ce qu'il faut bien comprendre.
9: Aujourd'hui, on peut pas sortir ça.
8: Non, mais
9: ça coûte pas des millions.
8: Non.
9: Les experts, ça existe. Oui. On peut être accompagné par les régions quand on est une PME. Enfin, c'est
8: tout à fait. En fait, ce qu'il faut bien comprendre, c'est que toutes ces données qui sont captées, on parle de 45 millions de données depuis le début de l'année 2026, c'est le carburant de l'intelligence artificielle pour les futures attaques. Donc, c'est un système de boule de neige qui ne fait qu'accroître. Donc, il faut agir. Ça, c'est le premier point. Ensuite, ce que je trouve intéressant, c'est que dans ce contexte, le Premier ministre a quand même mis le point sur la table. Il a créé une revue des priorités
9: cyber
8: dans les ministères.
9: Il avait été ministre de la Défense, donc il a bien compris qu'il y avait un enjeu.
8: Voilà. Il a mis 200 millions d'euros sur la table. La problématique, c'est que cette revue des priorités cyber, on doit avoir une certaine intransigeance dessus et on doit aider, encourager les opérationnels à travailler avec l'industrie pour faire face à ces situations concrètes. Mmh. Deuxième aspect, les 200 millions d'euros qui ont été mis sur la table en avril, aujourd'hui, ils ne sont pas dans les moyens de protection. Donc, ils doivent aller vers l'industrie et les moyens de protection. Et j'insiste sur la dépendance. On doit sortir de la dépendance aux solutions extra-européennes en France. Nous avons...
9: Même s'il y a des géants,
8: les géants nous ont emmenés dans le mur. Ils nous amènent à utiliser un numérique qui nous rend dépendants d'eux sur le futur. Je ne sais pas si vous avez suivi le nouvel appel hier même.
9: Anthropic et OpenAI.
8: Anthropic et OpenAI, réunissant 135 signataires, qui sont quasiment tous des entreprises évidemment américaines, fournisseurs de solutions. C'est-à-dire que ces entreprises-là nous sensibilisent sur nos problèmes de cyberdéfense, de cybersécurité, mais ce ne sont pas leurs solutions que nous devons utiliser pour faire face à ce problème-là. Nous devons sortir de cette dépendance pour reprendre notre souveraineté et reprendre la main sur notre sécurité numérique pour, à l'avenir,
9: pouvoir... Là, l'appel qu'ils font, c'est pour dire attention à utiliser nos solutions. Et c'est...
8: Alors, ils disent une chose qui est tout à fait vraie, il faut augmenter la dépense informatique dans la cyberdéfense, la cybersécurité. Ça ne veut pas dire qu'il faut mettre plus de moyens dans l'informatique, ça veut dire qu'il faut mettre plus de moyens informatiques dans la cyberdéfense, la cybersécurité. Mmh. Le Premier ministre a d'ailleurs dit que l'objectif était d'aller en 2030 à 10% de dépenses informatiques consacrées à la cyber. C'est plus de deux fois plus la dépense moyenne aujourd'hui dans les organisations.
9: On va avoir un débrief avec deux experts qui vont venir sur la cyber. Je vais vous demander, Jean-Noël, de rester avec nous, mais juste deux dernières questions. La première, cette initiative Cyber 2027, c'est quoi les jalons? Est-ce que vous allez chaque mois dire on a reçu tel candidat et voilà un peu les échanges que nous avons eu? C'est ça l'idée?
8: Alors, on lance ce dispositif le 10 septembre à l'occasion de l'Université d'été de la cyber et du cloud, donc ensuite on va rencontrer les candidats, les équipes des candidats, et nous allons effectivement avoir plusieurs rendez-vous sous forme de podcasts, sous forme d'émissions qui vont servir à confronter ces différents points de vue, et nous allons avoir un radar cyber qui va nous emmener jusque en fin mars 2027. Fin mars 2027, à l'occasion du Forum in Cyber à Lille, on remettra les résultats de ces différentes rencontres.
9: Et on mettra un gros coup de projecteur sur...
8: Un gros coup de projecteur. Il n'y a pas d'avenir sans avenir numérique et sans résilience numérique à partir de 2027.
9: Donc ça, c'est pour toute l'action que vous menez avec beaucoup de dynamisme autour d'Exatrust et ses 180 membres. Walix, un mot sur Walix? Aujourd'hui, ça se porte plutôt bien.
8: Alors, Walix est positionné sur la protection des accès aux données et aux systèmes sensibles. Donc, autant vous dire que Walix, j'ai des équipes aujourd'hui qui sont sur la brèche, qui sont très proches des foyers.
9: C'est combien de personnes aujourd'hui, Walix?
8: Nous sommes 250 personnes. Ouais. Nous sommes présents dans 16 pays, nous vendons dans 100 pays. Et ce que nous voyons, c'est qu'il y a beaucoup de pays aujourd'hui européens dans lesquels la résilience, l'investissement dans la résilience, notamment, je pense à un sujet précis, la protection des systèmes les plus sensibles, des systèmes industriels, des réseaux industriels. Vous savez qu'il y a eu une alerte l'été dernier aux États-Unis, qui a été lancé avec un collectif dans lequel on retrouve Siemens, Schneider Electric, Rockwell,
9: sur les organismes,
8: et qui disent attention, exactement sur les équipements électriques et les usines. Nous sommes dans un climat de guerre. Si le climat de guerre continue à s'élever, il va falloir renforcer les protections dans ces domaines-là. Et donc, c'est vrai que nous, Wallix, on appuie énormément, avec l'usage de l'IA notamment, l'amélioration de nos solutions de protection des accès pour la protection des accès au système et au réseau industriel dans les organisations. Et on voit une activité très intense en juillet-août. Pas de vacances pour la cyber en juillet-août.
9: Oui, pas de vacances, je crois, pas de vacances, pas de nuit non plus dans la cyber, tellement aujourd'hui les attaques sont là. Et justement, on va en parler avec d'autres experts. Jean-Noël, vous allez rester avec nous. Et puis, on va recevoir tout de suite Pascal Le Digol et Michel Juvin qui nous rejoignent pour justement débriefer les quelques actus. Voilà, et puis, vous pourrez donner votre petit grain de sel aussi dans chacun de ces débats. C'est tout de suite.
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9: Voilà, un été marqué par de nouvelles cyberattaques. Merci à nos experts d'être avec nous. Alors, Jean-Noël de Galzin, PDG de Wallix et président d'Exatros, est resté avec nous. Et puis, je sais que Pascal Le Digol a un agenda surchargé en ce moment et on se doute bien dans le domaine cyber DG France de WatchGuard. Merci d'être avec nous. Bonjour Pascal.
10: Bonjour.
9: Et Michel Juvin, expert et écosystème advisor chez Allianz, on imagine aussi sur tous les feux de l'actualité. On l'a dit en quelques mots là à l'instant avec Jean-Noël. Comment on analyse tout ça, tout ce qui s'est passé là, ces fuites de données secteur public en France? Qu'est-ce qui manque, Pascal? Est-ce qu'il manque un CTO au niveau de l'État? Est-ce qu'il manque trouver les responsabilités, taper très fort sur les doigts? Qu'est-ce qui manque par rapport à toutes ces attaques?
10: Je pense pas que ça soit une chose. Il manque plein de choses à plein de niveaux et il manque une volonté puisque. Il y a des choses qui ne sont pas faites. Et moi, ce qui me marque beaucoup, c'est... Donc là, on sort d'un été où il y a 13... Puisqu'il y a des choses qui ne sont pas faites. Et moi, ce qui me marque beaucoup, c'est... Donc là, on sort d'un été où il y a 13...

0: toujours pas de transposition.
1: D'ailleurs, il y a une saisine de la Cour de justice européenne.
0: Il y a une saisine qui va faire payer la France. Bon, ce n'est pas ça qui va faire bouger les choses, pas plus. Donc, moi, ce qui me manque, c'est la volonté et la, ce qui découle de la volonté. Donc, le côté opérationnel derrière qui...
1: Volonté à la fois politique, volonté dans les entreprises, on va dire, dans les grandes, là, évidemment, il y a...
0: Alors, on parle de l'État, donc c'est forcément.
1: Mais là, dans les parties État, c'est ça.
0: On parle de l'État, donc c'est forcément une volonté politique. On est quand même dans une période où on est censé avoir un plan stratégique cyber 2026-2030 et on se fait taper comme ça.
1: Ouais.
0: Bah, regardons entre ce plan et la réalité, quel est le décalage. Et analysons ce décalage et corrigeons ce décalage. En fait, on ne va pas y arriver avec des mots, on va y arriver avec des actes. Et les actes, c'est de regarder ce qui est mis en place dans les entités, ce qu'on leur demande, de faire le delta, de faire un audit et de le corriger. Enfin, la cybersécurité, c'est de la technique.
1: C'est souvent du bon sens. Michel.
2: Oui, je suis un peu plus peut-être dur et comme tous les Français.
1: Oh ben, il est dur quand même, Pascal.
2: Comme tous les Français, en fait, je trouve qu'aujourd'hui, l'enjeu est énorme. C'est-à-dire, quand on regarde bien, ce sont des données qui sont uniques, qui nous caractérisent et qu'on ne pourra pas masquer ou cacher. Elles sont déjà dans nos archives. Et on parle de quoi? On parle de notre nom, prénom, date de naissance, numéro de sécurité sociale, des données qui sont... ça y est, c'est fini, elles sont parties. Et lorsqu'on est attaquant en cyber, qu'est-ce qu'on fait? Ben, on balance toutes ces données dans une belle boîte à base d'IA et puis on cartographie en fait l'ensemble des personnes avec leurs fonctions dans les entreprises, ce qui donne une arme terrible pour pouvoir aller débattre.
1: Donc surtout, l'enjeu... Surtout rappelons qu'avec l'IA, aujourd'hui, on a des outils. En étant un peu intelligent, on peut consolider un peu, alors qu'avant, c'était un peu complexe.
2: C'est juste ça. C'est juste ça. Et en même temps, derrière, tu as toute la partie, tout ce qui est hors professionnel, qui est aussi accessible, puisque les fédérations françaises se sont fait toper. Il y a des agences de voyage.
1: Du coup, on savait qui était possesseur d'armes à feu. Enfin,
2: mais voilà, bien sûr,
3: on a cambriolé des gens.
2: Il y a des actions, mais extrêmement larges. Donc, l'importance est élevée. Et donc, je me suis dit, je vais aller regarder qu'est-ce qui se passe au niveau des contrôles. Parce que visiblement, même si les politiques disent ce qu'il faut faire, les contrôles, effectivement, ne sont pas mis en place. Hein. Et donc, on regarde dans le détail. On voit que les contrôles, il y a une partie des contrôles internes, en tout cas pour la DGFiP, qui sont faits par la finance sur la base du COSO. Donc, c'est le contrôle interne financier, très bien. Il y a un service d'audit interne, très bien. Et puis, en externe, tu as la Cour des comptes, l'IGF, le Parlement qui audite régulièrement. Ils appliquent toute la PSSI de l'État, donc qui est un document rédigé par l'ANSSI, donc a priori tout va bien. Et puis, derrière, vous avez le service du haut fonctionnaire de la Défense et de la Sûreté. Voilà, autant de personnes, autant de coordinateurs de la stratégie qui, visiblement, n'ont pas fait leur travail.
1: Ouais.
2: Et le constat, il est là, les faits sont là. Et donc, à partir de là, il faut se poser des questions. Qu'est-ce qu'il faut faire? Qu'est-ce qui a manqué? Et là, on voit bien que c'est au niveau des contrôles. C'est-à-dire qu'aujourd'hui, vous avez des personnes qui parlent de stratégie, de gouvernance, mais ils oublient que dans la gouvernance, il y a définir là où on va et en même temps mettre en place des contrôles pour vérifier là où on va. C'est ce que j'avais écrit dans un article chez Agency en parlant de gouvernance, en expliquant que l'État, par exemple français, il y a un président qui définit une vision, il y a un gouvernement qui met en place, et il y a deux chambres qui contrôlent. Là, il n'y a personne qui contrôle.
1: Ouais, c'est ça, Pascal.
0: Dans NIS 2, il y a les contrôles. On ne le transpose pas, on ne le met pas en place, on dit ça. Alors, l'ANSSI a fait son boulot là-dessus, hein. Il y a tous les documents qui vont bien, on peut s'y préparer. On en est là, on peut s'y préparer.
1: On sent que c'est un problème personnel.
3: Moi, je pense qu'il faut garder à l'esprit que ce qui nous différencie dans le numérique en Europe, par rapport à, par exemple, aux leaders américains, c'est qu'on a choisi en Europe de protéger les données. Les données personnelles, les données industrielles. C'est ce qu'on appelle le Règlement général sur la protection des données, le RGPD. Quand les entreprises ou les organismes ne respectent pas le RGPD en Europe, ils risquent jusqu'à 4% de leur chiffre d'affaires mondial avec un risque pénal sur le dirigeant. Ce que je trouve violent, pour le coup, au sens viol du terme, c'est que dans la situation dans laquelle on est aujourd'hui, chaque personne dont les données sont maintenant sorties du secret, se retrouve comme une personne violée, dont les données ont été violées. Et donc, on peut effectivement, comme ça vient d'être dit, s'interroger sur la responsabilité. On ne va pas faire payer l'État. Mais par contre, il y a une responsabilité. Et donc, on ne peut d'autant pas rester dans cette situation que nous avons tous les moyens de protection à disposition. Donc, il est urgentissime de passer effectivement à l'autre.

0: opérationnel et de mettre en place les protections et de mettre en place les contrôles et d'en répondre, j'ai envie de dire, aux Français. Oui. Moi, ça me rappelle une discussion que j'ai eue il n'y a pas très longtemps avec un ministre. La situation dans laquelle on est aujourd'hui avec la cybersécurité, c'est pour ça que c'est une affaire importante, c'est que la sécurité de quelques secteurs publics aujourd'hui nous fait craindre de transformer le problème de cybersécurité, de cyberdéfense, en problème de santé publique, en problème de sécurité publique. Et c'est peut-être le moment où la cybersécurité doit devenir un problème de sécurité publique.
1: Pascal ?
2: Oui, je rebondis. La RGPD, c'est 99 articles. Il y a un article de cyber là-dedans, qui est l'article 32, qui dit qu'on doit se sécuriser. Et c'est quatre lignes, et c'est global, et il n'y a pas de détails. Mm-hmm. Il n'y a pas de détails. Donc ça met bien en évidence que il y a des grandes volontés, mais il n'y a pas ce qui découle derrière. Mm-hmm.
1: Et surtout, c'était Michel qui avait relevé ce sujet, oui, c'est 1er septembre, l'arrivée de la facturation électronique. Bonjour, alors je ne dis pas que toutes les plateformes ne sont pas sécurisées, mais on ouvre quand même une surface d'attaque importante là.
3: Oui, et puis en même temps, quel est l'enjeu de nouveau ? L'enjeu, c'est pour les entreprises, hein, le numéro de sirène, le détail du dirigeant, hein, ses coordonnées, les établissements. Et puis derrière, vous avez toutes les factures, entrées, sorties. Et là, c'est un terrain de jeu idéal. Donc on a 160 organismes privés qui sont agréés par l'État,
1: ces fameuses plateformes
3: pour faire de la facturation électronique. Et donc je suis allé voir un petit peu quels étaient les contrôles qui étaient mis en place auprès de ces 160 plateformes. C'est écrit, alors je vous lis parce que ça vaut le détail. Ouais. Contrôle technique, je me suis concentré sur les contrôles techniques. Validation des formats, présence des mentions obligatoires, structure des données, annuaire central des destinataires, c'est important, et conformité à ISO 27001. Ça veut dire qu'aujourd'hui, et qui fait ça, c'est la DGFiP. Pas de chance. Et donc aujourd'hui, on a le sentiment, en tout cas moi ce que j'aimerais mettre en avant, c'est que toutes les entreprises particulières qui ont audité ces entreprises, donc qui vont faire cette plateforme électronique, elles doivent être responsables si jamais ces plateformes subissent des intrusions. Et là, on doit voir des têtes bouger.
1: J'en souris, mais souris là, parce qu'on parle de DGFiP, mais c'est inquiétant, Pascal. Quand on voit ces contrôles-là, on se dit, mais qu'est-ce qui manque ? Est-ce qu'il manque je pensais pour l'histoire de la DGFiP, je dis, mais il faudra un CTO à la tête de l'État qui soit, et puis qui ait vraiment les moyens, qui ne soit pas juste en train de vérifier que le réseau marche bien.
2: Oui, après, ce n'est pas qu'une question de personne. Ouais. Il y aurait un CTO de l'État, il faudrait aussi qu'il fasse les choses correctement si on veut que ça soit.
1: Et puis on a l'ANSSI, théoriquement, l'ANSSI pourrait aussi taper du poing sur la table.
0: Alors aujourd'hui, il y a une personne qui a été nommée quand même. Il y a Walter Arnault qui, justement, est aujourd'hui directeur de l'Ariane. Qui va prendre la direction générale de la DINUM à partir du 1er janvier. C'est lui, part, le CTO, le DSI de l'État. Et donc, je suis persuadé qu'il va y avoir des annonces dans peu de temps autour d'actions qui vont être prises avec Walter Arnault. En tous les cas, Walter Arnault, il peut compter sur le soutien plein et entier des industriels. Parce qu'aujourd'hui, autant l'ANSSI est un organe de contrôle, mais nous n'avons pas le bras opérationnel de tout cela. D'ailleurs, le Premier ministre a demandé le nom d'un patron opérationnel sur les questions de cybersécurité. Il l'a demandé à la suite de la fuite de la DGFiP. Donc, je pense que là aussi, on peut s'attendre à des annonces dans les jours qui viennent.
1: Pascal ?
2: Pour ceux qui nous écoutent, il faut quand même comprendre quelque chose. 130 plateformes.
3: 160,
2: j'ai vu. Peu importe. C'est une augmentation de la surface d'attaque qui est colossale. Ça veut dire
1: qui concerne tout le monde, hein. C'est pas le
3: 1,5 million d'entreprises en France. Hein.
2: La logique initiale, si je me suis bien renseigné et que j'ai bien lu, c'était on va diluer en plein de plateformes pour que si on n'en faisait qu'un seul, tout tombait. Là, à 130, tout ne tombe pas. Bon, ça se discute, mais par contre, 130 plateformes, en termes de surface d'attaque pour de l'IA, pour du test de vulnérabilité, ça va être une rigolade. Ouais. Et en face de ça, parce que comme je le dis, la cyber, c'est de la technique. Donc commence par contre la détection de vulnérabilité, où il y a des process, il y a de l'organisation, je t'entends, mais il y a aussi de la technique. C'est-à-dire, si l'attaque passe, elle passe. Point. il me trouble. On fait de la cyber quand on est dans l'état de l'art de la cyber. Si on est en retard par rapport à l'état de l'art de la cyber, on se fait taper plus que les autres. C'est le problème de la France. La France est un pays riche en retard avec une dette technologique par rapport à la cyber. Donc on se fait taper. C'est ce qu'a dit d'ailleurs, ce qu'ont dit les gars de Zero Byte quand ils ont attaqué la DGFiP. On attaque parce qu'on va se faire de l'argent et puis parce que c'est facile.
1: Ouais.
2: Donc il faut récupérer cette dette technologique. Il faut la gommer. Il ne faut plus l'avoir. Sauf que là, on va ratifier un NIS 2 avec 15 éléments techniques dedans, dans lequel nulle part il est indiqué que ces plateformes, par exemple, vont devoir s'auditer avec des mécanismes d'IA pour détecter des vulnérabilités. C'est pas dedans. Donc en fait, on va se mettre à jour avec quelque chose qui est déjà en retard.
1: Ouais.
2: Donc, je suis désolé, je travaille pour une entreprise américaine. On a commencé un process déjà pas mal de mois. Nos détections de vulnérabilités ont fait x4 cette année. Parce qu'on a plein de modèles IA qui cherchent nos propres vulnérabilités dans notre code. Aujourd'hui, c'est l'état de l'art pour la détection de vulnérabilités. Si on ne s'y met pas, il y aura des dégâts.
1: Et ben voilà, ce sera le mot de la fin. Merci à tous les trois. Merci Pascal Le Digueul, donc DG France de WatchGuard, Michel Juvin, Ecosystem Advisor chez Alliancy, et Jean-Noël de Galzin qui nous a fait l'amitié aussi de rester avec nous, PDG de Walix et président d'Exatrust qui lance donc son Cyber 2027. Et on suivra avec ce radar et puis cette interpellation auprès des politiques. Messieurs, merci infiniment.
0: Merci.
1: L'émission se termine. On se retrouve la semaine prochaine. J'espère que vous avez passé un bel été. J'avais oublié de vous le dire au début. Mais on se retrouve bien entendu la semaine prochaine. Même heure, même endroit. Excellente semaine sur BFM Business.
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6: Et c'est la semaine de la rentrée pour les experts de l'IMO. Semaine particulière puisqu'on vous habitue à un nouvel horaire, 10h30, 11h tous les jours sur BFM Business. Et c'est le vendredi de la rentrée pour les experts de l'IMO avec les meilleurs journalistes du secteur pour débriefer la semaine, pour débriefer les grands enjeux immobilier, logement. Vous aurez tout un tas d'informations avec deux journalistes formidables à mes côtés aujourd'hui, en l'occurrence Céline Colletto et Catherine Vauquet. Au programme, on change pas nos bonnes vieilles habitudes, le topoto de la semaine, juste avant la trêve estivale, on pensait à une petite accalmie, mais bon, entre l'OAT 10 ans qui est autour des 4,2%, plus la décision qu'on attend de la Banque Centrale Européenne la semaine prochaine, attention, ça risque de piquer ces prochains mois sur nos taux de crédit immobilier. Également au programme de ces experts de l'IMO du vendredi, un point sur les derniers chiffres de la construction de logements neufs, DPE, MaPrimeRénov. On se mettra un tout petit peu à jour concernant les aides à la réno et le thermomètre de nos logements. À ce propos, on fera aussi le bilan du fameux SIPCA où était BFM Business toute la semaine, le salon de l'immobilier bas carbone. On parlera aussi de l'encadrement des loyers, sujet à ce point sensible que ça deviendra un débat à l'occasion de nos élections présidentielles. Et puis on terminera par un projet immobilier qui vaut le détour. On va faire du neuf avec du vieux du côté de Toulouse. Allez, on y va tout de suite.
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6: Et la formidable journaliste indépendante Catherine Vauquet est avec nous. Bonjour,
7: bonjour
6: Catherine.
7: Bonjour Marie.
6: Et tout aussi formidable Céline Colletto, journaliste trouvezunlogementneuf.com. Bonjour Céline.
8: Bonjour Marie, bonjour à tous.
6: Et évidemment le super jingle du vendredi.
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6: Alors je vous mets dans mes petits papiers, je ne sais pas si on peut le voir à l'écran, en fait depuis à peu près novembre 2025, je rajoute une ligne sur l'évolution de nos taux de crédit sur 20 ans. Là j'avoue qu'effectivement on avait eu un été avec une petite accalmie, on s'était dit bah finalement ça va aller, ça se calme du côté du Moyen-Orient, tout ça, et puis patatras, ouais. Ça se calme pas du tout, et là on est à 3,5%, ça fait pas trop mal.
8: Ça reste encore assez raisonnable on va dire, mais effectivement les courtiers nous ont... Prévenu que, et on vous l'avait dit, hein. On vous l'avait dit que ça allait remonter en fin d'année, hein. Je veux dire, j'ai fait plusieurs émissions ici, avant l'été, effectivement. Et on vous avait dit que ça allait remonter en fin d'année.
6: Faudrait qu'on fasse qu'on récupère les séquences. Ça va piquer.
8: Oui, on vous avait dit que ça allait piquer et ça va certainement piquer. Après, on a quand même des solutions pour que ça ne pique pas trop. Il y a les prêts bonifiés qui quand même se poursuivent.
6: Il y en a beaucoup qui sont en cours, je pense au Crédit Agricole notamment, mais pas que, hein.
8: Oui, avec des prêts. Société Générale, etc., qui en a fait aussi. Non, mais je veux dire, de toute façon, il faut aller voir son courtier, il faut aller voir son banquier, il faut négocier, il faut mettre tout le monde en concurrence. forcément, quand ça se tend, il faut faire jouer la concurrence encore plus. Ouais. Et puis là, c'est l'occasion hein, de... C'est peut-être la dernière fenêtre de tir, en tout cas, ce mois de septembre. Ils avaient joué le jeu, ils avaient besoin certainement de boucler aussi leur année, commercialement.
6: Ouais, c'est ça. Et puis de se dire, un tien vaut mieux que deux, tu l'auras, vaut mieux enregistrer un max maintenant.
8: Donc voilà, c'est sûr que ça risque de remonter en fin d'année, mais c'était quand même grosso modo prévu. Après, qu'est-ce qui va se passer dans les prochains mois? C'est bien là, c'est
6: gros
8: bien
6: point ça, d'interrogation. L'incertitude. On rappelle ce que dit vous financez assez régulièrement. Donc là, quand on a une hausse de 0,10 là, sur 20 ans, concrètement, pour un crédit de 200 000 euros, ça représente 10 euros de plus de mensualité. Donc chaque mois, 10 euros de plus, c'est pas ce qui va faire sortir énormément de gens du crédit. Le problème, c'est la suite et le rythme auquel les banques vont décider de remonter les taux. Hein.
8: Avec le taux d'usure, effectivement, si on peut se rattraper.
6: On va en reparler, c'est à la fin du mois là, hein, qu'on va avoir le nouveau taux
8: pour le dernier trimestre. Bon, après, de toute façon, voilà. Pour faire rapide, ça va remonter, il y a de l'inflation, il y a le taux de la BCE qui risque de changer, il y a toujours le conflit au Moyen-Orient. Donc voilà, il faut aller voir votre courtier pour négocier.
6: Catherine, vous conseillez d'acheter là, d'aller voir le banquier tout de suite ou d'attendre un peu?
7: D'acheter quand c'est le bon moment. Ouais. J'ai vu que CAFPI tablait sur 3,7.
6: En fin d'année,
7: 25
6: ouais.
7: ans, en fin d'année.
6: Sur 25?
7: Oui.
6: Ça va. Les gens qui me regardent, ils disent, oh, dis donc.
8: Ouais. Après, on revient à la norme.
7: C'est toujours le moment d'acheter si on en a besoin.
6: Bah
7: c'est
6: oui,
7: ça,
6: c'est
7: l'histoire.
6: Ça.
7: Et puis, on reviendra tout à l'heure peut-être aussi sur ce qui bloque aussi le marché du crédit. C'est ce fameux seuil d'endettement qui est bloqué à 35% et qui fait que même quand on gagne...
6: Des milliers et des cents.
7: Très bien. 100 000 euros par mois. Et qu'on veut recourir au crédit, bah, la règle des 35%, elle s'applique et le reste à vivre quand on a 100 000 euros par mois, c'est pas le même que quand on a un SMIC.
6: Alors, il y a Alban qui me dit dans l'oreillette, il faut rappeler quand même assez souvent. Alban, notre réalisateur, hein, oui. pour celles et ceux qui nous rejoignent oui. en cette rentrée, qui est partie prenante de cette émission et qui intervient très régulièrement, et c'est génial dans l'oreillette, qui me dit on rappelle pas assez souvent qu'il faut emprunter à taux fixe. Je rappelle quand même que de toute façon, l'essentiel de nos crédits
8: en France
6: sont à taux fixe. Et après, les taux, mais il faudrait qu'on en reparle à un moment donné, mais les taux qui ne sont pas à taux fixe, ils sont capés. Donc, c'est un ou deux points de plus, un ou deux
8: exactement.
6: Points de moins.
8: Exactement, en France, on est plutôt bien protégé par rapport à d'autres pays.
6: Et même les crédits à taux variable, si vous êtes foufou et que vous avez envie de vous lancer là-dessus, globalement, ils sont quand même assez sécurisés.
8: Oui, et puis,
6: par
8: de toute façon, vous pouvez toujours renégocier si ça revenait à baisser. Donc, en fait, emprunter aujourd'hui, ce n'est pas un souci. Il faut quand même aussi redire que de 3 à 4%, c'est la norme. C'est la norme sur du long terme.
6: Ouais.
8: La période bénie hein, des 1%.
6: Mais bénie, mais pas vraiment, parce que j'allais vous dire, mesdames, à un moment donné, quand les taux étaient à 1%, nos prix étaient stratosphériques. C'est tous ceux qui
8: mais ils
6: n'ont
8: pas forcément beaucoup baissé.
6: Ça, c'est le sujet.
8: Voilà. Donc, c'est bien le problème, en fait.
6: Voilà. Mais justement, est-ce que cette perspective de hausse de taux, là-dessus, tout le monde s'accorde à dire que ça ne va pas aller en baissant ces prochains mois, c'est clair. Est-ce que ça ne pourrait pas accélérer une baisse de prix qui tarde à venir dans certaines villes?
8: On ne l'a pas eu alors que ça a augmenté.
7: Là, je n'ai pas de boule de cristal. Je ne suis pas certaine que les propriétaires soient prêts à baisser. D'autant qu'on verra après sur le DPE et autres, il va y avoir des changements qui font que la valeur du logement, elle va être sensiblement modifiée.
6: Ouais.
7: On ne pourra plus dire j'achète parce que j'ai 30 000, 40 000 de travaux énergétiques à faire. Je ne sais pas. Je n'ai pas la main là-dessus. Qui l'a, je ne sais pas non plus.
6: Bah, on se rappelle, moi je cite assez régulièrement Sophie Autong, la patronne de Finance Conseil, qui disait il y a quelques mois, au moment du déclenchement de la guerre au Moyen-Orient, que sans doute elle s'attendait à une correction de prix peut-être plus rapide liée à cette guerre au Moyen-Orient et à ce retour inflationniste qu'au moment de la guerre en Ukraine où là, pour le coup, il y avait eu un moment vraiment où les propriétaires vendeurs bloquaient sur la baisse des prix. Là, peut-être que ce sera un peu plus fluide. La mémoire, elle est courte, mais là, ça va, le délai, c'était quand même il n'y a pas si longtemps. Donc peut-être que ces propriétaires vendeurs vont se rappeler qu'il vaut
7: tant
6: mieux vendre.
7: Tant qu'ils ont en phase 2 des clients, tant que l'offre est inférieure à la demande.
6: Oui, c'est pas faux non plus. Bon, on verra, on suivra de toute façon, hein, évidemment, l'évolution des prix. Tiens, à propos de prix, ça va comment sur l'immobilier neuf?
8: Alors, bah oui, je suis là, donc forcément, on parle d'immobilier neuf. Il y a les chiffres du ministère qui sont tombés en cette rentrée. Alors, c'est pas cool, mais il y a quand même... Allez, on va dire qu'il y a quand même deux bonnes nouvelles. C'est qu'il y a plus de choix pour les acheteurs. C'est-à-dire que l'offre a légèrement augmenté, on est presque à plus de 2%. Donc, il y a 124 000 logements neufs en commercialisation à différents...
6: 124 000, 27, c'est hyper précis.
8: Je sais, c'est précis, ouais. Oui. Les mises en chantier, elles ont augmenté en juillet de presque 9%. Ça, on va dire que c'est la bonne nouvelle. Bah, les mauvaises nouvelles, c'est que les ventes, elles sont toujours à taux. On est à peu près à 16 000 logements vendus au deuxième trimestre. C'est quasiment stable avec 2024-2025. Mais il faut le rappeler, c'est toujours 50% de moins qu'avant le Covid. Donc, on reste sur des choses complètement catastrophiques. Les permis de construire, ça fluctue, mais en gros, là, on est encore à quasiment moins 9% sur le mois de juillet par rapport...
9: Les annulations, moi, me font halluciner, Céline. Les annulations de réservation.
8: En fait, c'est normal. C'est-à-dire que les annulations de réservation, il y a plein de choses dedans. C'est des promoteurs qui arrêtent leur projet parce que, justement, ils n'ont pas assez pré-commercialisé le programme. Et donc, c'est-à-dire que les banques leur disent, bah, là, vous ne pouvez pas aller plus loin. Voilà, vous arrêtez là, vous n'êtes pas au taux qui est, à mon avis, en ce moment de 50%. Hein, voilà,
9: j'ai eu un promoteur il y a quelques mois qui me disait, je me rappelle d'un temps où en fait on n'avait même pas besoin de pré-commercialiser.
8: Ouais, alors ce temps-là, il est quand même passé depuis longtemps. Hein,
9: mais quand même
8: Non, mais il faut le dire, c'est quand même très très rare. Enfin, je ne sais pas, hein, peut-être des très très gros promoteurs, mais moi c'est pas forcément les retours que j'avais. Donc les permis restent très faibles, ils sont encore toujours très loin de ce qu'on a pu connaître. Tout de suite d'ailleurs, parce que donc on a vu là les mises en chantier sont reparties un petit peu. Tout de suite la FPI, donc la Fédération des promoteurs immobiliers, dans le quart d'heure quasiment nous a fait une réaction en nous disant attention, on nuance. Alors oui, c'est bien les chantiers sont repartis sur le mois de juillet, mais la demande n'est toujours pas là et c'est bien le problème, c'est qu'en fait voilà, on a des fluctuations qui sont d'ailleurs assez fortes d'un mois sur l'autre, on n'a toujours pas de tendance vraiment de reprise. Donc, c'est quand même très inquiétant.
9: Ouais, pour l'instant, c'est quand même...
8: Non, toujours pas de reprise, clairement.
9: Ouais. Bon, ben voilà. Après, on rappelle quand même, puisqu'on est passé du topoto à l'état du marché du neuf, on a quand même des conditions d'emprunt, d'achat, quand on achète un logement neuf, qui défient toute concurrence.
8: Alors oui,
9: quand
8: effectivement,
9: même.
8: Parce qu'en fait, on vous l'avait déjà dit ici, c'est qu'en gros, si aujourd'hui, je ne sais pas, vous avez un taux, on va dire à 3,5, avec le PTZ, avec les prêts bonifiés,
9: le prêt à taux zéro de l'État,
8: etc., on estime qu'on arrive à un taux en dessous de 2%. Donc, quand vous mettez tout ça bout à bout, mais c'est ce qu'on vous répète à chaque fois, hein, c'est de faire...
9: Ouais, ça vaut le coup de le faire, parce que par contre, les prix de l'immobilier neuf sont quand même des niveaux 20 à 30%.
8: Ils le sont toujours, mais de toute façon, ça, on vous l'a déjà expliqué aussi ici, c'est que c'est un prix technique, il y a un coût du foncier qui, alors lui, n'a pas du tout baissé, malgré effectivement les difficultés des promoteurs, hein, clairement.
9: Et le coût des matériaux.
8: Et le coût des matériaux qui a explosé ces dernières années, depuis la guerre en Ukraine, et puis là, on voit de l'inflation, on voit justement les produits, le détroit d'Hormuz qui bloque, etc., les produits d'arrivée, etc. Donc clairement, le coût de construction, il ne va pas aller en diminuant. On a des seuils de réglementation environnementale qui augmentent. On a eu le seuil en 2025, on en aura un autre en 2028, ça va arriver très vite. Donc clairement, le coût de construction ne peut pas baisser. Le foncier n'a pas du tout baissé. C'est peut-être une manne auquel il faudra peut-être se pencher.
10: Chaque budget, c'est pareil.
11: Le foncier représente entre 15 et 20% du prix du logement.
9: Ouais. Et même plus dans les zones les plus tendues, type Île-de-France.
11: Oui, alors Paris, j'exclus Paris, Île-de-France. Mais le foncier n'est pas le sujet, je pense.
9: Ah ouais?
11: La vérité est ailleurs. Comment se fait le prix du logement? J'ai interrogé David Rothman, qui est un urbaniste, qui a réfléchi, qui a fait un livre qui n'a pas plu aux promoteurs.
8: Plus, oui, je l'ai interviewé hier aussi. Ouais,
11: pour se passer des promoteurs immobiliers, on détermine un prix, par exemple. À Annecy, au hasard, je veux sortir à 12 000 du mètre carré, et puis après, j'enlève. Et jusqu'où je suis prêt à enlever?
9: Qu'est-ce que je rogne?
11: Combien je mets dans le foncier? Et voilà. Donc, c'est aussi une mécanique.
8: Alors moi, je prendrais Moi, je dirais plutôt que c'est l'inverse. C'est-à-dire qu'en fait, aujourd'hui, vous avez un propriétaire foncier qui dit mon terrain, il vaut 100. Et du coup, en fonction de
11: je ne l'achète pas à 100.
8: On est d'accord. Mais comme il y a de la concurrence, comme il faut qu'ils sortent, ils fassent vivre leurs entreprises, qu'il faut qu'ils fassent vivre leurs équipes aussi, qu'ils aient aussi du chiffre d'affaires, ils se disent, le terrain, il est à 100. Le PLU me permet de construire les documents d'urbanisme.
11: Avoir
8: de chaque
11: une rente foncière, c'est un privilège.
8: Ah, clairement. Aujourd'hui.
11: Après, aux promoteurs aussi. Moi, je pense aux promoteurs aussi de dire on arrête.
8: Peut-être à la collectivité, aux collectivités,
11: et à la collectivité,
8: au pouvoir public
11: local aussi.
9: Mais d'où le fait que ça risque de revenir à chaque fois. Mais chaque année, en plein débat budgétaire, il y en a toujours qui sont favorables à l'encadrement des prix du foncier. D'ailleurs, je suis toujours assez curieuse de voir l'attitude de certains qui se battent bec et ongles, et on parlera d'encadrement des loyers, mais qui sont contre un encadrement des loyers, mais par contre un encadrement des prix du foncier, là oui, ce serait quand même vachement intéressant. Mais ça sera un vrai sujet. Bon, on parle des PE quand même.
11: Ah oui.
9: Parce que c'est la rentrée, le chantier de la rénovation, voilà. Hein,
11: ne bat pas son plein, et surtout là, en fait, j'avais envie de faire un tour de magie.
9: Waouh.
11: C'est assez rare sur BFM Business.
9: Ouais.
11: Non, en gros, je vais vous parler du DPE, mais vous dire que grâce au nouveau DPE, on pourrait remettre sur le marché 300 000 logements.
9: Mais c'est incroyable, mais comment faites-vous? Mais Catherine, comment faites-vous?
7: Logements locatifs privés, ce sont les estimations du gouvernement, c'est pas moi. Parce qu'il y a une nouvelle règle dans le calcul de ce DPE, dont les étiquettes vont de A à G, G, F, G, passoire thermique, G, interdiction à la location. Le coefficient d'électricité change, c'est-à-dire on passe de 1,9 à 1,7.
9: On rappelle qu'on était déjà passé de 2,3
7: oui.
9: à 1,9.
7: Et même de 2,58 à l'origine. Voilà, à 1,9. Donc en gros, je consomme 100 kWh, enfin mon logement, hop, coefficient d'1,9, ça fait 190 kWh, coefficient de, à partir du 1er janvier prochain, 170. Donc déjà, je descends drastiquement mon étiquette. Donc tout ça permettrait de faire revenir sur le marché un certain nombre de logements, sans pour autant changer ma consommation d'électricité.
9: C'est ça, automatiquement, on va gagner une note sans avoir réalisé le moindre travaux. C'est le sujet de l'électrification et de dire qu'il faut revaloriser les logements chauffés à l'électrique.
7: Pourquoi ? Parce que l'électrique est considérée comme une énergie décarbonée avec le nucléaire et avec la progression des énergies renouvelables. Le gaz, dans ce contexte-là, est plutôt pénalisé.
9: Bien sûr.
7: Le paradoxe de l'histoire, alors, c'est que tout ça intervient donc à partir du 1er janvier et on sort d'une canicule sans nom, qui devrait être la norme dans les prochaines
9: Bien
7: années
9: sûr,
7: qu'on va connaître. Et la question du confort d'été, elle n'est pas prise en compte dans ce DPE.
9: Alors, oh, mais elle si Il y a un indicateur, Catherine, il est génial cet indicateur.
7: D'accord, mais c'est un indicateur.
9: C'est quoi,
7: indicatif.
9: C'est bon, moyen, suffisant, voilà. Avec un petit smiley qui soit sourit, soit neutre, soit fait la tête.
7: Donc, on va faire... c'est pas des frigos, c'est tout le contraire, c'est des je ne sais pas comment on dit, une maison
8: bouilloire, ouais. Bouilloire énergétique, on dit.
7: Voilà, et l'été, on va se dire, mince, on n'a pas pensé au confort d'été.
9: Bah, d'autant qu'en plus, alors vous voulez nous parler de cette nouvelle modification de ce fameux coefficient du DPE, oui. Là, pour calculer notre note. Il y a aussi notre sujet des aides à la rénovation. Là aussi, il y a eu quand même pas mal de petits changements depuis 3-4 jours, là.
7: En fait, ils ont trouvé le moyen de refroidir quelque chose qui avait commencé à
9: se réchauffer.
7: Un peu critique, mais c'est la réalité. Ouais. Un dispositif qui avait fini par marcher un peu. Les chiffres, donc j'ai pris les chiffres de l'ANA au premier semestre de
9: l'Agence nationale de l'habitat qui distribue MaPrimeRénov.
7: Voilà, qui gère et qui distribue. Donc premier semestre 2026, 20 000 demandes, hein, on n'est pas des dossiers effectifs, de rénovation déposée. L'année dernière, c'était 95 000.
9: Wow.
7: Donc ça fait quasi 5 fois de moins. Et puis l'année, bah oui, parce que MaPrimeRénov, elle a connu une année plutôt mouvementée. On peut dire ça comme ça, c'est une méthode.
9: C'est un
7: guichet fermé début 2026, faute de budget, ouais. Aide rabotée. Il y a eu toutes les fraudes et autres qui ont mis à mal le système et il a fallu faire un peu de ménage là-dedans. Les dossiers sont accumulés, résultat des courses, voilà. Nouveau tour de vis. Donc depuis le 1er septembre, c'était lundi ou je ne sais.
9: Mardi,
8: à la rentrée.
9: Ouais, on s'en rappelle.
7: Donc l'État a décidé de concentrer son aide et son argent sur les rénovations d'ampleur et non plus sur les rénovations
9: par geste.
7: L'isolation de fenêtres.
9: Moi j'adore l'isolation des combles, ils nous sortent oui. Au 1er septembre 2026 après une canicule historique. La fin de la subvention oui. De l'isolation des combles, oui. Si c'est en monogeste.
7: C'est un des moyens.
9: C'est génial.
7: Quand même
9: je trouve que c'est particulièrement approprié.
8: Mais par contre, on va mettre des packs.
9: Enfin, ah, mais oui, les pompes à chaleur.
8: Ça, ça reste subventionné. Non, mais c'est
7: à hauteur
8: quand même...
7: de 5 000 euros pour les plus modestes.
9: Ouais.
7: Bon, sur...
9: Et puis, alors, en plus, on a une TVA 5,5 là, sur, oui. Là, qui est passée depuis le 1er septembre oui. Aussi. TVA 5,5 sur les pompes à chaleur réversibles, les RR.
8: C'est quand même une honte. Hein. Moi, c'est mon petit coup de gueule de la matinée. Je veux dire, c'est une honte dans le sens où il y a quand même, selon les chiffres et le watt, mais il y a 500 000 logements qui sont sortis de la passoire énergétique. Non, mais grâce à des travaux. Oui, c'est-à-dire qu'il y a des propriétaires et des investisseurs, des propriétaires bailleurs
9: qui
8: ont fait l'effort, qui avaient un calendrier hein, qui était là. Alors, le calendrier a été repoussé. Là, on change le coefficient. Donc, il y a des gens qui ont fait le boulot. Et puis là, on leur dit, dommage, en fait, il y en a qui ne l'ont pas fait. Donc, comme le marché locatif est à taux...
9: En plus, c'était intéressant, ces chiffres, Céline. Je crois que les chiffres des Low Watts, c'était en gros sur 1,8 million ou un
8: voilà,
9: truc comme ça.
8: Voilà, il y a 1,3 million qui vont sortir de façon magique, comme l'a dit Catherine. Et puis, il y en a 500 000 qui ont fait des travaux. Donc ça, c'est quand même terrible. Quand vous êtes propriétaire, investisseur, bailleur, que vous vous êtes dit, je fais l'effort pour que mon locataire soit mieux logé, qu'il ait plus de confort, qu'il ait des factures énergétiques moins élevées. Et là, on nous dit, en fait, non, c'est repoussé. Mais c'est repoussé pour mieux sauter.
9: Ouais, bien sûr.
8: Parce que si vous êtes en E, ça sera quand même en 2034.
9: Et puis sur l'isolation, petit mot quand même, parce que je me souviens que Audrey Zermati chez EFI me disait attention, parce que là on met le paquet sur les pompes à chaleur, donc le changement du système de chauffage, sans s'occuper beaucoup de l'isolation, sauf qu'un jour, quand on aura des contre-performances de gens qui auront fait le transfert, seront passés à la pompe à chaleur et qui auront toujours des consommations énormes,
8: exactement,
9: ils vont être obligés d'isoler, et donc on va avoir à un moment ou un autre un État qui sera bien obligé de sur-subventionner les gestes d'isolation.
8: Il est sur les deux, hein, normalement, et tout le... Alors justement, je fais peut-être la transition avec le CIPCA, le salon de l'immobilier bas carbone.
7: Céline, juste te dire quelque chose. Derrière, il y a toute une filière aussi.
8: Ah oui,
7: alors,
8: bien sûr.
7: Ok, on prend en compte la rénovation énergétique d'un logement, les ménages et tout ça, mais il faut voir aussi les conséquences derrière,
8: bien sûr,
7: sur les artisans, sur les entreprises
9: qui se sont créées.
7: Et là, le coût, il va être très très élevé.
9: Ouais, donc, mais c'est important de le rappeler.
8: Ouais, les artisans. Ouais.
9: C'est quand même la réglementation qui a créé une filière et la réglementation qui est en train de tuer la filière. Quoi. C'est quand même assez dingue cette histoire. Effectivement, un petit mot du CIPCA, parce que le temps passe tellement vite entre nous.
8: Eh ben, c'était une édition record, hein, plus de 15 000 visiteurs en cours de journée hier et c'était pas terminé. 500 speakers, 200 exposants. C'est vraiment.
9: Et BFM Business.
8: Et BFM Business présent, bien sûr. Donc j'interviewais pour la directrice du salon qui disait on est passé d'un salon de quelques pionniers à un salon de tous, parce qu'effectivement tout le monde était là, les industriels, l'ingénierie, hein, on va dire au sens large. Il y a eu beaucoup d'annonces, beaucoup de lancements. Vous avez Altarea avec sa marque Cogedim qui annonce justement, on va en parler, la climatisation responsable dans ses logements, tous ses logements neufs, maximum 26 degrés dans la pièce de vie. Il fallait y venir, hein, ça a été beaucoup
9: mais
8: débattu.
9: C'est intéressant parce que ça va devenir un argument de vente, je me tue à le dire, c'est-à-dire qu'aujourd'hui on peut pas penser, comme disait Catherine tout à l'heure, c'est pas juste l'été 2026.
8: Non, c'est le confort d'été, mais c'est le confort tout simplement des Français et de tous les Français, parce qu'on a quand même quasiment tous souffert de la chaleur cet été. Donc clairement, on est tous autant aujourd'hui en France, il y a quasiment plus personne qui souffre du froid dans son logement. Il y en a bien sûr, hein, quasiment 10 millions. Je
9: vous laisse responsable de vos propres mots, mais.
8: Non, mais je veux dire, aujourd'hui, la quasi-majorité des gens ont souffert de la chaleur dans leur logement, et c'est une grande majorité des gens ne souffrent plus du froid, heureusement, dans leur logement.
9: En fait, on a eu quand même pas mal de reportages qui étaient assez criants sur des gens qui s'étaient fait livrer des logements neufs avec des notes de diagnostic de performance énergétique excellentes et qui pourtant avaient 40 degrés à l'intérieur.
8: Parce que ce que je vous dis souvent, c'est que la RT 2012, à l'époque, n'avait pas cette notion de confort d'été.
9: C'était la réglementation thermique avant la réglementation environnementale.
8: Donc là, c'est en train de changer. Donc, Altarea annonce cette climatisation responsable et elle a profité du CIPCA pour le faire. Bouygues avait déjà annoncé des brasseurs d'air dans les chambres, etc. Donc,
9: oui, il y a beaucoup. Je sais que Redman le fait aussi. En termes de promoteurs, il y a beaucoup de promoteurs qui l'intègrent d'ores et déjà.
8: Et puis, clairement, ce salon, il a été l'occasion de voir des solutions. Alors, j'ai noté, par exemple, la société Spurgin, qui est basée à la base en Alsace, qui fait du béton. Pas du béton, justement. C'est des murs porteurs en béton de bois. Donc vous voyez, c'est un parpaing, vous le voyez de loin, vous voyez que c'est un parpaing, et en fait quand vous approchez, vous grattez un peu entre guillemets, c'est du bois à l'intérieur. C'est le promoteur par exemple de Mathieu Barre Immobilier qui a fait un programme agro avec ça, Icari. Donc voilà, c'est toutes des petites choses, même jusqu'aux ascenseurs, parce qu'en fait il faut se dire que tout mis bout à bout, c'est comme ça qu'on fera baisser le poids carbone du bâtiment, et c'était l'objectif de ce salon.
9: Eh ben, c'est bien de le conclure sur ce plateau. Merci Céline. Bon Catherine, ça n'a échappé à personne que dans quelques mois, on a une élection présidentielle.
7: Ah oui.
9: Et on aimerait bien qu'il y ait des sujets logement autour de cette élection présidentielle. Alors vous nous dites qu'il y en a un, on est sûr a priori qui sera plus ou moins tranché à cette occasion. C'est celui de l'encadrement des loyers, Catherine.
7: L'encadrement des loyers qui a été mis en vigueur, qui est en vigueur depuis le 1er juillet 2019, qui se termine. C'est une expérimentation le 24 novembre 2026.
9: Là, demain, quoi, en gros.
7: Oui, dans deux mois, c'est ça. Donc, la Fondation pour le logement des défavorisés s'est intéressée au sujet en cherchant à savoir s'il y avait eu un impact ou pas de l'encadrement des loyers et surtout s'il était respecté. Donc, 37%, c'est leur baromètre à eux, hein, 37% des annonces dépassent aujourd'hui le plafond légal de loyer. C'était 32% l'année dernière, c'était 28% l'année d'avant.
9: Donc ça s'aggrave.
7: Plus ça va, moins ça va. Dans la capitale, alors Paris, on est carrément des choses stratosphériques, hein, c'est près de la moitié des logements qui dépassent le plafond légal.
9: Mais Catherine, en fait, le sujet, moi, ma question que je vous pose, c'est est-ce que c'est parce que les gens ne respectent pas l'encadrement ou est-ce que c'est parce qu'ils trouvent des biais d'optimisation? J'appelle ça une forme d'optimisation fiscale en louant meublé, en louant bail, code civil, qui leur permet de faire fi
7: l'encadrement. Mais il existe aussi le complément de loyer qui permet de
9: justifier
7: aussi un petit surplus par rapport au loyer fixé par le... Enfin,
9: complément souvent injustifiable. Hein. Je rappelle les annonces qu'on peut voir sur du rez-de-chaussée.
7: Quand c'est flou, il y a un loup. Hein.
9: Avec
7: c'est,
9: écrit « pourvu imprenable, je te mets un complément de 300 euros sur un studio de 15 mètres carrés à Max Dormois dans le 18e ». Voilà, je salue tous ces propriétaires bailleurs qui abusent du système et qui font du mal et aux locataires et à la réglementation et au logement en tant que tel. Bref.
7: Donc, oui, peu de personnes pour contrôler quand même. Hein. C'est ça aussi l'histoire. C'est que c'est pas évident de contrôler et il n'y a pas beaucoup de monde pour le faire.
9: Mais c'est aussi aux législateurs peut-être de redonner envie aux gens d'investir et de respecter les règles et peut-être de couper aussi toutes les aides qu'on donne sur certains statuts type vérifier ce que c'est que le bail code civil à qui il s'adresse, sur le meublé. Enfin voilà, il y a des choses à faire aussi fiscalement pour redonner de l'attractivité à la location nue traditionnelle.
7: C'est sûr. Et au Pays Basque, à Inchausseta, donc les entretiens d'Inchausseta...
9: Vous allez tous les ans là-bas.
7: Je suis fidèle au Pays Basque, je commence à apprendre la langue.
9: Alors s'il vous plaît, j'ai pas de traductrice.
7: Non. Il était question donc des présidentielles et des sujets qui seront abordés par les candidats. Pour être honnête, pour l'instant, les propositions ne sont pas très avancées. Il y a quand même ce sujet de l'encadrement des loyers où, par exemple, la ville de Jacques Baudrier, qui parlait au nom du Parti communiste, était assez claire. Hein, lui, il veut le maintenir.
9: Bah, bien sûr. Ouais, ouais.
7: À droite, c'était moins sûr. Et, c'était, et quant au parti de Vincent Jeanbrun, lui, a dit que l'encadrement des loyers, c'était un pansement et qu'il fallait mieux réfléchir à comment relancer l'offre et comment remettre sur le marché les logements vacants.
9: Et si on faisait les deux, monsieur le ministre,
7: c'est pas faux.
9: Et si on faisait les deux, monsieur le ministre, parce que vous recevez tous les gestionnaires, les propriétaires bailleurs et vous disent, vous me faites sauter l'encadrement des loyers, moi j'augmente mon loyer, hein, quand bien même il y a plus d'offres. Il n'y a personne qui croit à ce stade que les loyers vont baisser s'il y a plus d'offres à Paris.
7: Il y a deux rapports là-dessus. Il y a le rapport Chanise Lemeur qui fait un état des lieux sur est-ce que ça a été efficace ou pas. Et puis, il y a le rapport de deux économistes. Alors, j'ai noté leur nom parce que je vais l'oublier. Gabriel Fac et Guillaume Chapelle.
9: Oui,
7: l'encadrement a eu un effet sur les prix. En revanche, on ne sait pas encore si ça a un effet sur l'offre et sur l'arrivée sur le marché.
9: Non, mais on rappelle assez régulièrement qu'effectivement, l'offre à Paris s'est effondrée depuis la mise en place de l'encadrement. Mais dans des villes qui ne sont pas encadrées, l'offre s'est effondrée dans de mêmes proportions. À chaque fois, je récupère l'exemple que m'avait donné le spécialiste de la data immobilière Priceable, Nice. On a une offre qui s'est effondrée encore plus fortement qu'à Paris. Or, à Nice, les loyers ne sont pas encadrés. Donc, le sujet, c'est peut-être plus l'attractivité de l'investissement locatif pour les propriétaires bailleurs. Allez, un dernier mot, un petit projet emblématique, il nous reste 1 minute 50.
8: Oh là là, mais c'est bizarre.
9: Céline, on part dans la ville rose.
8: Oui, direction Toulouse, avec la caserne Jacques Vion. C'est une caserne qui était un peu emblématique, c'était surtout un bâtiment emblématique, parce que la preuve, il a été inscrit au monument historique en 2023.
9: On voit les images.
8: Alors, ceux qui peuvent voir les images, c'était un bâtiment de l'architecture brutaliste. Alors, c'est très particulier, hein, c'est vraiment du béton, mais justement...
9: Et la dôme de Clinker à l'intérieur.
8: Il y a Vinci Immobilier qui a décidé d'en faire un village ouvert aux Toulousains, alors qu'avant c'était une caserne fermée, hein, c'était une caserne de pompiers. Donc la cour de la caserne va se transformer en parc paysager de 2500 m². Il y a 174 logements qui vont être réhabilités, donc dans la tour que vous voyez, il y a 24 logements neufs, mais il y a aussi du bureau, un grand restaurant, une salle de conférence et de spectacle. Tout ça pour redonner vie à cet endroit emblématique des Toulousains, parce que tout le monde connaît cet endroit.
9: C'est vraiment au cœur de Toulouse. Hein.
8: Oui, c'est effectivement dans le quartier Saint-Cyprien, on est à 2 pas de la Garonne, on est à 2 pas du métro ligne A, donc en plus c'est un emplacement premium, et donc on a décidé de faire du neuf avec du vieux. Et il faut saluer ce projet parce que c'est aussi garder une sorte de patrimoine et de l'architecture.
9: Mais bien sûr, le neuf permet aussi de sauvegarder l'ancien.
8: Exactement, et c'est de plus de façon on va être obligé parce qu'il faut reconstruire la ville la ville. Donc clairement on est dans la thématique. Et puis aussi justement on parlait des prix du neuf, là il y a de l'accession abordable, il y a du BRS, du bail réel solidaire, de la TVA réduite à 5,5. Et donc, vous avez un 3 pièces à 235 000 euros. Donc là,
9: on vous mettra le 06 de Céline pour rappeler ce qu'elle fait là, elle fait la com.
8: Vous pouvez juste aller sur notre site, il doit y être. Et en tout cas, donc début des travaux fin de l'année et livraison en 2029.
9: 2029 quand même.
8: Oui, parce que là, il y a un gros chantier de réhabilitation et de rénovation à faire. Donc oui, c'est important et c'est un très gros projet hein, quand vous êtes à quasiment 200 logements neufs à faire. Plus je vous dis de la part bureau, etc. Il y a un gros chantier.
9: Eh ben, on suivra le projet.
8: Eh ben, j'espère qu'on va revenir avec un avant-après pour qu'on puisse vous montrer à quoi ça ressemble ce morceau de ville réouvert aux Toulousains.
9: De toute façon, vous reviendrez évidemment. Céline Coletto, journaliste à trouver@logement9.com et la journaliste indépendante formidable qui est Catherine Boquet, qui était à mes côtés pour cette première de la saison des experts de l'IMO du vendredi. Évidemment, on revient dès lundi. Et puis tiens, lundi, on parlera SCPI. Ça faisait longtemps. Allez, à lundi sur BFM Business.
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9: Je suis ravie de vous retrouver pour Iconic Business, cette émission dédiée à l'univers du luxe sur BFM Business. Et on a trouvé l'antidote, l'antidépresseur de la rentrée, la joaillerie. Le segment luxe décroissance à deux chiffres, y compris aux États-Unis et en Asie d'ailleurs. Une dynamique qui profite à tous, les grands groupes qui trustent l'offre, Richemont en tête et sa pépite Cartier, les marques indépendantes et le marché du vintage, ainsi que du marché de la seconde main. Camille Wever a relancé la Maison Wever en 2021. Où en est-elle aujourd'hui? Comment se différencier? Comment se positionner dans cette offre riche? On en parle avec elle. Charlotte Ray, elle est à la tête de Castafiore, une marketplace dédiée au vintage. Il y a une forte appétence pour le bijou en général. On en parle dans un instant. À suivre également un nouveau rendez-vous avec Juliette Weiss, journaliste BFM Business. Elle lance un nouveau podcast luxe, Business Class, avant-goût. Dans un instant, c'est Iconic Business. Bienvenue. Alors, pour débuter cette saison, on a de quoi eh bien, se réjouir avec une dynamique pour le luxe, une industrie et un segment particulièrement qui est en pleine forme, la joaillerie. Camille Wever, directrice générale de Wever, bonjour.
10: Bonjour.
9: Et Charlotte Ray, fondatrice de la plateforme Castafiore, bonjour.
10: Bonjour.
9: Et toutes les deux, on vous a découvert dans Iconic Business il y a quelques années déjà. Depuis, vos business se sont développés. Charlotte Ray, c'est lié à la balance prix-valeur, ce qui n'est plus le cas dans la mode et la maroquinerie. C'est pour ça que ça va si bien?
10: Alors, moi, je pense que ça va si bien, en effet, parce que les motivations pour acheter de la joaillerie et bah, le vintage que je connais bien, évidemment, il y a la valeur prix, mais il y a la valeur beauté, savoir-faire, singularité, en effet, du vintage qu'on a du mal à retrouver, évidemment, aujourd'hui, dans les grandes maisons qu'on connaît bien. Donc, en effet, il y a la valeur, il y a la pérennité. Il y a le fait qu'en effet, la joaillerie ne se démode pas. Hein, c'est quand même c'est un intemporel, c'est universel. Et je pense qu'en effet, ça participe et ça bénéficie à tous les acteurs du secteur.
9: Camille Wever, on peut justifier le prix et sa variation pour un bijou, vous le disiez, parce que c'est un objet pérenne, aspirationnel, plus que pour un sac à présent.
12: Je crois que la grande différence dans la joaillerie aussi, c'est qu'il y a une valeur vraiment émotionnelle. C'est-à-dire qu'un bijou, c'est quelque chose qu'on transmet, donc qui par définition, en effet, est pérenne. Et en effet, la composition du bijou est faite à partir de métaux précieux, mais également à partir d'expertises humaines absolument incroyables. C'est ce qu'on appelle l'intelligence de la main. Donc tous ces éléments font que, en effet, c'est un marché qui est robuste et qui est en croissance.
9: Un segment performant, certes trusté par les grandes maisons, on parlait de Richemont et sa pépite Cartier, dans une moindre mesure Kering d'ailleurs, qui a organisé sa division, et de Boucheron, LVMH et Bulgarie entre autres, mais performance et désirabilité aussi, vous en êtes la preuve Camille Wever, pour les marques indépendantes, vous avez fait votre place au terme de ces années?
12: Oui, alors nous, c'est vrai qu'on a un peu cette singularité. J'aime bien utiliser cet oxymore, une start-up de 200 ans. C'est-à-dire que Wever est un grand nom de la joaillerie. Donc là, en effet, on peut voir des bijoux d'archives de la maison Wever. Et donc, avec une cote également très élevée sur le marché des ventes aux enchères, des bijoux partout présents dans le monde. Donc, on a aussi ce côté, finalement, investissement, valeur patrimoniale qui va rassurer, en fait, les personnes. Et ensuite, en se réveillant, forcément, on propose une offre qui est différente. Une offre quelque part assez niche, puisque finalement, les bijoux Wever, on les voit pas encore forcément partout. Oui. C'est ce qu'aiment également les personnes. Et puis également, un engagement très important. On est la première maison de joaillerie à être entreprise à mission. Donc, on propose une joaillerie respectueuse de l'humain et de la nature. Tous nos bijoux sont réalisés avec de l'or recyclé. des diamants naturels recyclés et tous nos bijoux sont fabriqués en France. Donc on va toucher des personnes qui aiment la joaillerie mais qui en plus vont être sensibles finalement à cette démarche.
13: Et c'est comme ça que vous vous en sortez en termes de positionnement et en termes de différenciation.
12: Alors la différenciation, donc en effet, clairement sur les valeurs de l'entreprise, ouais, comme je vous l'ai expliqué, et aussi parce que on a une communication extrêmement ciblée auprès de nos clients, qu'on appelle en fait persona. On crée vraiment une communauté. Donc par exemple, moi j'ai créé un podcast qui s'appelle Les Voix de l'Audace, qui a lieu au sein du showroom Vever.
13: Entrer dans une communauté au-delà de l'expérience d'achat.
12: C'est rentrer dans une communauté avec une histoire, avec des valeurs qui sont partagées. Parce que c'est vrai que les personnes qui achètent des bijoux Vever sont des personnes qui peuvent se les acheter également elles-mêmes. Ce sont toutes des personnes qui sont extrêmement éduquées, pour qui l'impact, le savoir-faire français sont très importants.
13: Il faut que ça résonne.
12: Ça résonne. Donc elles viennent, elles sont heureuses finalement de pouvoir participer aussi à ce type d'événement. Et puis voilà, c'est comme ça qu'on crée cette communauté. Et ce sont des personnes qui sont très prescriptrices. Donc elles vont en parler également auprès d'elles. Et puis après, on se développe également sur les marchés qui sont en forte croissance et où il y a une appétence particulière pour la joaillerie et également pour l'univers artistique de Vever.
13: C'est une démarche similaire pour Castafiore, Charlotte Rey. Il y a quoi ? Il y a l'idée aussi d'un investissement parfois, mais d'avoir un public très initié qui va aller choisir, qui va sélectionner, d'autant que quand on est dans le vintage, il faut avoir justement un public initié.
10: Oui, alors chez Castafiore, on a en effet cette clientèle très initiée qui va venir chercher des pièces vintage signées ou non signées. C'est aussi une des particularités de la joaillerie, hein, c'est qu'il y a une grande partie du chiffre d'affaires qui est fait par de la joaillerie non signée, qu'on retrouve évidemment dans l'art déco, l'avant-guerre, l'après-guerre, etc.
13: C'est une proportion équilibrée en termes de vente sur
10: la plateforme ? En termes de vente, oui, on est à peu près 50-50. Alors, en particulier en valeur, en volume, on fait un petit peu plus de non signé que de signé. Mais dans la joaillerie de manière générale, le non signé représente 70%. Donc, c'est vrai qu'il y a encore beaucoup de ces pièces qui sont présentes.
13: Et il y a encore beaucoup de choses dans les coffres, finalement, qui font la santé de plateformes seconde main vintage.
10: Exactement. Et donc, en effet, pour revenir à cette clientèle, la clientèle qui aime le vintage, signé ou non signé, de forte valeur, en effet, va être clientèle qui est très initiée. Après, on va avoir une jeune clientèle qui va être plus... Sa motivation va être plus d'avoir un achat éco-responsable. Donc, elle va, avec un panier moyen un petit peu plus faible, et en effet, une jeune clientèle qui va s'acheter une petite bague marguerite, un petit joint diamant, etc. Donc là, on va être un petit peu plus faible, mais ce ne sera pas forcément une clientèle initiée. Et puis après, on aura la cliente qui va chercher plutôt de la pièce iconique à un moindre coût. Mais en effet, les motivations sont quand même toutes assez différentes.
13: Et donc, on est moins sur un segment de spéculation comme a connu et comme connaît encore l'horlogerie ?
10: Alors, tout dépend de la marque. En effet, il y a des marques ou des maîtres joailliers qui n'existent plus aujourd'hui, qui ont une cote très forte, en particulier quand leur poinçon est apposé à un autre poinçon de maître. Et donc là, en effet, on voit des cotes qui augmentent. Et donc, il peut y avoir un petit peu de spéculation. Les grandes maisons, évidemment, participent à cette spéculation. Enfin, en effet, les marques du groupe Richemont, il y a quand même pas mal de spéculation sur leurs pièces vintage en fonction des années.
13: Oui.
10: Et même du groupe Kering. Mais voilà, on n'est pas, comme il y a quand même une grande partie de non-signés dans la joaillerie, on n'est pas sur un marché totalement spéculatif.
13: Plus de temps pour s'installer et rentabiliser, Camille Vever, du fait des barrières à l'entrée qui sont élevées, d'où l'importance des grandes marques et des grandes maisons sur le marché. La dynamique profite à tous, mais il faut jouer des coudes. C'est dur de s'imposer, vous le vivez encore ?
12: Ouais, c'est sûr que le marché de marque, donc comme le disait Charlotte, c'est 30% du marché de la joaillerie, mais c'est un marché qui vraiment surperforme avec des barrières à l'entrée qui sont extrêmement importantes parce que sur ce marché de marque, vous avez tous les plus grands que vous avez cités, Richemont, LVMH, et puis Kering. Ils ont des moyens financiers qui sont colossaux, ça demande aussi un financement en stock très important. Des investissements en communication qui sont très importants, mais une fois qu'ils sont installés, j'ai envie de dire, c'est vraiment la vache à lait et les chiffres, en effet, le démontrent. Donc, pour pouvoir arriver à rentrer sur ce marché de marque et capitaliser sur cette marque, sur cette notoriété, en effet, il faut énormément d'investissements. que ce soit en communication, que ce soit en stock, en expérience client. Et bien évidemment, très peu de marques peuvent se l'offrir. Donc souvent, il faut en effet lever des fonds pour pouvoir financer ces investissements qui sont très importants. Et quand on a l'histoire de Vever, c'est bien évidemment un avantage concurrentiel qui est très important, puisque nous, on va justement bénéficier d'une très belle exposition au musée de Metz, qui est la ville d'origine de Vever.
13: Et puis ça permet aussi d'aller chercher, comme de grandes maisons, toute cette profondeur culturelle. Vous parliez de la recherche de l'œuvre, de l'intelligence de la main, mais il y a cette profondeur culturelle que les grandes maisons mettent en avant avec de nombreuses expositions. D'ailleurs, il y a un vrai phénomène d'expo, que ce soit dans la mode ou la joaillerie. Et c'est ça, ce plus, qui va vous permettre aussi de passer des étapes ?
12: Tout à fait, en fait. On en parlait tout à l'heure. Dans le bijou, il y a une vraie valeur émotionnelle, en fait. Il y a une histoire derrière tout ça. Les personnes, pour eux, c'est très important, en fait, de comprendre d'où vient le bijou, quelle est l'histoire qu'il y a derrière, ce qu'on appelle, entre guillemets, en anglais, le storytelling. Et nous, on a cette chance, en fait, d'avoir cette histoire absolument extraordinaire depuis plus de 200 ans. Et ensuite, c'est le génie de la directrice créative, Sandrine Delage, qui va parvenir à réinventer, finalement, cet héritage et à le remettre, justement, entre guillemets, au bout du jour.
13: Mais
12: le réinventer, tout en respectant l'ADN. Donc, c'est vrai que Vever, c'était le pionnier de l'art nouveau. L'art nouveau, c'est la faune, la flore et la femme. Et donc, on reprend ces thématiques, justement, dans l'univers artistique contemporain de Vever.
13: Et donc, il y a aussi travaillé, on parlait de communauté tout à l'heure, de transmission, il y a travaillé le lien qui a été un moment peut-être distendu avec la clientèle et de renouer ce lien.
12: Alors, c'est vrai que quand on s'est relancé en 2021, sincèrement, les clients de Vever étaient quand même relativement très âgés, on va dire, et c'était une clientèle qui était plutôt traditionnelle. Donc, en effet, il faut tout reconstruire from scratch, mais on a énormément de clientes Vever qui, en fait, sont des amoureuses de la joaillerie et qui sont clientes également d'autres grandes maisons de la place Vendôme.
13: Et puis il y a le côté, Charlotte Rey, c'est vrai aussi, d'être à même d'avoir déniché la marque, la maison, un peu coup de cœur qu'on ne voit pas partout et de devenir prescripteur de goût presque.
10: Après, ce n'est pas tant la marque que la pièce en tant que telle.
13: Oui.
10: C'est vrai que nous, on a la chance de voir des bijoux qui proviennent soit de particuliers, soit de revendeurs professionnels, hein, qui peuvent être des antiquaires ou autres, et qui ont en effet des pépites dans leur coffre. On voit en effet parfois des particuliers qui viennent avec des pièces qui sont signées ou non. Parfois, ils ne savent même pas qu'elles sont signées, ils ne connaissent pas la signature, pas le poinçon. Et donc, en effet, on a la chance de découvrir des pièces extraordinaires. En effet, la joaillerie regorge de créativité, de pièces avec énormément de matière aussi. Je pense que c'est un des points très très positifs des pièces vintage. Il y avait beaucoup de matière, beaucoup de couleurs qu'on peut plus tellement utiliser aujourd'hui. Donc voilà
13: Et c'est ça,
10: une palette qui est extraordinaire.
13: Et c'est ça aussi qui se joue et qui peut jouer en termes d'achat qui se déclenche avec le cours de l'or qui explose, des prix qui suivent cette cour, mais qu'on arrive à expliquer, c'est ce qu'on disait, mais avec des bijoux vintage qui ont plus de matière. Et ça, c'est un argument.
10: Oui, c'est un argument parce que c'est vrai que nos clientes, elles viennent chercher en effet des pièces, on va dire singulières, plus rares, et avec en effet une vraie valeur perçue. Après, c'est aussi le rôle de Castafiore, hein, qu'on fait Anne et moi, mon associé. On connaît très bien la joaillerie, on a vraiment à cœur de présenter des pièces avec une forte valeur perçue. En fait, le stock de joaillerie est colossal, hein. Donc on va dire que le pire côtoie le meilleur. Donc nous, on est vraiment prescripteurs pour apporter à nos clientes des jolies pièces, qu'elles soient signées ou non, et qu'elles puissent porter de façon très facile.
13: C'est comme ça que vous faites votre sélection?
10: Oui, on essaye vraiment de démocratiser cette joaillerie vintage. On n'y touche pas du tout, parce que elle est très belle. Parfois, on n'a vraiment pas besoin d'y toucher, hein. C'est vraiment notre ADN. Et en effet, il faut qu'elle soit portée de façon simple, hyper actuelle. On fait beaucoup de shooting avec des mannequins pour montrer en effet que cette joaillerie, elle est, elle est vraiment portable comme du contemporain aujourd'hui.
13: Il y a une forte appétence dans tous les cas pour le bijou en général. Vous avez vu sur ces 4 années de Castafiore une réelle dynamique. On en parle, les chiffres en parlent, mais vous l'avez vu, vous l'avez senti dans ce réflexe d'achat?
10: Oui, alors en effet, toutes les générations confondues, donc ça c'était vraiment quelque chose d'assez intéressant à voir. On a un panier moyen qui ne cesse d'augmenter, ouais. Alors qu'on pensait en effet qu'on allait au départ avoir une clientèle plutôt jeune et avec un panier moyen faible, en fait pas du tout. Tout est en train d'augmenter, à la fois en termes d'âge et évidemment en termes de panier moyen. Oui, il y a une forte appétence. C'est vrai que bon, nous, on fait à peu près x2 chaque année.
13: Oui, d'accord.
10: Donc, en effet, on se rend compte que, en fait, c'est vraiment une alternative. C'est une offre qui est vraiment une alternative à la fois aux contemporains et à la fois aux maisons de vente. Hein. Je veux dire, c'est la diversité est immense. Parfois, en effet, les prix sont intéressants. Et en effet, il y a cette singularité. Et ce que disait Camille aussi tout à l'heure, nous, on a à cœur aussi d'avoir un service client très fort. Donc, nos clients reviennent. Et puis, je pense qu'une fois qu'on met la main dans le vintage, oui. Voilà, c'est tellement riche qu'en fait, voilà, ça devient une habitude qu'on ait 18 ans ou 70 ans.
13: Alors, un panier qui augmente, une cible qui s'élargit finalement parce que c'est générationnel, c'est multigénérationnel. Est-ce qu'en termes de marché quand même, de géographie, ça reste quoi? L'Asie, et c'est là où il y a une dynamique, alors que pour la mode et la maroquinerie, c'est plus compliqué. Et les États-Unis?
10: Alors, d'un point de vue international, en effet, l'Asie est un marché qui est très important, avec lequel nous on travaille, mais plutôt d'un point de vue professionnel, plutôt en B2B. Les États-Unis, la clientèle américaine est hyper initiée, adore le côté French taste et French touch. Donc en effet, elles aiment bien venir chez nous. Elles ont un panier moyen qui est très important.
13: Oui, parce que
10: un pouvoir d'achat très important.
13: C'est la population qui est plus haut revenu dans tous les cas.
10: Exactement. Ouais. Donc voilà. Donc en effet. Se développer à l'international est une évidence. Hein, je pense comme tous les marchés, mais enfin comme tous les business. Mais en effet, dans la joaillerie, c'est important. Après, la France aujourd'hui a quand même, même si le panier moyen est plus bas, il y a quand même une très forte dynamique. Donc, mais voilà, c'est évidemment nos objectifs.
13: Camille Wever, vous retrouvez à peu près le même découpage. Ce sont les États-Unis et l'Asie, particulièrement le Japon, parce qu'il y a cette tradition d'un marché très initié, très proche du marché français pour la bijouterie, pour la joaillerie et l'horlogerie d'ailleurs initialement.
12: Oui, tout à fait. L'Asie-Pacifique, c'est 65% du marché de la joaillerie. Ouais. Les États-Unis, c'est 20%. L'Europe, c'est 10%. Et en effet, le Japon connaît une croissance très importante, mais notamment liée à la faiblesse du yen. Oui. Donc forcément, quand on relance une société, la première chose qu'il faut faire, c'est être fort sur son marché domestique. Donc c'est ce qu'on fait avec Wever, où on se développe vraiment en France dans de nombreux distributeurs en province, que ce soit chez Lepage dans le Nord, Doux dans le Sud et un peu partout. Mais on va également sur les marchés en croissance. Donc en effet, on vient d'ouvrir un point de vente à Osaka. On va ouvrir un autre là au Japon. On a ouvert également en Corée. On arrive également là aux États-Unis là en septembre. Le Japon, pour nous, c'était assez évident d'y aller. Alors, bien sûr, c'est un marché qui est en croissance, mais c'est aussi parce qu'il y a des vraies synergies avec l'histoire de Wever. Wever, c'est le pionnier de l'art nouveau. Et l'art nouveau est influencé par le japonisme. Et Henri Wever, qui est la grande figure de la maison, était un fervent japonisant. Et c'est lui qui a introduit le japonisme en France.
13: Et là, on boucle le storytelling. Exactement. Dans tous les cas. Il y a aussi un projet rue de la Paix, parce qu'on n'oublie pas, et pour les joailliers, c'est important.
12: Oui, alors oui, donc en effet, il y a un projet, on va ouvrir en effet un flagship rue de la Paix, là, en 2027. Parce que pour le moment, on est au 9 rue de la Paix, en étage, c'est très expérientiel. Donc ça nous permet vraiment de construire cette communauté, mais c'est aussi important d'avoir son propre flagship et c'était très important de revenir en effet rue de la Paix.
13: Le potentiel joaillerie n'est clairement pas épuisé, toutes les deux selon vous les perspectives sont très très positives pour vos business respectifs d'ailleurs Charlotte.
10: Oui tout à fait, ouais. En effet les projections de chiffres sont très bonnes hein, pour évidemment pour le vintage. Le taux de croissance est au-delà de 25% par an, en tout cas projeté jusqu'à 2030.
13: Et vous faites rentrer, en termes de stock justement, et pour voir un peu le roulement, vous faites rentrer combien de pièces et à quelle régularité ?
10: On fait rentrer à peu près une centaine de pièces. Alors tout dépend, parce qu'en effet, si c'est un particulier ou un professionnel, on va dire au-delà de 200 pièces par mois à peu près. Voilà, on essaye d'avoir ce que je vous disais, une curation. Donc, on a cette volonté d'avoir ce stock qui augmente, tout en gardant une sélectivité sur.
13: Faut jouer des coudes avec les grandes maisons qui veulent récupérer leurs archives ou au contraire, non, ça vous permet d'en bénéficier.
10: Non, et ils sont très contents de venir chez nous pour. On peut justement avoir ce rôle un peu de sourcing pour eux. Donc en effet, certaines grandes maisons sont venues acheter des pièces chez Castafiore. Nous, on a la chance en effet d'avoir un accès évidemment aux professionnels et aux particuliers. Donc les particuliers, c'est un accès tout à fait exclusif à leurs pièces. Et donc en effet, quand ils n'ont pas forcément l'œil partout et quand ils voient des pièces intéressantes chez nous, on a des très bonnes relations et ils viennent acheter leurs pièces chez Castafiore.
13: Camille Wever, les perspectives et le potentiel tout est ouvert.
12: Ben, à l'infini. Non, mais nous, en fait, il y a une analyse pro forma et puis où on est vraiment, en effet, sur une croissance organique qui est positive à double chiffre, mais aussi on a un impact ouverture. Donc, ce qui fait qu'en effet, on a un chiffre d'affaires qui se développe beaucoup. Donc voilà, on est ravis.
13: Il y a encore des business qui se développent, il faut le dire. Quand on est une start-up de 200 ans, c'est ça la dynamique. Merci beaucoup à toutes les deux. Camille Wever, directrice générale de Wever, Charlotte Rey, fondatrice de la plateforme Castafiore, d'avoir été dans Iconic Business pour cette reprise, cette rentrée, avec un peu d'optimisme sur le marché de la joaillerie. Tout de suite, les désirables de la semaine de la plateforme Castafiore, d'avoir été dans Iconic Business pour cette reprise, cette rentrée, avec un peu d'optimisme sur le marché de la joaillerie. Tout de suite, les désirables.

0: parle dans un instant.
1: On connaît les grandes marques monogrammées, les palaces, les tables gastronomiques, mais beaucoup moins celles et ceux qui leur donnent vie. 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
0: On a planté le décor, Juliette. C'est l'envers même du décor. C'est tous ceux qui font briller l'industrie, qui font briller le luxe, qui savent créer le désir, susciter la désirabilité. C'est ça l'objectif de ces rencontres et de ce podcast ?
1: Exactement, l'idée c'était de pouvoir, à travers le podcast, qui est un format plus long, de pouvoir développer justement ces coulisses, le côté peut-être un peu caché parfois, et souvent ce que ne veulent pas nous dire les entrepreneurs. Souvent on a un discours un petit peu où on cache les choses. Ici c'est vraiment, on ouvre.
0: Parce que c'est très codifié et c'est un discours très verrouillé en termes de communication, et surtout quand on veut susciter la désirabilité, on ne va pas fouiller trop ce qui se passe à l'intérieur. Là on va quoi ? Comme on a du temps long, on va chercher les anecdotes, on va chercher les secrets de construction.
1: C'est ça, exactement, et même parfois l'intime, le côté un peu plus personnel. On va parler de défaites, on va parler de sacrifices et pas seulement de choses qui brillent, de choses qui fonctionnent et de success stories. Et c'était ça qui était intéressant, c'est d'avoir un peu la vision, prendre le contre-pied de cette vision du luxe, parfois un peu lisse, parfois un peu trop parfaite. Et c'est ce que j'ai voulu démontrer dans ce podcast.
0: Bon, finalement, ça reste une industrie, donc on est dans quelque chose de très opérationnel. Donc on va vraiment voir ceux qui mettent les mains dans le cambouis, et notamment avec les premiers épisodes concoctés que vous allez pouvoir tous découvrir d'ailleurs, consommer. Au lieu d'aller consommer des séries, eh bien vous allez consommer tous les podcasts d'un seul coup. Trois déjà à disposition de Business Class. Mathieu Chollet, qui est le fondateur de Spotlight, faut nous expliquer un peu qui il est.
1: Oui, alors on le connaît pas comme ça. Quand on vous dit
0: non,
1: Mathieu Chollet, c'est pas un nom qui résonne. Et pourtant, Spotlist, c'est plus 1 million d'abonnés sur Instagram. C'est des vidéos qui sont vraiment virales. Tout le monde se les envoie. On voit ces hôtels, ces destinations d'exception.
0: On voit les images si vous nous regardez.
1: On les voit. Et alors, je peux vous dire qu'on se les envoie en DM. Voilà, c'est vraiment quelque chose qui fait le buzz sur les réseaux sociaux. Et on se demande toujours, mais qui est derrière ces vidéos? Qui filme? Qui a la chance d'être un touriste à plein temps? C'est comme ça qu'il se définit lui-même.
0: Je crois que d'ailleurs, on a un extrait.
2: On va poster une vidéo, tu vois, d'un lieu, d'un établissement. Ça va être un établissement dans le sud de la France, par exemple. Je pense à ces, tu vois, la Marantine, c'est un établissement qui a 3 villas un peu insolites avec des piscines privées, des lits extérieurs. Enfin, c'est absolument sublime. Bon, je suis allé sur place, j'ai pris des vidéos, partagées sur Spotlist. Et derrière, en fait, le propriétaire t'appelle et te dit, concrètement, là aujourd'hui, on a eu une réservation, 2 réservations, 3 réservations.
1: Donc tu vois les retombées. Il y a directement.
2: Il y a un côté un peu qui te frappe un petit peu, où tu dis en fait les gens, au-delà de rêver, prennent aussi leur carte bleue et réservent.
0: Vous avez aussi finalement décortiqué ce qu'était l'influence pour le segment voyage et pour le segment tourisme. On va aussi dans d'autres univers. D'ailleurs, c'est un duo qu'on connaît, qu'on avait reçu dans Iconic Business, et un duo d'architectes d'intérieur de l'agence Joint Mon Coup. Ils sont très complémentaires.
1: Absolument, et c'était ça qui était aussi amusant, c'est que souvent on a la figure du créateur unique quand on est dans le design. Là, c'est un duo, un duo avec 2 personnalités très fortes, et ils collaborent ensemble depuis plus de 20 ans maintenant. Ils sont à l'origine du parc Hayat de Tokyo, de la réhabilitation de la Maison des Peuples à Clichy, donc vraiment des institutions. Et c'est vraiment les coulisses de leur métier, avec un côté vraiment économique, c'est-à-dire combien ça coûte de refaire un palace, combien ça coûte de créer un objet.
0: Il y a l'enjeu des matières.
1: Absolument.
0: Et d'un cahier des charges.
1: Absolument,
0: aussi.
1: Très précis, un cahier des charges très précis. Et c'était ça là-dessus, un petit peu ces détails-là qui étaient très intéressants. On se dit, mais quel sublime endroit, mais en fait, qu'est-ce qui se cache derrière? Comment est-ce qu'on a rendu cet endroit aussi sublime? Eh bien, ils nous répondent.
0: Eh bien, quand on a envie aussi d'avoir les secrets, les coulisses, on adore aller auprès des entrepreneurs et chocolatiers, comme un très très connu Pierre Marcolini, que vous avez aussi rencontré.
1: Oui, alors ça m'a particulièrement touchée parce que Pierre Marcolini, il a un côté très humain. Tous, mais alors lui particulièrement, il m'a vraiment raconté des anecdotes sur sa vie, sur son enfance, sur son parcours. Il a un business florissant, il a des boutiques à l'international, et pourtant il reste très terre à terre.
0: Juliette Weiss, c'est la nouvelle confidente. Qui pour le prochain rendez-vous, d'un mot?
1: Alors, je vous fais une confidence. Eh bien, ce sera Tiphaine Cogez-Rousseau, qui est la créatrice parfumeuse de la marque Brume Orpin. Elle va tout nous raconter sur ces secteurs qu'on connaît, mais

0: finalement, en fait, il y a beaucoup de choses qu'on va découvrir. Hein.
1: Parfum de niche ?
0: Parfum de niche, évidemment. Combien ça coûte ? Comment on le fait ? Et quelle est un petit peu la concurrence ? Comment est-ce qu'on gère cette concurrence dans un marché qui est quand même très, très, très développé ?
1: Alors, Business Class avec Juliette Weiss. On retrouve sur toutes les plateformes.
0: Toutes les plateformes, tous les mois, c'est le rendez-vous à ne pas manquer, Audrey.
1: Bon, vous avez déjà 3 épisodes à consommer, bientôt le prochain. Merci beaucoup, Juliette.
0: Merci à vous.
1: Iconic Business, c'était la reprise. Le luxe par BFM Business, on se retrouve très vite. Et on se retrouve d'ores et déjà en replay, en podcast, le vendredi également à 21h en TV et en radio.
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4: Il est 9h31 sur BFM Business. Bienvenue dans Les Experts. Une heure sur les sujets économiques pointus et beaucoup de budget, évidemment, aujourd'hui. On a eu cette adjudication hier de la part de la France. Ça s'est bien passé à 10h50. Il n'y avait pas beaucoup de risques, mais on a payé cher. 4,23 sur le 10 ans. Un record depuis 2009. Un sondage ce matin qui nous vient des Échos. C'est Elab qui nous dit que 85% des Français désormais s'inquiètent pour le niveau de la dette. Quand on regarde ce qu'était très inquiets. Ils étaient seulement un quart il y a 3 ans, ce qui veut dire que le sujet monte. Je ne sais pas si on peut dire merci à Jean-Luc Mélenchon, mais en tout cas, ça devient un sujet de société. La dette, c'est le 3e sujet d'intérêt des Français devant les questions d'immigration, juste derrière le pouvoir d'achat et la sécurité. On va parler fast fashion aussi, notamment ce matin, avec des Chinois qui nous menacent, des Chinois qui nous accusent de concurrence d'El Doyal. Alors, c'est assez fort de café. Ils nous menacent de représailles si jamais on ne retire pas la loi fast fashion qui est difficile pour les entreprises chinoises. On va en parler dans un instant avec nos invités. On parle également des data centers. Est-ce que c'est le début d'une révolte ? Roland Lescure redoute que la vague d'indignation et de contestation contre les data centers aux États-Unis arrive un jour en France. Il en a discuté en parallèle d'une réunion du G20. Il a appelé les acteurs du secteur à faire preuve de pédagogie pour convaincre les Français des retombées économiques positives. On en parlera dans un instant avec nos invités. Les experts, c'est parti. Nos experts du jour, Laurent Vonsky, bonjour.
5: Bonjour à tous.
4: Directeur général d'Hervor, en face de vous, Olivier Redoulez, bonjour. Directeur bonjour. Des études de Rexecode et Jean-Philippe André, bonjour. Jean-Philippe André, qu'on a bien connu, ancien dirigeant de l'ANIA et d'Aribo, désormais président de DNO, cabinet de conseil, c'est ça. Exactement. Jean-Philippe, vous conseillez qui ?
6: Je conseille des grosses PME et des gens qui ont des besoins de gens qui ont eux-mêmes été des artisans du réel. Ce qui parle les temps qui courent, je pense, c'est quelque chose d'important.
4: Artisans du réel, ça veut dire quoi ?
6: Ça veut dire, nous, les chefs d'entreprise, je pense que par rapport à tout ce qu'on entend un peu autour de nous, je pense qu'on va finir par...
4: On dit plus chef d'entreprise, on dit artisans du réel.
6: Moi, c'est l'expression...
4: Ce terme vous parle.
6: Non, moi, c'est l'expression que j'utilise.
4: D'accord.
6: Parce que je pense que par rapport à beaucoup de discours, et on rentre dans une phase de 8 mois à venir de discours, les gens vont avoir besoin de repères un peu concrets, et les repères concrets seront pris notamment chez ceux qui ont géré, qui gèrent des réalités compliquées au quotidien.
4: Laurent Mosky, vous êtes un artisan du réel, vous aussi ?
5: Je ne sais pas, mais écoutez, moi j'ai traversé 30 ans de désert industriel, où en clair on était accusé de ringardise, c'est-à-dire que les industriels étaient ceux qui n'avaient pas compris, et qui n'avaient pas compris notamment que l'industrie allait disparaître, et qu'on allait être dans une économie tout service. Depuis le Covid, tout le monde veut inviter un copain industriel et de surcroît de PME à ses dîners. C'est plutôt sympathique et chic.
4: Vous avez plus de dîners maintenant.
5: C'est agréable.
4: C'est déjà assez positif. Olivier Redoulez, je ne sais pas si vous êtes un artisan du réel, mais on a besoin de vous quand même sur les questions de budget. Vous êtes comme moi, vous êtes pas un commentateur, mais vous n'êtes pas la main dans le cambouis, vous êtes un analyste, exactement. On a cette question de la dette qui monte dans l'esprit des Français. Je disais, 85% des Français estiment que c'est désormais urgent de réduire la dette publique. Comment vous regardez ça en tant qu'économiste ? Vous dites, c'est une bonne nouvelle parce que le sujet descend, ça va changer quelque chose ? Est-ce que ça vous rend optimiste ?
7: Optimiste, non, parce qu'en fait, ça traduit un sentiment d'urgence, ça traduit sans doute un réveil un peu tardif face à une dynamique qui date de plusieurs années, plusieurs décennies. Et ça traduit peut-être aussi même, de fait, une forme d'incompréhension, parce que la dette, on ne va pas la réduire. En fait, l'enjeu aujourd'hui, c'est de la stabiliser en part du PIB.
4: Donc, oui, c'est même pas réduit, on n'en est pas capable.
7: Donc en fait, c'est de ne pas la faire croître plus vite que la richesse nationale qu'on produit, et qui est grosso modo en fait la masse de revenus sur laquelle on peut payer nos créanciers, en fait, ce qui peut servir de, qui est la garantie derrière cette dette. Donc on est vraiment loin de la réduire. Donc derrière le mot réduire, en fait, c'est normal de s'inquiéter sur la dette, mais l'enjeu aujourd'hui,
4: c'est réduire le déficit, en fait.
7: C'est de réduire notre déficit. C'est le vrai sujet du déficit, effectivement, et c'est là où il y a le problème, c'est qu'on a on a un déficit alors qui s'ajoute, parce que le déficit, il y a deux choses. On dit 5% de PIB, ça fait à peu près 150 milliards. Il y a les intérêts, et puis il y a le déficit primaire, c'est-à-dire l'écart entre les dépenses hors intérêts et les recettes. Et de fait, les deux deviennent problématiques aujourd'hui. Les intérêts, vous l'avez dit, parce que au fond, en fait, la charge de la dette augmente. Ouais. En fait,
4: on a émis à 4,23 hier, hein,
7: voilà, mais
4: à 10 ans.
7: Le 4,23, c'est un taux qui est assez éloigné. C'est pas le taux moyen de la dette française, en fait. Ça, ce sont les nouvelles émissions. Mais il se trouve que l'État doit refinancer
4: d'hier,
7: sa dette.
4: Hein.
7: En fait, l'État, il rembourse ses créanciers. Des fois, on entend dans le débat public qu'on ne rembourse pas la dette. Non, l'État rembourse sa dette en réempruntant sur le marché.
4: Il roule
7: la dette, il refinance la dette. Il y a plusieurs.
4: Sauf qu'il roule de la dette qu'il avait émis à zéro, quoi.
7: Absolument, absolument, absolument. Et c'est ça qui fait qu'en fait, on a une pression des taux d'intérêt qui se diffuse progressivement au stock de dette. Là, on doit être aujourd'hui autour de 2% de taux moyen. À un moment donné, on a dû tomber autour de 1. Et dans les années à venir, on va atteindre 3, 4. Donc en fait, ces taux d'intérêt, c'est un peu une sorte de marée qui monte progressivement et qui menace en fait notre capacité à respirer, d'asphyxier.
4: C'est lent, en fait.
7: C'est à la fois lent et, comment dire, c'est... Le problème, c'est que ça, c'est inéluctable. C'est-à-dire, lent, ça veut dire en 2030, 2035, on va avoir une situation qui serait intenable. Quand vous avez 4 points ou 5 points de PIB en charge d'intérêt, ce qui d'ailleurs serait le plus haut niveau depuis l'après-guerre, ça devient problématique. Ça veut dire que ce sont des ressources, soit qu'il faut lever sous forme d'impôts, soit qu'il faut emprunter de manière systématique au marché. En fait, la gestion de la dette, c'est un peu comme à l'échelle de ménage, quelqu'un qui passe son temps à courir après les découvertes. En fait, on va en être là, et ça devient très problématique pour l'État, pour les Français. Il y a aussi un autre problème des taux d'intérêt, c'est qu'ils se diffusent à l'ensemble de l'économie. Après, peut-être pour nuancer tout ça, la hausse des taux d'intérêt, elle est mondiale. Donc la
4: France emprunte plus cher qu'ailleurs,
7: mais des autres pays, ils empruntent pas très loin de ça non plus.
4: Jean-Philippe André, la dette comme conversation entre le fromage et le dessert, c'est une bonne nouvelle ?
6: C'est pas une bonne nouvelle, c'est par rapport à ce que vous disiez tout à l'heure, les 85%. Je pense que par rapport aux analyses macroéconomiques qu'on fait, et ce que vient de faire monsieur à l'instant, je pense que l'idée de la dette est rentrée dans la vie courante. Parce que quand l'État français paye plus cher, le ménage français, on doit emprunter aujourd'hui un taux pour l'immobilier aux alentours de 3,55.
4: Ça remonte aussi. Hein, ouais,
6: et voilà. Ça remonte. Moi, j'ai regardé ce matin, pour préparer l'émission, j'ai acheté un appartement en 2021. J'avais 0,7 points de taux d'intérêt.
4: Bah oui.
6: Voilà. Aujourd'hui, je pense que vous êtes à 3,55.
4: Du coup, vous le revendez jamais.
6: Non, mais je veux dire par là que pour un ménage, et notamment les jeunes ménages pour s'installer, on voit tout de suite qu'il y a une charge supplémentaire qui s'installe. Et ça devient absolument insupportable. Et ce que disait monsieur aussi, c'est de dire, à l'avenir, si maintenant on a emprunté à zéro il y a quelques années, si maintenant on emprunte à 3 ou 4, on estime que si on a 100 points de points de base de différence avec l'Allemagne à peu près, dans l'année où vous empruntez, ça vous coûte 3 milliards. L'année d'après, ça vous coûte 7 milliards. Et la deuxième année, vous êtes à 11 milliards. C'est-à-dire que le côté inéluctable, c'est-à-dire qu'il y a une strangulation progressive qui se met en place et qu'il faut absolument traiter. On ne l'a pas traité depuis 35 ans à peu près, 40 ans à peu près.
4: Est-ce que le monde change, Laurent ?
5: Moi, je vais répondre à votre question et je pense que c'est une très bonne nouvelle.
4: Ouais.
5: Je ne suis pas d'accord avec ces messieurs. Pourquoi c'est une très bonne nouvelle ? Parce que typiquement, ce genre de sujet, il n'y a encore pas si longtemps, je ne parle pas d'il y a 15 ans, c'était il y a quelques années, 2-3 ans, c'était des sujets de patrons. Je vais vous en donner un autre, la fraude sociale. Donc quand on parlait par exemple des arrêts maladie intempestifs, c'est les sujets de patrons. Bon. Et globalement, comme ça ne devenait pas un sujet politique, ceux qui nous gouvernent et qui peuvent bien évidemment faire des choses pour juguler la dette, ou en tout cas ne pas la croître, considéraient que ça allait être géré dans la porte de service, et que comme ce n'était pas un sujet grand public, en clair, ni vu ni connu. comme ça devient un sujet grand public et que ça préoccupe tout le monde, on peut espérer, soyons positifs et optimistes, que certains vont s'en emparer politiquement avec des solutions moins intéressantes et qu'on va pouvoir avoir un vrai débat économique.
4: Pour l'instant,
5: oui, c'est une bonne nouvelle.
4: On n'en est pas complètement au vrai débat économique. On en est à est-ce qu'il faut vraiment faire des efforts ou est-ce que finalement on nous ment avec la dette, c'est un faux problème et il n'y a pas d'effort à faire.
5: Écoutez, on est dans le début de la discussion, donc en tout cas c'est intéressant parce qu'avant globalement on parlait de ces sujets-là où sur BFM Business.
4: Oui, oui.
5: Bon, mais dans la, je dirais, au café du coin, on ne parlait pas de ça.
4: Bon, donc
5: oui, c'est une très bonne nouvelle.
4: C'est une bonne nouvelle. Sur ce débat, Olivier Redoulès, vous avez pris la plume, vous, pour répondre à Jean-Luc Mélenchon, parce que tout économiste qui se respecte a fait ça sur Twitter.
7: Le clavier.
4: Ah, vous avez, et donc vous aussi, vous avez fait votre réponse à Jean-Luc Mélenchon.
7: Absolument. Et le vrai sujet, c'est que la proposition de... Alors après, il y a eu plusieurs nuances. À un moment donné, on parlait du frigo, à un moment donné, on parlait du feu. Mais le vrai sujet, c'est qu'à la fin, en fait, c'est un peu une illusion de se dire que la Banque centrale pourrait effacer la dette détenue par la Banque centrale. Parce que la Banque centrale, c'est une filiale des États. Alors, ce n'est pas complètement direct, parce que c'est la Banque centrale européenne et on n'a pas notre propre Banque centrale. Mais à la fin, c'est un peu un jeu à son menu. C'est un peu comme une entreprise qui emprunte à sa filiale, elle ne s'enrichit pas, le patrimoine du groupe ne grossit pas pour autant. Voilà. Et donc, de fait...
4: Ça ne donne pas de marge de manœuvre supplémentaire.
7: Non, mais le vrai sujet, c'est qu'on apporte à la préoccupation des Français des solutions imbéciles de ce type. Le vrai problème aujourd'hui, c'est qu'on a un mur qui est devant nous. Alors, on ne sait pas à quelle distance il est. C'est toujours un petit peu le problème. C'est comme les bulles, c'est des problèmes financiers. On ne sait pas à quelle distance il est. C'est assez probable qu'on ne va pas se prendre le mur parce qu'on est un grand pays, parce qu'on a une administration qui fonctionne, parce qu'on a des gens compétents. Mais à un moment donné, on va avoir une sorte de crise de panique qui va conduire à des mesures ultra brutales. Et ça ne va pas être forcément des mesures d'efficacité des services publics, ça va être plutôt un choc fiscal énorme. En fait, très concrètement, c'est ce qu'on a fait la dernière fois qu'on a parlé un petit peu d'État en faillite, c'est-à-dire...
4: Mais attendez, vous êtes rationnel, Olivier. Jean-Luc Mélenchon ne fait pas ça. Jean-Luc Mélenchon, il vous promet qu'il n'y a pas d'effort à faire. C'est brillant. Enfin, je veux dire, c'est pas du tout imbécile. C'est à vendre, c'est quand même vachement mieux, non, Laurent?
5: Bah justement, moi, je vais dans les traces avec la question que vous avez posée sur pourquoi est-ce que la dette devient un sujet de préoccupation. Moi, je pense qu'il y a eu un vrai tournant sociologique au moment du Covid. C'est-à-dire qu'en 2020, les gens ont vu d'abord qui était à la manœuvre et les gens qui ont fait tourner le pays et qui ont fait que le pays ne s'est pas effondré. Et donc, il y a eu un renversement des tables. En clair, on a abandonné certaines élites, notamment politiques, au profit des gens qui ont les mains dans le cambouis. Et donc là, aujourd'hui, il y a beaucoup de gens qui se disent, moi je le vois bien, parce que j'ai beaucoup de questions dans mon entreprise, sur des sujets de société, parce qu'ils savent très bien, ou ils pensent que les politiques, à tort ou à raison, leur racontent des carabistouilles, et qu'on ne peut pas leur faire confiance. Donc les gens ne sont peut-être pas des économistes, ils ne sortent peut-être pas d'HEC, mais ils ont compris qu'il y avait des choses graves qui se passaient, et que notamment, tout le monde sait ce que c'est que la dette, tout le monde. On n'a pas besoin d'avoir un doctorat. Et les gens se disent, bah, si on continue à avoir beaucoup de dettes, il va se passer quelque chose. Et le quelque chose, ça peut être mes économies qui vont être utilisées pour épancher la dette, ça peut être un cataclysme. Donc ça, c'est un vrai revirement de situation. Et je pense que s'il y a une leçon à tirer pour les politiques, puisqu'on va rentrer en saison, si je puis dire, pendant un an, c'est que là, comme il y a cette crise de légitimité, plutôt que de faire des grands discours et de faire du dogmatisme, il va peut-être falloir se recentrer sur la concrétude. Pour l'instant, on en est loin.
4: Mais enfin, vous voyez bien que les candidats du centre qui essayent de dire on va faire ci, on va faire ça sur des mesures ne sont pas audibles. C'est-à-dire que vous dites ça ouvre un champ pour dire voilà ce qu'on va faire pour remettre la situation correctement, mais c'est pas ça qui imprime dans l'opinion publique.
5: C'est peut-être parce que il faut peut-être un changement d'intervenant.
4: Ah bon, on ouvre un champ politique là, bon.
5: Bah oui.
4: Jean-Philippe André.
6: Mais autant, je vais rebondir sur ce qui vient d'être dit. Autant, effectivement, le sujet commence à rentrer dans l'esprit des gens, autant ce qu'on peut appeler ce début de campagne, moi, ça m'inquiète plutôt, parce qu'on n'est pas encore dans les sujets de fond. On est plutôt dans un restaurant, on est un peu à la carte. Un jour, il y a le voile, le deuxième jour, il faut prendre tout le monde en vidéo. Le troisième jour, au-delà de 12 millions, on est là-dedans. Par rapport au sujet qui nous préoccupe, on n'a pas encore commencé, j'ai pas entendu un candidat, alors, aux extrêmes, surtout pas, mais pas les candidats du
4: bloc central.
6: On sait pas.
4: C'est assez large, vous pouvez aller de François Hollande jusqu'à Retailleau.
6: À Retailleau et sans doute à M. Glucksmann qui était dans vos murs ce matin. Mais on n'a pas encore entendu quelqu'un dire ce qu'il faut faire. Et par rapport à ce sujet, autant on a des problèmes de taux, etc., mais on a des fondamentaux qui sont pas sains. Quand vous avez votre déficit primaire, juste pour déficit primaire, c'est avant le paiement de nos intérêts, eh ben on dépense plus qu'on gagne. C'est quand même incroyable. Et ça, ça parle au ménage. Un ménage ne pourrait pas. La France dépense plus qu'elle ne gagne. Ce qui n'est pas le cas de l'Italie.
4: Mais ça fait 40 ans. Hein.
6: Oui, mais moi, je vais vous donner mon exemple. J'ai vécu 12 ans en Italie, et notamment au début des années 90, etc. L'Italie, à l'époque, était la risée. Elle était pointée du doigt partout. Aujourd'hui, l'Italie a un déficit primaire, on va faire simple, en équilibre. Mmh. Comme l'Allemagne. Le Portugal, très positif. Nous, on est en négatif. C'est-à-dire que tous les commentaires qu'on fait en ce moment ne seront réglés que si on règle aussi nos fondamentaux.
4: Olivier ?
7: Je suis d'accord avec monsieur, c'est-à-dire on n'a pas vraiment ouvert les vrais sujets. Alors certains candidats, quand même, pour il faut leur donner du crédit, ont fourni quelques solutions, c'est-à-dire au fond, si on veut rendre cette dette finançable, si on veut baisser le déficit, une façon quand même, c'est de produire plus. Et donc produire plus, c'est assez simple, c'est d'abord travailler plus nombreux, travailler plus d'heures dans la semaine. Et ça, il y a un certain nombre de candidats qui se sont positionnés sur ça. Alors après, il y a plus, chacun met le curseur où il veut, mais en fait, c'est une solution. Le vrai sujet, c'est que c'est une solution qui va mettre un petit peu de temps déjà à se manifester, parce que bon, on voit bien quoi, les prévisions qu'il y avait pour la réforme des retraites, les bénéfices allaient venir dans un certain nombre d'années. Et au-delà, elle est sans doute pas suffisante. En fait, le vrai sujet, c'est que c'est le déficit primaire que monsieur a défini tout à l'heure, qu'il faudrait réduire assez fortement maintenant ou au moins d'ici 2030. Et ça, c'est pas un travail en plus qu'on... Ça va y contribuer, mais ça va pas suffire, sachant que, par ailleurs, on a de nouveaux besoins qui viennent en face de nous. On pense à la défense, on pense au vieillissement, on pense encore au climat, on l'a encore vécu cet été. Et donc, à un moment donné, il faut baisser la dépense. Et je pense que derrière l'inquiétude des Français pour la dette, il y a l'inquiétude de quelles dépenses on va baisser. Et au fond, si on regarde les chiffres, la moitié de la dépense publique, sa dépense sociale est dans...
4: Et les retraites.
7: C'est essentiellement la moitié, c'est les retraites, le tiers, la santé. Et ça, ça touche... En fait, c'est forcément clivant, parce que ça concerne beaucoup de gens. Ça concerne beaucoup de gens aussi dans leur quotidien. Et ça concerne beaucoup d'électeurs. On voit bien que sur les retraites, par exemple, il n'y a eu aucun effort qui a été fait depuis très longtemps, en fait, depuis 2020.
4: Mais Lionel, je veux pas... Laurent. Hier aussi, je vous ai appelé Lionel, je sais pas pourquoi. Non, mais Laurent, ça fait quoi, 20 ans que vous êtes dans les experts, 15 ans,
5: ouais, 15 ans oui.
4: Et 15 ans, franchement, tous les jours, on peut faire est-ce qu'on va réduire la dépense publique, enfin, c'est-à-dire que on s'épuise, non, avec ce sujet. Enfin, moi-même, en vous posant la question, je sais même pas si j'y crois, quoi.
5: Laurent, je vais pas pleurer sur votre épaule, mais moi, j'ai une casquette syndicale puisque je suis secrétaire général de Croissance Plus, qui est une organisation patronale qui regroupe les entreprises de croissance, dont le but, c'est de faire des propositions inlassablement depuis globalement 26 ans, quel que soit le gouvernement, pour justement favoriser la qualité de l'eau de l'aquarium économique.
4: Bah oui.
5: Donc l'histoire, je la connais en cinq langues. C'est pour ça que je pense que la question que vous nous avez posée sur la dette comme sujet qui devient...
4: Là, c'est un changement pour vous.
5: Ah oui. Là, je vais vous dire, moi, je suis très optimiste. Et je pense que, si vous voulez... tout à l'heure, je vous disais peut-être qu'il faut changer le personnel. Ouais. Oui, je pense que beaucoup de gens comme nous, c'est-à-dire les acteurs économiques, ont traditionnellement un rôle de réserve dans les débats de société. Et on voit depuis 6 mois, il y a de plus en plus de chefs d'entreprise qui parlent, et ils sont écoutés. Ça ne veut pas dire qu'ils ont toujours raison, mais ils sont écoutés. Et donc ça veut dire que face aux enjeux que ces messieurs ont très bien décrits, qui sont des enjeux graves, et tout le monde l'a compris, eh ben, des gens comme nous, pendant peut-être une période...
4: Mais vous voulez vous présenter à la présidentielle? Ils sont déjà 30. Hein,
5: alors je vais dire non. Mais je pense que, par exemple, je crois beaucoup au mode de fonctionnement Notre-Dame. C'est-à-dire que, comme les sujets sont très urgents, et comme l'a dit monsieur, je veux dire...
4: Donc demain, c'est le mode projet
5: C'est le mode projet. C'est-à-dire que demain, si vous voulez, s'il y a une crise financière, par exemple avec la dette, il faudra agir tout de suite. Il ne faudra pas faire des comités déodules pour lesquels on est champion du monde, avec des rapports, la Cour des comptes, la Cour de ci, la Cour de ça. Il faudra tout de suite créer une équipe projet pour juguler l'hémorragie. Eh bien là, oui, moi, sur des choses comme ça, il n'y a pas de problème. Moi, je n'ai pas d'ambition politique, je suis industriel. Donc, si vous voulez, je n'ai pas du tout envie...
4: Mais vous allez répéter la même chose, ça ne sera pas différent. Enfin, vous allez dire, il faut couper dans les retraites, les dépenses...
5: Eh bien, justement, c'est pour ça que je crois au mode projet. C'est parce que ce qui s'est passé avec Notre-Dame, c'est qu'on a fait un cordon sanitaire autour d'une équipe de gens qui étaient compétents et qui pouvaient prendre des décisions. On leur a donné un job fixe, on leur a dit, voilà, vous avez autorité, votre job, c'est de reconstruire Notre-Dame, vous avez tant de temps pour le faire, voilà les moyens, allez-y. C'est ce qu'on fait dans les entreprises.
4: Ouais, hein. Enfin, voilà, c'est coupé dans les dépenses, c'est quand même...
5: En tout cas, c'est un mode de résolution de problèmes qui est très différent. Je pense qu'on va y arriver parce que je pense qu'il va y avoir des enjeux très rapidement et assez graves.
4: Jean-Philippe ?
6: Je pense pas que c'est parce qu'on a su bien gérer une entreprise qu'on sait gérer un État. C'est bien plus compliqué. Cependant, et j'abonde dans votre sens, il y a des règles et il y a des comportements dans une entreprise dont on ferait bien de s'inspirer. D'abord, dans une entreprise, la situation que nous décrivons depuis 35 ans, elle n'existerait pas. Parce que la première année, vous proposez un plan, la deuxième année, votre conseil d'administration, vos actionnaires, vous ont viré. Et vous ont viré dans les grandes longueurs. Vous ne tenez pas. Donc, il faut s'inspirer de ça. Dans toute entreprise aujourd'hui, Laure, vous avez à minima un plan à 5 ans, où on dit... Voilà les équilibres qui seront les nôtres à horizon 3, 5 ans.
4: Oui, mais vos salariés sont obligés de suivre, c'est vos subordonnés.
6: Non,
4: là,
6: non parce les que vos salariés, vous leur expliquez, vous leur dites, on a tous fait ça dans nos entreprises, vous leur dites des choses sympathiques, on peut peut-être gagner en part de marché, on peut peut-être redistribuer plus, on va avoir des difficultés. Aujourd'hui, on n'a pas ça. Et ça, c'est un exercice par lequel il faudra passer. Et je pense que dans les prochaines équipes, qui se mettront en place, quelle que soit un peu la coloration politique de ce fameux bloc central. On ferait bien de revenir peut-être à des règles dans le passé. Moi, quand j'étais jeune, il y avait des ministres de l'économie qui étaient des garagistes, et des gars qui venaient de l'entreprise sur les postes techniques, sur le commerce extérieur, sur l'économie, sur l'agriculture. Qu'on ait les postes politiques clés par ailleurs, mais qu'on s'inspire et qu'on fasse venir à bord ça. La deuxième chose, je reviens à votre question initiale sur les personnes. Aujourd'hui, tout le monde est sensible à l'histoire de la dette. Je pense que tout le monde n'a pas encore saisi que chacun d'entre nous, chaque agent économique, sera touché. Parce que chacun devra faire des efforts. L'un sur la retraite, l'autre sur les remboursements de frais, l'autre peut-être sur la durée du travail, etc. Et ça, c'est un problème français. Alors, on ne peut pas tout résumer. Je vous amener une vignette.
4: Oui, vous amenez des images.
6: Je vous amener une image, parce que...
5: Attends, c'est pédagogique.
6: On est dans une émission très sérieuse, mais un peu à la manière, comme le faisait Plantu dans Le Monde, des fois une vignette résume. Et j'ai une vignette, ici, qui date de quelques années, les Français et les réformes.
4: Alors lisez-la nous, parce que pour les gens qui nous écoutent en radio...
6: Vous avez un intervieweur qui dit, la question, êtes-vous pour les réformes? Et le gars, il répond, je suis pour les réformes radicales, sauf dans un secteur sensible. Et l'intérieur vous dit, lequel ?
4: Le mien.
6: Le mien.
4: Ah oui.
6: Voilà. Et ça, je pense qu'on va avoir ce problème dans les mois à venir. Chacun d'entre nous va avoir ça. Ce qui fait que, moi j'ai une idée d'ailleurs sur l'histoire du président, je pense que, quelle que soit la qualité du président ou de la présidente qu'on va avoir, les 5 prochaines années seront d'une difficulté extrême, et que la personne qui veut bien faire ça devrait s'engager à ne faire qu'un seul mandat. C'est l'unique solution pour se libérer de toutes les pressions qu'il peut y avoir. Un mandat pour faire ce qu'il y a à faire et après rentrer à la maison, comme Cincinnatus à l'époque.
4: Olivier.
7: La situation de la France et la complexité en tout cas de faire des réformes, alors, il faut quand même nuancer ça, parce qu'en fait on a fait beaucoup de réformes dans le passé, il y a parfois d'ailleurs à contre-emploi, et on en parle par exemple, c'est la rentrée à l'éducation, dans l'éducation, on a fait des efforts assez importants entre 2011 et 2018, pour faire simple, après les choses se sont emballées, donc il y a eu, en fait la réalité c'est qu'on a fait un peu de stop and go, on n'a jamais vraiment réglé le problème, mais de temps en temps on a fait quand même des efforts assez importants, et des efforts sur tous les Français au début des années 2010, ils les ont bien sentis. Peut-être deux points quand même de compréhension, c'est que les autres pays qui ont été confrontés à des situation un peu comparable à la France, ils ont eu les mêmes difficultés à faire passer des réformes dans le cadre d'un débat démocratique. On peut penser par exemple aux pays nordiques qui sont généralement vus à la fois comme des exemples de gestion et des exemples de débat démocratique. À la fin des années 80 ou au début des années 90, en fait c'est des crises qui les ont poussés à faire des réformes parce que ils étaient un peu comme nous, il y avait tout plein d'idées, etc. Mais à la fin on avait quand même du mal à les mettre en place parce que chacun ne voulait s'opposer, en fait, voulait garder son périmètre intouchable. Et puis après, on a un autre sujet, et c'est là peut-être où va se faire la dialectique de la réforme, même plus qu'avec les électeurs, c'est vis-à-vis de nos partenaires européens. Jusqu'à présent, et c'est depuis notamment l'entrée à l'euro il y a
4: un... Ils sont un peu sympas avec nous, quoi.
7: Alors, sympas, je sais pas, mais...
4: On est trop gros, quoi.
7: De fait, tant que, au fond, on a une attitude un petit peu de bon élève, même ce qui triche un petit peu, voilà, qui, en tout cas qui ne fait pas trop de progrès dans son travail, ça va. Et en fait, en général, on a cherché à ménager la complaisance de nos, ou la confiance de nos amis européens pour bénéficier en fait de leur soutien et de manière indirecte du soutien de la BCE. Là, on va vers une élection où le risque, c'est d'aller au conflit, d'avoir un conflit politique, de poser les institutions européennes, la Commission, nos partenaires, devant une sorte de dilemme. Est-ce qu'il faut soutenir la France et donc qu'il y a la place qu'elle pèse dans le système financier à la fois européen et mondial, ou aller vers une crise politique. Et ça, c'est une donnée un peu nouvelle qu'on n'avait pas, par exemple, en 2012, ou même de manière un petit peu éloignée en 2017. Là, on a cette... Et ça risque de faire bouger les choses, parce qu'au fond, certes, la BCE, nos partenaires européens, ils sont prêts
4: à
7: faire des chèques, etc., tant qu'on ne pose pas de problèmes politiques, mais le jour où on va vraiment, où on s'affiche de manière conflictuelle avec les institutions, ça va poser des problèmes existentielle Europe, sachant que des autres pays, il y a aussi des besoins, des modèles sociaux à financer, du vieillissement, etc.
4: Laurent, il y a quelque chose qu'on a un peu esquivé, c'est la question de la production. Parce qu'en fait, on peut promettre du sang et des larmes, mais finalement, si on produisait plus, si on travaillait plus, on finirait par augmenter le gâteau. C'est quand même un thème qui monte, notamment au Parti Socialiste. Philippe Brun, on a fait un des axes de campagne. Est-ce que là aussi, ça vous rend optimiste?
5: Bah écoutez, ce qui me rendra optimiste, c'est que ça ne soit pas simplement pris par un parti politique pour faire de la politique, mais qu'il y ait une vraie compréhension au niveau de la population. Mais c'est encore une fois, c'est du bon sens. Alors tout à l'heure, vous me posiez la question de savoir si on n'était pas un peu déprimé par le fait qu'on répète inlassablement, oui, comme Sisyphe. Mais là aussi, je crois que les gens commencent à comprendre que quand on parle de l'industrie, je vous disais en début d'émission que moi j'ai traversé 30 ans de désert industriel. Quand je prêchais que, si vous voulez, il était important de continuer à produire et que ça ancrait les territoires et que ça générait toute une économie de services parallèle et non pas l'inverse, il y avait des gens comme Monsieur Churu qui nous expliquaient que nous on était des ringards et qu'on n'avait rien compris. Maintenant, les gens, ils ont compris ce que ça veut dire, la désindustrialisation. C'est pas simplement quand je vais dans un magasin qui a un produit qui est chinois. C'est aussi toute la région qui est industrielle, qui est globalement sinistrée, avec tous les problèmes sociaux, plus les conditions géopolitiques. C'est-à-dire que quand vous avez un État pas forcément très amis, qui concentre 90% de certaines ressources essentielles,
4: vous êtes mal,
5: eh ben évidemment, on n'est plus juste dans le libre-échange, on est aussi, si vous voulez, dans la contingence politique. Donc ça, c'est les choses qui sont en train de faire leur chemin. C'est pour ça que je crois notamment à la vertu thérapeutique d'émissions comme celle-ci, hein, parce qu'ici, c'est un peu le radiolonde de l'économie. On peut parler de choses, si vous voulez, dont on ne parlait pas avant. Bon, et donc, c'est en train de faire
4: le problème, c'est qu'on n'est pas, je veux pas nous jeter des pierres, mais on n'est pas très représentatif de la société française, si vous voulez.
5: Écoutez, il y a au moins ça a le mérite d'exister, mais je pense qu'en tout cas, c'est pour ça que dans le débat qui s'annonce, vous voyez, par exemple, tout à l'heure, moi j'ai assisté, j'étais à la REF, et j'ai assisté donc au débat de clôture qui a duré 3 heures au lieu de 2. Eh bien, vous savez quoi? C'est la première fois depuis très longtemps, c'est-à-dire depuis de nombreuses années, où enfin il y a un débat économique. Enfin, ils ne se tapent pas dessus. Enfin, il n'y a pas des noms d'oiseaux. Ok, alors moi je ne suis pas d'accord avec tout, mais j'ai trouvé qu'il y avait de la tenue, il y avait de la matière. Donc ça, c'est plutôt une bonne nouvelle. Eh bien, espérons que ça va faire des petits pains.
4: Jean-Philippe André, après on fait une pause.
6: Je continue à penser que il faut, dans une entreprise, vous cherchez la croissance. Et je pense qu'on va gagner, on va régler beaucoup, beaucoup de nos problèmes si on est capable de relancer la croissance. Alors, la croissance, il faut travailler plus, il faut expliquer aux gens ce que
4: c'est. Mais c'est même pas un mot qui est dans les débats, croissance.
6: Alors, croissance, c'est vertueux, c'est positif, je crée de la richesse. Après, je réfléchis ce que je fais de cette richesse créée dans la situation de la France. Mais l'histoire du travailler plus, il faudra bien l'expliquer aux gens. C'est pas forcément parce que je passe de 35 à 36, ça va changer. On a un taux d'emploi qui est faible. Il faut faire en sorte que plus de gens travaillent en France. Il faut baisser les charges patronales dans les entreprises de manière à redonner de l'énergie. Alors comment ça peut se faire? On commence à voir des débats, je crois que vous en parlez, on commence à parler sur la TVA sociale. C'est sans doute une des solutions, c'est pas la panacée non plus, parce qu'il y a des effets d'injustice aussi. Mais il faut redonner la possibilité aux entreprises d'être compétitives sur le marché. Et puis il faut la croissance, parce que la croissance est liée aussi à la réduction des dettes, c'est-à-dire faire en sorte qu'on paye, on paye moins, et le débat sur la retraite, j'ai hâte de voir comment, à la fin, on va traiter le problème des retraites. Parce que, là encore, je pense que, faites référence au débat à la REF, tous ont conscience qu'il est là, le sujet.
4: Bah
6: on
4: ne
6: va pas tourner autour. Mais j'espère que, très rapidement, on arrive à une solution qui dise, bon, on a besoin dans le régime actuel de dire 44, 45, 46 années d'activité, tous les gens, moi déjà je le dirais comme ça, tous les jeunes qui aujourd'hui rentrent dans le marché du travail, de manière à faire la clause du grand-père, cher à la SNCF, etc., on devrait leur dire, à partir de maintenant, vous devez travailler 45, 46 ans. Après, c'est mon choix de commencer, par exemple, à 18 ans, parce que j'ai envie d'être ouvrier dans une usine, ben j'arrêterai à 62, 63 ans. Je veux faire des études jusqu'à 27 ans, ben j'irai jusqu'à 70, 71. Et je t'impose la capitalisation. Ça, c'est des sujets qu'il faut mettre sur la table maintenant, qui porteront leurs fruits, je crois que monsieur a raison, peut-être dans 10 ans.
4: Enfin, les deux extrêmes veulent revenir à 60 ans.
6: Oui, mais vous venez de le dire dans votre point, les deux extrêmes. Voilà,
4: ah oui, mais c'est 55% des sondages, hein, donc ça fait quand même pas mal de monde.
6: Oui, et ça serait d'ailleurs très bien qu'on puisse évaluer un peu sérieusement l'impact économique des programmes.
4: De 9 milliards, a dit Marine Le Pen, ça coûte 9 milliards. Est-ce que ça vaut le coup? Vous ne bougez pas, on revient. Laurent Wonski, Olivier Redoulès, Jean-Philippe André, vous ne bougez pas, vous non plus. À tout de suite.
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4: 10h02 sur BFM Business, les experts. On continue notre débat avec Laurent Wonski, directeur général d'Hervor et secrétaire général de Croissance Plus, avec Olivier Redoulès, directeur des études de Rex et Code, et avec Jean-Philippe André, ancien dirigeant de l'ANIA, qui est aujourd'hui à la tête de DNO. On parle évidemment des questions de finances publiques. J'aurais juste qu'on allait faire un petit détour vers l'Allemagne. 50 000 postes supplémentaires supprimés chez Volkswagen d'ici 10 ans. Un plan de restructuration historique. Il y a 2 ans, ils avaient déjà annoncé des suppressions de postes de 50 000. Ça fait donc 100 000. Olivier Redoulès, la transition économique allemande, elle se fait quand même dans la douleur, parce que ça raconte beaucoup de choses, ce plan. Ça raconte la concurrence chinoise, ça raconte le gaz, ça raconte quand même toute une économie qui doit pivoter.
7: Alors, ce qu'il faut voir, c'est que l'Allemagne connaît une forme de crise industrielle qui date en fait d'avant le Covid. On a commencé à voir l'Allemagne, au fond, entre 2000 et 2019, avait accumulé des parts de marché, notamment au détriment de la France, parce qu'elle avait mené un ensemble de réformes au début des années 2000, dont on parle encore. Elle avait gagné des parts de marché, elle avait construit un outil industriel qui était ultra compétitif et qui avait fait de l'Europe, parce que bon, l'Allemagne aussi avec ses partenaires, un peu l'usine du monde sur un certain nombre de sujets. Alors pas surtout parce que la Chine était là, mais en fait le premier excédent commercial en valeur, il était quand même européen et sur un certain nombre de sujets. Et c'est vrai que depuis, alors on a eu du mal à le voir parce qu'au début on s'était dit c'est le Covid, c'est ci, etc. Mais les difficultés se sont accumulées. Alors est-ce qu'il faut dater d'ailleurs tout ça au début de la crise de Volkswagen qui a déjà 10 ans? Vous vous souvenez le scandale sur les émissions, oui, qui avait été, le lièvre avait été levé par
4: les Américains. Il y a ça, puis il y a la réglementation européenne aussi.
7: Il y a la réglementation, il y a le passage électrique et la fin du thermique à 2035 qui a été un élément. Il y a aussi le fait que les Allemands ont eu peut-être une stratégie vis-à-vis de la Chine qui était ambiguë, libérale, naïve, je ne sais pas. Mais en fait, à un moment donné, ils ont fait le grand bond en avant où ils sont allés à la fois essayer de se développer sur le marché chinois, mais aussi leur donner presque les clés du camion, donner les clés du camion à leurs filiales chinoises, etc. Et en pensant que au fond, le nouveau marché, c'était la Chine. L'Europe, c'était toujours là, mais ils pourraient produire peut-être de Chine pour exporter en Europe. Moi, je me souviens, il y a encore quelques années, c'était en 2022, j'avais parlé, parce que à Rex et Code, on se rencontre de temps en temps avec nos homologues européens, j'avais parlé à nos homologues allemands, on commençait à voir déjà les courbes d'exportation chinoise d'électriques, ouais, de véhicules électriques exploser. Ils me disaient, c'est pas très grave, c'est des véhicules allemands. Et en fait, la réalité, c'est que là, on se rend compte que cette stratégie a failli. Alors peut-être, comme vous dites, il y a plusieurs briques qui se sont cassées. Il y a le gaz russe pas cher, il y a la Chine, il y a le véhicule électrique. Mais de fait, on a un vrai sujet de crise industrielle allemande qui prend de plus en plus ampleur. Alors ce qui est intéressant, c'est comment ils vont répondre à ça. Comment ils vont répondre à ça, d'ailleurs, de façon en termes de politique publique. Eux, ils disposent de marge de manœuvre, ce qu'on n'a pas nous. Voilà. Donc ça
4: notamment budgétaire.
7: En fait, le vrai sujet, c'est est-ce que par ricochet, on ne va pas payer la crise manufacturière allemande. Comment ils vont peut-être basculer sur de nouveaux secteurs ? Bon, aussi, par ailleurs, ils ont un plan de défense.
4: Oui, sur l'armement, ils accélèrent
7: sur le fond,
4: fort.
7: Je ne suis pas forcément pessimiste sur l'Allemagne, parce que contrairement à la France, ils ont eu jusqu'à présent, après les pays peuvent changer en fonction d'ailleurs du débat démocratique, mais ils ont eu cette capacité à ne pas dépenser l'argent qu'ils n'ont pas. Et donc, de fait, au fond,
4: ils avaient une règle d'or, pour le coup.
7: Mais donc, il y a un choc externe. Ben, tout le monde se serre un petit peu la ceinture. On l'a vu encore il y a quelques années avec la crise énergétique. Et de fait, ils ne font pas gonfler leur déséquilibre extérieur. Ils font des efforts de compétitivité. Et ils rebondissent. Alors, certes, c'est coûteux pour la population à un moment donné, mais à la fin, ça leur permet d'occuper le terrain en matière de compétitivité. Ça, ça a été une capacité allemande qui, au fond, ne s'est jamais forcément démenti.
4: Ils sont peut-être plus agiles que nous. Ils sont peut-être leur capacité à évoluer.
7: Mais quand même, c'est un
6: peu culturel chez eux quand même aussi. Hein.
4: Juste Laurent, vous parliez de désindustrialisation tout à l'heure. Ce matin, on se demandait si on titrait Dassoto, c'est fini. C'est-à-dire que symboliquement, quand même, ce qui se passe chez Volkswagen, c'est quand même très important en Allemagne. Mais même sur le plan européen, ça interroge quand même.
5: Et maintenant, sur l'outil industriel allemand que je connais bien pour en clair avoir l'essentiel de mes concurrents. Je rappelle, moi, je fabrique des compresseurs d'air, donc c'est des biens d'équipement, et donc j'ai à peu près, moi je dirais mes concurrents sont mondiaux, la moitié de mes concurrents sont allemands. Donc ce que dit monsieur, moi je l'ai vécu jusqu'à il y a encore pas si longtemps. Maintenant il s'est passé une chose, et ça n'importe quel consommateur peut le vérifier quand il va dans une grande surface pour acheter un produit d'électroménager, c'est que les Allemands ont continué à pratiquer des prix allemands, avec une promesse qualitative, tout fabriqué dans les pays de l'Est, et tout fabriqué en Chine. Et ça, je connais très bien le sujet, parce que nous, dans l'air comprimé, on a beaucoup, il y a que deux pays européens qui vendent encore des composants pour l'air comprimé qu'on incorpore dans les machines qu'on fabrique, c'est l'Allemagne et l'Italie. Donc je connais très bien ce tissu industriel. Et nous, on a eu des négociations commerciales très très dures avec nos fournisseurs allemands, qui, en clair, nous racontaient la vie. Que une célèbre marque à la pomme dise dessinée, enfin conçue en Californie et fabriquée en Chine, ça peut se comprendre. Sur des raccords industriels, ça peut beaucoup moins se comprendre. Donc je pense qu'il y a aussi eu un revirement du marché qui s'est dit, mais attendez, vous fabriquez en Chine. On connaît les sources. Pourquoi est-ce qu'on va payer 4 fois le prix pour qu'on nous explique que c'est Deutsche Qualität ?
4: Donc mais il y a aussi ils faisaient des marges colossales. Parce qu'il
5: mais
4: y
5: bien sûr. Plus. Et donc, si vous voulez, il y a eu des négociations très difficiles avec des gens qui sont du coup allés contourner certains fournisseurs allemands, sociétés allemandes, s'apercevant que tout avait été, ou une grande majorité, délocalisé dans ces pays à bas coût.
4: Le résultat, c'est qu'il y a la foire de l'électroménager là en ce moment en Allemagne et qu'il y a 50% de Chinois. Hein, c'est-à-dire que.
5: Mais vous allez à Hanovre. Je suis allé donc à Hanovre, c'était, je pense, la plus grande foire industrielle au monde. Donc moi j'y suis allé inlassablement, si vous voulez, comme les cigognes qui vont dans les pays chauds en hiver. Moi, c'est la première fois en 27, je n'irai pas.
4: Ah, vous y allez pas.
5: Je n'irai pas. 50%.
4: Vous n'avez pas de contrat à faire là-bas. Vous n'avez pas de rien.
5: Mais pour nous c'est fini. C'est-à-dire que vous voulez, vous avez 50% de la surface qui n'existe plus. Dans la partie qui nous intéresse, c'est-à-dire la comprimée, le bâtiment s'est réduit comme une peau de chagrin. Et la dernière fois que j'y suis allé, il y avait 30% du bâtiment qui était vide. Et qu'est-ce qu'il y avait ? Et je vais illustrer les propos de monsieur. Donc vous avez la société allemande d'origine qui avait conçu un produit, qui était allé en Chine et qui nous avait dit « Non, non, mais attendez, je délocalise, c'est juste pour servir le marché chinois. » Donc ils ont fait travailler toute une carrière de sous-traitants. Et ils ont fait quoi, les sous-traitants ? Avec la bénédiction du gouvernement chinois, ils ont fait la copie. Donc vous allez à Hanovre, vous avez le fabricant d'origine et à côté, vous avez les 10 copieurs, 50% du prix moins cher.
4: Mais il ne fallait pas y aller ?
5: Je pense qu'il fallait y aller différemment. Moi, je vais vous dire, je ne vais pas me décerner des palmes de vertu, parce qu'il n'y a pas que les Allemands qui ont fait des erreurs. Je rappelle qu'on avait incité, voire obligé certaines entreprises françaises à faire du transfert de technologie. Je me suis toujours opposé au transfert de technologie et je n'ai jamais accepté que nos compresseurs soient fabriqués sous licence ou autre. Je sais ce que ça vaut une licence en Chine. Et donc, on a fait faire du transfert à des boîtes en disant, ne vous inquiétez pas, on aura toujours une longueur d'avance, nous on fera le TGV, eux ils feront encore le train à vapeur. Vous avez vu à quel point l'histoire a le sens de l'humour.
4: Puis aujourd'hui on leur demande de faire
5: maintenant,
4: du transfert
5: plutôt,
4: de technologie,
5: bah maintenant,
4: ils disent
5: c'est
4: non,
5: plutôt
4: non,
5: l'inverse.
4: Non. Mais ils ne sont pas d'accord, ils veulent pas.
5: Donc voilà, donc l'histoire de l'Allemagne, c'est pas juste, si vous voulez, le gaz russe et les méchants chinois. Il y a eu aussi eu, si vous voulez, quelque part, un positionnement produit qui n'était pas conforme aux promesses.
4: Mais là, vous parlez d'erreur entre le long terme et le court terme, quoi. C'est ça le sujet.
5: Tout à fait d'accord. Et vous savez que la notion du temps en Chine n'a rien à voir avec la notion du temps en Occident.
4: Jean-Philippe André, sur les questions des industrialisations.
6: Dès que c'est urgent, il faut prendre son temps.
5: Exactement.
6: Non, je reviens juste un mot sur l'Allemagne. Moi, pour avoir travaillé pendant 20 ans dans un groupe allemand, je peux vous assurer, dans un secteur complètement différent, l'histoire de l'automobile, pour eux, c'est un choc grave. Mmh. Parce que l'industrie automobile en Allemagne, ça commence à l'ouvrier. Hein. Mmh. Un ouvrier qui a réussi, c'est un ouvrier qui, sur le parking, a sa BMW, sa Mercedes ou son Audi. Okay. Et c'est vraiment la pointe de diamant de l'économie.
4: Ouais, donc ça fait mal.
6: Allemande. Premier point, donc ça les bouscule beaucoup et ça va avoir beaucoup d'impact. D'un autre côté, les Allemands sont habitués. Alors j'ai travaillé chez les Allemands et je suis alsacien, donc je les ai fréquentés très très longtemps. Ils sont habitués à se ressaisir en collectif. L'après-guerre, on va pas y revenir. On avait prédit que l'absorption de l'Allemagne de l'Est allait leur coûter, etc., etc. Ça n'a pas été le cas. Ils l'ont fait. Vous parliez avant des décisions qui ont été prises. Ça a quand même coûté, mais ça a été fait. Un gars comme Schröder, le chancelier Schröder au début des années 2000, a pris des décisions extrêmement courageuses. Ça lui a coûté des élections. Personne n'est revenu là-dessus. Et donc, ils vont rebondir. Par contre, ils ne rebondiront peut-être pas dans les automobiles, parce que là, le coût est quand même gravement parti. Ils vont réinventer autre chose. Et je pense que nous, Français, on fera bien de regarder, parce que c'est notre premier partenaire, à regarder où ils veulent rebondir, de manière à ce qu'on n'ait pas les effets en cascade sur notre propre économie.
4: Olivier, quand vous dites les difficultés allemandes, ça peut rejaillir sur la France, vous pensez par exemple au marché obligataire et au marché de la dette où on se retrouve en concurrence, par exemple, ou vous pensez à des questions industrielles où nous, sur l'armement, on était quand même très très forts et ça ne fait pas particulièrement plaisir que Rheinmetall soit en grande forme.
7: Je pense qu'il y a un point quand même à souligner, à rappeler, c'est-à-dire on est à la fois partenaires européens, mais on est surtout et avant tout concurrents. On est concurrents à la fois vis-à-vis de nos marchés respectifs, on est concurrents aussi et avant tout aussi à l'export. Et de fait, à un moment donné, il y a une dizaine d'années, on regardait un petit peu l'Allemagne avec un mélange de jalousie, de sentiments d'injustice, parce qu'elle nous piquait nos parts de marché. Mais d'un certain côté, il y avait une sorte d'effet d'entraînement. En fait, l'économie allemande qui allait bien, c'était une bonne nouvelle, parce qu'il y avait quand même, alors ça a mis du temps à s'enclencher, mais quand même un peu de consommation. D'ailleurs, ils ont créé un SMIC, etc. Là, on est dans une situation où ils sont eux-mêmes dans une forme de prise de conscience, de remise en cause du modèle. Ils vont chercher des solutions. Ces solutions, ils vont les faire sans doute par de la compétitivité. Le sujet des taux est un peu différent, mais c'est vrai que s'ils commencent à soutenir ou à faire un petit peu de déficit pour soutenir l'économie, à un moment donné, mais il n'y a pas que l'Allemagne, il y a aussi les États-Unis avec
4: leur gain de productivité,
7: il y a l'IA, donc ça contribue à un environnement de hausse des taux qui, de fait, en fait, nous touche parce que, plus que d'autres, parce qu'on a une dette qui fait deux fois notre production, non, qui fait un peu plus que notre production nationale. Donc c'est ça, en fait, qui est important. Je voudrais quand même revenir sur un point qui sont la question des prix allemands. Alors, avec Secode et avec notre partenaire Schema Business School, on réalise une enquête chaque année où on interroge les importateurs. On leur demande de comparer sur un ensemble de biens industriels les pays, dont la France vis-à-vis de la Chine, etc. Et ce qu'on observe dans les répondants, c'est toujours imparfait une enquête comme ça, parce qu'il n'y a toujours pas forcément des milliers d'importateurs dans les différents pays, mais en tout cas, c'est ce qu'on a de mieux. Ça nous dit que les Allemands sont quand même les plus chers. Mais ils ont un tel niveau de qualité qu'ils compensent cet écart de prix. Alors que nous, on est un peu moins cher qu'eux, mais...
4: Mais Laurent nous dit que c'est des Chinois, en fait. Alors, c'est des Chinois déguisés.
7: Et là je vais complètement dans le sens de monsieur, c'est que depuis quelques années, en fait, les Chinois sont montés en qualité. Il y a 10 ans, en fait, on avait en Chine le prix bas et la qualité basse, et donc c'est surtout le prix bas qui dominait. Aujourd'hui, le prix reste bas. Mais la qualité, et notamment le contenu à l'innovation, il suffit de prendre une voiture chinoise.
4: Il y a Geico là, qui vend à fond dans toutes les concessions françaises. Il y a des chiffres là, hallucinants. Il y a un vrai succès quand même de la voiture chinoise très équipée.
7: Il y a un vrai succès aussi de la R&D chinoise. Parce que, il y a une dizaine d'années, ils ont sorti leur plan China, Made in China 2025.
5: China Manufacturing 2025, tout homme politique devrait avoir lu.
7: Mais de fait, en fait, ils ont suivi leur plan.
4: Et quand ils ont été prouvés sur la robotique...
6: Ils ont fait ce qu'ils ont écrit.
7: Absolument.
5: Oui, quand les Allemands ont commencé à aller en Chine, l'une des premières choses qu'ils ont vendues, c'était quoi ? C'était les machines-outils. Les Chinois se sont pas trompés. Donc ils ont commencé par acheter des machines-outils allemandes. Puis après, ils ont créé un environnement fiscal plutôt clément et ils ont fait venir les gens qui savaient s'en servir. Bah, la suite, il n'y a pas besoin d'être un grand stratège.
4: Oui.
5: Donc ils ont gardé les machines et ils ont gardé le savoir-faire. Maintenant, sur les Allemands, il y a quand même une leçon à tirer. Moi, j'ai commencé ma carrière dans le conseil, vous voyez. Donc, je suis un consultant qui a mal tourné. Et quand je suis devenu industriel, c'était dans les années 80, et je me suis dit, j'ai regardé de l'autre côté du Rhin, je me suis dit, si les Allemands, qui sont clairement pas dans une zone à bas prix, avec une main-d'œuvre qui est pas bon marché, ils arrivent à exporter dans le monde entier, pourquoi est-ce que nous, en France, on peut pas faire pareil? Bon. Et donc, quand j'ai repris la direction d'Hervor, j'ai repositionné, si vous voulez, notre société, et je me suis vraiment très largement inspiré des Allemands. Donc, simplement, je rappelle une chose, c'est que dans les années 80, c'était qui le pays qui était considéré comme le surhomme et qui était le référentiel? C'était le Japon. Puis après, ça s'est éclipsé. Après, il y a eu les Allemands. Ça s'est éclipsé. Maintenant, c'est les Chinois. Donc, je pense qu'il faut... Justement, il y a une leçon à tirer, c'est que nul n'est un surhomme. Donc, il y a des peuples, il y a des pays qui, à un moment donné, font des choses bien. Il faut s'en inspirer, mais il ne faut pas croire qu'ils sont invincibles. Et il ne faut pas non plus, si vous voulez, sans être arrogant, penser qu'on est inférieur. Donc, les Allemands ont fait des bonnes choses, mais ils ne sont pas non plus des surhommes.
4: Est-ce qu'il faut faire comme ce qu'on fait aujourd'hui sur le textile, mettre en place des barrières, augmenter les prix artificiellement en mettant des taxes pour que le consommateur n'aille pas vers ce genre de produit? Ça, c'est la bonne chose à faire, justement, quand on sait qu'on n'est pas un surhomme?
5: Je pense que la règle de base, c'est que quand on organise un match de foot international, les règles sont appliquées de manière identique aux deux équipes qui sont sur le terrain de football. Donc moi, j'ai vécu une chose, j'ai tiré la sonnette d'alarme auprès des pouvoirs publics pendant plus de 10 ans, il y a une chose qui s'appelle la norme CE. Donc j'explique pour nos auditeurs, en clair, je veux vendre ce stylo en France ou en Europe, je dois certifier, moi en tant que fabricant, qu'il est CE. Qui est-ce qui le certifie? C'est moi-même. Moi, j'ai vu des produits qui sont allés, des produits chinois qui venaient du Havre avec quasiment le type qui donnait un coup de tampon marqué CE, il était pas plus CE que moi, j'étais archevêque de Paris. Et quand on parlait au pouvoir public, on disait oui, mais on redistribue un peu de pouvoir d'achat. Voilà. Bon, on va pas chipoter. Alors là, on a eu les histoires. Alors après, on a eu.
4: Ça a été ça pendant 20 ans quand même. Le consommateur, oui. Le pouvoir d'achat.
5: Oh là là, mais il y a de la distorsion de concurrence. Ben oui, il y a de la distorsion de concurrence parce que les règles n'ont pas été appliquées de manière unilatérale.
4: Jean-Philippe André, on a voulu que le consommateur consomme.
6: On a voulu
4: consomme.
6: Faire ça parce que inflation, parce que...
5: Bien sûr, donc c'est un choix politique.
6: Etc. Donc c'est un choix politique, mm-hmm. Et maintenant on constate...
4: Mais est-ce qu'on peut revenir en arrière? Parce que quand le consommateur, il a eu... le prix du textile, ça n'a plus de prix.
5: Ça n'a plus de prix.
4: Moi, j'ai discuté à la loge maquillage il y a 2 jours, un pull à 18 euros, c'est trop cher. Donc le pull n'a plus de prix, ça n'existe plus.
6: Quand nous, on était gamins et qu'on demandait à nos parents de nous acheter un survêt. Un survêtement de sport marqué, à l'époque c'était Adidas, etc. Ça avait un prix. Vous entendez en ce moment à la radio, vous pouvez avoir, je ne vais pas citer la marque, un survêtement pour 11 ou 15
4: mais
6: euros.
4: Oui.
6: 11 ou 15 euros.
5: Oui, c'est ce que dit l'or.
4: Du coup, on se retrouve avec le gouvernement qui met une taxe dessus pour vous empêcher de l'acheter, tellement pour que ça soit plus cher.
6: Donc le 11 ou le 15 euros, quelqu'un a voulu que ça soit possible. Il faut arrêter de
4: raconter. Mais il y a quelqu'un qui paye là-dessus.
6: Et aujourd'hui, on se rend compte, le secteur de l'habillement subit une crise qui est terrifiante. Hein. Je voudrais pas être aujourd'hui dans
4: le textile,
6: dans le secteur de l'habillement et se dire qu'est-ce qui va se passer. Il y a la fast fashion qui arrive. J'ai regardé ce matin, pendant la durée de votre émission, là, pendant une heure, les Français achètent 400 000 colis d'habillement. En une heure, 10 millions par jour. Pourquoi? Parce qu'il y a une paupérisation du pouvoir d'achat. Il y a des tas de gens, des jeunes notamment,
4: qui sont très contents
6: d'acheter un t-shirt à 2 euros, 3 euros. Je le mets une fois, je ne suis même pas sûr de le repasser puisque je vais le balancer tout de suite. Deuxième chose, nous, on n'a pas notre système n'a, et pas que dans l'habillement d'ailleurs, n'a pas le système de flexibilité. Les Chines, les Timous, ils font jusqu'à, ils appellent ça des micro-saisons. Sauf que les micro-saisons, il y en a 52. Je regarde 52, ça veut dire qu'il y aurait une micro-saison par semaine. Mais nous, on n'arrive pas à suivre là-dedans. Même les Zara compagnie sont obligés de se remettre...
4: Mais la solution, est-ce que c'est la taxe? Parce que la Chine, ils disent, nous, vous faites ça, on va mettre des mesures de rétorsion. Ils nous accusent même de ne pas respecter les règles de l'OMC.
6: La taxe, c'est une réponse, entre guillemets, politique et parlementaire, à chaud, à la fin de l'été, pour que au 1er septembre, on dise, je suis politicien...
4: Mais ça marche, ça fait baisser le nombre de colis. Hein,
6: oui, alors attendez. Alors, on se revoit dans 2 semaines, 3 semaines, quand vous voulez, et quand, en retour, les Chinois diront maintenant, vos vins, vos alcools, vos spiritueux, votre cognac seront taxés, vous allez voir le cirque que ça va engendrer. Vous allez voir le cirque. Il faut plutôt regarder ce que, là pour le coup, ce que fait l'Europe. Parce que l'Europe tente d'organiser une réponse globale, notamment par rapport à un marquage numérique sur la réparabilité, sur l'impact carbone, etc. Là, la France, elle est partie toute seule.
4: Maintenant, on a quand même d'autres pays européens, parce qu'à un moment donné, les colis arrivés de Belgique, là, on s'est harmonisé quand même.
6: Ok, hein. Mais sur ce sujet, on est encore parti seul.
4: Hein. Olivier ?
7: Le vrai sujet, vous l'avez abordé rapidement, c'est que on exporte ici aussi vers la Chine. Alors, on importe beaucoup plus qu'on exporte vers la Chine. Donc, on a un déficit commercial massif. Mais de fait, si on met en place ce type de mesures, ben oui, la Chine, elle va prendre des mesures de rétorsion.
4: Mais qu'est-ce qu'on fait
7: du coup ? Ça pose un problème typiquement de choix politique. De fait, le jeu du commerce international, alors c'est vrai que de fait, la Chine ne respecte pas forcément les règles ou elle les contourne ou les arrange. Mais le jeu du commerce international, jusqu'à présent, il a été gagnant pour certaines personnes, y compris en France, à la fois les exportateurs qui exportent vers la Chine et les importateurs, mais à la fin, c'est des ménages qui trouvent, venant de Chine, des choses moins chères qui leur conviennent mieux. Et ça, les ménages, en fait, c'est les mêmes ménages qui, d'un côté, nous disent « Nous, on veut une protection de l'environnement, on veut des choses de bonne qualité. »
4: Pouvoir d'achat, ça reste la préoccupation numéro un devant la dette.
7: On arrive, en fait, au cœur de à l'essence du politique, c'est que choisir, c'est pas forcément facile.
4: Faire plaisir, ça fait des gagnants, pas faire plaisir.
7: Le vrai sujet de la France aujourd'hui, c'est que, comme elle n'a pas trop de marge budgétaire, elle n'a pas de marge pour compenser les perdants. En fait, logiquement, on pourrait très bien se dire, si on avait des comptes publics en ordre, c'est un peu comme une guerre. En fait, d'ailleurs, le terme de guerre commerciale s'est popularisé il y a quelques années. Ça veut dire, on veut faire respecter notre souveraineté. Il va y avoir des perdants, on va les compenser, on compense.
4: Mais on peut plus faire ça.
7: Autre. Mais là, on est un peu coincé aux endroits. Et c'est là pour revenir au sujet du début. C'est que le problème de la dette, c'est pas juste un problème de chiffres, de marché financier ou autre. C'est qu'à la fin, c'est un problème de souveraineté. C'est un problème de capacité à faire des choix politiques cohérents. Et ça, on a du mal à le faire et on est un peu contraint par les autres.
4: Laurent, vous voulez redire un mot sur les Chinois ?
5: Oui, moi je vais rédiger un petit peu en faux par rapport à ça. J'entends ce que vous dites. Nous exportons 90% de nos produits en dehors de la zone euro, donc on sait ce que c'est que le libre-échange et le commerce international. Donc de dire, il y a des gagnants, il y a des perdants, c'est la vie. C'est pas exactement comme ça. Moi, je suis allé en Chine pour la première fois en 96. Vous faisiez 30 km en dehors de Pékin, vous ouvriez un robinet d'eau, l'eau était noire. Maintenant, les types, ils envoient, si vous voulez, des satellites dans l'espace. Il s'est passé quoi ? Bon, donc, ils ont littéralement pillé le patrimoine technologique des entreprises occidentales, avec leur bénédiction, c'est-à-dire que les types sont montés, pour certains, eux-mêmes à l'échafaud, avec une protection juridique assez élastique, c'est-à-dire que moi je sais qu'en tant qu'occidental, si demain j'ai un problème de copyright en Chine, je peux prendre les meilleurs avocats, j'ai perdu d'avance, donc j'ai pas besoin, si vous voulez, de lancer là-dedans.
6: Zéro chance.
5: Bon, et donc si vous voulez, vous avez aujourd'hui, le gouvernement chinois a décrété qu'une des conditions sine qua non, c'était l'autosuffisance. Et si vous regardez, les Chinois ont aujourd'hui l'autosuffisance dans les produits à hauteur de près de 80%. Et ils l'ont fait en faisant, si vous voulez, en s'adaptant aux lois de manière élastique. Donc, oui, je suis pour la concurrence, oui, je suis pour le libre-échange, mais je suis aussi pour le respect bilatéral des lois. Et là-dessus, on l'a évoqué tout à l'heure, je pense qu'il y a eu des regards pudiques et détournés qui ont dit, oui, bon, c'est pas exactement les normes CE, mais c'est pas grave, c'est du pouvoir d'achat. Et puis, oui, puis on a dit aussi, oui, mais comme ça, ok, d'accord, alors ils vont nous vendre des t-shirts pas chers fabriqués par des enfants et des prisonniers, mais nous, on va leur vendre des rafales. Bon, l'histoire est en train de montrer qu'on continue à acheter des t-shirts qui sont fabriqués par des enfants et par des prisonniers et qu'on vend de moins en moins de rafales, voire pas du tout, et que bientôt, c'est eux qui vont nous en vendre parce que ça sera des copies conformes 30% moins chères.
4: Oui, mais le projet politique à vendre aux Français pour 2027, on va augmenter les prix parce qu'on va se fermer aux produits chinois, zéro. Vous ne trouverez personne pour porter
5: monsieur
4: ça.
5: Monsieur l'a très bien dit, c'est une mesurette instantanée, c'est une frappe chirurgicale, la question de fond. L'Europe est quand même l'usine mondiale à fabriquer des normes et des règles. Eh bien, elle a un marché de 450 millions d'habitants, qu'elle utilise ses règles pour tous les produits entrants. Et vous verrez que ça va changer beaucoup de choses.
6: Et le Chinois ne pourra pas avoir la même attitude face à ce marché de 400 milliards que par rapport à un Français. Et donc, il y a, là, pour le coup, je pense qu'on a intérêt à avoir une Europe.
4: Mais on a peur, en fait.
7: Le vrai sujet, c'est
6: non,
7: c'est,
6: non, je ne pense pas que ce soit.
7: Nos partenaires ne sont pas forcément d'accord.
4: Pardon ? Oui, en plus, nos partenaires ne sont pas tous d'accord.
7: Nous, la France, on a traditionnellement un déficit du commerce extérieur. Alors, même au sein de la France, tout le monde, bon, on a parlé des perdants, tout le monde n'est pas d'accord. Parce que vous parlez de règles, c'est important les règles, effectivement. Traditionnellement, l'OMC ou autre, la réalité, c'est que l'OMC est un peu inopérante depuis quelques années. Et à la fin, on revient à une question de juste de rapport de force. Alors, c'est vrai que si on a un marché de 450 millions face à un marché de 1 milliard, bon, ça peut jouer, mais à condition que ce marché de 450 millions soit uni. Or, et c'est justement ce que disait Mario Draghi dans une déclaration qui, à la rentrée, c'est qu'il disait, au fond, on a construit un marché, une sorte de moulin ouvert où on a mis des normes, une zone de concurrence.
4: Entre
7: mais,
4: nous, quoi.
7: Mais en fait, on a les inconvénients du marché ou les avantages pour nos compétiteurs, mais pas les avantages pour nous. Et on manque, en fait, il y a une partie de la construction européenne à faire pour effectivement bien défendre notre commerce extérieur. Alors, il y a eu des évolutions positives depuis quelques années, il y a eu tout un tas, il y a eu des différences commerciales, etc. Il faut sans doute aller beaucoup plus loin.
4: Jean-Philippe, c'est ça le dernier mot.
6: On a parlé avant de football. Il n'y a aucune équipe.
7: Depuis quelques années, il y a eu tout un tas, il y a eu des différences commerciales, etc. Il faut sans doute aller beaucoup plus loin.
4: Jean-Philippe, c'est ça le dernier mot.
6: On a parlé avant de football. Il n'y a aucune équipe.

0: antennes, sur le prix de l'essence à Andorre, mais que font les autres, etc. Ouais. Bon, on ne peut plus rien faire. Et c'est normal, on ne peut plus rien faire puisqu'on n'a plus d'argent.
1: Enfin bon, en même temps, Andorre, voilà. C'est un paradis fiscal. Non, il faut bien se remettre les choses au clair. Parce que bon.
0: Andorre, même en Italie, c'est moins.
1: Non, mais parce que la question m'a été posée, ouais, moi, ce matin sur BFM TV, pourquoi on ne fait pas comme Andorre? Bon, bah, parce qu'on n'est pas un paradis fiscal.
0: Je dis simplement qu'il faut avoir les moyens de se bagarrer, de parler. Vous ne pouvez parler fort que si derrière moi, je suis soutenu par de l'argent et par des troupes. Voilà.
1: Merci beaucoup à tous les trois, Laurent Vonsky, Olivier Redoulès et Jean-Philippe André d'avoir été avec nous dans Les Experts. Aujourd'hui, on se retrouve lundi pour une nouvelle émission, 9h30, 10h30. Vous n'oubliez pas, c'est évidemment disponible en replay et en podcast. Bonne journée, bon week-end.
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4: On se retrouve pour la deuxième partie de cette librairie de l'écho de rentrée. Première émission de la 13e saison donc de la librairie. On passe maintenant au banc d'essai des politiques économiques et des méthodes de management des entreprises françaises. Xavier Jaravel, bonjour.
5: Bonjour Emmanuel.
4: Xavier, vous êtes professeur d'économie à la London School of Economics, président du Conseil d'analyse économique, et vous publiez avec Emmanuel Monnet, Mathieu Perruyero et Vincent Ponce les politiques économiques à l'épreuve des faits. C'est chez Odile Jacob. Moral Chibout, bonjour.
6: Bonjour Emmanuel.
4: Moral, vous avez une longue expérience de dirigeant que vous conseillez aujourd'hui. Hein. Vous avez sévi chez Orange, chez EDF, Autolib, qui se rappelle vraiment de ce fabuleux projet qui était Autolib chez Casino.
6: Grande innovation.
4: Voilà, et vous publiez les 7 péchés du management chez Duno. On commence avec vous, Xavier Jaravel. Le point de départ de votre livre est simple. Et vous dites en gros, bon, on débat beaucoup des politiques économiques à partir d'idéologies, de théories, d'intuitions, d'exemples isolés. En fait, il faudrait d'abord commencer par les évaluations empirique qui permettrait d'établir véritablement si les politiques économiques sont efficaces ou pas. Ça paraît bête, mais on le fait jamais.
5: On le fait jamais parce que c'est effectivement un exercice qui est difficile. Et donc c'est pour ça que ça nous a semblé nécessaire de prendre le temps d'écrire un livre pour faire cet exercice dans un contexte de polarisation où on a presque une polarisation de la réalité. C'est-à-dire que les uns et les autres vont percevoir des choses très différentes sur les mécanismes économiques qui pourraient être à l'œuvre sur la dette publique, les inégalités, l'emploi. Et donc, on a voulu prendre le temps avec donc mes trois co-auteurs pour essayer de mettre les choses à plat et le faire de manière assez simple, en fait, avec un retour historique d'abord qui est assez court. Qu'est-ce qui s'est passé ces dernières années?
4: Ouais.
5: Et ensuite, une analyse qui essaye de, en fait, faire l'état de l'art dans la science économique, mais aussi en prenant en compte les contraintes qui sont celles des décideurs publics pour voir qu'est-ce qui a marché, qu'est-ce qui n'a pas marché. Donc on fait ça avec les méthodes de la science économique et donc on est quatre à co-signer le livre, mais on s'est beaucoup appuyé sur en fait les travaux de nombreux collègues. Et donc chaque chapitre a été relu par toute une série de collègues. Et donc au final le livre essaye d'être simple, mais pas simpliste. C'est-à-dire simple, c'est-à-dire que tout le monde peut comprendre ces questions qui peuvent sembler complexes, mais en fait je pense que ça se comprend bien, ça se lit bien, mais pas simpliste, c'est-à-dire qu'on rentre à chaque fois dans les arbitrages, le coût, le bénéfice de telle ou telle politique.
4: Alors il y a beaucoup de choses qui sont vraiment des leçons puissantes, je trouve, de votre livre. D'abord, une politique économique, son succès dépend finalement beaucoup du moment où elle est appliquée, de l'état où elle est appliquée. Ce qui est frappant, c'est qu'on se dit, allez, finalement les gens de gauche, ils nous disent toujours que la solution c'est plus de dépenses publiques, plus de fonctionnaires, plus de réglementation. Que les libéraux, ils nous disent toujours, bah au contraire, il faut moins de contraintes, moins de fiscalité, moins d'état, etc. Et vous dites, bah en fait, la bonne politique, elle dépend surtout de l'état du patient finalement qu'on doit traiter.
5: Ouais, effectivement. Donc là, on est très concentré sur la France, mais on prend aussi des exemples étrangers. Donc parfois, effectivement, des pays dans des situations différentes, bah, les politiques qui marchent sont un peu différentes. Mais on peut quand même apprendre pas mal des exemples étrangers, des choses qui ont été faites à grande échelle. Par exemple, sur l'éducation, qui est un des grands problèmes de la France, dégradation du niveau éducatif depuis une trentaine d'années, conséquences économiques importantes. Plusieurs pays, le Portugal, l'Angleterre, ont fait des réformes d'ampleur. Et à la fois ces réformes et des études scientifiques plus circonscrites nous permettraient de faire un plan à grande échelle. Donc ça, c'est un des exemples de...

0: de ce qu'on propose dans le livre.
1: Mais par exemple pour la France, on voit que très clairement, il y a des périodes où la France aurait plutôt besoin de politiques dites de l'offre, qui visent à renforcer les entreprises. Et puis on se dit, bah, à d'autres moments, c'est peut-être plutôt des politiques qui visent à stimuler la demande. Mais encore une fois, pas d'idéologie là-dedans.
0: Exactement. Quand vous avez une récession, évidemment, les politiques de soutien à la demande sont nécessaires. En revanche, si on regarde l'état du pays aujourd'hui, par rapport à d'autres pays, la France est plutôt un pays qui se caractérise par une situation où le problème, c'est plus les inégalités à la racine que la redistribution, plus un déficit de productivité et donc d'offres que de demandes en général.
1: Alors, vous insistez aussi beaucoup sur, finalement, que les politiques économiques, c'est aussi beaucoup une question de dosage. Hein, vous prenez par exemple l'exemple d'une hausse du salaire minimum, dont la théorie nous dit globalement, bah, si vous augmentez le salaire minimum, ça va détruire de l'emploi. Vous dites, bah non, c'est une question de dosage. Si on l'augmente un petit peu, ça détruit pas forcément des emplois. Si on l'augmente beaucoup, oui, ça détruit des emplois.
0: Non, parce que certaines théories vous disent effectivement que ça va détruire des emplois, mais d'autres théories vous disent que ça peut être en fait bénéfique à l'emploi si l'employeur a un pouvoir de marché, c'est-à-dire qu'il maintenait des salaires artificiellement faibles parce qu'il avait un pouvoir de marché. Et donc en pratique, on voit que dans différents pays, et là aussi qui sont avec différents niveaux de salaire minimum par rapport au salaire médian, vous avez des effets différents. Et donc la France est plutôt encore dans un cas où on pense que augmenter un peu le salaire minimum n'aurait pas forcément des conséquences importantes sur l'emploi. Et donc ça, par exemple, c'est un cas où on a fait ce travail de revue de la littérature, d'échange avec des collègues, et on a abouti à cette conclusion qui n'était pas franchement une conclusion à laquelle on s'attendait au moment où on a commencé à écrire le livre.
1: Alors, vous insistez énormément sur l'évaluation, de dire, on teste une politique économique, ça marche, ça marche pas. Pourquoi on n'a pas cette culture de l'évaluation en France? C'est qu'en fait, quand une politique marche pas, on a tendance à lui rajouter une couche différente, mais sans supprimer ce qui marchait pas.
0: Alors c'est vrai qu'on a moins une culture de l'évaluation que d'autres pays, notamment il y a beaucoup de pays où le Parlement a des outils d'évaluation beaucoup plus forts. Et donc peut-être que c'est le point que je mettrais le plus en avant, c'est que dans l'architecture institutionnelle, les outils d'évaluation sont plutôt à la main de l'exécutif, d'administrations puissantes, par exemple le Trésor, et donc à la main de l'exécutif qui souvent est plus dans l'effet d'annonce. Et donc bien sûr à terme, on veut voir s'il y a des résultats, mais la dynamique politique et médiatique met souvent beaucoup l'accent sur l'annonce. D'ailleurs ici on est à la REF aujourd'hui, il y aura beaucoup d'annonces de politiques ou de futurs candidats, il y aura beaucoup moins de restitution des faits de ce qui a marché ou de ce qui n'a pas marché. Donc je pense qu'il y a un aspect culturel, et puis après il y a aussi un aspect qui est que l'évaluation c'est jamais facile. Et ça devient en fait de plus en plus facile parce qu'on a aujourd'hui plus de données à disposition. Et donc on est dans une situation où on pourrait, je pense, beaucoup plus intégrer l'évaluation au processus de conception des politiques publiques. Un exemple concret, vous avez un grand plan d'investissement qui s'appelle France 2030. C'est 50 milliards sur une dizaine d'années. Vous pouvez faire une bonne évaluation. D'ailleurs, on va en sortir une d'ici quelques semaines qui va s'avérer bonne. Vous pouvez faire de la bonne évaluation parce que vous avez des entreprises qui sont aidées, d'autres qui ne sont pas aidés, des lauréats, des non-lauréats qui sont assez comparables. Et donc, vous pouvez voir au fil de l'eau quels appels à projets créent des effets d'aubaine, où une entreprise aidée peut-être s'en serait sortie sans aide publique parce qu'elle aurait pu trouver un financement privé, par exemple. Et donc ça, c'est quelque chose que vous pouvez faire au fil de l'eau. Mais si vous ne vous forcez pas à le faire, si vous ne créez pas un enjeu, donc par exemple, dans ce cas-là, vous pourriez dire, on va faire une évaluation et au bout de 5 ans, on va réallouer 30% des appels à projets, c'est-à-dire que ceux qui ne fonctionnent pas, les 30% les moins bons seront arrêtés et on décalera les crédits vers les autres. Ça créerait une incitation pour toute la machine administrative, politique et médiatique pour mettre l'évaluation au cœur du processus de conception et d'évolution des politiques publiques. Alors qu'aujourd'hui, c'est quelque chose qui souvent arrive après coup, avec un effet souvent assez limité sur la décision politique. Parfois, ça a des effets, mais c'est encore plutôt l'exception, à mon sens, que la règle.
1: Xavier Jaravel, quelles sont les grandes erreurs de politique économique qu'a fait la France au cours des 20 ou 30 dernières années ?
0: À l'évidence, aujourd'hui, on est dans une situation où la situation des finances publiques n'est pas bonne. Et donc, de ce point de vue-là, le quoi qu'il en coûte était nécessaire au moment de la crise. Mais ce qui s'est passé, c'est qu'on a engagé des dépenses pérennes lors du quoi qu'il en coûte. Donc, en fait, on a créé un déficit qui était durablement plus élevé. En même temps qu'on réduisait certaines recettes fiscales, là aussi de manière pérenne. Et en fait, en sortie de crise, pour plusieurs raisons, on n'a pas vu immédiatement que les recettes allaient baisser de manière durable. Et donc, maintenant, on se retrouve avec cet écart entre dépenses et recettes qui est très important et qui constitue voilà, un peu une camisole de force, notamment pour la prochaine mandature, quelle qu'elle soit.
1: Et alors, inversement, est-ce qu'il y a des politiques économiques qui sont peut-être passées sous le radar, qu'on n'a pas bien vu et qui ont eu des effets finalement assez spectaculaires?
0: Par exemple, j'évoquais le cas de France 2030, ce plan d'investissement. Il s'avère que c'est un plan qui a très très bien marché, notamment sur cette partie appel à projet. C'est-à-dire que vous organisez une sorte de compétition, concurrence entre des entreprises qui vont postuler pour financer des projets innovants. Et donc, on peut montrer à travers l'évaluation que c'est un programme qui a des effets d'entraînement très très forts, à tel point, et ça reboucle avec le sujet finances publiques, à tel point que l'État rentre dans ses frais en moins de 5 ans. C'est-à-dire que l'argent dépensé permet de booster la trajectoire des entreprises aidées, donc elles augmentent leur chiffre d'affaires, le nombre d'emplois, etc. Donc ça augmente les recettes fiscales, et en fait en moins de 5 ans, l'État a rembourser sa propre mise grâce aux recettes fiscales qui ont augmenté. Et c'est quelque chose qui se produit très très très rarement. Souvent les politiques autofinancées, par exemple dans l'éducation, c'est des choses qui se font à beaucoup beaucoup plus long terme. 20, 25 ans plus tard, l'État peut rentrer dans ses frais. Pour les plans d'innovation, comme France 2030, quand ils sont bien conçus, ça peut marcher vraiment à une échéance beaucoup plus brève. Et donc c'est à la fois un succès et peut-être aussi un succès en demi-teinte, parce que c'est pas un plan massif. C'est un plan qui aujourd'hui tend à être réduit dans son ampleur, dans le contexte de contraintes budgétaires. Et donc, un des messages, c'est qu'il faut mettre davantage le paquet sur la productivité et les aides comme France 2030.
1: Est-ce que dans ces politiques économiques à l'épreuve des faits, il y a des pistes intéressantes à suivre en matière, par exemple, de politique commerciale, en matière de politique écologique et environnementale?
0: Alors sur la politique commerciale, effectivement, on est à un moment de l'histoire où il y a un changement majeur sur l'approche de la mondialisation. Toutes les évaluations jusqu'ici montrent que les approches protectionnistes sont néfastes aux pays qui les mettent en œuvre. C'est-à-dire que c'est plutôt les consommateurs qui tentent à payer les hausses de tarifs douaniers. C'est parfois les entreprises, quand c'est des hausses de tarifs douaniers sur des intrants qui sont utilisés pour la production, mais c'est rarement l'étranger. Et donc notre approche, c'est plus de dire qu'il faut une approche ciblée. Vous faites une liste des vulnérabilités stratégiques, parce que ce qui a changé, c'est qu'on est dans un environnement géopolitique qui est maintenant plus menaçant, dangereux, donc il ne faut pas évidemment regarder ailleurs et oublier ce contexte. Mais il ne faut pas avoir une réponse qui soit non ciblée. Et donc de ce point de vue-là, l'approche de Donald Trump est une approche qui est, je pense, contre-productive pour les États-Unis. Il faut à l'inverse se cibler sur certains segments stratégiques et aussi créer des dépendances réciproques. Par exemple, sur les semi-conducteurs, on est très dépendant de Taïwan pour les semi-conducteurs en tant que tels, mais les machines qui sont utilisées pour ces semi-conducteurs de dernière génération viennent de ASML, l'entreprise néerlandaise. Donc l'Europe, en fait, est donc plutôt dans une bonne situation du point de vue de la chaîne de valeur des semi-conducteurs.
1: Et sur le climat, Xavier Zaravel, c'est quoi le bon dosage, par exemple, je sais pas, entre taxe carbone, réglementation, investissement public?
0: La taxe carbone est un outil qui est plus efficace du point de vue des finances publiques, c'est-à-dire que ça coûte beaucoup moins cher en termes d'impact sur les émissions de passer par des outils de type taxe carbone. Ça ne veut pas forcément dire taxe carbone pour les personnes, par exemple taxe carbone à la pompe, mais plutôt des systèmes comme le système d'échange de quotas qui existe au niveau européen, qui va être étendu, qui va toucher maintenant 40% des émissions. Et donc ça marche bien, et notamment du point de vue du rapport coût-efficacité. Il y a aussi tout l'enjeu d'adaptation au changement climatique qui est beaucoup moins fort aujourd'hui dans les politiques climatiques. On a vu cet été que c'est nécessaire. Donc tout ce qui a trait avec l'isolation des logements, des écoles, des EHPAD, etc.
1: Vous avez un dernier chapitre assez fort, Xavier Zaravel, dans votre livre, où avec vos camarades, finalement, vous faites le lien entre la fragilisation de la démocratie, la qualité des institutions et justement la capacité à conduire des réformes ambitieuses.
0: Oui, parce que les réformes qui fonctionnent, pour être portées dans la durée, il faut qu'elles fassent l'objet d'un certain consensus politique. Et précisément parce qu'on est dans une phase de polarisation, avec aujourd'hui une assemblée divisée, donc on n'arrive même plus à mettre des politiques en œuvre. Et plus généralement, la polarisation peut conduire à changer totalement de braquet, de direction, d'une mandature à l'autre. Et donc, certaines formes politiques, comme par exemple les élections législatives à la proportionnelle, sont de nature, à notre sens, à créer un meilleur équilibre qui reflète la diversité des positions politiques, qui est une réalité de notre pays et de beaucoup d'autres pays, sans pour autant créer de l'instabilité quand on utilise les bonnes règles de la proportionnelle. Donc c'est-à-dire, on l'écrit dans le livre, à un niveau qui est pas trop large ni trop restreint en termes de taille de la circonscription.
1: Alors, voilà pour nos politiques macroéconomiques, voilà ce qui se passe dans les ministères au plus haut niveau du pouvoir. Voyons maintenant, Moral Chibout, avec vous, ce qui se passe au plus haut niveau de décision dans les entreprises. Alors, vous connaissez ça par cœur, vous avez dirigé beaucoup d'entreprises, vous conseillez aujourd'hui des dirigeants. Et alors, dans vos 7 péchés du management, bah, vous revenez finalement sur tout ce qui fait la fragilité, la faiblesse de l'entreprise. Moi, la première leçon que j'ai retenue de votre livre, Moral Chibout, c'est qu'en fait, on se dit, mais les entreprises qui se plantent, c'est rarement pour des problèmes de mauvaise stratégie, etc. C'est essentiellement pour des problèmes de rapports humains, de relations humaines entre les gens qui sont chargés de faire vivre cette entreprise.
2: Non, mais c'est exactement de ça. Bonjour. Ce que je raconte dans le livre, finalement, au fond, c'est, je veux dire, on a un certain nombre d'enjeux. On a des cerveaux dans notre pays et on a un certain nombre d'enjeux. Les enjeux, c'est aujourd'hui, on va vivre deux choses. On va vivre une grande révolution qui s'est déjà en cours aujourd'hui, notamment des révolutions technologiques. Quand on regarde aujourd'hui ce qui se passe en France et ce qui se passe dans le monde, on a l'IA et son écosystème qui est assez compliqué. On a une révolution technologique autour de ce qui va arriver, l'informatique quantique. On a la 6G. On a aujourd'hui la robotique et puis tout ce qui va tourner autour de l'humanoïde. Et donc ça, c'est le premier grand enjeu. Ces grands enjeux-là vont amener derrière, finalement, au fond, des modifications de comportement des consommateurs, deux, sur l'usage même de ces outils. Et ce que je dis dans le livre, c'est que finalement, au fond, nous sommes pas prêts, parce que nous sommes avec un management du passé.
1: Là, vous, les managers, vous n'êtes pas prêts.
2: On dit aujourd'hui, le management actuel, il n'est pas prêt pour le management du futur. Et c'est assez intéressant. Et le livre, il est très pratique et très opérationnel, parce qu'il raconte la vraie vie.
1: Alors, il raconte la vraie vie, il raconte la France, il raconte comment ça se passe ailleurs. Est-ce qu'il y a finalement un mode de management à la française ?
2: Oui, alors déjà, dans les 7 chapitres, je mets un certain nombre d'exemples qui sont typiques à la France. Je raconte, deuxième chose, donc c'est une analyse un peu complète. Deuxièmement, je raconte finalement vraiment comment ça se passe à l'étranger. Et puis, je raconte comment l'IA éventuellement va bouleverser ça. On va prendre un cas très simple, par exemple, la réunionite.
1: Voilà.
2: Que j'appelle la réunionite aiguë.
1: C'est le premier de vos 7 péchés capitaux des managers.
2: Ouais. C'est exceptionnel. Nous sommes les champions du monde de la réunionite aiguë.
1: Vous dites que c'est une forme de paresse sophistiquée.
2: C'est une paresse sophistiquée et c'est une manière habile d'enterrer un certain nombre de problèmes. C'est-à-dire que dès qu'on a un souci, on crée des réunions supplémentaires. Or, le problème de nos réunions aujourd'hui, c'est que on vit finalement au fond la conséquence du mode de fonctionnement des entreprises. C'est-à-dire que, un, c'est un mode qui est très centralisé. Toutes les décisions remontent au niveau supérieur. Deuxièmement, on est dans un système où on donne assez peu de marge de manœuvre aux collaborateurs et aux opérationnels purs. Et la troisième raison, c'est qu'on a des niveaux hiérarchiques qui sont très importants. Il y a des entreprises en France où ça descend à N-8, N-9.
1: C'est pas comme ça ailleurs.
2: Alors, c'est complètement différent. Alors, il peut y avoir des entreprises, mais quand vous regardez le mode de décision aux États-Unis, en Scandinavie, au Japon, parce que je fais des analyses assez complètes, on s'aperçoit qu'il y a une réactivité qui est beaucoup plus importante. Et c'est ce que j'explique à l'intérieur, c'est qu'on est dans l'espèce de centralisme démocratique, pour faire un joli jeu de mots, du mode de fonctionnement. Et donc, vous annihilez complètement les modes de décision. Regardez des exemples très simples. Dans la réunion pour la décision, il y a des exemples trois simples. Jeff Bezos, en gros, aujourd'hui, il dit, c'est 30 minutes, pendant 30 minutes, on lit le dossier, on réfléchit, on décide. Moi, j'ai vécu des centaines de comités de direction et des COMEX. Vous avez les présentations qui vous arrivent le dimanche soir et on vous demande de prendre une décision pour le lendemain. C'est pas très sérieux. Or, quand vous regardez ce qui se passe à l'étranger, c'est complètement différent. Pourquoi ? Parce qu'on accepte, à un moment ou à un autre, ce manque de rigueur totale. Ça, c'est une chose qui est quand même très, très importante et qui annihile, finalement, au fond, complètement les systèmes de décision.
1: Alors, il y a plusieurs de vos péchés capitaux qui portent, finalement, sur des péchés qui pourraient se rapprocher des péchés de la Bible. Donc c'est l'orgueil, l'envie, tout ça. Mais on a l'impression que c'est terrible. C'est-à-dire qu'en gros, que beaucoup de dirigeants dans les COMEX, par exemple, ne pensent qu'à à eux, se comparent sans cesse aux autres, etc. Qu'il y a un orgueil démesuré, qu'il y a une incapacité de leadership qui se manifeste souvent par un autoritarisme malvenu. Enfin, je veux dire, on a finalement beaucoup de travers.
2: Alors, on a beaucoup de travail, mais il faut ce qu'on appelle du courage managérial. Ce qui est intéressant, parce que le thème de la REF aujourd'hui, c'est le courage. Alors déjà, il faut avoir le courage pour écrire un livre pareil.
1: C'est vrai que le thème de la REF aujourd'hui, c'est ça, c'est le courage. Ouais,
2: donc, il faut avoir du courage managérial. Et je pense que ce qui nous manque globalement et collectivement, c'est une vraie logique de courage managérial. Alors, l'essai, il est à la fois critique et constructif. C'est-à-dire qu'il est basé sur une histoire, mais aussi l'interview de 200 copains, des copains et copines, DG, directeurs marketing. Donc, toute une histoire de gens qu'on connaît par des clubs et autres, ce qui est intéressant. Deuxièmement, je raconte. Donc, premièrement, je raconte. La deuxième, c'est que je détaille finalement au fond ce qui se passe. Trois, j'analyse. Et ensuite, je donne des perspectives. Et notre souffrance à nous, elle est quand même assez simple. Est-ce qu'on sait aujourd'hui qu'en France, une entreprise de 5000 salariés, c'est 100 millions d'euros les coûts de réunion? Ce qui est énorme. Est-ce qu'on sait aujourd'hui qu'un manager toxique dans une entreprise, ça coûte 1 million d'euros à l'entreprise? Aujourd'hui, on tolère dans nos entreprises des managers toxiques en se disant finalement, au fond, ils font avancer les affaires. C'est pas très grave si les dégâts humains sont importants, ce qui est complètement faux.
1: Mais est-ce qu'il n'y a pas déjà en France un problème sur le casting du manager?
2: Alors bien sûr qu'il y a des castings de
1: manager. C'est-à-dire qu'en gros, le manager, ça va être souvent celui qui est le plus compétent techniquement qu'on va promouvoir. Mais qui est pas forcément le meilleur pour animer des équipes, vous voyez.
2: Oui, alors parce que notre système français de management est un système centralisé qui est quand même très important. Enfin, il y a un truc qu'il faut pas oublier, c'est que dans nos entreprises, regardez, 90% des grands managers, ils sont issus à la fois des écoles d'ingénieurs, de l'ENA et des grandes écoles de commerce. Alors, on accepte un peu, mais c'est comme ça aujourd'hui. Et ce que je dis aujourd'hui, souvent, il y a une logique d'hors-sol par rapport à la réalité. Et je pense qu'il y a un décalage entre la réalité et la manière dont on manage. Regardez un truc très important. Le client, par exemple. Nous sommes aujourd'hui un des pays qui est le plus loin de la réalité du client. C'est quand même, on a tous des expériences clients.
1: Oui, vous dites ça, c'est très français.
2: Très français.
1: Vous appelez ça la luxure moderne, en fait.
2: Mais c'est une luxure moderne.
1: En gros, l'entreprise cherche à séduire un client qu'en fait, elle ne connaît pas.
2: Mais c'est un client de papier. En général, dans les réunions, les gars, ils regardent le client comme si finalement c'était un objet non identifié. Or, la réalité, c'est que le client, il appelle à 22h, le client, il a des problèmes, et qu'on n'aime pas le client qui râle. On aime bien le client qui va bien, qui se porte bien, et qui rapporte du business à l'entreprise. Or, aujourd'hui, les insatisfactions sont totales. Un exemple très simple. On a tous voyagé. On utilise tous les produits. Moi, j'étais dans un avion il y a peu de temps. Il avait 4 heures de retard. Je reçois un message d'une compagnie française, aérienne, qui me dit, je voudrais savoir si votre vol s'est bien passé. Ben, non, il s'est pas bien passé. J'avais 4 heures de retard. Est-ce que quelqu'un vous appelle? Jamais. Mais allez aux États-Unis, au Japon et d'autres entreprises en Scandinavie, vous avez eu un problème, on vous appelle. Or, le système de management est assez intéressant pour ça. On gère avec deux KPIs, pour ceux qui connaissent bien l'entreprise. Un, le Net Promoter Score. Alors, on se dit, allez, c'est bien, on est à 40, on est super bon.
1: Mais c'est quoi?
2: Alors, c'est comment, finalement, au fond, le taux de recommandation d'entreprise que vous aurez après avoir utilisé ces produits. Et les taux de satisfaction. Tout ça, ça veut rien dire. Ça veut rien dire aujourd'hui. À l'ère de l'IA et au développement des réseaux sociaux, on se plante sur une satisfaction client, les dégâts sont beaucoup plus importants. Avant, on disait, allez, un client, si un client non satisfait, c'est 1 sur 7. Aujourd'hui, c'est 1 sur 100. Vous faites une bêtise, une connerie, pour pas dire autrement, c'est 100 clients qui sont mécontents. Or, aujourd'hui, nous sommes le pays où le client est le plus loin de la réalité. Moi, je l'ai raconté. Moi, quand je suis arrivé chez Cdiscount, la première des choses que j'ai fait, les types étaient là, c'était formidable. Des gens formidables, que j'embrasse d'ailleurs au passage. Le comité de direction se passe. Plaisante des slides, la première question que je pose, c'est, et le client, il est où dedans? Et qu'est-ce que je fais? Bon, il me raconte des trucs, je comprends rien, moi, ce qu'il me raconte. Du premier jour, je vais dans un centre d'appel. Et j'écoute. Ça passe 3 jours, écoutez 300 clients. Et puis, je discute avec les gens, je discute avec les collaborateurs. Et puis, je m'aperçois que finalement, au fond, tout ce qu'on nous racontait, c'était pas tout à fait ce qui était. Donc, des notes que je disais, c'était pas ça. Donc, il y a un décalage entre la réalité et ce qui va se passer demain. C'est-à-dire, comme beaucoup de sujets, c'est-à-dire qu'à un moment ou à un autre, on a une vraie réflexion de fond dans le management. Aujourd'hui, l'arrivée de l'IA, moi j'ai une interrogation de fond. Le grand remplacement, c'est pas ce qu'on pense, c'est l'IA. Quand aujourd'hui, vous apercevez qu'il va y avoir en fonction des analyses, à 2032, c'est-à-dire à la fin du prochain quinquennat, on parle entre 2 millions et 5 millions de personnes qui vont se retrouver au chômage, de cadres. Sur 30 millions de personnes qui travaillent en France, ça nous amène à nous poser des vraies questions. Donc le grand remplacement, c'est l'IA, c'est pas autre chose. Et donc aujourd'hui, je pense que globalement, à la fois les politiques et les entreprises ne prennent pas la mesure de ce qui va se passer demain. Et c'est ce que j'explique à l'intérieur. Et c'est finalement au fond, c'est cette dichotomie entre la réalité, pour certains hors sol, et la réalité de ce qui nous attend demain. Je pense qu'on n'est pas préparé, en tout cas.
1: Bon, quel conseil vous donnez pour devenir un bon manager ?
2: Aujourd'hui, si finalement, au fond, je dis la première des choses, c'est que, un, il faut beaucoup d'humilité. Deux, quand ils ont une entreprise qui vend des produits et qui touche ses clients à la fois du B2C, marché grand public, il faut être obsédé par le client central. Ben, regardez ce que faisait Jeff Bezos. Jeff Bezos, il avait un truc très simple. Il disait finalement au fond, j'ai une chaise vide et je mets le client. Il n'y a aucune entreprise qui le fait aujourd'hui. Moi, quand j'étais manager opérationnel, maintenant je suis plus un peu de point de vue en hauteur, moi j'allais, je lisais, je faisais lire les courriers des clients à l'intérieur. Donc il faut de l'humilité. Et la troisième des choses, il faut aussi se projeter. Je pense qu'aujourd'hui, on est dans des batailles d'ego, on est dans des batailles d'intérieur, on est dans des batailles de survie, ce qui peut se comprendre humainement. Je pense qu'à un moment ou à un autre, on doit regarder l'avenir, parce que l'avenir risque de nous échapper.
1: Mais est-ce qu'il y a des pays, Morald, qui ont des systèmes de production des managers qui sont plus performants que d'autres? Est-ce qu'il y a certaines cultures, certaines trajectoires d'éducation qui permettent de former des meilleurs managers?
2: Alors, je ne sais pas s'ils forment mieux. Ce que je dis aujourd'hui, c'est que on a un système qui est fait qu'à un moment ou à un autre, dans un système de reproduction d'élite, il n'y a pas de remise en cause. Parce que finalement, au fond, le système reconnaît les gens qui ont fait l'ELA, Polytechnique, avec tout le respect que c'est pour eux, et les grandes écoles. Or, aujourd'hui, quand vous allez aux États-Unis, en Scandinavie, au Japon, c'est pas la chose primaire qui fonctionne. Aujourd'hui, la première chose qu'on regarde en France, c'est ton niveau de diplôme. On ne regarde pas ton expérience personnelle, ta capacité à t'être planté.
1: Est-ce qu'il faut mettre des managers à la tête du pays pour redresser la France, Morald Chibout?
2: De temps en temps, on devrait se poser la question. En tout cas, ils devraient être un peu moins hors sol qu'ils ne le sont aujourd'hui. Il y a un sujet central aujourd'hui, je le répète, c'est que je pense qu'à un moment ou à un autre, l'impact de l'IA sur l'emploi et sur l'économie globalement doit être posé sérieusement, ce qu'elle n'est pas aujourd'hui.
1: Tiens, Xavier Jaravel, je vous repose la même question pour conclure. Est-ce que des profils de grands dirigeants d'entreprise, ça pourrait être des profils adéquats pour faire les réformes dont la France a besoin? Dans le passé, ça n'a pas toujours été finalement couronné de succès. Ce genre de
0: pourquoi pas, je pense que plus que, de mon point de vue, plus que trouver le profil miracle, il faut plutôt avoir cette dynamique collective qui passe par, voilà, comme on disait, éviter les dynamiques d'ego, avoir des institutions politiques qui permettent une forme de concertation, ouais, et une forme de consensus. Et alors qu'aujourd'hui, on est dans une dynamique de polarisation.
1: Merci beaucoup à tous les deux. Je rappelle vos ouvrages, Xavier Jaravel, Emmanuel Monnet, Mathieu Perruyero, Vincent Ponce, Les politiques économiques à l'épreuve des faits. Je vous le présente dans le bon sens, et c'est chez Odile Jacob. Et puis les très bons conseils avisés de l'expérimenté Morald Chibout, les 7 péchés du management, comment nos entreprises s'auto-détruisent, c'est chez Duno. Et ben, on se retrouve la semaine prochaine pour une librairie de l'écho qui aura regagné les studios de BFM. Et d'ici là, bien évidemment, bonne lecture.
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1: Bonjour à tous, la librairie de l'écho, l'émission de BFM Business qui vous offre chaque semaine le meilleur de la littérature économique, rouvre ses portes pour la 13e saison, et oui, 13 années de librairie de l'écho. Et comme de coutume, la rentrée se fait ici à la rencontre des entrepreneurs de France du MEDEF depuis le stade Roland-Garros. Alors, une émission toujours un peu différente du format habituel avec 4 auteurs, 2 dans la première partie, 2 dans la deuxième, avec qui nous allons aborder les grands défis que notre pays, notre société, nos entreprises vont devoir relever et qui seront au cœur des débats qui vont animer cette année d'élections présidentielles. Nous allons renouveler le regard sur l'histoire de France, ses succès, ses échecs avec Baptiste Touvray. Nous allons passer au crible sa politique économique avec Xavier Jaravel. Passer aussi en revue la stratégie de ces entreprises, ce sera avec Morald Chibout. Et puis interroger aussi le rapport de la France au monde et notamment à l'Afrique, ce sera avec Pascal Leroux. Allez, la librairie de l'écho, saison 13, c'est parti. Baptiste Touvray, bonjour, vous êtes normalien, journaliste, traducteur, vous avez été rédacteur en chef de la revue Books et vous publiez votre premier essai, Le Pays Miraculeux, aux éditions Albin Michel. Pascal Leroux, bonjour.
0: Bonjour Emmanuel Le Chypre.
1: Pascal, vous êtes le fondateur et le président de l'Institut Choiseul. C'est vous qui avez popularisé en France la notion de géoéconomie qui a connu beaucoup de succès, et vous publiez Adieu l'Afrique chez Fayard. On commence avec vous, Baptiste Touvray. Le pays miraculeux, c'est la France, un empire improbable qui est parvenu à se muer en état-nation. En gros, vous dites la France est un double miracle politique, un empire qui a survécu, qui a triomphé de son hétérogénéité initiale pour devenir un état-nation. Nous sommes un cas unique dans l'histoire.
5: Oui, et on n'en a pas assez confiance. C'est-à-dire que toutes les histoires de France ont bien vu qu'il y avait une diversité extraordinaire du territoire français, mais elles n'ont pas osé franchir le pas et dire ce qui est. C'est-à-dire que la France, en réalité, à partir du Moyen-Âge, même si elle porte le nom de royaume, est un empire. Et c'est un empire qui a tellement bien réussi qu'on a oublié qu'il était un empire. La règle générale, c'est qu'un empire s'écroule.
1: Oui.
5: C'est vraiment une règle qui n'a pas souffert d'exception dans l'histoire, sauf une, nous.
1: Parce que nous sommes devenus un état-nation. Ce qui était quand même extrêmement improbable, au vu de l'hétérogénéité finalement, au bout de cette péninsule européenne, de ce qu'était la France.
5: Oui, c'est ça. Il y avait aucun pays, à la limite, qui était moins destiné à devenir un état-nation que la France. Et non seulement elle y est parvenue, mais elle y est parvenue plus tôt que les autres, et elle y est parvenue en proposant le modèle universel de l'état-nation. C'est pas rien.
1: Alors, ce qui est fou dans votre livre, c'est qu'en fait, on est habitué à ce qu'on appelle le roman, le récit national français. Et vous dites, vous, mais attendez, la réalité, elle est encore au-delà de ce que fait flamboyer finalement le roman national. Vous dites, il y a eu un millénaire français, il y a eu quelques éclipses, certes, mais il y a eu un millénaire français qui n'a pris fin que récemment. La France a dominé le monde pendant 1000 ans.
5: Oui, oui, je crois qu'on n'a pas pris assez la mesure de la France, et y compris le roman national. Moi, je ne fais pas du tout du roman national, je tords pas les faits, c'est très sérieux, c'est savant, mon histoire, mais force est de constater que même le roman national est en dessous de la vérité, et que la vérité est plus extraordinaire encore que le roman national, que si on porte un regard lucide, froid, presque clinique sur les choses, la France, c'est le centre de gravité de l'espace ouest européen, en gros, de Clovis, même si c'est pas encore la France, et je peux m'en expliquer plus tard si vous voulez, jusqu'au 19e siècle. C'est le pôle qui domine démographiquement, souvent culturellement, politiquement, le continent européen.
1: Alors, si la France a réussi cet exploit, hein, ce que vous décrivez dans votre livre, c'est que nous avons réussi à domestiquer le caractère finalement explosif de notre goût contradictoire pour l'égalité et la liberté, et on a su en tirer le meilleur.
5: Oui, alors là on est vraiment au cœur du miracle français. Parce que qu'est-ce qui a fait que cet empire qu'était réellement la France a réussi à subsister, à se muer en nation? C'est parce qu'il était porteur de deux valeurs héritées en fait de la conquête romaine, qui sont la liberté et l'égalité, qui ne remonte pas à la Révolution française. La Révolution française n'a fait que les expliciter. Le problème de ces deux valeurs... Alors, le bon côté, c'est que les provinces qui ont été annexées par le centre parisien n'ont pas senti l'oppression. Elles étaient considérées comme des égales. Elles étaient respectées dans leurs usages, leurs traditions. Donc, elles ont fini par se sentir réellement et pleinement françaises. Le problème, c'est que l'association de ces deux valeurs, liberté et égalité, qui à nous autres Français semble aller de soi, en réalité, elle n'est pas du tout naturelle. Elle est explosive. On ne s'imagine pas à quel point il est difficile pour les individus d'une communauté d'être à la fois libres et égaux. Typiquement, l'individu qui se sent libre et pour qui l'égalité, ça compte, il va dire à celui qui veut commander « Mais attends, pourquoi tu me commanderais? Je te vaux bien. » Or, pour qu'un État fonctionne, ouais, eh bien, il faut un minimum de hiérarchie. Et ça a été ça, le grand défi de l'histoire de France. Comment faire avec la liberté et l'égalité un modèle qui fonctionne? Et la France y est parvenue.
1: Et y est parvenue grâce... Alors, à ce que vous définissez, c'était une notion assez surprenante qui traverse votre livre. Vous dites, on y est arrivé grâce à notre esprit chevaleresque. Qu'est-ce que c'est que cet esprit chevaleresque à la française?
5: Oui, c'est l'antidote... au caractère explosif, anarchisant de l'alliance égalité-liberté. Alors, en quoi ça consiste, l'esprit chevaleresque ? C'est la capacité pour l'individu de se dépasser pour l'honneur, pour la gloire, au service de la collectivité. C'est-à-dire que l'individu va servir la collectivité, non pas en fait pour la collectivité lui-même, mais pour lui-même, et pour acquérir de la gloire et de l'honneur. C'est ça, en deux mots.
1: Alors, ça, c'est pour la thèse de votre livre. J'aimerais maintenant qu'on remonte plus traditionnellement, plus classiquement, le fil de l'histoire. Et à chaque époque, il y a des surprises dans votre livre. Vous dites, par exemple, quand on se dit d'où est-ce qu'on vient, nous, les Français ? Et on dit toujours nos ancêtres, les Gaulois. Vous dites non, nous, il faudrait dire nos ancêtres, les Romains.
5: Oui, alors il est possible que il y ait beaucoup de gènes gaulois qui se baladent dans la population française. C'est possible, mais c'est pas ça qui fait un peuple, c'est pas ça qui fait une nation. Et si vous voulez, l'arrimage définitif à la grande civilisation, c'est la conquête romaine, qu'on le veuille ou non. Et les on parle une langue qui est issue du latin. On ne parle pas gaulois. Et même s'il y a des traces de gaulois, notamment dans la syntaxe, c'est possible. Mais notre psyché a été beaucoup plus influencée par Rome que par la Gaule. Et Rome nous a apporté en particulier quelque chose d'essentiel, c'est la notion d'égalité. Ça vient de là.
1: Alors, je passe sur 10 siècles finalement de déclin. Au 10e siècle, la France est divisée, ruinée, dépeuplée. Et là, au 11e siècle, se produit un véritable miracle. C'est quoi la nature du miracle français au 11e siècle ?
5: Ben, si vous voulez, il y a un contraste.
1: Il y a un décollage incroyable.
5: Oui, oui. Alors, il a ses racines antérieurement. Mais le problème, c'est que l'Empire romain, c'était une impasse. Ça fonctionnait pas. C'était fondé sur la cité-nation, la cité-état. Ça a essayé de s'agrandir à l'ensemble du pourtour mitterrien. C'était une impasse. Il a fallu construire un autre modèle. Il a fallu tout détruire pour construire ce nouveau modèle. Et ce nouveau modèle, il émerge en France. Et il est particulièrement visible à partir du 11e siècle, où on a une espèce de nébuleuse française. C'est pas encore la France. C'est un ensemble francophone de principautés que, dans mon livre, j'appelle la francosphère, et qui fait preuve d'un dynamisme mais sidérant. Il faut bien avoir en tête que l'Angleterre, à ce moment-là, appartient à cette francosphère. Ça a été conquis par une province française, la Normandie. La même chose pour l'Italie du Sud, même chose pour le Proche-Orient, la Palestine, les croisades, c'est une entreprise avant tout française. Constantinople va être conquise pour la première fois par les Français, etc., etc.
1: Le siècle d'or de la France, dites-vous, c'est le 13e siècle.
5: Ah oui, c'est le grand siècle. C'est le grand siècle parce que c'est à ce moment-là que la France, telle qu'on la connaît, se cristallise. Pour moi, la naissance de la France, je la place très précisément à l'année 1204, qui est l'annexion de la Normandie par la petite île de France capétienne. Parce que jusque-là, on avait ces principautés qui étaient en rivalité, qui se faisaient équilibre. Mais après l'annexion de la Normandie par Philippe Auguste, la royauté capétienne devient hors de pair en Occident. Elle double quasiment sa puissance, et à ce moment-là, elle brise l'équilibre qui prévalait jusqu'alors, et d'une certaine manière, le destin de la France est très largement écrit. Il est à peu près évident qu'elle va l'emporter sur une bonne partie des autres principautés et qu'elle va occuper l'espace qu'elle a quelques nuances près. Il y a certaines frontières qui auraient pu être dessinées différemment, mais grosso modo, notre destin s'est décidé à ce moment-là. Le destin d'une France centrée sur Paris.
1: Alors après, bon, je passe Louis XIV, etc. Mais vous dites il y a une cassure qui se fait finalement à la fin du 19e ou là finalement...
5: Fin du 17e, excusez-moi.
1: Avec justement la France qui rate la révolution industrielle un peu quand même.
5: Alors elle la rate justement de ce qui s'est passé à la fin du 17e. Ce qui se passe à la fin du 17e, c'est qu'elle amorce sa transition démographique 2 siècles avant tous les autres pays. Et il faut bien imaginer que si la France rayonnait, était le plus puissant des pays, c'est avant tout parce que c'était la Chine de l'Europe. Et il faut imaginer la France d'avant le 19e siècle comme la Chine par rapport à ses voisins, comme les États-Unis par rapport au Canada et au Mexique. C'était ça. Et ça l'est plus parce que les Français se mettent à faire moins d'enfants 2 siècles avant les autres pays.
1: Alors, il y a eu quand même des moments où la France a été presque à terre, il faut le dire. Et ce qui est quand même assez marquant, c'est qu'à chaque fois, la France s'est redressée rapidement, souvent par l'économie. On pense à Sully, on pense à Colbert, etc. Et souvent avec des politiques plutôt quand même des politiques plutôt libérales.
5: Alors ça dépend ce qu'on appelle par libéral. Si on fait entrer un certain protectionnisme intelligent dans le libéralisme, comme moi je suis tenté de le faire, oui, c'était des politiques libérales. De toute façon, aucun pays n'a réussi son décollage industriel sans au départ une certaine dose de protectionnisme. C'est ce qui a fait la force de l'Angleterre au départ. Mais alors dans le cas de la France, il y a certains abaissements qui sont en partie en trompe-l'œil. Par exemple, la crise de la guerre de 100 ans, c'est en partie en trompe-l'œil. C'est-à-dire que, oui, la France est à terre, mais en réalité, elle est engagée dans une guerre qu'elle ne peut pas perdre. Et elle va la gagner. Pareil contre Charles Quint. On dit qu'elle est entourée par un immense empire, mais en réalité, cet empire, il s'est formé en coalition contre elle, parce que c'était elle qui était ultra-puissante au départ.
1: Quand on la remet dans la dynamique historique, la France du 21e siècle, c'est une France qui vous paraît engagée dans un déclin durable, c'est une France qui vous paraît avoir tous les moyens de rebondir comme elle l'a fait dans le passé. On a des élections présidentielles en mai 2027. Qu'est-ce qu'il faut qu'on retienne de notre histoire pour voter le mieux possible, entre guillemets?
5: Mais il faut qu'on la connaisse. Le problème de la France, c'est l'amnésie. C'est que les Français ne savent pas assez qui ils sont, de quelle grande histoire ils sont l'héritier. Et puis surtout, quelles sont les forces en grande partie inconscientes qui s'exercent sur eux, qui font que certains modèles, y compris économiques, ne vont pas fonctionner avec eux. Ils n'ont pas une mentalité qui va s'adapter à tous les modèles. Il faut qu'ils acceptent d'inventer un modèle qui leur correspond à eux, et à eux en particulier, qui s'adapte à leurs valeurs d'égalité, de liberté et à leur esprit chevaleresque.
1: Le génie français doit encore donc réinventer son modèle. Il n'y a pas un modèle aujourd'hui qu'on pourrait copier.
5: Non, il faut un modèle qui s'adapte aux réalités du temps. Pendant les Trente Glorieuses, on a eu un modèle qui correspondait à notre mentalité. On avait un État fort, protecteur. On avait des entreprises qui, étrangement, ne misaient pas tout sur le profit, et qui en faisaient énormément. Mais le but, c'était pas de faire de l'argent. C'était de se lancer dans des projets glorieux. Les ponts, les barrages, ensuite les centrales nucléaires.
1: Donc ça veut quand même
5: dire c'est exaltant.
1: Ça veut quand même dire que le monde qui vient, qui est un monde peut-être un peu moins libéral que celui des années 80, 90, 2000, avec plus d'État, plus de géopolitique, plus de frontières, c'est peut-être un monde qui redevient plus favorable.
5: Ça nous correspondra mieux. Ça nous permettra sans doute de nous retrouver.
1: Alors, est-ce que nous allons retrouver aussi ce continent que nous avons tant aimé, Pascal Laureau, que nous aimons toujours tant, mais qu'on a quand même un peu perdu, qui est l'Afrique. Vous publiez Adieu Afrique, histoire d'une rupture fatale. C'est chez Faya. Et alors, vous écrivez cette phrase terrible. Ce n'est pas l'Afrique qui nous a quittés, c'est nous qui l'avons perdue. Qu'est-ce qui s'est passé, Pascal Laureau, pour que la France perde l'Afrique comme ça?
0: Ben, je crois qu'on a accumulé énormément d'errements, de fautes, d'erreurs. Je crois qu'à la base, il y a une véritable incompréhension entre la France, l'Europe et l'Afrique. La vision que l'on a aujourd'hui de l'Afrique, elle correspond à l'Afrique telle qu'elle était il y a 20, 30, 40 ans. L'Afrique aujourd'hui, c'est un continent qui n'a rien à voir avec la façon dont on le perçoit. L'Afrique, c'est bien sûr des difficultés, mais c'est également une volonté entrepreneuriale relativement importante, une jeunesse dynamique qui commence à être bien formée, une démographie bien sûr qui est réelle, mais qui constitue aussi de vraies opportunités. Et puis ce sont des besoins, des demandes qui vont croissantes. Et ce que l'on peut observer aujourd'hui, c'est que nos compétiteurs à l'échelle du continent africain, eux, raisonnent en termes de marché et savent saisir finalement ces opportunités, alors que nous, on reste encore dans le domaine du symbole, dans le domaine du débat, coincé entre une approche, on va dire, par le haut, qui est celle du paternalisme. On a du mal à considérer l'Afrique comme étant adulte, et par le bas, à travers une perception finalement, ou en tout cas une politique où la centralité consiste à battre sa coulpe, être dans la repentance, être dans les fièvres victimaires, etc. Et entre tout ça, finalement, bah, il y a une Afrique qui n'arrive plus à nous comprendre.
1: On a l'impression qu'on traîne un peu aussi le poids de ce qu'on a appelé la France-Afrique, et dont on fait globalement aujourd'hui un bilan quand même négatif. Vous nuancez quand même ce bilan de la France-Afrique.
0: Non. C'est toujours facile de faire un bilan ex post quelques décennies après. La France-Afrique, au départ, elle n'était pas si négative. En tout cas, elle était perçue positivement par les élites africaines, qui en bénéficiaient d'ailleurs aussi. Peut-être ceci explique-t-il cela. Mais au-delà de tout ça, le débat sur la France-Afrique, il est terminé. On est sorti un peu de cette relation endogamique entre la France et l'Afrique, à un moment où, il faut bien le reconnaître, finalement, la France était un des rares pays encore présents en Afrique. Donc, on était en position relativement favorisée, aisée à maîtriser, et ce qui faisait que finalement on avait des positions relativement importantes et on avait en contrepartie aussi des soutiens relativement importants. Lorsque la France prenait des positions, quelles qu'elles soient au niveau international, on avait toujours 25 voix, enfin plutôt 25 mains qui se levaient pour nous soutenir. Tout ceci est révolu aujourd'hui. La France-Afrique est morte, mais le problème c'est qu'on n'a pas réussi à y substituer quelque chose de positif.
1: Alors le problème c'est qu'aussi pendant ce temps-là, pendant que la France parlait, comme vous dites dans votre livre, beaucoup d'autres pays sont venus pour développer, pour construire. Pékin construit des infrastructures, Ankara vend des drones, Moscou fournit de la sécurité, et les pays du Golfe investissent. Et nous, pendant ce temps-là, finalement, bah, on n'a pas fait grand-chose.
0: La difficulté, on a eu trois types d'errements. Le premier, il est d'ordre économique. Les entreprises françaises, l'économie française au sens large, s'est mise à douter de l'Afrique. L'Afrique, c'est compliqué. C'est vrai, mais faut se remonter les manches aussi et y aller. Certains réussissent. Les banques françaises se sont désengagées. Ils ont vendu complètement leur réseau bancaire aux établissements financiers et bancaires marocains. Et puis, il n'y a pas de vision claire au niveau de la stratégie de l'État français en termes économiques à destination de l'Afrique. Sous l'angle politique, la politique de la France à l'égard de l'Afrique, elle est quand même articulée autour d'un certain paternalisme. Finalement, quand on parle à l'Afrique, c'est un petit peu le maître d'école qui parle à ses élèves. Quand on convoque en 2020 les 5 présidents du G7 Sahel à l'époque à Pau, on leur demande pas l'autorisation, on les convoque.
1: Sauf que donc, Pascal Leroux, aujourd'hui, quand on lit votre livre, on se rend compte que c'est plus la France et l'Europe même qui ont besoin de l'Afrique que le contraire.
0: Mais bien sûr, parce que nous, on parle de transition de transition énergétique, transition environnementale, etc., de réindustrialisation, de militarisation de certains pans de notre économie. Comment on fait si on n'a pas les minerais stratégiques? Et où sont les minerais stratégiques encore disponibles qui n'ont pas été captés par la Chine? N'oubliez pas quand même que 70% des minerais stratégiques sont aux mains des Chinois. 95, voire on va dire 90% de la transformation de ces minerais stratégiques est le fait de la Chine. L'Afrique, c'est le seul continent où la France et l'Europe ont encore des possibilités finalement de s'inscrire dans une dynamique partenariale d'égal à égal avec un continent qui a une certaine proximité historique, culturelle, géographique avec nous, où on arrive à se comprendre mutuellement et où il y a des réserves, des ressources finalement que nous on n'a plus ou on n'a pas sur notre continent. Donc il va falloir réfléchir et repenser complètement notre coopération, réfléchir et repenser complètement la façon dont on traite de l'Afrique pour faire en sorte que l'Afrique ce soit maintenant un partenaire que l'on traite d'égal à égal et non pas avec une approche très paternaliste comme c'est encore aujourd'hui le cas.
1: Est-ce que la francophonie est encore un atout?
0: Oui, c'est un atout. Je veux dire, quand on partage la même langue, on arrive à bien se comprendre et on se comprend plus facilement qu'avec des langues étrangères. Et quand on voit de toute façon la démographie africaine, on sait que la francophonie, c'est quelque chose qui a de l'avenir. À horizon de 2050, lorsqu'on atteindra le cap de 2,5 milliards d'habitants en Afrique, on aura à peu près 700 millions de francophones, peu ou prou. À horizon de 2100, lorsque 40 à 50% de l'humanité vivra en Afrique, ce qui explique aussi le futur central de l'Afrique à l'échelle du globe, eh bien vous aurez entre 900 et 1,2 milliard de francophones. Donc la francophonie, ça serait une langue ou un sujet africain, plus que français ou européen. Donc bien sûr, c'est un atout. Mais encore faut-il traiter et utiliser cet outil de manière positive, en se mettant chacun autour de la table, d'égal à égal, c'est encore ce que je disais tout à l'heure. Il n'y a pas un pays ou une nation qui est meilleure que les autres. On doit, surtout aujourd'hui, à mesure que les frontières sont ouvertes, que la concurrence s'est multipliée, on doit être traité finalement sur un pied d'égalité.
1: Sauf que Pascal Laurent, vous dites le compte à rebours tourne et que le temps passe très vite et qu'il ne nous reste plus beaucoup d'années. Si on veut renouer des liens rénovés avec l'Afrique pour finalement y arriver, vous dites si d'ici 5 ans on n'a rien fait, bah, les liens entre la France et l'Afrique, ce sera ce que sont les liens aujourd'hui entre le Brésil et le Portugal, c'est-à-dire une vague histoire commune et puis dont il ne reste rien en fait.
0: Tout à fait. Je crois que la démographie est importante pour comprendre aussi les enjeux. Aujourd'hui, l'âge médian en Afrique, c'est 19 ans. C'est-à-dire que la plupart des Africains aujourd'hui n'ont pas connu la période coloniale, n'ont pas connu la période juste post-coloniale. Donc ils sont vraiment dans une ouverture d'esprit totale qui fait que la France est perçue comme étant un partenaire potentiel comme d'autres. Et parmi un grand nombre d'autres qui viennent, qui sont présents, qui investissent, qui se mobilisent pour être présents en Afrique et accompagner l'Afrique dans son développement et dans sa future centralité à horizon d'un demi-siècle. Donc on a besoin de réagir maintenant. Réagir maintenant, ça veut dire parler différemment à l'Afrique, ça veut dire aussi s'y intéresser. Qui connaît aujourd'hui l'Afrique ? Peu de personnes. Et quand on la connaît, finalement, on en a souvent une image négative parce que le prisme des dirigeants en France et en Europe, c'est de voir l'Afrique à travers deux prismes. Le prisme de l'immigration et le prisme du terrorisme ou de l'insécurité, qui sont des vrais sujets, mais il y a des enjeux positifs.
1: Et puis le prisme des républiques finalement mal gouvernées, mal dirigées, des politiques macroéconomiques un peu hasardeuses, de la corruption, etc.
0: Oui, mais
1: est-ce que parce qu'on à chaque fois on a parlé souvent de décollage africain et les espoirs ont été souvent déçus, mais est-ce qu'on a conscience que l'Afrique est définitivement rentrée dans une phase développement intense?
0: On a un biais de vision. On parle toujours de l'Afrique. Il faudrait parler des Afriques. L'Afrique, c'est 54 pays, c'est 30 millions de kilomètres carrés. C'est-à-dire que dans ce continent, vous prenez les États-Unis, vous le mettez dedans, vous rajoutez la Chine, 9 millions de kilomètres carrés, le sous-continent indien, le Japon, la Corée, la petite Europe, il reste encore de la place. Donc ça veut dire qu'il y a une pluralité, une diversité immense de situations, que ce soit en termes de gouvernance, en termes de population, de langue, de culture, d'histoire, etc. Et c'est vrai qu'il y a des problèmes de gouvernance dans certaines régions africaines, mais il n'y en a pas qu'en Afrique, quand même, ne l'oublions pas. Mais il y a des endroits où ça fonctionne très bien.
1: On a l'impression
0: que le décollage est arrivé.
1: Oui, mais justement, on a l'impression, Pascal Laurent, que dans l'état d'esprit des Français, en fait, il y a tout un pan de l'Afrique qui est l'Afrique anglophone qui n'est pas dans le scope, dont on fait totalement abstraction. On a l'impression que, en fait, l'Afrique pour les Français, c'est l'Afrique francophone et c'est tout.
0: Oui, ça c'est le legs de l'histoire d'une certaine manière. Et c'est la raison pour laquelle aussi moi j'appelle à ce qu'on ait des approches très différenciées en fonction des géographies, en fonction des langues, en fonction des opportunités finalement pour nos entreprises. Même l'Afrique francophone, elle n'est pas unie, c'est pas un bloc. Vous avez des régions ou des sous-régions qui fonctionnent bien, d'autres qui fonctionnent moins bien. C'est pareil pour les pays anglophones, c'est pareil pour les pays aussi de langue portugaise et puis lusophone. Donc nous, on se doit en tant que Français d'essayer de voir quelles sont les vraies opportunités par rapport à nos capacités finalement à apporter quelque chose à l'Afrique et définir des stratégies qui soient adaptées à ces différentes sous-géographies.
1: Pour terminer, Pascal Laurent, un jeune Africain de 25 ans qui hésite aujourd'hui entre Paris, Pékin, Dubaï, Istanbul ou Washington, qu'est-ce que vous lui dites pour le convaincre de choisir la France ?
0: Alors moi je suis très patriote, donc je trouverai plein d'arguments pour lui dire de venir. Mais je pense que le jeune Africain de 25 ans aujourd'hui, il est pas du tout dans ses logiques de conséquences, un peu de l'histoire coloniale ou quoi que ce soit. Il va voir quelles sont ses opportunités personnelles et collectives aussi peut-être pour sa communauté et aller vers celui qui va lui apporter le plus. Et c'est vrai qu'aujourd'hui l'offre qui émane, vous les citiez tout à l'heure, de la Chine, de la Russie, des Émirats, du Brésil, de l'Inde, etc. Les offres sont relativement riches et je suis un peu dubitatif quant à notre capacité à être à même niveau en termes d'offres pour un jeune Africain de 25 ans.
1: Merci beaucoup à tous les deux. Je rappelle vos deux ouvrages, Baptiste Touvray, Le pays miraculeux. Et oui, messieurs, dames, ce pays miraculeux, c'est la France et c'est aux éditions Albin Michel. Et puis Pascal Laurent, Adieu Afrique. On voit le clin. Non. Oui, adieu Afrique. J'avais peur d'avoir mis dans le sens Michel Sardou. Voilà, ça s'appelle Histoire d'une rupture fatale. C'est chez Fayard. Allez, on se retrouve tout de suite pour la deuxième partie de l'émission.
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3: 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Il est 7h. 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
6: Bonjour à tous, je suis ravie de vous retrouver pour cette nouvelle émission BFM Entreprise, l'émission qui plonge au cœur de la vie des boîtes tout au long de la semaine. Vous le savez, le lundi on parle de leadership, le mardi des outils RH, le mercredi de croissance et le jeudi de transmission. C'est le cas aujourd'hui, on va parler de la transmission d'une usine de plastique recyclé. Comment s'est faite la prise de décision? Quel cadre juridique s'est appliqué? Quelle transformation cela a entraîné? Quelles questions se sont posées tout au long du processus? Mes invités du jour, Sébastien Wolf, cofondateur d'Accelerise Investment, bonjour.
7: Bonjour.
6: Ravi de vous accueillir sur ce plateau. Et Marie Téléchéa, avocate et fondatrice du cabinet Téléchéa Avocat. Bonjour Marie.
8: Bonjour.
6: Ravi de vous avoir tous les deux sur le plateau. BFM Entreprise, on parle de transmission ce midi. C'est parti.
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6: Le témoignage, c'est le vôtre aujourd'hui. Sébastien Wolf, vous êtes le cofondateur d'Accelerise Investment. Que fait cette entreprise?
7: Alors, Accelerise est une holding industrielle de reprise d'entreprises en difficulté qu'on a cofondée avec mes 5 associés il y a une vingtaine d'années. On est très opérationnel, donc on dirige les entreprises qu'on reprend. Et aujourd'hui, Accelerise, c'est à peu près 120 millions d'euros de chiffre d'affaires et 500 collaborateurs, essentiellement dans les secteurs de l'emballage plastique et du recyclage plastique.
6: Ça fait de vous, à chaque reprise, le dirigeant ou le co-dirigeant de l'entreprise que vous venez de reprendre?
7: Oui, tout à fait. Donc, on est investisseur et repreneur.
6: Oui.
7: Et à ce titre, quand on reprend une entreprise, dès le lundi, on est dans l'usine, aux côtés des salariés, aux côtés des équipes dirigeantes. Et puis, on opère le retournement, parfois, sur de longues années, parce que c'est un exercice qui est assez long. Donc ça peut durer 2, 3, 4 ans. Une des entreprises du groupe est détenue depuis plus de 20 ans.
6: Vous avez dit que vous étiez dans le plastique, effectivement. Au cours de ces 20 années, est-ce que vous avez balayé plusieurs domaines différents pour ensuite arriver aujourd'hui plutôt au plastique recyclé?
7: Oui, alors on a été plutôt dans les domaines industriels. Donc la première opération était dans le domaine des adhésifs. On a été un peu dans le textile, on a été un peu dans la santé, on a fait une petite digression dans le e-commerce également avec mes associés. Et le fil conducteur depuis 20 ans, c'est quand même le plastique, donc les emballages, première opération de l'équipe, et le recyclage qui est l'opération plus récente dont on va parler.
6: Alors je pose une question à Marie sur la forme juridique effectivement de toutes ces reprises d'entreprises quand on est une holding spécialisée comme ça. Est-ce que toutes les situations juridiques peuvent s'appliquer à des reprises d'entreprises via une holding de cette sorte, Marie?
8: En fait, quand on a une holding comme ça, on s'intéresse plutôt à des entreprises certes en difficulté mais qui ne sont pas encore en état de cession des paiements,
6: ouais,
8: ou en procédure collective. Ces sociétés qui ont des difficultés, la holding a fait un diagnostic, a vu quelles étaient les origines et a des idées pour la retourner. Et le cadre juridique dans ce cas-là, c'est la procédure amiable, donc conciliation au mandat ad hoc, parce qu'en fait, on va se mettre sous l'égide du tribunal de commerce de manière confidentielle. Le juge va regarder un point de vue donc sur les négociations et ça permet de donner un cadre juridique sécurisé à la négociation et un petit peu de temps, voilà, pour permettre la cession.
6: Je voulais parler un petit peu de contexte parce qu'on parle énormément de reprise d'entreprise, de transmission d'entreprise. Est-ce que vous, l'augmentation de ces cas d'entreprise à reprendre, ces 370 000 entreprises à reprendre d'ici 2030, ça fait gonfler vos projets qui sont sur le feu? Est-ce que ces entreprises-là concernent votre activité, par exemple?
7: Alors, nous, on est sur un créneau particulier qui est la reprise d'entreprise en difficulté.
6: Oui.
7: On constate sur ce créneau une très forte augmentation du nombre de dossiers compte tenu de la situation économique du pays, d'un certain nombre de filières. Et ce qu'on a constaté, c'est effectivement plus de dossiers depuis 2 ans, beaucoup plus, et une plus grande variété de secteurs.
6: Donc en fait, vous êtes plus concerné par l'état économique du pays que par réellement le facteur départ à la retraite des dirigeants, finalement.
7: De par notre transmission. Après, les départs à la retraite ou une vacance en management, ça peut parfois créer une situation spéciale, une situation difficile.
6: Ouais.
7: Et dans ce cas-là, le dossier nous est transmis.
6: Alors, on va parler ici de l'achat, l'exemple du rachat d'une usine de recyclage de films plastiques. Est-ce que vous pouvez nous dire comment vous avez repéré ce projet spécifiquement ?
7: Alors, sur les entreprises en difficulté, en général, et ce n'était pas le cas de cette société, c'est à travers des réseaux, cabinets d'avocats, administrateurs judiciaires, petites annonces. Là, en l'occurrence, on était présents dans le secteur à travers nos activités d'emballage plastique et on cherchait à se diversifier. On voyait des tendances arriver, tendances sociétales sur l'économie circulaire, des tendances réglementaires. Et on avait identifié une dizaine de cibles. Donc là, ça a été une démarche proactive d'aller contacter circulaire des tendances réglementaires. Et on avait identifié une dizaine de cibles. Donc là, ça a été une démarche proactive d'aller contacter

0: sociétés un peu plus grosses, etc. Mais là, en l'occurrence, c'était le seul dossier disponible.
1: Bon, alors, vous me dites, hein, quand on a préparé l'émission, que la reprise a été mouvementée. Moi, étape par étape, j'aimerais bien savoir comment ça s'est passé et quelles difficultés, justement, vous avez rencontrées, ce qui différait un petit peu de la vision que vous aviez du projet, finalement.
0: Alors, c'est toujours un peu différent, on a toujours des surprises.
1: Oui.
0: Là, on a eu un contexte particulier, parce qu'en fait, la reprise a été faite fin 2019.
1: Covid.
0: Et trois mois après, c'était Et j'ai une des clés quand on reprend une entreprise, c'est d'être présent sur le terrain, aux côtés des salariés, de communiquer. Et là, on n'a pas pu faire, en tout cas beaucoup plus difficilement, en pointillé, ce travail très opérationnel de présence, de communication. Donc, c'était la première difficulté. La deuxième, c'est que même si on a l'habitude des secteurs industriels, c'est vraiment une activité émergente, le recyclage. C'est une filière qui n'existait pas vraiment. Donc, on a eu des difficultés, on va dire, un peu classiques pour un industriel de mise sous contrôle de la ligne. On a eu des problèmes, des pannes, etc. etc. Donc, la partie stabilisation industrielle a été plus longue.
1: Mmh. Vous en avez eu d'autres, des problèmes ?
0: On a eu ensuite des problèmes classiques. En tout cas, ça nous a occupés pendant 2 ans.
1: Ouais.
0: Quand on est dans ce genre de situation... il faut faire bien entendu très attention au cash. Donc, on a dû gérer la situation de trésorerie au mieux. Et puis, on a fait quand même un gros travail de transformation. C'était une petite société qui faisait moins de 3 millions d'euros de chiffre d'affaires avec moins d'une dizaine de personnes. Et donc, il a fallu aussi travailler sur l'outil industriel, investir, rénover une partie de l'entreprise. Bon, ça, c'est pas forcément des difficultés spécifiques du retournement, mais des difficultés de tout type de reprise.
1: Marie, est-ce qu'on peut vendre ou racheter une entreprise en difficulté pendant une procédure confidentielle et lui éviter une procédure collective ? Expliquez-nous déjà ce que c'est que ces deux termes, procédure confidentielle et procédure collective.
2: Alors, procédure confidentielle, donc c'est mandat ad hoc ou conciliation. La société qui rencontre des difficultés, donc souvent du cash, mais qui a quand même, on va dire, de l'avenir, et où un repreneur qui a identifié une société, qui veut reprendre une société qui a des problèmes de cash, mais qui a de l'avenir, va solliciter l'ouverture de cette procédure devant le président du tribunal de commerce. Tout ça, c'est confidentiel, et il va nommer un conciliateur qui est en réalité souvent un administrateur judiciaire, et c'est cette personne qui représente le garant en fait des parties en présence, et c'est lui qui va négocier avec les divers créanciers. Par exemple, un repreneur comme Accelerise va arriver, mais va dire « Ok, il y a une dette bancaire qui est très importante, moi je vais m'asseoir à la table des banquiers, je vais leur proposer par exemple un paiement cash et moyennant un abandon, par exemple, ou un report de l'échéancier bancaire. Mmh. On va aller voir aussi l'État, on va aller voir... l'URSSAF, on va aller voir le fiscal, on va leur dire, voilà, nous, on va reprendre la société, il y a un besoin de trésorerie qu'on a identifié, on est en mesure de le mettre, on est sérieux, en revanche, on va vous demander des efforts, un moratoire. Et toutes ces négociations, ça va être fait sous l'égide du conciliateur, de manière confidentielle. En revanche, une procédure collective, c'est la société, elle n'a pas trouvé ce fameux repreneur pendant cette période où elle avait encore un avenir in bonis, comme on dit, et elle a été obligée de déclarer son état de cessation des paiements. Et là, on est au tribunal, et c'est l'administrateur judiciaire qui va lancer un appel d'offres public. Donc, tout candidat peut se porter candidat, mais c'est public, donc ça peut abîmer un petit peu l'activité, la société.
1: Concrètement, comment ça sécurise le repreneur et les créanciers cette cession pendant la conciliation ?
2: Alors, il y a deux éléments juridiques à cette cession. C'est le suivant. C'est si le tribunal trouve que la cession permet d'assurer la pérennité de l'entreprise. C'est-à-dire, elle dit effectivement, ce repreneur est sérieux, il a des synergies, il a l'habitude... première étape, il y a un besoin, il y a un prévisionnel d'exploitation et de trésorerie hein, qui est transmis au tribunal. Est-ce qu'il y a un besoin de cash ? Si oui, est-ce qu'il a été financé ? Première étape, il trouve que ça va assurer la pérennité de l'activité de l'emploi. Il va aussi regarder si ça ne porte pas atteinte à certains créanciers qui n'ont pas été dans la négociation de cette cession. Mmh. S'il valide ces deux conditions, il va homologuer la cession, ce qui va lui donner une force juridique, c'est-à-dire que même s'il y a un dépôt de bilan ultérieurement, eh bien on ne pourra plus revenir en arrière, on ne pourra plus dire que le repreneur a commis des fautes, etc. dans le cadre de cette reprise, parce que ça a été validé par le tribunal, ce qui donne une garantie quand même au repreneur, qui est sécurisant. Et deux, lorsque des fonds sont mis dans la société dans le cadre de cette reprise, ce qui est souvent le cas pour

0: une entreprise en difficulté, ça donne un privilège de new money à ce repreneur, à ce créancier. Ce qui veut dire que si malheureusement il y a une faillite qui arrive après, pour diverses raisons, ce repreneur sera payé en priorité de cette créance qui a été versée dans le cadre de la cession.
1: On parle ici d'une période de combien de temps pour assainir et reprendre un dossier comme ça, Sébastien ou Marie, dites-moi.
2: Opérationnellement, c'est en général entre un an et un an et demi.
1: Oui, oui, oui.
2: Donc, et c'est un an et demi durant lesquels on ne fait pas de grande stratégie. C'est-à-dire qu'on est, vraiment sur...
1: On est dans l'attente.
2: On est sur le terrain, on prend beaucoup de décisions de bon sens. Et puis, on essaye, je dirais, de sortir le plus vite possible des difficultés. Mais ça prend du temps.
1: Oui, ça prend du temps, c'est ça. Et en quoi c'est plus intéressant de passer par cette procédure-là plutôt que d'attendre le redressement judiciaire, Marie ?
0: Alors, c'est plus intéressant quand on a un très, très gros appétit sur la société cible parce que ça évite la concurrence. D'accord ? C'est confidentiel. Il n'y a que nous qui sommes en négociation, enfin que le repreneur qui est en négociation pour reprendre ses titres. C'est confidentiel, donc ça n'abîme pas la société, les partenaires ne sont pas au courant. Ensuite, ça peut être très rapide, contrairement à un appel d'offres en redressement judiciaire où il y a des délais incompressibles de greffe, de publicité, etc. Et c'est souple, c'est-à-dire que dans le cas d'un plan de cession en procédure collective, il y a des règles de traitement des créanciers, de traitement du prix de cession. Or là, on peut faire une négo, donc c'est plus souple. C'est les trois avantages.
1: Moi, vous me parliez tout à l'heure, je vous ai posé la question d'ailleurs, des difficultés que vous aviez rencontrées pendant cette période, notamment parce que ça s'est fait au moment du Covid et que tout ça prend du temps. Malgré tout, quels étaient les atouts de cette usine de recyclage de plastique pour que vous la choisissiez? C'était le potentiel? Vous disiez qu'à l'époque, il n'y en avait pas beaucoup, mais qu'il y en a déjà beaucoup plus. Vous l'aviez senti, ça, que le marché allait s'agrandir?
2: Oui, alors c'était clairement le marché. Donc on voulait prendre une position sur le marché. C'est des activités qui sont assez réglementées. Donc on avait, c'est un des gros atouts, c'est qu'il y avait un existant avec des autorisations d'exploiter. C'est parfois très long d'obtenir ces autorisations en Europe. Il y avait également des savoir-faire techniques. Une partie malheureusement qu'on a perdue durant le Covid, certains salariés qui sont pas revenus à la fin du Covid. Mais il y avait des savoir-faire techniques et un petit peu de fonds de commerce. Donc c'était une très bonne base de départ, mais notre projet était de toute façon de faire quelque chose de plus ambitieux.
1: De plus ambitieux, et vous allez nous expliquer à quoi vous êtes arrivé. Ce n'est pas terminé, évidemment. On a parlé là des conditions purement financières et juridiques avec Marie, mais quand on reprend comme ça une entreprise, d'autant plus que vous l'avez dit, vous arrivez du jour au lendemain, vous dirigez l'entreprise. Quels sont les défis qui se présentent à vous quand vous arrivez face au personnel, face aux décisions stratégiques, face justement au projet d'agrandissement? Qu'est-ce qui se présente à vous et que vous devez gérer, vous?
2: Le défi numéro un, c'est notamment dans les sociétés qui ont traversé des phases de crise, c'est de remobiliser. Donc, c'est vraiment les RH ou la communication, enfin, quel que soit le terme qu'on choisit, mais c'est de passer beaucoup de temps à expliquer aux équipes, à expliquer aux clients, à expliquer aux fournisseurs, à expliquer aux partenaires financiers ce qu'on veut faire à l'entreprise.
1: Ouais.
2: Et donc, les 100 premiers jours, d'une certaine manière, c'est essentiellement de la communication.
1: Ouais.
2: Donc ça, c'est un des premiers défis. Le deuxième défi, puis viennent après les décisions stratégiques d'investissement, etc. etc. Mais c'est vraiment de travailler beaucoup sur la communication, de repositionner l'entreprise progressivement. Et puis, un des points très importants, c'est qu'il faut essayer d'aller vite. La rapidité d'exécution est absolument clé. Quand on reprend une entreprise, on a en tête... Il y a des sujets qui sont difficiles, on a d'autres sujets qui apparaissent. Et il faut absolument que, par rapport à l'agenda qu'on s'est fixé, qu'on essaye d'aller une fois et demie, deux fois plus vite, parce que ça permet de se donner une marge de manœuvre face à des imprévus.
1: Face aux difficultés que vous aviez rencontrées au début, sur le contexte, sur la stratégie, sur la réglementation, le côté réglementaire, combien de temps ça a pris de régulariser, stabiliser la situation et ensuite pouvoir se concentrer à nouveau sur la stabilité et sur le projet que vous aviez en tête?
2: Ça a pris 2 ans. S'il n'y avait pas eu la phase de Covid, ça aurait peut-être pris 1 an et demi, mais ouais. Ça a pris 2 ans pour remettre l'entreprise vers une trajectoire de rentabilité. 2 ans durant lesquels on n'a pas fait que éteindre les feux et gérer la crise. On a aussi préparé l'avenir et on a notamment modifié un peu le business model de l'entreprise.
1: Il est passé de quoi à quoi? Vous allez nous faire un petit comparatif entre ce qu'était la société quand vous l'avez reprise. Donc c'était il y a quoi, 6 ans, 7
2: ouais,
1: ans
2: 5 ans.
1: Et ce qu'elle est aujourd'hui. Qu'est-ce qui a changé?
2: Bah, Au niveau des chiffres, c'est une entreprise, puis je vous parlerai ensuite de l'intervention de la BPI.
1: Oui.
2: C'est une entreprise qui faisait moins de 3 millions d'euros de chiffre d'affaires. On est à plus de 25 millions et on est passé de moins de 10 salariés à une cinquantaine. Et à partir de cette usine, donc l'usine initiale du XL Recycling à côté de Saint-Étienne, on a fait des petits. Il y a maintenant 4 usines en France.
1: Avec du nouveau matériel, avec des nouvelles technologies.
2: On a travaillé. Alors la BPI est intervenue fin 2021.
1: Oui, parce qu'elle s'y intéressait pas au départ, et puis là, d'un coup, elle s'est mise à investir.
2: Exactement. Ouais. Exactement, avec un fort intérêt pour le secteur du recyclage plastique. Et on a donc notre holding Accelerize et la BPI financé un plan d'investissement de 20 millions d'euros, qui nous a permis de créer des usines supplémentaires en France, de faire de la croissance. Et puis également de modifier le business model. On s'est notamment intégré dans la collecte de déchets, donc pas uniquement la partie industrielle, mais on va collecter nous-mêmes nos propres déchets pour pouvoir notamment contrôler mieux la qualité de l'entrant et capter une partie de la marge qui est en amont.
1: Il y a une vraie mission là-dedans, effectivement. Votre vision de l'entreprise d'ici à 2 à 3 ans, c'est quoi? Vous voulez en faire quoi dans les prochaines années? J'imagine que vous allez continuer cette croissance.
2: Oui, alors bon, il y a des soubresauts sur le marché, il y a des allers-retours réglementaires qui font que parfois c'est difficile de lire l'avenir. On a, avec cet investissement aujourd'hui, le premier outil industriel en France pour le recyclage des films plastiques et la capacité à monter à plus de 50 millions d'euros de chiffre d'affaires avec les investissements qui ont déjà été réalisés. Mmh. Donc on travaille là-dessus, il y a des évolutions réglementaires importantes. Puis on a également beaucoup de demandes des clients finaux, qui sont les acteurs de la grande consommation notamment, qui veulent plus de plastique recyclé dans leurs emballages. Donc le marché est en forte croissance. On a nous-mêmes eu une croissance de 30% par an depuis une vingtaine d'années. Et donc d'ici 2030, on s'imagine être aux alentours de 50 millions.
1: Alors, est-ce que tous les risques de l'entreprise, je sais que la réponse est non, mais sont passés une fois qu'on a réussi une telle transformation, qu'on a réussi à upgrader une belle entreprise comme ça, une belle usine de recyclage, enfin 4 sites, Marie, c'est quoi les risques auxquels il faut faire un peu attention juridiquement parlant et...
0: On a vu les risques, on va dire les risques liés à la reprise dans le cadre de la consigne, on peut dire qu'ils sont... purgé grâce à l'homologation par le tribunal de commerce qui a validé la pérennité de l'entreprise. Après, les risques opérationnels, et c'est pour ça que les entrepreneurs sont des personnalités très audacieuses, on ne peut pas les pallier malheureusement. On ne peut pas, et ça dépend du marché. On peut en revanche, lorsqu'il y a des tensions de trésorerie, ça peut arriver par rapport au contexte économique de ces 4-5 dernières années avec plein d'origines conjoncturelles, on peut repartir voir un petit peu l'État, qui est quand même assez à l'écoute. On peut repartir voir un petit peu le président du tribunal si on a des besoins de renégocier encore un petit peu les dettes.
1: Oui.
0: Mais la rentabilité, ça, c'est aux dirigeants et aux actionnaires de faire leur affaire, quoi.
1: C'est très intéressant ce que vous dites, parce que vous dites qu'il y a un énorme potentiel dans le recyclage de plastique. Est-ce que les pays voisins, par exemple, est-ce que votre activité, elle est devenue internationale au fil des années, ou est-ce que les pays voisins ont aussi des entreprises qui vous ressemblent, ou c'est un marché que vous regardez très très fortement parce qu'ils ont conscience aussi de ces besoins-là maintenant?
2: La France est assez en retard.
1: Oui.
2: Donc on est un des rares acteurs en France à opérer sur ce marché.
1: Je croyais qu'on était des bons élèves, moi, en recyclage.
2: Sur le recyclage plastique, on est parmi les derniers.
1: D'accord.
2: En termes de capacité installée, de collecte, de tri, etc. Les autres pays sont plus en avance, notamment l'Espagne, l'Italie. Il y a des réglementations européennes qui se sont mises en place avec des obligations d'intégration de matières recyclées. Et les pays se les approprient au fur et à mesure. La France est en retard sur la filière, mais la France est assez en avance sur les incitations pour mettre du recyclé dans les emballages. Donc on pense que la croissance va d'abord venir de la France. Donc c'est là-dessus qu'on veut se positionner, mais derrière, les autres pays vont progressivement s'ouvrir.
1: Je vois ce que vous êtes en train de faire. Vous allez vouloir passer dans la partie croissance de cette émission. Je vois très bien, effectivement, et ce sera avec un grand plaisir. Juste les conseils de l'expert pour terminer.
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1: Quelles erreurs vous pensez que vous avez fait pendant ce processus de reprise de cette usine de recyclage et que vous auriez aimé éviter, Sébastien?
2: Alors, une des erreurs, c'était on a repris une société de petite taille.
1: Oui.
2: Et donc, le groupe a cherché à intégrer cette société. Et ce qui est très compliqué, c'est de doser le poids du groupe par rapport à une société de petite taille. Donc, par exemple, de lui imposer des reporting trop importants, du réglementaire trop important. Donc, il a fallu en permanence décider de quel était le bon dosage entre la centralisation et la décentralisation. Donc, si c'était à refaire, je pense qu'on aurait une phase d'intégration peut-être un petit peu plus flexible.
1: Marie, dans cette situation de reprise d'entreprise, quel conseil vous donneriez à une autre personne qui veut reprendre une entreprise dans les mêmes conditions, la démarche à suivre la plus intéressante?
0: Les repreneurs spécialisés le savent, mais il faut passer par la case président du tribunal de commerce.
1: Oui.
0: Pas racheter une entreprise qui rencontre des difficultés, même si elle n'est pas en état de cessation des paiements, mais on sent quand même que ça commence un petit peu à venir, qu'il y a des tensions de trésorerie qui vont arriver même dans 6 mois. Il faut passer par la case avocat, évidemment, et président du tribunal de commerce pour que ça soit bien homologué par le président, parce que le risque, c'est que s'il y a une faillite ultérieure de cette société que vous venez de reprendre, c'est qu'on vienne remettre en cause la cession, qu'on vienne activer la responsabilité et du repreneur et du vendeur. Donc pour éviter ces risques, il faut se faire entourer et passer par la case juge.
1: L'importance de l'accompagnement. On termine toujours les émissions par ça, hein, quasiment. Vous êtes d'accord, Sébastien?
2: Oui, tout à fait.
1: Ne pas faire ça seul, évidemment, des
0: pas
1: projets
0: de
1: d'ampleur comme ça. Et puis après, ça donne des entreprises en pleine croissance. Merci à tous les deux d'être venus dans cette émission. Marie Téléchéa, avocate et fondatrice du cabinet Téléchéa Avocat, et Sébastien Wolf, cofondateur d'Excelrise Investment. 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Et vous pouvez revoir évidemment l'émission en podcast et en replay. Passez une très bonne journée sur BFM Business.
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4: Bonjour Edouard Le Pape.
5: Bonjour.
4: Vous êtes concepteur de puces électroniques programmables, résistantes aux radiations pour le spatial et la défense. Vous dites que vous n'avez pas d'équivalent en Europe. Alors c'est quoi votre particularité ?
5: Alors effectivement, on est la seule entreprise en Europe à développer ce savoir-faire et notre particularité, c'est vraiment de s'être spécialisé sur des composants très fiables aux environnements hostiles comme les radiations, la haute température, ce genre de choses pour le spatial.
6: Donc c'est comme les puces que j'ai dans mon ordinateur, sauf qu'elles ont été conçues spécifiquement pour être hyper résistantes à un voyage dans l'espace, c'est ça ?
5: Voilà, alors pour vous donner d'ordre de grandeur, on a des équipements qui doivent tenir 18 ans l'air dans l'espace sans maintenance possible, avec des conditions extrêmes. Ben dans ce cas-là, effectivement, il faut invoquer des composants un peu plus résistant que ce que vous trouvez dans votre smartphone ou votre ordinateur.
4: C'est qui vos clients ?
5: À peu près tous les acteurs du spatial. Alors évidemment, les Airbus, les Thales, Leonardo, tous les acteurs qui vont à peu près développer des équipements ou concevoir des satellites.
4: Vous serez au sommet spatial qui se tient à Paris mercredi et jeudi prochain ?
5: Oui, tout à fait. On a reçu une invitation, donc on y sera. Mmh. Et on écoutera avec plaisir.
6: Vous auriez pu trouver des clients avec Blue Origin, avec SpaceX potentiellement, mais
4: vous auriez pu,
6: parce qu'ils ne seront pas là. Ça vous évoque quoi justement le fait qu'il y ait eu cette pression et que ces grands groupes technologiques, parce qu'on les attend évidemment au tournant, ces grands noms de la SpaceX Tech, ne soient pas là lors de ce salon?
5: Le sentiment, effectivement, c'est que les Américains ont pris un tournant, ont rapidement innové dans le spatial ces dernières années. On est tous au courant, évidemment, de la percée de SpaceX. Ça introduit aussi une certaine arrogance, je pense, de ces acteurs vis-à-vis notamment de l'Europe, qui était historiquement un continent de référence dans le domaine. Je pense qu'il faut humblement en Europe comprendre aussi, assimiler ce qui s'est passé ces dernières années et essayer de rebondir un maximum pour...
4: Vous avez des clients américains, ça vous empêche pas de commercer avec eux ?
5: On a aujourd'hui très peu de clients américains. Le plus gros de notre marché sera européen, indien, asiatique, globalement.
4: Pourquoi ?
5: Puisqu'en fait, tous nos concurrents aujourd'hui sont américains. Et vous savez, le spatial est un secteur assez protectionniste. Ouais. Et ce qu'on fait assez mal en Europe, c'est-à-dire protéger nos entreprises, les États-Unis ou les Chinois le font de manière assez naturelle.
6: C'est quand même une piqûre de rappel de l'importance de l'enjeu de souveraineté dans ce secteur, notamment dans l'électronique embarquée, parce qu'on n'y pense pas forcément. Mais c'est extrêmement important. On peut installer potentiellement dans des puces, ce qu'on appelle des backdoors, hein, c'est ça. Alors expliquez-nous un petit peu le risque et l'importance d'avoir des acteurs européens et français.
5: Aujourd'hui, l'électronique, je pense qu'après Covid, déjà, il y a eu cette prise de conscience. Aujourd'hui, avec la géopolitique actuelle encore plus, l'électronique, c'est vraiment la pierre angulaire de tous les équipements. C'est-à-dire que si vous n'avez pas de composants électroniques, c'est comme dans un PC, si vous n'avez pas de processeur, votre PC ne sert à rien, littéralement. Et vous ne pouvez pas invoquer, dire vous êtes autonome sur la construction d'un PC si vous ne savez pas faire un processeur. Dans l'électronique, donc l'électronique, c'est assez large. Par exemple, les composants qu'on développe des FPGA, c'est le cœur applicatif de plein d'équipements d'un satellite ou de systèmes de défense. Et donc, à partir du moment où ce système n'est pas fiable, ou en tout cas, on n'a pas la certitude de savoir où il a été produit, comment il a été produit, vous avez effectivement des manières de contourner, donc des backdoors qui injectent des vulnérabilités fortes dans votre système.
6: Ça veut dire qu'on peut prendre le contrôle à distance, par exemple, ou empêcher le décollage d'un satellite, d'un missile, potentiellement, si on n'a pas le contrôle total de l'électronique.
5: On peut imaginer plein de menaces potentielles. Et la difficulté, c'est que moins vous maîtrisez votre technologie, plus il est difficile d'appréhender toutes ces menaces. Mais effectivement, tout ce que vous citez est possible.
4: Vous venez d'officialiser la reprise de Scalynx hier, qui est spécialisée dans les convertisseurs de puissance. C'est quoi les complémentarités avec vous ?
5: Donc nous, en fait, aujourd'hui, l'acquisition de Scalynx, effectivement, s'inscrit dans la dynamique d'acquérir une brique technologique que nous n'avions pas. Pour faire simple, si vous voulez, vous avez dans l'électronique du numérique jusqu'à de l'analogique RF. Et aujourd'hui, nos clients, en fait, utilisent toute cette chaîne de valeur dans les équipements. Et pour nous, c'était assez naturel, du coup, d'offrir l'ensemble de la chaîne de valeur pour essayer de répondre un maximum à leurs besoins de souveraineté. Puisqu'aujourd'hui, encore une fois, ce type de technologie est largement dominé par les Américains dans le monde. Et donc, pour nous, ça s'inscrit dans notre élan de vouloir bâtir vraiment un acteur de référence dans la souveraineté européenne pour s'affranchir de ces technologies américaines.
4: Votre ambition dans la défense, c'est quoi ?
5: Devenir l'acteur de référence européen, tout simplement.
6: Mmh. Je vous ai vu dire ou lu dire dans une interview, on nous demande d'être agressif sur les acquisitions. Qui est ce « nous » ? Ça m'a intrigué. Est-ce que c'est le gouvernement ? C'est la Direction Générale de l'Armement ? Ils veulent avoir des champions français et européens ? On vous pousse ?
5: Alors, l'électronique, effectivement, c'est un secteur monopolistique aujourd'hui. Je veux dire, il n'y a pas besoin. Vous avez Nvidia, évidemment, qui fait la une tous les jours, des AMD, des Intel, des Qualcomm, etc. Donc, c'est des mastodontes monopolistiques. Du fait que l'industrie électronique est très, très, très chère en termes d'investissement pour développer des technologies de pointe qui sont nécessaires pour tous les équipements qu'on vient de citer. Donc, l'idée, évidemment, en Europe, on n'a pas ces acteurs-là. On a quelques acteurs de référence comme ST Microélectronique, etc. Mais il y a besoin de faire émerger des nouveaux entrants qui ont une taille critique pour pouvoir investir des sommes colossales sur les prochaines années pour développer ce type de technologie indépendamment du support étatique. Et donc, effectivement, dans la défense, par exemple, il est couramment... l'électronique étant un maillon faible de la chaîne, il est très important de pouvoir faire émerger des acteurs plus robustes que la base actuelle d'acteurs en Europe. Et on est perçu comme l'une des entreprises capables de pouvoir mettre en place cet exercice de consolidation au niveau européen.
4: Donc nous, c'est effectivement le gouvernement, l'État,
5: les... Alors le nous, ça va être nos clients, ça va être potentiellement les agences effectivement étatiques, aussi bien européens que français, aujourd'hui on est très français, et nos clients du domaine.
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10: 2027 approche et cette année pourrait bien être celle où tout se joue pour Taïwan. Parce que Xi Jinping, le président chinois, veut que son armée soit prête à envahir l'île pour cette date-là. Alors Taïwan s'inspire de l'Ukraine et accélère massivement sur les drones.
11: On va aussi partir dans l'Himalaya, à quelques centaines de kilomètres seulement de la catastrophe qui a frappé le Népal et le Tibet. Je vais vous parler d'un projet de méga barrage hydroélectrique chinois. L'exploitation hydrologique de l'Himalaya, c'est aussi un sujet géopolitique.
10: C'est l'ordre du monde.
11: C'est parti. Salut Annalisa.
12: Salut Mathieu, ça fait du bien de te retrouver, de retrouver le studio, le podcast après la pause de l'été.
11: On est trop contents, l'été s'est bien passé.
12: Oui, très bien, on vous avait laissé plein de matériel à regarder pour cet été.
11: Ah ouais, les petits modules géopo de l'été, j'espère que vous êtes régalés sur la plage ou ailleurs. En tout cas, c'était un vrai plaisir pour nous de les préparer. Bon, on a beaucoup de pain sur la planche pour cette nouvelle saison géopolitique, donc on va pas perdre de temps. On attaque directement avec un rapport mais passionnant que tu as découvert, que tu as lu pour nous Annalisa. C'est un rapport du think tank l'Institute Study of War sur Taïwan qui se prépare à une éventuelle guerre contre la Chine, et pour ça, il s'inspire du champ de bataille en Ukraine.
12: Oui, c'est ça qui est absolument fou, c'est que l'armée taïwanaise reprend en fait certaines des méthodes qui ont changé la guerre en Ukraine, parce que évidemment le but c'est toujours d'empêcher cette invasion chinoise qui pourrait avoir lieu en 2027, en tout cas, c'est la date qu'on évoque, c'est la date pour laquelle Xi Jinping a demandé à son armée d'être prête à envahir l'île. Alors, être prête ne veut pas dire que ça va se passer, mais voilà, on a en tout cas toujours cette date de 2027 dans le viseur. Donc, l'Institute for the Study of War a analysé les exercices d'artillerie que Taïwan a organisés la semaine dernière. C'était des exercices dans la 4e et 5e zone opérationnelle de Taïwan. Donc, on parle du sud et du centre du pays. Et il y a une grande nouveauté, c'est qu'il y a eu énormément de drones utilisés pour repérer les cibles et pour transmettre directement les informations aux unités d'artillerie. Ça, c'est quelque chose de nouveau pour Taïwan. Et d'ailleurs, l'Institute for the Study of War fait très directement le lien avec tout ce qui se passe en Ukraine.
11: J'imagine qu'on gagne en temps et en efficacité.
12: Exactement,
11: opérationnelle.
12: Là, c'est l'efficacité. Ouais. Et donc, Taïwan met en pratique les leçons tactiques tirées de la guerre en Ukraine. Pourquoi c'est important? C'est un sujet dont tu nous as parlé notamment très souvent l'année dernière. C'est que depuis 4 ans en Ukraine, les drones sont devenus indispensables pour repérer les cibles, pour guider les tirs d'artillerie, pour frapper très directement les positions ennemies. D'ailleurs, c'est un peu ce qui a permis à l'Ukraine de résister. C'est ce qu'on lit dans ce rapport. C'est que ces drones ont permis aux deux côtés, enfin plutôt empêché aux deux côtés de mener des grandes offensives, de gagner énormément de terrain l'une et l'autre. Et donc, effectivement, ça a permis une guerre. Ça a permis, c'est pas positif, mais c'est ce qui fait que la guerre s'éternise aussi, parce que grâce aux drones, on arrive plus facilement empêcher les offensives.
11: C'est ça, ça reconfigure totalement le champ de bataille qui est devenu totalement transparent. Et aujourd'hui, il y a même des stratèges militaires russes qui nous disent qu'il faut abandonner notre logiciel des grands bataillons sur les champs de bataille. Aujourd'hui, les soldats sur le front, c'est de la chair à drone. Et donc, l'unité idéale, c'est 2, 3, 4 soldats. Et on revoit totalement le champ de bataille. Hein. Donc, exactement. C'est ça qu'ils étudient pour Taïwan aussi.
12: Et donc, c'est ça, exactement. Tout ce qui se passe en Ukraine, en réalité, inspire d'autres pays qui se préparent aussi à des offensives. Donc pour Taïwan, il s'agirait de combiner les armes traditionnelles avec les drones. D'ailleurs, Taïwan commande déjà des drones. Il y a quelques jours, ils ont commandé des drones VBAT. C'est ceux qui ont fait leur preuve en Ukraine. La marine taïwanaise va en recevoir 280 d'ici 2029. Juste, je te fais un exemple pour encore rappeler à quel point cette date de 2027 est importante. Cette année, il y aura 40 drones, 2027, 110 drones reçus par la marine taïwanaise. Et en plus de ça, il y aura des systèmes de contrôle, des véhicules de transport. Pourquoi c'est important ces équipements de soutien? Parce que c'est ce qui permet de déployer les drones un peu partout, donc de les utiliser comme unité mobile et au sein de la flotte et sur la côte, et de ne pas dépendre d'une seule base centralisée. Ce qui serait évidemment une limite face à une invasion de la Chine qui peut venir un peu de partout. Et donc, évidemment, à chaque fois qu'on parle de guerre et d'équipement de pointe, il y a toujours une question d'argent derrière. Donc, parlons argent, on est sur BFM Business exprès. Il y a beaucoup d'argent pour cette stratégie. Le Parlement taïwanais vient d'approuver, il y a quelques jours, un nouveau budget de défense. Il y aura 7,5 milliards de dollars américains pour produire des drones à Taïwan ces prochaines années. Et en général, le budget de la défense de Taïwan est historique pour cette année 2027, parce qu'il dépassera pour la première fois les 1 000 milliards de dollars taïwanais. Ça correspond à 31 milliards de dollars, un peu plus de 31 milliards de dollars. Ça correspond à plus de 3% du PIB de Taïwan. Ça pourrait plaire à Donald Trump, qui, lui, a toujours ce chiffre en tête de dépassement de la part de la défense dans le PIB.
11: Bon, en tout cas, le but derrière tout ça, c'est d'éviter une invasion amphibie.
12: Et Oui, bien sûr, parce que la différence, la grande différence de Taïwan avec l'Ukraine, c'est la géographie. Taïwan, c'est une île, donc dans le scénario de Taïwan, évidemment, si la Chine attaque, elle va le faire de manière amphibie, en passant par la mer. Et la Chine, d'ailleurs, change légèrement de stratégie, donc Taïwan s'adapte aussi à répondre de plus en plus à une invasion qui viendrait par là.
11: Qui viendrait par la mer. Et aussi, je me rappelle d'un scénario qui avait été étudié aussi, où ils pourraient arriver par les airs, et ils avaient fait venir des forces spéciales russes qui avaient testé un parachute pour prendre un aéroport en Ukraine, un parachute qui permet de prendre des charges lourdes.
12: Oui,
11: et donc, ils testaient justement à Taïwan l'idée de faire venir aussi ce type de parachute. Enfin, l'armée chinoise. L'armée chinoise testait ces parachutes pour faire une invasion par les airs. Bref,
12: on voit comment ces deux champs de bataille sont liés.
11: C'est ça. Et donc, aujourd'hui, la Chine, elle en est où? Comment est-ce qu'elle réagit?
12: Eh bien, justement, la Chine fait voler moins d'avions autour de Taïwan. C'est un sujet qu'on évoque régulièrement. Il me semble que tu en avais parlé au printemps dernier, puisqu'on avait un peu un trou d'air. On ne trouvait plus les avions chinois autour de Taïwan. Et
11: il ne s'était plus rien passé pendant 10 jours. Ça avait été un énorme mystère autour de cette pause.
12: Et les analystes n'arrivaient pas vraiment à expliquer pourquoi. Bon, ça continue. Hein. Au mois d'août, l'armée chinoise a effectué seulement 125 incursions dans la zone d'identification de défense aérienne de Taïwan. C'est moins de la moitié que ce qu'on a observé en 2025 et en 2024 à la même période, c'est-à-dire au mois d'août. Ce sont les chiffres de l'Institute for the Study of War. Est-ce que Pékin baisse la pression? Est-ce que c'est ça que ça veut dire? Ben non, pas vraiment. Ça reflète probablement davantage une adaptation de la stratégie de coercition de Pékin à l'égard de Taïwan. Donc non, la pression ne baisse pas, Pékin s'adapte et change de stratégie. Ouais. En réalité, Pékin met plus de navires autour de Taïwan, ce qui corrobore cette hypothèse d'une invasion par la mer. Je te donne encore quelques chiffres. Hein. Au mois de juillet, Taïwan a compté 244 navires chinois dans ses eaux. Un an plus tôt, donc juillet 2025, il n'y en avait que 58. Tu vois la différence?
11: Ah, d'accord. Donc c'est en train de il est en train de concentrer des forces navales autour de Taïwan. Et donc derrière, on imagine que Xi Jinping, son ambition, sa motivation n'a pas bougé. On sait que les états-majors de la planète s'étaient calés sur une possible invasion de l'armée populaire de libération sur Taïwan avant 2030. Est-ce qu'on en sait plus sur ce calendrier? Est-ce que
12: en fait, on a l'impression que on est dans une Je te ramène à ce que dit le rapport de l'Institute for the Study of War. On a l'impression qu'on est dans une pré-guerre en dessous du seuil de la guerre. Short of war.
11: Ouais.
12: C'est des activités qui visent à perturber Taïwan, à mettre la pression, harceler, est-ce qu'on peut utiliser ce mot peut-être? Mais voilà, mettre la pression sur Taïwan de plus en plus, sans arriver jusqu'à déclencher officiellement un conflit. Donc progressivement éroder la souveraineté de Taïwan petit à petit. Donc tu vois, on a deux stratégies opposées. Donc Taïwan se prépare à une guerre qui pourrait ressembler à celle de l'Ukraine, donc avec plus d'armes tactiques. Et la Chine, elle essaye de mettre la pression sans vraiment franchir le pas de la guerre. Donc l'un se prépare alors que l'autre essaye de les...
11: Voilà, sachant qu'en parallèle, Xi Jinping met toute son armée et son état-major en ordre de marche. Hein.
12: Oui, c'est ça. Et ça passe par le renouvellement de l'armée. Alors, renouvellement, bon, la purge hein, de l'armée, de tous les hauts gradés de l'armée. Il y a quelques jours, à la fin du mois d'août, il y a deux généraux très importants qui ont été écartés de la commission militaire centrale. Là encore, dans le rapport de l'Institute for the Study of War, c'est analysé comme une volonté de la part de Xi Jinping de privilégier la loyauté politique plus que l'expérience militaire. Donc c'est un changement progressif dans la stratégie de Xi Jinping. D'ailleurs, ce chiffre est assez frappant. Cette commission militaire centrale, qui est très importante dans la stratégie militaire de Pékin, ne compte plus que 2 membres sur 7. Alors, un des deux membres est Zhang Zhenmin, qui est le vice-président de la commission militaire centrale. Et l'autre, l'autre, tu le connais, vous le connaissez tous, c'est Xi Jinping. Donc voilà, il y a deux personnes dans cette commission militaire centrale.
13: Ah ouais, donc il a fait place nette sur l'organe de décision suprême si on veut mener des opérations extérieures. Maintenant, c'est lui et un bras droit qui décident, c'est tout.
12: C'est ça. Ça a commencé en 2023, Li Shangfu, ensuite deux autres écartés, expulsés en 2025. Les deux derniers, Zhang Yusha et Liu Zhenli, écartés donc à la fin du mois d'août 2026.
13: Ouais. Sur fond d'espionnage, notamment de l'arsenal nucléaire au profit des Américains. Hein. C'est une des rumeurs qui tournait autour de ces limogeages spectaculaires.
12: C'est toujours assez fumeux, puisqu'il n'y a jamais en réalité vraiment d'explication. Ce qu'on remarque, c'est en revanche qu'il y a un vrai vide autour de Xi Jinping, c'est lui-même qui le crée, sans doute pour choisir d'autres personnalités plus fidèles du point de vue politique, on parle de loyauté, mais voilà, il y a une vraie volonté de la part de Xi Jinping de renforcer son contrôle sur l'armée chinoise. La question à se poser dans les prochaines semaines, dans les prochains mois, c'est est-ce qu'il ne va pas finir par fragiliser son commandement? Est-ce qu'à force de enlever tous ceux qui ont de la responsabilité militaire, de l'expérience militaire, bah, il ne va pas fragiliser son propre commandement et fragiliser son pouvoir? Ça, c'est la question qu'on va se poser dans les prochaines semaines, dans les prochains mois.
13: Tu fais bien d'attaquer cette nouvelle saison de l'ordre du monde par Taïwan. Il ne faut surtout pas oublier Taïwan. D'autant que, et ça c'est une petite musique qui a monté tout l'été, d'autant qu'on voit Donald Trump qui s'englue, qui s'enlise dans le détroit d'Ormuz, qui concentre beaucoup de forces américaines là-bas, ce qui fait que les projecteurs sont moins braqués sur cette zone de l'Indo-Pacifique et que Xi Jinping peut-être que lui se sent peut-être moins menacé quand il voit les Américains concentrer leurs forces loin de chez lui.
12: Je lisais aujourd'hui dans le Financial Times que un des responsables, dans le Wall Street Journal pardon, que un des grands experts militaires des États-Unis souligne que, oui, les États-Unis sont en train de se préparer à une guerre de longue durée en Iran. Pete Hegseth a demandé à déplacer les troupes américaines jusqu'à 2027. Donc ça irait encore plus loin que ce qu'on pensait, alors même que Donald Trump avait promis une guerre.
13: Sachant que les Américains ont des problèmes de munitions aussi, ils ne peuvent pas être sur tous les fronts.
12: Et donc ce responsable disait que le risque, c'est que l'Iran devienne la priorité militaire numéro 1 pour les États-Unis, même en 2027, ce qui enlèverait donc les projecteurs de Taïwan et ça ferait évidemment le jeu de Pékin.
13: Voilà, ben en tout cas, on suit ce dossier pour vous dans l'ordre du monde toute l'année, bien sûr.
12: Et dis-moi, toi, tu veux rester en Asie parce que tu veux nous parler du Népal. On est à un peu plus d'une semaine de la catastrophe qui a frappé le Népal et le Tibet. C'était cette coulée de boue absolument apocalyptique dans l'Himalaya. Aujourd'hui, le décompte est à plus de 1000 morts. Et toi, tu voulais nous parler des centaines de travailleurs qui étaient, au moment de la catastrophe, sur des projets hydroélectrique.
13: Oui, en fait, des centaines de travailleurs qui sont encore portés disparus. Pourquoi ? Parce que beaucoup étaient en fait dans des immenses tunnels creusés dans les montagnes himalayennes. En fait, ce qu'il faut savoir, c'est que l'Himalaya est à cheval sur plusieurs pays. Et l'Himalaya est une chaîne de montagnes qui est gorgée d'eau, gorgée de fleuves. On surnomme l'Himalaya le château d'eau de l'Asie. Hein. Et en fait, il y a une course mondiale à l'exploitation de cette eau himalayenne. On recense un peu moins de 3000 barrages hydroélectriques qui sont en construction ou planifiés sur l'ensemble de l'Himalaya. Et le problème, c'est que presque deux tiers de ces projets dans la région sont assez vulnérables aux crues glaciaires. Donc tu as d'un côté un formidable terrain énergétique pour ceux qui vont tenter d'exploiter cette eau himalayenne, et en même temps une question qui monte et qui est très sensible autour de la fragilité de tous ces projets hydroélectriques, sachant que l'Himalaya est, on le rappelle, une zone sismique qui est très active.
12: J'imagine que si tu me parles de ces 3000 barrages...
13: Un peu moins de 3000, oui.
12: C'est qu'il y en a un en particulier qui t'intéresse.
13: Que j'ai découvert la semaine dernière, qui est hallucinant, parce que là, on est au cœur de l'Himalaya, à seulement quelques centaines de kilomètres, justement, de cette catastrophe qui a frappé le Népal et le Tibet, là où la Chine est en train de construire peut-être un des plus grands chantiers d'infrastructures que l'homme n'ait jamais imaginé. Ouais. Là, je te parle du projet hydroélectrique chinois de Mekong. On est au Tibet. Il faut imaginer en fait là-bas 5 méga centrales hydroélectriques qui sont reliées en série entre elles, autour d'une montagne, là où tu as un fleuve un tibétain, le Yarlung Tsangpo, qui dessine une énorme boucle dans l'Himalaya et qui va plonger de presque 2000 mètres en seulement quelques dizaines de kilomètres.
12: Et donc, spectacle naturel, voilà, incroyable.
13: Et donc avec l'idée des Chinois, en fait, c'est d'exploiter ce dénivelé spectaculaire pour justement produire de l'électricité et faire tourner ces turbines. Les chiffres, ils donnent le vertige. On parle de 170 milliards de dollars d'investissement. C'est un chantier qui a été lancé en juillet 2025, qui devrait terminer vers 2030. Et à terme, il devrait produire 300 TWh d'électricité par an. C'est l'équivalent de 24 fois l'EPR de Flamanville.
12: Ah oui.
13: C'est ça ce projet. C'est ça. Ouais. Et c'est 3 fois le barrage des Trois Gorges. Le barrage des Trois Gorges, c'est un barrage chinois qui est le plus grand barrage hydroélectrique au monde. Donc c'est ça ce projet qui est en ce moment en construction dans l'Himalaya.
12: Il y a un petit problème sur le côté sismique, tout de même.
13: Oui, et alors là-dessus, il y a des géologues chinois qui ont alerté sur une faille qui s'appelle la faille de Paizen. Ce qui est intéressant, c'est que cette alerte, elle ne vient pas des opposants au projet, elle vient de chercheurs chinois qui sont de l'université de technologie de Chengdu et du China Geological Survey. Leur étude, elle dit que cette faille, elle est très active et qu'elle peut affecter la stabilité des infrastructures.
12: Ils l'avaient pas vu avant, la faille?
13: Ils sont passés au-delà de ces alertes, sachant que ils ne pouvaient pas ne pas savoir, parce que là on parle de l'Himalaya, qui est une des régions sismiques les plus actives. C'est là où se rencontrent les plaques indiennes et eurasiennes. Il y a des glissements de terrain. À ça tu peux aussi rajouter la fonte des glaciers, et donc tu as cette catastrophe de la semaine dernière qui nous rappelle à quel point toute cette chaîne himalayenne est vulnérable.
12: Et donc, une autre question, maître, pardonne-moi. Une fois qu'on sait qu'il y a un risque, une fois qu'on sait que déjà la zone est compliquée et qu'en plus il y a cette faille active.
13: Bah pourquoi ils y vont,
12: voilà,
13: ils y vont. Mais non, mais, non, mais, bah, non, mais je, franchement, moi, c'est la première question que je me suis posée. Ouais. Et après, en fait, en regardant ça de plus près, une fois dit, ça peut paraître évident, mais il faut le rappeler, je pense. C'est que déjà, la Chine, elle a un enjeu énergétique colossal. Et ça, on en parle régulièrement, contrairement aux États-Unis qui ont leur propre gaz de schiste et qui sont autonomes au niveau énergétique. La Chine, elle a un modèle économique qui est basé sur l'exportation. Pour faire tourner ses usines, elle a besoin d'importer du pétrole et elle dépend de l'extérieur. C'est ça son problème, c'est ça son talon d'Achille. Et en fait, c'est pour ça que la Chine, Xi Jinping l'a compris depuis longtemps, et même ses prédécesseurs, ils veulent devenir leader mondial de la transition énergétique. Et ça, c'est pas pour nous vendre des batteries, enfin si évidemment, mais c'est aussi pour accélérer ce type de projet et être moins dépendant de l'extérieur.
12: Oui, oui,
13: c'est ça qui se joue. Donc en fait, voilà, la Chine est un énorme glouton énergétique et il a besoin de ce type de barrage pour moins dépendre de l'extérieur. L'autre raison, elle est géopolitique aussi. Et là, si tu regardes la carte, tu vois que ce barrage de Mae-dong, il est construit au Tibet, juste à seulement quelques dizaines de kilomètres de la frontière avec l'Inde. Et ça, tu as un fleuve à ce moment-là qui est exploité. Je te l'avais dit tout à l'heure, le Yarlung Tsangpo, qui est dans cette région himalayenne. Et une fois qu'elle entre en Inde, le Yarlung Tsangpo change de nom, il devient le Brahmapoutre. Là, c'est un des plus grands fleuves de l'Inde et c'est une artère vitale du nord-est de l'Inde. Son bassin va couvrir presque 600 000 km² entre le Tibet, l'Inde, le Bhoutan et le Bangladesh. Donc ça, c'est un fleuve international. Et ce qui se passe, là où ça devient géopolitique, c'est qu'avec ce méga barrage, la Chine va contrôler ce qui se passe en amont.
12: Ah oui. Et ça, c'est toujours source de tensions géopolitiques. On l'a vu en Afrique. Alors là, entre la Chine et l'Inde, qui ont une rivalité géopolitique immense ce moment,
13: c'est ça.
12: Ça risque de ne pas vraiment plaire à New Delhi, ça.
13: Exactement. Alors, ce qui se passe, c'est que la Chine, elle ne peut pas assécher ce fleuve indien. En revanche, elle peut contrôler le flux, le débit. Et surtout, en fait, la Chine va être la première à savoir ce qui se passe en amont de ce fleuve. Et donc, en fait, là, c'est toujours une guerre des datas. Une guerre, mais là, on est sur une bataille des données hydrologiques qui devient hyper stratégique. La Chine va être la première à savoir quel est le niveau de l'eau, son débit, les précipitations, la fonte des neiges, l'état du glacier, tout ça. Voilà. Et donc, pour un pays qui est situé en aval cette fois, comme l'Inde, disposer de ce type d'informations quelques heures plus tôt, ça peut lui permettre, par exemple, d'évacuer des populations, de protéger un barrage, d'arrêter une centrale, de fermer une route, un pont, bref. C'est vraiment l'accès à ces données est hyper important. Et d'ailleurs, tu as un débat qui monte sur l'utilisation des données, de ces données hydrologiques. Le Népal réclamait en mai dernier à la Chine davantage d'échanges d'informations sur les risques glaciaires. Pékin assure aujourd'hui fournir quasiment en temps réel ces informations, ce que contestent les autres. Donc voilà, tu vois qu'entre la Chine et l'Inde, c'est un sujet, en tout cas, l'accès aux data hydrologiques, c'est un sujet assez sensible pour qu'au niveau diplomatique, ils lancent là, au mois de septembre, des réunions de haut niveau pour savoir comment se mettre d'accord sur l'accès à ces données.
12: Disons que cette zone-là de l'Himalaya, du Tibet, est un peu le centre, on va dire peut-être le symptôme le plus évident, le plus physique, concret, de la rivalité entre l'Inde et la Chine, qui en ce moment se joue un peu sur tous les plans.
13: Non, oui, parce qu'il faut voir que et puis il faut voir que la Chine et l'Inde, en fait, historiquement, ils se disputent toujours autour des 3800 km de frontière himalayenne. Et là, encore une fois, quand on regarde la carte, on voit que Pékin revendique une grande partie de l'Arunachal Pradesh, qui est un État indien que la Chine appelle le Tibet du Sud.
12: Il y a régulièrement
13: des incidents. Il y en a un qui a vraiment marqué le monde entier, avait retenu son souffle. C'était en juin 2020, quand les soldats chinois et indiens s'étaient affrontés à coups de pierre, de bâtons, de barres de fer. À l'époque, 20 soldats indiens avaient été tués, 4 soldats chinois aussi de leur côté. C'était les premiers morts à cette frontière depuis près d'un demi-siècle. Ça te montre un peu le degré de tension qu'il y a à la frontière indo-chinoise.
12: Vous pensez à ce moment-là que le conflit risquait de s'envenimer, d'arriver vers quelque chose
13: entre deux puissances nucléaires.
12: Voilà, exactement. Un vrai conflit, si j'ose dire.
13: Exactement. Donc voilà, c'est pour ça que ça m'importait aujourd'hui de te parler de de ces ressources hydrologiques himalayennes où c'est un vrai sujet géopolitique.
12: Donc 2030 pour ce barrage. On commence déjà à se fixer 2030, hein, tu as dit.
13: Autour de 2030 voilà. Pour ce barrage. Il va
12: quelques...
13: Exactement. Et alors s'il arrive à produire ce qu'ils ont prévu, ce sera l'équivalent de la production annuelle hydroélectrique des États-Unis.
12: Ah oui.
13: Ce seul barrage.
12: Effectivement, un projet.
13: C'est costaud. Hein.
12: Ouais,
13: c'est costaud.
12: Et oui. On ira le suivre et puis on fera une émission délocalisée et de l'ordre du monde.
13: Dans l'Himalaya.
12: Oui. Ouais,
13: quelle bonne idée.
12: Excellente idée pour cette rentrée.
13: Bon, pour terminer notre reprise de l'ordre du monde, qu'est-ce que tu surveilles, toi, dans les jours qui viennent?
12: Moi, je surveillerai Pedro Sanchez en Espagne. Il fait une rentrée très compliquée, le Premier ministre espagnol, après un été très compliqué aussi, avec tout ce qui s'est passé à Ceuta, avec la vague d'immigration. C'est un sujet éminemment politique en Espagne. Pedro Sanchez est déjà fragilisé. Il y a aussi un sujet économique, puisqu'il faut désormais débloquer des fonds pour gérer tout ce qui se passe à Ceuta. Moi, je pense que pour un Premier ministre déjà fragilisé, c'est un sujet qui peut lui coûter assez cher. Donc, à surveiller, les élections arrivent en 2027. Est-ce que ça pourrait changer quelque chose du point de vue électoral en Espagne ? Peut-être. Regardons ça ces prochains jours. Et toi ?
13: Moi, ce que je vais surveiller dans les prochains jours, c'est un sommet des BRICS qui a lieu là, courant septembre. Ça va être le 12 et 13 septembre. Ce qui est intéressant, c'est que là, on est encore sur une photographie assez spectaculaire d'un ensemble de pays qui finalement veulent peser contre le système occidental qu'on a mis en place depuis le lendemain de la Deuxième Guerre mondiale.
12: Oui.
13: C'est la même histoire que l'organisation de la coopération de Shanghai avec le Sud global réuni autour de Xi Jinping là fin août début septembre. Et ben tu vas avoir une photo à peu près identique là le 12 et 13 septembre. Et donc j'aimerais bien voir comment est-ce qu'ils affichent et comment est-ce qu'ils orchestrent leur unité pour rester sur notre Inde et notre Chine, voir justement malgré toutes ces tensions sino-indiennes, comment est-ce que est-ce que l'unité de façade et cet ordre alternatif à l'Occident peut peser ? Est-ce que ça, ce sera plus fort et plus important que leur vieux conflit, ce genre de sommet peut nous permettre de prendre le pouls. Ça, c'est hyper intéressant.
12: Écoute, on en reparlera, on suivra tout ça ces prochains jours. C'est déjà la fin de ce premier épisode. Ça y est, la saison est lancée.
13: C'est parti, j'ai pas vu le temps passer. En tout cas, on est très content de vous retrouver. N'hésitez pas à nous envoyer, comme d'habitude, vos commentaires sur les réseaux sociaux. On s'inspirera, bien sûr, de ces commentaires pour alimenter nos futurs sujets, pour répondre aux questions que vous vous posez, qui souvent sont les mêmes que les nôtres d'ailleurs.
12: Oui, et bien sûr, si vous voulez revoir cet épisode, voir les prochains, ou peut-être consommer quelques-uns des épisodes qu'on vous a laissés pour cet été, ce sont des petites pastilles, moins de 5 minutes, ça s'écoute, ça se regarde très vite, c'est sur le site de BFM Business, ou alors sur l'appli BFM, évidemment, sur toutes les plateformes de podcast, sur YouTube, mais vous avez l'habitude, vous connaissez désormais, et on se dit à la semaine prochaine.
13: À la semaine prochaine, salut Annalisa, salut à tous.
12: Salut à tous.
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4: La Tribune Écho, nouveau rendez-vous dans Good Morning Business avec Ludovic de Sauté ce matin. Bonjour Ludovic.
15: Bonjour.
4: Depuis le début de la semaine, sous l'impulsion du Premier ministre, menacé d'une censure sur l'épineux budget 2027, il y a une nouvelle doctrine qui se dessine, celle d'un budget réversible, sur lequel la future majorité pourrait en quelque sorte reprendre la main.
15: Exactement Brigitte, c'est un nouveau concept économique, le budget réversible, ou l'art finalement de ne rien graver dans le marbre au plan sémantique. Alors le choix peut sembler judicieux, parce qu'on va se le dire, un budget d'austérité, c'est anxiogène. Budget de rigueur, c'est un peu daté. Budget de réduction des dépenses, c'est franchement déprimant. Alors, tentons le réversible. Un budget réversible, en gros, c'est un budget qui peut être défait, corrigé, ajusté selon les nouvelles orientations politiques. C'est un peu, allez, le satisfait ou remboursé de la politique budgétaire. Bref, l'intérêt d'un budget réversible, c'est qu'il ne va presque nulle part. Il est capable de retourner sa veste dans un paysage politique qui ne craint pas justement de prendre le budget en otage. Si le gouvernement s'était inspiré du champ lexical du monde de l'entreprise, peut-être aurions-nous droit à un budget flexible, agile, c'est-à-dire capable de s'adapter à un nouveau contexte. Eh bien non, nous aurons un budget réversible qui se rembobine et qui peut sagement revenir à son point de départ, comme si la situation actuelle était parfaite, un véritable boomerang des comptes publics.
4: Ouais, c'est aussi un chemin politique pour tenter de doter la France d'un budget.
15: Exactement, Brigitte, mais le problème, c'est qu'un budget de l'État, ce n'est pas exactement un meuble en kit. Il y a une réalité plus immédiate, les finances publiques françaises ne sont, elles, pas vraiment réversibles, la dette reste, les intérêts de la dette aussi, et malheureusement, ils ne connaissent pas la marche arrière, le déficit se creuse, et si l'idée avec le réversible est de passer le cap de la présidentielle, puis des législatives en laissant au prochain gouvernement la possibilité de modifier le scénario, une question vertigineuse se pose. Si chaque gouvernement laisse au suivant de faire les choix, qui finit réellement par choisir?
4: Et la notion de réversibilité, c'est donc une forme de néant du monde politique?
15: Ouais, c'est même un peu fascinant. Pendant des décennies, la politique public consistait économique à faire des plans, plans de relance, plans de rigueur, plans d'investissement. Rappelons que ce pays est d'ailleurs doté d'un haut commissariat à la stratégie et au plan. Et dans ce domaine, les questions sont nombreuses par les temps qui courent. Vieillissement de la population, changement climatique, bascule énergétique, souveraineté, montée en puissance de l'intelligence artificielle. À l'heure où des mécanismes souvent inéluctables, voire irréversibles, se mettent en œuvre au plan mondial, la France entre tranquillement dans le réversible, dans le on verra, dans une économie fragile et qui manque cruellement de visibilité, la France s'offre le luxe suprême, avoir une stratégie budgétaire en contrôle Z.
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22: 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Il est 8h. 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
4: Il est 9h31 sur BFM Business. Bienvenue dans Les Experts. Une heure sur les sujets économiques pointus et beaucoup de budget, évidemment, aujourd'hui. On a eu cette adjudication hier de la part de la France. Ça s'est bien passé à 10h50. Il n'y avait pas beaucoup de risques, mais on a payé cher. 4,23 sur le 10 ans. Un record depuis 2009. Un sondage ce matin qui nous vient des Échos. C'est Elab qui nous dit que 85% des Français désormais s'inquiètent pour le niveau de la dette. Quand on regarde ce qu'était très inquiets. Ils étaient seulement un quart il y a 3 ans, ce qui veut dire que le sujet monte. Je ne sais pas si on peut dire merci à Jean-Luc Mélenchon, mais en tout cas, ça devient un sujet de société. La dette, c'est le 3e sujet d'intérêt des Français devant les questions d'immigration, juste derrière le pouvoir d'achat et la sécurité. On va parler fast fashion aussi, notamment ce matin, avec des Chinois qui nous menacent, des Chinois qui nous accusent de concurrence déloyale. Alors, c'est assez fort de café. Ils nous menacent de représailles si jamais on ne retire pas la loi fast fashion qui est difficile pour les entreprises chinoises. On va en parler dans un instant avec nos invités. On parle également des data centers. Est-ce que c'est le début d'une révolte? Roland Lescure redoute que la vague d'indignation et de contestation contre les data centers aux États-Unis arrive un jour en France. Il en a discuté en parallèle d'une réunion du G20. Il a appelé les acteurs du secteur à faire preuve de pédagogie pour convaincre les Français des retombées économiques positives. On en parlera dans un instant avec nos invités. Les experts, c'est parti. Nos experts du jour, Laurent Vronsky, bonjour.
23: Bonjour à tous.
4: Directeur général d'Hervor. En face de vous, Olivier Redoulès, bonjour. Directeur bonjour. Des études de Rexecode et Jean-Philippe André, bonjour. Jean-Philippe André, qu'on a bien connu, ancien dirigeant de Lamia et d'Aribo, désormais président de DNO, cabinet de conseil, c'est ça? Exactement. Jean-Philippe, vous conseillez qui?
24: Je conseille des grosses PME et des gens qui ont des besoins de gens qui ont eux-mêmes été des artisans du réel. Ce qui, par les temps qui courent, je pense, c'est quelque chose d'important.
4: Artisans du réel, ça veut dire quoi?
24: Ça veut dire, nous, les chefs d'entreprise, je pense que par rapport à tout ce qu'on entend un peu autour de nous, je pense qu'on va finir par...
4: On dit
24: par
4: plus devenir... chef d'entreprise, on dit artisans du réel.
24: Moi, c'est, en tout cas, c'est
4: ce
24: l'expression...
4: Ce terme vous parle.
24: Non, moi, c'est l'expression que j'utilise.
4: D'accord.
24: Parce que je pense que par rapport à beaucoup de discours, et on rentre dans une phase de 8 mois à venir de discours, les gens vont avoir besoin de repères un peu concrets, et les repères concrets seront pris notamment chez ceux qui ont géré, qui gèrent des réalités compliquées au quotidien.
4: Laurent Mosky, vous êtes un artisan du réel, vous
23: écoutez,
4: aussi?
23: Je ne sais pas, mais écoutez, moi j'ai traversé 30 ans de désert industriel, où en clair on était accusé de ringardise, c'est-à-dire que les industriels étaient ceux qui n'avaient pas compris, et qui n'avaient pas compris notamment que l'industrie allait disparaître, et qu'on allait être dans une économie tout service. Depuis le Covid, tout le monde veut inviter un copain industriel et de surcroît de PME à ses dîners. C'est plutôt sympathique et chic.
4: Vous avez plus de dîners maintenant.
23: Voilà, donc c'est, voilà, bah c'est... je dirais que c'est agréable.
4: C'est déjà assez positif. Olivier Redoulet, je ne sais pas si vous êtes un artisan du réel, mais on a besoin de vous quand même sur les questions de budget. Vous êtes comme moi, vous êtes pas un commentateur, mais vous n'êtes pas la main dans le cambouis, vous êtes un analyste, exactement. On a cette question de la dette qui monte dans l'esprit des Français. Je disais, 85% des Français estiment que c'est désormais urgent de réduire la dette publique. Comment vous regardez ça en tant qu'économiste? Vous vous dites, c'est une bonne nouvelle parce que le sujet descend, ça va changer quelque chose? Est-ce que ça vous rend optimiste?
1: Optimiste, non, parce qu'en fait, ça traduit un sentiment d'urgence, ça traduit sans doute un réveil un peu tardif face à une dynamique qui date de plusieurs années, plusieurs décennies. Et ça traduit peut-être aussi même, de fait, une forme d'incompréhension, parce que la dette, on ne va pas la réduire. En fait, l'enjeu aujourd'hui, c'est de la stabiliser en part du PIB.
4: Donc, oui, c'est même pas réduit, on n'en est pas capable.
1: Donc en fait, c'est de ne pas la faire croître plus vite que la richesse nationale qu'on produit, et qui est grosso modo en fait la masse de revenus sur laquelle on peut payer nos créanciers, en fait, ce qui peut servir de, qui est la garantie derrière cette dette. Donc on est vraiment loin de la réduire. Donc derrière le mot réduire, en fait, c'est normal de s'inquiéter sur la dette, mais l'enjeu aujourd'hui,
4: c'est réduire le déficit, en fait.
1: C'est de réduire notre déficit. C'est le vrai sujet du déficit, effectivement, et c'est là où il y a le problème, c'est qu'on a on a un déficit alors qui s'ajoute, parce que le déficit, il y a deux choses. On dit 5% de PIB, ça fait à peu près 150 milliards. Il y a les intérêts, et puis il y a le déficit primaire, c'est-à-dire l'écart entre les dépenses hors intérêts et les recettes. Et de fait, les deux deviennent problématiques aujourd'hui. Les intérêts, vous l'avez dit, parce que, au fond, en fait, la charge de la dette augmente. Ouais. En fait,
4: on avait mis à 4,23 hier, hein,
1: voilà, mais
4: à 10 ans.
1: Le 4,23, c'est un taux qui est assez éloigné. C'est pas le taux moyen de la dette française, en fait. Ça, ce sont les nouvelles émissions. Mais il se trouve que l'État doit, refinancer sa dette. Oui. En fait, l'État, il rembourse ses créanciers. Des fois, on entend dans le débat public, on ne rembourse pas la dette. Non, l'État rembourse sa dette en réempruntant sur le marché.
4: Il roule
1: la dette, il refinance la dette. Il y a plusieurs.
4: Sauf qu'il roule de la dette qu'il avait émise à zéro, quoi.
1: Absolument, absolument, absolument. Et c'est ça qui fait qu'en fait, on a une pression des taux d'intérêt qui se diffuse progressivement au stock de dette.

0: que ça c'est inéluctable. C'est-à-dire, l'an, ça veut dire en 2030, 2035, on va avoir une situation qui serait intenable. Quand vous avez 4 points ou 5 points de PIB en charge d'intérêt, ce qui d'ailleurs serait le plus haut niveau depuis l'après-guerre, ça devient problématique. Ça veut dire que ce sont des ressources, soit qu'il faut lever sous forme d'impôts, soit qu'il faut emprunter de manière systématique au marché. En fait, la gestion de la dette, c'est un peu comme, à l'échelle de ménage, quelqu'un qui passe son temps à courir après les découvertes. En fait, on va en être là. Et ça, ça devient très problématique pour l'État, pour les Français. Il y a aussi un autre problème des taux d'intérêt, c'est qu'ils se diffusent à l'ensemble de l'économie. Après, peut-être pour nuancer tout ça, la hausse des taux d'intérêt, elle est mondiale. Donc, la
1: France,
0: en fait, elle emprunte plus cher qu'ailleurs, mais elle, les autres pays, ils empruntent pas très loin de ça non plus.
1: Jean-Philippe André, la dette comme conversation entre le fromage et le dessert, c'est une bonne nouvelle ?
2: C'est pas une bonne nouvelle, c'est par rapport à ce que vous disiez tout à l'heure, les 85%. Je pense que par rapport aux analyses macroéconomiques qu'on fait, et ce que vient de faire monsieur à l'instant, je pense que l'idée de la dette est rentrée dans la vie courante. Parce que quand l'État français paye plus cher, le ménage français, on doit emprunter aujourd'hui un taux pour l'immobilier aux alentours de 3,55.
1: Ça remonte aussi. Hein, ouais,
2: et ça remonte. Moi, j'ai regardé ce matin, pour préparer l'émission, j'ai acheté un appartement en 2021. J'avais 0,7 points de taux d'intérêt.
1: Bah oui.
2: Voilà. Aujourd'hui, je pense que vous êtes à 3,55.
1: Du coup, vous le revendez jamais.
2: Non, mais je veux dire par là que pour un ménage, et notamment les jeunes ménages pour s'installer, on voit tout de suite qu'il y a une charge supplémentaire qui s'installe. Et ça devient absolument insupportable. Et ce que disait monsieur aussi, c'est de dire, à l'avenir, si maintenant on a emprunté à zéro il y a quelques années, si maintenant on emprunte à 3 ou 4, on estime que si on a 100 points de points de base de différence avec l'Allemagne à peu près, dans l'année où vous empruntez, ça vous coûte 3 milliards. L'année d'après, ça vous coûte 7 milliards. Et la deuxième année, vous êtes à 11 milliards. C'est-à-dire que le côté inéluctable, c'est-à-dire qu'il y a une strangulation progressive qui se met en place et qu'il faut absolument traiter. On ne l'a pas traité depuis 35 ans à peu près, 40 ans à peu près.
1: Est-ce que le monde change, Laurent ?
3: Moi, je vais répondre à votre question et je pense que c'est une très bonne nouvelle.
1: Ouais.
3: Je ne suis pas d'accord avec ces messieurs. Pourquoi c'est une très bonne nouvelle ? Parce que typiquement, ce genre de sujet, il n'y a encore pas si longtemps, je ne parle pas d'il y a 15 ans, c'était il y a quelques années, 2-3 ans, c'était des sujets de patrons. Je vais vous en donner un autre, la fraude sociale. Donc quand on parlait par exemple des arrêts maladie intempestifs, c'est les sujets de patrons. Bon. Et globalement, comme ça ne devenait pas un sujet politique, ceux qui nous gouvernent et qui peuvent bien évidemment faire des choses pour juguler la dette, ou en tout cas ne pas la croître, considéraient que ça allait être géré dans la porte de service, et que comme ce n'était pas un sujet grand public, en clair, ni vu ni connu. Comme ça devient un sujet grand public et que ça préoccupe tout le monde, on peut espérer, soyons positifs et optimistes, que certains vont s'en emparer politiquement avec des solutions moins intéressantes et qu'on va pouvoir avoir un vrai débat économique.
1: Pour l'instant,
3: oui, c'est une bonne nouvelle.
1: On n'en est pas complètement au vrai débat économique. On en est à est-ce qu'il faut vraiment faire des efforts ou est-ce que finalement on nous ment avec la dette, c'est un faux problème et il n'y a pas d'effort à faire.
3: Écoutez, on est dans le début de la discussion, donc en tout cas c'est intéressant parce qu'avant globalement on parlait de ces sujets là où sur BFM Business.
1: Oui, oui.
3: Bon, mais dans la, je dirais, au café du coin, on ne parlait pas de ça.
1: Bon,
3: donc oui,
1: vous,
3: c'est une très bonne nouvelle.
1: C'est une bonne nouvelle. Sur ce débat, Olivier Redoulès, vous avez pris la plume, vous, pour répondre à Jean-Luc Mélenchon, parce que tout économiste qui se respecte a fait ça sur Twitter.
0: Le clavier.
1: Ah, et donc vous aussi, vous avez fait votre réponse à Jean-Luc Mélenchon.
0: Absolument. Et le vrai sujet, c'est que la proposition de... Alors après, il y a eu plusieurs nuances. À un moment donné, on parlait du frigo, à un moment donné, on parlait du feu. Mais le vrai sujet, c'est que à la fin, en fait, c'est un peu une illusion de se dire que la Banque centrale pourrait effacer la dette détenue par la Banque centrale. Parce que la Banque centrale, c'est une filiale des États. Alors, ce n'est pas complètement direct, parce que c'est la Banque centrale européenne et on n'a pas notre propre Banque centrale. Mais à la fin, c'est un peu un jeu à son menu, un peu comme une entreprise qui emprunte à sa filiale, elle ne s'enrichit pas, le patrimoine du groupe ne grossit pas pour autant. Voilà. Et donc, de fait...
1: Ça ne donne pas de marge de manœuvre supplémentaire.
0: Non, mais le vrai sujet, c'est qu'on apporte à la préoccupation des Français des solutions imbéciles de ce type. Le vrai problème aujourd'hui, c'est qu'on a un mur qui est devant nous. Alors, on ne sait pas à quelle distance il est. C'est toujours un petit peu le problème. C'est comme les bulles, c'est des problèmes financiers. On ne sait pas à quelle distance il est. C'est assez probable qu'on ne va pas se prendre le mur parce qu'on est un grand pays, parce qu'on a une administration qui fonctionne, parce qu'on a des gens compétents. Mais à un moment donné, on va avoir une sorte de crise de panique qui va conduire à des mesures ultra brutales. Et ça ne va pas être forcément

0: des mesures d'efficacité des services publics, ça va être plutôt un choc fiscal énorme. En fait, très concrètement, c'est ce qu'on a fait la dernière fois qu'on a parlé un petit peu des temps en faillite, c'est-à-dire...
1: Mais attendez, vous êtes rationnel, Olivier. Jean-Luc Mélenchon ne fait pas ça. Jean-Luc Mélenchon, il vous promet qu'il n'y a pas d'effort à faire. C'est brillant. Enfin, je veux dire, c'est pas du tout imbécile. C'est à vendre, c'est quand même vachement mieux, non, Laurent?
2: Bah justement, moi, je vais aller dans les traces avec la question que vous avez posée sur pourquoi est-ce que la dette devient un sujet de préoccupation. Moi, je pense qu'il y a eu un vrai tournant sociologique au moment du Covid. C'est-à-dire qu'en 2020, les gens ont vu d'abord qui était à la manœuvre et les gens qui ont fait tourner le pays et qui ont fait que le pays ne s'est pas effondré. Et donc, il y a eu un renversement des tables. En clair, on a abandonné certaines élites, notamment politiques, au profit des gens qui ont les mains dans le cambouis. Et donc là, aujourd'hui, il y a beaucoup de gens qui se disent, moi je le vois bien, parce que j'ai beaucoup de questions dans mon entreprise, sur des sujets de société, parce qu'ils savent très bien ou ils pensent que les politiques, à tort ou à raison, leur racontent des carabistouilles et qu'on ne peut pas leur faire confiance. Donc les gens ne sont peut-être pas des économistes, ils ne sortent peut-être pas de la chaussée, mais ils ont compris qu'il y avait des choses graves qui se passaient et que notamment, tout le monde sait ce que c'est que la dette, tout le monde. On n'a pas besoin d'avoir un doctorat. Et les gens se disent, bah, si on continue à avoir beaucoup de dettes, il va se passer quelque chose. Et le quelque chose, ça peut être mes économies qui vont être utilisées pour épancher la dette, ça peut être un cataclysme. Donc ça, c'est un vrai revirement de situation. Et je pense que s'il y a une leçon à tirer pour les politiques, puisqu'on va rentrer en saison, si je puis dire, pendant un an, c'est que là, comme il y a cette crise de légitimité, plutôt que de faire des grands discours et de faire du dogmatisme, il va peut-être falloir se recentrer sur la concrétude. Pour l'instant, on en est loin.
1: Mais enfin, vous voyez bien que les candidats du centre qui essayent de dire on va faire ci, on va faire ça sur des mesures ne sont pas audibles. C'est-à-dire que vous dites ça ouvre un champ pour dire voilà ce qu'on va faire pour remettre la situation correctement, mais c'est pas ça qui imprime dans l'opinion publique.
2: C'est peut-être parce que il faut peut-être un changement d'intervenant.
1: Ah bon, on ouvre un champ politique là, bon.
2: Bah oui.
1: Jean-Philippe André.
3: Mais autant, je vais rebondir sur ce qui vient d'être dit. Autant, effectivement, le sujet commence à rentrer dans l'esprit des gens, autant ce qu'on peut appeler ce début de campagne, moi, ça m'inquiète plutôt, parce qu'on n'est pas encore dans les sujets de fond. On est plutôt dans un restaurant, on est un peu à la carte. Un jour, il y a le voile, le deuxième jour, il faut prendre tout le monde en vidéo. Le troisième jour, au-delà de 12 millions, on est là-dedans. Par rapport au sujet qui nous préoccupe, on n'a pas encore commencé, j'ai pas entendu un candidat, aux extrêmes, surtout pas, mais pas des candidats du
1: bloc central. C'est assez large, vous pouvez aller de François Hollande jusqu'à Retailleau.
3: À Retailleau et sans doute à M. Glucksmann qui était dans vos murs ce matin. Mais on n'a pas encore entendu quelqu'un dire ce qu'il faut faire. Et par rapport à ce sujet, autant on a des problèmes de taux, etc., mais on a des fondamentaux qui sont pas sains. Quand vous avez votre déficit primaire, juste pour déficit primaire, c'est avant le paiement de nos intérêts, eh ben on dépense plus qu'on gagne. C'est quand même incroyable. Et ça parle au ménage. Un ménage ne pourrait pas. La France dépense plus qu'elle ne gagne. Ce qui n'est pas le cas de l'Italie.
1: Mais ça fait 40 ans. Hein.
3: Oui, mais moi, je vais vous donner mon exemple. J'ai vécu 12 ans en Italie, et notamment au début des années 90, etc. L'Italie, à l'époque, était la risée. Elle était pointée du doigt partout. Aujourd'hui, l'Italie a un déficit primaire, on va faire simple, en équilibre. Mmh. Comme l'Allemagne. Le Portugal, très positif. Nous, on est en négatif. C'est-à-dire que tous les commentaires qu'on fait en ce moment ne seront réglés que si on règle aussi nos fondamentaux.
1: Olivier ?
0: Je suis d'accord avec monsieur, c'est-à-dire on n'a pas vraiment ouvert les vrais sujets. Alors certains candidats quand même, il faut leur donner du crédit, ont fourni quelques solutions, c'est-à-dire au fond, si on veut rendre cette dette finançable, si on veut baisser le déficit, une façon quand même c'est de produire plus. Et donc produire plus, c'est assez simple, c'est d'abord travailler plus nombreux, travailler plus d'heures à la semaine. Et ça, il y a un certain nombre de candidats qui se sont positionnés sur ça. Alors après, il y a plus, chacun met le curseur où il veut, mais en fait, c'est une solution. Le vrai sujet, c'est que c'est une solution qui va mettre un petit peu de temps déjà à se manifester, parce que bon, on voit bien que les prévisions qu'il y avait pour la réforme des retraites, les bénéfices allaient venir dans un certain nombre d'années. Et au-delà, elle est sans doute pas suffisante. En fait, le vrai sujet, c'est que c'est le déficit primaire que monsieur a défini tout à l'heure, qu'il faudrait réduire assez fortement maintenant ou au moins d'ici 2030. Et ça, c'est pas en travaillant plus qu'on... Ça va y contribuer, mais ça ne va pas suffire, sachant que, par ailleurs, on a de nouveaux besoins qui viennent en face de nous. On pense à la défense, on pense au vieillissement, on pense encore au climat, on l'a encore vécu cet été. Et donc, à un moment donné, il faut baisser la dépense. Et je pense que derrière l'inquiétude des Français pour la dette, il y a l'inquiétude de quelles dépenses on va baisser. Et au fond, si on regarde les chiffres, la moitié de la dépense publique, c'est la dépense sociale.
1: Et les retraites.
0: C'est essentiellement la moitié, c'est les retraites, le tiers, la santé. Et ça, ça touche, en fait, c'est forcément clivant, parce que ça concerne beaucoup de gens. Ça concerne beaucoup de gens aussi dans leur quotidien, et ça concerne beaucoup d'électeurs. On voit bien que sur les retraites, par exemple, il n'y a eu aucun effort qui a été fait depuis très longtemps, en fait, depuis 2020.
1: Mais Lionel, Laurent. Hier aussi, je vous ai appelé Lionel, je ne sais pas pourquoi. Non, mais Laurent, ça fait 20 ans que vous venez dans les experts, 15 ans,
2: ouais, 15 ans oui.
1: Et 15 ans, franchement, tous les jours, on peut faire est-ce qu'on va réduire la dépense publique, enfin, c'est-à-dire que... On s'épuise, non, avec ce sujet. Enfin, moi-même, en vous posant la question, je ne sais même pas si j'y crois. Quoi.
2: C'est... Alors, je ne vais pas pleurer sur votre épaule, mais moi, j'ai une casquette syndicale, puisque je suis secrétaire général de Croissance Plus, qui est une organisation patronale qui regroupe les entreprises de croissance, dont le but, c'est de faire des propositions inlassablement depuis globalement 26 ans, quel que soit le gouvernement, pour justement favoriser la qualité de l'eau de l'aquarium économique.
1: Bah oui.
2: Donc l'histoire, je la connais en cinq langues. C'est pour ça que je pense que la question que vous nous avez posée sur la dette comme sujet qui devient...
1: Là, finalement... c'est un changement pour vous.
2: Ah oui. Là, je vais vous dire, moi, je suis très optimiste. Et je pense que, si vous voulez... tout à l'heure, je vous disais peut-être qu'il faut changer le personnel. Ouais. Oui, je pense que beaucoup de gens... comme nous, c'est-à-dire les acteurs économiques, ont traditionnellement un rôle de réserve dans les débats de société. Et on voit depuis 6 mois, il y a de plus en plus de chefs d'entreprise qui parlent, et ils sont écoutés. Ça ne veut pas dire qu'ils ont toujours raison, mais ils sont écoutés. Et donc ça veut dire que face aux enjeux que ces messieurs ont très bien décrits, qui sont des enjeux graves, et tout le monde l'a compris, eh ben, des gens comme nous, pendant peut-être une période...
1: Devront... Mais vous voulez vous présenter à la présidentielle? Ils sont déjà 30. Hein.
2: Alors je vais dire non. Mais je pense que, par exemple, je crois beaucoup au mode de fonctionnement Notre-Dame. C'est-à-dire que, comme les sujets sont très urgents, et comme l'a dit monsieur, je veux dire...
1: Donc demain, c'est le mode projet
2: C'est le mode projet. C'est-à-dire que demain, si vous voulez, s'il y a une crise financière, par exemple avec la dette, il faudra agir tout de suite. Il ne faudra pas faire des comités déodules pour lesquels on est champion du monde, avec des rapports, la Cour des comptes, la Cour de ci, la Cour de ça. Il faudra tout de suite créer une équipe projet pour juguler l'hémorragie. Eh bien là, oui, moi, sur des choses comme ça, il n'y a pas de problème. Moi, je n'ai pas d'ambition politique, je suis industriel. Donc, si vous voulez, je n'ai pas du tout envie...
1: Mais vous allez répéter la même chose, ça ne sera pas différent. Enfin, vous allez dire, il faut couper dans les retraites, les dépenses...
2: Justement, c'est pour ça que je crois au mode projet. Parce que ce qui s'est passé avec Notre-Dame, c'est qu'on a fait un cordon sanitaire autour d'une équipe de gens qui étaient compétents et qui pouvaient prendre des décisions. On leur a donné un job fixe, on leur a dit, voilà, vous avez autorité, votre job, c'est de reconstruire Notre-Dame, vous avez tant de temps pour le faire, voilà les moyens, allez-y. C'est ce qu'on fait dans les entreprises.
1: Ouais, hein. Enfin, voilà, c'est coupé dans les dépenses, c'est quand même...
2: En tout cas, c'est un mode de résolution de problèmes qui est très différent. Je pense qu'on va y arriver parce que je pense qu'il va y avoir des enjeux très rapidement et assez graves.
1: Jean-Philippe ?
3: Je pense pas que... C'est parce qu'on a su bien gérer une entreprise qu'on sait gérer un État. C'est bien plus compliqué. Cependant, et j'abonde dans votre sens, il y a des règles et il y a des comportements dans une entreprise dont on ferait bien de s'inspirer. D'abord, dans une entreprise, la situation que nous décrivons depuis 35 ans, elle n'existerait pas. Parce que la première année, vous proposez un plan, la deuxième année, votre conseil d'administration, vos actionnaires, vous ont viré. Et vous virez dans les grandes longueurs. Vous ne tenez pas. Donc, il faut s'inspirer de ça. Dans toute entreprise aujourd'hui, dehors, vous avez à minima un plan à 5 ans où on dit, voilà les équilibres qui seront les nôtres à horizon 3-5 ans.
1: Oui, mais vos salariés sont obligés de suivre. C'est vos subordonnés.
3: Non,
1: là,
3: non,
1: les
3: parce
1: conseils,
3: que vos salariés, vous leur expliquez. Vous leur dites, on a tous fait ça dans nos entreprises, vous leur dites des choses sympathiques, on peut peut-être gagner en part de marché, on peut peut-être redistribuer plus, on va avoir des difficultés. Aujourd'hui, on n'a pas ça. Et ça, c'est un exercice par lequel il faudra passer. Et je pense que dans les prochaines équipes qui se mettront en place, quelle que soit un peu la coloration politique de ce fameux bloc central, on ferait bien de revenir peut-être à des règles dans le passé. Moi, quand j'étais jeune, il y avait des ministres de l'économie qui étaient des garagistes, et des gars qui venaient de l'entreprise sur les postes techniques, sur le commerce extérieur, sur l'économie, sur l'agriculture. Qu'on ait les postes politiques clés par ailleurs, mais qu'on s'inspire et qu'on fasse venir à bord ça. La deuxième chose, je reviens à votre question initiale sur les personnes. Aujourd'hui, tout le monde est sensible à l'histoire de la dette. Je pense que tout le monde n'a pas encore saisi que chacun d'entre nous, chaque agent économique, sera touché. Parce que chacun devra faire des efforts. L'un sur la retraite, l'autre sur les remboursements de frais, l'autre peut-être sur la durée du travail, etc. Et ça, c'est un problème français. Alors, On peut pas tout résumer. Je vous ai amené une vignette.
1: Oui, vous avez des images.
3: Je vous ai amené une image parce que...
2: Attends, moi, c'est pédagogique.
3: On est dans une émission très sérieuse, mais un peu à la manière, comme le faisait Plantu dans Le Monde, des fois une vignette résume. Et j'ai une vignette ici, qui date de quelques années, Les Français et les réformes.
1: Alors lisez-la nous, parce que pour les gens qui nous écoutent en radio...
3: Vous avez un intervieweur qui dit, la question, êtes-vous pour les réformes? Et le gars, il répond, je suis pour les réformes. Les réformes radicales. Sauf dans un secteur sensible. Et l'intérieur vous dit lequel ?
1: Le mien.
3: Le mien.
1: Ah oui.
3: Voilà. Et ça, je pense qu'on va avoir ce problème dans les mois à venir. Chacun d'entre nous va avoir ça. Ce qui fait que, moi j'ai une idée d'ailleurs sur l'histoire du président, je pense que, quelle que soit la qualité du président ou de la présidente qu'on va avoir, les 5 prochaines années seront d'une difficulté extrême. Et que la personne qui veut bien faire ça devrait s'engager à ne faire qu'un seul mandat. C'est l'unique solution pour se libérer de toutes les pressions qu'il peut y avoir. Un mandat pour faire ce qu'il y a à faire et après rentrer à la maison, comme Cincinnatus à l'époque.
1: Olivier.
0: La situation de la France et la complexité, en tout cas, de faire des réformes. Alors, il faut quand même nuancer ça, parce qu'en fait, on a fait beaucoup de réformes dans le passé. Il y a parfois, d'ailleurs, à contre-emploi, et on en parle, par exemple, c'est la rentrée à l'éducation. Dans l'éducation, on a fait des efforts assez importants entre 2011 et 2018, pour faire simple. Après, les choses se sont emballées. Donc, il y a eu, en fait, la réalité, c'est qu'on a fait un peu de stop and go. On n'a jamais vraiment réglé le problème, mais de temps en temps, on a fait quand même des efforts assez importants, et des efforts sur tous les Français. Au début des années 2010, ils les ont bien sentis. Peut-être deux points quand même de compréhension, c'est que les autres pays qui ont été confrontés à des situation un peu comparable à la France, ils ont eu les mêmes difficultés à faire passer des réformes dans le cadre d'un débat démocratique. On peut penser par exemple aux pays nordiques qui sont généralement vus à la fois comme des exemples de gestion et des exemples de débat démocratique. À la fin des années 80, au début des années 90, en fait c'est des crises qui les ont poussés à faire des réformes parce que ils étaient un peu comme nous, il y avait tout plein d'idées, etc. Mais à la fin on avait quand même du mal à les mettre en place parce que chacun ne voulait s'opposer, en fait, voulait garder son périmètre intouchable. Et puis après, on a un autre sujet, et c'est là peut-être où va se faire la dialectique de la réforme, même plus qu'avec les électeurs, c'est vis-à-vis de nos partenaires européens. Jusqu'à présent, et c'est depuis notamment l'entrée à l'euro il y a...
1: Ils sont un peu sympas avec nous, quoi.
0: De fait, tant que, au fond, on a une attitude un petit peu de bon élève, même ce qui triche un petit peu, voilà, qui ne fait pas trop de progrès dans son travail, ça va. Et en fait, en général, on a cherché à ménager la complaisance ou la confiance de nos amis européens pour bénéficier en fait de leur soutien et de manière indirecte du soutien à la BCE. Là, on va vers une élection où le risque, c'est d'aller au conflit, d'avoir un conflit politique et de poser les institutions européennes, la Commission, nos partenaires, devant une sorte de dilemme. Est-ce que il faut soutenir la France et donc qu'il y a la place qu'elle pèse dans le système financier à la fois européen et mondial, ou aller vers une crise politique. Et ça, c'est une donnée un peu nouvelle qu'on n'avait pas, par exemple, en 2012, ou même de manière un petit peu éloignée en 2017. Là, on a cette... Et ça risque de faire bouger les choses, parce qu'au fond, certes, la BCE, nos partenaires européens, ils sont prêts,
1: à
0: faire des chèques, etc., tant qu'on ne pose pas de problèmes politiques, mais le jour où on va vraiment, où on s'affiche de manière conflictuelle avec les institutions, ça va poser des problèmes existentiel à l'Europe, sachant que des autres pays, il y a aussi des besoins, des modèles sociaux à financer, du vieillissement, etc.
1: Laurent, il y a quelque chose qu'on a un peu esquivé, c'est la question de la production. Parce qu'en fait, on peut promettre du sang et des larmes, mais finalement, si on produisait plus, si on travaillait plus, on finirait par augmenter le gâteau. C'est quand même un thème qui monte, notamment au Parti Socialiste. Philippe Brun, on a fait un des axes de campagne. Est-ce que là aussi, ça vous rend optimiste?
2: Bah écoutez, ce qui me rendrait optimiste, c'est que ça ne soit pas simplement pris par un parti politique pour faire de la politique, mais qu'il y ait une vraie compréhension au niveau de la population. Mais c'est encore une fois, c'est du bon sens. Alors, tout à l'heure, vous me posiez la question de savoir si on n'était pas un peu déprimé par le fait qu'on répète inlassablement, oui, comme Sisyphe. Mais là aussi, je crois que les gens commencent à comprendre que quand on parle de l'industrie, je vous disais en début d'émission que moi, j'ai traversé 30 ans de désert industriel. Quand je prêchais que, si vous voulez, il était important de continuer à produire et que ça ancrait les territoires et que ça générait toute une économie de services parallèle et non pas l'inverse, il y avait des gens comme M. Tchuru qui nous expliquaient que nous, on était des ringards et qu'on n'avait rien compris. Maintenant, les gens, ils ont compris ce que ça veut dire, la désindustrialisation. C'est pas simplement quand je vais dans un magasin qui a un produit qui est chinois. C'est aussi toute la région qui est industrielle, qui est globalement sinistrée, avec tous les problèmes sociaux, plus les conditions géopolitiques, c'est-à-dire que quand vous avez un État pas forcément très ami qui concentre 90% de certaines ressources essentielles,
1: vous êtes mal,
2: eh ben évidemment, on n'est plus juste dans le libre-échange, on est aussi, si vous voulez, dans la contingence politique. Donc ça, c'est les choses qui sont en train de faire leur chemin. C'est pour ça que je crois notamment à la vertu thérapeutique d'émissions comme celle-ci, hein, parce que ici, c'est un peu le radiolonde de l'économie. C'est-à-dire, on peut parler de choses, si vous voulez, dont on ne parlait pas avant. Bon, et donc c'est en train de faire.
1: Le problème, c'est qu'on n'est pas, je veux pas nous jeter des pierres, mais on n'est pas très représentatif de la société française, si vous voulez.
2: Écoutez, il y a au moins ça a le mérite d'exister, mais je pense qu'en tout cas, c'est pour ça que dans le débat qui s'annonce, vous voyez, par exemple, tout à l'heure, moi j'ai assisté, j'étais à la REF et j'ai assisté donc au débat de clôture qui a duré 3 heures au lieu de 2 par.
1: Mais c'est bien.
2: Eh ben, vous savez quoi, c'est la première fois depuis très longtemps, c'est-à-dire depuis de nombreuses années, où enfin il y a un débat économique. Enfin, ils se tapent pas dessus. Enfin, il n'y a pas des noms d'oiseaux. Ok, alors moi, je ne suis pas d'accord avec tout, mais j'ai trouvé qu'il y avait de la tenue, il y avait de la matière. Donc ça, c'est plutôt une bonne nouvelle. Eh ben, espérons que ça va faire des petits pains.
1: Jean-Philippe André, après, on fait une pause.
3: Je continue à penser que il faut, dans une entreprise, vous cherchez la croissance. Et je pense qu'on va gagner, on va régler beaucoup, beaucoup de nos problèmes si on est capable de relancer la croissance. Alors, la croissance, il faut travailler plus. Il faut expliquer aux gens ce que
1: ça signifie. Mais c'est même pas un mot qui est dans les débats, alors, hein, le mot alors, croissance.
3: Alors, croissance, c'est vertueux, c'est positif, je crée de la richesse. Après, je réfléchis ce que je fais de cette richesse créée dans la situation de la France. Mais l'histoire du travailler plus, il faudra bien l'expliquer aux gens. C'est pas forcément parce que je passe de 35 à 36, ça va changer. On a un taux d'emploi qui est faible. Il faut faire en sorte que plus de gens travaillent en France. Il faut baisser les charges patronales dans les entreprises de manière à redonner de l'énergie. Alors comment ça peut se faire? On commence à voir des débats, je crois que vous en parlez, on commence à parler sur la TVA sociale. C'est sans doute une des solutions, c'est pas la panacée non plus, parce qu'il y a des effets d'injustice aussi. Mais il faut redonner la possibilité aux entreprises d'être compétitives sur le marché. Et puis il faut la croissance, parce que la croissance est liée aussi à la réduction des dettes, c'est-à-dire faire en sorte que on paye moins, et le débat sur la retraite, j'ai hâte de voir comment, à la fin, on va traiter le problème des retraites. Parce que, là encore, je pense que, faites référence au débat à la REF, tous ont conscience qu'il est là, le sujet.
1: Bah
3: ils
1: ne
3: vont pas tourner autour. Mais j'espère que, très rapidement, on arrive à une solution qui dise, bon, on a besoin dans le régime actuel, de dire 44, 45, 46 années d'activité, tous les gens, moi déjà je le dirais comme ça, tous les jeunes qui aujourd'hui rentrent dans le marché du travail, de manière à faire la clause du grand-père, cher à la SNCF, etc., on devrait leur dire, à partir de maintenant, vous devez travailler 45, 46 ans. Après, c'est mon choix de commencer, par exemple, à 18 ans, parce que j'ai envie d'être ouvrier dans une usine, ben j'arrêterai à 62, 63 ans. Je veux faire des études jusqu'à 27 ans, ben j'irai jusqu'à 70, 71, et je t'impose la capitalisation. Ça, c'est des sujets qu'il faut mettre sur la table maintenant, qui porteront leurs fruits, et je crois que monsieur a raison, peut-être dans 10 ans.
1: Ah, les deux extrêmes veulent revenir à 60 ans. Hein,
3: oui, mais vous venez de le dire dans votre point, les deux extrêmes. Voilà,
1: ah oui, mais c'est 55% des sondages, hein, donc ça fait quand même pas mal de monde.
3: Oui, et ce serait d'ailleurs très bien qu'on puisse évaluer un peu sérieusement l'impact économique des programmes.
1: 9 milliards, a dit Marine Le Pen, ça coûte 9 milliards. Est-ce que ça vaut le coup? Vous ne bougez pas, on revient. Laurent Wonski, Olivier Redoulès, Jean-Philippe André, vous ne bougez pas, vous non plus. À tout de suite.
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1: 10h02 sur BFM Business, les experts. On continue notre débat avec Laurent Vronsky, directeur général d'Hervor et secrétaire général de Croissance Plus, avec Olivier Redoulès, directeur des études de Rex et Code, et avec Jean-Philippe André, ancien dirigeant de l'ANIA, qui est aujourd'hui à la tête de DNO. On parle évidemment des questions de finances publiques. J'aurais juste qu'on allait faire un petit détour vers l'Allemagne. 50 000 postes supplémentaires supprimés chez Volkswagen d'ici 10 ans. Un plan de restructuration historique. Il y a 2 ans, ils avaient déjà annoncé des suppressions de postes de 50 000. Ça fait donc 100 000. Olivier Redoulès, la transition économique allemande, elle se fait quand même dans la douleur, parce que ça raconte beaucoup de choses, ce plan. Ça raconte la concurrence chinoise, ça raconte le gaz, ça raconte quand même toute une économie qui doit pivoter.
0: Alors, ce qu'il faut voir, c'est que l'Allemagne connaît une forme de crise industrielle qui date en fait d'avant le Covid. On a commencé à voir l'Allemagne, au fond, entre 2000 et 2019, avait accumulé des parts de marché, notamment au détriment de la France, parce qu'elle avait mené un ensemble de réformes au début des années 2000, dont on parle encore. Elle avait gagné des parts de marché, elle avait construit un outil industriel qui était ultra compétitif et qui avait fait de l'Europe, parce que bon, l'Allemagne aussi avec ses partenaires, un peu l'usine du monde sur un certain nombre de sujets. Alors pas surtout parce que la Chine était là, mais en fait le premier excédent commercial en valeur, il était quand même européen et sur un certain nombre de sujets. Et c'est vrai que depuis, alors on a eu du mal à le voir parce qu'au début on s'était dit c'est le Covid, c'est ci, etc. Mais les difficultés se sont accumulées. Alors est-ce qu'il faut dater d'ailleurs tout ça au début de la crise de Volkswagen qui a déjà 10 ans? Vous vous souvenez le scandale sur les émissions, oui, qui avait été, le lièvre avait été levé par
1: les Américains. Il y a ça, puis il y a la réglementation européenne aussi.
0: Il y a le passage électrique et la fin du thermique à 2035 qui a été un élément. Il y a aussi le fait que les Allemands ont eu peut-être une stratégie vis-à-vis de la Chine qui était ambiguë, libérale, naïve, je ne sais pas. Mais en fait, à un moment donné, ils ont fait le grand bond en avant où ils sont allés à la fois essayer de se développer sur le marché chinois, mais aussi leur donner presque les clés du camion, donner les clés du camion à leurs filiales chinoises, etc. Et en pensant que au fond, le nouveau marché, c'était la Chine. L'Europe, c'était toujours là, mais ils pourraient produire peut-être de Chine pour exporter en Europe. Moi, je me souviens, il y a encore quelques années, c'était en 2022, j'avais parlé, parce que avec Rexecode, on se rencontre de temps en temps avec nos homologues européens, j'avais parlé à nos homologues allemands, on commençait à voir déjà les courbes d'exportation chinoise d'électriques, ouais, de véhicules électriques exploser. Ils me disaient, c'est pas très grave, c'est des véhicules allemands. En fait, la réalité, c'est que là, on se rend compte que cette stratégie a failli. Alors peut-être, comme vous dites, il y a plusieurs briques qui se sont cassées. Il y a le gaz russe pas cher, il y a la Chine, il y a le véhicule électrique. Mais de fait, on a un vrai sujet de crise industrielle allemande qui prend de plus en plus ampleur. Alors ce qui est intéressant, c'est comment ils vont répondre à ça. Est-ce que quand ils vont répondre à ça, d'ailleurs, de façon en termes de politique publique, eux, ils disposent de marge de manœuvre, ce qu'on n'a pas nous. Voilà. Donc ça
1: notamment budgétaire.
0: En fait, le vrai, ouais, sujet, c'est est-ce que par ricochet, on ne va pas payer la crise manufacturière allemande? Comment ils vont peut-être basculer sur de nouveaux secteurs? Bon, aussi, par ailleurs, ils ont un plan de défense.
1: Oui. Sur l'armement, ils accélèrent
0: sur
1: très fort.
0: Sur le fond, je ne suis pas forcément pessimiste sur l'Allemagne, parce que contrairement à la France, ils ont eu jusqu'à présent, après les pays peuvent changer en fonction d'ailleurs du débat démocratique, mais ils ont eu cette capacité à ne pas dépenser l'argent qu'ils n'ont pas. Et donc, de fait, au fond,
1: ils avaient une règle d'or, là, pour le
0: voilà,
1: coup.
0: Mais donc, il y a un choc externe. Ben, tout le monde se serre un petit peu la ceinture. On l'a vu encore il y a quelques années avec la crise énergétique. Et de fait, ils ne font pas gonfler leur déséquilibre équilibré extérieur, ils font des efforts de compétitivité et ils rebondissent. Alors certes, c'est coûteux pour la population à un moment donné, mais à la fin, ça leur permet d'occuper le terrain en matière de compétitivité. Ça, ça a été une capacité allemande qui, au fond, ne s'est jamais forcément démentie.
1: Ils sont peut-être plus agiles que nous. Ils sont peut-être leur capacité à évoluer.
0: Mais quand même, social qui fonctionne mieux.
3: C'est un peu culturel chez eux, quand même aussi.
1: Juste, Laurent, vous parliez de désindustrialisation tout à l'heure. Ce matin, on se demandait si on titrait Dassoto, c'est fini. C'est-à-dire que symboliquement, quand même, ce qui se passe chez Volkswagen, c'est quand même très important en Allemagne, mais même sur le plan européen, ça interroge quand même.
2: Et maintenant, sur l'outil industriel allemand que je connais bien pour en clair avoir l'essentiel de mes concurrents, je rappelle, moi je fabrique des compresseurs d'air, donc c'est des biens d'équipement, et donc j'ai à peu près, moi je dirais mes concurrents sont mondiaux, la moitié de mes concurrents sont allemands. Donc ce que dit monsieur, moi je l'ai vécu jusqu'à il y a encore pas si longtemps. Maintenant il s'est passé une chose, et ça n'importe quel consommateur peut le vérifier quand il va dans une grande surface pour acheter un produit d'électroménager. C'est que les Allemands ont continué à pratiquer des prix allemands, avec une promesse qualitative, tout fabriqué dans les pays de l'Est, et tout fabriqué en Chine. Et ça, je connais très bien le sujet, parce que nous, dans l'air comprimé, on a beaucoup, il y a que deux pays européens qui vendent encore des composants pour l'air comprimé qu'on incorpore dans les machines qu'on fabrique, c'est l'Allemagne et l'Italie. Donc je connais très bien ce tissu industriel. Et nous, on a eu des négociations commerciales très très dures avec nos fournisseurs allemands, qui, en clair, nous racontaient la vie. Que une célèbre marque à la pomme dise dessinée, enfin conçue en Californie et fabriquée en Chine, ça peut se comprendre. Sur des raccords industriels, ça peut beaucoup moins se comprendre. Donc je pense qu'il y a aussi eu un revirement du marché qui s'est dit, mais attendez, vous fabriquez en Chine. On connaît les sources. Pourquoi est-ce qu'on va payer quatre fois le prix pour qu'on nous explique que c'est Deutsche Qualität?
1: Donc mais il y a aussi ils faisaient des marges colossales. Parce qu'il
2: mais
1: y
2: bien sûr. Pris. Et donc, si vous voulez, il y a eu des négociations très difficiles avec des gens qui sont, du coup, allés contourner certains fournisseurs allemands, sociétés allemandes, s'apercevant que tout avait été, ou une grande majorité, délocalisé dans ces pays à bas coût.
1: Le résultat, c'est qu'il y a la foire de l'électroménager, là, en ce moment, en Allemagne, et qu'il y a 50% de Chinois. Hein, c'est-à-dire que...
2: Mais vous allez à Hanovre. Je suis allé donc à Hanovre, c'était, je pense, la plus grande foire industrielle au monde. Donc moi j'y suis allé inlassablement, si vous voulez, comme les cigognes qui vont dans les pays chauds en hiver. Moi, c'est la première fois, en 27, je n'irai pas.
1: Ah, vous y allez pas?
2: Je n'irai pas. 50%.
1: Vous n'avez pas de contrat à faire là-bas, vous n'avez pas de rien.
2: Mais pour nous c'est fini. C'est-à-dire que vous voulez, vous avez 50% de la surface qui n'existe plus. Dans la partie qui nous intéresse, c'est-à-dire la comprimée, le bâtiment s'est réduit comme une peau de chagrin. Et la dernière fois que j'y suis allé, il y avait 30% du bâtiment qui était vide. Et qu'est-ce qu'il y avait? Et je vais illustrer les propos de monsieur. Donc vous avez la société allemande d'origine qui avait conçu un produit, qui était allé en Chine et qui nous avait dit « Non, mais attendez, je délocalise, c'est juste pour servir le marché chinois ». Donc ils ont fait travailler toute une carrière de sous-traitants. Ils ont fait quoi, les sous-traitants? Avec la bénédiction du gouvernement chinois, ils ont fait la copie. Donc vous allez à Hanovre, vous avez le fabricant d'origine, et à côté vous avez les 10 copieurs, 50% du prix moins cher.
1: Mais il ne fallait pas y aller?
2: Je pense qu'il fallait y aller différemment. Moi, je vais vous dire, je ne vais pas me décerner des palmes de vertu, parce qu'il n'y a pas que les Allemands qui ont fait des erreurs. Je rappelle qu'on avait incité, voire obligé certaines entreprises françaises à faire du transfert de technologie. Je me suis toujours opposé au transfert de technologie et je n'ai jamais accepté que nos compresseurs soient fabriqués sous licence ou autre. Je sais ce que ça vaut une licence en Chine. Et donc, on a fait faire du transfert à des boîtes en disant... Ne vous inquiétez pas, on aura toujours une longueur d'avance. Nous, on fera le TGV, eux, ils feront encore le train à vapeur. Vous avez vu à quel point l'histoire a le sens de l'humour.
1: Puis aujourd'hui, on leur demande de faire
2: maintenant,
1: du transfert
2: plutôt,
1: de technologie.
2: Bah maintenant,
1: ils disent,
2: c'est
1: non,
2: plutôt
1: non,
2: l'inverse.
1: Non, mais ils sont pas d'accord. Ils veulent pas.
2: Donc voilà, donc l'histoire de l'Allemagne, c'est pas juste, si vous voulez, le gaz russe et les méchants chinois. Il y a aussi eu, si vous voulez, quelque part, un positionnement produit qui n'était pas conforme aux promesses.
1: Mais là, vous parlez d'erreur entre le long terme et le court terme, quoi. C'est ça le sujet.
2: Tout à fait d'accord. Et vous savez que la notion du temps en Chine n'a rien à voir avec la notion du temps en Occident.
1: Jean-Philippe André, sur les questions des industrialisations.
3: Dès que c'est urgent, il faut prendre son temps.
2: Exactement.
3: Non, je reviens juste un mot sur l'Allemagne. Moi, pour avoir travaillé pendant 20 ans dans un groupe allemand, je peux vous assurer, dans un secteur complètement différent, l'histoire de l'automobile, pour eux, c'est un choc grave. Mmh. Parce que l'industrie automobile en Allemagne, ça commence à l'ouvrier. Hein. Mmh. Un ouvrier qui a réussi, c'est un ouvrier qui sort le parking à sa BMW, sa Mercedes ou son Audi. Okay. Et c'est vraiment la pointe de diamant de l'économie.
1: Oui, donc ça fait mal.
3: C'est le premier point. Donc ça les bouscule beaucoup et ça va avoir beaucoup d'impact. D'un autre côté, les Allemands sont habitués. Alors j'ai travaillé chez les Allemands et je suis alsacien, donc je les ai fréquentés très très longtemps. Ils sont habitués à se ressaisir en collectif. L'après-guerre, on ne va pas y revenir. On avait prédit que l'absorption de l'Allemagne de l'Est allait leur coûter, etc., etc. Ça n'a pas été le cas. Ils l'ont fait. Vous parliez avant des décisions qui ont été prises. Ça a quand même coûté, mais ça a été fait. Un gars comme Schröder, le chancelier Schröder au début des années 2000, a pris des décisions extrêmement courageuses. Ça lui a coûté les élections. Personne n'est revenu là-dessus. Et donc, ils vont rebondir. Par contre, ils ne rebondiront peut-être pas dans les automobiles, parce que là, le coût est quand même gravement parti. Ils vont réinventer autre chose. Et je pense que nous, Français, on fera bien de regarder, parce que c'est notre premier partenaire, à regarder où ils veulent rebondir, de manière à ce qu'on n'ait pas les effets en cascade sur notre propre économie.
1: Olivier, quand vous dites les difficultés allemandes, ça peut rejaillir sur la France, vous pensez par exemple au marché obligataire et au marché de la dette où on se retrouve en concurrence, par exemple, ou vous pensez à des questions industrielles où nous, sur l'armement, on était quand même très très forts et ça ne fait pas particulièrement plaisir que Rheinmetall soit en grande forme.
0: Je pense qu'il y a un point quand même à souligner, à rappeler, c'est-à-dire on est à la fois partenaire aux Européens, mais on est surtout et avant tout concurrent. On est concurrent à la fois vis-à-vis de nos marchés respectifs, on est concurrent aussi et avant tout aussi à l'export. Et de fait, à un moment donné, il y a une dizaine d'années, on regardait un petit peu l'Allemagne avec un mélange de jalousie, de sentiment d'injustice, parce qu'elle nous piquait nos parts de marché. Mais d'un certain côté, il y avait une sorte d'effet d'entraînement. En fait, l'économie allemande qui allait bien, c'était une bonne nouvelle, parce qu'il y avait quand même... Alors, ça a mis du temps à s'enclencher, mais quand même un peu de consommation. D'ailleurs, ils ont créé un SMIC, etc. Là, on est dans une situation où ils sont eux-mêmes dans une forme de prise de conscience, de remise en cause du modèle. Ils vont chercher des solutions. Ces solutions, ils vont les faire sans doute par de la compétitivité. Le sujet des taux est un peu différent, mais c'est vrai que s'ils commencent à soutenir ou à faire un petit peu de déficit pour soutenir l'économie, à un moment donné, mais il n'y a pas que l'Allemagne, il y a aussi les États-Unis avec
1: leur gain de productivité,
0: il y a l'IA, donc ça contribue à un environnement de hausse des taux qui, de fait, en fait, nous touche parce que, plus que d'autres, parce qu'on a une dette qui fait deux fois notre production, donc qui fait un peu plus que notre production nationale. Donc c'est ça, en fait, qui est important. Je voudrais quand même revenir sur un point qui sont la question des prix allemands. Alors, avec Secode et avec notre partenaire Schema Business School, on réalise une enquête chaque année où on interroge les importateurs. Vraiment de comparer sur un ensemble de biens industriels, les pays, dont la France vis-à-vis de la Chine, etc. Et ce qu'on observe dans les répondants, c'est toujours imparfait une enquête comme ça, parce qu'il n'y a toujours pas forcément des milliers d'importateurs dans les différents pays, mais en tout cas c'est ce qu'on a de mieux. Ça nous dit que les Allemands sont quand même les plus chers, mais ils ont un tel niveau de qualité qu'ils compensent. Cet écart de prix. Alors que nous, on est un peu moins cher qu'eux, mais...
1: Mais Laurent nous dit c'est des Chinois, en fait. Alors, c'est des Chinois déguisés.
0: Et là je vais complètement dans le sens de monsieur, c'est que depuis quelques années, en fait, les Chinois sont montés en qualité. Il y a 10 ans, en fait, on avait en Chine le prix bas et la qualité basse, et donc c'est surtout le prix bas qui dominait. Aujourd'hui, le prix reste bas, mais la qualité, et notamment le contenu à l'innovation, il suffit de prendre une voiture chinoise.
1: Il y a Geico là, qui vend à fond dans toutes les concessions françaises. Il y a des chiffres là, hallucinants. Il y a un vrai succès quand même de la voiture chinoise très équipée.
0: Il y a un vrai succès aussi de la R&D chinoise. Parce que, il y a une dizaine d'années, ils ont sorti leur plan China, Made in China 2025.
2: China Manufacturing 2025, tout homme politique devrait avoir lu.
0: Mais de fait, en fait, ils ont suivi leur plan. Et
1: quand ils ont été promis sur la robotique...
3: Ils ont fait ce qu'ils ont écrit.
2: Absolument. Quand les Allemands ont commencé à aller en Chine, l'une des premières choses qu'ils ont vendues, c'était quoi ? C'était les machines-outils. Les Chinois ne se sont pas trompés. Donc ils ont commencé par acheter des machines-outils allemandes. Puis après, ils ont créé un environnement fiscal plutôt clément et ils ont fait venir les gens qui savaient s'en servir. La suite, il n'y a pas besoin d'être un grand stratège.
1: Oui.
2: Donc ils ont gardé les machines et ils ont gardé le savoir-faire. Maintenant sur les Allemands, il y a quand même une leçon à tirer. Quand Moi, j'ai commencé ma carrière dans le conseil, vous voyez. Donc, je suis un consultant qui a mal tourné. Et quand je suis devenu industriel, c'était dans les années 80. Et je me suis dit, ben, j'ai regardé de l'autre côté du Rhin, je me suis dit, ben, si les Allemands, qui sont clairement pas dans une zone à bas prix, avec une main-d'œuvre qui est pas bon marché, ils arrivent à exporter dans le monde entier, pourquoi est-ce que nous, en France, on peut pas faire pareil? Bon. Et donc, quand j'ai repris la direction d'Hervor, j'ai repositionné, si vous voulez, notre société. Je me suis vraiment très largement inspiré des Allemands. Donc, simplement, je rappelle une chose, c'est que dans les années 80, c'était qui le pays qui était considéré comme le surhomme et qui était le référentiel? C'était le Japon. Puis après, ça s'est éclipsé. Après, il y a eu les Allemands. Ça s'est éclipsé. Maintenant, c'est les Chinois. Donc, je pense qu'il faut... Justement, il y a une leçon à tirer, c'est que nul n'est un surhomme. Donc, il y a des peuples, il y a des pays qui, à un moment donné, font des choses bien. Il faut s'en inspirer, mais il ne faut pas croire qu'ils sont invincibles. Et il ne faut pas non plus, si vous voulez, sans être arrogant, penser qu'on est inférieur. Donc, les Allemands ont fait des bonnes choses, mais ils ne sont pas non plus des surhommes.
1: Est-ce qu'il faut faire comme ce qu'on fait aujourd'hui sur le textile, mettre en place des barrières, augmenter les prix artificiellement en mettant des taxes pour que le consommateur n'aille pas vers ce genre de produit? Ça, c'est la bonne chose à faire, justement, quand on sait qu'on n'est pas un surhomme?
2: Je pense que la règle de base, c'est que quand on organise un match de foot international, les règles sont appliquées de manière identique aux deux équipes qui sont sur le terrain de football. Donc moi, j'ai vécu une chose, j'ai tiré la sonnette d'alarme auprès des pouvoirs publics pendant plus de 10 ans, il y a une chose qui s'appelle la norme CE. Donc j'explique pour nos auditeurs, en clair, je veux vendre ce stylo en France ou en Europe, je dois certifier, moi en tant que fabricant, qu'il est CE. Qui est-ce qui le certifie? C'est moi-même. Moi, j'ai vu des produits qui sont allés, des produits chinois qui venaient du Havre avec quasiment le type qui donnait un coup de tampon marqué CE, il était pas plus CE que moi, j'étais archevêque de Paris. Et quand on parlait au pouvoir public, on disait oui, mais on redistribue un peu de pouvoir d'achat. Voilà. Bon, on va pas chipoter. Alors là, on a eu les histoires. Alors après, on a eu.
1: Ça a été ça pendant 20 ans, quand même. Le consommateur, oui. Le pouvoir d'achat.
2: Oh là là, mais il y a de la distorsion de concurrence. Ben oui, il y a de la distorsion de concurrence parce que les règles n'ont pas été appliquées de manière unilatérale.
1: Jean-Philippe André, on a voulu que le consommateur consomme.
3: On a voulu faire ça parce que inflation, parce que.
2: Bien sûr, donc c'est un choix politique.
3: Etc. Donc c'est un choix politique. Mm-hmm. Et maintenant on constate.
1: Mais est-ce qu'on peut revenir en arrière? Parce que quand le consommateur, il a eu. Le prix du textile, ça n'a plus de prix.
2: Ça n'a plus de prix.
1: Moi, j'ai discuté à la loge maquillage il y a 2 jours, un pull à 18 euros, c'est trop cher. Donc le pull n'a plus de prix, ça n'existe plus.
3: Quand nous, on était gamins et qu'on demandait à nos parents de nous acheter un survêt. Un survêtement de sport marqué, à l'époque c'était Adidas, etc. Ça avait un prix. Vous entendez en ce moment à la radio, vous pouvez avoir, je ne vais pas citer la marque, un survêtement pour 11 ou 15
1: mais
3: euros.
1: Oui.
3: 11 ou 15 euros.
2: Oui, bah, c'est ce que dit.
1: Mais du coup, on se retrouve avec le gouvernement qui met une taxe dessus pour vous empêcher de l'acheter, tellement donc, pour que ça soit plus cher.
3: Donc le 11 ou le 15 euros, quelqu'un a voulu que ça soit possible. Il faut arrêter de
1: raconter. Mais il y a quelqu'un qui paye là-dessus.
3: Et aujourd'hui, on se rend compte, le secteur de l'habillement subit une crise qui est terrifiante. Hein. Je voudrais pas être aujourd'hui dans
1: le textile,
3: dans le secteur de l'habillement et se dire qu'est-ce qui va se passer. Il y a la fast fashion qui arrive. J'ai regardé ce matin, pendant la durée de votre émission, là, pendant une heure, les Français achètent 400 000 colis d'habillement. En une heure, 10 millions par jour. Pourquoi? Parce qu'il y a une paupérisation du pouvoir d'achat. Il y a des tas de gens, des jeunes notamment,
1: qui
3: sont très contents d'acheter un t-shirt à 2 euros, 3 euros. Je le mets une fois, je ne suis même pas sûr de le repasser, puisque je vais le balancer tout de suite. Deuxième chose, nous, on n'a pas notre système, n'a, et pas que dans l'habillement d'ailleurs, n'a pas le système de flexibilité. Les Chines, les Timou, ils font jusqu'à, ils appellent ça des micro-saisons. Mmh. Sauf que les micro-saisons, il y en a 52. Je regarde 52, ça veut dire qu'il y aurait une micro-saison par semaine. Mais nous, on n'arrive pas à suivre là-dedans. Même les Zara compagnie sont obligés de se remettre.
1: Mais la solution, est-ce que c'est la taxe? Parce que la Chine, ils disent, nous, vous faites ça, on va mettre des mesures de rétorsion. Ils nous accusent même de ne pas respecter les règles de l'OMC.
3: La taxe, c'est une réponse, entre guillemets, politique et parlementaire à chaud, à la fin de l'été, pour que, au 1er septembre, on dise, je suis politicien.
1: Mais ça marche, ça fait baisser le nombre de colis, hein.
3: Oui, attendez. Alors, on se revoit dans 2 semaines, 3 semaines, quand vous voulez, et quand, en retour, les Chinois diront maintenant vos vins, vos alcools, vos spiritueux, votre cognac seront taxés. Vous allez voir le cirque que ça va engendrer. Vous allez voir le cirque. Il faut plutôt regarder ce que fait l'Europe. Parce que l'Europe tente d'organiser une réponse globale, notamment par rapport à un marquage numérique sur la réparabilité, sur l'impact carbone, etc. Là, la France, elle est partie toute seule.
1: Maintenant, on a quand même d'autres pays européens, parce qu'à un moment donné, les colis arrivés de Belgique, là, on s'est harmonisé quand même.
3: Ok, hein. Mais sur ce sujet, on est encore parti seul.
1: Olivier ?
0: Le vrai sujet, vous l'avez abordé rapidement, c'est qu'on exporte aussi vers la Chine. Alors, on importe beaucoup plus qu'on exporte vers la Chine. Donc, on a un déficit commercial massif. Mais de fait, si on met en place ce type de mesures, ben oui, la Chine, elle va prendre des mesures de rétorsion.
1: Mais qu'est-ce qu'on fait
0: du coup ? Ça pose un problème typiquement de choix politique. De fait, le jeu du commerce international, alors c'est vrai que de fait, la Chine ne respecte pas forcément les règles, ou elle les contourne, ou les arrange. Mais le jeu du commerce international, jusqu'à présent, il a été gagnant pour certaines personnes, y compris en France, à la fois les exportateurs qui exportent vers la Chine, et les importateurs, mais à la fin, c'est des ménages qui trouvent, venant de Chine, des choses moins chères qui leur conviennent mieux. Et ça, les ménages, en fait, c'est les mêmes ménages qui, d'un côté, nous disent « Nous, on veut une protection de l'environnement, on veut des choses de bonne qualité. »
1: Pouvoir d'achat, ça reste la préoccupation numéro un devant la dette.
0: On arrive, en fait, au cœur à l'essence du politique, c'est que choisir, c'est pas forcément facile.
1: Faire plaisir, ça fait des gagnants, faire plaisir.
0: Le vrai sujet de la France aujourd'hui, c'est que, comme elle n'a pas trop de marge budgétaire, elle n'a pas de marge pour compenser les perdants. En fait, logiquement, on pourrait très bien se dire... Si on avait des comptes publics en ordre, on pourrait, c'est un peu comme une guerre, en fait. D'ailleurs, le terme de guerre commerciale s'est popularisé il y a quelques années. Ça veut dire, on veut faire respecter notre souveraineté. Il va y avoir des perdants, on va les compenser, on compense.
1: Mais on ne peut plus faire ça.
0: Mais là, on est un peu coincé aux endroits. Et c'est là pour revenir au sujet du début. C'est que le problème de la dette, ce n'est pas juste un problème de chiffres, de marché financier ou autre. C'est qu'à la fin, c'est un problème de souveraineté. C'est un problème de capacité à faire des choix politiques cohérents. Et ça, on a du mal à le faire et on est un peu contraint par les autres.
1: Laurent, vous voulez redire un mot sur les Chinois ?
2: Oui, moi je vais rédiger un petit peu en faux par rapport à ça. J'entends ce que vous dites. Nous exportons 90% de nos produits en dehors de la zone euro, donc on sait ce que c'est que le libre-échange et le commerce international. Donc de dire, il y a des gagnants, il y a des perdants, c'est la vie... C'est pas exactement comme ça. Moi, je suis allé en Chine pour la première fois en 96. Vous faisiez 30 km en dehors de Pékin, vous ouvriez un robinet d'eau, l'eau était noire. Maintenant, les types, ils envoient, si vous voulez, des satellites dans l'espace. Il s'est passé quoi ? Bon, donc, ils ont littéralement pillé le patrimoine technologique des entreprises occidentales, avec leur bénédiction, c'est-à-dire que les types sont montés, pour certains, eux-mêmes à l'échafaud, avec une protection juridique... assez élastique, c'est-à-dire que moi je sais qu'en tant qu'occidental, si demain j'ai un problème de copyright en Chine, je peux prendre les meilleurs avocats, j'ai perdu d'avance, donc j'ai pas besoin, si vous voulez, de lancer là-dedans.
3: Zéro chance.
2: Et donc, si vous voulez, vous avez aujourd'hui, le gouvernement chinois a décrété qu'une des conditions sine qua non, c'était l'autosuffisance. Et si vous regardez, les Chinois ont aujourd'hui l'autosuffisance dans les produits à hauteur de près de 80%. Et ils l'ont fait en faisant, si vous voulez, en s'adaptant aux lois de manière élastique. Donc, oui, je suis pour la concurrence, oui, je suis pour le libre-échange, mais je suis aussi pour le respect bilatéral des lois. Et là-dessus, on l'a évoqué tout à l'heure, je pense qu'il y a eu des regards pudiques et détournés qui ont dit, oui, bon, c'est pas exactement les normes CE, mais c'est pas grave, c'est du pouvoir d'achat. Et puis, oui, puis on a dit aussi, oui, mais comme ça, ok, d'accord, alors ils vont nous vendre des t-shirts pas chers fabriqués par des enfants et des prisonniers, mais nous, on va leur vendre des rafales. Bon, l'histoire est en train de montrer qu'on continue à acheter des t-shirts qui sont fabriqués par des enfants et par des prisonniers et qu'on vend de moins en moins de rafales, voire pas du tout, et que bientôt, c'est eux qui vont nous en vendre parce que ça sera des copies conformes 30% moins chères.
1: Oui, mais le projet politique à vendre aux Français pour 2027, on va augmenter les prix parce qu'on va se fermer aux produits chinois, zéro. Vous ne trouverez personne pour porter
2: monsieur
1: ça.
2: Monsieur l'a très bien dit, c'est une mesurette instantanée, c'est une frappe chirurgicale, la question de fond. L'Europe est quand même l'usine mondiale à fabriquer des normes et des règles. Eh bien, elle a un marché de 450 millions d'habitants, qu'elle utilise ses règles pour tous les produits entrants. Et vous verrez que ça va changer beaucoup de choses.
3: Et le Chinois ne pourra pas avoir la même attitude face à ce marché de 400 milliards que par rapport à un Français. Et donc, il y a là, pour le coup, je pense qu'on a intérêt à avoir une Europe.
1: Mais on a peur, en fait.
0: Le vrai sujet, c'est...
3: Non, je ne pense pas que ce soit...
0: Nos partenaires ne sont pas forcément d'accord.
1: Oui, en plus, nos partenaires ne sont pas tous d'accord.
0: Nous, on est... la France, on a traditionnellement un déficit du commerce extérieur. Alors, même au sein de la France, tout le monde, bon, on a parlé des perdants, tout le monde n'est pas d'accord, parce que vous parlez de règles, c'est important les règles, effectivement, traditionnellement, l'OMC ou autre, la réalité c'est que l'OMC un peu inopérante depuis quelques années, et à la fin on revient à une question de juste de rapport de force. Alors, c'est vrai que si on a un marché de 450 millions face à un marché de 1 milliard, bon, ça peut jouer, mais à condition que ce marché de 450 millions soit uni. Or, et c'est justement ce que disait Mario Draghi dans une déclaration qui, à la rentrée, c'est qu'il disait, au fond, on a construit un marché, une sorte de moulin ouvert où on a mis des normes, une zone de concurrence.
1: Entre
0: mais,
1: nous, quoi.
0: Mais en fait, on a les inconvénients du marché ou les avantages pour nos compétiteurs, mais pas les avantages pour nous. Et on manque, en fait, il y a une partie de la construction européenne à faire pour effectivement bien défendre notre commerce extérieur. Alors, il y a eu des évolutions positives depuis quelques années, il y a eu tout un tas, il y a eu des défenses commerciales, etc. Il faut sans doute aller beaucoup plus loin.
1: Jean-Philippe, c'est ça le dernier mot.
3: On a parlé avant de football. Il n'y a aucune équipe de foot qui peut durablement gagner en ne se mettant qu'en défense. Or là, les sujets qu'on évoque, c'est je veux me défendre contre les Chinois, je veux me défendre contre ci, contre ça. Il faut le faire, il faut avoir un solide système de défense, et je pense qu'on vient de le dire. Cela dit, il faut s'armer en attaque, en croissance. Il faut se réarmer, et donc avoir de la croissance, avoir moins de dépenses publiques, avoir des marges de manœuvre. Ce matin, vous aviez un sujet sur vos antennes, sur le prix de l'essence à Andorre, mais que font les autres, etc. Oui. On ne peut plus rien faire. Et c'est normal, on ne peut plus rien faire puisqu'on n'a plus d'argent.
1: Enfin bon, Andorre, voilà. C'est un paradis fiscal. Il faut bien se remettre les choses au clair. Parce que bon.
3: Andorre, même en Italie, c'est moins.
1: Non, mais parce que la question m'a été posée, ouais, moi, ce matin sur BFM TV. Pourquoi on ne fait pas comme Andorre? Bon, bah, parce qu'on n'est pas un paradis fiscal.
3: je dis simplement qu'il faut avoir les moyens de se bagarrer, de parler. Vous ne pouvez parler fort que si derrière moi, je suis soutenu par de l'argent et par des troupes. Voilà.
1: Merci beaucoup à tous les trois, Laurent Wonski, Olivier Redoulès et Jean-Philippe André d'avoir été avec nous dans Les Experts. Aujourd'hui, on se retrouve lundi pour une nouvelle émission, 9h30, 10h30. Vous n'oubliez pas, c'est évidemment disponible en replay et en podcast. Bonne journée, bon week-end.
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8: 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Il est 9h. 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
9: Oui, je sais, nous sommes officiellement devenus cet été les cancres de la zone euro pour les taux d'emprunt, mais moi j'ai 4 bonnes nouvelles, pas 3, hein, 4. C'est votre argent, bon ça c'est classique, c'est votre week-end, classique, mais c'est une émission exceptionnelle, super classique, mais c'est la rentrée, je suis très content de voir mes invités, même si j'ai pas eu l'équipe que je voulais avoir en démarrage, j'ai eu l'équipe B, mais bon, on va faire avec. Alors pourquoi cette émission va être exceptionnelle? Parce qu'on va faire le point sur la situation économique et financière après cet été, dont on peut dire, franchement, qu'il a été particulièrement chargé. Au sommaire aujourd'hui, le mot de la semaine, c'est justement ça, l'été meurtrier. Le chiffre de la semaine, c'est zéro, la croissance en France au deuxième trimestre. Le parti pris, c'est la nouvelle rubrique de la rentrée. Il fallait changer des trucs quand même, hein. Le parti pris de la semaine, c'est non, il n'y a pas d'inflation. Et en deuxième partie de l'émission, où va la bourse en général et le CAC en particulier, CAC qui est quand même très à la traîne depuis le début de l'année, hein. On souffre sur les taux, mais on souffre aussi sur les indices boursiers. Les questions d'argent, quelle allocation d'actifs dans cette tempête, quel placement privilégié? Je suis certain qu'il y en a une qui va me dire, c'est toujours la même chose, hein. Moi je fais que des actions, je ne peux pas vous parler d'autre chose, je ne vous dis pas qui c'est. Le top ou le flop de la semaine, le top 3 des gérants et les actions à acheter ou vendre, mais pour une émission exceptionnelle, surtout pour la première. Il faut des invités exceptionnels. J'ai le plaisir de vous présenter notre Jedi de l'économie et de la finance. La mode est à... Non, c'est plus le triathlon, j'ai changé. La mode est à l'ultra-trail.
1: Ah, c'est intéressant. Pas mal.
9: J'essaye de m'adapter parce que j'ai vu que pour le trail, il y a plus d'inscrits dans les épreuves de trail que dans les épreuves de running. Ce qui est quand même assez incroyable.
1: Le trail devient très à la mode, mais j'ai jamais fait de...
9: C'est pas grave, j'ai décidé que vous étiez la championne de l'ultra-trail des tours d'intérieur.
1: Ça met la barre.
9: Ça met la pression. Vous êtes responsable de la stratégie TO chez Amundi Institute. Merci et content de vous revoir. C'est devenu notre gourou de l'allocation d'actifs, élément essentiel d'une bonne gestion de patrimoine. Alain Pitou, comment ça va?
10: Super.
9: Toujours senior advisor chez AI for Alpha.
10: Exactement.
9: L'IA à fond, hein?
10: Oui, à fond la caisse.
9: Et l'alpha aussi?
10: L'alpha, ça dépend des moments. On en parlera tout à l'heure.
9: L'ouverture sur les États-Unis et l'ouverture sur le monde, pas simplement sur les États-Unis, c'est sa spécialité et nous sommes contents d'en profiter. Virginie Robert.
16: Bonjour Marc.
9: Le monde bouge, hein?
16: Absolument, ça s'est même accéléré cet été.
9: Vous êtes présidente de Constance Associée. Alors, il y a des économistes utiles. Très peu. Et lui nous est très utile, essentiel même, Denis Ferrand. Vous êtes l'économiste qui murmure à l'oreille des chefs d'entreprise et vous êtes directeur général chez Rexford avec une nouvelle coupe de cheveux.
27: Ouais, tout
9: vous
27: à
9: avez
27: fait.
9: Changé de coiffure.
27: Ah ouais, mais justement, c'est pas l'ultra trail, mais voilà, il faut changer.
9: Et pourquoi c'est pour être plus aérodynamique pour les
27: parce que ça va décoiffer, parce qu'il va y avoir tellement de boulot que j'aurai pas le temps d'aller au coiffeur chez le coiffeur pendant l'année. Donc,
9: ça va décoiffer. Allez, le mot de la semaine que j'ai choisi, c'est été meurtrier. Alors on était au soleil et pendant ce temps-là, vous savez que les investisseurs, ils ont toujours un peu peur de l'été. Ils craignent une baisse violente des actions, mais en fait, c'est pas sur les bourses que ça s'est passé. L'été a été meurtrier, mais sur les taux d'intérêt qui se sont tout simplement envolés au plus haut depuis 30 ans au Japon, au plus haut depuis 2008 aux États-Unis, en Europe. C'est votre spécialité, Valentine.
1: Oui.
9: Pourquoi cette hausse? Qu'est-ce que ça change pour l'économie mondiale?
1: Alors, pourquoi cette hausse? Déjà, c'est un mouvement global. Les taux ont augmenté, pas juste les taux longs, hein, on a les taux courts, les taux longs, les taux très longs qui ont augmenté. Et c'est très simple, il y a trois raisons qui expliquent cette hausse des taux. La première, eh bien, c'est la hausse du prix de l'énergie avec le regain des tensions au Moyen-Orient. On s'était quitté fin juin, eh bien, on avait un cours du baril de Brent était autour de $70. Il est aujourd'hui à $95 le baril. Les investisseurs, ils anticipent maintenant un prix du pétrole qui va être plus élevé plus longtemps. Il y a également beaucoup de tensions sur le marché du gaz européen. Si on regarde les prix depuis juin, ils ont fait plus 60%. On a des niveaux de réserve sur le gaz qui sont relativement basses. Donc les investisseurs.
9: Je voudrais juste relativiser pour les gens qui nous écoutent et qui ne suivent pas le marché. On est très loin des niveaux qu'on a connus au moment de l'Ukraine. Non, mais parce qu'à l'époque, on avait beaucoup paniqué. À raison.
1: Sur le
9: gaz. Et là, je lis partout, oui, le prix du gaz a explosé. On est quand même très loin de
1: on
9: ce qu'on avait
1: vu. On est très loin, mais on était parti sur une normalisation du prix de l'énergie à la fin de l'été. La situation va se normaliser. Aujourd'hui, on est quand même en train de se dire que les prix de l'énergie vont rester plus élevés plus longtemps, ce qui a obligé quand même les investisseurs à reconsidérer les dynamiques d'inflation à court terme.
9: Première raison.
1: La deuxième raison, c'est le durcissement des conditions, un changement dans la trajectoire des politiques monétaires anticipées par les investisseurs. Parce qu'ils se sont dit, on va avoir plus d'inflation, mais les économies sont assez résilientes. Une des bonnes surprises de cet été, c'est la relative plus grande résilience qui était attendue de l'économie européenne. Donc, les investisseurs anticipent maintenant plus de hausses de taux. Sur la BCE, avant l'été, on était sur une hausse. Maintenant, ils sont sur trois hausses. Sur la Fed, on était sur une hausse. Maintenant, les marchés anticipent deux hausses. Et ça a été aussi renforcé avec le discours de Kevin Warsh qui s'est dit...
9: Kevin Warsh est le patron de la Banque centrale américaine. Troisième raison.
1: Il y a une résilience économique, mais il y a des niveaux d'inflation préoccupants. Et la troisième raison, c'est que maintenant, les investisseurs, ils demandent plus de rendement pour se positionner sur les parties longues des courbes. Ça, c'est pas forcément quelque chose de nouveau. Pour moi, on est vraiment rentré aujourd'hui.
9: Parce qu'en fait, il y a beaucoup de gens qui empruntent.
1: Il y a beaucoup de gens
9: qui empruntent. Parce qu'il n'y a pas que les États. Il y a les groupes d'IA.
1: On est rentré dans un nouvel environnement. Les niveaux de dette des États sont élevés. Les besoins de financement sont simplement monstrueux, que ce soit public, que ce soit privé. Et pour moi, dans les années prochaines, on va quand même beaucoup réfléchir à une dette des États sont élevés. Les besoins de financement sont simplement monstrueux, que ce soit public, que ce soit privé. Et pour moi, dans les années prochaines, on va quand même beaucoup

0: Il y a de la réallocation qui est massive, qui est intervenue. C'est ce qui se passe, par exemple, sur le Japon. Désormais, bah, vous avez un rendement sur le Japon qui est pas très éloigné de celui que vous allez avoir sur les pays occidentaux.
1: Qui est donc, vous avez de... historique. Hein, on n'a pas vu exactement. Ça depuis 30 ans, 3% sur les taux longs. On savait même
0: ouais,
1: pas ce
0: tout
1: que
0: à fait, on savait pas.
1: C'est le dernier vraiment... pays qui avait encore des taux d'intérêt ouais. négatifs. Hein,
0: et vous, quand vous regardez la détention de titres américains, de titres du Trésor américain par les Japonais, ils ont reculé quand même bien assez bien. Sensiblement au point qu'il a fallu, au cœur de l'été, qu'il y ait une intervention concertée entre États-Unis et Japon pour qu'il y ait du rachat de titres de longs américains. Par les Japonais. Donc vous avez des mouvements qui sont en train de se faire à l'intérieur de la zone euro, de l'économie mondiale, parce que on est sur la formation de déséquilibres qui sont majeurs.
2: D'accord, c'est une mauvaise nouvelle pour l'économie mondiale, ce niveau des taux d'intérêt, non ?
0: En fait, le tout est de savoir comment va se faire l'équilibre entre les économies qui sont structurellement en besoin d'appel de capitaux. La première, c'est les États-Unis. Un chiffre sur les émissions d'obligations corporate aux États-Unis, des émissions par les entreprises, oui. c'est plus 28% depuis le début de l'année.
2: Ça, c'est l'IA.
0: Ça, c'est l'IA.
2: En grosse partie.
0: C'est massif comme
1: plus
0: comme
1: une dette publique de 40 000 milliards.
0: Plus la dette publique. Donc, vous avez d'un côté les économies qui sont de plus en plus en déséquilibre et en besoin d'appel au marché, et d'autres qui sont, elles, en formation d'excédent. On y reviendra, mais vous avez, par exemple, avant même l'été, vous aviez déjà la Chine qui a un excédent courant qui fait 1% du PIB mondial.
2: C'est gigantesque.
0: Mais désormais, vous avez la Corée, vous avez Taïwan, qui sont en train de dégager des excédents qui sont massifs, parce que vous avez des transferts de fonds. Et donc, on ne peut pas dire pour l'économie mondiale ce qui est en train de se passer. Il faut regarder les nouvelles configurations nationales qui sont en train de se dessiner, parce qu'il y a des nouveaux équilibres entre économie à capacité de financement, les économies asiatiques, et économies à besoin de financement fondamental, les économies occidentales.
2: Virginie, c'est quand même un nouvel environnement pour les entreprises, ou pas ?
3: Oui, je voulais revenir sur les trois raisons, effectivement, et il y en a une quatrième, donc c'est, on l'a mentionné, ce sont les déficits budgétaires, la question fiscale, finalement, parce qu'on voit bien que l'impact est complètement différencié, et en particulier, si on parle de la France, ça tombe à... En fait, il y a tout en même temps. Donc, on est dans un schéma assez compliqué, mais peut-être aussi, cinquième, quand on voit les taux longs en particulier, et on peut le souligner, c'est que je pense que c'est un mouvement long terme et un nouveau chapitre. Alors, c'est vrai qu'on avait été habitué pendant des années à avoir des taux extrêmement bas. Des anticipations de croissance, c'est clair, il faut pas le mettre de côté. Donc, c'est pas
2: c'est-à-dire,
3: une lecture,
2: vous pensez qu'on peut avoir
3: une lecture complètement noire. Voilà.
2: Ok.
3: Ce que je voulais dire.
2: Alain,
4: juste pour les anciens comme nous, un peu autour de la table, normalement, quand les taux montent, c'est assez négatif pour les marchés actions. Et finalement, cet été, ça a été quand même assez sévère. Hein, quand même. C'est une forte hausse des taux un peu partout dans le monde. Et malgré tout, les actions ont bien tenu. Je crois que un point important par rapport à tout ça, c'est qu'il n'y a pas eu de crise de crédit. C'est-à-dire qu'en fait, tout ça, ça se fait relativement dans le calme.
2: Pour l'instant.
4: Oui, pour l'instant. Mais c'est ça aussi, c'est que ça nous rapproche du moment où il pourrait y avoir une fragilisation telle d'un acteur, d'un secteur, d'un segment d'une entreprise, qu'on se retrouve avec un accident de crédit. Et là, les choses pourraient assez rapidement dégénérer, parce qu'en fait, les taux ont monté. Pas par des vendeurs d'obligations qui auraient fait monter les taux en ayant du mal à trouver des acheteurs, mais avec des émissions qui, au fil du temps, se placent un peu moins bien parce que vous êtes acheteur d'obligations.
2: Après, on a vu l'adjudication française, c'est très bien passé.
4: Il faut dire que
2: le taux était attractif.
4: C'est un peu ce que disait Denis tout à l'heure, c'est qu'il y a encore beaucoup d'épargne. Pour le moment, le transfert se fait relativement bien. Jusqu'à quel point ? Avec le danger, c'est la fragilisation en ce moment, je trouve, de certains acteurs, certains secteurs, et on voit quand même les deux fragiles. De pays occidentaux, c'est les États-Unis, 1 000 milliards d'emprunts qui sont à payer, d'intérêts qui sont à payer tous les ans. La France est un élément fragile. Et puis, on a des acteurs, quand même, dans certains secteurs, qui sont quand même un peu en difficulté. Je pense à l'immobilier ou des choses comme ça, qui, à un moment donné, pourraient être en pénalisation, quand même.
2: Très bonne transition, puisque justement, on va parler de la France avec le chiffre de l'été, pour moi, qui a été 0%. Ça fait des mois qu'on répète qu'avec ce délire de. Je critiquerai jamais assez de la dissolution, vraiment c'est un truc mortifère, l'économie est à l'arrêt, croissance nulle, chômage en hausse, et en plus Denis, c'est ce que nous dit Alain, la hausse des taux c'est quand même pas une très bonne nouvelle. On voit d'ailleurs, c'est très intéressant, hein, que le début de la campagne, alors qu'on parlait jamais d'économie, maintenant c'est l'économie, on voit que 80% des Français disent qu'ils sont inquiets du niveau de la dette, pensais même pas qu'ils étaient au courant du niveau de la dette, ils s'y intéressaient pas du tout. Alors ils veulent pas faire d'efforts, hein, mais ils veulent que les autres fassent des efforts, mais c'est déjà une prise

0: de conscience, on va mal, nous ?
1: Oui, en fait, quand vous dites que l'on a fait zéro de croissance au deuxième trimestre, c'est bien par rapport au premier trimestre, puisque ça a été révisé à moins 0,2.
0: Ouais,
1: donc, en fait, ce qui fait qu'on a un premier semestre qui est négatif sur l'ensemble de
0: l'année. On a échappé à la récession. Je rappelle que c'est deux trimestres consécutifs de croissance négative, mais c'est technique. Hein. En fait, on est en récession.
1: Mais voilà, en fait, on n'a pas de progression. Alors, on a une planche de salut quand même qu'il faut aller regarder. C'est que la zone euro va pas mal. Quand vous regardez les trois derniers trimestres connus, c'est 0,3 chaque trimestre, y compris quand on prend la zone euro hors Irlande, c'est...
0: Et paradoxalement, c'est un peu grâce à l'Allemagne aussi, qui rebondit un tout petit
1: L'Allemagne, c'est un peu l'Arlésienne que l'on avait au début de l'année. Au début de l'année, on disait, non mais vous allez voir, les plans allemands, ça va délivrer de la croissance, ça va nous tirer. Et puis, toute la première partie de l'année, on n'a pas vu grand-chose qui venait de l'Allemagne. Non, en fait, on a l'impression qu'il y a de la consistance. C'est en train de venir. Et quand vous regardez les enquêtes faites auprès des industriels en France, ils disent que la demande en provenance de l'étranger est plutôt bonne. Donc, on a une planche de salut. Mais à côté de ça, il y a la planche de salut, mais on est quand même aussi plombé. Pour revenir sur l'augmentation qu'occasionne l'augmentation de la charge de la dette qu'occasionne cette remontée de taux d'intérêt. En regardant, on s'amusait à faire un calcul, on faisait un petit calcul, on remplace les OAT, viennent à tomber, et puis on regarde le rythme auquel elles vont tomber, et puis on va les remplacer par des OAT qui vont être émises au taux de marché. Le simple changement des tombées qui se faisaient sur des titres qui se faisaient à 1%, 1,5%, désormais c'est émis à 4%, eh bien, d'ici 2030, ça nous fait 30 milliards de charges d'intérêt en plus pour la seule prise en compte des tombées d'OAT. S'ajoute à cela la nouvelle dette, parce qu'on va avoir du déficit. Et donc, on est simplement en train de... Là, on voit l'expression de ce que l'on n'a plus de marge de manœuvre et on ne peut plus choisir.
0: L'impact sur l'économie française, c'est-à-dire la hausse des taux d'intérêt, est-ce qu'elle est directe ?
1: Oui, elle se voit, et ça a été évoqué. C'est sur l'immobilier, on avait des signaux de redémarrage de l'immobilier, du logement qui se manifestait courant 2025, c'est fini. Au premier semestre, l'investissement des ménages est reparti à la baisse. Et quand vous regardez la demande de crédit de la part des ménages et les conditions de crédit, ça y est, c'est reparti à la baisse. Et donc, le secteur qui est le plus sensible au taux, il le prend de plein fouet.
0: Et à part ça, est-ce que dans le reste de l'économie, on a des...
1: C'est l'attentisme. Vous avez évoqué le taux de chômage.
0: Ouais.
1: Je pense que c'est un chiffre qui n'est pas assez connu, mais il y a 2 points d'écart entre le taux de chômage en France et la zone euro. Ça n'a jamais été vu par le passé. Ouais. En zone euro, le chômage...
0: Ça n'a jamais été vu par le passé.
1: Jamais.
0: Ah bon ?
1: 2 points de taux de chômage en plus en France par rapport à la zone euro. Enfin, on est à 1,9. On est quand même vraiment le signe noir dans la zone euro.
0: On est devenu le maillon faible. On parlait à l'époque de l'Italie, on a remplacé l'Italie, on a remplacé la Grèce. Enfin, c'est quand même triste, non ?
1: Et c'est de l'attentisme, notamment du côté de l'investissement des entreprises. Il ne se passe rien. Ça fait maintenant un an qu'on est en stabilité d'investissement des entreprises. Alors même qu'il y a cette bulle de l'IA.
0: Ouais.
1: Donc, la bulle de l'IA, elle est bien prise par les entreprises, elles font l'investissement, mais ça veut donc dire que le reste, elles ne le font pas.
0: Valentine, c'est quand même emmerdant ce qui se passe là. La hausse des taux en France, au moment où notre croissance est au tapis, et plus l'incertitude politique. C'est pas terrible tout ça, non ?
2: C'est pas terrible. Je dirais très grave, non ? Très sérieux, oui. Hein, on a quand même un vrai sujet qu'on évoque souvent.
0: Qu'est-ce qu'il vous faut pour que ce soit très grave ? Non, mais
2: C'est une question de temps.
0: C'est très grave.
2: C'est très sérieux aujourd'hui. Si on est dans l'inaction sur...
0: Mais on est dans l'inaction.
2: Il
0: ne se passera rien jusqu'à 2027 et après.
2: Sur les 4 prochaines... Jusqu'à 2030, la situation peut devenir beaucoup plus compliquée.
0: Vous dites qu'on a jusqu'à 2030.
2: Globalement, c'est le moment, en fait. Parce que si on regarde aujourd'hui le taux effectif de la dette, on est quand même sur des niveaux assez faibles. C'est aujourd'hui, on est sur 2,2%. Donc,
0: Denis vous dit, il y a des tombées qui s'accélèrent, on paye 4% plus.
2: Et donc, on aura un coût moyen de la dette qui va augmenter significativement les prochaines années et qui sera problématique pour moi en 2030. Pour l'instant, on reste sur un coût moyen de la dette qui reste inférieur à la croissance nominale. C'est-à-dire que notre dette, à toute chose par ailleurs inchangée, notre dette n'augmente pas plus vite que l'économie. Mais quand on a un coût moyen de la dette, un taux moyen effectif de la dette qui est supérieur à la croissance de la dette, là, on a une dette qui augmente toute seule, plus rapide que l'économie. Donc, on n'est pas dans cette situation-là pour l'instant. Pour moi, donc, pour l'instant, c'est vrai que je ne qualifierais pas de cette situation de très grave, mais je la qualifierais de très sérieuse.
0: Très préoccupante.
2: Parce que si on ne fait rien, dans quelques années, hein, on pourra se retrouver dans cette configuration.
0: On va rien faire, non, Alain ?
3: Ah non, ça va même être pire que ça. C'est que je pense qu'on va aggraver la situation. Ouais. C'est-à-dire qu'en fait, aujourd'hui, pour sortir de là, dans les exemples du passé, il y a deux types de chocs. C'est un choc fiscal qui s'accompagnerait d'un choc de réforme massive, ou bien un choc libéral profond, qu'on ne voit pas arriver. Donc, on va probablement aller vers un choc fiscal sans mesure de réformes structurelles, donc on va aggraver la situation. C'est pour ça que je pense que l'élection présidentielle qui nous retarde aujourd'hui dans les prises de décision éventuelles,
0: va être accumulée
3: par le fait que, s'accentuer par le fait qu'on va prendre des mesures fiscales qui vont être et mesures
0: réglementaires. Ça c'est inexorable. Hein. Je pense qu'on est tous d'accord autour de la table pour savoir qu'on va avoir plus de fiscalité.
3: Aujourd'hui, la graduation présentée montre de plus ou moins d'impôts supplémentaires, mais il y a qu'un candidat libéral et pour le moment il n'a pas voix au chapitre. Donc...
0: Ouais, et en plus, c'est quand même très drôle, il n'a pas été invité au débat du MEDEF.
3: Ouais, je pense
0: j'ai trouvé ça incroyable. Ouais. Enfin, moi, mais j'ai trouvé ça étonnant que le seul candidat dit libéral, bon. Denis,
1: Non, c'est vrai que en fait c'est une boutade, mais je pense c'est quand même assez surprenant que la boule de neige qu'a évoqué Valentine, la boule de neige, elle est réapparue pendant la période de la canicule. C'est quand même quelque chose d'assez particulier. Mais non, clairement,
0: il est en forme, Denis.
1: On est clairement dans un moment où la boule de neige, où la dette croît sous l'effet de son propre poids. Eh bien, ça y est, elle est partie.
0: Ah, après, vous êtes gérante globale, toujours pas d'action française dans votre fonds global. Il y en a,
3: parce qu'il y en a qui sont internationales.
0: Ah bon, quand même.
3: Sont internationales.
0: Vous dites pas, moi, gérant global, non, la France, j'aurais...
4: Mais non, parce qu'il y a des actions, elles sont françaises par
0: mais elles
4: la
0: le sont
4: cotation,
0: pas. Papier,
4: elles ne sont pas. Ouais, donc,
2: Après, du côté positif...
0: Ah, quand même.
2: Du côté, la dette française, la dette, on émet plus cher, mais on continue d'avoir une demande qui est très solide pour la dette française.
0: Oui, parce qu'on a toujours la garantie allemande, on a la garantie de la banque
2: centrale
0: européenne.
2: Voilà, on est dans la zone euro, on continue de garder un bon rating, il y a de l'épargne, les Français ont de l'épargne.
0: Continuez à épargner. Ouais. Bah c'est sûr, ils n'ont pas le choix. Hein.
2: Voilà.
0: Allez, on passe tout de suite, parce que je voudrais garder le temps pour le parti pris de la semaine, c'est notre nouvelle rubrique, et ça sera le ni oui ni non, ou le oui ou non. Donc je commence, je me lance, il n'y a pas d'inflation. Je trouve qu'on entend partout, ça y est, l'inflation est de retour, tout le monde s'excite, comme d'habitude, on avait déjà eu ça il y a quelques mois, et moi je dis non, Denis Ferrand, il n'y a pas d'inflation, que dit Denis Ferrand ?
1: Bah, il dit qu'il a envie de revenir dans cette émission, qu'il apprécie, et donc...
0: Non, là, sur cette rubrique, non, là, vous avez été choisi pour la saison, donc vous pouvez pas, vous n'aurez pas de carton rouge, vous pouvez dire ce que vous voulez, au contraire.
1: Non, il n'y a pas d'inflation. Il y a, mais on retrouve le même débat que ce que l'on avait en 2022. On se demandait quelle serait la forme que prendrait l'inflation. Et à la fin, donc est-ce qu'on est sur une marche d'escalier? Est-ce qu'on est sur une spirale? Et à la fin, qu'est-ce qui s'est révélé? Qu'on était sur une bosse. C'est-à-dire qu'on a de la hausse de prix. On a de la hausse de prix qui est de nature circonstancielle. Évidemment, le pétrole, l'alimentaire qui va venir. Et ça, ça va être l'histoire de l'automne. Qu'il va falloir vraiment surveiller
0: des engrais,
1: l'alimentaire, surtout de la canicule. On a des effets de propagation qui vont se faire. Pas au point d'enclencher une spirale inflationniste. On va rester sur une bosse. Avec un autre point qu'il faut vraiment surveiller comme le lait sur le feu, qui est toute l'inflation qui est embarquée dans les matériels qui servent à la transition pour l'intelligence artificielle. Là, on est sur des rythmes, mais qui sont totalement délirants.
0: Vous m'avez envoyé un graphe qui est complètement dingue. On pourra en parler plus tard,
1: mais il y a vraiment quelque chose.
0: Denis revient. Valentine.
2: C'est vraiment pas drôle, on est tous d'accord, c'est insupportable. Donc je dis, mais non, moi je...
0: Non, c'est pas grave.
2: Non, on a pas d'inflation, déjà il n'y a pas d'inflation.
0: Non, vous nous dites quand même tout à l'heure, vous nous dites, attention, on est dans un nouvel environnement avec des cours du pétrole qui vont rester plus élevés plus longtemps.
2: Plus élevés pour longtemps, mais ça veut dire une hausse du prix de l'énergie.
0: Oui.
2: Après, il y a de l'inflation si cette hausse du prix de l'énergie se transmet au reste de l'économie.
0: Et c'est ça qu'il faut peut-être expliquer aux gens. Parce que,
2: donc pour l'instant, on a une hausse du prix de l'énergie, du pétrole, mais aussi du gaz. Hein. Le prix du gaz, ça va être important pour l'Europe, le prix alimentaire aussi. Mais est-ce que ça va devenir de l'inflation? Est-ce que cette hausse du prix va se transmettre sur tous les autres prix de l'économie? Est-ce que les autres prix vont continuer après d'augmenter une hausse de prix autant entretenue? La réponse est non.
0: Oui, mais un ménage vous dit, je comprends, ça c'est vos débats d'économistes entre la hausse des prix et l'inflation, mais un ménage, il vous dit, bah, attends, moi si le prix du gaz augmente et le prix à la pompe augmente, bah, moi... Je souffre de l'inflation, c'est-à-dire que mon pouvoir d'achat, il est sous pression.
2: Ah bah son pouvoir d'achat, au moins momentanément, il est sous pression, il va rester sous pression.
0: Mais ce n'est pas techniquement de l'inflation,
2: c'est ça. Ce n'est pas techniquement de l'inflation. Pour moi, il y a deux raisons. Déjà, on n'a pas d'inflation. Le marché du travail n'est plus une source d'inflation. On voit les croissances des salaires, ça ralentit. Et
0: ça, c'est un gros changement, parce qu'il y a un an et demi, deux ans, surtout à la sortie, on avait la grande démission, vous vous rappelez tous ces
2: délires. Les hausses des salaires négociés, on était au-dessus de 5% en 2024, aujourd'hui on est à 2,7 et ça ralentit.
0: Et en Allemagne, où on avait toujours des hausses de salaires assez significatives, on ne parle plus que de licenciements.
2: Et l'autre point, oui, avec Volkswagen etc. Mais l'autre point, c'est aussi l'activité de crédit, elle reste très très modérée dans la zone euro. Et cette hausse des taux longs qu'on a aujourd'hui, ce qu'on a expliqué avant, c'est qu'elle va peser sur l'activité de crédit. Après, si on veut, parce que nous, on est tous d'accord sûrement autour de cette table, la BCE, la BCE, elle n'est pas forcément d'accord avec nous.
0: Vous avez décidé de m'énerver.
2: Exactement, il faut bien démarrer la rentrée. Et le problème, c'est ce qu'elle va évoquer la BCE, c'est qu'il y a plus de risques d'avoir ce phénomène d'effet de second tour si les prix du pétrole restent plus élevés plus longtemps.
0: Qui écoute encore la BCE?
2: Donc, l'écoute, mais c'est eux qui...
0: Moi, il faut tenir jusqu'à la fin de l'année, puisqu'elle va partir avant.
2: C'est eux qui décident in fine.
0: Oui, mais ils décident des taux d'intérêt à court terme, mais pas à long terme.
2: Exactement, mais nous, on prend des pauses derrière. Donc...
0: Alain Pitou.
3: Alors, il y a la théorie de l'inflation. Effectivement, il n'y a pas d'inflation avec la théorie de l'inflation. Par contre, il y a tellement de successions de chocs de prix totalement désynchronisé, totalement imprévisible, totalement différent par secteur, etc., que les choses deviennent extrêmement compliquées pour ne pas dire que c'est de l'inflation. Et alors, moi, ce qui me gêne de ce truc-là, c'est que les banques centrales, on leur donne toutes les possibilités de faire les pires conneries. C'est-à-dire qu'en fait, comme ils n'ont qu'une seule manière de résoudre quelques problèmes que ce soit autour de l'inflation, c'est de monter les taux d'intérêt, mais ça a des effets de bord sur tout un tas de choses. C'est que effectivement, peut-être la théorie, c'est ce que vous disiez tout à l'heure, débat d'économistes, pas d'inflation. Par contre, arriver de l'autre côté, du côté de l'investisseur, du côté des particuliers, du côté des ménages, etc., la succession de chocs de prix, ça ressemble quand même furieusement à de l'inflation. Et ça donne la possibilité aux banques centrales de faire des erreurs. On voit bien
0: donc
3: que...
0: Donc vous dites non, il n'y a pas de l'inflation d'un point de vue technique, mais...
3: Mais une telle désynchronisation et tel choc de prix, c'est dangereux.
4: C'est une inflation à tiroir. C'est là où il y a de la demande forte, il y a de l'inflation, c'est clair, et on voit la répercussion. Mais non, mais ça, c'est tout le sujet aussi des investissements IA qui portent derrière, et évidemment, inflation sur les matériaux, sur les équipements, tout ce qui est structurant, etc. On ne peut pas dire qu'il n'y a pas d'inflation. Donc,
0: de
4: c'est une inflation à tiroir.
3: Juste un petit peu rapidement, c'est qu'on va s'habituer aussi à avoir des hausses de prix dues à des pénuries, ce qui était quelque chose qu'on ne connaissait pas avant.
0: On les a connues avec le Covid, quand même.
3: Oui, mais c'est très récent et c'était très ponctuel. Là, ça commence à se généraliser, c'est quand même embêtant.
0: Qu'est-ce que vous dites à ces apprentis économistes qui comprennent rien à l'économie?
1: Non, mais des chocs locaux ne font pas forcément une résonance globale.
0: Voilà, vous écoutez,
1: chaque élément doit faire vraiment l'objet d'une attention. On n'a pas évoqué aussi une autre conséquence qu'on va avoir petit à petit, c'est le prix des assurances, prix des dommages, qui va aussi monter. Et donc, toute la question, c'est de savoir aussi quelle va être la destruction de capital qui va intervenir. Quel est le degré d'irréversibilité dans lequel on est engagé? Quand vous avez vos maisons, parce que vous avez les retraits gonflements d'argile qui ne sont plus habitables, là, vous devez vous passer sur des mécanismes qui sont délétères. On n'est pas encore dans ce moment-là où il y a de la destruction de capital, mais c'est vraiment ça qu'il faut surveiller pour dire si le choc local devient in fine quelque chose de beaucoup plus global.
0: Et on se retrouve en deuxième partie de l'émission pour parler de la bourse, pour parler des questions d'argent, et Virginie Robert va nous dire sur quel placement privilégié, et vous allez voir, c'est vraiment une surprise. Et on va passer au top ou au flop de la semaine, top 3 des gérants et les actions à acheter ou vendre.
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0: J'avais oublié à quel point cette émission était sympa et quel plaisir j'avais à la faire avec Denis Ferrand, avec Virginie Robert, avec Alain Pitou et avec Valentine Hénouz. On passe tout de suite au marché. Alors les marchés, bon, on parle beaucoup des actions. Alors les actions, bon, quoi, c'est beau ça, on a une carte maintenant. Ah là là, ça c'est chic, hein. Les gens à la radio ne peuvent pas le savoir, mais là on a maintenant une carte avec les zones géographiques, c'est magnifique, comme ça je sais où est la Chine et où est le Japon. C'est quand même... Et maintenant je découvre où est l'Amérique, enfin. C'est la question que je me posais avant Christophe Colomb. On est donc avec une semaine qui a été moyenne, et puis surtout ce qui me frappe, hein, quand on regarde les indices, la performance des indices depuis le début de l'année, bah, c'est qu'on a des très belles performances, hein, sur le Nasdaq, le S&P, sur le MSCI World, sur l'Eurostock, et puis on a quand même la France qui est à la traîne. Hein. C'est spectaculaire, parce que en fait, à la fois notre écart de performance sur les taux, on le retrouve aussi en écart de performance, même si vous avez raison, Virginie, beaucoup d'entreprises françaises ne sont pas franco-françaises, non. Mais on voit quand même que le CAC souffre d'une sorte de désamour lié à ce climat d'incertitude. L'élément essentiel, évidemment, on en a parlé largement en première partie de cette été, hein, et depuis quelques mois, c'est la hausse des taux d'intérêt. Qu'est-ce qu'on dit aujourd'hui sur les marchés, Alain Pitou? C'est quoi bourse, c'est à la fin de l'année? Alors, juste pour... Oui. J'ai terminé. On a beaucoup aujourd'hui, encore, mais j'ai l'impression que ça fait des mois qu'on dit ça, les gens qui nous alertent sur la bulle de l'IA, le caractère incestueux de Nvidia qui achète là 190 milliards de profits sur les participations dans SpaceX, dans les comptes des entreprises. Enfin, ce qu'on appelle l'économie circulaire, mais qui n'est plus tellement circulaire, quoi.
3: Oui, alors, si on fait un peu une photo globale, c'est assez paradoxal, c'est qu'on est quand même encore en risk-on, c'est-à-dire qu'en fait, on est encore en train de rechercher des actifs, encore en position sur des actifs risqués, qu'ils soient obligataires ou actions, et ça, c'est un peu contre-intuitif avec toutes les mauvaises nouvelles qu'on entend, hein, sur les déficits, les problèmes de dette, etc., dont on a déjà parlé. Donc ça, c'est le schéma général. Moi, je trouve que ce qui change depuis quelques semaines maintenant, c'est deux choses. Bon, c'est évidemment, c'est la hausse des taux, hein, qui va faire qu'on va réapprécier un peu différemment les investissements qu'on peut avoir, parce qu'à un moment donné, ça peut quand même peser. Hein. C'est le fameux 60-40, vous savez, la répartition action 60-40 en obligation. Ça prend quand même un petit tir en ce moment avec la hausse des taux. Et la deuxième chose, c'est la baisse du dollar. C'est-à-dire que ça aussi, c'est quand même assez, assez spécial par rapport à ce qu'on avait précédemment. C'est-à-dire que normalement, quand les taux montent, le dollar a tendance à bien se tenir. Là, en ce moment, il y a quand même une défiance sur la devise américaine, qui est peut-être générée par ce que fait Trump en général. Hein. Mais en tout cas, ça fait peser donc sur les taux, sur le dollar. Et donc, on a des investissements comme ça qui sont en train de tourner, c'est-à-dire qu'on revient un peu plus sur ce qu'on appelle la value, On est un peu moins optimiste sur ce qui était la tech, etc., parce qu'il y a quand même cette problématique de hausse des taux. Un peu moins, hein, je dis bien, un peu moins, parce qu'il y a quand même des valeurs qui peuvent changer. Et puis, un retour. Bah,
0: vous avez dans votre portefeuille des valeurs tech qui ont fait des taux. Je regardais, là, quand je préparais l'émission, des 300%.
3: Oui, oui, mais ça aussi, c'est un peu ce qui change en ce moment. C'est dingue. Les résultats ont été exceptionnels, hein, encore. Ouais. On a eu Broadcom mercredi soir, exceptionnel au niveau des résultats. Une guidance, enfin, il y a des perspectives un peu moins bonnes et le titre a pas fait grand chose. C'est qu'on commence à se poser des questions là-dessus. Et l'autre point qui est un peu nouveau aussi, c'est le retour des émergents et un peu d'Europe, parce qu'il y a un peu plus de value en Europe. Donc, on a en ce moment, comme ça, une espèce de... On reste investi, parce que les gens ne veulent
0: très
3: pas... Oui, les investisseurs ne veulent pas changer. Pourquoi ? Bah parce que chaque fois qu'ils l'ont fait, ils sont rachetés 15% plus cher. Ouais. Donc, là, aujourd'hui, c'est terminé. Et on reste le doigt sur la gâchette. Mais on a quand même ce risque qui est là. Donc, on pourrait imaginer que la volatilité, le VIX, hein, qui mesure cette volatilité, aurait tendance à monter, ce qui n'est pas le cas du tout en ce moment. Donc, il y a cette espèce de confiance un peu désabusée, c'est-à-dire qu'on se dit, voilà, je vais attendre un petit peu, mais en tout cas, les résultats sont bons. Et juste fini là-dessus, tant qu'il y a de la génération de cash de la part des entreprises, le niveau des taux n'est pas forcément très important. Il faut que le cash continue d'être là.
0: J'ai été très surpris de voir, on m'a envoyé un tableau, Virginie, sur la performance des indices américains avant les midterms. Généralement, c'est pas super bon. Est-ce qu'aujourd'hui, vous sentez qu'il y a un peu de fébrilité autour des actions américaines ou pas du tout ?
4: Non, enfin, aucune. Si on considère les actions américaines dans leur ensemble, il n'y a pas plus de fébrilité.
0: Non. Non. Pourtant, quand même, attends, il y a 40 000 milliards.
4: Oui, non, mais c'est passé plein
0: les
4: de
0: midterms.
4: Choses. Cet été, c'est passé plein de choses. Allez-y. D'abord, parce qu'il faut le redire, parce que la performance, et ça je l'avais dit, de ces marchés américains, elle a été menée par un ou deux secteurs, point barre. Voilà. Et qu'est-ce qui s'est passé au cours de l'été ? Il y a eu un renversement, on ne peut pas le nier quand même, vous avez des sujets comme les semi-conducteurs ou certains participants à l'économie, l'écosystème IA, qui ont reflué. Et puis, qu'est-ce qu'on a vu ? On a vu, par exemple, un secteur qui a fait plus de 20%. Je vous rappelle que Salesforce, sur les plus bas, a fait 40%. Donc, on s'est dit, tiens, le marché, tout d'un coup, se dit, ah ben finalement, l'apocalypse, SaaS apocalypse, comme on l'appelait.
0: L'apocalypse des éditeurs de logiciels.
4: Le marché avait confondu peut-être sur les 6 premiers mois la disruption avec la destruction. Ces boîtes, elles n'ont pas disparu. Et donc, il y a eu une espèce d'ajustement à la faveur des résultats qui, je rappelle, ont été fantastiques. On a eu une publication très, très, très, très bonne sur le deuxième trimestre. Et aussi en Europe. Simplement en Europe, on a des sociétés qui sont beaucoup plus cycliques. Et comme on a parlé de la croissance, fatalement, c'est moins bon. Le marché français est encore un peu plus particulier parce que le CAC 40, comme vous savez, il y a quand même encore beaucoup de consommation discrétionnaire et le luxe. Et là, alors bon, il y a des tas de raisons qui font que c'est un secteur qui est vraiment pénalisé.
0: Oui, donc vous dites, c'est intéressant ce que vous dites, excusez-moi, je vous interromps.
4: Merci, Marc.
0: Non, mais je suis surpris, j'écoutais même pas. Et là, d'un coup, il y a un truc qui m'a alerté. Donc, en fait, ce que j'ai dit sur le cas qui était un peu la défiance par rapport à l'environnement, c'est pas ça. En fait, c'est juste que sectoriellement, on est très exposé. Donc, ça n'a rien à voir avec le contexte politique.
4: Ça va peut-être venir, mais il n'y a pas encore tous ces narratifs.
0: D'accord,
4: sur
0: on n'est pas là-dedans.
4: Oui, puis vous savez, c'est le fondamental. Non, moi, ce que je vois, c'est qu'il y a le marché, maintenant, il est déjà un peu plus conduit par l'analyse fondamentale, comme le disait Alain.
0: Donc le value, c'est ça
4: La croissance future. Ouais. Et ça, c'est extrêmement important, surtout lorsque vous avez les taux d'intérêt, on va en parler tout à l'heure, mais les taux d'intérêt qui montent. Hein, donc,
0: ouais. On va en parler tout à l'heure, on en a juste parlé pendant une demi-heure.
4: Oui, mais on va en parler. Je
0: ne sais pas si vous n'étiez pas là aux premières parties de l'émission.
4: Non, je dormais.
3: Il y a un élément aussi qui est dans la psychologie de marché, en ce moment, qui fait qu'on hésite aussi à vendre, c'est que c'est un peu ce que tu disais, c'est qu'il y a des segments par moment qui vont faire des performances incroyables. Ouais. Donc du coup,
0: et puis surtout, c'est ce que vous dites, Alain, on s'est tellement fait avoir. Le nombre de fois on a dit, il faut se retirer du marché, le marché a pris.
3: Et là, en fait, et c'est ça aussi, c'est-à-dire que du coup, vous dites, je vais rester.
0: On n'a pas envie d'être le seul crétin à avoir vendu alors qu'il monte. Bon, ça vous inspire quoi, vous, l'économiste, quand vous voyez les taux d'intérêt qui montent et puis d'un autre côté, les actifs risqués qui montent. Normalement, ça fait comme ça.
1: Normalement, on devrait avoir plutôt effectivement une décorrélation, comme l'a évoqué Alain, mais C'est sans doute parce qu'effectivement, il y a quand même toujours cette abondance d'épargne qui est là, qu'il y a vraiment cette croyance qu'on est sur une phase de transformation fondamentale de l'économie également, et que on est instruit de ce qui s'était passé au moment du numérique. On sait que il va falloir choisir. Exactement, mais il faut toujours passer par des phases, à des moments de correction qui sont extrêmement brutales pour qu'à la fin puissent émerger véritablement
0: on y
1: les.
0: On n'a pas de correction. Et Virginie vous dit, il y a une raison pour laquelle on n'a pas de correction, c'est que les boîtes vont.
3: Bah oui.
1: Oui, beaucoup d'argent. Fait, c'est là toute la différence avec le numérique.
0: Bah
1: c'est
0: oui.
1: C'est qu'effectivement, c'est des boîtes qui ont du cash, c'est des boîtes qui peuvent continuer à racheter, mais il n'empêche qu'à un moment, on va quand même avoir des interrogations sur la rentabilité, sur les espérances des investisseurs.
0: Après, ces entreprises, là, notamment dans le secteur de l'IA, qui déboulent comme ça, alors qu'elles étaient cash rich, hein, qu'elles avaient beaucoup d'argent, qui déboulent comme ça sur le marché de la dette, est-ce que ça doit inquiéter sur la structure de ces entreprises où elles ont un tel niveau de rentabilité que il y a pas d'inquiétude.
2: Pour l'instant, déjà, ce qui est intéressant aussi de voir, c'est que ces entreprises, elles émettent aussi sur du très long. Hein,
0: oui.
2: Elles émettent pas sur du court. Hein, donc ça vient vraiment en compétition avec la dette des États qui est émise sur le long. Pour l'instant, non, ces entreprises,
0: elles
2: étaient cash riches, mais pour l'instant, les ratios de solvabilité de ces entreprises sont excellents.
0: Et donc c'est pas du côté de la dette qu'il faudra s'inquiéter pour ces entreprises-là.
2: Non, et puis s'il y a vraiment à gagner, je pense du côté de ces entreprises, c'est plus du côté action que du côté crédit, quoi.
0: Allez, on passe tout de suite au placement de la rentrée et vous attendez tous évidemment la surprise de Virginie Robert. Va nous dire que, et moi je comprends pas la question. À chaque fois vous nous posez la question, mais il y a que les actions.
3: On est perdu. La surprise.
4: Non, allez-y. La continuité de.
0: Non mais avec des taux change. Comme ça, des
4: mais
0: taux
4: oui,
0: comme
4: mais alors
0: ça d'intérêt. Moi j'ai envie de placer mon argent en bon père de famille.
4: Justement, aujourd'hui vous pouvez vous dire il y a peut-être des choses qu'il faut faire et pas faire.
0: Allez-y.
4: Donc en fait le prix du capital est plus cher.
0: Oui.
4: Donc, il y a de la dette corporate oui. également, il y a des capex et tout ça. Et donc, maintenant, la question qui suit, c'est quoi ? C'est le rendement du capital à long terme.
0: Oui.
4: Qu'est-ce que vous avez investi ? Est-ce que ça va vous rapporter ? Ça va être ça le sujet. Et là, vous allez avoir alors vraiment de la différenciation. Donc, c'est ça, nous, notre sujet.
0: Ben donc, ça vous fait...
4: Eh ben, il faut choisir des sociétés pour lesquelles on a une certaine visibilité, vous aurez un bon retour sur le capital investi, ça, c'est la première chose. Et à l'inverse, avec des taux plus élevés, on l'a souligné en première partie de l'émission, pour ceux qui dormaient, je le rappelle, c'est qu'avec...
0: On va en reparler taux, dans la troisième partie, parce qu'il y a une troisième partie dans le couloir.
4: Peut-être qu'il faut être un peu prudent sur la consommation. On l'a vu déjà durant l'été, les actions... conso n'était pas en grande forme et peut-être réduire si on en a la consommation, y compris la consommation discrétionnaire. On en reparlera un peu plus tard sur ce qu'on a fait nous dans le portefeuille.
0: Mais je sais pas, vous pensez qu'il y a une autre émission après parce que vous dites en reparlera un peu plus tard.
2: Sur cet aspect consommation.
0: Ah oui, c'est vrai.
2: C'est vrai que si on regarde ce qu'on avait dit.
4: Vous voulez toujours qu'on spoil sur le top and flop.
2: C'est que le marché du travail c'était plus source d'inflation, mais si on regarde l'évolution des revenus réels aux États-Unis, ils sont zéro ou négatifs. Donc on est vraiment dans une économie qui cartonne aux US, mais qui est vraiment soutenue...
0: L'économie en cas. Non, toujours.
2: Ce qui est intéressant, qui est soutenue par l'investissement, mais si on regarde la croissance du revenu disponible des ménages, est très faible.
0: Roulement de tombour pour la nouvelle allocation de Alain Pitou. Prenez vos carnets, votre crayon.
3: Voilà, en parlant de carnet, donc c'est sur mon carnet d'allocation sur Substack, vous pouvez suivre ce portefeuille et d'autres. Sur un an, il est à 13,6 et depuis le début de l'année, il est un petit 3,4. Non, quand même, c'est faut le dire.
0: C'est hyper fort.
3: Alors, juste la première chose,
0: sur papier,
3: la première
0: chose, je veux votre allocation.
3: Je reste à 45% en action. En faisant un arbitrage, c'est-à-dire j'enlève les small cap US qui ont fait une plutôt bonne performance mais qui vont peut-être souffrir de la hausse des taux. Je me mets sur l'émergent et je reviens sur le S&P, donc je reste à 45% d'action. Voilà.
0: Okay.
3: Le reste en taux d'intérêt et une partie, et ça c'est un peu le placement, alors j'allais dire de la semaine, non pas vraiment, c'est le placement du moment on va dire, c'est l'or et les métaux précieux parce que tout ce qui se passe en ce moment, mène vers une hausse des métaux précieux et des métaux en général. Donc, je n'en renforce pas parce que j'en ai déjà pas mal. Et alors, j'attire l'attention sur le fait de la volatilité de ce genre de placement. Donc, il ne faut pas abuser. Ah oui, ça, c'est... l'or et l'argent ont quand même une volatilité exceptionnelle depuis le début de l'année. Malgré tout, je pense que sur un horizon 3, 4, 5 ans, ce qui est l'horizon de placement classique de ce genre de placement, vous n'avez pas un risque énorme à être investi en or. Mais je ne dépasserai pas une certaine limite. Voilà.
0: Je me tourne vers vous parce que j'ai besoin d'un conseil personnel. Moi, j'ai acheté pas mal de fonds, notamment de fonds à échéance avec
13: aucun problème.
0: Yield et autres. Est-ce que c'est une bonne idée ? On en rajoute.
2: Ouais. On en rajoute.
0: Donc ça va, c'était pas, j'ai pas fait une bêtise.
2: Les fondamentaux sont bons et les niveaux de rendement sont attractifs. Et vu que là, on a encore eu une hausse des rendements, je pense que pour moi, il faut en rajouter.
0: Oh là là, j'ai pris une bonne décision. Bon, on verra. Hein. Allez, au top ou flop de l'été. Et on commence par vous, puisque vous aviez envie de faire un top ou flop, Virginie.
4: Ouais, mais c'est toujours le même sujet. C'est que l'IA rencontre un problème quand même. C'est qu'il y a, il y a une chose qu'il ne sait pas faire, l'IA, puis il sait faire beaucoup de choses. C'est le capital. Donc, on est rentré dans cette notion que c'est une industrie extrêmement capitaliste. On a eu, au mois d'août, rien que le mois d'août, on a eu des émissions pour 164 milliards de dollars aux États-Unis d'investment grade, hein, donc les grosses entreprises. Et donc, il y a un vrai sujet parce que derrière, là, maintenant, ça y est, on a commencé à voir des communications de sociétés qui expliquait comment elle monétisait ses investissements. Ça y est, on est rentré dans ce sujet-là, hein. Mais ça va s'accélérer. Et là,
0: ouais, mais alors c'est là où je vous comprends pas tout à fait, que pour moi ça me paraît quand même assez explosif, parce que ce que vous dites, c'est qu'une partie, vous dites d'un côté il y a la hausse des investissements qui est de plus en plus importante, hein, et de l'autre côté on a quand même lu cet été que le prix des jetons, c'est-à-dire le prix de l'intelligence des tokens, bah, il est en train de baisser,
4: oui,
0: parce
4: qu'il
0: y a la concurrence.
4: Justement.
0: Donc ça veut dire qu'il y a un effet ciseau
4: aussi.
0: Et quand vous regardez le Nasdaq, vous regardez plus en hausse de 15%, vous dites l'effet ciseau, où est-ce qu'il est, quoi.
4: Non, mais il y a des effets ciseaux dans le Nasdaq. Ouais. Vous n'avez pas tout qui. Non, c'est vraiment. On regarde toujours les indices, ouais, bah mais ouais, il faut regarder ce qui
0: a progressé.
4: Derrière, il y a vraiment de la dichotomie. Hein. Okay. Et c'est ça. C'est ça l'idée, c'est que maintenant, le capital devient quand même une contrainte, on va le dire, pour cette industrie. Il faut la considérer. Et attention, parce qu'il faut faire ce travail d'analyse de rendement futur.
3: Alors moi, le flop de l'été, c'est le duo Warsh-Bessent qui a...
0: On rappelle patron de la Fed, voilà. Warsh et Bessent, le secrétaire au Trésor.
3: C'est ça. Donc,
0: ancien trader.
3: Voilà.
0: Ancien hedge fund trader.
3: Exceptionnelle réputation. Enfin, tout le monde en parle comme d'un
0: cadre. Moi, je le connaissais avant, c'était un monstre.
3: Hein. Oui, bah là, je trouve qu'il est un peu... il n'a pas fait un effet extraordinaire.
0: Vous êtes
3: ça fait juste que 2 ans, oui. Et lui, il veut faire baisser les taux longs en achetant un petit peu de taux longs. C'est pour reprendre des images d'incendie qu'on évoquait dans le couloir avec Virginie, enfin, c'est avec votre petit seau, vous essayez de faire baisser les taux longs. Bon, ça n'a pas marché avec un discours qui était un peu vraiment pas terrible. Même chose sur Warsh, pardon, qui
0: patron de la Fed.
3: A mission de baisser les taux par Trump et qui nous prépare à une hausse des taux. En fait, on ne sait pas trop, etc. Enfin, ils n'ont pas fait
0: cacophonie.
3: Un bon été, et je pense que ça, c'est un des éléments qui fait baisser le dollar.
0: Ils chantent faux. Allez, Valentine et nous.
2: Vous êtes un peu contrariante. Moi, mon top, c'est Kevin Warsh.
0: Ah, j'adore.
2: Avec l'abandon de la forward guidance. Alors, je vais expliquer ce que c'est que la forward guidance. Ça veut dire que c'est les banques centrales qui donnent des indications sur l'évolution des taux à moyen terme.
3: Bah, ça donne du boulot aux économistes.
2: Exactement. Pourquoi je trouve que c'est une bonne idée, c'est qu'est-ce qu'il met en avant Kevin Warsh pour justifier cet abandon? C'est que déjà, les banques centrales sont rarement justes dans leurs prévisions. Et une fois que... dans leurs prévisions économiques, une fois que les décideurs de politique monétaire ont donné des prévisions, après ils s'y attachent et ça ralentit leur fonction de réaction. Et ce qui je trouve aussi très important, c'est que la forward guidance avait quand même donné beaucoup de... Les marchés regardaient énormément la Fed plutôt que des actions de la Fed, qu'est-ce qu'allait faire la Fed, plutôt que de regarder l'économie pour prendre leurs décisions d'investissement. Et je trouve qu'il y a quand même quelque chose de très sain de la part des investisseurs d'arrêter juste de s'appuyer sur les actions de politique monétaire et de commencer à regarder de façon véritable les fondamentaux, l'économie, les fondamentaux...
0: Je sens qu'il va y avoir un débat qui va continuer
2: dans le couloir. C'est une action qui est une action de mandat, hein, c'est pas quelque chose, mais je trouve que la volonté de faire cette démarche est très bonne.
0: Denis,
1: on va aller un peu loin, on va aller jusqu'en Corée du Sud.
0: Allez.
1: La Corée du Sud, ses exportations de semi-conducteurs vont apporter une contribution à la croissance de 15 points. 15 points pour la seule augmentation des exportations de semi-conducteurs. C'est stratosphérique, ça se traduit par...
0: Vous avez envoyé le graphe, il est complètement dingue.
1: J'ai jamais vu ça. Ouais. Mais d'ailleurs, j'aurais pu le faire aussi pour Taïwan. Taïwan, c'est un peu petit pied, c'est 9% de contribution par la hausse des exportations de
0: semi-conducteurs. dites, attendez, expliquez plus, quand vous dites la contribution pour les gens qui comprennent, contribution de 15%, ça veut dire quoi? Qu'ils vont avoir 15% de croissance?
1: Non, ouais, c'est-à-dire que c'est 15% de croissance en valeur.
0: Ouais.
1: Vous prenez les exportations que vous avez sur l'ensemble de l'année 2026, que vous comparez aux exportations que vous avez en 2025, et la différence, vous regardez ce que ça représente en termes de PIB additionnel. Donc c'est ça.
0: Donc ils avaient le bon produit, ils avaient le bon produit au bon moment.
1: Ils avaient le bon produit au bon moment. Toute la question, c'est de savoir, est-ce que c'est du prix, est-ce que c'est du volume? Et si c'est du prix, une accélération qui est aussi dingue à une vitesse incroyable, j'imagine qu'elle n'était pas du tout anticipée par ceux qui faisaient des anticipations de coût de l'investissement, du coût du capital, tel que Virginie l'a évoqué. Et les calculs de rentabilité, ils seront certainement à refaire parce que le paysage de prix n'est plus du tout le même du point de vue du matériel.
0: Mais c'est vrai que c'est spectaculaire.
1: On est renvoyé à du hard à un moment ou à un autre.
0: Du hard, vous voulez dire.
1: Du hard.
0: Non. Ouais, vous m'avez fait peur.
3: C'est la troisième partie.
0: Je me suis dit, part en sucette.
3: C'est la troisième partie de l'émission.
0: Mais si, c'est la troisième partie de l'émission.
1: Je ne sais pas quoi vous pensiez, Marc, mais du hardware.
0: Bah, la même chose qu'Alain. Allez, on passe tout de suite au top 3. Au top 3, vous allez voir, il y a deux éléments normaux et une aberration. Donc, Frédéric Rosier en hausse. L'aberration, c'est évidemment Alain Pitou en deuxième. Et Pierre Chang en troisième. Bravo, Alain. Qu'est-ce qui se passe?
3: Je craignais de ne plus être sur le podium parce que j'ai pas fait un très bon été avec mes valeurs qui ont pas mal souffert avec la hausse des taux. Mais bon, voilà, on va les montrer après.
0: Alors, je propose que, vous avez l'air d'être tout sourire, je propose qu'on vous fasse un peu peur. On va mettre la musique qui fait peur. Hein. Vous connaissez le principe, on va afficher votre portefeuille et puis on va le revoir ensemble. Alors, on a du Rocket Lab.
3: Rocket Lab, je garde, qui a fait un très mauvais été.
0: On a du IBM.
3: IBM, je vends. Ma thématique sur le quantique, IBM, j'y arrive pas, donc dehors.
0: First Solar,
3: pareil, très mauvais été. Que ça continue sur le solaire à baisser, je continue à garder.
0: Ah, vous gardez quand même?
3: Oui, je garde.
0: Vous donnez tous les arguments pour vendre, mais vous gardez. Dell, 310%.
3: Ah, bah, celle-là, je le vends parce que je prends des bénéfices.
0: Je pense qu'à un moment, Constellation Énergie.
3: Constellation Énergie, je garde.
0: American Electric Power.
3: Je garde.
0: Aérovironnement.
3: Pas un très bon été, mais c'est quoi, drones, je garde.
0: Ça fait quoi, ça? C'est où?
3: Des drones.
0: Ouais.
3: Voilà.
0: Nébius,
3: je garde.
0: 115%.
3: Ouais, je garde pour le moment.
0: E-tron.
3: Je pense que ça va aller bien plus haut. E-tron, c'est un peu décevant. Ça a fait plus 10 depuis que je l'ai pris. Je le vends.
0: Bon, E-tron, vous faites tous les trucs en tonnes, Tron. E-tron, E-tron.
3: E-tron, je vends aussi. Je garde, pardon.
0: Ah bon, vous savez plus quoi.
3: Si, je garde.
0: Quant à service,
3: je garde aussi.
0: Qu'est-ce qu'on achète?
3: Alors, on achète une valeur qui s'appelle Transdigm Group. Le ticker, c'est TDG. C'est des gens qui font de l'équipementier aéronautique. En fait, ils font des pièces spécialisées. Alors, c'est assez malin, en fait. Hein. C'est-à-dire que...
0: Leur logo, il est vraiment nul. On dirait, on a l'impression qu'ils vendent des caddies.
3: Aucun rapport.
0: Des caddies
3: ça
0: pour les...
3: aucun rapport.
0: Non, on dirait des caddies pour l'hypermarché. Ça me rappelle quand même mes week-ends.
3: C'est sûr
0: quoi.
3: Que c'est le bon logo, ça m'étonne. Mais voilà, donc ils font des pièces détachées qui sont homologuées. Donc, ils vendent ça sur les avions neufs. Bien sûr, ils sont homologués. Puis au bout d'un moment, les pièces sont changées. Et donc, comme ils ont l'homologation et l'exclusivité, ils ont des marges exceptionnelles. Et avec ces marges, ils rachètent des boîtes, ils s'endettent pour en racheter d'autres. Alors, c'est le danger de cette boîte-là, c'est qu'elle est pas mal endettée, mais ils génèrent énormément de cash. Et c'est pas le cash comme peuvent l'avoir des boîtes IA qui sont potentiellement en danger sur leur cash. Là, il n'y a pas de danger sur le cash. La seule inquiétude,
0: bien performé depuis le début de l'année ou non?
3: Ouais, le début de l'année, alors ils ont fait un peu, ils ont fait sur la période récente. Ça vaut 32 fois les résultats, c'est pas donné, mais je pense que c'est une bonne visibilité. Et le danger, encore une fois, c'est une hausse continue des taux d'intérêt jusque 2029, parce qu'ils ont, ils sont assez tranquilles jusqu'à cette date-là, donc je pense qu'il n'y a pas un gros risque par rapport aux autres entreprises que j'ai dans le portefeuille. Moi, je ralentis un peu le risque sur le portefeuille.
0: Allez, on passe à Virginie Robert, si vous pouvez nous mettre son... Ouais, bah ouais. Bon, on a du Amazon, Virginie.
4: Oui, on garde.
0: On a du Meta, Virginie.
4: On garde.
0: On a du Dolby.
4: On garde.
0: On a du L3 Harris.
4: On garde.
0: On a du Ralph Lauren.
4: On vend.
0: Pourquoi? Parce que c'est ce que vous nous disiez tout à l'heure, c'est-à-dire tout ce qui est...
4: On va vendre Ralph Lauren, je vais faire plus vite.
0: Ouais, allez-y. Vous trouvez trop lent?
4: Ça, j'aurais... Non, mais
0: dites-le.
4: J'ai des choses à dire après.
0: Okay.
4: Alors,
0: faites la suite. Allez-y, débrouillez-vous toute seule.
4: C'est la partie 3 après.
0: Allez.
4: Alors, Ralph Lauren, Starbucks, on prend des profits. On aime toujours ces valeurs sur le long terme. Néanmoins, c'est ce qu'on disait tout à l'heure, la consommation discrétionnaire, attention, le consommateur. Et ce sont des valeurs qui sont... Starbucks s'est très bien comporté depuis le début de l'année. après une année précédente difficile. Et Ralph Lauren, ça fait 2-3 ans qu'elle a fait, je dirais, qu'elle a fait un très bon parcours. Donc, on vend Ralph Lauren, on vend Starbucks, et dans le portefeuille BFM, je précise, on rentre Cloudflare. Et on garde les autres, oui, pardon, Uber, Sony, Disney, Rolls-Royce, Cisco avec un S, Netflix, que j'ai oublié, Thermo Fisher. Ça va, Marc, le jeu
0: ouais, non, mais moi, je vous laisse faire. Vous avez vu, j'interviens plus. Hein.
4: Ok.
0: Et donc là, parfait. Vous nous dites quoi? C'est quoi la partie qui suit? C'est ce que vous achetez? C'est ça? Ok.
4: Voilà.
0: Allez-y,
4: en fait, comme chez vous. Alors bon, si on veut être toujours dans cette thématique IA, mais pas vraiment dans le compute qui est super capitalisé.
0: Ah oui, non, c'est clairement pas le logo de la boîte parce qu'ils l'ont mis à chaque fois. Je sais pas d'où ça sort.
3: Ça veut dire qu'ils achètent.
0: Ouais, je sais pas d'où ça sort, ce truc.
3: Non, mais ça veut dire qu'on achète.
4: Ça veut dire qu'on achète.
0: Ah, d'accord. Ah, j'avais rien compris. Mais qu'est-ce que je suis nul?
4: Mais j'ai pas
0: mais
4: vu
0: c'est
4: ce
0: super mignon.
4: Pour les ventes.
0: Non, il n'y a pas pour les ventes. Bah, allez, qu'est-ce qu'on achète alors bon. Bravo, okay. Excusez-moi les gars, j'ai rien compris comme
4: d'habitude. Allez, très rapidement. Donc on achète Cloudflare parce qu'on veut pas investir davantage dans le compute, hein, donc super capitalisé. Et donc l'IA transforme, je dirais, la façon dont on utilise les données, comment elles circulent, comment elles sont sécurisées, les données Internet, hein, les données sur Internet. Et donc Cloudflare est vraiment à l'intersection du réseau, de la sécurité. Et donc c'est un acteur qu'on va privilégier. Alors attention, elle a un défaut, parce qu'elle a des croissances fantastiques. Bon, c'est 100 milliards de dollars, hein, la market cap.
0: C'est une petite boîte.
4: Elle n'a pas de dette. Donc ouais. ça tombe bien ouais. aussi.
0: Je dois finir l'émission là, c'est bon.
4: 37% de hausse ouais. des earnings, ouais. donc c'est quand même sympathique. Mais elle a un gros défaut,
0: vite.
4: Elle est très chère.
0: Okay.
4: Voilà. Donc à manier avec précaution.
0: Allez, merci de nous avoir suivis, merci Virginie. Merci à tous nos invités, on se retrouve la semaine prochaine pour une émission dont je peux déjà vous annoncer qu'elle sera exceptionnelle. Et surtout, n'oubliez pas que vous pouvez nous écouter, nous voir, nous revoir, nous réécouter en replay, en podcast, sur toutes les bonnes plateformes. Comme ça, on va battre notre record en septembre.
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15: Les robots professionnels qui permettent de travailler dans les environnements difficiles ou dangereux, bien souvent sous terre, ces robots qui assistent l'humain, eh bien c'est la spécialité de notre invité Stéphane Dumonceau. Bonjour.
16: Bonjour Vincent.
15: Vous êtes le président de Manoïd. Merci d'être avec nous dans Objectif Croissance. Alors avant toute chose, de quelle idée est née Manoïd ?
16: Manoïd, ce sont des robots étanches de terrain. C'est-à-dire que le but est d'aller dans des endroits effectivement où l'humain prend des risques, où il y a des tâches pénibles à faire. Et donc l'idée est toute simple, il ne faut plus qu'il y aille.
15: D'accord. Alors vos robots fonctionnels vont sous terre, hein, oui. Principalement. On parle des égouts par exemple. Hein, dans des zones dangereuses, à quels besoins concrets répondent-ils ?
16: Alors, juste une petite parenthèse. Pourquoi étanche, d'abord, pour ouais. bien comprendre, c'est parce qu'un robot qui ne subit difficilement des agressions extérieures ne servirait pas à grand chose dans le monde industriel, bien évidemment. Mais ce n'est pas le cas de tout le monde. Mm-hmm. Voilà. Et donc, à quoi ils servent? Eh bien, ils servent à pouvoir inspecter des galeries souterraines, à pouvoir repérer des anomalies, à pouvoir aller là où il y a des vapeurs, là où il y a des étincelles, mm-hmm. repérer des fuites, mesurer des gaz, prendre des images. Et voilà. ramener donc toutes ces informations sans qu'on prenne de risque.
15: Absolument. Dans quelle mesure vos robots est-il à revaloriser les métiers de terrain?
16: Ce sont des métiers difficiles, oui. par nature.
15: Oui.
16: Donc ça n'attire pas grand monde, et de moins en moins de monde. Le fait de les rendre plus technologiques, mm-hmm. grâce aux robots, ben ça permet justement de revaloriser ces métiers et d'attirer plus les jeunes.
15: D'accord, très bien. Et il y a une pénurie hein, dans ces métiers.
16: Déjà,
15: de
16: oui.
15: toute façon,
16: oui.
15: on a besoin de robots, hein.
16: oui.
15: quoi qu'il arrive. Voilà. Alors, vous prévoyez, votre actualité, c'est que vous prévoyez d'élargir votre gamme de robots en 2027. Est-ce que vous pourriez nous en dire un petit peu plus? Et on a des images d'illustration à ce sujet.
16: Oui, aujourd'hui, les robots actuels qui sont opérationnels aujourd'hui, c'est une gamme de 3 quadrupèdes.
15: D'accord, on parle de quadrupèdes.
16: On parle de machines qui ont des pattes.
15: D'accord.
16: Des 4 pattes ou des 2 pattes.
15: Ah oui, ok.
16: Il y a des 2 pattes qui arrivent. Mais surtout, il y a pour l'année prochaine, donc un gros quadrupèdes, donc des gros porteurs, puisque un des rôles que l'on assiste pour ces robots, c'est
15: celui que l'on monte
16: des charges.
1: Voilà. Tout à fait. Ouais. Donc là, on est sur une machine beaucoup plus sophistiquée, beaucoup plus agile, et qui fait entre 300 et 700 kilos.
15: D'accord. Et il a une fluidité telle que très celle que l'on voit là. Alors, bien entendu, ceux qui nous écoutent à la radio, je les invite à regarder le replay vidéo de cette émission. Mais il y a une fluidité qui est quand même assez, assez impressionnante.
16: Oui, absolument, avec une capacité de charge qui est importante, puisqu'un robot, le but, c'est évidemment qu'il puisse dépasser les capacités humaines, bien sûr. Et donc, qu'il puisse entraîner avec lui des chargements différents dans une fluidité nécessaire pour aller dans surtout les terrains.
15: Voilà, dans tous les contextes que vous avez évoqués plus haut, hein, industriel, dangereux, où il y a des vapeurs, des étincelles, ce genre de choses.
16: On va retrouver ça dans le BTP aussi, dans l'agriculture, pourquoi pas. Et on peut très bien imaginer évidemment des applications dans la défense.
15: D'accord, bien sûr, on en parle beaucoup de la défense. Pour conclure, quel message souhaiteriez-vous adresser aux décideurs qui nous écoutent, et on terminera là-dessus?
16: Je dirais que nous sommes un pays un petit peu particulier, parce qu'il y a effectivement un retard technologique.
15: Oui.
16: Indiscutable dans ce domaine en France, mais en même temps il y a des talents énormes qu'il suffirait de rassembler un petit peu, et surtout mon avis personnel, et pourquoi je fais ça, c'est parce que je pense que la France est à un summum de la sécurité au travail, de la protection du droit du travail, et évidemment de notre grand système social que tout le monde nous envie. Alors on serait, à mon avis, on devrait être en tout cas le premier pays à déployer massivement des robots, justement pour pouvoir reproduire correctement, en sécurité et en respectant tous nos droits acquis.
15: Voilà, votre message est passé, il a le mérite d'être simple et clair. Merci beaucoup d'avoir été avec nous. Stéphane Dumonceau, vous êtes le président de Manoïd. Au revoir.
16: Merci.
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17: 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Il est 10h. 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
26: Bonjour et bienvenue dans Air et Défense.
6: Cette semaine, l'Europe et la France veulent montrer leurs muscles dans le spatial. Parce que oui, dans quelques jours, c'est le fameux grand sommet spatial qui doit se dérouler à Paris, les 9 et 10 septembre. 120 pays sont représentés, mais seront-ils tous là? Parce que oui, le président américain Donald Trump a fait pression sur ses industriels pour qu'ils ne viennent pas. Ce sera quand même aussi l'occasion d'évoquer d'autres sujets. Hein. La défense dans le spatial, un bouclier spatial européen, la régulation, la souveraineté. Notre invité, c'est Philippe Baptiste, hein, le ministre de la Recherche, de l'Enseignement supérieur, et bien sûr du spatial. Spatial toujours dans le décryptage avec Léo Barnier de la rédaction d'Air et Cosmos, puisqu'avant de vouloir réguler le spatial mondial, il faut peut-être s'accorder entre Européens. On verra ça avec lui. Il nous rejoindra tout à l'heure. Enfin, dans Signaux faibles, vous saurez tout sur le frein filet nouvelle génération. Mais de quoi il parle là ? Le frein filet, eh bien c'est, vous allez voir, c'est une PME française qui a notamment mis des systèmes qui permettent d'empêcher les vis de se desserrer. Ce sont des technologies qui équipent les moteurs d'avions du monde entier. On écoutera un extrait de l'interview de Damien Marc, le patron de JPB Systèmes. Ce sera à la fin de l'émission.
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6: Philippe Baptiste, bonjour.
8: Bonjour.
6: Vous êtes le ministre de l'Enseignement supérieur, de la Recherche et du Spatial. Et c'est à ce titre qu'on vous reçoit cette semaine dans Air et Défense. Merci beaucoup d'être avec nous. À mes côtés, comme chaque semaine, Michel Cabirol, rédacteur en chef du pôle aérospatial, défense, transport à la Tribune. Bonjour Michel.
8: Bonjour Jean-Baptiste.
6: Philippe Baptiste, on vous reçoit parce que dans quelques jours, la semaine prochaine, mercredi et jeudi prochain, la France et l'Europe vont montrer leurs muscles puisque c'est ce grand sommet spatial sous le haut patronage du chef de l'État, notamment, où on attend 120 représentants des États qui vont donc se réunir au Grand Palais pour parler des grandes questions spatiales, régulation, sciences, etc. On va en parler. Juste un mot quand même. Je dis, on attend 120 représentants. On a une petite polémique ces dernières heures avec quelques articles qui nous expliquent que Donald Trump aurait fait pression sur quelques industriels américains pour qu'ils ne viennent pas à ce sommet spatial. Est-ce que c'est le cas ou pas du tout?
9: Alors, j'ai évidemment j'ai lu ces articles hein, avec un peu de surprise. Évidemment, je ne peux pas évidemment vous confirmer la véracité de ces faits ou pas. Ce qui est sûr, et ce que j'ai immédiatement dit, c'est que nos partenaires américains, que ce soit l'administration américaine, que ce soit les agences spatiales, la NASA, la NOAA, que ce soit évidemment les scientifiques et les industriels, sont tous les bienvenus. Et d'ailleurs, les industriels, les scientifiques seront là, ils seront là massivement. Il y aura tous les gros industriels américains qui seront là, certains d'entre eux très très bien représentés. Et je suis assez confiant sur le fait que, vous savez, l'un des volets de ce sommet spatial, et c'est pas le seul, c'est aussi le fait que le spatial, c'est aussi aujourd'hui un business qui est extrêmement important et où il y a énormément de questions de contrats, etc.
6: Alors justement, Philippe Baptiste,
9: il y aura plein d'annonces, hein,
6: j'allais vous demander,
9: y compris avec des entreprises américaines, évidemment.
6: Un sommet spatial, pourquoi faire?
9: Alors, en fait, c'est pour regarder de manière un peu holistique, en regardant vraiment tous les aspects du spatial. Et le spatial, aujourd'hui, il est présent dans nos vies. Je pense que les téléspectateurs doivent le savoir. C'est vraiment aujourd'hui, quand vous écoutez votre radio, quand vous regardez votre système de navigation sur votre voiture, à tout moment, le spatial est présent. C'est vrai aussi pour les prévisions météo, c'est vrai aussi évidemment, je ne parle même pas aussi des systèmes d'alerte en cas d'événements climatiques majeurs, etc. Enfin, le spatial est vraiment partout, il est au cœur de nos vies. Et derrière, ça veut dire aussi qu'il y a un impact sur des sujets économiques extrêmement forts. Donc le sommet, il va vraiment regarder toutes ces questions-là, des questions économiques, des questions scientifiques, des questions aussi de défense, parce que évidemment le spatial de défense, c'est vraiment un enjeu absolument majeur. Et puis on va aussi donc beaucoup regarder la manière dont le spatial aussi en Europe se vit, se construit, et avec des questions, il y aura une espèce de European chapter, c'est-à-dire de moment qui sera vraiment pour les Européens spécifiquement pendant ce sommet, où on va parler de nos grands programmes, de nos grands projets, que ce soit Iris Square, le grand programme de télécommunication en orbite basse sécurisé pour l'Europe de, et beaucoup pour l'Europe de la sécurité et de la défense aussi, mais aussi sur des questions comme l'exploration. Donc vraiment, on va regarder tous les sujets, et il y aura tous les grands acteurs du spatial autour de la table, là, parce que c'est aussi un sommet où vraiment multilatéral, c'est parce que le spatial aujourd'hui, c'est pas un seul acteur, c'est pas un seul acteur. Évidemment, on entend parler de M. Musk tous les jours. Et il fait des choses qui sont absolument extraordinaires, avec des capitaux colossaux, etc. Mais vous savez, les puissances qui lancent aujourd'hui dans l'espace des satellites, qui utilisent des lanceurs, etc., il y en a beaucoup. La Chine est un acteur majeur, l'Europe est un acteur important. Il y a d'autres acteurs émergents aujourd'hui. Et on a besoin de se parler. C'est un enjeu essentiel. On a besoin de se parler simplement pour se mettre d'accord sur des règles simples. Comment est-ce qu'on fait pour gérer les problèmes de collision en orbite, comment
2: on va y revenir, on va y revenir, les fréquences de régulation. Michel.
5: Alors justement, vous avez commencé à l'évoquer, vous avez dit qu'il y aura peut-être et certainement, ou certainement d'ailleurs, des contrats qui vont être annoncés, des projets en coopération qui vont être annoncés. Est-ce que, sans dévoiler évidemment les annonces, est-ce qu'on peut s'attendre à une flopée de signatures de contrats?
9: Oui.
5: Oui.
9: Non, oui, mais bien sûr, mais je peux pas. Je vais, enfin, le temps des annonces sera le temps du sommet, évidemment. Donc je peux, mais oui, je suis très content.
5: Et donc, avec l'ensemble des acteurs, l'ensemble des pays.
9: Oui, il y aura énormément de très belles annonces, bien sûr. Et donc, je suis vraiment confiant. Ce sera un moment de business qui sera vraiment réussi.
5: D'accord. Alors, il y a un sujet qui agace terriblement les États-Unis, c'est la régulation, et notamment la régulation au niveau international du trafic spatial. Qu'est-ce que vous dites aux Américains justement pour que cette régulation qui est nécessaire pour éviter effectivement le fameux effet Kessler, qu'est-ce que vous dites aux Américains pour qu'ils viennent à la table des négociations?
9: Mais je crois que vous avez, dans votre question, vous avez tout dit. Ça veut dire que c'est pas simplement cette idée de dire qu'on a un sujet de régulation du trafic. C'est pas simplement la passion européenne ou la perversion européenne de la régulation. C'est pas ça. C'est que c'est simplement un phénomène qui est physique. C'est-à-dire que simplement, on a aujourd'hui, en orbite basse en particulier, énormément d'objets qui circulent au-dessus de nos têtes. Si vous mettez pas en place un certain nombre de règles qui permettent justement de réguler le trafic, eh ben derrière on multiplie les difficultés qui augmentent. On le sait tous, qui augmentent de manière extrêmement forte. Eh ben derrière on multiplie les difficultés qui augmentent.

0: Indiens, nos partenaires japonais, nos partenaires chinois, etc. Et donc c'est vrai que je pense qu'on a un rôle ici où on peut justement penser cette, enfin mettre tout le monde autour de la table. Ça fait partie des éléments du sommet.
1: D'accord, mais justement les États-Unis comme la Chine d'ailleurs envoient beaucoup de satellites dans l'espace et il n'y avait pas de régulation jusqu'ici, donc ils vont pas laisser leur place aux autres. C'est un premier point. Et deuxième point. L'espace, c'est quand même très. Il y a beaucoup de militaires, il y a beaucoup de défense dans l'espace, et donc bah qui dit militaire dit bah on va pas se conformer à certaines règles quoi.
0: Alors tout ce que vous dites est vrai, mais les choses changent en fait. Si vous regardez aujourd'hui le nombre de satellites, la croissance du nombre de satellites, et donc la croissance du nombre de conflits possibles, d'interactions possibles entre des satellites ou entre des morceaux qui sont inertes et puis de satellites, elle devient très forte et ça va devenir ingérable à un moment ou à un autre. Donc on a besoin de se mettre d'accord. Et c'est pas une question, j'ai envie de dire, c'est, enfin, aborder ça comme une question de confrontation en termes de puissance des uns et des autres me semble assez absurde. On a réussi à se mettre d'accord sur des règles pour le trafic aérien qui, sauf erreur de ma part, sont partagées par tous les pays du monde. Ça ne veut pas dire pour autant qu'en faisant ça, on a renoncé à une souveraineté de X et de Y et de Z. Il faut être capable de faire la même chose pour le trafic spatial.
2: Est-ce que malgré tout, on ne va pas se mettre de nouveau dans notre sac à dos des briques qui vont nous alourdir ? L'Europe veut réguler pour l'intelligence artificielle, par exemple. On voit tous les problèmes que ça peut poser, justement. Même si on comprend le noble but de la régulation, et il est évident quand on voit ce qui se passe au-dessus de nos têtes, effectivement, mais en termes de distorsion de concurrence, ça ne va pas poser un problème face aux États-Unis, face à la Chine ?
0: Non, parce que, encore une fois, je pense que là, pour le coup, l'approche est vraiment très pragmatique. C'est-à-dire que ce n'est pas une régulation qui permettrait de se conformer à je ne sais quelle éthique, ou etc. Tout ça, c'est simplement, on a un problème qui est un problème physique.
2: Si elle ne touche que certains industriels européens et pas des industriels américains ou chinois.
0: Mais de toute façon, ça n'a pas de sens. Il faut que tout le monde se mette d'accord. Bon, voilà, puis après, il y a d'autres petites tensions aussi sur la question de la régulation des fréquences, sur des sujets comme ça. Bien sûr, évidemment. Mais donc, il faut qu'on soit capable d'en parler. Ça fait partie des objets du sommet. Et je pense qu'on va arriver, en tout cas, on a beaucoup de nos partenaires aujourd'hui où on a des visions très alignées. Je suis convaincu sur le fait qu'on aura des déclarations qui seront massivement suivies.
1: Justement, sur la guerre des fréquences spatiales, il y a deux sujets. Il y a le sujet entre les États et il y a le sujet entre les États et les grands acteurs privés qui squattent un peu l'orbite Léo. Donc, est-ce que les grands acteurs qui sont concernés, et on parle de SpaceX, seront là justement pour discuter de cette problématique?
0: Donc, de toute façon, des discussions, oui, il y en a aujourd'hui. Il y a des discussions qui sont des discussions nombreuses, y compris avec SpaceX et la Commission et les acteurs nationaux aussi aujourd'hui. Ce qui est sûr, c'est que le spatial et les fréquences, c'est pas le Far West, d'accord? C'est pas le premier qui s'installe, qui utilise et qui fait ce qu'il veut. Je veux dire, c'est pas comme ça que ça doit marcher. Et donc, évidemment, on a aussi des acteurs européens. On a un programme qui s'appelle IRIS² en particulier. On a Eutelsat, qui est un acteur qui est important aussi pour la souveraineté européenne. Et donc, il est évidemment pas question derrière d'abandonner pour nous, Européens, cette question des fréquences simplement au bon vouloir d'une personne dans le monde. Donc, évidemment, c'est pas comme ça que ça doit se passer. Et donc, il faut qu'on se mette d'accord et on va y arriver.
2: Vous prononcez IRIS². Parlons-en justement. Où est-ce qu'on en est de ce programme ? Il y a eu pas mal d'avancées, je crois, cet été. Je crois même que, d'une certaine manière, on a réussi à appâter les Allemands dans le programme en promettant à OHB un beau contrat. Où est-ce qu'on en est de manière très concrète aujourd'hui sur...
0: Moi, je constate que il y avait beaucoup d'oiseaux de mauvais augure qui nous expliquaient qu'Ariane 6 ne volerait jamais. Puis après, on a entendu que IRIS² ne se ferait jamais. Moi, je suis content de voir qu'effectivement, à la fois Ariane 6 vole et vole très très bien. Hein. Je rappelle que tous les vols ont été des succès absolument incroyables et je touche du bois pour que ça continue. Mais que le programme IRIS², c'est vrai que ça a été très challengé, c'est vrai que c'est très discuté, etc. Mais la première phase a été lancée aujourd'hui et on n'est pas au bout, évidemment. Il faudra continuer. Il y a encore des discussions techniques. Il faut aussi qu'on discute peut-être encore avec nos partenaires, que les industriels discutent entre eux pour que la charge de travail se répartisse bien en Europe. D'accord? Ça, c'est important. Et je pense en particulier à nos partenaires italiens qui doivent jouer un rôle important. Je pense dans IRIS² aussi. Donc voilà, il faut vraiment qu'on arrive à travailler là-dessus. Mais je suis quand même confiant. Le programme est lancé. Je voudrais quand même rappeler et souligner encore une fois que c'était

0: quand même... initialement, ce programme était quand même une vision portée par Thierry Breton, qu'il a porté avec beaucoup de vigueur, qui a été beaucoup critiqué sur ce sujet-là, mais programme qui a été repris après par la nouvelle équipe, par le commissaire Kubilius, qui lui aussi l'a porté avec énergie. Et donc, je suis très heureux de voir qu'aujourd'hui, ce programme, oui, il est lancé.
1: La répartition de la charge de travail, ça reste encore une difficulté. On pense au SCAF, par exemple. Mais
0: bien sûr, je veux dire, c'est tout le charme des grands programmes industriels européens, où à la fois, je pense qu'il y a une conscience politique qui est de plus en plus forte aujourd'hui sur qu'il faut qu'on soit capable d'être autonome, qu'il faut qu'on soit capable de mieux travailler entre nous. Et puis après, il y a la réalisation concrète où évidemment, chacun veut être sûr qu'on va récupérer, que chaque boulon sera fait, si possible, dans sa circonscription électorale. Donc évidemment, c'est toujours compliqué, ça peut mener parfois des difficultés majeures. Je pense qu'il faut qu'on soit capable de trouver des systèmes qui donnent beaucoup d'autonomie aux industriels et ne pas ramener ça en permanence à des débats ou des débats politiques entre États, parce que ça, je pense que c'est délétère. Ça, je l'ai vraiment vécu quand je dirigeais l'agence spatiale française. Je l'ai vraiment vu. Faut qu'on soit capable de donner la main aux industriels. Et je pense que sur IRIS², c'est bien ça qui est fait justement aujourd'hui. Et je suis persuadé qu'en fait, de manière très pragmatique, les industriels, ils vont trouver des solutions.
2: Est-ce que l'organisation de ce sommet spatial organisé par la France tord un peu l'idée d'un déclassement de la France dans le spatial? Est-ce que c'est le cas? Et est-ce que vous avez trouvé la France à laisser la place à l'Allemagne pour cette coprésidence et cette co-organisation?
0: Oui. Alors, enfin, c'est vraiment un sommet qui a été. C'est vrai que c'est un sommet qui a été initié par le président de la République, mais vraiment une coprésidence avec nos partenaires allemands. Ça ne veut pas dire qu'on n'a pas notre lot de difficultés. On le sait tous. Enfin, je veux dire, il y a des programmes qui sont difficiles avec nos partenaires allemands, etc. Mais on sait aussi profondément, je crois vraiment que c'est partagé, que la solution, elle est entre la France, l'Allemagne, l'Italie, évidemment, mais aussi avec l'Espagne, aussi avec la Grande-Bretagne, etc. Mais je pense que vraiment, les trois pays en sont vraiment aujourd'hui profondément conscients. Donc voilà, moi je suis plutôt optimiste sur cette dynamique aujourd'hui, et l'organisation se passe bien. Nos amis allemands sont massivement présents, il y aura au moins deux ministres importants qui seront là, dans énormément de tables rondes où on aura des partenaires allemands qui seront là, donc des industriels allemands évidemment aussi, et puis quelques belles annonces aussi de programmes franco-allemands qui seront annoncés.
1: Michel évoquait tout à l'heure la défense. Il y a un volet défense important. La commissaire européenne von der Leyen doit d'ailleurs sans doute annoncer un European Shield of Space, un bouclier spatial européen. Ça nous amène vers où, ce type de projet?
0: Ça montre deux choses. Ça montre que, oui, le spatial, c'est aujourd'hui un enjeu majeur pour notre défense et notre sécurité. C'est-à-dire qu'on en a besoin à la fois pour comprendre ce qui est en train de se passer à nos frontières ou dans des pays qui sont pas des pays qui sont des pays amicaux. On en a besoin pour communiquer de manière sécurisée, voilà, entre entre les différents alliés. Et puis on en a besoin aussi évidemment pour s'assurer que nos assets spatiaux sont en sécurité. Donc c'est-à-dire quelque part il y a aussi une dimension aujourd'hui de défense et de sécurité, de guerre dans l'espace malheureusement, dont il faut se protéger. Donc ces enjeux, ils sont majeurs, ils sont aujourd'hui, je crois, vraiment portés par la Commission européenne. Effectivement, la présidente Ursula von der Leyen sera là au sommet spatial, et je pense qu'effectivement, on l'attend sur un certain nombre de grands sujets qui seront présentés lors du sommet. Donc, je crois qu'il y a un réveil de l'Europe, qu'il y a un réveil qui est fort aujourd'hui. Et puis, je voudrais dire, dans l'Europe du spatial aujourd'hui, on peut toujours critiquer, et c'est vrai que l'Europe n'investit pas assez dans le spatial si on compare à ce qui se passe aux États-Unis et en Chine. Je veux dire, j'ai aujourd'hui, et c'est pas demain, je ne vais pas changer d'avis aujourd'hui, donc je plaide en permanence pour ça. Je pense qu'il faut qu'on augmente nos investissements parce que c'est crucial pour notre défense, pour la science, pour la sécurité, pour voilà. Et puis c'est des marchés qui sont en croissance, donc enfin il y a pas à réfléchir, il faut qu'on investisse massivement. Mais je crois que cette perception aujourd'hui, elle est partagée par la plupart des pays européens, et là aussi, on est bientôt pas très loin des annonces pour les prochains budgets européens. Je suis convaincu que le spatial aura une place qui sera beaucoup, beaucoup plus importante que celle qu'il avait précédemment. Donc voilà, je pense que on est à des moments, ce moment, c'est un moment politique aussi pour l'Europe, qui démontre en organisant à Paris ce sommet spatial international que c'est un acteur qui est impliqué, qui est fort, qui est motivé. La France est quand même la locomotive spatiale de l'Europe. Hein. On peut dire ce qu'on veut, mais si vous regardez l'empreinte industrielle, si vous regardez les budgets consolidés, etc., la France reste un acteur absolument majeur aujourd'hui, plus que l'acteur majeur en Europe aujourd'hui. Et donc, on y croit et on continue.
2: Justement, sur la hausse des crédits pour le spatial, il y a un signe très positif, c'est dans le cadre financier, prochain cadre financier de l'Union européenne, 2028-2034. On parle de 60 milliards d'euros sur la période, versus 17 milliards, ce qui est considérable. C'est, pour vous, 60 milliards, c'est le bon niveau ou il faut aller un peu plus loin ?
0: Alors, si vous regardez aujourd'hui les investissements américains dans le spatial, défense, science, lanceurs, enfin tout compris, etc., investissement public, on ne doit pas être loin de 70 ou 80 milliards de dollars par an. Donc, si on compare aujourd'hui l'Europe est à peu près à 6 ou 7 fois moins. Donc c'est à peu près ça les ordres de grandeur. Donc il faut essayer de. Je suis pas en train de dire qu'il faut copier les États-Unis. C'est pas. Je crois que c'est pas ça le sujet. Mais je pense que ça donne quand même des ordres de grandeur sur les investissements qu'on doit faire. Est-ce qu'on peut rester des acteurs crédibles du spatial en dépensant 10 fois moins que les États-Unis sur cette question? La réponse est non. Donc je pense qu'il faut qu'on réinvestisse. Le montant de réinvestissement qui est là, il est significatif. Il faut encore, pour l'instant, c'est des bruits qu'on entend. Moi, j'ai envie d'entendre ce que va nous dire la présidente von der Leyen sur le sujet. Et puis après, il faudra que tout ça soit adopté par les différents États. Donc, on n'est pas encore au bout du chemin. C'est un élément. Il y a aussi des politiques nationales qui sont aussi des éléments où il y a des bonnes nouvelles. Les investissements allemands dans le spatial, ce sont des bonnes nouvelles pour l'Europe. Et ce sont des bonnes nouvelles pour nos industriels français aussi. Donc, il faut y aller. Je pense qu'il y a un réveil de l'Europe sur le spatial. On a des atouts qui sont des atouts forts, c'est notre science, c'est nos ingénieurs, c'est Ariane, c'est nos satellitiers qui sont là, qui sont forts, c'est la diversité européenne aussi, donc on a notre place, il faut qu'on continue.
2: Il y a un sujet qui intéresse très fortement le président de la République, Emmanuel Macron, l'exploration spatiale. Est-ce que pendant le sommet, il y aura un fil rouge sur la vision européenne sur l'exploration spatiale, qui est un peu le parent pauvre jusqu'ici des politiques européennes?
0: Ce sera un des sujets qui sera abordé dans le chapitre européen du sommet. Et j'ai demandé au président, au directeur de l'Agence spatiale européenne de préparer quelque part un peu différentes options, des menus. Et puis pour dire, mais en fait, qu'est-ce qu'on veut faire à court terme? Aujourd'hui, on travaille très étroitement avec les États-Unis. Et je pense qu'honnêtement, à très court terme, on ne va pas changer demain matin. Mais est-ce qu'on a vraiment envie d'être plus autonome sur ces questions-là à moyen long terme? Et qu'est-ce que ça veut dire? Et j'aurais envie de dire, c'est le menu, on va présenter un peu le menu au chef d'État. Mais vous savez, dans un menu, il y a deux choses. Il y a le menu avec les différents menus, puis il y a la colonne à droite avec les
2: prix.
0: Avec les prix. Voilà. Donc, faut un peu présenter les deux pour qu'on ait conscience.
1: On a souvent des surprises, hein.
0: Mais oui, voilà, exactement. Donc, il faut que le menu soit bon et qu'il soit abordable. Bon. C'est le rôle de Joseph Aschbacher.
1: Il nous reste 30 secondes, messieurs.
0: Pendant le sommet, c'est aussi de présenter ces menus, au chef d'État pour quelque part avoir un peu une orientation politique de ce que veut faire l'Europe. Et puis une fois qu'on aura cette orientation politique, alors peut-être que l'orientation politique sera de dire on fait rien, peut-être que ce sera de dire on fait beaucoup de choses. Mais une fois que ce sera fait, ça nous permettra de construire des programmes. Mais il ne faut pas se tromper, il ne faut pas faire les choses dans l'autre sens. Ne construisons pas des programmes techniques sans avoir une vision politique avant.
2: Mais ce serait classe d'avoir un drapeau européen sur le sol lunaire.
0: Je vous confirme.
1: Allez, à table, vous parlez de menu. Merci beaucoup d'avoir été avec nous, Philippe Baptiste. Vous
0: Merci
1: êtes
0: beaucoup.
1: Ministre de la Recherche, de l'Enseignement supérieur et du Spatial. Et donc, rendez-vous dans quelques jours, dans quelques heures maintenant, pour suivre ce sommet spatial à Paris, au Grand Palais.
0: Merci
1: tout de suite,
0: votre
1: Merci à vous. Tout de suite, merci. C'est l'heure du décryptage.
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1: C'est l'heure du décryptage avec Léo Barnier. Bonjour Léo.
4: Bonjour Jean-Baptiste.
1: Merci beaucoup d'être avec nous. Vous êtes rédacteur en chef à la rédaction d'Air et Cosmos. D'ailleurs, je vous montre la une d'Air et Cosmos cette semaine. La France rêve encore d'une Europe puissance. Parce que oui, on va encore parler de spatial et de sommet spatial. 9 et 10 septembre, on en a parlé avec le ministre Baptiste, tient le sommet international sur l'espace. Très honnêtement, Léo, est-ce que vraiment, alors on a entendu l'avis du ministre, on en attendra quelque chose, est-ce que selon vous et les personnes que vous avez interrogées, vous allez nous dire qui, est-ce qu'il faut attendre des choses concrètes? Quel est l'objectif un peu de ce grand sommet, de cette réunion?
4: Bien sûr, surtout que c'est vraiment, quand Emmanuel Macron a lancé ce sommet spatial il y a un an, c'était vraiment pour quoi faire. Alors pour répondre à cette question, on a eu le général Adam, donc Philippe Adam, qui est secrétaire général du sommet spatial, donc en interview exclusive dans Eric Cosmos. Et lui, ce qu'il nous explique, c'est que dans un environnement spatial, donc de plus en plus contraint, avec de plus en plus de lancements de satellites, voilà, et d'acteurs, voilà, il affiche la volonté de la France d'aller vers de pousser pour une régulation internationale. Voilà, pour lui, c'est devenu nécessaire, voire urgent, pour gérer certains risques que génère cette activité débordante et pour aussi désamorcer les tensions que cela peut engendrer. Voilà, donc pour ça, la France a mis trois priorités à l'agenda. C'est d'abord une coordination internationale du trafic spatial pour éviter notamment les risques de collision dans l'espace qui peuvent en plus générer des effets en chaîne. Et là, avec de plus en plus de satellites, avec les constellations, tout ça, ça devient urgent. Puis le partage des fréquences satellites qui sont une ressource limitée. Et sur ça, sur ce point-là, le général Dan fait le parallèle avec les terres rares, avec le pétrole, pour montrer que voilà, il y a vraiment un enjeu et que ça peut de fait générer des tensions. Et notamment entre Américains et Européens. On voit que voilà, la Commission européenne a aussi voulu bouger sur le sujet, mais voilà, il faut une régulation pour la France, du moins. Et enfin, il y a le partage des données scientifiques d'origine spatiale, dont le volume explose. Et voilà, la France veut qu'on continue à avoir des échanges pour la communauté scientifique, mais avec certaines règles, et surtout éviter les détournements des usages.
1: Pourquoi, Léo, la France, finalement, s'est donné cette mission, alors qu'il existe, j'allais dire pléthore, en tout cas beaucoup d'organisations internationales, à commencer par les Nations Unies?
4: Je crois qu'il y a une volonté d'accélérer, notamment effectivement les Nations Unies, il y a des associations internationales, l'UTI notamment, voilà, mais on trouve que c'est assez lent. Et donc il y a ça derrière, mais aussi une volonté de faire de l'Europe une véritable puissance spatiale. Voilà, on parlait avec le ministre d'Europe puissance, voilà, qui est vraiment que l'Europe soit capable aussi de s'asseoir à la table avec la Chine, les États-Unis bien sûr, la Russie et les grands acteurs du spatial, du New Space, et puisse imposer aussi sa vision, de défendre ses intérêts économiques, géopolitiques. Voilà, mais le problème, c'est que cette vision, elle est quand même très française. Et elle n'est pas forcément partagée par tous les partenaires européens. Et en plus,
1: déjà, réussir à rassembler les Européens.
4: Ouais, c'est pas évident. Après, ce sommet a été mis pour cela sous coprésidence franco-allemande. Voilà. Mais bon, ça reste à Paris, une initiative française. Il faut voir aussi comment l'Allemagne va aller dans le sens de la France sur ces questions-là. Surtout qu'en plus, on est dans un contexte de compétition européenne assez forte, que ce soit la compétition sur les futurs lanceurs européens, ou encore dans le cadre de la constitution du futur budget européen, où chacun voudra un peu mettre sa pièce, voudra défendre ses propres intérêts.
1: Léo Barnier, rédacteur en chef de la rédaction d'Arrêt Cosmos, un grand merci. On se retrouve la semaine prochaine. Et tout de suite, c'est l'heure des signaux faibles.
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1: Vous ne connaissez certainement pas JPB Systèmes, pourtant vous devriez. Cette PME française a notamment développé une technologie qui permet de remplacer le traditionnel frein-filet. Ce petit produit qu'on applique sur les vis pour qu'elles ne se dévissent pas, notamment à bord des avions qui souvent tremblent beaucoup, ont beaucoup de vibrations. Avec ces innovations, la PME équipe déjà les moteurs d'avion dans le monde entier. Écoutez un extrait de l'interview de Damien Marc, qui est le PDG de JPB Systèmes, qui était l'invité de BFM Business cette semaine.
5: Ça, donc moi, c'est une boîte que j'ai repris en 2009. C'était tout petit, on était trois personnes. Et on avait un seul client, c'était Safran. Et on équipait les bouchons d'endoscope de ces moteurs d'avion. Alors, les bouchons d'endoscope, c'est des bouchons qui sont démontés fréquemment pour aller inspecter à l'intérieur du moteur l'état des aubes. Ouais. Et ces bouchons, pour pas qu'ils se démontent, ils étaient fil freinés, ce qu'on appelle. On mettait un fil de fer torsadé pour les tenir. Et ça prenait énormément de temps en maintenance. Et on pouvait les oublier. Et donc, mon père avait déposé un premier brevet sur un bouchon d'endoscope auto-freiné, qui aujourd'hui, équipe tous les moteurs du monde, que ce soit Safran, Rolls-Royce, Pratt & Whitney, General Electric. Donc voilà comment on a commencé, voilà l'élan que moi j'ai repris. Et on a depuis déposé de nombreuses innovations, une vingtaine, qu'on équipe d'abord chez les motoristes. C'est un mécanisme à l'intérieur, auto-freinant, ce qu'on appelle, et qui est complètement certifié et qui résiste aux plus grandes vibrations. Qu'on a dérivé maintenant sur les raccords de canalisation, sur tout un tas de monde qui vont intéresser d'autres industries.
1: Donnez-nous des cas d'usage très concrets là pour.
5: Par exemple, les moteurs Pratt & Whitney, qui équipent aujourd'hui une partie des A300. 120 NEO sont équipés à 100% de raccords de canalisation JPB. C'est-à-dire que tout
6: parce qu'il y a beaucoup de vibrations.
5: Ouais, tout le kérosène, tout le fuel, tout le Skydroll, tous les produits qui passent dedans, c'est des raccords JPB système qui équipent ces moteurs. On est passé de 3 personnes à 200, un peu plus de 200, on est presque 250 personnes aujourd'hui, donc très vite, en 10 ans, donc c'est une croissance assez folle, et on a intégré tous les métiers de l'industrie, à commencer par les machines, etc. Et donc très vite, j'ai eu des problèmes de productivité, des problèmes de recrutement, et donc on a mis beaucoup de robots, beaucoup de tech, en fait, dans l'industrie. Moi, je suis ingénieur électronique, informatique à la base, plutôt qu'industriel, et donc on a tellement modernisé l'atelier que ça a donné envie à des gens d'avoir la même chose, et donc on a créé une boîte qui s'appelle Kiprod, et qui fait des objets connectés. Donc je suis venu avec un boîtier, là, ici, c'est un boîtier, ça, qu'on aimante ça à n'importe quelle machine de production, machine de l'industrie hein, en général, et en moins de 5 minutes, en fait, le boîtier auto-apprend ce qui se passe dans la machine et est capable de vous dire si la machine produit ou pas, si elle s'est arrêtée, calculer des temps de cycle. C'est le Shazam de l'industrie, pour faire simple.
1: Damien Marc, le patron de JPB System, qui a été l'invité de la matinale de BFM Business cette semaine. Vous pouvez réécouter son interview d'ailleurs sur le site internet de BFM, à bfmbusiness.com. Vous pouvez retrouver aussi Air et Défense sur notre chaîne YouTube BFM Business et aussi bien entendu sur le site bfmbusiness.com. C'est la fin de cette émission pour cette semaine. Rendez-vous la semaine prochaine. On sera au Grand Palais à l'occasion du Sommet international de l'espace. À la semaine prochaine.
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18: Bonjour et bienvenue, très heureux de vous retrouver dans Les Experts sans frontières. Aujourd'hui, ils nous viennent du Québec, de Suisse, d'Allemagne et du Japon, des regards extérieurs qui sont précieux pour nous faire sortir de notre prisme franco-français. Ce week-end, l'Europe retient son souffle, des élections en Allemagne avec le parti d'extrême droite AfD bien placé pour remporter la Saxe-Anhalt, un séisme pour un pays où aucun parti d'extrême droite n'a remporté un Land depuis la fin de la Seconde Guerre mondiale. Cette campagne allemande est percutée par la guerre hybride que domaine Moscou. Berlin hausse le ton, désigne la Russie comme responsable de projets d'attentats sur son sol. Que nous disent ces élections de la société allemande en ce moment? Jusqu'où Poutine ira-t-il dans ses menaces à l'Ouest? L'Europe, dont les calendriers électoraux sont très chargés cette année, arrivera-t-elle à rester soudée face à la menace russe? Voilà quelques-unes des questions, et pas des moindres, qu'on va poser à nos experts sans frontières. C'est parti. Autour de moi, nos experts sans frontières, Frédéric Hoffmann, correspondante du Handelsblatt en France. Bienvenue Frédéric.
6: Bonjour.
18: Madoka Kitamatsu, chef du bureau du Nikkei à Paris et à Genève. Bienvenue Madoka.
19: Bonjour.
18: Stéphane Bureau, journaliste et essayiste québécois. Ravi de vous retrouver Stéphane.
20: Bonjour Mathieu.
18: Et puis Richard Verly, correspondant du média suisse Blick en France, auteur de Cette Amérique qui nous déteste aux éditions Nevicata.
21: Bonjour à tous.
18: Bienvenue Richard. Donc, avant de parler, de rentrer un peu plus dans le détail de ce qui se joue en Allemagne avec ces élections dimanche en Saxe-Anhalt, j'aimerais qu'on parle ensemble du contexte en ce moment qui frappe l'Allemagne en particulier, mais l'Europe plus généralement. Ça, c'est un changement de ton, Frédéric, absolument spectaculaire. Officiellement, ouvertement, l'Allemagne, cette semaine, accuse la Russie d'être à l'origine de projets terroristes sur son sol.
19: Ouais, l'Allemagne était très prudente jusqu'à cette semaine, mais quand même, il y a 4 semaines, il y avait l'attaque sur l'aéroport de Leipzig avec un drone qui était trouvé à côté d'une machine, un avion ukrainien avec des armes dedans, et ça a vraiment complètement changé la donne. Le gouvernement allemand a pris quand même 4 semaines pour trouver une réponse.
18: On a retrouvé des traces ADN, pour être précis, sur ces charges explosives de personnes d'origine russe et nées en Russie.
19: Exact, exact. Et ça a pris du temps jusqu'au le gouvernement se prononce sur ça, même si c'était déjà assez clair que probablement il y a une origine russe derrière cette attaque. Mais depuis ça, plusieurs choses qui se sont passées. Nous avons eu 7 semaines des attaques au réseau électrique. Nous avons eu des attaques médiatiques. Par exemple, notre journal était ciblé. Il y avait des vidéos qui étaient produites qui ont dit que le Handelsblatt a dit que le chancelier Merz va démissionner. Alors on voit sur tous les niveaux qu'il y a des attaques hybrides. Et j'ai lu une étude hier que depuis 12 et 18 mois, l'Allemagne était surtout ciblée. Et bien sûr, c'est lié aux élections qu'on a maintenant. Ce n'est pas que l'élection qu'on a ce week-end, mais il y a 4 élections régionales qui se passent dans les prochaines semaines. Et bien sûr, qu'on a en France des élections bientôt, tous les pays peuvent être ciblés.
18: Cette guerre hybride dont vous parlez, elle est partout. Vous nous dites cyber, infrastructures, mais aussi des personnes. Je me rappelle, c'est les Américains qui vous avaient alerté en Allemagne sur un projet qui visait à dessouder le patron de Rheinmetall, Stéphane Bureau.
20: C'est ça, absolument. Et on voit que ces provocations sont enregistrées un peu partout. Avec un caveat sur la question des drones qui ont été retrouvés à l'aéroport, est-ce que les Russes sont parfaitement incompétents, parce qu'il y a 3 drones qui ont été retrouvés, dont un qui était armé, qui peut-être se destinait à exploser près d'un avion ukrainien, ou est-ce que c'était une espèce de pétard mouillé qui servait d'avertissement pour montrer la possible capacité qu'avaient les Russes à intervenir, mais évidemment, on le sait tous, sur le territoire d'un pays de l'OTAN. C'est quand même mystérieux, cette idée, parce qu'après plusieurs années de guerre où les drones sont très massivement utilisés et par les Ukrainiens et par les Russes, de voir qu'ils ne soient pas davantage capables d'être efficaces, pour moi, ça pose une vraie question.
19: Comment se fait-il? Quand même, il faut dire, il y avait l'avion à Leipzig, mais cette semaine, on a vu des vraies explosions qui se sont passées, et ce n'est pas que Leipzig.
18: La centrale électrique, je crois que je parle sous votre contrôle, Frédéric, mais là, on était à 2 doigts d'un blackout général. C'est une centrale qui est, j'ai lu que c'était une centrale qui était reliée au réseau haute tension de toute l'Allemagne.
19: C'est ça.
20: Et où on soupçonne, encore une fois, les Russes. Mais donc, dans le cas de l'attaque sur l'aéroport, incompétence ou message envoyé, et quel est le sens du message s'ils ne vont pas jusqu'au bout de leur logique?
18: J'imagine, Richard, que au niveau des intentions russes, même si ce n'est pas encore avéré officiellement, mais derrière, comment est-ce que vous voyez ça? Est-ce que c'est un stress test pour tester la capacité de réaction d'un pays membre de l'OTAN?
21: Ce qui paraît certain, c'est que Vladimir Poutine ne va rien lâcher.
6: On l'a bien compris, on l'a vu lors de ces rencontres qu'il a eues au sommet de l'organisation de Shanghai, ça s'est déroulé au Kyrgyzstan, et là il a clairement fait comprendre que de toute manière il ne lâcherait rien. Donc il ne lâchera rien sur l'Ukraine où en ce moment les attaques russes redoublent d'intensité, et il ne lâchera rien sur la peur qu'il veut instiller en Europe, parce que c'est ça l'objectif, c'est de faire comprendre, à commencer par l'Allemagne, première puissance économique européenne, mais qui en ce moment a des soucis, je parle sous le contrôle de Frédéric, parce que l'économie ne va pas si bien, qu'il a un levier sur ces pays-là. Parce que qui dit blackout de l'électricité dit conséquences économiques absolument énormes pour le pays. Donc je crois que c'est ça la réalité. Après, est-ce qu'on a tendance peut-être à trop s'inquiéter, à trop, je dirais, à surdimensionner cette menace hybride russe ? La difficulté, c'est que bien évidemment, que se passe-t-il s'il y avait un blackout ? On est toujours obligé, au fond, d'imaginer le pire, même si pour l'instant, les pays européens ne sont pas dans une situation, je dirais, assiégée par la Russie. La Russie n'est pas en train, je dirais, d'interférer dans la vie quotidienne ni des Français, ni des Allemands.
21: Non, mais en revanche, Richard, sur le plan diplomatique et stratégique, le fait que cette semaine, le chancelier Merz accuse la Russie nommément, on franchit un seuil. Oui, parce que si j'accuse un ennemi, j'ai un droit de riposte,
6: oui,
21: notamment.
6: Oui, mais on change d'échelle. Vu avec un peu de recul, non-allemand, si je puis dire. N'oublions pas que Friedrich Merz est en ce moment en difficulté politique avec cette élection en Saxe-Anhalt, et son intérêt, c'est aussi de désigner Poutine, parce que Poutine et l'AFD ont des agendas convergents. Donc je serai assez prudent quand même sur l'exploitation politique de cette menace allemande, de cette menace russe en Allemagne, pardon.
21: Madoka, vous comment vous dirigez le Nikkei en Europe, vous représentez le Nikkei en Europe, comment, vu du Japon, on voit cette menace russe à l'ouest de l'Europe?
22: Alors, il y a quelque chose qu'on n'a pas peut-être, on a parlé moins en Europe, c'est le fait que récemment, le président Poutine a visité les îles nord de Hokkaido, qui est occupée par la Russie depuis la Deuxième Guerre mondiale, ce que le Japon n'accepte pas, évidemment, mais il est allé là-bas sur place pour la première fois, pour montrer que c'était bien, que les îles appartenaient à la Russie. Donc on voit bien que la Russie n'hésite pas à confronter plus directement les pays qui soutiennent l'Ukraine. Et en plus, ça s'est passé pendant que des étudiants japonais visitaient la Russie. C'était un projet du ministère des Affaires étrangères japonais. Je pense que c'était une action pour entretenir un minimum de relations avec la Russie, parce que c'est quand même un pays voisin avec le Japon, et il y a encore des achats d'énergie de la Russie. Et donc, on a senti qu'en fait, il n'y a pas vraiment un moyen de...
21: Très intéressant, les messages de souveraineté de Poutine se ressentent aussi au large du Japon. Oui.
20: Je dirais que de mon point de vue, ce qui m'a le plus inquiété en termes de déstabilisation potentielle, c'est ce que le Financial Times révélait avant-hier, disant que les Russes ont transféré de la technologie militaire à l'Iran. C'est le plus grand transfert de technologie militaire entre la Russie et l'Iran. Et le projet, c'est de construire des missiles supersoniques, sinon hypersoniques, qui permettraient de frapper, par exemple, la marine militaire américaine en une poignée de secondes. C'est-à-dire qu'on est dans une logique...
21: Là, on parle de missiles où on peut frapper n'importe qui, n'importe où, n'importe quand.
20: Mach 4, avec une capacité réelle de détection pour les bateaux d'une quarantaine de secondes pour prévenir l'attaque. Donc, c'est très, très, très court. Et les chances d'y arriver sont très minces. Donc, à partir du moment où cette technologie serait avéré, ce transfert de technologie avéré, que les Iraniens auraient ce potentiel, on imagine que plus jamais les bateaux américains ne s'aventureraient près des côtes iraniennes ou même dans le détroit d'Ormuz, ou à plus forte raison dans le golfe Persique. Il y a un général américain, McCaffrey, un 4 étoiles, aujourd'hui retraité, mais qui a 10 jours a fait une déclaration, je dirais, plus que surprenante, tétanisante du point de vue des intérêts stratégiques des États-Unis. Il dit, nous avons 15 bases essentiellement localisées dans les pays du Golfe et en Arabie Saoudite, qui ne sont plus nos bases. Nous ne pouvons plus compter sur ces assises pour projeter la puissance militaire américaine. C'est fini. Le bluff américain n'opère plus. Les Iraniens ont fait tomber cette colonne de la capacité militaire américaine. C'est assez dévastateur. Et on est dans une période où le géant n'est plus perçu comme étant un géant, et où plusieurs petites puissances vont probablement tenter de s'engouffrer dans ces espaces qui seront laissés ouverts par les Américains.
21: C'est vrai que ce que vous racontez là, alors ça nous amène encore sur un autre sujet, mais c'est passionnant aussi. Finalement, cette brique du détroit d'Ormuz qui vient de péter la figure de Donald Trump, symboliquement, effectivement, ça casse peut-être un mythe ou une histoire que nous racontent les États-Unis depuis la fin de la Seconde Guerre mondiale. Comme quoi, c'est effectivement, factuellement, peut-être la plus grande puissance globale que l'humanité n'ait jamais connue, parce que c'est la première à avoir autant quadrillé la planète Terre de bases militaires un peu partout. C'est ça leur truc. Et là, il y a un de ces nœuds qui vient de sauter.
6: Oui, c'est incontestable. Alors, encore une fois, il faut distinguer, je dirais, et c'est tout le problème avec Trump, il faut distinguer la réalité, qui est celle-ci, la réalité stratégique et militaire, de la perception politique qu'en ont les Américains. Il se trouve que je reviens des États-Unis, et moi, ce qui m'a surpris aux États-Unis, c'est que cette guerre en Iran, personne n'en parle. Et d'ailleurs, le vice-président, personne, presque, mais vous n'en entendez pas parler comme un sujet de débat, alors qu'au moment de la guerre en Irak était dans toutes les conversations. Et d'ailleurs, le vice-président Vance vient de déclarer que ce n'est pas une guerre. Donc on voit bien que l'objectif de Donald Trump, c'est de dissocier au maximum des opérations militaires que finalement il considère comme de la police internationale et qu'il estime être à son avantage puisqu'il dit que le détroit d'Ormuz est désormais contrôlé par les États-Unis.
20: C'est le détroit de Trump, d'ailleurs.
6: Voilà, il propose même, semble-t-il, de le baptisé détroit de Trump, et cette réalité stratégique. Donc moi, je ne suis pas sûr que les Américains aient conscience de ce revers que leur pays est en train de connaître au Moyen-Orient, parce que la propagande trumpiste fonctionne, ils croient toujours que ça va tourner à leur avantage.
21: Vous m'avez emmené en Iran, j'aimerais bien quand même vous ramener en Allemagne. Non, parce que tout est lié et c'est passionnant ce que vous nous dites, mais revenons en Allemagne. Frédéric, moi, il y a un truc que j'ai du mal à comprendre. J'ai l'impression que plus la menace russe est forte en Allemagne, plus l'AFD monte dans les sondages. Sachant que ce parti d'extrême droite a un discours quand même, alors je ne sais pas si on peut dire pro-Poutine, mais en tout cas, est plutôt pour reprendre le dialogue et pour reprendre un dialogue stratégique et commercial avec Poutine. Donc là, il y a quelque chose qui m'échappe aussi.
19: Sûrement, ça joue un rôle, mais c'est pas la seule raison pourquoi l'AFD monte en Allemagne. Ce qu'on voit maintenant, que l'AFD était très prudent aussi de soutenir Poutine ouvertement comme parti. Il y avait toujours des hommes, femmes politiques qui ont soutenu la Russie, mais maintenant, on voit des chefs de parti qui soutiennent la Russie, qui doutent, qui est d'origine de ces attaques, qui doute l'explication de gouvernement allemand. Alors, ce qu'on voit, bien sûr, par exemple à Sachsen-Anhalt, qui vont voter ce week-end, qu'il y a une tendance plutôt pro-russe par rapport aux autres régions en Allemagne, mais qu'on voit qu'une partie se positionne comme ça, pro-Russie, ça c'est quand même pas de jamais vu les derniers mois, parce qu'il y avait aussi la partie de Sarah Wagenknecht de l'extrême gauche qui avait un discours très très pro-russe, mais quand même on voit ça. Mais je crois que c'est en deux niveaux qu'on voit maintenant. On voit un peu le contexte des attaques hybrides qui sont dans les dernières semaines très présents dans le public allemand, mais bien sûr ce que se passe dans ces régions-là qui vont voter les prochaines semaines, ça, l'AFD a monté depuis des mois, et même les dernières élections nationales, là, dans ces régions, l'AFD était ultra fort. Alors, ce sont deux choses qui se passent.
20: Est-ce que je peux me permettre une question, parce que je n'ai pas de réponse à ça. À partir du moment où Friedrich Merz décide de franchir le Rubicon et de dire « c'est une attaque russe », nous en avons aujourd'hui la preuve. D'ailleurs, on fera attention de déterminer si c'est une attaque contre l'OTAN, les installations de l'OTAN, ou contre des avions de l'Ukraine,
21: parce que ça pourrait être radicalement... Parce que c'est une base logistique qu'utilise l'OTAN. Hein,
19: vous dites la deuxième fois que l'Atlantique, il y a plusieurs attaques qui se sont passées, et c'est pas que avion ukrainien.
20: Mais je reviens à Leipzig parce que c'est le cas d'espèce où le chancelier dit « ce sont les Russes, nous le savons ». Donc, où il montre du doigt l'attentat et la responsabilité des Russes. Je ne doute pas des autres attentats. Je vous dis, c'est la première fois, à moins que je me trompe, que les Allemands officiellement disent « c'est le fait des Russes ». À partir du moment, et je dis, on fait la distinction d'ailleurs entre une attaque contre des installations, des équipements de l'OTAN ou possiblement contre un avion ukrainien, parce que ça ne représente pas le même type d'attaque. Si c'est un pays de l'OTAN qui est attaqué, l'article 5 pourrait être éventuellement évoqué. On pourrait
19: Il faut dire que l'aéroport de Leipzig Baltique, c'est un des grands ports logistiques de l'OTAN. Hein. Ce sont des,
20: mais vous semblez penser que je suis en train de sous-mesurer ou de sous-qualifier l'attaque. Je dis non. Je dis le procureur dans cette affaire n'a pas spécifié si l'objectif de l'attaque était des intérêts ukrainiens ou c'était l'aspect otanien, si vous me pardonnez le néologisme, de la cible. Si c'est le cas, qu'est-ce que font les alliés? Qu'est-ce que font les Allemands? On a expulsé des diplomates. C'est la première réponse.
21: Ouais, mais si c'est fermé la maison russe.
19: Ouais.
20: Si c'est une
19: et
20: attaque,
19: le consulat quand même, ça donne.
20: Oui, mais si c'est une attaque militaire, disons-le, quelle est la riposte qui est proportionnelle? Soit renvoyer chez eux des diplomates, mais est-ce que nous avons une responsabilité du point de vue de l'OTAN à répondre aussi militairement ou de manière hybride? Parce que à partir du jour où on dit ce n'est plus une possibilité, mais c'est avéré, les Russes nous ont attaqués, ben on est d'une manière ou d'une autre en guerre. Et je pose la question, puisque le Rubicon a été franchi, quelle sera la prochaine étape? Parce que c'est sérieux.
21: Et surtout, comment l'AFD là-dessus, enfin, est-ce que cette guerre hybride peut se retourner contre l'AFD? Parce que là, tout laisse à penser que l'AFD va remporter
19: un land. C'est difficile à dire, c'est plutôt, il y a une partie, ça aide l'AFD que le gouvernement, comme vous avez dit, que le gouvernement a dit ça juste avant les élections et pas avant, ça pourrait aider à l'AFD, mais aussi ça peut diminuer un peu le score. Alors je pense ça va pas changer grand-chose parce qu'il faut dire que c'est déjà un niveau, les niveaux de l'AFD dans les sondages n'ont pas changé beaucoup les dernières semaines.
21: Et si les pronostics donc, se vérifient dimanche et que l'AFD remporte la Saxe-Anhalt, est-ce que c'est les prémices de quelque chose de beaucoup plus large jouera au niveau fédéral un peu partout?
19: Absolument. Ouais. Ce sont des élections régionales, ce sont les premières élections régionales dans une phase où il y a 4 en total. Nous avons une coalition de Merz très fragilisée déjà. Et si, je ne sais pas si l'AFD va vraiment remporter la majorité absolue, mais ils vont avoir un score énorme. Ça, c'est, je pense, ça c'est un miracle si ça ne se passe pas comme ça. Alors, on aura le premier pays, le premier land où l'AFD va être très, très fort. Nous avons des autres qui vont suivre et ça va vraiment poser des questions sur la position du chancelier Merz de la coalition qui est déjà bien affaiblie parce qu'il n'arrive pas à faire des réformes nécessaires et c'était aussi une promesse de Merz de faire baisser le score d'AFD et s'il n'a pas arrivé, c'est un problème pour lui.
21: Ça va le fragiliser énormément et puis alors là, ce symbole, Richard, c'est vrai que là on est quand même si l'AFD remporte ce land, on a fait sans employer les grands mots, mais c'est vrai que l'Allemagne quand même a toujours pensé dans l'histoire contemporaine qu'elle était vaccinée de par sa propre histoire, qu'elle était vaccinée contre les extrêmes. On est sur quelque chose.
6: Mais vous savez, il y a cette une du Spiegel cette semaine qui dit l'homme le plus dangereux d'Europe, qui qualifie le leader de l'AFD en Saxe-Anhalt, Monsieur Sigmund, 35 ans, extrêmement populaire, à l'aise, qui a en quelque sorte entamé une forme de dédiabolisation de son parti, comme l'a fait Marine Le Pen en France, homme le plus dangereux d'Europe, parce que derrière, il y a cette idée que si l'AFD poursuit ses succès en Allemagne avec les élections consécutives, eh bien, il y aura aussi un effet européen. Après, moi, je pense qu'il ne faut jamais retirer les élections de leur contexte. Dans le cas de l'Allemagne, vous avez un parti, l'AFD, qui déjà, au niveau national, est en seconde position aux dernières législatives et qui était déjà en position de force. Vous avez un Premier ministre, chancelier, M. Friedrich Merz, qui déjà était fragilisé au sortir même des législatifs. Il n'a pas vraiment réussi à s'installer, à consolider son pouvoir, mais il était fragile dès le départ. Donc, au fond, on est dans une désagrégation politique des deux grands partis allemands, avec cette question qui est posée à la droite allemande, et surtout à la partie, je dirais, la plus libérale de la droite allemande. C'est faut-il mieux faire des compromis avec l'extrême droite, sur le modèle de Madame Meloni en Italie, ou essayer de trouver des compromis impossibles avec les sociaux-démocrates. C'est ça la question qui est posée. Et vous avez maintenant toute une partie des Allemands, notamment du côté des chefs d'entreprise, je parle sous votre contrôle, en plus travaillant pour Handelsblatt, qui se disent que finalement, pour l'économie allemande, mieux vaut faire des compromis entre droite et extrême droite qu'entre droite et la gauche.
21: Madoka Kitamatsu, c'est vrai que ces élections en Allemagne et cette montée de l'AfD, elle s'explique peut-être aussi par le contexte économique. Là, on en a un peu moins parlé depuis le début, mais on parle quand même de la première puissance économique de la zone euro, qui est quand même le champion mondial de l'export, qui a une économie basée sur une industrie ultra puissante, mais une industrie qui bat de l'aile en ce moment. Ça, c'est quelque chose qui, on pourra en reparler avec Friedrich, mais pour la société allemande, c'est un psychodrame ce qui se passe en ce moment, notamment avec Volkswagen.
22: Oui, c'est vrai que, en fait, je pense qu'il ne faut pas considérer que c'est un cas particulier en Allemagne, parce que quand on voit les États-Unis ou quand on voit la situation au Japon, c'est soit ce sont des nouvelles parties extrêmes qui gagnent de popularité, soit des nouveaux leaders comme le président Trump qui brise des tabous, qui appartient au parti existant, mais quand même très différent des leaders qu'on a eu avant. Alors, pourquoi cette popularité des gens qui créent des polémiques? C'est vrai qu'il faut penser à l'état d'économie qui fait qu'on n'est pas... On n'est pas dans une situation de crise mondiale économique, mais il y a quand même un sentiment qu'il n'y a plus la croissance que les pays développés ont connue après la Deuxième Guerre mondiale. C'était vraiment une époque bonus où la population était en train de grandir dans beaucoup de pays. Et on s'en est beaucoup profité de ça. Et je pense que ça fait depuis 10 ans, 20 ans qu'il y a moins d'enfants, il y a moins de jeunes, il y a moins d'œuvres. Et la solution, la seule solution qu'on puisse faire, c'est d'avoir plus de gens qui arrivent de l'extérieur du pays, s'il y a moins de personnes qui travaillent. Et ça crée des confrontations, ça crée des sentiments.
21: C'est réalisé d'ailleurs Giorgia Meloni, qu'elle est arrivée au pouvoir, d'ailleurs sur l'immigration économique et la régularisation massive.
22: Elle est en train d'attaquer l'Espagne pour ça, mais on voit bien qu'il y a beaucoup de personnes qui arrivent en Italie du Sud et qu'elle n'arrive pas à contrôler.
21: Mais finalement, ce que vous nous racontez là, Madoka, ça ressemble un peu à ce que disait Mario Draghi il y a un peu plus d'un an, en disant qu'en fait, on vivait en ce moment la fin d'une illusion pour les 450 millions de consommateurs européens qui pensaient vivre dans un continent qui se croyait être une puissance géopolitique.
22: Oui.
21: C'est la fin d'une illusion,
19: Stéphane. Et aussi, juste pour une addition pour le cas de ces élections qui se passent en Allemagne et maintenant, ce qu'on voit, qu'on ne peut pas qu'expliquer le succès de l'AfD avec les questions économiques. Vous venez de dire que les patrons sont... plutôt pour un compromis, et ça, je ne suis pas du tout d'accord. Si on entend les patrons en Allemagne en ce moment, il y a plusieurs études qui disent que l'AfD est vraiment un problème économique en Allemagne, et surtout dans le
21: Land. Le BDI, par exemple, s'est prononcé ou s'est engagé, le MEDEF allemand, plus, c'est le patronat plus, allemand, il s'est engagé ou pas sur cette question?
19: Et en plus, il y a plusieurs études que l'effet d'un succès de AfD aux élections en Sachsen-Anhalt va poser des problèmes économiquement pour le Land, et quand même, les gens votent pour eux. Et une raison, c'est vraiment une question, vous l'avez déjà dit, Madoka, de l'espoir, de l'avenir. Une question qu'on cherche vraiment des réponses, comment on peut créer un peu l'avenir. Et ça, c'est un atout de...
21: Mais la question du déclassement industriel, là, sans mauvais jeu de mots, mais est-ce que ce n'est pas un vrai carburant pour l'AfD, ça? Quand on voit Volkswagen qui a un genou à terre, ça, c'est quand même un symbole, un traumatisme national.
20: 50 000 emplois supprimés annoncés chez Volkswagen.
21: C'est ça. Mais rajouter aux autres, c'est ça. On en est à 100 000, si je prends les premiers plans.
6: Oui, mais avec quand même une différence, Frédéric, entre les patrons des grandes entreprises et les patrons des petites et moyennes entreprises, qui sont quand même le cœur de ce miracle économique.
19: Qui ont dit qu'il faut parler à eux, mais pas coopérer. Ça, oui, c'est quand même une différence.
6: Alors, oui, entre parler et coopérer, on peut quand même se poser la question.
19: Je
6: sais qu'en Suisse, par exemple, si vous prenez l'exemple de la Suisse, et notamment en Suisse allemande, depuis longtemps, le patronat suisse, bon, il se trouve qu'on a un gouvernement particulier, puisque c'est un gouvernement de coalition, coalition au sein duquel il y a le parti qu'on pourrait qualifier d'extrême droite, eh bien, le patronat suisse de longue date estime que, au fond, l'extrême droite est compatible avec l'économie libérale. Donc, moi, je pense que l'Allemagne ne peut pas complètement ignorer cette réalité que vous avez maintenant une partie des opérateurs économiques qui se disent, Madame Alice Weidel est quand même une ancienne banquière d'une banque américaine. Oui. Je ne sais plus si c'est Goldman Sachs ou une autre. Voilà, ça a de l'importance quand même.
19: Et quand même, la différence qu'on a encore en Allemagne et qu'ici en France, qu'on a encore ce qu'on appelle le Brandmauer, ça veut dire dans les parlements, il n'y a pas de vote ensemble. Il y a, et aussi, tous les grandes associations des entreprises qui ont dit on ne va pas soutenir l'AFT. C'est encore en Allemagne, je suis d'accord avec vous, ça va changer à un moment parce qu'il faut accepter les réalités des électeurs, ce qu'on a vu en France aussi. On ne peut pas ignorer une partie qui a 30-40%, ça c'est absolument clair. Mais en ce moment, il y a encore ce mur qui est là, un peu comme un front républicain. Mais la question est combien de temps ça va durer.
21: Une petite anecdote et après on va marquer une courte pause.
6: Non, quand même formidable, la mobilette Simpson. La manière dont cette mobilette de la RDA, cette petite mobilette, vous savez, comme on avait en France dans le passé, est devenue le symbole électoral de l'AFD, je trouve ça, il y a une forme de nostalgie d'une période passée. Ouais, absolument.
20: C'est de l'nostalgie, en fait. C'est pas de la nostalgie, c'est de l'nostalgie. Et il a su en jouer très, très bien, M. Sigmund. C'est un communicateur remarquable.
19: Et il est aussi le visage sympa de cette partie assez extrême. Hein,
21: c'est ça.
19: Très extrême. On
21: va marquer une courte pause. On va parler aussi de ces menaces russes sur le reste de l'Europe, voir aussi si en France, on a vraiment pris conscience de l'état réel de ces menaces extérieures. Et puis, on parlera aussi du Groenland et du Canada, où la menace Trump plane toujours aussi fortement. À tout de suite dans Les Experts sans frontières.
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0: 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Il est 11h. 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
21: Bienvenue si vous nous retrouvez dans Les Experts sans frontières. Autour de moi, Stéphane Bureau, essayiste et journaliste québécois, Richard Verly, correspondant du média suisse Blick en France, Frédéric Hoffmann, correspondante du Handelsblatt en France aussi, et puis Madoka Kitamatsu, la chef du bureau du Nikkei à Paris et à Genève. Cette période électorale en Allemagne, percutée de plein fouet par la guerre hybride que mène Moscou, juste à côté, c'est aussi la France qui a connu son top départ des débats présidentiels. D'ailleurs, c'était à la REF, hein, au mouvement des rassemblements des entrepreneurs de France à Roland-Garros. Sur place, d'ailleurs, je ne sais pas si vous l'avez suivi, Frédéric, mais pour rester dans ce domaine des menaces extérieures, il y avait à Roland-Garros, devant tous les patrons, une voix assez rare, c'était la patronne de la DGSI, la patronne des renseignements intérieurs, qui est venue faire une alerte en disant attention, là ça va secouer sur les ingérences étrangères.
19: Et même avant, on a vu des attaques ciblant Édouard Philippe et Gabriel Attal avec des fausses informations qui étaient lancées dans les réseaux sociaux et tout ça. Alors on a déjà vu que les choses se passent et c'est un peu comme ça s'est commencé en Allemagne. C'était avant les petits pics et ça augmente de plus en plus. Et ce qu'on a vu en Allemagne est que on est vulnérable. On a pas, dans la première partie, nous avons parlé des attaques aux infrastructures et là, on voit une vulnérabilité que peut-être on n'est pas si préparé qu'on a pensé. Parce que si on voit, par exemple, l'Ukraine, on a des tissus qui protègent un peu les transformateurs et tout ça. Et il y avait le directeur général de Siemens Energy qui réclame vraiment en Allemagne un plan civil d'urgence structuré parce qu'il dit, par exemple, l'Allemagne est insuffisamment préparé. Et je ne pensais pas que l'Allemagne, ce sont aussi les autres pays qu'on a peut-être sous-estimé le danger dans les.
21: C'est ça, on n'est pas forcément outillé pour se protéger de telles menaces.
20: On pensait vivre dans un monde de bisounours. Or, ce n'est pas un monde de bisounours. Les Russes le savent, les Américains le savent. On pourrait parler des ingérences que font aujourd'hui les Américains au Mexique, leurs voisins, partenaires dans une importante entente commerciale. Ils sont à la manœuvre et pas toujours à visage découvert. Ça existe. Sommes-nous préparés? La réponse courte, c'est non, nous ne sommes pas préparés. Et que les services de renseignement disent ben, peut-être qu'on devrait y penser, c'est une bonne chose. Tout ça arrive dans un contexte où la question qui se pose aussi, c'est avons-nous les moyens de, non seulement de la riposte, mais d'être adéquatement préparés? Et avons-nous les moyens d'ignorer la menace? Dans les deux cas, c'est non et non. On ne peut pas ignorer la menace. Et la question des moyens se pose. On parle d'un transfert de richesses considérables pour réarmer l'Europe, après avoir été, disons-le, assez insouciant pendant des décennies, mais dans un contexte où aussi les finances publiques sont calamiteuses. Et ce n'est pas vrai que des Européens, c'est vrai des Américains. Alors, Mathieu, vous le disiez avant que les caméras ne roulent, que c'est un truc que vous entendez plus toujours. Alors, je suis plus vieux que vous, et c'est vrai, dans les années 90, j'entendais aussi ces alertes à la dette et tout. Mais on a atteint une zone extrêmement préoccupante. Pour les Américains, dans la prochaine année, nous devrons refinancer 10 000 milliards de dollars de dette. 10 000 milliards, c'est beaucoup de milliards. En moyenne, cette dette américaine, elle est financée à 3,4%. Or, le marché aujourd'hui ne veut plus payer ça, ne veut plus être récompensé si peu. C'est plutôt 5,25. Ça veut donc dire que les Américains, mais les Européens, vont payer très cher pour leurs dettes dans un contexte où on doit se réarmer, se protéger, être mieux équipé. Mais le coût social est très élevé. Je termine là-dessus. Oui. Parce que pour les Russes, pour tous ceux qui veulent foutre le bordel, pardonnez l'expression, le coût social, la dissension que ça peut engendrer, c'est du pain béni. C'est-à-dire que si nous sommes en Europe en face de populations qui sont remontées parce qu'on fait des compressions, sinon des coupes claires dans des dépenses sociales, ça sera aussi formidablement utile pour ceux qui voudront ajouter, souffler sur les braises.
21: Très intéressant. J'aimerais faire réagir justement là-dessus, Madoka Kitamatsu. Votre regard m'intéresse aussi sur le poids de la dette dans nos pays européens en pleine période électorale. Oui. Est-ce que c'est quelque chose qui peut, pardon la précision, mais nous péter à la gueule cette énorme dette? Est-ce que tout comme on parlait de la conscience des Français sur l'état des menaces extérieures, est-ce qu'il y a aussi une forme de cécité, d'aveuglement des Français sur le poids de cette dette, ou est-ce que au contraire, le poids est tel qu'aujourd'hui cette dette peut réveiller les consciences et infuser pendant cette campagne présidentielle?
22: Alors jusqu'à maintenant, de ce que j'ai pu voir, ce qui est intéressant, c'est que le Rassemblement national maintient que en fait, effectivement, il faut diminuer la dette, qu'il faut faire attention aux dépenses, donc j'ai l'impression que ça ne crée pas vraiment un point de débat.
21: C'est Mélenchon là, son point de débat avec l'effacement de la dette, hein, mais là c'était.
22: donc, j'ai l'impression que ce ne sera pas quelque chose sur lequel les électorats français vont décider leur choix, parce que tous les candidats disent, enfin, considèrent que c'est un problème. Il n'y en a aucun qui dit que ce n'est pas un problème, il faut dépenser de plus en plus, qu'il n'y a pas assez de dépenses en France. Et, mais en réalité, est-ce que le prochain président ou présidente qui sera en pouvoir en France, est-ce qu'il ou elle va pouvoir gérer les dettes? Je pense que c'est une autre question. Donc c'est pour ça que ça exige plus de attention aux Français de bien choisir en regardant pas seulement ce qu'on parle sur la dette, mais est-ce que cette personne aura la capacité de gérer la dette et la dépense.
21: Richard Verly, selon vous, qu'est-ce qui pourra peser le plus pendant cette campagne présidentielle en France? Est-ce que c'est peut-être le poids de cette dette et le spectre d'une crise financière avec des Français qui, s'ils le ramènent à leur portefeuille et leur vie quotidienne, c'est ça qui fera la différence? Est-ce que c'est aussi cette guerre hybride et cette menace extérieure avec des Français qui, au moment de mettre leur bulletin de vote, ne raisonneront plus en partie, mais en répondant à des questions de type « qui est capable de discuter avec un Donald Trump et un Xi Jinping ?» Qu'est-ce qui va jouer, selon vous ?
6: Oui, c'est un peu ce que vous venez de dire. Moi, je pense que le débat qui va s'imposer, c'est la place de la France dans le monde. Et c'est pas seulement la place diplomatique, c'est aussi la place économique, technologique. Je pense que les Français, aujourd'hui, sur le plan de la dette, de toute manière, tous les faits sont là. Ils savent que le système est en quasi-faillite, employons des mots simples, le système avec une dette qui risque de devenir insoutenable. Ils savent, beaucoup de Français, même s'ils ne l'acceptent pas, que la réforme des retraites sera un sujet incontournable à un moment ou à un autre. Et par contre, là où il y a une véritable interrogation sans réponse, c'est quelle est la place de la France dans le monde demain ? Quelles sont les armes que la France a à sa disposition, au-delà de la dissuasion nucléaire, qui est l'arme, je dirais, de défense principale? Et ça, je pense que ce débat-là va monter, à mon avis. Et il est lié aussi aux ingérences.
21: Ce qui serait peut-être une première dans l'histoire de la Ve République. Jamais les questions internationales ont fait la différence.
6: L'interrogation, elle est là-dessus.
21: Depuis plusieurs dizaines d'années.
6: Les ingérences, elles vont être redoutables. Et d'ailleurs, vous faisiez...
21: Nationales ont fait la différence.
6: L'interrogation, elle est là-dessus.
21: Depuis plusieurs dizaines d'années.
6: Les ingérences, elles vont être redoutables. Et d'ailleurs, vous faisiez référence

0: RSS. Il y avait en France un parti communiste qui était aux ordres de Moscou. Si ça, c'était pas une ingérence quand même, c'était une manière d'intervenir direct dans le débat politique. Et il y avait des agissements directs connus des services de renseignement américains qui, sous une forme ou sous une autre, soutenaient des candidats ou des forces politiques. Donc, je veux dire, on en revient simplement à une logique d'empire. Cette logique, on a refermé la parenthèse de ces 30 dernières années, et la France, comme l'Allemagne, comme les pays européens, précisément parce que ce sont des pays moins importants et qui fonctionnent en coopération au sein de l'Union européenne, eh bien, ils sont attaqués. Mais on a les moyens de résister à ces ingérences, donc ne soyons pas non plus persuadés qu'on va perdre.
1: Allez, vous me tendez une perche rêvée sur cette logique d'empire, parce que ça, il nous reste quelques minutes, j'aimerais qu'on en parle aussi de l'empire que veut bâtir Donald Trump, de son hémisphère. On sait que lui, sa doctrine d'Unruh, c'est la doctrine hémisphérique. Tout ce qui se trouve de tout là-haut jusqu'à la Terre de Feu, c'est lui le shérif. Sauf que là-dedans, vous avez le Canada et le Groenland. Donc, il se joue des choses très importantes, très graves, dont on parle peut-être pas assez. Vous me disiez juste avant qu'on commence cette émission, Stéphane.
2: D'abord parce qu'il y a une guerre commerciale assez impitoyable que se livrent les Américains et les Canadiens, donc les gros Américains et les petits Canadiens, avec Marc Carney qui, pour tout le monde, est devenu le héros, le capitaine Canada, qui pourtant est seul sur la ligne de front. J'ai pas vu beaucoup d'autres leaders dire « nous emploierons la méthode forte, nous voterons avec notre volonté, nous dirons non et nous contre-attaquerons s'il le faut », parce que c'est ce que fait le Canada. Nous contre-attaquons. Nous avons décidé d'imposer des droits de douane à des milliards de dollars de produits américains qui autrement traversaient la frontière sans aucun souci. C'est un acte de résistance. On verra sur la distance si nous en avons le courage et les moyens. Pour l'instant, l'économie canadienne est beaucoup moins malmenée qu'on le disait. Croissance du PIB de 3,3% dans un contexte de guerre commerciale, c'est pas mal. Avec la question, évidemment, derrière tout ça, de ce que Marc Carney incarne quelque chose, mais est-ce que ça sera le seul chantre de cette résistance? Parce qu'il y a une méthode qui est en train de
1: s'imposer. C'est ça, c'est-à-dire qu'il y a en ce moment, et c'est assez souterrain, mais il y a en ce moment des opérations, presque subversives, bellicistes, menées par des proches de l'administration Trump, et qui touchent directement des provinces très riches canadiennes, comme l'Alberta.
2: Et le Québec, jamais dans l'histoire des relations bilatérales, on a vu autant d'officiels de l'administration avoir dans le détail le calendrier électoral, non pas fédéral, mais des provinces, jusqu'au secrétaire du commerce, Lotnick, qui disait « Marc Carney a sciemment choisi de faire capoter la négociation que nous avions, qui devait être conclue il y a deux semaines. C'était, disait-on, de part et d'autre signé. Et à la dernière minute, Carney s'est retiré en disant « Non, il y a des compromis que nous ne pouvons pas faire. » Et son ministre du Commerce qui dit « Ils ont fait exprès, les Canadiens, pour créer un sentiment, enfin, pour avoir un effet drapeau, pour qu'on puisse, au Canada, serrer les coudes, sachant qu'il y a des forces centrifuges en Alberta et au Québec qui ont aspiration à créer de nouveaux pays pour l'Alberta comme pour le Québec. C'est assez, enfin, je ne sais pas si c'est grave, mais c'est sans précédent. On n'a jamais vu les Américains aller dans le détail, commenter l'actualité et même laisser entendre que ça ne serait pas la pire des affaires pour les États-Unis. S'il fallait que l'Alberta choisisse au terme d'un deuxième vote référendaire d'être plus autonome, sinon une province indépendante. Est-ce qu'on imagine que les Américains seraient indifférents à la richesse pétrolière tout cochon que soit ce pétrole, parce que c'est évidemment extrait des sables bitumineux, il reste que les raffineries américaines en sont gourmandes, ont une soif de ce pétrole. Est-ce qu'il serait indifférent? La réponse, c'est non. La question de la souveraineté au Québec, alors politiquement, ça n'intéresse pas les Américains, mais ça les intéresse parce que ça affaiblit le Canada. Et leur interlocuteur, c'est Ottawa. Donc, de mettre Carney et le Canada dans les câbles, c'est une manière aussi d'exercer de la pression.
1: Et à vous écouter, là, je me disais, Frédéric, en fait, Alberta, Groenland, même combat quelque part. Groenland, on parle d'une province du Danemark, avec une Europe qui essaye de se mobiliser. Ursula von der Leyen qui arrive à Nuuk, la capitale groenlandaise, ce dimanche, qui est dimanche et lundi. Donc c'est des rappels de souveraineté, comme fait Stéphane pour le Canada, mais que l'Europe est en train d'essayer de faire au Groenland.
3: Et nous voyons de l'un côté les questions politiques, mais aussi des

0: question commerciale. Nous avons vu cette semaine des entreprises qui ramènent du matériel au Groenland sans autorisation des autorités pour des entreprises américaines qui veulent faire des exploitations là-bas.
1: Ils ont fait savoir à leurs actionnaires qu'elles étaient prêtes à forer alors qu'ils n'avaient aucune licence.
0: Alors, nous, ce que nous voyons, que notre principe qu'on était habitué des dizaines d'années d'avoir respect pour l'autre n'existe plus. Et bien sûr, on voit Ursula von der Leyen qui va au Groenland, mais qu'est-ce qu'elle veut vraiment faire? Il y a des déclarations de commerciales entre l'Europe et le Groenland qu'elle veut signer, mais qu'est-ce que l'Europe peut vraiment livrer? Il y a bien sûr les questions diplomatiques, elle a des leviers diplomatiques, mais je me demande vraiment qu'elle peut soutenir, oui, elle peut soutenir le respect du Groenland, parce que le Groenland, ils ont toujours dit qu'ils ne veulent pas appartenir aux États-Unis. Et ça c'est quand même un signal fort. Mais commercialement et militairement, quand on voit ce que se passe avec les États-Unis là-bas, c'est quand même choquant.
1: Richard, alors ça me paraît même hallucinant de prononcer ces mots et de vous poser cette question, mais est-ce qu'on peut imaginer des alliés européens de l'OTAN se battre contre les Américains pour le Groenland?
2: Je ne le crois pas, mais c'est quand même un peu la posture qui a été celle des Européens il y a quelques mois lorsque les menaces de Trump étaient très fortes. Donc moi, je ne crois pas à la possibilité d'un engagement militaire.
1: Je crois que les Allemands avaient envoyé 7 soldats à Nuke.
2: Les Français, un peu moins, nous quatre. Européens se battraient ou seraient en position de combat face à des Américains au Groenland. Mais néanmoins, il faut reconnaître qu'il y a quelques mois, les Européens avaient montré leurs muscles et ça avait eu un effet. Sauf que on en revient toujours à la logique d'empire. Donald Trump, il a toujours les mêmes intentions. Il n'a pas changé d'intention. Il a reculé ponctuellement parce que, à ce moment, c'était pas propice. Mais entre-temps, il y a une compagnie texane énergétique qui a commencé des forages sans aucune autorisation. Et il va continuer. Et c'est ça qui fait la grande différence avec Donald Trump. Et c'est malheureux de le dire, Donald Trump, président démocratiquement élu des États-Unis d'Amérique, ou M. Xi Jinping, ou M. Poutine, c'est qu'ils ont une politique impériale qu'ils ne vont pas lâcher.
1: Ouais, et donc le Groenland,
2: il est inscrit dans la logique impériale des États-Unis, et il y a malheureusement à craindre qu'un futur gouvernement américain, un futur président américain, s'il est républicain notamment, c'est-à-dire du même parti que M. Trump, il poursuivra sur cette ligne-là.
3: Comment les mêmes ambitions,
1: Madoka Kitamatsu, comment est-ce que au Japon on perçoit cette logique impérial, hémisphérique de Donald Trump. Hein. Dans les États-Unis, il y a notamment des alliances de défense et stratégiques très fortes entre le Japon et les États-Unis.
4: Alors pour les Japonais, c'est pas quelque chose de nouveau parce qu'on a eu une relation très spéciale avec les États-Unis. Il y avait toujours beaucoup de demandes à imposer aux Japonais. Mais en même temps, je pense que pour les Européens, c'est un moment où on doit apprécier de nouveau la valeur de l'Union européenne. Parce que quand on pense au fait que la Suisse est obligée de confronter les États-Unis un peu tout seul, on voit bien que quand même Danemark, ou peut-être l'Espagne, est protégée par le fait que le pays soit un membre de l'Union européenne. Ils sont soutenus par les autres pays. Et je pense que ça, c'est quelque chose qui est très important à noter, justement, quand il y a les élections en Allemagne ou en France qui s'approchent.
3: Cette semaine, l'Islande ou les Islandais qui, pour autant, n'ont pas choisi de se joindre à l'Union européenne pour peut-être être mieux équipés pour faire face à toutes les...
1: Après, il y a quand même une alliance commerciale et stratégique assez forte avec les Islandais. Ils ont aussi une histoire, un traumatisme aussi de leur lien
3: Je le conçois parfaitement, mais la question a été posée. Ouais. Parce que les négociations pour une intégration ils ont dit non.
0: Et pour ajouter à ce que Madoka a dit, je trouve ça très intéressant de parler aux gens dans les pays un peu dans la périphérie de l'Europe. J'étais en Bulgarie en été, et là, bien sûr, ils sont à 500 km de la Crimée. Alors, c'est vraiment proche de la guerre en Ukraine nous voyons vraiment une perception de l'Europe très différente. On rencontre des gens qui disent oui, on adore l'Europe, on veut que l'OTAN est là. Alors, c'est un peu peut-être notre vue du centre de l'Europe qu'on voit des forces politiques qui sont plutôt contre l'Europe, mais si on voit un peu à la périphérie, ça change vraiment.
3: Envoyer les Français en colonie de vacances en Bulgarie.
2: Moi, j'ai été.
1: C'est
2: j'ai
1: un moment presque existentiel pour l'Europe. Hein. Oui. Vous écoutez tous, Richard.
2: Oui, Berlin. Et c'est donc un moment où il faut être créatif pour l'Union européenne sur le plan des solutions à proposer aux pays de la périphérie européenne. Pour l'instant, on n'a qu'une solution, c'est l'élargissement. C'est-à-dire l'intégration. L'Islande vient de montrer que ce n'est peut-être pas la bonne solution. L'Islande fait partie de l'espace économique européen, c'est-à-dire d'un ensemble avec la Norvège et le Liechtenstein, la Suisse n'y est pas, un ensemble qui est associé à l'Union européenne. Et moi, personnellement, j'ai été assez surpris, mais peut-être que je vais être démenti lundi par Mme von der Leyen, voilà un modèle qu'il faudrait proposer au Groenland. Le Groenland n'est pas membre de l'Union européenne, mais pourquoi ne rejoindrait-il pas cet espace économique européen qui est associé au marché intérieur européen, mais avec la possibilité d'en exclure un certain nombre de sujets. Dans le cas de l'Islande, c'est la pêche, secteur absolument crucial. Je crois que là, l'Union européenne a l'obligation de faire preuve d'inventivité, parce que tous les pays de sa périphérie ne sont pas prêts à entrer, à être des membres de l'Union européenne. Les négociations, c'est très compliqué, c'est très long et c'est normal. Peut-être faut-il déjà proposer cet espace économique européen comme une forme de, je dirais, d'association ordonnée avec des institutions.
1: Le Groenland pourrait peut-être aussi se rapprocher plus étroitement du Canada. Je crois qu'ils ont des racines inuites communes. Hein,
3: Alors, je ne sais pas si là où il y a tant de glace, il y a beaucoup de racines, mais je peux vous assurer d'une chose, c'est que oui, ce sont
1: les Inuits sont passés par le Canada et ont continué jusqu'au Groenland.
3: Nous sommes adjacents de bien des manières, oui, tout à fait.
1: On va terminer ces Experts sans frontières par vos cartes blanches respectives, hein, des médias, des articles de vos pays respectifs qui souvent nous apprennent pas mal de choses, de ce qui se passe en dehors de chez nous. Je commence avec vous, Richard. Vous avez sélectionné un article de Blick autour d'une arme qui a servi à la tuerie d'Aro en Suisse.
2: Oui, alors vous savez qu'il y a eu cette tuerie et on s'est beaucoup interrogé. Alors finalement, le tueur est un citoyen suisse, originaire du Jura, qui semble avoir agi seul et qui avait trouvé le moyen en Suisse d'acheter une Kalachnikov. J'ai choisi cet article parce que pendant la période de l'enquête, la conférence de presse des autorités n'a eu lieu que mercredi, il y a eu à peu près 4 jours, on s'est demandé s'il n'avait pas utilisé son arme de service, car vous savez qu'en Suisse c'est une armée de milice et les recrues gardent leur arme à la maison. Et il y avait eu des tueries dans le passé avec ces armes. Et ce que je trouve intéressant, c'est que ça a mis la Suisse devant une réalité, c'est la présence d'armes importante dans un pays réputé pacifique, et le fait que tous les Suisses tirent au fusil, les stands de tir sont importants, et ça amène ce point de débat qui est, sommes-nous un pays aussi pacifique qu'on le prétend ? La réponse, on le voit, est non.
3: D'ailleurs, le pays le mieux armé au monde.
2: Voilà. Le plus armé.
1: Avec beaucoup d'armes donc, qui circulent. Merci Richard, c'est un article à retrouver dans Blick. Je continue ce tour de table avec vous, Friedrich Hoffmann, un article, je crois, de la Frankfurter Allgemeine Zeitung.
0: Oui, c'est un article de mes confrères de la Frankfurter Allgemeine Zeitung.
1: Sur les élections
0: de
1: dimanche.
0: Très intéressant, nous avons parlé des élections au Sachsen-Anhalt, alors qu'ils vont se passer ce week-end, et c'est un correspondant qui a suivi Ulrich Siegmund, le candidat, plusieurs jours. Il était, je pense, Richard, vous l'avez dit, le petit moto, voilà. La petite mobilette. Alors, parce que je crois que
1: là, c'est l'image sympathique et nostalgique,
0: le visage sympa d'une partie radicale. Et ce que je trouve intéressant, parce que comme journaliste, nous cherchons souvent les explications dans les chiffres. Nous avons parlé de l'économie, mais là, dans cet article, c'est très, très, très pertinent que c'est pas que les chiffres classique qui décide pour les élections, c'est aussi des émotions. Et Ulrich Siegmund, il a vraiment un talent de parler aux gens, il est toujours sympa, et quand on regarde un peu ce qu'il dit sur Instagram, quand il fait des discours, ce sont comme un peu comme Jordan Bardella, c'est tout fait comme les petits morceaux à 12 secondes pour Instagram. Alors il est vraiment bien en communication.
1: En politique, le récit peut être très important, d'ailleurs on manque de récits souvent en France, lui il a un récit.
0: Il a l'air très très sympa, et même si le programme détériorerait la situation économique de cette région, même si il arrive à donner cette question d'espoir et un peu de montrer l'avenir, et ça je trouvais intéressant quand on suit les gens et qu'on prend vraiment le temps comme correspondant de suivre un peu plus que juste un meeting ou tout ça.
1: Bien sûr, bien sûr. Et de prendre le temps de comprendre la forme et le fond.
0: Émotionnel. Hein. Ouais. Et que c'est moins protestation mais aussi conviction.
1: Un article à retrouver dans la Frankfurter Allgemeine Zeitung. Stéphane, vous avez choisi un article dans le journal de Montréal. C'est une histoire de piano et de personnalité.
3: Oui, en effet. Alors, c'est évidemment un peu ironique, sinon avec un petit clin d'œil que ça vous est présenté. C'est l'équivalent du Parisien, le journal de Montréal, et on y apprend que Pierre-Éliott Trudeau, premier ministre du Canada jusqu'à tout récemment, se magasinait, pour parler québécois, allait s'acheter un piano avec sa douce, Katy Perry. Ils font la manchette.
1: Couple star.
3: Évidemment. Mais c'est ce contraste entre notre premier ministre qui sourit aujourd'hui assez peu souvent, sérieux, à la manœuvre, plébiscité par les Canadiens, même quand ils ne sont pas fans du Parti libéral. Et cet ancien premier ministre qui a été en d'autres temps aussi comme politique la coqueluche de la presse internationale et qui est retourné peut-être à sa vocation première, c'est-à-dire faire parler de lui efficacement sur les réseaux sociaux en 12 secondes parce qu'il interprète la chanson de son fils qu'il entend dans une quincaillerie, ou alors parce qu'il est en train d'acheter un piano avec...
1: Après il aurait été capable de faire la même chose quand il était Premier ministre, non?
3: D'occuper cet espace média, oui, certainement. Oui. Il n'y a aucun doute. Mais sa vocation, je pense, aujourd'hui, est très, très bien incarnée dans son nouveau rôle de coqueluche des réseaux et d'ex-Premier ministre amoureux d'une grande vedette. Et ça marche très bien pour lui. Ils ont d'ailleurs choisi de vivre à Montréal.
1: Trudeau et Katy Perry, le couple star, à retrouver dans le journal de Montréal. Merci Stéphane. On termine ce tour de table avec vous, Madoka Kitamatsu. Un article du très sérieux Nikkei autour d'un prix que je découvre grâce à vous. Le prix Ig Nobel. Ig Nobel, en fait, c'est un jeu de mots autour de ignoble, Ig Nobel. Racontez-nous.
4: Alors, c'est un prix très, très connu au Japon, justement, parce que ça fait 20 années successives que les chercheurs japonais ont gagné ce prix tous les ans. Et cette année, c'était deux chercheurs japonais. Il y en a un qui a gagné le prix pour son recherche sur comment se moucher comme il faut.
1: Comment se moucher comme il faut? Parce que c'est un prix Nobel des recherches les plus loufoques ou qui font rire.
4: Oui, voilà. Et puis l'autre qui fait une comparaison entre le lait maternel des cafards et le lait des vaches.
1: Ah d'accord, maternelle, cafard, lait de vache. Oui. Vous êtes bien sur BFM Business, d'accord, et qui arrive à faire un lien.
4: Oui, okay. Ils ont trouvé que le lait de cafard était plus nutritieux. Alors,
1: et donc, il a reçu le prix Ig Nobel.
4: Oui,
1: et
4: donc j'ai choisi ça parce que ça me rassure quand même qu'il y a des choses qui continuent malgré ce temps très turbulent. Et aussi, mais ils sont quand même sous l'effet de l'administration Trump. Parce que jusqu'à maintenant, ils ont toujours annoncé le gagnant de ce prix aux États-Unis. Mais à partir de cette année, ce sera en Europe parce que ça devient de plus en plus difficile pour les chercheurs et les journalistes de
1: se rendre aux États-Unis. Donc voilà. Le prix Ig Nobel maintenant est à Zurich. On le suivra grâce à vous chaque année, ce prix. Hein, qui est raflé par les Japonais. Sont les Japonais, ils ont reçu 20 prix en 50 ans. Quoi. C'est quand même les rois du prix Ig Nobel. Merci beaucoup en tout cas pour vos analyses, pour vos regards passionnants et passionnés. Les Experts sans frontières, c'est déjà fini. Avec Stéphane Bureau, essayiste et journaliste québécois. Richard Verly, correspondant du média suisse Blick en France. Frédéric Hoffmann, correspondante du Handelsblatt aussi en France. Et Madoka Kitamatsu, chef du bureau du Nikkei à Paris et à Genève. Je crois que c'était peut-être une des dernières fois que vous venez avec nous parce que vous rentrez aussi à Tokyo.
4: C'est ça.
1: Donc je voulais, au nom de BFM Business, vous remercier énormément pour toutes vos participations et vos regards éclairés, très importants pour nous. On continuera à s'appeler, mais depuis Tokyo.
4: Merci.
1: Voilà, les Experts sans frontières, c'est terminé. À la semaine prochaine. Très beau week-end à tous.
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6: Bonjour à tous, bienvenue dans BFM Entreprise, consacré comme tous les lundis au leadership. Une demi-heure avec un leader, un patron qui va nous expliquer comment il dirige, son parcours, sa méthode, les clés de sa réussite, les épreuves qui l'ont forgé. Quel meneur est-il ? BFM Entreprise, le leadership aujourd'hui, c'est avec Pierre Dantin.
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6: Bonjour Pierre Dantin.
12: Bonjour Sandra.
6: Je suis ravie de vous retrouver dans cette émission BFM Entreprise sur le leadership. C'est difficile, Pierre Dantin, de vous donner un rôle unique. Vous en avez plein. Vous êtes professeur des universités. Vous êtes vice-doyen de la Faculté des sciences du sport d'Aix-Marseille Université. Vous êtes co-créateur de l'Académie des coachs. Vous êtes co-directeur du laboratoire Management Sport Cancer. Vous conseillez aussi les grands patrons. Est-ce qu'il est possible de vous présenter en seulement quelques mots, Pierre ?
12: C'est l'exercice toujours difficile parce que, pour ne rien vous cacher, même quand on me présente, j'ai toujours du mal à le croire et à accepter cette réalité en fait, parce que d'où je viens dans mon histoire, c'était pas prévu. Et je pense que la meilleure façon de me présenter, c'est peut-être de dire tout simplement les valeurs qui ont guidé mon action. À partir du moment où c'est impossible et on ne t'a pas prévu pour, ben, fais-le, démontre, évalue-toi et sois toujours exemplaire dans ce que tu fais. Voilà à peu près les valeurs qui ont guidé mes actions. Alors, ce que j'ai fait, bien évidemment, un petit côté spectaculaire quand on le regarde, mais sachez que c'est un éternel insatisfait qui les a fait aussi.
6: À la fois un éternel insatisfait et on va y revenir, quelqu'un qui met un point d'honneur à finalement combler ses désirs.
12: Oui. Ben, pour ne rien vous cacher, dans mon parcours original, j'étais absolument nul à l'école. En tout cas, c'est comme ça qu'on me catégorisait.
6: On a du mal à le croire.
12: Et c'était pourtant vrai. C'était pourtant vrai. Et j'ai été sauvé à la fois par le sport et par un lycée agricole, comme prenne qui peut, qui m'a dit que finalement, j'étais peut-être pas tout à fait nul, mais j'étais d'abord guidé par mes rêves. Puisque rien d'autre m'était possible, puisque j'étais pas dans les standards, puisque je ne ressemblais à personne d'autre, visiblement, en tout cas au rang de ce que me disaient mes professeurs, ben, il était devenu pour moi important de rêver. Donc j'ai rêvé d'aller aux Jeux Olympiques, parce que j'avais qu'un seul endroit où je pouvais avoir quelques compétences à ces époques-là, c'était le sport. Je rêvais d'être quelqu'un d'important à l'Olympique de Marseille, enfant des quartiers nord, de la campagne Lévesque, vous imaginez. Et je rêvais aussi, et surtout finalement, avec un petit sentiment de revanche, là, sans être cabotin ni poseur, je rêvais d'être le prof que j'aurais aimé avoir à ces époques-là.
6: C'est le fait de rêver et d'avoir dans son environnement un environnement qui dit non, tu n'y arriveras pas, parce que tu es parti de trop bas, qui fait que justement, c'est ça qui donne l'envie, c'est ça qui donne l'énergie, et c'est ça qui ne donne pas de limite.
12: Alors, ça fait partie des carburants, oui, mais c'est aussi très limitant, parce que si on fait tout par revanche, on ne se développe pas, on ne s'étonne pas de soi-même, on doit toujours ce que l'on réalise à une voix d'opposition qui tend à dire que tu n'y arriveras pas, c'est pas possible, on ne construit rien dans le conflit. Mais le moteur initial, c'est, puisque ce n'est pas possible, faisons-le.
6: Exactement, pas de limite à ce niveau-là. On est dans une émission leadership, moi j'aimerais savoir ce que c'est dans votre idée à vous, le leadership, et savoir si finalement vous vous êtes assez vite senti leader.
12: J'ai senti une différence. Alors, vous savez, après, c'est toujours très difficile de parler de soi. Mais j'avais une aspiration à ne pas regarder comme les autres les situations, à ne pas interpréter comme les autres les interactions humaines, et avoir une vision assez claire, finalement, des chemins et des chemins des possibles. Et donc, je me suis alors rendu compte que finalement, le leader était peut-être celui qui créait de l'adhésion, de l'énergie, et qui objectivait des choses que les autres ou n'osent pas voir, ou s'interdisent, ou par normes et comportements standards. Il y a peut-être une part d'anticonformisme en moi qui, de toute façon, est caractérisée par mon récit personnel, je peux difficilement le nier, qui m'a mené ni plus ni moins qu'à se dire si j'objective un rêve, il a peut-être une chance de devenir une profession autoréalisatrice et je vais peut-être m'en rapprocher. Et en ce sens, suis-je un leader, je ne sais pas, mais en tout cas, suis-je quelqu'un d'assez déterminé quand il est porté par ce en quoi il croit, oui, ça c'est certain. Oui.
6: On a vraiment l'impression que vous avez façonné votre parcours, votre vie, non pas forcément en la pensant à l'avance, mais en faisant de toute façon, par rapport à votre personnalité, il n'y avait pas le choix. Vous êtes très présent, évidemment, dans le sport de haut niveau. Vous avez travaillé pour des clubs. Vous travaillez aussi, vous êtes celui un peu qui murmure à l'oreille des grands patrons. Vous avez bossé à l'Olympique de Marseille, on l'a dit. En fait, votre job, c'est quoi? C'est de régler les problèmes des autres, régler les problèmes des patrons aujourd'hui?
12: C'est aider. Voilà, je crois que, en fait, si je devais me caractériser, c'est aider. Et ce qu'aider veut dire, c'est tout simplement être là, non pas pour donner des réponses, non pas pour donner des orientations, mais pour poser des bonnes questions. Je crois qu'en fait, quand on veut aider quelqu'un dans la vie de tous les jours, y compris ses proches et ou autres, l'enjeu n'est pas de leur dire ce que vous pensez qu'ils doivent faire. L'enjeu, c'est de les amener à avoir plusieurs points de vue sur une même réalité par le questionnement. Et ensuite, à chacun son récit, à chacun son histoire et à chacun ses choix. Et je crois qu'en fait, il y a rêve et liberté dans ce qui me caractérise et aussi et surtout, rien ne peut être impossible à partir du moment où on a la conviction que c'est ce qu'on a choisi, que c'est ce que l'on veut et qu'on sait évaluer systématiquement le parcours et le chemin vers l'accès à ses rêves. Donc voilà ma définition de la relation d'aide et voilà pourquoi en fait, si vous acceptez cette idée, je suis finalement quelqu'un de très ordinaire qui a peut-être fait, au dire de certains, mais pas à mes yeux en tout cas, des choses assez extraordinaires en étant au soutien et dans une relation nourrissante, avec une réciprocité. Et en fait, c'est le rapport de confiance qui caractérise davantage ce que je fais. Alors, mes évaluations, je me les fais tous les jours. Mes évaluations, je me les fais tous les jours pour ne rien vous cacher. Et je considère que ce qui est fait, c'est fait. Mais le plus important est demain. Donc en fait, je suis à la fois exalté et en même temps, je me découvre une forme de sagesse que j'ignorais dans mon parcours intérieur parce que, quelque part, ma boulimie de vie et je voulais absolument, quelque part, vivre des situations assez extraordinaires pour me rendre compte que tout ce qu'on m'avait raconté était faux.
6: Boulimie de vie, boulimie de travail aussi, vous travaillez énormément. Moi, ce qui m'intéresse aussi, c'est de savoir, déjà que les patrons ont des faiblesses, est-ce qu'ils sont aptes à dire qu'ils en ont? Et quand ils ont fait ce pas-là, qu'est-ce qu'ils vous demandent, par exemple?
12: Mais les patrons ou les femmes chefs d'entreprise sont des êtres humains.
6: Ça veut dire qu'il y a des questions qui reviennent tout le temps?
12: Il y a certaines questions qui reviennent tout le temps. Est-ce que je suis toujours à ma place? Est-ce que j'en ai toujours envie, déjà? Déjà, parce que vous savez, être une femme ou un homme seul qui décide dans un univers de contraintes, avec en plus la connotation très péjorative de la réussite en France, toute réussite est suspecte chez nous. Toute réussite contrevient au standard. Toute réussite contrevient à la norme. Fait d'eux des gens qui ont systématiquement une cible collée dans le dos aussi. C'est-à-dire, non seulement ils doivent amener leurs troupes, prendre tous les risques, hein, tous les risques, un patron, c'est-à-dire quelqu'un qui est propriétaire de sa propre entité, prend tous les risques fiscaux, pénaux, juridiques, sociaux, et aussi et surtout, dès lors qu'il réussit, on lui accole systématiquement une cible dans le dos. Mmh. Donc, c'est à la fois... les aider, c'est tout simplement écouter ce qui fait toujours sens pour eux et ce qui leur permet de reconstruire leur propre empowerment, c'est-à-dire cette capacité, l'incapacitation à se sentir toujours capable de ce que l'on veut, de ce que l'on est, de ce que l'on souhaite et de ce à quoi on aspire.
6: La réussite, c'est suspect, vous l'avez dit. Il y a aussi en France cette notion d'échec qui ne passe pas, alors que on apprend énormément de ces échecs. Est-ce qu'il faut apprendre ça au patron? C'est-à-dire que les échecs, finalement, sont des opportunités et qu'il faut en profiter.
12: Mais l'échec n'est qu'un point de vue moral sur une situation ou philosophique. Une non-réussite est source de progrès extraordinaire. Si on ne va que de réussite en réussite, on ne progresse jamais. on ne devient jamais, en fait. C'est très Nietzschéen, ce que je vous dis. Mais comment devenir autrement que par la confrontation à ce qu'on ne sait pas au moment où on, le, où on pensait le savoir. On réalise qu'ensuite, ben, y a des axes de progrès. Alors, très souvent, vous savez, le management regorge de citations toutes prêtes et de lieux communs, c'est-à-dire tu échoues, tu apprends, tomber 10 fois, se relever 11 fois. Non, l'enjeu, c'est, puisque c'est mon chemin, en fait, je l'ai choisi. Mais ça devient donc une histoire toute simple. C'est pas le chemin qui est difficile. C'est le difficile qui devient mon chemin. J'accepte ça. J'accepte ça. Et donc, il n'y a pas de logique d'échec. Il y a une non-réussite qui va même pas affecter mon ego, qui va remobiliser mes facteurs de motivation intrinsèques, ce que je suis, mais qui aussi et surtout va me raconter l'histoire de mieux et demain.
6: J'ai lu que vous aviez dit « Le patron, quand tout va bien, il s'emmerde ». On a l'impression, quand on vous écoute, que vous aussi, c'est-à-dire qu'il faut constamment être dans l'action. Est-ce que c'est ça, un leader? Quelqu'un qui est tout le temps dans le mouvement, quelqu'un qui cherche toujours à apprendre et à régler des situations?
12: Oui, mais c'est aussi quelqu'un qui, de temps en temps, a besoin de se mettre sur pause. Parce que celui qui vous parle, de temps en temps, ses petits moments de faiblesse, il va se réfugier en Corse pour essayer de tempérer ses crises existentielles à son tour. Quoi de plus naturel? Donc, en fait, oui, c'est pas l'hyperactivité, en fait. C'est mobiliser ses ressources cognitives, ses schémas mentaux et sa volonté d'être dans la réalisation de ce que l'on espère que sera sa vie. En fait, un leader, un entrepreneur. Entrepreneur, dans chaque entrepreneur existe un leader. Dans chaque entrepreneur existe un leader, et quelqu'un qui s'offre le luxe de se choisir son destin en entraînant les autres. Et donc, ça nécessite beaucoup d'énergie, mais aussi et surtout un rapport à soi qui est clairement établi. Parce que très souvent, on entreprend ou pour se trouver ou pour se fuir. Et à un certain moment, c'est pour s'accomplir. Et donc, l'échec ne prend alors que la définition de problème à régler à venir et de non-réussite.
6: Votre moteur, c'est l'humain. Vous aidez tous ceux qui le demandent, qui vous le demandent, ou parfois vous refusez certains profils?
12: Ah, d'abord, j'ai mes têtes. J'ai mes têtes, j'ai mes valeurs. J'ai mes valeurs. Et je ne ferai pas n'importe quoi, n'importe comment, et avec n'importe qui. J'ai tendance à toujours écouter. J'ai tendance à aider à une seule condition, c'est que je sois en communauté de valeurs. Si je suis en communauté de valeurs, je rentre en communauté de destin.
6: Ça, c'est la condition.
12: C'est la seule.
6: Vous mettez ce savoir-faire, et c'est ça qui est intéressant aussi. On a parlé tout à l'heure des dirigeants de clubs de sport, de ce monde du sport, de coacher les coachs, les grands patrons. Mais cette façon de parler aux gens, de retrouver la confiance, vous le mettez aussi au service de la santé, et notamment des malades du cancer, des soignants du cancer. Comment on passe de cet univers de puissant, j'ai envie de dire, à un univers de la santé de tout le monde?
12: Merci de cette question. Parce que c'est une question qui m'a permis à mon tour de retrouver d'autres moteurs de réaccomplissement. Quand on accompagne des grands patrons, des belles aventures choisies, des grands coachs, Claude Onesta, j'ai tout gagné, plus d'une fois, je passe sur son palmarès, et plein d'autres. Le principe ici, c'est pas me faire l'inventaire, mais c'est un jour d'avoir été capable tous ensemble de se poser une question, que ce soit avec certains grands patrons comme avec les grands coachs, gagner ou réussir, mais pourquoi faire finalement? Gagner, pourquoi faire? Avoir je ne sais quel EBITDA, pourquoi faire? Et le sens profond qui est alors apparu avec les coachs sportifs et certains grands patrons, c'est se dire, mais l'utilité aux autres. Et dans l'utilité aux autres, on s'est alors rendu compte qu'effectivement, les gens qui ont un fort leadership, les grands coachs sportifs aussi, développent des aptitudes à non pas motiver, mais à veiller et à surveiller ce qui peut démotiver les gens qui ont choisi. Et un ancien chercheur que je suis, je me suis dit, et si on prenait tout ça à l'envers, en fait? Et si on allait auprès de gens qui sont dans des situations subies, le patient en oncologie, et essayer de transférer ces stratégies d'action qui obéissent à l'empowerment, j'aime parler, qui obéissent aux facteurs de motivation intrinsèques, pour essayer de leur apporter une aide qui soit non médicale, mais extraordinairement support. C'était il y a 10 ans, une belle rencontre avec le professeur Viens, le professeur Blaise, qui m'ont dit pourquoi pas. Le doyen de la faculté de médecine, Georges Elonetti, qui m'a dit c'est une bonne idée, mais comme cette idée me paraît très bonne, il va falloir qu'on l'encadre de robustesse scientifique. Donc on a décidé de créer une unité de recherche et où on a mis le patient au cœur de cette unité de recherche. Quels sont ses besoins pendant son parcours de soins ou au moment de sa rémission? Et donc est né le principe d'onco-coaching.
13: Et c'est le programme Rebond dont on parle ici. Il y a ce livre aussi que vous avez coécrit avec Patrice Viens. Rebond, s'entraîner à revivre. Vous aidez donc les patients en rémission de cancer. Qu'est-ce qu'on leur redonne dans cette situation où ils ont connu le gouffre, l'arrêt de leur vie pendant un certain temps? On leur redonne le contrôle, la confiance, la projection à nouveau vers l'avenir?
12: Surtout, retrouver son identité. Vous n'êtes pas un cancéreux. Vous êtes une personne qui a subi l'épreuve du cancer et votre identité, c'est pas cancéreux, même si la société vous le rappelle en permanence. Et donc, la question la plus puissante et magique, c'est dans un cadre idéal, dans un mois, vous faites quoi? Et le préalable le plus important, c'est de leur dire, votre cancer n'a pas sa place entre nous. Ce qui m'intéresse, c'est vous. Et c'est paradoxal, tout ce qu'on peut se dire, mais ce sont les phrases réputées magiques auprès d'eux, qu'il nous a fallu 10 ans pour comprendre, par la recherche. Je suis tout seul ici, mais je suis entouré de beaucoup de gens, et c'est un peu au nom de tous ces gens que je parle. Vous savez, diriger un programme de recherche, c'est être tout petit dans un univers de gens très grands, mais leur permettre d'être les plus efficaces possibles, peut-être un peu de management aussi, qui sait. Mais c'est aussi et surtout donner, redonner le droit par un questionnement adapté à la personne qui a subi un cancer, de choisir. Choisir. Quand on ne fait que subir, rechoisir est un exercice extraordinairement complexe.
13: On va passer à la suite, à la photo tout de suite.
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13: Dans cette émission, on vous propose une photo de vous. J'ai choisi cette photo-là, elle va apparaître juste ici. Est-ce que vous pouvez la commenter, Pierre Dantin ?
12: Ah oui, c'est une photo dans un endroit que j'aime beaucoup. C'est le Cercle des Nageurs de Marseille. Derrière, on voit le Frioul. Il a échappé à personne que mon authenticité s'entend toujours, pique un peu les yeux, mon accent, c'est un peu l'ail. Mais en fait, c'est d'où je viens, c'est mon histoire, en fait.
13: Les Marseille, quartiers nord, les Marseille.
12: C'est mon histoire, et merci d'avoir choisi cette photo, parce qu'elle avait été faite pour un article qui reconnaissait je ne sais trop quoi que nous avions fait. Mais elle me permet surtout de mesurer ce qui était fait à cette époque-là et tout ce qu'il nous reste à faire demain, et avec une volonté d'être assez marquée quand même. C'est-à-dire que quand on regarde la mer derrière et comme on m'accroche là, je me dis, puisse un jour, à ceux et celles qui m'écoutent, pouvoir être inspirés par une partie de mes propos en choisissant à leur tour leur destin. Donc, cette photo raconte une partie d'un chemin parcouru, elle a 3 ou 4 ans, je pense, et elle me dit à moi tout ce qu'il me reste à faire, qui est davantage à la transmission, et puis aussi dans la capacité de conviction, de pouvoir dire, dans un moment un peu de société où tout est un peu pourri, là, qu'il reste encore plein de chemins d'espoir. Et si vous ne me croyez pas, il suffit de regarder ce que l'on fait, ce que l'on dit, et surtout ce que l'on prouve, en fait. Parce que la surmédiatisation de l'univers dans lequel nous sommes amène les gens à se couper de toute forme de réalité, de toute forme de nuance, de toute forme d'évaluation. Et donc, une émotion en chasse à une autre, le propos, l'invective, la non-présence d'œuvres réelles amène chacun à croire qu'il existe et qu'il est important parce qu'il est suivi par des followers ou parce qu'il a raconté que des salades qui ont eu pour but de peut-être d'être cru par des gens qui étaient en situation de souffrance ou en des gens qui cherchaient un sens à leur propre réalité. Donc, quand je vois cette photo, je vois le chemin parcouru et je me dis, zut alors, ne regardez pas la photo, écoutez peut-être, mais devenez un peu ce que vous êtes sans l'ultra-nécessité de vouloir ressembler à quelqu'un si ce n'est vous, quoi. Et clairement, j'aurais envie de dire qu'une chose, l'immense courage des entrepreneurs, l'immense courage des patrons, dans un univers où le standard et la norme, entre guillemets, leur donnent des ancres à peu près partout, quoi. On est un peu attaché à peu près partout.
13: Ouais.
12: Donc, cette, cette liberté d'être, en fait, moi, je la suggère à tous ceux qui suivent aussi sur les réseaux sociaux. Il y a peut-être d'autres moyens de devenir que de vouloir ressembler à ce que l'on n'est pas. Parce que sinon, quelle frustration et quel refoulement dans la vie.
13: Allez, on va conclure tout de suite.
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13: C'est quoi votre plus belle réussite, justement, Pierre?
12: Écoutez, comme vous le savez, j'aime pas trop parler de moi. Mais ma plus belle réussite, c'est peut-être le regard de gens que j'ai aidés qui me permettent de repérer que l'enfant que je fus n'était pas si nul. La relation au patient m'inspire beaucoup. Beaucoup. Et ensuite, les réussites, l'accompagner des réussites sportives, mais j'aime mal fou à évaluer quelle est ma contribution réelle. Mais le rapport de confiance avec des gens qui sont importants pour moi, pas tous les gens que je conseille sont mes amis, mais quelques-uns d'entre eux, et l'un d'entre eux plus particulièrement, m'amène à me dire que je ne sais pas si j'ai réussi, mais je suis devenu ce que j'espérais être.
13: Vous m'avez dit aussi que travailler avec les patients, travailler avec les soignants et puis les aidants aussi, vous auriez aimé y penser plus tôt.
12: Oui. J'aurais aimé y penser plus tôt parce que quand on accompagne des aventures extraordinaires, on peut se couper des réalités. Et en fait, la réalité est se cogner au réel, comme le disait Lacan, le réel c'est quand on se cogne, me renvoie systématiquement à me dire « Waouh, la vie est belle, et puisqu'elle est belle pour toi, rends-la un peu meilleure pour les autres. » Sans être très judéo-chrétien, mais mon éthique à moi, c'est « on n'est rien sans les autres ». Et j'ai toujours été construit comme ça, parce qu'un jour, un professeur de sport a vu en moi ce que j'étais finalement, mais que je ne croyais pas. Des patrons ont vu en moi plein de qualités que je ne me soupçonnais pas. Et s'il s'agit pour moi maintenant de rendre, j'en suis le plus heureux, et ça contribue à mon accomplissement personnel, oui.
13: Quand on regarde la route, quel a été le plus gros échec? Pas forcément une déception ou quelque chose de négatif, mais finalement celui qui a peut-être fait aussi le plus rebondir derrière.
12: Alors, ce n'est pas un échec qui m'a fait rebondir, c'est un sentiment de totale incompétence et d'absolument pas être à ma place en tant que secrétaire général de l'Olympique de Marseille, où je suivais mon ami Pape Diouf, qui lui était fait pour ça. Donc, mon rêve, finalement, une fois que j'ai pu le réaliser, je me suis rendu compte qu'il était bien plus chimérique qu'imaginaire institué, nourrissant. Et je me suis donc, entre guillemets, réorienté vers ce que je pensais qu'était la réalité de ma fonction.
13: Ça a pris du temps de se faire cette réflexion, de se dire « non, là, tu te trompes ».
12: Non, ça a pris peu de temps. Parce que je me revois à discuter avec Pape, en lui disant « Pape, je ne suis pas fait pour ce que je fais ». À me parler à Robert Louis-Dreyfus, en disant « Robert, je t'ai suivi parce que j'avais refusé 4 fois de venir au club, t'as fini par me convaincre, mais je me déclare incompétent ». Je pense que ma compétence, elle est davantage destinée à aider les individus et à aussi et surtout vivre de belles aventures avec des défis, une mise en risque que j'avais à l'Olympique de Marseille, mais je ne comprenais pas le système dans lequel j'étais. Et je suis absolument pas fait pour faire de la politique. Et être président d'un club de football, c'est d'abord faire de la politique.
13: Oui, c'est bien de le savoir. Vous m'avez dit, pour terminer, je suis quelqu'un qui a réalisé ses rêves. Quand on a réalisé ses rêves, c'est quoi la suite?
12: Alors, tout cela est très prétentieux, je trouve, que d'avoir dit ça de ma part. Mais oui. Non, mes rêves d'enfant, oui. Maintenant, mes rêves d'adulte, c'est transmettre, permettre à mes étudiants, entre guillemets, de découvrir à la fac ce qu'ils ne devraient pas découvrir à la fac, aider les patients, continuer à être au soutien des gens qui m'accordent leur confiance dès lors qu'il s'agit de transformer leur vision en projet. Mais je crois que l'exercice majeur, c'est à la fois l'exercice de transmission et permettre aux autres sans ne vouloir qu'il vous ressemble. Voilà. Donc, en fait, c'est essayer de libérer la liberté d'entreprise et d'entreprendre.
13: C'était le leadership selon Pierre Dantin. Merci Pierre Dantin d'être venu dans cette émission. 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Tous les lundis aussi à 12h30 sur BFM Business. Passez une très bonne journée.
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14: Les entrepôts logistiques robotisés de centre-ville, c'est un concept qui répond aux défis sociaux, environnementaux des grandes agglomérations comme Paris notamment. Ces hôtels logistiques, comme on les appelle aussi, c'est la spécialité de notre invité Stéphane Bettini. Bonjour.
15: Bonjour.
14: Vous êtes le cofondateur de Montabor Group. Merci d'être avec nous dans Objectif Croissance. Alors, avant toute chose, dites-nous qui est Montabor Group, quelle est votre approche et qu'est-ce qui vous distingue ?
15: Alors Montabor est un groupe spécialisé dans l'investissement immobilier, la gestion de projets immobiliers à forte valeur ajoutée, qui répondent principalement à la transition écologique de la ville. Nous investissons dans des actifs immobiliers obsolètes, dans le cadre de recyclage urbain, tels que des stations-service polluées, des parkings publics, des concessions automobiles que nous transformons en entrepôts logistiques.
14: D'accord. Alors, votre spécialité, ce sont les hôtels logistiques, hein, comme on dit. Qu'est-ce que c'est exactement et pourquoi est-ce que c'est stratégique aujourd'hui ?
15: D'abord, un hôtel logistique, c'est quoi ? C'est une plateforme qui regroupe l'ensemble des flux logistiques. On entend par flux l'approvisionnement, des marchandises, le stockage, bien sûr, la logistique du dernier kilomètre et d'autres services, la logistique inverse qui est essentielle pour les logisticiens et les enseignes. L'hôtel logistique ne transforme pas la logistique, il modifie simplement les flux. Et pourquoi est-ce stratégique aujourd'hui ? C'est d'abord stratégique parce qu'il y a un besoin, il y a une demande. L'accélérateur de particules qui a été la pandémie du Covid a accéléré cette demande et le changement des habitudes chez les citadins. Et aujourd'hui, ce changement, tout d'abord, répond également à une nouvelle politique d'aménagement de la ville qui a souhaité réintégrer l'entrepôt logistique, l'outil industriel pour réduire, de manière nécessaire, pour réduire les flux automobiles et pour optimiser la logistique dans la ville pour les commerçants et booster leur chiffre d'affaires.
14: Alors, votre projet phare qui illustre cela, c'est l'atelier logistique Champs-Élysées en plein Paris, donc, dont on parle beaucoup. Est-ce que vous pourriez nous en dire un peu plus ?
15: Oui, l'atelier logistique qui est au centre, effectivement, des Champs-Élysées, c'est un parking public recyclé, 30 mètres de profondeur, 16 700 mètres carrés. Cet atelier logistique est un prolongement de la boutique, c'est une extension de la boutique, pas une extension d'un entrepôt périurbain. Ça permet plusieurs choses, de booster le chiffre d'affaires d'une boutique, réduction de ses réserves, augmentation de sa surface commerciale. Beaucoup de défis techniques, c'est pour ça que la presse en parle beaucoup. On parle de cathédrale inversée parce qu'on est à 30 mètres de profondeur. Parce que on déploie pour les enseignes beaucoup de services. Ça n'a jamais été fait. On regroupe tous les services, je vais parler de plateforme logistique, et parce qu'on a répondu à des défis technologiques, c'est 4 ans de R&D, de l'IA, des robots, des nouveaux robots sur mesure, et je dirais aussi un défi que je simplifierai avec la phrase de Steve Jobs qui m'a beaucoup plu, l'innovation et la capacité de regarder le changement comme une opportunité et pas comme une menace. Ça résume bien ce qu'est l'atelier logistique.
14: Alors justement, il y en aura d'autres, des ateliers de ce type dans les années qui viennent. Sur quoi travaillez-vous pour la suite ?
15: Alors nous livrons cet atelier logistique Champs-Élysées, réception est faite depuis le mois de mai, mise en exploitation en dernier trimestre 2026. La suite est déjà lancée, on a lancé 20 000 m² de développement, 16 000 m² en construction, structure bois et forêt urbaine qui surmontera l'immeuble, dans le 17e, à côté du nouveau palais de justice. Et on développe également 5500 m² à Saint-Cloud, en première couronne, dans une plus petite ville.
14: Alors on va en voir de plus en plus des hôtels logistiques.
15: C'est le momentum.
14: Merci beaucoup Stéphane Bettini d'avoir été avec nous dans Objectif Croissance. Vous êtes le cofondateur de Montabor Group. Au revoir.
15: Tout à fait. Merci.
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18: Bonjour, bonjour et bienvenue dans La France a tout pour réussir. Chaque semaine, vous le savez, un concentré d'économie positive sur BFM Business. Et cette semaine, un sommaire très divers. Nous reviendrons tout d'abord en cette rentrée sur les succès engrangés par nos deux poids lourds de la défense, Naval Group et Dassault Aviation. D'un côté, la commande de 4 frégates par la Suède et de l'autre, le très fort intérêt de l'Égypte pour 24 nouveaux avions Rafale. On parlera ensuite de thermalisme avec le numéro 1 français en ce domaine, la chaîne thermale du soleil. Et sa vingtaine d'établissements en France. À presque 80 ans, quelle stratégie pour le groupe dont le modèle économique repose sur des cures dont le remboursement est régulièrement remis en cause. De tout cela, mais aussi de l'importance du thermalisme dans les économies locales. Nous parlerons avec Adeline Guérard, la présidente de la chaîne thermale du soleil, mais aussi la petite fille du fondateur du groupe. Nous parlerons également d'agriculture et notamment du modèle coopératif qui représente 70% de la production agricole nationale. La coopération agricole qui fédère le secteur veut peser dans les débats actuels sur les difficultés et sur l'avenir de notre agriculture qui traverse crise sur crise depuis de très nombreuses années. Mon invité Jean-Luc Duval, nouveau président depuis cet été de la coopération agricole. Mais tout d'abord donc, deux bonnes nouvelles pour le secteur de la défense. C'est, on le sait, un des points forts de notre économie, à la fois pour l'emploi et pour l'industrie dans le pays, mais aussi pour notre balance commerciale. Alors donc, on commence par l'annonce cette semaine d'une commande par la Suède de 4 frégates produites par Naval Group. Annonce faite lors de la visite d'Emmanuel Macron à Stockholm. Montant de la commande, 4,3 milliards d'euros. La première frégate sera livrée à l'horizon 2030. Tous les détails avec Jean-Baptiste Huette.
19: Stockholm avait un impératif, ne pas perdre de temps. Dans une Baltique sous tension, la Suède voulait une frégate déjà développée, déjà en production et capable d'entrer rapidement en service. C'est là que Naval Group a marqué des points. Sa FDI équipe déjà la France et la Grèce. Pierre-Éric Pommelet, le PDG de Naval Group, sur BFM Business il y a quelques semaines.
20: La capacité pour l'industrie de défense de livrer vite et de livrer rapidement donc des systèmes matures est absolument clé dans les choix qui sont faits aujourd'hui.
19: La première frégate suédoise doit arriver en 2030, les 3 autres d'ici 2034, un calendrier serré pour des bâtiments de combat de cette complexité. Naval Group a d'ores et déjà dimensionné son outil industriel à Lorient, mais aussi toute sa supply chain. Le groupe est capable d'en produire 2 par an. Pierre-Éric Pommelet.
20: Ce rythme de 2 par an, après il faudra le tenir dans la durée. C'est vrai qu'un contrat comme la Suède, eh bien finalement nous amène le plan de charge qui permet de le tenir dans la durée et de se préparer aussi à pouvoir livrer d'autres clients. Voilà, il ne faut pas que nous soyons saturés, donc beaucoup de travaux en ce moment.
19: Après la France, la Grèce et désormais la Suède, Naval Group cherche donc à enchaîner. Prochaine cible potentielle, le Danemark, où le groupe est encore en compétition pour le futur programme de frégates.
18: Et toujours dans le domaine de la défense, l'autre bonne nouvelle de la semaine, eh bien, nous vient d'Égypte, où le gouvernement envisagerait de commander à Dassault Aviation 24 nouveaux avions Rafale. L'Égypte, qui est historiquement le premier pays étranger à avoir commandé des Rafales, c'était en 2015. Michel Cabirol, journaliste spécialisé aéronautique et défense à la Tribune, est venu en parler dans le 18h écho de Stéphanie Collot sur BFM Business.
2: Effectivement, c'est une très très bonne nouvelle pour Dassault et pour les 400 entreprises françaises qui travaillent sur le Rafale, ça c'est sûr. C'est une bonne nouvelle aussi pour la France, qui a une proximité stratégique avec l'Égypte. Alors, c'est pas tout à fait encore une commande, c'est une expression d'intérêt très forte de l'Égypte qu'a transmise le Caire à Paris et à Dassault Aviation. Donc, il faudra se montrer patient avant que le contrat soit signé. Mais en tout cas, c'est une bonne nouvelle et c'est surtout un signe super intéressant pour Dassault qui pourra conclure éventuellement un contrat ferme, peut-être à la fin de l'année ou en début d'année prochaine.
21: Et c'est le fruit aussi d'un long partenariat entre l'Égypte et la France.
2: C'est un très long partenariat. Effectivement, vous l'avez souligné, l'Égypte a été le premier pays à faire confiance au Rafale. C'était en 2015, ils en avaient commandé 24. Ensuite, ils en ont recommandé en 2021, où ils en ont commandé 31. Donc, ils ont grosso modo une flotte de 54, puisque si vous faites le compte, 31 plus 24, ça fait 55, mais ils en ont perdu un lors d'exercice. Donc, ils en ont 54 avec la prochaine éventuelle commande, il pourrait en avoir à peu près à 80, soit 78, ce qui fait partie des pays qui ont le plus de Rafales au monde.
21: Et ce qui pose cette nouvelle commande, elle pose aussi la question des cadences de production, parce que les usines de Dassault Aviation, elles tournent déjà à plein régime.
2: Alors, elles sont en pleine montée en cadence. Il faut se rappeler qu'entre 2020 et 2026, Dassault Aviation était dans une logique de maintien de la production, c'est-à-dire qu'ils avaient à peu près un avion par mois, ce qui n'est pas grand-chose, voire moins, ce qu'avait dit évidemment Éric Trappier. Et donc, ils ont passé une véritable logique de montée en cadence avec environ 3 avions par mois pour 2026. Puis, ils visent maintenant 4 avions par mois. Donc, effectivement, pourquoi cette montée en cadence? Parce que, vous l'avez souligné, il y a les succès à l'export, notamment les Émirats Arabes Unis qui avaient commandé 80 avions. Il y a aussi, effectivement, l'Inde avec le Rafale Marine. Donc, effectivement, Dassault Aviation est un bon élève de l'économie de guerre, selon Sébastien Lecornu.
18: Michel Cabirol de La Tribune, que vous retrouvez dès cette semaine avec Jean-Baptiste Huette pour la rentrée, pour la reprise de leur magazine Air et Défense sur BFM Business. Tout autre sujet à présent, le thermalisme. Bonjour Adeline Guérard.
22: Bonjour Jérôme.
18: Vous êtes la présidente de la chaîne thermale du soleil, numéro 1 français du thermalisme médicalisé. Vous êtes aussi la vice-présidente du Conseil national des établissements thermaux. D'ailleurs, un mot de définition. On confond souvent les établissements thermaux avec des établissements de soins plus de confort. C'est quoi la définition d'un établissement thermal?
22: Alors, un établissement thermal, c'est tout simplement un établissement qui dispense des cures thermales, qui utilise une ressource minérale naturelle, principalement une eau minérale naturelle, qui n'est donc pas délocalisable puisque cette ressource est attachée à un gisement aquifère. La cure thermale est un traitement thérapeutique qui est prescrit par un médecin et qui fait partie du panel de soins remboursé par l'assurance maladie depuis 1947.
18: Et qui est régulièrement remise en cause, on en parlera dans un petit instant. Pour l'instant, ça reste pour 2026. Les chiffres clés du secteur en France, chiffres que j'ai trouvés donc auprès notamment du Conseil national, environ 90 stations thermales réparties sur tout le territoire, notamment beaucoup en Occitanie. L'emploi, ça représente combien d'emplois directs et indirects, le thermalisme en France?
22: Alors, les emplois indirect et induit, c'est à peu près 25 000, un peu plus de 25 000 emplois en France.
18: Et les retombées économiques globales, j'ai vu un chiffre qui frôlait les 5 milliards d'euros.
22: Oui, c'est tout à fait le cas, absolument.
18: Un mot de la fréquentation aussi, donc dans l'ensemble des établissements. Ensuite, on fera un zoom sur les vôtres. C'est à peu près combien de curistes?
22: C'est à peu près 470 000 patients qui, chaque année, viennent se faire soigner en cure thermale.
18: Alors, on en vient à la chaîne thermale du soleil. Je l'ai dit dans les titres, vous êtes la petite fille du fondateur du groupe. Tout a commencé, cette histoire, donc elle a commencé à Molitch-les-Bains, c'est dans les Pyrénées-Orientales, c'était en 1947.
22: Tout à fait. En fait, ce sont les hasards de la vie. Mon grand-père se retrouve à cette époque-là, donc au sortir de la Seconde Guerre mondiale, propriétaire d'un établissement thermal à Molitch-les-Bains, vous l'avez dit, qui sert à l'époque de cache d'armes pour les républicains espagnols, donc dans un état de dérèglement quasi total. Et puis quelques quelques mois plus tard, la cure thermale va être intégrée dans le panel de soins remboursé par l'assurance maladie, avec donc la fondation de ce qu'on appelle le thermalisme social, puisque jusqu'alors la cure thermale était réservée aux patients aisés. Et donc, tout simplement, mon grand-père saisit cette opportunité.
0: Et la progression, donc, elle s'est faite, donc on est en 1947, ce qui veut dire qu'on est presque à 80 ans. La progression, la construction de ce groupe, d'ailleurs, le nom, la chaîne thermale du soleil, il est né quand ?
22: À cette époque-là, on va dire au milieu des années, début des années 50, quand d'autres établissements sont venus rejoindre le premier établissement. Et le nom de la chaîne thermale du soleil fait tout simplement référence à ses origines géographiques, puisque tous ces établissements étaient situés au soleil.
0: Et le pays catalan est très connu pour ses plus de 300 jours d'ensoleillement par an.
22: Absolument.
0: À l'heure actuelle, 2026, donc à l'aube des 80 ans, je parlais dans le sommaire d'une vingtaine d'établissements en France, c'est ça le maillage de la chaîne thermale du soleil.
22: Tout à fait. Ces établissements sont disséminés un peu partout en France, hormis la Bretagne qui n'est pas une région thermale. Nous avons soigné en 2025 un peu plus de 150 000 patients et nous collaborons avec un peu plus de 2 000 personnes. Nous avons soigné en 2025 un peu plus de 150 000 patients et nous collaborons avec un

0: en 2001 à son décès, et nous-mêmes avons pris la suite de notre mère en 2017 à son décès.
1: Et là donc la gouvernance, une présidence en alternance avec votre sœur. Il y a aussi, je crois, votre beau-frère qui est en charge les finances et les services centraux.
0: Oui, mais qui est également directeur général. Nous avons choisi cette gouvernance parfaitement égalitaire, avec une présidence qui tourne tous les deux ans, simplement parce que ça fait partie de la culture de notre maison et de notre gouvernance d'entreprise. Voilà, tout
1: simplement. Et ça se fait de plus en plus. Je recevais les dirigeants du groupe Urgo il y a quelques mois, ces trois frères aussi qui sont en présidence, en alternance. Le chiffre d'affaires, on l'a dit, 205 millions en 2025. C'est quoi? C'est un chiffre d'affaires qui est plutôt bon, qui est en... je crois que vous avez du mal à retrouver les niveaux d'avant Covid. Comment ça se fait que six ans après, on ne soit pas...
0: Le chiffre d'affaires n'est pas représentatif de l'activité, parce que tout simplement, il y a des effets de périmètre et des effets d'acquisition. Notre secteur, il a été percuté par plusieurs crises ces dernières années, bien évidemment le Covid, l'inflation qui a suivi l'invasion en Ukraine, qui a été assez délétère pour nos patients, parce qu'en fait il y a un fort reste à charge pour la cure thermale, et il y a eu beaucoup de renoncements aux soins au moment où l'inflation a fait monter les prix. Et puis la dernière crise que nous avons vécue, c'est l'année dernière avec le battage politico-médiatique sur le déremboursement potentiel de la cure thermale. Cela étant, en tant qu'entreprise familiale, les crises, bon, on en a vu d'autres.
1: Vous avez l'habitude.
0: Donc on en a l'habitude, et avec une vision de temps long, on n'est pas plus inquiet que ça.
1: Mais le temps long, il est quand même dépendant du temps politique, bien qui, sûr, lui, est un temps annuel, budgétaire annuel. Tout est réglé pour 2026, mais on est déjà sur les budgets de 2027 et sans doute plus après. Vous êtes inquiète de la volonté affichée régulièrement de dérembourser, voire de plus rembourser du tout les soins thermaux.
0: Alors, je ne veux pas dire que je ne sois pas inquiète, mais on l'est un petit peu moins cette année, tout simplement parce qu'en début d'année, la ministre de la Santé a décidé de saisir la Haute Autorité de Santé pour faire justement ce qui était reproché au secteur, à savoir l'évaluation du service médical rendu par la cure thermale. C'était une démarche qui était attendue de longue date par les opérateurs, mais qui n'avait pas été enclenchée par nos tutelles.
1: Et vous attendez quand leur rapport, leur conclusion?
0: Ça va prendre du temps, ça va prendre très certainement plusieurs années, parce qu'en fait la cure thermale permet de soigner des dizaines et des dizaines de pathologies très diversifiées. On a toujours cette image de la personne d'un certain âge qui vient soigner des troubles liés au vieillissement, mais nous soignons également des enfants asthmatiques, des bébés gravement brûlés, des femmes en âge de procréer qui sont prises en charge pour de l'endométriose. Donc il y a une très très grande diversité, ce qui fait que ça va prendre plusieurs années. Mais on est moins inquiet cette année, je dirais, parce que le pouvoir politique a décidé d'aller jusqu'au bout de cette démarche, et remettre en cause le remboursement alors que l'évaluation n'a pas été à son terme, ce serait un petit peu contre-intuitif.
1: Et ce qui veut dire que dès 2027, dès le budget de la Sécu 2027, vous êtes sûr que ça va rester dans les mêmes conditions?
0: On ne peut pas être sûr de rien. On sait bien que les finances publiques sont dans un état catastrophique. Donc on sait bien que des coupes peuvent être... Validé, choisi, bien évidemment.
1: Un mot sur votre modèle économique. Est-ce que tout repose sur les cures thermales? Est-ce que vous avez entamé de la diversification? Est-ce que vous prenez en charge dans certains de vos établissements aussi toute la partie hôtellerie et restauration?
0: Alors, oui, nous avons entamé une certaine diversification, notamment avec les établissements en Suisse et en Belgique dont vous parliez tout à l'heure. Pour autant, notre cœur de métier reste la cure thermale. C'est notre raison d'être, c'est ce que nous aimons faire. Et donc, la question de la diversification, pour dérisquer nos opérations, oui, mais on souhaite conserver ce cœur de métier. Au fil des acquisitions qui ont été faites et qui font que le groupe est ce qu'il est aujourd'hui, effectivement, il y avait des structures d'hébergement ou des structures de restauration. Donc, certains sites, certains établissements thermaux proposent une offre d'hébergement qui est d'ailleurs rarement hôtelière, parce qu'un séjour de 3 semaines en hôtel pour suivre une cure thermale, ça coûte rudement cher. La patientèle thermale est une patientèle qui reflète voilà, exactement.
1: Un mot juste sur les retombées sur les économies locales, on en a parlé. Le secteur, on l'a dit, près de 5 milliards

0: de retombées économiques. On est souvent dans des villes moyennes, pas des très grandes villes. Est-ce que c'est la fausse bonne idée de dérembourser, donc de mettre à mal votre secteur, selon vous?
1: Alors, on est souvent situé même dans des villes, des petites villes, hein, puisque 70% des communes thermales se situent dans des villes de moins de 5000 habitants, et parfois dans des zones montagneuses, très, très isolées. Évidemment, notre activité a un impact économique, puisque, comme je le disais tout à l'heure, les sources thermales ne sont pas délocalisables. Ce sont donc les patients qui viennent à l'établissement thermal se soigner, comme d'ailleurs des patients viennent à l'hôpital pour se soigner également. Et il y a bien évidemment une activité économique qui en découle, puisque les patients doivent se loger pendant 18 jours, qui est le format conventionnel de la cure, et également s'alimenter, etc. Tout ça à leurs frais. Il y a donc une vraie économie qui s'est développée autour de la raison première, qui est que un patient vient se soigner, et il est évident que pour des représentants de territoire, que ce soit de communes ou de départements, ça peut faire partie de manière très structurante et incontournable de l'économie locale, bien sûr.
0: Juste un mot, Adeline Guérard, sur est-ce qu'il y a d'autres acquisitions dans votre viseur? Est-ce que le groupe peut s'étendre encore?
1: Non, pas du tout. Nous allons là digérer notre dernière acquisition, et nous allons nous concentrer pour les années à venir sur un sujet qui nous tient particulièrement à cœur, puisqu'il existe des études cliniques qui montrent la très grande efficacité de la cure thermale pour les pathologies qui touchent à la santé mentale, notamment le trouble anxieux généralisé et la dépression, qui font même état d'une efficacité supérieure au traitement médicamenteux de référence, et nous entendons donc développer cette expertise pour certains de nos établissements, alors qu'on sait bien qu'aujourd'hui, c'est un besoin de santé essentiel pour une grande partie de la population.
0: Qui est mis en priorité par de nombreux gouvernements régulièrement.
1: Tout à fait.
0: On souhaite une longue vie encore au-delà des 80 ans à la chaîne thermale du soleil. Merci beaucoup, Adeline Guérard, d'avoir été l'invité de cette émission de La France a tout pour réussir. On poursuit dans un tout autre domaine, celui de l'agriculture, celui de l'agroalimentaire et de la souveraineté française en le domaine. C'est important. Bonjour, Jean-Luc Duval.
2: Bonjour.
0: Vous êtes le président de la coopération agricole. Vous avez été élu au mois de juin, vous avez pris vos fonctions tout début juillet. Vous êtes également vice-président du groupe coopératif Agrial. En quelques mots, en creusant un peu, je me suis aperçu que c'était un groupe très important avec des marques très connues du grand public. Florette, Grand Lait, les fromages de chèvre Soignon, les cidres Écusson et Loïc Raison. C'est une grosse coopérative.
2: Hein. Alors, pas une grosse, une grande.
0: Une grande.
2: Une grande coopérative. Voilà. Alors, il faut dire que la coopération agricole, c'est le fruit de 120 ans d'histoire. Donc, voilà, il y a des groupes qui ont sur leur territoire fusionné avec et autres, et on arrive de temps en temps avec des groupes de cette dimension. Mais vous avez, c'est intéressant votre intervention de dire que voilà, peu de gens savent
0: ce qu'est la
2: coopérative. Quand ils achètent, on dit qu'une marque sur trois françaises de l'agroalimentaire sont détenues par les capitaux agricoles, puisque les coopératives appartiennent aux agriculteurs que nous sommes. Vous en avez cité quelques-unes. Je me permets de citer Dossi aussi rapport aux je dirais,
0: en Bretagne,
2: pois et aux haricots. Voilà, c'est un enjeu très important pour notre pays d'avoir capacité que les paysans, que je suis, soit propriétaire d'un petit bout de structure qui, pour Agrial, fait plus de 7 milliards d'euros de chiffre d'affaires.
0: Et le paysan que vous êtes, vous élevez des bovins et vous produisez du cidre aussi.
2: Voilà, moi
0: vous
2: je
0: êtes dans l'Orne.
2: Je suis un peu plus au nord que madame. Donc voilà, moi je suis en Normandie, donc dans un endroit normalement où c'est toujours vert, mais cette année c'est un peu particulier.
0: Un peu moins d'ailleurs,
2: particulier,
0: comme partout, quoi.
2: Mais une région très agricole. Et donc j'ai été éleveur laitier pendant un certain nombre d'années. Maintenant je fais de la viande bovine, je produis des pommes à cidre, mais je fais aussi de l'énergie, puisque je fais de l'électricité à partir de photovoltaïque et aussi du gaz à partir de la méthanisation et de la fermentation de biomasse.
0: Est-ce que c'est peut-être ça d'ailleurs l'avenir des agriculteurs, cette diversification, ce côté multitâche?
2: Oui, enfin, j'adore le style de votre émission. La France a tout pour réussir. Qu'est-ce que ça fait du bien? Et même si je suis dans un secteur, moi, qui peine un peu, qui a un certain nombre de difficultés, voilà, on a des ressorts sur notre territoire. On a des hommes, des femmes, on a des savoir-faire qui nous permettent de peut-être trouver d'autres solutions. Il est vrai que pour mon exploitation, cette diversification en production d'énergie, de gaz est quelque chose de très important en chiffre d'affaires, mais aussi en matière première, puisque la biomasse que nous faisons fermenter après est valorisée sur mes parcelles. Et moi, la crise du détroit d'Ormuz et du problème d'engrais, je suis un peu moins touché qu'un certain nombre de mes collègues agriculteurs.
0: On revient au modèle opératif. C'est quoi les chiffres clés en nombre d'agriculteurs, le nombre d'entreprises, de chiffre d'affaires?
2: On dit que 3 agriculteurs sur 4 sont adhérents d'une coopérative, que nous valorisons, nous transportons 70% de la production agricole française, qu'on représente un peu plus de 50% de l'agroalimentaire français. Voilà, c'est quand même, on est autour d'un chiffre d'affaires autour de 120 milliards d'euros. Bon, c'est 200 000 salariés qui sont concernés. Et là aussi, dans le territoire, enfin voilà, nous sommes ces entreprises de territoire, nos entreprises sont au plus près des agriculteurs.
0: L'actualité, on enregistre cette émission le vendredi 4 septembre. Il se trouve qu'il y a quelques instants, le gouvernement a donc annoncé plus d'un milliard d'euros pour soutenir l'agriculture, annonce faite par la ministre Genevard dans la matinée. Votre réaction à ce plan qui vient en urgence, parce qu'évidemment, on a connu, vous en parliez, l'été de canicule
2: qui
0: a touché.
2: On est dans une situation assez particulière. Voilà, nous avons pris plein de fouet ce qui s'est passé cet été au niveau de canicule, de température. Voilà, il y a un plan annoncé par l'État d'un milliard d'euros. Si vous me demandez est-ce que c'est suffisant, je vais vous dire bah non, il en manque un petit peu. Voilà,
0: combien?
2: Mais ce n'est pas, je saurais pas vous dire. Et ça a été dit tout à l'heure. Le citoyen que je suis, c'est aussi les conditions de nos finances publiques. Voilà, faut qu'on soit. Par contre, je pense que là, c'est un plan d'urgence qui était important pour l'amont agricole, mais nous devons tous ensemble, que ça soit l'État, que ça soit la profession agricole, se mettre autour de la table pour imaginer, je dirais, ce qui va se passer par la suite et comment on redémarre, comment on redonne un peu ce coup de pied au fond de la piscine pour pouvoir que l'agriculture française soit aussi toujours un modèle au niveau international. Nous avons perdu des places, nous avons perdu de la production, on importe trop de notre alimentation et donc on doit être vraiment très proactif sur le sujet et on doit aussi être dans l'innovation. Ça ne doit pas nous faire oublier que nos entreprises aussi doivent innover et c'est aussi
0: le
2: partenariat que nous avons ensemble.
0: Absolument.
2: pour notre congrès et de montrer que les coopératives agricoles sont aussi des facteurs d'innovation.
0: Et juste avant de reparler de ce congrès qui aura lieu donc au mois de décembre, votre feuille de route, quand vous avez pris vos fonctions, donc au mois de juillet, j'avais retenu un slogan, laissez-nous travailler.
2: Oui.
0: Mais est-ce que ce n'est pas incompatible avec une demande d'aide en permanence et de soutien?
2: C'est là aussi, c'est peut-être de se dire qu'il y a une période qui se termine, voilà, les perfusions et autres, il faut peut-être qu'on se désintoxique un peu de ce genre de choses. Mais par contre, en échange de ça, il faut que l'État, que les législateurs, nous les entrepreneurs, nous les acteurs économiques de territoire, on nous laisse travailler, qu'on nous laisse produire, qu'on libère l'énergie, je dirais, qu'on a dans notre pays. Moi, je suis, enfin, voilà, on est, vous avez montré tout à l'heure la défense, ouais. Voilà, nous avons des compétences extraordinaires. En agriculture, on a un vrai savoir-faire. Nous sommes un pays agricole. Enfin, la France est un jardin. Alors, on sait très bien que les problématiques de changement climatique vont nous impacter, vont changer un certain nombre de choses. Je pense que des exploitations vont se transformer. D'autres vont s'adapter, mais un certain nombre vont se transformer. Mais je dirais que, enfin, moi, je suis la 7e génération au même endroit, donc c'est aussi une volonté de perdurer. On est aussi dans la transmission familiale. Voilà, nous sommes très accrochés à notre territoire et très volontaristes pour un certain nombre.
0: Un mot aussi de la mobilisation de l'épargne des Français. On en parle beaucoup. Beaucoup parlent de ciblage. C'est un de vos combats. Ça peut être une des pistes pour améliorer notre agriculture.
2: On est tous un peu étonnés de voir notre pays qui épargne beaucoup et qui place cet argent-là. Et puis de l'autre côté, vous avez des secteurs économiques, notamment comme le mien, qui a besoin d'investir. Je me dis qu'il y a quelque chose peut-être à faire. Alors, je suis pas un grand économiste. J'essaie d'avoir un peu de bon sens paysan.
0: Le fameux bon sens.
2: Voilà. Je pense qu'il y a un problème de modèle économique. Je pense que si le secteur agricole était capable de rémunérer cet argent correctement, parce qu'il n'est pas question de ne pas rémunérer les gens qui épargnent et l'argent qui est mis de côté, mais je pense que c'est aussi une question de modèle économique et que si on avait les capacités à rémunérer cet argent, on pourrait faire de grandes choses.
0: On en vient donc à ces trophées de l'innovation que vous lancez. Ce sera le 16 décembre au Palais des Congrès de Paris. Ce sera en effet un partenariat avec BFM Business et La Tribune. Pourquoi lancer ces trophées de l'innovation? Quel message vous voulez porter?
2: On veut se dire que, évidemment, qu'il y a l'actualité, il y a les difficultés, mais on doit aussi se projeter. Vous avez cité dans vos produits des produits de la, par exemple la marque Florette. Ouais. C'est une innovation qui a été portée par la coopération Agricole-France.
0: Les sachets en salade, etc.
2: Voilà, c'est ce genre de choses. Donc on s'est dit que on pourrait pour 2026 parler d'innovation. Alors on n'était pas au courant de ce qu'on allait vivre cet été, ouais. Mais ça n'empêche, il faut garder un temps pour régler la crise, mais il faut aussi garder un temps pour se projeter et donc d'avoir différentes catégories pour montrer l'innovation qui est capable de sortir de nos entreprises.
0: Les catégories, la consommation, les transitions, coopératives et associées, coopératives et sociétés aussi. Un mot sur le calendrier. Donc, les candidatures, elles ne sont pas closes encore. Il y a quelques jours encore.
2: Nos mandants ont jusqu'au 30 septembre, minuit, pour pouvoir poser un certain nombre de candidatures. On est en train d'organiser les jurys avec des personnes, je dirais, qui ont un peu, je dirais, qui sont sur la place reconnue pour essayer de trouver un petit peu les meilleures initiatives qui sont prises sur le territoire. Vous l'avez dit, sur le consommateur, sur la planète, sur la gouvernance. Nous avons une gouvernance un peu particulière, c'est-à-dire que ce sont les fournisseurs qui sont en même temps propriétaires de l'entreprise. Donc c'est quelque chose d'un peu particulier. Donc est-ce qu'il n'y a pas des innovations à avoir pour que... voilà, moi je vous l'ai dit, je suis agriculteur et je suis en même temps administrateur d'une coopérative qui fait plus de 7 milliards d'euros de chiffre d'affaires, de voir comment on est un peu innovant sur ce sujet-là. Puis aussi des initiatives territoriales au niveau du territoire et de la société, puisqu'on fait société.
0: Eh bien voilà, donc toutes ces catégories, ce sera le 16 décembre. Il reste encore quelques semaines donc pour déposer les candidatures dans ces quatre catégorie. Jean-Luc Duval, merci beaucoup d'avoir été l'invité de la France à Tout pour Réussir. On a parlé, comme d'habitude, de sujets très divers, la défense, le thermalisme ou encore l'agriculture. C'est tout cela donc la force, si on essaie d'avoir une force de la France à Tout pour Réussir depuis tout juste 10 ans maintenant. L'émission, vous le savez, est disponible en replay sur le site et l'appli de BFM Business. Je vous souhaite un bon week-end, une très bonne semaine et à très bientôt pour une nouvelle édition de la France à Tout pour Réussir sur BFM Business.
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0: Restez bien avec nous sur BFM Business. Tout de suite, je vous propose de découvrir le programme court, le Grand Est a tout pour réussir.
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6: Bonjour, nous sommes aujourd'hui à Orfelden, pas très loin de Strasbourg, pour découvrir la plus ancienne brasserie de France encore en activité, la brasserie Météor. Alors, comment on traverse les siècles tout en restant tourné vers l'avenir? On le découvre dans le Grand Est, à tout pour réussir, sur BFM Business. Édouard Hague, bonjour, vous êtes le PDG de Météor.
7: Nous sommes ici à la brasserie Météor, nous brassons sur ce site depuis 1640 et l'objectif que je partage avec l'ensemble de mes collaboratrices et collaborateurs, c'est qu'on soit toujours là dans 50, 100 ans et qui sait peut-être encore plus.
6: Quelques aides de la région Grand Est.
7: La région Grand Est est un acteur clé du territoire, bien évidemment, et notamment sur les questions économiques. On a pu bénéficier de certaines subventions, je pense notamment sur les questions qui sont liées à l'exportation, mais également sur les questions qui sont liées à la cybersécurité, et ça pour une PME, ETI de notre taille, c'est absolument fondamental. Ce diagnostic 360 permet d'identifier plusieurs leviers qui permettent de gagner en compétitivité. Et puis, je pense aussi à une autre subvention. On a recouvert l'ensemble de nos toitures de panneaux photovoltaïques et ça contribue bien évidemment à notre trajectoire bas carbone dans les années qui viennent.
6: Nous voici dans la salle de brassage. Qu'est-ce qu'il va y avoir de particulier comme technique, comme savoir-faire ici par rapport à d'autres brasseurs?
7: Et ça commence déjà par les matières premières. Des houblons qui sont majoritairement alsaciens, une orge brassicole 100% française. Et puis ce savoir-faire justement acquis génération après génération pour maîtriser parfaitement les températures, les durées, chaque étape du processus. Et c'est ça qui fait qu'à la fin, une bière Météor est une bonne bière Météor et qu'on a tellement de plaisir à la déguster.
6: Alors Edouard, cette brasserie, qu'est-ce qu'elle représente aujourd'hui économiquement sur son territoire?
7: Quasiment 400 emplois au total dans le groupe Météor. Nous produisons toutes nos bières ici sur notre brasserie à Orfelden. Ça c'est quelque chose qui est important, c'est important pour nous, c'est important pour nos consommateurs.
6: Alors qu'est-ce qui est fait en termes de RSE?
7: Vous savez, on en fait à la brasserie Météor depuis longtemps. Une chose qui y contribue très fortement, c'est le réemploi. Vous savez, cette fameuse bouteille consignée que l'on ramène, qui revient ici, qui est lavée, qui est réutilisée 20 à 21 fois en moyenne. Et ça nous fait une économie de 79% d'émissions de CO2 par rapport à une bouteille classique. Et puis ensuite, il y a l'eau. Actuellement, on consomme 4,6 litres par litre de bière, là où, fut un temps, on était à 10-15 litres. On est très fiers d'être la première brasserie en France à avoir été certifiée ISO 50001 sur la bonne maîtrise des enjeux énergétiques. Et donc, ça montre qu'on a un système fiable pour faire des économies d'énergie au quotidien.
6: Si vous aussi, vous avez des envies de création d'entreprise ou d'innovation, rendez-vous sur le site grandest.fr pour découvrir toutes les aides de la région Grand Est. Et on se retrouve très vite pour un nouveau numéro du Grand Est à tout pour réussir sur BFM Business.
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11: Je suis ravie de vous retrouver pour Iconic Business, cette émission dédiée à l'univers du luxe sur BFM Business. Et on a trouvé l'antidote, l'antidépresseur de la rentrée, la joaillerie. Le segment luxe décroissance à deux chiffres, y compris aux États-Unis et en Asie d'ailleurs. Une dynamique qui profite à tous, les grands groupes qui trustent l'offre, Richemont en tête et sa pépite Cartier, les marques indépendantes et le marché du vintage, ainsi que du marché de la seconde main. Camille Wever a relancé la Maison Wever en 2021. Où en est-elle aujourd'hui? Comment se différencier? Comment se positionner dans cette offre riche? On en parle avec elle. Charlotte Ray, elle est à la tête de Castafiore, une marketplace dédiée au vintage. Il y a une forte appétence pour le bijou en général. On en parle dans un instant. À suivre également un nouveau rendez-vous avec Juliette Weiss, journaliste BFM Business. Elle lance un nouveau podcast luxe, Business Class, avant-goût. Dans un instant, c'est Iconic Business. Bienvenue. Alors, pour débuter cette saison, on a de quoi eh bien, se réjouir avec une dynamique pour le luxe, une industrie et un segment particulièrement qui est en pleine forme, la joaillerie. Camille Wever, directrice générale de Wever, bonjour.
12: Bonjour.
11: Et Charlotte Ray, fondatrice de la plateforme Castafiore, bonjour.
13: Bonjour.
11: Et toutes les deux, on vous a découvert dans Iconic Business il y a quelques années déjà. Depuis, vos business se sont développés. Charlotte Ray, c'est lié à la balance prix-valeur, ce qui n'est plus le cas dans la mode et la maroquinerie. C'est pour ça que ça va si bien?
13: Alors, moi, je pense que ça va si bien, en effet, parce que les motivations pour acheter de la joaillerie et bah, le vintage que je connais bien, évidemment, il y a la valeur prix, mais il y a la valeur beauté, savoir-faire, singularité, en effet, du vintage qu'on a du mal à retrouver, évidemment, aujourd'hui, dans les grandes maisons qu'on connaît bien. Donc, en effet, il y a la valeur, il y a la pérennité. Il y a le fait qu'en effet, la joaillerie ne se démode pas. Hein, c'est quand même c'est un intemporel, c'est universel. Et je pense qu'en effet, ça participe et ça bénéficie à tous les acteurs du secteur.
11: Camille Wever, on peut justifier le prix et sa variation pour un bijou, vous le disiez, parce que c'est un objet pérenne, aspirationnel, plus que pour un sac à présent.
12: Je crois que la grande différence dans la joaillerie aussi, c'est qu'il y a une valeur vraiment émotionnelle. C'est-à-dire qu'un bijou, c'est quelque chose qu'on transmet, donc qui par définition, en effet, est pérenne. Et en effet, la composition du bijou est faite à partir de métaux précieux, mais également à partir d'expertises humaines absolument incroyables. C'est ce qu'on appelle l'intelligence de la main. Donc tous ces éléments font que, en effet, c'est un marché qui est robuste et qui est en croissance.
11: Un segment performant, certes trusté par les grandes maisons, on parlait de Richemont et sa pépite Cartier, dans une moindre mesure Kering d'ailleurs, qui a organisé sa division, et de Boucheron, LVMH et Bulgarie entre autres, mais performance et désirabilité aussi, vous en êtes la preuve Camille Wever, pour les marques indépendantes, vous avez fait votre place au terme de ces années?
12: Oui, alors nous, c'est vrai qu'on a un peu cette singularité. J'aime bien utiliser cet oxymore, une start-up de 200 ans. C'est-à-dire que Weber est un grand nom de la joaillerie. Donc là, en effet, on peut voir des bijoux d'archives de la maison Weber. Et donc, avec une cote également très élevée sur le marché des ventes aux enchères, des bijoux partout présents dans le monde. Donc, on a aussi ce côté, finalement, investissement, valeur patrimoniale, qui va rassurer, en fait, les personnes. Et ensuite, en se réveillant, forcément, on propose une offre qui est différente. Une offre, quelque part, assez niche, puisque, finalement, les bijoux Weber, on les voit pas encore forcément partout. Oui. C'est ce qu'aiment également les personnes. Et puis également un engagement très important, on est la première maison de joaillerie à être entreprise à mission. Donc on propose une joaillerie respectueuse de l'humain et de la nature. Tous nos bijoux sont réalisés avec de l'or recyclé, des diamants naturels recyclés, et tous nos bijoux sont fabriqués en France. Donc on va toucher des personnes qui aiment la joaillerie, mais qui en plus vont être sensibles finalement à cette démarche.
11: Et c'est comme ça que vous vous en sortez en termes de positionnement et en termes de différenciation.
12: Alors la différenciation, donc en effet, clairement sur les valeurs de l'entreprise, comme je vous l'ai expliqué, et aussi parce que on a une communication extrêmement ciblée auprès de nos clients. On appelle en fait persona. On crée vraiment une communauté. Donc par exemple, moi j'ai créé un podcast qui s'appelle Les Voix de l'Audace, qui a lieu au sein du showroom Weber.
11: Entrer dans une communauté au-delà de l'expérience d'achat.
12: C'est rentrer dans une communauté avec une histoire, avec des valeurs qui sont partagées. Parce que c'est vrai que les personnes qui achètent des bijoux Weber sont des personnes qui peuvent se les acheter également elles-mêmes. Ce sont toutes des personnes qui sont extrêmement éduquées, pour qui l'impact, le savoir-faire français sont très importants.
11: Il faut que ça résonne.
12: Ça résonne. Donc elles viennent, elles sont heureuses finalement de pouvoir participer aussi à ce type d'événement. Et puis voilà, c'est comme ça qu'on crée cette communauté. Et ce sont des personnes qui sont très prescriptrices. Donc elles vont en parler également auprès d'elles. Et puis après, on se développe également sur les marchés qui sont en forte croissance et où il y a une appétence particulière pour la joaillerie et également pour l'univers artistique de Weber.
11: C'est une démarche similaire pour Castafiore, Charlotte Rey. Il y a quoi ? Il y a l'idée aussi d'un investissement parfois, mais d'avoir un public très initié qui va aller choisir, qui va sélectionner, d'autant que quand on est dans le vintage, il faut avoir justement un public initié.
13: Oui, alors chez Castafiore, on a en effet cette clientèle très initiée qui va venir chercher des pièces vintage signées ou non signées. C'est aussi une des particularités de la joaillerie, c'est qu'il y a une grande partie du chiffre d'affaires qui est fait par de la joaillerie non signée, qu'on retrouve évidemment dans l'art déco, l'avant-guerre, l'après-guerre, etc.
11: C'est une proportion équilibrée en termes de vente sur
13: en termes de vente, oui, on est à peu près 50-50. Alors, en particulier en valeur, en volume, on fait un petit peu plus de non signé que de signé. Mais dans la joaillerie de manière générale, le non signé représente 70%. Donc, c'est vrai qu'il y a encore beaucoup de ces pièces qui sont présentes.
11: Et il y a encore beaucoup de choses dans les coffres, finalement, qui font la santé après de plateformes seconde main vintage.
13: Exactement. Et donc, en effet, pour revenir à cette clientèle, la clientèle qui aime le vintage, signé ou non signé, de forte valeur, en effet, va être clientèle qui est très initiée. Après, on va avoir une jeune clientèle qui va être plus... Sa motivation va être plus d'avoir un achat éco-responsable. Donc, elle va, avec un panier moyen un petit peu plus faible, et en effet, une jeune clientèle qui va s'acheter une petite bague marguerite, un petit joint diamant, etc. Donc là, on va être un petit peu plus faible, mais ce ne sera pas forcément une clientèle initiée. Et puis après, on aura la cliente qui va chercher plutôt de la pièce iconique à un moindre coût. Mais en effet, les motivations sont quand même toutes assez différentes.
11: Et donc, on est moins sur un segment de spéculation comme a connu et comme connaît encore l'horlogerie ?
13: Alors, tout dépend de la marque. En effet, il y a des marques ou des maîtres joailliers qui n'existent plus aujourd'hui, qui ont une cote très forte, en particulier quand leur poinçon est apposé à un autre poinçon de maître. Et donc là, en effet, on voit des cotes qui augmentent, et donc il peut y avoir un petit peu de spéculation. Les grandes maisons, évidemment, participent à cette spéculation. Enfin, en effet, les marques du groupe Richemont, il y a quand même pas mal de spéculation sur leurs pièces vintage en fonction des années.
11: Oui.
13: Et même du groupe Kering. Mais voilà, on n'est pas, comme il y a quand même une grande partie de non signés dans la joaillerie, On n'est pas sur un marché totalement spéculatif.
11: Plus de temps pour s'installer et rentabiliser, Camille Weber, du fait des barrières à l'entrée qui sont élevées, d'où l'importance des grandes marques et des grandes maisons sur le marché. La dynamique profite à tous, mais il faut jouer des coudes. C'est dur de s'imposer, vous le vivez encore ?
12: Ouais, c'est sûr que le marché de marque, donc comme le disait Charlotte, c'est 30% du marché de la joaillerie. Mais c'est un marché qui vraiment surperforme avec des barrières à l'entrée qui sont extrêmement importantes parce que sur ce marché de marque, vous avez tous les plus grands que vous avez cités, Richemont, LVMH, et puis Kering. Ils ont des moyens financiers qui sont colossaux. Ça demande aussi un financement en stock très important, des investissements en communication qui sont très importants. Mais une fois qu'ils sont installés, j'ai envie de dire, c'est vraiment la vache à lait et les chiffres, en effet, le démontrent. Donc, pour pouvoir arriver à rentrer sur ce marché de marque et capitaliser sur cette marque, sur cette notoriété, en effet, il faut énormément d'investissements, que ce soit en communication, que ce soit en stock, en expérience client. Et bien évidemment, très peu de marques peuvent se l'offrir. Donc souvent, il faut en effet lever des fonds pour pouvoir financer ces investissements qui sont très importants. Et quand on a l'histoire de Weber, c'est bien évidemment un avantage concurrentiel qui est très important, puisque nous, on va justement bénéficier d'une très belle exposition au musée de Metz, qui est la ville d'origine de Weber.
11: Et puis ça permet aussi d'aller chercher, comme de grandes maisons, toute cette profondeur culturelle. Vous parliez de la recherche de l'œuvre, de l'intelligence de la main, mais il y a cette profondeur culturelle que les grandes maisons mettent en avant avec de nombreuses expositions. D'ailleurs, il y a un vrai phénomène d'expo, que ce soit dans la mode ou la joaillerie. Et c'est ça, ce plus, qui va vous permettre aussi de passer des étapes ?
12: Tout à fait, en fait. On en parlait tout à l'heure. Dans le bijou, il y a une vraie valeur émotionnelle, en fait. Il y a une histoire derrière tout ça. Les personnes, pour eux, c'est très important, en fait, de comprendre d'où vient le bijou, quelle est l'histoire qu'il y a derrière, ce qu'on appelle, entre guillemets, en anglais, le storytelling. Et nous, on a cette chance, en fait, d'avoir cette histoire absolument extraordinaire depuis plus de 200 ans. Et ensuite, c'est le génie de la directrice créative, Sandrine Delage, qui va parvenir à réinventer, finalement, cet héritage et à le remettre, justement, entre guillemets, au bout du jour.
11: Mais
12: le réinventer, tout en respectant l'ADN. Donc c'est vrai que Weber, c'était le pionnier de l'art nouveau. L'art nouveau, c'est la faune, la flore et la femme. Et donc on reprend ces thématiques justement dans l'univers artistique contemporain de Weber.
11: Et donc il y a aussi travaillé, on parlait de communauté tout à l'heure, de transmission, il y a travaillé le lien qui a été un moment peut-être distendu avec la clientèle et de renouer ce lien.
12: Alors c'est vrai que quand on s'est relancé en 2021, sincèrement, les clients de Weber étaient quand même relativement très âgés, on va dire, et c'était une clientèle qui était plutôt traditionnelle. Donc, en effet, il faut tout reconstruire from scratch, mais on a énormément de clientes Weber qui, en fait, sont des amoureuses de la joaillerie et qui sont clientes également d'autres grandes maisons de la place Vendôme.
11: Et puis il y a le côté, Charlotte Rey, c'est vrai aussi, d'être à même d'avoir déniché la marque, la maison, un peu coup de cœur qu'on ne voit pas partout et de devenir prescripteur de goût presque.
13: Après, ce n'est pas tant la marque que la pièce en tant que telle.
11: Oui.
13: C'est vrai que nous, on a la chance de voir des bijoux qui proviennent soit de particuliers, soit de revendeurs professionnels, hein, qui peuvent être des antiquaires ou autres, et qui ont en effet des pépites dans leur coffre. On voit en effet parfois des particuliers qui viennent avec des pièces qui sont signées ou non. Parfois, ils ne savent même pas qu'elles sont signées, ils ne connaissent pas la signature, pas le poinçon. Et donc, en effet, on a la chance de découvrir des pièces extraordinaires. En effet, la joaillerie regorge de créativité, de pièces avec énormément de matière aussi. Je pense que c'est un des points très très positifs des pièces vintage. Il y avait beaucoup de matière, beaucoup de couleurs qu'on peut plus tellement utiliser aujourd'hui. Donc voilà une
11: Et c'est ça,
13: une palette qui est extraordinaire.
11: Et c'est ça aussi qui se joue et qui peut jouer en termes d'achat qui se déclenche avec le cours de l'or qui explose, des prix qui suivent cette cour, mais qu'on arrive à expliquer, c'est ce qu'on disait, mais avec des bijoux vintage qui ont plus de matière. Et ça, c'est un argument ?
13: Oui, c'est un argument parce que c'est vrai que nos clientes, elles viennent chercher en effet des pièces, on va dire singulières, plus rares, et avec en effet une vraie valeur perçue. Après, c'est aussi le rôle de Castafiore qu'on fait Anne et moi, mon associé. On connaît très bien la joaillerie, on a vraiment à cœur de présenter des pièces avec une forte valeur perçue. En fait, le stock de joaillerie est colossal, hein. Donc on va dire que le pire côtoie le meilleur. Donc nous, on est vraiment prescripteurs pour apporter à nos clientes des jolies pièces, qu'elles soient signées ou non, et qu'elles puissent porter de façon très facile.
11: C'est comme ça que vous faites votre sélection ?
13: Oui, on essaie vraiment de démocratiser cette joaillerie vintage. On n'y touche pas du tout, parce que elle est très belle. Parfois, on n'a vraiment pas besoin d'y toucher, hein. C'est vraiment notre ADN. Et en effet, il faut qu'elle soit portée de façon simple, hyper actuelle. On fait beaucoup de shooting avec des mannequins pour montrer en effet que cette joaillerie, elle est vraiment portable comme du contemporain aujourd'hui.
11: Il y a une forte appétence dans tous les cas pour le bijou en général. Vous avez vu sur ces 4 années de Castafiore une réelle dynamique. On en parle, les chiffres en parlent, mais vous l'avez vu, vous l'avez senti dans ce réflexe d'achat ?
13: Oui, alors en effet, toutes les générations confondues, donc ça c'était vraiment quelque chose d'assez intéressant à voir. On a un panier moyen qui ne cesse d'augmenter, ouais. Alors qu'on pensait en effet qu'on allait au départ avoir une clientèle plutôt jeune et avec un panier moyen faible, en fait pas du tout. Tout est en train d'augmenter, à la fois en termes d'âge et évidemment en termes de panier moyen. Oui, il y a une forte appétence. C'est vrai que bon, nous, on fait à peu près x2 chaque année.
11: Oui, d'accord.
13: Donc, en effet, on se rend compte que, en fait, c'est vraiment une alternative. C'est une offre qui est vraiment une alternative à la fois aux contemporains et à la fois aux maisons de vente. Hein. Je veux dire, c'est la diversité est immense. Parfois, en effet, les prix sont intéressants. Et en effet, il y a cette singularité. Et ce que disait Camille aussi tout à l'heure, nous, on a à cœur aussi d'avoir un service client très fort. Donc, nos clients reviennent. Et puis, je pense qu'une fois qu'on met la main dans le vintage, oui. Voilà, c'est tellement riche qu'en fait, voilà, ça devient une habitude qu'on ait 18 ans ou 70 ans.
11: Alors, un panier qui augmente, une cible qui s'élargit finalement parce que c'est générationnel, c'est multigénérationnel. Est-ce qu'en termes de marché quand même, de géographie, ça reste quoi ? L'Asie, et c'est là où il y a une dynamique alors que pour la mode et la maroquinerie, c'est plus compliqué. Et les États-Unis ?
13: Alors, d'un point de vue international, en effet, l'Asie est un marché qui est très important, avec lequel nous, on travaille, mais plutôt d'un point de vue professionnel, plutôt en B2B. Les États-Unis, la clientèle américaine est hyper initiée, adore le côté French taste et French touch. Donc, en effet, elles aiment bien venir chez nous. Elles ont un panier moyen qui est très important.
11: Oui, parce que c'est
13: un pouvoir d'achat très
11: c'est
13: important.
11: C'est la population qui est plus haut revenu dans
13: exactement,
11: tous les cas.
13: Exactement, ouais. Donc, voilà. Donc, en effet... se développer à l'international est une évidence. Hein, je pense comme tous les marchés, mais enfin comme tous les business. Mais en effet, dans la joaillerie, c'est important. Après, la France aujourd'hui a quand même, même si le panier moyen est plus bas, il y a quand même une très forte dynamique. Donc, mais voilà, c'est évidemment nos objectifs.
11: Camille Weber, vous retrouvez à peu près le même découpage. Ce sont les États-Unis et l'Asie, particulièrement le Japon, parce qu'il y a cette tradition d'un marché très initié, très proche du marché français pour la bijouterie, pour la joaillerie et l'horlogerie d'ailleurs initialement.
12: Oui, tout à fait. L'Asie-Pacifique, c'est 65% du marché de la joaillerie. Ouais. Les États-Unis, c'est 20%. L'Europe, c'est 10%. Et en effet, le Japon connaît une croissance très importante, mais notamment liée à la faiblesse du yen. Oui. Donc forcément, quand on relance une société, la première chose qu'il faut faire, c'est être fort sur son marché domestique. Donc c'est ce qu'on fait avec Weber, où on se développe vraiment en France dans de nombreux distributeurs en province, que ce soit chez Lepage dans le nord, D'où dans le sud et un peu partout. Mais on va également sur les marchés en croissance. Donc en effet, on vient d'ouvrir un point de vente à Osaka. On va ouvrir un autre là au Japon. On a ouvert également en Corée. On arrive également là aux États-Unis là en septembre. Le Japon, pour nous, c'était assez évident d'y aller. Alors, bien sûr, c'est un marché qui est en croissance, mais c'est aussi parce qu'il y a des vraies synergies avec l'histoire de Vever. Vever, c'est le pionnier de l'art nouveau. Et l'art nouveau est influencé par le japonisme. Et Henri Vever, qui est la grande figure de la maison, était un fervent japonisant. Et c'est lui qui a introduit le japonisme en France.
11: Et là, on boucle le storytelling. Exactement. Dans tous les cas. Il y a aussi un projet rue de la Paix, parce qu'on n'oublie pas, et pour les joailliers, c'est important.
12: Oui, alors oui, donc en effet, il y a un projet, on va ouvrir en effet un flagship rue de la Paix, là, en 2027. Parce que pour le moment, on est au 9 rue de la Paix, en étage, c'est très expérientiel. Donc ça nous permet vraiment de construire cette communauté, mais c'est aussi important d'avoir son propre flagship, et c'était très important de revenir en effet rue de la Paix.
11: Le potentiel joaillerie n'est clairement pas épuisé. Toutes les deux, selon vous, les perspectives sont très très positives pour vos business respectifs, d'ailleurs, Charlotte.
13: Oui, tout à fait. Ouais. En effet, les projections de chiffres sont très bonnes, hein, pour évidemment pour le vintage. Le taux de croissance est au-delà de 25% par an, en tout cas projeté jusqu'à 2030.
11: Et vous faites rentrer, en termes de stock justement, et pour voir un peu le roulement, vous faites rentrer combien de pièces et à quelle régularité ?
13: On fait rentrer à peu près une centaine de pièces. Alors tout dépend, parce qu'en effet, si c'est un particulier ou un professionnel, on va dire au-delà de 200 pièces par mois à peu près. Voilà, on essaye d'avoir, ce que je vous disais, une curation. Mmh. Donc, on a cette volonté d'avoir ce stock qui augmente, tout en gardant une sélectivité sur l'offre.
11: Il faut jouer des coudes avec les grandes maisons qui veulent récupérer leurs archives, ou au contraire, non, ça vous permet d'en bénéficier ?
13: Non, et ils sont très contents de venir chez nous. On peut justement avoir ce rôle un peu de sourcing pour eux. Donc, en effet, certaines grandes maisons sont venues acheter des pièces chez Castafiore. Nous, on a la chance, en effet, d'avoir un accès, évidemment, aux professionnels et aux particuliers. Donc, les particuliers, c'est un accès tout à fait exclusif, hein, à leurs pièces. Et donc, en effet, quand ils n'ont pas forcément l'œil partout, et quand ils voient des pièces intéressantes chez nous, on a des très bonnes relations et ils viennent acheter leurs pièces chez Castafiore.
11: Camille Vever, les perspectives et le potentiel tout est au vert ?
12: Ben, à l'infini. Non, mais nous, en fait, il y a une analyse pro forma, et puis où on est vraiment, en effet, sur une croissance organique qui est positive à double chiffre, mais aussi on a un impact ouverture. Donc, ce qui fait qu'en effet, on a un chiffre d'affaires qui se développe beaucoup. Donc voilà, on est ravis.
11: Et il y a encore des business qui se développent, il faut le dire. Quand on est une start-up de 200 ans, c'est ça la dynamique. Merci beaucoup à toutes les deux. Camille Vever, directrice générale de Vever, Charlotte Rey, fondatrice de la plateforme Castafiore, d'avoir été dans Iconic Business pour cette reprise, cette rentrée, avec un peu d'optimisme sur le marché de la joaillerie. Tout de suite, les désirables de la semaine, tout ce qui nous a fait envie, séduit et intrigué ces derniers jours. Les désirables de la semaine, je vous le disais, tout ce qui nous a fait envie, séduit, intrigué ces derniers jours. Bon, c'est un choix complètement arbitraire et on a un désirable que j'ai vraiment choisi. On vous retrouve Juliette Weiss, journaliste BFM Business, spécialiste luxe, qui lance un nouveau podcast. Ça s'appelle Business Class. On écoute la bande-annonce et on en parle dans un instant.
14: On connaît les grandes marques monogrammées, les palaces, les tables gastronomiques, mais beaucoup moins celles et ceux qui leur donnent vie. Entre les anecdotes d'un grand chef, les confidences d'une star de l'architecture ou encore celles d'un dénicheur d'hôtels d'exception, je vous emmène dans les coulisses d'un univers fascinant où derrière les images parfaites se cache un business bien réel. Alors comment construit-on le désir ? Comment fabrique-t-on une signature, une adresse ? Et surtout, comment transforme-t-on tout cela en un succès ? Je suis Juliette Weiss, bienvenue dans Business Class, un podcast dédié au luxe à retrouver sur toutes les plateformes d'écoute, le site et l'application de BFM.
11: On a planté le décor, Juliette. C'est l'envers même du décor. C'est tous ceux qui font briller l'industrie, qui font briller le luxe, qui savent créer le désir, susciter la désirabilité. C'est ça l'objectif de ces rencontres et de ce podcast ?
14: Exactement, l'idée c'était de pouvoir, à travers le podcast, qui est un format plus long, hein, de pouvoir développer justement ces coulisses, le côté peut-être un peu caché parfois, et souvent ce que ne veulent pas nous dire les entrepreneurs. Souvent, on a un discours un petit peu où on cache les choses. Ici, c'est vraiment, on ouvre.
15: Parce que c'est très codifié et c'est un discours très verrouillé en termes de communication. Et surtout, quand on veut susciter la désirabilité, on ne va pas fouiller trop ce qui se passe à l'intérieur. Là, on va quoi ? Comme on a du temps long, on va chercher les anecdotes, on va chercher les secrets de construction.
14: C'est ça, exactement. Et même parfois l'intime, le côté un peu plus personnel. On va parler de défaites, on va parler de sacrifices et pas seulement de choses qui brillent, de choses qui fonctionnent et de success stories. Et c'était ça qui était intéressant, c'est d'avoir un peu la vision, prendre le contre-pied de cette vision du luxe, parfois un peu lisse, parfois un peu trop parfaite. Et c'est ce que j'ai voulu démontrer dans ce podcast.
15: Bon, finalement, ça reste une industrie, donc on est dans quelque chose de très opérationnel. Donc on va vraiment voir ceux qui mettent les mains dans le cambouis, et notamment avec les premiers épisodes concoctés que vous allez pouvoir tous découvrir d'ailleurs, hein, consommer. Au lieu d'aller consommer des séries, eh bien vous allez consommer tous les podcasts d'un seul coup. Trois déjà à disposition de Business Class. Mathieu Chollet, qui est le fondateur de Spotly, faut nous expliquer un peu qui il est.
14: Oui, alors on le connaît pas comme ça. Quand on vous dit non, Mathieu Chollet, c'est pas un nom qui résonne. Et pourtant, Spotlist, c'est plus 1 million d'abonnés sur Instagram. C'est des vidéos qui sont vraiment virales. Tout le monde se les envoie. On voit ces hôtels, ces destinations d'exception.
15: On voit les images si vous nous regardez.
14: On les voit. Et alors, je peux vous dire qu'on se les envoie en DM. Voilà, c'est vraiment quelque chose qui fait le buzz sur les réseaux sociaux. Et on se demande toujours, mais qui est derrière ces vidéos ? Qui filme ? Qui a la chance d'être un touriste à plein temps ? C'est comme ça qu'il se définit lui-même.
15: Je crois que d'ailleurs, on a un extrait.
16: On va poster une vidéo, tu vois, d'un lieu, d'un établissement. Ça va être un établissement dans le sud de la France, par exemple. Je pense à la Marantine, c'est un établissement qui a 3 villas un peu insolites avec des piscines privées, des lits extérieurs. Enfin, c'est absolument sublime. Bon, je suis allé sur place, j'ai pris des vidéos partagées sur Spotlist. Et derrière, en fait, le propriétaire t'appelle et te dit, concrètement, là aujourd'hui, on a eu une réservation, 2 réservations, 3 réservations.
14: Donc tu vois les retombées. Il y a directement.
16: Il y a un côté un peu qui te frappe un petit peu. Où tu dis en fait les gens, au-delà de rêver, prennent aussi leur carte bleue et réservent.
15: Vous avez aussi finalement décortiqué ce qu'était l'influence pour le segment voyage et pour le segment tourisme. On va aussi dans d'autres univers. D'ailleurs, c'est un duo qu'on connaît, qu'on avait reçu dans Iconic Business, et un duo d'architectes d'intérieur de l'agence Joint Mon Coup. Ils sont très complémentaires.
14: Absolument, et c'était ça qui était aussi amusant, c'est que souvent on a la figure du créateur unique quand on est dans le design. Là, c'est un duo, un duo avec 2 personnalités très fortes, et ils collaborent ensemble depuis plus de 20 ans maintenant. Ils sont à l'origine du parc Hayat de Tokyo, de la réhabilitation de la Maison des Peuples à Clichy, donc vraiment des institutions. Et c'est vraiment les coulisses de leur métier, avec un côté vraiment économique, c'est-à-dire combien ça coûte de refaire un palace, combien ça coûte de créer un objet.
15: Il y a l'enjeu des matières.
14: Absolument.
15: Et d'un cahier des charges.
14: Absolument,
15: aussi.
14: Très précis, un cahier des charges très précis. Et c'était ça là-dessus, un petit peu ces détails-là qui étaient très intéressants. On se dit, mais quel sublime endroit, mais en fait, qu'est-ce qui se cache derrière ? Comment est-ce qu'on a rendu cet endroit aussi sublime ? Eh bien, ils nous répondent.
15: Eh bien, quand on a envie aussi d'avoir les secrets, les coulisses, on adore aller auprès des entrepreneurs et chocolatiers, comme un très très connu Pierre Marcolini, que vous avez aussi rencontré.
14: Oui, alors ça m'a particulièrement touchée parce que Pierre Marcolini, il a un côté très humain. Tous, mais alors lui particulièrement, il m'a vraiment raconté des anecdotes sur sa vie, sur son enfance, sur son parcours. Il a un business florissant, il a des boutiques à l'international, et pourtant il reste très terre à terre.
15: Juliette Weiss, c'est la nouvelle confidente. Qui pour le prochain rendez-vous, d'un mot ?
14: Alors, je vous fais une confidence. Eh bien, ce sera Tiphaine Cogez-Rousseau, qui est la créatrice parfumeuse de la marque Brume Orpin. Elle va tout nous raconter sur ces secteurs qu'on connaît, mais finalement, en fait, il y a beaucoup de choses qu'on va découvrir. Hein.
15: Parfum de niche ?
14: Parfum de niche, évidemment. Combien ça coûte ? Comment on le fait ? Et quelle est un petit peu la concurrence ? Comment est-ce qu'on gère cette concurrence dans un marché qui est quand même très, très, très développé ?
15: Alors, Business Class avec Juliette Weiss. On retrouve sur toutes les plateformes.
14: Toutes les plateformes, tous les mois, c'est le rendez-vous à ne pas manquer, Audrey.
15: Bon, vous avez déjà 3 épisodes à consommer, bientôt le prochain. Merci beaucoup, Juliette.
14: Merci à vous.
15: Iconic Business, c'était la reprise. Le luxe par BFM Business, on se retrouve très vite. Et on se retrouve d'ores et déjà en replay, en podcast, le vendredi également à 21h en TV et en radio.
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6: Bonjour à tous, bienvenue dans la semaine de Culturia. Comme chaque week-end, on vous fait un petit résumé du meilleur de l'actualité intelligence artificielle de ces derniers jours. Et en cette période de rentrée, on va s'intéresser à l'IA en milieu scolaire. Alors c'est vrai que ça peut être un outil formidable d'apprentissage, mais on va pas se mentir, c'est surtout un outil redoutable de triche au service des élèves. On a quelques outils à vous présenter, notamment pour les profs un peu désemparés.
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23: Avec Anthony Morel, et c'est la rentrée évidemment Anthony, et avec l'IA, les profs sont confrontés à un vrai casse-tête, on le sait. Comment savoir si un devoir a vraiment été écrit par un élève ou par ChatGPT? Certains ont trouvé des techniques redoutables pour piéger les tricheurs.
6: Oui, en fait c'est un grand jeu du chat et de la souris qui s'est engagé entre les élèves qui sont très tentés, c'est vrai, d'utiliser l'IA pour rédiger une dissertation, une rédaction, résoudre un problème de maths, et c'est vrai que c'est très très facile. Et puis les profs qui continuent à vouloir désespérément évaluer leurs élèves. Alors il y a un prof aux États-Unis qui a trouvé une technique absolument remarquable que je conseille ou suggère en tout cas à tous les enseignants qui nous écoutent. Ce monsieur qui s'appelle Jason Gibson, il est prof d'histoire à l'université dans le Mississippi. Et pour ses partiels, il a donné aux élèves une dissertation à faire. Donc c'était comparer la révolution industrielle à la révolution technologique qu'on connaît aujourd'hui. Très bien. Là où il a été très malin, c'est qu'il a piégé son énoncé. C'est-à-dire que dans l'énoncé, il a écrit en caractère blanc sur fond blanc, donc invisible à l'œil nu, le mot Madagascar. Qu'est-ce qui s'est passé? Tous les élèves qui ont bêtement copié-collé l'énoncé et qui l'ont mis dans ChatGPT, qu'est-ce qui s'est passé? Il s'est retrouvé avec des dissertations qui parlaient de Madagascar, alors que c'était pas du tout le sujet, évidemment. Donc toutes les copies, il y a 32 copies sur 35 qui parlaient au milieu de la révolution industrielle de Madagascar, et là, il savait évidemment que les élèves avaient triché. Alors évidemment, la technique maintenant est un peu connue et vantée, on va le dire comme ça, parce que il a eu la bonne idée de publier ça sur les réseaux sociaux, la vidéo est devenue virale. C'est une anecdote, voilà, on peut le voir comme ça, mais ça illustre bien, à mon sens, le malaise auquel sont confrontés les profs aujourd'hui qui, de manière très artisanale finalement, doivent trouver tous les moyens pour essayer de détecter la triche qui est de plus en plus présente.
23: Alors évidemment, dès qu'il y a un problème, il y a un marché, il y a un business pour essayer donc de détecter la fraude.
6: Oui, alors en fait, il y a tout un tas d'entreprises qui ont lancé des outils qui sont maintenant vendus aux écoles, aux universités, qui sont des détecteurs d'IA. Donc les détecteurs d'IA, qu'est-ce que c'est? Ce sont des outils dans lesquels on va simplement copier-coller un texte sur lequel on a un soupçon, c'est-à-dire à peu près toutes les copies écrites par les élèves aujourd'hui, et on a une intelligence artificielle qui va détecter si le texte a été écrit par une intelligence artificielle. On va aller chercher des tournures de phrases. ChatGPT a un style particulier, donc ce style, les tirets quadratins, vous voyez ce que c'est? C'est ces longs tirets qui sont très utilisés par ChatGPT, vous avez peut-être remarqué, mais que les humains n'utilisent jamais. Et à partir de tout ça, on est capable de dire bon bah là, ce texte, il a été écrit à 78% par une intelligence artificielle. C'est pas complètement fiable, mais c'est de plus en plus utilisé. Mais là où c'est malin, et là où il y a un vrai business,
0: faiblesse, c'est que face à ces outils anti-triche, il y a des outils anti-triche qui ont été générés. Ben oui, c'est-à-dire que les élèves, pour contourner ces outils de détection d'IA, ils utilisent maintenant ce qu'on appelle des humanizers, c'est-à-dire des intelligences artificielles qui vont humaniser leurs textes, qui vont mettre des tournures de phrases qui sont peut-être un peu plus orales, qui vont ajouter même des erreurs pour que ça fasse plus vrai. Un peu comme les restaurateurs qui veulent faire croire qu'ils font du fait maison et donc qui prennent un produit industriel et ils ajoutent des petites imperfections pour que ça fasse vraiment comme un vrai plat. Et ben là, c'est exactement le même principe. Donc vraiment, il y a tout, encore une fois, je parlais de jeu et de chat et de la souris, c'est vraiment ça qui est en train de se mettre en place. Ça pose la question de l'évaluation, comment on fait pour évaluer les élèves? Est-ce que finalement il faut pas en finir tout simplement avec les devoirs à la maison et revenir tout simplement aux devoirs sur table? Ou alors il y a des solutions hybrides au Danemark par exemple où vous pouvez faire les devoirs à la maison mais il faut ensuite expliquer au prof, il y a un oral pour pouvoir être sûr que vous avez au moins bien compris ce que vous avez écrit, vous n'avez pas simplement fait un copier-coller bêtement.
23: Ils sont malins en tout cas nos enfants. Il faut voir que les adultes ne sont pas en reste. Tricher avec l'IA, c'est un phénomène qu'on retrouve aussi en entreprise.
0: Et oui, bien sûr, toutes les entreprises doivent se poser aussi cette question-là, c'est-à-dire qu'à partir du moment où vous recevez une présentation impeccable, une note stratégique de 20 pages ou même du code écrit, est-ce que c'est le salarié qui l'a fait ou est-ce que c'est l'IA qui a fait 50, 80, 100% du boulot? On a vu des grandes entreprises qui se sont fait prendre les doigts dans le pot de confiture. On se souvient de ces cabinets de conseil, c'était le cas de Deloitte il y a quelques mois, où on a eu des rapports gouvernementaux dont on a appris qu'ils avaient été générés par l'intelligence artificielle, rapports gouvernementaux qui sont facturés très très cher évidemment, et en plus ils étaient truffés d'erreurs. Donc là aussi ça pose la question de l'évaluation, parce qu'une entreprise qui fait confiance à une entreprise qui l'a comme cliente et qui sait que finalement le boulot a été fait par une IA, bah, la facturation c'est plus la même du tout. Donc ça pose une énorme question, vraiment cette question de l'évaluation, on en parle à l'école mais le problème est beaucoup beaucoup plus large que ça, on n'a pas toutes les solutions. On pourrait se dire finalement seul le résultat compte si c'est l'IA qui fait le boulot, oui c'est vrai, mais encore une fois le salaire, la facturation, ça pose évidemment ces questions-là quand on fait 80 ou 100% de son boulot grâce à l'intelligence artificielle.
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6: Allez, on reste dans l'univers scolaire avec cette question des écrans omniprésents en cette période de rentrée. Alors évidemment, on est tous accros à nos smartphones. La bonne nouvelle, c'est qu'il existe des outils pour se désintoxiquer, à condition quand même d'avoir un minimum de volonté.
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23: Avec Anthony Morel. Alors Anthony, comment réduire le temps passé par les enfants sur les écrans? Alors que les lycéens s'apprêtent à connaître leur première année sans portable à l'école, vous nous dites que la déconnexion est aussi en train de devenir un vrai business.
0: Eh oui, appelez ça comme vous voulez, hein, le sevrage numérique, la digital detox. Certains parlent même du business de l'abstinence, donc mélange d'application et d'abstinence. Mais en gros, l'idée c'est qu'après avoir passé des années à dépenser des milliards à nous rendre accros à nos smartphones, eh bien maintenant, on a des startups qui vont essayer de nous ensevrer d'une certaine manière. Alors, dans les lycées, je vous donne deux exemples très concrets. Le premier, c'est un outil qui est utilisé dans les lycées américains depuis plusieurs années. Peut-être qu'on va le voir arriver en France. Ça s'appelle Yonder. Yonder, ce sont des pochettes anti-smartphone. Ce sont des poches hermétiques. Ça ressemble un peu à une chaussette. En gros, on arrive en classe. Sous l'œil du prof, on va mettre le téléphone dans la chaussette. Ça va se verrouiller magnétiquement. Et alors là, on n'a plus du tout accès à son téléphone. On ne peut plus rien faire. On est sûr que pendant les heures de cours, les élèves ne touchent pas à leur téléphone. Le seul moyen de la déverrouiller, c'est de passer cette pochette sur une borne aimantée qui ne se trouve qu'à la sortie de l'école, évidemment. Ça, c'est la première chose. La deuxième chose, c'est un petit outil qui s'appelle The Brick, qui est devenu viral ces derniers mois aux États-Unis. The Brick, la brique, donc ça transforme votre smartphone en une brique inutilisable. En gros, c'est ça le principe. C'est un petit objet qui fait la taille d'un boîtier d'AirPod, et quand on touche son smartphone avec cet objet, ça va venir bloquer instantanément toutes les applications les plus addictives, les réseaux sociaux, les jeux vidéo, YouTube, enfin tout ce que vous voulez, c'est paramétrable évidemment. Et pour pouvoir le débloquer, il faut toucher à nouveau son téléphone avec cette petite brique. Donc on peut imaginer des scénarios où ce sont les parents qui ont la brique et le matin avant de partir au lycée, hop, on bloque le téléphone et on a accès au déblocage que le soir quand on rentre des cours.
23: Ou à l'école, effectivement. Alors là, on parlait d'objets connectés, mais il existe aussi plein d'applications qui peuvent aider les ados, voire même les adultes, à se sevrer.
0: Oui. Alors le principe à chaque fois c'est un petit peu le même, c'est rajouter ce qu'on appelle en termes d'expérience utilisateur de la friction. La friction c'est ajouter une petite complexité, une petite barrière entre votre téléphone et le shot de dopamine que vous voulez obtenir en ouvrant TikTok ou en ouvrant Instagram. Et cette complexité, ça va être par exemple, j'essaye d'ouvrir Instagram et on va me proposer un exercice de respiration. On va me dire voilà, est-ce que tu es sûr que tu veux vraiment ouvrir Instagram? Respire pendant 10 secondes. Et le simple fait de vous proposer, parce que c'est un peu Enfin, c'est un peu pénible en même temps. Si à chaque fois que vous ouvrez une application, on vous demande de faire un truc, bon bah voilà, les gens sont dissuadés et ils arrêtent d'utiliser leur téléphone en mode machinal. Parce que c'est ça le problème. On en a tous fait l'expérience. C'est vous ouvrez une application et vous rendez compte que, mais en fait, cette application, je l'avais fermée il y a 10 secondes. Vous le faites juste mécaniquement, de manière complètement débile, j'allais dire, mais c'est simplement parce que notre cerveau est fait comme ça. Et donc, on va ajouter cette petite complexité. On verra tout à l'heure avec notre pitch du jour. Ça peut être un problème de maths. On vous propose de faire un petit problème avant de pouvoir ouvrir votre réseau social préféré, par exemple. On a aussi les outils qui sont intégrés maintenant directement dans les téléphones en natif, j'allais dire, le mode bien-être sur Android ou temps d'écran sur iPhone, où on vous montre le temps que vous passez sur le smartphone. Vous pouvez bloquer un temps d'usage maximum de certaines applications. C'est une manière pour ces grands groupes technologiques, j'allais dire, de donner bonne conscience, mais surtout d'éviter des méga procès. On a parlé la semaine dernière de Meta, qui avait payé des milliards de dollars, parce que ça y est, voilà.
23: 16 milliards, ouais.
0: Voilà, 16 milliards. On a admis que ça y est, ils étaient très nocifs pour les ados. Je pense que les grands groupes technologiques qui fabriquent les smartphones se disent, ça nous pend au nez, et donc ils commencent à mettre en place l'antidote pour le poison qu'ils nous ont proposé d'une certaine manière. Poison qu'on a acheté de manière tout à fait consentante,
23: en
0: évidemment.
23: En connaissance de cause, oui.
0: Oui, c'est ça. Non, mais c'est ça. Ce qui est intéressant, c'est vraiment l'addiction, c'est devenu un marché dans les deux sens. C'est-à-dire, d'un côté, il y a le business de l'attention, comme on dit, donc les réseaux sociaux, leur but, c'est qu'on passe le plus de temps possible sur notre téléphone. Et puis, de l'autre côté, toutes ces entreprises qui essayent maintenant de nous vendre du matériel ou des applications pour nous déconnecter.
23: Voilà, et il y a plein de propositions. La dernière option, c'est de revenir au téléphone qui ne sert qu'à téléphoner.
0: Oui, à l'ancienne, j'allais dire, mais alors sortez pas forcément le Nokia 3310 de vos placards. Maintenant, ce qu'on vous vend, ce sont des smartphones minimalistes vendus au prix des smartphones. C'est-à-dire qu'en gros, vous allez avoir un téléphone qui ne sert qu'à téléphoner, mais qu'on vous vend 400 ou 500 euros. Alors, ils sont très jolis avec un écran en noir et blanc, parce que le noir et blanc, c'est beaucoup moins addictif aussi que la couleur. Vous avez un certain nombre de fonctionnalités, mais c'est très, très minimal. Donc, vous pouvez passer des appels, envoyer des SMS, vous avez un GPS, mais vous n'avez pas d'appareil photo, pas de réseaux sociaux, pas de jeux. Et ces téléphones assez jolis et qui sont là encore assez viraux sur les réseaux sociaux, eh bien, se vendent très, très cher, alors qu'ils ne coûtent pas très, très cher à fabriquer. Donc, là aussi, business ça, très
23: ça
0: intéressant.
23: Ça fonctionne?
0: Non, ça fonctionne très, très bien. Ouais. Celui-ci s'appelle le Lightphone, par exemple.
23: Il a je veux dire, ça a du succès?
0: Oui, ça a du succès. Il y a un certain nombre d'influenceurs qui se sont un peu emparés de tout ça, parce qu'il y a le côté je montre que j'essaye de me sevrer. Bon, tout en
23: postant. Ça a du succès?
0: Oui, ça a du succès. Il y a un certain nombre d'influenceurs qui se sont un peu emparés de tout ça, parce qu'il y a le côté je montre que j'essaye de me sevrer. Bon, tout

0: marché qui existe depuis plus de 20 ans, mais où les fabricants rivalisent d'innovation pour rendre leurs appareils totalement autonomes. Vous nous présentez ce matin l'un des modèles les plus avancés du marché.
1: Ah, c'est la Ferrari des aspirateurs robots là, que je vous ai présenté. Elle n'est pas sortie en France encore, cette Ferrari. Elle va arriver probablement. Ça s'appelle le Matic. C'est un appareil qui a été conçu par deux anciens de Google. Et pour la petite histoire, cet aspirateur robot, il a obtenu la note de 10 sur 10 sur le site spécialisé Wired, qui est le site tech de référence. Ils mettent jamais cette note-là. Enfin, c'est genre une fois tous les 5 ans sur des milliers d'appareils testés. Alors, qu'est-ce qu'il a de particulier, ce petit aspirateur robot? Eh bien, sa particularité, c'est qu'on y a ajouté une couche d'intelligence, de l'IA, qui va lui permettre, bah, par exemple, de nous répondre, j'allais dire, au doigt et à l'œil, et surtout à la voix. On va pouvoir lui parler. On parlait à son aspirateur, c'est assez concept, hein, évidemment. Et donc, on va, par exemple, lui demander, va nettoyer les plantes dans le salon. Il va comprendre, et puis il va aller nettoyer les plantes dans le salon. On va pouvoir lui montrer ce qu'on veut qu'il fasse. Ah, là, il reste un mouton de poussière. On le pointe du doigt et l'aspirateur va aller le nettoyer. Il va aussi apprendre de nos habitudes, c'est-à-dire qu'il va comprendre que après les repas, autour de la table, il y a des miettes souvent, donc il va venir régulièrement autour de la table pour faire les miettes. En fait, c'est ça qui est intéressant, c'est qu'on sort de l'aspirateur robot tel qu'il existe aujourd'hui, avec un aspirateur qui va faire des allers-retours un peu bêtement, et puis à un moment vous allez recevoir une alerte aspirateur bloqué, pour avoir en fait un aspirateur qui va, grâce à ses caméras embarquées, parce qu'il a des caméras et de l'IA, comprendre son environnement, se balader et vraiment s'adapter à ce qui se trouve devant lui. Et en fait, d'une certaine manière, c'est un peu le chaînon manquant entre les robots aspirateurs tels qu'ils existent depuis maintenant des décennies, j'allais dire des années, mais c'est même des décennies, et puis la future génération de robots humanoïdes, on aura l'occasion d'en reparler, qui seront carrément capables de tout faire à notre place, parce qu'ils auront cette intelligence contextuelle que n'avaient pas évidemment les anciens modèles.
0: Et puis si vous nous regardez sur RMC Life, hein, il est assez beau en plus.
1: Il est très design,
0: ouais. Effectivement. On peut le programmer aussi, c'est-à-dire on peut partir et puis...
1: Bien sûr, ça vous pouvez le programmer.
0: Vous n'êtes pas obligé d'être là quand il passe le...
1: Non, c'est même le but, hein, Olivier. Voilà, à partir de 9h du matin, enfin nous, la nuit même, tu peux faire... Ça peut embêter les voisins peut-être éventuellement. Mais en tout cas, on peut évidemment le programmer pour qu'il fasse le ménage quand on n'est pas là.
0: Bon, alors ça, c'est un exemple. Et derrière cet aspirateur, il y a surtout une énorme bataille technologique entre les fabricants.
1: Oui, bataille technologique, bataille industrielle sur un marché qui est très concurrentiel et sur lequel il faut se différencier. Donc, il y a plein de nouvelles fonctionnalités. Alors, les améliorations, c'est sur l'autonomie. Il y a des modèles maintenant qui affichent une autonomie de 1000 mètres carrés. Je ne sais pas qu'il y a un appartement ou une maison de 1000 mètres carrés, mais en tout cas, ça fait partie des arguments commerciaux. Des aspirateurs qui vont avoir des fonctionnalités. Bah, par exemple, tiens,
0: des chenilles. Génial.
1: Alors, extraordinaire. Il peut monter les escaliers. Bah oui, parce que la faiblesse de l'aspirateur robot, c'est quand vous avez un étage, forcément, c'est compliqué. Donc, celui-ci, il y a des petites chenilles rétractables qui vont lui permettre de monter les marches et d'aller d'un étage à un autre. Ça, c'est des technologies qui sont un peu en phase prototypale. On les voit sur les grands salons technologiques. Moi, j'ai même vu au dernier CES de Las Vegas un aspirateur couplé à un drone. C'est-à-dire que quand il a fini un étage, il y a un drone qui vient récupérer l'aspirateur et qui l'emmène à l'étage pour aller à l'étage supérieur. C'est complètement inutile. Ça fait beaucoup de bruit. C'est débile, mais ça permet aux fabricants de montrer un peu leurs muscles. Alors, il y a aussi le robot qui va ramasser la chaussette qui traîne. Ça, c'est extraordinaire. C'est-à-dire équipé d'un petit bras robotique qui va venir sortir du robot aspirateur et qui va venir récupérer tout ce qui traîne dans le salon et qui va venir ensuite le ranger sans aucun problème. Là encore, on voit bien qu'on est dans la première marche pour aller vers les robots humanoïdes qui pourront tout faire à notre place. On est sur des petits robots encore, des petits véhicules autonomes, mais on voit bien que les fonctionnalités aidant, on va aller vers de plus en plus d'automatisation.
0: Alors, le problème quand même, c'est que plus ces robots deviennent intelligents et plus ils ont besoin de capteurs et donc plus ils deviennent intrusifs et ça devient des vrais mouchards à la maison.
1: Oui, alors ça, c'est une crainte légitime. On a eu un certain nombre de scandales avec des robots qui sont équipés maintenant de caméras intelligentes et qui peuvent donc filmer tout ce qui se passe chez vous. Et donc, il y a des images, par exemple, des propriétaires de maisons ou d'intérieurs de certaines maisons qui se sont retrouvés publiés sur les réseaux sociaux, par exemple. On a eu aussi, parce que c'est des appareils qui ne sont pas très bien protégés d'un point de vue de la sécurité informatique, des hacks d'aspirateurs où des gens ont pu prendre le contrôle à distance de l'aspirateur chez vous, voir un peu ce qui se passait chez vous. Donc là, évidemment, avec tous les risques que ça peut faire courir. Donc évidemment, oui, à partir du moment où on ajoute de plus en plus d'intelligence, de plus en plus de capteurs, de plus en plus de caméras, ça fait partie des risques. Et malheureusement, avec les prochaines générations de robots, encore une fois, humanoïdes, c'est un risque qui sera probablement démultiplié. C'est la contrepartie pour avoir des maisons toutes propres.
0: Et vous avez certainement suivi ça, vous, Anthony, un Taïwanais qui a découvert l'adultère de sa femme grâce à son robot aspirateur. Ouais. Bon, il a fini en prison pour atteinte à la vie privée.
1: Mais oui, c'est incroyable. Il a déclenché l'aspirateur à distance, il a surpris sa femme en phase d'adultère, il l'a filmé et c'est lui qui se retrouve en prison. Bon. 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
1: Et puis, identifier n'importe qui d'un seul coup d'œil dans la rue, ce n'est pas un épisode de Black Mirror, ce sera bientôt la réalité.
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2: Anthony, identifier n'importe qui dans la rue d'un simple regard, ce sera bientôt possible. Meta, qui commercialise depuis quelques années des lunettes équipées de caméras, a déposé un brevet pour une IA qui permet de reconnaître n'importe qui. Et évidemment, ça va poser quelques questions.
1: Oui, même si ça peut être pratique. On peut imaginer plein de scénarios. Vous arrivez dans une soirée ou même à la cantine d'entreprise. Vous savez, il y a toujours ce moment où vous croisez une personne, vous savez que vous la connaissez, mais impossible de retrouver son prénom. Et bien là, comme par magie, vous aurez le nom et le prénom de la personne qui s'affiche directement sur le verre de vos lunettes. Pas mal. Après, il y a des scénarios un peu plus inquiétants où en scannant simplement n'importe quel passant dans la rue, vous allez récupérer son identité et pouvoir potentiellement la retrouver sur les réseaux sociaux. Et là, ça fait un petit peu plus peur. Voilà quelques-uns des scénarios qu'on peut imaginer avec cette technologie de reconnaissance faciale intégrée aux lunettes connectées qui sont déjà commercialisées depuis un moment. Alors, ça fait des mois qu'il y a plein de rumeurs à ce sujet. Mais là, le dernier élément, eh bien, c'est ce brevet qui a été déposé par Meta pour une caméra intelligente qui permettrait d'identifier des personnes et de les taguer sur des vidéos et qui pourrait évidemment s'intégrer dans des lunettes. Il y a quelques mois, il y avait déjà eu des révélations de la presse américaine, notamment des notes internes qui circulaient chez Meta sur cette technologie qui s'appelle NameTag en interne, et que Meta d'ailleurs voudrait nous faire passer, j'allais dire, en douce, en insistant sur les fonctionnalités liées à la santé, parce que cette fonctionnalité de reconnaissance faciale, elle sera par exemple très pratique pour les personnes malvoyantes. Bah oui, pour pouvoir reconnaître, identifier une personne dans la rue, ça peut être très pratique. Pour le reste, ça peut poser question sur l'intrusion dans la vie privée, d'avoir des lunettes qui non seulement peuvent vous filmer à votre insu, ce qui est déjà le cas aujourd'hui, mais qui peuvent potentiellement vous identifier. Alors, je dis, je ne veux pas jouer à nous faire peur non plus, parce qu'en France, en réalité, clairement, ce sera interdit. Il faut savoir que la reconnaissance faciale, c'est interdit dans le domaine public de toute façon. La CNIL veille au grain sur ce sujet. Et donc, comme assez souvent, certaines fonctionnalités qui sortent dans des pays sont interdites dans d'autres, et si cette fonctionnalité sort, je pense que chez nous, on n'y aura pas droit, de toute façon.
2: Mais technologiquement, c'est possible. On peut vraiment reconnaître n'importe qui aussi facilement que ça dans la rue ?
1: Oui, c'est assez facile. C'est pas facile, mais c'est tout à fait faisable. Et d'ailleurs, on n'a pas attendu Meta. Il y a par exemple des hackers, alors il y a des bidouilleurs de l'université de Harvard qui ont fait cette démonstration. Ils ont pris des lunettes Meta, ils ont couplé ça avec un algorithme de reconnaissance faciale et ils ont fait des vidéos virales où ils se baladent sur leur campus. Ils vont croiser des gens et puis ils leur disent « Ah bah toi, tu t'appelles machin, tu as tel petit job. » On peut retrouver en fait très facilement des éléments d'identification. Ce qui est intéressant, c'est que d'un point de vue stratégique, pour Meta, c'est extrêmement intéressant de pouvoir récupérer ces informations-là. Pourquoi ? Eh bien parce qu'en fait, ça permet finalement de relier la base de données numériques considérable dont ils disposent aujourd'hui avec le monde physique. C'est-à-dire que là, ils savent plus seulement avec qui vous interagissez en ligne, ils vont savoir qui vous croisez réellement, à quelle fréquence, dans quel lieu. Et ça, en termes de valeur publicitaire, ça, c'est extrêmement précieux, sachant que ça reste le business model de Meta. Donc vraiment, ces lunettes, je le dis régulièrement, mais c'est eux qui devraient nous payer pour qu'on les porte, vu la quantité de data que ça leur permet de récupérer sur nous et ensuite de nous cibler avec de la pub.
2: Ouais, je comprends. Le problème, il est plus large que ça, parce que même sans reconnaissance faciale, il y a de plus en plus de gens qui n'ont pas du tout envie d'être filmés à leur insu.
1: Oui, on voit une grogne générale qui commence à monter. C'est-à-dire qu'au départ, on trouvait ça très sympathique, et puis plus il y en a dans la rue, c'est vrai qu'on en a de plus en plus, plus les influenceurs aussi les utilisent pour faire des pranks, des blagues de plus ou moins bon goût, plus les gens commencent à en avoir marre. Et dans certains pays, par exemple au Royaume-Uni ou encore en Allemagne, eh bien on a des associations qui demandent leur interdiction pure et simple dans l'espace public au motif qu'il y a une intrusion dans la vie privée, on n'a pas forcément envie d'être filmé. Alors je rappelle que quand les lunettes filment, il y a une petite lumière qui s'affiche, mais enfin quand il y a beaucoup de luminosité comme en ce moment, il fait très beau, on ne la voit pas forcément. Il y a certains petits malins qui se sont amusés aussi à la masquer. Alors Meta essaye de rassurer, ils ont mis en place un dispositif où quand vous essayez de dissimuler la petite lumière, les lunettes se bloquent automatiquement. Enfin, vous pouvez toujours voir, mais vous ne pouvez plus filmer, ce qui est toujours un petit peu embêtant. Mais le problème, c'est que ces lunettes, elles vont se multiplier. On a parlé de Meta, mais on va avoir des lunettes Samsung, des lunettes Google. Apple aussi travaille sur le sujet. Donc c'est un vrai sujet de société qui va monter dans les années qui viennent.
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1: Voilà, c'est tout pour cette semaine de Culturia. Merci de nous avoir suivis. On se retrouve dès lundi matin dans Good Morning Business. D'ici là, restez connectés.
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2: avec Jean-Marc Daniel à 8h42 sur BFM Business et sur RMC Live, canal 25. Bonjour à tous les deux.
3: Bonjour.
2: Carole Delga, la présidente de la région Occitanie, a proposé de nationaliser temporairement le papetier Fibre Excellence. Placé en redressement judiciaire, il doit trouver 90 millions d'euros d'ici mardi prochain. Un dossier de reprise de la dernière chance doit être déposé aujourd'hui au tribunal de commerce. Emmanuel Le Chypre, pour autant, ce n'est pas sûr que ça fonctionne, cette dernière proposition. L'État doit-il sauver le papetier?
4: Oui, moi je crois que effectivement l'État doit sauver le papetier. D'abord, il faut rappeler que nationaliser, c'est pas contrairement à ce que vous laissiez entendre en termes de est-ce que c'est une bonne idée ou pas, est-ce que c'est viable ou pas. Nationaliser, c'est pas forcément toujours maintenir artificiellement en vie des canards boiteux. C'est là. On voit que des boîtes peuvent connaître des difficultés temporaires qui nécessitent un accompagnement temporaire parce que vous avez peut-être un actionnaire qui n'est plus en mesure d'assumer l'exploitation d'un outil de production qui, lui, s'avère quand même efficace et utilisable. Quand vous avez un propriétaire qui est plus capable de rembourser le prix de sa maison, vous brûlez pas la maison. Vous faites vendre la maison et donc vous cherchez un nouveau propriétaire. Donc moi, ça me paraît pas absurde. Ensuite... Bon, c'est toujours cet arbitrage entre décision rationnelle du marché, vous êtes actionnaire de l'entreprise, elle n'est pas rentable, vous la vendez. Mais encore une fois, n'oublions jamais tout ce qu'il y a autour de l'entreprise et que finalement, il y a quand même une rationalité aussi de la collectivité qui compte. C'est-à-dire, si vous mettez bout à bout toutes les externalités positives que génère le fait d'avoir cette entreprise qui fonctionne, et ben globalement, je ne suis pas sûr que les coûts ne soit pas plus faible quand vous maintenez l'entreprise en vie que quand vous ne la maintenez pas.
2: Sachant qu'il y a 224 employés et 60 fournisseurs.
4: Oui, voilà, tout ça, c'est quand même un...
2: Donc ça maintient l'emploi aussi.
4: Voilà, c'est un maintien de l'emploi, etc. Et puis, je terminerai quand même en disant que il y a un vrai sujet, pour le coup, de souveraineté. Il faut rappeler que cette entreprise, eh bien, c'est la dernière en France à produire de la pâte à papier marchande. Donc, oui, Fibre Excellence, moi, je suis pour que l'État intervienne temporairement pour sauver l'entreprise.
2: Alors, Jean-Marc, vous êtes forcément contre. Je rappelle que c'est une nationalisation temporaire dont parle Carole Delga.
5: Oui, oui, mais toute forme de nationalisation durable, temporaire, obéit normalement à des règles. Je rappellerai simplement la Constitution. La Constitution, le préambule de la Constitution, définit dans quel cadre on doit nationaliser une entreprise. Je lis le texte, c'est l'article 9 du préambule de la Constitution. Tout bien, toute entreprise dont l'exploitation acquiert les caractères d'un service public national ou d'un monopole doit devenir la propriété de la collectivité. Cette entreprise de Saint-Gaudens, c'est pas un monopole, puisque de toute façon, la papeterie, c'est quelque chose qui est soumis à la concurrence, et une nationalisation perturbe de facto la concurrence. Et est-ce que c'est un service public national? Je pense qu'on peut se procurer du papier indépendamment de cette entreprise, on peut trouver du papier, y compris à l'étranger. Je pense que la réponse naturelle de l'économie, c'est d'aller chercher des fournisseurs là où ils sont les meilleurs marchés. En outre, je pense que dans cette affaire, il y a quand même deux éléments que l'on oublie. La première, c'est qu'une entreprise doit être financée non pas par l'État, mais par des banques. Et donc, il y a derrière des banquiers dont c'est le métier d'évaluer la pérennité possible, la santé de l'entreprise et de voir si cette entreprise peut vivre et si elle
4: peut
5: vivre.
4: Quand vous avez besoin d'argent, que jamais les banques ne vous prêtent, Jean-Marc.
5: Oui, alors après, on peut considérer qu'on donne trop de contraintes aux banques et donc la question, c'est pas de savoir c'est ce qu'il faut nationaliser.
2: Vous dites que c'est qu'elle n'est pas viable sur la durée, peut-être.
5: Voilà. Est-ce que les banques ont effectivement toute la capacité à prendre des décisions qui sont des décisions totalement rationnelles ou est-ce qu'elles sont soumises à de telles contraintes qu'elles sont obligées d'être extrêmement prudentes? Mais les banques sont là et si en particulier il y a une capacité de survie qui serait liée à un nouvel actionnaire, les banques sont là aussi pour organiser avec le tribunal de commerce le changement d'actionnaire. La deuxième remarque que je ferai, c'est que l'État a déjà des procédures pour les entreprises en difficulté. Il y a ce qu'on appelle le CIRI, le comité interministériel de restructuration industrielle, qui pourrait être saisie même... Alors, il y a une question de savoir si est-ce que l'entreprise est assez large, est assez grande, est assez importante pour relever du CIRI. Mais si ce n'est pas le cas, il y a des entreprises qui se relèvent à ce moment-là, enfin, les entreprises relèvent à ce moment-là d'un comité départemental. Et donc, l'État peut effectivement organiser, sans nationaliser, s'il veut véritablement s'en mêler, le sauvetage de cette entreprise. Enfin, la dernière remarque que je ferai, c'est que, encore une fois, quand l'État s'en mêle... le résultat n'est pas toujours aussi brillant qu'on pourrait le penser.
2: Vous voulez dire que la gestion de l'État n'est pas toujours bonne ?
5: N'est pas toujours bonne. C'est-à-dire que l'État consacre beaucoup d'argent public. Derrière tout ça, si on nationalise, c'est les impôts non seulement des habitants de la région Occitanie, puisque Mme Delga parle au nom de la région Occitanie, mais si on nationalise, c'est les impôts de l'ensemble de la collectivité nationale. Et est-ce que ces impôts ne peuvent pas être utilisés à meilleure escience que, pour sauver une entreprise dont, manifestement, encore une fois, les banques ne veulent pas.
2: Emmanuel Lechypre, vous nous parliez de souveraineté. Est-ce que c'est un actif stratégique, ce papetier ? Parce qu'il y a le décret Montebourg pour les actifs stratégiques.
4: Quand vous êtes, la dernière entreprise d'un secteur, oui, forcément, la question se pose de savoir s'il n'y a pas quand même un préjudice à subir une perte de production sur votre territoire national. Je veux dire, la souveraineté, c'est quand même la grande tendance qui est revenu ces dernières années. Tout l'environnement géopolitique, financier, matières premières, etc., montre que la souveraineté est redevenue une valeur cardinale. Moi, j'ai été passionné par cette étude du Fonds monétaire international qui est parue en juin 2026 et qui nous dit qu'on est aujourd'hui dans une vague de nationalisation à l'échelle mondiale qui est finalement sans précédent depuis 50 ans. Il y a eu entre 239 et 544 milliards de dollars d'actifs nationalisés entre 2016 et 2026 dans les grands pays occidentaux. Si vous regardez, par exemple, autre chiffre qui m'a quand même interpellé, si vous regardez parmi les 500 plus grandes entreprises mondiales, il y en avait 34 qui étaient publiques en 2000, vous en avez environ 130 aujourd'hui. Donc oui, il y a ce besoin de souveraineté qui nécessite les nationalisations. Et encore, moi, je ne défends que la nationalisation temporaire. Et là, on va ressortir, parce que c'est quand même un cas qui est assez proche de celui d'Alstom, effectivement, en 2003-2004. Alstom n'avait pas été nationalisé à l'époque. En fait, par divers moyens, par divers process, l'État était monté à 21% du capital pour sauver une entreprise qui était au bord de la faillite, qui perdait jusqu'à 600 millions une année et qui a commencé à gagner de l'argent ensuite. Et après, l'État est ressorti. Donc, ça valait le coup quand même d'intervenir temporairement pour sauver Alstom plutôt que de l'envoyer à la casse. Donc là, sans démagogie, sans idéologie, je pense qu'on est dans un cas similaire.
2: Vous nous dites que Fibre Excellence n'est pas Alstom, Jean-Marc Daniel.
5: Alors, Fibre Excellence, d'abord, effectivement, sur la souveraineté, il fut une époque où on disait, on n'a pas de pétrole, mais on a des idées. Alors, je peux dire, on n'a pas de pâte à papier, mais on peut avoir des idées. C'est pas la peine d'avoir de la pâte à papier, des mines de charbon. Il y a tout un tas de choses qu'on ne peut pas fabriquer sur notre territoire parce que ce n'est pas rentable. Et le commerce international est là pour répondre au problème.
2: Vous laissez partir cette industrie sans aucune conséquence ?
5: Ah, sans aucun état d'âme. C'est-à-dire que, encore une fois, là aussi, je prends un exemple assez célèbre, c'est lorsqu'il y avait eu la crise de la sidérurgie, Bill Clinton s'était illustré alors qu'il était candidat aux primaires aux États-Unis, en disant à des sidérurgistes, si je suis élu, je n'interviendrai pas pour sauver votre entreprise, j'interviendrai pour sauver votre carrière. C'est-à-dire, vous n'avez pas vocation à être toute votre vie sidérurgiste. L'enjeu pour moi, c'est les Américains et pas la sidérurgie américaine. Et donc, je pense qu'il faut raisonner de la même façon. Quant aux entreprises et sur les nationalisations et l'étude du FMI, juste une remarque, l'année où on a le plus nationalisé dans l'histoire de l'humanité, c'est 1948. Pourquoi ? Parce qu'on a beaucoup nationalisé en Europe de l'Est. Je pense que le bilan de ces nationalisations, le FMI serait prêt à en faire un état des lieux très précis et dire que ce bilan n'a pas forcément été très positif.
3: À suivre. 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
11: Bonjour à tous, je suis ravie de vous retrouver pour une toute nouvelle saison de Focus Retail, l'émission qui décrypte l'avenir du commerce avec ses grands patrons, ses startups et ses experts. Alors au programme de cette première, eh bien, c'est le grand rush de la rentrée des classes. Un peu plus de 11 millions d'élèves ont repris le chemin de l'école cette semaine. Les cartables sont pleins, oui, mais à quel prix? C'est ce qu'on verra avec notre premier invité, Adrien Perrol. Il est le directeur général de Bureau Vallée. Entre baisse des prix immédiate et menace d'inflation pour les mois à venir, il nous dira tout sur sa stratégie. Et puis place à l'innovation avec notre start-up du jour. J'aurai le plaisir de recevoir Eliott Jabès. Il est le cofondateur de Stockly. Leur promesse, c'est d'éradiquer définitivement le message produit indisponible des sites internet. Et tout ça grâce à une bourse des stocks. Il nous expliquera tout ça. Restez avec nous, Focus Retail, c'est parti.
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11: Et pour cette première émission de l'année, j'ai le plaisir de recevoir Adrien Perrol, directeur général de Bureau Vallée. Bienvenue. Bonjour. Sur le plateau de BFM Business. À mes côtés sur ce plateau également, notre expert retail, François Valadas. Vous rempilez pour une année.
12: Exactement, avec
11: vous
12: grand plaisir.
11: Directeur des solutions Data France de Vusion. Alors, une nouvelle rentrée des classes dans un contexte économique tendu pour le pouvoir d'achat des Français. Et pourtant, cette année, une fois encore, eh bien, le prix des fournitures a baissé. On parle de moins 3, voire moins 5%, mais les ventes sont légèrement en baisse sur la période estivale. Adrien Perrol, est-ce que ça, vous le constatez aussi chez vous ?
13: Alors, sur le prix de vente, le prix de vente moyen a diminué de 5% chez nous, et je crois que c'est partagé sur le marché. Alors, particularité des fournitures scolaires, c'est qu'on voit passer beaucoup de chiffres. J'ai vu passer du moins 25%, j'ai vu passer du plus 25%. Alors, il y a un institut qui fait foi, c'est GFK, et on se retrouve sur une baisse à moins 3, moins 5, donc c'est une bonne nouvelle pour les Français. Et comme chaque année, je ne peux pas vous le promettre pour l'année prochaine, notamment sur les produits à base de papier, c'est très probable que les cahiers coûtent plus cher l'année prochaine.
11: Est-ce que les achats ont été plus tardifs cette année que l'année précédente ?
13: Grande particularité de cette rentrée des classes, achats très tardifs. Une partie liée à l'actualité, la Coupe du Monde, plutôt sympa. Malheureusement, la vague d'incendie et la vague de chaleur qui a traversé la France en juillet. Et donc, on a eu un afflux de clients ces derniers jours. Il se trouve que hier, j'ai battu le record historique de fréquentation et de chiffres dans nos magasins. Donc, vraiment, la veille de la rentrée des classes.
11: Donc, ça s'est bien rattrapé toute la semaine de la rentrée, finalement.
13: Août est bon pour tout le secteur et pour Bureau Vallée. Là, les premiers jours de septembre sont bons. Donc, ça compense un mois de juillet qui avait été en négatif sur le marché. Ça pèse lourd sur le marché de la rentrée des classes. Donc, on s'adapte et on accueille les clients avec le sourire.
11: Vous nous parlez des produits à base de papier. Les prix baissent, on le voit. Or, on a vu que le prix du plastique a augmenté, lui, de 15% en cette rentrée. Comment est-ce qu'on explique cette dichotomie ?
13: La particularité de ce marché qui est saisonnier, c'est que les commandes se font un an à l'avance. Et donc, les prix de vente que vous retrouvez là sont les prix d'achat d'il y a un an avec les prix des matières premières d'il y a un an. Il se trouve que une des conséquences de la fermeture du détroit d'Hormuz pendant de longs mois font que l'année prochaine, les cahiers qui ont des couvertures en plastique, ça pèse lourd sur le prix d'achat de ce produit, ils vont augmenter parce que le prix du plastique, de la granule plastique, a fortement augmenté. Il faut savoir que je l'ai appris il y a peu de temps, mais la granule plastique, la plus grosse usine mondiale, elle est en Arabie Saoudite et il n'y a rien qui sortait. Donc le problème, c'était même pas le prix d'achat, c'était d'avoir des cahiers. Dans le cas de Bureau Vallée, on a acheté des stocks d'avance, ce qu'on n'a jamais fait de toute l'histoire, pour être sûr d'avoir assez de cahiers pour cette rentrée.
11: Donc pas d'inquiétude sur vos marges, vous n'avez pas touché à vos marges, en tout cas pas encore.
13: Non, ni côté industriel, ni côté distributeur. Malgré tout, la tension, la concurrence était là. Et la petite particularité là aussi de cette année, c'est vous parliez de dichotomie, il y en a aussi sur le choix des produits. Je vois passer des caddies avec beaucoup d'entrées de gamme, les prix mini chez nous, et puis des produits un peu plus loisirs et fun. Et donc, ils font attention sur certains produits et slash sur d'autres.
12: Alors justement, je rebondis sur ce que vous dites parce qu'on va parler un petit peu des marques nationales qui ont gagné un point de part de marché cette année par rapport à l'an dernier. Elles dominent le marché français. Il y a 71 millions de produits vendus sur 131 millions. Le reste, c'est bien sûr les marques distributeurs. Comment est-ce qu'on explique que les grands champions que sont Maped, Covadis, Hamelin, les Cahiers Oxford, tout ça, ce soit toujours, qu'ils soient toujours aussi populaires et que les gens n'arbitrent pas sur ces marques-là?
13: Parce qu'on a une chance en France, et c'est assez rare pour le souligner, c'est qu'on a des marques françaises très fortes. On a des industriels en France. Maped, vous l'avez cité, est une marque française. Clairefontaine, Exaconta, Hamelin, c'est des marques qui sont reconnues mondialement, qui font très très bien le travail, et donc ont encore une place très importante et dans le cœur des consommateurs et des Français et dans notre rayon. Quand il y a le bon produit, le bon prix, à la bonne qualité, pourquoi inventer une MDD
12: Oui, mais vous dites le bon prix. En général, ces marques, elles sont quand même un petit peu plus chères.
13: Alors oui, quand vous achetez la marque nationale, là derrière on voit du Bic, du Mapen, mais ils savent aussi faire des entrées de gamme qui sont parfois pas à ce nom-là. Donc ils les comptent également dans la marque nationale. Et quand ça n'existe pas, Bureau Vallée ou les autres, on fait de la MDD ou on fait de l'entrée de gamme Primini ou Bureau Vallée chez nous qui viennent compléter cette gamme.
12: Alors justement, l'important quand on est un spécialiste des fournitures scolaires comme vous, c'est de coller aux tendances. On en parlait l'an dernier avec les gamies, avec les cartes à biopic qui ont une ouverture facile. Aujourd'hui, quelles sont les tendances, Adrien? Est-ce que par exemple, vous avez vu passer, est-ce que vous avez référencé chez vous la marque de Joule? J'ai vu que Joule avait lancé une marque de fournitures scolaires. Est-ce qu'on vous le demande ça dans les rayons?
13: Alors non, c'est même
12: pas
13: la
12: encore
13: première. Non, c'est la première fois. Il y a très longtemps, et d'ailleurs ça continue. On nous demandait des marques de youtubeurs qui commençaient à être connues et donc on a référencé ces produits. Sur Joule, malheur à moi si on a raté l'attente, mais peut-être nos magasins marseillais ou du sud-est de la France l'ont fait. Sur les grandes tendances de cette année, il y a quelques nouveautés et des confirmations. Confirmation, tendance kawaii. Ça veut dire mignon en japonais, comme ça vous saurez un mot en japonais. J'ai vu des stylos avec des petites têtes d'animaux trop mignons, avec des grands yeux, mais alors fleurir dans nos rayons, c'est la fête. Et vraiment, ça a pris beaucoup de place. Et encore une fois, ils achètent le cahier ou les copies entrée de gamme, et puis ils vont acheter ce stylo qui est en général plus cher. Il y a la tendance léopard. Alors d'où ça vient? Moi aussi je l'ai appris, c'est qu'en fait c'est arrivé par les défilés de mode. Il y a 3 ans c'était dans les défilés de mode, et en fait ça arrive sur les accessoires. Vous retrouvez des bigs 4 couleurs avec du léopard, des sacs léopard. Les sacs léopard sont les plus tendances du moment. Donc si vous voulez pas,
12: et vous avez pas emmené des 4 couleurs léopard?
13: Non, pas cette fois, mais promis la prochaine fois, j'arrive avec mon sac léopard.
12: François.
14: Alors on parlait là plutôt papeterie consommable. Dans l'ensemble des à peu près 7000 références que vous avez, c'est quoi vos meilleurs runners, ceux sur lesquels vous êtes sûr d'aller continuer de faire la croissance, et ceux sur lesquels vous dites ça, je sais que ça va s'arrêter?
13: Sur le marché de la rentrée des classes ou sur le global?
14: Globalement dans vos magasins.
13: Au global, on a une dose d'inquiétude, mais c'est pas vraiment une inquiétude, c'est un constat du marché, c'est qu'il y a une digitalisation des supports. On imprime de moins en moins, même si on continue d'imprimer, on classe de moins en moins. Vous vous souvenez des salles d'archives qu'il pouvait y avoir dans nos entreprises? Aujourd'hui ça n'existe plus, c'est dans des disques durs. Donc la partie d'ailleurs classement archivage est une catégorie qui est en diminution. Je peux parler aussi des enveloppes, le marché de l'enveloppe a disparu et nos rayonnages avec, c'est moins 90% en 10 ans, c'est une disparition d'un marché. Mais on les a remplacés par d'autres services. J'aurais pas pu le prévoir, ni personne, on le comprend pas vraiment, mais les zones d'impression dans nos magasins, vous avez des grosses imprimantes dans nos magasins, et à partir de ça, vous faites du grand format, du petit format, de la carte de visite, des supports de communication pour les entreprises, ça cartonne. Il y a du monde du matin au soir, et en fait, je remplace dans nos magasins une partie du bureau qu'il y avait avant à la maison, on est dans les entreprises. Donc c'est un exemple de zone de croissance dans nos magasins qui remplace une partie des produits physiques.
12: Le digital, ça aussi, c'est en croissance chez vous, hein, plus 25% de croissance l'an dernier, ou cette année, pour un réseau physique où vous avez 400 magasins, comment est-ce que vous conciliez cette poussée du web sans aller cannibaliser vos magasins?
13: C'était un grand sujet interne, et c'était une grande crainte en interne par le passé. La particularité de Bureau Vallée, c'est qu'on a construit l'e-commerce autour de nos magasins. On a commencé par le retrait magasin, click and collect en anglais, puis puis on a développé la livraison, mais à partir des stocks des magasins. Et ensuite, on a continué de déployer services et produits, mais chaque vente e-commerce, c'est 1 euro de chiffre d'affaires sur le web, c'est 1 euro de chiffre d'affaires pour un magasin. On rattache toujours un magasin et on va chercher le magasin qui a tous les produits en stock le plus proche du client. Et quand, pour quelques particularités, notamment le mobilier de bureau, ça part depuis plateforme et c'est livré direct client final. Donc c'est vraiment un allié du magasin. Et aujourd'hui, nos magasins parlent du e-commerce comme de leur magasin. Donc il n'y a pas de concurrence interne là-dessus. Ce qui a fait, ce qui continue de faire le succès de l'e-commerce chez Bureau Vallée, qui représente, venez de dire, 10% de notre chiffre d'affaires et qui et devient très significatif. On n'est pas loin des 100 millions d'euros pour la France.
12: Ok, et vous voulez arriver jusqu'à combien ?
13: Historiquement, c'était dit, parce que c'est un chiffre marché, à 15% de notre chiffre d'affaires global, c'est qu'on commence à être bon. À vrai dire, aujourd'hui, je ne mets plus de limites, parce que le web peut aussi vendre des produits ou des services qui sont exclusifs. Donc, tant que le consommateur sera demandeur de ce type de canal d'achat, on continuera de le faire. Mais ça a changé la vie de nos magasins. Le premier geste des magasins le matin, c'est de préparer les commandes de la nuit. Maintenant, en rentrée des classes, ils arrivent beaucoup plus tôt pour préparer ces commandes de la nuit.
12: Alors, j'aimerais qu'on revienne un petit peu sur le pouvoir d'achat dont on parlait en tout début d'émission. C'est vrai que, comme pour les courses alimentaires, la note des fournitures scolaires, elle peut grimper très vite en fonction de l'endroit où on achète. Pour les fournitures scolaires, d'ailleurs, 76% des achats sont faits en hyper et super, et ensuite 33% dans les enseignes spécialisées. J'aimerais, Adrien et François, qu'on regarde cette infographie qui a été diffusée notamment dans l'émission Le Forum sur BFM TV. Alors, on y voit produits, et on voit où il est plus avantageux d'acheter un sac à dos, par exemple, une colle. Prenons le sac à dos, par exemple, il coûte 32,99€ dans un magasin spécialisé, 39€ en hypermarché et près de 50€ sur Internet, sur un site Internet dit discount. Alors on voit qu'a priori, c'est le magasin spécialisé qui s'en sort le mieux. Or, l'idée selon laquelle le magasin spécialisé est moins cher, ou justement, on a toujours en tête que le magasin spécialisé va coûter plus cher. Mm-hmm. Comment est-ce que vous gérez ça au quotidien ? Est-ce que vous gagnez justement des consommateurs chaque année grâce à ça finalement ?
13: Bah, dans le cas présent, je crois que c'est Bureau Vallée. Dans votre exemple, votre sourire en dit long. Tant mieux. Écoutez, il y a des idées reçues parce qu'historiquement, la GSA préemptait le marché de la rentrée des classes. Bureau Vallée n'existait pas. Aujourd'hui, on est le troisième acteur. Et maintenant, on arrive à la fin de la rentrée. Je peux vous dire qu'on est en direction de prendre cette première place. Parce que la GSA, c'est large. La GSA, il y a beaucoup de marques derrière. Leclerc, Auchan, Carrefour, Inter, etc., etc. Donc, il y a le petit pousset Bureau Vallée qui n'est plus un petit pousset grandi. Et les clients font le travail. Ils comparent et ils voient que, bah, en fait, on est moins cher. On a le choix. Là, il se trouve que la rentrée est passée. C'était hier. C'est souvent des moments où on capte des nouveaux clients parce que comme on est spécialiste, on a tous les produits. Et on a le mouton à cinq pattes, le normographe que personne ne sait ce que c'est, le lutin, pareil, c'est quoi un lutin ? Un porte-vue, comme ça vous le saurez. Et ils disent, ah mais vous l'avez, et en plus vous n'êtes pas cher, et en plus vous êtes moins cher que la GSA, bah, l'année prochaine je reviens chez vous. Donc il n'y a pas de secret, hein. Vous prenez de la part de marché et vous faites de la croissance quand le prix est là. Et quand vous faites, il y a le conseil, il y a le choix. Le choix, c'est le stock.
12: Alors, vous parlez de rentrée des classes. C'est vrai que c'est aujourd'hui, puisqu'on enregistre le 2 septembre aujourd'hui. On dit qu'il faut peut-être attendre le lendemain de la rentrée pour acheter les fournitures scolaires. Est-ce que c'est vrai qu'il y a une baisse drastique des prix dès le lendemain
13: C'est totalement l'inverse qui se passe. Déjà, en GSA, il n'y a plus de choix. Les rayons sont vides. Ça part à la foire au vin, mais c'est lié à leur métier. La meilleure date pour acheter vos fournitures scolaires, tout canal confondu, c'est mi-août, parce que toutes les promos, tous les concurrents, tout le marché est en promotion. Il y a le choix, parce qu'il y a encore le stock. Et plus vous rapprochez de la date de rentrée des classes, moins il y a de stock. Et en fait, c'est la fin des promos aussi. Et donc là, vous allez payer plus cher, il y aura moins de choix. Alors, il n'y a plus d'agenda, il n'y a plus de sac à dos. Donc, la meilleure date, c'est, alors à vrai dire, et j'y pensais ce matin, c'est le 17 août.
12: D'accord, là, donc la veille du versement de la RS.
13: Exactement, vous avez tout le choix, les promos sont à fond. La semaine du 17 août, c'est la meilleure date.
12: François, ça vous rappelle des petits souvenirs, ça ? Vous faisiez vos courses quand, vous ?
14: Tout à fait, exactement à ce moment-là, donc ça tombe plutôt bien, un retour de vacances.
13: Ouais,
14: donc,
13: après la semaine du 15 août.
14: C'était pas forcément un choix, mais tant mieux, ça s'avérait plutôt payant.
12: Très bon élève. Bon, restez avec nous, Adrien, on passe tout de suite au décryptage de notre expert.
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12: François, le budget de la rentrée baisse, on l'a vu, hein, pour la troisième année consécutive. Quel signal cela envoie aux distributeurs et aux enseignes spécialisées?
14: Alors, on vient d'en parler, hein, mais c'est vrai que pour l'ensemble des enseignes, c'est encore en moyenne 50 à 70% du chiffre d'affaires papeterie, rentrée des classes, qui se fait à ce moment-là du temps fort rentrée des classes, donc ça reste majeur. Mais il y a une érosion qui est réelle, liée aux économies faites par les ménages, hein, qui ne vont pas rajouter du stock à ce qu'ils ont déjà. Et il y a des raisons structurelles, ça a été évoqué avant, la digitalisation, que ce soit dans les milieux scolaires ou l'entreprise. Et il y a aussi un phénomène démographique, avec à peu près 150 000 élèves de moins chaque année, depuis à peu près 5 ans. Donc ça fait quand même un nombre important de cartables en moins à constituer. Et donc, se focaliser uniquement sur ce temps fort, c'est un vrai risque pour tout le monde.
12: Alors, c'est quoi la solution finalement?
14: L'idée, ça serait d'essayer de désaisonnaliser, de répartir mieux dans l'année les ventes. Ça s'est fait dans d'autres domaines, y compris l'alimentaire sur les produits festifs. Et ça s'est fait dans des domaines non alimentaires qu'on pourrait dire comparables, comme le jouet. Le jouet, c'était le temps fort de Noël, comme la rentrée des classes. C'est l'érosion démographique subie de la même façon. Et pour autant, le jouet vient de signer sa meilleure année depuis l'an 2000, avec 4,7 milliards d'euros de chiffre d'affaires, progression de 7%. La clé du succès, c'est élargir la cible, élargir les usages des produits. Aujourd'hui, les adultes qui achètent des jouets, les kidultes comme on les appelle, c'est 33% du chiffre d'affaires du jouet, plus 16 points par rapport à l'année dernière.
12: Est-ce qu'on a des exemples d'entreprises spécialisées justement dans les fournitures, dans la rentrée, qui ont fait cette bascule?
14: Alors justement, ceux qui marchent le mieux, on dirait, c'est ceux qui ont déjà un petit peu de diversité dans leur offre. Je peux citer Cultura, qui assez facilement et assez naturellement a basculé justement sur une proposition d'offre pour adultes et sur du loisir, passion, etc.
12: Sur quoi est-ce que les clients arbitrent le plus?
13: Le premier, c'est ce qu'ils ont déjà encore. Le deuxième, c'est...
12: Donc le cartable, finalement, on ne renouvelle pas son cartable.
13: Un cartable se change en moyenne tous les 3-4 ans, c'est maximum. En fait, chaque cycle scolaire, vous changez. École, collège, lycée, parce que c'est plus la mode, et puis votre cartable, il est abîmé. Les vrac, les stylos à l'unité, les colles à l'unité, aujourd'hui, c'est 90% de notre volume.
12: Ah oui.
13: Les packs, c'est pas que c'est fini, ça existe toujours. Il y a des familles nombreuses, il y a des écoles qui en consomment plus. Mais vraiment, c'est j'achète ce dont j'ai besoin pour les 3 mois à venir et je rachète ensuite.
12: Merci beaucoup, Adrien Perrol. Restez avec nous, on passe au pitch de notre start-up.
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12: Eliott Jabès nous a rejoint sur ce plateau. Bienvenue sur BFM Business. Alors, vous êtes le président de Stockly, que vous avez fondé en 2018. Alors, on estime qu'en ligne, un client sur trois abandonne son panier à cause d'une rupture de stock, ce qui représente un manque à gagner colossal pour les e-commerçants. Vous avez, pour y remédier, vous avez mis en place une solution qui est simple, c'est de connecter les inventaires des plus grands sites e-commerce avec les marques pour qu'ils partagent leur stock en temps réel. C'est bien ça?
15: Oui, tout à fait.
12: Donc, ça existait pas auparavant?
15: Pas vraiment, ou sous d'autres formats, on va dire. Le principe de Stockly, en effet, c'est qu'on scanne le site de nos marketplaces et sites e-commerce partenaires. On repère partout où ils ont des ruptures de stock, mais aussi où ils ont des offres pas forcément compétitives. Parfois, ils ont des produits disponibles à la vente sur leur marketplace à des prix potentiellement très élevés, etc. Et on va aller rajouter des nouveaux produits, on va rajouter du stock virtuel sur leur site, sauf qu'au lieu que ce soit nous qui portons le stock directement, ce stock provient d'autres enseignes multimarques ou des marques qui sont connectées à notre système.
12: Vous appelez ça une bourse de stock. Comment est-ce que ça fonctionne pour les marques?
15: Ouais, c'est un peu l'image d'une bourse de stock, en effet. Alors, les marques ne sont pas forcément notre focus principal. Je vais plutôt prendre l'exemple de deux grandes enseignes qui partagent leur stock. Je vais prendre l'exemple, par exemple, de Fnac et Cdiscount, deux entreprises avec lesquelles on travaille dans les deux sens. C'est-à-dire qu'à la fois, ces deux entreprises-là mettent à disposition leur stock sur Stockly pour vendre sur d'autres sites, pour compléter les trous d'autres sites. Et en même temps, ils se servent de l'inventaire virtuel de Stockly pour aller sur leur propre site, compléter leur rupture et également rajouter des nouvelles références, etc. Et donc, en fait, comment ça marche? Le consommateur, il arrive sur une fiche produit. Il va voir comme si le produit était en stock, sauf qu'en fait, il y aurait écrit que c'est vendu comme un marchand. Un peu comme quand vous achetez un chargeur sur Amazon vendu par Electronic Shop ou quel que soit le vendeur qui vend sur la marketplace. Il va le mettre au panier, il va acheter sur le site. S'il est sur le site de la Fnac, ça va se passer sur le site de la Fnac. Et en fait, derrière la scène, sans qu'il s'en rende compte, nous, on va répartir, dispatcher la commande à un autre vendeur, à Cdiscount ou n'importe lequel de nos centaines de vendeurs qui ont mis leur stock à disposition, qui va l'expédier directement au client final en marque blanche.
12: Ok, donc ça coûte pas plus cher finalement pour le consommateur, mais comment s'organise justement la Fnac et ses discounts?
15: Alors au contraire, ça, le consommateur en général, plus Stockly va être présent sur les marketplaces, moins il va payer cher parce qu'on va justement apporter tellement de stock que ça va créer plutôt de la compétition sur la marketplace et donc on va avoir tendance plutôt à créer de la compétitivité et les prix vont être plutôt de plus en plus avantageux pour le consommateur.
12: François.
14: Et la promesse est la même pour l'ensemble des secteurs que vous couvrez ou il y a des différences quand même entre les types d'enseignes?
15: Alors au début, quand on s'est lancé, c'était pour la petite histoire sur les chaussures. Au début, on avait lancé un comparateur de prix pour les chaussures. C'était le premier projet sur lequel on bossait. Et de fil en aiguille, on s'est dit, bon, en fait, il y a vraiment une idée là-dessus sur le fait de mettre en commun les stocks de tout le monde. Parce qu'on se rendait compte qu'il y avait des marchands qui avaient trois tailles dispo. Et l'autre marchand, il avait trois tailles dispo, mais c'était pas les mêmes. On s'est dit, bon, bah, pourquoi pas les mettre en commun. Et donc au début, on s'est lancé vraiment sur la chaussure, la mode, le sport. Et petit à petit, on s'est vraiment étendu. Ça fait 8 ans maintenant qu'on a lancé. Et aujourd'hui, nos plus grosses catégories. Hormis la mode et le sport, c'est devenu beaucoup l'électronique.
12: Alors Adrien Perrol, vous avez un stock unifié pour Bureau Vallée qui touche l'ensemble des magasins, les 400 points de vente. Est-ce que ça suffit alors que, par exemple, sur la période de la rentrée, on a beaucoup de ruptures de stock? Est-ce que ça suffit à pallier ces ruptures?
13: Alors malheureusement, non. Ça complète énormément l'offre. Le stock unifié, c'est que je mutualise virtuellement le stock de nos 410 magasins. Donc, ça fait pas mal le job. Particularité des produits de fourniture de bureau, fourniture scolaire, c'est extrêmement large. Vous avez des millions de références. On parlait de la maroquinerie scolaire. Si votre enfant veut le cartable Astérix, vous n'allez pas lui vendre un cartable Reine des Neiges. Donc, il ne lâchera pas tant qu'il n'y aura pas le cartable Astérix. Et les clients sont prêts à faire des centaines de kilomètres ou plusieurs sites internet pour le trouver. Et parfois, le mix, parce que j'ai le cas plusieurs fois par jour, le mix cartable Astérix pour reprendre la trousse Astérix et puis il y a un autre enfant dans la famille et la trousse Reine des Neiges, ça n'existe pas dans les magasins Bureau Vallée, même si je dispatche les commandes sur plusieurs magasins. Donc là, ça pourrait compléter l'offre. Alors, vous les élargissez ça sur le monde professionnel avec une imprimante, un ordinateur. Mais je suis très curieux de la solution pour un peu connaître les dessous, le modèle économique, voir si ça peut fonctionner entre nous.
12: Au niveau des marges, comment est-ce que ça fonctionne, Elliot? Qui prend quoi?
15: Des marges?
12: Oui.
15: Alors, dans une transaction Stockly, pour jargonner un petit peu, il y a toujours deux parties impliquées. Il y a la marketplace, ou le demandeur, on l'appelle, celui qui a besoin de stock, et le fournisseur, le supplier, on l'appelle dans le jargon Stockly. Le fournisseur, il va nous mettre à disposition son stock par API, donc de façon automatisée, il va lister tous ses produits avec les références, tous les éléments dont on a besoin, et un prix. Nous, de l'autre côté, on va aller pousser une offre sur la marketplace. Donc, sur Bureau Vallée, supposons, on va aller dire « Ok, nous, on a ce produit disponible à tel prix pour le consommateur final. Mm-hmm. » On va donner une commission à la marketplace. On va dire « Si tu vends ce produit à 100 euros, tu vas garder 10 euros. » Et nous, avec les 90 euros restants, on achète un instant de raison après le produit auprès du fournisseur qui nous le vend peut-être à 88 euros.
12: Ah, donc c'est Stockly qui achète.
15: Exactement. Nous, on achète et on revend en temps réel de cette façon-là. On ne porte jamais de stock. Mais donc, on va synchroniser tout ça. Et puis, on va faire le travail un peu de trader pour aller permettre la liquidité sur le marché, permettre aux uns de vendre et aux autres d'avoir du stock disponible pour leurs clients.
12: François, une question?
14: Comment ça se passe pour les nouveaux pays? Parce que cette notion d'avoir beaucoup de stock à disposition est essentielle. Quand on n'est pas connu ou sur un nouveau marché, comment ça se passe?
15: Ouais. Alors, c'est une question... intéressante en Europe parce que c'est un marché unique d'une certaine façon. En tout cas, sous certains aspects, c'est un marché unique. Il y a d'autres aspects sous lesquels ça l'est pas parce que, on en parlait Adrien rapidement tout à l'heure, mais c'est vrai qu'il y a chaque pays est très différent, avec des contraintes différentes d'un point de vue administratif, etc. Mais d'un point de vue business, la plupart des sites e-commerce aujourd'hui avec qui on travaille livrent dans au moins 3, 4, 5, si ce n'est 20 pays en Europe. Donc, quand on va dans une nouvelle géographie, on a quand même une base sur laquelle on peut s'appuyer parce que si on travaille déjà avec 150 retailers en France, on a déjà du stock qui va être livrable vers la Pologne, l'Espagne ou l'Italie. Aujourd'hui, on est dans 25 pays et donc ça se fait de façon assez organique parce que voilà, à chaque fois qu'on couvre de plus en plus de supply, de fournisseurs, ça nous permet d'aller avoir un meilleur maillage géographique.
12: Vous avez levé 26 millions d'euros il n'y a pas longtemps. C'était en quelle année?
15: Il y a un an et demi.
12: Un an et demi. Où est-ce que vous souhaitiez atteindre la rentabilité cette année? Où est-ce que vous en êtes?
15: On s'approche.
12: Vous approchez.
15: On s'y approche. Donc, on est très content des résultats parce que on a fait collectivement, je pense, un super travail sur les dernières années. C'est beaucoup d'efforts. Je pense qu'on a, en plus, on a toujours fait le jeu de lever des fonds, d'essayer d'avancer très très vite. Ça nous a permis de grossir super vite On est très reconnaissant de cette trajectoire-là. Aujourd'hui, on s'est mis en effet l'objectif à court terme d'être rentable, ce qui est un challenge très différent de l'hypercroissance. Et pour l'instant, ça se passe très bien et on est plutôt en ligne avec la trajectoire.
12: Alors c'est vrai qu'on parle beaucoup du stock, mais il me semble qu'il y a d'autres projets dans les tuyaux, d'autres fonctionnalités. Est-ce que vous pouvez nous en dire un mot ou c'est un peu trop tôt ?
15: Non, pas du tout. Bien sûr, avec plaisir. Alors la rupture de stock, c'est vraiment la première niche, on va dire, qu'on adressait, la première douleur qu'on adressait en ligne quand on complétait du stock de site e-commerce. Après, assez vite, on s'est mis à même pousser des offres quand ils ont déjà du stock parce qu'on a un meilleur prix. Donc ça permet, comme on le disait tout à l'heure, de tirer plutôt les prix vers le bas. Alors pas pour aller casser, massacrer les prix des marques, mais c'est plutôt pour aller avoir des prix attractifs pour les consommateurs quand le site lui-même est pas assez compétitif. On leur permet aussi de créer des nouvelles références c'est des revendeurs agréés par les marques, mm-hmm. ce ne sont pas des marques sélectives. On peut aller permettre aux vendeurs chez qui on se branche d'aller référencer des nouvelles marques, potentiellement plein de, par exemple, je ne sais pas, il achète que 3 ou 4 références de Big, on va pouvoir lui en créer des centaines d'autres pour avoir plus de largeur dans son catalogue. Et après, on a aussi plein de petits projets.
12: En tout cas, ça c'est déjà disponible.
15: Tout ça, c'est déjà en effet actif.
12: Merci beaucoup Elliot d'avoir été avec nous. On passe tout de suite à l'actu de la semaine. Alors c'est l'événement retail de la semaine à Paris. Il a été annoncé il y a un peu plus d'un an. C'est le géant des figurines Pop Mart qui ouvre enfin un flagship, à ce qui paraît colossal. Alors on ne connaît pas encore tout à fait la date d'inauguration, c'est encore secret, mais on sait déjà à quoi ça va ressembler.
14: Oui, et on se parle d'un flagship de 1400 m², boulevard Haussmann. Donc en face du printemps, à côté des galeries. Donc c'est un choix de Pop Mart, quelque chose de très premium, très passant, très touristique même. Ça peut ressembler à un Paris, mais c'est vrai que c'est cohérent avec la croissance phénoménale qu'ils ont connue l'année dernière. C'est 4,6 milliards de dollars de chiffre d'affaires, plus 185%, et déjà une dizaine de boutiques en France, notamment Bordeaux-Lyon.
12: Alors c'est vrai qu'ils ont une dizaine de boutiques. C'est quoi l'intérêt d'avoir ce flagship immense finalement à Paris ?
14: En fait, l'idée c'est que entre les réseaux sociaux et les magasins, on essaie de créer un cercle vertueux. Les réseaux sociaux, qui sont quand même un peu à l'origine de ces tendances-là, on va découvrir justement la tendance, les produits, et on va aller trouver ces produits-là et se mettre soi-même en scène avec ces produits-là dans les magasins, en se prenant en photo, en filmant, et en repostant ça sur les réseaux. Donc c'est un cercle. Alors bien sûr, c'est vrai que dans le magasin, il faut la bonne neutralisation, des photobooths, etc. Et il faut une offre qui permet de faire vivre ça. Là, on est typiquement sur l'exemple des blind box, où vous achetez une boîte et vous ne savez pas ce que vous achetez. Et donc, il y a la surprise, la découverte de la figurine que vous allez trouver en ouvrant. Et donc, pareil, ça se fait énormément ça. On se filme en ouvrant sa boîte et on partage avec sa communauté.
12: C'est un moyen aussi, de réunir tous les fans de la marque.
14: Et c'est bien l'objectif, c'est qu'on les attire dans les magasins en leur donnant l'impression qu'ils sont là pour partager un moment ensemble, se retrouver en communauté.
12: De l'expérientiel.
14: De l'expérientiel, exactement. Et les résultats financiers, ils viennent derrière. Ça découle assez naturellement.
13: J'ai dû rater ma vie, mais c'est quoi Pop Mart ? Ça vend des boîtes
12: Expliquez-nous, François.
14: Ça vend des petites figurines, notamment, alors, si vous parlez à vos enfants, si vous parlez de la boubou, c'est des petites figurines okay. Qui s'accrochent un peu partout.
12: Que vous pouvez mettre sur les sacs à dos, sacs. Notamment. Vous en avez peut-être vu.
14: Vous auriez peut-être dû en avoir.
12: Ouais, sans savoir, ça ressemble à. Ça a des grandes oreilles, c'est comme des lapins, mais un peu grincheux.
13: Ok.
12: Vous voyez, mais attention quand même, parce que c'est une tendance, mais elle est en train de se faire détrôner par une autre tendance.
14: La boubou, c'est 33% des ventes de Pop Mart aujourd'hui, mais c'est en recul assez marqué. Ouais. Et donc, il faut qu'ils fassent très attention à savoir se renouveler, à innover avec d'autres licences, parce qu'ils ont en plus plein d'autres acteurs qui arrivent sur le marché et qui vont les concurrencer, comme Miniso par exemple.
12: François, merci à tous les deux d'avoir été avec nous pour cette première émission sur la rentrée des classes. On se donne rendez-vous la semaine prochaine pour un tout nouveau rendez-vous Focus Retail sur BFM Business. Excellent week-end à tous.
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21: 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Il est 14h. 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
22: Bonjour à tous, c'est la rentrée des classes, j'ai amené mon cartable, ma trousse, mon cahier à spirale, mon crayon à papier et surtout Alexandre Reynoux. Ravi de vous retrouver pour cette 16e édition de Check-up Santé qui s'annonce riche en nouveautés. Une saison qui sera particulièrement attentive aux grandes évolutions de notre système de santé à l'approche de l'élection présidentielle. Nous allons donc passer au scanner les candidats pour écouter attentivement leurs promesses qu'ils le tiendront. Peut-être. Pour démarrer les hostilités, trois acteurs de notre univers santé. Le premier, c'est Stéphane Junic, président du groupe Vive, premier acteur mutualiste de santé et de protection sociale en France. Son dernier ouvrage, La santé est un combat, aux éditions du Cherche Midi, prône une société plus juste et plus solidaire. Mon deuxième invité est Benoît Hacker, président de France de Herbalife, leader mondial en nutrition, présent dans 95 pays, dont l'Inde d'ailleurs. Enfin, mon dernier invité est le professeur Charles-Édouard Notre-Dame, psychiatre et coordinateur national du 3114, le numéro national de prévention du suicide, à la veille de la journée internationale de prévention du suicide. Check-up Santé, c'est pour vous, c'est par vous et c'est parti.
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22: Stéphane Junic, bonjour.
23: Bonjour Fabien.
22: Merci d'être notre premier invité de la saison. Vous avez un parcours incroyable. Hein. Vous avez démarré comme infirmier à une époque incroyable, l'époque de l'explosion du SIDA. Et vous êtes à présent donc président du groupe Vive, le premier groupe mutualiste, je le disais, de santé et de protection sociale en France. Vive, c'est principalement, on va dire, principalement Harmonie Mutuelle et MGEN et d'autres satellites.
23: Oui, MNT, oui. Qui est la mutuelle de référence sur pour les collectivités territoriales. C'est 11 millions de personnes qui sont protégées. Mais c'est un groupe qui est...
22: 11 millions, le groupe Vive, 11 millions de personnes protégées.
23: Voilà, c'est un...
22: J'aime bien ce mot protégé. C'est une vraie protection.
23: C'est une vraie protection. Ouais. Et c'est important en matière de santé. Mais le groupe Vive, ce n'est pas simplement de l'assurance en matière de complémentaire santé, c'est aussi de la prévoyance, c'est de l'offre de soins et d'accompagnement. Nous avons près de 2000 établissements d'offre de soins et d'accompagnement dans les territoires. Et puis nous sommes le quatrième opérateur de logement social dans notre pays.
22: On va y revenir. Donc, c'est vrai que le mot mutuel, pour vous, ça a vraiment un sens.
23: Oui, j'aime beaucoup ce modèle d'entreprendre. Ouais. D'abord parce que c'est un modèle qui s'inscrit sur le temps long. Et je pense, comme la santé, il est important de s'inscrire sur le temps long. C'est un modèle d'entreprendre.
22: Et non pas d'appliquer des routines, comme on le fait assez souvent.
23: Oui, ouais. Et on voit les limites, d'ailleurs, de cet exercice. Mm-hmm. Et donc, on a une stratégie qui s'inscrit vraiment sur le long terme. Et d'autre part, c'est un modèle d'entreprendre qui est basé sur la redistribution. Mm-hmm. Donc, on a 25% de notre résultat qui permet de financer des actions à impact social et à impact territorial, et qui permet également auprès de nos adhérents de pouvoir, oui, dans une redistribution au regard des enjeux en matière de santé et de protection sociale, et donc de faire de l'innovation, de faire de la prévention d'une manière beaucoup plus forte et beaucoup plus agile.
22: Alors quand on lit votre dernier livre, hein, La santé est un combat, il y a quand même deux mots qui reviennent assez souvent, c'est solidarité et coopération.
23: Oui, la solidarité parce que je pense que c'est une valeur qui est extrêmement importante. Elle est galvaudée un peu dans notre pays, mais on le voit notamment à travers les épisodes de cet été, quand des régions ont été confrontées aux grands incendies que l'on a pu connaître dans le sud-ouest, la solidarité spontanée, l'entraide, elle est exercée dans notre pays d'une manière beaucoup plus forte. Et je crois que la solidarité, elle est aussi importante parce que le pilier de la solidarité et du modèle de solidarité dans notre pays, c'est la famille. On a une solidarité familiale, notamment à travers l'action des aidants, qui est extraordinaire dans notre pays et bien supérieure au modèle de solidarité nationale qui peut reposer, notamment la sécurité sociale. Donc je suis très attaché, en effet, aux actions de solidarité et d'entraide. Oui.
22: Et vous parlez aussi de collaboration, ces collaborations tous azimuts.
23: Oui.
22: Les professionnels de santé, le public, l'État.
23: Je suis frappé par une chose, c'est qu'en fait, on aime dans notre pays être dans un cloisonnement, dans des silos. On le voit pour les exercices et pour les pratiques, mais plus encore, en fait, on pense qu'il y a une séparation entre ce qui relève du public et ce qui relève du privé. Or, je pense pense que sur les défis en matière de santé qui nous attendent, la coopération, l'articulation entre des acteurs privés et des acteurs publics sera déterminante dans les années qui viennent pour réussir à répondre à ces défis.
22: On a la chance d'avoir un système hybride en France.
23: Ah, je pense que le modèle de complémentarité, en tout cas celui qui repose sur l'assurance maladie obligatoire et les complémentaires santé, les mutuelles, est un élément qui nous permet d'avoir des résultats en matière de santé extrêmement importants. On est parmi les pays de l'OCDE qui a aujourd'hui un reste à charge parmi les plus bas en Europe. Et au niveau...
22: Alors que sur le plan prévention, on est presque les derniers. Il y a des choses à faire quand même.
23: Là, c'est le parent pauvre. Ouais. Et nous sommes sur 2,3% des préventions institutionnelles qui sont rattachées aux dépenses de santé. C'est insuffisant. Ouais. Moi, il y a un chiffre qui m'avait frappé, notamment dans une enquête qui a été menée par le cabinet Asterès. C'est que si on s'alignait sur la moyenne des pays de l'OCDE qui sont parmi les plus hauts, c'est-à-dire 5,6% de dépenses de santé qui sont dédiées à la prévention, on serait sur 2 années d'espérance de vie en bonne santé qui serait une garantie nouvelle, et on serait sur 17 milliards d'économies qui seraient générées dans notre pays chaque année. Donc, la prévention est un investissement. Il est important qu'on ait une stratégie nationale de santé qui définisse quelles sont les priorités en matière de santé publique pour permettre de déployer les actions de prévention. Et ensuite, c'est la mobilisation de tous les acteurs.
22: Bien sûr, parce qu'on a l'impression que la prévention n'est faite que par les assurances, les complémentaires santé, etc.
23: Je pense que les complémentaires santé, les acteurs assurantiels, ont un rôle prédominant à jouer sur la relation avec l'entreprise et donc en milieu professionnel de déployer des actions de prévention. Ça, j'en suis convaincu. Mais par contre, je crois que nous devons être des acteurs contributifs, des priorités, des politiques publiques en matière de prévention. Vous évoquerez la question du suicide au cours de votre émission. Le sujet de la santé mentale est un sujet qui doit aussi nous concerner et sur lequel on doit apporter notre contribution.
22: Oui.
23: Être un acteur mobilisé.
22: Quand on pense, c'est vrai, quand on pense assurance santé, on pense plus à complémentaire qu'à prévoyance, alors qu'il y a quand même deux piliers chez vous, c'est la complémentaire santé et la prévoyance.
23: J'aime beaucoup la manière dont vous dites les choses, parce que souvent, il y a de la confusion. En fait, il y a ce qui est pris en charge par la sécurité sociale, l'assurance maladie, et donc la complémentaire santé vient rembourser ce qui n'est pas pris en charge par la solidarité nationale et par la Sécu. Et puis, il y a la dimension de la prévoyance, qui s'inscrit sur d'autres risques, c'est-à-dire le risque de maternité, d'invalidité, de décès. Et ce sont des protections, donc on est là sur des protections assurantielles qui permettent de pouvoir apporter des garanties, notamment de maintien de salaire, d'accompagnement, à notamment des salariés. L'imprévoyance dans notre pays, c'est 17 milliards d'euros. C'est-à-dire, en termes de pouvoir d'achat, le fait de ne pas avoir une protection prévoyance vient peser dans le budget des familles à hauteur de 17 milliards d'euros. Donc, le groupe...
22: Donc, c'est un sujet très important.
23: C'est un sujet d'importance.
22: Vous en parlez d'ailleurs dans votre livre.
23: Je plaide pour la généralisation de la couverture prévoyance, notamment à travers un socle minimal, puisqu'il y a aujourd'hui des inégalités qui peuvent exister entre des salariés qui sont couverts et d'autres qui ne le sont pas. Il y a un vrai enjeu de la société d'une manière extrêmement forte.
22: Et vous dites aussi qu'une bonne santé, c'est aussi une bonne santé alimentaire.
23: Oui.
22: Là aussi, il y a des énormes différences.
23: C'est là où les acteurs mutualistes et le groupe Vive en est un témoin, c'est que nous avons de nouveaux territoires de santé à conquérir, notamment pour agir sur les déterminants de santé. L'alimentation est un enjeu majeur. Un enjeu majeur parce qu'on voit tous les défis en matière de santé publique. Mais ce qui m'intéresse, moi, c'est comment on est en capacité, en proximité, de pouvoir accompagner des projets, des expérimentations. Vous voyez, de nombreuses régions dans notre pays expérimentent la sécurité sociale alimentaire. On travaille beaucoup en coopération avec des acteurs associatifs pour aller dans les pieds d'immeubles pour pouvoir accompagner ici des épiceries solidaires, des cantines solidaires qui sont mises en place pour permettre l'accès au plus grand nombre à une alimentation saine. Je pense que les acteurs mutualistes demain devront être des militants du droit à l'alimentation d'une manière beaucoup plus forte.
22: Vous avez parlé du logement aussi, évidemment, le logement c'est important pour...
23: Déterminant de santé majeur, le groupe Vive a déployé un label logement santé qui permet de la construction des logements jusqu'aux services apportés aux habitants, de faire en sorte que la santé soit le fil rouge. N'oublions pas que dans notre pays, une personne qui vit dans la rue, son espérance de vie, c'est 48 ans. On voit bien combien le fait d'avoir un toit...
22: 2026.
23: Oui, en 2026. Donc le fait d'avoir un toit, d'avoir une protection, logement, est un élément qui est déterminant pour la santé et pour le bien-être des personnes.
22: Alors, il y a quelques années, sont débarqués Internet, les réseaux sociaux, l'intelligence artificielle. Les patients ont l'air d'être plus informés, mais pas toujours mieux formés.
23: C'est un élément déterminant. Ouais. Je pense qu'il faut qu'on soit attentif sur deux choses. D'abord, les informer sur comment la donnée, comment l'information, la confidentialité peut être garantie. Parce qu'il y a une méconnaissance de la manière dont tous ces outils, ces applications peuvent travailler. Et puis moi, le groupe Vive porte un combat qui est un combat pour nous d'importance. On voit émerger des outils d'intelligence artificielle conversationnelle, notamment pour les jeunes, qui doivent nous préoccuper. Dit autrement, vous avez aujourd'hui, à travers une étude que l'on a menée avec d'autres pays de l'Union européenne, une jeunesse qui passe davantage de temps à converser avec des outils qui reposent sur l'intelligence artificielle conversationnelle plutôt qu'avec des humains.
22: Qui n'est pas toujours validé, qui n'est pas toujours contrôlé, qui n'est pas toujours bien sûr.
23: Et donc, le fait d'être sur ces outils pour pouvoir demander des conseils, c'est parfois utile, mais quand on commence à utiliser ces outils pour se soigner, pour pouvoir accéder à une offre de soins, je pense qu'il faut que l'on soit vigilant et que ça n'entraîne pas.
22: Les rapports entre soignants et patients ont changé quand même.
23: Et surtout que ça n'entraîne pas en fait des ruptures en matière de relations sociales.
22: Alors une population qu'on a tendance à oublier, ce sont les aidants.
23: Oui. Ouais. Nous avons aujourd'hui 9 à 12 millions d'aidants dans notre pays. Comme je le soulignais, la solidarité familiale est un marqueur extrêmement important de notre modèle de solidarité. Le soin que l'on doit porter aux aidants doit être une priorité nationale d'une manière beaucoup plus marquée. Parce que, vous voyez, si ces aidants qui aujourd'hui pallient une partie de l'absence de prise en charge assurée par des professionnels, si ces personnes s'épuisent, si ces personnes ne sont pas accompagnées au quotidien, nous serons de l'absence de prise en charge assurée par des professionnels. Si ces personnes s'épuisent, si ces personnes ne sont pas accompagnées au quotidien, nous serons

0: d'élection présidentielle. Vous avez des questions à poser aux candidats? S'il y en avait une importante, laquelle serait laquelle?
1: Moi, il y a un point sur lequel je veux partager, parce que la ministre de la Santé m'a confié avec d'autres copilotes, le sujet de l'articulation entre le régime obligatoire et le régime complémentaire. En fait, depuis 20 ans, ce dossier, il est sur la table, et on n'a jamais pu l'évoquer d'une manière rationnelle, soit pour des raisons idéologiques, parce que soit on l'abordait à travers une logique d'étatisation, il fallait supprimer les mutuelles, il fallait tout ramener sur la sécurité sociale, ou soit il fallait être dans une logique de privatisation. Et puis, on a été amené ces dernières années à pas évoquer ce sujet de l'articulation parce qu'il y avait des enjeux de court terme, économiques. Et donc, on a plutôt actionné le sujet de il faut réglementer davantage le secteur des mutuelles ou il faut les fiscalités d'une manière beaucoup plus importante. Je pense que l'État et l'assurance maladie ne pourront pas gérer l'ensemble des défis de notre système de santé. Et donc, la question que j'ai envie de poser, c'est tout simplement, est-ce que on a envie de pouvoir, dans notre pays, mieux articuler à travers une définition plus franche du rôle et de la place des complémentaires santé dans notre pays pour pouvoir répondre aux défis de santé publique.
0: Bon, maintenant, on pourrait parler deux heures. Hein. Il y a tellement de choses à dire. Merci beaucoup, Stéphane Judic. Vous êtes le président du groupe Vive. On va à présent, revenez bien sûr quand vous voulez, on va à présent accueillir Benoît Ecker, qui est président France de Herbalife.
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0: Benoît Ecker, bonjour.
3: Bonjour.
0: Et bienvenue dans cette première émission de cette nouvelle saison de Check-up Santé. Vous êtes le patron France de Herbalife.
3: Exactement.
0: Herbalife, une boîte américaine.
3: Tout à fait.
0: Que j'avais, franchement, j'avoue, sous-estimé. Une boîte qui est née en 1980 et qui est le leader mondial de la nutrition.
3: Exactement, des compléments alimentaires et notamment de la boisson protéinée. Mmh. Effectivement, fondée en 1980 aux États-Unis à Los Angeles et présent en Europe et en France depuis 1990. Ouais. Donc, une vraie expérience et expertise. Mmh. Et aujourd'hui, on est présent dans 95 pays. On fait un chiffre d'affaires.
0: Et la France est une bonne filiale, non?
3: La France est un marché important. Ouais. L'Europe est environ un marché de 800 millions d'euros. Mmh. La France, on fait à peu près 100 millions. L'Italie, que je gère aussi, fait 200 millions. Ouais. Donc l'Europe est un marché.
0: Branché sport, l'Italie. Hein.
3: C'est une question historique, mais on va rattraper ça en
0: d'ailleurs,
3: France
0: la médecine
3: également.
0: Du sport est très très en pointe en Italie.
3: Exactement. Oui, ouais. Tout à fait. Mm-hmm. Et on est effectivement présent sur plusieurs marchés de la nutrition. On accompagne les gens à contrôler leur poids avec un mode de vie sain et actif. On est présent effectivement depuis 20 ans maintenant dans la nutrition sportive.
0: Mm-hmm. Quand vous disiez que vous étiez présent dans 95 pays, ça inclut l'Inde aussi?
3: Ça inclut l'Inde. Ça inclut l'Inde, qui est un très gros marché. On réalise l'année dernière quasiment $1 milliard de chiffre d'affaires en Inde, donc c'est un très gros marché.
0: Ah oui, c'est le cinquième de votre chiffre d'affaires à peu près?
3: Oui, c'est ça. On a une bonne répartition entre les États-Unis ou le continent américain, l'Europe, l'Asie et l'Inde.
0: Et je veux dire, il y a 5 millions de chiffre d'affaires, mais il y a un énorme potentiel, non, dans votre domaine?
3: 5 milliards. Oui,
0: c'est un énorme potentiel.
3: Il y a un énorme potentiel. On est sur un marché en très forte croissance. Mm-hmm. Pour, pareil, de dimensionner un peu au niveau mondial, le marché aujourd'hui des compléments alimentaires, c'est 192 milliards en 2025.
0: Ah oui.
3: Et les projections de différents instituts pour 2030, c'est 320 milliards. Et la France, on passerait de 5 milliards à 8,5 d'ici 2030. Donc c'est un marché en très forte croissance.
0: On peut acheter des actions.
3: Exactement.
0: C'est coté, non?
3: C'est coté au New York Stock Exchange.
0: D'accord.
3: Depuis plus de 20 ans, effectivement.
0: Ok, donc justement, maintenant, que produisez-vous alors?
3: Alors, on fait des compléments alimentaires. Ce qui est important, juste sur la partie production, c'est qu'on a vraiment une approche qui est de rééquilibrer son alimentation, de bien s'hydrater, bien boire, reprendre une activité sportive selon ses objectifs et complémenter ça avec des compléments alimentaires.
0: D'accord. Conseils, on les donne à tout le monde.
3: Exactement. Ouais. Mais alors, justement, notre produit phare, c'est le shake ou le smoothie protéiné qu'on prend le matin. C'est environ 30% de notre chiffre d'affaires. On est largement leader mondial sur ce segment-là.
0: Ouais.
3: Pour vous donner une idée, il y a 4,5 millions de shakes Herbalife qui sont consommés chaque jour.
0: Chaque jour.
3: Voilà. Donc, on démarre avec ce petit déjeuner, avec le shake protéiné, une boisson à l'aloe et du thé. Et puis après, en fonction des besoins, on va apporter les bons compléments alimentaires dans la journée.
0: Ouais, mais les goûts, les parfums différents en fonction des pays, non, j'imagine?
3: Alors oui, il y a des goûts différents selon les continents.
0: Ouais, voilà.
3: Mais on a vraiment une palette de goûts qui est très variée.
0: C'est pas Michel Cocuri en Inde, non?
3: Ouais, alors je crois pas qu'on ait ça, faudrait que je vérifie, mais...
0: Non, ça m'étonnerait.
3: Voilà.
0: Donc présent en nutrition, donc vous êtes présent en nutrition, remise en forme, bien-être.
3: Exactement.
0: Et c'est vrai que vous avez un mode de distribution qui est assez particulier, qui est assez original.
3: Oui, on s'appuie sur trois piliers. Le premier pilier, c'est la qualité de nos produits. On pourra y revenir. On a un site de production sur chaque continent. Pour l'Europe, c'est en Italie, avec tout un processus de traçabilité, de sélection.

0: ingrédients. Le deuxième pilier, c'est la différence que vont faire nos distributeurs avec le consommateur. Et le troisième pilier, c'est la communauté. Parce que changer ses habitudes alimentaires, ce n'est pas si simple. Mmh. Donc, on a cet accompagnement de la part de nos distributeurs que l'on forme. Alors qu'ils sont...
1: Il y a un véritable accompagnement. Quoi,
0: Exactement. Oui, ouais, ça, c'est une de nos forces. Mmh. Alors maintenant, avec les technologies, on a évolué. Il y a un accompagnement présentiel, mais on utilise aussi les réseaux sociaux, les technologies pour avoir un accompagnement digital également.
1: Et ce sont des distributeurs indépendants?
0: C'est des distributeurs indépendants qu'on forme et qui signent un contrat avec nous.
1: Ça fait beaucoup de monde, j'imagine?
0: Alors en France, actifs, on en a un peu plus de 4000. Mmh. Et dans le monde entier, on en a des centaines de milliers. Exactement.
1: Et ça marche?
0: Et ça marche très bien. Ouais. On a annoncé là nos résultats Q2, donc deuxième trimestre au niveau mondial. Mmh. On est en croissance de 5,4%. Et en Europe, on a plein de nouveaux produits, plein de nouveaux projets, avec une belle dynamique également. Donc oui, ça marche très très bien.
1: Et ce qui vous cautionne aussi, c'est que vous avez pas mal de sportifs de très haut niveau qui utilisent vos produits.
0: Alors on a
1: notamment un sportif relativement connu.
0: Ouais, tout à fait, avec Cristiano Ronaldo, mais qui est plus qu'un partenaire. Mmh. Ça fait maintenant 10 ans. Qu'on a un partenariat avec lui, mais il s'est impliqué même dans le développement des produits. Donc, on a développé une boisson de l'effort qui s'appelle CR7 Drive, voilà, qui porte son nom. Mmh. Et il a investi récemment sur notre plateforme digitale qui s'appelle Protocol, dont on a fait l'acquisition. Ouais. Il a investi 7,5 millions d'euros. Et il est.
1: Protocol avec un deux au milieu.
0: Exactement.
1: Un deux au milieu, oui, Protocol, oui.
0: On va intégrer dans la nutrition de plus en plus de data. Mmh. Pour aller faire quelque chose de plus personnalisé, de plus précis, pour aider les consommateurs.
1: Ouais. Vous trouvez que dans le domaine de l'éducation sportive, dans la remise en forme, il y a encore du boulot en France?
0: Il y a beaucoup de boulot, pas qu'en France, partout. Ouais. Alors, j'ai un parcours modeste de sportif, donc j'adore ça. Mais c'est vrai que quand on a pu accompagner en France, on est partenaire notamment de l'équipe de France de volleyball et de la fédération. On a eu pendant longtemps l'Olympique de Lyon féminin. Et j'étais un peu surpris par le manque de connaissances ou même dans les protocoles d'entraînement de la nutrition.
1: L'éducation sportive à l'école.
0: On parlait avant là, avec votre invité précédent, vous avez parlé de la prévention et de l'éducation, et ça c'est primordial. Ouais. Mettre les enfants au sport, avoir un minimum de connaissances sur l'alimentation, la nutrition, c'est fondamental. Oui.
1: Et pour finir, comment vous voyez Herbalife dans 5 ans?
0: Bah dans 5 ans, on a cette chance d'être sur un
1: marché. Pas du chiffre d'affaires qui va augmenter, bien sûr.
0: Oui, qui va augmenter. Ouais. Je pense qu'au fur et à mesure, on va garder nos fondamentaux, qui est la qualité de nos produits. On va jamais compromettre ça. La différence et la proximité que peuvent apporter nos distributeurs. Et je pense qu'au fur et à mesure, on va apporter deux éléments. Le premier, c'est d'intégrer de la data. Aujourd'hui, donc, on a racheté cette entreprise Protocol qui est capable d'ingérer en fait la data avec sa montre connectée, un certain nombre de questionnaires. Ouais. Qui va vraiment préciser l'alimentation, l'activité sportive et les compléments alimentaires dont la personne a besoin. Et on va arriver de plus en plus vers quelque chose qui était assez générique en termes d'approche de nutrition, vers quelque chose de beaucoup plus spécifique et personnalisé.
1: Bon, j'espère qu'on en reparlera avant les 5 ans quand même.
0: Ah oui, c'est sûr. Si j'ai le plaisir d'être réinvité, ça sera
1: avec grand plaisir. Merci beaucoup, Benoît Coeur. Merci, vous êtes le patron France d'Herbalife. On va terminer l'émission avec le professeur Charles-Édouard Notre-Dame, le coordinateur du 3114, numéro national de prévention du suicide.
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1: Charles-Édouard Notre-Dame, bonjour.
3: Bonjour.
1: Et bienvenue dans Check-up santé. Vous êtes psychiatre de l'enfant et de l'adolescent et vous êtes le coordinateur national, adjoint, mais c'est vous qui faites tout le boulot, il paraît. On me l'a dit, coordinateur national du 3114 et vous êtes au CHU de Lille. Donc, bientôt, justement, c'est la journée internationale de prévention du suicide, le 10 septembre. Le suicide, ça représente combien de personnes?
3: Le suicide.
1: Il y a différence entre tentative et...
3: Oui, c'est pas la même chose, en fait. Mm-hmm. C'est en gros 200 000 personnes qui font une tentative de suicide chaque année. Ouais. Et c'est 9000 personnes qui se suicident. 9000 personnes, c'est quand même 3 fois plus que les accidents de la voie publique. D'accord. Et on peut se dire, 9000 par rapport à 200 000, finalement, c'est pas beaucoup. Déjà, c'est énorme, 9000 personnes, c'est autant.
1: C'est toujours trop, bien sûr.
3: C'est ça,
1: évidemment.
3: C'est autant de morts évitables. Et deuxièmement, avoir fait une tentative de suicide, ça péjore globalement son devenir d'une manière générale. C'est pour ça que ça nécessite un accompagnement très rapproché.
1: Ouais, et par rapport aux autres pays européens, on est
3: à peu près dans la moyenne, dans la moyenne basse globalement.
1: Et quelle population est la plus touchée justement?
3: En fait, ça dépend de quoi on parle. Ouais. Si on parle des tentatives de suicide, c'est très majoritairement les jeunes filles, les adolescentes. Incroyable. Si on parle du suicide, si c'est le nombre absolu, c'est les hommes en milieu de vie.
1: D'accord.
3: Si on parle de taux de suicide, c'est-à-dire qu'on rapporte à la population, c'est les personnes âgées. Et si on parle de cause, enfin de rang de mortalité, et ben là aussi c'est les jeunes. Donc en fait, ça veut dire que quand on regarde les chiffres, bah, tout le monde est potentiellement concerné.
1: Bien sûr. Alors, le 31-14, on ne connaît pas assez, moi, je trouve. Hein. C'est le numéro national de prévention du suicide. C'est bien sûr, c'est gratuit.
3: Bien sûr, c'est gratuit, c'est confidentiel.
1: C'est hyper important, ouais. Et puis, c'est surtout accessible.
3: Et c'est en tout point du territoire, 24, 7 jours sur 7.
1: Ouais. Il est financé par quoi ? Par le CHU de Lille ou il est financé par le...
3: C'est l'État. C'est via le ministère de la Santé qui finance le 31-14, absolument.
1: D'accord. Et donc, évidemment, tout le monde peut appeler ?
3: Alors, tout le monde peut appeler. En gros, on a trois types de populations qui nous appellent. Les personnes qui sont elles-mêmes en détresse. Les personnes qui sont inquiètes pour un proche et par rapport à un risque suicidaire, alors qu'ils sont en détresse et qui ont des idées suicidaires, hein, qui sont inquiètes par rapport à un risque suicidaire pour un proche. Et la troisième population, ce sont les professionnels qui sont confrontés à cette difficulté.
1: D'accord. Et qui répond au téléphone ?
3: C'est des psychologues et des infirmiers qui sont spécialement formés à la crise suicidaire et qui sont placés sous la supervision d'un psychiatre. Ce qui est très important, c'est que c'est pas une grosse centrale. C'est en gros 18 centres de réponse qui sont répartis à travers la France, un à deux centres par région, ce qui permet d'avoir une réponse de proximité.
1: Ce qui fait, j'allais dire, hélas, quelques millions d'appels.
3: Ah bah là, depuis l'ouverture du 31-14, on a en gros traité, répondu à plus de ou quasiment 800 000 personnes. Donc effectivement, c'est un nombre très important de personnes qu'on a parfois jusque éviter le passage à l'acte au dernier moment. Donc ça va des premières idées suicidaires jusque éviter le passage à l'acte.
1: Et donc à partir de l'appel, évidemment, on va essayer d'identifier le degré, hein, le risque de suicide. Ça peut aller du conseil jusqu'où ?
3: Ben en fait, effectivement, il y a toute une stratégie d'intervention. C'est pas un off. Hein. Les répondants sont vraiment formés à apporter des conseils, des informations, faire de la désescalade, ce qu'on appelle de la désescalade émotionnelle, sécuriser la personne, mobiliser l'entourage. Et si vraiment la personne est en danger imminent, immédiat, dans ce cas-là, on collabore avec nos collègues des SAMU SMUR pour une envoi d'une équipe de secours, ou alors on propose un envoi aux urgences.
1: Ah oui, donc une bonne efficacité quand même.
3: Ben on essaye le plus possible en tout cas.
1: J'ai vu que c'était 2000 appels par jour quand même.
3: Oui, c'est 2000 appels par jour, donc c'est absolument considérable et ça augmente de manière régulière.
1: D'accord. Et le nombre de psychologues, d'infirmiers, c'est plus de 300, c'est ça ?
3: Oui, c'est ça. C'est environ 250-300 professionnels.
1: Alors, c'est dans quelques heures la journée internationale de prévention du suicide. Donc, l'idée, c'est de communiquer de quelle façon ?
3: Oui, en fait, c'est-à-dire que le suicide, malgré à l'issue là de ces deux années de santé mentale grande cause nationale, on remarque que ça reste le tabou,
1: bien sûr.
3: On arrive, c'est toujours aussi difficile. Alors peut-être un peu moins, mais c'est toujours difficile d'en parler. Et l'idée, c'est d'en parler le plus possible, de le mettre en visibilité. Pourquoi ? Parce que se taire sur le suicide, c'est faire peser autant de culpabilité et de honte sur les personnes qui ont des idées suicidaires. Il faut que cette honte et cette culpabilité.
1: Alors très rapidement, les actions.
3: Alors les actions. C'est simple, vous allez sur tucomptepourmoi.fr. Le 31-14 a recensé toutes les actions que le 31-14 allait mettre en œuvre. Et en particulier, en exclusivité cette année, un podcast avec des personnalités invitées qui parlent de leur parcours en lien avec les idées suicidaires.
1: Et évidemment, des événements organisés
3: Des événements organisés partout en France, notamment un challenge autour de la course à pied et du sport qui relie, parce que les invités précédents ont parlé de la solidarité. C'est quelque chose qu'on porte beaucoup également.
1: Bon, donc je rappelle, merci beaucoup, hein, je rappelle donc le 31-14, numéro importantissime à faire connaître à droite à gauche.
3: Merci beaucoup,
1: professeur Notre-Dame. Voilà, c'est la fin de notre émission, on se retrouve avec plaisir la semaine prochaine.
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4: Bonjour Thomas Gaillet.
5: Bonjour.
4: Vous avez une minute pour pitcher votre entreprise et puis on en débat ensemble juste après.
5: Très bien. Et bien écoutez, Scovery, c'est une plateforme européenne de cyberscoring qui va permettre de, en continu, voir, comprendre et agir sur les risques de cyberattaque sur toute la chaîne de valeur de l'entreprise. En fait, ça part de deux constats simples. D'abord, la plupart des attaques passent aujourd'hui par des faiblesses exposées sur Internet. Et puis, les entreprises sont tellement interconnectées avec leurs fournisseurs qu'il faut protéger tout l'écosystème. Donc nous, on va révéler l'exposition cyber réelle de l'entreprise et on va traduire ça dans une note de A à F comme on le ferait pour une notation financière. Et ça, pour y parvenir, on a développé une technologie, un jumeau numérique de l'Internet des entreprises à échelle mondiale. C'est plus de 20 milliards d'actifs surveillés, 4 milliards de vulnérabilités détectées, et ça nous permet précisément d'identifier les actifs de chaque entreprise et ses risques. Et puis ensuite, grâce à notre plateforme SaaS, on va permettre à nos clients de venir piloter leur risque cyber et suivre également le risque cyber de centaines ou de milliers de fournisseurs. Donc notre ambition chez Scovery, elle est relativement simple, c'est d'élever le niveau de cybersécurité globale et faire de Scovery une référence du cyberscoring.
4: Voilà, on achève 7 minutes de pitch. Votre objectif, c'est bien de prévenir le risque cyber, c'est 100% efficace pour éviter une attaque ?
5: Alors nous, on s'intéresse effectivement à regarder ce que l'entreprise expose sur Internet, parce que c'est ce qu'on appelle la surface d'attaque et c'est la première porte d'entrée des attaquants. Et ça, on le traduit effectivement dans un score, et ce score, il a le mérite d'être lisible par tous. Il va être compréhensible par des équipes techniques, mais également par des métiers ou par des directions. Et ce score-là va représenter effectivement un risque de compromission de l'entreprise.
4: Oui, mais votre taux de réussite pour empêcher justement une cyberattaque, vous...
5: Alors nous, en fait, on vient évaluer, donc on permet à nos clients quelque part de savoir si l'entreprise est à risque ou pas à risque. Après, elle doit mettre en œuvre un certain nombre de mesures et on détecte pour ça les failles de l'entreprise et on lui dit comment les corriger.
4: Donc c'est un peu à chacun de piloter son cyber-risque ?
5: À chacun de piloter son cyber-risque, mais surtout aujourd'hui, il faut piloter le risque fournisseur. C'est ça l'enjeu principal, parce qu'on passe souvent par ce biais pour attaquer la cible finale.
6: Mais alors ça vous donne une sacrée responsabilité, parce que en fait, moi je comparerais ça, vous comparez ça aux notes financières, moi je dirais c'est un peu un DPE de la cybersécurité, mais ce qu'on reproche souvent au DPE, c'est justement le côté un peu aléatoire, c'est pas toujours la même note. Là, si vous donnez un F à une entreprise qui mériterait en réalité un C ou un D, ça peut lui faire perdre un contrat, par exemple, quand c'est un fournisseur. Donc c'est quand même...
5: C'est une évaluation, effectivement. Et en ce sens, on se doit, nous, d'être très rigoureux dans nos démarches. On a un ensemble de processus sur le sujet. On a même créé une charte de bonne conduite des acteurs de la cybernotation qui garantit qu'on évalue les entreprises de la même façon et selon un référentiel qui est totalement transparent et communiqué.
4: Mais c'est homologué par l'État ou
5: Alors non, aujourd'hui, il n'y a pas forcément de reconnaissance étatique.
4: Voilà, c'est pas comme le DPE, enfin, c'est pas une obligation. Quand
5: par contre, on travaille un petit peu au niveau européen pour normaliser un petit peu les approches du cyber-scoring en Europe.
6: Donc entre A et F, c'est quoi la différence ? C'est quoi les gros changements ?
5: Les grosses différences, c'est les vulnérabilités que vous exposez sur Internet. Une entreprise qui est de rang F aujourd'hui, elle va exposer beaucoup de vulnérabilités critiques facilement exploitables par les attaquants.
4: C'est quoi les différentes vulnérabilités qui existent ?
5: Alors, il y a des rangs de tout type. Nous, on va s'intéresser à des vulnérabilités logicielles, des vulnérabilités applicatives. On va s'intéresser au fait que des entreprises exposent des services qui ne devraient jamais être sur Internet, par exemple dans le monde de l'OT, typiquement, ou de l'IoT également. C'est vraiment cet ensemble-là. En fait, on a, nous, 7 critères dans notre référentiel, enfin, 7 catégories plutôt de types de vulnérabilités qui sont testées.
4: Et donc, du coup, vous donnez des conseils derrière ? Vous leur dites, voilà, là, il y a un risque, ou vous faites juste l'évaluation ?
5: Alors, on fait l'évaluation, mais pour chaque vulnérabilité identifiée, on explique comment la corriger. Pour qu'effectivement, on puisse remédier au problème.
6: Vous faites que les entreprises ou vous faites aussi les administrations ? Parce que là, on a eu quelques sujets ces derniers temps. Je sais pas si vous avez... Alors, est-ce que vous avez noté le site des impôts, par exemple, pour AF ?
5: Alors, nous, en fait, on
4: score... Vous l'auriez mis en F ?
5: Pas de commentaire. Non, aujourd'hui, on score à peu près 5 millions d'entreprises dans le monde. Parce que notre système, c'est un jumeau numérique. Hein, ça repose sur la théorie des graphes. Et ça permet vraiment de scorer n'importe quelle entreprise à la demande. Et donc, potentiellement, on score également des administrations.
4: Vous avez combien de clients ?
5: Aujourd'hui, on a plusieurs dizaines de clients, dont des clients notamment grands comptes. Je pense à la banque commerciale en France, BNP Paribas, par exemple, qui utilise notre solution pour surveiller une partie de ses fournisseurs.
4: Et vous fonctionnez par abonnement ? Ça coûte combien ?
5: Oui, c'est un abonnement. C'est quelques centaines d'euros par an et par fournisseur surveillé pour accéder en continu à sa note, puisqu'on va noter sur une base mensuelle, et ça permet notamment de voir une tendance, parce qu'au-delà de la note à un instant T, ce qui est très intéressant, c'est la tendance. Est-ce que l'entreprise dévisse ? Est-ce qu'elle remonte ? Et c'est ça qui est très observé par nos clients.
4: Vous cherchez à lever des fonds ?
5: Oui, on a une levée de fonds, effectivement, qui est en cours aujourd'hui, pour deux axes majeurs. On a une plateforme un peu product-led growth, parce qu'on permet à n'importe quelle entreprise, gratuitement, de venir sur notre site, consulter son cyberscore, et puis également pour développer, ce qui est en cours d'ailleurs, une IA agentique qui vient simplifier et automatiser les échanges entre nos clients et leurs fournisseurs.
4: Et vous cherchez combien ?
5: Alors aujourd'hui, je vous enverrai le dossier si vous le voulez. Bon, je ne communique pas pour l'instant. Public.
4: Merci Thomas Gaillet. Vous êtes cofondateur et directeur général de Scovery. C'est une interview à retrouver en podcast et en replay sur le site BFM Business.
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7: Voilà, débrief de la tech ce soir avec nos invités. Alors voilà, Clément qui arrive, voilà, on te repositionnera dans un instant. Donc beaucoup de sujets, je l'ai dit. Nos invités, experts, tout de suite. Alors Clément David, président de Théodo Cloud, voilà, qui arrive pile à l'heure. Merci d'être avec nous. J'espère que les vacances ont été bonnes, que tu as pu faire un peu, voilà, te t'aérer. En Turquie, voilà. Il y avait un peu de tech là-bas, un petit peu quand même.
6: Pas beaucoup.
7: Michel Lévy-Provençal, bonsoir Michel.
9: Bonsoir.
7: Fondateur de Captain, qui est là, alors avec un Q, Q-A-P-T-E-N, si vous écoutez en radio, c'est l'assistant IA, une solution agentique pour freelance et auto-entrepreneurs.
9: Ouais.
7: Voilà, ben, je vous invite tous à la tester et à regarder, à vous entraîner avec Captain, et puis évidemment qui s'occupe toujours de TEDx Paris. TEDx Paris, ce sera quand?
9: Alors, la prochaine édition de TEDx Paris, on ne l'a pas encore annoncé, mais je vous le dis, c'est un scoop, aura lieu le 24 février 2027 au Grand Rex, et nous faisons une édition spéciale le 30 septembre sur le futur de l'habitat avec un partenaire, Le Bon Coin. Ce sera un TEDx Le Bon Coin.
7: Bon, eh bien, on aura l'occasion d'en reparler, bien entendu. Et puis, Cédric Ingrand. Bonsoir, Cédric. Merci d'être avec nous, directeur général de Heavyweight Studio. Juste un petit mot. Tu as reçu un courrier, un phishing. Tu nous en as parlé. Et ouais, voilà, bah, comme ça, on vous alerte. Ouais, c'est Ledger. Ledger.
10: On est tous habitués à scruter des mails en disant est-ce qu'il vient bien de ma banque? Est-ce que ça, c'est bien un truc d'un organisme public? Moi, j'ai trouvé dans ma boîte ce matin un courrier que j'ai quand même sorti de son enveloppe. Un courrier de chez Ledger invitant. Alors, c'est pas. N'était pas adressé. Je vais y revenir. C'est comme ça que j'ai trouvé que c'était un phishing. M'invitant à faire une mise à jour de sécurité extrêmement importante avec un QR code à flasher, etc. Bon, seul problème, c'est que la personne à qui c'est adressé était, pour tout dire, une jeune fille au père qui a travaillé chez moi il y a 10 ans, alors qu'on a déménagé. Donc, en fait, c'était très curieux en termes de fichiers. Je l'ai recontacté pour dire, mais tu as une clé Ledger. Enfin, c'était assez particulier. Elle m'a dit, mais non, jamais. En fait, ça veut dire qu'il y a maintenant des escrocs qui font du phishing par courrier physique. Voilà. C'est plus les escroqueries à l'ancienne où on essaie de te vendre une parution dans un annuaire un peu sauvage. Non. Là, c'est des gens qui essayent de pirater tes conquérations, mais pas en passant par ton mail, par un SMS ou par un coup de téléphone. On est sur du courrier physique. Donc, faites attention à vos courriers.
9: Merci aussi.
7: Et Michel a presque failli se faire avoir. Donc attention, on voulait démarrer là-dessus parce que c'est quand même un élément important. Allez, on va parler conduite autonome avec Elon Musk, enfin avec Tesla surtout. Après avoir dit non, il y a encore 6 semaines, la France disait non. La France semble désormais changer de cap. 2 véhicules équipés du FSD, vous savez, c'est ce système de conduite autonome de Tesla, vont être testés sur des routes française. Mais oui, une annonce du ministre français des Transports, Philippe Tabarot, qui s'est entretenu en visio avec Elon Musk. On écoute les explications d'Antoine Fernandez et on revient en plateau avec nos invités pour en parler.
11: Paris, place de l'Étoile, l'un des carrefours les plus complexes et redoutés de France. Et si, dans tout ce chaos, vous n'aviez rien à faire? C'est la promesse de Tesla avec sa conduite entièrement automatique. Cette technologie a reçu l'aval des autorités françaises pour des premiers essais sur route, annonce hier du ministre des Transports après un échange avec Elon Musk.
12: Avec la mise à disposition de 2 véhicules équipés de FSD par Tesla, nous entrons désormais dans une nouvelle étape, celle des essais sur route.
11: Une conduite parfaitement autonome, mais tout de même supervisée. Après avoir indiqué votre destination, le véhicule s'occupe de tout. Les changements de voie, les bifurcations ou encore l'évitement d'obstacles et de piétons. Et pour faire homologuer sa technologie partout, Tesla avance des chiffres et revendique un système plus sûr que la conduite humaine. Dans une étude, le constructeur fait état de 0 collision en Europe et jusqu'à 97% de freinage d'urgence en moins. Depuis le mois d'avril, seuls 5 pays ont autorisé cette technologie en Europe. Si la conduite autonome de Tesla arrivait en France, elle vous coûterait néanmoins 99 euros par mois.
9: Voilà, donc je sais plus combien de millions de Tesla circulent, c'est en 6...
10: En France, et c'est ça qui est intéressant, ouais, parce qu'il y a encore plein de questions en suspens, ouais, en France, le nombre de Tesla qui sont déjà sur la route et qui pourraient utiliser ces systèmes, il y en a 260 000.
9: D'accord, donc c'est quand même... Ouais, c'est quand même... Et je crois que dans le monde, on est à 6 millions de Tesla. En tout cas, en voilà deux qui vont pouvoir rouler, alors presque en full self-driving, c'est le déroulé de ce sigle FSD, conduite autonome. Donc Philippe Tabarot, une visio avec Elon Musk. Il y a 6 semaines, la France disait non, on n'est pas sûr encore, il y a plein de choses à régler. Et puis là, on va quand même tester deux voitures, ça pourrait s'accélérer. Et puis on verra que dans d'autres pays, ça s'accélère.
13: Oui, Michel, si on reprend un tout petit peu l'historique, en effet, cet été, en Europe, plusieurs pays ont homologué le FSD. Les premiers étant les Hollandais, les Pays-Bas. Et puis on s'attendait, en tout cas...
9: Alors le FSD, il faut rappeler, il faut encore quelqu'un derrière le volant.
13: Oui, oui, d'accord. Ça n'est pas une conduite totalement autonome comme on peut avoir un cybercab, par exemple, qu'on commence d'ailleurs à voir aux États-Unis, à Austin, on va en parler, qui roule sans aucun pilote au volant. D'ailleurs, j'étais avec un ami qui expliquait que certains s'allongent quasiment dans la voiture pour pouvoir être conduits. Là, ce qui est très étonnant, c'est que cette historique qu'on a vécue pendant cet été très rapide, où le ministre a décidé de manière un peu étonnante d'interdire en France le FSD jusqu'à nouvel ordre. On s'est demandé pourquoi. Est-ce que c'était une véritable décision politique à l'égard de Musk pour essayer de mettre une sorte de pression?
9: Parce que si pour attendre que les constructeurs français rattrapent tout ça...
13: Est-ce que effectivement c'est pour donner l'opportunité à des constructeurs européens de rattraper le retard? Quoi qu'il en soit, là, c'est quand même un retour en arrière. À mon avis, il s'est fait bâcher tout l'été. Le ministre s'est fait bâcher par les utilisateurs, par pas mal de monde sur les réseaux. Et d'une certaine manière, il est en train de revenir parce que ce n'est pas tenable. La plupart des pays européens sont en train de s'ouvrir. Et il faut rappeler une chose, c'est que pourquoi on interdirait? Pas pour des raisons de sécurité, ce n'est pas vrai. Ils sont 20 fois plus sûrs, ces outils-là. Pourquoi? Pour des raisons sociales? Est-ce qu'on préfère préserver des emplois plutôt que de préserver des vies sur les routes? Quelle est la raison profonde pour laquelle on interdirait l'usage de ces voitures autonomes?
9: Eh bien, c'est des cringrants à la réponse.
10: Non, c'est de la diplomatie, je suis d'accord. La vidéo du même Philippe Tabarot, qui en juillet répondait d'ailleurs à un internaute en disant « Attendez, tout ça est quand même très préliminaire, on n'en est pas là, il va falloir voir ce qu'on pourrait voir peut-être dans le futur. » Enfin, on sentait qu'on était sur un timing très très long. C'est pour ça que tout le monde s'est énervé en disant « Excusez-moi, mais il y a 4-5 pays en Europe qui le font déjà, apparemment ça se passe bien. » Moi, je dirais, tu sais, c'est ces choses qui me dépassent, feignons d'en être l'ordonnateur. Oui. L'histoire, c'est que l'Europe, les pays peuvent valider ça un par un. Mais à un moment, c'est l'Europe qui va dire, bon, bah, on va le faire au niveau pan-européen. Et ça, c'est demain, c'est le 6 octobre. Donc, c'est pas juste l'arrivée, tout à coup, le fait que Tesla prête deux voitures au ministère des Transports qui change le fond du dossier. Mais je pense que ça leur donne une porte de sortie honorable. C'est intéressant parce que c'est un truc qui va avoir des effets de fait sur la sécurité. Moi, je me souviens de cet édito dans le New York Times qui disait, attendez, la voiture autonome, c'est pas une question de technologie, c'est une question de santé publique. C'est un truc qui va mécaniquement éviter des morts. Alors évidemment, ce qui est compliqué, c'est que, on le sait, du premier jour où la première voiture, même pas 100% autonome, encore avec un chauffeur derrière, va avoir un accident ou un accident mortel, on va dire, en oubliant évidemment les centaines ou milliers d'accidents qui auront été évités entre-temps.
9: Et c'est quoi les limites du FSD aujourd'hui, du full self-driving?
10: Écoutez, quand on regarde, moi, pendant des années, je disais, attendez, on voyait les expérimentations dans l'Arizona, tu sais, des grandes villes avec des rues très larges.
9: Des avenues larges, il fait toujours beau, il y a du soleil,
10: il n'y a
9: pas de feuilles mortes sur les lignes.
10: Pendant longtemps, je disais, attendez, moi, pour que ça marche, il faut passer le boss level de la voiture autonome, et le boss level mondial de la voiture autonome, c'est la place de l'étoile. 13 routes qui partent dans tous les sens, aucun marquage au sol, débrouillez-vous, où il faut tout à coup que ton système ait un peu de personnalité pour s'imposer, sinon tu restes au bout de l'avenue Foch en attendant que quelqu'un, peut-être un jour,
9: c'est le sketch de Raymond Devos, là, où on continue à tourner.
10: Oui, c'est ça,
9: voilà.
10: Tourner. Donc, les limites aujourd'hui, elles sont... Il y en a finalement assez peu. La limite, pour l'instant, c'est que légalement, il faut quand même que quelqu'un soit derrière le volant, prêt à réagir. Ouais.
9: Alors, ce qu'ils font en Chine, souvent, c'est qu'ils mettent... Ils ont des petites lingettes humides, et du coup, ils les mettent sur le volant, comme ça évite de... Ils peuvent avoir leurs mains, ils peuvent faire autre chose avec leurs mains.
10: Oui, mais les Tesla, par exemple, ont des caméras,
9: ouais, des petites caméras.
10: Qui voient l'axe de regard, etc.
9: Clément, bonne nouvelle, quand même, d'avoir ces deux voitures qui vont rouler.
14: C'est une excellente nouvelle, je veux dire. C'est toujours pareil. Est-ce qu'on ne devrait pas, dans la vie, est-ce qu'on ne devrait pas être les premiers à se battre pour tester les voitures autonomes avant tout le monde? Enfin, je veux dire, c'est, je me rappelle cette pub, tu sais, cette pub IBN, où sont les voitures volantes des années 2000? Je veux dire, on sait que c'est le sens de l'histoire, il va y avoir des voitures autonomes. Qu'est-ce qui fait qu'un ministre des Transports ou de je sais pas quoi est pas juste en train de se dire comment ça se fait en premier chez nous?
9: Oui. Tu vois, il devrait même taper du poing sur la table.
14: C'est une question absolue qui me dépasse. Après, il y a deux points intéressants. Au-delà du fait que Raymond Devos soit extrêmement surcoté comme artiste, et c'est une discussion que j'avais. J'avais une discussion hier avec mon frère sur le sujet et on n'est pas d'accord. Donc, Basile, si tu m'écoutes, je maintiens.
9: Frère jumeau, on le rappelle. Hein.
14: Voilà. Il y a deux éléments. Le premier, c'est que c'est marrant, ça confirme petit à petit ce qu'on dit depuis quelques années dans cette émission qui est. Les GAFAM étendus, parce que maintenant ça marche plus, Nvidia, truc machin, mais les GAFAM sont des États. Ils ont leurs infrastructures, ils possèdent les câbles sous-marins, ils ont leur centrale nucléaire, ils font de la diplomatie. Je veux dire, le concept, c'est encore une petite brique à cette réflexion qui est, est-ce que le concept d'État est encore pertinent de nos jours quand on parle des grands de ce monde? En tout cas, est-ce que c'est le seul concept pertinent? C'est quand même une discussion intéressante.
9: Je t'interromps juste un instant, je vous conseille un livre qui s'appelle The Nerd Reich, oui, de Gilles Lurin, qui est sorti là il y a quelques jours et qui explique comment il y a une sorte de technofascisme qui est en train de prendre la main sur la démocratie. Et à travers, oui, c'est comme ça qu'il l'a. Alors, on peut ne pas être d'accord avec tout le livre, mais en tout cas, lisez-le, il fait pas mal réfléchir.
14: Il y a iRobot avec Will Smith aussi. Et le deuxième truc, c'est, pour moi, la discussion et la négociation, elle n'est pas sur est-ce qu'on vous autorise. On vous autorise, il n'y a pas de problème, allez-y, roulez. La question pour moi, c'est une question de partage de la valeur. Est-ce que chaque kilomètre que vous allez rouler avec une voiture américaine, des logiciels américains, chaque rond-point que vous allez cartographier, qui va entraîner vos bases de données américaines, etc., quelle valeur, nous, en France, après avoir construit tout ça, sachant que vous le faites sur notre territoire, quelle valeur on perçoit? Qu'est-ce qu'on récupère? Dans le deal, et en fait, c'est une histoire de négociation. Et ce sujet n'est pas du tout abordé. Donc, pour moi, la question, c'est vous allez poncer notre territoire avec des logiciels américains.
9: On est encore en train de penser aux mentalités, à l'assurance,
14: oui,
9: tout ça.
14: Moi, je m'en fiche que ça roule, avoir le... savoir ce qu'on y gagne. Mm-hmm. Et pour moi, c'est ça le bon niveau de discussion. Le fait qu'on en soit à des micmacs un peu politiciens comme cela me font dire que c'est probablement pas la discussion qu'il y a eu.
9: Alors, autre sujet, on va rester avec dans l'univers Tesla, c'est le cybercab. Alors, pour le coup, le cybercab, là, il n'y a plus de volant, il y a deux portes, ouais, des fauteuils à l'intérieur, et ça roule tout seul. L'événement cybercab Tesla, alors, c'est prévu ce jeudi. Alors, qu'est-ce qu'on sait un peu de tout ça, si,
10: Cédric ? On a déjà vu certaines expérimentations. Là, ce sera à Austin, donc c'est Tesla qui joue sur son terrain. Ce sera apparemment au début réservé aux employés de la marque pour leur déplacement. Là aussi, ils sont dans une configuration très connue, ils ont une cartographie hyper précise. Ce sont des technologies qui découlent évidemment directement du full self-driving des autres voitures. C'est intéressant parce que la voiture, Elon Musk l'annonçait comme coûtant $30,000. C'est pas très important parce que de toute façon, vous et moi ne pourrons pas lâcher, en tout cas pas pour l'instant. Et ça, c'est intéressant parce que ça arrive à un moment où les ventes de Tesla vont bien, mais les marges quand même sont tombées parce que la concurrence chinoise est dure. Et ils se retrouvent dans une situation qu'on a connue dans d'autres mondes où tout à coup, des gens qui faisaient du hardware se sont dit finalement, les services, il y a peut-être de l'argent à prendre là-dessus. Parce que tout à coup, c'est une voiture qui est censée être hyper rentable. Mm-hmm. L'étape d'après, promise par Musk, mais on sait que chez Musk, le seul truc qui joue toujours, c'est le timing.
9: En 2016, il nous disait qu'en 2026, on serait sur Mars.
10: Ça fait 10 ans
9: qu'il a annoncé son roster. Pour l'instant, on va installer un réseau télécom bientôt.
10: Enfin, bref, c'est que l'étape d'après, ce serait que des possesseurs, monsieur tout le monde de Tesla, puissent, par exemple, quand ils arrivent au bureau le matin, mettre leur Tesla en mode robot taxi et que tout à coup, elle aille faire des courses en ville avant de les retrouver.
9: Ça, c'est son ultime modèle. Enfin, pour la voiture électrique, c'est son ultime modèle.
10: Une espèce de flotte immense de voitures au moment où les gens n'en ont pas besoin, ce qui, en plus, gérerait plein de problèmes de trafic, de stationnement, etc. etc. Non, il n'y a pas de raison que ça ne marche pas. C'est le même logiciel. Mm-hmm.
9: C'est juste ce que tu dis. J'ai lu un article l'autre jour qui disait que si tous les Parisiens sortaient en même temps leur voiture, on est congestionné. Enfin, on bouge plus en Paris.
14: Le principe, c'est tous les mecs de la salle de sport se pointent en même temps. En même temps, il n'y a plus de machine. Oui, c'est étrange.
9: Clément, sur le cyber. Clément, justement.
14: Je voulais dire un truc, tu avais commencé.
9: Non, mais Michel, sur le cyber.
13: Pour reprendre ce point-là, je pense que si on va vers un modèle, finalement, où tout un chacun a sa voiture qui le rend disponible à toute une flotte, on aura moins de voitures en réalité sur le parc. Parce qu'on aura moins besoin d'acheter une voiture, il y aura moins de propriétaires de voitures, il y aura plus de voitures, enfin plus de temps de voitures utilisées, mais moins de voitures dans la flotte. Donc je pense qu'au contraire,
9: un modèle comme celui-là peut désengorger les villes parce qu'il y en aura moins et qu'elles seront plus optimisées.
15: Toi qui, parfois, à travers TEDx, voilà, cherche des thèmes avec beaucoup de recul, justement, est-ce que ça, de ne plus être possesseur de sa voiture, est-ce qu'on n'est pas en train de casser un peu notre liberté?
9: Notre liberté.
15: Attention, oui. Parce que la voiture, c'est une forme de liberté quand même aujourd'hui.
9: Oui, après, on peut le voir autrement. C'est-à-dire qu'on peut décider aussi d'avoir une liberté totale, d'utiliser une voiture quand tu en as besoin et de ne pas avoir le poids de l'assurance, de la maintenance, des traites chaque mois, etc.
15: Donc, de la rayure.
9: La question de la liberté, elle est à dimension variable. Mais tu vois, tu disais. Par rapport à TEDx, par rapport à TED, c'est des sujets qu'on a traités il y a une dizaine, une quinzaine d'années. Je me rappelle d'un livre qui a été écrit par un monsieur qui s'appelle Robin Hanson, qui était sur la scène de TED. Son livre, le titre du livre, c'est The Age of M, l'âge des émulations, où il décrit un monde où toute la valeur est créée par des robots. Alors, ça peut être des robots voitures, ça peut être des robots humanoïdes, et que chaque robot qui appartient évidemment à un propriétaire, crée de la valeur qu'il redistribue à son propriétaire. À tel point que, finalement, on a des robots qui font des transactions entre eux. On peut imaginer que la voiture arrive dans un garage automatisé, qu'elle a besoin de changer ses pneus. Automatiquement, elle paye le garage par l'argent qu'elle a gagné en faisant des courses, etc. etc. Et c'est en réalité cette vision qui est assez... c'est de la science-fiction. Il y a 10-15 ans, c'était de la science-fiction, qu'on est en train de voir éclore sous nos yeux. Et Musk est en train de la définir, mais c'est le cas aussi en Chine, et on en reparlera, j'imagine, parce qu'on va traiter aussi des voitures autonomes peut-être chinoises, mais en Chine, ils sont en train de préparer aussi ce modèle-là. On est en train de rentrer dans un modèle où la robotique est au cœur de nos sociétés. Mmh. Et ça, c'est vraiment les prémices qu'on est en train de vivre aujourd'hui.
15: Clément, sur cette sortie donc du CyberCab de Tesla, donc prévu là, on a quelques détails parce qu'on suit évidemment cette actualité, enfin ce CyberCab depuis pas mal. C'était quand la présentation d'ailleurs dans les studios de la Warner par Elon Musk? Ça fait quelques mois, ça fait 18 mois, voire même 2 ans peut-être. Alors Clément,
16: écoute, je suis assez d'accord avec Cédric sur le côté. Enfin, c'est une question de design. Tu vois, ça change pas grand-chose, c'est un service qui est plutôt logique, etc. Après, il ne faut pas surestimer non plus l'impact. Aujourd'hui, on estime qu'il y a, en gros, maximum une vingtaine de voitures sans supervision qui sont enregistrées, qui peuvent rouler au Texas, etc. Ce qu'on voit simplement, c'est... Alors, déjà, je trouve le design plutôt joli. Moi, j'aime bien. Il y a un petit côté GTA en plus sur le...
15: Ça ressemble un peu au Cybertruck, plus petit.
16: Non, je ne peux pas te laisser dire ça. Ça, c'est une voiture. Mais le truc, c'est
15: les goûts et les couleurs.
16: Voilà. Il y a une très bonne citation de Daniel Riolo sur les goûts et les couleurs. Regardez sur Internet. Je ne regarderai pas. L'usage est logique, etc. Moi, mon problème, c'est que... j'ai l'impression qu'avec Musk, on est toujours en train d'anticiper à quel point ça va être génial pour l'étape d'après. Tu vois ce que je veux dire ? C'est normal. Mais à un moment, je veux dire, on avait la super app avec tout le monde voulait imiter WeChat. Là, maintenant, on a la super compagnie. C'est-à-dire, t'inquiète, les satellites, ils vont faire après avec les données Twitter des trucs extraordinaires parce que la robotique, parce qu'en fait, on a les voitures. Et donc après, pour après, ce sera super, etc. Il y a des trucs qui marchent très bien, tu vois, SpaceX est extraordinaire, etc. etc. Néanmoins, il y a un moment où il va falloir passer à la caisse et que ces innovations, elles soient à l'échelle et le calendrier d'industrialisation de production est toujours repoussé. Les grandes synergies qu'on nous promet, elles sont toujours pour dans 5 ans, dans 10 ans, mais elles n'arrivent jamais. Je ne sais jamais imaginer avec ces annonces qui sont toutes un peu logiques quand tu les expliques, à quel moment la synergie amène vraiment la rentabilité. Mmh. On se positionne pour les grandes batailles du siècle, c'est vrai, à un moment, il va falloir que ce positionnement aboutisse à quelque chose de cohérent.
15: Moi, la question que je me pose aussi, c'est que on va y aller vers ce véhicule autonome, enfin, de plus en plus. Alors après, est-ce qu'on en sera propriétaire ou pas, etc. Mais je me dis, quand aujourd'hui, on a des maires d'agglomération qui doivent, on parlait des transports, mais qui doivent réfléchir à l'évolution de leur ville et tout ça. Alors aujourd'hui, ils sont déjà à planter des arbres, ce qui est déjà bien pour ramener un peu d'ombre. Mais je me dis, j'entends pas beaucoup de réflexions de maires qui se disent, tiens, ma ville,
16: où l'argent? Les communes, elles sont...
15: Oui, mais dans l'aménagement des nouveaux quartiers, tu vois, imaginer tout ça. Je trouve qu'ils imaginent leur quartier par rapport à un usage d'aujourd'hui à 2-3 ans, ouais, mais ils ne voient pas, tu vois, cette transformation.
16: C'est combien un maire? C'est 5 ans
15: 6 ans.
16: 6 ans, pardon, je prends un
15: ouais, non, non, vas-y, vas-y, vas-y, vas-y.
16: T'es élu pour 6 ans, t'as déjà un problème sur le ramassage des ordures, t'as pas le moindre moyen pour avoir, tu vois, chez Théodo, pour avoir bossé, on a une practice qui te fait exclusivement du public, etc. Les mecs ont pas un centime. Le niveau de compétence qu'ils ont sur la partie, on va dire, informatique, pour être un peu à l'ancienne, c'est, sauf dans les très grandes agglomérations, c'est extrêmement faible parce qu'ils n'ont pas les moyens de se payer plus. Dire, c'est déjà pour les défis d'aujourd'hui, je ne te parle même pas IA, je te parle cloud, cybersécurité, qui sont en fait quasiment les défis d'hier, ils sont très très loin. Dire, le grand écart pour aller chercher ce genre de réflexion sur les agglomérations, c'est absolument impossible.
10: Non, surtout, ils gèrent l'urgence. Ils sont à réparer le toit de l'école. Enfin, ouais. Donc, on peut se projeter. Mais ce qui est intéressant aussi, c'est que pendant des décennies, on nous a prédit des nouveaux moyens de transport qui, de fait, allaient changer la structure même des villes. Celui-là, pas du tout. Celui-là, il rentre dans la structure et des routes et le reste et l'infrastructure qui existe déjà. La raison pour laquelle, pour reprendre ce que disait Clément, Elon Musk te parle toujours du futur, il y a deux raisons. La première, c'est qu'il a un cours de bourse à soutenir. Donc, il est toujours en train de te vendre, évidemment, l'étape d'après, voire l'étape d'après.
16: Parce que ça, c'est déjà pricé. Hein. Je veux dire, les investisseurs, c'est déjà pricé. Ah bah, la partie robotique.
15: Lui, ça fait un moment qu'il
10: est. La deuxième raison, souvenez-vous, c'était quoi, il y a plus d'un an maintenant, la négociation de son super package de rémunération de la mort qui tue s'appuyait sur quand même plusieurs critères objectifs comme le déploiement des cybercabs et le nombre de personnes abonnées au full self-driving dans le monde. Pour qu'il ait son package, il faut qu'il y en ait 10 millions. Vous comprenez que lui fasse des efforts et fasse des visios, même avec un ministre des Transports français.
15: Allez, on reste sur une première partie de l'émission très conduite autonome, puisque Uber devance Waymo avec les premiers robotaxis. Alors, les robotaxis débarquent en Europe, ça y est, on le dit, hein, dans plusieurs pays, après les États-Unis, la Chine. C'est Londres qui va servir de laboratoire à Uber. Hier, les Londoniens ont pu commander leur première course directement sur l'application. Alors, ils travaillent avec eux. On écoute ce reportage de Valentine Nadby.
17: Un clic sur l'application Uber et une Jaguar équipée de la technologie autonome du Britannique Wavy arrive. Mais pour l'instant, il y a toujours quelqu'un derrière le volant.
18: Voilà, nous voyons que nous avons dû intervenir. C'est exactement pour cela que nous commençons avec des opérateurs de sécurité derrière le volant.
17: Car il ne s'agit encore que d'une expérimentation. Pour le moment, les tarifs sont les mêmes pour la flotte autonome et les VTC avec chauffeur. La transition doit se faire en douceur, souligne Wendy Lee, sa directrice de la mobilité autonome.
18: Il s'agira d'un déploiement progressif. Il y aura au départ que quelques dizaines d'unités, mais avec le temps, il y aura aussi d'autres partenaires à Londres ainsi que sur d'autres marchés.
17: Uber ne veut pas rater le virage des robotaxis, mais son enjeu est aussi de protéger son modèle économique menacé par des géants comme Waymo, filiale d'Alphabet, qui déploie sa propre plateforme et veut se lancer en Europe avant la fin de l'année. Une concurrence menaçante qui pousse même Uber à s'allier au syndicat de VTC qu'il a si longtemps combattu. Ensemble, ils poussent pour que les plateformes soit obligé de proposer des véhicules avec chauffeur aux côtés des voitures autonomes.
15: Et puis, si vous nous suivez bien, c'est bien l'entreprise britannique Wavy. Hein. Ça n'a rien à voir avec Waymo, mais voilà, c'est cette société qui travaille avec Uber. Donc, c'est. Londres, c'est une structure de ville aussi un peu complexe. Hein. Alors, il y a des endroits, il y a des grandes avenues et les gens roulent de l'autre côté. Ça, c'est une autre histoire.
10: Avec en plus une zone de congestion payante pour les voitures individuelles. Donc, c'est très, très adapté au transport en commun, j'ai envie de dire. Alors évidemment, tel qu'on le voit là, c'est une aberration économique parce que c'est une voiture très chère,
15: Jaguar,
10: un capteur très cher, avec la licence logicielle qui va bien et avec un chauffeur. C'est ce qu'on oublie de dire. À l'intérieur, il y a encore un chauffeur qui est là, un peu comme pour
15: le FTC. Oui, on n'est pas comme les Waymo de San Francisco.
10: C'est pas du tout les Waymo et les autres qui, eux, vont arriver. Je pense que ça va pas...
15: Ils ont développé encore des villes, hein, Tampa, enfin, il y a plus de villes.
10: Oui, tout à fait, mais on attend encore qu'ils traversent l'Atlantique. Du coup, on se demande un peu quel est le modèle économique pour Uber. Est-ce que c'est vraiment de se lancer à corps perdu dans la voiture autonome? Ça n'a pas l'air d'être le cas, parce qu'ils avaient un peu liquidé leur filiale ad hoc sur le sujet. On a l'impression qu'ils ont surtout envie d'être la centrale de réservation. Et ça, on sait, ils savent le faire de manière absolument efficace un peu partout, même avec du taxi et d'autres choses. Je pense qu'ils imaginent que c'est de ce côté-là que se situe leur avenir, en étant un peu agnostique sur la technologie et en permettant à tout le monde d'inscrire ses voitures autonomes d'un type ou d'un autre sur la plateforme.
15: Et je crois que j'ai vu passer une info sur les chauffeurs de taxi londoniens qui résistent pas, mais qui commencent à sortir des petits pics un peu pour que tout ça soit bien cadré. Moins,
10: c'est d'autant que l'examen pour être chauffeur de taxi en France, il est à Paris, il est très compliqué. Mm-hmm. À Londres, il est
15: quasi impossible.
10: C'est terrible. Enfin, c'est c'est pas juste apprendre 600 rues et des parcours. Enfin, c'est connaître des cartes Michelin par cœur. Quoi. Enfin, c'est terrifiant.
15: Michel, les
9: c'est un signal supplémentaire que l'Europe est en train de basculer. Elle est en train véritablement de se préparer à l'arrivée de ces véhicules autonomes. Mais encore une fois, il ne faut pas se tromper. Hein. En réalité, on est en train de vivre deux révolutions d'affilée. Les États-Unis, la Chine, a déjà basculé dans cette révolution du véhicule autonome. Plus ou moins autonome, d'ailleurs. On le disait il y a quelques instants, les cybercabs commencent à circuler à Austin, sans chauffeur. En Chine, moi j'étais à Shenzhen il y a un an, j'ai pris une voiture, il n'y avait pas de chauffeur, on circulait dans les... D'ailleurs, ça coûtait pour 15 minutes de trajet l'équivalent de 3 euros. Donc il y a un vrai sujet aussi de démocratisation, donc de disruption en fait du marché du taxi. Mais le problème, c'est que cette révolution-là, elle existe en Chine et aux États-Unis. On est à peine en train d'expérimenter pour y aller. Mais il y a une autre révolution qui arrive. Encore une fois, on le voit où en premier, en Chine et à Shenzhen. Là, cette semaine ou la semaine prochaine, ils ouvrent une première ligne de drones autonomes pour partir de Hong Kong et arriver à Shenzhen. Donc, en l'espace d'un
15: peu de 30-40 kilomètres, hein, je crois, je ne sais pas.
9: Un peu moins.
10: Un peu plus.
9: Ce n'est pas exactement, mais je crois que c'est 10 à 15 minutes de vol, sans pilote, autonome. Donc, tu rentres dans ton drone, c'est un drone à taille humaine, et tu vas... Donc, c'est beaucoup plus rapide, parce que le problème, en réalité, ce n'est pas le trajet. Pour faire Hong Kong-Shenzhen... En 10 minutes, tu l'as fait en train. Hein. Le problème, c'est la douane.
15: Donc, ouais, là... voilà, c'est ce qu'elle dit. C'est le passage, moi, je me souviens.
9: C'est le passage-là. C'est très long. Donc ouais. Là, je crois qu'il facilite un peu le passage. Donc, ça va être un service premium. Et ils sont en train de l'ouvrir. Donc, tout ça pour dire quoi ? C'est que la prochaine révolution, ce sont les véhicules volants autonomes. Bah,
15: c'est là où il va falloir aménager les villes. Hein.
9: Et nous en sommes encore à expérimenter.
10: On va refaire des helipads comme avant, en haut des immeubles. Ça, c'est pas très compliqué.
9: Oui, c'est pas très compliqué.
15: Clément.
16: En fait, la partie qui va m'intéresser, je suis d'accord avec tout ce qu'on a dit, on voit comme, encore une fois, la limite va pas être technologique, la limite va être légale, la limite va être parce que les chauffeurs de taxi londoniens, je sais pas, les chauffeurs de taxi français, ils sont rigolos. Quand on se rappelle Uber, ce qu'ils ont pris quand ils sont arrivés, t'inquiète que les véhicules autonomes, ça va être sympa. Je pense qu'au feu rouge, il va falloir qu'ils attendent pas trop longtemps les premières semaines. Mais le truc, ou les radars, on se rappelle les radars, c'était marrant aussi. Enfin, le français est un peu rebelle quand même. Mais en tout cas, tu vas avoir des problématiques sociales, sociétales, et il y a celles qu'on voit venir tout de suite, comme celle-ci, que vont faire les chauffeurs de taxi, parce qu'ils vont dire que c'est de la concurrence et de l'égal, et ils seront pas contents, déloyales. La question, c'est ceux qui viendront après. Quand les villes vont se rendre compte que c'est quand même vachement pratique d'avoir la maîtrise de la flotte, d'avoir un nombre de véhicules limité, de pouvoir dire quels parcours peuvent être optimisés ou pas. Est-ce que tu vas rentrer dans une dynamique où on va avoir une question sur la propriété privée, sur la liberté d'utiliser ta voiture ? Parce qu'après tout, on va commencer à se dire... Les gens qui font un peu ce qu'ils veulent à l'heure qu'ils veulent, avec des véhicules en plus pas tous électriques, machin, ils nous embêtent maintenant qu'on a la maîtrise des flux. Est-ce qu'on se ferait pas une sorte de métro géant à base de voitures électriques et puis en fait arrêter de venir foutre le bazar avec vos trois voitures dedans ? Et c'est des questions qui vont être légitimes et qui, à l'heure de l'écologie, à l'heure de la concentration de population, se posent. Et donc en fait, moi ce qui m'amuse un peu, c'est de se dire, ok, il y a la première vague évidente, il y a la deuxième vague de questions qui vont arriver, il y a ce que l'État finalement, après avoir été réticent, comme pour le Bitcoin, où finalement ils vont nous sortir un euro technologique en se disant, il y a quand même des trucs à garder, c'est pas mal si quand c'est nous qui le contrôlons. Là, pour le coup, on va avoir des questions à se poser et je pense qu'on n'est pas prêt.
15: À l'époque, Christophe Sapé, là, qui était le patron de Navia, bon, qui était un échec, mais bon, il y a quand même eu une techno, c'était trop cher. Enfin, c'était une navette autonome. Il me racontait que il était dans des appels d'offres. Il était face à des tramways. Donc des vrais tramways, et lui proposait ces véhicules autonomes qui transportaient 12 ou 15 personnes, enfin voilà, selon la configuration. Il dit, ben voilà, le matin, on met 6 véhicules autonomes les uns derrière les autres, comme un tramway, hop, ils se suivent. Et puis le soir, dans la journée, il n'y en a que 2, puis le soir, on remet les 6. Et sur des trajets un peu standards, ben, comme un tramway, où on est obligé de faire des voies et tout ça.
16: D'ailleurs, est-ce que Musk n'est pas en train d'auto-disrupter The Boring Company, dont on n'a plus trop de nouvelles par ailleurs, mais... Ouais.
10: Qui fonctionne bien, mais c'est peut-être pas la même échelle non plus.
15: Messieurs, merci pour cette première demi-heure. On a beaucoup parlé conduite autonome. On va revenir dans la deuxième demi-heure. On va parler d'IA, on va parler de Mistral, qui a signé un contrat avec Mistral. On reviendra aussi sur le G20 où l'IA, alors il y a eu plein de sujets, mais notamment tout ce qui est IA, infrastructure numérique, ça a été pas mal discuté. Hein. Il y a les grands patrons qui étaient là-bas. Et puis, interdire l'IA dans les écoles et les collèges, bien New York a voté. c'est non. Et puis je rappelle, hein, tout à l'heure, en fin d'émission, la dernière demi-heure, James Dyson, toute cette marque que vous connaissez d'appareils ménagers, eh bien James Dyson sera l'invité exceptionnel de Tech & Co avec François Sorel qui l'a rencontré cet après-midi. Allez, on se retrouve tout de suite avec nos débriefeurs. Tech & Co, la quotidienne, ça continue jusqu'à 20h30.
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15: On va repartir sur notre débrief avec Clément David, président de Théo de Cloud, Cédric Ingrand, directeur général de EV White Studio et Michel Lévy Provençal, fondateur de Captain, cet assistant IA qui, pour les freelances et entrepreneurs. Allez-y, ça s'écrit Q-A-P-T-E-N, allez-y, testez, puis vous verrez s'il faut continuer, mais je suis certain que oui, une fois l'essayer, c'est l'adopter. Messieurs, parlons de cybersécurité, de justice, de fraude, ça a quand même été un été assez riche. Ça l'est encore, on le disait pour ne rien vous cacher, hors micro avec Cédric, on a tous les deux des enfants au collège, au lycée, eh bien oui, l'ENT Pronote, donc l'espace de travail que l'on donne aux élèves et aux parents pour suivre l'actualité, ça ne fonctionne pas. On a dit, aujourd'hui, on a tous reçu ce mail. Moi, j'en ai reçu deux, j'ai interdiction du portable à l'école et le deuxième, c'était Pronote. Ça ne fonctionne pas. Et eh bien là, c'est l'État qui signe un nouveau contrat avec Mistral pour faire entrer l'IA dans le service public. Michel, qu'est-ce qu'il faut en penser? Plutôt bien, tant mieux.
13: C'est un grand sujet, cette affaire de souveraineté, parce qu'on peut le voir de deux manières. Soit la souveraineté, c'est l'autarcie technologique, autrement dit, on n'utilise que des briques technologiques, mais toute la stack, toutes les briques technologiques qui viennent 100% de France ou d'Europe. Et dans ces cas-là, malheureusement, on est mal loti, parce qu'en face, les cyberattaquants, eux, ont des technologies bien plus évoluées que les technologies franco-françaises. Soit on considère que la souveraineté, c'est la possibilité finalement d'être autonome sur certaines briques, mais d'être assez fort sur d'autres briques pour que les autres, ceux à qui on les vend, soient dépendants de nous au même titre qu'on est dépendant d'eux. Autrement dit, on se dérisque parce qu'on n'est pas complètement dépendant de l'extérieur, on a aussi créé des dépendances à nos propres technologies. Moi, ce qui me gêne dans cette approche, c'est que Mistral, aujourd'hui, soyons clairs, et d'ailleurs, ce n'est pas un secret non plus, leur modèle n'est pas du tout à la hauteur des meilleurs modèles du marché. Si on prend Mythos, Fable...
15: Quand il est dans l'entreprise, parce que pour ne rien vous cacher, nous, on a un outil d'entreprise avec Mistral, ça marche plutôt pas... Tu vois, quand c'est dédié à une entreprise, ça marche plutôt pas mal.
13: Regardons les benchmarks. Si tu regardes les benchmarks des modèles, Mistral est en
9: queue de peloton. Ils sont 10e position. Non, on ne peut pas dire que Mistral soit un
15: modèle...
9: Je n'ai
15: pas dit que c'était le meilleur, mais je dis que pour les services demandés, moi, aujourd'hui, ça me satisfait dans l'outil.
9: Mistral, aujourd'hui, distribue des modèles chinois. Mmh. Aujourd'hui, ils ont un deal avec ZAI. Ils distribuent du GLM 5.2 et 5.3. Pourquoi ? Parce qu'ils ont compris, en fait, que le combat pour le modèle frontière, en fait, il est perdu. Il y a en face des acteurs...
15: Là, je suis d'accord.
9: ...tellement puissants qu'on ne peut pas... Donc, pour revenir à la question, surtout sur la cyber... Quand on s'adresse finalement à un sujet qui est de sécuriser avec un bouclier, si on prend l'image du bouclier, et qu'en face, on a un bouclier en métal, et qu'en face, on a des gens qui ont des bazookas, on va se faire laminer. Donc, il nous faut des solutions qui soient à la hauteur. Et malheureusement, je ne suis pas certain que ce soit la meilleure option que de ne pas choisir les meilleures IA du marché pour se... défendre. Donc, moi, la souveraineté, j'aurais plutôt tendance à essayer de créer des dépendances d'acteurs extérieurs vis-à-vis de nos technologies sur certains endroits dans la chaîne de valeur plutôt que d'essayer d'être totalement en autarcie sur l'ensemble de la chaîne.
15: Cédric.
10: On est d'accord sur le fait que ce n'est pas un contrat informatique.
15: Mmh, oui.
10: C'est un acte de politique industrielle. Et l'État va devenir le premier client stratégique de Mistral. Alors, Michel se concentre sur la sécurité, et il a raison, c'est très important, mais ça va aussi servir à plein d'autres choses, à faire de la synthèse juridique, à chercher de la fraude ou des anomalies dans des documents financiers. Et ça, Mistral va y arriver très bien. Oui. Après, peut-être que justement, vu que Mistral se met à s'ouvrir à d'autres modèles, Mistral fera l'arbitrage de quel modèle utiliser au final pour quel usage. C'est intéressant et finalement, c'est assez pragmatique parce que de l'autre côté, on est d'accord, il y a des géants mais dont on sait qu'ils ont quand même une certaine fragilité. Enfin, on ne sait pas où serons-nous dans 2 ans. Or, l'État a besoin de signer des contrats un peu long terme avec des gens fiables. Je dis pas
15: quand
10: que,
15: tu vois que même un Bill Gates s'inquiète de ces modèles.
10: Oui, c'est ça, voilà. Et donc, ça veut dire que si tu es acheteur dans le public, toi aussi, tu peux être inquiet. Ce qu'ils achètent là, c'est la sécurité de savoir qu'il y a quelqu'un qu'ils peuvent appeler, tu vois ce que je veux, et qu'on leur répondra dans l'ensemble. Donc, non, finalement, c'est une décision
15: logique. Oui, mais c'est un état d'esprit qui change un peu quand on compare au longtemps, on a acheté du Microsoft pour la partie bureautique, on a acheté tout un tas de logiciels. Se dire quand même qu'il y a tellement de fois, on s'est dit, si on avait choisi français à l'époque, aujourd'hui, on aurait enfin un géant. On peut peut-être se réjouir de ce.
10: Ouais, mais on oublie. Tu sais, pendant longtemps, on disait, personne ne s'est jamais fait virer pour avoir acheté du Microsoft.
15: Ouais,
10: ce qui était vrai. Quand les alternatives existent, c'est peut-être pas mal de les explorer. Et puis, la puissance publique au quotidien, elle a d'autres enjeux. C'est arriver à mettre fin au Shadow AI, à tout le monde qui a son petit chat GPT dans son coin, ou d'autres, et qui soumet des données qui ne devraient peut-être pas s'y promener. Enfin, donc, ils ont quand même des aspects d'utilisation qui sont, j'ai envie de dire, ceux et celles de presque monsieur tout le monde dans l'entreprise ou ailleurs. Alors après, c'est vrai que sur la cybersécurité, là, tu vas plutôt chercher des modèles un peu plus percutants, mais c'est un problème plus spécifique.
15: Clément.
16: Écoute, il y a un cas d'usage qui m'a intéressé parce que c'est vrai que la cyber, il faut s'équiper, il faut y aller, on fait de leur mieux, ils prendront un peu de Mistral, un peu d'autres choses. C'est très bien. Ça, c'est du. J'allais dire, il y a une politique publique de sécurité, de cybersécurité, mais ça reste du défensif. Ce qui m'intéresse dans cette news, c'est la partie où ils évoquaient le désengorgement des tribunaux. Le fait d'accompagner les tribunaux avec Mistral pour essayer de rendre un service de justice au public qui soit un tout petit peu moins un cauchemar que ce qu'il est maintenant. Là, pour le coup, je trouve que c'est un niveau de discussion qui est intéressant, qui n'est pas juste faudrait éviter de se faire taper dans nos bases de données, par exemple, les impôts. Mmh. Bon, qui est, c'est vrai, un problème qu'on évoque depuis des années, qui est un problème prioritaire de sécurité. Oui. Mais il y a aussi, est-ce qu'on peut déjà commencer à réfléchir à ce que l'IA peut faire pour les gens là où l'État est en faillite ? Et s'il y a, on pourrait citer les hôpitaux, on pourrait citer plein de trucs, mais il y a quand même des domaines où l'État est en faillite. La capacité de l'État à rendre une justice rapide est complètement déconstruite depuis des dizaines d'années. Donc, qu'il y ait cette réflexion de se dire on va aussi en mettre à des endroits où ça peut éventuellement régler des problèmes.
15: Accélérer.
16: Ça peut améliorer l'expérience que les gens ont avec les services de l'État. Là, je trouve ça intéressant et ça m'a fait plaisir. Bon, après, il y a plein de trucs. Il y a le rapport du ministère de la Justice qui dit oui, mais attention, il ne faut pas reproduire les erreurs parce que tu vas entraîner avec aussi des erreurs juridiques et donc il ne faut pas aller. Oui, très bien. Ils vont faire gaffe, ils vont faire ça petit à petit. Il va y avoir ce qu'on appelle human in the loop, donc un humain qui va vérifier. Oui. Mais. Ok, là pour le coup, tu m'intéresses dans ton approche publique de l'utilisation de l'IA. Et en plus, c'est Mistral, why not ?
10: Pendant longtemps, on s'est plaint du fait qu'on n'avait pas en France un Small Business Act. Small Business Act aux États-Unis, ça force la puissance publique à consacrer X% de ses achats à des petites entreprises. Moi, les startups, depuis que je coupe des startups depuis 25 ans, me disent, mais pourquoi on n'a pas ça chez nous? Bon, c'est bien quand même, au lieu de faire juste des livres blancs sur la souveraineté, que de temps en temps, l'État sorte le chéquier.
15: Surtout quand je vois des gens comme Penny Lane, comme, enfin, voilà, on a plein d'outils comme ça.
10: Comme on disait, il n'y a pas d'amour, il y a des preuves d'amour.
9: Juste nuancé par rapport à mon propos de tout à l'heure, où je disais en fait que c'est pas forcément la panacée. Attention, bien sûr que l'État doit se doter des meilleurs outils, mais en même temps, l'aspect positif de la chose, et peut-être que je l'ai fait aussi pendant longtemps, même sur ce plateau, j'ai dit il faut de la commande publique. Il faut que l'État investisse en achetant de la technologie auprès de boîtes françaises, de boîtes européennes. Ça, bah, on ne peut que l'applaudir. Alors, le fait que l'État achète de la technologie Mistral, c'est plutôt une bonne chose. Mais attention, ne pas croire non plus que c'est la fin de cet investissement-là, parce qu'on a choisi une solution d'intelligence artificielle. Il s'avère qu'il y a énormément de trous dans la raquette, et en matière de cyber, puisqu'on a commencé avec la cyber, malheureusement, on est encore dépendant de solutions qui sont des solutions étrangères, parce qu'on n'a pas la solution française ou européenne qui est à ce niveau. C'est ça que je voulais dire tout à l'heure quand je parlais de cyber.
15: Après, pour revenir sur l'histoire de la DGFiP, mais je suis certain que Clément a suivi ça aussi de près, moi, il y a quelque chose qui m'a sidéré, au-delà qu'il manquait la double authentification et tout ça, c'est que j'ai regardé un peu la DGFiP, par qui étaient les organismes de contrôle, voilà, sur les finances, sur tout ça. Mais il y a tout ça, c'est que j'ai regardé un peu la DGFiP par qui étaient les organismes de contrôle, voilà, sur les finances, sur tout ça. Mais il y a

0: Clément.
1: Il y a quand même un truc qu'il ne faut pas oublier en cybersécurité, c'est que si tu veux, si t'es prêt à investir suffisamment, tu peux péter n'importe quoi. Tu vois, et qu'en fait, l'ANSSI fait globalement, pour avoir fait des sites audités par l'ANSSI, et vraiment c'est un film le truc, c'est-à-dire que les mecs se connectent, tu ne vois pas leur visage, tu n'as pas leur nom, tu n'as pas leur numéro, etc. C'était dire, l'ANSSI est quand même quelque chose que beaucoup de pays nous envient. Mm-hmm. Au moment des JO, ils ont fait un travail extraordinaire.
0: Et puis c'est des bons, hein, enfin, à l'intérieur, je connais quelques-uns.
1: Et pour le coup, oui, ils peuvent auditer des trucs qui vont planter quand même. Parce qu'en fait, c'est le jeu. C'est qu'à un moment, il y a deux enjeux. Il y a, d'une part, il y a tellement de volume de tentatives que parfois, il y a des trucs qui passent. Bon, c'est, malheureusement, c'est le monde dans lequel on va vivre. Et puis surtout, si tu as envie de suffisamment forcer sur un site, ça peut être n'importe quel site, à un moment, tu vas réussir à le craquer. Donc, je vais te séparer deux trucs qui sont les compétences qui ont été mises pour sécuriser un site et pour l'auditer, d'une part. Et ensuite, la capacité, quand il y a quelque chose qui se passe mal, parce que potentiellement, un jour, ça va arriver, oui, et c'est la vie, à la prendre la responsabilité de réagir et d'expliquer aux Français quel est le plan. Et c'est là, pour le coup, qu'on a, pour moi, une capacité de prendre la responsabilité et surtout de communication qui a été mais absolument lamentable.
0: Juste un mot, quand vous parliez tout à l'heure de l'IA, enfin l'intervention de l'IA, je ne sais pas si vous avez vu cette actualité, c'est des assureurs qui sont très en colère contre l'IA, en fait, de façon générale, parce que bah, nous tous, assurés, bah, on trouve beaucoup de ressources, enfin, on peut s'assister par l'IA pour tout un tas de soucis. Oui. Et donc, c'est un service qui s'appelle Médiation de l'assurance. Ils ont reçu des tonnes et des tonnes de courriers, parce que les gens, ils s'aident de l'IA, disent, tiens, pour n'importe quoi, avant, on ne savait pas bien écrire, on ne savait pas bien remplir le dossier, mais maintenant, les gens sont vraiment assistés. Alors, je ne dis pas c'est pour n'importe quoi, mais justement, ils sont mieux assistés, et du coup, quand ils ne sont pas d'accord avec leurs assurances, ils ont les arguments grâce à l'IA pour aller
1: ressouper. Donc, on a un avocat dans la poche.
2: Ouais, voilà. Les gens réclament ce à quoi ils ont droit.
0: Ouais. Et ben
3: c'est
0: voilà.
3: Absolument dingue. C'est terrible.
0: Alors, là où ça a pas mal râlé aussi, c'est au G20. Le G20, donc, alors c'est à Chapel Hill en Caroline du Nord. C'est bien ça, oui, Caroline du Nord. Oui. Où se sont réunis donc, les grands dirigeants. Et là, ils sont tous passés par là. On a vu Jensen Huang. Alors, Jensen Huang a dit, au bout du compte, chaque pays devra reconnaître ce qu'est l'IA, que l'IA est une infrastructure au même titre que l'eau, les routes, l'électricité, Internet. Ça, c'est Jensen Huang. Il y a le patron de Palantir, Alex Karp, qui met en garde la France. Alors, lui, il met carrément en garde la France contre la souveraineté numérique. Enfin, tout ça, voilà. Les patrons de la tech américaine, ils appellent les pays du G20 à accélérer l'adoption de l'IA et à investir dans les centres de données. Trouver cet équilibre. En même temps, on a pas mal tapé sur l'Europe, j'ai trouvé. Je trouve que la guerre, moi j'ai appelé ça la guerre froide de l'IA, ça y est, elle a démarré. Alex Karp, lui, il a carrément tapé sur la France et sa souveraineté. Après. Enfin voilà, vous avez vu un peu tout ce qui s'est passé là-bas. C'était un des grands thèmes, en tout cas, les infrastructures et l'IA.
1: En fait, il faut vraiment séparer, pardon, je prends la parole, mais parce qu'il faut vraiment séparer deux concepts. On peut être en colère contre les Américains parce que, vu qu'ils ont le pouvoir, ils essaient de nous tordre le bras. Tu vois, ils ont les meilleurs technos. Ils ont les ressources critiques, notamment. Alors évidemment, c'est des circuits mondialisés, etc. N'empêche que Nvidia, c'est américain, etc., etc. Et les bois, en plus, avec la dynamique de partenariat relativement abîmé entre l'Europe et les États-Unis lié à la politique, les langues se délient assez facilement et c'est facile de pointer l'Europe comme le continent qui est le mauvais élève, etc. C'est vrai. Et ça nous met en colère et ça nous agace, etc. Ça ne veut pas dire que le fond du raisonnement n'est pas vrai. Et qu'aujourd'hui, n'importe qui dirait l'IA, c'est pas la nouvelle révolution, même le pape l'a dit, l'IA, c'est pas la nouvelle révolution industrielle.
0: Je vous conseille d'ailleurs son encyclique. Je l'ai lu cet été, c'est
1: extraordinaire.
0: C'est vrai.
1: Et bon, changeons le programme. Donc, magnifique humanité. C'est quoi, c'est magnifique humanité, ça ? Merveilleuse, je sais plus. Donc, la honte. Le truc, c'est. Ça, pour le coup, c'est indéniable. C'est les nouvelles usines, c'est les nouvelles centrales nucléaires, c'est les nouvelles... En fait, il n'y a pas de question. Et donc, n'importe quel pays qui n'aura pas investi là-dedans sera à l'âge de pierre. Donc, on peut être en colère, on peut dire « Oui, mais parce qu'ils veulent nous vendre leurs puces. Oui, mais parce que c'est des puces américaines. Oui, mais la souveraineté, tout ça, c'est vrai. » On peut être en colère, mais le fond est indiscutable. Il n'y a pas d'autre positionnement possible que de se dire « On va à fond dans l'IA. » On met tout ce qu'on peut parce que de toute façon, sinon on va crever. Et n'importe quelle personne qui contredit ça aujourd'hui, c'est de l'idéologie, éventuellement du populisme, absolument pas rationnel.
0: Mais quand un Alex Karp, donc je rappelle, patron de Palantir, hein, qui est le géant pour le traitement des données, qui est présent chez Airbus, qui était même présent dans nos services secrets, la DGSE, donc là peu à peu, puis on a un Français qui s'appelle Chad Vision, qui est en train d'essayer de lui tailler des croupières un peu partout. Mais quand tu entends Alex Karp qui met en garde la France au sujet de sa souveraineté numérique.
1: Mais c'est pas la même discussion. C'est-à-dire qu'il y a beaucoup de gens qui disent oui, mais ce qui est scandaleux, parce que dans les réactions, je vois les articles, Wang, il essaye de vendre ses puces, et puis en vrai,

0: L'écologie, c'est scandaleux parce que plus il y a de data centers, plus il y a de problèmes écologiques. Et puis, c'est vrai, mais en fait, vous ne pouvez être pas content, c'est pareil, ils ont raison. Ensuite, il y a la question de qu'est-ce que tu fais dans la dynamique de pouvoir, parce qu'en France, on n'a pas forcément les moyens de se produire avec autre chose. Donc, bah, c'est un peu le pot de terre contre le pot de fer. Et on met les barrières qu'on peut, et en même temps, on sait que, c'est ce que tu disais tout à l'heure, on sépare des meilleurs outils technologiques, et c'est une question compliquée. Mais ça ne change pas le fond de la discussion qui est, il y a une seule priorité, c'est de s'équiper un maximum, et après, malheureusement, dans la position qui est la nôtre, de récupérer les miettes qu'on peut récupérer.
1: Michel. Je suis complètement d'accord. Je pense que, bon, au-delà du fait qu'Alex Karp, il joue un peu pour son business,
2: bah, oui.
1: Évidemment.
2: Mais surtout fond, qu'il sent qu'en Europe, on est en train de riposter un petit peu.
1: Ouais. Honnêtement, un peu, au fond, il n'a pas tort, en réalité. Parce que ce qu'il dit, c'est qu'on va le payer à un moment donné. C'est-à-dire qu'on va se doter de technologies dites souveraines qui, ceci dit en passant, ne sont pas garanties souveraines. Parce qu'il est très possible qu'on ait à l'intérieur des bouts de soft qui ne sont pas européens. Mais passons là-dessus. On va le payer parce qu'on aura moins de puissance, on aura moins de capacité que d'autres technologies. En fait, le vrai problème qu'on a, et c'est un problème philosophique, c'est que cette idée européenne de mettre en place de la régulation, des freins pour protéger l'Europe. Alors, protéger quoi ? Est-ce que c'est pour protéger les Européens de fuite de données, protéger leur vie privée ? Ou est-ce que c'est protéger les entreprises européennes pour leur permettre de développer leur propre système ? En réalité, ne nous protège pas. Elle nous expose. C'est ce que je disais tout à l'heure sur les voitures autonomes. On préfère protéger des emplois pour sauver des vies, mais c'est valable pour la santé. On va préférer protéger nos systèmes actuels et nous empêcher finalement de bénéficier des meilleures technologies pour sauver des vies, encore une fois. C'est valable pour la sécurité. On va protéger quoi en réalité ? Les entreprises qui font des solutions de cybersécurité européennes, et on va s'exposer aux risques cyber les plus importants parce qu'en face, on a des assaillants qui ont les meilleures technologies. Donc, en réalité, c'est un mauvais pari. C'est un pari perdant que de croire que la régulation et le fait de mettre des barrières va nous protéger. Ça nous expose. Et d'une certaine manière, c'est ce que nous dit ici Alex Karp, je trouve, au-delà du fait que, évidemment, il fait la promo de son produit par l'entière. Ah ouais. Mais dans le fond, je pense qu'il n'a pas complètement tort.
3: Ils sont Cédric, tous les deux dans leur rôle, tant Jensen Huang qu'Alex Karp. Ouais. Jensen Huang qui te dit, attendez, on est aussi important que l'eau et le gaz à tous les étages. Oui, c'est un peu facile quand t'es le seul mec qui a des tuyaux de cuivre à vendre et tu fais 75% de marge.
0: Mais c'est vrai.
3: Mais c'est pas faux. Ouais. Et idem pour Alex Karp. Alex Karp, c'est comme si un vendeur de caméras de surveillance te disait que fermer tes volets le soir, c'est une atteinte à sa liberté. Si tu veux, c'est quand même pas très sérieux. Ils sont chacun dans leur rôle. Et de toute façon, tu remarques que les grands CEO de la tech, c'est toujours ça. Je ne me souviens pas avoir entendu un discours désintéressé dans la bouche d'un CEO de la tech. Alors, c'est plus ou moins déchiffrable. Tu sais, c'est comme à chaque fois que Mark Zuckerberg a une nouvelle grande idée. Oui, bah évidemment, c'est parce qu'il faut la nouvelle grande idée qui suit la précédente parce qu'elle a pas marché et que le cours de bourse va mal. Bon, bref. Donc, chacun est dans son rôle, et je suis d'accord avec mes camarades, ça ne veut pas dire qu'ils ont tort. Et de toute façon, je ne pense pas qu'on en passera un jour par des solutions. Ça veut dire quoi en plus la souveraineté ? C'est-à-dire que jusqu'où faut-il faire preuve de pureté pour être une solution souveraine ? Est-ce qu'il faut avoir 0% de code
0: d'ailleurs ? Il y a des mecs qui disent que Scaleway n'est pas souverain parce que c'est des puces qui ne sont pas Nvidia. Bah, mais tu vas les autres, enfin, qui sont Nvidia. Oui, mais tu vas les attendre. Les puces françaises, tu vas les attendre longtemps. Tu vois.
3: Je me souviens, un jour, je faisais une interview du patron de Max Havelaar, tu sais, les gens qui font du café, enfin, qui certifient du café équitable. Et j'entendais un militant, je me souviens plus d'où, qui disait oui, mais quid des gens qui travaillent sur les paquebots qui ramènent le café.
0: Oui, et bon
3: voilà. Et donc le certificat de pureté, il est difficile à obtenir. Mmh. Après, ça reste un enjeu, ouais. Mais c'est un ingrédient à doser par rapport à des impératifs qui sont d'autres.
0: Après, je voudrais juste moduler un truc sur la souveraineté parce que il y a un truc où il faut être quand même lucide. La souveraineté, c'est déjà l'indépendance. Ce qui est arrivé à la Russie, quand même, où tout le monde lui a tout coupé, et finalement, le pays tient parce qu'ils avaient des solutions secondaires sur à peu près tous les services, c'est quand même un élément important. On a vécu un truc géopolitique majeur avec ce qui s'est passé à Ceuta cet été, où on sait très bien que les Américains, ça a toujours gonflé, que l'Espagne contrôle l'entrée de la Méditerranée.
2: C'est les flux migratoires importants qui sont arrivés du Maroc.
0: En fait, une question géopolitique qui est l'Espagne contrôle l'accès à la Méditerranée. Les Américains, ça leur plaît pas. Il y a plein de trucs qui n'ont pas plu aux Américains dans l'histoire de l'Europe. Regarde l'histoire de comment on a acquis la bombe nucléaire en France et tout ce qu'ils ont fait pour pas qu'on l'ait. Dire aujourd'hui,
2: De Gaulle, ils n'ont pas apprécié non plus pour ceux qui vont voir le film qui est passionnant.
0: Tu te mets quand même dans un monde où plus on avance, plus tu es dépendant, en effet, plus tu te mets à la disposition d'un Américain qui peut dire non, là, on coupe. Et tout à coup, tous tes drones, ils arrêtent de voler. C'est vrai. Donc, c'est un sujet important. À quel point est-ce que notre dépendance va nous lier aux décisions des Américains ? À quel point on aura notre libre arbitre ? En revanche, que ça se transforme en colère contre les Américains parce qu'ils en profitent, c'est débile parce qu'on s'est mis tout seul dans cette situation. Donc, retourne ta colère contre les gens qui dirigent ce pays depuis 20 ans et pas contre les Américains qui en profitent parce qu'on serait dans leur situation, on ferait exactement la même chose. Tu vois, c'est ça qui m'agace, c'est que je pense que c'est important. Mais les gens, résultat, en vouloir aux Américains, c'est débile.
2: Et c'est pas un aspect un peu culturel, cette histoire de confiance ? Déjà, le terme traduit, tu vois, nous, la confiance, on met ça, souveraineté, tout ça. Les États-Unis, la confiance, c'est trust, déjà. Enfin, je sais pas, il y a peut-être aussi un côté un peu culturel, tu vois, sur cet aspect de confiance. Quand on parle de confiance numérique, je suis pas sûr qu'on ait la même définition de chaque côté de l'Atlantique.
1: Pour reprendre ce que tu disais, je pense que l'approche qu'on pourrait avoir, ça n'est pas de se rendre indépendant. Je veux dire, c'est complètement illusoire.
0: Pour moi, c'est d'avoir des solutions de repli.
1: Non, mais même... Alors, les solutions de repli, c'est une manière de se replier si jamais on coupe les accès. Mais, par essence, c'est une solution qui est dégradée. C'est une solution qui est moindre. L'autre approche consisterait à développer des solutions qui sont indispensables aux autres. Si bien que tu crées des rapports de force entre des solutions que tu achètes et des solutions que tu vends. Si on te coupe la main gauche, eh bien, tu coupes la main droite. Mmh. Et donc, ton interlocuteur se retrouve dans une situation où lui-même est bloqué. Donc, cette interdépendance crée un équilibre qui fait que tu peux avoir une souveraineté. C'est du dérisking en termes de géostratégie. C'est du dérisking. Tu peux te dérisquer en faisant cela parce qu'aujourd'hui, dans un monde totalement mondialisé, avec les montants qui sont déployés pour pouvoir créer ce type de solution, c'est complètement utopique de croire qu'on va pouvoir maîtriser toute la chaîne avec un niveau de qualité qui est équivalent à ce qu'on rachète.
0: Mais il faut, à ce moment-là, trouver une équivalence. Et notre problème, c'est que ce qu'on a à offrir aujourd'hui, vu qu'on a tout désindustrialisé, ce qu'on a à offrir, nous, c'est de la puissance énergétique à un coût limité grâce au nucléaire. Oui. On ne va pas revenir sur tout le nucléaire, mais on en a encore un peu. Et les résultats, on peut proposer ça. Le problème, c'est qu'on fournit la matière première à des mecs qui, aujourd'hui, hein, c'est l'état des lieux, à des mecs qui la transforment et nous la revendent 4 fois plus cher. Donc, le problème, c'est que le peu, pour l'instant, à date, qu'on a à offrir, en effet, il n'y a pas d'équivalence. Et c'est vrai que la question, c'est où est-ce qu'on peut la trouver dans les années qui viennent.
2: Exactement. Cédric ?
3: Non, rien à ajouter. De toute façon, en plus, chaque État a un peu ses impératifs par rapport à ça. C'est difficile d'avoir une espèce de...
2: Même nous, en Europe, on a déjà à avoir une parole commune. Alors, on a une réglementation commune, mais l'application n'est pas toujours la même.
3: Mais faire front commun, chacun de son côté, c'est compliqué, parce qu'en plus, entre une France qui, elle, a de bonnes infrastructures, et puis qui continue à attirer des investissements internationaux, entre l'Irlande qui, elle, a un autre type d'attrait, c'est quand même... Voilà, c'est compliqué de faire front commun.
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5: C'est une plateforme de facturation électronique qui a été pensée par les experts comptables, pour les experts comptables et leurs clients. Bien entendu, cette plateforme, c'est jefacture.com. Et pour en parler, nous sommes avec Dominique Perrier. Bonjour.
6: Bonjour.
5: Vous êtes expert comptable, bien entendu. Vous êtes le vice-président d'ECMA et vous êtes associé chez AFIGEC. Merci d'être avec nous dans Objectif Croissance. Alors, avant toute chose, parlez-nous d'ECMA. Quelle est votre mission auprès des experts comptables et des entreprises ?
6: Alors, ECMA, c'est une structure qui a à peu près 30 ans, qui a été créée par les experts comptables, avec pour but de servir la profession, les experts comptables, mais également les entreprises clientes de nos cabinets. Et donc, l'objectif, c'est de pouvoir accompagner les entreprises et les cabinets dans la digitalisation. Et on leur propose des produits souverains et qui respectent la législation et la réglementation actuelle, forcément.
5: D'accord. Alors, depuis le 1er septembre, les premières obligations de la réforme de la facturation électronique s'appliquent. Qu'est-ce qui change ?
6: Il y a pas mal de choses qui changent. En fait, depuis le 1er septembre...
5: Parce que ça va être en deux phases.
6: Exactement, deux phases, septembre 26, septembre 27. Mmh. Septembre 26, les entreprises ont l'obligation d'avoir choisi une plateforme agréée. Mmh. Il y en a une 150 à peu près qui ont été agréées à aujourd'hui. Et donc, chaque entreprise va pouvoir recevoir ses factures sur ses plateformes.
5: D'accord.
6: Alors, toutes les entreprises sont concernées par la réception.
5: Oui.
6: Mais en émission, seules les grandes entreprises voilà. et les ETI sont concernées. C'est-à-dire mmh. globalement 200 000 entreprises. Et pour la TPE classique, ça concerne globalement 2 à 3 factures, j'allais dire, parce que ça concerne la téléphonie et l'énergie,
5: voilà.
6: qui vont
5: donc
6: devoir recevoir leur facture.
5: Pour l'instant, mon opérateur télécom ou Internet doit m'envoyer des factures électroniques, c'est ça hein.
6: Exactement.
5: Ça marche dans ce sens-là.
6: Exactement.
5: Quelle solution proposez-vous pour accompagner justement les cabinets et leurs clients dans cette transition?
6: Alors, on leur propose une solution qui s'appelle jefacture.com, voilà. qui respecte forcément la réglementation et le texte qui impose, le cahier des charges qui avait été imposé à toutes les PA, dont notamment Secnum Cloud, pour répondre à une certaine sécurité, qui est un sujet qu'on verra après, mais c'est quand même le sujet assez important. Et donc, on propose aux cabinets et aux entreprises de s'inscrire sur notre plateforme pour pouvoir recevoir leurs factures oui. dans un premier temps, ce qui va leur faciliter la vie, parce qu'antérieurement, elles recevaient les factures soit par mail, soit il fallait les télécharger oui. sur une plateforme autre que les PL, parce qu'elles n'existaient pas. Et ensuite, il fallait valider la facture et la payer. Là, aujourd'hui, avec ces plateformes-là, et notamment JeFacture, on pourra recevoir la facture, valider et vérifier qu'elle est bien conforme à nos attentes. Et si elle est conforme à nos attentes, on pourra même aller jusqu'au paiement de la facture.
5: D'accord.
6: À condition d'être avec un fournisseur de confiance ou alors de penser à son expert comptable, puisque lui aussi peut réaliser ce type de mission.
5: Quel est votre message aux entreprises qui ne seraient pas encore prêtes?
6: Il faut y aller. C'est un texte de loi, c'est une obligation. Il n'y a pas de report, mais il y a une grande tolérance de l'administration, puisque le ministre est intervenu fin août, pour bien expliquer à tout le monde. Allez-y, il faut y aller, c'est hyper important. Ça va faciliter la vie de l'économie, la vie des entreprises, mais. Normalement, il y a des pénalités et le ministère a annoncé qu'il n'y aurait pas de pénalités sur le dernier trimestre 2026.
5: D'accord.
6: À condition d'avoir déjà enclenché une certaine démarche
5: oui.
6: et d'être volontaire pour aller sur la mise en place de la réforme de la facturation électronique. Et les chiffres qu'on avait fin août, 66% des entreprises concernées directement par la TVA, donc c'est pas tout le monde, on parlait d'autres entrepreneurs tout à l'heure,
5: oui.
6: qui sont pas concernés. Eh bien, ont déjà choisi une PA. Donc, on
5: D'accord.
6: est plutôt sur une bonne lignée et même en avance sur les pays si on compare à la Belgique et l'Italie à l'époque.
5: Et pour finir, comment allez-vous poursuivre la sensibilisation de la profession ces prochains mois?
6: Alors, la continuité de tout ça, c'est que 2027, c'est la deuxième étape qui est beaucoup plus importante à mon sens que la première. 26, on l'a dit, choisir une plateforme. Voilà. 27, ça va être...
5: Là, c'est tout le monde. Là.
6: Tout le monde est concerné, tout le monde doit travailler en facturation électronique. Ce qui veut dire que je vais envoyer mes factures sur des plateformes. Mais également, quand je suis commerçant, quand je vais travailler en B2C, j'aurai l'obligation de remonter ce qu'on appelle du e-reporting, de chiffre d'affaires, et donc choisir une PA qui me permet d'être connecté directement à un système de caisse pour intégrer directement ce e-reporting et pouvoir répondre à une obligation légale. Et pour les entreprises qui ne seraient pas encore parties ou qui auraient quelques difficultés, ayez le réflexe expert comptable, ils sont tous formés au sujet.
5: Dominique Perrier, merci beaucoup d'avoir été avec nous pour nous parler de jefacture.com. Vous êtes le vice-président d'ECMA. Au revoir.
6: Absolument, au revoir.
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10: Bonjour et bienvenue pour cette nouvelle saison de BFM, de Tech & Co Business sur BFM Business. Merci d'être avec nous. J'espère que vous avez passé un bel été. En tout cas, l'été, l'actualité tech ne s'est pas arrêtée. On va revenir dessus avec nos invités aujourd'hui. On va recevoir le patron dans un instant de tout ce qui concerne la fabrication additive chez HP. Il y a beaucoup de choses qui se font dans ce domaine. On enchaînera parce qu'on en parle beaucoup dans les data centers. Fabrice Coquio, c'est le patron de Digital Realty. C'est le plus gros acteur aujourd'hui des data centers. Il en gère 340 dans le monde et plusieurs en France. On parlera cybersécurité ensuite avec une grande page cyber. Jean-Noël de Galzin, PDG d'Oilix et surtout président d'Exatrust, qui lance une initiative pour interpeller les candidats, parce que je trouve que la cybersécurité, c'est pas un de leurs sujets premiers aujourd'hui. Il faudrait quand même que ce soit dans leur ordre du jour. Et puis nos débriefeurs, on reviendra sur toutes ces attaques de l'été pour comprendre un peu ce qu'il faut faire et taper sans doute du poing sur la table. Allez, on est ensemble pendant une heure. Tech & Co Business, c'est parti. Cette nouvelle saison, ça va, s'annonce déjà passionnante.
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10: Alors, on démarre tout de suite avec notre premier invité, François Minec. Bonjour.
12: Bonjour, monsieur.
10: Merci d'être avec nous. Vous êtes vice-président en charge des ventes mondiales chez HP sur la fabrication additive, donc la 3D, mais la 3D vraiment en dur. Hein. C'est fabrication d'impression 3D. Première chose, vous êtes basé, vous êtes vraiment en charge de tout ce département mondial, basé à Barcelone. Pourquoi Barcelone ?
12: Barcelone, c'est un site historique où HP avait ses imprimantes industrielles 2D, donc imprimantes grand format. Et on a pris cette technologie et on l'a adaptée pour faire de l'impression 3D. Ça a été fait, l'impression 3D chez HP existe depuis 10 ans maintenant.
10: Oui, c'est vrai, on fait les 10 ans. Alors justement, aujourd'hui, comment on fait ? Est-ce que ça y est, on est dans cette phase ? Parce que longtemps, l'impression 3D, alors on la voit à titre plus domestique, une petite imprimante de la taille des imprimantes assez classiques sur laquelle on fait nos tests et tout ça. On voit qu'aujourd'hui, il y a vraiment des grands prototypes, enfin des grands usages industriels. On peut imprimer des pièces. Mais pour vous, ça y est, là, on est vraiment passé, enfin la fabrication additive est vraiment passée du prototypage aux usages industriels, enfin de production industrielle.
12: Alors, c'est vrai qu'aujourd'hui, quand on pense à impression 3D, souvent même dans les médias, on parle de la petite imprimante chez soi qui permet de faire des jouets.
10: Son petit
12: voilà,
10: petite
12: pièce ou la coque de téléphone, voilà. Des choses comme ça. Et en fait, on a pensé, il y a 10-15 ans, l'idée c'était la révolution industrielle, ça va être tout le monde aura son imprimante chez soi. Ça s'est pas du tout arrivé, donc moi j'en ai eu.
10: C'est vrai
12: moi.
10: Que si on revient 10 ans en arrière, on imaginait tous qu'on aurait ça pour imprimer à la fois des petits jouets pour nos enfants, voire des pièces parce qu'il nous en manque une, parce que lit est cassé, un placard est cassé.
12: Mais en fait, ce qui s'est passé, c'était une révolution beaucoup plus silencieuse, c'est que l'impression 3D était utilisée pour faire du prototypage, mais depuis quelques années maintenant, toutes les usines d'impression 3D, parce qu'aujourd'hui on a des usines d'impression 3D, ces usines font de la production industrielle. Donc depuis maintenant à peu près 2 ans, la majorité de la production de ces usines, c'est de la production de pièces de série.
10: Et c'est parce qu'on a pu travailler sur toutes les matières aussi, parce qu'au tout début, c'était de la résine, du plastique et tout ça. Aujourd'hui, on voit, on peut imprimer de l'acier, des choses comme ça. Enfin, on n'a pas de limite sur les matières.
12: Exactement. Il y a de plus en plus de matières qui ont été développées pour l'impression 3D. Donc ça, c'est un aspect. L'autre aspect important, c'est qu'au fur et à mesure, la technologie s'est améliorée. Le coût par pièce, qui est l'élément critique, a baissé.
10: Les déchets, enfin tout ce qu'il y a déchets autour,
12: voilà,
10: tout ça,
12: parce que améliorer la production pour éviter les déchets, baisser les coûts des matières, améliorer la productivité des machines et leur fiabilité. Aujourd'hui, ce sont des outils industriels qui permettent de faire des pièces à des coûts très compétitifs et donc qui, dans certains cas, sont mieux que de l'injection ou autre, ou du machinage.
10: Alors justement, c'est quoi les objectifs aujourd'hui de la fabrication additive ? Parce que tel que vous nous le décrivez, on peut tout gérer à la façon. Quand est-ce qu'un industriel, un grand ou un petit, va décider de soit passer par la 3D, soit se dire ben non, je vais mettre en place une ligne de production beaucoup plus traditionnelle ?
12: Il y a beaucoup de cas différents. Je vais prendre l'exemple des robots humanoïdes, par exemple, qui en ce moment sont imprimés beaucoup en 3D. Pourquoi ? Parce qu'ils sont dans des séries de développement, donc ils font des séries de 5000, de 10000. Et donc l'impression 3D est toujours plus avantageuse dans ces cas-là. Aujourd'hui, si vous faites des séries, dépendamment de la taille de la pièce, de moins de 10000 ou 100000 pièces selon la pièce, c'est plus intéressant. Et donc, quand il y a beaucoup d'itérations de design et des séries de plus en plus courtes, il est souvent plus intéressant d'aller en impression 3D. Ce qui permet aussi d'avoir la pièce. Vous vous designez votre pièce, vous l'avez le lendemain.
2: Oui.
12: Vous avez un changement. Ah, un client qui me demande ça, ben vous le faites le lendemain. L'injection, il faudra refaire un nouveau moule.
2: Est-ce que pour vous, chez HP, ça a changé aussi la façon dont vous travaillez avec vos clients ? C'est-à-dire, vous ne vendez pas juste l'imprimante avec des modèles, avec un, voilà, une librairie de différents modèles, ou comment se servir de ces imprimantes, mais est-ce que vous travaillez, on parlait de robotique, donc avec des industriels qui vont vous dire, voilà, vous allez les aider à déployer. C'est-à-dire, j'imagine un robot, on va dire, j'ai besoin de des petites vis comme ça, on va les imprimer en 3D. Non, finalement, et si vous m'imprimez en 3D tout le bloc sans soudure, sans autre chose. Est-ce que ça, et là, vous intervenez aussi dans ce process
12: donc, avec HP? Aujourd'hui, il y a deux aspects de l'impression 3D. On a des clients qui sont des usines d'impression 3D. Prendre l'exemple de 3D Prod en France qui vient de racheter Sculteo, qui était sous pavillon allemand, qui est repassé sous pavillon français. Donc, c'est un champion français. Et donc, on les aide, ceux-là, on les aide vraiment à développer, à améliorer la technologie pour qu'ils soient plus compétitifs. Mais après, on va aussi voir les clients finaux, les OEM, pour les aider à comment faire le meilleur design pour la fabrication additive.
2: D'accord.
12: Parce que si on prend une pièce injection et qu'on essaie de l'imprimer, ça ne va pas marcher. Ce qu'il faut, c'est voir le concept dans son ensemble et dire, ces différentes pièces, on n'a pas besoin de faire d'assemblage ni rien. Grâce au design, on va pouvoir faire une pièce. Et on a des exemples où des clients avaient 20 pièces qui étaient assemblées, collées. Et c'est imprimé en une pièce. Donc là, vous avez des gains énormes.
2: C'est là où vous travaillez sur ce point, sur design for additive manufacturing.
12: Dans le jargon, c'est le DFAM, design for additive manufacturing. Donc, on essaie de former nos clients pour qu'ils sachent eux-mêmes le faire. Et sinon, on les aide aussi nous-mêmes à revoir le design dans l'ensemble.
2: François Minec, chez HP 3, Fabrication Additive, est-ce que ça veut dire aussi que tout ce qui est les normes, la réglementation, parce que vous êtes dans des industries où parfois c'est très normé, si on parle de l'aérospatial, dans plein de domaines, c'est très normé. Est-ce que ça, c'est en train d'évoluer aussi? Parce que là où justement j'avais des normes très précises pour des pièces que j'assemblais derrière, aujourd'hui, si je fais mon bloc, je caricature un peu, mais si je fais mon bloc, il faut qu'il soit... qui soit soumis à une certaine normalisation. C'est en train de changer, ça évolue vite, ça aussi.
12: Il y a des normes qui sont en train de sortir pour la fabrication additive, pour l'aérospatiale, pour d'autres secteurs normés. Et après, souvent, ce sont des sociétés qui adaptent leurs process pour intégrer la fabrication additive.
2: Et qui ensuite se retournent vers les centres de certification, des organismes de certification pour voir si c'est bien pris en compte. On parlait, je reviens au début de nos conversations, on parlait de ces petites imprimantes. Là, aujourd'hui, à Barcelone, alors vous disiez sur la 2D, vous aviez ces grandes imprimantes, que ça vous a inspiré pour justement élaborer ces imprimantes aussi 3D de grande taille. Là, aujourd'hui, dans l'actu d'HP, c'est ça, c'est vous allez sortir une imprimante, alors je ne vais pas dire domestique, mais qui va servir au labo, au bureau d'études et tout ça, à designer les pièces, c'est ça qui est nouveau?
12: Exactement, donc on sort une nouvelle imprimante qui s'appelle la 1200, qui est une imprimante qui est un peu plus petite, c'est pas une imprimante qui tient sur le bureau, elle est un peu plus
2: inconséquente. C'est pas une petite imprimante à jet d'encre
12: Voilà, mais l'intérêt de cette imprimante, c'est qu'elle va sortir des pièces qui sont de la même qualité exactement que la grosse, l'imprimante industrielle, qui permettra aux bureaux d'études de différentes sociétés de développer les pièces de manière plus facile et rapide sur cette petite imprimante, et après de les envoyer dans des usines de production. Mm-hmm. C'est facile, il suffit d'envoyer un fichier et on le fait imprimer où on veut dans le monde au final.
2: Et si je redescends aussi dans la technologie, ça veut dire qu'aujourd'hui, HP, là, dans ce domaine, vous êtes à la fois un mécanicien, parce qu'il y a quand même des pièces qu'il faut assembler, vous êtes dans le numérique, puisque ces modèles, évidemment, sont assez numériques. Il y a aussi beaucoup de chimie là-dedans, parce que justement, de la même façon que vous faites de l'encre dans nos impressions papier, il y a aussi toute cette partie, j'en parlais, de tous ces matériaux. Là aussi, c'est une nouvelle voie que vous êtes en train d'explorer, j'imagine, chez HP.
12: Alors, tout à fait, moi je suis ingénieur de génie chimique de formation.
2: Donc, vous êtes dans votre élément.
12: Forcément, nos imprimantes en particulier, mais l'impression 3D en général, il y a beaucoup de chimie.
2: Oui.
12: Nos imprimantes en particulier utilisent des poudres polymères, notamment, puisqu'on est en France, on travaille avec le chimiste Arkema, qu'on connaît sûrement, avec des poudres polyamide 11, qui sont des poudres biosourcées qui marchent sur nos imprimantes. Mais effectivement, on a des équipes chez HP qui sont des chimistes et des ingénieurs polymères pour pouvoir discuter avec les Arkema ou autres fabricants de produits chimiques de ce monde
2: pour développer la tech. Là, vous dites, donc, ça fait 10 ans que donc, HP fait un peu ses 10 ans dans la fabrication additive. Là, sur les 10 prochaines années, vous dites, il faut qu'on s'ouvre, enfin, vous allez vous ouvrir vers tout un tas de nouvelles industries. On imagine, voilà, le champ des possibles est incroyable. Là, on pense évidemment aux industriels sur les pièces, mais il y a tout un tas de gens qui se disent peut-être pas, tiens, nous, on pourrait aussi avoir notre... J'imagine même des supermarchés qui se disent, tiens, on voudrait refaire nos têtes de gondole et tout ça, imagine ça. On peut imaginer que des gens autres que des industriels s'intéressent vraiment à ce sujet-là, c'est votre ambition ?
12: Je pense que dans l'impression 3D, déjà, nos applications, c'est dans l'industrie, je l'ai dit justement, l'automobile, ça va être des pièces de machines, etc. Mais on a des clients qui font des lunettes imprimées en 3D qui permettent, vous scannez votre visage et vous pouvez avoir les lunettes qui sont parfaitement fixées. Ce n'est pas un problème pour vous, mais moi, je dis que c'est important.
2: Moi, j'en mets de temps en temps aussi.
12: Donc, ça, c'est une chose, mais aussi les orthèses, les prothèses, tout ça, ce sont des applications qui existent aujourd'hui, qui ont continué à se développer. Mais effectivement, nous, on continue à travailler pour améliorer la technologie, pour baisser le coût par pièce, et ça va ouvrir un champ d'application, et on est en pleine accélération. On voit aujourd'hui vraiment une grande accélération du marché de la 3D.
2: En termes de concurrence, dans d'autres domaines, vous parliez des robots tout à l'heure, on voit arriver ces concurrents chinois. Vous aussi, les plus gros concurrents, ils sont plutôt côté asiatique dans la fabrication additive, ou votre savoir-faire fait que, bon, même si vous êtes l'un des leaders sur ce secteur, voilà, vous avez une forte maîtrise de ce marché.
12: Donc, les fabricants chinois sont en train de venir en force, mais notamment dans les imprimantes desktop, les petites imprimantes.
2: Et entre guillemets individuelles.
12: Individuelles. Et ce qui est, on parlait de cette révolution d'avoir l'imprimante chez soi, ils vont peut-être la provoquer, celle-là.
2: Ah oui, c'est ça.
12: Mais nous, on reste dans l'industrie, c'est notre stratégie, c'est notre cœur de métier. L'intérêt pour nous de voir ces imprimantes où de plus en plus d'ingénieurs, ça démocratise. Les gens vont penser à design pour fabrication additive. Ils sauront, et une fois qu'ils arrivent en industrie, ça deviendra automatique. Aujourd'hui, on est toujours dans les gens design pour l'injection, et après, est-ce que je peux l'imprimer ? Il faut essayer de renverser.
2: La HP 1200 dont vous parliez tout à l'heure, donc pour des bureaux d'études, alors qui est un peu plus grande, on l'a compris, qu'une imprimante individuelle, mais on est dans quel ordre de prix ? Après, il faut calculer par rapport à la matière qu'on va utiliser, tout ça, mais comme ça, l'achat en brut ?
12: Aux alentours de 50 000 euros.
2: 50 000 euros, donc voilà, c'est quand même
12: l'équipement complet.
2: Pour un bureau d'études. Ouais. Écoutez, François Minec, merci beaucoup d'être venu parler de tout ça. Je rappelle, vous êtes vice-président en charge des ventes mondiales à la fabrication additive chez HP. Voilà, c'est un domaine dont on parle beaucoup moins. Alors, on sait que ça existe, mais comme vous le disiez, on était parti il y a 10 ans sur nos petites imprimantes, mais on voit que peut-être ce marché va évoluer. En tout cas, dans l'industrie, c'est vraiment un gros pas qui est pris vers les usages de production industrielle. Merci d'avoir été avec nous. On va marquer une courte pause et on va, partir dans l'univers des data centers avec Fabrice Cocchio, le PDG de Digital Realty, tout de suite.
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2: Allez, notre invité, Fabrice Cocchio. Bonjour Fabrice.
14: Bonjour.
2: PDG de Digital Realty France.
14: C'est ça.
2: Voilà, j'avais peur de dire Europe. Non, c'est bien France, bien que vous ayez en charge
14: toute la Méditerranée.
2: Toute la Méditerranée, voilà. C'est quand même une zone assez conséquente. Et aujourd'hui, on sait que chaque site compte dans le domaine des data centers. On rappelle, Digital Realty, c'est un acteur américain, enfin, d'envergure mondiale, qui a son siège au Texas. C'est 340 data centers dans le monde. Et puis, on vous avait un peu repéré. Alors, ça date de 2020, parce qu'il y avait ce rapprochement avec Interxion. Voilà, pour ceux qui cherchent encore, voilà, ces marques connues dans les data centers. Alors aujourd'hui, je parle un peu d'actualité parce qu'on parle de projets à plusieurs dizaines de milliards d'euros, notamment en France, en Europe. Vous en êtes où aujourd'hui avec Digital Realty en France ? Je crois qu'en France, alors de toute taille, mais en gros, on a 350 data centers. Enfin, pas vous, mais l'ensemble de la famille des data centers, c'est 350 à peu près.
14: Oui, alors d'ailleurs, Digital Realty est le numéro 1 en France, en Europe également. Mais en France, on gère aujourd'hui 14 data centers en région parisienne, 4 à Marseille. Et surtout, on s'est engagé lors du premier gros salon Choose France de mai 2025 sur les data centers et l'IA.
2: Une des grosses signatures.
14: Voilà, on s'était engagé à lancer 5,2 milliards d'investissements, 4,2 à Paris région parisienne, 1 milliard à Marseille. Et puis, juin dernier, juin 2026, deuxième salon de Choses France, là aussi très orienté sur le data center et l'IA, on a confirmé que ce qu'on avait dit, on l'a fait. D'ailleurs, on était a priori un des seuls. Oui. Donc, il y a beaucoup d'effets d'annonce, légitimes au regard des enjeux essentiels de ces infrastructures. Puis, il y a des fois des sociétés, notamment cotées en bourse, on ne peut pas dire n'importe quoi quand on est coté en bourse. Donc, je ne dis pas que les autres disent n'importe quoi, mais on peut, disons, avoir un peu plus de contraintes sur la réalité.
2: Oui, parce qu'en France, globalement, entre le moment où on signe le projet, on dit ça, il va y avoir un projet de data center à tel endroit, et le moment où il sort de terre, il y a combien de temps à peu près ?
14: Alors, si on n'a pas de contraintes externes, type délai de raccordement à monsieur RTE ou à monsieur Enedis, c'est entre 4 et 5 ans.
2: Oui.
14: Pour les gens qui connaissent le dossier, qui ont l'habitude de travailler en France ou dans d'autres pays européens.
2: Tout l'impact environnemental sur la région.
14: Après, rien n'empêche des acteurs d'avoir une vision à très long terme en disant je vais développer un campus et ça pourra, pour certains, peut-être prendre 10 ans ou 15 ans à développer.
2: Aujourd'hui, donc, vous parliez justement de Marseille. Alors, c'est les projets MRS 5, MRS 6. Ça, c'est des usages à haute fréquence hein, pour quel type de projet. Alors, déjà, qu'est-ce que sont ces projets-là? Et puis, pour quel type de profil de client? Pour quels usages?
14: Alors, Paris et Marseille sont vraiment un duo essentiel et stratégique, hein, d'ailleurs, pour l'Europe et pour la France. Hein. Et d'ailleurs, souvent, des fois, je m'aperçois que tant les entreprises que même des fois au gouvernement, on sous-estime le rôle de Marseille, qui est quand même devenu le sixième hub mondial d'échange de contenu.
2: Oui, de la fibre. Hein, voilà. Si on regarde les chemins de fibre, on voit que ça arrive.
14: C'est ça. C'est essentiellement, Paris joue le rôle d'interconnexion au niveau continental, comme tous les grands hubs d'Europe, comme Francfort, comme Londres, ou comme Amsterdam, et puis l'Atlantique, la Manche et autres. Marseille a un rôle complètement différent, mais de collaboration avec Paris et vice-versa, puisque c'est pour distribuer les contenus sur l'Afrique, le Moyen-Orient, l'Inde, jusqu'à l'Asie, c'est-à-dire quand même 5,5 milliards de personnes connectées. Ah oui. Donc on a la chance en France d'avoir le seul pays d'Europe à avoir deux hubs d'envergure mondiale, de surcroît, le numéro 5, Paris région parisienne, et Marseille le 6e. Alors, nous à Marseille, c'est pour ça qu'on a déjà beaucoup investi, on gère déjà 4 data centers qui correspondent à ce hub, puisque la particularité, c'est qu'on a à peu près 99% de parts de marché sur Marseille. Ça ne va pas durer. Certains de mes confrères arrivent, bien sûr. Mais on met les bouchées doubles, entre guillemets, puisqu'on avait investi jusqu'à présent 500 millions au bout de 10 ans à Marseille. On met 1 milliard avec MRS5 sur le port de Marseille, un bâtiment que nous livrons sous peu.
2: Qu'est-ce qui coûte cher sur cette partie du milliard ? C'est les machines qu'on va mettre à l'intérieur ?
14: Alors, grosso modo, du data center au niveau de l'investissement, si on enlève la partie foncière, qui est forcément avec des prix différents entre Marseille, Londres ou au milieu du Kentucky, vous avez grosso modo 20-25 euros sur 25% sur 100 euros de génie bâtimentaire, une quarantaine d'euros sur du génie électrique, donc c'est ça que c'est vraiment des usines électriques, une grosse vingtaine d'euros sur tout ce qui est traitement d'air et système climatique, de façon un peu schématisée, et donc une grosse dizaine qui correspondent à tout ce qui fait un peu les images James Bond, de sécurité, de sûreté, de machines qui font bip bip, de monitoring de toute cette infrastructure très complexe. Ça reste des usines électriques, de production, de distribution, de gestion d'électricité pour alimenter les machines de nos clients. Et également, le traitement d'air qui est associé pour pouvoir refroidir tout ça.
2: Vous faites l'hébergement, c'est-à-dire vous ne proposez pas à vos clients les machines déjà installées. C'est eux qui disent ensuite, moi j'ai besoin de telle...
14: Du tout, nos clients, start-up, État français, grand acteur de la tech mondiale, PME ou centre de recherche, viennent mettre des machines informatiques et télécoms chez nous. C'est ce que je faisais déjà avec mes équipes il y a 26 ans. Donc vous voyez, les data centers, ça n'a pas commencé hier, contrairement à ce que certains pensent. Et c'est ce qui continue à être notre mission. Et non, on ne touche pas à la donnée. C'est un point extrêmement important qui touche d'ailleurs peut-être un sujet qu'on regardera sur la souveraineté.
2: Et justement, donc usage à haute fréquence, le gaming, enfin tout ce qui est taux de latence réduit. Alors, je parlais de MRS5, MRS6.
14: Oui. On héberge des clients très différents à Marseille. Ça va des grands acteurs de la tech, aussi bien pour de la plateforme de cloud, des plateformes IA, des plateformes de distribution de contenu, contenu vidéo, contenu audio, mais c'est aussi le port de Marseille, ITER qui fait du nucléaire, ou la société des eaux de Marseille. Vous voyez, c'est très très diversifié, y compris par exemple les notaires de France. Quand vous signez pour acheter un appartement, là, vous savez, sur une petite tablette chez le notaire, mais en fait ça se passe dans nos data centers de Marseille.
2: Il y a un projet Juni aussi à Paris, ça concerne.
14: Alors à Paris, on a plusieurs projets pour 4,2 milliards, au nord de Paris à Duny, donc sur l'aéroport du Bourget, grosso modo, à l'est de Paris, au sud, aux Ulis, et on on est en train de construire depuis, comme je l'ai dit, depuis mai 2025. On avait lancé des permis, lancé des constructions. Ça avance sur le planning qu'on avait promis au président de la République.
2: Et aujourd'hui, ce qui s'est plus ouvert, c'est évidemment tous ces fonds qui arrivent derrière pour financer un peu ces projets-là. C'est ce qui fait ce qui provoque un peu cette accélération.
14: Alors sur un segment,
2: qu'on en parle plus, parce qu'il y a toujours eu des data centers qui se construisaient. Mais voilà, il y a un peu d'accélération.
14: Il y a une très très forte accélération. On est sur des besoins, notamment pour l'IA, en prévision d'infrastructures. Il ne faut pas oublier que nous, on lance, et mes confrères également, des bâtiments qui vont héberger des machines qui n'existent pas encore.
2: Oui, c'est ça.
14: Donc, on est sur de l'infrastructure de temps long. J'opère encore aujourd'hui avec les équipes de Digital Realty des bâtiments qu'on a fait en 99 ou 2000 à Paris, qu'on a bien sûr rétrofité, mis aux normes et fait évoluer, bien sûr. Mais on est des acteurs d'infrastructures de temps long. Et là, on a sur l'IA et le cloud, il ne faut pas oublier, qui soutient tout cela, qui avait déjà commencé il y a longtemps. Nous avons déployé chez Digital Realty les premières plateformes de cloud en France en 2012. Vous voyez, ça n'a pas commencé hier. Donc là, il y a un phénomène d'accélération et ce qui amène également, bien sûr, des fois de nouveaux acteurs, des nouveaux investisseurs, beaucoup de private equity, peut-être des fois avec un peu plus d'opacité que quand ce sont des porteurs de projets comme Digital Realty ou certains des confrères qui sont cotés en bourse et donc tous les trimestres, qui sont obligés de dire un petit peu ce qu'ils font.
2: Parce que parfois, on voit des montants qui sont annoncés.
14: Il y a peut-être un peu des effets d'annonce.
2: Oui. Alors, on voit, je lisais aux États-Unis, donc il y a un gros mouvement anti-data center. Enfin, un gros mouvement. Voilà, on entend des petites voix qui montent. On entend, alors évidemment, tout le monde s'inquiète. Alors, tout le monde est content d'avoir de plus de débit, enfin, tout ce numérique autour. Après, il y a ce côté impact environnemental, impact sur la consommation d'électricité. Et tout à l'heure, hors micro, je parlais de l'Espagne qui avait un projet de dire non, on veut faire que des projets, on n'acceptera que des projets souverains. Mais vous dites, non, mais comme vous couvrez tout le secteur pourtour méditerranéen, mais tiens, l'Espagne, ils ont une initiative qui est pas mal, c'est ça?
14: Oui, alors, il y a toujours eu des interrogations légitimes, surtout, même si ça existe depuis longtemps.
2: Sur le foncier, d'une façon générale. Voilà, moi, je suis breton, on doit construire un stade de foot, je peux vous dire, c'est un peu compliqué
14: ou un aéroport,
2: à Brest.
14: Ça peut être un projet quelconque, mais notre expérience, quand même, c'est qu'il y a des préoccupations légitimes et qui généralement, comme on le voit bien avec France Data Center, tombe dès qu'on fait de la pédagogie, dès qu'on est transparent, dès qu'on ouvre les portes, voire même qu'on fait de l'extra-local. Moi, j'ai fait des réunions à Bouc-Bel-Air ou à Marseille ou à Duny, justement, avec des concitoyens. Et en fait, on s'aperçoit que si on ne raconte pas des sornettes, si on dit exactement ce qui se passe, comment ça marche et à quoi ça sert, finalement, les oppositions, elles tombent. Donc, il y a peut-être un travail, c'est pour ça qu'on y travaille beaucoup avec la filière,
2: de
14: pédagogie.
2: Vous n'allez pas pomper toute l'électricité de la ville d'à côté.
14: Sûr que non. Et puis, encore une fois, en Europe, même aux États-Unis, on est dans un cadre de droit, de réglementation. Ça ne se fait pas n'importe comment. Il y a, si ça dure aussi longtemps pour avoir des permis, c'est parce que, bien évidemment, les autorités compétentes regardent tous les aspects, les études d'impact, les validations. Il y a même, au niveau des aménagements, par exemple, en région parisienne, on doit passer au préalable par une autorisation préfectorale, un agrément préfectoral qui permet ensuite de déposer des permis. Ouais. Donc là, sous l'égide du PRFR de région, bien sûr, tout est pris en considération pour voir si c'est conforme au plan d'urbanisme, à ce qu'on souhaite pour une région ou pas.
2: Et l'Espagne, vous dites, ils essaient de...
14: Alors l'Espagne, c'est un petit peu différent.
2: Ouais. Mais je trouvais que l'idée dont vous parliez, enfin, dont on parlait hors micro, était assez intéressante.
14: L'Espagne, c'est un tout petit peu différent parce qu'en fait, il y a déjà qu'on trouve qu'il y a une effervescence en France des annonces, on l'a bien vu aux différents sommets, mais en Espagne, ça part un petit peu, permettez-moi l'expression, dans tous les sens, dans toutes les régions, et des fois sur des annonces extrêmement massives qui approchent le gigawatt. Le gigawatt, c'est une tranche nucléaire. Donc, on peut comprendre qu'il y a un certain nombre d'interrogations, et puis il faut voir que la France a eu beaucoup de chance. On a un réseau avec RTE et Enedis extrêmement structuré. Oui. Ça peut être un peu long, des fois, pour avoir l'électricité où on veut qu'elle soit, c'est-à-dire ramener l'électricité au data center et pas le contraire. Mais en Espagne, on n'a pas le même réseau. Souvenez-vous qu'il y a un peu plus d'un an, ils ont eu un blackout complet. Et là, c'est extrêmement dangereux. Et donc là, il y a en ce moment une réglementation qui est en cours de discussion. On verra bien si ça passe à l'étape du Parlement. Comme quoi, chaque nouveau projet, entre autres de data center, devra intégralement compenser en création d'ENR, donc d'énergie renouvelable, ce qui aura été pris en capacité sur le réseau. Donc, vous faites un projet à 100 mégawatts, bah vous devez créer 100 mégawatts en additionnalité.
2: Ouais, c'est plutôt pas mal.
14: Et alors, ça, c'est plutôt pas mal.
2: Pour l'instant, ça va, parce qu'on a le nucléaire qui nous fournit tout ça, mais cette initiative.
14: Voilà, le cas de la France, c'est pour ça d'ailleurs que le président de la République avait bien vu cet axe-là. La France est un cas, là aussi, encore une fois, particulier en Europe. On est le seul pays d'Europe à avoir, au moins pour les deux décennies qui viennent, un excès de production électrique. Ouais. La problématique, c'est la distribution. Mais la production, ça va. Dans les autres pays européens, et notamment l'Espagne, c'est pas le cas. Ouais. Donc là, à un moment donné, quand vous avez les réseaux nationaux, tels que RTE par exemple, à travers toute l'Europe, n'ont pas été conçus pour avoir d'un seul coup des besoins exprimés en gigawatts. En ce moment, sur la région parisienne, rien que pour les projets de data center, ils ne seront pas tous, loin de là, c'est 7 gigawatts qui sont demandés à M. RTE. C'est l'intégralité de ce qui est consommé par l'IDF, donc l'Île-de-France aujourd'hui. Vous voyez bien que ça ne peut pas passer.
2: Question aussi, on a beaucoup entendu parler avec Elon Musk, c'est data center dans l'espace. Alors j'imagine Digital Reality, voilà, acteur global, mondial, avec tous ces 340 sites à travers le monde. Est-ce que ça, c'est des choses que vous regardez, certainement, mais que vous jugez viables, enfin, un jour peut-être vous
14: en Alors, quoi, on regarde très clairement avec des start-up aux États-Unis. On a même des discussions en ce moment en France avec une société qui s'appelle Alatir sur ces enjeux. Et ça sera toujours beaucoup plus cher, à la fois d'installer, mais également de maintenir, surtout, dans l'espace que sur Terre. Donc, il ne faut pas oublier le cœur de cette infrastructure de réseau télécom et de data center, elle est bien sûr dans les océans et sur Terre. Mais avec les constellations multisatellitaires, on voit aussi en ce moment un passage de plus en plus significatif vers à peu près peut-être 10-12% des communications d'entreprises qui, à l'horizon 2030-2035, seront du satellitaire. Ce n'était pas le cas jusqu'à présent. On était dans un monde en 2D, du terrestre et du sous-marin pour le moment. Sur la partie de data center dans l'espace, il y a déjà quelques idées assez intéressantes. On voit bien qu'on est sur des multiples de 5 à 10 fois le coût d'un mètre carré d'un kilowatt-heure.
2: Il y a les promesses d'Elon Musk, de toute façon, il doit lancer ses fusées.
14: Mais vous avez quand même des enjeux. Vous avez des enjeux qui vont être des enjeux de sécurité, des enjeux de souveraineté, des enjeux de disponibilité, des enjeux de temps de latence, des enjeux de résilience qui peuvent correspondre effectivement à un intérêt. Alors, comme tout, on regarde. Voilà.
2: Et sous l'eau, justement, on parlait des marins, alors la fibre optique marine, mais des data centers sous l'eau.
14: Là, j'ai plus de doutes, paradoxalement, parce qu'on dit finalement ce serait plus facile de mettre sous l'eau que dans la stratosphère. Mais en l'occurrence, il y a eu beaucoup d'expériences de fait par un certain nombre d'acteurs, que ce soit sous barge ou Microsoft, d'ailleurs, a arrêté cette expérience, les Chinois en font, enfin bref. Ça amène pas grand chose en termes, comme d'habitude, de coûts, de délais, d'installation et même d'environnement. Ça recrée d'autres enjeux sur la faune-flore. Bon, je pourrais en parler pendant des heures, c'est pas le propos d'aujourd'hui.
2: Dernière question, si on vous pose la question, le défi majeur pour Digital Reality là dans les d'ici voilà 3-4 ans, c'est tenir un peu ce calendrier, cette cadence un peu.
14: Je pense qu'il y a deux sujets majeurs parce qu'encore une fois, à force de faire de 20-30% de croissance par an, à un moment donné, il y a aussi de la valeur absolue, c'est-à-dire que c'est des centaines de mégawatts, c'est pas simplement que du pourcentage. Je pense qu'il y a deux sujets, d'ailleurs on en discute beaucoup avec la filière France Data Center et avec les différentes autorités du Parlement ou du gouvernement. Premièrement, fondamentalement, et on le voit bien même aux États-Unis, une notion d'acceptabilité sociale et politique. Et encore une fois, la plupart du temps, et notamment en Europe où c'est extrêmement régulé, la filière n'a absolument pas à avoir honte de quoi que ce soit. Au contraire, si toutes les industries étaient au niveau déjà d'efficience énergétique, de conscience environnementale que l'industrie du data center, on serait sûrement mieux. Mais ça, c'est pour l'Europe. D'accord. Attention. Donc, cette notion de transparence, de pédagogie, elle est fondamentale et merci à vos émissions d'y aider. Deuxième élément, à mon avis, majeur, sur des ressources qui sont finies, que ce soit de ressources, de data center bien sûr, mais de foncier,
2: d'électricité,
14: de distribution et ainsi de suite. On ne pourra pas faire dans des zones extrêmement denses en population comme l'Europe de l'Ouest, on ne pourra pas échapper à de la programmation à long terme, à 15 ans, 20 ans. Alors, est-ce qu'il faut recréer la data du data center? Je ne sais pas, mais peut-être. Parce que là, on voit bien que sinon, on se retrouve à avoir des implantations en trous de mythe basées sur l'opportunité. Et ce n'est peut-être pas forcément comme ça qu'on construit de façon saine
2: une vision un peu plus
14: une structure d'une infrastructure qui va être essentielle pour notre économie et notre vie de tous les jours demain.
2: Eh bien, Fabrice Coquio, merci. C'était vraiment une super interview PDG de Digital Reality France. Merci de toutes vos réponses. Et voilà, on voit un niveau plus clair un peu dans tout cet univers. Vous dites, il y a beaucoup d'annonces, beaucoup de choses. En tout cas, on
10: suit de près tous vos projets. Merci encore
14: merci,
10: d'avoir été avec nous. On marque une courte pause. On va parler cybersécurité dans un instant avec Jean-Noël de Galzin, le PDG d'Oilix et d'Exatrox. Sinon, c'est un forum cyber 2027 pour la présidentielle. Et ensuite, nos débriefeurs pour parler de l'actualité. C'est tout de suite.
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10: Vous avez peut-être suivi il y a quelques jours la REF ce débat avec ces 7-8 candidats qui se sont parlé de leurs projets, de dettes, de retraite, etc. On n'a pas beaucoup entendu parler de cybersécurité, un petit peu d'intelligence artificielle, et pourtant, il faut en parler. Eh bien, le Exatrust, hein, l'association qui regroupe près de 170 membres aujourd'hui, tous des experts, des sociétés, des éditeurs dans la cybersécurité, a lancé une initiative qui s'appelle Cyber 2027. On va en parler avec le président d'Exatrust, Jean-Noël de Galzin, bonjour.
22: Bonjour Frédéric.
10: Merci d'être avec nous, PDG de Oilix. Donc ça c'est à la ville et à la Seine, président d'Exatrust. J'ai dit c'est 170, 180 acteurs, alors des gros, des petits, enfin voilà, tout ce qui fait l'écosystème cyber en France. Juste une première question sur l'actualité, ça nous a tous un peu choqués. Ça fait 2, 3, 4, 5 ans qu'on parle des hôpitaux qui sont régulièrement piratés, on entend des cyber... Et là, la DGFiP quand même, nos impôts, on a eu les titres sécurisés, la NTS au début de l'été. Ça vous inspire quoi, vous, en tant qu'expert qui suivez cet univers? Oilix a été créé en quelle année?
22: Oilix a été créé en 2003 et on est devenu éditeur de cybersécurité en 2009.
10: Donc c'est un moment que vous suivez ces secteurs. Ça vous inspire quoi là-bas quand vous entendez encore que des institutions aussi importantes se fassent encore, entre guillemets, si facilement piratées?
22: Ça m'inspire un sujet d'actualité. C'est aujourd'hui, la cybersécurité est une réalité. Le numérique est une réalité. La cybersécurité, c'est ce qui sert à rendre le numérique plus utilisable, plus durable, plus sécurisé. Donc, plus on utilisera de numérique, plus on utilise de numérique, plus il y a de cyber. Mmh. On a mis beaucoup d'accent sur l'investissement dans l'IA. Avant de mettre tout l'investissement dans l'IA, il faut consolider la maison. Parce que, effectivement, la maison n'est pas... Elle comporte des protections, mais la maison, elle brûle. Et il y a un écriteau dessus qui dit « Venez les data sont à disposition. Mm-hmm. C'est un peu ça la situation.
2: Oui. Moi, je mettais ça un peu en parallèle avec la situation tragique hein, de cet été, des incendies, etc. Où là, bah oui, là on voit les images. Voilà. Alors évidemment, on dit il faut plus de Canadair, il faut plus de pompiers, il faut plus de moyens, des capteurs, il faut débroussailler tout ça. Mais la cyber, on est dans le même état aujourd'hui. Hein.
22: Alors, on est dans le même état.
2: Il n'y a pas de victimes. Bon, il n'y en a pas eu non plus. Mais
22: oui, mais voilà, comme les incendies à 85% et plus, c'est d'origine criminelle et humaine et volontaire. Et j'ai écrit un papier dans les Échos il y a une dizaine de jours sur éteindre l'incendie cyber. Mm-hmm. On en est effectivement là. Aujourd'hui, moi, ce que ça m'inspire, d'abord, c'est une forme de révolte, disons-le, mais constructive. C'est-à-dire que passer la colère, aujourd'hui, on doit passer à l'action.
2: Ouais. Oui, il suffit de dire les points.
22: Je voudrais rappeler quelque chose d'important. Nous, Exatrust, c'est ce que je fais aussi dans mon activité Walix, on fabrique des lances à incendie, on fabrique des moyens de protection, on met en œuvre ces moyens de protection, on utilise l'IA pour protéger des clients, des utilisateurs. L'industrie est là, l'industrie est mobilisée, utilisez l'industrie. Et je milite pour un pacte entre l'État et l'industrie pour faire face aux risques cyber, éteindre l'incendie, reconsolider la maison et donner la capacité à tous les utilisateurs de numérique de retrouver une hygiène numérique.
2: Et parce qu'on le voit, hein, je regardais en 2025, la CNIL a comptabilisé plus de 6100 violations de données, chiffre record, d'augmentation un peu plus de 10%. Et parmi les incendies les plus graves, 80%, c'est un oubli de mot de passe. Enfin, c'est des choses très très très basiques d'hygiène.
22: Nous avons toutes les protections. Nous fabriquons des protections. Nos entreprises sont parfois leaders européennes, parfois leaders mondiales dans leur domaine ou visionnaires. C'est le cas nous, par exemple, Walix est visionnaire au Gartner, qui est le plus grand analyste du marché. Nous avons au sein d'Exatrust les leaders de la cybersécurité dans les domaines de la protection des utilisateurs mobiles, des réseaux d'entreprises, la capacité à intervenir avec de l'IA pour protéger, analyser et protéger les points chauds. Nous sommes des fabricants, des industriels reconnus dans le monde entier pour notre savoir-faire. Nous devons maintenant être aux côtés de l'administration, les utilisateurs bientôt, bien sûr, mais nous devons aussi être aux côtés de l'État. Je pense notamment à l'Agence nationale de la sécurité des systèmes d'information qui est là pour auditer et contrôler, mais nous sommes là pour protéger et agir.
2: Alors justement, parlons alors c'est Exatrust, c'est le forum InCyber, hein, pour être bien précis, qui ont lancé, c'était en juillet dernier, une initiative commune baptisée Cyber 2027. L'objectif, c'est de faire de la cyber, la souveraineté, enfin de vraiment mettre cette confiance dans le numérique, voilà, pour avoir un chapeau global, mettre ça au cœur des sujets de campagne. Alors, on va en parler dans la campagne, parce qu'évidemment, les fake news, enfin tout ce genre de choses, mais il n'y a pas que ça. Voilà, c'est quand même, on a des entreprises qui ont déjà été mises au tapis par des attaques. Donc vous, c'est quoi l'objectif? Il y a différents volets, je crois,
22: Vous avez utilisé une très bonne introduction en parlant de la REF. Nous avons créé, nous, les universités de l'été de la cyber et du cloud, où on parle de numérique, d'IA, de cybersécurité, de digital workplace, d'espace de travail collectif. L'idée, c'est que pour nous, ces questions sont absentes de tous les débats, de tous les programmes économiques ou des programmes industriels des candidats. Donc, nous voulons lutter contre cet angle mort autour du numérique, de l'IA et de la cybersécurité, de la cyber-résilience. Et donc, nous pensons qu'il est absolument essentiel d'offrir un moyen pour nous tous de savoir où on en est face aux différents défis du numérique. Comment est-ce qu'on va mettre l'intelligence artificielle au service de la sécurité et au service d'un numérique plus respectueux de nos valeurs et de nos usages. Et nous voulons aussi mettre le doigt sur le problème de la dépendance numérique. On va rencontrer, on va auditer et on va échanger avec les candidats des différentes forces politiques. On va aussi mettre en place un radar qui va suivre les grandes questions. Donc, je parlais de la dépendance numérique, autour des infrastructures, autour de la problématique de la résilience. Et on va faire en sorte de rendre ces sujets vivants et de regarder quels sont les engagements aussi des équipes sur ces questions-là. Mmh. Parce qu'on n'est plus dans l'audit ou dans l'idée. On est dans le concret et on a besoin de mettre ça de manière réelle pour l'ensemble des Français, des industries, des secteurs.
2: Est-ce que selon vous, il faut aussi être un peu plus intransigeant, un peu plus ferme? On sait que voilà une entreprise qui brûle et on leur demande, enfin qui a un incendie, et on leur dit mais où étaient vos extincteurs? Ah ben on en avait plus qu'un, il y avait plein. Est-ce que ça aussi, alors, il faudrait mettre ça, et l'entreprise peut être sanctionnée pour ça? On a l'impression qu'on met en cyber, voilà, l'entreprise dit ah ben oui, on avait mis ça, mais on savait pas trop.
22: Ce qu'il faut bien comprendre.
2: Aujourd'hui, on peut pas sortir ça.
22: Non, mais
2: ça coûte pas des millions.
22: Non.
2: Les experts, ça existe. Oui. On peut être accompagné par les régions quand on est une PME. Enfin, c'est
22: tout à fait. En fait, ce qu'il faut bien comprendre, c'est que toutes ces données qui sont captées, on parle de 45 millions de données depuis le début de l'année 2026, c'est le carburant de l'intelligence artificielle pour les futures attaques. Donc, c'est un système de boule de neige qui ne fait qu'accroître. Donc, il faut agir. Ça, c'est le premier point. Ensuite, ce que je trouve intéressant, c'est que dans ce contexte, le Premier ministre a quand même mis le point sur la table. Il a créé une revue des priorités
2: cyber
22: dans les ministères.
2: En plus, il avait été ministre de la Défense, donc il a bien compris qu'il y avait un enjeu.
22: Voilà. Il a mis 200 millions d'euros sur la table. La problématique, c'est que cette revue des priorités cyber, on doit avoir une certaine intransigeance dessus et on doit aider, encourager les opérationnels à travailler avec l'industrie pour faire face à ces situations concrètes. Mmh. Deuxième aspect, les 200 millions d'euros qui ont été mis sur la table en avril, aujourd'hui, ils ne sont pas dans les moyens de protection. Donc, ils doivent aller vers l'industrie et les moyens de protection. Et j'insiste sur la dépendance. On doit sortir de la dépendance aux solutions extra-européennes en France. Nous avons...
2: Même s'il y a des géants,
22: les géants nous ont emmenés dans le mur. Ils nous amènent à utiliser un numérique qui nous rend dépendants d'eux sur le futur. Je ne sais pas si vous avez suivi le nouvel AP... Oui. Dans le mur, il nous amène à utiliser un numérique qui nous rend dépendants d'eux sur le futur. Je ne sais pas si vous avez suivi la nous.

0: souveraineté et reprendre la main sur notre sécurité numérique pour, à l'avenir,
1: là, pouvoir... l'appel qu'ils font, c'est pour dire attention à utiliser nos solutions. Et c'est...
0: Alors, ils disent une chose qui est tout à fait vraie, il faut augmenter la dépense informatique dans la cyberdéfense, la cybersécurité. Ça ne veut pas dire qu'il faut mettre plus de moyens dans l'informatique, ça veut dire qu'il faut mettre plus de moyens informatiques dans la cyberdéfense, la cybersécurité. Mmh. Le Premier ministre a d'ailleurs dit que l'objectif était d'aller en 2030 à 10% de dépenses informatiques consacrées à la cyber. C'est plus de deux fois plus la dépense moyenne aujourd'hui dans les organisations.
1: On va avoir un débrief avec deux experts qui vont venir sur la cyber. Je vais vous demander, Jean-Noël, de rester avec nous, mais juste deux dernières questions. La première, sur cette initiative Cyber 2027, c'est quoi les jalons? Est-ce que vous allez chaque mois dire on a reçu tel candidat et voilà un peu les échanges que nous avons eu? C'est ça l'idée?
0: Alors, on lance ce dispositif le 10 septembre à l'occasion de l'Université d'été de la cyber et du cloud, donc ensuite on va rencontrer les candidats, les équipes des candidats, et nous allons effectivement avoir plusieurs rendez-vous sous forme de podcasts, sous forme d'émissions qui vont servir à confronter ces différents points de vue, et nous allons avoir un radar cyber qui va nous emmener jusque en fin mars 2027. Fin mars 2027, à l'occasion du Forum in Cyber à Lille, on remettra les résultats de ces différentes rencontres.
1: Et on mettra un gros coup de projecteur sur...
0: Un gros coup de projecteur. Il n'y a pas d'avenir sans avenir numérique et sans résilience numérique à partir de 2027.
1: Donc ça, c'est pour toute l'action que vous menez avec beaucoup de dynamisme autour d'Exatrust et ses 180 membres. Walix, un mot sur Walix? Aujourd'hui, ça se porte plutôt bien.
0: Alors, Walix est positionné sur la protection des accès aux données et aux systèmes sensibles. Donc, autant vous dire que Walix, j'ai des équipes aujourd'hui qui sont sur la brèche, qui sont très proches des foyers.
1: C'est combien de personnes aujourd'hui, Walix?
0: Nous sommes 250 personnes. Ouais. Nous sommes présents dans 16 pays, nous vendons dans 100 pays. Et ce que nous voyons, c'est qu'il y a beaucoup de pays aujourd'hui européens dans lesquels la résilience, l'investissement dans la résilience, notamment, je pense à un sujet précis, la protection des systèmes les plus sensibles, des systèmes industriels, des réseaux industriels. Vous savez qu'il y a eu une alerte l'été dernier. Oui. Aux États-Unis, qui a été lancé avec un collectif dans lequel on retrouve Siemens, Schneider Electric, Rockwell,
1: qui
0: disent attention, exactement sur les équipements électriques et les usines. Nous sommes dans un climat de guerre. Si le climat de guerre continue à s'élever, il va falloir renforcer les protections dans ces domaines-là. Et donc, c'est vrai que nous, Walix, on appuie énormément, avec l'usage de l'IA notamment, l'amélioration de nos solutions de protection des accès pour la protection des accès au système et au réseau industriel dans les organisations. Et on voit une activité très, très intense en juillet-août. Pas de vacances pour la cyber en juillet-août.
1: Oui, pas de vacances, pas de nuit non plus dans la cyber, tellement aujourd'hui les attaques sont là. Et justement, on va en parler avec nos deux experts. Jean-Noël, vous allez rester avec nous. Et puis, on va recevoir tout de suite Pascal Le Digol et Michel Juvin qui nous rejoignent pour justement débriefer les quelques actus. Voilà, et puis, vous pourrez donner votre petit grain de sel aussi dans chacun de ces débats. C'est tout de suite.
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1: Voilà, un été marqué par de nouvelles cyberattaques. Merci à nos experts d'être avec nous. Alors, Jean-Noël de Galzin, PDG de Walix et président d'Exatrust, est resté avec nous. Et puis, je sais que Pascal Le Digol a un agenda surchargé en ce moment et on se doute bien dans le domaine cyber DG France de WatchGuard. Merci d'être avec nous. Bonjour Pascal.
3: Bonjour.
1: Et Michel Juvin, expert et écosystème advisor chez Allianz. On imagine aussi sur tous les feux de l'actualité. On l'a dit en quelques mots là à l'instant avec Jean-Noël. Comment on analyse tout ça, tout ce qui s'est passé là, ces fuites de données secteur public en France? Qu'est-ce qui manque, Pascal? Est-ce qu'il manque un CTO au niveau de l'État? Est-ce qu'il manque trouver les responsabilités, taper très fort sur les doigts? Qu'est-ce qui manque par rapport à toutes ces attaques?
3: Je pense pas que ça soit une chose. Il manque plein de choses à plein de niveaux et il manque une volonté puisque. Il y a des choses qui ne sont pas faites. Moi, ce qui me marque beaucoup, c'est... Donc là, on sort d'un été où il y a 13 entités de l'État qui se sont fait taper.
1: Oui. La NTS, donc les titres sécurisés, donc nos permis, nos passeports. Ouais. NTS, c'était au début de l'été. Ouais. La DGFiP. Là, c'est nos impôts. Ouais. L'éducation nationale. Ouais. Enfin, voilà.
3: Les données cadastrales.
0: Les logements vacances au week-end.
1: Santé publique. C'est ouais, c'est...
3: Puis, il y en aura quelques-uns cette semaine aussi, visiblement, parce que ça a l'air d'être un rythme. Mais malgré tout ça... Les

0: les normes de cybersécurité, NIS 2, toujours pas de transposition.
1: D'ailleurs, il y a une saisine de la Cour de justice européenne.
0: Oui, il y a une saisine qui va faire payer la France. Bon, ce n'est pas ça qui va faire bouger les choses, pas plus. Donc, moi, ce qui me manque, c'est la volonté et la, ce qui découle de la volonté. Donc, le côté opérationnel derrière qui...
1: Volonté à la fois politique, volonté dans les entreprises, on va dire, dans les grandes, là, évidemment, il y a...
0: Alors, on parle de l'État, donc c'est forcément.
1: Mais là, dans les parties État, c'est ça.
0: On parle de l'État, donc c'est forcément une volonté politique. On est quand même dans une période où on est censé avoir un plan stratégique cyber 2026-2030 et on se fait taper comme ça.
1: Ouais.
0: Regardons entre ce plan et la réalité, quel est le décalage. Et analysons ce décalage et corrigeons ce décalage. En fait, on ne va pas y arriver avec des mots, on va y arriver avec des actes. Et les actes, c'est de regarder ce qui est mis en place dans les entités, ce qu'on leur demande, de faire le delta, de faire un audit et de le corriger. Enfin, la cybersécurité, c'est de la technique.
1: C'est souvent du bon sens. Michel.
2: Oui, je suis un peu plus peut-être dur et comme tous les Français.
1: Il est dur quand même, Pascal.
2: Comme tous les Français, en fait, je trouve qu'aujourd'hui, l'enjeu est énorme. C'est-à-dire, quand on regarde bien, ce sont des données qui sont uniques, qui nous caractérisent et qu'on ne pourra pas masquer ou cacher. Elles sont déjà dans nos archives. Et on parle de quoi? On parle de notre nom, prénom, date de naissance, numéro de sécurité sociale, des données qui sont... ça y est, c'est fini, elles sont parties. Et lorsqu'on est attaquant en cyber, qu'est-ce qu'on fait? On balance toutes ces données dans une belle boîte à base d'IA et puis on cartographie en fait l'ensemble des personnes avec leurs fonctions dans les entreprises, ce qui donne une arme terrible pour pouvoir aller débattre. Donc surtout, l'enjeu...
1: Surtout rappelons qu'avec l'IA aujourd'hui, on a des outils. En étant un peu intelligent, on peut consolider un peu. Mais alors qu'avant, c'était un peu complexe.
2: C'est juste ça. C'est juste ça. Et en même temps, derrière, tu as toute la partie, tout ce qui est hors professionnel qui est aussi accessible puisque les fédérations françaises se sont fait toper. Oui. Il y a des agences de voyage.
1: Du coup, on savait qui était possesseur d'armes à feu. Enfin,
2: mais voilà, bien sûr,
3: on a cambriolé des gens.
2: Il y a des actions, mais extrêmement larges. Donc, l'importance est élevée. Et donc, je me suis dit, je vais aller regarder qu'est-ce qui se passe au niveau des contrôles. Parce que visiblement, même si les politiques disent ce qu'il faut faire, les contrôles, effectivement, ne sont pas mis en place. Et donc, on regarde dans le détail. On voit que les contrôles, il y a une partie des contrôles internes, en tout cas pour la DGFiP, qui sont faits par la finance sur la base du COSO. Donc, c'est le contrôle interne financier, très bien. Il y a un service d'audit interne, très bien. Et puis, en externe, tu as la Cour des comptes, l'IGF, le Parlement qui audite régulièrement. Ils appliquent toute la PSSI de l'État, donc qui est un document rédigé par l'ANSSI, donc a priori tout va bien. Et puis, derrière, vous avez le service du haut fonctionnaire de la Défense et de la Sûreté. Voilà, autant de personnes, autant de coordinateurs de la stratégie qui, visiblement, n'ont pas fait leur travail.
1: Ouais.
2: Et le constat, il est là. Les faits sont là. Et donc, à partir de là, il faut se poser des questions. Qu'est-ce qu'il faut faire? Qu'est-ce qui a manqué? Et là, on voit bien que c'est au niveau des contrôles. C'est-à-dire qu'aujourd'hui, vous avez des personnes qui parlent de stratégie, de gouvernance, mais ils oublient que dans la gouvernance, il y a définir là où on va et en même temps mettre en place des contrôles pour vérifier là où on va. C'est ce que j'avais écrit dans un article chez Alliance en parlant de gouvernance, en expliquant que l'État, par exemple français, il y a un président qui définit une vision, après, il y a un gouvernement qui met en place, et il y a deux chambres qui contrôlent. Là, il n'y a personne qui contrôle.
1: Ouais, c'est ça, Pascal.
0: Dans NIS 2, il y a les contrôles. On ne le transpose pas, on ne le met pas en place, on dit ça. Alors, l'ANSSI a fait son boulot là-dessus, il y a tous les documents qui vont bien, on peut s'y préparer. On en est là, on peut s'y préparer.
1: On sent que c'est un problème personnel.
3: Moi, je pense que c'est. Je pense qu'il faut garder à l'esprit que ce qui nous différencie dans le numérique en Europe, par rapport à, par exemple, aux leaders américains, c'est qu'on a choisi en Europe de protéger les données. Les données personnelles, les données industrielles. C'est ce qu'on appelle le Règlement général sur la protection des données, le RGPD. Quand les entreprises ou les organismes ne respectent pas le RGPD en Europe, ils risquent jusqu'à 4% de leur chiffre d'affaires mondial avec un risque pénal sur le dirigeant. Ce que je trouve violent, pour le coup, au sens viol du terme, c'est que dans la situation dans laquelle on est aujourd'hui, chaque personne dont les données sont maintenant sorties du secret, se retrouve comme une personne violée, dont les données ont été violées. Et donc, on peut effectivement, comme ça vient d'être dit, s'interroger sur la responsabilité. On ne va pas faire payer l'État. Mais par contre, il y a une responsabilité. Et donc, on ne peut d'autant pas rester dans cette situation que nous avons tous les moyens de protection à disposition. Donc, il est urgentissime de passer effectivement à l'opérationnel et de mettre en place les protections et de mettre en place les contrôles et d'en répondre, j'ai envie de dire, aux Français. Oui. Moi, ça me rappelle une discussion que j'ai eue il n'y a pas très longtemps avec un ministre. La situation dans laquelle on est aujourd'hui avec la cybersécurité, c'est pour ça que c'est une affaire importante, c'est que la sécurité de quelques secteurs publics aujourd'hui nous fait craindre de transformer le problème de cybersécurité, de cyberdéfense, en problème de santé publique, en problème de sécurité publique. Et c'est peut-être le moment où la cybersécurité doit devenir un problème de sécurité publique.
1: Pascal ?
0: Oui, je rebondis. La RGPD, c'est 99 articles. Il y a un article de cyber là-dedans, qui est l'article 32, qui dit qu'on doit se sécuriser. Et c'est quatre lignes, et c'est global, et il n'y a pas de détails. Mm-hmm. Il n'y a pas de détails. Donc ça met bien en évidence que il y a des grandes volontés, mais il n'y a pas ce qui découle derrière. Mm-hmm.
1: Et surtout, c'était Michel qui avait relevé ce sujet, oui, c'est 1er septembre, l'arrivée de la facturation électronique. Bonjour, alors je ne dis pas que toutes les plateformes ne sont pas sécurisées, mais on ouvre quand même une surface d'attaque importante là.
2: Oui, et puis en même temps, quel est l'enjeu de nouveau ? L'enjeu, c'est pour les entreprises, hein, le numéro de sirène, le détail du dirigeant, hein, ses coordonnées, les établissements. Et puis derrière, vous avez toutes les factures, entrées, sorties. Et là, c'est un terrain de jeu idéal. Donc on a 160 organismes privés qui sont agréés par l'État,
1: ces fameuses plateformes
2: pour faire de la facturation électronique. Et donc je suis allé voir un petit peu quels étaient les contrôles qui étaient mis en place auprès de ces 160 plateformes. C'est écrit, alors je vous lis parce que ça vaut le détail. Ouais. Contrôle technique, je me suis concentré sur les contrôles techniques. Validation des formats, présence des mentions obligatoires, structure des données, annuaire central des destinataires, c'est important, et conformité à ISO 27001. Ça veut dire qu'aujourd'hui, et qui fait ça, c'est la DGFiP. Pas de chance. Et donc aujourd'hui, on a le sentiment, en tout cas moi ce que j'aimerais mettre en avant, c'est que toutes les entreprises particulières qui ont audité ces entreprises, donc qui vont faire cette plateforme électronique, elles doivent être responsables si jamais ces plateformes subissent des intrusions. Et là, on doit voir les têtes bouger.
1: J'en souris, mais souris là, parce qu'on parle de DGFiP, mais c'est inquiétant, Pascal. Quand on entend, on voit ces contrôles-là, on se dit, mais qu'est-ce qui manque ? Est-ce qu'il manque je pensais pour l'histoire de la DGFiP, je dis, mais il faudra un CTO à la tête de l'État qui soit, et puis qui ait vraiment les moyens, qui ne soit pas juste en train de vérifier que le réseau marche bien.
0: Oui, après, ce n'est pas qu'une question de personne. Ouais. Il y aurait un CTO de l'État, il faudrait aussi qu'il fasse les choses correctement si on veut que ça soit.
1: Et puis on a l'ANSSI, théoriquement, l'ANSSI pourrait aussi taper du poing sur la table.
3: Alors aujourd'hui, il y a une personne qui a été nommée quand même. Il y a Walter Arnault qui, justement, est aujourd'hui directeur de l'Ariane. Qui va prendre la direction générale de la DINUM à partir du 1er janvier. C'est lui, part, le CTO, le DSI de l'État. Et donc, je suis persuadé qu'il va y avoir des annonces dans peu de temps autour d'actions qui vont être prises avec Walter Arnault. En tous les cas, Walter Arnault, il peut compter sur le soutien plein et entier des industriels. Parce qu'aujourd'hui, autant l'ANSSI est un organe de contrôle, mais nous n'avons pas le bras opérationnel de tout cela. D'ailleurs, le Premier ministre a demandé le nom d'un patron opérationnel sur les questions de cybersécurité. Il l'a demandé à la suite de la fuite de la DGFiP. Donc, je pense que là aussi, on peut s'attendre à des annonces dans les jours qui viennent.
1: Pascal ?
0: Pour ceux qui nous écoutent, il faut quand même comprendre quelque chose. 130 plateformes.
2: 160,
0: j'ai vu. Peu importe. C'est une augmentation de la surface d'attaque qui est colossale. Ça veut dire
1: qui concerne tout le monde, hein. C'est pas le
2: 1,5 million d'entreprises en France. Hein.
0: La logique initiale, si je me suis bien renseigné et que j'ai bien lu, c'était on va diluer en plein de plateformes pour que si on n'en faisait qu'un seul, tout tombait. Là, à 130, tout ne tombe pas. Bon, ça se discute, mais par contre, 130 plateformes, en termes de surface d'attaque pour de l'IA, pour du test de vulnérabilité, ça va être une rigolade. Ouais. Et en face de ça, parce que comme je le dis, la cyber, c'est de la technique. Donc commence par contre la détection de vulnérabilité, où il y a des process, il y a de l'organisation, je t'entends, mais il y a aussi de la technique. C'est-à-dire, si l'attaque passe, elle passe. Point. il me trouble. On fait de la cyber quand on est dans l'état de l'art de la cyber. Si on est en retard par rapport à l'état de l'art de la cyber, on se fait taper plus que les autres. C'est le problème de la France. La France est un pays riche en retard avec une dette technologique par rapport à la cyber. Donc on se fait taper. C'est ce qu'a dit d'ailleurs, ce qu'ont dit les gars de Zero Byte quand ils ont attaqué la DGFiP. On attaque parce qu'on va se faire de l'argent et puis parce que c'est facile.
1: Ouais.
0: Donc il faut récupérer cette dette technologique. Il faut la gommer. Il ne faut plus l'avoir. Sauf que là, on va ratifier un NIS 2 avec 15 éléments techniques dedans, dans lequel nulle part il est indiqué que ces plateformes, par exemple, vont devoir s'auditer avec des mécanismes d'IA pour détecter des vulnérabilités. C'est pas dedans. Donc en fait, on va se mettre à jour avec quelque chose qui est déjà en retard.
1: Ouais.
0: Donc, je suis désolé. Je travaille pour une entreprise américaine. On a commencé un process déjà pas mal de mois. Nos détections de vulnérabilités ont fait x4 cette année. Parce qu'on a plein de modèles IA qui cherchent nos propres vulnérabilités dans notre code. Aujourd'hui, c'est l'état de l'art pour la détection de vulnérabilités. Si on ne s'y met pas, il y aura des dégâts.
1: Et ben voilà, ce sera le mot de la fin. Merci à tous les trois. Merci Pascal Le Digueul, donc DG France de WatchGuard, Michel Juvin, Ecosystem Advisor chez Alliancy, et Jean-Noël de Galzin qui nous a fait l'amitié aussi de rester avec nous, PDG de Walix et président d'Exatrust qui lance donc son Cyber 2027. Et on suivra avec ce radar et puis cette interpellation auprès des politiques. Messieurs, merci infiniment.
2: Merci.
1: L'émission se termine. On se retrouve la semaine prochaine. J'espère que vous avez passé un bel été. J'avais oublié de vous le dire au début. Mais on se retrouve bien entendu la semaine prochaine. Même heure, même endroit. Excellente semaine sur BFM Business.
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9: Oui, je sais, nous sommes officiellement devenus cet été les cancres de la zone euro pour les taux d'emprunt, mais moi j'ai 4 bonnes nouvelles, pas 3, hein. 4. C'est votre argent, bon ça c'est classique, c'est votre week-end, classique, mais c'est une émission exceptionnelle, super classique, mais c'est la rentrée, je suis très content de voir mes invités, même si j'ai pas eu l'équipe que je voulais avoir en démarrage, j'ai eu l'équipe B, mais bon, on va faire avec. Alors pourquoi cette émission va être exceptionnelle? Parce qu'on va faire le point sur la situation économique et financière après cet été, dont on peut dire, franchement, qu'il a été particulièrement chargé. Au sommaire aujourd'hui, le mot de la semaine, c'est justement ça, l'été meurtrier. Le chiffre de la semaine, c'est zéro, la croissance en France au deuxième trimestre. Le parti pris, c'est la nouvelle rubrique de la rentrée. Il fallait changer des trucs quand même. Hein. Le parti pris de la semaine, c'est non, il n'y a pas d'inflation. Et en deuxième partie de l'émission, où va la bourse en général et le CAC en particulier, CAC qui est quand même très à la traîne depuis le début de l'année. Hein. On souffre sur les taux, mais on souffre aussi sur les indices boursiers. Les questions d'argent, quelle allocation d'actifs dans cette tempête? Quel placement privilégié? Je suis certain qu'il y en a une qui va me dire, c'est toujours la même chose, hein. Moi je fais que des actions, je ne peux pas vous parler d'autre chose. Je ne vous dis pas qui c'est. Le top ou le flop de la semaine, le top 3 des gérants et les actions à acheter ou vendre, mais pour une émission exceptionnelle. Surtout pour la première. Il faut des invités exceptionnels. J'ai le plaisir de vous présenter notre Jedi de l'économie et de la finance. La mode est à... Non, c'est plus le triathlon, j'ai changé. La mode est à l'ultra-trail.
10: Ah, intéressant.
9: Pas mal. J'essaye de m'adapter parce que j'ai vu que pour le trail, il y a plus d'inscrits dans les épreuves de trail que dans les épreuves de running. Ce qui est quand même assez incroyable.
10: Le trail devient très à la mode, mais j'ai jamais fait de.
9: Bon, c'est pas grave. J'ai décidé que vous étiez la championne de l'ultra trail des tours d'intérieur.
10: Ça met la barre.
9: Ça met la pression. Vous êtes responsable de la stratégie TO chez Amundi Institute. Merci et content de vous revoir. C'est devenu notre gourou de l'allocation d'actifs, élément essentiel d'une bonne gestion de patrimoine. Alain Pitou, comment ça va?
11: Super.
9: Toujours senior advisor chez AI4Alpha.
11: Exactement.
9: Bon, l'IA à fond là.
11: Oui, à fond la caisse.
9: Et l'alpha aussi.
11: L'alpha, ça dépend des moments. On en parlera tout à l'heure.
9: L'ouverture sur les États-Unis et l'ouverture sur le monde, pas simplement sur les États-Unis, c'est sa spécialité et nous sommes contents d'en profiter. Virginie Robert.
12: Bonjour Marc.
9: Le monde bouge, hein.
12: Absolument, ça s'est même accéléré cet été.
9: Ça s'est accéléré cet été, vous êtes présidente de Constance Associés. Alors, il y a des économistes utiles, très peu. Et lui nous est très utile, essentiel même, Denis Ferrand. Vous êtes l'économiste qui murmure à l'oreille des chefs d'entreprise et vous êtes directeur général chez Rexford avec une nouvelle coupe de cheveux.
13: Vous avez changé de coiffure. Justement, c'est pas l'ultra trail, mais voilà, il faut changer.
9: Et pourquoi C'est pour être plus aérodynamique pour
13: ce qui
9: nous attend.
13: Parce que ça va décoiffer, parce qu'il va y avoir tellement de boulot que j'aurai pas le temps d'aller au coiffeur, chez le coiffeur pendant l'année. Donc,
9: ça va décoiffer. Allez, le mot de la semaine que j'ai choisi, c'est été meurtrier. Alors, on était au soleil et pendant ce temps-là, vous savez que les investisseurs, ils ont toujours un peu peur de l'été. Ils craignent une baisse violente des actions, mais en fait, c'est pas sur les bourses que ça s'est passé. L'été a été meurtrier, mais sur les taux d'intérêt qui se sont tout simplement envolés au plus haut depuis 30 ans au Japon, au plus haut depuis 2008 aux États-Unis, en Europe. C'est votre spécialité, Valentine.
10: Oui.
9: Pourquoi cette hausse? Qu'est-ce que ça change pour l'économie mondiale?
10: Alors, pourquoi cette hausse? Déjà, c'est un mouvement global. Les taux ont augmenté, pas juste les taux longs, on a les taux courts, les taux longs, les taux très longs qui ont augmenté. Et c'est très simple, il y a trois raisons qui expliquent cette hausse des taux. La première, eh bien, c'est la hausse du prix de l'énergie avec le regain des tensions au Moyen-Orient. On s'était quitté fin juin, eh bien, on avait un cours du baril de Brent était autour de 70$. Il est aujourd'hui à 95$ le baril. Les investisseurs, ils anticipent maintenant un prix du pétrole qui va être plus élevé plus longtemps. Il y a également beaucoup de tensions sur le marché du gaz européen. Si on regarde les prix depuis juin, ils ont fait plus 60%. On a des niveaux de réserve sur le gaz qui sont relativement basses. Donc les
9: Je voudrais juste relativiser pour les gens qui nous écoutent et qui ne suivent pas le marché. On est très, très, très, très loin des niveaux qu'on a connus au moment de l'Ukraine. Non, mais parce qu'à l'époque, on avait beaucoup paniqué. À raison.
10: Sur le gaz.
9: Et là, je lis partout, le prix du gaz a explosé. Bon, on est quand même très, très loin de ce qu'on avait
10: vu. Mais on était parti sur une normalisation du prix de l'énergie à la fin de l'été. La situation va se normaliser. Aujourd'hui, on est quand même en train de se dire que les prix de l'énergie vont rester plus élevés plus longtemps, ce qui a obligé quand même les investisseurs à reconsidérer les dynamiques d'inflation à court terme.
9: Première raison.
10: La deuxième raison, c'est le durcissement des conditions, un changement dans la trajectoire des politiques monétaires anticipées par les investisseurs. Parce qu'ils se sont dit, on va avoir plus d'inflation, mais les économies sont assez résilientes. Une des bonnes surprises de cet été, c'est la relative plus grande résilience qui était attendue de l'économie européenne. Donc, les investisseurs anticipent maintenant plus de hausses de taux. Sur la BCE, avant l'été, on était sur une hausse. Maintenant, ils sont sur trois hausses. Sur la Fed, on était sur une hausse. Maintenant, les marchés anticipent deux hausses. Et ça a été aussi renforcé avec le discours de Kevin Warch qui s'est dit...
9: Kevin Warch est le patron de la Banque centrale américaine. Troisième raison.
10: Il y a une résilience économique, mais il y a des niveaux d'inflation préoccupants. Et la troisième raison, eh bien, c'est que maintenant, les investisseurs, ils demandent plus de rendement pour se positionner sur les parties longues des courbes. Ça, c'est pas forcément quelque chose de nouveau. Pour moi, on est vraiment rentré aujourd'hui.
9: Parce qu'en fait, il y a beaucoup de gens qui empruntent.
10: Il y a beaucoup de gens qui empruntent.
9: Parce qu'il n'y a pas que les États. Il y a les groupes d'IA.
10: On est rentré dans un nouvel environnement. Les niveaux de dette des États sont élevés. Les besoins de financement sont simplement monstrueux. Que ce soit public, que ce soit privé. Et pour moi, dans les années prochaines, on va quand même beaucoup réfléchir à une relocalisation de l'épargne sur le marché domestique. Donc cet environnement où on va demander plus de rendement sur les parties longues, pour moi, on est vraiment au début d'une nouvelle histoire. Donc voilà, c'est pour ces trois raisons que cet été, on a vu des pressions sur les taux.
9: Quel impact sur l'économie mondiale? Alors, on voit déjà l'impact sur l'économie française, on voit l'impact sur l'économie européenne.
13: L'impact sur l'économie mondiale, on peut pas dire l'impact sur l'économie en tant que telle, c'est sur les économies à l'intérieur du monde. Parce qu'il y a de la réallocation qui est massive, qui est intervenue. C'est ce qui se passe par exemple sur le Japon. Désormais, vous avez un rendement sur le Japon qui est... pas très éloigné de celui que vous allez avoir sur les pays occidentaux.
14: Et donc vous avez historique, hein, on n'a pas vu exactement. Ça depuis 30 ans, 3% sur les taux longs, on savait même
13: pas. Oui, tout à fait, on ne savait pas.
14: C'est le dernier pays qui avait encore des taux d'intérêt négatifs, hein, je crois.
13: Et vous, quand vous regardez la détention de titres américains, de titres du Trésor américain par les Japonais, ils ont reculé quand même assez sensiblement, au point qu'il a fallu, au cœur de l'été, qu'il y ait une intervention concertée entre États-Unis et Japon pour qu'il y ait du rachat de titres de longs américains par les Japonais. Donc vous avez des mouvements qui sont en train de se faire à l'intérieur de la zone euro, de l'économie mondiale, parce qu'on est sur la formation de déséquilibres qui sont majeurs.
15: C'est une mauvaise nouvelle pour l'économie mondiale, ce niveau des taux d'intérêt, non ?
13: En fait, le tout est de savoir comment va se faire l'équilibre entre les économies qui sont structurellement en besoin d'appels de capitaux. La première, c'est les États-Unis. Un chiffre sur les émissions d'obligations corporates aux États-Unis, des émissions par les entreprises, c'est plus 28% depuis le début de l'année.
15: Ça, c'est l'IA. En gros,
13: c'est massif comme
14: plus
13: comme
14: une dette de publique de 40 000
13: plus
14: milliards.
13: Plus la dette publique. Donc, vous avez d'un côté les économies qui sont de plus en plus en déséquilibre et en besoin d'appel au marché, et d'autres qui sont, elles, en formation d'excédent. On y reviendra, mais vous avez, par exemple, avant même l'été, vous aviez déjà la Chine qui a un excédent courant qui fait 1% du PIB mondial.
15: C'est gigantesque.
13: Mais désormais, vous avez la Corée, vous avez Taïwan, qui sont en train de dégager des excédents qui sont massifs, parce que vous avez des transferts de fonds. Et donc, on ne peut pas dire pour l'économie mondiale ce qui est en train de se passer. Il faut regarder les nouvelles configurations nationales qui sont en train de se dessiner, parce qu'il y a des nouveaux équilibres entre économie à capacité de financement, les économies asiatiques, et économies à besoin de financement fondamental, les économies occidentales.
15: Virginie, c'est quand même un nouveau environnement pour les entreprises, ou pas ?
12: Oui, je voulais revenir sur les trois raisons, effectivement, et il y en a une quatrième, donc on l'a mentionné, ce sont les déficits budgétaires, la question fiscale finalement, parce qu'on voit bien que l'impact est complètement différencié, et en particulier si on parle de la France, ça tombe à... En fait, il y a tout en même temps. Donc, on est dans un schéma assez compliqué, mais peut-être aussi, cinquième, quand on voit les taux longs en particulier, et on peut le souligner, c'est que je pense que c'est un mouvement long terme et un nouveau chapitre. Alors c'est vrai qu'on avait été habitué pendant des années à avoir des taux extrêmement bas. Des anticipations de croissance, c'est clair. Il faut pas le mettre de côté. Donc c'est pas une lecture complètement noire. Voilà.
15: Ok.
12: Ce que je voulais dire.
15: Alain,
16: juste pour les anciens comme nous, un peu autour de la table, normalement quand les taux montent, c'est assez négatif pour les marchés actions. Et finalement cet été, ça a été quand même assez sévère. Hein, quand même, c'est une forte hausse des taux un peu partout dans le monde. Ouais. Et malgré tout, les actions ont bien tenu. Je crois que un point important par rapport à tout ça, c'est qu'il n'y a pas eu de crise de crédit. C'est-à-dire qu'en fait, tout ça, ça se fait relativement dans le calme. Pour l'instant. Mais c'est ça aussi, c'est que ça nous rapproche du moment où il pourrait y avoir une fragilisation telle d'un acteur, d'un secteur, d'un segment d'une entreprise, qu'on se retrouve avec un accident de crédit. Et là, les choses pourraient assez rapidement dégénérer, parce qu'en fait, les taux ont monté, pas par des vendeurs d'obligations qui auraient fait monter les taux en ayant du mal à trouver des acheteurs, mais avec des émissions qui, au fil du temps, se placent un peu moins bien parce que vous êtes acheteur d'obligations.
15: Après, on a vu, l'adjudication française s'est très bien passée.
16: Il faut dire que le
15: taux était attractif.
16: C'est un peu ce que disait Denis tout à l'heure, c'est qu'il y a encore beaucoup d'épargne. Le transfert se fait relativement bien. Jusqu'à quel point ? Le danger, c'est la fragilisation en ce moment, je trouve, de certains acteurs, certains secteurs. Et on voit quand même les deux fragiles de pays occidentaux, c'est les États-Unis, 1 000 milliards d'emprunts qui sont à payer, d'intérêts qui sont à payer tous les ans. La France est un élément fragile. Et puis, on a des acteurs, quand même, dans certains secteurs, qui sont quand même un peu en difficulté. Je pense à l'immobilier ou des choses comme ça, qui, à un moment donné, pourraient être en pénalisation, quand même.
15: Très bonne transition, puisque justement, on va parler de la France avec le chiffre de l'été, pour moi, qui a été 0%. Ça fait des mois qu'on répète qu'avec ce délire de. Je critiquerai jamais assez. C'est de la dissolution, vraiment, c'est un truc mortifère. L'économie est à l'arrêt, croissance nulle, chômage en hausse. Et en plus, Denis, c'est ce que nous dit Alain, la hausse des taux, c'est quand même pas une très bonne nouvelle. On voit d'ailleurs, c'est très intéressant, hein, que le début de la campagne, alors qu'on parlait jamais d'économie, maintenant c'est l'économie, on voit que 80% des Français disent qu'ils sont inquiets du niveau de la dette. Enfin, je pensais même pas qu'ils étaient au courant du niveau de la dette, ils s'y intéressaient pas du tout. Alors, ils veulent pas faire d'efforts, hein, mais ils veulent que les autres fassent des efforts. Mais c'est déjà une prise de conscience. On va mal, nous ?
13: Oui, en fait, quand vous dites que l'on a fait zéro de croissance au deuxième trimestre, c'est bien par rapport au premier trimestre, puisque ça a été révisé à moins 0,2.
15: Ouais,
13: donc, en fait, ce qui fait qu'on a un premier semestre qui est négatif sur l'ensemble de
15: l'année. On a échappé à la récession. Je rappelle que c'est deux trimestres consécutifs de croissance négative, mais c'est technique. Hein. En fait, on est en récession.
13: Mais voilà, en fait, on n'a pas de progression. Alors, on a une planche de salut quand même qu'il faut aller regarder, c'est que la zone euro va pas mal. Quand vous regardez les trois derniers trimestres connus, c'est 0,3 chaque trimestre, y compris quand on prend la zone euro hors Irlande. Bah c'est,
15: et paradoxalement, c'est un peu grâce à l'Allemagne aussi, hein, qui rebondit un tout petit peu.
13: L'Allemagne, c'est un peu l'arlésienne que l'on avait au début de l'année. Au début de l'année, on disait, non mais vous allez voir, les plans allemands, ça va délivrer de la croissance, ça va nous tirer. Et puis, toute la première partie de l'année, on a pas vu grand chose qui venait de l'Allemagne. Mais en fait, on a l'impression qu'il y a de la consistance. C'est en train de venir. Et quand vous regardez les enquêtes faites auprès des industriels en France, ils disent que la demande en provenance de l'étranger est plutôt bonne. Donc, on a une planche de salut. Mais à côté de ça, il y a la planche de salut, mais on est quand même aussi plombé. Pour revenir sur l'augmentation qu'occasionne l'augmentation de la charge de la dette qu'occasionne cette remontée de taux d'intérêt. En regardant, on s'amusait à faire un calcul, enfin amusé plutôt, on s'amusait à se faire peur en faisant un petit calcul. On remplace les OAT viennent à tomber, et puis on regarde le rythme auquel elles vont tomber, et puis on va les remplacer par des OAT qui vont être mises au taux de marché. Le simple changement des tombées qui se faisaient sur des titres qui se faisaient à 1%, 1,5%, désormais c'est mis à 4%, eh bien, d'ici 2030, ça nous fait 30 milliards de charges d'intérêt en plus pour la seule prise en compte des tombées d'OAT. S'ajoute à cela la nouvelle dette, parce qu'on va avoir du déficit. Et donc, on est simplement en train de... Là, on voit l'expression de ce que l'on n'a plus de marge de manœuvre et on ne peut plus choisir.
15: L'impact sur l'économie française, c'est-à-dire la hausse des taux d'intérêt, est-ce qu'elle est directe?
13: Oui, elle se voit, et ça a été évoqué. C'est sur l'immobilier, on avait des signaux de redémarrage de l'immobilier, du logement qui se manifestaient courant 2025, c'est fini. Au premier semestre, l'investissement des ménages est reparti à la baisse. Et quand vous regardez la demande de crédit de la part des ménages et les conditions de crédit, ça y est, c'est reparti à la baisse. Et donc, le secteur qui est le plus sensible au taux, il le prend de plein fouet.
15: Et à part ça, est-ce que dans le reste de l'économie, on a des...
13: C'est l'attentisme. Vous avez évoqué le taux de chômage.
15: Ouais.
13: Je pense que c'est un chiffre qui n'est pas assez connu, mais il y a 2 points d'écart entre le taux de chômage en France et la zone euro. Ça n'a jamais été vu par le passé. Ouais. En zone euro, le
15: chômage... Ça n'a jamais été vu par le passé.
13: Jamais.
15: Ah bon ?
13: 2 points de taux de chômage en plus en France par rapport à la zone euro. Enfin, on est à 1,9.
15: Ouais, ouais.
13: On est quand même vraiment le signe noir dans la zone euro.
15: On est devenu le maillon faible. Hein. On parlait à l'époque de l'Italie, on a remplacé l'Italie, on a remplacé la Grèce. Enfin, c'est quand même triste, non ?
13: Et c'est de l'attentisme, notamment du côté de l'investissement des entreprises. Il ne se passe rien, ça fait maintenant un an qu'on est en stabilité d'investissement des entreprises. Alors même qu'il y a cette bulle de l'IA.
15: Ouais.
13: Donc la bulle de l'IA, elle est bien prise par les entreprises, elles font l'investissement, mais ça veut donc dire que le reste, elles ne le font pas.
15: Valentine, c'est quand même emmerdant ce qui se passe là. La hausse des taux en France, au moment où notre croissance est au tapis, et plus l'incertitude politique, c'est pas terrible tout ça, non ?
10: C'est pas terrible, je dirais très grave, non ? Très sérieux, oui, hein, on a quand même un vrai sujet qu'on évoque souvent. Hein,
15: qu'est-ce qu'il vous faut pour que ce soit très grave ? Non, mais c'est
10: le temps, c'est une question de temps. C'est une question de temps, pour moi...
15: Pour moi, c'est très grave.
10: C'est très sérieux aujourd'hui, si on est dans l'inaction sur...
15: Mais on est dans l'inaction.
10: Et on est dans l'inaction.
15: Il ne se passera rien jusqu'à 2027 et après.
10: Sur les 4 prochaines... Jusqu'à 2030, la situation peut devenir beaucoup plus compliquée.
15: Vous dites qu'on a jusqu'à 2030.
10: Globalement, c'est le moment, en fait. Parce que si on regarde aujourd'hui le taux effectif de la dette, on est quand même sur des niveaux assez faibles. C'est aujourd'hui, on est sur 2,2%. Donc,
15: Denis vous dit, il y a des tombées qui s'accélèrent, et à chaque fois, on paye 4% plus. Et 3%
10: donc, on aura un coût moyen de la dette qui va augmenter significativement les prochaines années et qui sera problématique pour moi en 2030. Pour l'instant, on reste sur un coût moyen de la dette qui reste inférieur à la croissance nominale. C'est-à-dire que notre dette, à toute chose par ailleurs inchangée, notre dette n'augmente pas plus vite que l'économie. Mais quand on a un coût moyen de la dette, un taux moyen effectif de la dette qui est supérieur à la croissance de la dette, là, on a une dette qui augmente toute seule, plus rapide que l'économie. Donc, on n'est pas dans cette situation-là pour l'instant. Pour moi, donc, pour l'instant, c'est vrai que je ne qualifierais pas de cette situation de très grave, mais je la qualifierais de très sérieuse.
15: Très préoccupante.
10: Parce que si on ne fait rien, dans quelques années, hein, on pourra se retrouver dans cette configuration.
15: On va rien faire, non, Alain ?
16: Ah non, ça va même être pire que ça. C'est que je pense qu'on va aggraver la situation. Ouais. C'est-à-dire qu'en fait, aujourd'hui, pour sortir de là, dans les exemples du passé, il y a deux chocs, deux types de chocs. C'est un choc fiscal qui s'accompagnerait d'un choc de réforme massive, ou bien un choc libéral profond, ce qu'on ne voit pas arriver. Donc, on va probablement aller vers un choc fiscal sans mesure de réforme structurelle. Donc, on va aggraver la situation. C'est pour ça que je pense que l'élection présidentielle qui nous retarde aujourd'hui dans les prises de décision éventuelles...
15: Trois ans, hein,
16: va être accumulée par le fait... s'accentuer par le fait qu'on va prendre des mesures fiscales qui vont être... Et mesures
15: réglementaires. Ça, c'est inexorable. Hein. Je pense qu'on est tous d'accord autour de la table pour savoir qu'on va avoir plus de fiscalité.
16: Aujourd'hui, la graduation présentée montre de plus ou moins d'impôts supplémentaires. Mais il n'y a qu'un candidat libéral et pour le moment, il n'a pas voix au chapitre. Donc...
15: Ouais, et en plus, c'est quand même très drôle, il n'a pas été invité au débat du MEDEF.
16: Ouais, je pense
15: incroyable. Enfin, moi, mais j'ai trouvé ça étonnant que le seul candidat dit libéral, bon... Denis,
13: c'est vrai que en fait c'est une boutade, mais je pense c'est quand même assez surprenant que la boule de neige qu'a évoqué Valentine, la boule de neige, elle est réapparue pendant la période de la canicule. C'est quand même quelque chose d'assez particulier. Mais non, clairement,
15: il est en forme, Denis.
13: On est clairement dans un moment où la boule de neige, où la dette croît sous l'effet de son propre poids. Eh bien, ça y est, elle est partie.
15: Après, vous êtes gérante globale, toujours pas d'action française dans votre fonds global. Il y en a,
16: parce qu'il y en a qui sont internationales.
15: Ah bon, quand même.
16: Qui sont internationales.
15: Vous ne dites pas, moi, gérant global, non, la France, j'aurais...
12: Mais non, parce qu'il y a des actions, elles sont françaises, par
15: mais elles
12: la
15: le sont
12: cotation,
15: pas.
12: Mais elles ne le sont pas, oui. Donc,
10: Après, du côté positif...
15: Ah, quand même.
10: Du côté, la dette française, la dette, on émet plus cher, mais on continue d'avoir une demande qui est très solide pour la dette française.
15: Oui, parce qu'on a toujours la garantie allemande, on a la garantie de la Banque Centrale Européenne.
10: Voilà, on est dans la zone euro, on continue de garder un bon rating, il y a de l'épargne, les Français ont de l'épargne.
15: Continue à épargner. Ouais. Ben c'est sûr, ils n'ont pas le choix. Hein.
10: Voilà.
15: Allez, on passe tout de suite, parce que j'aurais gardé le temps pour le parti pris de la semaine, c'est notre nouvelle rubrique, et ça sera le ni oui ni non, ou le oui ou non. Donc je commence, je me lance, il n'y a pas d'inflation. Je trouve qu'on entend partout, ça y est, l'inflation est de retour, tout le monde s'excite, comme d'habitude, on avait déjà eu ça il y a quelques mois, et moi je dis non, Denis Ferrand, il n'y a pas d'inflation, que dit Denis Ferrand ?
13: Bah, il dit qu'il a envie de revenir dans cette émission, qu'il apprécie, et donc...
15: Non, sur cette rubrique, non, là, vous avez été choisi pour la saison, donc vous pouvez pas, vous n'aurez pas de carton rouge, vous pouvez dire ce que vous voulez, au contraire.
13: Non, il n'y a pas d'inflation. Il y a, mais on retrouve le même débat que ce que l'on avait en 2022. On se demandait quelle serait la forme que prendrait l'inflation. Et à la fin, est-ce qu'on est sur une marche d'escalier? Est-ce qu'on est sur une spirale? Et à la fin, qu'est-ce qui s'est révélé? Qu'on était sur une bosse. C'est-à-dire qu'on a de la hausse de prix. On a de la hausse de prix qui est de nature circonstancielle, évidemment, le pétrole, l'alimentaire, qui va venir, et ça va être l'histoire de l'automne, qu'il va falloir vraiment surveiller.
15: Des engrais,
13: l'alimentaire,
15: surtout de la canicule.
13: Ouais. On a des effets de propagation qui vont se faire. Pas au point d'enclencher une spirale inflationniste. On va rester sur une bosse. Avec un autre point qu'il faut vraiment surveiller, comme le lait sur le feu, qui est toute l'inflation qui est embarquée dans les matériels qui servent à la transition pour l'intelligence artificielle. Là, on est sur des rythmes, mais qui sont totalement délirants.
15: Vous m'avez envoyé un graphe qui est complètement dingue. Vous voulez en parler plus tard,
13: mais il y a vraiment quelque chose.
15: Denis revient. Valentine.
10: C'est vraiment pas drôle, on est tous d'accord, c'est insupportable. Donc je dis, mais non, moi je...
15: Non, c'est pas grave.
10: Non, on a pas d'inflation, déjà il n'y a pas d'inflation.
15: Non, vous nous dites quand même tout à l'heure, vous nous dites, attention, on est dans un nouvel environnement avec des cours du pétrole qui vont rester plus élevés plus longtemps.
10: Plus élevés pour longtemps, mais ça veut dire une hausse du prix de l'énergie.
15: Oui.
10: Après, il y a de l'inflation si cette hausse du prix de l'énergie se transmet au reste de l'économie.
15: Et c'est ça qu'il faut peut-être expliquer aux gens. Parce que,
10: donc pour l'instant, on a une hausse du prix de l'énergie, du pétrole, mais aussi du gaz. Hein. Le prix du gaz, ça va être important pour l'Europe, le prix alimentaire aussi. Mais est-ce que ça va devenir de l'inflation? Est-ce que cette hausse du prix va se transmettre sur tous les autres prix de l'économie? Est-ce que les autres prix vont continuer après d'augmenter, une hausse de prix autant entretenue? La réponse est non.
15: Oui, mais un ménage, vous dit, je comprends, ça c'est vos débats d'économistes entre la hausse des prix et l'inflation, mais un ménage, il vous dit, bah, attends, moi, si le prix du gaz augmente et le prix à la pompe augmente, bah, moi... je souffre de l'inflation. C'est-à-dire que mon pouvoir d'achat, il est sous pression.
10: Ah bah son pouvoir d'achat, au moins momentanément, il est sous pression. Il va rester sous pression.
15: Mais ce n'est pas techniquement de l'inflation.
10: C'est pas techniquement de l'inflation. Pour moi, il y a deux raisons. Déjà, on n'a pas d'inflation. Le marché du travail n'est plus une source d'inflation. On voit les croissances des salaires, ça ralentit. Et
15: ça, c'est un gros changement parce qu'il y a un an et demi, deux ans, surtout à la sortie, on avait la grande démission, vous vous rappelez tous ces délires.
10: Les hausses des salaires négociés, on était au-dessus de 5% en 2024. Aujourd'hui, on est à 2,7% et ça ralentit.
15: Et en Allemagne, où on avait toujours des hausses de salaires assez significatives, on ne parle plus que de licenciements.
10: Et l'autre point, oui, avec Volkswagen etc. Mais l'autre point, c'est aussi l'activité de crédit, elle reste très, très modérée dans la zone euro. Et cette hausse des taux longs qu'on a aujourd'hui, ce qu'on a expliqué avant, c'est qu'elle va peser sur l'activité de crédit. Après, si on veut, parce que nous, on est tous d'accord sûrement autour de cette table, la BCE, elle n'est pas forcément d'accord avec nous.
15: Vous avez décidé de m'énerver.
10: Exactement, il faut bien démarrer la rentrée. Et le problème, c'est ce qu'elle va évoquer la BCE, c'est qu'il y a plus de risques d'avoir ce phénomène d'effet de second tour si les prix du pétrole restent plus élevés plus longtemps.
15: Qui écoute encore la BCE ?
10: Donc, l'écoute, mais c'est eux qui...
15: Moi, il faut tenir jusqu'à la fin de l'année, puisqu'elle va partir avant.
10: C'est eux qui décident in fine. Donc,
15: oui, mais ils décident des taux d'intérêt à court terme, mais pas à long terme.
10: Exactement, mais pose derrière. Donc.
15: Alain Pitou.
16: Alors, il y a la théorie de l'inflation. Effectivement, il n'y a pas d'inflation avec la théorie de l'inflation. Par contre, il y a tellement de successions de chocs de prix totalement désynchronisées, totalement imprévisibles, totalement différents par secteur, etc., que les choses deviennent extrêmement compliquées pour ne pas dire que c'est de l'inflation. Et alors, moi, ce qui me gêne de ce truc-là, c'est que les banques centrales, on leur donne toutes les possibilités de faire les pires conneries. C'est-à-dire qu'en fait, comme ils n'ont une seule manière de résoudre quelques problèmes que ce soit autour de l'inflation, c'est de monter les taux d'intérêt, mais ça a des effets de bord sur tout un tas de choses. C'est que, effectivement, peut-être la théorie, c'est ce que vous disiez tout à l'heure, débat d'économistes, pas d'inflation. Par contre, arriver de l'autre côté, du côté de l'investisseur, du côté des particuliers, du côté des ménages, etc., la succession de chocs de prix, ça ressemble quand même furieusement à de l'inflation. Et ça donne la possibilité aux banques centrales de faire des erreurs. On voit bien
15: Vous dites non, il n'y a pas de l'inflation d'un point de vue technique, mais...
16: Mais une telle désynchronisation et tel choc de prix, c'est dangereux.
12: C'est une inflation à tiroir. C'est là où il y a de la demande forte, il y a de l'inflation, c'est clair, et on voit la répercussion. Mais non, mais ça, c'est tout le sujet aussi des investissements IA qui portent derrière, et évidemment, inflation sur les matériaux, sur les équipements, tout ce qui est structurant, etc. On peut pas dire qu'il y a pas d'inflation. Donc,
15: de c'est une inflation
16: à tiroir. Juste un petit peu rapidement. C'est qu'on va s'habituer aussi à avoir des hausses de prix dues à des pénuries, ce qui était quelque chose qu'on connaissait pas avant.
15: On les a connues avec le Covid, quand même.
16: Oui, mais c'est très récent et c'était très ponctuel. Là, ça commence à se généraliser, c'est quand même embêtant.
15: Qu'est-ce que vous vous dites à ces apprentis économistes qui comprennent rien à l'économie?
13: Des chocs locaux ne font pas forcément une résonance globale.
15: Voilà, vous écoutez, vous pouvez prendre des notes. Les deux camps, c'est pas une hausse généralisée.
13: Chaque élément doit faire vraiment l'objet d'une attente. On n'a pas évoqué aussi une autre conséquence qu'on va avoir petit à petit, c'est le prix des assurances, prix des dommages, qui va aussi monter. Et donc, toute la question, c'est de savoir aussi quelle va être la destruction de capital qui va intervenir. Quel est le degré d'irréversibilité dans lequel on est engagé. Quand vous avez vos maisons, parce que vous avez les retraites gonflement d'argile qui ne sont plus habitables, là, vous passez sur des mécanismes qui sont délétères. On n'est pas encore dans ce moment-là où il y a de la destruction de capital, mais c'est vraiment ça qu'il faut surveiller pour dire si le choc local devient in fine, quelque chose de beaucoup plus global.
15: On se retrouve en deuxième partie de l'émission pour parler de la bourse, pour parler des questions d'argent. Et Virginie Robert va nous dire sur quel placement privilégier. Et vous allez voir, c'est vraiment une surprise. Et on va passer au top ou au flop de la semaine, top 3 des gérants et les actions à acheter ou vendre.
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25: J'avais oublié à quel point cette émission était sympa et quel plaisir j'avais à la faire avec Denis Ferrand, avec Virginie Robert, avec Alain Pitou et avec Valentine Hénouz. On passe tout de suite au marché. Alors les marchés, bon, on parle beaucoup des actions. Alors les actions, bon, c'est beau ça, on a une carte maintenant. Ah là là, ça c'est chic, hein. Les gens à la radio ne peuvent pas le savoir, mais là on a maintenant une carte avec les zones géographiques, c'est magnifique, comme ça je sais où est la Chine et où est le Japon. C'est quand même... Et maintenant je découvre où est l'Amérique, enfin. C'est la question que je me posais avant Christophe Colomb. On est donc avec une semaine qui a été moyenne, et puis surtout ce qui me frappe, hein, quand on regarde les indices, la performance des indices depuis le début de l'année, bah, c'est qu'on a des très belles performances, hein, sur le Nasdaq, le S&P, sur le MSCI World, sur l'Eurostock, et puis on a quand même la France qui est à la traîne. Hein. C'est spectaculaire, parce que en fait, à la fois notre écart de performance sur les taux, on le retrouve aussi en écart de performance, même si vous avez raison, Virginie, beaucoup d'entreprises françaises ne sont pas franco-françaises, non. Mais on voit quand même que le CAC souffre d'une sorte de désamour lié à ce climat d'incertitude. L'élément essentiel, évidemment, on en a parlé largement en première partie de cette été, hein, et depuis quelques mois, c'est la hausse des taux d'intérêt. Qu'est-ce qu'on dit aujourd'hui sur les marchés, Alain Pitou? C'est quoi bourse, c'est à la fin de l'année? Alors, juste pour... Oui. J'ai terminé. On a beaucoup aujourd'hui, encore, mais j'ai l'impression que ça fait des mois qu'on dit ça, les gens qui nous alertent sur la bulle de l'IA, le caractère incestueux de Nvidia qui achète là 190 milliards de profits sur les participations dans SpaceX, dans les comptes des entreprises. Enfin, ce qu'on appelle l'économie circulaire, mais qui est plus tellement circulaire, quoi.
16: Ouais, alors si on fait un peu une photo globale, c'est assez paradoxal, c'est qu'on est quand même encore en risk-on, c'est-à-dire qu'en fait, on est encore en train de rechercher des actifs, encore en position sur des actifs risqués, qu'ils soient obligataires ou actions. Et ça, c'est un peu contre-intuitif avec toutes les mauvaises nouvelles qu'on entend, hein, sur les déficits, les problèmes de dette, etc., dont on a déjà parlé. Donc ça, c'est le schéma général. Moi, je trouve que ce qui change depuis quelques semaines maintenant, c'est deux choses. Moi, c'est évidemment, c'est la hausse des taux, hein, qui va faire qu'on va réapprécier un peu différemment les investissements qu'on peut avoir, parce qu'à un moment donné, ça peut quand même peser. Hein. C'est le fameux 60-40, vous savez, la répartition action 60-40 en obligation. Ça prend quand même un petit tir en ce moment avec la hausse des taux. Et la deuxième chose, c'est la baisse du dollar. C'est-à-dire que ça aussi, c'est quand même assez, assez spécial par rapport à ce qu'on avait précédemment. C'est-à-dire qu'en moment, quand les taux montent, le dollar a tendance à bien se tenir. Là, en ce moment, il y a quand même une défiance sur la devise américaine, qui est peut-être générée par ce que fait Trump en général. Hein. Mais en tout cas, ça fait peser donc sur les taux, sur le dollar. Et donc, on a des investissements comme ça qui sont en train de tourner, c'est-à-dire qu'on revient un peu plus sur ce qu'on appelle la value, on est un peu moins optimiste sur ce qu'était la tech, etc., parce qu'il y a quand même cette problématique de hausse des taux. Un peu moins, hein, je dis bien, un peu moins, parce qu'il y a quand même des valeurs qui peuvent changer. Et puis, un retour...
25: Vous avez dans votre portefeuille des valeurs tech qui ont fait des taux, je regardais là, quand je préparais l'émission, des 300%.
16: Oui, oui, mais ça aussi, c'est un peu ce qui change en ce moment. C'est dingue. Les résultats ont été exceptionnels. Hein, encore, on a eu Broadcom mercredi soir, exceptionnel au niveau des résultats. Une guidance, enfin, il y a des perspectives un peu moins bonnes, et le titre a pas fait grand-chose. C'est qu'on commence à se poser des questions là-dessus. Et l'autre point qui est un peu nouveau aussi, c'est le retour des émergents et un peu d'Europe, parce qu'il y a un peu plus de value en Europe. Donc, on a en ce moment, comme ça, une espèce de... On reste investi, parce que les gens ne veulent
14: très
16: pas... Oui, les investisseurs ne veulent pas changer. Pourquoi ? Bah parce que chaque fois qu'ils l'ont fait, ils sont rachetés 15% plus cher. Ouais. Donc là, aujourd'hui, c'est terminé. Et on reste le doigt sur la gâchette. Mais on a quand même ce risque qui est là. Donc, on pourrait imaginer que la volatilité, le VIX, hein, qui mesure cette volatilité, aurait tendance à monter, ce qui n'est pas le cas du tout en ce moment. Donc, il y a cette espèce de confiance un peu désabusée, c'est-à-dire qu'on se dit, voilà, je vais attendre un petit peu, mais en tout cas, les résultats sont bons. Et juste fini là-dessus, tant qu'il y a de la génération de cash de la part des entreprises, le niveau de taux n'est pas forcément très important. Il faut que le cash continue d'être là.
25: J'ai été très surpris de voir, on m'a envoyé un tableau, Virginie, sur la performance des indices américains avant les mid-terms. Généralement, ce n'est pas super bon. Est-ce qu'aujourd'hui, vous sentez qu'il y a un peu de fébrilité autour des actions américaines ou pas du tout ?
0: Non, enfin, si on considère les actions américaines dans leur ensemble, il n'y a pas plus de fébrilité.
25: Non. Non. Pourtant, quand même, attends, il y a 40 000 milliards.
0: Oui, non, mais c'est passé plein
25: les
0: de
25: mid-term.
0: Choses. Cet été, c'est passé plein de choses. Allez-y. D'abord, parce qu'il faut le redire, parce que la performance, et ça je l'avais dit, de ces marchés américains, elle a été menée par un ou deux secteurs, point barre. Voilà. Et qu'est-ce qui s'est passé au cours de l'été ? Il y a eu un renversement, on ne peut pas le nier quand même, vous avez des sujets comme les semi-conducteurs ou... certains participants à l'économie, l'écosystème IA, qui ont reflué. Et puis, qu'est-ce qu'on a vu ? On a vu, par exemple, un secteur qui a fait plus de 20%. Je vous rappelle que Salesforce, sur les plus bas, fait 40%. Donc, on s'est dit, tiens, le marché, tout d'un coup, se dit, ah ben finalement, l'apocalypse, SaaS apocalypse, comme on l'appelait.
25: L'apocalypse des éditeurs de logiciels.
0: Le marché avait confondu peut-être sur les 6 premiers mois la disruption avec la destruction. Ces boîtes, elles n'ont pas disparu. Et donc, il y a eu une espèce d'ajustement à la faveur des résultats qui, je rappelle, ont été fantastiques. On a eu une publication très, très, très, très bonne sur le deuxième trimestre. Et aussi en Europe. Simplement en Europe, on a des sociétés qui sont beaucoup plus cycliques. Et comme on a parlé de la croissance, fatalement, c'est moins bon. Le marché français est encore un peu plus particulier parce que le CAC 40, comme vous savez, il y a quand même encore beaucoup de consommation discrétionnaire et de luxe. Et là, alors bon, il y a des tas de raisons qui font que c'est un secteur qui est vraiment pénalisé.
25: Oui, donc vous dites, c'est intéressant ce que vous dites, excusez-moi, je vous interromps.
0: Merci, Marc.
25: Parce que, oui. Non, mais je suis surpris, j'écoutais même pas. Et là, d'un coup, il y a un truc qui m'a alerté. Donc, en fait, ce que j'ai dit sur le cas qui était un peu la défiance par rapport à l'environnement, c'est pas ça, en fait. C'est juste que sectoriellement, on est très exposé.
0: Les equity, oui, ouais.
25: Donc, ça n'a rien à voir avec le contexte politique.
0: Ça va peut-être venir, mais il n'y a pas encore tous ces narratifs.
25: D'accord,
0: sur,
25: on n'est pas là-dedans.
0: Oui, puis vous savez, c'est le fondamental. Non, moi, ce que je vois, c'est qu'il y a le marché, maintenant, il est déjà un peu plus conduit par l'analyse fondamentale, comme le disait Alain.
25: Donc le value, c'est ça
0: La croissance future. Ouais. Et ça, c'est extrêmement important, surtout lorsque vous avez les taux d'intérêt, on va en parler tout à l'heure, mais les taux d'intérêt qui montent. Hein, donc,
25: ouais. On va en parler tout à l'heure, on en a juste parlé pendant une
0: demi-heure. Oui, mais on va en parler.
25: Je ne sais pas si vous n'étiez pas là en première partie de l'émission.
0: Non, je dormais.
16: Il y a un élément aussi qui est dans la psychologie de marché, en ce moment, qui fait qu'on hésite aussi à vendre, c'est que c'est un peu ce que tu disais, c'est qu'il y a des segments par moment qui vont faire des performances incroyables. Ouais. Donc du coup...
25: Et puis surtout, c'est ce que vous dites Alain, on s'est tellement fait avoir le nombre de fois on a dit il faut se retirer du marché, le marché a pris...
16: Et là, en fait, et c'est ça aussi, c'est-à-dire que du coup, vous dites, je vais rester
25: un peu... On n'a pas envie d'être le seul crétin à avoir vendu alors qu'il monte... Bon, ça vous inspire quoi, vous, l'économiste, quand vous voyez les taux d'intérêt qui montent, et puis d'un autre côté, les actifs risqués qui montent, normalement, ça fait comme ça.
13: Normalement, on devrait avoir plutôt effectivement une décorrélation, comme l'a évoqué Alain, mais c'est sans doute parce qu'effectivement, il y a quand même toujours cette abondance d'épargne qui est là, et qu'il y a vraiment cette croyance qu'on est sur une phase de transformation fondamentale de l'économie également, et que on est instruit de ce qui s'était passé au moment du numérique. On sait qu'il va falloir choisir. Exactement, mais il faut toujours passer par des phases, à des moments de correction qui sont extrêmement brutales pour qu'à la fin puisse émerger véritablement
25: on
13: y les.
25: On n'a pas de correction. Encore, hein. Et Virginie vous dit, il y a une raison pour laquelle on n'a pas de correction, c'est que les boîtes vont.
16: Bah oui.
13: Bien, oui beaucoup d'argent. C'est là toute la différence avec le numérique.
25: Bah
13: c'est
25: oui.
13: C'est qu'effectivement, c'est des boîtes qui ont du cash, c'est des boîtes qui peuvent continuer à racheter, mais il n'empêche qu'à un moment, on va quand même avoir des interrogations sur la rentabilité, sur les espérances des investissements.
25: Après, ces entreprises, là, notamment dans le secteur de l'IA, qui déboulent comme ça, alors qu'elles étaient cash rich, hein, qu'elles avaient beaucoup d'argent, qui déboulent comme ça sur le marché de la dette, est-ce que ça doit inquiéter sur la structure de ces entreprises où elles ont un tel niveau de rentabilité que il y a pas d'inquiétude.
10: Pour l'instant, déjà, ce qui est intéressant aussi de voir, c'est que ces entreprises, elles émettent aussi sur du très long. Hein.
25: Oui.
10: Elles émettent pas sur du court. Hein. Donc, ça vient vraiment en compétition avec la dette des États qui est émise sur le long. Pour l'instant, non. Ces entreprises,
25: elles
10: étaient cash riches, mais pour l'instant, les ratios de solvabilité de ces entreprises sont excellents.
25: Et donc c'est pas du côté de la dette qu'il faudra s'inquiéter pour ces entreprises-là.
10: Non, et puis s'il y a vraiment à gagner, je pense du côté de ces entreprises, c'est plus du côté action que du côté crédit, quoi.
25: Allez, on passe tout de suite au placement de la rentrée et vous attendez tous évidemment la surprise de Virginie Robert. Va nous dire que, et moi je comprends pas la question à chaque fois vous nous posez la question, mais il y a que les actions.
16: La surprise.
25: Non, mais allez-y.
0: Sur cette continuité de
25: non mais avec des taux de comme ça, des
0: mais
25: taux
0: oui,
25: comme
0: mais
25: ça d'intérêt. Moi j'ai envie de placer mon argent en bon père de famille.
0: Justement, aujourd'hui vous pouvez vous dire il y a peut-être des choses qu'il faut faire et pas faire.
25: Allez-y.
0: Donc en fait le prix du capital est plus cher.
25: Oui.
0: Donc, il y a de la dette corporate également, il y a des capex et tout ça. Et donc, maintenant, la question qui suit, c'est quoi ? C'est le rendement du capital à long terme.
25: Oui.
0: Qu'est-ce que vous avez investi ? Est-ce que ça va vous rapporter ? Ça va être ça le sujet. Et là, vous allez avoir alors vraiment de la différenciation. Donc, c'est ça, nous, notre sujet.
25: Mais donc, ça vous fait...
0: Eh ben, il faut choisir des sociétés pour lesquelles on a une certaine visibilité, vous aurez un bon retour sur le capital investi, ça, c'est la première chose. Et à l'inverse, avec des taux plus élevés, on l'a souligné en première partie de l'émission, pour ceux qui dormaient, je le rappelle, c'est que avec...
25: On va en reparler taux, dans la troisième partie, parce qu'il y a une troisième partie dans le couloir.
0: Peut-être qu'il faut être un peu prudent sur la consommation. On l'a vu déjà durant l'été, les actions... conso n'était pas en grande forme et peut-être réduire si on en a la consommation, y compris la consommation discrétionnaire. On en reparlera un peu plus tard sur ce qu'on a fait nous dans le portefeuille.
25: Mais je sais pas, vous pensez qu'il y a une autre émission après parce que vous dites en reparlera un peu plus tard.
10: Sur cet aspect consommation.
25: Ah oui, c'est vrai.
10: C'est vrai que si on regarde ce qu'on avait dit,
0: vous voulez toujours qu'on spoil sur le top and flop.
10: C'est que le marché du travail c'était plus source d'inflation, mais si on regarde l'évolution des revenus réels aux États-Unis, ils sont zéro ou négatifs. Donc on est vraiment dans une économie qui cartonne aux US, mais qui est vraiment soutenue...
25: Ce qui est
10: soutenue par l'investissement. Mais si on regarde l'évolution, la croissance du revenu disponible des ménages, est très faible.
25: Roulement de tambour pour la nouvelle allocation d'actifs, Alain Pitou. Prenez vos carnets, votre crayon.
16: Voilà, en parlant de carnet, donc c'est sur mon carnet d'allocation sur Substack, vous pouvez suivre ce portefeuille et d'autres. Sur un an, il est à 13,6. Et depuis le début de l'année, il est un petit 3,4. Non, quand même, c'est faut le dire.
25: C'est hyper fort.
16: Alors, juste... La première chose,
25: sur papier,
16: la première
25: chose, je veux votre allocation.
16: Je reste à 45% en action. En faisant un arbitrage, c'est-à-dire j'enlève les small cap US qui ont fait une plutôt bonne performance mais qui vont peut-être souffrir de la hausse des taux. Je me mets sur l'émergent et je reviens sur le S&P, donc je reste à 45% d'action. Voilà.
25: Okay.
16: Le reste en taux d'intérêt et une partie, et ça c'est un peu le placement, alors j'allais dire de la semaine, non pas vraiment, c'est le placement du moment, on va dire, c'est l'or et les métaux précieux parce que tout ce qui se passe en ce moment, mène vers une hausse des métaux précieux et des métaux en général. Donc, je n'en renforce pas parce que j'en ai déjà pas mal. Et alors, j'attire l'attention sur le fait de la volatilité de ce genre de placement. Donc, il ne faut pas abuser. Ah oui, ça, c'est... l'or et l'argent ont quand même une volatilité exceptionnelle depuis le début de l'année. Malgré tout, je pense que sur un horizon 3, 4, 5 ans, ce qui est l'horizon de placement classique de ce genre de placement, vous n'avez pas un risque énorme à être investi en or. Mais je ne dépasserai pas une certaine limite. Voilà.
25: Je me tourne vers vous parce que j'ai besoin d'un conseil personnel. Moi, j'ai... j'ai acheté pas mal de fonds, notamment de fonds à échéance avec
1: un peu de
25: yield et autres. Est-ce que c'est une bonne idée? On en rajoute.
10: Oui. On en rajoute.
25: Donc ça va, c'était pas, j'ai pas fait une bêtise.
10: Les fondamentaux sont bons et les niveaux de rendement sont attractifs. Et vu que là, on a encore eu une hausse des rendements, je pense que pour moi, il faut en rajouter.
25: Oh là, j'ai pris une bonne décision. Bon, on verra. Allez, au top ou flop de l'été. Et on commence par vous, puisque vous aviez envie de faire un top ou flop, Virginie.
0: Ouais, mais c'est toujours le même sujet. C'est que l'IA rencontre un problème quand même. C'est que il y a une chose qu'il ne sait pas faire, l'IA, puis il sait faire beaucoup de choses. C'est le capital. Donc, on est rentré dans cette notion que c'est une industrie extrêmement capitaliste. On a eu, au mois d'août, rien que le mois d'août, on a eu des émissions pour 164 milliards de dollars aux États-Unis d'investment grade, hein, donc les grosses entreprises. Et donc, il y a un vrai sujet parce que derrière, là, maintenant, ça y est, on a commencé à voir des communications de sociétés qui expliquaient comment elles monétisaient ces investissements. Ça y est, on est rentré dans ce sujet-là, hein, mais ça va s'accélérer. Et là,
25: ouais, mais alors c'est là où je vous comprends pas tout à fait, que pour moi ça me paraît quand même assez explosif, parce que ce que vous dites, c'est qu'une partie, vous dites d'un côté il y a la hausse des investissements qui est de plus en plus importante, hein, et de l'autre côté on a quand même lu cet été que le prix des jetons, c'est-à-dire le prix de l'intelligence
0: active
25: des tokens, bah, il est en train de baisser,
0: oui,
25: parce
0: qu'il
25: y a la concurrence.
0: Justement.
25: Donc ça veut dire qu'il y a un effet ciseau
0: aussi.
25: Et quand vous regardez le Nasdaq, vous regardez plus en hausse de 15%, vous dites l'effet ciseau, où est-ce qu'il est, quoi.
0: Non, mais il y a des effets ciseaux dans le Nasdaq. Ouais. Vous n'avez pas tout qui... Non, c'est vraiment... On regarde toujours les indices, ouais, bah mais ouais, ouais. Il faut regarder ce qui a progressé. Derrière, il y a vraiment de la dichotomie. Okay. Hein. Et c'est ça l'idée, c'est que maintenant, le capital devient quand même une contrainte, on va le dire, pour cette industrie. Derrière, il y a vraiment de la dichotomie. Okay. Hein. Et c'est ça l'idée, c'est que maintenant, le capital devient quand même une contrainte, on va le dire,

0: Oui, bah là, je trouve qu'il est un peu. Il n'a pas fait un effet extraordinaire.
1: Vous êtes
0: non, ça fait juste que deux ans, oui. Et donc, lui, il veut faire baisser les taux longs en achetant un petit peu de taux longs. Hein, c'est pour reprendre des images d'incendie qu'on évoquait dans le couloir avec Virginie. Enfin, c'est avec votre petit saut, vous essayez de faire baisser les taux longs. Bon, ça n'a pas marché avec un discours qui était un peu, vraiment pas terrible. Même chose sur Bessent, Warsh, pardon, qui
1: patron de la Fed.
0: A mission de baisser les taux par Trump et qui nous prépare à une hausse des taux. En fait, on ne sait pas trop, etc. Enfin, ils n'ont pas fait un bon été. Et je pense que ça, c'est un des éléments qui fait baisser le dollar.
1: Ils chantent faux. Allez, Valentine et nous.
2: Je vais être un peu contrariante. Moi, mon top, c'est Kevin Warsh.
1: Ah, j'adore.
2: Avec l'abandon de la forward guidance. Alors, je vais expliquer ce que c'est que la forward guidance. Ça veut dire que c'est les banques centrales qui donnent des indications sur l'évolution des taux à moyen terme.
0: Bah, oui, ça donne du boulot aux économistes.
2: Exactement. Voilà. Pourquoi je trouve que c'est une bonne idée, c'est qu'est-ce qu'il met en avant Kevin Warsh pour justifier cet abandon? C'est que déjà, les banques centrales sont rarement juste dans leurs prévisions. Et une fois que... dans leurs prévisions économiques, une fois que les décideurs de politique monétaire ont donné des prévisions, après, ils s'y attachent et ça ralentit leur fonction de réaction. Et ce que je trouve aussi très important, c'est que la forward guidance avait quand même donné beaucoup de... Les marchés regardaient énormément la Fed plutôt que des actions de la Fed, qu'est-ce qu'allait faire la Fed, plutôt que de regarder l'économie pour prendre leurs décisions d'investissement. Et je trouve qu'il y a quand même quelque chose de très sain de la part des investisseurs d'arrêter juste de s'appuyer sur les actions de politique monétaire et de commencer à regarder de façon véritable les fondamentaux, l'économie, les fondamentaux...
1: Je sens qu'il va y avoir un débat qui va continuer
2: dans le couloir. C'est une action qui est une action de mandat, hein, c'est pas quelque chose, mais je trouve que la volonté de faire cette démarche est très bonne.
1: Denis,
3: on va aller un peu loin, on va aller jusqu'en Corée du Sud.
1: Allez.
3: La Corée du Sud, ses exportations de semi-conducteurs vont apporter une contribution à la croissance de 15 points. 15 points pour la seule augmentation des exportations de semi-conducteurs. C'est stratosphérique, ça se traduit par...
1: Vous avez envoyé le graphe, il est complètement dingue.
3: J'ai jamais vu ça. Ouais. Mais d'ailleurs, j'aurais pu le faire aussi pour Taïwan. Taïwan, c'est un peu petit pied, c'est 9% de contribution par la hausse des exportations de...
1: Mais alors, quand vous dites, attendez, expliquez plus, quand vous dites la contribution pour les gens qui comprennent, contribution de 15%, ça veut dire quoi? Qu'ils vont avoir 15% de croissance?
3: Non, ouais, c'est-à-dire que c'est 15% de croissance en valeur.
1: Ouais.
3: Vous prenez les exportations que vous avez sur l'ensemble de l'année 2026, que vous comparez aux exportations que vous avez en 2025, et la différence, bah, vous regardez ce que ça représente en termes de PIB additionnel. Donc c'est ça.
1: Ils avaient le bon produit au bon moment.
3: Ils avaient le bon produit au bon moment. Toute la question, c'est de savoir, est-ce que c'est du prix? Est-ce que c'est du volume? Et si c'est du prix, une accélération qui est aussi dingue à une vitesse incroyable, j'imagine qu'elle n'était pas du tout anticipée par ceux qui faisaient des anticipations de coût de l'investissement, du coût du capital, tel que Virginie l'a évoqué. Et les calculs de rentabilité, ils seront certainement à refaire parce que le paysage de prix n'est plus du tout le même du point de vue du matériel.
1: Mais c'est vrai que c'est spectaculaire.
3: On est renvoyé à du hard à un moment ou à un autre.
1: Du hard, vous voulez dire.
3: Du hard.
1: Vous m'avez fait peur.
0: C'est la troisième partie de l'émission.
3: Je ne sais pas quoi vous pensiez, mais du hardware.
1: Mais la même chose qu'Alain. Allez, on passe tout de suite au top 3. Et au top 3, vous allez voir, il y a deux éléments normaux et une aberration. Donc Frédéric Rosier en hausse. L'aberration, c'est évidemment Alain Pitou en deuxième. Et Pierre Chang en troisième. Bravo Alain, qu'est-ce qui se passe?
0: Je craignais de ne plus être sur le podium parce que j'ai pas fait un très bon été avec mes valeurs qui ont pas mal souffert avec la hausse des taux. Mais bon, voilà, on va les montrer après.
1: Alors, je propose que, vous avez l'air d'être tout sourire, je propose qu'on vous fasse un peu peur. On va mettre la musique qui fait peur. Hein. Vous connaissez le principe, on va afficher votre portefeuille et puis on va le revoir ensemble. Alors, on a du Rocket Lab.
0: Rocket Lab, je garde, qui a fait un très mauvais été.
1: On a du IBM.
0: IBM, je vends. La mathématique sur le quantique, IBM, ils n'y arrivent pas, donc dehors.
1: First Solar,
0: pareil, très mauvais été. Que ça continue sur le solaire à baisser, je continue à garder.
1: Ah, vous gardez quand même?
0: Oui, je garde.
1: Vous donnez tous les arguments pour vendre, mais vous gardez. Dell, 310%.
0: Allez, celle-là, je le vends parce que je prends des bénéfices.
1: À un moment, Constellation Energy.
0: Constellation Energy, je garde.
1: American Electric Power.
0: Je garde.
1: Aérovironnement.
0: Pas un très bon été, mais c'est quoi, des drones, je garde.
1: Ça fait quoi, ça? C'est où?
0: Des drones.
1: Ouais.
0: Voilà.
1: Nébius,
0: je garde.
1: 115%.
0: Ouais, je garde pour le moment.
1: E-tron.
0: Je pense que ça va aller bien plus haut. E-tron, c'est un peu décevant. Ça fait plus 10 depuis que je l'ai pris. Je le vends.

0: Bon, Eaton, vous faites tous les trucs en tonne, notre homme. Eaton, Eaton,
1: Eston. Eaton, je vends aussi. Je garde, pardon.
0: Ah bon, vous savez plus quoi.
1: Si, je garde.
0: Quant à service.
1: Quant à service, je garde aussi.
0: Qu'est-ce qu'on achète?
1: Alors, on achète une valeur qui s'appelle Transdigm Group. Le ticker, c'est TDG. C'est des gens qui font de l'équipementier aéronautique. En fait, ils font des pièces spécialisées. Alors, c'est assez malin, en fait. Hein. C'est-à-dire que...
0: Leur logo, il est vraiment nul. On dirait, on a l'impression qu'ils vendent des caddies.
1: Aucun rapport.
0: Des caddies pour les...
1: Aucun rapport.
0: Non, on dirait des caddies pour l'Intermarché. Ça me rappelle quand même mes week-ends.
1: C'est sûr
0: quoi.
1: Que c'est le bon logo, ouais. Ça m'étonne. Mais voilà, donc ils font des pièces détachées qui sont homologuées. Donc, ils vendent ça sur les avions neufs. Bien sûr, ils sont homologués. Puis au bout d'un moment, les pièces sont changées. Et donc, comme ils ont l'homologation et l'exclusivité, ils ont des marges exceptionnelles. Et avec ces marges, ils rachètent des boîtes. Ils s'endettent pour en racheter d'autres. Alors, c'est le danger de cette boîte-là, c'est qu'elle est pas mal endettée. Mais il génère énormément de cash et c'est pas le cash comme peuvent l'avoir des boîtes IA qui sont potentiellement en danger sur leur cash. Là, il n'y a pas de danger sur le cash.
0: Ça a bien performé depuis le début de l'année ou non?
1: Ouais, le début de l'année, alors ils ont fait un peu, ils ont depuis sur la période récente. Ça vaut 32 fois les résultats, c'est pas donné, mais je pense que c'est une bonne visibilité. Et le danger, encore une fois, c'est une hausse continue des taux d'intérêt. Jusque 2029, parce qu'ils ont, ils sont assez tranquilles jusqu'à cette date-là, donc je pense qu'il n'y a pas un gros risque par rapport aux autres entreprises que j'ai dans le portefeuille. Moi, je ralentis un peu le risque sur le portefeuille.
0: Allez, on passe à Virginie Robert, si vous pouvez nous mettre son... Ouais, bah ouais. Bon, on a du Amazon, Virginie.
2: Oui, on garde.
0: On a du Meta, Virginie.
2: On garde.
0: On a du Dolby.
2: On garde.
0: On a du L3 Harris.
2: On garde.
0: On a du Ralph Lauren.
2: On vend.
0: Pourquoi? Parce que c'est ce que vous nous disiez tout à l'heure, c'est-à-dire tout ce qui est...
2: On va vendre deux, on va vendre Ralph Lauren, je vais faire
0: Starbucks,
2: plus vite, tu peux faire plus vite?
0: Ouais, ouais, allez-y, voilà, vous trouvez trop lent?
2: Ça, j'aurais... Non, mais,
0: mais dites-le.
2: Des choses à dire après.
0: Okay.
2: Alors, on prend des profits...
0: Vous savez quoi? Faites la suite, là. Allez-y, allez, débrouillez-vous toute seule.
2: C'est la partie 3, après.
0: Allez.
2: Alors, Ralph Lauren, Starbucks, on prend des profits. On aime toujours ces valeurs hein, sur le long terme. Néanmoins, c'est ce qu'on disait tout à l'heure, la consommation discrétionnaire, attention, le consommateur. Et ce sont des valeurs qui se... Starbucks s'est très bien comporté depuis le début de l'année, après une année précédente difficile. Et Ralph Lauren, ça fait 2-3 ans qu'elle a fait, je dirais qu'elle a fait un très bon parcours. Donc, on vend Ralph Lauren, on vend Starbucks, et dans le portefeuille BFM, je précise, on rentre Cloudflare et on garde les autres, Uber, Sony, Disney, Rolls-Royce, Cisco avec un S, Netflix, que j'ai oublié, Thermo Fisher. Ça va, Marc?
0: Mais moi, je vous laisse faire. Vous avez vu, j'interviens plus. Hein.
2: Ok.
0: Et donc là, parfait. Vous nous dites quoi? C'est quoi la partie qui suit? C'est ce que vous achetez?
2: Oui.
0: Ok, voilà. Allez-y, en fait, comme chez vous.
2: Alors bon, si on veut être toujours dans cette thématique IA, mais pas vraiment dans le compute qui est super capitalisé.
0: Ah oui, non, c'est clairement pas le logo de la boîte, parce qu'ils l'ont mis à chaque fois. Je sais pas d'où ça
1: sort.
0: Ça veut dire qu'ils achètent. Je sais pas d'où ça sort, ce truc.
1: Ça veut dire qu'on achète.
2: Ça veut dire qu'on achète.
0: Ah, j'avais rien compris. Mais qu'est-ce que je suis nul?
2: Mignon, mais j'ai pas
0: mais
2: vu
0: c'est
2: ce que
0: super mignon.
2: Pour les ventes.
0: Non, il n'y a pas pour les ventes.
2: Bah,
0: allez, qu'est-ce qu'on achète alors? Bravo, excusez-moi les gars, j'ai rien compris comme d'habitude.
2: Donc on achète Cloudflare parce qu'on ne veut pas investir davantage dans le compute, hein, donc super capitalisé. Et donc l'IA transforme, je dirais, la façon dont on utilise les données, comment elles circulent, comment elles sont sécurisées, les données Internet, hein, les données sur Internet. Et donc Cloudflare est vraiment à l'intersection du réseau, de la sécurité. Et donc c'est un acteur qu'on va privilégier. Alors attention, elle a un défaut, parce qu'elle a des croissances fantastiques. Bon, c'est 100 milliards de dollars, hein, la market cap.
0: C'est une petite boîte.
2: Elle n'a pas de dette. Donc ça tombe bien aussi.
0: Je dois finir l'émission là, c'est bon.
2: 37% de hausse des earnings, donc c'est quand même sympathique. Mais elle a un gros défaut, elle est très chère.
0: Okay.
2: Voilà. Donc à manier avec précaution.
0: Allez, merci de nous avoir suivis, merci Virginie. Merci à tous nos invités, on se retrouve la semaine prochaine pour une émission dont je peux déjà vous annoncer qu'elle sera exceptionnelle. Et surtout, n'oubliez pas que vous pouvez nous écouter, nous voir, nous revoir, nous réécouter en replay, en podcast, sur toutes les bonnes plateformes. Comme ça, on va battre notre record en septembre.
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4: Bonjour Mathieu.
5: Bonjour.
4: Vous voulez nous parler de la guerre hybride en Allemagne qui s'intensifie. Dernier acte en date hier, cet engin artisanal a explosé. Il visait une infrastructure électrique stratégique.
5: Oui, à une centaine de kilomètres seulement de Berlin, des engins artisanaux ont visé hier un poste électrique relié au réseau à très haute tension allemand. Il s'agit de l'une des principales infrastructures énergétiques du Brandebourg. Un bloc de 500 mégawatts a même dû être temporairement arrêté. Selon le ministre de l'Intérieur, l'objectif c'était de provoquer un blackout de grande ampleur en Allemagne. À ce stade, on ne sait pas qui officiellement est derrière cette opération, mais forcément, tous les regards se tournent vers Moscou.
4: L'Allemagne qui est en première ligne de la guerre hybride que Moscou mène en Europe.
5: Oui, et ça s'intensifie, cette guerre hybride, depuis 2 ans, pas une semaine, sans que des actes de sabotage soient recensés sur le sol allemand. On parle de câbles sectionnés, d'entreprises stratégiques visées, de drones qui survolent des installations sensibles, et même de personnes. Oui, en 2024, les renseignements américains ont découvert un projet russe qui visait Armin Papperger, le puissant patron de Rheinmetall, et ils ont alerté les Allemands. Armin Papperger, c'est le premier industriel de l'armement en Europe et il bénéficie désormais d'une protection rapprochée du même niveau que celle du chancelier allemand. Cette guerre hybride, elle prend toutes les formes en Allemagne. Elle vise aussi à tenter de diviser la société. Regardez ce qui s'est passé juste avant les dernières élections fédérales. Un matin, 276 automobilistes allemands retrouvent leur voiture sabotée, leur pot d'échappement bouché avec de la mousse expansive. Et sur la voiture, un autocollant avec le visage du ministre écologiste de l'époque, Robert Habeck, qui disait « Sois plus vert ». L'idée, c'était de faire croire à une opération d'écologistes radicaux et d'attiser les divisions politiques et potentiellement peser sur la campagne électorale. Et regardez surtout le profil des exécutants. Des jeunes, un Bosnien, un Serbe, une Roumaine, on leur aurait proposé 100 euros par voiture sabotée. C'est ça aussi la guerre hybride en Allemagne. On passe par des intermédiaires et on brouille les pistes.
4: Et début août, cette guerre hybride a franchi un nouveau cap en Allemagne.
5: Oui, le 4 août dernier, à l'aéroport de Leipzig, un drone chargé d'explosifs est retrouvé donc à proximité d'un avion cargo ukrainien. Leipzig, c'est un immense hub utilisé pour soutenir l'Ukraine, mais aussi utilisé par l'OTAN. Cette guerre hybride sur le sol allemand, c'est peut-être une des dernières étapes avant une confrontation directe entre la Russie et l'OTAN. Une confrontation que l'ancien patron du renseignement extérieur allemand, Bruno Kahl, estimait possible avant 2030.
4: Et l'explosion hier aux abords de la centrale électrique arrive précisément au moment où Berlin durcit son discours vis-à-vis de Moscou.
5: Oui, et ça c'est un message politique important. Hier, l'Allemagne vient officiellement de désigner la Russie comme responsable de cette attaque au drone de l'aéroport de Leipzig début août. Désigner officiellement Moscou, c'est franchir un seuil politique. En désignant un État, on pose immédiatement la question de la riposte. Là, Berlin considère ouvertement que désormais, la guerre qui se joue en Ukraine, elle se joue aussi sur le territoire allemand.
4: Et derrière tout ça, il y a évidemment le spectaculaire réarmement de l'Allemagne.
5: Oui, en 2022, Berlin débloque 100 milliards d'euros pour moderniser son armée. C'est un virage spectaculaire. En 4 ans, l'Allemagne a complètement changé son logiciel. Pendant 30 ans, sa sécurité reposait en partie sur l'idée que la Russie pouvait être contenue par le lien énergétique qu'elle a avec l'Allemagne. Aujourd'hui, l'Allemagne, elle se réarme face à la Russie.
4: Et ce dernier acte de sabotage arrive à 5 jours d'une élection régionale explosive.
5: Oui, ça, c'est pas anodin. Dimanche, les Allemands votent en Saxe-Anhalt, dans l'ex-Allemagne de l'Est, où le parti d'extrême droite, l'AFD, est donné à 42%. Cette AFD défend justement une ligne radicalement différente de celle de Friedrich Merz vis-à-vis de Moscou, avec une reprise du dialogue avec Vladimir Poutine et une reprise des importations énergétiques russes.
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6: Les cabines acoustiques qui permettent de s'isoler au sein des open space pour passer des coups de fil, faire des visios et que l'on voit fleurir un petit peu partout dans les bureaux, eh bien ces cabines ergonomiques personnalisables, c'est la spécialité de notre invité Kevin Cadeau. Bonjour.
7: Bonjour Vincent.
6: Vous êtes le président cofondateur de Lapods Company. Merci d'être avec nous dans Objectif Croissance.
7: Merci pour votre invitation.
6: Avant de nous parler de vous, dites-nous un petit peu quels sont les enjeux de votre marché.
7: Alors, le bureau vit une transformation profonde. Il y a une étude Ipsos, je ne vais pas vous noyer sous les chiffres, mais une étude Ipsos du mois d'octobre 2025 qui suggère enfin, qui révèle pardon, que 75% des employés sont très attachés à travailler dans des bureaux.
6: D'accord.
7: D'un côté, il y a eu les entreprises qui ont investi massivement dans les open space. Mmh. Ils ont apporté de plus en plus de flexibilité au bureau. Et de l'autre, nous avons les collaborateurs qui, eux, veulent précisément l'inverse. Ouais. Ils veulent de plus en plus d'espaces clos, confidentiels et pouvoir s'isoler. C'est là où la Post Company essaye d'apporter sa petite pierre à l'édifice et du coup combler ce manque.
6: Alors justement, parlons de la Post Company. Qui êtes-vous et quelle est votre offre ?
7: Alors on est une jeune entreprise créée en 2024. On est deux associés, donc Mathieu Léonard et moi-même. Mm-hmm. Et on est spécialisé dans la vente de cabines acoustiques pour de la PME au grand groupe.
6: D'accord.
7: On a deux promesses. La première, on l'a fait aux employés, c'est de leur proposer des espaces de bien-être, donc des endroits où ils peuvent s'isoler, avoir de la confidentialité, qui est très important pour nous. Mmh. Et on a fait également une promesse aux dirigeants, c'est de leur apporter une flexibilité, qu'ils puissent utiliser nos produits, mais en fonction de l'évolution de leur entreprise. S'ils étaient amenés à déménager, oui, ils pourraient démonter les cabines et les remonter sur un nouveau site. On a aussi un troisième point qui est très important pour nous, c'est le reconditionnement, où on propose de récupérer les cabines de précédentes installations. D'accord. On en a installé un certain nombre depuis 10 ans, Mathieu et moi, dans nos précédentes expériences, et de les reconditionner et de leur donner une seconde vie dans une économie circulaire.
6: À quel besoin de votre marché répondez-vous ?
7: Alors les réunions à distance, elles se sont multipliées. Donc le flex office s'est généralisé. La réponse traditionnelle serait de construire des cloisons, d'enfermer les gens de plus en plus. Alors qu'au contraire, nous, ce qu'on propose, c'est justement des solutions modulaires,
6: oui,
7: où on peut installer des cabines en quelques heures. Mmh. Et ces cabines sont, comme je l'évoquais précédemment, déplaçables, démontables, pour suivre la vie de l'entreprise. C'est un mobilier intelligent, un espace à part.
6: Alors justement, vous lancez une nouvelle gamme, ça s'appelle Nook. Est-ce que vous pourriez nous en dire un petit peu plus ? Et vous êtes venu avec pour nous montrer justement à quoi ça ressemblait.
7: Tout à fait, c'est notre dernier produit. Ouais. Donc on a voulu un peu réinventer la cabine acoustique. Et pour cela, on s'est appuyé sur trois points majeurs. Le premier, c'était d'avoir une cabine classe A. L'acoustique, c'est ce qu'il y a de plus important dans le domaine de l'acoustique.
6: D'accord.
7: Deuxième point, le marché est plutôt sur des traits droits et des bords carrés. Nous, on a voulu apporter une certaine rondeur. C'est assez sympa et ça plaît énormément aux archis. Et troisième point, c'est une cabine qui a été entièrement éco-conçue.
6: D'accord.
7: Donc, tissu recyclé, bois FSC et également des isolants biosourcés français.
6: Voilà donc pour la nouveauté. Quelles sont un petit peu vos ambitions pour la suite en quelques mots ?
7: Alors en quelques mots, on va déjà développer la Nook. Oui. Ensuite, on espère que d'ici 3 à 5 ans, bien-être au travail soit synonyme de la Post Company.
6: Oui.
7: Et enfin, on est en pleine croissance, donc on souhaite étoffer nos équipes. Uh-huh. Et donc si vous souhaitez rejoindre l'aventure, ça serait avec grand plaisir.
6: Kevin Cado, président cofondateur de la Post Company. Merci, au revoir.
7: Merci à vous.
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9: Bonjour et bienvenue dans cette nouvelle session de BFM Stratégie. Vous savez, ce programme que nous avons monté avec le Boston Consulting Group, mais aussi avec, et il est là, principal instigateur, le fondateur de ce programme, Xavier Fontanet. Bonjour Xavier.
10: Bonjour Frédéric.
9: Merci d'être avec nous, ancien président d'Essilor et aujourd'hui enseignant dans de grandes écoles et puis surtout enseignant auprès des entrepreneurs qui regardent, voilà, toutes les émissions, allez les voir en podcast, en replay, toutes ces émissions BFM Stratégie pour mieux comprendre un peu les coulisses des entreprises et tout ce que dit là sert encore aujourd'hui. Je regardais encore le cours, c'était le premier cours, on parlait de la courbe d'expérience,
10: oui,
9: et je regardais ça par rapport à ce qui se passe dans les processeurs IA, vous voyez, ce qu'on est en plein dans l'actualité, oui, eh bien on est en plein dedans. Voilà. On devrait dire à certains patrons de suivre ces cours-là. Alors merci d'être avec nous Xavier et puis avec nous également Alexis Lacapelle. Bonjour Alexis.
10: Bonjour Frédéric.
9: Président et fondateur d'Interactive 4D, qui notamment, on travaille avec ce jeu, Stratena, un jeu de stratégie. Vous allez voir, je pense que vous êtes habitués, ça fait quand même quelques années que plusieurs d'entre vous jouent. On a même l'occasion de recevoir les vainqueurs à la fin de l'été. C'est notre jeu de l'été, voilà. Un jeu de stratégie, vous allez prendre la place d'un dirigeant et vous allez comme ça jouer plusieurs scénarios. Alors c'est vrai que chaque année, on essaie d'avoir un thème. Oui. Parce qu'on pourrait... Alors l'année dernière, on avait parlé d'intelligence artificielle. Voilà. C'est intéressant de voir tout ce qui se passait autour de tout ça. Et puis cette année, les jumeaux numériques de nos entreprises, ça va être dans le domaine du transport ferroviaire et du train. Parce que c'est vrai qu'aujourd'hui, on pensait que c'était un monde assez figé, mais on voit, Trenitalia est arrivé en France, on voit que c'est un domaine qui est en train de s'ouvrir largement en Europe. Xavier, pourquoi parler du train ? Est-ce que c'était en prenant le train pour aller en Bretagne?
11: Non, je veux dire, c'est les gens de la SNCF qui nous ont contactés après avoir eu les émissions par Twitter et qui nous ont mis sur le sujet. Donc, de façon totalement informelle, c'était des jeunes qui étaient dans les équipes de stratégie. Mm-hmm. Bon, puis finalement, l'idée est venue de là. Alors, attendez, on ne va pas faire le plan, on ne fait pas le plan stratégique, mais comme on a énormément amélioré le jeu... grâce d'ailleurs aux joueurs, et Alexis va l'expliquer. En fait, avant de vous dire pourquoi on a pris la SNCF, je vais vous dire un peu ce qu'il y a derrière le jeu. En fait, c'est plus sophistiqué qu'on croit, c'est des jumeaux numériques de systèmes concurrentiels. Voilà. C'est qu'une entreprise...
9: Alors là, je vous conseille, pour ceux qui nous écoutent en radio, de venir voir en télé, parce que, comme souvent, avec BFM
11: Stratégie, il y a beaucoup de chiffres.
9: Présent, il y a beaucoup de chiffres. Elle a donc un tableau qui explique un peu tous les...
11: Voilà.
9: Comment le logiciel est paramétré.
11: Une entreprise, si vous voulez, fondamentalement, elle existe par rapport à son environnement et ses concurrents. Et donc, pour bien diriger une entreprise, il faut avoir une bonne idée de l'échiquier. Et donc, le jeu s'appuie sur un jumeau numérique de l'échiquier, ce qui consiste à déterminer quels sont tous les créneaux. Donc là, vous voyez que, on a fait dans le train, il y a les trains à grande vitesse, il y a les intercities, vous voyez, c'est segmenté par région tout de même. Donc, l'échiquier concurrentiel est assez compliqué. Puis, vous avez beaucoup d'acteurs. Il y a les anciens, là. Alors, évidemment, on a mis des noms bidons pour bien expliquer qu'on ne fait pas la stratégie. Donc, c'est plutôt un jeu. Mais vous avez les nouveaux venus. Et le point très important, c'est qu'il y a les nouveaux venus. Il y a des gens qui sont dans les cars, qui rentrent dans les trains. Alors ça, c'est évidemment l'ouverture. Et donc, ça va dire qu'il va y avoir des bagarres concurrentielles absolument géniales.
9: Oui, et puis savoir qui on rachète, qui est-ce qu'on va attaquer.
11: Vous allez voir, alors justement, Alexis a travaillé pour nous en sophistiquant le jeu. Donc le jeu avec lequel on va jouer, il est beaucoup plus sophistiqué que celui avec lequel on a joué. On progresse grâce d'ailleurs au conseil. Et donc, vous avez donc cet échiquier concurrentiel assez compliqué. Et slide suivante, voilà la slide, on va vous mettre en position de PDG. Alors là, je prends l'exemple de Flibus. Bon, Flibus, c'est un nouveau. C'est un flibustier, c'est un nouveau qui arrive. Donc, il part, il a une petite vache à lait, avec des cars, et puis il a acheté des rames.
9: Donc, la vache à lait, c'est ce qui lui rapporte de l'argent, voilà.
11: Il a du car. Donc, il est leader dans les cars, donc il a une bonne petite bon. Mais c'est pas énorme non plus, c'était une petite somme par rapport aux gros enjeux. Et puis, donc, il achète des rames, et où est-ce qu'il va les mettre? Contre qui? Vous voyez, donc le modèle mathématique va vous permettre de voir où est-ce qu'on va, et en fonction de l'investissement, il calcule les rentabilités, les taux de croissance, et donc là, Alexis va vous l'expliquer, vous avez à décider où vous mettez vos billes. Alors vous allez voir que c'est pas évident, où est-ce qu'on les met, et puis ensuite, vous avez toute la puissance des outils financiers, donc vous avez d'abord le niveau de dividende, est-ce qu'on met ou pas de dividende. À quelle époque, il y a des époques où il ne faut pas en mettre, des époques où il faut en mettre. Après, on émet de la dette, ça on connaît bien. Puis on a rajouté les rachats d'actions et les émissions d'actions. Donc vous avez des leviers financiers. Donc même si vous êtes tout petit, si vous êtes très malin, vous avez une puissance financière redoutable.
9: Et donc on va être pendant 15 ans à la présidence d'une société.
11: Vous êtes PDG, voilà.
9: Et alors je reviens sur ma question, pourquoi le train ?
11: Le train, on sait essentiellement que, je pense que jusqu'ici, c'était très, très segmenté. Donc, chaque compagnie nationale avait son territoire. Donc, on va dire, il y avait des monopoles sans stratégie. Parce que quand il y a un monopole, il n'y a pas de stratégie. Mm-hmm. La stratégie, c'est la concurrence. Oui. Donc là, maintenant, l'Europe a décidé de casser les monopoles. Je pense que c'est une très, très bonne chose. Je veux dire pourquoi. Ça va évidemment secouer. On sait très bien qu'il y a des grèves. Les gens ne veulent pas l'ouverture à la concurrence. Mais je pense que ces gens ont tort. Parce que le marché, d'abord, économise beaucoup de CO2. C'est un train électrique, quand même. Et donc, c'est très, très sain pour le futur. Et puis, étendre le champ concurrentiel. Enfin, l'EDF, il y a les trucs agaçants pour les particuliers, c'est les grèves. Mais c'est un outil phénoménal.
9: Ouais.
11: Quand vous arrêtez, la puissance du truc, il y a quand même des génies dans ces boîtes-là. Je trouve que étendre le territoire de la SNCF à toute l'Europe, c'est bon pour la SNCF et c'est bon pour l'Europe.
9: Voilà. Et alors, est-ce qu'il faut dire aussi, Xavier, sur ce jeu, donc on espère que vous allez être nombreux à rejoindre, on vous donnera toutes les informations là, en fin d'émission, justement, où aller pour commencer à jouer. Le but, c'est pas de se mettre à la place du patron de Jban ou de SNCF et de dire, voilà, c'est comme ça qu'il faut diriger l'entreprise. Non. C'est vraiment de montrer les problématiques que l'on décrit tout au long de l'année dans ce BFM Stratégie, c'est comment on agit par rapport à la concurrence, comment on agit par rapport à ses actionnaires, comment on agit par rapport à des nouveaux produits, une innovation.
11: Absolument.
9: Avec parfois une offre qui commence à vieillir un peu, qui a cette vache à lait, qui rapporte toujours de l'argent, mais qui vieillit un peu. Et puis on cherche un peu les cycles innovants.
11: Vous avez entièrement raison. Et alors, bon, on peut le dire maintenant parce qu'il y a une petite famille. Oui. En fait, après les émissions, c'est ce qui se passe, c'est que les PDG des boîtes nous appellent. Après l'émission sur l'énergie, ben on a eu des PDG du grand pétrolier appelés pour jouer contre les concurrents qui ont gagné, vous voyez. Le PDG d'EDF a appelé. Appli dit, mais vos trucs, c'est vachement intéressant. Ah, mais c'est des plans moyen terme, vous voyez. Donc, en fait, finalement, avec le temps, derrière ce jeu, c'est beaucoup plus sérieux, c'est ce que vous disiez. Il y a un outil fantastique qu'on peut mettre en main des gens qui veulent faire des stratégies dans des systèmes compliqués. Voilà. Hein. Bon, donc, et c'est une évolution naturelle, vous voyez, du BFM qui va traiter personnellement les gens à être de meilleurs stratèges, mais aussi ça va aider les équipes à faire de la stratégie.
9: Alors justement,
11: voilà l'esprit. Voilà.
9: Alors justement, Alexis Lacapelle, pas mal d'innovations, hein, président d'Acteur Active 4D, pas mal d'innovations dans ces jeux. Qu'est-ce qui a été amélioré?
10: Alors, pas mal de choses, effectivement. Je rebondis tout d'abord sur ce que vient de dire Xavier, sur le caractère d'abord ludique de cette
9: outil. Ça reste un jeu, oui.
10: Ça reste un jeu, donc on...
9: Un jeu de stratégie, voilà.
10: On ne prétend pas, effectivement, faire la stratégie de quiconque. Par contre, ce qui est intéressant, c'est que avec les évolutions qu'on a introduites au fur et à mesure des années, cet outil, qui était à l'origine uniquement un jeu, commence à devenir intéressant, effectivement, pour les entreprises, pour leurs propres besoins internes, soit des besoins de formation, soit... comme outil de prospective.
9: Parce qu'on peut jouer plusieurs scénarios. Une partie, c'est combien de temps à peu près?
10: Alors, c'est assez variable. En fait, tout est configurable. Et c'est ça qu'on propose aussi aux entreprises maintenant. C'est-à-dire qu'on leur propose de jouer à des jeux qui sont déjà faits. Ou on peut leur proposer aussi de prendre en main le jeu et de dire, bah non, les échiquiers que vous avez faits, ça ne me plaît pas.
9: Paramétrer un peu plus.
10: Et de changer eux-mêmes les paramètres et de vraiment de les prendre en main pour leurs propres besoins de simulation, d'aide à la décision.
9: Alors là, si on voit par exemple là sur le slide où on voit un peu, donc on voit toujours nos tableaux de bord, mais on voit des nouveautés. Hein. Expliquez-nous un peu
10: alors, comme nouveautés. Oui, alors ce slide est très intéressant. Ça fait partie effectivement des grandes évolutions qu'on a fait cette année. En fait, c'est une matrice BCG qui permet de visualiser sur deux axes le positionnement de mes propres divisions, mais aussi des divisions de mes concurrents. Donc on va avoir sur l'axe des X, la part de marché relative des différentes divisions, des différentes unités constitutives de ma société. Et sur l'axe des Y, c'est l'axe vertical, c'est le taux de croissance du marché en question, du créneau en question.
9: Donc, et c'est là où on peut voir cette matrice qu'on connaît bien. On parlait de la vache à lait, donc c'est le marché qui, voilà, on a un beau produit qui marche, qui croît doucement, mais qui rapporte de l'argent.
10: Voilà, ça c'est la case en bas à gauche.
9: On a la partie point mort où là, ça y est, on commence à être un peu dans un marché qui commence à s'éteindre doucement.
10: Voilà, et en plus on a une part de marché qui est relativement faible, donc on va dire qu'on perd de l'argent.
9: Ce point mort, et puis on a les deux qui nous intéressent, c'est à la fois les dilemmes, à la fois les étoiles.
10: Voilà.
9: Les étoiles, c'est celles sur lesquelles on parie, c'est l'avenir, c'est là où il y aura une forte croissance.
10: Avec des taux de croissance élevés et une part de marché élevée. Et les dilemmes, on est sur des taux de croissance élevés, mais on n'est pas forcément leader.
9: Ouais. D'accord. Et donc là, c'est là où on peut voir à la fois ses portefeuilles et ses concurrents.
11: Et des concurrents, et c'est le coup d'œil stratégique. Et le coup d'œil de Napoléon, vous savez, le coup d'œil de Napoléon, oui, tout de suite, l'état d'une bataille.
9: Ouais.
11: Là, avec ça, vous allez tout de suite voir. Le
9: sur qui on peut taper.
11: Est-ce qu'il est dangereux ou pas? Et celui-là, par exemple, il a un vrai sujet, c'est qu'il faut qu'il choisisse un des deux dilemmes. Il va être plombé
9: financièrement.
11: C'est ce coup d'œil stratégique qui est le truc très important à voir.
9: Et est-ce qu'il faut se racheter ou pas? Alexis, il y a eu d'autres innovations, hein, je crois, aussi dans le jeu.
10: Alors oui,
9: deuxième amélioration assez forte.
10: Il y a pas mal d'innovations. Il y en a une notamment qu'on peut voir sur le slide suivant. Qui concerne, alors là, c'est plus on est dans le domaine des interfaces, la possibilité déjà de passer l'année. Parce que pour ceux qui ne connaissent pas le jeu...
9: On doit attendre un petit temps avant...
10: On est sur un certain nombre de minutes, on va dire sur 3-4 minutes par année virtuelle. Le jeu durant 15 années virtuelles, si vous êtes sur 3 minutes, ça fait 45 minutes. Oui. Donc, les gens qui vont jouer pour la première fois vont utiliser tout ce temps, mais ceux qui peuvent qui vont rejouer une fois, deux fois, 10 fois, on a parfois certaines personnes qui ont joué 150 fois pour optimiser, pour être dans les tout premiers,
12: là, ils peuvent passer
10: dans les classements, eux, ils peuvent passer l'année avec ce bouton dès qu'ils ont pris leur décision. Et donc ça, c'est une amélioration, je dirais, plus au niveau des interfaces. Et sur le même slide, on voit aussi une amélioration en termes de fonctionnalité qui concerne la croissance externe. Jusqu'à présent, on avait la possibilité, au niveau des finances, d'utiliser ses propres cash flows issus de son activité. On pouvait s'endetter. On pouvait émettre des actions ou éventuellement, dans certains cas, en racheter. Et là, maintenant, avec cette nouvelle fonctionnalité, vous avez la possibilité également de mettre aux enchères une de vos divisions qui ne vous rapporterait peut-être pas suffisamment à vos yeux pour pouvoir dégager des financements et investir dans d'autres
12: Et tout ça, on rappelle, hein, c'est des jumeaux numériques, donc c'est des intelligences artificielles qui tournent. Hein,
10: et vos concurrents sont des concurrents virtuels, ce sont des IA qui font la même chose. Donc si eux ont décidé d'investir plus dans un créneau, veulent se débarrasser d'un de leurs poids morts, ils peuvent le mettre en vente.
12: C'est vraiment une forte évolution quand même, hein, ce rachat.
10: Oui, parce que...
12: C'est aussi de racheter et de vendre.
10: On se rapproche, on n'est pas encore bien entendu dans le monde réel, mais on se rapproche du monde réel avec la possibilité de croître soit par croissance organique, soit par croissance externe. Et ça, c'est vraiment quelque chose qui nous permet effectivement de nous rapprocher d'un jumeau numérique.
12: Xavier, du coup, sur quoi on a travaillé, enfin sur quoi les
11: alors next slide, je vais introduire très rapidement la première partie. Donc on a besoin de la nouvelle slide. En fait, on a fait un échiquier et donc vous allez être à la place de Flexibus. Donc on l'a mis flibuste, hein. Il y a le côté flibustier. Hein. Bon, c'est humoristique. Et donc, vous allez être obligé de décider. Vous avez l'échiquier de départ. Ah, ça, c'est l'échiquier d'arrivée, ça. Mais bon, en gros, décider où est-ce que vous mettez vos billes. Alors, c'est assez compliqué. Parce que vous avez, avec les créneaux, on peut choisir d'aller dans un pays. Donc, ils mettent toutes ses billes dans un pays. Par exemple, il dit, j'attaque l'Allemagne, je rentre dans les TGV Allemagne et les intercités. Il peut décider de dire, je vais dans toutes les intercités Europe. Et de ne pas aller dans les TGV. Il peut décider d'aller dans les TGV ou de certains pays, vous voyez. Donc, ce n'est pas du tout évident. Hein, parce qu'il y a tous les gens en place qui sont puissants. Donc, voilà, ça va être un peu le jeu, vous voyez. Le jeu, ça va être un...
12: C'est quoi le premier coup que l'on va donner, justement? Parce que, pourquoi on va décider d'être... pour bien comprendre le fonctionnement du jeu. Je suis un joueur, je suis inscrit, j'ai mon profil. Est-ce que d'emblée, j'ai mes... Est-ce qu'à chaque partie, mon positionnement est différent?
11: C'est très, très compliqué. Au début, il faut prendre un choix. Comme on part d'un quelqu'un tout petit, il peut pas aller partout.
12: D'accord.
11: Il faut qu'il aille, il choisit soit un pays, soit les TGV, soit les intercités. Bon, après, il y a du hasard parce que s'il part quelque part, les autres concurrents vont réagir.
12: Oui.
11: Et donc, c'est pas du tout sûr que s'il décide d'aller dans l'intercité, il aura raison. Donc c'est pour ça que les gens jouent beaucoup.
12: Ah, parce que les IA continuent, dynamiques aussi.
11: Et oui, et donc vous influencez les IA en fonction de vos décisions. Alors c'est pour ça que les gens font sans partie, parce que là, et que ça provoquait par moments, j'ai des femmes de gagnants qui m'ont dit, Monsieur Fontaine, on n'a pas été loin du divorce. Bon, parce qu'ils jouaient trop, mon mari. Bon. C'est pour ça qu'Alexis a fait le système où ça va plus vite, mais le truc n'est pas évident. Et j'attends avec impatience de se voir ce que vont donner les joueurs de l'été.
12: Parce qu'il faut quand même rappeler...
11: C'est très ouvert.
12: Pour vous donner, alors c'est vrai, Alexis l'a rappelé, c'est le côté très ludique de ce jeu, mais quand même, la première année, on avait fait ça sur les constructeurs automobiles, et on avait carrément construit la stratégie de Tesla. Hein,
11: on avait découvert Tesla, vous avez raison, et à l'époque, quand on démarrait, Tesla était petit en perte, hein. Il perdait beaucoup. Et les gagnants, c'était des autodidactes, rappelez-vous.
12: Oui.
11: Les gagnants étaient des autodidactes. Étaient
12: les joueurs gagnants.
11: Ceux qui sont venus à la télé, là. Hein, bon, oui. Et ils ont eu des très belles carrières après, au passage, hein, parce que passer à la télé, quand on a gagné le jeu, vous mettez ça dans les CV. Eh bien, ils avaient découvert la puissance de Tesla et ils avaient trouvé les capis de 500 milliards de Tesla. Oui. Hein. Et tout le monde dit, ben, Xavier, ton jeu, il est fou, etc. Ben, sauf que 4 ans après, on avait raison. Hein. Et je peux vous dire aussi que sur l'énergie, on a aussi...
12: Manquait, je me souviens, à l'époque, on disait pour Tesla, il leur manquait juste un produit vache à lait.
11: Une petite vache à lait.
12: Il n'avait pas encore la petite citadine qui pouvait leur permettre.
11: Ils auraient été plus loin s'il avait eu. Hein. Ah, oui. Bon, mais ça veut dire que le jeu, il est à la fois, c'est un jeu, mais c'est plus sérieux qu'on croit, si vous voulez. Hein. Bon, voilà donc on va au début, vous allez vous roder en prenant la position flibuste, vous voyez.
12: Hein. D'accord.
11: Mais après, donc, Alexis peut peut-être l'expliquer. Hein.
10: Oui, donc ça, ce sera le premier jeu. Et puis le deuxième jeu, après avoir jouer le rôle
12: donc
10: du
12: début,
10: nouveau
12: donc
10: venu.
12: On est un tout petit, on a des toutes petites parts de marché.
10: On est un petit,
12: le but, c'est de se lancer.
11: Il y aura deux parties, hein. Il y a deux jeux. Hein.
10: Et le deuxième jeu, là, on fera l'inverse. Vous serez dans le rôle de l'opérateur historique, ou anciennement historique, avec donc des fortes parts de marché, mais concurrencées par vos concurrents sur vos terres, vos terres historiques. Donc, il faudra à la fois vous défendre, mais aussi vous pourrez attaquer.
12: Oui.
10: Vous pourrez attaquer sur les terres de vos concurrents. Donc, à vous de décider qu'est-ce qui est prioritaire, défendre ou attaquer, et comment, surtout. Ouais. Parce qu'on peut faire les deux, mais toute la question est du combat.
11: Ce qui est redoutable, c'est que les petits flibustiers, ils ont accès au marché financier, ils ont accès à des dettes. Donc, on a mis quand même, Frédéric, un marché financier européen dynamique. Entre nous, plus dynamique qu'il est.
12: Ouais.
11: Il va permettre des endettements plus élevés, et il va permettre des émissions d'actions en pourcentage du capital et en fréquence plus élevées que ce que donne le marché européen. C'est un énorme problème. Hein.
12: Ah oui.
11: C'est ça qui est le gros problème de l'IA, c'est qu'on ne peut pas lever assez en Europe. Hein. Bon. Et donc là, on va voir ce qui se passe, d'autant plus qu'ils vont avoir la capacité d'acquérir des boîtes. Voyez. Donc moi, j'attends. Je suis incapable de vous dire ce que va donner le jeu. Hein, mais je suis impatient de voir ce que va donner le travail de tous les gens qui vont jouer.
12: Et on le rappelle, parce que vous êtes également à l'origine de certaines lignes de ce jeu, Xavier, c'est que tout ça, ça se base aussi sur les cours de stratégie.
11: Ah oui.
12: Et là, vous avez vécu ça, vous avez été directeur général de Beneteau,
11: oui.
12: Qui était le tout petit.
11: Le tout petit, c'était flibuste. Hein. Alors là, je vais vous dire, c'est comment ça.
12: C'est par de marché.
11: On a fait leader mondial.
12: Qui a fini par racheter Jeannot, qui était à l'époque.
11: Il a racheté le leader en place, mondial, absolument.
12: Alors qu'il est sur un marché de la plaisance qui était en train d'exploser aussi. Voilà,
11: oui,
12: croissance. Hein. Aujourd'hui, je pense que ce sera.
11: Maintenant, c'est plus difficile aujourd'hui.
12: Plus difficile. Et chez Essilor aussi, c'était la même chose.
11: On a acheté deux sociétés par mois, vous voyez.
12: Ouais.
11: Donc on est rentré nous et Essilor dans une. On a une époque de croissance organique. Vous avez raison, Frédéric, c'est exactement ça. Vous allez voir, au début, il y a une période de croissance organique, et puis à un moment donné, quand la croissance tombe, c'est là que les gens disent oh là là, je perds de l'argent, je vends, et vous rentrez dans une deuxième période qui est la période des acquisitions.
12: Mm-hmm.
11: Et donc les stratèges qui vont gagner, c'est les gens qui ont les deux talents, le talent de savoir où je vais, et à un moment donné. Je suis capable de racheter plus intelligemment que les AI.
12: Oui.
11: Donc là, moi, j'attends avec impatience ce que va donner le jeu. Hein.
12: Et puis, alors là, il y a peut-être quelque chose qu'on a un peu moins dans le jeu, c'est la pression de l'actionnaire. Ça, c'est pour rajouter le paramètre un jour de l'actionnaire qui veut voir son dividende, même si on a vu que dans certains jeux, dans certains cours, que c'était pas forcément le fait d'accorder des dividendes n'était pas forcément le meilleur moyen de faire croître l'entreprise.
11: Ça peut être,
10: vous avez raison. Il y a déjà l'actionnaire quelque part, parce qu'en fait, le but du jeu, on ne l'a pas dit, mais le but du jeu, c'est de faire croître sa société. Alors, bien entendu, en termes de parts de marché, en termes de résultats. Et pourquoi est-ce qu'on fait ça ? On fait ça également pour augmenter la valeur de ses actions, parce que ceux qui nous ont en fait un petit peu à l'œil, ce sont effectivement les actionnaires. Et donc, les gagnants du jeu, ce seront ceux qui feront la meilleure progression en termes de valeur des actions. Effectivement, les dividendes jouent un rôle aussi en complément.
11: Mais vous savez, Frédéric, on peut dire le jeu, on a vu le jeu de l'énergie. Les gagnants sur le, entre guillemets, EDF, ils arrivaient à des capits de 500 à 1000 milliards. Bon, alors, dans tout, on a dit le truc complètement faux. Bon, j'ai dit, oui, attendez, réfléchissez deux fois, si on lâche les baskets d'EDF, alors évidemment, il faut remettre EDF en bourse puisque l'État l'a renationalisé, bon, et il a pas le fric pour investir. Je pense personnellement, en tant que prof, c'est pas forcément le plus malin. Il faut remettre EDF en bourse en les autorisant et en leur disant, écoutez, vous devenez leader européen. Là, vous montez à des capits de 500 à 1000. Et vous savez, les gagnants, il y avait des jeunes qui disaient, ils disaient, monsieur Daniel, c'est vachement important, moi, je mets mes économies là-dedans. Parce que là, ça fait une boîte qui va monter, et moi, ça fera ma retraite.
12: Mm-hmm.
11: Vous vous rendez compte? Donc, ça va très, très loin, le jeu. Hein. Très loin.
12: Non, puis en plus, ce qui est intéressant, enfin, dans les différentes parties des jeux, c'est qu'on est dans des secteurs. Voilà, on n'est pas en train de prendre un secteur de la deep tech ou des.
11: Non.
12: On a fait je parlais de le secteur automobile tout à l'heure, on a parlé les dernières, c'était l'énergie.
11: L'énergie.
12: Là, c'est le transport ferroviaire. Voilà. On est dans des secteurs voilà, qui sont. Entre guillemets, accessible. Quoi.
11: Et,
12: voilà.
11: Et où les Français sont des leaders mondiaux, parce que la boîte, vous savez, la SNCF, si on lâche les baskets, ils sont vachement puissants, ça peut aller très loin. Et puis avec EDF, avec Total, on a des leaders mondiaux. Hein.
12: Ah oui,
11: donc, ce n'est pas effectivement le high-tech, mais c'est des domaines où la France est très bonne. Hein. Donc vous aurez des idées pour l'émission, ouais. pour les émissions de l'an prochain.
12: Et puis sur le SNCF, on les voit opérateurs dans de nombreux pays.
11: Hein, bah, évidemment, ben oui.
12: Qui opèrent.
11: Ben, ils pourraient faire, oui. Ils sont très très forts.
12: Voilà. Alors le site, on va mettre la. Parce que voilà, on vous en a parlé de ce jeu, mais le site pour vous qui voulez participer, alors le ça s'appelle Stratena. Alors. Voilà, c'est une concaténation de strat comme stratégie et Athéna, donc la déesse de la stratégie, donc la déesse de la guerre, enfin stratégie avec le H. Donc pour ceux qui nous écoutent à la radio, c'est stratena.fr. Xavier, c'est pas complètement gratuit, mais un peu quand même.
11: Alors non, ce qu'on fait, c'est qu'on offre les 100 premières parties, mm-hmm. d'accord. Donc les 100 premiers qui s'inscrivent, c'est gratuit, et puis sinon c'est 10 euros par mois, Frédéric.
10: Il y a une petite Frédéric, participation frais, voilà, de 10 euros par mois.
11: Ouais. Ah, c'est ça. C'est ça. Ah, donc les 100 premiers sont gratuits, et puis après, ben, écoutez, c'est 10 euros. Vous savez, pour passer à la télé, je le disais, quand vous passez à la télé, vous mettez ça dans votre CV, ça vaut un diplôme de polytechnique.
12: Presque. En tout cas, voilà, le jeu est lancé, donc on se retrouve. Qu'est-ce qu'on est ? On est cette petite entreprise. Donc là, le jeu est lancé, hein, officiellement, ou le...
10: Absolument.
12: Voilà, donc on est à date, on est début juillet, donc voilà allez-y sur stratena.fr.
11: Voilà.
12: Vous mettez à la place d'un petit opérateur, des petites parts de marché, voilà. Ça c'est pour le premier jeu. Et voilà, vous êtes lancé pendant 15 ans pour... bon, c'est un peu accéléré, hein, parce qu'on pourrait être sur de plus longues années. Et le deuxième jeu, on est là, on est plus...
10: Et le deuxième jeu, là, on sera l'opérateur historique, un des opérateurs historiques, plus exactement. Et donc là, il faudra attaquer, mais aussi défendre.
11: Et ça commence en même temps.
10: Et ça commence en même temps,
12: absolument. Et bien entendu, comme chaque année, on recevra les vainqueurs ici.
11: Les vainqueurs ici.
12: Qui viendront.
11: Deux vainqueurs. Hein,
12: deux vainqueurs. Hein. Et encore une fois, ce qu'on a précisé tout à l'heure, vous pouvez jouer autant de parties que vous le souhaitez. Hein. Parce que c'est ça qui est intéressant aussi, c'est d'apprendre et de comprendre un peu la stratégie. Ah oui. Et surtout, retenez bien comment vous y êtes arrivé, parce que c'est ce qu'on vous demandera ici.
11: Je peux dire un truc, c'est que les grands-parents sont très intéressés de voir leurs petits-enfants jouer à ça. Parce que ça les forme à l'économie, ils auront des beaucoup plus belles carrières. Donc je sais que les grands-mères, dans la rue, elles m'arrêtent en disant « vos jeux, c'est formidable ». Je fais jouer mes petits-enfants en vacances à ces jeux-là, et donc je sais qu'ils progressent.
12: Et bien voilà, les jeux de l'été, le jeu de stratégie avec stratena.fr. Merci d'avoir été avec nous, Alexis Lacapelle, président fondateur de Interactive 4.2, donc concepteur de ce jeu, et Xavier Fontanet, créateur aussi de BFM Stratégie, une émission montée en partenariat avec le BCG Boston Consulting Group. Excellente semaine sur BFM Business.
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14: Cette nuit, Tesla a dévoilé officiellement son Cybercab, un taxi autonome qui circule désormais dans les rues d'Austin. C'est au Texas.
15: C'est ça.
14: Sa particularité, ni volant, ni pédale.
15: Oui, on peut pas les rater. Hein. Dans la rue, très clairement, je vais le décrire pour ceux qui nous écoutent. Ce Cybercab, c'est donc un petit coupé Tesla. Il y a deux places, couleur jaune doré, mais alors vraiment, il y a un côté bling-bling assez assumé. Des portières papillons très reconnaissables. Et puis, quand on regarde à l'intérieur du véhicule, effectivement, pas de volant, pas de pédale, pas de conducteur non plus. Hein. Évidemment, c'est vraiment un véhicule qui a été conçu à 100% pour l'autonomie. On le commande exactement comme un VTC ou un taxi via une application. La voiture arrive, les portières s'ouvrent, vous appuyez sur le bouton start et elle va vous amener d'un point A à un point B de manière totalement autonome. Elon Musk l'a décrit comme un salon confortable sur roues avec une super télé et un son formidable. Donc c'est vraiment, c'est ça, il y a un côté un peu lounge et puis on se laisse transporter. Ce qui est intéressant au-delà du véhicule lui-même, c'est le modèle économique auquel Elon Musk a commencé à réfléchir. Parce que là, on a le début de l'exploitation commerciale, mais ce qui imagine Elon Musk, c'est qu'à terme, on aura Tesla qui opérera une flotte de cybercabs, mais que monsieur et madame tout le monde, des particuliers, pourront aussi s'en acheter. Ça coûtera moins de 30 000 dollars, on n'a pas encore le prix exact, et on pourra le mettre en location.
14: On s'achète un taxi, quoi.
15: Voilà, exactement. J'allais faire la comparaison avec vous acheter un logement pour le louer en Airbnb, parce que c'est vraiment ça. En gros, l'idée, c'est que vous puissiez utiliser ce cybercab quand vous en avez besoin. Vous allez au boulot, par exemple, mais les 95% du temps où vous ne vous en servez pas, parce que vous êtes au travail et la voiture, elle est garée, elle va partir en mode autonome, elle va patrouiller, elle va trouver des clients, elle va vous rapporter de l'argent et elle va se rembourser toute seule, l'idée étant que elle vous rapporte plus que les mensualités de leasing, même si on n'a pas encore tous les détails financiers.
14: La question c'est, est-ce qu'il faut devenir propriétaire ou est-ce qu'il faut l'utiliser comme le louer, quoi.
15: Tout à fait, comme on n'a pas encore ni les prix des courses, ni le prix du cybercab, il faudra faire le calcul du retour sur investissement quand on aura tous les chiffres.
14: Ça dépend de l'utilisation aussi qu'on en a. L'enjeu pour Elon Musk, c'est aussi de rattraper son retard, hein, parce que les taxis autonomes, ça existe déjà.
15: Oui, c'est-à-dire qu'il nous présente ça comme une révolution. Bon, c'est normal, il est dans la com et le marketing et c'est de bonne guerre. faire. Mais aux États-Unis, ça fait déjà partie du quotidien. Il y a déjà une bataille des robotaxis qui est engagée. Si vous allez à San Francisco, si vous allez à Austin, donc au Texas, si vous allez à Las Vegas, vous avez déjà, bah, par exemple, des voitures Waymo. Waymo, c'est les voitures autonomes de Google, les taxis autonomes. Il y en a plus de 4000 aujourd'hui en circulation aux États-Unis. On peut citer aussi Zoox, qui appartient à Amazon. C'est des petits véhicules autonomes en mode taxi ou VTC également, sans volant ni pédale. Ça fonctionne déjà très très bien. Alors Tesla a un modèle un petit peu différent, moins cher a priori sur la construction des modèles, des véhicules, parce qu'ils utilisent des caméras, de simples caméras, j'allais dire, là où leurs concurrents utilisent des lidars et des capteurs très très sophistiqués. Ce qui est intéressant, c'est que ça fonctionne. C'est-à-dire que globalement, il y a encore quelques bugs, il y a aussi des accidents parfois, mais infiniment moins que quand il y a des conducteurs humains. On a maintenant des millions de kilomètres de tests et on sait que, bah, par exemple, sur les voitures Waymo, vous avez 90% d'accidents graves en moins par rapport à des conducteurs humains, parce que les voitures, évidemment, autonomes ne se déconcentrent jamais, ne se fatiguent jamais et suivent le code de la route à la lettre.
4: Est-ce qu'on pourrait les voir arriver en France ?
15: Peut-être un jour, je pense que ça va prendre du temps. On voit là encore que, comme dans bien des domaines, hein, on est en train de prendre un vrai train de retard. On parlait hier sur l'antenne dans Good Morning Business de cet entretien entre Elon Musk et Philippe Tabarot, notre ministre des Transports, pour commencer à homologuer le système FSD, donc c'est le système Full Self-Drive, au système de conduite autonome des Tesla, avec une supervision humaine quand même. On va avoir deux voitures qui vont tester ça. On est encore dans cette phase très très préliminaire, là où aux États-Unis, on voit qu'on est déjà en train d'industrialiser des voitures sans volant ni pédale. Ça montre bien qu'il y a un vrai décalage. Je pense qu'en plus, le décalage va être encore accentué pour des questions sociales qui se posent peut-être un peu moins aux États-Unis. Je pense que les conducteurs, les chauffeurs de taxi et de VTC en France, par exemple, vont voir d'un assez mauvais œil la concurrence arriver de ces voitures, et il va falloir s'y habituer, hein, qui vont s'intégrer au trafic et qui coûteront probablement beaucoup moins cher. Enfin, je veux dire, les courses, à partir du moment où vous n'avez plus de chauffeur humain, forcément, ça coûtera beaucoup moins cher et ça va poser un vrai problème de concurrence pour tous les chauffeurs de taxi et de VTC.
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16: 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Il est 18h.
22: Partir de zéro, c'est partir de zéro sans aide financière, sans qu'on nous ait prêté de l'argent, sans aide sociétale, c'est-à-dire qu'on n'a pas fait d'école de commerce, qu'on n'a pas de levier de contact.
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0: Je suis très heureux de vous retrouver sur BFM Business pour la saison 4 du podcast des Indépendants. Vous avez été près de 300 000 à écouter la saison 3, plus de 4 millions de vues sur les réseaux. On espère qu'on fera au moins aussi bien pour cette saison 4. 4 invités déterminés et c'est comme ça que je voulais commencer cette saison 4 avec un épisode très positif dans un contexte assez particulier, faut le dire, pour le business, avec un contexte politique, économique, différent de 2025, avec des processus d'achat qui changent. Bref, on sent que les choses changent en matière de business. L'objectif de cet épisode, c'est de vous rebooster et vous allez voir que ça va être le cas avec ces 4 invités que je laisse Omblin vous présenter.
1: Première invitée, Justine Galis, fondatrice de l'app de sport et nutrition personnalisée Gritty. Gritty, c'est aujourd'hui 35 collaborateurs et 8 millions de chiffres d'affaires annuels en partant de zéro avec les réseaux. Justine s'est lancée en auto-entreprise en 2011 pour compléter son salaire de vendeuse. Aujourd'hui, 1,3 million de personnes la suivent sur Instagram et TikTok et plus de 900 000 sur YouTube. C'est avec son mari Thibaut Geoffrey qu'elle développe Gritty depuis Lyon. Deuxième invité, Alec Henry. Hier employé d'usine et agent de sécurité, Alec Henry est aujourd'hui à la tête d'Entrepreneurs.com qui compte plus de 140 collaborateurs. Entrepreneurs.com accompagne les TPE, PME dans leur développement et revendique plus de 11 000 TPE, PME accompagnés. Il est aussi le créateur du podcast Le Déclic qui donne la parole à des entrepreneurs et personnalités au parcours extraordinaire et souvent hors du cadre. Troisième invité, Ludovic Baron, artiste photographe et réalisateur français exposé dans des lieux emblématiques comme l'Opéra Garnier et la Tour Eiffel, ou le printemps de New York avec plus de 2 millions de visiteurs et plus de 10 000 œuvres vendues dans le monde. Il a récemment cofondé Exclusive.world, une plateforme de galeries 3D immersive pour créer des expériences culturelles premium à l'échelle mondiale. Comme nos autres invités, Ludovic a démarré sans réseau, sans soutien financier. Quatrième et dernière invitée pour lancer la saison 4 du podcast des indépendants sur BFM Business, Miss Buffet-Froid, alias Buffette, un pseudonyme officiellement déposé chez le notaire. Auto-entrepreneur et ORSA, elle traverse 13 années compliquées avant de décider de reprendre sa vie professionnelle en main. Aujourd'hui, Miss Buffet-Froid réalise près de 60 000 euros de chiffre d'affaires par an en tant que photographe portrait. Elle associe à la photo le coaching pour révéler les personnalités dans ce qu'elles ont de moins lisse.
0: Bonjour à tous.
2: Bonjour, Ludo.
0: Merci d'être là pour ce lancement de 4e saison du podcast des Indépendants. Et la première question que je voudrais vous poser, parce que l'épisode s'appelle « Partir de zéro », ça veut dire quoi « partir de zéro » ? Est-ce qu'il faut forcément être SDF ou abandonné par sa famille, Alec ?
23: C'est une bonne question. Je pense que partir de zéro, c'est propre à chacun, parce que tous les 4, on est parti de zéro. Tous les 5 même, indirectement aussi. Toi aussi, tu as ton parcours et puis chacun a le sien. Et donc, chacun à son point de départ, mais personne n'a réellement d'arrivée parce qu'on a un point commun, c'est qu'on est tous entrepreneurs et l'entrepreneuriat, c'est un jeu infini. Maintenant, il y a parfois des montagnes russes émotionnelles, mais aussi réelles dans le concret. Et partie de zéro, pour moi, par exemple, je suis né dans une petite ville où il y avait plus de vaches que d'habitants, sans réseau, sans forcément me lancer ou quoi que ce soit, ou avoir des ressources pour pouvoir démarrer, en étant timide, introverti. Et de fil en aiguille, je me suis rendu compte qu'il y avait des possibilités et j'ai essayé de les saisir tout simplement.
0: C'est important de préciser ce que ça veut dire partir de zéro, parce qu'il y en a qui vont regarder l'épisode au départ et qui vont se dire « Attends, ils partent vraiment de zéro, eux ?» On est très nombreux à partir de zéro parce qu'on n'a pas le réseau, parce qu'on n'a pas la confiance, parce qu'on n'a pas le soutien familial, parce qu'on n'a pas l'inspiration aussi, et donc on décide de se lancer, alors qu'à la base, on n'a personne finalement pour nous épauler, Buffette.
5: Des fois, c'est un peu dur. Si j'ai un conseil vraiment par rapport à ça, c'est l'intelligence relationnelle, c'est trouver l'écosystème. À un moment donné, on doit faire des choix. À des moments donnés, c'est compliqué. Mais l'idée, c'est vraiment de se recentrer sur qui on est, sur nos objectifs. Parce que justement, partir de zéro, ça veut peut-être pas dire les mêmes objectifs pour tout le monde. C'est ça qui est important, en fait. C'est vraiment avoir un écosystème et trouver des gens qui nous permettent d'avancer, en fait.
0: Oui, d'ailleurs, vous n'êtes pas tous au même stade. On n'est pas là pour... On a sur ce plateau des entrepreneurs qui font plusieurs millions d'euros de chiffre d'affaires. On en a qui ne font pas encore le million, mais c'est pas ça l'idée, en fait. L'idée, c'est simplement d'être dans l'évolution, Justine.
6: Oui, moi je pense qu'en plus ça permet de créer sa chance. Là où justement avant il n'y avait pas forcément de quoi casser les plafonds de verre, on peut partir d'un milieu modeste effectivement. Et moi, comme je te l'avais dit aussi à titre perso quand on avait discuté ensemble, pour moi partir de rien, c'est... Je suis très engagée sur ce sujet parce qu'aujourd'hui tout le monde se vante d'être un peu parti de rien. C'est un peu la grande mode, tout le monde est parti de zéro, mais comme l'a dit Alec, ça dépend vraiment de ce qu'on considère partir de zéro. Moi je peux dire aussi ce que je considère comme partir de zéro, c'est partir de zéro sans aide financière, sans qu'on nous ait prêté de l'argent, sans
22: aides sociétales, c'est-à-dire qu'on n'a pas fait d'école de commerce, qu'on n'a pas de levier de contact, qu'on n'est pas issu d'un milieu de caste parisien de start-upers qui maîtrisent déjà, qui savent lever des fonds alors qu'ils sortent à peine d'une école. C'est vraiment le partir de vraiment de zéro. Et on pense que c'est facile de partir de zéro, mais quand on se rend compte qu'on entreprend, plus on entreprend dans la vie, plus on se rend compte que c'est compliqué. Et je trouve qu'on est à une ère, grâce à notamment à l'ère numérique, et plus là d'où je suis issue, on peut créer sa chance. Et c'est ça qui fait qu'on peut partir quand même de zéro et transformer en quelque chose de très très grand, bien plus facilement qu'il y a 10, 20 ou 30 ans.
0: Finalement, en un mot, partir de zéro, c'est ne pas avoir les codes.
22: Les codes financiers et sociaux. Hein.
0: Les codes financiers et les codes sociaux, effectivement. Parce que c'est vrai que tu disais école de commerce, etc. Et c'est vrai que quand tu connais du monde, c'est tout de suite plus facile. Toi, Ludo, c'est pareil. T'es parti un peu de ta province avec tes rêves, finalement.
2: Complètement. Moi, dans l'art, soit je pouvais faire des études, comme on pourrait dire, les grandes écoles d'art, etc. Mais j'ai jamais été scolaire. Donc, c'était un gros problème. Et je me suis dit, comment je vais faire? J'arrive à Paris, je ne connais personne, j'ai aucun moyen. J'ai dû faire des crédits, des jobs, des machins, mais des jobs. Et franchement, j'étais assez sans caissier et tout ça. Hein, j'ai tout fait, quoi.
0: Ouais.
2: Et parce qu'il faut survivre. Et donc, quelque part, on a notre rêve qu'on met un petit peu de côté. À un moment donné, on prend la décision que c'est... Il faut en fait que notre passion, si on le souhaite vraiment, devienne notre moteur, quoi. Et on décide de tout plaquer, tout ce qui est à côté, et on ne fait que ça, focus, malgré les difficultés.
0: Et c'est ça, à un moment donné, c'est de prendre la décision d'agir pour ne pas rester dans sa situation. Il y a plusieurs, vous avez finalement plusieurs chemins, enfin c'est des chemins différents. Je sais que Justine, toi t'étais plus sur le hobby, c'est la passion qui est devenue finalement un métier. Et tu me disais d'ailleurs en préparant cet épisode qu'à la base, t'es devenu entrepreneur par la force des choses.
22: Moi j'ai plus créé ma chance. C'est-à-dire qu'on a tous à un moment donné dans notre vie des opportunités. Qu'on se crée ou qu'on rencontre un peu par chance aussi, j'ai su les saisir au bon moment. J'ai commencé par une passion, j'ai vu qu'il y avait des opportunités et c'est là qu'on peut dire que j'ai eu l'œil entrepreneurial, même avant de rencontrer mon mari avec qui j'ai beaucoup entrepris ces 10 dernières années. C'est comment à un moment donné, j'ai décelé qu'il y avait une opportunité, à quel moment j'ai décidé de la prendre, de la saisir, alors que j'aurais pu ne me sentir pas légitime, que j'aurais pu ne pas pousser, c'est-à-dire c'est contacter des gens et pas attendre qu'on nous contacte, c'est créer de la valeur avant qu'on nous demande d'intégrer un projet. Et donc, j'ai commencé avec le sport passion, les réseaux sociaux passion, et j'en ai créé quelque chose derrière.
0: Quelque chose de conséquent, puisque je crois qu'aujourd'hui, tu as 1,2 million sur les réseaux. Combien d'utilisateurs sur l'application ?
22: Là, on est en pleine période de campagne de promo. On va sûrement dépasser les 100 000 abonnés payants. Et on a plus d'1,5 million de téléchargements et sûrement on va clôturer l'année à plus de 8 millions de chiffre d'affaires.
0: Plus de 8 millions de chiffre d'affaires, plus de 35 collaborateurs, 1000 mètres carrés de studio.
22: Oui.
0: J'ai tout noté.
22: Oui,
0: hein.
22: Je vois ça.
0: J'ai tous les détails.
22: Les chiffres sont bien.
0: C'est bon. Alec, il y a un mot qui te caractérise beaucoup. C'est le mot aussi quand même détermination. Je trouve que ça vous caractérise tous les quatre. C'est qu'à un moment donné, il faut être déterminé. Et pour être entrepreneur et pour aussi ne pas venir du milieu de la télévision et pour être ici... Je sais effectivement que c'est l'un des mots-clés, c'est qu'il faut être déterminé pour y arriver, quoi.
23: Surtout résilient. Surtout résilient parce que c'est vraiment pas un long fleuve tranquille. T'évoquais très justement, Justine, ce côté tu crées ta chance. Mais finalement, la chance, on la crée, mais d'abord, il faut savoir l'identifier. Et au départ, on va même pas, je sais pas vous, mais moi, j'ai pas voulu être entrepreneur. J'ai juste voulu me débrouiller. J'ai trouvé des solutions. J'ai mis en place des choses. Et puis, naturellement, je me suis rendu compte qu'il y avait un mot qui s'appelait l'entrepreneuriat, qui désignait cette notion de résoudre un problème, créer quelque chose, le vendre aux personnes qui en ont réellement besoin, créer de la valeur autour de tout ça. Et proportionnellement à la valeur que tu créais, eh ben, t'étais rémunéré pour et tu pouvais avancer.
0: Ah, donc tu voulais pas être entrepreneur. Donc, en fait, t'as pris goût à l'argent.
23: C'est pas une question d'argent, c'est une question de liberté. Moi, je me suis retrouvé très rapidement propulsé dans une usine. J'avais pas de diplôme spécifique. J'étais un cancre à l'école. Tous mes profs me disaient que je me sapais tout seul, que j'allais rater ma vie. Donc, je suis ouvrier à l'usine. Je vois des gens qui n'aiment pas leur quotidien. Il n'y a pas de saut métier, mais la réalité, c'est que c'était pas du tout épanouissant. En plus de ça, j'avais pas confiance en moi, j'étais introverti, timide et autres. Et là, je me rends compte que la vente permet, et le développement personnel également, permet de pouvoir monétiser quelque chose, gagner un revenu différemment que le schéma traditionnel. Donc, je vais devoir trouver quel va être le véhicule. Et l'entrepreneuriat, pour moi, c'est le levier d'élévation sociale le plus puissant qui existe.
0: Et c'est là où c'est hyper intéressant. C'est qu'on n'est pas juste là pour dire, effectivement, gagner beaucoup d'argent, même si c'est toujours intéressant et stimulant quand on est entrepreneur. C'est aussi, en fait, d'évoluer, de s'élever, de se challenger, de se mettre aussi à des moments des coups de fouet. Ouais. T'es obligé d'être plus discipliné parce que, en plus, tu peux réussir à un moment et puis le lendemain, en fait, tout a changé, surtout dans la période qu'on traverse. Et c'est aussi ça l'objectif de l'épisode. C'est aussi de dire, il faut rester déterminé. et résilient, comme tu dis, parce que sinon, ça peut pas fonctionner. Tu peux gagner un jour, mais peut-être pas le lendemain. Buffett.
5: Ouais.
0: Ouais,
5: et peut-être pas le lendemain. Et du coup, j'ai envie de rebondir sur un truc.
0: Vas-y.
5: C'est que justement, on n'a pas forcément les mêmes objectifs. Mais s'il y a un truc que je retiendrai là, c'est de s'écouter soi. C'est-à-dire qu'il y a vraiment ce truc-là de la compréhension de qui on est. La compréhension de qui on est dans son business, c'est tellement, tellement, tellement important. Parce que moi, du coup, RSA, pas dans les cases à l'école, c'était catastrophique. Et pareil, j'étais quelqu'un d'assez hors norme dans tous les sens du terme. Et donc, c'était vraiment la cata pour tellement de gens.
0: Et tu savais pas trop te situer, tu savais pas qui t'étais toi-même.
5: En fait, j'avais l'impression, désolée de le dire comme ça, mais j'avais l'impression d'être une sous-merde, en fait. Parce qu'à l'école, mes parents me disaient tout le temps, c'est les ingénieurs les meilleurs. Donc moi, j'étais là, oh là là, je suis dyscalculique, au secours. Donc c'était vraiment très compliqué. Et en fait, j'ai commencé à comprendre qui j'étais. Alors, j'avais pas forcément de vision d'entrepreneuriat, j'avais pas cette vision-là, mais du coup par contre je me suis formée et j'ai rencontré des gens qui étaient beaucoup plus calés que moi dans l'entrepreneuriat parce que j'ai des expertises, j'ai des choses, mais du coup je m'informe énormément, je me forme énormément et c'est ça qui est important en fait.
0: Ouais, ce qui est important c'est aussi de sortir un peu de son marasme en fait et de sortir un peu de son isolement quand on sait pas quoi faire.
5: Ce qui est important c'est aussi de sortir un peu de son marasme en fait et de sortir un peu de son isolement quand on sait pas quoi faire.

0: depuis 2010 que je suis entrepreneur, et les 13 premières années, c'était catalangue. Enfin, il y a vraiment, c'était l'enfer, quoi. Et au bout de 13 ans, je me dis, non, mais meuf, il faut réagir, il faut faire un truc. Et donc là, j'ai commencé à me former, j'ai commencé à rencontrer des gens qui étaient plus smart que moi en entrepreneuriat. Et c'est là où vraiment ça a tout basculé, quoi.
1: C'est là où ça se joue, en fait, c'est de rencontrer les bonnes personnes. Et aujourd'hui, tu fais quoi? 58 000 euros de chiffre d'affaires, quoi. Et c'est récent, finalement, t'as mis du temps, quoi. C'est-à-dire qu'en fait, t'es resté un peu dans. Qu'est-ce qui a fait que ça s'est pas passé mieux avant?
0: En fait, j'ai 47 ans. Presque boomeuse. Ouais. Non, mais ce que je veux dire, c'est que c'est tout con, mais on a des biais cognitifs. On a des choses qui sont ancrées en nous. On a des mécanismes. Et franchement, quand ça fait 13 ans que tu fais de la merde, sortir de 13 ans de merde, c'est extrêmement dur. Donc, il y a un moment donné, bon, j'ai eu un déclic, hein. Bon, un truc horrible dans ma vie, mais bref, qui a fait que je me suis pris une grosse claque. Et là, je me fais, OK, meuf, il te reste peut-être. Ouais, je suis allée voir mes points retraite et là, ça a été. Voilà.
1: Oui, ça calme. Je l'ai fait aussi. J'ai fait waouh.
0: Voilà. Mais c'est là où j'ai pris conscience qu'il fallait que je m'entoure de personnes peut-être qui réussissent et qui me donnent des clés pour pouvoir réussir. Et donc, en 2 ans, alors ça a mis du temps, certes, je suis assez contente quand même de mes objectifs puisqu'en fait, je les ai atteints, en fait.
2: Mmh. Si je peux me permettre, dans quelle mesure t'as changé, par exemple, ton rapport à l'argent?
0: Ah, ben voilà.
1: C'est vrai, on en a parlé pendant la préparation.
2: Ouais. Et oui, et le premier des points que t'as évoqué, c'est t'aimes l'argent. Et là, typiquement, dans ton cas, sans même se connaître personnellement ou autre, le premier des sujets, c'est le rapport à l'argent. Et aujourd'hui, s'il y a des faillites ou des gens en difficulté, etc., c'est pas le contexte, c'est pas l'économie, c'est pas le fait que quelqu'un est plus intelligent qu'un autre, c'est d'abord son rapport à l'argent et son rapport à soi-même. Et si déjà on vient travailler ça et casser les limites liées à ça, et c'est pas un truc de gourou que je suis en train de partager, c'est juste factuel. Aujourd'hui, on est dans une société, et encore plus en francophonie, en particulier en France, les gens ont une problématique au rapport à l'argent. Si déjà tu débloques ça, et tu sais que l'argent que tu vas recevoir est proportionnel à la valeur que tu vas créer et délivrer, et qu'en plus de ça, t'arrêtes de t'auto-flageller, et puis souvent, ne pas vouloir accepter ta valeur réelle sur le marché, bah, tout de suite, tu casses tes plafonds de verre et tu peux réellement avancer.
1: Je faisais un parallèle avec le contexte économique, parce que la réalité, c'est qu'à cause du contexte politique, les processus de décision sont plus longs, les entreprises sont plus frileuses, et donc il y a moins aussi d'investissements. Enfin, c'est les retours qu'on a des indépendants. Et c'est vrai que si en plus ton rapport à l'argent est un peu honteux, comment tu fais pour te défendre, en fait, et comment tu fais pour continuer à vendre dans un contexte qui est encore plus tendu, finalement? Et c'est vrai que c'est un vrai sujet, parce que toi, tu disais, pour moi, l'argent, c'était le mal avant, finalement.
0: Ah oui, complètement, hein, complètement. Ah ouais. Pour moi, c'était les gens riches, c'était vraiment le ouh, les méchants. Et quand on a discuté pour préparer l'émission, en fait, moi, j'ai pas du tout de tabou par rapport à ça. En ce moment, je suis en train de faire de l'éducation financière avec quelqu'un qui m'explique, parce que quand on est entrepreneur, il y a aussi ça. Au niveau des investissements, comment est-ce qu'on fait concrètement? Enfin, c'est vraiment un truc, et en France, je ne comprends pas trop pourquoi il y a ce truc-là par rapport à l'argent. Et même quand on est entrepreneur et qu'on gagne, alors bon, moi, je n'ai pas forcément ce que vous gagnez, mais même avec mes 58 000, il y a ce truc-là, ben, je n'ai pas honte de dire que oui, je suis suivi par quelqu'un qui me fait de l'éducation financière.
1: Il faut se faire accompagner. Et Ludo, ça, je sais que chez toi aussi, c'est hyper important, c'est la notion d'être entouré des bonnes personnes, de connecter avec les bonnes personnes. Toi, tu as tout de suite aussi pris conscience que l'entourage était déterminant.
3: Ah oui, ça change absolument tout.
1: Mais c'est pas un vrai mot, parce que je sais, j'ai l'impression qu'on le répète toujours, tu sais, de dire vous êtes la moyenne des 5 personnes que vous fréquentez. Mais c'est un fait, c'est-à-dire que si vous fréquentez pas les bonnes personnes et que vous fréquentez pas des gens qui vous inspirent, vous allez forcément stagner et vous allez tous vous ressembler. Enfin, vous allez vous ressembler.
3: Dans mon contexte précis, je crée des œuvres d'art, mais je les fais pas seul, puisque j'ai toute une équipe. On crée en équipe, maquilleur, coiffeur, styliste, décorateur, studio.
1: Bon, tu fais bosser du monde, ouais.
3: Donc il y a du monde autour, et donc c'est hyper important. Pourtant, l'objectif, c'est quoi? C'est d'avoir une œuvre d'art qui va être accrochée chez un client, c'est de le faire rêver, c'est de l'évader. Moi, je connecte avec des personnes qui me ressemblent finalement, mais qui n'ont juste pas la fibre artistique. Ça veut dire que mes clients, c'est des personnes qui sont exactement comme moi, qui ont les mêmes passions, les mêmes valeurs humaines, etc., mais qui ne savent pas créer. Et donc, ils vont pas pouvoir eux-mêmes faire une photo et la mettre sur leur mur. Donc, ils vont être heureux de rencontrer un artiste qui sait le faire. Et donc, quand je crée, j'ai hyper besoin, c'est hyper important pour moi, que tous mes collaborateurs soient des personnes qui soient dans la même énergie, qui soit alignée à moi. Donc, parfois, ça m'arrive, entre guillemets, tu peux avoir une personne qui est un peu en dessous, etc. Quand t'es un peu le maillon faible de la team et que
1: les équipes,
3: ça tire tout le monde vers le bas.
1: T'en as un qui suit pas et qui freine.
3: C'est terrible.
1: C'est terrible.
3: C'est terrible.
1: Et ça, c'est quand on parle d'un travail en équipe, mais dans ta vie sociale. Parce que, pourquoi je souligne ça? Parce que moi, ça me rappelle des moments compliqué que j'ai pu traverser comme beaucoup, et je me suis rendu compte qu'en connectant avec les bonnes personnes, c'est vraiment pas une bêtise, ça change vraiment les choses. Et donc c'est d'avoir aussi une stratégie presque de vie sociale, quoi. Et donc, tu l'as ça, Ludo?
3: Mais alors moi, je le fais de manière tout à fait inconsciente. Je pars

0: toujours du principe qu'on est de l'énergie.
1: Ouais.
0: Donc on se lève le matin, on est une batterie, on a voilà, on commence à 10 et après qu'est-ce qu'on fait de cette énergie? Est-ce qu'on va la mettre dans notre passion, dans un métier qui nous stimule, ou est-ce qu'au contraire on va subir notre journée ou on va avoir des personnes qui vont nous vampiriser? Mmh. Parce qu'il y a des personnes, ils prennent toute ton énergie, ouais, et même parfois à crédit. Ça veut dire que pendant une semaine, tu comprends pas, t'es KO, t'es malade et tout. C'est juste t'as une personne toxique dans ton entourage en fait. Donc faut revoir aussi de ce point de vue-là.
1: Ça c'est déterminant. Et toi Justine, du coup tu entreprends avec ton mari. Ça aussi c'est un gros plus.
2: Ah oui, nous c'est un gros soutien hein, parce que quand tu te retrouves seule dans ta tour, quand tu commences à développer, que ce soit à 58 000 euros par an ou à plusieurs millions, c'est pareil. On a connu toutes ces étapes d'évolution, mais on les a connues ensemble. On a grandi ensemble et heureusement, comme on l'a déjà expliqué dans d'autres apparitions en couple, nous on se tire vraiment vers le haut avec Thibaut et on est complémentaires. Mais ça n'empêche pas qu'on a les mêmes problèmes que tout le monde. C'est-à-dire qu'il faut revoir le cercle. Quels sont les gens qui sont autour de nous, qui peut avoir des pensées limitantes sur l'argent, sur le déplacement géographique, sur la vision de la vie, la vision de la parentalité, sur quels sont les gens qui vont continuer à entretenir des facteurs limitants qui sont liés à ton milieu social d'origine, parce que justement, quand tu pars de rien, t'es pas entouré de gens qui vont te dire que ta vie, tu peux l'avoir autrement que comme, on va dire, quand on débute dans un foyer très classique, on a une vision très classique de la vie, drivée par des salaires qui sont fixes, avec des craintes sur la vie quotidienne. Et même en développant plus le business, en fréquentant un peu plus, en montant à Paris un peu plus, j'ai découvert des gens qui avaient d'autres manières de vivre, qui ont élargi ma vision, qui ont élargi ma manière de voir le monde, et ça m'a aidé à entreprendre et ça m'a donné moins peur de prendre certaines décisions.
1: Tu te dis que là, en fait, finalement, tout est possible quand tu fréquentes les bonnes personnes.
2: En France, on n'est pas comme aux États-Unis où les gens, ils se fréquentent et puis ils se posent pas la question. Nous, en France, il y a un lien très social, je trouve, on ne devient pas amis comme ça, on ne fait pas copain avec n'importe qui, n'importe comment, si tu n'es pas présenté dans un cercle, etc. Et c'est ça qui est peut-être plus dur, je pense, à travailler. Mais après, quand on crée sa chance à travers l'art, à travers les réseaux sociaux, à travers l'entrepreneuriat, on peut accéder à d'autres milieux, rencontrer d'autres gens qui vont être intéressés par nous pour d'autres raisons, mais qui vont permettre de développer du lien.
0: Je rebondis, si je peux me permettre, Ludo. C'est hyper juste ce que tu dis et je trouve ça hyper intéressant dans le fait où, quelque part, on se reconnaît. Je veux dire, tout à l'heure, on a parlé 2 minutes, tout de suite, on a été connectés. J'ai senti tout de suite qu'on était dans la même vibe, tu vois. Donc voilà, je veux juste te dire que, quelque part, partout où tu vas, si tu sors de chez toi, tu vas forcément connecter avec les bonnes personnes assez facilement si toi-même, tu es déjà dans ce mood-là. Donc voilà, il faut s'écouter et faut surtout oser. C'est vraiment le fin mot, c'est oser approcher, quoi.
1: Et c'est important de le dire aussi que il y en a qui vont écouter, qui vont dire, non, mais attends, ils sont dans leur sphère, ils sont à Paris, regarde-les sur leur plateau à nous expliquer qu'il faut connecter entre tous, etc. Et ça peut paraître, pour le coup, déconnecté. Et c'est pour ça que quand on regarde, et moi, je choisis pas n'importe quels invités pour porter mes sujets, pour incarner mes sujets. Et je sais qu'ici, sur ce plateau, on a vraiment 4 personnes qui sont parties de zéro et qui ont créé aussi leur réseau.
3: Moi, j'aime bien dire, à un moment donné, pour créer ton réseau, deviens le réseau. C'est-à-dire que beaucoup de gens ne comprennent pas qu'en réalité, c'est pas juste prendre, c'est aussi apprendre à donner avant de vouloir gagner. Mais si on n'a rien à donner, qu'est-ce qu'on fait? Finalement, déjà juste de l'attention, de la sincérité, de l'empathie, de la discussion, de la connexion. Le réseau, c'est un flux, c'est pas un stock. C'est une des seules choses que quand tu la partages avec quelqu'un d'autre, les deux individus deviennent plus riches. L'un parce que il y a une sorte de dette de réciprocité, ou en tout cas il y a cette bienveillance qui va être réciproque derrière. L'autre parce que on lui a résolu une problématique ou aidé à faire quelque chose. Moi, je termine quasi jamais une entrevue, un appel, une visio, une rencontre physique ou peu importe, sans demander à la personne, lorsqu'on est tous les deux, comment je peux t'aider? Est-ce que je peux t'aider? Est-ce que je peux te connecter à quelqu'un, etc. Et c'est pas du tout dans l'attente d'une réciprocité directe, mais c'est parce que j'ai compris à quel point le réseau peut tout changer. 100% des plus grandes transformations dans ma vie, quelles qu'elles soient, professionnelles comme personnelles, sont issues de rencontres. Donc naturellement, j'ai qu'une envie, c'est d'en faire plus et plus et plus encore, parce que c'est de l'effet cumulé et c'est la somme de tous ces éléments qui donne le résultat de là où j'en suis aujourd'hui et là où j'en serai demain.
1: C'est ça, du coup, l'élément déterminant qui fait que tu passes aussi à la seconde étape, c'est la rencontre. Toi, je sais que c'est avec ton meilleur ami, vous aviez entrepris un projet.
3: Bien sûr.
1: Et ça a été un élément déclencheur fondamental.
3: Ouais, alors à l'époque, c'était pas mon meilleur ami, je le rencontre comme ça, par la force des choses. On a plus ou moins le même âge, dans un cadre qui est pas du tout propice à ce que des jeunes de notre âge s'y retrouvent, tu vois, autour du marché financier, du trading, etc. Moi, je voulais me former, tu parlais de formation tout à l'heure. C'est clé, c'est capital. J'avais pas de sous. Je cumulais 3 jobs à ce moment-là. J'étais ouvrier à l'usine la journée, agent de sécurité la nuit, arbitre de foot le week-end pour essayer d'engranger un maximum d'argent. Je n'avais pas. J'ai vraiment commencé de zéro, voire même un petit peu en dessous de zéro. Mais j'avais besoin de sous pour lancer ma boîte. Et lorsque je le rencontre, coup de foudre amical, tout de suite, Et un an et demi plus tard, on crée notre première entreprise ensemble, en Suisse, du coup, avec notre petit capital, etc., toutes nos économies. Et derrière, ça a été une aventure absolument dingue. Et typiquement, ça m'a permis de m'émanciper, ça m'a permis de prendre confiance en moi, très complémentaire. Lui plus dans l'ombre, moi plus dans la lumière. Donc, j'ai dû apprendre à l'être. Et puis, c'est de fil en aiguille d'autres rencontres qui ont créé d'autres opportunités naturellement.
1: Tu disais tout à l'heure que c'est pas le contexte économique, c'est l'état d'esprit, c'est comment on se sent finalement, comment est-ce qu'on aborde son rapport à l'argent, comment est-ce qu'on aborde aussi la vente, comment est-ce qu'on aborde sa communication. En fait, c'est le problème, quand ça marche pas, il vient forcément de soi, Justine.
2: On peut pas remettre la faute sur l'extérieur en permanence. On peut se trouver des excuses un temps, mais à un moment donné, il faut savoir que c'est nous qui sommes maîtres de nos choix et de notre vie. On est maître de nos erreurs, on est maître de nos succès, mais on est responsable de tout dans sa propre vie, je considère. On est responsable de son entourage. On décide pas de là où on est, mais on peut décider des gens avec qui on a envie de continuer de vivre, les gens qu'on n'a plus envie de voir, qu'on peut, pas parce qu'on les aime plus, mais parce qu'ils font plus partie de ce qu'on veut créer ou qui, à un moment donné, bah, les écarts, quand on commence à gagner sa vie, quand une auto-entreprise se développe, la vie, elle change, notre entourage, il change, il y a un écart qui se crée. Et je pense que oui, on est responsable de son succès, même si on connecte, même si on a des choses, comme on dit, si on crée sa propre chance, on est autant responsable de ses succès que de ses échecs.
1: Moi, j'en connais des gens qui se plaignent de leur salaire, qui se plaignent du lundi, qui se plaignent de leur vie.
2: C'est dur hein, pour les gens. Faut pas se dire que l'entrepreneuriat, c'est magique et que ça va résoudre tous les problèmes du monde, parce que l'entrepreneuriat, c'est difficile. On se retrouve tout seul. Et oui, il y a des gens qui n'ont pas le choix, qui viennent de milieux sociaux où justement, ils sont vraiment dans un carcan mental et puis parfois avec des dettes, qui n'ont pas eu d'éducation financière. Voilà, moi, je viens d'une famille où l'argent, c'était très tabou et il y a une mauvaise gestion financière et ça m'a construit avec les années, mais j'ai dû m'en sortir.
1: Donc, il faut quand même reconnaître que de là où on vient, ça excuse le fait des fois que...
2: Ça peut être plus dur, bien sûr.
1: On n'évolue pas plus.
2: Ah oui, bien sûr. Quand on vient du RSA, de familles qui galèrent avec plein d'enfants, qui touchent des aides, qui partent vraiment de rien, justement, des gens qui ont entrepris, qui partent vraiment de rien, pas que ceux qui sont sur le plateau et qui sont pas issus de grandes écoles, qui n'ont pas les contacts, qui n'ont pas la notion de comment monter une boîte, comment on la structure, qui n'ont pas tout ça, c'est plus dur. Et il y a des gens qui galèrent, qui sont salariés. D'ailleurs, moi, j'invite vivement les entrepreneurs à ne pas cracher sur le salariat. C'est un peu la mode en ce moment, deviens ton propre chef. Mais quand on se développe, on est content d'avoir des équipes et des gens qui bossent pour nous, etc. Et je pense que c'est important de valoriser les gens qui ne sont pas forcément dans une nature, un tempérament d'entrepreneur. Parce que je pense que c'est aussi une question de tempérament. Tu rêvais peut-être grand, mais qui vont faire différemment et qui vont plus s'en chier parce que c'est moins dans leur nature aussi et qui vont moins avoir le réflexe de se former, d'aller créer leur chance, d'aller voir où sont les opportunités. Mais oui, il y a des gens qui peuvent aussi se trouver des excuses. Mais
1: moi, voilà. Je pense qu'il faut quand même... En fait, c'est un choix de ce qu'on écoute, ne serait-ce que ça.
2: Si tu écoutes
1: le podcast des indépendants, forcément, à un moment donné, tu vas te dire... ce que je conseille, évidemment. Forcément, à un moment donné, tu vas te dire « Bah ouais, j'ai envie d'entreprendre. Ouais. » Donc, c'est aussi le choix de ce que tu fais de ton temps, quand même. Hein. Quand tu consommes du divertissement, du Netflix, etc., ou d'autres, tu pourrais écouter des émissions business, par exemple, et ça t'amène vers ça aussi.
4: Ouais. Bah, c'est des neurosciences, hein. C'est le mindset, c'est-à-dire que si tu alimentes ton cerveau avec des informations nouvelles, si tu alimentes son cerveau avec des choses qui te permettent de grandir, tes biais cognitifs changent en fait. Et c'est ça qui est super important. Et moi, je l'ai appris il y a pas très très longtemps. Mais c'est ça en fait. C'est pour ça que je suis là aussi. Et merci de m'inviter et de donner cette parole à ces personnes-là qui peut-être pendant très longtemps avaient ces ruminations sur tout un tas de choses. À un moment donné, une rumination, il y a deux options. Soit tu continues dans ta rumination et tu acceptes peut-être justement d'avoir ce boulot qui te plaît pas. Soit tu te dis, ok, factuellement, qu'est-ce que je peux faire pour changer le truc ? Et donc, l'idée, c'est de quantifier ton objectif. C'est quoi ton objectif ? On a tous des objectifs qui sont différents. Tu vas le quantifier. Et moi, j'ai un truc qui fait que je vais faire un rétro-planning avec chaque petite action que je vais pouvoir mettre en place pour pouvoir me créer mon réseau, pour pouvoir peut-être me former parce qu'il me manque des compétences, pour pouvoir peut-être, en termes de logistique, avoir quelque chose qui soit plus efficace, en fait.
1: C'est de la stratégie. Mais ça veut bien dire que si on écoute les bons contenus, etc., on peut décider, c'est de la neuroscience, tu l'as dit, donc ouais. On peut décider à un moment de changer de vision et de sortir des carcans que tu as évoqués, Justine.
2: Est-ce que c'est pas aussi une curiosité personnelle ? Je pense qu'on a tous été curieux dans notre domaine, justement, d'avoir cette envie de ne pas regarder de la télé-réalité le soir et plutôt de regarder un podcast, d'avoir envie de lire un livre. Quel livre ? De la romance, plutôt un livre sur le parcours de quelqu'un. En fait, je pense que ça vient aussi d'une conviction profonde, d'une envie personnelle qui fait que... Ouais. Il y a des gens qui vont choper justement des envies de changement dans leur vie, de leur entourage, de ce qu'ils vont consommer. Mais tu as raison, hein. Plus tu vas consommer de la bêtise, plus tu vas t'abrutir et moins ton cerveau va être... On n'a pas de l'énergie illimitée, on a une batterie sociale, une batterie mentale. Et si on l'utilise mal, on gâche ses chances. C'est sûr. Hein.
1: Toi, Ludo, Buffett, pardon, a évoqué le fait qu'il y avait une stratégie, un plan d'action, etc. Toi, tu es beaucoup là-dedans.
0: À fond.
1: Toi, t'es beaucoup là-dedans. Je me souviens, on a discuté et il me dit, Ludo, il faut que t'aies une stratégie.
2: C'est fou dans l'art.
0: Moi, j'ai un plan sur 15 ans. Je suis à 12. Et donc, okay. Chaque année, je dépasse mes objectifs. J'ai eu vraiment une stratégie. Quand j'ai commencé dans l'art, j'ai dit... Ma première exposition, c'était le Petit Palais. Donc, on arrive par la Grande Porte Dorée. Tout le monde connaît à Paris. Je me dis, je peux pas aller exposer dans une pizzeria. Après ça, c'est impossible. Et là, j'ai décidé que j'allais faire un plan concret. Et donc, c'est là où j'ai commencé à exposer dans tous les monuments historiques. Chaque année, j'exposais dans un monument, même parfois deux monuments par an. Et ainsi de suite, avec toute la logistique derrière et avec un vrai but qui brille bien là-haut, en haut de l'escalier, avec des paliers, des... Alors, comme tu disais tout à l'heure, avec des petites actions chaque jour à faire. Donc, j'ai ma to-do list tous les jours et j'avance. Et donc, c'est vraiment à l'année. En début d'année, j'ai fait mon planning pour l'année 2026. Donc, je sais concrètement ce que je dois faire.
1: Et t'as pas attendu ChatGPT?
0: Ah non, je n'ai pas attendu ChatGPT pour faire ça. Mais n'empêche que l'IA, c'est incroyable. Ça facilite, c'est un facilitateur, ah, pour être honnête. Il faut impérativement implémenter l'IA aujourd'hui dans son business.
1: Et dans sa stratégie de vie personnelle. Est-ce que toi, Justine, t'es pareil, t'es plutôt du genre à être comme ça, stratège, avoir un plan d'action et une projection et savoir où tu vas?
2: Ah oui, totalement.
1: J'ai l'impression.
2: Ouais, oui. D'autant plus ces dernières années. Peut-être c'était plus freestyle au départ. Comme ça commençait comme de la passion, j'ai plutôt laissé aussi les années se passer. Puis plus j'ai grandi, plus j'ai entrepris, plus j'ai été ambitieuse, plus ma vision s'est élargie. Et oui, moi j'utilise les to-do list. Je fais pas des grands plans de visualisation avec du journaling le matin. Ça peut aider certaines personnes perso. J'ai essayé, mais voilà, moi j'aime bien savoir, effectivement, comme toi. Je me fais, qu'est-ce que je veux faire dans mon année non négociable, réalisable dans une année, à 3 ans, à 10 ans? Ça va orienter mes choix, ça va orienter mes décisions, mon énergie.
1: Ça pose un cadre, en fait.
2: Ouais.
3: Complètement. Et il y a énormément de choses hyper intéressantes qui ont été dites ici, mais surtout le plus important, c'est pas d'écouter des podcasts ou autres, c'est de passer à l'action. Si on a tous un point en commun, c'est qu'on ait ou pas écouté des podcasts, qu'on ait lu ou pas des livres, qu'on ait regardé des vidéos.
1: On fait les deux, Alec,
3: On peut faire les deux et on doit faire les deux parce qu'effectivement, de l'information découle l'action, mais trop d'informations empêchent l'action également. Il y a trop de gens qui sont un peu paralysés par rapport à ça. Et tu l'as très justement dit, c'est plus dur pour certains selon là où on démarre, complètement, mais c'est pas impossible pour autant. Et on a trop tendance à se dire, ah oui, mais moi, j'y arriverai pas parce que si, parce que ça. Peut-être même une sorte de narratif que tu t'es raconté pendant trop nombreuses années. Et aujourd'hui, tu as débloqué un truc, tu parlais de déclic, ça me parle. Et naturellement, bah, derrière, aujourd'hui, il n'y a plus de limite. Et plus tu vas avancer, plus tes 58K, ça sera mensuel, pas annuel. Et ça, c'est complètement possible, je veux dire. Et un jour, ça sera peut-être même journalier. En fait, la seule chose qui différencie ta capacité à le
1: continue
3: faire
1: continue à
3: pas,
1: fréquenter Alec.
3: C'est qu'une question de décision et d'action, surtout derrière. Bien sûr, plan d'action, IA, pas IA, peu importe. Mais il faut avancer de manière structurée. Et aujourd'hui, il y a énormément d'entrepreneurs. Et je ne parle pas d'entrepreneurs qui se lancent. Je parle d'entrepreneurs qui ont déjà des boîtes bien lancées depuis 5 ans, 10 ans, 15 ans, qui ont des salariés, etc. Ils pilotent à vue. Ils ne savent pas ce qu'ils ont à faire, même pas à l'année, mais à la semaine.
0: Ah oui.
3: Et donc, c'est urgence après urgence, post-it après post-it, appel après appel, email après email.
1: C'est plus des artistes que des entrepreneurs, quoi.
3: Des artisans. C'est des artisans. Et ils se racontent une narrative, ils pensent qu'ils sont occupés, mais en fait, ils passent pas le temps là où ils devraient passer le temps pour pouvoir générer plus de valeur, créer plus de valeur. Mais parce qu'on leur a pas appris non plus.
4: Non, mais c'est vrai, c'est exactement ça. C'était moi avant, en fait.
1: Ouais, donc à un moment donné, tu décides que ça change, quoi.
4: Exactement. Ouais. Et je voudrais juste rebondir sur un truc qui, je trouve, est assez intéressant. C'est qu'en France, on a vraiment ce truc-là de il faut pas se gaufrer. Il faut pas se tromper, quoi.
2: J'allais le dire, ouais. Et attendre que le plan soit parfait.
4: Ouais. Voilà.
2: Les gens veulent attendre que ce soit parfait, comme sur les réseaux.
1: Ah, non, mais ça,
2: comme,
3: ouais. Ah, si t'attends que ce soit parfait, tu vas jamais.
4: Du coup, tu fais pas d'action.
1: Parfait, ouais, donc.
4: Du coup, t'as pas d'action, en fait.
3: Ouais.
4: Alors que si tu pars du principe que aux États-Unis, enfin, ils sont pas du tout comme ça. Ils sont sur une action où ils testent. Et les bêta-tests, enfin, etc., ça marche super bien, en fait.
1: Il faut tester, il faut essayer. D'ailleurs, j'invite les auditeurs à écouter la saison 1 du podcast des Indépendants. Vous verrez qu'on a bien testé. Avant d'en être là, hein. C'est pas du tout le même format. Il y a des choses qui ont été faites, etc. On a essayé et c'était pas effectivement ce type-là avec 4 invités, etc. Donc on voit vraiment l'évolution. Et je pense que tous les projets sont comme ça, en fait. On voit l'évolution et c'est ta capacité vraiment à t'adapter, à rester motivé. Vous, qu'est-ce qui vous motive quand c'est la galère?
3: C'est tous les jours la galère. Et je pense qu'il y a un côté, il y a un côté presque, on va dire sadomaso, mais tu sais, t'as cette énergie, cette envie, parce que si t'es dans la galère, tu sais que t'es au bon endroit. si tu es réellement ambitieux.
1: Buffett, quand on a préparé cet épisode, tu m'as dit ça dépend aussi beaucoup de soi, dans comment on se perçoit. Parce que des fois, on essaie de se lisser au début quand on n'a pas confiance en soi, quand on n'a pas de réseau, quand on n'a pas les codes. On se dit, attends, il faut que je ressemble à ça, à lui. Ou... En fait, nos singularités, on en a honte.
4: Et on en parlait tout à l'heure, justement, je faisais la ref à Lady Gaga. Lady Gaga qui est vraiment une personne qui en a chié, vraiment. Fibromyalgie, enfin, vraiment beaucoup de problèmes. Elle a eu du harcèlement, etc., etc. Et en fait, Lady Gaga, c'est vraiment quelqu'un de complètement disruptif, en fait, de complètement. Et en fait, c'est ça, je crois que dans l'entrepreneuriat, surtout maintenant, il faut arrêter de se lisser parce que vous courez à la catastrophe.
1: Ça, c'est l'une des clés. Est-ce que vous êtes d'accord avec ça? C'est, faut pas se lisser. Pas les cheveux, hein. Je peux plus m'empêcher.
2: Je le vois d'autant plus, c'est un parallèle qui est puissant sur les réseaux sociaux. Ouais. On sait que les personnes qui se démarquent le plus sont les gens qui sortent du lot.
1: Ouais.
2: Alors parfois c'est extrapolé et certains s'inventent des particularités qu'ils n'ont pas. Mais c'est sûr, qu'est-ce qui fait la différence quand on a notamment du personal branding, quand ta marque est...
1: C'est le grain de folie.
2: C'est la différenciation.
1: Ouais, ouais.
2: Qu'est-ce qui fait que t'es différent? Bah, c'est que t'as pas la même personnalité que ta voisine, que ton voisin, que t'as une histoire, que ça t'est propre. Si t'as un handicap, que ça a une particularité physique, une personnalité qui est différente, ou un caractère qui est plus affirmé, faut pas hésiter.
1: Mais même pour, en fait, même sans parler de réseaux sociaux et de personal branding, même, tu sais, pour aller vendre.
2: Ouais.
1: Tu vois, pour aller au contact, pour mettre en place, je sais pas, un site ou en fait juste se faire confiance par rapport à la vision qu'on a et à la manière dont on pense les choses.
4: Et je vais rebondir sur ce que tu viens juste de dire. Tu dis, il faut avoir un grain de folie. Eh ben, pas nécessairement. Si on prend l'exemple de Amandine Barthes, en fait, elle est quelqu'un d'assez hypersensible, d'être très très calme, très introvertie, et elle cartonne. Donc, on est aussi parfois dans des croyances, c'est-à-dire que le personal branding, c'est pas non plus être parlé forcément fort ou, enfin voilà.
1: Alec, toi, c'était plutôt discret aussi comme...
3: Je sais pas si je pourrais me qualifier de discret, mais en tout cas, j'essaie d'être là où il faut être.
1: T'es pas quelqu'un d'exubérant.
3: Non, j'essaie d'être là où il faut être, au bon moment, serein, parce qu'il y a de la maîtrise. J'aime maîtriser les choses. Mais tu vois, je rebondis sur le grain de folie. Le grain de folie, il doit être quand même dans la personnalité d'un entrepreneur, parce qu'il faut être assez fou pour se lancer d'un avion et créer son parachute pendant qu'on est en train de tomber en chute libre. C'est ça, entreprendre. Et le pire dans tout ça, c'est qu'à chaque fois, tu dois t'adapter. Là, on parle de générer du chiffre d'affaires, d'atteindre des objectifs, etc. Mais la réalité, c'est qu'après, l'étape suivante, c'est que tu as des charges, tu as des équipes, tu dois y faire face. Et puis, tu n'as pas été habitué à ça au départ. Pour ceux qui partent vraiment de rien, vraiment de zéro, quand tu dois sortir 50 000, 100 000, 200 000, 500 000 tous les mois, pour payer des salariés, par exemple, ce rapport à l'argent, ce rapport à la pression, ce truc, et vous l'avez tous dit, hein, on est seul. Et il n'y a personne pour pouvoir te taper sur l'épaule ou te soutenir.
1: Je pense qu'il y a quand même un truc. Parce que quand tu me dis ça, tu vois, moi qui suis entrepreneur depuis mes 15 ans, moi, je trouve ça hyper stimulant. Des fois, je suis là en train de me dire, tu vois, genre, c'est un peu compliqué là, au niveau des deals et tout. On a des charges fixes. On va se retrouver. Ça risque d'être un peu chaud, tu vois. Mais putain, mais ça me donne une niaque.
3: Ouais.
1: J'ai envie d'y aller, quoi, et de trouver des nouvelles idées. Et de communiquer différemment et de me dire, mais comment est-ce que je peux trouver plus d'argent? Et ça me stimule.
2: Créer du chaos, aimer créer du chaos, avoir ce grain de folie, mais entrepreneurial et pas que dans la personnalité, parce qu'il faut rester authentique, il faut rester soi-même. Avoir envie de créer du chaos, ne pas attendre que les choses se stagnent et soient toutes lisses, avoir envie de remettre de la difficulté, des nouveaux enjeux, des nouveaux objectifs, être constamment en mouvement, avoir toujours la vision qui s'élargit, ne pas avoir peur, parce que souvent quand on part de rien et qu'on ne nous a pas appris à ne pas avoir peur, on a beaucoup de
1: limitations. On reste figé, on reste un peu paralysé.
2: Ouais.
1: Quand tu dis c'est le chaos, c'est vrai que le chaos, en fait, anime, tu vois, parce que, mine de rien, on était tous un peu dans la merde. Il y a eu quand même une période où c'était quand même assez compliqué.
3: Quand t'as pas le choix, tu cherches.
1: Quand t'as pas le choix, tu cherches des solutions, ouais. Quoi, tu vois.
2: Plus que quand c'est calme.
1: Plus que quand c'est calme. Moi, je l'ai vu vraiment dans mon parcours de vie, quand c'est calme et confortable, ça ronronne, hein.
3: Ouais.
1: C'est le risque.
2: C'est l'ennemi de l'entrepreneur, le confort.
1: Ouais.
2: Même sans concurrence, sans rien, sans challenge, sans difficulté, tu t'endors dans ton business, tu te dis bon, je suis pépouse, tout va bien. Et au final, tu te rends compte qu'à un moment donné, ton business il stagne. Ou alors, dès qu'il y a une vraie problématique, tu paniques. Alors, quand tu crées du chaos, tu renouvelles certaines opportunités, tu changes tes équipes, tu te dis bon, là, c'est trop lisse, il se passe quelque chose pour remettre des enjeux. Nous, on le voit dans la boîte, on essaie de passer des paliers parce que même si on a beaucoup entrepris que ça marche bien, si on veut aller chercher les steps d'après, il faut qu'on se remette en difficulté sur certaines choses. Ça fait peur, mais on recrée du chaos alors qu'on pourrait se dire on a une belle stabilité, une belle croissance légère progressive, mais si on veut que ça parte en x10, faut remettre du chaos dans tout ça. Et ça fait peur. Alors, il y a des tempéraments d'entrepreneurs qui ont plus peur que d'autres. Ceux, par exemple, qui sont accompagnés par Alex sur plein de sujets pour sortir justement de cette guerre un peu quotidienne et avoir une vision plus large. Mais créer un chaos qui va être utile. Pas créer un chaos qui va venir détruire ta société, détruire tes équipes, ton organisation interne, mais créer un chaos qui va t'aider à passer à la step supérieure.
3: Complètement. Et il y a un vrai chaos là en ce moment. Hein. Tu parlais d'IA tout à l'heure.
0: Oui.
3: L'IA, c'est le plus gros inconfort auquel tous les entrepreneurs ont été amenés à être, dans le sens où si tu l'adoptes, bah, t'as un avantage concurrentiel énorme sur tous les autres. Si tu ne l'adoptes pas, consciemment ou inconsciemment, selon ton niveau de compréhension.
1: Il faut y aller là, sur l'IA, ouais.
3: Ah ouais, mais c'est se tirer une balle dans le pied juste avant de courir un marathon, hein, littéralement. Ne pas utiliser l'IA et qu'on fasse 5 000 ou 5 millions de chiffre d'affaires, c'est la même chose pour tout le monde.
1: Est-ce que le sport aussi, ça, c'est un levier quand on est... Enfin, moi, je sais que je suis assez comme ça, j'ai besoin d'aller me dépenser, tu vois, d'aller faire du cardio, d'aller faire des pompes lorsque c'est compliqué. Et ça, c'est quand même un vrai levier. Alors, on va dire, ouais, c'est un peu cliché, il dit qu'il faut faire du sport pour garder la pêche. Mais en fait, c'est vrai, oui, Justine.
2: Ah bah moi, tu prêches, je suis convaincue. Moi, je pense qu'il n'y a pas meilleur investissement.
1: J'ai un peu tendu la perche.
2: L'a attrapé. Non, il n'y a pas meilleur investissement sur soi que de faire du sport. Et moi encore, on va enlever de côté l'aspect purement changement esthétique. On se met dans la tête de quelqu'un qui travaille tous les jours, qui a sur ses épaules la pression de dizaines de personnes, même de soi-même, toute seule au départ, puis de dizaines, voire de centaines de personnes. Comment tu arrives à gérer le chaos dans ta tête si tu n'as pas des moments de relâche ? Le sport, la bonne alimentation permet à ton corps de ne pas avoir de causes extérieures qui vont venir brouiller ton jugement. Et on parle beaucoup, beaucoup d'études en ce moment sur la vitalité, la longévité. Beaucoup, voilà, c'est le terme que je cherchais. La longévité permet d'avoir un cerveau opérationnel pour prendre des grandes décisions. Faire du sport, s'entretenir, c'est se donner un maximum de chance. Alors, on n'a pas tous le temps. Quand on est entrepreneur, comme des gens avec 5 enfants, le temps manque à tout le monde. Mais c'est comment est-ce qu'on trouve un peu de temps, pas pour faire un athlète de haut niveau et aller courir des marathons, des aerox tous les week-ends, mais pour pouvoir amener une hygiène de vie qui te permet d'optimiser ton entreprise.
1: Alex, sportif aussi.
3: Moi, ça m'a sauvé. J'étais timide, introverti encore une fois. Je faisais 25 kilos, 30 kilos de moins qu'aujourd'hui.
1: J'ai eu peur, franchement, tu as vu de moins.
3: Non, vraiment, enfin, le sport m'a émancipé, ouais. M'a permis de me rendre compte qu'il y a des choses qui sont possibles. J'ai pu rencontrer des gens, contacter des gens, me faire confiance à moi. Et la première des choses, je pense, c'est d'oser se faire confiance à soi-même. Aucun client ne va vous faire confiance si déjà vous ne vous faites pas confiance à vous-même. Et ça, c'est la première des étapes. Alors, il y a le sport, il y a d'autres choses, mais il faut effectivement, comme tu l'as très bien dit, cette soupape de décompression. C'est énormément de pression. Et donc, si ça se retranscrit par le sport, c'est super, il y a plein de bénéfices. Si ça retranscrit par autre chose, c'est très bien aussi.
2: Et le gain de confiance en soi, il est énorme, hein, comme tu as dit. Hein.
1: Oui, c'est clair. Quand on parle sport, on parle assez un peu discipline. Alors, on va dire là, vraiment dans les clichés, quoi, la discipline, le sport. Mais je pense que c'est aussi ça, l'entrepreneuriat.
2: Le parallèle, il est fort, hein, ouais. Bien sûr. Hein. Quand tu te crées une routine, quand tu t'entraînes, quand tu n'as pas envie de t'entraîner, bah, c'est pareil que quand tu dois travailler dans les périodes où c'est plus difficile, où tu n'as pas envie d'entreprendre, où c'est plus dur. Quand tu dois te mettre une certaine discipline alimentaire, une routine, ce n'est pas facile. La prise en main physique, comme l'entrepreneuriat, ce n'est pas facile. Ce n'est pas donné à tout le monde. Ce n'est pas quelque chose qui se fait du jour au lendemain sans changer ses habitudes. Sans changer son mindset et sans prendre confiance en soi vraiment. Et la confiance en soi, elle vient en pratiquant. C'est comme l'entrepreneuriat. On se lance et pendant qu'on tombe, on crée son parachute de confiance, on crée son corps, on se rend compte qu'on est capable de se dire « Ah putain, j'étais pas capable de faire ça il y a un an, j'y suis arrivé. » Et ça change ça fait un twist mental, je trouve. Ça reformate ton cerveau.
1: Et c'est là aussi, moi, ce que j'adore en ce moment-là, c'est le sentiment de fierté.
2: Beaucoup. D'accomplissement personnel, on s'accomplit avec mon mari beaucoup dans l'entrepreneuriat, mais on s'accomplit énormément dans le sport. Et ça nous permet d'avoir un vrai équilibre, même pour notre santé mentale. Parce que sans ça, où tu vas, quoi ? Où est-ce que tu vas si tu n'as pas d'objectif dans ta vie ? Ça peut être n'importe quel type d'objectif. Avoir une famille, monter une entreprise, faire une licorne. Voilà, c'est beaucoup, voilà, les objectifs les plus ambitieux. Ta boîte, elle est partout dans le monde, ton produit est partout utilisé. Et tu vas courir tous les marathons du monde cette année. Tu te lances faire un aerox, tu commences un 5 km.
1: On l'a lancé sur le sport, Justine, c'est terminé. On est reparti.
2: Je suis inarrêtable, comme le sport.
1: Déterminé, on a dit. Il nous reste une minute pour conclure ce premier épisode de la saison 4. Quel message vous avez envie de faire passer pour finir cet épisode ?
4: Moi, je dirais qu'il n'y a pas de bon moment. C'est maintenant. En fait, les gens, ils croient que c'est bon, je vais lire ce bouquin, je vais faire machin et je vais avoir confiance. Non, ça ne marche pas comme ça. En faisant, en étant dans l'action, que la confiance, elle va arriver, en fait.
1: Il faut faire pour savoir, quoi.
3: Vous ne le faites pas, personne ne le fera à votre place.
1: C'est dans la continuité de Buffett. Mais oui, de toute façon, il faut tester, il faut se ramasser, il faut réessayer. Et il n'y a que comme ça qu'on sait si ça marche, si ça nous plaît, etc. Et c'est là aussi que ça devient drôle, il faut le dire, parce que la vie, moi, c'est un peu mon mantra, la vie, c'est un jeu. Donc tu essayes, tu tentes, et tu vois comment ça se passe. Et c'est de l'expérimentation perpétuelle, en fait. Et quand tu pars de rien, parce que ce n'est pas question de dépenser son argent bêtement quand je dis ça, ou de lancer des projets sans réfléchir, s'il y a tellement de possibilités, il y a tellement d'options que c'est ça qui est passionnant. fascinant.
3: Et je rebondis juste sur un point. Tu as parlé de clichés tout à l'heure, de discipline, pardon. Et tu as dit, oh, je rentre dans les clichés, etc. Mais moi, par exemple, j'ai énormément de respect pour des parcours comme le tien. Tu disais tout à l'heure que ça fait 13 ans où on galère, etc. Donc là, on ne parle pas de motivation. La motivation, ça te réveille le matin 2-3 semaines pour faire ton sport ou autre, mais ça ne tient pas sur 13 ans. C'est de la discipline. Et c'est ça qui fait toute la différence. Et ceux qui vraiment y arrivent, c'est ceux qui vont réussir à se discipliner pour ça. Donc, début d'année, pour revenir à ton propos de démarrage, soyez disciplinés tous les jours, une petite action qui fera vraiment la différence. Bah, si vous ne le faites pas, personne ne le fera à votre place.
1: Justine ?
2: N'ayez pas peur de vos rêves. Commencez petit, continuez de construire de plus en plus grand, mais n'ayez pas peur de rêver, n'ayez pas peur de vos ambitions, n'ayez pas peur d'avoir envie de gagner plus d'argent, ne pas avoir honte de commencer le sport, de vouloir que son entreprise elle soit bien plus que ce qu'elle est. Mmh. Et après, j'ai une deuxième phrase qui me tient à cœur, c'est « si on veut ce qu'on n'a jamais eu, il faut faire ce qu'on n'a jamais fait, sortir de sa zone de confort, prendre des risques. »
1: Indispensable. Ludo ?
0: Moi, je dirais que... Entre un objectif et un rêve, il y a juste une différence, c'est une date. Si vous rêvez de partir en Thaïlande, pour un exemple, vous allez dire « je veux partir en Thaïlande à telle date » et vous allez commencer à faire des actions. Vous allez décider dans quel hôtel, vous allez décider avec quelle compagnie aérienne, vous allez commencer à prendre plein de décisions qui vont faire que ce rêve va devenir une réalité. Et ben, c'est la même chose quand on veut faire carrière, transformer sa passion en métier, par exemple. Et bien, il suffit simplement de décider à quel moment on veut lancer ça et on va commencer à faire notre petite stratégie et notre plan et après c'est parti.
1: J'adore l'image parce qu'en fait c'est effectivement tu pars en vacances, bon bah tu anticipes, tu t'organises et tu finis par y aller en Thaïlande, tu vois. Et donc c'est parce que tu as mis en place un certain nombre d'actions et quand on voit le truc comme ça, on se dit bah ouais, bah c'est pareil effectivement pour un projet de vie. Voilà. En tout cas, merci beaucoup à tous les quatre d'avoir été là pour ce premier épisode de la saison 4 du podcast des indépendants. J'espère que ça vous aura donné la niaque et beaucoup d'énergie et on se retrouve un jeudi sur deux sur BFM Business. Avec un nouvel épisode. Si vous avez aimé cet épisode, n'oubliez pas de le noter. À bientôt.
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9: Il est 7h45 sur BFM Business et sur AMC Live. Notre invité, c'est Daniel Ball. Bonjour, vous êtes le président du Crédit Mutuel et de la Fédération Bancaire Française. Je commence avec les questions de conjoncture, puisqu'on a eu en 20 semaines dernières des chiffres sur la croissance française, où on voit que le premier trimestre est totalement atone. On commence à voir les premiers impacts de la guerre en Iran sur l'activité du pays. Est-ce que vous êtes inquiet pour la trésorerie des entreprises, pour les particuliers qui ont des prêts? Quelle est votre analyse à vous sur l'impact de cette guerre sur la conjoncture?
10: Ne rajoutons pas de l'inquiétude à l'inquiétude. Je crois qu'aujourd'hui, la situation est effectivement telle que vous la décrivez, assez atone, manque de confiance qu'on avait déjà avant le déclenchement de cette guerre. Et cette guerre, évidemment, ne favorise pas un climat de confiance. Or, le climat de confiance est essentiel dans les affaires. C'est ce qui permet la croissance. Alors, pour ce qui concerne les entreprises, aujourd'hui, leur trésorerie n'a pas encore trop souffert. Évidemment, sauf certains secteurs d'activité directement impactés par les prix de l'énergie et parfois par les prix des produits chimiques. Là, effectivement, il peut y avoir quelques conséquences et c'est pour ça que 13 ans qu'il faut effectivement espérer que ce conflit ne se prolonge pas trop longtemps. S'agissant des ménages, pareil, c'est les gros rouleurs, effectivement, qui peuvent avoir quelques difficultés. Vous parlez des prêts, ce n'est pas parce que les taux remontent aujourd'hui que les prêts que nos clients ont aujourd'hui en portefeuille augmentent, puisque en France, notamment, le financement du prêt immobilier est à taux fixe, et ça, c'est un élément de protection qu'il ne faut pas négliger.
9: Mais aujourd'hui, ça suffit, c'est-à-dire que le gouvernement qui, pour l'instant, ne fait pas grand-chose par rapport aux autres pays européens en annonçant pas de mesures, notamment sur les taxes ou des prêts trop importants, ça suffit pour contenir la crise.
10: Là, pour l'instant, le gouvernement a pris des mesures assez ciblées, hein, y compris pour récemment les petits professionnels qui ont des charges importantes. Et d'ailleurs, au Crédit Mutuel, nous avons décidé de relayer, puisque nous avons mis en place un prêt coup de pouce de 2000 euros sur 18 mois, en attendant que l'État ne rembourse ses surcoûts liés à
9: la consommation. Et qui est à quel taux ?
10: À 0%,
9: d'accord.
10: Justement, pour justement ne pas en rajouter à la charge, notamment, je pense, aux infirmières libérales en secteur rural qui font énormément de...
9: Et vous avez eu beaucoup de demandes ?
10: Ah oui, bien sûr, nous avons eu dans les secteurs ruraux immédiatement des demandes et surtout des manifestations de satisfaction parce qu'on répond à un vrai besoin.
9: La semaine dernière, on a eu également les résultats de Total Energy avec l'annonce d'un bénéfice trimestriel qui a bondi de 51%. Total Energy qui considère qu'il fait sa part en bloquant les prix au niveau de la pompe. Vous êtes un fervent défenseur du dividende sociétal. Est-ce que quand vous regardez les résultats de Total, c'est ça que vous avez envie de leur dire ?
10: Bon, écoutez, moi, je n'ai pas à donner de consigne à Total Energy. Mais je note, comme vous venez de le dire, que sur le plan du prix du carburant en France, ils ont mis en œuvre un plafonnement. Ensuite, le reste de leurs résultats, on sait très bien qu'ils sont bien plus largement réalisés hors de France qu'en France.
9: Mais vous voyez ce débat monter autour de Total Energy. Vous avez mis en place cette récupération d'une partie des bénéfices justement pour faire autre chose. Est-ce que vous leur conseillez de regarder ce que vous faites, vous, comme d'autres entreprises ?
10: Nous le conseillons à toutes les entreprises. D'ailleurs, la semaine dernière, avec 15 autres chefs d'entreprise, nous avons lancé un appel justement pour que ce dividende sociétal que Crédit Mutuel Alliance Fédérale a mis en place aille au-delà. Alors, je ne dis pas que tout le monde doit mettre 15% de son résultat net consolidé dans des actions de solidarité, de financement de la transition énergétique, mais évidemment, c'est le sens dans lequel chacune et chacun devrait aller. J'espère que cet appel que nous avons renouvelé la semaine dernière finira par produire ses fruits. D'autres entreprises que Crédit Mutuel Alliance Fédérale, et je m'en réjouis, sont aujourd'hui engagées dans cette démarche, parce que finalement, une entreprise, comment peut-elle bien aller dans un monde qui ne va pas bien ?
9: C'est que ça apaise, en fait.
10: Ah, c'est pas seulement apaiser, c'est construire pour un monde plus juste et plus durable, et c'est la responsabilité d'une entreprise d'aller en ce sens.
9: On a eu les résultats des banques françaises la semaine dernière, alors des résultats, alors vous n'êtes pas coté, donc vous ne publiez pas comme les autres, avec cette salve jeudi dernier, des résultats qui étaient au-dessus des attentes, donc des banques qui sont solides, mais des inquiétudes là aussi pour la suite, notamment à cause du dollar, il y a beaucoup d'activités aux États-Unis qui du coup sont impactées.
10: Oui, bien sûr, bon. Les résultats ont en tout cas montré, une fois de plus, la grande solidité des banques françaises. Et ça, c'est quand même en soi une bonne nouvelle. Avoir un secteur bancaire solide permet effectivement d'avoir de belles perspectives pour l'économie, parce qu'on va essayer, on va continuer à essayer de bien soutenir cette économie. On est aujourd'hui dans une situation effectivement d'incertitude liée au dollar, liée au coût également du risque, le risque de crédit, que ce soit pour ce qui se passe en dehors de la France ou également pour ce qui concerne les entreprises françaises. S'il y avait aujourd'hui davantage de croissance, ça serait bien plus sécurisant. Mais on a la chance d'avoir des banques françaises qui sont solides.
9: Est-ce que vous êtes inquiet en tant que président de la Fédération française bancaire française sur la question du crédit privé ? On a sur ce plateau parfois des sons de cloche un peu différents. Alain Bocobza disait la semaine dernière, non, finalement, ce n'est pas un risque systémique. Thomas Buberl chez AXA était plus inquiet. Quel est-vous votre point de vue ?
10: Il ne faut jamais négliger les risques. Et donc, je pense que chacune des banques a fait ses études, les assureurs d'ailleurs également, pour voir ce qu'elles ont dans leur portefeuille. Pour ce que je sais, au sein des banques françaises, ça reste quand même très maîtrisé. Et donc, je ne suis pas particulièrement inquiet sur ce sujet. Mais évidemment, c'est un point sur lequel il va falloir rester vigilant.
9: Et est-ce qu'une hausse des taux à venir de la BCE, ça vous inquiète plus ?
10: La hausse des taux de la BCE, ce ne serait pas une bonne nouvelle. Hein. Bon, on a quand même eu une bonne nouvelle le 30 avril, puisque les taux n'ont pas augmenté. Pourquoi ce n'est pas une bonne nouvelle, la hausse des taux ? Pour une raison très simple, c'est que ça, les hausses des taux de la BCE, parce que ça amène tous les taux à augmenter. Quand les taux augmentent, c'est moins d'incitation à l'investissement. Et moins d'incitation à l'investissement, ce n'est évidemment pas une bonne nouvelle pour la croissance.
9: La campagne présidentielle a été lancée en France. Il n'y a aucune banque qui accepte aujourd'hui de prêter au Rassemblement National. La semaine dernière, sur RTL, vous avez dit que c'est normal, prêter au Rassemblement National ou à d'autres partis, c'est trop risqué pour une banque. Vous considérez que ça n'est pas de votre ressort, de votre métier. Marine Le Pen a répondu sur Twitter, sur X. Et du coup, comment on fait ? Du coup, je vous pose la question, comment on qu'on fait si les banques ne veulent pas prêter?
10: Il faut juste recadrer les choses. Effectivement, les banques, nous savons prendre des risques. Cependant, financer une campagne politique, et notamment une campagne présidentielle, c'est un risque d'une toute autre nature. Que faisons-nous lorsque nous faisons un prêt à un candidat à l'élection présidentielle? Nous faisons simplement un prêt relais sur le remboursement de ces frais de campagne par l'État. Donc l'État, in fine, va rembourser à deux conditions. Premièrement, obtenir 5% des voix. On a bien vu que lors de la dernière élection présidentielle, deux candidates de partis majeurs n'ont pas obtenu les 5%. Et puis ensuite, c'est avoir la validation des comptes de campagne. N'oublions pas que Nicolas Sarkozy a eu une non-validation, ce qui a voulu dire aucun remboursement. Donc c'est un sujet qui est évidemment d'intérêt public, il est de la responsabilité, c'est normal de l'État de permettre une bonne vie démocratique, et par conséquent, nous, la question que nous posons et la proposition que nous faisons, c'est que pourquoi il n'y aurait-il pas une intervention publique dès le départ, soit par une avance faite par l'État...
9: Donc, une sorte de fonds.
10: Voilà. Soit au moins une garantie donnée à première demande à la banque qui prêterait. Et cela libérerait clairement le sujet. Je rappelle également que pour les élections municipales, législatives, départementales, régionales, il n'y a quasiment pas de problème parce que les montants ne sont pas les mêmes. Parce que la grande majorité des banques françaises acceptent, après étude du dossier bien entendu, parce qu'il faut toujours le regarder, c'est toujours un dossier de crédit, de suivre les candidats qui sont déjà préalablement leurs clients.
9: Enfin, là, sur le Rassemblement national, on n'est pas sur une question de faire moins 5%. A priori, ils vont faire plus.
10: Je répète, il y a deux conditions. Il y a les 5% et la non-validation. Qui aurait pu penser que le président sortant Nicolas Sarkozy ne se fasse invalider ses comptes de campagne?
9: Oui, mais du coup, vous pourriez financer personne avec cet argument-là.
10: Mais c'est pour cette raison, puisque, comme je le disais, puisque in fine, de toute manière, ça se termine par une intervention publique, puisque l'État rembourse, que l'État apporte totalement sa contribution.
9: Pour voir le système entier pour vous.
10: Oui, c'est pas un risque normal pour une banque. La banque, elle s'est prêtée à un ménage, elle s'est prêtée aux entreprises, elle s'est accompagnée des projets, elle s'est traitée des difficultés. Mais là, on est tout simplement tenu à la réalisation des 5% et surtout la validation ou non des comptes de campagne.
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3: Une biotech française spécialisée dans le traitement des maladies neurodégénératives. Ce sont des conditions rares la plupart du temps, comme la maladie de Charcot par exemple. Cette biotech bordelaise qui mène déjà des essais cliniques, c'est PLL Thérapeutique, c'est Jean-Pascal Zambeau qui va nous en parler. Bonjour.
11: Bonjour.
3: Vous êtes le président cofondateur de PLL Therapeutics. Merci d'être avec nous dans Objectif Croissance. Alors, PLL Therapeutics cible prioritairement la maladie de Charcot. Déjà, quel est le potentiel de votre technologie?
11: Donc, le potentiel de notre technologie est basé sur le microbiote. Le microbiote, pas en interagissant avec les bactéries, mais avec les métabolites que ce microbiote va créer pour stabiliser la perméabilité intestinale et la dysbiose chez des patients qui empêchent la fuite, effectivement, de composés diverses et variés dans le sang et dans le cerveau et qui vont provoquer la neurodégénérescence.
3: D'accord, parce que cette maladie de Charcot, elle trouve son origine, justement, dans l'estomac, on peut le dire.
11: Quelle est la réalité dans l'intestin, oui. C'est clair. L'intestin, aujourd'hui, c'est un immense champ d'application où, aujourd'hui, c'est le deuxième cerveau.
3: Oui.
11: Et c'est vrai que on sait aujourd'hui l'origine de ces maladies, quand elles ne sont pas génétiques, sont liées à l'environnement. Et l'échange entre l'environnement et l'intestin, c'est l'endroit majeur où ça se produit.
3: Et quelle est la réalité de la maladie de Charcot aujourd'hui?
11: Alors, la réalité de la maladie de Charcot aujourd'hui, c'est une maladie qui est... il y a à peu près 3 personnes sur 1000 habitants.
3: D'accord.
11: Donc c'est une maladie rare. C'est la plus fréquente des maladies rares quand même.
3: D'accord.
11: Et c'est une maladie qui, aujourd'hui, a tendance à augmenter, à évoluer.
3: Ah oui.
11: Et aussi dans la descente au niveau de l'âge. Donc des gens beaucoup plus jeunes. De plus en plus jeunes.
3: Vous êtes, je le disais dans mon introduction, vous avez déjà lancé des études cliniques. Où en êtes-vous justement de ces études cliniques qui sont faites en Australie d'ailleurs?
12: Pourquoi l'Australie ?
11: L'Australie, c'est trois mots. C'est un endroit magnifique. Alors, il y a plein de bestioles bizarres, mais c'est un endroit magnifique.
12: Ouais.
11: Il y a, le gouvernement australien a mis toutes les conditions pour permettre à des entreprises de venir faire leurs essais cliniques et de développer la biotech sur leur continent.
12: D'accord.
11: Et il y a aussi un avantage majeur, c'est que, comme le crédit impôt recherche en France, mais là, c'est 42% de toutes les dépenses que nous engageons qui nous sont remboursées par l'État australien dans le cadre de ces essais cliniques.
12: Là, vous en êtes à quel stade de vos études?
11: Donc là, on a fait la phase 1, qui est la phase qui permet de valider que le produit n'est pas toxique, hein, donc il est sain. Et on démarre la phase 2 courant de cet été.
12: D'accord. Comment préparez-vous la suite? Quelles sont les prochaines étapes pour PLL Therapeutics?
11: La partie clinique, la phase 2, donc qui va être importante parce qu'elle permettra de démontrer l'intérêt de notre technologie et l'efficacité de notre technologie avec le duo que j'ai pas encore évoqué, mais qui est la partie diagnostic, puisqu'on a quelque chose d'unique au monde aujourd'hui, un diagnostic qui permettra de prendre les patients plus tôt et donc d'empêcher l'évolution de la maladie le plus tôt possible.
12: Ça, c'est l'innovation de PLL Therapeutics. D'accord. Pour finir, quel est le message que vous aimeriez faire passer à notre audience?
11: Deux choses. On a une entreprise aujourd'hui qui est restée un peu autonome. Maintenant, on aimerait l'ouvrir et l'échanger avec des boîtes de biotech, des sociétés pharmaceutiques, trouver d'autres financements que ceux qu'on a fait jusqu'à maintenant. Et le fait est qu'aujourd'hui, on est les seuls au monde à avoir un médicament qui va traiter l'axe intestin-cerveau et traiter les causes plutôt que les conséquences de la maladie.
12: Voilà. Et je précise que vous avez eu 14 millions d'euros de financement initial.
11: Tout à fait.
12: Mais que vous êtes à la recherche de
11: quelques jours
12: pour vos recherches.
11: Bien sûr, tout à fait. Et développer la plateforme technologique parce que notre axe de thérapeutique aujourd'hui sur Charcot, demain peut être étoffé à d'autres pathologies du type Parkinson, qui est une maladie à Bordeaux, professionnelle à Bordeaux dans les vignes, à cause des pesticides.
12: Merci beaucoup Jean-Pascal Zambeau d'avoir été avec nous dans Objectif Croissance. Vous êtes le président cofondateur de PLL Therapeutics. Au revoir.
11: Merci, au revoir.
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6: 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Il est 19h. 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
17: Et c'est la semaine de la rentrée pour les experts de l'IMO. Semaine particulière puisqu'on vous habitue à un nouvel horaire, 10h30, 11h tous les jours sur BFM Business. Et c'est le vendredi de la rentrée pour les experts de l'IMO avec les meilleurs journalistes du secteur pour débriefer la semaine, pour débriefer les grands enjeux immobiliers, logements. Vous aurez tout un tas d'informations avec deux journalistes formidables à mes côtés aujourd'hui, en l'occurrence Céline Colletto et Catherine Vauquet. Au programme, on change pas nos bonnes vieilles habitudes, le topoto de la semaine, juste avant la trêve grève estivale, on pensait à une petite accalmie. Mais bon, entre l'OAT 10 ans, qui est autour des 4,2%, plus la décision qu'on attend de la Banque Centrale Européenne la semaine prochaine, attention, ça risque de piquer ces prochains mois sur nos taux de crédit immobilier. Également au programme de ces experts de l'IMO du vendredi, un point sur les derniers chiffres de la construction de logements neufs, DPE, MaPrimeRénov. On se mettra un tout petit peu à jour concernant les aides à la réno et le thermomètre de nos logements. À ce propos, on fera aussi le bilan du fameux SIPCA où était BFM Business toute la semaine, le salon de l'immobilier bas carbone. On parlera aussi de l'encadrement des loyers, sujet à ce point sensible que ça deviendra un débat à l'occasion de nos élections présidentielles. Et puis on terminera par un projet immobilier qui vaut le détour. On va faire du neuf avec du vieux du côté de Toulouse. Allez, on y va tout de suite.
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17: Et la formidable journaliste indépendante Catherine Boquet est avec nous. Bonjour,
19: bonjour
17: Catherine.
19: Bonjour Marie.
17: Et tout aussi formidable Céline Colletto, journaliste trouverunlogementneuf.com. Bonjour Céline.
20: Bonjour Marie, bonjour à tous.
17: Et évidemment le super jingle du vendredi.
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17: Alors je vous mets dans mes petits papiers, je ne sais pas si on peut le voir à l'écran, en fait depuis à peu près novembre 2025, je rajoute une ligne sur l'évolution de nos taux de crédit sur 20 ans. Là j'avoue qu'effectivement on avait eu un été avec une petite accalmie, on s'était dit bah finalement ça va aller, ça se calme du côté du Moyen-Orient, tout ça, et puis patatras, ouais. Ça se calme pas du tout. Et là on est à 3,5%, ça fait pas trop mal.
20: Ça reste encore assez raisonnable on va dire, mais effectivement les courtiers nous ont... Prévenu que, et on vous l'avait dit, hein, on vous l'avait dit que ça allait remonter en fin d'année, hein, je veux dire, j'ai fait plusieurs émissions ici avant l'été, effectivement, et on vous avait dit que ça allait remonter en fin d'année.
17: Faudrait qu'on fasse qu'on récupère les séquences, ça va piquer.
20: Oui, on vous avait dit que ça allait piquer, et ça va certainement piquer. Après, on a quand même des solutions pour que ça ne pique pas trop, il y a les prêts bonifiés qui quand même se poursuivent.
17: Il y en a beaucoup qui sont en cours, je pense au Crédit Agricole notamment, mais pas que, hein,
20: oui, avec des prêts. Oui, la Société Générale, etc., qui en a fait aussi. Non, mais je veux dire, de toute façon, il faut aller voir son courtier, il faut aller voir son banquier, il faut négocier, il faut mettre tout le monde en concurrence. Forcément, quand ça se tend, il faut faire jouer la concurrence encore plus. Ouais. Et puis là, c'est l'occasion hein, de... C'est peut-être la dernière fenêtre de tir, en tout cas, ce mois de septembre. Ils avaient joué le jeu, ils avaient besoin certainement de boucler aussi leur année, commercialement.
17: Ouais, c'est ça. Et puis de se dire, un tien vaut mieux que deux, tu l'auras, vaut mieux enregistrer un max maintenant.
20: Donc voilà, c'est sûr que ça risque de remonter en fin d'année, mais c'était quand même grosso modo prévu. Après, qu'est-ce qui va se passer dans les prochains mois? C'est bien là, c'est
17: gros
20: bien
17: point d'interrogation. On rappelle ce que dit vous financez assez régulièrement. Donc là, quand on a une hausse de 0,10 là sur 20 ans, concrètement, pour un crédit de 200 000 euros, ça représente 10 euros de plus de mensualité. Donc chaque mois, 10 euros de plus, c'est pas ce qui va faire sortir énormément de gens du crédit. Le problème, c'est la suite et le rythme auquel les banques vont décider de remonter les taux. Hein.
20: Avec le taux d'usure, effectivement, si on peut
17: se rattraper. On va en reparler, c'est à la fin du mois là, hein, qu'on va avoir le nouveau taux
20: pour le dernier trimestre. Bon, après, de toute façon, voilà. Pour faire rapide, ça va remonter, il y a de l'inflation, il y a le taux de la BCE qui risque de changer, il y a toujours le conflit au Moyen-Orient. Donc voilà, il faut aller voir votre courtier pour négocier.
17: Catherine, vous conseillez d'acheter là, d'aller voir le banquier tout de suite ou d'attendre un peu?
19: D'acheter quand c'est le bon moment. Ouais. J'ai vu que CAFPI tablait sur 3,7.
17: En fin d'année,
19: 25
17: ouais.
19: ans, en fin d'année.
17: Sur 25?
19: Oui.
17: Ça va. Oui. Les gens qui me regardent, ils me disent, oh, dis donc. Ouais.
20: Après, on revient à la norme.
19: C'est toujours le moment d'acheter si on en a besoin.
17: Bah, oui,
19: c'est ça l'histoire.
17: Ça.
19: Et puis, on reviendra tout à l'heure peut-être aussi sur ce qui bloque aussi le marché du crédit. C'est ce fameux seuil d'endettement qui est bloqué à 35% et qui fait que même quand on gagne...
17: Des milliers et des cents.
19: Très bien, 100 000 euros par mois. Et qu'on veut recourir au crédit, bah, la règle des 35%, elle s'applique et le reste à vivre quand on a 100 000 euros par mois, c'est pas le même que quand on a un SMIC.
17: Alors, il y a Alban qui me dit dans l'oreillette, il faut rappeler quand même assez souvent. Alban, notre réalisateur, hein, oui. Pour celles et ceux qui nous rejoignent en cette rentrée, qui est partie prenante de cette émission et qui intervient très régulièrement, et c'est génial dans l'oreillette, qui me dit on rappelle pas assez souvent qu'il faut emprunter à taux fixe. Je rappelle quand même que de toute façon, l'essentiel de nos crédits
20: en France
17: sont à taux fixe. Et après, les taux, mais il faudrait qu'on en reparle à un moment donné, mais les taux qui ne sont pas à taux fixe, ils sont capés. Donc, c'est un ou deux points de plus, un ou deux
20: exactement.
17: Points de moins.
20: Exactement, en France, on est plutôt bien protégé par rapport à d'autres pays.
17: Et même les crédits à taux variable, si vous êtes foufou et que vous avez envie de vous lancer là-dessus, globalement, ils sont quand même assez sécurisés.
20: Oui, et puis,
17: par
20: de toute façon, vous pouvez toujours renégocier si ça revenait à baisser. Donc, en fait, emprunter aujourd'hui, ce n'est pas un souci. Il faut quand même aussi redire que de 3 à 4%, c'est la norme. C'est la norme sur du long terme.
17: Ouais.
20: La période bénie hein, des 1%.
17: Mais bénie, mais pas vraiment, parce que j'allais vous dire, mesdames, à un moment donné, quand les taux étaient à 1%, nos prix étaient stratosphériques. Donc, c'est tous ceux qui
20: ne veulent
17: plus vendre
20: aujourd'hui. Oui, mais ils n'ont pas forcément beaucoup baissé.
17: Ça, c'est le sujet.
20: Voilà. Donc, c'est bien le problème, en fait.
17: Voilà. Mais justement, est-ce que cette perspective de hausse de taux, là-dessus, tout le monde s'accorde à dire que ça ne va pas aller en baissant ces prochains mois, c'est clair. Non. Est-ce que ça ne pourrait pas accélérer une baisse de prix qui tarde à venir dans certaines villes ?
20: On ne l'a pas eu alors que ça a augmenté.
19: Là, je n'ai pas de boule de cristal. Je ne suis pas certaine que les propriétaires soient prêts à baisser. D'autant qu'on verra après sur le DPE et autres, il va y avoir des changements qui font que la valeur du logement, elle va être sensiblement modifiée. Ouais. On ne pourra plus dire j'achète parce que j'ai 30 000, 40 000 de travaux énergétiques à faire. Je ne sais pas. Je n'ai pas la main là-dessus. Qui là, je ne sais pas non plus.
17: Bah, on se rappelle, moi je cite assez régulièrement Sophie Autong, la patronne de Finance Conseil, qui disait il y a quelques mois, au moment du déclenchement de la guerre au Moyen-Orient, que sans doute elle s'attendait à une correction de prix peut-être plus rapide liée à cette guerre au Moyen-Orient et à ce retour inflationniste qu'au moment de la guerre en Ukraine, où là, pour le coup, il y avait eu un moment vraiment où les propriétaires vendeurs bloquaient sur la baisse des prix. Là, peut-être que ce sera un peu plus fluide. La mémoire, elle est courte, mais là, ça va, le délai, c'était quand même il n'y a pas si longtemps, donc peut-être que ces propriétaires vendeurs vont se rappeler qu'il vaut mieux vendre.
19: Tant qu'ils ont en face des clients, tant que l'offre est inférieure à la demande.
17: Oui, oui, c'est pas faux non plus. Bon, on verra, on suivra de toute façon, hein, évidemment, l'évolution des prix. Tiens, à propos de prix, ça commence sur l'immobilier neuf ?
20: Alors, bah oui, celui-là, donc forcément, on parle d'immobilier neuf. Il y a les chiffres du ministère qui sont tombés en cette rentrée. Alors, c'est pas cool, mais il y a quand même... Allez, on va dire qu'il y a quand même deux bonnes nouvelles. C'est qu'il y a plus de choix pour les acheteurs. C'est-à-dire que l'offre a légèrement augmenté. On est presque à plus de 2%. Donc, il y a 124 000 logements neufs en commercialisation à différents...
17: 124 027, c'est hyper précis.
20: Je sais, c'est précis, ouais. Oui. Les mises en chantier, elles ont augmenté en juillet de presque 9%. Ça, on va dire que c'est la bonne nouvelle. Bah, les mauvaises nouvelles, c'est que les ventes, elles sont toujours à tône. On est à peu près à 16 000 logements vendus au deuxième trimestre. C'est quasiment stable avec 2024-2025, mais il faut le rappeler, c'est toujours 50% de moins qu'avant le Covid. Donc, on reste sur des choses complètement catastrophiques. Les permis de construire, ça fluctue, mais en gros, là, on est encore à quasiment moins 9% sur le mois de juillet par rapport...
17: Les annulations, moi, me font halluciner, Céline. Les annulations de réservation.
20: En fait, c'est normal. C'est-à-dire que les annulations de réservation, il y a plein de choses dedans. C'est des promoteurs qui arrêtent leur projet parce que, justement, ils n'ont pas assez pré-commercialisé le programme. Et donc, c'est-à-dire que les banques leur disent, bah, là, vous ne pouvez pas aller plus loin. Vous arrêtez là, vous n'êtes pas au taux qui est, à mon avis, en ce moment de 50%.
17: J'ai eu un promoteur il y a quelques mois qui me disait, je me rappelle d'un temps où en fait on n'avait même pas besoin de pré-commercialiser.
20: Ouais, alors ce temps-là, il est quand même passé depuis longtemps.
17: Quand même.
20: Donc, il faut le dire. C'est quand même très très rare. Enfin, je sais pas, hein, peut-être des très très gros promoteurs, moi c'est pas forcément les retours que j'avais. Donc les permis restent très faibles, ils sont encore toujours très loin de ce qu'on a pu connaître. Tout de suite d'ailleurs, parce que donc on a vu là les mises en chantier sont reparties un petit peu. Tout de suite la FPI, donc la Fédération des promoteurs immobiliers, dans le quart d'heure quasiment nous a fait une réaction en nous disant attention, on nuance. Alors oui, c'est bien les chantiers sont repartis sur le mois de juillet, mais la demande n'est toujours pas là et c'est bien le problème, c'est qu'en fait voilà, on a des fluctuations qui sont d'ailleurs assez fortes d'un mois sur l'autre, on n'a toujours pas de tendance vraiment de reprise. Donc, c'est quand même très inquiétant.
17: Oui, pour l'instant, c'est quand même...
20: Non, toujours pas de reprise, clairement.
17: Oui. Bon, voilà. Après, on rappelle quand même, puisqu'on est passé du topoto à l'état du marché du neuf, on a quand même des conditions d'emprunt, d'achat, quand on achète un logement neuf, qui défient toute concurrence.
20: Alors oui, effectivement, parce qu'en fait, vous l'avez déjà dit ici, c'est qu'en gros, si aujourd'hui, je ne sais pas, vous avez un taux, on va dire à 3,5, avec le PTZ, avec les prêts bonifiés,
17: le prêt à taux zéro de l'État,
20: etc., on estime qu'on arrive à un taux en dessous de 2%. Donc, quand vous mettez tout ça bout à bout, mais c'est ce qu'on vous répète à chaque fois, c'est de faire...
17: Ça vaut le coup de le faire, parce que les prix de l'immobilier neuf sont quand même des niveaux 20 à 30%.
20: Ils le sont toujours, mais de toute façon, ça, on vous l'a déjà expliqué aussi ici, c'est que c'est un prix technique, il y a un coût du foncier qui, alors lui, n'a pas du tout baissé, malgré effectivement les difficultés des promoteurs, clairement.
17: Et le coût des matériaux.
20: Et le coût des matériaux qui a explosé ces dernières années, depuis la guerre en Ukraine, et puis là, on voit de l'inflation, on voit justement les produits, le détroit d'Hormuz qui bloque, etc., les produits d'arrivée, etc. Donc clairement, le coût de construction, il ne va pas aller en diminuant. On a des seuils de réglementation environnementale qui augmentent. On a eu le seuil en 2025, on en aura un un autre en 2028, ça va arriver très vite. Donc clairement, le coût de construction ne peut pas baisser. Le foncier n'a pas du tout baissé. C'est peut-être une manne auquel il faudra peut-être se pencher.
4: Chaque budget, c'est pas...
19: Le foncier représente entre 15 et 20% du prix du logement.
21: Ouais. Et même plus dans les zones les plus tendues, type Île-de-France.
19: Oui, alors Paris, j'exclus Paris, ouais. Île-de-France. Mais le foncier n'est pas le sujet, je pense.
21: Ah ouais,
19: la vérité est ailleurs. Comment se fait le prix du logement? J'ai interrogé David Rothman, qui est un urbaniste, qui a réfléchi, qui a fait un livre qui n'a pas plu aux promoteurs.
20: Plus, oui, je l'ai interviewé hier aussi. Ouais,
19: comment on fait pour se passer des promoteurs immobiliers? Eh bien, on détermine un prix, par exemple. À Annecy, au hasard, je veux sortir à 12 000 du mètre carré, et puis après, j'enlève. Et jusqu'où je suis prêt à enlever?
21: Qu'est-ce que je rogne?
19: Combien
21: en fait
19: je mets dans le foncier? Et voilà. Donc, c'est aussi une mécanique.
20: Alors moi, je prendrais le. Alors moi, c'est l'inverse. Moi, je dirais plutôt que c'est l'inverse, c'est-à-dire qu'en fait, aujourd'hui, vous avez un propriétaire foncier qui dit mon terrain, il vaut 100, et du coup, en fonction
19: au promoteur de dire, je ne l'achète pas à 100.
20: On est d'accord, mais comme il y a de la concurrence, comme il faut qu'ils sortent, ils fassent vivre leurs entreprises, qu'il faut qu'ils fassent vivre leurs équipes aussi, qu'ils aient aussi du chiffre d'affaires, et ben ils se disent, ben le terrain, il est à 100. Le PLU me permet de construire
21: le plan local d'urbanisme,
20: le plan local, les documents d'urbanisme.
19: Avoir
20: de chaque
19: une rente foncière, c'est un privilège.
20: Ah ben clairement. Aujourd'hui.
19: Après, au promoteur aussi. Moi, je pense aux promoteurs aussi de dire on arrête.
20: Peut-être à la collectivité, aux collectivités,
19: et à la collectivité,
20: au pouvoir public
19: local
20: surtout.
19: Aussi.
21: Mais d'où le fait que ça risque de revenir à chaque fois, mais chaque année en plein débat budgétaire, oui. Il y en a toujours qui.
19: On arrête.
20: Peut-être à la collectivité, aux collectivités,
19: et à la
20: au
19: collectivité
20: pouvoir public
19: local
20: surtout.
19: Aussi.
21: Mais d'où le fait que ça risque de revenir à chaque fois, mais chaque année en plein débat budgétaire. Oui.

0: Ouais.
1: Donc, en gros, je vais vous parler du DPE, mais vous dire que grâce au nouveau DPE, on pourrait remettre sur le marché 300 000 logements.
0: Mais c'est incroyable. Mais comment faites-vous ? Mais Catherine, comment faites-vous ?
1: Logements locatifs privés, selon les estimations du gouvernement, c'est pas moi. Parce qu'il y a une nouvelle règle dans le calcul de ce DPE, dont les étiquettes vont de A à G, G, F, F, G, passoire thermique, G, interdiction à la location. Le coefficient d'électricité change, c'est-à-dire on passe de 1,9 à 1,7.
0: On rappelle qu'on était déjà passé de 2,3
1: oui.
0: à 1,9.
1: Et même de 2,58 à l'origine. Voilà, à 1,9. Donc en gros, je consomme 100 kWh, enfin mon logement, hop, coefficient d'1,9, ça fait 190 kWh, coefficient de, à partir du 1er janvier prochain, 170. Donc déjà, je descends drastiquement mon étiquette. Donc tout ça permettrait de faire revenir sur le marché un certain nombre de logements, sans pour autant changer ma consommation d'électricité.
0: C'est ça, automatiquement on va gagner une note sans avoir réalisé Exactement. Le moindre travaux. C'est le sujet de l'électrification et de dire il faut revaloriser les logements chauffés à l'électrique.
1: Pourquoi ? Parce que l'électrique est considérée comme une énergie décarbonée avec le nucléaire et avec la progression des énergies renouvelables. Le gaz dans ce contexte-là est plutôt pénalisé.
0: Bien sûr.
1: Le paradoxe de l'histoire, alors, c'est que tout ça intervient donc à partir du 1er janvier et on sort d'une canicule sans nom qui devrait être la norme dans les prochaines
0: Bien
1: années
0: sûr,
1: qu'on va connaître. Et la question du confort d'été, elle n'est pas prise en compte dans ce DPE.
0: Alors, oh, mais elle si il y a un indicateur, Catherine, il est génial cet indicateur.
1: D'accord, mais c'est un indicateur.
0: C'est quoi,
1: indicatif.
0: C'est bon, moyen, suffisant, voilà. Avec un petit smiley qui soit sourit, soit neutre, soit fait la tête.
1: Donc, on va faire... c'est pas des frigos, c'est tout le contraire, c'est des je ne sais pas comment on dit, une maison
2: bouilloire, ouais. Bouilloire énergétique, on dit.
1: Voilà, et l'été, on va se dire, mince, on n'a pas pensé au confort d'été.
0: Bah, d'autant qu'en plus, alors vous voulez nous parler de cette nouvelle modification de ce fameux coefficient du DPE, oui. Là, pour calculer notre note. Il y a aussi notre sujet des aides à la rénovation. Là aussi, il y a eu quand même pas mal de petits changements depuis 3-4 jours, là.
1: En fait, ils ont trouvé le moyen de refroidir quelque chose qui avait commencé à
0: se réchauffer.
1: Un peu critique, mais c'est la réalité. Ouais. Un dispositif qui avait fini par marcher un peu. Les chiffres, donc j'ai pris les chiffres de l'ANA au premier semestre de
0: l'Agence nationale de l'habitat qui distribue MaPrimeRénov.
1: Voilà, qui gère et qui distribue. Donc premier semestre 2026, 20 000 demandes, hein, on n'est pas des dossiers effectifs, de rénovation déposée. L'année dernière, c'était 95 000.
0: Wow.
1: Donc ça fait quasi 5 fois de moins. Et puis l'année, bah oui, parce que MaPrimeRénov, elle a connu une année plutôt mouvementée. On peut dire ça comme ça, c'est une méthode.
0: C'est un
1: guichet. Guichet fermé début 2026, faute de budget, ouais. Aide rabotée. Il y a eu toutes les fraudes et autres qui ont mis à mal le système et il a fallu faire un peu de ménage là-dedans. Les dossiers sont accumulés, résultat des courses, voilà. Nouveau tour de vis. Donc depuis le 1er septembre, c'était lundi ou je sais.
0: Mardi, on s'en rappelle.
1: Donc l'État a décidé de concentrer son aide et son argent sur les rénovations d'ampleur et non plus sur les rénovations
0: par geste.
1: D'isolation de fenêtres.
0: Moi j'adore l'isolation des combles, il nous sort oui. Au 1er septembre 2026 après une canicule historique. La fin de la subvention oui. de l'isolation des combles, oui. Si c'est en monogeste.
1: C'est un des moyens.
0: C'est génial.
1: Quand même
0: je trouve que c'est particulièrement approprié.
2: Mais par contre, on va mettre des packs.
0: Enfin, ah, mais oui, les pompes à chaleur.
2: Ça reste elle, subventionné. Non, mais c'est
1: à hauteur
2: quand même...
1: de 5 000 euros pour les plus modestes.
0: Ouais.
1: Bon, sur...
0: Et puis, alors, en plus, on a une TVA 5,5 là, sur, oui. là, qui est passée depuis le 1er septembre oui. aussi. TVA 5,5 sur les pompes à chaleur réversibles, les RR.
2: C'est quand même une honte. Hein. Moi, c'est mon petit coup de gueule de la matinée. Je veux dire, c'est une honte dans le sens où il y a quand même, selon les chiffres Elowatt, hein, mais il y a 500 000 logements qui sont sortis de la passoire énergétique. Non, mais grâce à des travaux. Oui, c'est-à-dire qu'il y a des propriétaires et des investisseurs, des propriétaires bailleurs
0: qui ont fait l'effort,
2: qui avaient un calendrier hein, qui était là. Alors, le calendrier a été repoussé. Là, on change le coefficient. Donc, il y a des gens qui ont fait le boulot. Et puis là, on leur dit, bah dommage, en fait, il y en a qui l'ont pas fait. Donc, comme le marché locatif est à taux.
0: En plus, c'était intéressant ces chiffres, Céline. Je crois que les chiffres des Lowat, c'était en gros sur 1,8 million ou un
2: voilà,
0: truc comme ça.
2: Voilà, il y a 1,3 million qui vont sortir de façon magique, comme l'a dit Catherine. Et puis il y en a 500 000 qui ont fait des travaux. Donc ça, c'est quand même terrible quand vous êtes propriétaire, investisseur, bailleur, que vous vous êtes dit, je fais l'effort pour que mon locataire soit mieux logé, qu'il ait plus de confort, qu'il ait des factures énergétiques moins élevées. Et là, on nous dit, ah ben en fait, non, c'est repoussé. Mais c'est repoussé pour mieux sauter.
0: Ouais, bien
2: sûr. Parce que si vous êtes en E, ça sera quand même en 2034.
0: Et puis sur l'isolation, petit mot quand même, parce que je me souviens que Audrey Zermati chez EFI me disait, attention, parce que là, on met le paquet sur les pompes à chaleur, sur

0: le changement du système de chauffage, sans s'occuper beaucoup de l'isolation, sauf qu'un jour, quand on aura des contre-performances de gens qui auront fait le transfert, qui seront passés à la pompe à la pompe à chaleur et qui auront toujours des consommations énormes,
1: exactement,
0: ils vont être obligés d'isoler, et donc on va avoir à un moment ou un autre un État qui sera bien obligé de subventionner les gestes d'isolation.
1: Il est sur les deux, hein, normalement, et tout le... Alors justement, bah, je fais peut-être la transition avec le CIPCA, le salon de l'immobilier bas carbone.
2: Céline, juste dire quelque chose. Derrière, il y a toute une filière aussi.
1: Ah oui,
2: alors,
1: bien sûr.
2: Ok, on prend en compte la rénovation énergétique d'un logement, les ménages et tout ça. Mais il faut voir aussi les conséquences derrière,
1: bien sûr,
2: sur les artisans, sur les entreprises
0: qui se sont créées.
2: Et là, le coût, il va être très très élevé.
0: Ouais, donc, mais c'est important de le rappeler.
1: Ouais, les artisans. Ouais.
0: C'est quand même la réglementation qui a créé une filière et la réglementation qui est en train de tuer la filière. Quoi. C'est quand même assez dingue cette histoire. Effectivement, un petit mot du CIPCA, parce que le temps passe tellement vite entre nous.
1: Eh ben, c'était une édition record, hein, plus de 15 000 visiteurs en cours de journée hier et c'était pas terminé. 500 speakers, 200 exposants. C'est vraiment.
0: Et BFM Business.
1: Et BFM Business présent, bien sûr. Donc j'interviewais pour la directrice du salon qui disait, on est passé d'un salon de quelques pionniers à un salon de tous, parce qu'effectivement tout le monde était là, les industriels, l'ingénierie, hein, on va dire au sens large. Il y a eu beaucoup d'annonces, beaucoup de lancements. Vous avez Altarea avec sa marque Cogedim qui annonce, justement on va en parler, la climatisation responsable dans ses logements, tous ses logements neufs, maximum 26 degrés dans la pièce de vie. Il fallait y venir, hein, ça a été beaucoup
0: mais
1: débattu.
0: C'est intéressant parce que ça va devenir un argument de vente, je me tue à le dire, c'est-à-dire qu'aujourd'hui on peut pas penser, comme disait Catherine tout à l'heure, c'est pas juste l'été 2026.
1: Non, et puis le confort d'été, mais c'est le confort tout simplement des Français et de tous les Français, parce qu'on a quand même quasiment tous souffert de la chaleur cet été. Donc clairement, on est tous autant aujourd'hui en France, il y a quasiment plus personne qui souffre du froid dans son logement. Il y en a bien sûr, hein, quasiment 10 millions. Je les
0: vous laisse responsable de vos propres mots, mais.
1: Non, mais je veux dire, aujourd'hui, la quasi-majorité des gens ont souffert de la chaleur dans leur logement, et c'est une grande majorité des gens ne souffrent plus du froid, heureusement, dans leur logement.
0: Surtout, on a eu quand même pas mal de reportages qui étaient assez criants sur des gens qui s'étaient fait livrer des logements neufs avec des notes de diagnostic de performance énergétique excellentes et qui pourtant avaient 40 degrés à l'intérieur.
1: Parce que c'est ce que je vous dis souvent, c'est que la RT 2012, à l'époque, n'avait pas cette notion de confort d'été.
0: C'était la réglementation thermique avant la réglementation environnementale.
1: Donc là, c'est en train de changer. Donc, Altarea annonce cette climatisation responsable et elle a profité du CIPCA pour le faire. Bouygues avait déjà annoncé des brasseurs d'air dans les chambres, etc. Donc,
0: oui, il y a beaucoup. Je sais que Redman le fait aussi. En termes de promoteurs, il y a beaucoup de promoteurs qui l'intègrent d'ores et déjà.
1: Et puis, clairement, ce salon, il a été l'occasion de voir des solutions. Alors, j'ai noté, par exemple, la société Spurgin, qui est basée à la base en Alsace, qui fait du béton. Pas du béton, justement. C'est des murs porteurs en béton de bois. Donc vous voyez, c'est un parpaing, vous le voyez de loin, vous voyez que c'est un parpaing, et en fait quand vous approchez, vous grattez un peu entre guillemets, c'est du bois à l'intérieur. C'est le promoteur par exemple de Mathieu Barre Immobilier qui a fait un programme agro avec ça, Icari. Donc voilà, c'est toutes des petites choses, même jusqu'aux ascenseurs, parce qu'en fait il faut se dire que tout mis bout à bout, c'est comme ça qu'on fera baisser le poids carbone du bâtiment, et c'était l'objectif de ce salon.
0: Eh ben, c'est bien de le conclure sur ce plateau. Merci Céline. Bon Catherine, ça n'a échappé à personne que dans quelques mois, on a une élection présidentielle.
2: Ah oui.
0: Et on aimerait bien qu'il y ait des sujets logement autour de cette élection présidentielle. Alors vous nous dites qu'il y en a un, on est sûr a priori, qui sera plus ou moins tranché à cette occasion. C'est celui de l'encadrement des loyers, Catherine.
2: L'encadrement des loyers qui est en vigueur depuis le 1er juillet 2019, qui se termine. C'est une expérimentation le 24 novembre 2026.
0: Là, demain, quoi, en gros. Hein.
2: Oui, dans deux mois, c'est ça. Donc, la Fondation pour le logement des défavorisés s'est intéressée au sujet en cherchant à savoir s'il y avait eu un impact ou pas de l'encadrement des loyers et surtout s'il était respecté. Donc, 37%, c'est leur baromètre à eux, hein, 37% des annonces dépassent aujourd'hui le plafond légal de loyer. C'était 32% l'année dernière, c'était 28% l'année d'avant.
0: Donc ça s'aggrave.
2: Plus ça va, moins ça va. Dans la capitale, alors Paris, on est carrément des choses stratosphériques, hein, c'est près de la moitié des logements qui dépassent le plafond légal.
0: Mais Catherine, en fait, le sujet, moi, ma question que je vous pose, c'est est-ce que c'est parce que les gens ne respectent pas l'encadrement ou est-ce que c'est parce qu'ils trouvent des biais d'optimisation? J'appelle ça une forme d'optimisation fiscale en louant meublé, en louant bail, code civil, qui leur permet de faire fi
2: de
0: l'encadrement.
2: Mais il existe aussi le complément de loyer qui permet de
0: mon meilleur copain
2: de justifier justifier aussi un petit surplus par rapport au loyer fixé par le... Enfin,
0: de, complément de... souvent injustifiable. Hein. Je rappelle les annonces qu'on peut voir sur du rez-de-chaussée.
2: Quand c'est flou, il y a un loup.
0: Hein. Avec
2: c'est,
0: écrit « pourvu imprenable, je te mets un complément de 300 euros sur un studio de 15 mètres carrés à Max Dormois dans le 18e. » Voilà, je salue tous ces propriétaires bailleurs qui abusent du système et qui font du mal et aux locataires et à la réglementation et au logement en tant que tel. Bref.
2: Donc, oui, peu de personnes pour contrôler quand même. Hein. C'est ça aussi l'histoire. C'est que c'est pas évident de contrôler et il n'y a pas beaucoup de monde pour le faire.
0: Mais c'est aussi aux législateurs peut-être de redonner envie aux gens d'investir et de respecter les règles et peut-être de couper aussi toutes les aides qu'on donne sur certains statuts type vérifier ce que c'est que le bail code civil à qui il s'adresse, sur le meublé. Enfin voilà, il y a des choses à faire aussi fiscalement pour redonner de l'attractivité à la location nue traditionnelle.
2: C'est sûr. Et au Pays Basque, une chausseta, donc les entretiens d'une chausseta.
0: Vous allez tous les ans là-bas.
2: Je suis fidèle au Pays Basque, je commence à apprendre la langue.
0: Alors s'il vous plaît, j'ai pas de traductrice.
2: Non. Il était question donc des présidentielles et des sujets qui seront abordés par les candidats. Pour être honnête, pour l'instant, les propositions ne sont pas très avancées. Il y a quand même ce sujet de l'encadrement des loyers où, par exemple, la ville de Jacques Baudrier, qui parlait au nom du Parti communiste, était assez claire. Hein. Lui, il veut le maintenir.
0: Bah, bien sûr. Ouais, ouais.
2: À droite, c'était moins sûr. Et, c'était, et quant au parti de Vincent Jeanbrun, lui, a dit que l'encadrement des loyers, c'était un pansement et qu'il fallait mieux réfléchir à comment relancer l'offre et comment remettre sur le marché les logements vacants.
0: Et si on faisait les deux, monsieur le ministre,
2: c'est pas faux.
0: Et si on faisait les deux, monsieur le ministre, parce que vous recevez tous les gestionnaires, les propriétaires bailleurs et vous disent, vous me faites sauter l'encadrement des loyers, moi j'augmente mon loyer, hein, quand bien même il y a plus d'offres. Il n'y a personne qui croit à ce stade que les loyers vont baisser s'il y a plus d'offres à Paris.
2: Il y a deux rapports là-dessus. Il y a le rapport Chanise Lemeur qui fait un état des lieux sur est-ce que ça a été efficace ou pas. Et puis, il y a le rapport de deux économistes. Alors, j'ai noté leur nom parce que je vais l'oublier. Gabriel Fac et Guillaume Chapelle.
0: Oui,
2: l'encadrement a eu un effet sur les prix. En revanche, on ne sait pas encore si ça a un effet sur l'offre et sur l'arrivée sur le marché.
0: Non, mais on rappelle assez régulièrement qu'effectivement, l'offre à Paris s'est effondrée depuis la mise en place de l'encadrement. Mais dans des villes qui ne sont pas encadrées, l'offre s'est effondrée dans de mêmes proportions. À chaque fois, je récupère l'exemple que m'avait donné le spécialiste de la data immobilière Priceable, Nice. On a une offre qui s'est effondrée encore plus fortement qu'à Paris. Or, à Nice, les loyers ne sont pas encadrés. Donc, le sujet, c'est peut-être plus l'attractivité de l'investissement locatif pour les propriétaires bailleurs. Allez, un dernier mot, un petit projet emblématique, il nous reste 1 minute 50.
1: Oh là là, mais c'est bizarre.
0: Céline,
1: aujourd'hui,
0: on part dans la ville rose.
1: Oui, direction Toulouse, avec la caserne Jacques Vion. C'est une caserne qui était un peu emblématique, c'était surtout un bâtiment emblématique, parce que la preuve, il a été inscrit au monument historique en 2023.
0: On voit les images.
1: Alors, ceux qui peuvent voir les images, c'était un bâtiment de l'architecture brutaliste. Alors, c'est très particulier, hein, c'est vraiment du béton. Mais justement...
0: Et la dôme de Clinker à l'intérieur.
1: Il y a Vinci Immobilier qui a décidé d'en faire un village ouvert aux Toulousains, alors qu'avant c'était une caserne fermée, hein, c'était une caserne de pompiers. Donc la cour de la caserne va se transformer en parc paysager de 2500 m². Il y a 174 logements qui vont être réhabilités, donc dans la tour que vous voyez, il y a 24 logements neufs, mais il y a aussi du bureau, un grand restaurant, une salle de conférence et de spectacle. Tout ça pour redonner vie à cet endroit emblématique des Toulousains, parce que tout le monde connaît cet endroit.
0: C'est vraiment au cœur de Toulouse. Hein.
1: Oui, c'est effectivement dans le quartier Saint-Cyprien, on est à deux pas de la Garonne, on est à deux pas du métro ligne A, donc en plus c'est un emplacement premium, et donc on a décidé de faire du neuf avec du vieux. Et il faut saluer ce projet parce que c'est aussi garder une sorte de patrimoine et de l'architecture.
0: Mais bien sûr, le neuf permet aussi de sauvegarder l'ancien.
1: Exactement, et c'est de plus, de toute façon on va être obligé parce qu'il faut reconstruire la ville sur la ville. Donc clairement, on est dans la thématique. Et puis aussi, justement, on parlait des prix du neuf, là il y a de l'accession abordable, il y a du BRS, du bail réel solidaire, de la TVA réduite à 5,5. Et donc, vous avez un 3 pièces à 235 000 euros. Donc là,
0: on vous mettra le 06 de Céline pour rappeler ce qu'elle fait là, elle fait la com.
1: Vous pouvez juste aller sur notre site, il doit y être. Et en tout cas, donc début des travaux fin de l'année et livraison en 2029.
0: 2029 quand même.
1: Bah oui, parce que là, il y a un gros chantier de réhabilitation rénovation à faire. Donc oui, c'est important et c'est un très gros projet hein, quand vous êtes à quasiment 200 logements neufs à faire. Plus je vous dis de la part bureau, etc. Il y a un gros chantier.
0: Eh ben, on suivra le projet.
1: Eh ben, j'espère qu'on va revenir avec un avant-après pour qu'on puisse vous montrer à quoi ça ressemble ce morceau de ville réouvert aux Toulousains.
0: De toute façon, vous reviendrez évidemment. Ah, Céline Coletto, journaliste à trouveunlogementneuf.com et la journaliste indépendante formidable qui est Catherine Bocquet, qui était à mes côtés pour cette première de la saison des experts de l'IMO du vendredi, évidemment. On revient dès lundi. Et puis tiens, lundi, on parlera SCPI. Ça faisait longtemps. Allez, à lundi sur BFM Business.
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6: Bonjour à tous, bienvenue dans BFM Entreprise. Vous connaissez le principe, l'émission qui plonge au cœur des boîtes tout au long de la semaine. Le lundi, on parle de leadership, le mardi des outils RH, le mercredi de croissance et le jeudi de transmission. On parle de croissance donc aujourd'hui, une entreprise technologique sur un marché très porteur, la lutte contre les particules fines et plus généralement la dépollution de l'air. Vous allez voir, mes invités aujourd'hui sont Jean-Louis Juchot, président de Talano Technologies. Bonjour. Face à vous, Raphaël Dalmas, fondateur et avocat associé chez Astura. Vous êtes aussi avocat au barreau de Paris et New York. Merci d'être sur ce plateau. On raconte tout de suite cette histoire de croissance BFM Entreprise. C'est parti.
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6: Jean-Louis Juchot, président de Talano Technologies. Parlez-nous de Talano Technologies. C'est une start-up qui s'attaque donc à la pollution du transport.
7: Oui, alors particulièrement à la pollution née de l'abrasion des plaquettes de frein. En un mot, quand on freine, eh bien, c'est une plaquette qui s'appuie sur un disque, hein, c'est le principe du frein à disque, et ça use la plaquette. Cette usure crée des particules fines, ultra fines, etc. Et ces particules fines et ultra fines sont particulièrement dangereuses pour la santé d'une part, pour l'environnement d'autre part, on pourra rentrer dans les détails. Techniquement, de quoi parlons-nous ? Je vous ai amené ici une plaquette d'un camion. Oui, ça c'est une plaquette de camion quelconque. Ça fait cette épaisseur. Eh bien, lorsque la plaquette est usée, c'est toute cette partie-là qui aura été vaporisée.
6: Oui, parce qu'elle se plaque contre le pneu.
7: Elle se plaque contre le disque.
6: Oui.
7: Donc le disque vient comme ça, il y en a une de chaque côté évidemment. Elle se plaque comme ça, le disque en tournant abrase la plaquette, et voilà. Et je vous ai amené, pour la compréhension, une plaquette, là c'est lourd, excusez-moi, d'un métro. Ça vient s'appuyer sur la roue du métro, hein, comme ça, carrément sur la roue, c'est plus un système de disque, c'est un patin. Et tout ça, toute cette partie-là, va être vaporisée. Sur un métro,
6: ouais.
7: Vous en avez une par roue. Donc,
6: autant dire que dans les stations de métro,
7: voilà.
6: Les particules fines terminent dans nos poumons. Très concrètement.
7: Très concrètement.
6: 40 000 morts chaque année en France. On donne le chiffre parce que finalement, c'est un vrai problème de santé publique.
7: C'est un vrai problème de santé publique. Alors, les 40 000 morts, c'est sur la pollution en particules fines en général, sur le freinage. Heureusement, c'est pas 40 000 morts. Mais c'est très important et surtout, c'est une de ces pollutions qui provient du monde du transport qui n'a pas encore été adressée au sens réglementaire du terme et qui va l'être. Puisque la réglementation a évolué, et à partir Euro 7 qui vient d'être voté par le Parlement européen en 2024, eh bien, établit des niveaux maximum d'émissions pour les véhicules, etc. On rentrera dans le détail si vous voulez, et qui fait que, par exemple, pour celle-ci, plaquette de camion, 1er janvier 2030, les camions devront respecter un niveau d'émission de leurs particules fines de frein.
6: Oui, parce que quand on en parle habituellement, on pense pot d'échappement. Et effectivement, vous, c'est à ce système sur les roues, sur les freins que vous vous installez. Vous vous pluguez directement donc sur les roues à chaque fois, des trains, des voitures, des camions.
7: Oui, le principe est un système d'aspiration. Donc, je ne vous ai pas tout amené, mais je vous ai amené le filtre de camion. Donc, ça va faire ça, ça se remplit de poussière. Et c'est sous le véhicule. Et je vous ai amené, pour le plaisir, un filtre qui a fait l'objet de quelques freinages. Il est coulé dans de la résine parce que c'est quand même assez toxique. Et voilà à quoi ça ressemble quand on a capté les poussières de frein. Donc les poussières de frein sont effectivement particulièrement agressives.
6: Ça réduit ce système, par exemple, on va dire sur un train, ça réduit la pollution de combien ? On peut mesurer ça ?
7: On capte, par aspiration, on capte au moins 75% de l'émission particulière. Donc c'est efficace, enfin, c'est effectif, ça donne véritablement quelque chose. Il faut voir que les émissions, vous avez parlé des véhicules automobiles et en particulier des pots d'échappement, pour juste qu'on voit la problématique, les réglementations euro, 1, 2, 3, 4, 5, aujourd'hui on est à 7, ont fait que les véhicules des années, de la fin des années 90 émettaient 150 mg par kilomètre du fait de leur pot d'échappement, aujourd'hui c'est 4.
6: Mmh.
7: D'accord ? Donc la réglementation est efficace. Aujourd'hui, un camion, ça émet, pareil, 300 mg au kilomètre selon l'utilisation, etc. Et la réglementation va contraindre tout ça à partir de 2030.
6: La réglementation, c'est une chose, il faut de la technologie pour faire ça, évidemment, des entreprises comme la vôtre. C'est 10 ans de recherche et développement.
7: Alors, Talano, c'est 10 ans de recherche et développement, effectivement, donc financé par nos actionnaires, par des levées de capitaux successives.
6: On va en parler, bien sûr.
7: Dans laquelle,
8: ne me regardez pas, ce n'est pas moi qui finance les levées de capitaux.
7: Le cabinet Astura nous a assistés régulièrement, parce que c'est quelque chose de très important. C'est 10 ans, un peu plus de 10 ans, et depuis que la réglementation a effectivement été votée, parce que nous étions très en amont de la réglementation.
6: Oui.
7: Depuis que la réglementation a été votée, bien nous sommes en train de passer maintenant à l'ère de fabrication. Donc, d'une start-up qui était purement R&D, on devient une structure qui va fabriquer, ou faire fabriquer en vérité, et qui va faire fabriquer ces objets que vous voyez là, c'est-à-dire le bloc filtre, la turbine d'aspiration, etc.
6: 10 ans de recherche et développement, cette entreprise a été créée en 2012. Vous l'avez repris. Vous l'avez repris quand ?
7: Alors moi, j'en ne suis pas le fondateur.
6: Oui.
7: J'ai rejoint cette entreprise en 2016, aux côtés du fondateur Christophe Cassera, qui s'est retiré en 2023. Et à ce moment-là, les actionnaires m'ont demandé de prendre la présidence.
6: C'est là qu'on va vraiment comprendre les différentes phases de croissance d'une entreprise technologique comme la vôtre. Vous allez peut-être pouvoir nous expliquer ça, Raphaël. Qu'est-ce que ça demande ? Parce que les différentes levées de fonds sont faites pour ça. Il y a les fonds de départ, les fonds pour croître. Et tout ça, ces différentes phases qui permettent effectivement de répondre ensuite aux demandes du marché. Expliquez-nous un petit peu comment ça se passe réellement, ces levées.
8: Alors, comment ça se passe ? Effectivement, c'est des projets passionnants, des projets qui ont une dimension presque révolutionnaire.
6: Oui, c'est révolutionnaire, oui. Hein,
8: on parle de produits qui n'existent pas encore au moment où la société a été créée.
6: Le besoin est énorme.
8: Et donc, le marché est gigantesque, il n'y a personne, donc il y a des lumières dans les yeux de tout le monde, mais il y a une question qui est comment est-ce qu'on va financer un tel projet, puisqu'on ne peut pas espérer avoir des revenus avant un certain temps. Donc on est dans une démarche totalement à risque, puisqu'on ne sait pas si on va développer un produit, on ne sait pas si la réglementation va passer, on ne sait pas si, quand la réglementation passera, il y aura d'autres solutions ou pas. Donc on est vraiment dans une démarche d'invention qui va nécessiter de mobiliser des capitaux, qui va nécessiter donc des levées de fonds, puisque les banques ne vont pas prêter dans une configuration comme celle-ci. Et donc, étape après étape, la société va passer ce qu'on appelle des milestones. Et au départ, elle va réunir quelques personnes autour d'un fondateur, vous savez, on parle de business angel, de love money, etc. Des personnes qui vont croire au projet, qui ne vont pas forcément regarder les questions de valorisation et qui ne vont pas avoir beaucoup d'exigences, qui vont vraiment placer leur confiance dans l'équipe qui va porter le projet. Et puis, au fil des années, les besoins continuent. Naturellement, il faut fédérer une équipe, il faut des ingénieurs, il faut des développements. Et donc, depuis de nombreuses années, il y a eu plusieurs, on appelle tours, qui ont permis à plein de catégories différentes d'investisseurs. On disait au départ plutôt des personnes physiques, des familles, et puis progressivement des investisseurs plus qualifiés, ce qu'on appelle les fonds d'investissement, ouais. Qui vont venir et qui vont, au fil des levées de fonds, avoir aussi des demandes, des attentes légitimes pour protéger l'investissement qu'ils vont faire dans la société.
6: On va voir où on en est aujourd'hui en termes de financement, mais est-ce que ce n'est pas incroyablement frustrant quand on est à la tête de ce genre d'entreprise, d'avoir un projet si prometteur, si révolutionnaire, et un problème de santé publique derrière ça, et de se dire je dois attendre que finalement ces gens qui ont de l'argent croient en moi.
7: Alors oui, c'est très frustrant, mais c'est surtout, au-delà d'être frustrant, ça consomme énormément d'énergie. Et le point qui est important, c'est que des structures comme les nôtres, qui vont vers un métier, parce qu'au départ, on n'a pas de métier, on invente, qui vont vers un métier, doivent intégrer ce qu'a dit Raphaël, c'est-à-dire que les financements vont se faire sur des cycles différents, avec des investisseurs différents, avec des exigences différentes, et chacun va augmenter son niveau d'exigence au fur et à mesure où on va demander de plus en plus de capitaux, et ça va consommer énormément de temps, énormément d'énergie. Pour reprendre ce que disait Raphaël, nous avons vécu exactement ça. Au tout début, la société a été financée par une espèce de love money, comme l'a dit Raphaël. Ensuite, on est passé sur des family office. Et puis, à partir de 2019, on commence à avoir des investisseurs institutionnels, alors en l'espèce des fonds d'investissement. Et puis, en 2021, notre dernier tour, principalement des fonds d'investissement, et aujourd'hui on est encore en levée de fonds, hein, parce que c'est l'histoire,
6: c'est permanent,
7: l'histoire sans fin, et c'est toujours des fonds d'investissement. C'est-à-dire qu'au début, effectivement, les investisseurs vont s'intéresser à une idée, à un projet, à un groupe d'individus, aux personnes, et puis mais les sommes vont être limitées, évidemment. Et puis, quand on va avoir besoin de plus de capitaux, on va se retourner vers des professionnels de l'investissement qui vont avoir des exigences. Il va y avoir des packs d'actionnaires, toute la lourdeur de cet environnement.
6: Là, on l'a dit, il y a une échéance, hein, Euro 7. Donc, il faut répondre, c'est 2027, l'entrée en vigueur.
7: Alors, 2027 pour les véhicules légers, là, je vous ai amené sur les camions, c'est 2030.
6: Ouais, 2030, c'est-à-dire que voilà, la réglementation est mise en place, elle a été votée, elle a été décidée. Donc maintenant, il faut délivrer, il faut fabriquer, vous l'avez dit. En termes de financement, on en est où, justement?
8: Alors, donc, il y a eu plusieurs tours qui ont été mentionnés. Il y a un tour encore en cours, hein. Donc si les gens au standard veulent appeler, il faut les diriger vers Jean-Louis pour qu'ils puissent participer à cette incroyable aventure.
6: Ils nous écrivent sur les réseaux sociaux, on est là, évidemment on relaiera.
8: Exactement. et donc, ce qu'il faut bien comprendre, c'est les perspectives et les dynamiques dans lesquelles on se trouve. On a aujourd'hui, Jean-Louis l'a dit, plusieurs tours successives, plusieurs catégories d'investisseurs, et on a des investisseurs institutionnels qui, donc les fonds d'investissement, qui comme tout fonds d'investissement, doivent à un moment donné rendre l'argent qui leur a été confié. C'est pas leur argent, c'est l'argent de leurs souscripteurs. Mm-hmm. Et donc, qui est cette norme qui arrive ou pas, il y a d'autres exigences dans le temps, et Jean-Louis doit pouvoir piloter pour savoir qu'à un moment donné, les fonds d'investissement vont devoir faire face à leurs propres exigences de liquidité, et donc de sortir. Et puis, ce sera peut-être l'inverse qui se produira, c'est-à-dire qu'au contraire, on ira leur dire, en fait, on a encore besoin de vous parce que il y a un pivot de l'activité, parce que la norme n'est pas là, parce qu'on va se concentrer plutôt sur les camions que sur le ferroviaire, etc., etc. Et donc, il y a ces perspectives dans lesquelles la société doit naviguer et avec son équipe, être capable de trouver des solutions, de pivoter, naturellement, d'assurer ses besoins à court et à moyen terme, et en même temps de piloter à plus long terme.
6: Vous faites des tests, vous avez fait des tests chez différents clients. Là, les clients potentiels, c'est qui?
7: Les constructeurs. Globalement, la réglementation s'adresse aux fabricants. Hein, donc les fabricants de camions, hein, il y en a une demi-douzaine, c'est pas un univers très répandu, enfin très important en termes de nombre.
6: Mais il y a les fabricants de trains aussi.
7: Alors, il y a les fabricants de trains. Pour être précis, la réglementation dont je parlais, Euro 7, c'est une réglementation transport routier.
6: Oui.
7: Il n'y a pas encore de réglementation sur le train. Mais il y a encore moins de fabricants en termes de nombre. Hein, mais ce sont des petits métiers en termes de nombre d'individus. En revanche, le monde du camion, c'est 400 000 unités vendues en Europe par an. Donc, c'est significatif. Et ce sont les constructeurs qui ont cette contrainte. C'est-à-dire que, pour être un peu dans le détail, Euro 7 est une réglementation d'homologation. Ce n'est pas une réglementation comme par exemple il y a eu sur le CO2, où on paye des amendes si les véhicules ne correspondent pas. Là, c'est fini cette époque-là. Maintenant, ce n'est pas homologué, donc interdit à la vente. C'est une réglementation qui est contraignante. Mmh. Le véhicule qui ne respecte pas la réglementation ne sera pas vendu en Europe. Donc le constructeur est en rang 1 sur cette problématique. Alors évidemment, le constructeur ne fabrique pas ses freins. Il y a un fabricant de freins. Mais notre interlocuteur de base, c'est le constructeur et tout son écosystème autour de lui, le fabricant de garniture, le fabricant de filtre, le fabricant du système de freinage dans son entier.
6: Donc ça veut dire que si c'est contraignant, ils vont être obligés d'installer vos produits, ou ceux de certains concurrents j'imagine, sur leurs machines.
7: Alors, ils vont être obligés de respecter la réglementation. Et c'est là où on rentre dans ce que disait Raphaël sur l'évolution d'une start-up comme la nôtre au cours du temps. Hein, la réglementation bouge, etc. Donc il faut qu'on soit flexible et qu'on s'adapte à la réglementation. Il faut que nos investisseurs nous suivent. Et à un moment donné, il faut faire des choix. La réglementation aujourd'hui, la plus intéressante pour nous, c'est celle qui vise le monde du poids lourd, parce que c'est très fortement émissif. Donc nous, on est allé, et c'est pour ça que je vous ai amené des plaquettes de camions, là, on est allé sur le monde du camion, donc c'est ça. Le constructeur, lui, va chercher évidemment toutes les solutions qui lui permettront de respecter la réglementation. Nous sommes la solution. J'espère qu'il n'y en a pas une qui va sortir demain matin et que nous n'avons pas vu, mais nous restons dans des secteurs d'innovation forte. Alors, plus l'échéance se rapproche, plus, évidemment, la position de celui qui était là avant se renforce. La barrière à l'entrée devient importante. Mmh. Donc, nous, on est là depuis plus de 10 ans. Donc, pendant 10 ans, il a fallu expliquer pourquoi on était là. Aujourd'hui, soudainement, toute cette antériorité a une valeur immense, car nous avons fait énormément de tests. Nous avons testé sur des camions de la ville de Paris. Nous avons testé sur... Il y a eu toute une expérimentation qui est toujours en cours aujourd'hui dans la ville de Mulhouse, avec le groupe Transdev, le leader mondial du transport urbain, sur des bus. Donc il y a plein d'expérimentations et effectivement, nous avons toute cette antériorité. Mais je ne peux pas garantir aujourd'hui que nous serons les seuls.
6: Oui, vous avez quand même cette expérience, vous avez accumulé cette expérience et ces tests, comme vous l'avez dit, avant de lancer ce produit. Raphaël, vous avez en quelque sorte entre les mains la fabrication ou non, potentiellement, quand on voit la taille du marché, d'un champion européen.
8: Mais écoutez, c'est très impressionnant.
6: Oui, et les financements, ouais, ouais. Et le bon timing dont on parlait tout à l'heure, dans les phases de financement et de croissance, bah, tiennent un peu sur vos épaules en réalité.
8: Non, alors c'est très sympa de dire ça, mais ce serait aller au-delà de ce qui est notre rôle. Mais notre rôle, c'est d'accompagner. Et notre rôle, c'est d'être là, c'est de permettre que les opérations se fasse et qu'elle se fasse dans de bonnes conditions. Donc notre rôle, c'est d'être là quand nos clients ont besoin de nous, dans les instants un peu décisifs des questions de levée de fonds, mais aussi sur des questions de... Voilà, une société comme Talano a des enjeux en matière de propriété intellectuelle et donc c'est des sujets qu'on va regarder de très près, comment structurer, protéger, défendre les actifs incorporels qui sont les actifs de la société. Et donc on aura la chance, dans l'histoire dont on est en train de parler, on a la chance d'accompagner sur certains besoins ponctuel mais décisif et stratégique pour la société, nouer un partenariat pour l'industrialisation du produit une fois qu'il a été développé, et puis sur d'autres opérations exceptionnelles de levée de fonds avec des configurations qui vont beaucoup changer, qui vont être aussi fonction de la réalité du marché. Vous savez, comme le marché est difficile, l'année 2025 a été particulièrement difficile pour les levées de fonds, et on est toujours sur cette tendance-là. Vous n'avez pas entendu le mot IA. Vous n'avez pas entendu le mot défense, et pourtant on est dans un projet, on pourrait dire, de santé publique majeur, et donc c'est très difficile dans ces conditions. Et donc nous, notre rôle, ça va être d'aider et de permettre et de faciliter, puisque vous avez donc des configurations, on l'a pas mal dit, de personnes différentes, et donc quand vous mettez tout ça ensemble, il faut que ça fonctionne. Et donc notre rôle, il est là pour alerter, identifier les sujets, et puis surtout essayer de trouver des solutions.
6: Malgré la grandeur du marché, c'est vrai que ce qui est écologique, RSE qui répond à ce type de problème depuis quelques années. Oh, c'est des thèmes qui sont un petit peu plus compliqués à vendre effectivement que l'intelligence artificielle, vous l'avez dit. Les investisseurs sont moins là-dessus, vous le sentez, ou quand on présente ce projet, bon, bah, c'est évident, il faut ce type de produit.
7: Alors, vous touchez du doigt la question, en fait, de quel investisseur pour quel produit.
6: Oui.
7: Et le monde de l'investissement est un monde qui suit beaucoup certaines modes. Donc, il y a des effets de cycle. Il y a des moments où les investisseurs veulent tous de la même chose. Je ne parlerai pas d'aujourd'hui sur le monde de la défense, mais on voit tous les jours que des secteurs qui étaient complètement en désespérance deviennent le secteur du moment. Et ça veut dire qu'il ne faut pas se tromper sur son choix de partenaire financier et d'investisseur. Nous, Talano, ce que nous avons dit, c'est que nous avons commencé avec des investisseurs personnes physiques qui sont toujours là et qui nous ont soutenus. Mais quand on a eu besoin de cette expansion qu'évoquait Raphaël sur l'industrialisation, etc., et sur tous ces tests, on a eu besoin de capitaux plus importants. Donc des investisseurs institutionnels. Il faut bien les choisir. Il faut bien les choisir parce qu'il ne faut pas avoir des gens qui voudront sortir trop tôt, n'ont pas parfaitement intégré le sujet, font la navette entre une bonne idée du jour et une bonne idée du lendemain. Non, il faut des gens qui se tiennent. Et c'est très important pour la société parce qu'on peut être sur un secteur très porteur, particulièrement prometteur, avoir tout ce qu'il faut. Et si à un moment donné, on n'est pas soutenu par ses investisseurs, eh bien, on vit une crise de cash et on meurt. Mmh. Aujourd'hui, comme le disait Raphaël, le marché n'est pas très porteur. Nous, on a la chance d'avoir des investisseurs qui sont très sérieux dans ce secteur-là. Donc, ce sont véritablement des gens qui veulent faire de l'impact et qui nous soutiennent. Donc, c'est difficile. Mais quand on a bien choisi ses partenaires au départ, on peut survivre au creux. Si on a pris juste des gens qui font du surf sur la mode, eh bien le jour où il y a un pépin, ils vous laissent tomber. Et c'est plus dur.
6: On est spécifiquement sur des investisseurs européens ? Ou est-ce qu'on est aussi, vous avez élargi et... Parce qu'on sait qu'aux États-Unis, les levées de fonds sont plus simples, plus faciles, plus importantes. Est-ce que vous vous étiez mis ce genre de barrière où il fallait, quoi qu'il arrive, trouver des gens qui croyaient en le projet l'un et l'autre?
7: En vérité, nous, on s'est mis plutôt sur des investisseurs, ce sont des investisseurs européens, pour répondre à votre question, et plutôt là-dessus, tout simplement parce que la base de départ, c'est une réglementation européenne.
6: Oui.
7: Et donc, ça parle instantanément, évidemment, à tous les Européens. Il faut savoir que les réglementations euro, par capillarité, se sont déployées dans le monde entier, jusqu'en Chine. Et donc, il y a maintenant des réglementations sur la qualité de l'air, avec les problématiques de particules fines de frein en Chine, qui sont en train de sortir. Mais il n'en demeure pas moins que l'Europe est très en avant. Donc, les investisseurs sont plutôt là. Mais ça aurait pu.
8: Mais Raphaël, tu accueilles bien volontiers des investisseurs d'autres continents s'ils souhaitent investir et prendre cette avancée technologique majeure pour être leader dans leur pays.
7: Raphaël nous a accompagnés sur certains développements quand vous parliez de développements internationaux. On a des développements au Japon. Des développements au Japon dans le domaine ferroviaire. Eh bien, il nous faut aussi dire oui, évidemment, même si ce n'est pas immédiatement pour nous, c'est le relais de croissance de demain. Il faut avoir des soutiens juridiques capables de tenir la rampe sur ce genre d'endroit, etc., etc. Donc, nous avons une activité qui est principalement européenne, bien qu'elle ait une logique mondiale.
6: Bah, peut-être que les dirigeants de demain regarderont davantage cette question, notamment aux États-Unis. On va peut-être complètement basculer un jour avec un président écolo. Et là, évidemment, il faudra prendre des investisseurs américains. On va terminer cette émission en se tournant un peu vers le futur. On a parlé de fabrication. C'est quoi les prochaines étapes, du coup?
7: Alors là, nous avons des partenaires industriels, c'est-à-dire que Talano ne va pas créer d'usine. Ça n'a pas de sens. Il y a des tas d'entreprises françaises et européennes, mais en particulier françaises, dans le domaine de la sous-traitance automobile, qui sont capables de fabriquer. Donc aujourd'hui, nous sommes en train de contractualiser, merci Raphaël, avec nos partenaires industriels pour être en mesure de livrer pour 2030.
6: Ouais.
7: Parce que d'un point de vue du constructeur, je vous dis que la cible, entre guillemets, le client, c'est le constructeur. Le constructeur, il sait qu'il a un problème. La réglementation le lui a imposé. Maintenant, il veut une solution, mais il veut une solution déployée, une solution industrielle. On n'est plus dans la start-up qui a une bonne idée. Il faut un produit à l'échelle européenne.
6: Les chiffres, du coup, ce serait produire combien d'unités d'ici 2030 ou d'ici l'année prochaine?
7: Alors, les chiffres, d'ici l'année prochaine, on va être à quelques milliers d'unités parce que c'est la montée en charge. On est en petite cadence.
6: Oui.
7: 2027, on est en petite cadence pour faire tourner les chaînes. 2028, ça va commencer à vraiment monter. Et 2029, il faut être prêt pour le 1er janvier 2030. Donc là, ça dépendra des contrats que nous aurons passés avec les constructeurs.
6: Voilà,
7: mais nous sommes prêts.
6: Entre vos mains, Raphaël, tout ça. Les partenariats pour la fabrication, va falloir délivrer maintenant.
8: Aucune pression, on enlève le frein à main. Absolument, mais autant de sujets enthousiasmants à regarder. Évidemment, il y aura toujours des sujets d'actionnaires. Mmh. Aujourd'hui, on a un actionnariat qui est quand même assez éclaté, plus de 80 actionnaires, toutes ces configurations qu'on a évoquées. Il y aura aussi, à un moment donné, des sujets de nouvelles levées. Donc, on compte beaucoup sur notre client Talano pour continuer à nous occuper et surtout à voilà, être sur cette dynamique de croissance qui est tout à fait séduisante, y compris dans l'économie actuelle où toutes les nouvelles ne sont pas forcément faciles, de voir qu'il y a des gens comme Jean-Louis, qui entreprennent contre vents et marées, contre les difficultés de la réglementation européenne, qu'on ne contrôle pas, et puis voilà, tout ce qu'il faut pour emporter une équipe avec des projets aussi beaux que celui-ci.
6: C'est un projet très important. La levée est encore en cours, on l'a dit. Hein.
8: on l'a dit, bien sûr, toujours.
6: BFM Entreprise, il est encore temps d'investir dans cette entreprise Talano, technologie qui lutte contre les particules fines de freinage. On le rajoute, c'est absolument important parce que c'est une grande part des particules. Merci à tous les deux d'être venus dans cette émission BFM Entreprise consacrée à la croissance. Jean-Louis Juchot, président de Talano Technologies, et Raphaël Dalmas, fondateur et avocat associé chez Astura, avocat au barreau de Paris et de New York. BFM Entreprise, c'est tous les jours à 12h30 sur BFM Business. Passez une très bonne journée.
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9: Bonjour Thomas Gaillet.
10: Bonjour.
9: Vous avez une minute pour pitcher votre entreprise et puis on en débat ensemble juste après.
10: Très bien. Et écoutez, Scovery, c'est une plateforme européenne de cyberscoring qui va permettre de, en continu, voir, comprendre et agir sur les risques de cyberattaque sur toute la chaîne de valeur de l'entreprise. En fait, ça part de deux constats simples. D'abord, la plupart des attaques passent aujourd'hui par des faiblesses exposées sur Internet. Et puis, les entreprises sont tellement interconnectées avec leurs fournisseurs qu'il faut protéger tout l'écosystème. Donc nous, on va révéler l'exposition cyber réelle de l'entreprise et on va traduire ça dans une note de A à F comme on le ferait pour une notation financière. Et ça, pour y parvenir, on a développé une technologie, un jumeau numérique de l'Internet des entreprises à échelle mondiale. C'est plus de 20 milliards d'actifs surveillés, 4 milliards de vulnérabilités détectées, et ça nous permet précisément d'identifier les actifs de chaque entreprise et ses risques. Et puis ensuite, grâce à notre plateforme SaaS, on va permettre à nos clients de venir piloter leur risque cyber et suivre également le risque cyber de centaines ou de milliers de fournisseurs. Donc notre ambition chez Scovery, elle est relativement simple, c'est d'élever le niveau de cybersécurité globale et faire de Scovery une référence du cyberscoring.
9: Voilà, on achève 7 minutes de pitch. Votre objectif, c'est bien de prévenir le risque cyber, c'est 100% efficace pour éviter une attaque ?
10: Alors nous, on s'intéresse effectivement à regarder ce que l'entreprise expose sur Internet parce que c'est ce qu'on appelle la surface d'attaque et c'est la première porte d'entrée des attaquants. Et ça, on le traduit effectivement dans un score et ce score, il a le mérite d'être lisible par tous. Il va être compréhensible par des équipes techniques mais également par des métiers ou par des directions. Et ce score-là va représenter effectivement un risque de compromission de l'entreprise.
9: Oui, mais votre taux de réussite pour empêcher justement une cyberattaque vous...
10: Alors nous, en fait, on vient évaluer, donc on permet à nos clients quelque part de savoir si l'entreprise est à risque ou pas à risque. Après, elle doit mettre en œuvre un certain nombre de mesures et on détecte pour ça les failles de l'entreprise et on lui dit comment les corriger.
9: Donc c'est un peu à chacun de piloter son cyber-risque ?
10: À chacun de piloter son cyber-risque, mais surtout aujourd'hui, il faut piloter le risque fournisseur. C'est ça l'enjeu principal parce qu'on passe souvent par ce biais pour attaquer la cible finale.
11: Mais alors ça vous donne une sacrée responsabilité parce que en fait, moi je comparerais ça, vous comparez ça aux notes financières, moi je dirais c'est un peu un DPE de la cybersécurité, mais ce qu'on reproche souvent au DPE, c'est justement le côté un peu aléatoire, c'est pas toujours la même note. Là, si vous donnez un F à une entreprise qui mériterait en réalité un C ou un D, ça peut lui faire perdre un contrat, par exemple, quand c'est un fournisseur. Donc c'est quand même...
10: C'est une évaluation, effectivement. Et en ce sens, on se doit, nous, d'être très rigoureux dans nos démarches. On a un ensemble de processus sur le sujet. On a même créé une charte de bonne conduite des acteurs de la cybernotation qui garantit qu'on évalue les entreprises de la même façon et selon un référentiel qui est totalement transparent et communiqué.
9: Mais c'est homologué par l'État ou
10: Alors non, aujourd'hui, il n'y a pas forcément de reconnaissance étatique.
9: Voilà, c'est pas comme le DPE, enfin, c'est pas une obligation.
10: Par contre, on travaille un petit petit peu au niveau européen pour normaliser un petit peu les approches du cyber-scoring en Europe.
11: Donc entre A et F, c'est quoi la différence? C'est quoi les gros changements?
10: Les grosses différences, c'est les vulnérabilités que vous exposez sur Internet. Une entreprise qui est de rang F aujourd'hui, elle va exposer beaucoup de vulnérabilités critiques facilement exploitables par les attaquants.
0: C'est quoi les différentes vulnérabilités qui existent?
10: Alors, il y a des rangs de tout type. Nous, on va s'intéresser à des vulnérabilités logicielles, des vulnérabilités applicatives. On va s'intéresser au fait que des entreprises exposent des services qui ne devraient jamais être sur Internet, par exemple dans le monde de l'OT, typiquement, ou de l'IoT également. C'est vraiment cet ensemble-là. En fait, on a, nous, 7 critères dans notre référentiel, enfin, 7 catégories plutôt de types de vulnérabilités qui sont testées.
0: Et donc, du coup, vous donnez des conseils derrière? Vous leur dites, voilà, là, il y a un risque, ou vous faites juste l'évaluation?
10: Alors, on fait l'évaluation, mais pour chaque vulnérabilité identifiée, on explique comment la corriger. Pour qu'effectivement, on puisse remédier au problème.
11: Vous faites que les entreprises ou vous faites aussi les administrations? Parce que là, on a eu quelques sujets ces derniers temps. Je ne sais pas si vous avez... Alors, est-ce que vous avez noté le site des impôts, par exemple, pour A et F?
10: Alors, nous, en fait, on
0: score... Vous l'auriez mis en F?
10: Pas de commentaire. Non, aujourd'hui, on score à peu près 5 millions d'entreprises dans le monde. Parce que notre système, c'est un jumeau numérique. Hein, ça repose sur la théorie des graphes. Et ça permet vraiment de scorer n'importe quelle entreprise à la demande. Et donc, potentiellement, on score également des administrations.
0: Vous avez combien de clients?
10: Aujourd'hui, on a plusieurs dizaines de clients, dont des clients notamment grands comptes. Je pense à la banque commerciale en France, BNP Paribas, par exemple, qui utilise notre solution pour surveiller une partie de ses fournisseurs.
0: Et vous fonctionnez par abonnement? Ça coûte combien?
10: Oui, c'est un abonnement. C'est quelques centaines d'euros par an et par fournisseur surveillé pour accéder en continu à sa note, puisqu'on va noter sur une base mensuelle, et ça permet notamment de voir une tendance, parce qu'au-delà de la note à un instant T, ce qui est très intéressant, c'est la tendance. Est-ce que l'entreprise dévisse? Est-ce qu'elle remonte? Et c'est ça qui est très observé par nos clients.
0: Vous cherchez à lever des fonds?
10: Oui, on a une levée de fonds, effectivement, qui est en cours aujourd'hui, pour deux axes majeurs. On a une plateforme un peu product-led growth, parce qu'on permet à n'importe quelle entreprise, gratuitement, de venir sur notre site, consulter son cyberscore, et puis également pour développer, ce qui est en cours d'ailleurs, une IA agentique qui vient simplifier et automatiser les échanges entre nos clients et leurs fournisseurs.
0: Et vous cherchez combien?
10: Alors aujourd'hui, je vous enverrai le dossier si vous le voulez. Bon, je ne communique pas pour l'instant public.
0: Merci
10: pour
0: Thomas Gaillet, vous êtes cofondateur et directeur général de Scovery. C'est une interview à retrouver en podcast et en replay sur le site BFM Business.
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3: 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Il est 20h. 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
12: Bonjour, bonjour et bienvenue dans La France a tout pour réussir. Chaque semaine, vous le savez, un concentré d'économie positive sur BFM Business. Et cette semaine, un sommaire très divers. Nous reviendrons tout d'abord en cette rentrée sur les succès engrangés par nos deux poids lourds de la défense, Naval Group et Dassault Aviation. D'un côté, la commande de 4 frégates par la Suède et de l'autre, le très fort intérêt de l'Égypte pour 24 nouveaux avions Rafale. On parlera ensuite de thermalisme avec le numéro 1 français en ce domaine, la chaîne thermale du soleil. Et sa vingtaine d'établissements en France à presque 80 ans. Quelle stratégie pour le groupe dont le modèle économique repose sur des cures dont le remboursement est régulièrement remis en cause? De tout cela, mais aussi de l'importance du thermalisme dans les économies locales, nous parlerons avec Adeline Guérard, la présidente de la chaîne Thermale du Soleil, mais aussi la petite fille du fondateur du groupe. Nous parlerons également d'agriculture et notamment du modèle coopératif qui représente 70% de la production agricole nationale. La coopération agricole qui fédère le secteur veut peser dans les débats actuels sur les difficultés et sur l'avenir de notre agriculture qui traverse crise sur crise depuis de très nombreuses années. Mon invité Jean-Luc Duval, nouveau président depuis cet été de la coopération agricole. Mais tout d'abord donc, deux bonnes nouvelles pour le secteur de la défense. C'est, on le sait, un des points forts de notre économie, à la fois pour l'emploi et pour l'industrie dans le pays, mais aussi pour notre balance commerciale. Alors donc, on commence par l'annonce cette semaine d'une commande par la Suède de 4 frégates produites par Naval Group. Annonce faite lors de la visite d'Emmanuel Macron à Stockholm. Montant de la commande, 4,3 milliards d'euros. La première frégate sera livrée à l'horizon 2030. Tous les détails avec Jean-Baptiste Huette.
13: Stockholm avait un impératif, ne pas perdre de temps. Dans une Baltique sous tension, la Suède voulait une frégate déjà développée, déjà en production et capable d'entrer rapidement en service. C'est là que Naval Group a marqué des points. Sa FDI équipe déjà la France et la Grèce. Pierre-Éric Pommelet, le PDG de Naval Group, sur BFM Business il y a quelques semaines.
14: La capacité pour l'industrie de défense de livrer vite et de livrer rapidement donc des systèmes matures est absolument clé dans les choix qui sont faits aujourd'hui.
13: La première frégate suédoise doit arriver en 2030, les trois autres d'ici 2034, un calendrier serré pour des bâtiments de combat de cette complexité. Naval Group a d'ores et déjà dimensionné son outil industriel à Lorient, mais aussi toute sa supply chain. Le groupe est capable d'en produire deux par an. Pierre-Éric Pommelet.
14: Ce rythme de deux par an, après il faudra le tenir dans la durée. C'est vrai qu'un contrat comme la Suède, eh bien finalement nous amène le plan de charge qui permet de le tenir dans la durée et de se préparer aussi à pouvoir livrer d'autres clients. Voilà, il ne faut pas que nous soyons saturés, donc beaucoup de travaux en ce moment.
13: Après la France, la Grèce et désormais la Suède, Naval Group cherche donc à enchaîner. Prochaine cible potentielle, le Danemark, où le groupe est encore en compétition pour le futur programme de frégates.
12: Et toujours dans le domaine de la défense, l'autre bonne nouvelle de la semaine eh bien, nous vient d'Égypte où le gouvernement envisagerait de commander à Dassault Aviation 24 nouveaux avions Rafale. L'Égypte qui est historiquement le premier pays étranger à avoir commandé des Rafales, c'était en 2015. Michel Cabirol, journaliste spécialisé aéronautique et défense à La Tribune, est venu en parler dans le 18h écho de Stéphanie Collot sur BFM Business.
15: Effectivement, c'est une très très bonne nouvelle pour Dassault et pour les 400 entreprises françaises qui travaillent sur le Rafale, ça c'est sûr. C'est une bonne nouvelle aussi pour la France qui a une proximité stratégique avec l'Égypte. Alors c'est pas tout à fait encore une commande, c'est une expression d'intérêt très forte de l'Égypte qui a transmise le Caire à Paris et à Dassault Aviation. Donc il faudra se montrer patient avant que le contrat soit signé, mais en tout cas c'est une bonne nouvelle et c'est surtout un signe super intéressant pour Dassault qui pourra conclure éventuellement un contrat ferme, peut-être à la fin de l'année ou en début d'année prochaine.
16: Et c'est le fruit aussi d'un long partenariat entre l'Égypte et la France.
15: C'est un très long partenariat. Effectivement, vous l'avez souligné, l'Égypte a été le premier pays à faire confiance au Rafale. C'était en 2015, ils en avaient commandé 24. Ensuite, ils en ont recommandé en 2021, où ils en ont commandé 31. Donc, ils ont grosso modo une flotte de 54, puisque si vous faites le compte, 31 plus 24, ça fait 55, mais ils en ont perdu un lors d'exercice. Donc, ils en ont 54 avec la prochaine éventuelle commande, il pourrait en avoir à peu près 80, soit 78, ce qui fait partie des pays qui ont le plus de rafales au monde.
16: Et ce qui pose cette nouvelle commande, elle pose aussi la question des cadences de production, parce que les usines de Dassault Aviation, elles tournent déjà à plein régime.
15: Alors, elles sont en pleine montée en cadence. Il faut se rappeler qu'entre 2020 et 2026, Dassault Aviation était dans une logique de maintien de la production, c'est-à-dire qu'ils avaient à peu près un avion par mois, ce qui n'est pas grand-chose, voire moins, ce qu'avait dit évidemment Éric Trappier. Donc, ils ont passé une véritable logique de montée en cadence avec environ 3 avions par mois pour 2026. Puis, ils visent maintenant 4 avions par mois. Donc, effectivement, pourquoi cette montée en cadence? Parce que, vous l'avez souligné, il y a les succès à l'export, notamment les Émirats Arabes Unis qui avaient commandé 80 avions. Il y a aussi, effectivement, l'Inde avec le Rafale Marine. Donc, effectivement, Dassault Aviation est un bon élève de l'économie de guerre, selon Sébastien Lecornu.
12: Michel Cabirol de La Tribune, que vous retrouvez dès cette semaine avec Jean-Baptiste Huette pour la rentrée, pour la reprise de leur magazine Air et Défense sur BFM Business. Tout autre sujet à présent, le thermalisme. Bonjour Adeline Guérard.
17: Bonjour Jérôme.
12: Vous êtes la présidente de la chaîne thermale du soleil, numéro un français du thermalisme médicalisé. Vous êtes aussi la vice-présidente du Conseil national des établissements thermaux. D'ailleurs, un mot de définition. On confond souvent les établissements thermaux avec des établissements de soins plus de confort. C'est quoi la définition d'un établissement thermal?
17: Alors, un établissement thermal, c'est tout simplement un établissement qui dispense des cures thermales, qui utilise une ressource minérale naturelle, principalement une eau minérale naturelle, qui n'est donc pas délocalisable puisque cette ressource est attachée à un gisement aquifère. La cure thermale est un traitement thérapeutique qui est prescrit par un médecin et qui fait partie du panel de soins remboursé par l'assurance maladie depuis 1947.
12: Et qui est régulièrement remise en cause, on en reparlera dans un petit instant. Pour l'instant, ça reste pour 2026. Les chiffres clés du secteur en France, chiffres que j'ai trouvés donc auprès notamment du Conseil national, environ 90 stations thermales réparties sur tout le territoire, notamment beaucoup en Occitanie. L'emploi, ça représente combien d'emplois directs et indirects, le thermalisme en France?
17: Alors, les emplois directs, indirects et induits, c'est à peu près 25 000, un peu plus de 25 000 emplois en France.
12: Et les retombées économiques globales, j'ai vu un chiffre qui frôlait les 5 milliards d'euros.
17: Oui, c'est tout à fait le cas, absolument.
12: Un mot de la fréquentation aussi, donc dans l'ensemble des établissements. Ensuite, on fera un zoom sur les vôtres. C'est à peu près combien
17: de curistes ? C'est à peu près 470 000 patients qui, chaque année, viennent se faire soigner en cure thermale.
12: Alors, on en vient à la chaîne thermale du soleil. Je l'ai dit dans les titres, vous êtes la petite fille du fondateur du groupe. Tout a commencé, cette histoire, donc elle a commencé à Molitcholet. Les Bains, c'est dans les Pyrénées-Orientales, c'était en 1947.
17: Tout à fait. Bien, en fait, ce sont les hasards de la vie. Mon grand-père se retrouve à cette époque-là, donc au sortir de la Seconde Guerre mondiale, propriétaire d'un établissement thermal, à Molitcholet-les-Bains, vous l'avez dit, qui sert à l'époque de cache d'armes pour les républicains espagnols, donc dans un état de déréliction quasi totale. Et puis, quelques mois plus tard, la cure thermale va être intégrée dans le panel de soins remboursé par l'assurance maladie, avec donc la fondation de ce qu'on appelle le thermalisme social, puisque jusqu'alors la cure thermale était réservée aux patients aisés. Et donc, tout simplement, mon grand-père saisit cette opportunité.
12: Et la progression, donc, elle s'est faite, donc on est en 1947, ce qui veut dire qu'on est presque à 80 ans. La progression, la construction de ce groupe, d'ailleurs, le nom, la chaîne thermale du soleil, il est né quand ?
17: À cette époque-là, on va dire au milieu des années, début des années 50, quand d'autres établissements sont venus rejoindre le premier établissement. Et le nom de la chaîne thermale du soleil fait tout simplement référence à ses origines géographiques, puisque tous ces établissements étaient situés au soleil.
12: Et le pays catalan est très connu pour ses plus de 300 jours d'ensoleillement par an.
17: Absolument.
12: Absolument. À l'heure actuelle, 2026, donc à l'aube des 80 ans, je parlais dans le sommaire d'une vingtaine d'établissements en France. C'est ça le maillage de la chaîne thermale du soleil?
17: Tout à fait. Ces établissements sont disséminés un peu partout en France, hormis la Bretagne qui n'est pas une région thermale. Nous avons soigné en 2025 un peu plus de 150 000 patients et nous collaborons avec un peu plus de 2000 personnes pour soigner ces 150 000 patients.
12: Pour un chiffre d'affaires, alors parce qu'il y a donc aussi, je crois, un site en Suisse et un site en Belgique.
17: Tout à fait, un chiffre d'affaires consolidé d'un peu plus de 200 millions d'euros.
12: La gouvernance, donc vous êtes la troisième génération, comment ça s'est fait entre votre grand-père, je crois, c'est de votre côté maternel, et comment s'est fait ensuite la succession?
17: C'est notre mère, alors je dis notre mère parce que je dirige le groupe avec ma sœur Éléonore, qui a pris la suite de son père tout simplement en 2001 à son décès, et nous-mêmes avons pris la suite de notre mère en 2017 à son décès.
12: Et là donc, la gouvernance, une présidence en alternance avec votre sœur, il y a aussi, je crois, votre beau-frère qui est en charge les finances et les services centraux.
17: Oui, mais qui est également directeur général. Nous avons choisi cette gouvernance parfaitement égalitaire, avec une présidence qui tourne tous les deux ans, simplement parce que ça fait partie de la culture de notre maison et de notre gouvernance d'entreprise. Voilà, tout simplement.
12: Et ça
18: se fait de plus en plus. Je recevais les dirigeants du groupe Urgo il y a quelques mois, ces trois frères aussi qui sont en présidence en alternance. Le chiffre d'affaires, on l'a dit, 205 millions en 2025. C'est quoi? C'est un chiffre d'affaires qui est plutôt bon, qui est en... je crois que vous avez du mal à retrouver les niveaux d'avant Covid. Comment ça se fait que six ans après, on ne soit pas...
17: Le chiffre d'affaires n'est pas représentatif de l'activité parce que tout simplement il y a des effets de périmètre et des effets d'acquisition. Notre secteur, il a été percuté par plusieurs crises ces dernières années, bien évidemment le Covid, l'inflation qui a suivi l'invasion en Ukraine, qui a été assez délétère pour nos patients parce qu'en fait il y a un fort reste à charge pour la cure thermale et il y a eu beaucoup de renoncements aux soins au moment où l'inflation a fait monter les prix. Et puis la dernière crise que nous avons vécue, c'est l'année dernière avec le battage politico-médiatique sur le déremboursement potentiel de la cure thermale. Cela étant, en tant qu'entreprise familiale, les crises, bon, on en a vu d'autres.
18: Vous avez l'habitude.
17: Donc on en a l'habitude et avec une vision de temps long, on n'est pas plus inquiet que ça.
18: Mais le temps long, il est quand même dépendant du temps politique, bien qui, sûr, lui, est un temps annuel, budgétaire annuel. Tout est réglé pour 2026, mais on est déjà sur les budgets de 2027 et sans doute plus après. Vous êtes inquiète de ce la volonté affichée régulièrement de dérembourser, voire de plus rembourser du tout les soins thermaux.
17: Alors, je ne veux pas dire que je ne sois pas inquiète, mais on l'est un petit peu moins cette année, tout simplement parce qu'en début d'année, la ministre de la Santé a décidé de saisir la Haute Autorité de Santé pour faire justement ce qui était reproché au secteur, à savoir l'évaluation du service médical rendu par la cure thermale. C'était une démarche qui était attendue de longue date par les opérateurs, mais qui n'avait pas été enclenchée par nos tutelles.
18: Et vous attendez quand leur rapport, leur conclusion?
17: Ça va prendre du temps, ça va prendre très certainement plusieurs années, parce qu'en fait la cure
18: thermale... Et quand leur rapport, leur conclusion...
17: Ça va prendre du temps, ça va prendre très certainement plusieurs années, parce qu'en fait la cure

0: le pouvoir politique a décidé d'aller jusqu'au bout de cette démarche et remettre en cause le remboursement alors que l'évaluation n'a pas été à son terme, ce serait un petit peu contre-intuitif.
1: Et ce qui veut dire que dès 2027, dès le budget de la Sécu 2027, vous êtes sûr que ça va non, rester dans les mêmes conditions?
0: On ne peut pas être sûr de rien. On sait bien que les finances publiques sont dans un état catastrophique. Donc, on sait bien que des coupes peuvent être validées, choisies, faites. Oui, bien évidemment.
1: Un mot sur votre modèle économique. Est-ce que tout repose sur les cures thermales? Est-ce que vous avez entamé de la diversification? Est-ce que vous prenez en charge dans certains de vos établissements aussi toute la partie hôtellerie et restauration?
0: Alors, oui, nous avons entamé une certaine diversification, notamment avec les établissements en Suisse et en Belgique dont vous parliez tout à l'heure. Pour autant, notre cœur de métier reste la cure thermale. C'est notre raison d'être, c'est ce que nous aimons faire. Et donc, la question de la diversification, pour dérisquer nos opérations, oui, mais on souhaite conserver ce cœur de métier. Au fil des acquisitions qui ont été faites et qui font que le groupe est ce qu'il est aujourd'hui, effectivement, il y avait des structures d'hébergement ou des structures de restauration. Donc, certains sites, certains établissements thermaux proposent une offre d'hébergement qui n'est pas, qui est d'ailleurs rarement hôtelière, parce que un séjour de 3 semaines en hôtel pour suivre une cure thermale, ça coûte rudement cher. Mm-hmm. La patientèle thermale est une patientèle qui reflète, voilà, exactement.
1: Un mot juste sur les retombées sur les économies locales, on en a parlé. Le secteur, on l'a dit, près de 5 milliards de retombées économiques. On est souvent dans des villes moyennes, pas des très grandes villes. Est-ce que c'est la fausse bonne idée de dérembourser, donc de mettre à mal votre secteur, selon vous?
0: Alors, on est souvent situé même dans des villes, des petites villes, puisque 70% des communes thermales se situent dans des villes de moins de 5000 habitants, et parfois dans des zones montagneuses, très, très isolées. Évidemment, notre activité a un impact économique, puisque, comme je le disais tout à l'heure, les sources thermales ne sont pas délocalisables, ce sont donc les patients qui viennent à l'établissement thermal se soigner, comme d'ailleurs les patients viennent à l'hôpital pour se soigner également. Et il y a bien évidemment une activité économique qui en découle, puisque les patients doivent se loger pendant 18 jours, qui est le format conventionnel de la cure, et également s'alimenter, etc. Tout ça à leurs frais. Il y a donc une vraie économie qui s'est développée autour de la raison première, qui est que un patient vient se soigner, et il est évident que pour des représentants de territoire, que ce soit de communes ou de départements, ça peut faire partie de manière très structurante et incontournable de l'économie locale, bien sûr.
1: Juste un mot, Adeline Guérard, sur est-ce qu'il y a d'autres acquisitions dans votre viseur? Est-ce que le groupe peut s'étendre encore?
0: Non, pas du tout. Nous allons là digérer notre dernière acquisition, et nous allons nous concentrer pour les années à venir sur un sujet qui nous tient particulièrement à cœur, puisqu'il existe des études cliniques qui montrent la très grande efficacité de la cure thermale pour les pathologies qui touchent à la santé mentale, notamment le trouble anxieux généralisé et la dépression, qui font même état d'une efficacité supérieure au traitement médicamenteux de référence, et nous entendons donc développer cette expertise pour certains de nos établissements, alors qu'on sait bien qu'aujourd'hui, c'est un besoin de santé essentiel pour une grande partie de la population.
1: Qui est mis en priorité par de nombreux gouvernements régulièrement.
0: Tout à fait.
1: On souhaite une longue vie encore au-delà des 80 ans à la chaîne thermale du soleil. Merci beaucoup, Adeline Guérard, d'avoir été l'invité de cette émission de La France a tout pour réussir. On poursuit dans un tout autre domaine, celui de l'agriculture, celui de l'agroalimentaire et de la souveraineté française en le domaine. C'est important. Bonjour Jean-Luc Duval.
2: Bonjour.
1: Vous êtes le président de la coopération agricole. Vous avez été élu au mois de juin, vous avez pris vos fonctions tout début juillet. Vous êtes également vice-président du groupe coopératif Agrial. En quelques mots, en creusant un peu, je me suis aperçu que c'était un groupe très important avec des marques très connues du grand public. Florette, Grand Lait, les fromages de chèvre Soignon, les cidres Écusson et Loïc Raison. C'est une grosse coopérative.
2: Alors, pas une grosse, une grande.
1: Une grande.
2: Une grande coopérative. Voilà. Alors, il faut dire que la coopération agricole, c'est le fruit de 120 ans d'histoire. Donc voilà, il y a des groupes qui ont sur leur territoire fusionné avec et autres, et on arrive de temps en temps avec des groupes de cette dimension. Mais vous avez c'est intéressant votre intervention de dire que voilà, peu de gens savent
1: ce qu'est
2: que quand ils achètent, on dit qu'une marque sur trois française de l'agroalimentaire sont détenues par les capitaux agricoles.

0: que les coopératives appartiennent aux agriculteurs que nous sommes. Vous en avez cité quelques-unes. Je me permets de citer Dossi aussi par rapport aux, je dirais, aux petits pois et aux haricots. Voilà, c'est un enjeu très important pour notre pays d'avoir capacité que les paysans, que je suis, le paysan que je suis, soit propriétaire d'un petit bout de structure qui, pour Agrial, fait plus de 7 milliards d'euros de chiffre d'affaires.
1: Et le paysan que vous êtes, vous élevez des bovins et vous produisez du cidre aussi.
0: Voilà, moi
1: vous
0: je
1: êtes
0: suis,
1: dans l'Orne.
0: Je suis un peu plus au nord que madame. Donc voilà, moi je suis en Normandie, donc dans un endroit normalement où c'est toujours vert, mais cette année c'est un peu particulier.
1: Un peu moins qu'ailleurs,
0: particulier,
1: comme partout, quoi.
0: Mais une région très agricole. Et donc j'ai été éleveur laitier pendant un certain nombre d'années. Maintenant je fais de la viande bovine, je produis des pommes à cidre, mais je fais aussi de l'énergie, puisque je fais de l'électricité à partir de photovoltaïque et aussi du gaz à partir de la méthanisation et de la fermentation de biomasse.
1: Est-ce que c'est peut-être ça d'ailleurs l'avenir des agriculteurs, cette diversification, ce côté multitâche ?
0: Oui, enfin, j'adore le style de votre émission. La France a tout pour réussir. Qu'est-ce que ça fait du bien ? Et même si je suis dans un secteur, moi, qui peine un peu, qui a un certain nombre de difficultés, voilà, on a des ressorts sur notre territoire. On a des hommes, des femmes, on a des savoir-faire qui nous permettent de peut-être trouver d'autres solutions. Et il est vrai que pour mon exploitation, cette diversification en production d'énergie, de gaz est quelque chose de très important en chiffre d'affaires, mais aussi en matière première, puisque la biomasse que nous faisons fermenter après est valorisée sur mes parcelles. Et moi, la crise du détroit d'Ormuz et du problème d'engrais, je suis un peu moins touché qu'un certain nombre de mes collègues agriculteurs.
1: On revient au modèle coopératif. C'est quoi les chiffres clés en nombre d'agriculteurs, le nombre d'entreprises, de chiffre d'affaires?
0: On dit que 3 agriculteurs sur 4 sont adhérents d'une coopérative, que nous valorisons, nous transportons 70% de la production agricole française, qu'on représente un peu plus de 50% de l'agroalimentaire français. Voilà, on est autour d'un chiffre d'affaires autour de 120 milliards d'euros. C'est 200 000 salariés qui sont concernés. Et là aussi, dans le territoire, enfin voilà, nous sommes ces entreprises de territoire, nos entreprises sont au plus près des agriculteurs.
1: L'actualité, on enregistre cette émission le vendredi 4 septembre. Il se trouve qu'il y a quelques instants, le gouvernement a donc annoncé plus d'un milliard d'euros pour soutenir l'agriculture, annonce faite par la ministre Genevard dans la matinée. Votre réaction à ce plan qui vient en urgence, parce qu'évidemment on a connu, vous en parliez, l'été de canicule
0: qui a touché l'agriculture. On est dans une situation assez particulière. Voilà, nous avons pris plein de fouet ce qui s'est passé cet été au niveau de canicule, de température. Voilà, il y a un plan annoncé par l'État d'un milliard d'euros. Si vous me demandez est-ce que c'est suffisant, je vais vous dire non, il en manque un petit peu. Voilà,
1: combien?
0: Mais ce n'est pas, je ne saurais pas vous dire, et ça a été dit tout à l'heure. Le citoyen que je suis, c'est aussi les conditions de nos finances publiques. Voilà, faut qu'on soit. Par contre, je pense que là, c'est un plan d'urgence qui était important pour l'amont agricole, mais nous devons tous ensemble, que ça soit l'État, que ça soit la profession agricole, se mettre autour de la table pour imaginer, je dirais, ce qui va se passer par la suite et comment on redémarre, comment on redonne un peu ce coup de pied au fond de la piscine pour pouvoir que l'agriculture française soit aussi toujours un modèle au niveau international. Nous avons perdu des places, nous avons perdu de la production, on importe trop de notre alimentation, et donc on doit être vraiment très proactif sur le sujet, et on doit aussi être dans l'innovation. Ça ne doit pas nous faire oublier que nos entreprises aussi doivent innover, et c'est aussi
1: le
0: partenariat que nous avons ensemble.
1: Absolument.
0: pour notre congrès, et de montrer que les coopératives agricoles sont aussi des facteurs d'innovation.
1: Et juste avant de reparler de ce congrès qui aura lieu donc au mois de décembre, votre feuille de route, quand vous avez pris vos fonctions, donc au mois de juillet, j'avais retenu un slogan, laissez-nous travailler.
0: Oui.
1: Mais est-ce que ce n'est pas incompatible avec une demande d'aide en permanence et de soutien?
0: C'est là aussi, c'est peut-être de se dire qu'il y a une période qui se termine. Voilà, les perfusions et autres, il faut peut-être qu'on se désintoxique un peu de ce genre de choses. Mais par contre, en échange de ça, il faut que l'État, que les législateurs, nous, les entrepreneurs, nous, les acteurs économiques de territoire, on nous laisse travailler, qu'on nous laisse produire, qu'on libère l'énergie, je dirais, qu'on a dans notre pays. Moi, je suis, enfin voilà, vous avez montré tout à l'heure de la défense, ouais. Voilà, nous avons des compétences extraordinaires. En agriculture, on a un vrai savoir-faire. Nous sommes un pays agricole. Enfin, la France est un jardin. Alors, on sait très bien que les problématiques de changement climatique vont nous impacter, vont changer un certain nombre de choses. Je pense que des exploitations vont se transformer. D'autres vont s'adapter, mais un certain nombre vont se transformer. Mais je dirais que, enfin, moi, je suis la septième génération au même endroit, donc c'est aussi une volonté de perdurer. On est aussi dans la transmission familiale. Voilà, nous sommes très accrochés à notre territoire et très volontaristes pour un certain nombre.
1: Un mot aussi de la mobilisation de l'épargne des Français. On en parle beaucoup. Beaucoup parlent de ciblage. C'est un de vos combats. Ça peut être une des pistes pour améliorer notre agriculture.
0: On est tous un peu étonnés de voir notre pays qui épargne beaucoup et qui place cet argent-là. Et puis de l'autre côté, vous avez des secteurs économiques, notamment comme le mien, qui a besoin d'investir. Je me dis qu'il y a quelque chose peut-être à faire. Alors, je suis pas un grand économiste. J'essaie d'avoir un peu de bon sens paysan.
1: Le fameux bon sens.
0: Voilà. Je pense qu'il y a un problème de modèle économique. Je pense que si le secteur agricole était capable de rémunérer cet argent correctement, parce qu'il n'est pas question de ne pas rémunérer les gens qui épargnent et l'argent qui est mis de côté, mais je pense que c'est aussi une question de modèle économique et que si on avait les capacités à rémunérer cet argent, on pourrait faire de grandes choses.
1: On en vient donc à ces trophées de l'innovation que vous lancez. Ce sera le 16 décembre au Palais des Congrès de Paris. Ce sera en effet un partenariat avec BFM Business et La Tribune. Pourquoi lancer ces trophées de l'innovation? Quel message vous voulez porter?
0: On veut se dire que évidemment qu'il y a l'actualité, il y a les difficultés, mais on doit aussi se projeter. Vous avez cité dans vos produits des produits de la, par exemple la marque Florette, ouais. C'est une innovation qui a été portée par la coopération agricole française.
1: Les sachets en salade, etc.
0: Voilà, c'est ce genre de choses. Donc on s'est dit que on pourrait pour 2026 parler d'innovation. Alors on n'était pas au courant de ce qu'on allait vivre cet été, ouais. Mais ça n'empêche, il faut garder un temps pour régler la crise, mais il faut aussi garder un temps pour se projeter et donc d'avoir différentes catégories pour montrer l'innovation qui est capable de sortir de nos entreprises.
1: Les catégories, la consommation, les transitions, coopératives et associées, coopératives et sociétés aussi. Un mot sur le calendrier. Donc, les candidatures, elles ne sont pas closes encore. Il y a quelques jours encore.
0: Nos mandants ont jusqu'au 30 septembre, minuit, pour pouvoir poser un certain nombre de candidatures. On est en train d'organiser les jurys avec des personnes, je dirais, qui ont un peu, je dirais, qui sont sur la place reconnue pour essayer de trouver un petit peu les meilleures initiatives qui sont prises sur le territoire. Vous l'avez dit, sur le consommateur, sur la planète, sur la gouvernance. Nous avons une gouvernance un peu particulière, c'est-à-dire que ce sont les fournisseurs qui sont en même temps propriétaires de l'entreprise. Donc c'est quelque chose d'un peu particulier. Donc est-ce qu'il n'y a pas des innovations à avoir pour que... moi je vous l'ai dit, je suis agriculteur et je suis en même temps administrateur d'une coopérative qui fait plus de 7 milliards d'euros de chiffre d'affaires, de voir comment on est un peu innovant sur ce sujet-là. Puis aussi des initiatives territoriales au niveau du territoire et de la société, puisqu'on fait société.
1: Eh bien voilà, donc toutes ces catégories, ce sera le 16 décembre. Il reste encore quelques semaines donc, pour déposer les candidatures dans ces quatre catégorie. Jean-Luc Duval, merci beaucoup d'avoir été l'invité de la France à Tout pour Réussir. On a parlé, comme d'habitude, de sujets très divers, la défense, le thermalisme ou encore l'agriculture. C'est tout cela donc la force, si on essaie d'avoir une force de la France à Tout pour Réussir depuis tout juste 10 ans maintenant. L'émission, vous le savez, est disponible en replay sur le site et l'appli de BFM Business. Je vous souhaite un bon week-end, une très bonne semaine et à très bientôt pour une nouvelle édition de la France à Tout pour Réussir sur BFM Business.
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5: Je suis ravie de vous retrouver pour Iconic Business, cette émission dédiée à l'univers du luxe sur BFM Business. Et on a trouvé l'antidote, l'antidépresseur de la rentrée, la joaillerie. Le segment luxe décroissance à deux chiffres, y compris aux États-Unis et en Asie d'ailleurs. Une dynamique qui profite à tous, les grands groupes qui trustent l'offre, Richemont en tête et sa pépite Cartier, les marques indépendantes et le marché du vintage, ainsi que du marché de la seconde main. Camille Weber a relancé la Maison Weber en 2021. Où en est-elle aujourd'hui? Comment se différencier? Comment se positionner dans cette offre riche? On en parle avec elle. Charlotte Rey, elle est à la tête de Castafiore, une marketplace dédiée au vintage. Il y a une forte appétence pour le bijou en général. On en parle dans un instant. À suivre également un nouveau rendez-vous avec Juliette Weiss, journaliste BFM Business. Elle lance un nouveau podcast luxe, Business Class, avant-goût. Dans un instant, c'est Iconic Business. Bienvenue. Alors, pour débuter cette saison, on a de quoi eh bien, se réjouir avec une dynamique pour le luxe, une industrie et un segment particulièrement qui est en pleine forme, la joaillerie. Camille Weber, directrice générale de Weber, bonjour.
6: Bonjour.
5: Et Charlotte Rey, fondatrice de la plateforme Castafiore, bonjour.
7: Bonjour.
5: Et toutes les deux, on vous a découvert dans Iconic Business il y a quelques années déjà. Depuis, vos business se sont développés. Charlotte Rey, c'est lié à la balance prix-valeur, ce qui n'est plus le cas dans la mode et la maroquinerie. C'est pour ça que ça va si bien?
7: Alors, moi, je pense que ça va si bien, en effet, parce que les motivations pour acheter de la joaillerie et bah, le vintage que je connais bien, évidemment, il y a la valeur prix, mais il y a la valeur beauté, savoir-faire, singularité, en effet, du vintage qu'on a du mal à retrouver, évidemment, aujourd'hui, dans les grandes maisons qu'on connaît bien. Donc, en effet, il y a la valeur, il y a la pérennité. Il y a le fait qu'en effet, la joaillerie ne se démode pas. Hein, c'est quand même c'est un intemporel, c'est universel. Et je pense qu'en effet, ça participe et ça bénéficie à tous les acteurs du secteur.
5: Camille Weber, on peut justifier le prix et sa variation pour un bijou, vous le disiez, parce que c'est un objet pérenne, aspirationnel, plus que pour un sac à présent.
6: Mais je crois que la grande différence dans la joaillerie aussi, c'est qu'il y a une valeur vraiment émotionnelle. C'est-à-dire qu'un bijou, c'est quelque chose qu'on transmet, donc qui par définition, en effet, est pérenne. Et en effet, la composition du bijou est faite à partir de métaux précieux, mais également à partir d'expertises humaines absolument incroyables. C'est ce qu'on appelle l'intelligence de la main. Donc tous ces éléments font que, en effet, c'est un marché qui est robuste et qui est en croissance.
5: Un segment performant, certes trusté par les grandes maisons, on parlait de Richemont et sa pépite Cartier, dans une moindre mesure Kering d'ailleurs, qui a organisé sa division, et de Boucheron, LVMH et Bulgari entre autres, mais performance et désirabilité aussi, vous en êtes la preuve Camille Weber, pour les marques indépendantes, vous avez fait votre place au terme de ces années?
6: Oui, alors nous, c'est vrai qu'on a un peu cette singularité. J'aime bien utiliser cet oxymore, une start-up de 200 ans. C'est-à-dire que Weber est un grand nom de la joaillerie. Donc là, en effet, on peut voir des bijoux d'archives de la maison Weber. Et donc, avec une cote également très élevée sur le marché des ventes aux enchères, des bijoux partout présents dans le monde. Donc, on a aussi ce côté, finalement, investissement, valeur patrimoniale qui va rassurer, en fait, les personnes. Et ensuite, en se réveillant, forcément, on propose une offre qui est différente. Une offre quelque part assez niche, puisque finalement, les bijoux Weber, on ne les voit pas encore forcément partout. Oui. C'est ce qu'aiment également les personnes. Et puis également, un engagement très important. On est la première maison de joaillerie à être entreprise à mission. Donc, on propose une joaillerie respectueuse de l'humain et de la nature. Tous nos bijoux sont réalisés avec de l'or recyclé, des diamants naturels recyclés, et tous nos bijoux sont fabriqués en France. Donc, on va toucher des personnes qui aiment la joaillerie, mais qui, en plus, vont être sensibles, finalement, à cette démarche.
5: Et c'est comme ça que vous vous en sortez en termes de positionnement et en termes de différenciation.
6: Alors, la différenciation, donc, en effet, clairement, sur les valeurs de l'entreprise, comme je vous l'ai expliqué, et aussi parce que on a une communication extrêmement ciblée auprès de nos clients. On appelle en fait persona. On crée vraiment une communauté. Donc par exemple, moi j'ai créé un podcast qui s'appelle Les Voix de l'Audace, qui a lieu au sein du showroom Vever.
5: Entrer dans une communauté au-delà de l'expérience d'achat.
6: C'est rentrer dans une communauté avec une histoire, avec des valeurs qui sont partagées. Parce que c'est vrai que les personnes qui achètent des bijoux Vever sont des personnes qui peuvent se les acheter également elles-mêmes. Ce sont toutes des personnes qui sont extrêmement éduquées, pour qui l'impact, le savoir-faire français sont très importants.
5: Il faut que ça résonne.
6: Ça résonne. Donc elles viennent, elles sont heureuses finalement de pouvoir participer aussi à ce type d'événement. Et puis voilà, c'est comme ça qu'on crée cette communauté. Et ce sont des personnes qui sont très prescriptrices. Donc elles vont en parler également auprès d'elles. Et puis après, on se développe également sur les marchés qui sont en forte croissance et où il y a une appétence particulière pour la joaillerie et également pour l'univers artistique de Vever.
5: C'est une démarche similaire pour Castafiore, Charlotte Rey. Il y a quoi ? Il y a l'idée aussi d'un investissement parfois, mais d'avoir un public très initié qui va aller choisir, qui va sélectionner, d'autant que quand on est dans le vintage, il faut avoir justement un public initié.
7: Oui, alors chez Castafiore, on a en effet cette clientèle très initiée qui va venir chercher des pièces vintage signées ou non signées. C'est aussi une des particularités de la joaillerie, c'est qu'il y a une grande partie du chiffre d'affaires qui est fait par de la joaillerie non signée, qu'on retrouve évidemment dans l'art déco, l'avant-guerre, l'après-guerre, etc.
5: C'est une proportion équilibrée en termes de vente sur
7: la plateforme ? En termes de vente, oui, on est à peu près 50-50.
5: D'accord.
7: Alors, en particulier en valeur, en volume, on fait un petit peu plus de non-signés que de signés. Mais dans la joaillerie, de manière générale, le non-signé représente 70%. Donc, c'est vrai qu'il y a encore beaucoup de ces pièces qui sont présentes.
5: Et il y a encore beaucoup de choses dans les coffres, finalement,
7: exactement,
5: qui font la santé de plateformes seconde main, vintage.
7: Exactement. Et donc, en effet, pour revenir à cette clientèle, la clientèle qui aime le vintage, signé ou non signé, de forte valeur, en effet, va être clientèle qui est très initiée. Après, on va avoir une jeune clientèle qui va être plus... Sa motivation va être plus d'avoir un achat éco-responsable. Donc, elle va, avec un panier moyen un petit peu plus faible, et en effet, une jeune clientèle qui va s'acheter une petite bague marguerite, un petit joint diamant, etc. Donc là, on va être un petit peu plus faible. Mais ce ne sera pas forcément une clientèle initiée. Et puis après, on aura la cliente qui va chercher plutôt de la pièce iconique à un moindre coût. Mais en effet, les motivations sont quand même toutes assez différentes.
5: Et donc, on est moins sur un segment de spéculation comme a connu et comme connaît encore l'horlogerie ?
7: Alors, tout dépend de la marque. En effet, il y a des marques ou des maîtres joailliers qui n'existent plus aujourd'hui, qui ont une cote très forte, en particulier quand leur poinçon est apposé à un autre poinçon de maître. Et donc là, en effet, on voit des cotes qui augmentent. Et donc, il peut y avoir un petit peu de spéculation. Les grandes maisons, évidemment, participent à cette spéculation. Enfin, en effet, les marques du groupe Richemont, il y a quand même pas mal de spéculation sur leurs pièces vintage en fonction des années.
5: Oui.
7: Et même du groupe Kering. Mais voilà, on n'est pas, comme il y a quand même une grande partie de non-signés dans la joaillerie, on n'est pas sur un marché totalement spéculatif.
5: Plus de temps pour s'installer et rentabiliser, Camille Vever, du fait des barrières à l'entrée qui sont élevées, d'où l'importance des grandes marques et des grandes maisons sur le marché. La dynamique profite à tous, mais il faut jouer des coudes. C'est dur de s'imposer, vous le vivez encore ?
6: Ouais, c'est sûr que le marché de marque, donc comme le disait Charlotte, c'est 30% du marché de la joaillerie, mais c'est un marché qui vraiment surperforme avec des barrières à l'entrée qui sont extrêmement importantes parce que sur ce marché de marque, vous avez tous les plus grands que vous avez cités, Richemont, LVMH, et puis Kering. Ils ont des moyens financiers qui sont colossaux, ça demande aussi un financement en stock très important. Des investissements en communication qui sont très importants, mais une fois qu'ils sont installés, j'ai envie de dire, c'est vraiment la vache à lait et les chiffres, en effet, le démontrent. Donc, pour pouvoir arriver à rentrer sur ce marché de marque et capitaliser sur cette marque, sur cette notoriété, en effet, il faut énormément d'investissements, que ce soit en communication, que ce soit en stock, en expérience client, et bien évidemment, très peu de marques peuvent se l'offrir. Donc souvent, il faut en effet lever des fonds pour pouvoir financer ces investissements qui sont très importants. Et quand on a l'histoire de Vever, c'est bien évidemment un avantage concurrentiel qui est très important, puisque nous, on va justement bénéficier d'une très belle exposition au musée de Metz, qui est la ville d'origine de Vevey.
5: Et puis, ça permet aussi d'aller chercher, comme de grandes maisons, toute cette profondeur culturelle. Vous parliez de la recherche de l'œuvre, de l'intelligence de la main, mais il y a cette profondeur culturelle que les grandes maisons mettent en avant avec de nombreuses expositions. D'ailleurs, il y a un vrai phénomène d'expo, que ce soit dans la mode ou la joaillerie. Et c'est ça, ce plus, qui va vous permettre aussi de passer des étapes.
6: Tout à fait, en fait, on en parlait tout à l'heure, dans le bijou, il y a une vraie valeur émotionnelle, en fait. Il y a une histoire derrière tout ça. Les personnes, pour eux, c'est très important, en fait, de comprendre d'où vient le bijou, quelle est l'histoire qu'il y a derrière, ce qu'on appelle, entre guillemets, en anglais, le storytelling. Et nous, on a cette chance, en fait, d'avoir cette histoire absolument extraordinaire depuis plus de 200 ans. Et ensuite, c'est le génie de la directrice créative, Sandrine Delage, qui va parvenir à réinventer finalement cet héritage et à le remettre justement, entre guillemets, au bout du jour.
5: Mais
6: le réinventer, tout en respectant l'ADN. Donc, c'est vrai que Vevey, c'était le pionnier de l'art nouveau. L'art nouveau, c'est la faune, la flore et la femme. Et donc, on reprend ces thématiques, justement, dans l'univers artistique contemporain de Vevey.
5: Et donc, il y a aussi travaillé, on parlait de communauté tout à l'heure, de transmission, il y a travaillé le lien qui a été un moment peut-être distendu avec la clientèle et de renouer ce lien.
6: Alors, c'est vrai que quand on s'est relancé en 2021, sincèrement, les clients de Vevey étaient quand même relativement très âgés, on va dire, et c'était une clientèle qui était plutôt traditionnelle. Donc, en effet, il faut tout reconstruire from scratch. Mais on a énormément de clientes Vevey qui, en fait, sont des amoureuses de la joaillerie et qui sont clientes également d'autres grandes maisons de la place Vendôme.
5: Et puis, il y a le côté, Charlotte Rey, c'est vrai aussi, d'être à même d'avoir déniché la marque, la maison, un peu coup de cœur qu'on ne voit pas partout et de devenir prescripteur de goût, presque.
7: Après, ce n'est pas tant la marque que la pièce en tant que telle.
5: Oui.
7: C'est vrai que nous, on a la chance de voir des bijoux qui proviennent soit de particuliers, soit de revendeurs professionnels, hein, qui peuvent être des antiquaires ou autres, et qui ont en effet des pépites dans leur coffre. On voit en effet parfois des particuliers qui viennent avec des pièces qui sont signées ou non. Parfois, ils savent même pas qu'elles sont signées, ils connaissent pas la signature, pas le poinçon. Et donc, en effet, on a la chance de découvrir des pièces extraordinaires. En effet, la joaillerie regorge de créativité, de pièces avec énormément de matière aussi. Je pense que c'est un des points très très positifs des pièces vintage. Il y avait beaucoup de matière, beaucoup de couleurs qu'on peut plus tellement utiliser aujourd'hui. Donc voilà une
5: Et c'est ça
7: une palette qui est extraordinaire.
5: Et c'est ça aussi qui joue et qui peut jouer en termes de d'achat qui se déclenche avec le cours de l'or qui explose, des prix qui suivent cette cour, mais qu'on arrive à expliquer, c'est ce qu'on disait, mais avec des bijoux vintage qui ont plus de matière. Et ça, c'est un argument.
7: Oui, c'est un argument parce que c'est vrai que nos clientes, elles viennent chercher en effet des pièces, on va dire singulières, plus rares, et avec en effet une vraie valeur perçue. Après, c'est aussi le rôle de Castafiore hein, qu'on fait Anne et moi, mon associé. On connaît très bien la joaillerie, on a vraiment à cœur de présenter des pièces avec une forte valeur perçue. En fait, le stock de joaillerie est colossal. Hein. Donc, on va dire que le pire côtoie le meilleur. Donc, nous, on est vraiment prescripteurs pour apporter à nos clientes des jolies pièces, qu'elles soient signées ou non, et qu'elles puissent porter de façon très facile.
5: C'est comme ça que vous faites votre sélection?
7: Oui, on essaye vraiment de démocratiser cette joaillerie vintage. On n'y touche pas du tout, parce qu'elle est très belle. Parfois, on n'a vraiment pas besoin d'y toucher. Hein. C'est vraiment notre ADN. Et en effet, il faut qu'elle soit portée de façon simple, hyper actuelle. On fait beaucoup de shooting avec des mannequins pour montrer en effet que cette joaillerie, elle est vraiment portable comme du contemporain aujourd'hui.
5: Il y a une forte appétence dans tous les cas pour le bijou en général. Vous avez vu sur ces 4 années de Castafiore une réelle dynamique. On en parle, les chiffres en parlent, mais vous l'avez vu, vous l'avez senti dans ce réflexe d'achat?
7: Oui, alors en effet, toutes les générations confondues, donc ça c'était vraiment quelque chose de, d'assez intéressant à voir. On a un panier moyen qui ne cesse d'augmenter, ouais. Alors qu'on pensait en effet qu'on allait au départ avoir une clientèle plutôt jeune et avec un panier moyen faible, en fait pas du tout. Tout est en train d'augmenter, à la fois en termes d'âge et évidemment en termes de panier moyen. Oui, il y a une forte appétence. C'est vrai que bon, nous, on fait à peu près x2 chaque année.
8: Oui, d'accord.
7: Donc, en effet, on se rend compte que, en fait, c'est vraiment une alternative. C'est une offre qui est vraiment une alternative à la fois aux contemporains et à la fois aux maisons de vente. Hein. Je veux dire, c'est la diversité est immense. Parfois, en effet, les prix sont intéressants. Et en effet, il y a cette singularité. Et ce que disait Camille aussi tout à l'heure, nous, on a à cœur aussi d'avoir un service client très fort. Donc, nos clients reviennent. Et puis, je pense qu'une fois qu'on met la main dans le vintage, oui. Voilà, c'est tellement riche qu'en fait, voilà, ça devient une habitude qu'on ait 18 ans ou 70 ans.
8: Alors, un panier qui augmente, une cible qui s'élargit finalement parce que c'est générationnel, c'est multigénérationnel. Est-ce qu'en termes de marché quand même, de géographie, ça reste quoi ? L'Asie, et c'est là où il y a une dynamique alors que pour la mode et la maroquinerie, c'est plus compliqué. Et les États-Unis ?
7: Alors, d'un point de vue international, en effet, l'Asie est un marché qui est très important, avec lequel nous on travaille, mais plutôt d'un point de vue professionnel, plutôt en B2B. Les États-Unis, la clientèle américaine est hyper initiée, adore le côté French taste et French touch. Donc en effet, elles aiment bien venir chez nous. Elles ont un panier moyen qui est très important.
8: Oui, parce que
7: un pouvoir d'achat très important.
8: C'est la population qui est plus haut revenu dans
7: exactement,
8: tous les cas.
7: Ouais. Donc voilà. Donc en effet. Se développer à l'international est une évidence. Mm-hmm. Je pense comme tous les marchés, mais enfin comme tous les business. Mais en effet, dans la joaillerie, c'est important. Après, la France aujourd'hui a quand même si le panier moyen est plus bas, il y a quand même une très forte dynamique. Donc, mais voilà, c'est évidemment nos objectifs.
8: Camille Weber, vous retrouvez à peu près le même découpage. Ce sont les États-Unis et l'Asie, particulièrement le Japon, parce qu'il y a cette tradition d'un marché très initié, très proche du marché français pour la bijouterie, pour la joaillerie et l'horlogerie d'ailleurs initialement.
6: Oui, tout à fait. L'Asie-Pacifique, c'est 65% du marché de la joaillerie. Les États-Unis, c'est 20%. L'Europe, c'est 10%. Et en effet, le Japon a connu une croissance très importante, mais notamment liée à la faiblesse du yen.
8: Oui.
6: Donc, forcément, quand on relance une société, la première chose qu'il faut faire, c'est être fort sur son marché domestique. Donc, c'est ce qu'on fait avec Weber, où on se développe vraiment en France dans de nombreux distributeurs en province, que ce soit chez Lepage dans le nord, Doux dans le sud et un peu partout. Mais on va également sur les marchés en croissance. Donc, en effet, on vient d'ouvrir un point de vente à Osaka. On va ouvrir un autre là au Japon. On a ouvert également en Corée, on arrive également là aux États-Unis là en septembre. Le Japon, pour nous, c'était assez évident d'y aller. Alors, bien sûr, c'est un marché qui est en croissance, mais c'est aussi parce qu'il y a des vraies synergies avec l'histoire de Weber. Weber, c'est le pionnier de l'art nouveau, et l'art nouveau est influencé par le japonisme. Et Henri Weber, qui est la grande figure de la maison, était un fervent japonisant, et c'est lui qui a introduit le japonisme en France.
8: Et là, on boucle le storytelling.
6: Exactement.
8: Dans tous les cas. Il y a aussi un projet rue de la Paix, parce qu'on n'oublie pas, et pour les joailliers, c'est important.
6: Oui, alors oui, donc en effet, il y a un projet, on va ouvrir en effet un flagship rue de la Paix, là, en 2027. Parce que pour le moment, on est au 9 rue de la Paix, en étage, c'est très expérientiel. Donc ça nous permet vraiment de construire cette communauté, mais c'est aussi important d'avoir son propre flagship, et c'était très important de revenir en effet rue de la Paix.
8: Le potentiel joaillerie n'est clairement pas épuisé. Toutes les deux, selon vous, les perspectives sont très très positives pour vos business respectifs d'ailleurs, Charlotte?
7: Oui, tout à fait. Ouais. En effet, les projections de chiffres sont très bonnes, hein, pour évidemment pour le vintage. Le taux de croissance est au-delà de 25% par an, en tout cas projeté jusqu'à 2030.
8: Et vous faites rentrer, en termes de stock justement, et pour voir un peu le roulement, vous faites rentrer combien de pièces et à quelle régularité ?
7: On fait rentrer à peu près une centaine de pièces. Alors tout dépend, parce qu'en effet, si c'est un particulier ou un professionnel, on va dire au-delà de 200 pièces par mois à peu près. Voilà, on essaie d'avoir, ce que je vous disais, une curation. Mmh. Donc, on a cette volonté d'avoir ce stock qui augmente, tout en gardant une
8: sélectivité, pas exhaustive.
7: Voilà, une sélectivité sur.
8: Faut jouer des coudes avec les grandes maisons qui veulent récupérer leurs archives, ou au contraire, non, ça vous permet d'en bénéficier?
7: Non, ils sont très contents de venir chez nous pour. On peut justement avoir ce rôle un peu de sourcing pour eux. Donc en effet, certaines grandes maisons sont venues acheter des pièces chez Castafiore. Nous, on a la chance en effet d'avoir un accès évidemment aux professionnels et aux particuliers. Donc les particuliers, c'est un accès tout à fait exclusif, hein, à leurs pièces. Et donc en effet, quand ils n'ont pas forcément l'œil partout et quand ils voient des pièces intéressantes chez nous, on a des très bonnes relations et ils viennent acheter leurs pièces chez Castafiore.
8: Camille Weber, les perspectives et le potentiel tout est au vert?
6: Ben, à l'infini. Non, mais nous, en fait, il y a une analyse pro forma et puis où on est vraiment, en effet, sur une croissance organique qui est positive à double chiffre, mm-hmm. mais aussi on a un impact ouverture. Donc, ce qui fait qu'en effet, on a un chiffre d'affaires qui se développe beaucoup. Donc voilà, on est ravis.
8: Et il y a encore des business qui se développent, il faut le dire. Quand on est une start-up de 200 ans, c'est ça la dynamique. Merci beaucoup à toutes les deux. Camille Weber, directrice générale de Weber, Charlotte Rey, fondatrice de la plateforme Castafiore, d'avoir été dans Iconic Business pour cette reprise, cette rentrée, avec un peu d'optimisme sur le marché de la joaillerie. Tout de suite, les désirables de la semaine, tout ce qui nous a fait envie, séduit et intrigué ces derniers jours. Les désirables de la semaine, je vous le disais, tout ce qui nous a fait envie, séduit, intrigué ces derniers jours. Bon, c'est un choix complètement arbitraire et on a un désirable que j'ai vraiment choisi. On vous retrouve, Juliette Weiss, journaliste BFM Business, spécialiste luxe, qui lance un nouveau podcast. Ça s'appelle Business Class. On écoute la bande-annonce et on en parle dans un instant.
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8: On a planté le décor, Juliette. C'est l'envers même du décor. C'est tous ceux qui font briller l'industrie, qui font briller le luxe, qui savent créer le désir, susciter la désirabilité. C'est ça l'objectif de ces rencontres et de ce podcast ?
9: Exactement, l'idée c'était de pouvoir, à travers le podcast, qui est un format plus long, hein, de pouvoir développer justement ces coulisses, le côté peut-être un peu caché parfois, et souvent ce que ne veulent pas nous dire les entrepreneurs. Souvent on a un discours un petit peu où on cache les choses, ici c'est vraiment, on ouvre.
8: Parce que c'est très codifié et c'est un discours très verrouillé en termes de communication, et surtout quand on veut susciter la désirabilité, on ne va pas fouiller trop ce qui se passe à l'intérieur. Là on va quoi ? Comme on a du temps long, on va chercher les anecdotes, on va chercher les secrets de construction.
9: C'est ça exactement, et même parfois l'intime, le côté un peu plus personnel, on va parler de défaites, on va parler de sacrifices et pas seulement de choses qui brillent, de choses qui fonctionnent et de success stories. Et c'était ça qui était intéressant, c'est d'avoir un peu la vision, prendre le contre-pied de cette vision du luxe, parfois un peu lisse, parfois un peu trop parfaite. Et c'est ce que j'ai voulu démontrer dans ce podcast.
8: Bon, finalement, ça reste une industrie, donc on est dans quelque chose de très opérationnel. Donc on va vraiment voir ceux qui mettent les mains dans le cambouis, et notamment avec les premiers épisodes concoctés que vous allez pouvoir tous découvrir d'ailleurs, consommer, au lieu d'aller consommer des séries, eh bien vous allez consommer tous les podcasts d'un seul coup. Trois déjà à disposition de Business Class. Mathieu Chollet, qui est le fondateur de Spotlight, faut nous expliquer un peu qui il est.
9: Oui, alors on le connaît pas comme ça. Quand on vous dit non, Mathieu Chollet, c'est pas un nom qui résonne. Et pourtant, Spotlist, c'est plus d'un million d'abonnés sur Instagram. C'est des vidéos qui sont vraiment virales. Tout le monde se les envoie. On voit ces hôtels, ces destinations d'exception.
8: On voit les images si vous nous regardez.
9: On les voit. Et alors, je peux vous dire qu'on se les envoie en DM. Voilà, c'est vraiment quelque chose qui fait le buzz sur les réseaux sociaux. Et on se demande toujours, mais qui est derrière ces vidéos? Qui filme? Qui a la chance d'être un touriste à plein temps? C'est comme ça qu'il se définit lui-même.
8: Je crois que d'ailleurs, on a un extrait.
10: On va poster une vidéo, tu vois, d'un lieu, d'un établissement. Ça va être un établissement dans le sud de la France, par exemple. Je pense à ces, tu vois, la Marantine, c'est un établissement qui a trois villas un peu insolites avec des piscines privées, des lits extérieurs. Enfin, c'est absolument sublime. Bon, je suis allé sur place, j'ai pris des vidéos partagées sur Spotlist. Et derrière, en fait, le propriétaire t'appelle et te dit, concrètement, là aujourd'hui, on a eu une réservation, deux réservations, trois réservations.
11: Donc tu vois les retombées. Il y a directement.
10: Il y a un côté un peu, qui te frappe un petit peu, où tu dis en fait les gens, au-delà de rêver, prennent aussi leur carte bleue et réservent.
8: Vous avez aussi finalement décortiqué ce qu'était l'influence pour le segment voyage et pour le segment tourisme. On va aussi dans d'autres univers. D'ailleurs, c'est un duo qu'on connaît, qu'on avait reçu dans Iconic Business, et un duo d'architectes d'intérieur de l'agence Joint Mon Coup. Ils sont très complémentaires.
11: Absolument, et c'était ça qui était aussi amusant, c'est que souvent on a la figure du créateur unique quand on est dans le design. Là, c'est un duo, un duo avec deux personnalités très fortes, et ils collaborent ensemble depuis plus de 20 ans maintenant. Ils sont à l'origine du parc Hayat de Tokyo, de la réhabilitation de la Maison des Peuples à Clichy, donc vraiment des institutions. Et c'est vraiment les coulisses de leur métier, avec un côté vraiment économique, c'est-à-dire combien ça coûte de refaire un palace, combien ça coûte de créer un objet.
8: Il y a l'enjeu des matières. Absolument. Et d'un cahier des charges.
11: Absolument.
8: Aussi.
11: Très précis, un cahier des charges très précis. Et c'était ça là-dessus, un petit peu ces détails-là qui étaient très intéressants. On se dit, mais quel sublime endroit, mais en fait, qu'est-ce qui se cache derrière? Comment est-ce qu'on a rendu cet endroit aussi sublime? Eh bien, ils nous répondent.
8: Eh bien, quand on a envie aussi d'avoir les secrets, les coulisses, on adore aller auprès des entrepreneurs et chocolatiers, comme un très très connu Pierre Marcolini, que vous avez aussi rencontré.
11: Oui, alors ça m'a particulièrement touchée parce que Pierre Marcolini, il a un côté très humain. Tous, mais alors lui particulièrement, il m'a vraiment raconté des anecdotes sur sa vie, sur son enfance, sur son parcours. Il a un business florissant, il a des boutiques à l'international, et pourtant il reste très terre à terre.
8: Juliette Weiss, c'est la nouvelle confidente, qui pour le prochain rendez-vous d'un mot?
11: Alors, je vous fais une confidence, et bien ce sera Tiffaine Cogès-Rousseau, qui est la créatrice parfumeuse de la marque Brume Orpin. Elle va tout nous raconter sur ces secteurs qu'on connaît, mais finalement, en fait, il y a beaucoup de choses qu'on va découvrir. Hein.
8: Parfum de niche,
11: évidemment, combien ça coûte, comment on le fait, et quelle est un petit peu la concurrence, comment est-ce qu'on gère cette concurrence dans un marché qui est quand même très, très, très développé.
8: Alors, Business Class avec Juliette Weiss. On retrouve sur toutes les plateformes.
11: Toutes les plateformes, tous les mois, c'est le rendez-vous à ne pas manquer, Audrey.
8: Bon, vous avez déjà trois épisodes à consommer, bientôt le prochain. Merci beaucoup, Juliette.
11: Merci à vous.
8: Iconic Business, c'était la reprise. Le luxe par BFM Business, on se retrouve très vite. Et on se retrouve d'ores et déjà en replay et en podcast, le vendredi également à 21h en TV et en radio.
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12: À partir de ce jeudi, Mathieu, Washington impose des droits de douane sur l'importation de drones, une décision qui vise à sécuriser une filière qui est devenue stratégique.
13: Oui, et en fait, tout est parti d'un texte signé par Donald Trump au cœur de l'été, le 13 août dernier. C'est écrit noir sur blanc, la dépendance américaine aux drones et aux composants étrangers menace la sécurité nationale des États-Unis. Donc, pour se protéger, premier acte, Donald Trump taxe les produits à la frontière. Désormais, les gros drones de plus de 25 kilos seront frappés d'une taxe de 100% à l'entrée des États-Unis, 25% pour les petits drones, ceux de moins de 25 kilos. Il faut bien voir qu'un drone aujourd'hui, il est bardé de composants, des cartes mères, des processeurs, des caméras thermiques, des batteries, des systèmes de navigation. Et ces drones, initialement à usage civil, sont devenus, avec la guerre en Ukraine, au cœur du champ de bataille. Vladimir Zelensky estime désormais que plus de 80% des cibles ennemies détruites par l'armée ukrainienne le sont par des drones. L'Ukraine qui compte produire plus de 8 millions de drones par an. Mais à part peut-être la Chine, personne dans le monde aujourd'hui n'est capable de faire un drone 100% souverain. Donc tout l'enjeu à travers cette mesure de Donald Trump, c'est de parvenir à sécuriser une filière des drones devenue ultra stratégique.
12: Et c'est précisément là que les Américains ont un problème, car la dépendance à la Chine en matière de drones était devenue trop forte.
13: Exactement. Quasiment tous les drones utilisés aujourd'hui en Ukraine ont quelque part dans leur chaîne de production une dépendance chinoise. C'est pas moi qui le dis, c'est le think tank de défense de référence CSIS qui a décortiqué la chaîne de valeur de la filière des drones. Et il y a évidemment un nom qui symbolise cette domination, c'est le chinois DJI. Il capte 90% du marché mondial des drones grand public et près de 80% des drones commerciaux sur le marché américain. Et ça, pour Washington, ça devient un vrai problème de data et de sécurité. Parce qu'un drone, c'est une caméra qui vole, c'est bardé de capteurs, ça peut cartographier un site industriel, ça peut inspecter un réseau électrique ou même survoler une infrastructure sensible.
12: Et cette nouvelle taxe américaine à l'importation des drones va-t-elle frapper nos fabricants européens de drones et en particulier le français Parrot ?
13: En fait, Parrot a anticipé ce sujet de souveraineté. Depuis 2020, avec son drone Anafi aux États-Unis, le groupe a réussi un sacré tour de force, celui de s'affranchir totalement de la Chine. Pour cela, il a totalement repensé sa chaîne d'approvisionnement. Les composants stratégiques viennent essentiellement de pays considérés comme sûrs, États-Unis, Taïwan, Japon, Corée du Sud. En fait, Washington, derrière, a dessiné une sorte de club des fournisseurs de confiance. Si vous en faites partie, vous bénéficiez d'un régime beaucoup plus favorable, un tarif plafonné à 15%. Maintenant, ce régime est valable jusqu'en février prochain. Après cette date, pour des industriels, tout reste forcément assez flou, vu l'imprévisibilité de Donald Trump et vu les enjeux de souveraineté cruciaux qui peuvent le forcer à changer les règles du jour au lendemain.
12: Quoi qu'il en soit, le français Parrot a bien saisi les règles du jeu.
13: Oui, et c'est précisément ce qui lui a permis d'intégrer dès 2020 le Blue UAS, qui est un programme de drone de confiance du Pentagone. C'est une sorte de label qu'on obtient après avoir passé les contrôles de cybersécurité et de conformité du département américain de la Défense. Parrot était alors le seul étranger, il y a 5 ans, parmi les 5 fabricants sélectionnés par le Pentagone. Au-delà du fait de s'affranchir des industriels chinois, le français Parrot a fait attention par exemple à ce que ses cartes mères ou ses caméras soient américaines. Bref, vous l'aurez compris, avec ce sujet de souveraineté qui est monté en puissance, pour les fabricants de drones, la supply chain, c'est devenu un sport de combat et tout l'enjeu, c'est finalement de garder une certaine agilité industrielle de manière à toujours figurer sur la liste des pays amis désignés par le Pentagone et la Maison Blanche.
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14: Bienvenue dans la librairie de l'écho, l'émission de BFM Business qui vous offre chaque semaine le meilleur de la littérature économique. Alors évidemment, pas d'émission sur les livres sans auteur. Ils seront nos invités dans la première partie de l'émission. Et puis vous retrouverez ensuite tous nos compères habituels, Jean-Marc Daniel, Christian Chavagneux pour leur coup de cœur et leur coup de gueule, nos chroniqueurs de la rédaction. N'oubliez pas aussi tous nos comptes sur les réseaux sociaux pour retrouver toutes les références des livres dont on parle dans l'émission. C'est la librairie de l'écho sur tous les réseaux. Voilà, tout de suite, on démarre avec nos invités. On confronte aujourd'hui dans la librairie de l'écho les ambitions géostratégiques, les choix économiques, les horizons politiques et les personnalités des dirigeants des deux grandes puissances qui ont pris les commandes du 21e siècle, les États-Unis et la Chine, bien sûr. François Bafoil, bonjour.
15: Bonjour.
14: François, vous êtes politologue, sociologue, psychanalyste,
15: Non, pas psychanalyste.
14: Ah, vous n'êtes pas psychanalyste ?
15: Non, pas du tout.
14: Je ne sais pas pourquoi votre bio mentionne que vous êtes...
15: Je m'intéresse beaucoup à la psychanalyse.
14: Votre bio mentionne que vous êtes
15: un abus de...
14: Mais par contre, vous êtes bien directeur de recherche émérite au CNRS et voilà. Vous publiez « Trump, Maga, la horde, chronique de la haine » aux éditions Duno. Et puis Pierre-Antoine Donnet, bonjour.
16: Bonjour.
14: Pierre-Antoine, vous avez été le correspondant de l'AFP à Pékin. Vous êtes le rédacteur en chef de Asia Magazine et vous publiez « Chine, la défaite de l'Occident » aux éditions de l'Aube. Je ne vous cache pas, messieurs, qu'en lisant vos deux livres, le contraste est apparu évidemment comme très saisissant entre l'exercice du pouvoir à la Trump et l'exercice du pouvoir à la Xi Jinping. On va commencer par les États-Unis, François Bafoil. Est-ce qu'il y a, une logique Trump ? Est-ce qu'il y a une cohérence Trump ? Comment est-ce qu'on peut le décrire, ce personnage ?
15: Pour répondre à cette question, je dirais la logique, c'est la logique de la haine, justement. Il fallait se venger pour lui. Il fallait se venger de ceux qui lui avaient fait des chausse-trappes ou tiré les chausse-trappes pendant sa première présidence. Il fallait se venger évidemment de ceux qui l'ont condamné, 37 crimes, il avait été accusé de 37 crimes, félonies, etc., juste avant qu'il ne soit réélu en novembre 2024. Il fallait se venger de tous ceux qui, des cabinets d'avocats, des journalistes, de ceux de la culture, il fallait se venger. Et c'est cela qui finalement... Pendant 4 ans, cette rumination qu'il a préparée... Pendant le mandat Biden. Et évidemment, cette pierre de touche, celle qui fait tout basculer, c'est ce qui s'est passé le 6 janvier 21, l'assaut du Capitole, où là, il est apparu, effectivement, à la tête des insurgés, qui ont été, pour beaucoup, condamnés. Et là, il s'était promis qu'effectivement, s'il arrivait de nouveau au pouvoir, enfin à la Maison-Blanche, il les rémunérerait, car c'était vraiment de la rémunération, par le pardon...
16: Alors MAGA, c'est quoi exactement ?
15: MAGA, c'est lui. Oui, mais il l'a dit en 25. N'oubliez un journaliste de Fox News. MAGA, n'oubliez jamais. C'est moi qui l'ai créé.
16: Alors c'est lui qui l'a créé, mais c'est quoi cette nébuleuse ?
15: C'est celui qui lui restitue l'image qu'il attend, c'est-à-dire du grand homme dans l'admiration et dans l'amour. Et qui partage ses haines vis-à-vis de tous les lunatiques, les fous, les gauchistes, etc. Et dont il attend effectivement qu'il l'accompagne. Donc c'est ça. Et puis c'est le peuple. Et c'est le peuple. Et c'est l'incarnation pour lui du peuple pour lequel il dit toujours MAGA, make America great again, à sa grandeur.
16: Mais il y a des tas de forces quand même qui composent. Vous faites une typographie quand même des forces qui composent le mouvement MAGA.
15: Je l'ai divisé en 3. La première, c'est effectivement, il y a une grosse partie, alors je sais pas où il faut les mettre, à droite ou à gauche, peu importe, il y a une grosse partie d'extrémistes qui frisent les pro-nazis, enfin qui frisent pas d'ailleurs, beaucoup sont pro-nazis, beaucoup de podcasteurs, et je fais un long portrait de Laura Loomer, qui est vraiment une extrémiste, même si dernièrement, elle est allée voir Zelensky en Ukraine, elle est revenue et elle a fait un retournement d'appréciation. Voilà, ça c'est le parti très gauche, très extrémiste, enfin, je sais pas pourquoi je dis gauche, c'est très extrémiste. Et puis, il y a l'énorme bloc central, où là, vous avez une tension énorme entre ceux, et là, ils sont très opposés, ou qui défendent les high-tech, enfin, les bros, ce qu'on appelle l'IA, et tous ceux qui pensent, effectivement, la déterritorialisation, et qui voient le futur de ceux qui... la Silicon Valley, opposés à ceux qui sont très, très, très territorialisés, c'est-à-dire la classe ouvrière qui est encore existante, de nombreux paysans, et dont Bannon, le conseiller de Trump, est le représentant. Et là, il y a une tension terrible. Et ce qui est remarquable, c'est que cet individu, Trump, arrive à tenir ses extrêmes. Quand il ne sera plus là, comment est-ce qu'il arrivera à les tenir ? On se demande. Et le troisième bloc, disons, de MAGA, qui n'est pas entièrement MAGA, mais quand même le troisième bloc qui soutient énormément Trump, c'est le fameux JOP, c'est le fameux Parti Républicain, dont Trump a complètement cassé les traditions et l'a soumis complètement à sa main, en lui faisant adopter des positions qui, d'un point de vue économique, n'étaient pas les siennes, notamment en matière d'orthodoxie budgétaire, mais qu'il a forcé finalement carrément à se parjurer, et il les tient par une... Alors, c'est sa qualité aussi, enfin, sa qualité, c'est son action politique, par la haine, par la punition, par la menace. Voilà, ce sont les 3 grands blocs que j'isole dans l'avant-dernier chapitre de...
16: L'exercice du pouvoir à la Donald Trump, c'est un exercice quasi-monarchique.
15: C'est évidemment c'est quasi-monarchie, c'est son fantasme. S'il pouvait être roi, et d'ailleurs c'est pour ça que l'opposition s'est réunie dans les grandes manifestations, no kings, hein, pas de roi. Il y a 3 éléments, à mon avis, qui sont extrêmement importants. Il se pense comme un roi, et comme un roi, il exige de la déférence. Ce qu'il attend des autres, c'est la déférence. C'est qu'il lui renvoie le discours qu'il attend de lui et de sa grandeur. Ça, c'est le premier axe. Et c'est pour ça qu'on a vu tous ces dirigeants d'État se précipiter à la Maison-Blanche pour aller quémander une reprise des taxes, etc. Où l'on voit tous les high-tech le féliciter d'une manière plus hyperbolique. Ça, c'est le premier point, la déférence qu'on doit à un roi. Plier le genou et lui dire sa grandeur. Le deuxième, c'est le pardon. Et ça, c'est spécifiquement américain, c'est pas spécifiquement trumpien, puisque tous les présidents ont utilisé de leur pouvoir de grâce. Mais alors lui, la particularité, c'est que non seulement il a gracié les insurgés, il les a complètement graciés, mais il en a gracié ensuite des centaines après. Et là, c'est complètement original, contre monnaie courante. C'est-à-dire, il n'a pas seulement gracié des amis qu'il estimait injustement condamnés, mais d'autres qu'il ne connaissait pas du tout, mais qui lui ont du coup rempli ses caisses. Et le troisième, j'y arrive, c'est les caisses. Donc, la déférence, le pardon, la monnaie. Et il bat monnaie, et là, il faudrait encore un autre livre, évidemment, uniquement sur ses revenus, sur la crypto-monnaie, sur tout ce qu'il vend. Lui, il se vend, c'est une marque. Trump, c'est une marque. Il vend des chaussures, il vend des costumes, il vend des montres, il vend des bières, il vend des trucs. Et rendez-vous compte, alors qu'il était, on ne sait plus trop en 2024 combien il pouvait avancer, mais on sait qu'il était en difficulté financière, il a, pour l'année, seulement l'année 2025, on l'a su en juin dernier lorsque le service des impôts les a rendus publics, il a gagné dans l'intervalle 2,4 milliards de dollars. Qui se divise entre ses biens Trump, la brand Trump, qui est la famille, etc. Donc le Mar-a-Lago, ce que je disais, la Bible, il a gagné quand même 200 000 en vendant la Bible qu'il édite lui-même, qui fait imprimer en Chine. La crypto, c'est 1,4 milliard. Et la crypto, je termine juste, la crypto, c'est la monnaie des truands. C'est la monnaie des mafieux.
16: Mais à part son intérêt personnel, est-ce qu'il a une vision de la place des États-Unis dans le monde, est-ce qu'il a une vision de la défense des intérêts des États-Unis?
15: Ah oui, il a une idée très très nette. C'est lui, c'est sa force, c'est sa puissance. Il ne reconnaît ce qu'il y a derrière le deal, c'est j'impose. Alors il appelle ça un deal, etc. Donc c'est pour ça qu'on l'a vu avec les taxes, il est avancé justement avec la Chine. Il est monté jusqu'à 140%, puis il est revenu, etc. Mais sa vision, c'est la force, c'est le muscle, c'est America First. America First, c'est les intérêts de MAGA d'abord et avant tout. Il a une vision très claire pour lui, très claire, c'est la force. Les journalistes je me souviens de son nom, elle c'est Haberman, je me souviens plus du deuxième, mais ils viennent de sortir un formidable ouvrage qui est Regime Change. Et donc il souligne combien il...
16: Que vous avez là d'ailleurs.
15: Que j'ai là.
16: Bah, montrez-le nous.
15: Je suis obligé de sortir.
16: Ah bah c'est pas grave. Bon. Alors.
15: Ils ont discuté avec lui au moment où il lui restituait l'essentiel de leur manuscrit. Il faut le lire, c'est le grand bouquin qu'il faut lire. Il fait 500 pages, mais il faut le lire. Il est sorti en avril. Après avoir parlé de choses et d'autres, il a parlé des arbres qu'il plantait, enfin, etc. Alors qu'eux, ils s'attendaient tous les deux à quand même une évaluation qui était forcément très difficile, etc. Et il en est venu au pouvoir, exactement à votre question. Et il a dit... Oh, de toute façon, moi, ce que j'aime, c'est Gengis Khan, c'est les grands de l'Antiquité, et puis c'est Hitler, et puis c'est Staline, et puis c'est Mao. Mais ils n'avaient pas ce que j'aime, moi. Ils avaient un pouvoir, mais c'était local. Moi, je suis mondial.
16: Quelle empreinte, quelle trace il va laisser? Parce que bon, d'ici deux ans, il sera plus là. Quelle va être la marque de Trump? Est-ce que ça va être une marque durable sur le fonctionnement des institutions américaines, sur l'économie américaine, sur la civilisation américaine? Ou bien est-ce que ce sera une parenthèse qui se refermera d'abord, quand il aura quitté la Maison-Blanche?
15: Il faudra être sûr qu'en 28, il s'en va.
17: Oui, en effet.
15: Il faudra être sûr. Il faut déjà être sûr qu'en novembre, là, au mid-term, il va respecter. Il y a une quantité de politiques qui sont mises en ordre, notamment au niveau des services postaux. Parce que vous savez, il y a beaucoup de gens qui votent correspondance. Et qu'il est en train de mettre des règles que si elles sont appliquées, heureusement, il y a beaucoup de résistance. Si elles sont appliquées, il y a la moitié des votes qui ne seront pas pris en compte. Alors, est-ce que ce sera... Est-ce qu'il acceptera d'abord 26, puisque tout le monde dit qu'il va perdre? Oui, à lire les il n'y a plus que 36%, même pas 36% de soutien. On peut se dire qu'effectivement, la porte lui a indiqué, etc. Et donc, du coup, qu'est-ce qui va se passer dans les deux ans si, encore une fois, si, et seulement si, il accepte le résultat des urnes? Ce que personne ne peut dire actuellement tellement... Et voilà, c'est ça sa marque. Il fait peur, il angoisse, il agite, etc. Alors, qu'est-ce qui se passera après 28? Et pour répondre à votre question, personne ne peut le dire. Mais ce qui est certain, c'est qu'il aura marqué, en tous les cas, notre période. Et ça pas depuis un an et demi, c'est depuis 10 ans au moins qu'il marque tout le monde entier et qu'il imprime sa psychologie aux événements historiques. Alors, qu'est-ce qui restera ?
16: Sans Trump, cette tentation fasciste qui existe aujourd'hui, elle ne peut pas se perpétuer.
15: Autant Trump peut être défini par une hyperbole, par un excès, par le charisme dans ce qu'il a de plus inattendu, imprévisible, violent, etc. Autant il y a une autre forme de charisme, et là je m'appuie sur ce que j'ai pu travailler dans le temps sur Max Weber, il parle du charisme de la raison. Et il prend pour exemple Robespierre. Et il me semble qu'un homme comme J.D. Vance, le vice-président, correspond tout à fait à cette vision du politique froid. L'autre adorait l'être suprême, lui, il n'arrête pas d'honorer le Christ, etc. La famille, la nation. Et il me semble qu'il serait tout à fait possible à mes yeux qu'après avoir eu cette expérience absolument foisonnante et étonnante, on ait un Trump froid, c'est-à-dire qu'il poursuive l'engagement pour MAGA, qu'il poursuive le soutien aux hautes technologies, Trump froid, c'est-à-dire qu'il poursuive l'engagement pour MAGA, qui poursuivent le soutien aux hautes technologies.

0: livre dont on parlait, qui est l'événement de la rentrée littéraire aux États-Unis, c'est Maggie Haberman, Jonathan
1: Swan. Et c'est Regime Change. Deux sont des journalistes au New York Times. C'est un chef-d'œuvre.
0: Alors, Pierre-Antoine Donnet, quand même, quant au regard de cette agitation trumpienne, court-termiste, on regarde le régime chinois, on se dit quand même quel contraste. Un régime dont le principal souci est la stabilité politique et sociale, et le souci est aussi l'application d'une stratégie à long terme, mûrement réfléchie et bâtie.
2: Oui, mais avant de répondre à votre question, je voudrais rebondir sur votre démonstration magistrale en ajoutant que pour la Chine, c'est un cadeau extraordinaire, Donald Trump. Jamais Xi Jinping aurait pu rêver d'un président qui est en fait le fossoyeur des États-Unis aujourd'hui. Plus tard, on verra, mais je pense que ça va marquer pour moi une génération, au moins. Et parce qu'en fait, de Pékin, on assiste à un naufrage en direct quotidien. Et ce naufrage, mais il est inespéré pour le régime chinois. Parce que ça lui permet, lui, de se développer à bas bruit, de consolider sa puissance économique et industrielle, et consolider également, et ça c'est très important, c'est même prioritaire, l'emprise du Parti communiste chinois sur la population. Parce qu'il les montre en exemple, tous les jours, en disant, regardez ce que sont devenus les États-Unis. Une puissance non seulement impérialiste, mais où finalement, le seul ressort c'est l'argent et la haine. Et donc nous, regardez ce qu'on fait, et ça par contre le message est au monde entier, et on l'a vu dans les derniers sondages de l'Institut Pew américain, nous sommes la stabilité, un pays pacifique. Enfin, c'est une vision, bien sûr, complètement trompeur. Mais
0: au-delà de ça, Pierre-Antoine Donnet, vous dites 2025, c'est quand même une année qui marque certaines ruptures. C'est la première fois que la Chine dépasse les États-Unis en nombre de milliardaires. C'est l'année où la Chine devient leader sur les technologies critiques. En 2025, la Chine a posé plus de panneaux solaires en une seule année qu'il y en a dans tous les États-Unis. Elle robotise plus qu'aucun autre pays. La question, c'est est-ce que l'Occident, précipité peut-être dans son déclin par Trump, a déjà perdu la bataille face aux Chinois ?
2: Je pense qu'on n'en est pas tout à fait encore là. Mais c'est vrai que la bascule n'est pas loin si on ne fait rien. Mais là aussi, si vous voulez, pour revenir quand même à la politique des tarifs douaniers américaines, c'est totalement retourné contre les consommateurs aux États-Unis. Et ça a été aussi du pain béni pour Pékin. Et ça, curieusement, la démonstration a été qu'en 2025, l'excédent commercial chinois est absolument inédit dans son histoire. C'est 1100 milliards de dollars. Jamais ils n'ont fait ça par le passé. Donc c'est la démonstration que, et c'est là où je voulais en venir, c'est que finalement, pour la première fois aussi dans l'histoire récente, contemporaine de la Chine, elle peut résister aux États-Unis. Et on le voit tous les jours.
0: Alors, l'essor chinois, il est quand même largement permis par une espèce de naïveté, voire peut-être de condescendance même de l'Occident, depuis que la Chine s'est éveillée, entre guillemets.
2: Si vous voulez, là aussi, la naïveté, le mot est faible, parce que la Chine a accédé à l'Organisation mondiale du commerce, l'OMC, en janvier 2001, c'est grâce aux États-Unis.
0: Dans des conditions incroyables.
2: C'est grâce à l'aide américaine. Ouais. Sans les États-Unis, ils ne seraient pas parvenus avant longtemps. Et donc, l'OMC, pour eux, ça a été un tremplin vers tous les marchés mondiaux. Et c'est là qu'il y a eu une bascule sur le plan commercial. Donc la naïveté, elle a été extrême. Elle a continué pendant très longtemps. Et je pense que ça n'est que maintenant où on commence à se réveiller.
0: Ouais.
2: Que ce soit en Europe ou que ce soit aux États-Unis, on en est encore malheureusement encore loin.
0: On a souvent défendu l'idée ou entendu l'idée que la Chine n'était pas un pays expansionniste et que donc c'était pas un pays dangereux entre guillemets. Est-ce que c'est quoi la motivation chinoise? Est-ce que la Chine, par exemple, est animée d'un esprit de revanche vis-à-vis de l'Occident?
2: Oui, je pense que en tout cas c'est instrumentalisé par le Parti communiste chinois. C'est les guerres de l'opium. Il y en a eu deux qui restent dans les consciences collectives en Chine parce qu'elles Ce traumatisme qui en est un, ça c'est vrai, est entretenu dans le psyché des Chinois. Il est entretenu par le parti qui s'en sert énormément, justement, pour justifier cet esprit de conquête qu'on voit aujourd'hui. Et cet esprit de conquête, il est bien sûr économique et commercial, industriel, mais il est aussi militaire et il est aussi même idéologique.
0: La Chine, son énorme avantage, c'est qu'elle a quand même

0: même pour elle, le temps long.
1: Oui, elle a le temps long, et surtout, si vous voulez, il y a aussi un état d'esprit qui est totalement différent de l'individualisme occidental. Et ça aussi, c'est cultivé par, bien sûr, ce qui reste encore d'assez prégnant, qui est le confucianisme, c'est-à-dire que c'est la collectivité avant tout. Donc, c'est vrai qu'il y a une crise économique en Chine qui est assez forte. C'est vrai qu'il y a un chômage important, y compris en particulier celui des jeunes. Mais on accepte.
0: Enfin, tout ça dans un pays dont le niveau de contrôle social est sans doute inégalé dans l'histoire.
1: Alors, je pense qu'il est encore un peu plus élevé en Corée du Nord, mais bon, ça n'est finalement que quelques dizaines de millions d'habitants contre 1,4 milliard en Chine. En Chine, écoutez, je crois qu'il y a un chiffre qui résume tout. Il y a actuellement, et je crois que vraiment là, les chiffres sont concordants chez tous les experts, à peu près 700 millions de caméras dotées évidemment d'intelligence artificielle dans toutes les villes de Chine. Donc ça veut dire qu'il y a une caméra pour deux habitants, et beaucoup plus si on ne parle que des populations urbaines. Donc si vous voulez, chacun, tout un chacun, est contrôlé dans tout ce qu'il fait. Une caméra isole votre rétine, et grâce à ça, on sait à peu près tout sur vous. C'est-à-dire évidemment votre adresse, votre employeur, vos descendants, votre famille, et tout. Votre compte bancaire, bien entendu, ça c'est très, très important. Donc évidemment, tout le monde fait attention, mais ce qui est intéressant aussi, qu'il faut dire, c'est que c'est accepté pour une grande partie de la population, parce que stabilité avant tout. Et là, on retrouve aussi un peu le confucianisme.
0: Vous disiez Trump, c'est quasiment du pain béni pour la Chine. Vladimir Poutine aussi, c'est du pain béni pour la Chine.
1: Alors, dans un domaine très différent, mais absolument. Et là, la Chine en tire de multiples avantages. On le voit aujourd'hui, la Russie est vraiment devenue un vassal dans bien des domaines à l'égard de la Chine. La Chine en tire des bénéfices économiques, bien sûr, parce qu'elle achète les hydrocarbures et toute une série de productions annexes à prix cassé, vu les sanctions occidentales contre la Russie, ça c'est un. Deux, elle étend son influence dans des pays qui autrefois étaient dans l'orbite soviétique puis russe en Asie centrale, ça c'est très net, on le voit très bien. Et puis trois, surtout, la guerre en Ukraine depuis maintenant un peu plus de 4 ans, bientôt 5 ans, ça permet à la Chine justement de continuer sa montée en puissance, tous azimuts, à bas bruit. C'est-à-dire que toute l'attention internationale est dirigée, en particulier en Europe, vu que c'est à ses frontières par la guerre déclenchée par Poutine contre l'Ukraine. Donc, tant que ça dure, c'est très bien. Et d'ailleurs, tant et si bien que Wang Yi, un jour, l'a dit lui-même, et ça c'est stupéfiant, que tous les présidents qui se précipitaient à Pékin pour supplier Xi Jinping, faites un geste, appelez-le à la raison, etc. Wang Yi a publiquement mis les choses au point en disant à celle qui représente les affaires étrangères à la Commission européenne, Callas, mais madame, vous savez, la Chine ne peut pas se permettre une défaite de la Russie en Ukraine. Point barre. Donc les compteurs ont été mis là, très clairement, là où il fallait.
0: La Chine a bien des fragilités quand même.
1: Oui, elle en a. On parlait de la crise économique, mais si vous voulez, elle est partie sur une croissance ascendante, surtout dans l'industrie, qui est extrême. Donc, si vous me permettez, je voudrais juste choisir un exemple qui, pour moi, est extrêmement parlant. C'est le groupe Volkswagen. Je me souviens, dans les années 80, quand je me promenais dans les rues de Pékin, il y avait très peu de voitures, mais ces voitures étaient essentiellement des Volkswagen. Ça a été les premiers en Occident à délocaliser en faisant le pari chinois de, à l'époque, ce qu'on pensait, l'Eldorado, un marché inépuisable, de délocaliser et de s'installer sur place. Ça a marché longtemps. Le marché chinois est devenu le premier de Volkswagen avant le marché allemand, pendant plusieurs décennies, jusqu'au jour où c'était fini. Et maintenant, non seulement c'est fini, mais Volkswagen, son PDG, a annoncé publiquement en juillet le licenciement ou la mise à pied, ou en tout cas la disparition, de 100 000 emplois d'ici 2030 sur les 253 000 que compose le groupe Volkswagen. Quatre grandes usines vont fermer. Pourquoi ? Ben tout simplement parce que justement, les transferts de technologies...
0: Principal client est devenu le principal concurrent.
1: Oui,
0: et
1: mais
0: peut-être bientôt le principal fournisseur, puisqu'on va peut-être tous acheter
1: Et en plus, le verre est dans le fruit, parce que certaines des usines des constructeurs occidentaux se vendent maintenant en chinois en disant « on n'a plus de trésorerie, alors on vous les donne, venez produire dans nos usines ».
0: Vous qui avez... qui suivez de très près Donald Trump d'un côté, Xi Jinping de l'autre. Il y a une grande rencontre entre les deux fin septembre. Qu'est-ce que Donald Trump pense de Xi Jinping et qu'est-ce que Xi Jinping pense de Donald Trump ?
1: Alors, je pense qu'évidemment, ça ne sera jamais dit ni même montré par son visage,
0: ouais.
1: qui est toujours condescendant, bienveillant, légèrement sur la droite, comme ça. Il y a un mépris souverain de Donald Trump, mais il devrait le remercier.
0: Xi Jinping a un mépris souverain pour Donald Trump.
1: C'est très clair, si vous voulez. Ouais. Il y a d'un côté un narcissisme épouvantable qui donc devient une tragédie sans nom pour les États-Unis et qui fait le bonheur de Pékin. Et alors, ce que pense le président américain de Xi Jinping, il a dit plusieurs fois qu'il le tient en très haute estime, que pour lui, c'est un grand dirigeant, comme il le fait d'ailleurs pour beaucoup de tyrans ou de dictateurs à travers le monde.
0: François Bafouane, est-ce que Xi Jinping est une des rares personnalités j'ose pas dire qui intimide ou qui impressionne Donald Trump, si tant est qu'il puisse être impressionné par quelqu'un?
2: Non, mais je pense qu'il n'aime que la force. Alors je me différencierais de ce que vous venez de dire. Je pense qu'il aime les dictateurs. Il respecte celui qui gagne. Celui qui perd, hop, il l'élimine.
1: C'est un loser.
2: Voilà, loser, il est éliminé de la perspective. Et alors peut-être qu'il a du mépris. Il méprise énormément de gens. Mais je pense qu'il a de l'admiration de la force. Et que si il est fasciné... C'est un peu comme Poutine aussi, hein. On se demande vraiment, mais pourquoi est-ce qu'il soutient et pourquoi le Nord-Coréen? La force, la force. Et c'est ça qu'il admire, et c'est ça qui fascine. Ah, s'il pouvait mettre tous les gens qui sont pris par l'ICA dans le Laogai chinois ou dans l'équivalent,
1: et là,
2: etc.
1: On est d'accord, hein.
2: Voilà.
1: Ouais, on est entièrement d'accord là-dessus.
2: Donc mépris et fascination de la force. Ouais.
0: Mépris du chinois et fascination de l'américain.
2: Et crainte en même temps, parce que celui qui était, je ne sais pas à quelle place il était, maintenant il est le deuxième, et le deuxième, il est en train d'être sur la ligne de couper le fil, quoi. Donc,
0: merci
2: complexe.
0: Beaucoup à tous les deux. Je rappelle vos deux livres, François Bafouane, Trump, MAGA, la Horde, Chronique de la haine, c'est aux éditions Duno, et puis La défaite de l'Occident. Chine, c'est le livre de Pierre-Antoine Donnet aux éditions de l'Aube. Allez, on se retrouve tout de suite pour la deuxième partie de l'émission.
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0: On se retrouve pour la deuxième partie de cette librairie de l'écho que nous clôturons avec le coup de cœur de la rédaction, avec l'étude de la semaine. Mais tout de suite, on retrouve nos critiques attitrées. À ma gauche, Christian Chavagneux, éditorialiste à alternativeéconomique.fr et grand animateur de la rubrique livre dans Alternative Économique, le magazine. Et puis à ma droite, Jean-Marc Daniel, professeur émérite à l'ESCP Business School, président de la Société d'économie politique, dont il est aussi le critique depuis des décennies. J'ai envie de dire. Voilà, messieurs. Alors, deux grandes entreprises iconiques mondiales cette semaine au menu, Nestlé et Michelin. Allez, on commence avec votre choix, Christian Chavagneux. C'est le livre de Alexandre Duic, La face cachée de l'Empire Nestlé.
6: Oui, chez Nouveau Monde, et l'édition Nouveau Monde. L'économiste américain Sandstein Veblen, il disait au début du XXe siècle, le principe du capitalisme, c'est pas la concurrence, c'est le sabotage. il faut saboter l'État, il faut saboter les concurrents, il faut saboter les clients. Et là, ce que nous dit ce livre, c'est voilà comment Nestlé a été pris la main dans le sac plusieurs fois de sabotage des clients. Alors, il y a tout un exemple de lait pour bébé qui n'est pas rappelé. On voit qu'il y a des problèmes, parce que des problèmes pour les bébés, ce n'est pas rappelé tout de suite. Il y a les pizzas Buitoni. Et puis, bien évidemment, une grande partie du livre est consacrée aux fameuses eaux de Perrier. Là, ça a été un grand événement médiatique, une enquête médiatique qui a été largement suivie, qui est reprise, bien synthétisée dans le livre, sur ces eaux de source supposées naturelles, en fait, qui étaient retravaillées par les gens de chez Nestlé. C'est d'autant plus important qu'on voit qu'une partie de la puissance publique a aidé Nestlé dans ce petit problème, puisque à la fois l'Agence régionale de santé, qui était en charge de surveiller ces eaux, et puis jusqu'à l'Élysée, nous dit l'enquête, ce qu'on dit d'autres enquêtes aussi, hein, Alexis Kohler, Emmanuel Macron, qui aura pu travailler chez Nestlé, nous dit l'auteur, sont bien proches de cette multinationale, ont tout fait pour la protéger, parce que c'est traficotage, j'ai envie de dire, des eaux naturelles, dure depuis pas mal de temps. Mais il n'y a pas que ça, il y a aussi une autre partie du livre qui est consacrée aux fournisseurs d'huile de palme de Nestlé, qui en utilisent évidemment beaucoup pour ses produits alimentaires. Et là, on voit que les conditions de travail, bah, c'est essentiellement des femmes qui doivent répandre des pesticides et des engrais qui ne sont pas du tout protégés, qu'il y a du travail des enfants. Bref, on comprend en quoi toutes nos lois européennes, françaises, sur le devoir de vigilance des multinationales, quand même quelque chose d'important. Et puis, il y a une autre partie qui porte sur le management interne au sein de Nestlé. Et là, l'auteur nous dit, c'est le management de la peur et de l'argent. De la peur, il ne faut surtout pas dire ce qu'on pense si on pense qu'il y a un problème. Et puis, de l'argent, parce que si vous êtes en charge d'un produit et qu'il y a un produit qui est déficient et qu'il faut rappeler, votre bonus est diminué d'autant. Et on a un témoignage clé d'une personne qui est une scientifique, qui a travaillé dans les institutions internationales, qui finit par être embauchée chez Nestlé, qui est responsable de la sécurité alimentaire chez Nestlé au niveau mondial, qui voit plein de problèmes et qui dit « Oh là là, attention !» qui tire les sonnettes d'alarme. Il y a des problèmes de sécurité des aliments. On lui dit « Tu te tais ?» Elle dit « Ben non, je ne me tais pas. » Et du coup, elle est humiliée, elle est placardisée. Elle finit par sortir de l'entreprise. Elle met l'entreprise Nestlé en procès. Nestlé perd en première instance. Nestlé perd en appel et arrête là 2 millions d'indemnités pour cette lanceuse d'alerte. Donc, voilà, on ressort du livre en se disant bon, on consomme à peu près tous des produits Nestlé, mais il y a vraiment des zones d'ombre dans cette multinationale suisse.
0: Jean-Marc Daniel.
7: Alors, j'ai été surpris par le titre, La face cachée, puisque tout ce qui est raconté est déjà connu. C'est-à-dire qu'il s'appuie sur des rapports du Sénat, ils ne sont pas du tout cachés. L'affaire des eaux qui a été évoquée par Christian, effectivement, a été largement commentée par la presse. Et ce qu'il y a d'intéressant, c'est pas tellement, effectivement, cette espèce de il enfonce des portes ouvertes en poussant des cris d'orfraie, c'est indigne. Ce que j'ai trouvé intéressant, c'est que, en permanence, et Nestlé n'est qu'un cas, et c'est pas forcément l'essentiel dans le livre, parce que l'huile de palme, ça fournit aussi d'autres entreprises. Oui. Le lait Gigos qui était concerné, c'était un fournisseur de Nestlé, et il y a d'autres entreprises qui ont été touchées, qui ont été concernées, et qui ont eu des attitudes, de façon un peu accessoire. Il explique que la plupart des autres entreprises ont fait au début un peu la même chose, c'est-à-dire essayer de savoir ce qui se passait, essayer d'amortir le choc et tout ça. Et donc, c'est pas tellement Nestlé qui est... C'est effectivement un mode de système qui est nourri d'injonctions contradictoires, comme dirait notre président de la République. C'est-à-dire, dans l'affaire des eaux contaminées, à chaque fois, on a parlé de l'ARS et tout ça, à chaque fois la menace, c'est qu'on va fermer l'entreprise. Les gens qui se précipitent pour défendre Nestlé, c'est les ouvriers des entreprises en disant « mais surtout arrêtez, sinon on va fermer ». Et puis Nestlé dit « écoutez, on est obligé effectivement de sortir de ces eaux, de retravailler ces eaux, parce que les normes sanitaires qu'on nous impose sont telles qu'il faut retravailler ces eaux. Sinon, effectivement, on ferme Perrier, on ferme Contrex, on ferme Vittel et tout ça ». Et donc, c'est pas tellement Nestlé qui me paraît intéressant dans le livre, c'est cette accumulation de contradictions, de lâcheté, et ce que décrit bien effectivement les gens à l'intérieur. La partie la plus intéressante, c'est les gens à l'intérieur qui font leur témoignage. Notamment, il y a une des personnes qui est interrogée qui dit « Nestlé, c'est effectivement des salauds, mais d'un autre côté, ça va trop loin de la critique de Nestlé, parce que ils sont pas responsables de exactement de ce qui se passe. Il y a un environnement qui fait que on est obligé d'une certaine façon de se comporter comme ça. Il n'est pas évoqué, mais à un moment donné, ils font valoir que c'est une entreprise suisse, donc protestante, et donc forcément, les relations sentimentales au sein de l'entreprise sont rapidement condamnées. Et effectivement, il y a un des directeurs de Nestlé qui a été obligé de partir parce qu'il avait une relation extra-conjugale avec une de ses collaboratrices. Et donc, le livre, à mon avis, apporte pas beaucoup d'informations, et je pense qu'il aurait pu insister sur c'est que devenue notre société qui n'arrive pas à lever un certain nombre de contradictions, qui n'arrive pas à se mettre d'accord sur, encore une fois, est-ce qu'il faut des eaux saines ou est-ce qu'il faut des eaux pures? C'est la vraie question qu'il faut se poser.
0: Jean-Marc, vous avez choisi une autre icône parmi les entreprises mondiales, Michelin. Michelin, une histoire secrète d'Éric Bourdet de Charbonnière. Et le livre est co-signé, Jean-Marc.
7: Oui, Michel Rollier. En fait, le livre est écrit effectivement à quatre mains. Il est écrit en fait à deux fois deux mains. Parce que ce n'est pas un livre co-écrit, c'est deux livres juxtaposés où deux dirigeants de Michelin racontent leur expérience. Alors, ils sont de la famille, évidemment, mais éloignés. C'est des cousins éloignés, mais ils sont quand même de la famille Michelin. Et donc, ils nous racontent un peu la période, la fin du règne de François Michelin, la fin des années 80, le début des années 90, où Michelin traverse une crise assez sévère. Et puis, l'arrivée d'Édouard Michelin, le fils, qui est mort tragiquement en 2006, la façon dont il a changé l'entreprise et comment il a fait de cette entreprise qui était en grande difficulté au début des années 90, de nouveau une entreprise dominante en termes de production de pneus. Alors, le livre est... Je trouve que le premier, donc, Éric Bourdet de Charbonnière, a un style plus agréable que Michel Rollier. Et puis, un peu ancien. C'est presque Chateaubriand à Clermont-Ferrand. En fait. C'est assez bien écrit, c'est agréable à lire. Moi, j'adore ce style. L'emploi est parfait du subjonctif, tout ça est très bien. Et puis, j'ai trouvé ça passionnant parce qu'il y a...
0: Est-ce qu'il y a des vrais secrets, là, pour le coup?
7: Alors, il y a des vrais secrets. On découvre effectivement, d'abord, une famille Michelin qui est alors très autoritaire. Enfin, c'est vraiment le patriarche. Des gens qui ont du mal à s'adapter, qui quelquefois commettent des erreurs. Une idée comme quoi la recherche d'économie fait conduire à des extrémités. Ils disent bien, j'ai découvert, donc c'est Éric Bourdet de Charbonnière, dit, j'ai découvert que par exemple, on n'avait jamais refait les toilettes dans les usines. Il y avait encore dans la plupart des usines Michelin des toilettes à la turque. Il y avait quand même un certain nombre de minimums que l'on doit à ces ouvriers qui n'avaient pas été accomplis pour des raisons de pure économie. De même, Michel Rollier dit, j'ai été obligé de négocier. Donc il y a ce qu'on appelle le couloir de la gouvernance, qui est là, l'endroit où sont les chefs. Et il dit, je suis arrivé dans un bureau et j'ai essayé de voir ce que je pouvais changer dans le bureau, j'ai pu changer le fauteuil. En fait, la chaise où je m'asseyais, on l'a renouvelée parce qu'elle était un peu bancale, mais pour le reste, rien ne bougeait. Et ce qu'il raconte bien, c'est comment le jeune Édouard Michelin a complètement explosé tout ça. Surtout, il a introduit le contrôle de gestion. En fait, ce que dit Éric Bourdet de Charbonnière, c'est que quand il est arrivé, personne ne savait exactement quel était le budget de l'entreprise. C'est-à-dire, il n'y avait pas de budget. Il y avait François Michelin qui comprenait, qui savait ce qui allait se passer. Donc, j'ai trouvé ce livre passionnant.
0: D'accord. Christian Chavagneux.
6: On a rarement deux dirigeants de multinationales très haut placés qui nous racontent l'entreprise de l'intérieur. Donc, évidemment, c'est fascinant, mais je suis tout à fait d'accord avec Jean-Marc. Il y a deux témoignages. Le premier est absolument passionnant. Le deuxième n'a pas grand intérêt, à mon sens. Mais le premier, pourquoi il est passionnant? Parce que le gars arrive à la tête d'une banque, il arrive à la tête de Michelin, il nous dit, mais j'arrive, l'entreprise va s'écrouler, elle est en faillite. Et donc, il nous raconte comment on sauve une entreprise de la faillite. Évidemment, c'est plus excitant que d'arriver quelques années après pour dire, oui, le gars, il a sauvé, puis moi, j'ai pris le relais. Mais il nous lève quand même quelques secrets. Jean-Marc l'a dit, François Michelin, c'est le patron de droit divin au sein de l'entreprise. Il y a toute une cour, il y a plein de courtisans qui essaient de grappiller l'intérêt du grand patron. Jean-Marc l'a dit, on est au début des années 90, on est dans une grosse multinationale, il n'y a pas de contrôle de gestion. Enfin, ça paraît complètement fou. On critique souvent la bureaucratie publique, le personnage nous dit, le témoin nous dit, il y a une énorme bureaucratie privée qui fait que ça fonctionne pas. Il y a autre chose qui est intéressant aussi, c'est que le premier témoin, il est très respectueux de François Michelin, tout le temps, mais il n'hésite pas à prendre ses distances. Quand il pense que ça ne va pas, il dit que ça ne va pas. Le deuxième, alors ça démarre par une hagiographie du fils, puis sur des grandes généralités sur l'entreprise Michelin, de temps en temps, on ne sait plus si c'est de la plaquette de com ou si c'est vraiment ce qu'il a fait. Ouais. Il raconte à un moment donné la mort tragique d'Édouard Michelin, et il la raconte avec une froideur. Il est mort, alors il a fallu prendre telle décision. Il dit non, il n'a pas beaucoup d'émotions, ce monsieur. Je tourne la page et il dit, la famille a pu me reprocher d'être un peu froid. Ça, on comprend pourquoi. Ça se comprend, ça se voit même dans la lecture. Il manque deux choses, je pense, dans le livre. C'est que de temps en temps, effectivement, on va dans l'usine, mais on ne va pas beaucoup dans l'usine. On aurait aimé avoir un petit peu plus les ouvriers. Et puis quand même, pour faire des pneus, il faut du caoutchouc. Donc il y a des gens qui, quelque part, produisent du caoutchouc. Et sur cela, on n'en entend jamais parler.
0: Merci beaucoup à tous les deux. Eh bien, on retrouve notre invité de la semaine pour une étude assez choc, vous allez voir.
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0: Patrick Artus, vous êtes notre invité pour l'étude de la semaine. Alors là, vous jetez un grand pavé dans la mare, Patrick Artus, dans votre étude pour Ossiam, intitulée « En réalité, le marché européen n'existe pas ». On avait l'impression que le marché unique, c'était à peu près une des choses qui marchait en Europe. Vous dites « Pas du tout, ça ne marche pas, il y a des barrières aux échanges, il y a des capitaux qui ont une mobilité limitée, bref, rien ne fonctionne ».
8: Oui, alors a priori, on pourrait penser que l'Europe a un très très grand marché intérieur.
0: Oui.
8: C'est plus de 450 millions d'habitants, donc c'est beaucoup plus que les États-Unis.
0: Ouais.
8: Si on regarde le produit intérieur brut, mais en parité de pouvoir d'achat, ce qui correspond au pouvoir d'achat, c'est le même produit intérieur brut que les États-Unis. Donc normalement, on devrait être capable d'avoir ce marché intérieur et d'exploiter ce marché intérieur.
0: Ah, c'est souvent l'argument qu'on donne d'ailleurs, c'est voilà. Le plus grand marché du monde.
8: C'est le plus grand marché du monde et donc tout le monde devrait être attiré pour investir, pour se développer dans ce marché. Alors, il y a vraiment trois problèmes qui privent l'Europe, en réalité, d'un vrai grand marché intérieur. Le premier problème, c'est qu'il y a des énormes obstacles aux échanges de biens et de services. Alors, le FMI a fait une étude qui est controversée. Il y a plein de chercheurs qui ont dit que c'était des estimations exagérées,
0: ouais.
8: mais qui estiment que les obstacles à la circulation des biens sont équivalents à un droit de douane de 42% entre les pays européens, et que les obstacles à la circulation des services sont équivalents à un droit de douane de 110%.
0: Mais c'est plus que les droits de douane.
8: C'est beaucoup plus que les droits de douane vis-à-vis du reste du monde.
0: Ouais.
8: Voilà. Et alors, évidemment, on voit, par exemple, on devrait avoir 3 ou 4 opérateurs de télécom en Europe. On en a plus de 20.
0: Mmh.
8: On devrait avoir des marchés... Des commandes publiques intégrées. Ben, les marchés des commandes publiques sont complètement segmentés. Et donc, on devrait avoir une politique industrielle harmonisée. Et chaque pays poursuit sa propre politique industrielle dans l'intérêt de sa propre industrie.
0: En fait, ce qui est fou, c'est qu'on nous avait vendu ce marché unique comme étant un marché dans lequel, finalement, on allait tous coopérer. Et en fait, on est tous en train de se concurrencer.
8: Ben, on est tous en concurrence. On est en concurrence par les coûts. Donc on essaie de gagner de la compétitivité, on est en concurrence. Et regardez par exemple le programme européen Next Generation EU, c'était 800 milliards d'euros, on pensait que ça allait stimuler la demande intérieure. Mais ce programme a été décliné par pays. Donc l'Italie, l'Espagne, la France, l'Allemagne ont fait leurs propres dépenses de ce programme.
0: Alors Patrick Artus, barrière aux échanges, barrière à la mobilité,
8: barrière à la mobilité des capitaux
0: aussi.
8: Alors il n'y a pas. Alors on sait qu'on n'a pas de régulateur unique européen. L'ESMA, c'est un rôle de conseiller, mais c'est pas une prise de décision. Et puis surtout, les marchés, il y a très peu de banques pan-européennes. Il y a BNP Paribas, quoi, je veux dire. Les autres banques sont très nationales. 90% des actifs bancaires sont des actifs dans le pays d'origine de la banque. Et pourquoi? Parce que les régulateurs nationaux des banques exigent que les banques disposent de fonds propres réglementaires et de capitaux réglementaires. Pays par pays et pas pour l'ensemble de la banque. C'est-à-dire que, par exemple, pas BNP Paribas peut pas calculer ses ratios réglementaires sur l'ensemble de l'Europe. Elle doit les calculer pays par pays. Et donc, il y a très très peu de circulation des capitaux, des liquidités entre les pays, y compris à l'intérieur d'un même groupe bancaire.
0: Et puis, dernier point, Patrick Artus aussi, où la circulation finalement est faible, c'est la mobilité des travailleurs les différents pays européens.
8: Il n'y a que 4% des Européens qui sont nés dans un autre pays de l'UE.
0: D'accord.
8: Et donc, aux États-Unis, alors la mobilité du travail s'est réduite aux États-Unis, mais il y a à peu près 2% des Américains qui changent d'État chaque année.
0: Ouais.
8: Et donc, c'est quand même une mobilité du travail qui reste beaucoup plus forte que la mobilité du travail en Europe. Et alors, ça, c'est pourquoi? C'est parce que les systèmes de sécurité sociale ne sont pas intégrés. Quand je pars à 40 ans travailler en Allemagne, c'est compliqué. Je dois commencer à cotiser au système allemand, etc. Et puis, il y a des problèmes de langue, etc. Et donc, on n'a pas de mobilité des biens et services, pas de mobilité des capitaux et pas de mobilité du travail. Et donc, en réalité, on a 27 marchés, quoi, je veux dire, et on n'a pas un marché intégré. Et donc, on n'arrive pas, on voit bien dans l'exemple des robots, dans l'exemple du numérique, on n'arrive pas à avoir des effets d'échelle. On n'arrive pas à développer ces industries à l'échelle de l'Europe. Elles se développent à l'échelle de chaque pays.
0: Concrètement, Patrick Artus, on a quoi finalement à l'échelle de l'Europe aujourd'hui, si le marché unique, ça ne fonctionne pas, on a l'euro et la PAC.
8: On a la politique monétaire,
0: ouais.
8: On a la politique agricole, oui. Ce qui est des prérogatives européennes, il y a Schengen, l'intégration des frontières, auxquelles tous les pays n'adhèrent pas. Mais surtout, il n'y a pas de politique énergétique, il n'y a pas de politique étrangère, il n'y a pas de politique industrielle, il n'y a pas. Alors, la Commission européenne fait plein d'efforts. Par exemple, elle fait l'effort de soutenir le développement des ressources rares, des métaux critiques, etc. Mais ensuite, c'est décliné par chaque pays, absolument indépendamment des politiques des autres pays.
0: Merci beaucoup Patrick Artus pour cette étude de choc publiée par Ossiam. En réalité, le marché européen n'existe pas.
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0: Et cette semaine, coup de projecteur sur cette étude du Indeed Hiring Lab concernant le chômage des jeunes. Pourquoi décrocher son premier emploi devient de plus en plus difficile en France aujourd'hui. Les auteurs rappellent que le taux de chômage atteint 21,6% au deuxième trimestre 2026 chez les jeunes. C'est 2,5 points de plus en un an et que le niveau auquel se situent aujourd'hui les offres d'emploi destinées aux débutants par rapport à 2022, ne représente que 60% de ce niveau de 2022. Alors, il n'y a pas de disparition spécifique des offres juniors. Une offre sur 10 d'emploi reste destinée au début de carrière. Mais dans un marché où le nombre de candidats augmente par rapport aux opportunités disponibles, les employeurs peuvent davantage privilégier des profils immédiatement opérationnel. Et pour les jeunes, le principal obstacle devient effectivement de décrocher cette première expérience. Alors même si l'alternance a amélioré effectivement la capacité d'insertion des jeunes, les auteurs de l'étude notent que l'écart est aussi marqué selon les secteurs, que les fonctions d'entreprise, création, support, consacrent presque 20% de leurs offres au début de carrière, alors que en revanche, dans le commerce, les services et dans la santé et le social, c'est nettement plus dur pour les jeunes débutants.
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0: Et le coup de cœur cette semaine, c'est celui de notre spécialiste tech, notre éditorialiste tech, Frédéric Simotel. Bonjour Frédéric.
1: Bonjour Emmanuel.
0: Frédéric, on sent une prise de conscience croissante autour des développements de l'intelligence artificielle et de tout ce qu'ils engendrent comme menace pour la démocratie. Et c'est l'objet de ce livre, The Nerd Reich, Silicon Fascism and the War on Democracy, qu'on pourrait traduire par le Reich des geeks, le fascisme de la Silicon Valley contre la démocratie.
1: Oui, alors c'est tout simplement quand même un instant best-seller du New York Times, c'est-à-dire que ça se vend vraiment bien.
0: Ouais.
1: C'est un livre très polémique, alors qui a été écrit par Gilles Durand, c'est un journaliste et conseiller politique, qui lui-même vient, à la suite de ce livre, il a été banni de X.
0: D'accord.
1: Alors, comme vous l'avez dit, le Reich des geeks, le Reich des techno-seigneurs, décrit justement comment serait né un techno-fascisme dans la Silicon Valley et que ce serait un défi face à la démocratie. Gilles Durand montre comment une partie des milliardaires de la tech, dont on parle souvent, Elon Musk, Peter Thiel, Sam Altman, Marc Andreessen, ont développé une idéologie antidémocratique, voire techno-fasciste, visant à remplacer les gouvernements élus par un pouvoir corporatiste. Alors Durand retrace l'évolution de cette pensée depuis ses racines philosophiques jusqu'à son influence actuelle dans la politique américaine, évidemment avec Donald Trump. Le livre révèle une stratégie qui, pour l'auteur, a été élaborée de longue date. Utiliser le capital, le code, l'illusion de l'innovation pour démanteler la démocratie, non par des coups d'État, mais par une prise de contrôle progressive des institutions.
0: Mais détrompez-moi, mais l'ADN de la Silicon Valley, au départ, c'est quand même Les hippies.
1: Ben oui, c'est ça, mais justement, c'est les hippies n'ont plus le pouvoir dans la démocratie avec ces nouveaux milliardaires. Il y a des moments assez effrayants, assez glaçants autour de toutes les déclarations hein, de ces milliardaires. Mais alors quand même, l'auteur... alors, il y a quand même des choses, hein, pour moi qui connais bien ce secteur, on a quand même des moments, des références, des conclusions, qui sont un peu discutables. Ouais. Mais bon, il y a quand même cette petite musique de fond qui dit que, voilà, alors ce sont des milliardaires, ils ne veulent pas détruire l'État, hein, ils veulent juste le contrôler avec leur techno. Alors, c'est important de souligner que Gilles Durand propose aussi des pistes de résistance, hein, notamment une fiscalité radicale pour limiter l'influence des milliardaires, et résumant ce message par... On peut avoir des milliardaires, mais on peut où on peut avoir la démocratie. Ça nous rappelle un peu nos débats, vous savez, autour des riches en ce moment chez nous. Alors pour terminer sur une note positive, je dirais que The Nerd Reich, l'empire de la tech, peut être perçu comme plutôt un appel à la vigilance, justement. C'est une enquête journalistique, c'est un plaidoyer pour la défense de la démocratie. Voilà, c'est assez intéressant parce que ça nous ouvre quand même les yeux. Nous qui regardons souvent, je n'ai pas peur de le dire, mais moi-même, la technologie avec un regard béant en se disant « c'est merveilleux, ces fusées qui partent et tout ça ». Attention pour la suite quand même, justement dans nos structures démocratiques. Ça se passe aux États-Unis, ça pourrait s'éteindre vers l'Europe.
0: Oui, mais ce qui est intéressant, c'est qu'on pense souvent que ces grandes sociétés, tous ces GAFAM ne sont mus que par l'intérêt financier, et on se rend compte que ça n'est pas que ça.
1: Non, et d'ailleurs...
0: Il y a une philosophie politique derrière.
1: Et on voit un Bill Gates, d'ailleurs, qui s'en inquiète. Hein. On a eu sur sa lettre, une interview il y a quelques jours, où il s'inquiète un peu des dérives de l'IA, autant technologique que par rapport à la démocratie et à notre société.
0: Merci beaucoup, Frédéric Simotel. C'est l'heure de nos ultimes choix.
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0: Jean-Marc Daniel, quelle est votre ultime sélection pour aujourd'hui ?
7: Alors, je n'ai pas choisi un livre, pour une fois, j'ai choisi un film DVD, puisque cette semaine, c'est le 50e anniversaire de la mort de Mao Zedong, et donc je recommande de redécouvrir le film d'Antonioni, qu'il a filmé en 1972, 3h30 sur la Chine. C'est un documentaire qui est... Alors, il y a deux écoles, il y a ceux qui disent « c'est génial », c'est moi ça, ouais. Enfin, je ne suis pas le seul. Et puis il y a ceux qui disent c'est absolument impossible à regarder, c'est d'un ennui mortel et en plus c'est totalement complaisant. Donc j'invite les auditeurs, téléspectateurs à se faire une opinion. Je trouve, indépendamment du fait qu'effectivement on voit bien que Antonioni est assez peu critique et n'est pas totalement au fait de ce qui se passe vraiment en Chine, mais c'est passionnant dans la façon dont il filme pendant 3h30 la Chine de la fin du règne de Mao.
0: Les films d'Antonioni sont mortels de toute façon.
7: Bon, alors c'est un débat que nous n'aurons pas, mais...
0: Christian Chavagneux, votre
6: choix du jour. On va parler histoire économique et pas cinéma avec vous, Emmanuel. J'ai une étude, petite étude très originale, qui montre le rôle de l'espionnage au XVIIIe siècle en France dans l'industrialisation française. En fait, on sait que depuis Colbert, on a envoyé des espions en Angleterre, c'est de ramener des plans, là. Ça n'a pas marché. Ce qui a bien marché, c'est le fait de faire venir en France des techniciens spécialisés dans le textile. Et au moment où ils arrivent au XVIIIe siècle, c'est le Languedoc qui est la grosse région de production de textile. Évidemment, les Anglais arrivant, ils vont plutôt dans le nord et dans le nord-est de la France. Et au 19e siècle, c'est là qu'on va voir se développer l'industrie textile. Le rôle de l'espionnage dans l'industrialisation de la France, il n'y a pas que ça qui explique l'industrialisation textile de la France, mais c'est un petit papier original.
0: Parfait. Et moi, écoutez, comme nous entrons dans une année électorale importante, je me suis dit, on va démarrer pour cette année par les fondamentaux. Et donc, je vous propose le livre de Denis Ferré, aux éditions Erol Pratique, guide des familles politiques pour citoyens perdus. Donc vous aurez un panorama complet du paysage politique français, les forces en présence. Il en décrit 12 principales, mais vous verrez, il y a des courants, des sous-courants, etc. Si vous voulez être totalement au point et connaître l'échiquier politique dans la perspective de cette année importante, eh bien, vous trouverez tout ce qu'il faut dans ce petit guide. Voilà, c'est la fin de cette librairie de l'écho. On se retrouve la semaine prochaine. Et d'ici là, bonne lecture.
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9: Bonjour Soisy.
10: Bonjour Brigitte.
9: François Hollande publie aujourd'hui donc ce livre programmatique et vous nous dites que l'ancien président défend des propositions qui sont assez surprenantes.
10: Oui, alors vous le savez Brigitte, François Hollande n'a jamais vraiment quitté la scène politique depuis son spectaculaire renoncement à la présidentielle 2017. Et pourtant, ce livre, Unir Nouveau Monde, Nouvelle Gauche, marque un véritable comeback. Alors pourquoi ? Parce que celui qui est aujourd'hui député de Corrèze avance toute une série de propositions qui rompent avec la doxa socialiste et sur lesquelles il est intéressant de s'arrêter. Alors il veut à présent, François Hollande, maintenir l'âge légal de départ à la retraite à 63 ans. Il veut allonger ensuite la durée de cotisation tout en introduisant une part de capitalisation. Alors ça, c'est pour les retraites. Il propose aussi de revoir l'indexation des pensions de retraite en les fixant à 1%. Il veut augmenter la TVA pour la faire passer à 24%, sauf pour l'énergie et les produits de première nécessité qui seraient à 0% de TVA. Enfin, l'homme qui a enclenché la fermeture de Fessenheim réclame à présent plus de nucléaire. Si on regarde ce qu'il propose d'un point de vue régalien, il veut resserrer les règles du regroupement familial. Bref, c'est ce qui s'appelle un grand bouger et il ne regarde pas vers la gauche.
9: Mais qu'est-ce qui lui arrive ?
10: Alors d'abord, il part du constat que le monde a beaucoup changé depuis 2012 et qu'il faut sans doute encore plus protéger les Français. Puis si on regarde un peu en arrière, François Hollande a toujours été un adepte du réalisme économique. Il avait certes déclaré à des fins électoralistes, hein, vous vous en souvenez, que son adversaire était le monde de la finance, mais il est bien le père du CICE qui a permis d'enfin inverser la courbe du chômage, même si cela n'est arrivé qu'après son départ de l'Élysée. Et puis c'est bien lui qui avait choisi comme secrétaire général adjoint de l'Élysée, puis comme ministre de l'économie, un jeune homme plutôt libéral, il s'appelait Emmanuel Macron.
9: Est-ce que François Hollande va être candidat à la présidence de la République ?
10: Alors c'est sans doute sur cette dimension-là que le comeback est le plus bancal. Il a expliqué hier qu'il irait voter à la primaire de la gauche. Il se présentera, lui, en décembre, uniquement si le vainqueur de cette primaire ne parvient pas à créer une dynamique. Alors c'est une forme de pari qui semble perdu d'avance, sans compter qu'il n'y aura qu'un seul candidat social-démocrate, hein, c'est aussi François Hollande qui le dit. On peine à imaginer qu'un Glucksmann, par exemple, victorieux de la primaire, se retirerait pour laisser passer l'ex-président. Sauf si François Hollande a une autre idée en tête, participer à une sorte d'union sacrée qui réunirait le centre droit et le centre gauche contre les extrêmes. Il ne dit pas autre chose dans son livre quand il défend, je cite, une coalition des bonnes volontés et qu'il explique qu'il faut unir, hein, c'est le titre de son livre, pour affronter les désordres du monde, le réchauffement de la planète, la révolution de l'IA et la montée inexorable de la dette. Alors dimanche dernier, son compère, le centriste François Bayrou, a jugé ses idées, je cite, plus compatible qu'elle ne l'était. Les deux hommes ensemble sont à deux doigts de réinventer le macronisme.
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12: La fabrication et la distribution du dioxyde de chlore, c'est ce désinfectant utilisé aussi bien dans l'industrie que dans l'agroalimentaire, on va le voir. C'est le cœur de métier de Dr Cuc. Dr Cuc, représenté par notre invité Jérôme Montagnier. Bonjour.
13: Bonjour Vincent.
12: Vous êtes le directeur général de Dr Cuc France. Merci d'être avec nous dans Objectif Croissance aujourd'hui.
13: Merci à vous.
12: Présentez-nous Dr Cuc en quelques mots. Quelle est votre spécialité ?
13: Alors Dr Cuc, déjà, c'est 30 ans d'expertise allemande dans la fabrication de dioxyde de chlore stable. Et en 2024, on a fait le choix de créer Dr Cuc France avec une conviction, apporter au marché un produit de qualité avec un service réglementaire adapté.
12: Quels sont les défis de la désinfection et de la gestion de l'eau aujourd'hui ?
13: L'eau, on voit tous qu'on est sur des stress hydriques actuellement.
12: Ouais.
13: Et l'eau est au cœur des activités humaines, que ce soit dans le domaine agroalimentaire, l'industrie, la santé publique. Et pourtant, les risques sont là avec du biofilm, des légionelles, des contaminations des réseaux d'eau. Aujourd'hui, les acteurs ont besoin du traitement de l'eau, ont besoin de solutions efficaces et simples. Et c'est exactement là où nous intervenons avec Dr Cuc.
12: Alors justement, quelle est votre gamme de produits ? Avec quelle gamme de produits est-ce que vous répondez à ces besoins chez Dr Cuc ?
13: Alors, nous avons structuré notre offre sur trois niveaux, avec le secteur industriel, avec la désinfection des tours aéro-réfrigérantes, la désinfection des filtres, notamment les filtres de piscine publique.
12: Oui, on y pense tout de suite. Hein.
13: Exactement.
12: Ouais.
13: Et la désinfection des eaux usées. On a ensuite une autre solution, une solution bicomposant, qui est une innovation majeure avec deux produits. Sans générateur, en mélangeant les deux produits, on obtient un dioxyde de chlore stable. Et enfin, nous avons une solution prête à l'emploi, comme ceci. Avec cette ampoule, par exemple, de 5 millilitres, oui, nous pouvons traiter 75 litres d'eau.
14: D'accord.
13: Nous avons également de nouveaux contenants qui arrivent, plus importants. Mm-hmm. Et cette gamme a été pensée pour couvrir tous les besoins en désinfection, sans compromis, avec efficacité.
14: Une petite fiole comme ça traite 75 litres.
13: Tout à fait.
14: C'est impressionnant. Au-delà de votre marque, quelles opportunités de partenariat est-ce que vous proposez ?
13: Alors effectivement, nous distribuons nos produits Décadox, mais ce qui nous différencie vraiment, c'est la possibilité de distribuer des produits à marque blanche.
14: D'accord.
13: Où nous accompagnons nos partenaires de A à Z, que ce soit au niveau formulation, au niveau réglementation et au niveau traçabilité. Concrètement, pour un industriel ou un distributeur, ça représente un vrai levier de différenciation.
14: Très bien, pour finir, quels sont vos axes de développement pour les années qui viennent ?
13: Alors, deux chantiers prioritaires. Mmh. En Allemagne, une nouvelle usine de production, notamment de notre solution prête à l'emploi que je vous ai présentée dans l'ampoule tout à l'heure.
14: D'accord.
13: Et en France, étoffer au niveau de notre équipe et accélérer sur deux secteurs prioritaires qui sont l'agroalimentaire et l'industrie. Notre ambition, être le partenaire de référence sur les produits de désinfection et notamment le dioxyde de chlore.
14: Belle ambition, merci beaucoup Jérôme Montagnier merci d'avoir été vous, avec Vincent. Nous dans Objectif Croissance. Vous êtes le directeur général de Dr Cuc France. Au revoir.
13: Merci, au revoir.
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16: Bonjour à tous, bienvenue dans BFM Entreprise, consacré comme tous les lundis au leadership. Une demi-heure avec un leader, un patron qui va nous expliquer comment il dirige, son parcours, sa méthode, les clés de sa réussite, les épreuves qui l'ont forgé. Quel meneur est-il ? BFM Entreprise, le leadership aujourd'hui, c'est avec Pierre Dantin.
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16: Bonjour Pierre Dantin.
17: Bonjour Sandra.
16: Je suis ravie de vous retrouver dans cette émission BFM Entreprise sur le leadership. C'est difficile, Pierre Dantin, de vous donner un rôle unique. Vous en avez plein. Vous êtes professeur des universités. Vous êtes vice-doyen de la Faculté des sciences du sport d'Aix-Marseille Université. Vous êtes co-créateur de l'Académie des coachs. Vous êtes co-directeur du laboratoire Management Sport Cancer. Vous conseillez aussi les grands patrons. Est-ce qu'il est possible de vous présenter en seulement quelques mots, Pierre ?
17: C'est l'exercice toujours difficile parce que, pour ne rien vous cacher, même quand on me présente, j'ai toujours du mal à le croire et à accepter cette réalité en fait. Parce que d'où je viens dans mon histoire, c'était pas prévu. Et je pense que la meilleure façon de me présenter, c'est peut-être de dire tout simplement les valeurs qui ont guidé mon action. À partir du moment où c'est impossible et on ne t'a pas prévu pour, ben, fais-le, démontre, évalue-toi et sois toujours exemplaire dans ce que tu fais. Voilà à peu près les valeurs qui ont guidé mes actions. Alors, ce que j'ai fait, bien évidemment, un petit côté spectaculaire quand on le regarde, mais sachez que c'est un éternel insatisfait qui les a fait aussi.
16: À la fois un éternel insatisfait et on va y revenir, quelqu'un qui met un point d'honneur à finalement combler ses désirs.
17: Oui. Ben, pour ne rien vous cacher, dans mon parcours original, j'étais absolument nul à l'école. En tout cas, c'est comme ça qu'on me catégorisait.
16: On a du mal à le croire.
17: Et c'était pourtant vrai. C'était pourtant vrai. Et j'ai été sauvé à la fois par le sport et par un lycée agricole, comme prenne qui peut, qui m'a dit que finalement, j'étais peut-être pas tout à fait nul, mais j'étais d'abord guidé par mes rêves. Puisque rien d'autre m'était possible, puisque j'étais pas dans les standards, puisque je ne ressemblais à personne d'autre, visiblement, en tout cas au rang de ce que me disaient mes professeurs, ben, il était devenu pour moi important de rêver. Donc j'ai rêvé d'aller aux Jeux Olympiques, parce que j'avais qu'un seul endroit où je pouvais avoir quelques compétences à ces époques-là, c'était le sport. Je rêvais d'être quelqu'un d'important à l'Olympique de Marseille, enfant des quartiers nord, de la campagne Lévesque, vous imaginez. Et je rêvais aussi, et surtout finalement, avec un petit sentiment de revanche, là, sans être cabotin ni poseur, Je rêvais d'être le prof que j'aurais aimé avoir à ces époques-là.
16: C'est le fait de rêver et d'avoir dans son environnement un environnement qui dit non, tu n'y arriveras pas parce que tu es parti de trop bas, qui fait que justement, c'est ça qui donne l'envie, c'est ça qui donne l'énergie et c'est ça qui ne donne pas de limite.
17: Alors, ça fait partie des carburants, oui, mais c'est aussi très limitant parce que si on fait tout par revanche, on ne se développe pas, on ne s'étonne pas de soi-même, on doit toujours ce que l'on réalise à une voix d'opposition qui tend à dire que tu n'y arriveras pas, c'est pas possible, on ne construit rien dans le conflit. Mais le moteur initial, c'est puisque ce n'est pas possible, faisons-le.
16: Exactement, pas de limite à ce niveau-là. On est dans une émission leadership, moi j'aimerais savoir ce que c'est dans votre idée à vous, le leadership, et savoir si finalement vous vous êtes assez vite senti leader.
17: J'ai senti une différence, alors vous savez, après, c'est toujours très difficile de parler de soi. Mais j'avais une aspiration à ne pas regarder comme les autres les situations, à ne pas interpréter comme les autres les interactions humaines, et avoir une vision assez claire finalement des chemins, et des chemins des possibles. Et donc, je me suis alors rendu compte que finalement, le leader était peut-être celui qui crée de l'adhésion, de l'énergie, et qui objectivait des choses que les autres ou n'osent pas voir, ou s'interdisent, ou par normes et comportements standards. Il y a peut-être une part d'anticonformisme en moi qui, de toute façon, est caractérisée par mon récit personnel, je peux difficilement le nier, qui m'a mené ni plus ni moins qu'à se dire « si j'objective un rêve, il a peut-être une chance de devenir une profession autoréalisatrice et je vais peut-être m'en rapprocher. » Et en ce sens, suis-je un leader, je ne sais pas, mais en tout cas, suis-je quelqu'un d'assez déterminé quand il est porté par ce en quoi il croit, oui, ça c'est certain. Oui.
16: On a vraiment l'impression que vous avez façonné votre parcours, votre vie, non pas forcément en la pensant à l'avance, mais en faisant de toute façon, par rapport à votre personnalité, il n'y avait pas le choix. Vous êtes très présent, évidemment, dans le sport de haut niveau. Vous avez travaillé pour des clubs. Vous travaillez aussi, vous êtes celui un peu qui murmure à l'oreille des grands patrons. Vous avez bossé à l'Olympique de Marseille, on l'a dit. En fait, votre job, c'est quoi? C'est de régler les problèmes des autres, régler les problèmes des patrons aujourd'hui?
17: C'est aider. Voilà, je crois que, en fait, si je devais me caractériser, c'est aider. Et ce qu'aider veut dire, c'est tout simplement être là, non pas pour donner des réponses, non pas pour donner des orientations, mais pour poser des bonnes questions. Je crois qu'en fait, quand on veut aider quelqu'un dans la vie de tous les jours, y compris ses proches et ou autres, l'enjeu n'est pas de leur dire ce que vous pensez qu'ils doivent faire. L'enjeu, c'est de les amener à avoir plusieurs points de vue sur une même réalité par le questionnement. Et ensuite, à chacun son récit, à chacun son histoire et à chacun ses choix. Et je crois qu'en fait, il y a rêve et liberté dans ce qui me caractérise et aussi et surtout, rien ne peut être impossible à partir du moment où on a la conviction que c'est ce qu'on a choisi, que c'est ce que l'on veut, et qu'on sait évaluer systématiquement le parcours et le chemin vers l'accès à ses rêves. Donc, voilà ma définition de la relation d'aide, et voilà pourquoi, en fait, si vous acceptez cette idée, je suis finalement quelqu'un de très ordinaire, qui a peut-être fait, au dire de certains, mais pas à mes yeux en tout cas, des choses assez extraordinaires, en étant au soutien et dans une relation nourrissante, avec une réciprocité. Et en fait, c'est le rapport de confiance qui caractérise davantage ce que je fais. Alors, mes évaluations, je me les fais tous les jours. Mes évaluations, je me les fais tous les jours pour ne rien vous cacher. Et je considère que ce qui est fait, c'est fait. Mais le plus important est demain. Donc en fait, je suis à la fois exalté et en même temps, je me découvre une forme de sagesse que j'ignorais dans mon parcours intérieur, parce que quelque part ma boulimie de vie et je voulais absolument quelque part vivre des situations assez extraordinaires pour me rendre compte que tout ce qu'on m'avait raconté était faux.
16: Boulimie de vie, boulimie de travail aussi, vous travaillez énormément. Moi, ce qui m'intéresse aussi, c'est de savoir déjà que les patrons ont des faiblesses, est-ce qu'ils sont aptes à dire qu'ils en ont? Et quand ils ont fait ce pas-là, qu'est-ce qu'ils vous demandent, par exemple?
17: Mais les patrons ou les femmes chefs d'entreprise sont des êtres humains.
16: Ça veut dire qu'il y a des questions qui reviennent tout le temps?
17: Il y a certaines questions qui reviennent tout le temps. Est-ce que je suis toujours à ma place? Est-ce que j'ai toujours envie, déjà? Déjà, parce que vous savez, être une femme ou un homme seul qui décide dans un univers de contraintes, avec en plus la connotation très péjorative de la réussite en France, toute réussite est suspecte chez nous. Toute réussite contrevient aux standards toute réussite contrevient à la norme, fait d'eux des gens qui ont systématiquement une cible collée dans le dos aussi. C'est-à-dire, non seulement ils doivent amener leurs troupes, prendre tous les risques, hein, tous les risques, un patron, c'est-à-dire quelqu'un qui est propriétaire de sa propre entité, prend tous les risques, fiscaux, pénaux, juridiques, sociaux, et aussi et surtout, dès lors qu'il réussit, on lui accole systématiquement une cible dans le dos. Mmh. Donc, c'est à la fois... les aider, c'est tout simplement écouter ce qui fait toujours sens pour eux et ce qui leur permet de reconstruire leur propre empowerment, c'est-à-dire cette capacité, l'incapacitation à se sentir toujours capable de ce que l'on veut, de ce que l'on est, de ce que l'on souhaite et de ce à quoi on aspire.
16: La réussite, c'est suspect, vous l'avez dit. Il y a aussi en France cette notion d'échec qui ne passe pas, alors que on apprend énormément de ces échecs. Est-ce qu'il faut apprendre ça au patron ? C'est-à-dire que les échecs, finalement, sont des opportunités et qu'il faut en profiter.
17: Mais l'échec n'est qu'un point de vue moral sur une situation ou philosophique. Une non-réussite est source de progrès extraordinaire. Si on ne va que de réussite en réussite, on ne progresse jamais. On ne devient jamais, en fait. C'est très Nietzschean ce que je vous dis. Mais comment devenir autrement que par la confrontation à ce qu'on ne sait pas au moment où on le... Où on pensait le savoir, on réalise qu'ensuite, mais il y a des axes de progrès. Alors très souvent, vous savez, le management regorge de citations toutes prêtes et de lieux communs, c'est-à-dire tu échoues, tu apprends, tomber 10 fois, se relever 11 fois. Non, l'enjeu c'est, puisque c'est mon chemin, en fait, je l'ai choisi. Mais ça devient donc une histoire toute simple. C'est pas le chemin qui est difficile. C'est le difficile qui devient mon chemin. J'accepte ça. J'accepte ça. Et donc, il n'y a pas de logique d'échec. Il y a une non-réussite qui va même pas affecter mon ego, qui va remobiliser mes facteurs de motivation intrinsèques, ce que je suis, mais qui aussi et surtout va me raconter l'histoire de mieux et demain.
16: J'ai lu que vous aviez dit le patron, quand tout va bien, il s'emmerde. On a l'impression, quand on vous écoute, que vous aussi, c'est-à-dire qu'il faut constamment être dans l'action. Est-ce que c'est ça un leader, quelqu'un qui est tout le temps dans le mouvement, quelqu'un qui cherche toujours à apprendre et à régler des situations?
17: Oui, mais c'est aussi quelqu'un qui, de temps en temps, a besoin de se mettre sur pause. Parce que celui qui vous parle, de temps en temps, ses petits moments de faiblesse, il va se réfugier en Corse pour essayer de tempérer ses crises existentielles à son tour. Quoi de plus naturel ? Donc, en fait, oui, c'est pas l'hyperactivité, en fait. C'est mobiliser ses ressources cognitives, ses schémas mentaux et sa volonté d'être dans la réalisation de ce que l'on espère que sera sa vie. En fait, un leader, un entrepreneur. Dans chaque entrepreneur existe un leader. Dans chaque entrepreneur existe un leader, et quelqu'un qui s'offre le luxe de se choisir son destin en entraînant les autres. Et donc, ça nécessite beaucoup d'énergie, mais aussi et surtout un rapport à soi qui est clairement établi. Parce que très souvent, on entreprend ou pour se trouver ou pour se fuir. Et à un certain moment, c'est pour s'accomplir. Et donc, l'échec ne prend alors que la définition de problème à régler à venir et de non-réussite.
16: Votre moteur, c'est l'humain. Vous aidez tous ceux qui le demandent, qui vous le demandent, ou parfois vous refusez certains profils?
17: Ah, d'abord, j'ai mes têtes. j'ai mes valeurs. Et je ne ferai pas n'importe quoi, n'importe comment, et avec n'importe qui. J'ai tendance à toujours écouter. J'ai tendance à aider à une seule condition, c'est que je sois en communauté de valeurs. Si je suis en communauté de valeurs, je rentre en communauté de destin.
16: Ça, c'est la condition.
17: C'est la seule.
16: Vous mettez ce savoir-faire, et c'est ça qui est intéressant aussi. On a parlé tout à l'heure des dirigeants de clubs de sport, de ce monde du sport, de coacher les coachs, les grands patrons. Mais cette façon de parler aux gens, de retrouver la confiance, vous le mettez aussi au service de la santé, et notamment des malades du cancer, des soignants du cancer. Comment on passe de cet univers de puissant, j'ai envie de dire, à un univers de la santé de tout le monde?
17: Merci de cette question. Parce que c'est une question qui m'a permis à mon tour de retrouver d'autres moteurs de réaccomplissement. Quand on accompagne des grands patrons, des belles aventures choisies, des grands coachs, Claude Onesta, j'ai tout gagné, plus d'une fois, je passe sur son palmarès, et plein d'autres. Le principe ici, c'est pas me faire l'inventaire, mais c'est un jour d'avoir été capable tous ensemble de se poser une question, que ce soit avec certains grands patrons comme avec les grands coachs, gagner. ou réussir, mais pourquoi faire finalement ? Gagner, pourquoi faire ? Avoir je ne sais quel EBITDA, pourquoi faire ? Et le sens profond qui est alors apparu avec les coachs sportifs et certains grands patrons, c'est de se dire mais l'utilité aux autres. Et dans l'utilité aux autres, on s'est alors rendu compte qu'effectivement, les gens qui ont un fort leadership, les grands coachs sportifs aussi, développent des aptitudes à non pas motiver, mais à veiller et à surveiller ce qui peut démotiver les gens qui ont choisi. Et un enseignant chercheur que je suis, je me suis dit, mais, et si on prenait tout ça à l'envers, en fait ? Et si on allait auprès de gens qui sont dans des situations subies, le patient, en oncologie, et essayer de transférer ces stratégies d'action qui obéissent à l'empowerment, j'en parlais, qui obéissent aux facteurs de motivation intrinsèques, pour essayer de le rapporter, qui obéissent à l'empowerment, j'en parlais, qui obéissent aux facteurs de motivation intrinsèques, pour essayer de

0: quels sont ses besoins pendant son parcours de soins ou au moment de sa rémission. Et donc est né le principe d'onco-coaching.
1: Et c'est le programme Rebond dont on parle ici. Il y a ce livre aussi que vous avez coécrit avec Patrice Viens. Rebond, s'entraîner à revivre. Vous aidez donc les patients en rémission de cancer. Qu'est-ce qu'on leur redonne dans cette situation où ils ont connu le gouffre, l'arrêt de leur vie pendant un certain temps ? On leur redonne le contrôle, la confiance, la projection à nouveau vers l'avenir ?
0: Surtout, retrouver son identité. Vous n'êtes pas un cancéreux. Vous êtes une personne qui a subi l'épreuve du cancer et votre identité, c'est pas cancéreux, même si la société vous le rappelle en permanence. Et donc, la question la plus puissante et magique, c'est dans un cadre idéal, dans un mois, vous faites quoi ? Et le préalable le plus important, c'est de leur dire, votre cancer n'a pas sa place entre nous. Ce qui m'intéresse, c'est vous. Et c'est paradoxal, tout ce qu'on peut se dire, mais ce sont les phrases réputées magiques auprès d'eux, qu'il nous a fallu 10 ans pour comprendre, par la recherche. Je suis tout seul ici, mais je suis entouré de beaucoup de gens, et c'est un peu au nom de tous ces gens que je parle. Vous savez, diriger un programme de recherche, c'est être tout petit dans un univers de gens très grands, mais leur permettre d'être les plus efficaces possibles, peut-être un peu de management aussi, qui sait. Mais c'est aussi et surtout donner, redonner le droit par un questionnement adapté à la personne qui a subi un cancer, de choisir. Choisir. Quand on ne fait que subir, rechoisir est un exercice extraordinairement complexe.
1: On va passer à la suite, à la photo tout de suite.
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1: Dans cette émission, on vous propose une photo de vous. J'ai choisi cette photo-là, elle va apparaître juste ici. Est-ce que vous pouvez la commenter, Pierre Dantin ?
0: Ah oui, c'est une photo dans un endroit que j'aime beaucoup, c'est le Cercle des Nageurs de Marseille. Derrière, on voit le Frioul. Il a échappé à personne que mon authenticité s'entend toujours, pique un peu les yeux, mon accent c'est un peu l'ail. Mais en fait, c'est d'où je viens, c'est mon histoire en fait.
1: Les Marseille, quartiers nord, les Marseille.
0: C'est mon histoire et merci d'avoir choisi cette photo, parce qu'elle avait été faite pour un article qui reconnaissait je ne sais trop quoi que nous avions fait. Mais elle me permet surtout de mesurer ce qui était fait à cette époque-là et tout ce qu'il nous reste à faire demain, et avec une volonté d'être assez marquée quand même. C'est-à-dire que quand on regarde la mer derrière et comme on m'accroche là, je me dis, puisse un jour, à ceux et celles qui m'écoutent, pouvoir être inspirés par une partie de mes propos en choisissant à leur tour leur destin. Donc, cette photo raconte une partie d'un chemin parcouru, elle a 3 ou 4 ans, je pense, et elle me dit à moi tout ce qu'il me reste à faire, qui est davantage à la transmission, et puis aussi dans la capacité de conviction, de pouvoir dire, dans un moment un peu de société où tout est un peu pourri, là, qu'il reste encore plein de chemin d'espoir. Et si vous ne me croyez pas, il suffit de regarder ce que l'on fait, ce que l'on dit, et surtout ce que l'on prouve, en fait. Parce que la surmédiatisation de l'univers dans lequel nous sommes amène les gens à se couper de toute forme de réalité, de toute forme de nuance, de toute forme d'évaluation. Et donc, une émotion en chasse à une autre, le propos, l'invective, la non-présence d'œuvres réelles amène chacun à croire qu'il existe et qu'il est important parce qu'il est suivi par des followers ou parce qu'il a raconté que des salades qui ont eu pour but de peut-être d'être cru par des gens qui étaient en situation de souffrance ou en des gens qui cherchaient un sens à leur propre réalité. Donc, quand je vois cette photo, je vois le chemin parcouru et je me dis, zut alors, ne regardez pas la photo, écoutez peut-être, mais devenez un peu ce que vous êtes, sans l'ultra-nécessité de vouloir ressembler à quelqu'un si ce n'est vous, quoi. Et clairement, c'est. J'aurais envie de dire qu'une chose, l'immense courage des entrepreneurs, l'immense courage des patrons, dans un univers où le standard et la norme, entre guillemets, leur donne des ancres à peu près partout, quoi. On est un peu attaché à peu près partout.
1: Ouais.
0: Donc, cette liberté d'être, en fait, moi, je la suggère à tous ceux qui suivent aussi sur les réseaux sociaux. Il y a peut-être d'autres moyens de devenir que de vouloir ressembler à ce que l'on n'est pas. Parce que sinon, quelle frustration et quel refoulement dans la vie.
1: Allez, on va conclure tout de suite.
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1: C'est quoi votre plus belle réussite, justement, Pierre?
2: Écoutez, comme vous le savez, j'aime pas trop parler de moi. Mais ma plus belle réussite, c'est peut-être le regard de gens que j'ai aidés qui me permettent de repérer que l'enfant que je fus n'était pas si nul. La relation au patient m'inspire beaucoup. Beaucoup. Et ensuite, les réussites, l'accompagner des réussites sportives, mais j'ai mal fou à évaluer quelle est ma contribution réelle. Mais le rapport de confiance avec des gens qui sont importants pour moi, pas tous les gens que je conseille sont mes amis, mais quelques-uns d'entre eux, et l'un d'entre eux plus particulièrement, m'amène à me dire que je ne sais pas si j'ai réussi, mais je suis devenu ce que j'espérais être.
1: Vous m'avez dit aussi que travailler avec les patients, travailler avec les soignants et puis les aidants aussi, vous auriez aimé y penser plus tôt.
2: Oui. J'aurais aimé y penser plus tôt parce que quand on accompagne des aventures extraordinaires, on peut se couper des réalités. Et en fait, la réalité est se cogner au réel, comme le disait Lacan, le réel c'est quand on se cogne, me renvoie systématiquement à me dire waouh, la vie est belle, et puisqu'elle est belle pour toi, rends-la un peu meilleure pour les autres. Sans être très judéo-chrétien, mais mon éthique à moi, c'est on n'est rien sans les autres. Et j'ai toujours été construit comme ça, parce qu'un jour, un professeur de sport a vu en moi ce que j'étais finalement, mais que je ne croyais pas. Des patrons ont vu en moi plein de qualités que je ne me soupçonnais pas. Et s'il s'agit pour moi maintenant de rendre, j'en suis le plus heureux. Et ça contribue à mon accomplissement personnel, oui.
1: Quand on regarde la route, quel a été le plus gros échec? Pas forcément une déception ou quelque chose de négatif, mais finalement celui qui a peut-être fait aussi le plus rebondir derrière.
2: Alors, ce n'est pas un échec qui m'a fait rebondir, c'est un sentiment de totale incompétence et de absolument pas être à ma place en tant que secrétaire général de l'Olympique de Marseille, où je suivais mon ami Pape Diouf, qui lui était fait pour ça. Donc, mon rêve, finalement, une fois que j'ai pu le réaliser, je me suis rendu compte qu'il était bien plus chimérique qu'imaginaire institué, nourrissant. Et je me suis donc, entre guillemets, réorienté vers ce que je pensais qu'était la réalité de ma fonction.
1: Ça a pris du temps de se faire cette réflexion, de se dire non, là, tu te trompes?
2: Non, ça a pris peu de temps. Parce que je me revois à discuter avec Pape, en lui disant « Pape, je ne suis pas fait pour ce que je fais ». À me parler à Robert Louis-Dreyfus, je disais « Robert, je t'ai suivi parce que j'avais refusé 4 fois de venir au club, t'as fini par me convaincre, mais je me déclare incompétent. » Je pense que ma compétence, elle est davantage destinée à aider les individus et à aussi et surtout vivre de belles aventures avec des défis, une mise en risque que j'avais à l'Olympique de Marseille, mais je ne comprenais pas le système dans lequel j'étais. Et je suis absolument pas fait pour faire de la politique. Être président d'un club de football, c'est d'abord faire de la politique.
1: Oui, c'est bien de le savoir. Vous m'avez dit, pour terminer, je suis quelqu'un qui a réalisé ses rêves. Quand on a réalisé ses rêves, c'est quoi la suite?
2: Alors, tout cela est très prétentieux, je trouve, que d'avoir dit ça de ma part. Mais oui. Non, mes rêves d'enfant, oui. Maintenant, mes rêves d'adulte, c'est transmettre, permettre à mes étudiants, entre guillemets, de découvrir à la fac ce qu'ils ne devraient pas découvrir à la fac, aider les patients, continuer à être au soutien des gens qui m'accordent leur confiance dès lors qu'il s'agit de transformer leur vision en projet. Mais je crois que l'exercice majeur, c'est à la fois l'exercice de transmission et permettre aux autres sans ne vouloir qu'ils vous ressemblent. Voilà. Donc en fait, c'est essayer de libérer la liberté d'entreprise et d'entreprendre.
1: C'était le leadership selon Pierre Dantin. Merci Pierre Dantin d'être venu dans cette émission. 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Tous les lundis aussi à 12h30 sur BFM Business. Passez une très bonne journée.
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3: Bonjour Thomas Gaillet.
4: Bonjour.
3: Vous avez une minute pour pitcher votre entreprise et puis on en débat ensemble juste après.
4: Très bien. Et écoutez, Scovery, c'est une plateforme européenne de cyberscoring qui va permettre de, en continu, voir, comprendre et agir sur les risques de cyberattaques sur toute la chaîne de valeur de l'entreprise. En fait, ça part de deux constats simples. D'abord, la plupart des attaques passent aujourd'hui par des faiblesses exposées sur Internet. Et puis, les entreprises sont tellement interconnectées avec leurs fournisseurs qu'il faut protéger tout l'écosystème. Donc nous, on va révéler l'exposition cyber réelle de l'entreprise et on va traduire ça dans une note de A à F, comme on le ferait pour une notation financière. Et ça, pour y parvenir, on a développé une technologie, un jumeau numérique de l'Internet des entreprises à échelle mondiale. C'est plus de 20 milliards d'actifs surveillés, 4 milliards de vulnérabilités détectées, et ça nous permet précisément d'identifier les actifs de chaque entreprise et ses risques. Et puis ensuite, grâce à notre plateforme SaaS, on va permettre à nos clients de venir piloter leur risque cyber et suivre également le risque cyber de centaines ou de milliers de fournisseurs. Donc notre ambition chez Scobry, elle est relativement simple, c'est d'élever le niveau de cybersécurité globale et faire de Scobry une référence du cyberscoring.
3: Voilà, on achève 7 minutes de pitch. Votre objectif, c'est bien de prévenir le risque cyber. C'est 100% efficace pour éviter une attaque ?
4: Alors nous, on s'intéresse effectivement à regarder ce que l'entreprise expose sur Internet parce que c'est ce qu'on appelle la surface d'attaque et c'est la première porte d'entrée des attaquants. Et ça, on le traduit effectivement dans un score et ce score, il a le mérite d'être lisible par tous. Il va être compréhensible par des équipes techniques mais également par des métiers ou par des directions. Et ce score-là va représenter effectivement un risque de compromission de l'entreprise.
3: Oui, mais votre taux de réussite pour empêcher justement une cyberattaque vous...
4: Alors nous, en fait, on vient évaluer, donc on permet à nos clients quelque part de savoir si l'entreprise est à risque ou pas à risque. Après, elle doit mettre en œuvre un certain nombre de mesures et on détecte pour ça les failles de l'entreprise et on lui dit comment les corriger.
3: Donc c'est un peu à chacun de piloter son cyber-risque ?
4: À chacun de piloter son cyber-risque, mais surtout aujourd'hui, il faut piloter le risque fournisseur. C'est ça l'enjeu principal parce qu'on passe souvent par ce biais pour attaquer la cible finale.
5: Mais alors ça vous donne une sacrée responsabilité parce que en fait, moi je comparerais ça, vous comparez ça aux notes financières, moi je dirais c'est un peu un DPE de la cybersécurité, mais ce qu'on reproche souvent au DPE, c'est justement le côté un peu aléatoire, c'est pas toujours la même note. Là, si vous donnez un F à une entreprise qui mériterait en réalité un C ou un D, ça peut lui faire perdre un contrat, par exemple, quand c'est un fournisseur. Donc c'est quand même...
4: C'est une évaluation, effectivement. Et en ce sens, on se doit, nous, d'être très rigoureux dans nos démarches. On a un ensemble de processus sur le sujet. On a même créé une charte de bonne conduite des acteurs de la cybernotation qui garantit qu'on évalue les entreprises de la même façon et selon un référentiel qui est totalement transparent et communiqué.
3: Mais c'est homologué par l'État ou
4: Alors non, aujourd'hui, il n'y a pas forcément de reconnaissance étatique.
3: Voilà, c'est pas comme le DPE. Enfin, c'est pas une obligation.
4: Par contre, on travaille un petit peu au niveau européen pour normaliser un petit peu les approches du cyber-scoring en Europe.
5: Donc entre A et F, c'est quoi la différence ? C'est quoi les gros changements ?
4: Les grosses différences, c'est les vulnérabilités que vous exposez sur Internet. Une entreprise qui est de rang F aujourd'hui, elle va exposer beaucoup de vulnérabilités critiques facilement exploitables par les attaquants.
3: C'est quoi les différentes vulnérabilités qui existent ?
4: Alors, il y a des rangs de tout type. Nous, on va s'intéresser à des vulnérabilités logicielles, des vulnérabilités applicatives. On va s'intéresser au fait que des entreprises exposent des services qui ne devraient jamais être sur Internet, par exemple dans le monde de l'OT, typiquement, ou de l'IoT également. C'est vraiment cet ensemble-là. En fait, on a, nous, 7 critères dans notre référentiel, enfin, 7 catégories plutôt de types de vulnérabilités qui sont testées.
3: Et donc, du coup, vous donnez des conseils derrière ? Vous leur dites, voilà, là, il y a un risque ou vous faites juste l'évaluation ?
4: Alors, on fait l'évaluation, mais pour chaque vulnérabilité identifiée, on explique comment la corriger. Pour qu'effectivement, on puisse remédier au problème.
5: Vous faites que les entreprises ou vous faites aussi les administrations ? Parce que là, on a eu quelques sujets ces derniers temps. Je ne sais pas si vous avez... Alors, est-ce que vous avez noté le site des impôts, par exemple, pour AEF ?
4: Alors, nous, en fait, on
3: score... Vous l'auriez mis en F ?
4: Pas de commentaire, non. Aujourd'hui, on score à peu près 5 millions d'entreprises dans le monde. Parce que notre système, c'est un jumeau numérique. Ça repose sur la théorie des graphes. Et ça permet vraiment de scorer n'importe quelle entreprise à la demande. Et donc, potentiellement, on score également des administrations.
3: Vous avez combien de clients ?
4: Aujourd'hui, on a plusieurs dizaines de clients, dont des clients notamment grands comptes. Je pense à la banque commerciale en France, BNP Paribas, par exemple, qui utilise notre solution pour surveiller une partie de ses fournisseurs.
3: Et vous fonctionnez par abonnement ? Ça coûte combien ?
4: Oui, c'est un abonnement. C'est quelques centaines d'euros par an et par fournisseur surveillé pour accéder en continu à sa note, puisqu'on va noter sur une base mensuelle. Et ça permet notamment de voir une tendance, parce qu'au-delà de la note à un instant T, ce qui est très intéressant, c'est la tendance. Est-ce que l'entreprise dévisse ? Est-ce qu'elle remonte ? Et c'est ça qui est très observé par nos clients.
3: Vous cherchez à lever des fonds ?
4: Oui, on a une levée de fonds, effectivement, qui est en cours aujourd'hui pour deux axes majeurs. On a une plateforme un peu product-led growth, parce qu'on permet à n'importe quelle entreprise gratuitement de venir sur notre site consulter son cyberscore. Et puis également pour développer, ce qui est en cours d'ailleurs, une IA agentique qui vient simplifier et automatiser les échanges entre nos clients et leurs fournisseurs.
3: Et vous cherchez combien ?
4: Alors aujourd'hui, je vous enverrai le dossier si vous le voulez. Bon, je ne communique pas pour l'instant public.
3: Merci
4: pour
3: Thomas Gaillet, vous êtes cofondateur et directeur général de Scobry. C'est une interview à retrouver en podcast et en replay sur le site BFM Business.
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7: Bonjour à toutes et à tous, merci d'être là, fidèle à De quoi je me mêle. Comme chaque week-end, on plonge dans l'actu tech de la semaine avec nos spécialistes, avec à la fois évidemment tous les commentaires sur l'actu de ces derniers jours. Et puis tout à l'heure, en deuxième partie de ce De quoi je me mêle, c'est Christophe Joly qui nous rejoindra pour notre rendez-vous nostalgique. Et on s'intéressera quand même à un gros morceau, l'histoire de Google. Et oui, comment le moteur de recherche Google est arrivé ? Comment a-t-il aussi laminé les Yahoo, les Lycos et autres, Christophe nous racontera tout ça, ça sera en deuxième partie de ce De quoi je me mêle. Je vous rappelle que vous avez toujours le hashtag DQJMM si vous voulez réagir à tout ce qu'on raconte, et je vous rappelle aussi que De quoi je me mêle est en version audio, en podcast audio, mais aussi en version vidéo, à la fois sur BFM Business, mais aussi sur la chaîne BFM Tech. Un grand merci d'être là et bienvenue à vous toutes et à vous tous.
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7: Voilà, et sur le plateau de quoi je me mêle cette semaine, c'est Anthony Morel qui est là. Salut Anthony.
5: Salut François, salut tout le monde.
7: Ravi de te retrouver, Anthony. Toujours là, fidèle au poste, que vous retrouvez le matin sur BFM Business et à la mi-journée avec Estelle Denis sur RMC. Et Pierre Fontaine qui est là. Salut Pierre.
8: Bonjour à tous les deux, bonjour. Salut à tout le monde.
7: Assorti, évidemment, si vous êtes avec nous en vidéo, avec le fond magnifiquement bleu de quoi je me mêle, c'est incroyable.
5: On voit plus que sa tête en fait.
7: C'est ça,
5: je suis un fantôme flottant.
7: En fait, on est obligé de zoomer pour voir Pierre Fontaine. En plus, avec tes beaux yeux bleus, c'est magnifique.
5: Tu sais qu'on faisait ça à une époque, quand il y avait encore des fonds verts à la télé. Moi, j'ai fait des trucs où la cape d'invisibilité d'Harry Potter, où tu mettais un t-shirt vert et
7: exactement.
5: Il disparaissait.
7: Ouais, mais des fois, ça marchait pas bien. T'avais un bras qui disparaissait. T'avais ton front aussi qui disparaissait.
5: Ça faisait des bonnes séquences.
7: Voilà. Alors, messieurs, l'actu est quand même assez riche. Il y a pas mal de choses à raconter cette semaine encore. Et on va débuter par Honor, qui lance en Chine un smartphone, Anthony, assez étonnant.
5: Oui.
7: Alors, est-ce que c'est un gadget ? Est-ce que ça préfigure peut-être ce que sera demain le smartphone pour une certaine catégorie d'utilisateurs ? C'est assez amusant, ça s'appelle le RoboPhone.
5: Oui, le RoboPhone, alors c'est assez rigolo, effectivement, il y a un effet waouh qui est évident, puisque le principe de ce smartphone, c'est qu'à l'arrière, va sortir, quand vous appuyez sur un bouton du bloc photo ou de l'arrière du téléphone, une sorte de petit bras motorisé.
8: Fait super bien.
5: T'as vu, j'imite super bien le smartphone, hein, on est d'accord.
8: On ne reconnaît pas ce bruit-là en vrai.
7: T'imites vachement bien le robot.
8: Ouais, c'est niche, mais c'est
5: des années de pratique.
7: Ça peut le faire.
5: Il faut savoir que toutes les chroniques sont bruitées à la bouche, hein, sur cette antenne. C'est et donc là, vous allez avoir.
7: C'est artisanal.
5: Eh bien, ouais, c'est très artisanal. Un petit bras motorisé qui va sortir, équipé d'une caméra. Donc, c'est un gimbal, en fait, tout simplement, qui va sortir et qui va permettre de te suivre à la trace, de balayer la pièce, de viser le sol, de suivre un objet sans aucun tremblement. Donc ça va être hyper intéressant si tu te filmes par exemple, si tu te mets en scène. Donc on pense typiquement aux influenceurs, enfin aux créateurs de contenu, pas aux influenceurs forcément, mais aux créateurs de contenu en général. Pour nous, ce serait formidable. Je pense en reportage, tu peux imaginer des cas d'usage vraiment très intéressants où tu peux mettre l'appareil devant toi en mode selfie et puis il va te suivre de manière hyper fluide.
7: Ouais, c'est comme s'il y avait un petit caméraman derrière l'appareil en fait.
5: C'est vraiment ça. C'est comme si tu avais un caméraman embarqué dans le téléphone.
7: D'ailleurs, Apple fait déjà ça. Hein. Je ne sais pas si vous avez remarqué quand vous êtes en selfie. Il arrive à zoomer, à dézoomer quand vous bougez.
5: C'est toujours assez fascinant. C'est vraiment ça. C'est l'extension de cette technologie. Sauf que là, tu as vraiment le hardware qui est dédié pour ça. Qui est
7: beaucoup plus évolué.
5: Une vraie prouesse d'ingénierie hein, pour le coup. Parce qu'ils ont quand même intégré ça dans un téléphone qui reste fin, qui fait moins de 10 mm d'épaisseur. Donc, ce n'est pas un monstre, ce n'est pas une brique. Et qui fonctionne relativement bien. En tout cas, il a fait Il a fait pas mal parler ce téléphone parce que effectivement, par rapport, j'allais dire dans la morosité ou dans la routine des téléphones qui se ressemblent tous un petit peu les uns les autres, eh bien là, on a quelque chose qui sort vraiment de l'ordinaire proposé donc par le chinois Honor.
8: Et ce qui est chouette, c'est moi je trouve qu'il y a deux points intéressants. Il y a le premier point, c'est le partenariat avec Arri, donc le fabricant de caméras professionnelles. Qui a travaillé sur cette techno de caméra, effectivement, qui est stabilisée sur trois axes, qui peut tourner à 180 degrés, qui peut suivre les gens, etc., et qui devrait fournir un super résultat.
7: Je te coupe deux secondes parce que Arri, on ne connaît pas forcément, ouais, mais c'est des caméras professionnelles de cinéma numérique. Par exemple, les Marvel sont tournés avec Arri.
8: C'est une boîte qui a plus de 100 ans. C'est vraiment le top du top
7: en termes de caméras cinématographiques et depuis quelques années, qui se sont mis au numérique, bien évidemment.
5: Voilà, une caméra qui vous veut du bien.
8: Tout à fait.
7: Exactement,
8: oh, elle est bonne.
7: C'est ça.
8: Arri A2RI, hein, voilà. Ouais. Pour ceux qui voudraient chercher, s'acheter une caméra pour les souvenirs de vacances, par exemple.
7: Oui.
8: Prévoyez bien les PEL quand même. Je n'ai pas les en tête, mais généralement, c'est
7: pas ça. Et prévoyez un gros sac à dos de la taille d'un espace, à peu près, si vous voulez.
8: Non, voilà. Elles ne sont pas si grosses que ça, mais il y a du matériel. Donc, il y a cette partie vidéo hyper qualitative, que je trouve intéressante. Et puis, il y a une petite partie intelligence artificielle aussi derrière, même moi, c'est ça que je trouvais, quand ils l'ont annoncé, c'est ça qui était c'est ce qui mettait plus en avant, et ce que je trouve intéressant, c'est ce côté IA physique, vraiment, où on a cette caméra qui est là en permanence, quand on le veut, pour filmer ce qu'il y a autour de nous, et pour nous conseiller sur comment s'habiller, sur les différentes choses à faire. Et je trouve que c'est intéressant de se dire, voilà, qu'est-ce que représente l'IA l'IA physique embarquée avec nous en permanence, ça peut être ce petit gimbal qui sort du téléphone.
5: Ouais, oui, parce qu'en plus, alors on l'a pas précisé, mais il peut aussi hocher la tête entre guillemets. Enfin, il y a le côté côté Wall-E, tu sais, embarqué dans le téléphone.
7: C'est vrai que quand il sort sa petite tête comme ça, d'un coup, ça lui donne un côté mignon.
5: Il y a un côté un peu mignon, donc ils l'ont designé aussi de manière. C'est exactement ce que tu disais, à faire en sorte que tu aies une sorte d'IA embarquée, mais qui sorte réellement du téléphone, qui prenne une forme physique, et ça préfigure peut-être effectivement le futur du smartphone. Alors après, bon, tu disais, est-ce que c'est un gadget et tout? Moi, j'ai plutôt tendance à penser que c'est un peu gadget dans le sens où je pense pas que ce soit un produit mainstream. Je pense pas que les gens se ruent pour avoir juste la petite caméra périscope qui sort. C'est très sympa pour les créateurs de contenu. Au-delà de cette cible-là, je suis pas sûr. En plus, au-delà de la performance d'ingénierie, il faudra voir aussi la solidité. Certains des premiers testeurs disent que ça chauffe beaucoup aussi quand tu l'utilises un peu intensément. Donc forcément, enfin, ça peut pas être parfait non plus. Il y a quand même des contraintes physiques et mécaniques qui font
7: ça s'enlève pas. Hein. C'est-à-dire que c'est vraiment quelque chose qui est intégré au téléphone.
5: Ben oui, c'est ça.
7: Et qui se déplie quand vous appuyez sur le bouton. Donc imaginez quand même l'ingénierie de ce machin-là. Ouais. Hein. Les gars ont dû galérer, les ingénieurs.
8: C'est génial, c'est que, c'est ce qu'ils disent. En tout cas, alors j'ai pas vérifié, mais que ça, en fait, ça a permis des innovations en termes de moteur, parce que il faut bien se dire que toutes les petits mouvements, quand il secoue la tête pour dire c'est super ce que tu portes, ou quand il suit la personne qui filme, c'est des petits moteurs.
7: C'est bidon ce que tu fais.
8: Voilà. Et ça, et tout ça, c'est des moteurs qui.
5: T'es jugé par ton smartphone.
7: Mais c'est ça.
5: C'est génial.
7: T'es vraiment nul.
8: Ouais. C'est ça, ouais. Bon, alors, est-ce que ça vaut le coup de lâcher dans ce cas-là? Je sais pas.
7: Non.
8: Mais ce qui est génial, c'est qu'une fois encore, c'est de l'innovation qui pousse un petit peu les frontières de la robotique et qui va avoir forcément des applications plus tard, soit dans des robots domestiques, soit dans des petits robots compagnons. Et je trouve ça c'est toujours intéressant de voir les effets de bord positifs d'une innovation.
5: L'autre point intéressant, alors c'est un point qu'on redonne souvent, mais je trouve quand même que c'est pertinent, c'est le fait que ça vienne de chez Honor, ça vienne de fabricants chinois. Moi, je trouve que l'innovation en général sur les smartphones, aujourd'hui, c'est vrai que c'est de chez eux que ça vient. Quoi. On voit bien que tout ce qui sort un petit peu de l'ordinaire aujourd'hui, toutes les tentatives, parce qu'on ne dit pas encore une fois qu'ils vont en vendre 100 millions, clairement pas, mais ils tentent des trucs et effectivement c'est des choses qui peut-être se retrouveront sous une forme ou sous une autre, c'est-à-dire qu'on va prendre telle brique technologique et puis ça a bien fonctionné, on va l'intégrer dans notre prochaine génération de smartphones ou dans des robots. Et ben en fait ça vient aujourd'hui de Chine, et ça je trouve quand même que c'est assez intéressant. On a vraiment eu un changement de centre de gravité là en l'espace de quelques années sur l'origine de l'innovation dans les smartphones.
7: Bon, alors le seul petit bémol, c'est que c'est pas la peine de vous précipiter en magasin parce que ce produit n'est disponible qu'en Chine.
5: Ouais.
7: Et j'ai eu le plaisir de recevoir l'un des porte-parole d'Honor il y a quelques jours dans Tech & Co qui nous parlait de ce produit-là. Il nous disait deux choses intéressantes. Il disait que finalement, les premiers retours qu'ils avaient en Chine, c'était pas forcément les créateurs de contenu. Il y avait plein de gens qui aussi voulaient une super qualité vidéo, etc., qui achetaient ce produit. Bon, après, c'est le porte-parole d'Honor qui me raconte ça. Donc, je sais pas trop. Et puis, la deuxième chose, c'est que peut-être que le deuxième modèle sortira en France.
5: Ah ouais.
9: Voilà, en Europe. Voilà.
5: Non mais c'est ouais. Non mais c'est vrai parce que quand on dit créateur de contenu, c'est vrai que nous on a peut-être un réflexe générationnel où on n'est pas tout le temps à faire des selfies en permanence, etc. Je pense que pour le coup chez les jeunes générations, le côté caméra à selfie qui te
9: exactement
5: partout, sans être un créateur non, professionnel.
9: Voilà. Mais tu fais des vidéos sur TikTok, Insta, voilà, etc.
5: C'est un argument de vente ouais qui est probablement plus important que pour vous ou moi.
8: Et puis c'est aussi un marqueur, une fois encore, un marqueur générationnel, un marqueur de ce qu'on fait avec son téléphone. On n'a pas une brique classique, on a quelque chose qui sort du lot. Ça peut aussi marcher.
5: Ouais.
9: Et bien voilà, pour ce robophone, on enchaîne avec, toujours dans l'actualité du smartphone, mais d'une manière plus générale, un constructeur. Il s'agit d'Apple. Apple qui a vécu une semaine un peu particulière, puisque ça a été quand même le départ de Tim Cook et l'arrivée de John Ternus à la tête donc d'Apple, hein, qui devient CEO. Ça y est, c'est officiel. C'est rigolo parce qu'il a fait un petit hello sur X. Je ne sais pas si vous avez vu. Parce qu'il n'était pas présent sur X, John Ternus. Il a fait un hello et puis d'un coup, paf, il a gagné des centaines de milliers d'abonnés forcément en quelques heures.
8: Facile. Je vais essayer aussi de faire hello. Ça marche. Je ne suis pas sûr. J'ai un doute.
5: C'est bien la peine.
9: On va essayer Hello pour voir ce qui se passe. Je suis pas sûr, mais enfin bon. Et voilà, donc ça, c'est quand même un événement. Hein. C'est l'une des entreprises de tech les plus importantes au monde, si ce n'est l'entreprise de tech la plus importante au monde. Le fait que le commandant de bord change. Anthony, c'est pas anodin.
5: C'est pas anodin, et là encore, on parlait de changement de centre de gravité, et c'est peut-être de ça dont l'arrivée de John Ternus est le symbole, d'une certaine manière. Alors, c'est chez Apple, ils disent, il y a une continuité entre les deux, ils insistent vraiment sur le côté, il n'y a pas de rupture, et c'est vrai, ils ont fait ça, d'ailleurs, la transition s'est faite de manière très fluide, etc., mais ils ont quand même deux personnalités complètement différentes, et peut-être que ça va donner aussi une orientation en termes de produits un petit peu différentes, ça qui va être intéressant à observer, parce que Tim Cook, d'une certaine manière, je simplifie beaucoup, hein, pardon pour les fans absolus, mais c'était vraiment le génie de la logistique, celui qui a réussi à faire en sorte qu'on arrive à envoyer des centaines, à fabriquer des centaines de millions d'iPhone et puis qu'ils sortent bien au bon endroit, au bon moment, etc. Ce qui est vraiment très très compliqué d'un point de vue industriel. Mais j'allais dire, pardon pour les puristes, mais côté révolution technologique, on est un petit peu resté sur notre faim. Moi, j'ai trouvé, en tout cas, tu vois, sous son règne, il y a eu des choses très intéressantes, ouais, mais en termes de vraiment nouveautés produits, ça manquait un tout petit peu, même si, encore une fois, rien à lui reprocher, il a fait fructifier l'héritage d'Apple, multiplier la valeur de l'entreprise par 10, donc les actionnaires sont très contents, et même les consommateurs, on n'a jamais acheté autant d'iPhone, donc voilà, tout va bien, mais voilà, il manquait un petit truc en termes d'innovation. John Ternus, lui, c'est vraiment monsieur produit, quoi. Il a été formé comme ça.
9: C'est un ingénieur.
5: C'est un ingénieur. Il a bossé. Alors, ça fait 25 ans qu'il est chez Apple, hein, mais il a bossé sur toutes les grandes familles de produits, sur les iPhones, sur les iPads, sur les Macs, sur la transition vers Apple Silicon aussi. Donc, vraiment, c'est un homme de hardware et qui va avoir, je pense, à cœur de continuer cet héritage et évidemment de miser sur les prochaines générations d'iPhone, mais peut-être de nous proposer des choses différentes. Peut-être d'aller vers des nouveaux types de produits. C'est ce qu'ont l'air de dire les analystes financiers qui misent sur le fait que Ternus va aller peut-être puiser dans la montagne de cash d'Apple pour faire plus de R&D, plus d'acquisitions, tester des nouvelles familles de produits avec de l'IA embarquée probablement, ce qui était l'un des virages ratés aussi d'Apple. Donc peut-être, on va avoir une orientation un petit peu différente. Ça va être intéressant à observer en tout cas.
9: Ouais, c'est clair. Alors tu connais bien cet univers-là, hein, ouais. Pierre. Tu vas nous donner ton point de vue. Moi, juste une chose, c'est que je me dis, quand on est à la tête d'une boîte comme Apple, est-ce qu'on a malgré tout les coups des franges pour faire ce qu'on veut ? Parce que tu disais effectivement, ils ont véritablement deux personnalités différentes, etc. Mais est-ce qu'un John Ternus, qui a peut-être une débilité à lancer beaucoup plus de produits, est-ce qu'il a les coups des franches ? Est-ce qu'il a la possibilité de faire ce qu'il veut, finalement ? Tu vois, est-ce que tu dois rendre des comptes ?
8: Il y a toujours un board. Tim Cook est au board.
9: Tu vois, voilà, c'est ça.
8: Du board. Et puis, il y a une réalité. Il y a une réalité des marchés. Il y a une réalité d'innovation aussi. On peut espérer plus de produits, etc. Mais le fait que les iPhones n'aient pas été totalement révolutionnés dans l'ère Tim Cook, c'est aussi qu'on était arrivé à une certaine maturité technologique.
9: Oui, bien sûr. Et d'ailleurs, il suffit de regarder les autres. Oui. Il n'y a pas eu d'innovation majeure, à part le pliant peut-être, mais bon, visiblement, Apple y arrive aussi.
8: Oui, et encore, c'est une innovation, mais c'est une innovation pour quel usage ? Qu'est-ce que ça apporte comme usage ? Et jusqu'à présent, la révolution du smartphone pliant n'a pas pris le monde comme ça et l'a retourné d'un seul coup, parce que outre que c'est très cher, on n'a pas encore cette révolution d'usage. Alors peut-être que Apple
9: va
8: y arriver.
9: Apple va casser voilà. tout ça, hein, comme
8: mais,
9: ils l'ont
8: mais,
9: fait
8: mais
9: déjà.
8: Hein, mais... En revanche, je suis d'accord sur le fait que John Ternus, il a cette culture du produit. Il va être peut-être beaucoup plus insistant sur certaines choses, peut-être qu'il va pousser à l'innovation. Il a devant lui quelques jolis chantiers, outre le chantier de l'IA, qui est un chantier qui va, à mon avis, infuser tous les produits obligatoirement au fil du temps. Il y a les lunettes qui vont d'abord être dans un premier temps connectées avant de devenir vraiment intelligentes. Ça va être un sacré chantier. Il est évident que Srouji, qui est à la tête de toutes les puces, Johnny Srouji, il va se retrouver aussi à avoir un rôle plus important parce que si on veut innover dans le matériel, et Apple a pris cette voie-là, il va falloir innover dans les puces. Mmh. Donc on peut clairement espérer que c'est un homme de produit, donc il y aura plus un rôle plus important donné au produit, peut-être un peu moins au marketing. Mais ça reste Apple, ça reste une machine qui génère beaucoup de cash, qui a une continuité à assumer. Donc oui, il y aura pas du jour au lendemain, ça va pas changer. Et on va pas se retrouver avec des ruptures dans tous les sens. Mais on peut espérer qu'il y aura des beaux
9: produits. Et puis il y a le cycle de développement des produits. Ouais, il y a un temps long, c'est-à-dire que même si John Ternus se dit, bah allez, je sais pas, moi, on va inventer une friteuse avec Siri à l'intérieur. le temps de lancer ce produit-là, ça va prendre plusieurs années.
5: C'est vrai. Et je pense que c'est aussi. Ça va être intéressant de voir que là, bon, c'est la première échéance, ça va être la semaine prochaine avec la keynote. On va avoir les premiers iPhones pliables et d'une certaine manière, c'est un très bel écrin pour lui parce que on arrive avec une vraie innovation du point de vue d'Apple.
8: Un
5: changement. Et donc c'est aussi un symbole. C'est genre j'arrive, je suis le nouveau patron et j'arrive avec un produit qui est nouveau, même si ça a été la gestation s'est faite sous Tim Cook.
9: Mais bien sûr, c'est ça.
5: Mais ça va être ça. Et les lunettes, c'est exactement pareil. On sait qu'ils travaillent dessus depuis des années. Ils vont sûrement les lancer là dans les mois ou dans un an peut-être. Et là aussi, John Ternus, tu verras, il y aura plein d'articles qui diront. Ah bah voilà, enfin de l'innovation, c'est grâce à John Ternus.
9: Bon, bah, après sans doute aura-t-il travaillé sur ces produits-là.
5: Évidemment,
9: il fait partie de la team qui aura développé ces produits avec Tim Cook
8: D'ailleurs, Tim Cook, certes, il était le CEO, certes, il déportait une responsabilité colossale, mais c'est pas un one man band. Il est pas tout seul dans son coin. Dire on va faire ça, les autres suivent bêtement. S'il y a des senior vice-présidents et des vice-présidents en dessous, s'il y a un board aussi staffé avec des gens qui connaissent quand même pas mal les choses, c'est que c'est des changements stratégiques et des développements qui sont décidés à une sorte d'unanimité. Donc demain tout ne va pas changer. Demain on va pas avoir des smartphones complètement révolutionnaires, enfin des iPhones complètement révolutionnaires, mais on peut espérer qu'il y aura des nouveaux formats de Mac. Le Neo en est une illustration. Ouais. On peut espérer que on va avoir de nouvelles gammes de produits, mais il faut pas imaginer non plus que Apple va sortir quelque chose que aucun sur le marché n'a tenté avant lui ou n'est en train de tenter. C'est Apple a cette aura d'innovation. Qui est de rupture, qui a enclenché les choses grâce au premier Mac, parce que aux premiers Apple, Macintosh, et avant Apple 1, Apple 2, etc. Mais il faut bien se dire que maintenant, le marché de la technologie, c'est un marché qui est tellement entrelacé que c'est difficile de créer quelque chose auquel les autres n'ont pas pensé ou que les autres n'ont pas prévu. Quoi.
9: Après, c'est possible. Oui, on peut très bien imaginer que, miraculeusement,
8: la rupture de l'IA ouvre plein de potentiels.
9: Miraculeusement, ils aient l'idée d'un produit totalement innovant, disruptif, comme on dit, qui n'existe pas.
5: Moi, je les vois bien faire des incursions dans la domotique, dans la robotique. Pourquoi pas, on peut imaginer
8: oui,
5: ça.
8: Oui, c'est ce qui se laisse. Le fait qu'ils aient travaillé sur Matter, aussi de manière le protocole domotique, un peu universel, entre guillemets, laisse entendre qu'ils ont compris l'importance de la domotique et que c'est une extension, une sorte de socle pour un écosystème encore plus riche et contrôlé par des produits Apple. Donc oui, c'est évident. Ça paraît évident qu'ils vont y aller s'ils trouvent quelque chose à faire là-bas.
5: Et Tim Cook, dans son héritage aussi, alors c'est peut-être moins visible immédiatement que les produits révolutionnaires, mais on peut aussi mettre à son actif le push dans les services, qui a été un très très gros morceau pour Apple. Et là aussi, sur la valorisation d'Apple, ça fait partie des locomotives du groupe, le fait que tu achètes plus seulement un smartphone, mais tu achètes aussi des abonnements, plein de services, les applications évidemment, mais aussi la musique, les séries, etc. Et ça a été très, très, très, très bien fait. La santé, et Tim Cook a souvent dit qu'il voulait qu'on se souvienne de son héritage, qu'on pense à Apple comme une entreprise de santé avant tout, avec les fonctionnalités, notamment de l'Apple Watch. Et je pense qu'on va avoir aussi des choses très intéressantes de ce côté-là dans les mois qui viennent. Et là où il a été très fort et où il va continuer, parce qu'on a. On dit qu'il part, mais évidemment, il reste au board, comme tu dis, et il sera quand même président du conseil. C'est sur toute la partie quasiment diplomatique, quoi, et géopolitique. C'est-à-dire le fait de gérer les relations avec Donald Trump,
10: savoir arrondir les angles,
5: angles, voilà, gérer avec les gouvernements étrangers. Enfin, il y a tout ce truc de gérer l'approvisionnement en composants, les tarifs douaniers. Enfin, il y a tous ces sujets-là aussi. Quand on est un grand groupe technologique, c'est quasiment comme un État. Enfin, c'est un job de chef d'État en réalité. Ouais. Hein, donc il a été quand même très très fort sur tous ces fronts-là, Tim Cook. Et il sera toujours
9: oui, bien sûr.
5: J'imagine il aura l'oreille de John Ternus sur ces sujets.
9: C'est clair. Dernière chose concernant Apple, c'est vrai qu'on est à l'aube de la keynote d'Apple, ouais, qui arrive, je vous rappelle, le 9 septembre prochain, ce qui fait que dans le prochain De quoi je me mêle, on pourra vous dévoiler les nouveautés Apple. Est-ce qu'on sait tout, à ton avis, Pierre, sur ce qui va être annoncé, ou est-ce qu'il y a toujours cette petite... ce petit brouillard de mystère sur un produit caché.
8: On sait tout au conditionnel, toujours. moi, je ne prendrais pas le risque de dire qu'on sait tout. Il peut y avoir des surprises. Et très franchement, j'aimerais qu'il y en ait une. Je trouverais ça assez classe qu'il y ait un One More Thing pour une première. Il y a aussi une chose qui n'a rien à voir avec les produits, mais que j'aimerais voir revenir à la réalité, c'est une keynote live. Pas une keynote enregistrée. Ouais. C'est un son charme, c'est super rythmé, c'est très cinématographique, c'est super chouette, etc. Mais le côté quelqu'un qui monte sur scène, face caméra, qui fait des démonstrations devant les gens, revenir un peu. Oui. Après, s'il faut que John Ternus soit à l'aise avec ça, parce que si on s'en est éloigné, enfin si Apple s'en est éloigné, c'est que Tim Cook n'était pas non plus un showman énorme, même s'il a beaucoup gagné en aisance au fil du temps. Et qu'il aimait bien aussi mettre en avant les équipes. Mais je me dis que ça serait vraiment chouette qu'il y ait ce retour un peu au live. Voilà.
5: J'y crois pas trop, mais...
8: Non, j'y crois pas non plus.
5: Je suis complètement d'accord.
8: Mais j'aimerais.
9: J'ai l'impression qu'il a l'air un peu plus à l'aise que Tim Cook. Dans l'expression corporelle et devant le public, en fait.
5: On a vu, ouais. Tu l'as rencontré, toi, Pierre, ou pas?
8: Je l'ai croisé, mais j'ai jamais discuté avec lui plus de « bonjour, ça va ».
5: Ouais,
9: c'est court, quoi, pour savoir un peu sa stratégie.
8: Il avait l'air à l'aise, il avait l'air très à l'aise.
5: Il y avait une intention dans son sein.
9: Pour essayer de comprendre sa stratégie, c'est un peu court, quand même. Ouais, donc iPhone pliant, normalement. Ça, c'est
8: normalement, voilà, oui.
9: C'est
8: donc
9: secret de polichinelle, mais visiblement, on devrait y avoir droit.
5: Ah, si on l'a pas, ce sera vraiment la déception. On a tellement, tellement parlé.
9: Avec ce
5: là.
9: Format innovant, passeport,
8: ouais, qui est vraiment. Alors, évidemment, c'est l'iPhone Ultra. A priori, je l'ai pas eu entre les mains, mais j'ai joué un petit peu avec l'équivalent en format de chez Samsung, et c'est vrai que c'est super agréable. C'est vraiment. Enfin, je trouve que ça donne un vrai sens au pliant avec un modèle très compact plié qui gagne bien en espace, aussi bien horizontalement que verticalement quand on le déplie, et pour plein d'usages, en fait, que ce soit pour lire un livre, pour jouer ou pour regarder des séries. Enfin, moi, je trouve que c'est vraiment le bon format.
9: C'est vraiment le mix entre le fold et le flip.
8: Ouais, il y a un peu de ça.
9: Le mix entre les deux, quoi. Parce que c'est vrai que le fold, c'était quand même... Et tu as un fold.
8: Ouais,
9: hein.
8: C'est ça.
9: C'est super, mais c'est quand même assez imposant, c'est lourd, ouais, c'est épais. Et visiblement, là, on est sur un format un peu hybride.
8: Ouais. Et surtout, là où on peut avoir des espoirs un peu fous, c'est que Apple maîtrise parfaitement l'OS, ouais, et que moi j'avoue que je rêve, alors peut-être pas là, mais effectivement, bon, l'interface iPadOS par moment ça devrait être le cas, mais que cette génération, la génération suivante, soit une sorte de Mac killer, au sens où on a un téléphone compact, on a une petite tablette quand on veut avoir une petite tablette, et on la branche à un petit hub, et on a un vrai Mac avec la puissance qu'il faut, et une interface macOS.
9: Techniquement, c'est possible.
8: Parce qu'il
9: y a assez de puissance aujourd'hui.
8: C'est les mêmes puces.
9: Le MacBook Neo, c'est la puce d'un iPhone qui a 2 ans.
8: Tout à fait.
9: Donc c'est totalement possible.
8: Tout à fait.
9: Après, c'est intéressant ce que tu dis, mais c'est aussi pour Apple peut-être se tirer une balle dans le pied, parce que au lieu d'acheter 3 produits, t'en achètes plus qu'un.
8: Oui, mais c'est ce qu'Apple a toujours dit.
9: Hein.
8: Ah, Apple a toujours dit, il vaut mieux se cannibaliser soi-même que laisser les autres le faire. Donc est-ce que ça a un sens pour eux?
9: Ils ont tué l'iPod.
8: Et de toute façon, ça
9: avec l'iPhone.
8: Oui,
9: c'est ça.
8: Voilà.
9: Hein.
8: Et puis il y a un moment, tout le monde ne va pas sauter le pas parce que ça sera un appareil à au moins 2000 euros, on va dire. Et il y a encore des gens qui vont dire, moi je préfère avoir peut-être pas un iPhone ou un iPhone pas très cher que je vais prendre en reconditionné, et puis un Mac d'entrée de gamme, et j'arriverai pas
9: c'est
8: à cette facture-là.
9: C'est séduisant ce qu'il dit.
8: Pour moi, eux qui sont les chantres et même les rois, l'intégration matérielle logicielle, s'ils arrivaient à faire ça, ça serait vraiment splendide.
9: C'est rigolo parce que Samsung a essayé de faire ça, et ça n'a jamais décollé.
8: Non, ça pas.
9: Avec leur téléphone Samsung, tu le branches en fait sur un écran, et tu te retrouves avec. Mais alors, bon, c'est Android, c'est ça le problème.
8: Il n'y a pas la même maîtrise d'application. Ouais. Pas forcément. Enfin, il y a plein de questions qui se posent. Donc,
9: voilà.
8: Y a plein
9: si tu te retrouves avec un iPad OS, Mac OS, tu vois. Ouais,
8: j'avoue, je serais fan.
9: Ouais, ça serait pas mal. Il te manquerait plus que le clavier, finalement.
8: Bah, après, on a un petit clavier, une souris, on s'embête pas. Et si on veut pousser le vis, l'écran externe peut
9: exactement,
8: faire trackpad.
9: Peut faire trackpad.
8: Allez, hop, voilà, on n'en parle plus.
9: Ouais.
8: Et voilà, bon. On peut rêver.
9: Non, c'est vrai. Hein,
10: bah, bien sûr.
9: Ouais, c'est cool.
10: On verra la semaine prochaine.
9: Voilà. Ouais, tout ça.
8: Enfin, ça, je pense pas que ça soit. Enfin,
10: non, ça,
8: ça,
10: non,
8: non, bah, j'y crois pas tout de suite. Ça, non. Bien, ouais.
9: Et alors, c'est rigolo. Dernière news concernant Apple, et puis après, on enchaînera sur Dyson. C'est que, visiblement, l'iPhone 18 ne sortirait pas là, à la rentrée. Mais il serait décalé et pourrait arriver au printemps prochain.
8: Oui, c'est. Bah, alors... C'est ce que disent les rumeurs.
9: Je veux dire, il y a pas mal de changements sur le calendrier
8: timing,
9: de sortie des produits.
8: Selon certaines rumeurs, les rumeurs qui avancent ça serait aussi en grande partie lié à la pénurie de composants sur certains éléments, enfin stockage et RAM, ça pourrait expliquer ça. Ou alors, est-ce qu'ils veulent sortir, s'ils sortent un modèle Ultra, il y aurait donc du Pro, du Pro Max et de l'Ultra, donc du... très haut de gamme à un moment, et puis on aurait un E et
9: peut-être
8: un
9: que le E disparaîtrait finalement.
8: L'entrée de gamme et du milieu de gamme, entre guillemets, au milieu de gamme, au printemps. Enfin, il y a une stratégie qui doit être en train de se décider et qui peut être aussi une stratégie d'occuper l'espace et de faire en sorte que les ventes, les cycles de vente soient toujours en quinconce, quoi.
9: Voilà pour Apple, on en saura plus la semaine prochaine. Anthony, l'hygiène dentaire.
10: Pourquoi tu te tournes vers moi, je ne sais pas.
9: Parce
10: il y a un message caché,
8: Anthony.
9: Pas du tout. Tu as une hygiène irréprochable.
10: C'est gentil.
9: Tout le monde le dit. Même à la télé, on le voit.
10: Ah, c'est vrai.
9: C'est ça qui est fou.
10: Il n'y a pas l'odeur, c'est pour ça.
8: Un odorama. Mais,
9: s'il vous plaît, les amis, attention. Non, ce qui est intéressant, c'est que en termes d'hygiène, on parle rarement d'hygiène dentaire dans
10: c'est
9: De quoi je me mêle. C'est pas un sujet qu'on évoque tout le temps.
10: Non.
9: Mais ce qui est amusant, c'est que là, l'hygiène dentaire se marie avec la tech, avec un nouveau produit Dyson qui vient de sortir.
10: Oui, c'est ça, une brosse à dents assez particulière, équipée d'une caméra qui va filmer en fait ce qui se passe à l'intérieur de votre bouche. Ça fait marrer tout le monde en fait. On voit les images en plus pour ceux qui nous regardent à la télé ou sur YouTube. C'est vrai que c'est assez étonnant comme.
9: C'est sympa de se faire un selfie des caries.
10: Oui,
9: moi, j'adore.
10: Vraiment ça. On parlait du robophone tout à l'heure qui.
8: Allez les caries, souriez.
10: Circonstance.
9: Yeah.
10: Là tu vois.
9: La dent de sagesse là. Mets-toi sur le côté.
10: L'idée c'est de voir ce que voit ton dentiste d'une certaine manière.
9: Oh,
10: donc
9: Dieu.
10: En gros avec cette caméra qui analyse 28 images par seconde, tu vas scanner en temps réel. Eh bien, tout ce que tu es en train de brosser et surtout tout ce que tu es en train de rater, c'est-à-dire toutes les petites saletés dans les interstices, les petits morceaux de poulet qui restent, pardon d'entrer dans les détails, mais bon, faut bien vous expliquer à quoi ça sert. Et donc, à partir de ça, à partir de cette caméra, eh bien, on peut voir là où on a raté un peu de brossage et on va pouvoir se brosser de manière...
9: Comme si ça scannait tes dents, quoi.
10: Ouais, c'est ça.
8: Mais en fait, la caméra, elle sert aussi, alors il y a le côté... Alors, je sais pas s'il y a beaucoup de gens qui, peut-être qu'il y a certains influenceurs qui feront des lives brossage de dents, je sais pas. Mais, tout est possible, je ne juge pas. Mais elle sert aussi il y a une petite IA dedans, il y a une IA qui a été entraînée sur des clichés et pour effectivement, voir quand il faut, parce que, alors, la caméra s'appelle, la brosse à dents s'appelle Caméra Jet. Donc, il y a une caméra.
10: Et il y a un jet.
8: Merci. Donc pas un jet privé. Enfin, s'il est à toi, il est privé.
9: Oui, mais il est là.
8: Voilà.
9: Mais tu peux aller très haut avec. C'est ça que je veux dire, quoi.
8: C'est un jet d'eau ou qu'on boit après ses brosses dents actuellement. En fait, l'idée c'est de faire une sorte de 3 en 1. On a à la fois le brossage de dents, à la fois le fil dentaire et à la fois le petit truc le bain de bouche qu'on fait une fois qu'on s'est brossé les dents. Parce que le principe, c'est normalement 3 minutes pour tout faire. Et là, bah, c'est en fait, les gens, il y a des études qui disent que c'est en 45 oui. secondes, le ouais. brossage de dents est fait.
10: Les Français sont pas très bons d'ailleurs.
8: Voilà. Donc là, en fait, c'est, l'idée, c'est de gagner du temps en faisant un 3 en 1. Et donc, cette caméra, elle sert à l'IA à savoir quand il faut pulser le petit jet avec quand même une pression de 9 bars. J'ai vu une pression de 9
10: bars. Ça remplace le fil dentaire, en fait.
8: Les dents vont faire des tours sur elles-mêmes. C'est wouhou! Voilà,
10: je trouve technologiquement c'est hyper intéressant.
11: Il y a 38 brevets déposés pour cette brosse à dents.
8: C'est très Dyson.
10: Non, mais Dyson, ils sont très forts pour ça. Tu vois, vraiment. Sur l'innovation technologique, ils nous proposent des produits absolument incroyables. Après, je pense que c'est vraiment un produit de niche que personne va acheter.
8: Ne serait-ce que pour le prix.
10: Voilà, ça coûte quand même 500 balles. Enfin, c'est 500 dollars, je crois.
8: Oui, donc c'est 489 euros.
10: Oui, enfin voilà.
8: Donc une paillote.
10: 500 dollars.
8: Tu as serré les dents.
10: Ta brosse à dents qui est en plus énorme, donc tu même en voyage tu la prends pas là parce qu'elle est quand même, enfin le manche est quand même très très costaud. Je pense que pour avoir la possibilité de regarder, parce qu'en fait quand tu vois la manip, en plus je trouve que c'est assez peu naturel, c'est-à-dire que tu vois la personne qui a une brosse dans la main et donc dans la bouche, et puis dans l'autre main ton smartphone qui te montre les dents en temps réel. Enfin franchement, moi quand je me brosse les dents, j'ai pas envie, enfin tu vois, j'ai envie de me vider la tête, j'en sais rien, je fais autre chose, je regarde la télé, j'en sais n'importe quoi. Mais franchement, je pense que ça a assez peu d'avenir. J'y crois pas tellement.
8: Est-ce qu'il y a des succès? Hein, tu as brossé cette molaire 3 fois.
10: Oui, mais tu sais,
8: bien vu.
10: En fait, c'est aussi pour ça que je dis que j'y crois pas, parce qu'on a vu, ça fait des années qu'on voit sur les grands salons tech, tu sais, des brosses à dents connectées, ouais. Alors qui vont pas jusqu'à filmer l'intérieur de ta bouche, mais qui, grâce à des capteurs, te disent où tu es bien passé ou pas. Donc, tu as une représentation stylisée de tes dents sur une application, et tu vois, donc c'est une gamification, on te montre ce que tu as bien brossé, pas bien brossé et tout. Et on disait, c'est génial, surtout pour les enfants. Bon, en fait, je connais pas grand monde qui en est. Donc, c'est pas devenu un produit mainstream, donc a priori, ça a pas connu un succès extraordinaire, même si l'idée de base, tu peux te dire que ça part d'une bonne idée. Mais je pense que c'est complexifier un geste qui doit quand même rester assez simple, quoi. On n'a pas besoin de ça.
8: Moi, j'avoue, j'ai pas vu le produit en main, mais se pose aussi la question des accessoires. Quand il faut changer la tête, qu'est-ce que tu changes? J'espère que la caméra n'est pas changée avec la brosse.
9: Non, mais tu as raison.
8: La durabilité de l'ensemble.
9: Tout ce qui est consommable, c'est parce que bon, ça, évidemment, ça coûte 480 euros, mais après, il faut que tu changes la brosse au bout d'un moment, hein, comme une brosse à dents normale, hein, parce qu'après ça ressemble à un balai brosse et ça marche moins bien.
10: Ils te vendent le bain de bouche.
9: Il y a le bain de bouche,
10: le gel, le machin.
9: Le dentifrice, parce que leur dentifrice ne mousse pas trop, parce qu'évidemment si ça mousse trop, ta caméra elle est aux fraises, hein, elle ne voit plus rien. Donc il y a tout ça, donc c'est quand même pas pour tout le monde ce type de produit.
10: Ah non, bah déjà,
9: et puis moi j'aimerais bien savoir aussi si ça apporte quelque chose. Est-ce que ça évite des caries? Est-ce que ça améliore de manière impressionnante l'hygiène dentaire et ça évite d'aller chez le dentiste régulièrement?
10: En plus, le truc, c'est que tu te dis, je pense que si on imagine un monde parfait où une personne a déjà les moyens, s'achète la brosse à dents, l'utilise
9: comme
10: tous les jours,
9: faut,
10: deux fois par jour, comme il faut, avec le téléphone en main, avec le gel qui a été bien mis pour te faire l'équivalent du fil dentaire et tout. Ouais, probablement que ça a un avantage. Sauf que la réalité, c'est quoi? C'est que, bon, déjà, t'as pas forcément les moyens, et que si tu l'achètes, tu vas le faire deux fois avec ton téléphone en main, et après, tu vas plus jamais le faire avec le téléphone en main. Je vois pas quelqu'un à vie se brosser avec son téléphone dans la main pour vérifier s'il se brosse bien les dents.
8: Ils vont lancer un accessoire, un miroir à 1000 euros, qui sera connecté à la brosse, comme ça, tu pourras voir ta bouche directement
10: en brossant.
8: Voilà. J'ai une idée, c'est pour Dyson.
10: Non,
8: si vous
10: énorme écoutez. Respect pour Dyson, hein, parce que franchement, ils font des trucs
8: incroyables. L'innovation est rigolote, mais effectivement, le prix d'entrée qui, à mon avis, colle effectivement à l'investissement, est tellement démesuré que...
9: C'est chaud. Juste une précision, j'ai pu interviewer James Dyson.
10: Oui.
9: L'intégralité de l'interview est disponible sur le replay de Tech & Co.
10: Ah oui, bah ça.
9: Voilà, que vous retrouvez sur l'appli de BFM Business, mais aussi sur BFM Tech. Vous avez de quoi je me mêle, vous avez tous les programmes de BFM Tech et vous avez, en fait, le replay de tous les Tech & Co du jour. Et c'était le Tech & Co de jeudi, interview exclusive de James Dyson qui nous explique tout ça. Je vous en dis pas plus parce que...
10: Parce qu'il t'a brossé les dents pour l'interview.
9: Je l'ai brossé dans le sens du poil. Forcément. Désolé, là on est au bout du rouleau, hein. C'est le week-end qui arrive les amis, qu'est-ce que vous voulez. Dans l'actualité, allez, encore une nouveauté pour tous les fans de son. C'est vrai que moi, dès que Sonos sort une lingette, j'en parle. C'est ça qui est terrible.
11: Mais elles sont moins chères que celles d'Apple, ça.
9: Et puis, il n'y en a pas, surtout. Donc, c'est ça qui est pratique. Non, mais c'est vrai que j'aime beaucoup les produits Sonos pour tous ceux qui nous suivent régulièrement. Et ils ont annoncé de nouveaux produits.
11: Ouais.
9: Alors, déjà, leur appli marche mieux. Je ne sais pas si vous êtes des utilisateurs de Sonos, mais je trouve que leur appli qui avait été énormément décriée, qui leur a fait perdre leur CEO. Enfin, ça a été une catastrophe, cette appli. Hein. C'est dingue, d'ailleurs. C'est un cas d'école. Je pense que ça devrait être enseigné dans les grandes écoles de marketing, comment une appli peut tuer une boîte. Quoi,
11: ouais, enfin, en tout cas, nuire à l'utilisation
9: de l'écosystème. Donc ça, ils ont récupéré ça. Et puis là, ils sortent trois nouveautés. Pierre, je ne sais pas si tu as un petit peu suivi. Donc il y a deux produits hardware. Il y a une nouvelle Sonos Beam Ultra, ouais. Qui est en fait une barre de son. Vous savez que Sonos fait pas mal de barres de son. Là, ils en sortent une qui est moyen de gamme.
11: Ouais. À 700 balles.
9: À 700 balles.
11: Enfin, c'est du moyen de gamme.
9: Moyen de gamme chez Sonos.
11: C'est du moyen de gamme pour des barres de son un peu musclées et chiadées. C'est du moyen de gamme, mais ça reste cher pour le Kidam, on va dire.
9: Avec du Dolby 7.1.2. Alors ouais. Ça, c'est une nouveauté. C'est-à-dire que véritablement, il y a des haut-parleurs qui projettent le son vers le plafond.
11: Ouais, par rapport à la génération précédente, en fait, c'est pas du Atmos virtuel ou simulé.
9: Oui.
11: Ils disent que c'est du vrai
9: Atmos. Du vrai Atmos qui rebondit en fait.
11: Donc, effectivement, il y a les 7 haut-parleurs, la voix de basse centrale, ouais. Et puis deux haut-parleurs qui vont projeter le son vers le plafond pour cette impression Atmos, parce qu'on vous rappelle que Atmos normalement c'est un son qui oui. entoure l'auditeur ou le spectateur en l'occurrence et qui permettent d'avoir une impression d'être encore plus immergé dans l'action ou dans le match ou dans ce qu'on regarde, enfin, peu importe.
9: Voilà.
11: Et donc il y a cette Beam Ultra qui a l'air pas mal. J'avoue qu'elle fait un peu envie. Ne serait-ce que moi, ils m'ont eu sur le vrai Atmos. J'aimerais bien essayer.
9: Ouais, c'est clair.
10: Toi, t'as une Beam, François?
9: Ouais, moi j'ai une Beam. Alors moi, j'ai une Arc Ultra, pour tout te dire.
11: Ah,
9: j'ai une Beam aussi. Et moi, ce que j'aime bien, c'est que la qualité du son est vraiment bonne.
11: Ouais.
9: Ça booste le son de ta télé, parce qu'en général, les télés à écran plat, le son est horrible. Ah. Et donc là, tu te retrouves quand même avec quelque chose de sympa. T'as quand même des basses. Et t'as un son, surtout qui est intelligible. Moi, je l'ai remarqué. Parfois, tu sais, les haut-parleurs des télés à écran plat sont tellement mauvais que en fait, les voix deviennent inintelligibles.
10: Ouais, c'est vrai. Ouais.
9: Et là, d'un coup, tu te retrouves avec quelque chose de super. Et quand tu te regardes un film ou quand tu écoutes de la musique, parce que c'est ça qui est cool avec Sonos, c'est que ça va restituer le son de ta télé, mais avec l'appli, tu vas pouvoir attaquer ton Apple Music, ton Spotify, enfin tous les services de streaming musicaux, Deezer, Amazon, etc. Donc ça, c'est pas mal. Et puis, alors, le deuxième produit, c'est un casque. Ils mettent à jour leur casque.
11: Ouais.
9: Alors, le premier n'a pas été un grand succès, ça.
11: Non, effectivement.
9: Il est sorti
11: il y a 2 ans, c'est vrai.
9: Voilà, un nouveau modèle qui se veut encore meilleur avec 10 micros.
11: Ouais. Pour l'ANC, ouais.
9: Voilà, il peut se connecter directement au système Sonos et donc tu peux. Et on pouvait le faire aussi, c'est-à-dire que par exemple, tu mets ton casque. T'as une barre de son Sonos, tu peux désactiver la barre de son Sonos pour pas réveiller ta famille et avoir le son de ta télé qui arrive directement sans fil sur ton casque.
11: Ouais, c'est cool.
9: C'est pas mal.
11: Ouais.
9: Voilà. Enfin, y a plein de trucs comme ça à tester aussi. Et alors, ce qu'il y a de dingue...
11: Il est 50 euros moins cher que la génération précédente.
9: Il est 50 euros moins cher.
11: C'est pas mal. Ouais.
9: Et puis, la dernière chose aussi que je voulais vous évoquer, c'est l'IA qui arrive dans Sonos.
11: Sonos 27, ouais.
9: C'est étonnant le fait que tu puisses maintenant piloter ta barre de son depuis ChatGPT, par exemple.
11: Ouais. En fait, c'est l'intégration. C'est un petit peu la quête qu'on retrouve partout dans la tech en ce moment. Hein, c'est interagir naturellement avec ces terminaux, pouvoir avoir des choix plus précis, plus personnalisés pour la musique. Évidemment, il y a toujours l'IA pour la programmation quand on installe le produit au départ pour le mieux le caler dans la pièce. Enfin, ouais, ils ont j'ai l'impression qu'ils ont mis beaucoup d'IA dedans.
10: Mais attends, tu lui demandes quoi via ChatGPT? J'ai pas compris.
11: Par exemple, tu peux
9: lancer de la musique.
11: Tu peux lancer
9: de la
11: musique
9: dans ton chat de ChatGPT.
10: Ah ouais, ouais. Ok. Et donc tu peux, ouais, alors en langage naturel, tu peux dire fais-moi une ambiance. Enfin, c'est pas seulement lance-moi tel morceau de musique. Quoi.
11: Voilà.
10: J'imagine, t'as une intelligence.
9: Par exemple, tu lui dis, écoute, si par exemple t'as plusieurs systèmes sonos, tu peux dire, écoute, lance-moi dans la chambre telle musique.
10: Ok.
9: Et lui, il va comprendre que c'est dans telle chambre
10: et il va
9: envoyer la musique.
10: Ah,
9: c'est amusant, je trouve.
10: Ouais,
9: et j'imagine que c'est que le début parce qu'après tu pourras créer des routines, je pense. Enfin,
11: il parle de custom agents. Alors, ouais. J'avoue que ça encore, j'ai pas essayé, j'ai pas vu ce que ça donnait.
8: mais effectivement des sortes d'agents IA un peu personnalisés, ouais, qui vont reconnaître la voix, qui vont avoir des fonctions spécifiques, etc., etc. Ça, j'avoue que sur le papier, ça a l'air très bien. Ouais. Qu'est-ce que ça donnera au quotidien avec les produits?
9: Et la bonne nouvelle, c'est que ça marche avec les anciens produits, ouais, tout ce qui est ChatGPT, etc. Et ça marche à partir du 8 septembre parce qu'il y aura une grosse mise à jour de l'appli. Voilà. Pas mal quand même.
8: Ouais, c'est riche.
9: Pas mal.
8: Une rentrée, c'est riche.
9: Ouais, il y a pas mal de trucs. Hein. Vous allez voir. Et la semaine prochaine, ça va être chaud encore. Hein. on parlera de Tesla aussi parce qu'il y a pas mal de petites actus Tesla. On n'a pas le temps là, Anthony, mais la semaine prochaine, on fera un gros morceau Tesla parce qu'évidemment, il y a le sujet de la voiture autonome qui pourrait arriver en France bientôt, mais on aura l'occasion d'en reparler. Merci beaucoup à tous les deux. Anthony Morel, BFM Business et chez Estelle Denis sur RMC à la mi-journée. Pierre Fontaine, rédacteur en chef adjoint donc de BFM Tech. On va se retrouver à la fin de cette émission avec les quelques petites minutes supplémentaires dans la version audio de Quoi je me mêle. Un grand merci d'être là. Et dans un instant, c'est Christophe Joly qui nous rejoint sur YouTube et à la radio, à la télé. On va vous raconter l'histoire de Google avec Christophe. Merci de nous suivre. À tout de suite.
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9: Voilà la deuxième partie de ce De quoi je me mêle. Merci d'être là. Notre rendez-vous nostalgique avec Christophe Joly. Salut Christophe.
14: Salut François.
9: Christophe, aujourd'hui nous allons nous plonger dans, on va dire, l'une des innovations qui aura le plus marqué les internautes de ces 25 dernières années, 30 dernières années quasiment.
14: Hein. Il est dans notre quotidien.
9: Dans notre quotidien.
14: Tous les jours, ouais, plusieurs fois par jour, sans toujours qu'on le sache peut-être.
9: Et c'est Google.
14: C'est Google.
9: Et en ce 4 septembre, en plus, c'est amusant, comme quoi les hasards de la vie, c'est un anniversaire pour Google aujourd'hui.
14: Ouais, ouais, c'est le jour, en 98, où le nom Google est déposé. En fait, la société est créée en septembre 98, effectivement.
9: Donc il y a 28 ans.
14: Ouais, donc il y a 28 ans.
9: Incroyable.
14: Je te fais un petit flashback. En 98, c'est l'année du lancement de l'iMac. iMac, tu te rappelles, hein, cet ordinateur tout en un, avec ses couleurs très jolies, qui arrive. Un an après l'arrivée, le retour de Steve Jobs chez Apple, Internet commence tout juste à s'imposer. On surfe sur Netscape et Internet Explorer. Les connexions sont principalement fixes. On tourne à 56 kilobits secondes via des modèles.
9: Le petit modèle qui faisait gouing, gouing, gouing.
14: Ouais, le petit bruit. Donc, tu te rappelles, le câble et la DSL sont expérimentaux. Ouais. Pour télécharger un fichier de 10 mégas, il fallait à peu près 25 minutes. Donc, il fallait être patient aujourd'hui.
9: Et ça coûtait une fortune.
14: Et ça coûtait une fortune.
9: Parce que ça monopolisait ta ligne téléphonique, ouais, on s'en souvient.
14: Le Wi-Fi n'existe pas encore pour le grand public. La France compte 1 million d'abonnés à Internet. Aujourd'hui, on est à 33 millions. Les moteurs de recherche, puisque c'est notre sujet, recherche sur Yahoo, AltaVista, Lycos, tu te rappelles du chien. Il n'y a pas de réseaux sociaux à l'époque. Et la messagerie instantanée s'appelait ICQ, si tu te souviens également.
9: Et alors, ce qui est intéressant, c'est que Google est arrivé avec une nouvelle promesse, en fait. Ouais. Ils ont révolutionné le moteur de recherche.
14: Ils ont révolutionné, effectivement, avec un moteur de recherche plus fiable, plus rapide. Ils ont développé un algorithme, en fait, c'est Larry Page et Sergey Brin, qui sont étudiants à Stanford, ont eu cette idée en 96 de faire mieux quand on recherche sur Internet. Comment? Grâce à un algorithme qui évalue l'importance d'une page sur la base du nombre et de la qualité des liens qui renvoient vers la page. Et c'est PageRank. C'est ça vraiment qui fait la différence par rapport aux autres. Alors, il faut savoir qu'avant de s'appeler Google ne s'appelait pas Google, ça s'appelait Backrub. Et finalement, ils ont décidé de s'appeler Google. Tu sais pourquoi Google?
9: Non.
14: Google, parce que Google, ça correspond au chiffre 1 suivi de 100 zéros. En fait, c'est révélateur de leur ambition d'organiser une quantité immense d'informations disponibles sur Internet. Alors, Google est différent des autres moteurs de recherche. C'est une page blanche, un logo et une barre de recherche.
9: Et en plus,
14: c'est simple à l'extrême.
9: Il n'y avait pas de pub.
14: Et il n'y avait pas de
9: pub. Parce que déjà, sur les Yahoo, les Lycos, etc., t'arrivais sur la page d'accueil, t'avais plein de pubs.
14: Et c'est à ce moment-là qu'arrive aussi, si tu connais, forcément que tu connais, les Doodles. Le premier Doodle, c'est le 30 août 1998 pour signaler la présence des fondateurs au festival de Burning Man. Et désormais, le Doodle, hein, c'est assez récurrent à chacun des événements nationaux ou internationaux. C'est la thématisation du logo. Il faut savoir que Google va à contre-courant du marché. Yahoo et tous les autres veulent garder les internautes. Il y a une boîte mail, des news, des éléments financiers, la météo. Or, Google, il te renvoie vers un lien pour que tu quittes Google. Donc, tu n'as pas vocation à rester sur Google, en fait. C'est là où ça fait vraiment la différence. Le nombre de requêtes est à 10 000 par jour. à ce moment-là, au moment du lancement. Tu vas voir que les chiffres, évidemment...
9: Et qu'est-ce qu'en dit la presse à l'époque, quand tout le monde découvre Google?
14: Ils sont surpris, ils sont étonnés. En fait, PC Mag dit que le site a une capacité étonnante à retourner des résultats extrêmement pertinents. Washington Post dit, lors de mes tests, Google trouvait presque infailliblement aussi bien les résultats évidents que ceux qui étaient très difficiles à trouver. Et Zero Net dit que c'était un bijou, pas moins. En 99, Google lève 25 millions de dollars. Et Sergey Brin dit à l'époque, un moteur de recherche parfait, très, comprendrait toutes les informations du monde, je dis bien toutes les informations du monde, c'est là où Google veut aller. Ça en dit beaucoup hein, sur les ambitions de la marque. Le bouche à oreille marche super bien. Mm-hmm. Selon une étude qui a été réalisée en 99, 90% des personnes interrogées déclarent qu'ils recommanderaient Google à un ami. C'est le premier atout. Hein.
9: Bien sûr.
14: Tout le monde veut.
9: Bah, quand on a goûté, et on s'en souvient.
14: Bah oui.
9: Nous, on est de la génération Google, quoi. Hein, et quand on a goûté à Google, après, on revient pas plus sur les autres,
14: ouais, sur les autres moteurs de recherche. Et on verra que les parts de marché des autres moteurs de recherche se sont littéralement écroulées
9: très vite.
14: Google est devenu ultra dominant assez vite. En septembre 99, donc un an après, le moteur traite 3 500 000 de recherches par jour, 6 millions en décembre. Donc tu vois, ça a plus que doublé, non, presque doublé en 3 mois. Mais on recherche toujours majoritairement sur Yahoo. Yahoo a encore plus de la moitié du marché. Okay.
9: Donc Yahoo tient le coup encore.
14: Ouais, Yahoo tient le coup, mais en juin 2000, Yahoo signe un contrat avec Google. Google devient le moteur de recherche intégré de Yahoo. Okay. Il faut savoir que c'est le fondateur de Yahoo, David Filo, qui a suggéré au fondateur de Google de créer Google à Stanford 3 ans auparavant. Et en fait, ils expliquent qu'ils ont mis du temps à se décider par paresse ou lenteur naturelle parce qu'ils étaient étudiants. En clair, ils n'avaient pas le temps.
9: C'est rigolo quand même que c'est le cofondateur de Yahoo qui a coulé, qui en donnant une idée à Google, a coulé sa boîte.
14: Sa propre boîte avec laquelle il signe un contrat.
9: C'est assez savoureux quand même. Hein.
14: C'est assez savoureux, on peut le dire. En août, il lance les premiers liens sponsorisés. Et ce qui va vraiment changer la donne, c'est en octobre 2000, il lance les AdWords. Donc là, pour le coup, ce sont les pubs en lien avec les recherches. Donc, tu vas faire une recherche sur un matelas, tu vas mettre la pub sur le matelas, et le modèle économique va reposer là-dessus. C'est là où Google va vraiment performer, au-delà de la qualité de son moteur de recherche.
9: C'est malin, ça. Hein.
14: En décembre 2000, ils sont à 100 millions de recherches par jour. Ouais. Donc, là-dessus, c'est là où Google va vraiment performer, au-delà de la qualité de son moteur de recherche.
9: C'est malin, ça. Hein.
14: En décembre 2000, ils sont à 100 millions de recherches par jour. Ouais.

0: fabrique de l'écosystème Google, parce qu'on va voir, ça va beaucoup plus loin que ça. Ils s'introduisent en bourse, peu de temps après, 23 milliards de dollars de valorisation, 27 milliards au terme de la première journée de cotation. Ils ont gagné 4 milliards en une journée.
1: C'est dingue.
0: C'est quand même des chiffres astronomiques à l'époque. Ensuite, ils lancent Google Maps en février 2005, Street View en mai 2007. Et on va voir, ils n'arrêtent pas de lancer de nouveaux produits, de racheter beaucoup de boîtes. Ils font beaucoup, beaucoup de croissance externe. Mmh. Au cours de l'existence de Google, ils ont racheté plus de 250 entreprises.
1: C'est dingue.
0: 250 pour une valeur de chiffre connue à 40 milliards de dollars. Donc là, ils font beaucoup de rachats. Ils rachètent Android. Android, qui est une boîte qui a développé un OS mobile. Leur idée, c'est de mettre Android et Google dans les téléphones mobiles, sachant qu'à l'époque, les téléphones stars, ce sont les Motorola Razr V3 et le Nokia 6230i.
1: Ouais, on est vraiment très très loin du smartphone.
0: Bah oui, parce que l'iPhone n'existe pas, il sera lancé en 2005. Ouais.
1: 2007,
0: pardon. Là, on est en 2005, l'iPhone lancé en 2007, la série S de Samsung n'existe pas non plus. Et le premier smartphone tournant sous Android sortira en septembre 2008. Si tu te souviens, c'est le HTC Dream.
1: Tout à fait, ouais.
0: Alors l'idée de Google, c'était pas de devenir un constructeur, si ce n'est qu'il l'est devenu avec le premier téléphone Google en 2016, qui était le Pixel. Il rachète YouTube, dont on a parlé au printemps dernier à l'occasion des 20 ans,
1: un
0: milliard.
1: Un gros morceau quand même.
0: 1,6 milliard de dollars, ouais. Ouais, un très très gros morceau. En 2008, il lance Chrome, voilà, pour concurrencer Firefox et Internet Explorer. Bah, pourquoi un navigateur, évidemment, c'est la première porte d'entrée au web, donc c'est parfaitement logique. Il faut savoir comment, à ce moment-là, Internet Explorer a 70% de part de marché. Donc, ils vont à nouveau prendre l'ascendant sur, oui, sur le navigateur.
1: En fait, Chrome a fait du mal à, évidemment, Internet Explorer, mais aussi beaucoup à Firefox.
0: Bien sûr, ouais, bien sûr. Et moi, je fais partie de ceux qui sont partis sur, ouais, sur Chrome, parce que tu as toute la suite en fait, intégrée. Tu as Google, tu as Drive, ouais, ouais, tu as YouTube, tu as tout ce qu'il faut. En 2009, Microsoft s'attaque à Google en créant Bing. Alors, sachant que MSN Search avait été lancé au même moment que Google en 98, mais on en a beaucoup moins parlé, mais Bing, c'était vraiment frontal avec Google, avec un succès relatif. On va le voir tout à l'heure. En 2011, ils rachètent Motorola, si tu te souviens, pour la somme coquette de 12 milliards de dollars. Leur idée, c'était de racheter non pas un constructeur de téléphone, mais des brevets, oui, parce qu'ils ont racheté 17 000 brevets. Ils vont revendre Motorola ensuite pour 3 milliards de dollars 2 ans plus tard.
1: Mais dépouillé de ses brevets.
0: Voilà, dépouillé de ses brevets. Une petite tentative de concurrencer Google en 2013, Quant, dont on parle assez peu, qui a émergé à un moment donné dans le cadre de la protection des données personnelles, mais finalement Quant ne sera jamais très, ouais, très costaud.
1: Qui était la réponse aussi européenne à Google, voilà. Parce que évidemment tout ça est américain. Donc.
0: Tout ça est américain, ouais, et c'est un sujet également. Et l'IA, dès 2014, il s'empare du sujet en rachetant à nouveau DeepMind, qui est un laboratoire londonien dédié à l'IA. Et DeepMind, on en a parlé parce qu'en 2016, ils ont fait un tournoi d'AlphaGo, ce jeu, en homme-machine, un peu à l'image de Deep Blue avec Kasparov, Deep Blue d'IBM. Et là, pour le coup, la machine gagnera 4 fois sur 5 contre un champion coréen. Donc, c'est là où on a beaucoup parlé. Et ça veut dire que Google a compris que l'IA est un vrai sujet. Ils s'en sont emparés bien avant que ça devienne un énorme à l'image d'aujourd'hui. Alphabet est créé en 2015, c'est un élément important, ça veut dire que Google devient une filiale d'Alphabet, et Alphabet en fait est la holding,
1: c'est ça.
0: Et ils vont détacher tout ce qui relève de la voiture autonome, de l'IA, de la santé, et Google est consacré à tout ce qui est moteur de recherche, boîte mail et autres. Bard, tu te rappelles de Bard ?
1: Oui, Bard, c'était en fait l'ancêtre de Gemini, finalement.
0: Ouais, ouais.
1: C'était la réponse, d'ailleurs, de Google à ChatGPT.
0: À ChatGPT, qui a été lancé 6 mois plus tôt. Ouais. Tu te rappelles du lancement de...
1: Ouais, ça a été une catastrophe.
0: Ouais, James Webb. James Webb, en fait, ils ont... Donc c'est ce télescope. Ils ont fait une démonstration, et en fait, il a fait une énorme boulette, puisqu'il a dit que le télescope avait pris toutes les premières photos d'une planète en dehors de notre propre système solaire. C'est une bourde, parce que c'est pas le cas. La première photo a été prise 17 ans auparavant. Ce qu'a fait James Webb, c'est qu'il a identifié une première exoplanète. Voilà, c'est pas tout à fait la même chose.
1: Oui, c'est pas pareil.
0: Donc ça, c'était faux. Le truc le plus problématique, c'est qu'en avril 2023, elle a généré des contenus négationnistes.
1: Ah,
0: donc là, ils ont bien fait de changer de nom. Oublions Bard.
1: Ouais, ouais, ouais. C'est-à-dire qu'en fait, Bard est mort-né finalement. Il a été transformé en Gemini.
0: Ouais, ils ont bien fait parce que c'était un vrai boulet. Bon, il y a quelques échecs quand même. C'est Google Plus, si tu te souviens, qui voulait concurrencer Facebook.
1: Leurs réseaux sociaux, ouais.
0: Fiasco absolu. Ouais. Google Glass, dont on a déjà parlé, qui a été lancé en 2012, arrêté en 2023. Et Stadia, on n'en a pas beaucoup parlé, jeu vidéo en ligne, dans le cloud, qui a été lancé en 2019, arrêté en 2023.
1: Oui, ils avaient investi beaucoup d'argent, ils avaient même racheté des studios
0: pour produire des jeux. Et après, ils ont arrêté la production de jeux. Alors pour Google, ce ne sont pas des échecs, parce qu'ils considèrent que c'est expérimental, ils ont appris, ce qui est probable. Et puis à l'échelle de Google, finalement, c'est peut-être pas grand-chose. Alors aujourd'hui, Google, c'est 91% des recherches effectuées sur le web, et Bing, dont on a parlé, 4,5%.
1: Ouais.
0: Et les autres ont quelques miettes.
1: Bing n'a pas réussi à transformer l'essai.
0: Non, ouais, pas transformer l'essai. Le nombre de requêtes estimées chaque jour dépasse les...

0: 8 milliards. 8 milliards, c'est quand même juste considérable. Donc, ils ont racheté 250 entreprises. Alphabet fait 400 milliards de dollars de chiffre d'affaires pour une capitalisation boursière de 4 000 milliards. Mais Google Services présente encore 85% de l'activité d'Alphabet. Donc, c'est quand même central dans l'activité d'Alphabet. Google, c'est vraiment le cœur du réacteur.
1: Et notamment la publicité.
0: Et notamment la publicité, évidemment. Ils ont trouvé un modèle qui marche toujours. Mmh. Alors, ils vont beaucoup investir sur l'IA. Hein. C'est le nerf de la guerre. L'enjeu de Google, désormais, c'est imposé en matière d'IA, comme il s'est imposé sur son secteur d'activité. Selon Sundar Pichai, le patron de Google, l'IA est le plus grand changement de plateforme de notre époque. Sauf que là, il fait face à des concurrents sévères, hein, parce qu'on a OpenAI et Anthropic. Et là, c'est le début d'une nouvelle guerre, en fait.
1: Exactement. Et Perplexity, c'est vrai que le défi de Google, c'est de transformer en fait la recherche en une recherche intelligente et textuelle finalement. C'est ce qu'ils font d'ailleurs. Hein. C'est arrivé. Je ne sais pas si vous avez testé hein, sur Google. Maintenant, quand vous tapez une requête, vous avez Search AI et là, vous avez une espèce d'explication de votre recherche avec des liens qui apparaissent, qui justifient en fait la réponse.
0: Et parce que l'enjeu, effectivement, beaucoup de gens vont sur ChatGPT ou autre pour faire des recherches en lieu et place de Google.
1: Exactement. Merci beaucoup Christophe, passionnant tout ça. Voilà, Google, 28 ans dis donc.
0: 28 ans.
1: Ça ne nous rajeunit pas monsieur.
0: Mais si.
1: Mais oui.
0: Pas jeune.
1: Bon ça va, on s'en sort bien.
0: Pas mal.
1: Allez. À très vite Christophe.
0: À très vite.
1: Christophe qui régulièrement vient nous voir pour nous raconter toute la tech de ces dernières années. Ce de quoi je me mêle est terminé les amis. Un grand merci de nous avoir suivis. Les réseaux sociaux, on compte sur vous. N'hésitez pas aussi à vous abonner à la page BFM Tech pour suivre tous les deux quoi je me mêle chaque semaine, si ce n'est déjà fait. Et puis si vous êtes avec nous en podcast audio, dans un instant, quelques minutes supplémentaires avec toujours Anthony Morel et Pierre Fontaine. Et on se retrouve bien sûr la semaine prochaine. Salut à tous.
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4: François Verriden, bonjour.
5: Bonjour.
4: Vous êtes fondateur et directeur général de Skyfall Protection. Vous avez signé une tribune dans Le Monde après les cyberattaques dont a été victime l'État, notamment ses données piratées à Bercy, à l'Éducation nationale et récemment la plateforme gouvernementale Zéro Logement Vacant. Pour vous, l'État est-il insuffisamment protégé ?
5: L'État non seulement est insuffisamment protégé, mais il n'a pas pris la mesure de la menace depuis des années. À date, les prestataires privés pourraient aider l'État. La Cour des comptes a mis en lumière le fait que il y avait un empilement des entités et que ça s'embourbait dans le système.
4: Mais vous le dites, c'est par un manque de prise de conscience ou c'est par négligence ?
5: Je suis mal passé pour dire si c'est de la négligence ou de la ou pas. En tout cas, de la prise de conscience, je pense qu'elle est prise depuis très longtemps. C'est pas la première fois qu'on a des cyberattaques en France et partout ailleurs d'ailleurs. Cependant, la prise de conscience est trop tardive. On est dans le trop tard. Il y a quelques années, on disait c'était est-ce que aujourd'hui c'est quand ? Il n'y a plus de doute. Mm-hmm. Quand est-ce qu'on sera attaqué ?
4: Ça veut dire que ces données piratées à Bercy, à l'Éducation nationale, ça peut se reproduire demain sans difficulté ?
5: Oui, si le nécessaire n'est pas fait, oui, bien sûr. Le pire dans tout ça, c'est l'utilisation des données qui ont été collectées. C'est-à-dire que les hackers ont collecté plus de données que les services de renseignement étatiques et sont en capacité de pouvoir tout savoir sur votre vie. Et de pouvoir utiliser vos données personnelles à des fins.
4: Avec quelles conséquences précises, concrètement ?
5: Concrètement, vous pouvez demain vous voir contre votre gré souscrire à un prêt et avoir une dette que vous avez absolument pas souscrite. C'est très dangereux. Voilà, aujourd'hui, on est dans un domaine de dangerosité élevée.
4: Vous dénoncez le retard français dans la transposition de la directive européenne NIS2, Network and Information Security, donc la sécurité des réseaux de l'information. Ça changerait quoi si on l'avait transposée, cette directive ?
5: En fait, aujourd'hui, il y a déjà la NIS qui est en place. Le problème, c'est que la NIS2 étend étend le spectre de prise en charge des sociétés privées comme publiques, que ce soit privé ou public. Aujourd'hui, il y a à peu près 350 sociétés qui sont dépendantes de cette norme, et cette nouvelle évolution de la NIS pousse à quasiment 15 000 sociétés à devoir s'équiper et se mettre au même niveau de cyber que ces donneurs d'ordre ou prestataires, par exemple.
4: Quel genre d'équipement faut-il ?
5: Alors, dans toute norme, il y a deux aspects. Il y a l'aspect organisationnel, donc c'est faire des tests, mettre en place des personnes référentes, etc. Et après, effectivement, il y a ce qu'on appelle du hard et du soft. Donc, il y a pléthore de solutions. Nous, effectivement, on en propose une qui a le mérite de répondre à une partie technique. Mais il faut bien comprendre une chose, c'est un ensemble, une norme. Et si on n'applique pas cela, eh bien, ça continuera à engendrer les cyberattaques que l'on a.
4: Après votre tribune dans Le Monde, vous avez eu un retour, des garanties peut-être qu'il y ait donc une loi au Parlement pour transposer cette directive.
5: Non, le problème c'est que cette loi a déjà été votée et acceptée de mémoire au Parlement. Elle est bloquée dans les méandres de l'Assemblée nationale.
4: De la navette parlementaire.
5: Voilà, de la navette parlementaire. Absolument. Mmh. C'est une catastrophe. Enfin, c'est vraiment une catastrophe.
4: C'est une catastrophe, ça veut dire que c'est une question de souveraineté ?
5: Ah, c'est une question de souveraineté. Faut pas oublier une chose. Alors, il y a le public, bien évidemment, mais ce qui paye le public, c'est le PIB. Et 82% du PIB, c'est quand même la TPE, PME, PMI qui le produit. Et donc demain, si les attaques stoppent cette ressource, le public n'en aura plus non plus. Donc, il est temps de se réveiller, il est temps de se mettre au travail, très sérieusement.
4: L'État peut se débrouiller tout seul ou doit faire appel au privé en matière de cybersécurité ?
5: L'État aujourd'hui est dépassé. Monsieur Lecornu souhaite mettre en place une task force spécifique pour pouvoir intervenir en cas de cyberattaque dans les différents ministères, mais en réalité ça existe déjà. Philippe Latombe l'a déjà rappelé, ça s'appelle un CERT. Et aujourd'hui, on empile, dès qu'il y a un problème, on empile une nouvelle entité. Mais en fait, les ressources ne sont pas distribuées et ne sont pas utilisées à bon escient.
4: Mais ça existe, mais c'est mal utilisé,
5: absolument,
4: ce que vous dites.
5: Absolument.
4: Donc on a les moyens de le faire, mais encore faut-il le mettre en œuvre.
5: On a les moyens physiques, humains, à date, de pouvoir le faire. Financiers, à mon avis, on ne les a pas suffisamment mis en place.
4: C'est une question d'argent aussi.
5: Ah bien sûr, il faut des moyens pour mettre tout ça en place.
4: Mais vous dites on a les logiciels finalement.
5: Alors, on a les moyens humains, logiciellement parlant, on manque de souveraineté et le public n'a pas fait ou ne fait pas suffisamment confiance aux acteurs privés souverains qui créent des solutions. Il y en a plein qui existent. Voilà, c'est en cela que c'est dommage.
4: Alors, les entreprises aussi sont victimes, pas que les entreprises publiques. Est-ce que vous avez un ordre de grandeur du nombre d'attaques recensées ?
5: Alors, recensées, l'année dernière, on parlait d'un demi-million d'attaques. Ça représente une augmentation d'à peu près 78% sur la dernière année écoulée, entre l'année passée et l'année écoulée. Donc, c'est quand même... Et c'est seulement recensé, puisque... Tout le monde ne fait pas les déclarations, effectivement, d'une cyberattaque lorsqu'elle l'a subie pour des risques, pour des raisons réputationnelles. Absolument.
4: Sauf qu'elle doit quand même prévenir ses clients.
5: Quand elle le fait.
4: Si on est abonné à Skyfall Protection, par exemple, est-ce qu'on est sûr de ne jamais être piraté ?
5: Non. Alors, c'est encore un... Si vous avez un prestataire demain qui vous dit, avec ma solution, il ne vous arrivera jamais rien, fuyez-le tout de suite, hein. N'y allez surtout pas. Nous, on apporte une réponse... sur deux aspects. Le premier aspect, c'était de se dire, un petit client, enfin une petite PME, PMI, se dit souvent, moi je suis trop petit, on cherchera pas à m'atteindre. Aujourd'hui, on peut difficilement dire que ça n'arrivera plus. Et le deuxième aspect, c'était le tarif. Aujourd'hui, pour être équipé à peu près correctement, il faut être mis sous surveillance sur ce qu'on appelle un SOC, Security Operations Center, qui est un genre de centre qui surveille l'ensemble de votre écosystème informatique. Et ça coûte 18 000 euros en moyenne par an. En heure ouvrée et en jour ouvré. Nous, on propose une alternative qui est de raccorder une box dans un centre de télésurveillance, et c'est pour ça qu'on parle de cybersurveillance, qui permet effectivement de faire remonter une alerte 24 heures sur 24, 7 jours sur 7, et de couper une connexion qui serait nocive. De cette manière-là, on circonscrit un risque et on stoppe une attaque. Tant est qu'on arrive à la détecter. Ça, c'est encore une autre histoire.
4: En combien de temps vous arrivez à stopper une attaque?
5: Nous, on s'engage en 13 minutes à pouvoir stopper l'attaque.
4: Et vous détectez quoi comme type d'attaque?
5: À peu près tout. En fait, on a une IA embarquée dans notre système qui permet en fait d'apprendre des attaques des autres. On se base effectivement sur des annuaires mondiaux comme la Mitre ou l'UVD qui est son homologue européenne. L'apprentissage de l'ensemble de l'écosystème fait grandir la base de données interne de Skyfall. Et donc, on devient de plus en plus efficace.
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6: Bonjour à tous, bienvenue dans la semaine de Culturia. Comme chaque week-end, on vous fait un petit résumé du meilleur de l'actualité intelligence artificielle de ces derniers jours. Et en cette période de rentrée, on va s'intéresser à l'IA en milieu scolaire. Alors c'est vrai que ça peut être un outil formidable d'apprentissage, mais on va pas se mentir, c'est surtout un outil redoutable de triche au service des élèves. On a quelques outils à vous présenter, notamment pour les profs un peu désemparés.
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4: Avec Anthony Morel, et c'est la rentrée évidemment Anthony, et avec l'IA, les profs sont confrontés à un vrai casse-tête, on le sait. Comment savoir si un devoir a vraiment été écrit par un élève ou par ChatGPT? Certains ont trouvé des techniques redoutables pour piéger les tricheurs.
6: Oui, en fait c'est un grand jeu du chat et de la souris qui s'est engagé entre les élèves qui sont très tentés, c'est vrai, d'utiliser l'IA pour rédiger une dissertation, une rédaction, résoudre un problème de maths, et c'est vrai que c'est très très facile. Et puis les profs qui continuent à vouloir désespérément évaluer leurs élèves. Alors il y a un prof aux États-Unis qui a trouvé une technique absolument remarquable que je conseille ou suggère en tout cas à tous les enseignants qui nous écoutent. Ce monsieur qui s'appelle Jason Gibson, il est prof d'histoire à l'université dans le Mississippi, et pour ses partiels, il a donné aux élèves une dissertation à faire. Donc c'était comparer la révolution industrielle à la révolution technologique qu'on connaît aujourd'hui. Très bien. Là où il a été très malin, c'est qu'il a piégé son énoncé. C'est-à-dire que dans l'énoncé, il a écrit en caractère blanc sur fond blanc, donc invisible à l'œil nu, le mot Madagascar. Qu'est-ce qui s'est passé? Tous les élèves qui ont bêtement copié-collé l'énoncé et qui l'ont mis dans ChatGPT, qu'est-ce qui s'est passé? Il s'est retrouvé avec des dissertations qui parlaient de Madagascar, alors que c'était pas du tout le sujet, évidemment. Donc toutes les copies, il y a 32 copies sur 35 qui parlaient au milieu de la révolution industrielle de Madagascar, et là, il savait évidemment que les élèves avaient triché. Alors évidemment, la technique maintenant est un peu connue et vantée, on va le dire comme ça, parce que il a eu la bonne idée de publier ça sur les réseaux sociaux, la vidéo est devenue virale. C'est une anecdote, voilà, on peut le voir comme ça, mais ça illustre bien, à mon sens, le malaise auquel sont confrontés les profs aujourd'hui, qui, de manière très artisanale, finalement, doivent trouver tous les moyens pour essayer de détecter la triche qui est de plus en plus présente.
4: Alors évidemment, dès qu'il y a un problème, il y a un marché, il y a un business pour essayer donc de détecter la fraude.
6: Oui, alors en fait, il y a tout un tas d'entreprises qui ont lancé des outils qui sont maintenant vendus aux écoles, aux universités, qui sont des détecteurs d'IA. Donc les détecteurs d'IA, qu'est-ce que c'est? Ce sont des outils dans lesquels on va simplement copier-coller un texte sur lequel on a un soupçon, c'est-à-dire à peu près toutes les copies écrites par les élèves aujourd'hui, et on a une intelligence artificielle qui va détecter si le texte a été écrit par une intelligence artificielle. On va aller chercher des tournures de phrases. ChatGPT a un style particulier, donc ce style, les tirets quadratins, vous voyez ce que c'est? C'est ces longs tirets qui sont très utilisés par ChatGPT, vous avez peut-être remarqué, mais que les humains n'utilisent jamais. Et à partir de tout ça, on est capable de dire bon bah là, ce texte, il a été écrit à 78% par une intelligence artificielle. C'est pas complètement fiable, mais c'est de plus en plus utilisé. Mais là où c'est malin et là où il y a un vrai business, c'est que face à ces outils anti-triche, il y a des outils anti-triche qui ont été générés. C'est-à-dire que les élèves, pour contourner ces outils de détection d'IA, ils utilisent maintenant ce qu'on appelle des humanizers, c'est-à-dire des intelligences artificielles qui vont humaniser leurs textes, qui vont mettre des tournures de phrases qui sont peut-être un peu plus orales, qui vont ajouter même des erreurs pour que ça fasse plus vrai. Un peu comme les restaurateurs qui veulent faire croire qu'ils font du fait maison et donc qui prennent un produit industriel et ils ajoutent des petites imperfections pour que ça fasse vraiment comme un vrai plat. Et bien là, c'est exactement le même principe. Donc vraiment, il y a tout, encore une fois, je parlais de jeu et de chat et de la souris, c'est vraiment ça qui est en train de se mettre en place. Ça pose la question de l'évaluation. Comment on fait pour évaluer les élèves? Est-ce que finalement, il ne faut pas en finir tout simplement avec les devoirs à la maison et revenir tout simplement aux devoirs sur table? Ou alors, il y a des solutions hybrides au Danemark, par exemple, où vous pouvez faire les devoirs à la maison, mais il faut ensuite expliquer au prof. Il y a un oral pour pouvoir être sûr que vous avez au moins bien compris ce que vous avez écrit, que vous n'avez pas simplement fait un copier-coller bêtement.
4: Ils sont malins, en tout cas, nos enfants. Il faut voir que les adultes ne sont pas en reste. Tricher avec l'IA, c'est un phénomène qu'on retrouve aussi en entreprise.
6: Et oui, bien sûr, toutes les entreprises doivent se poser aussi cette question-là. C'est-à-dire qu'à partir du moment où vous recevez publier une présentation impeccable, une note stratégique de 20 pages ou même du code écrit. Est-ce que c'est le salarié qui l'a fait ou est-ce que c'est l'IA qui a fait 50, 80, 100% du boulot? On a vu des grandes entreprises qui se sont fait prendre les doigts dans le pot de confiture. On se souvient de ces cabinets de conseil. C'était le cas de Deloitte il y a quelques mois où on a eu des rapports gouvernementaux dont on a appris qu'ils avaient été générés par l'intelligence artificielle. Rapports gouvernementaux qui sont facturés très très cher, évidemment. Et en plus, ils étaient truffés d'erreurs. Donc là aussi, ça pose la question de l'évaluation. Parce qu'une entreprise qui fait confiance à une autre entreprise qui l'a comme cliente et qui sait que finalement, le boulot a été fait par une IA, bah, la facturation, c'est plus la même du tout. Donc ça pose une énorme question. Vraiment, cette question de l'évaluation, on en parle à l'école, mais le problème est beaucoup, beaucoup plus large que ça. On n'a pas toutes les solutions. On pourrait se dire, finalement, seul le résultat compte. Si c'est l'IA qui fait le boulot, oui, c'est vrai. Mais encore une fois, le salaire, la facturation, ça pose évidemment ces questions-là quand on fait 80 ou 100% de son boulot grâce à l'intelligence artificielle.
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6: Allez, on reste dans l'univers scolaire avec cette question des écrans omniprésentes en cette période de rentrée. Alors évidemment, on est tous accros à nos smartphones. La bonne nouvelle, c'est qu'il existe des outils pour se désintoxiquer, à condition quand même d'avoir un minimum de volonté.
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4: Avec Anthony Morel. Alors Anthony, comment réduire le temps passé par les enfants sur les écrans? Alors que les lycéens s'apprêtent à connaître leur première année sans portable à l'école, vous nous dites que la déconnexion est aussi en train de devenir un vrai business.
6: Eh oui, appelez ça comme vous voulez, hein, le sevrage numérique, la digital detox. Certains parlent même du business de l'abstinence, donc mélange d'application et d'abstinence. Mais en gros, l'idée c'est qu'après avoir passé des années à dépenser des milliards à nous rendre accros à nos smartphones, eh bien maintenant, on a des startups qui vont essayer de nous en sevrer d'une certaine manière. Alors, dans les lycées, je vous donne deux exemples très concrets. Le premier, c'est un outil qui est utilisé dans les lycées américains depuis plusieurs années. Peut-être qu'on va le voir arriver en France. Ça s'appelle Yonder. Yonder, ce sont des pochettes anti-smartphone. Ce sont des poches hermétiques. Ça ressemble un peu à une chaussette. En gros, on arrive en classe. Sous l'œil du prof, on va mettre le téléphone dans la chaussette. Ça va se verrouiller magnétiquement. Et alors là, on n'a plus du tout accès à son téléphone. On ne peut plus rien faire. On est sûr que pendant les heures de cours, eh bien, les élèves ne touchent pas à leur téléphone. Le seul moyen de la déverrouiller, eh bien, c'est de passer cette pochette sur une borne aimantée qui ne se trouve qu'à la sortie de l'école, évidemment. Ça, c'est la première chose. La deuxième chose, c'est un petit outil qui s'appelle The Brick, qui est devenu viral ces derniers mois aux États-Unis. The Brick, la brique, donc ça transforme votre smartphone en une brique inutilisable. En gros, c'est ça le principe. C'est un petit objet qui fait la taille d'un boîtier d'AirPod, et quand on touche son smartphone avec cet objet, eh bien, ça va venir bloquer instantanément toutes les applications les plus addictives. Les réseaux sociaux, les jeux vidéo, YouTube, enfin tout ce que vous voulez, c'est paramétrable, évidemment. Et pour pouvoir le débloquer, eh bien, il faut tout à nouveau son téléphone avec cette petite brique. Donc on peut imaginer des scénarios où ce sont les parents qui ont la brique et le matin avant de partir au lycée, hop, on bloque le téléphone et on a accès au déblocage que le soir quand on rentre des cours.
4: Ou à l'école, effectivement. Alors là, on parlait d'objets connectés, mais il existe aussi plein d'applications qui peuvent aider les ados, voire même les adultes, hein, à se sevrer.
6: Oui. Alors le principe à chaque fois c'est un petit peu le même, c'est rajouter ce qu'on appelle en termes d'expérience utilisateur de la friction. La friction c'est ajouter une petite complexité, une petite barrière entre votre téléphone et le shot de dopamine que vous voulez obtenir en ouvrant TikTok ou en ouvrant Instagram. Et cette complexité, eh bien ça va être par exemple, j'essaye d'ouvrir Instagram et on va me proposer un exercice de respiration. On va me dire voilà, est-ce que tu es sûr que tu veux vraiment ouvrir Instagram? Respire pendant 10 secondes. Et le simple fait de vous proposer, parce que c'est un peu pénible en même temps. Si à chaque fois que vous ouvrez une application, on vous demande de faire un truc, bon bah voilà, les gens sont dissuadés et ils arrêtent d'utiliser leur téléphone en mode machinal. Parce que c'est ça le problème. On en a tous fait l'expérience. C'est vous ouvrez une application et vous rendez compte que, mais en fait, cette application, je l'avais fermée il y a 10 secondes. Vous le faites juste mécaniquement, de manière complètement débile, j'allais dire, mais c'est simplement parce que notre cerveau est fait comme ça. Et donc, on va ajouter cette petite complexité. On verra tout à l'heure avec notre pitch du jour. Ça peut être un problème de maths. On vous propose de faire un petit problème avant de pouvoir ouvrir votre réseau social préféré, par exemple. On a aussi les outils qui sont intégrés maintenant directement dans les téléphones en natif, hein, j'allais dire, le mode bien-être sur Android ou temps d'écran sur iPhone, où on vous montre le temps que vous passez sur le smartphone. Vous pouvez bloquer un temps d'usage maximum de certaines applications. C'est une manière pour ces grands groupes technologiques, j'allais dire, de se donner bonne conscience, mais surtout d'éviter des méga procès. On a parlé la semaine dernière de Meta, qui avait payé des milliards de dollars, parce que ça y est, voilà.
4: 16 milliards.
6: Voilà, 16 milliards. On a admis que ça y est, ils étaient très nocifs pour les ados. Je pense que les grands groupes groupes technologiques qui fabriquent les smartphones se disent ça nous pend au nez, et donc ils commencent à mettre en place l'antidote pour le poison qu'ils nous ont proposé d'une certaine manière, poison qu'on a acheté de manière tout à fait consentante,
4: en connaissance de cause. Oui,
6: oui, c'est ça. Non, mais c'est ça, ce qui est intéressant, c'est vraiment l'addiction, c'est devenu un marché dans les deux sens. D'un côté il y a le business de l'attention, comme on dit, donc les réseaux sociaux, leur but c'est qu'on passe le plus de temps possible sur notre téléphone, et puis de l'autre côté toutes ces entreprises qui essayent maintenant de nous vendre du matériel ou des applications pour nous déconnecter.
4: Voilà, et il y a plein de propositions. La dernière option, c'est de revenir au téléphone qui ne sert qu'à téléphoner.
6: Oui, à l'ancienne, j'allais dire, mais alors sortez pas forcément le Nokia 3310 de vos placards. Maintenant, ce qu'on vous vend, ce sont des smartphones minimalistes vendus au prix des smartphones. C'est-à-dire qu'en gros, vous allez avoir un téléphone qui ne sert qu'à téléphoner, mais qu'on vous vend 400 ou 500 euros. Alors, ils sont très jolis avec un écran en noir et blanc, parce que le noir et blanc, c'est beaucoup moins addictif aussi que la couleur. Vous avez un certain nombre de fonctionnalités, mais c'est très, très minimal. Donc, vous pouvez passer des appels, envoyer des SMS, vous avez un GPS, mais vous n'avez pas d'appareil photo, pas de réseaux sociaux, pas de jeux, et ces téléphones assez jolis et qui sont là encore assez viraux sur les réseaux sociaux, eh bien se vendent très très cher, alors qu'ils ne coûtent pas très très cher à fabriquer. Donc là aussi, business ça, très ça intéressant. Ça fonctionne? Non, ça fonctionne très très bien. Ouais. Celui-ci s'appelle le Lightphone, par exemple.
4: Il a ça a du succès?
6: Oui, ça a du succès. Il y a un certain nombre d'influenceurs qui se sont un peu emparés de tout ça, parce qu'il y a le côté je montre que j'essaye de me sevrer, bon, tout en postant ça sur ses réseaux sociaux, donc il y a un côté complètement paradoxal, mais bon, c'est pas grave.
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6: Bon, c'est le week-end, vous en profitez peut-être pour faire un brin de ménage, à moins que vous ne déléguiez cette tâche à un robot aspirateur, et vous allez voir que dans ce domaine, on n'a encore rien vu.
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4: L'IA qui s'invite dans nos maisons, Anthony, a commencé par les robots aspirateurs, un marché qui existe depuis plus de 20 ans, mais où les fabricants rivalisent d'innovation pour rendre leurs appareils totalement autonomes. Vous nous présentez ce matin l'un des modèles les plus avancés du marché.
6: Ah, c'est la Ferrari des aspirateurs robots là, que je vous ai présenté. Elle n'est pas sortie en France encore, cette Ferrari. Elle va arriver probablement. Ça s'appelle le Matic. C'est un appareil qui a été conçu par deux anciens de Google. Et pour la petite histoire, cet aspirateur robot, il a obtenu la note de 10/10 sur le site spécialisé Wired, qui est le site tech de référence. Ils mettent jamais cette note-là. Enfin, c'est genre une fois tous les 5 ans, sur des milliers d'appareils testés. Alors, qu'est-ce qu'il a de particulier, ce petit aspirateur robot? Eh bien, sa particularité, c'est qu'on y a ajouté une couche d'intelligence, de l'IA, qui va lui permettre, par exemple, de nous répondre, j'allais dire, au doigt et à l'œil, et surtout à la voix. On va pouvoir lui parler. Parler à son aspirateur, c'est assez concept, évidemment. Et donc, on va, par exemple, lui demander, va nettoyer les plantes dans le salon. Il va comprendre, et puis il va aller nettoyer les plantes dans le salon. On va pouvoir lui montrer ce qu'on veut qu'il fasse. Ah, là, il reste un mouton de poussière. On le pointe du doigt et l'aspirateur va aller le nettoyer. Il va aussi apprendre de nos habitudes, c'est-à-dire qu'il va comprendre que après les repas, autour de la table, il y a des miettes souvent, donc il va venir régulièrement autour de la table pour faire les miettes. En fait, c'est ça qui est intéressant, c'est qu'on sort de l'aspirateur robot tel qu'il existe aujourd'hui, avec un aspirateur qui va faire des allers-retours un peu bêtement, et puis à un moment, vous allez recevoir une alerte aspirateur bloqué, pour avoir en fait un aspirateur qui va, grâce à ses caméras embarquées, parce qu'il a des caméras et de l'IA, comprendre son environnement, se balader et vraiment s'adapter à ce qui se trouve devant lui. Et en fait, d'une certaine manière, c'est un peu le chaînon manquant entre les robots aspirateurs tels qu'ils existent depuis maintenant des décennies, j'allais dire des années, mais c'est même des décennies, et puis la future génération de robots humanoïdes, on aura l'occasion d'en reparler, qui seront carrément capables de tout faire à notre place, parce qu'ils auront cette intelligence contextuelle que n'avaient pas évidemment les anciens modèles.
4: Et puis si vous nous regardez sur RMC Life, il est assez beau en plus.
6: Il est très design,
4: ouais. Effectivement. On peut le programmer aussi, c'est-à-dire on peut partir et puis...
6: Bien sûr, ça vous pouvez le programmer.
4: Vous n'êtes pas obligé d'être là quand il passe le
6: Non, c'est même le but, à partir de 9h du matin, enfin nous la nuit même, tu peux faire, ça peut embêter les voisins peut-être éventuellement, mais en tout cas on peut évidemment le programmer pour qu'il fasse le ménage quand on n'est pas là.
4: Bon, alors ça c'est un exemple, et derrière cet aspirateur il y a surtout une énorme bataille technologique entre les fabricants.
6: Oui, bataille technologique, bataille industrielle sur un marché qui est très concurrentiel et sur lequel il faut se différencier. Donc il y a plein de nouvelles fonctionnalités. Alors les améliorations, c'est sur l'autonomie. Il y a des modèles maintenant qui affichent une autonomie de 1000 mètres carrés. Je ne sais pas qu'il y a un appartement ou une maison de 1000 mètres carrés, mais en tout cas, ça fait partie des arguments commerciaux. Des aspirateurs qui vont avoir des fonctionnalités. Par exemple, des chenilles.
4: Génial.
6: Alors, extraordinaire. Il peut monter les escaliers. Oui, parce que la faiblesse de l'aspirateur robot, ouais, c'est quand vous avez un étage, forcément, c'est compliqué.
4: Arrête.
6: Donc, celui-ci a des petites chenilles rétractables qui vont lui permettre de monter les marches et d'aller d'un étage à un autre. Ça, c'est des technologies qui sont un peu en phase prototypale. On les voit sur les grands salons technologiques. Moi, j'ai même vu au dernier CES de Las Vegas un aspirateur couplé à un drone. C'est-à-dire que quand il a fini un étage, il y a un drone qui vient récupérer l'aspirateur et qui le
4: l'emmène à l'étage
6: s'envoler pour aller à l'étage supérieur. C'est complètement inutile, ça fait beaucoup de bruit, c'est débile, mais ça permet aux fabricants de montrer un peu leur muscle. Alors il y a aussi le robot qui va ramasser la chaussette qui traîne, ça c'est extraordinaire. C'est-à-dire équipé d'un petit bras robotique qui va venir sortir du robot aspirateur et qui va venir récupérer tout ce qui traîne dans le salon et qui va venir ensuite le ranger sans aucun problème. Là encore, on voit bien que on est dans la première marche pour aller vers les robots humanoïdes qui pourront tout faire à notre place. On est sur des petits robots encore, des petits véhicules autonomes, mais on voit bien que les fonctionnalités aidant, eh bien, on va aller vers de plus en plus d'automatisation.
4: Alors, le problème quand même, c'est que plus ces robots deviennent intelligents et plus ils ont besoin de capteurs, et donc plus ils deviennent intrusifs, et ça devient des vrais mouchards à la maison.
6: Oui, alors ça, c'est une crainte légitime. On a eu un certain nombre de scandales avec des robots qui sont équipés maintenant de caméras intelligentes et qui peuvent donc filmer tout ce qui se passe chez vous. Et donc, il y a des images, par exemple, des propriétaires de maisons ou d'intérieurs de certaines maisons qui se sont retrouvés publiés sur les réseaux sociaux, par exemple. On a eu aussi, parce que c'est des appareils qui sont pas très bien protégés d'un point de vue de la sécurité informatique, des hacks d'aspirateurs où des gens ont pu prendre le contrôle à distance de l'aspirateur chez vous, voir un peu ce qui se passait chez vous. Donc là, évidemment, avec tous les risques que ça peut faire courir. Donc évidemment, oui, à partir du moment où on ajoute de plus en plus d'intelligence, de plus en plus de capteurs, de plus en plus de caméras, ça fait partie des risques. Et malheureusement, avec les prochaines générations de robots, encore une fois, humanoïdes, eh bien, c'est un risque qui sera probablement démultiplié. C'est la contrepartie pour avoir des maisons toutes propres.
4: Et vous avez certainement suivi ça, vous, Anthony, un Taïwanais qui a découvert l'adultère de sa femme grâce à son robot aspirateur.
6: Ouais.
4: Bon, il a fini en prison pour atteinte à la vie privée.
6: Mais oui, c'est incroyable. Il a déclenché l'aspirateur à distance, il a surpris sa femme en phase d'adultère, il l'a filmé et c'est lui qui se retrouve en prison. Bon.
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6: Et puis, identifier n'importe qui d'un seul coup d'œil dans la rue, ce n'est pas un épisode de Black Mirror, ce sera bientôt la réalité.
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4: Anthony, identifier n'importe qui dans la rue d'un simple regard, ce sera bientôt possible. Meta, qui commercialise depuis quelques années des lunettes équipées de caméras, a déposé un brevet pour une IA qui permet de reconnaître n'importe qui. Et évidemment, ça va poser quelques questions.
6: Oui, même si ça peut être pratique. On peut imaginer plein de scénarios. Vous arrivez dans une soirée ou même à la cantine d'entreprise. Il y a toujours ce moment où vous croisez une personne, vous savez que vous la connaissez, mais impossible de retrouver son prénom. Et bien là, comme par magie, vous aurez le nom et le prénom de la personne qui s'affiche directement sur le verre de vos lunettes. Pas mal. Après, il y a des scénarios un peu plus inquiétants où en scannant simplement n'importe quel passant dans la rue, vous allez récupérer son identité et pouvoir potentiellement la retrouver sur les réseaux sociaux. Et là, ça fait un petit peu plus peur. Voilà quelques-uns des scénarios qu'on peut imaginer avec cette technologie de reconnaissance faciale intégrée aux lunettes connectées qui sont déjà commercialisées depuis un moment. Alors, ça fait des mois qu'il y a plein de rumeurs à ce sujet. Mais là, le dernier élément, eh bien, c'est ce brevet qui a été déposé par Meta pour une caméra intelligente qui permettrait d'identifier des personnes et de les taguer sur des vidéos et qui pourrait évidemment s'intégrer dans des lunettes. Il y a quelques mois, il y avait déjà eu des révélations de la presse américaine, notamment des notes internes qui circulaient chez Meta sur cette technologie qui s'appelle NameTag en interne et que Meta d'ailleurs voudrait nous faire passer, j'allais dire, en douce en insistant sur les fonctionnalités liées à la santé parce que cette fonctionnalité de reconnaissance faciale, elle sera par exemple très pratique pour les personnes malvoyantes. Bah oui, pour pouvoir reconnaître, identifier une personne dans la rue, ça peut être très pratique. Pour le reste, ça peut poser question sur l'intrusion dans la vie privée, d'avoir des lunettes qui non seulement peuvent vous filmer à votre insu, ce qui est déjà le cas aujourd'hui, mais qui peuvent potentiellement vous identifier. Alors, je veux pas jouer à nous faire peur non plus, parce qu'en France, en réalité, clairement, ce sera interdit. Il faut savoir que la reconnaissance faciale, c'est interdit dans le domaine public de toute façon. La CNIL veille au grain sur ce sujet. Et donc, comme assez souvent, certaines fonctionnalités qui sortent dans des pays sont interdites dans d'autres, et si cette fonctionnalité sort, je pense que chez nous, on n'y aura pas droit, de toute façon.
4: Mais technologiquement, c'est possible. On peut vraiment reconnaître n'importe qui aussi facilement que ça dans la rue ?
6: Oui, c'est assez facile. C'est pas facile, mais c'est tout à fait faisable. Et d'ailleurs, on n'a pas attendu Meta. Il y a par exemple des hackers, alors il y a des bidouilleurs de l'université de Harvard qui ont fait cette démonstration. Ils ont pris des lunettes Meta, ils ont couplé ça avec un algorithme de reconnaissance faciale et ils ont fait des vidéos virales où ils se baladent sur leur campus. Ils vont croiser des gens et puis ils leur disent « Ah bah toi, tu t'appelles machin, tu as tel petit job. » Enfin, on peut retrouver en fait très facilement des éléments d'identification. Ce qui est intéressant, c'est que d'un point de vue stratégique pour Meta, c'est extrêmement intéressant de pouvoir récupérer ces informations-là. Pourquoi ? Eh bien parce qu'en fait, ça permet finalement de relier la base de données numériques considérable dont ils disposent aujourd'hui avec le monde physique. C'est-à-dire que là, ils savent plus seulement avec qui vous interagissez en ligne, ils vont savoir qui vous croisez réellement, à quelle fréquence, dans quel lieu, et ça, en termes de valeur publicitaire, ça, c'est extrêmement précieux, sachant que ça reste le business model de Meta. Donc vraiment, ces lunettes, je le dis régulièrement, mais c'est eux qui devraient nous payer pour qu'on les porte, vu la quantité de data que ça leur permet de récupérer sur nous et ensuite de nous cibler avec de la pub.
4: Ouais, je comprends. Le problème, il est plus large que ça, parce que même sans reconnaissance faciale, il y a de plus en plus de gens qui n'ont pas du tout envie d'être filmés à leur insu.
6: Oui, on voit une grogne générale qui commence à monter. C'est-à-dire qu'au départ, on trouvait ça très sympathique. Et puis, plus il y en a dans la rue, c'est vrai qu'on en a de plus en plus, plus les influenceurs aussi les utilisent pour faire des pranks, des blagues de plus ou moins bon goût, plus les gens commencent à en avoir marre. Et dans certains pays, par exemple au Royaume-Uni ou encore en Allemagne, eh bien, on a des associations qui demandent leur interdiction pure et simple dans l'espace public au motif qu'il y a une intrusion dans la vie privée. On n'a pas forcément envie d'être filmé. Alors, je rappelle que quand les lunettes filment, il y a une petite lumière qui s'affiche, mais enfin, quand il y a beaucoup de luminosité, comme en ce moment, il fait très beau, on ne la voit pas forcément. Il y a certains petits malins qui se sont amusés aussi à la masquer. Alors, Meta essaye de rassurer. Ils ont mis en place un dispositif où quand vous essayez de dissimuler la petite lumière, les lunettes se bloquent automatiquement. Enfin, vous pouvez toujours voir, mais vous ne pouvez plus filmer, ce qui est toujours un petit peu embêtant. Mais le problème, c'est que ces lunettes, elles vont se multiplier. On a parlé de Meta, mais on va avoir des lunettes Samsung, des lunettes Google. Apple aussi travaille sur le sujet. Donc, c'est un vrai sujet de société qui va monter dans les années qui viennent.
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6: Voilà, c'est tout pour cette semaine de Culturia. Merci de nous avoir suivis. On se retrouve dès lundi matin dans Good Morning Business. D'ici là, restez connectés.
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4: Bonjour Thomas Gaillet.
7: Bonjour.
4: Vous avez une minute pour pitcher votre entreprise et puis on en débat ensemble juste après.
7: Très bien. Et écoutez, Scovery, c'est une plateforme européenne de cyberscoring qui va permettre de, en continu, voir, comprendre et agir sur les risques de cyberattaque sur toute la chaîne de valeur de l'entreprise. En fait, ça part de deux constats simples. D'abord, la plupart des attaques passent aujourd'hui par des faiblesses exposées sur Internet. Et puis, les entreprises sont tellement interconnectées avec leurs fournisseurs qu'il faut protéger tout l'écosystème. Donc nous, on va révéler l'exposition cyber réelle de l'entreprise et on va traduire ça dans une note de A à F, comme on le ferait pour une notation financière. Et ça, pour y parvenir, on a développé une technologie, un jumeau numérique de l'Internet des entreprises à échelle mondiale. C'est plus de 20 milliards d'actifs surveillés, 4 milliards de vulnérabilités détectées, et ça nous permet précisément d'identifier les actifs de chaque entreprise et ses risques. Et puis ensuite, grâce à notre plateforme SaaS, on va permettre à nos clients de venir piloter leur risque cyber et suivre également le risque cyber de centaines ou de milliers de fournisseurs. Donc notre ambition chez Scovery, elle est relativement simple, c'est d'élever le niveau de cybersécurité globale et faire de Scovery une référence du cyberscoring.
4: Voilà, on achève 7 minutes de pitch. Votre objectif, c'est bien de prévenir le risque cyber. C'est 100% efficace pour éviter une attaque ?
7: Alors nous, on s'intéresse effectivement à regarder ce que l'entreprise expose sur Internet parce que c'est ce qu'on appelle la surface d'attaque et c'est la première porte d'entrée des attaquants. Et ça, on le traduit effectivement dans un score et ce score, il a le mérite d'être lisible par tous. Il va être compréhensible par des équipes techniques mais également par des métiers ou par des directions. Et ce score-là va représenter effectivement un risque de compromission de l'entreprise.
4: Oui, mais votre taux de réussite pour empêcher justement une cyberattaque vous...
7: Alors nous, en fait, on vient évaluer, donc on permet à nos clients quelque part de savoir si l'entreprise est à risque ou pas à risque. Après, elle doit mettre en œuvre un certain nombre de mesures et on détecte pour ça les failles de l'entreprise et on lui dit comment les corriger.
4: Donc c'est un peu à chacun de piloter son cyber-risque ?
7: À chacun de piloter son cyber-risque, mais surtout aujourd'hui, il faut piloter le risque fournisseur. C'est ça l'enjeu principal, parce qu'on passe souvent par ce biais pour attaquer la cible finale.
6: Mais alors ça vous donne une sacrée responsabilité, parce que en fait, moi je comparerais ça, vous comparez ça aux notes financières, moi je dirais c'est un peu un DPE de la cybersécurité, mais ce qu'on reproche souvent au DPE, c'est justement le côté un peu aléatoire, c'est pas toujours la même note. Là, si vous donnez un F à une entreprise qui mériterait en réalité un C ou un D, ça peut lui faire perdre un contrat, par exemple, quand c'est un fournisseur. Donc c'est quand même...
7: C'est une évaluation, effectivement, et en ce sens, on se doit, nous, d'être très rigoureux dans nos démarches. On a un ensemble de processus sur le sujet. On a même créé une charte de bonne conduite des acteurs de la cybernotation qui garantit qu'on évalue les entreprises de la même façon et selon un référentiel qui est totalement transparent et communiqué.
4: Mais c'est homologué par l'État ou
7: Alors non, aujourd'hui, il n'y a pas forcément de reconnaissance étatique.
4: Voilà, c'est pas comme le DPE, enfin, c'est pas une obligation.
7: Par contre, on travaille un petit peu au niveau européen pour normaliser un petit peu les approches du cyber-scoring en Europe.
6: Donc entre A et F, c'est quoi la différence? C'est quoi les gros changements?
7: Les grosses différences, c'est les vulnérabilités que vous exposez sur Internet. Une entreprise qui est de rang F aujourd'hui, elle va exposer beaucoup de vulnérabilités critiques facilement exploitables par les attaquants.
4: C'est quoi les différentes vulnérabilités qui existent?
7: Alors, il y a des rangs de tout type. Nous, on va s'intéresser à des vulnérabilités logicielles, des vulnérabilités applicatives. On va s'intéresser au fait que des entreprises exposent des services qui ne devraient jamais être sur Internet, par exemple dans le monde de l'OT, typiquement, ou de l'IoT également. C'est vraiment cet ensemble-là. En fait, on a, nous, 7 critères dans notre référentiel, enfin, 7 catégories plutôt de types de vulnérabilités qui sont testées.
4: Et donc, du coup, vous donnez des conseils derrière? Vous leur dites, voilà, là, il y a un risque, ou vous faites juste l'évaluation?
7: Alors, on fait l'évaluation, mais pour chaque vulnérabilité identifiée, on explique comment la corriger. Pour qu'effectivement, on puisse remédier au problème.
6: Vous faites que les entreprises ou vous faites aussi les administrations? Parce que là, on a eu quelques sujets ces derniers temps. Je ne sais pas si vous avez... Alors, est-ce que vous avez noté le site des impôts, par exemple, pour A et F?
7: Alors, nous, en fait, on
4: score... Vous l'auriez mis en F?
7: Pas de commentaire. Non, aujourd'hui, on score à peu près 5 millions d'entreprises dans le monde. Parce que notre système, c'est un jumeau numérique. Hein, ça repose sur la théorie des graphes. Et ça permet vraiment de scorer n'importe quelle entreprise à la demande. Et donc, potentiellement, on score également des administrations.
4: Vous avez combien de clients?
7: Aujourd'hui, on a plusieurs dizaines de clients, dont des clients notamment grands comptes. Je pense à la banque commerciale en France, BNP Paribas, par exemple, qui utilise notre solution pour surveiller une partie de ses fournisseurs.
4: Et vous fonctionnez par abonnement? Ça coûte combien?
7: Oui, c'est un abonnement. C'est quelques centaines d'euros par an et par fournisseur surveillé pour accéder en continu à sa note, puisqu'on va noter sur une base mensuelle. Et ça permet notamment de voir une tendance, parce qu'au-delà de la note à un instant T, ce qui est très intéressant, c'est la tendance. Est-ce que l'entreprise dévisse? Est-ce qu'elle remonte? Et c'est ça qui est très observé par nos clients.
4: Vous cherchez à lever des fonds?
7: Oui, on a une levée de fonds, effectivement, qui est en cours aujourd'hui pour deux axes majeurs. On a une plateforme un peu product-led growth, parce qu'on permet à n'importe quelle entreprise gratuitement de venir sur notre site consulter son cyberscore. Et puis également pour développer, ce qui est en cours d'ailleurs, une IA agentique qui vient simplifier et automatiser les échanges entre nos clients et leurs fournisseurs.
4: Et vous cherchez combien?
7: Alors aujourd'hui, je vous enverrai le dossier si vous le voulez. Bon, je ne communique pas pour l'instant public.
4: Merci
7: pour
4: Thomas Gaillet, vous êtes cofondateur et directeur général de Scovery. 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
4: Et c'est la semaine de la rentrée pour les experts de l'IMO. Semaine particulière puisqu'on vous habitue à un nouvel horaire, 10h30, 11h tous les jours sur BFM Business. Et c'est le vendredi de la rentrée pour les experts de l'IMO avec les meilleurs journalistes du secteur pour débriefer la semaine, pour débriefer les grands enjeux immobiliers, logements. Vous aurez tout un tas d'informations avec deux journalistes formidables à mes côtés aujourd'hui, en l'occurrence Céline Colletto et Catherine Vauquet. Au programme, on change pas nos bonnes vieilles habitudes, le topoto de la semaine, juste avant la festival, on pensait à une petite accalmie, mais bon, entre l'OAT 10 ans qui est autour des 4,2%, plus la décision qu'on attend de la Banque Centrale Européenne la semaine prochaine, attention, ça risque de piquer ces prochains mois sur nos taux de crédit immobilier. Également au programme de ces experts de l'IMO du vendredi, un point sur les derniers chiffres de la construction de logements neufs, DPE, MaPrimeRénov', on se mettra un tout petit peu à jour concernant les aides à la réno et le thermomètre de nos logements. À ce propos, on fera aussi le bilan du fameux SIPCA où était BFM Business toute la semaine, le salon de l'immobilier bas carbone. On parlera aussi de l'encadrement des loyers, sujet à ce point sensible que ça deviendra un débat à l'occasion de nos élections présidentielles. Et puis on terminera par un projet immobilier qui vaut le détour. On va faire du neuf avec du vieux du côté de Toulouse. Allez, on y va tout de suite.
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4: Et la formidable journaliste indépendante Catherine Vauquet est avec nous. Bonjour,
8: bonjour
4: Catherine.
8: Bonjour Marie.
4: Et tout aussi formidable Céline Colletto, journaliste trouverunlogementneuf.com. Bonjour Céline.
9: Bonjour Marie, bonjour à tous.
4: Et évidemment le super jingle du vendredi.
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4: Alors, je vous mets dans mes petits papiers. Je ne sais pas si on peut le voir à l'écran. En fait, depuis à peu près novembre 2025, je rajoute une ligne sur l'évolution de nos taux de crédit sur 20 ans. Là, j'avoue qu'effectivement, on avait eu un été avec une petite accalmie. On s'était dit, bah finalement, ça va aller. Ça se calme du côté du Moyen-Orient, tout ça, tout ça. Et puis, patatras. Ouais. Ça se calme pas du tout. Et là, on est à 3,5%. Ça fait pas trop mal.
8: Ça reste encore assez raisonnable, on va dire. Mais effectivement, les courtiers nous ont...
4: Prévenu que,
8: et on vous l'avait dit, hein, on vous l'avait dit que ça allait remonter en fin d'année, hein, je veux dire, j'ai fait plusieurs émissions ici, enfin, avant l'été, effectivement, et on vous avait dit que ça allait remonter en fin d'année.
4: Faudrait qu'on fasse le, qu'on récupère les séquences, on dit attention, les gars, ça va piquer.
8: Oui, oui, on vous avait dit que ça allait piquer, et ça va certainement piquer. Après, bon, on a quand même des solutions pour que ça ne pique pas trop, il y a les prêts bonifiés qui quand même se poursuivent,
4: il y en a beaucoup qui sont en cours, je pense au Crédit Agricole notamment, mais pas que, hein,
8: oui,
4: avec
8: la Société des prêts. Générale, etc., qui en a fait aussi. Non, mais je veux dire, de toute façon, il faut aller voir son courtier, il faut aller voir son banquier, il faut négocier, il faut mettre tout le monde en concurrence. Forcément, quand ça se tend, il faut faire jouer la concurrence encore plus. Ouais. Et puis là, c'est l'occasion, hein, de... C'est peut-être la dernière fenêtre de tir, en tout cas, ce mois de septembre. Ils avaient joué le jeu, ils avaient besoin certainement de boucler aussi leur année, commercialement.
4: Ouais, c'est ça. Et puis de se dire, un tien vaut mieux que deux, tu l'auras, vaut mieux enregistrer un max maintenant.
8: Donc voilà, c'est sûr que ça risque de remonter en fin d'année, mais c'était quand même grosso modo prévu. Après, qu'est-ce qui va se passer dans les prochains mois? C'est bien la
4: gros point d'interrogation. On rappelle ce que dit vous financez assez régulièrement. Donc là, quand on a une hausse de 0,10 là, sur 20 ans, concrètement, pour un crédit de 200 000 euros, ça représente 10 euros de plus de mensualité. Donc chaque mois, 10 euros de plus, c'est pas ce qui va faire sortir énormément de gens du crédit. Le problème, c'est la suite et le rythme auquel les banques vont décider de remonter les taux. Hein.
8: Avec le taux d'usure, effectivement, si on peut
4: venir rattraper... On va en reparler, c'est à la fin du mois là, hein, qu'on va avoir le nouveau taux pour le dernier trimestre.
8: Bon, après, de toute façon, voilà. Pour faire rapide, ça va remonter, il y a de l'inflation, il y a le taux de la BCE qui risque de changer, il y a toujours le conflit au Moyen-Orient. Donc voilà, il faut aller voir votre courtier pour négocier.
4: Catherine, vous conseillez d'acheter là, d'aller voir le banquier tout de suite ou d'attendre un peu?
9: D'acheter quand c'est le bon moment. Ouais. J'ai vu que CAFPI tablait sur 3,7.
4: En fin d'année,
9: 25
4: ouais.
9: ans, en fin d'année.
4: Sur 25?
9: Oui. Oh,
4: ça va. Oui. Les gens qui me regardent me disent, oh, dis donc.
8: Ouais. Après, on revient à la norme.
9: C'est toujours le moment d'acheter si on en a besoin.
4: Bah quoi, oui, c'est ça. L'histoire.
9: Et puis, on reviendra tout à l'heure peut-être aussi sur ce qui bloque aussi le marché du crédit. C'est ce fameux seuil d'endettement qui est bloqué à 35% et qui fait que même quand on gagne...
4: Des milliers des cents.
9: Très bien, 100 000 euros par mois. Et qu'on veut recourir au crédit, bah, la règle des 35%, elle s'applique et le reste à vivre quand on a 100 000 euros par mois, c'est pas le même que quand on a un SMIC.
4: Alors, il y a Alban qui me dit dans l'oreillette, il faut rappeler quand même assez souvent, Alban, notre réalisateur, hein, pour celles et ceux qui nous rejoignent en cette rentrée, qui est partie prenante de cette émission et qui intervient très régulièrement, et c'est génial dans l'oreillette, qui me dit, on rappelle pas assez souvent qu'il faut emprunter à taux fixe. Je rappelle quand même que de toute façon, l'essentiel de nos crédits en France sont à taux fixe. Et après, les taux, mais il faudrait qu'on en reparle à un moment donné, mais les taux qui ne sont pas à taux fixe, ils sont capés. Donc, c'est un ou deux points de plus, un ou deux points
8: exactement.
4: De moins.
8: Exactement. En France, on est plutôt bien protégé par rapport à d'autres pays.
4: Et même les crédits à taux variables, si vous êtes foufou et que vous avez envie de vous lancer là-dessus, globalement, ils sont quand même assez sécurisés
8: par les
4: banques.
8: De toute façon, vous pouvez toujours renégocier si ça revenait à baisser. Donc, en fait, emprunter aujourd'hui, ce n'est pas un souci. Il faut quand même aussi redire que de 3 à 4%, c'est la norme. C'est la norme sur du long terme.
4: Ouais.
8: La période bénie hein, des 1%.
4: Mais bénie, mais pas vraiment. Parce que j'allais vous dire, mesdames, à un moment donné, quand les taux étaient 1%, nos prix étaient stratosphériques. C'est tous ceux qui
8: oui, mais ils
4: n'ont
8: pas forcément beaucoup baissé.
4: Ça, c'est le sujet.
8: Voilà. Donc, c'est bien le problème, en fait. Voilà.
4: Mais justement, est-ce que cette perspective de hausse de taux, là-dessus, tout le monde s'accorde à dire que ça ne va pas aller en baissant ces prochains mois, c'est clair. Ouais. Est-ce que ça ne pourrait pas accélérer une baisse de prix qui tarde à venir dans certaines villes?
8: On ne l'a pas eu alors que ça a augmenté.
9: Là, je n'ai pas de boule de cristal. Je ne suis pas certaine que les propriétaires soient prêts à baisser. D'autant qu'on verra après sur le DPE et autres, il va y avoir des changements qui font que la valeur du logement, elle va être sensiblement modifiée. Ouais. Donc, on ne pourra plus dire j'achète parce que j'ai 30 000, 40 000 de travaux énergétiques à faire. Je ne sais pas. Je n'ai pas la main là-dessus. Qui l'a, je ne sais pas non plus.
4: Bah, on se rappelle, moi je cite assez régulièrement Sophie Autong, la patronne de Finance Conseil, qui disait il y a quelques mois, au moment du déclenchement de la guerre au Moyen-Orient, que sans doute elle s'attendait à une correction de prix peut-être plus rapide liée à cette guerre au Moyen-Orient et à ce retour inflationniste qu'au moment de la guerre en Ukraine où là, pour le coup, il y avait eu un moment vraiment où les propriétaires vendeurs bloquaient sur la baisse des prix. Là, peut-être que ce sera un peu plus fluide. La mémoire, elle est courte, mais là, ça va, le délai, c'était quand même il n'y a pas si longtemps, donc peut-être que ces propriétaires vendeurs vont se rappeler qu'il vaut mieux vendre.
9: Phase 2 les clients tant que l'offre est inférieure à la demande.
10: Oui, oui, c'est pas faux non plus. Bon, on verra, on suivra de toute façon, hein, évidemment, oui, l'évolution des prix. Tiens, à propos de prix,
9: oui,
10: ça va comment sur l'immobilier neuf?
8: Alors, bah oui, celui-là, donc forcément, on parle d'immobilier neuf. Il y a les chiffres du ministère qui sont tombés en cette rentrée.
10: C'est pas cool.
8: Alors, c'est pas cool. Bah, il y a quand même. Allez, on va dire qu'il y a quand même deux bonnes nouvelles. C'est qu'il y a plus de choix pour les acheteurs. C'est-à-dire que l'offre a légèrement augmenté. On est presque à plus de 2%. Donc, il y a 124 000 logements neufs en commercialisation à différents.
10: 124 000, 27, c'est hyper précis.
8: Je sais, c'est précis. Ouais. Oui. Les mises en chantier, elles ont augmenté en juillet de presque 9%. Ça, on va dire que c'est la bonne nouvelle. Bah, les mauvaises nouvelles, c'est que les ventes, elles sont toujours à tône. On est à peu près à 16 000 logements vendus au deuxième trimestre. C'est quasiment stable avec 2024-2025. Mais il faut le rappeler, c'est toujours 50% de moins qu'avant le Covid. Donc, on reste sur des choses complètement catastrophiques. Les permis de construire, ça fluctue. Mais en gros, là, on est encore à quasiment moins 9% sur le mois de juillet par rapport...
10: Les annulations, moi, me font halluciner, Céline. Les annulations de réservation.
8: En fait, c'est normal. C'est-à-dire que les annulations de réservation, il y a plein de choses dedans. C'est des promoteurs qui arrêtent leur projet parce que, justement, ils n'ont pas assez pré-commercialisé le programme. Et donc, c'est-à-dire que les banques leur disent, bah, là, vous ne pouvez pas aller plus loin. Voilà, vous arrêtez là, vous n'êtes pas au taux qui est, à mon avis, en ce moment de 50%. Hein, voilà,
10: j'ai eu un promoteur il y a quelques mois qui me disait, je me rappelle d'un temps où en fait, on n'avait même pas besoin de pré-commercialiser.
8: Ouais, alors ce temps-là, il est quand même passé depuis longtemps. Hein,
10: quand même
8: Non, mais il faut le dire. C'est quand même très, très rare. Enfin, je ne sais pas, hein, peut-être des très, très gros promoteurs, ouais. Mais moi, c'est pas forcément les retours que j'avais. Donc, les permis restent très faibles. Ils sont encore, toujours très loin de ce qu'on a pu connaître. Tout de suite, d'ailleurs, parce que donc, on a vu, là, les mises en chantier sont reparties un petit peu. Tout de suite, la FPI, donc la Fédération des promoteurs immobiliers, dans le quart d'heure, quasiment, nous a fait une réaction en nous disant attention, on nuance. Alors, oui, c'est bien, les chantiers sont repartis sur le mois de juillet, mais la demande n'est toujours pas là. Et c'est bien le problème, c'est qu'en fait, voilà, c'est des. Allez, on a des fluctuations qui sont d'ailleurs assez fortes d'un mois sur l'autre. On n'a toujours pas de tendance vraiment de reprise. Donc, c'est quand même très inquiétant.
10: Ouais, pour l'instant, c'est quand même...
8: Non, toujours pas de reprise, clairement.
10: Ouais. Bon, ben voilà. Après, on rappelle quand même, puisqu'on est passé du topoto à l'état du marché du neuf, on a quand même des conditions d'emprunt, d'achat, quand on achète un logement neuf, qui défient toute concurrence.
8: Alors oui, effectivement, parce qu'en fait, bon, vous l'avez déjà dit ici, c'est qu'en gros, si aujourd'hui, je ne sais pas, vous avez un taux, on va dire à 3,5, avec le PTZ, avec les prêts bonifiés,
10: le prêt à taux zéro
8: de l'État, etc., on estime qu'on arrive à un taux en dessous de 2%. Donc, quand vous mettez tout ça bout à bout, mais c'est ce qu'on vous répète à chaque fois, hein, c'est de faire...
10: Ouais, ça vaut le coup de le faire, parce que c'est vrai que les prix de l'immobilier neuf sont quand même à des niveaux 20-30%.
8: Ils le sont toujours, mais de toute façon, ça, on vous l'a déjà expliqué aussi ici, c'est que c'est un prix technique, il y a un coût du foncier qui, alors lui, n'a pas du tout baissé, malgré effectivement les difficultés des promoteurs, clairement.
10: Et le coût des matériaux.
8: Et le coût des matériaux qui a explosé ces dernières années, depuis la guerre en Ukraine, et puis là, on voit de l'inflation, on voit justement les produits, le détroit d'Hormuz qui bloque, etc., les produits d'arrivée, etc. Donc, clairement, le coût de construction, il ne va pas aller en diminuant. On a des seuils de réglementation environnementale qui augmentent. Bah, on a eu le seuil en 2025, on en aura un autre en 2028, ça va arriver très vite. Donc, clairement, le coût de construction ne peut pas baisser. Le foncier n'a pas du tout baissé. C'est peut-être une manne auquel il faudra peut-être se pencher.
10: Chaque budget, c'est pas...
9: Le foncier représente entre 15 et 20% du prix du logement.
10: Ouais. Et même plus dans les zones les plus tendues, type Île-de-France.
9: Oui, alors Paris, j'exclus Paris, Île-de-France. Ouais. Mais le foncier n'est pas le sujet, je pense.
10: Ah ouais?
9: La vérité est ailleurs. Comment se fait le prix du logement? J'ai interrogé David Rothman, qui est un urbaniste, qui a réfléchi, qui a fait un livre qui n'a pas plu aux promoteurs.
8: Plus, oui, je l'ai interviewé hier aussi. Ouais,
9: comment on fait pour se passer des promoteurs immobiliers? Eh bien, on détermine un prix, par exemple. À Annecy, au hasard, je veux sortir à 12 000 du mètre carré, et puis après, j'enlève. Et jusqu'où je suis prêt à enlever?
10: Qu'est-ce que je rogne?
9: Combien
10: en fait
9: je mets dans le foncier? Et voilà. Donc, c'est aussi une mécanique.
8: Alors moi, je prendrais l'inverse. Moi, je dirais plutôt que c'est l'inverse. C'est-à-dire qu'en fait, aujourd'hui, vous avez un propriétaire foncier qui dit mon terrain, il vaut 100. Et du coup, en fonction.
9: Au promoteur de dire je ne l'achète pas à 100.
8: On est d'accord. Mais comme il y a de la concurrence, comme il faut qu'ils sortent, ils fassent vivre leurs entreprises, qu'il faut qu'ils fassent vivre leurs équipes aussi, qu'ils aient aussi du chiffre d'affaires, eh ben, ils se disent ben, le terrain, il est à 100. Le PLU me permet de construire
10: le plan local d'urbanisme.
8: Le plan local, les documents d'urbanisme.
9: Avoir
8: de chaque
9: une
8: ville.
9: Rente foncière, c'est un privilège.
8: Ah, ben clairement.
9: Aujourd'hui. Après, au promoteur aussi. Moi, je pense aux promoteurs aussi de dire on arrête.
8: Peut-être à la collectivité, aux collectivités,
9: et à la collectivité locale aussi.
10: Mais d'où le fait que ça risque de revenir à chaque fois. Mais chaque année, en plein débat budgétaire, il y en a toujours qui sont favorables à l'encadrement des prix du foncier. D'ailleurs, je suis toujours assez curieuse de voir l'attitude de certains qui se battent bec et ongles, et on parlera d'encadrement des loyers, mais qui sont contre un encadrement des loyers, mais par contre un encadrement des prix du foncier, là oui, ce serait quand même vachement intéressant. Mais ça sera un vrai sujet. Bon, on parle des PE quand même.
9: Ah oui.
10: Parce que c'est la rentrée, le chantier de la rénovation, voilà. Hein,
9: ne bat pas son plein, et surtout là, en fait, j'avais envie de faire un tour de magie.
10: Waouh !
9: C'est assez rare sur BFM Business.
10: Ouais.
9: Non, en gros, je vais vous parler du DPE, mais vous dire que grâce au nouveau DPE, on pourrait remettre sur le marché 300 000 logements.
10: Mais c'est incroyable. Mais comment faites-vous ? Mais Catherine, comment faites-vous ?
9: Logements locatifs privés, ce sont les estimations du gouvernement, c'est pas moi. Parce qu'il y a une nouvelle règle dans le calcul de ce DPE, dont les étiquettes vont de A à G, G, F, G, passoire thermique, G, interdiction à la location. Le coefficient d'électricité change, c'est-à-dire qu'on passe de 1,9 à 1,7.
10: On rappelle qu'on était déjà passé de 2,3 à 1,9.
9: Et même de 2,58 à l'origine. Voilà, à 1,9. Donc en gros, je consomme 100 kWh, enfin mon logement, hop, coefficient d'1,9, ça fait 190 kWh, coefficient de, à partir du 1er janvier prochain, 170. Donc déjà, je descends drastiquement mon étiquette. Donc tout ça permettrait de faire revenir sur le marché un certain nombre de logements, sans pour autant changer ma consommation d'électricité.
10: C'est ça, automatiquement, on va gagner une note sans avoir réalisé le moindre travaux. C'est le sujet de l'électrification et de dire qu'il faut revaloriser les logements chauffés à l'électrique.
9: Pourquoi ? Parce que l'électrique est considérée comme une énergie décarbonée avec le nucléaire et avec la progression des énergies renouvelables. Le gaz, dans ce contexte-là, est plutôt pénalisé.
10: Bien sûr.
9: Le paradoxe de l'histoire, alors, c'est que tout ça intervient donc à partir du 1er janvier et on sort d'une canicule sans nom, qui devrait être la norme dans les prochaines années,
10: malheureusement,
9: qu'on va connaître. Et la question du confort d'été, elle n'est pas prise en compte dans ce DPE.
10: Alors, oh, mais si, il y a un indicateur, Catherine, il est génial, cet indicateur.
9: D'accord, mais c'est un indicateur.
10: C'est quoi,
9: indicatif.
10: C'est bon, moyen, suffisant, voilà. Avec un petit smiley qui soit sourit, soit neutre, soit fait la tête.
9: Donc, on va faire... c'est pas des frigos, c'est tout le contraire, c'est des je ne sais pas comment on dit, une maison
8: bouilloire, ouais. Bouilloire énergétique, on dit.
9: Voilà, et l'été, on va se dire mince, on n'a pas pensé au confort d'été.
10: Bah, d'autant qu'en plus, alors vous voulez nous parler de cette nouvelle modification de ce fameux coefficient du DPE, oui. Là, pour calculer notre note. Il y a aussi notre sujet des aides à la rénovation. Là aussi, il y a eu quand même pas mal de petits changements depuis 3-4 jours, là.
9: En fait, ils ont trouvé le moyen de refroidir quelque chose qui avait commencé à être un peu critique, mais c'est la réalité. Ouais. Un dispositif qui avait fini par marcher un peu. Les chiffres, donc j'ai pris les chiffres de l'ANA au premier semestre de
10: l'Agence nationale de l'habitat qui distribue MaPrimeRénov.
9: Voilà, qui gère et qui distribue. Donc premier semestre 2026, 20 000 demandes, hein, on n'est pas des dossiers effectifs, de rénovation déposée. L'année dernière, c'était 95 000.
10: Wow.
9: Donc ça fait quasi 5 fois de moins. Et puis l'année, parce que MaPrimeRénov, elle a connu une année plutôt mouvementée. On peut dire ça comme ça, c'est une méthode.
10: C'est un
9: guichet fermé début 2026, faute de budget, ouais. Aide rabotée. Il y a eu toutes les fraudes et autres qui ont mis à mal le système et il a fallu faire un peu de ménage là-dedans. Les dossiers sont accumulés, résultat des courses, voilà. Nouveau tour de vis. Donc depuis le 1er septembre, c'était lundi ou je ne sais.
10: Mardi,
8: la rentrée.
10: Ouais, on s'en rappelle.
9: Donc l'État a décidé de concentrer son aide et son argent sur les rénovations d'ampleur et non plus sur les rénovations
10: par geste.
9: D'isolation de fenêtres.
10: Moi j'adore l'isolation des combles, il nous sort au 1er janvier, au 1er septembre 2026 après une canicule historique. La fin de la subvention de l'isolation des combles, si c'est en monogeste.
9: C'est un des moyens.
10: C'est génial.
9: Quand même
10: je trouve que c'est particulièrement approprié.
8: Mais par contre, on va mettre des packs. Enfin,
10: les pompes à chaleur.
8: Ça reste subventionné. Non, mais c'est
9: à hauteur
8: de
9: 5 000 euros pour les plus modestes.
10: Ouais.
9: Bon, sur
10: Et puis, alors, en plus, on a une TVA 5,5 là, là qui est passée depuis le 1er septembre aussi. TVA 5,5 sur les pompes à chaleur réversibles, les RR.
8: C'est quand même une honte. Hein. Moi, c'est mon petit coup de gueule de la matinée. Je veux dire, c'est une honte dans le sens où il y a quand même, selon les chiffres et le watt, mais il y a 500 000 logements qui sont sortis de la passoire énergétique. Non, mais grâce à des travaux. Oui, c'est-à-dire qu'il y a des propriétaires et des investisseurs, des propriétaires bailleurs
10: qui ont fait l'effort,
8: qui avaient un calendrier qui était là. Alors le calendrier a été repoussé. Là, on change le coefficient. Donc il y a des gens qui ont fait le boulot. Et puis là, on leur dit, bah, dommage, en fait, il y en a qui ne l'ont pas fait. Donc, comme le marché locatif est à taux...
10: En plus, c'était intéressant, ces chiffres, Céline. Je crois que les chiffres des Lowatt, c'était en gros sur 1,8 million ou un truc comme ça.
8: Voilà, il y a 1,3 million qui vont sortir de façon magique, comme l'a dit Catherine. Et puis, il y en a 500 000 qui ont fait des travaux. Donc ça, c'est quand même terrible. Quand vous êtes propriétaire, investisseur, bailleur, que vous vous êtes dit, je fais l'effort pour que mon locataire soit mieux logé, qu'il ait plus de confort, qu'il ait des factures énergétiques moins élevées. Et là, on nous dit, ah ben en fait, non, c'est repoussé. Mais c'est repoussé pour mieux sauter.
10: Ouais, bien sûr.
8: Parce que si vous êtes en E, ça sera quand même en 2034.
10: Et puis sur l'isolation, petit mot quand même, parce que je me souviens que Audrey Zermati chez EFI me disait, attention, parce que là, on met le paquet sur les pompes à chaleur, sur donc le changement du système de chauffage, sans s'occuper beaucoup de l'isolation, sauf qu'un jour, quand on aura des contre-performances de gens qui auront fait le transfert, qui seront passés à la pompe à chaleur et qui auront toujours des consommations énormes,
8: exactement,
10: ils vont être obligés d'isoler. Et donc, on va avoir, à un moment ou un autre, un État qui sera bien obligé de sur-subventionner les gestes d'isolation.
8: Il est sur les deux, hein. Normalement, et tout le. Alors, justement, bah, je fais peut-être la transition avec le CIPCA, le salon de l'immobilier bas carbone.
9: Céline, juste dire quelque chose. Derrière, il y a toute une filière aussi.
8: Ah oui,
9: alors,
8: bien sûr.
9: Ok, on prend en compte la rénovation énergétique d'un logement, les ménages et tout ça. Mais il faut voir aussi les conséquences derrière.
8: Bien sûr.
9: Sur les artisans, sur les entreprises.
10: Qui se sont créées.
9: Et là, le coût, il va être très, très élevé.
10: Ouais, donc, mais c'est important de le rappeler.
8: Ouais, les artisans. Ouais,
10: c'est quand même la réglementation qui a créé une filière et la réglementation qui est en train de tuer la filière. Quoi. C'est quand même assez dingue, cette histoire. Effectivement, un petit mot du CIPCA, parce que le temps passe tellement vite entre nous.
8: Eh ben, c'était une édition record, hein, plus de 15 000 visiteurs en cours de journée hier et c'était pas terminé. 500 speakers, 200 expos.
10: Le temps passe tellement vite entre nous.
8: Eh ben, c'était une édition record, hein, plus de 15 000 visiteurs en cours de journée hier et c'était pas terminé. 500 speakers, 200 exposants.

0: dans la pièce de vie. Il fallait y venir, hein, ça a été beaucoup
1: débattu. C'est intéressant parce que ça va devenir un argument de vente, je me tue à le dire. C'est-à-dire qu'aujourd'hui, on ne peut pas penser, comme disait Catherine tout à l'heure, ce n'est pas juste l'été 2026.
0: Non, c'est le confort d'été, mais c'est le confort tout simplement des Français et de tous les Français, parce qu'on a quand même quasiment tous souffert de la chaleur cet été. Donc clairement, on est tous... Autant aujourd'hui en France, il n'y a quasiment plus personne qui souffre du froid dans son logement. Il y en a bien sûr, hein, quasiment 10 millions, je les oublie.
1: Vous êtes responsable de vos propres mots, mais...
0: Non, mais je veux dire, aujourd'hui, la quasi-majorité des gens ont souffert de la chaleur dans leur logement et c'est... une grande majorité des gens ne souffrent plus du froid, heureusement, dans leur logement. En
1: fait, on a eu quand même pas mal de reportages qui étaient assez criants sur des gens qui s'étaient fait livrer des logements neufs avec des notes de diagnostic de performance énergétique excellentes et qui pourtant avaient 40 degrés à l'intérieur.
0: C'est ce que je vous dis souvent, c'est que la RT 2012, à l'époque, n'avait pas cette notion de confort d'été.
1: C'était la réglementation thermique avant la réglementation environnementale.
0: Donc là, c'est en train de changer. Donc, Altarea annonce cette climatisation responsable et elle a profité du CIPCA pour le faire. Bouygues avait déjà annoncé des brasseurs d'air dans les chambres, etc. Donc,
1: oui, il y a beaucoup, je sais que Redman le fait aussi, en termes de promoteurs, il y a beaucoup de promoteurs qui l'intègrent d'ores et déjà.
0: Et puis clairement, ce salon, il a été l'occasion de voir des solutions. Alors j'ai noté par exemple la société Spurgin, qui est basée à la base en Alsace, qui fait du béton, pas du béton justement, c'est des murs porteurs en béton de bois. Donc vous voyez, c'est un parpaing, vous le voyez de loin, vous voyez que c'est un parpaing, et en fait quand vous approchez, vous grattez un peu entre guillemets, c'est du bois à l'intérieur. C'est le promoteur par exemple de Mathieu Barre Immobilier qui a fait un programme agro avec ça, ouais. Icari. Donc voilà, c'est toutes des petites choses, même jusqu'aux ascenseurs, parce qu'en fait il faut se dire que tout mis bout à bout, c'est comme ça qu'on fera baisser le poids carbone du bâtiment, et c'était l'objectif de ce salon.
1: Eh ben, c'est bien de le conclure sur ce plateau. Merci Céline. Bon Catherine, ça n'a échappé à personne que dans quelques mois, on a une élection présidentielle.
2: Ah oui.
1: Et on aimerait bien qu'il y ait des sujets logement autour de cette élection présidentielle. Alors vous nous dites qu'il y en a un, on est sûr a priori, qui sera plus ou moins tranché à cette occasion. C'est celui de l'encadrement des loyers, Catherine.
2: L'encadrement des loyers qui a été mis en vigueur, qui est en vigueur depuis le 1er juillet 2019, qui se termine. C'est une expérimentation le 24 novembre 2026.
1: Là, demain, quoi, en gros. Hein.
2: Oui, dans deux mois, c'est ça. Donc, la Fondation pour le logement des défavorisés s'est intéressée au sujet en cherchant à savoir s'il y avait eu un impact ou pas de l'encadrement des loyers et surtout s'il était respecté. Donc, 37%, c'est leur baromètre à eux, hein, 37% des annonces dépassent aujourd'hui le plafond légal de loyer. C'était 32% l'année dernière, c'était 28% l'année d'avant.
1: Donc ça s'aggrave.
2: Plus ça va, moins ça va. Dans la capitale, alors Paris, on est carrément des choses stratosphériques, hein, c'est près de la moitié des logements qui dépassent le plafond légal.
1: Mais Catherine, en fait, le sujet, moi, ma question que je vous pose, c'est est-ce que c'est parce que les gens ne respectent pas l'encadrement ou est-ce que c'est parce qu'ils trouvent des biais d'optimisation? J'appelle ça une forme d'optimisation fiscale en louant meublé, en louant bail code civil qui leur permet de faire fi
2: l'encadrement. Mais il existe aussi le complément de loyer. Qui permet de, justifier aussi un petit surplus par rapport au loyer fixé par le...
1: Complément souvent injustifiable. Hein. Je rappelle les annonces qu'on peut voir sur du rez-de-chaussée.
2: C'est flou, il y a un loup. Hein.
1: Avec écrit « pourvu imprenable, je te mets un complément de 300 euros sur un studio de 15 mètres carrés à max d'Ormois dans le 18e ». Voilà, je salue tous ces propriétaires bailleurs qui abusent du système et qui font du mal et aux locataires et à la réglementation et au logement en tant que tel. Bref.
2: Donc, oui, peu de personnes pour contrôler quand même. Hein. C'est ça aussi... l'histoire, c'est que c'est pas évident de contrôler et il n'y a pas beaucoup de monde pour le faire.
1: Mais c'est aussi au législateur peut-être de redonner envie aux gens d'investir et de respecter les règles et peut-être de couper aussi toutes les aides qu'on donne sur certains statuts type vérifier ce que c'est que le bail code civil à qui il s'adresse, sur le meublé. Enfin voilà, il y a des choses à faire aussi fiscalement pour redonner de l'attractivité à la location nue traditionnelle.
2: C'est sûr. Et au Pays Basque, à Inchausseta, donc les entretiens d'Inchausseta.
1: Vous allez tous les ans là-bas.
2: Je suis fidèle au Pays Basque, je commence à apprendre la langue.
1: Alors s'il vous plaît, j'ai pas de traductrice.
2: Non. Il était question donc des présidentielles et des sujets qui seront abordés par les candidats. Pour être honnête, pour l'instant, les propositions sont pas très avancées. Il y a quand même ce sujet de l'encadrement des loyers où, par exemple, la ville de Jacques Baudrier, qui parlait au nom du Parti communiste, était assez clair. Hein. Lui, il veut le maintenir.
1: Bah, bien sûr. Ouais.
2: À droite, c'était moins sûr. Et c'était au parti de Vincent Jeanbrun, lui, a dit que l'encadrement des loyers, c'était un pansement et qu'il fallait mieux réfléchir à comment relancer l'offre et comment remettre sur le marché les logements vacants.
1: Et si on faisait les deux, monsieur le ministre ?
2: C'est pas faux.
1: Et si on faisait les deux, monsieur le ministre ? Parce que vous recevez tous les gestionnaires, les propriétaires bailleurs et vous disent, vous me faites sauter l'encadrement des loyers,

0: Moi, j'augmente mon loyer, hein, quand bien même il y a plus d'offres. Il y a personne qui croit à ce stade non. que les loyers vont baisser s'il y a plus d'offres à Paris. Hein. Enfin, voilà,
1: il y a deux rapports deux. Hein, là-dessus. Il y a le rapport Chanise Lemeur qui fait un état des lieux sur est-ce que ça a été efficace ou pas. Et puis, il y a le rapport de deux économistes. Alors, j'ai noté leur nom parce que je vais l'oublier. Gabriel Fack et Guillaume Chapelle.
0: Oui,
1: l'encadrement a eu un effet sur les prix. En revanche, on ne sait pas encore si ça a un effet sur l'offre et sur l'arrivée sur le marché.
0: Non, mais on rappelle assez régulièrement qu'effectivement, l'offre à Paris s'est effondrée depuis la mise en place de l'encadrement. Mais dans des villes qui ne sont pas encadrées, l'offre s'est effondrée dans de mêmes proportions. À chaque fois, je récupère l'exemple que m'avait donné le spécialiste de la data immobilière Priceable, Nice. On a une offre qui s'est effondrée encore plus fortement qu'à Paris. Or, à Nice, les loyers ne sont pas encadrés. Donc, le sujet, c'est peut-être plus l'attractivité de l'investissement locatif pour les propriétaires bailleurs. Allez, dernier mot, un petit projet emblématique, il nous reste 1 minute 50.
2: Oh là là, mais c'est bizarre.
0: Céline, on part dans la ville rose.
2: Oui, direction Toulouse, avec la caserne Jacques Vion. C'est une caserne qui était un peu emblématique, c'était surtout un bâtiment emblématique, parce que la preuve, il a été inscrit au monument historique en 2023.
0: On voit les images.
2: Alors, ceux qui peuvent voir les images, c'était un bâtiment de l'architecture brutaliste. Alors, c'est très particulier, hein, c'est vraiment du béton, mais justement...
0: Et la dose de clinker à l'intérieur.
2: Il y a Vinci Immobilier qui a décidé d'en faire un village ouvert aux Toulousains, alors qu'avant c'était une caserne fermée, hein, c'était une caserne de pompiers. Donc la cour de la caserne va se transformer en parc paysager de 2500 m². Il y a 174 logements qui vont être réhabilités, donc dans la tour que vous voyez, il y a 24 logements neufs, mais il y a aussi du bureau, un grand restaurant, une salle de conférence et de spectacle. Tout ça pour redonner vie à cet endroit emblématique des Toulousains, parce que tout le monde connaît cet endroit.
0: C'est vraiment au cœur de Toulouse. Hein.
2: Oui, c'est effectivement dans le quartier Saint-Cyprien, on est à deux pas de la Garonne, on est à deux pas du métro ligne A, donc en plus c'est un emplacement premium, et donc on a décidé de faire du neuf avec du vieux. Il faut saluer ce projet parce que c'est aussi garder une sorte de patrimoine et de l'architecture.
0: Mais bien sûr, le neuf permet aussi de sauvegarder l'ancien.
2: Exactement, et c'est de toute façon on va être obligé parce qu'il faut reconstruire la ville la ville. Donc clairement, on est dans la thématique. Et puis aussi, justement, on parlait des prix du neuf, là il y a de l'accession abordable, il y a du BRS, du bail réel solidaire, de la TVA réduite à 5,5. Et donc, vous avez un 3 pièces à 235 000 euros. Donc là,
0: on vous mettra le 06 de Céline pour rappeler ce qu'elle fait là, elle fait la com.
2: Vous pouvez juste aller sur notre site, il doit y être. Et en tout cas, donc début des travaux fin de l'année et livraison en 2029.
0: 2029 quand même.
2: Oui, parce que là, il y a un gros chantier de réhabilitation et de rénovation à faire. Donc oui, c'est important et c'est un très gros projet hein, quand vous êtes à quasiment 200 logements neufs à faire. Plus je vous dis de la part bureau, etc. Il y a un gros chantier.
0: Eh ben, on suivra le projet.
2: J'espère qu'on va revenir avec un avant-après pour qu'on puisse vous montrer à quoi ça ressemble ce morceau de ville réouvert aux Toulousains.
0: De toute façon, vous reviendrez évidemment. Céline Coletto, journaliste à trouver@logementneuf.com et la journaliste indépendante formidable qui est Catherine Bocquet qui était à mes côtés pour cette première de la saison des experts de l'IMO du vendredi. Évidemment, on revient dès lundi. Et puis tiens, lundi, on parlera SCPI. Ça faisait longtemps. Allez, à lundi sur BFM Business.
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5: Voilà, débrief de la tech ce soir avec nos invités. Alors voilà, Clément qui arrive, on te repositionnera dans un instant. Donc beaucoup de sujets, je l'ai dit. Nos invités, experts, tout de suite. Alors Clément David, président de Théodo Cloud, qui arrive pile à l'heure. Merci d'être avec nous. J'espère que les vacances ont été bonnes, que tu as pu faire un peu, te tailler. Enfin, en Turquie, Il y avait un peu de tech là-bas, un petit peu quand même.
6: Pas beaucoup.
5: Michel Lévy-Provençal, bonsoir Michel.
7: Bonsoir.
5: Fondateur de Captain, qui est là, alors avec un Q, Q-A-P-T-E-N, si vous écoutez en radio, c'est l'assistant IA, une solution agentique pour freelance et auto-entrepreneurs.
7: Absolument, ouais.
5: Je vous invite tous à la tester et à regarder, à vous entraîner avec Captain, et puis évidemment qui s'occupe toujours de TEDx Paris. TEDx Paris, ce sera quand
8: prochaine? Alors, la prochaine édition de TEDx Paris, on ne l'a pas encore annoncé, mais je vous le dis, c'est un scoop, aura lieu le 24 février 2027 au Grand Rex, et nous faisons une édition spéciale le 30 septembre sur le futur de l'habitat avec un partenaire, Le Bon Coin. Ce sera un TEDx Le Bon Coin.
5: Bon, eh bien, on aura l'occasion d'en reparler, bien entendu. Et puis, Cédric Ingrand. Bonsoir, Cédric. Merci d'être avec nous, directeur général de Heavyweight Studio. Juste un petit mot. Tu as reçu un courrier, un phishing. Tu nous en as parlé. Et ouais, voilà, bon. Comme ça, on vous alerte. Ouais, c'est Ledger. Alors, en tête, Ledger.
7: On est tous habitués à scruter des mails en disant est-ce qu'il vient bien de ma banque? Est-ce que ça, c'est bien un truc d'un organisme public? Moi, j'ai trouvé dans ma boîte ce matin un courrier que j'ai quand même sorti de son enveloppe. Un courrier de chez Ledger invitant. Alors, c'est pas. Il n'était pas adressé. Je vais y revenir. C'est comme ça que j'ai trouvé que c'était un phishing. M'invitant à faire une mise à jour de sécurité extrêmement importante avec un QR code à flasher, etc. Bon, seul problème, c'est que la personne à qui c'est adressé était, pour tout dire, une jeune fille au pair qui a travaillé chez moi il y a 10 ans, alors qu'on a déménagé. Donc, en fait, c'était très curieux en termes de fichiers. Je l'ai recontacté pour dire, mais tu as une clé Ledger. Enfin, c'était assez particulier. Elle m'a dit, mais non, jamais. En fait, ça veut dire qu'il y a maintenant des escrocs qui font du phishing par courrier physique. Voilà. C'est plus les escroqueries à l'ancienne où on essaie de te vendre une parution dans un annuaire un peu sauvage. Non, non, non. Là, c'est des gens qui essayent de pirater tes conquêtes, mais pas en passant par ton mail, par un SMS ou par un coup de téléphone. On est sur du courrier physique. Donc, faites attention à vos courriers.
5: Merci aussi. Et Michel a presque failli se faire avoir. Donc attention, on voulait démarrer là-dessus parce que c'est quand même un élément important. Allez, on va parler conduite autonome avec Elon Musk, enfin avec Tesla surtout. Après avoir dit non, il y a encore 6 semaines, la France disait non. La France semble désormais changer de cap. 2 véhicules équipés du FSD, vous savez, c'est ce système de conduite autonome de Tesla, vont être testés sur des routes française. Mais oui, une annonce du ministre français des Transports, Philippe Tabarot, qui s'est entretenu en visio avec Elon Musk. On écoute les explications d'Antoine Fernandez et on revient en plateau avec nos invités pour en parler.
9: Paris, place de l'Étoile, l'un des carrefours les plus complexes et redoutés de France. Et si, dans tout ce chaos, vous n'aviez rien à faire? C'est la promesse de Tesla avec sa conduite entièrement automatique. Cette technologie a reçu l'aval des autorités françaises pour des premiers essais sur route, annonce hier du ministre des Transports après un échange avec Elon Musk.
10: Avec la mise à disposition de 2 véhicules équipés de FSD par Tesla, nous entrons désormais dans une nouvelle étape, celle des essais sur route.
9: Une conduite parfaitement autonome, mais tout de même supervisée. Après avoir indiqué votre destination, le véhicule s'occupe de tout. Les changements de voie, les bifurcations ou encore l'évitement d'obstacles et de piétons. Et pour faire homologuer sa technologie partout, Tesla avance des chiffres et revendique un système plus sûr que la conduite humaine. Dans une étude, le constructeur fait état de 0 collision en Europe et jusqu'à 97% de freinage d'urgence en moins. Depuis le mois d'avril, seuls 5 pays ont autorisé cette technologie en Europe. Si la conduite autonome de Tesla arrivait en France, elle vous coûterait néanmoins 99 € par mois.
5: Voilà, donc je sais plus combien de millions de Tesla circulent, c'est en 6...
7: En France, et c'est ça qui est intéressant, ouais. Parce qu'il y a encore plein de questions en suspens, ouais. En France, le nombre de Tesla qui sont déjà sur la route et qui pourraient utiliser ces systèmes, il y en a 260 000.
5: D'accord, donc c'est quand même... Ouais, c'est quand même. Et je crois que dans le monde, on est à 6 millions de Tesla. En tout cas, en voilà 2 qui vont pouvoir rouler, alors presque en full self-driving, c'est le déroulé de ce sigle FSD, conduite autonome. Donc Philippe Tabarot, une visio avec Elon Musk. Il y a 6 semaines, la France disait non, on n'est pas sûr encore, il y a plein de choses à régler. Et puis là, on va quand même tester 2 voitures, ça pourrait s'accélérer. Et puis on verra que dans d'autres pays, ça s'accélère.
8: Oui, Michel, alors, en fait, si on reprend un tout petit peu l'historique, en effet, cet été, en Europe, plusieurs pays ont homologué le FSD. Les premiers étant les Hollandais, les Pays-Bas. Et puis on s'attendait, en tout cas...
5: Alors le FSD, il faut rappeler, il faut encore quelqu'un derrière le volant.
8: Oui, oui, d'accord. Ça n'est pas une conduite totalement autonome comme on peut avoir un cybercab, par exemple, qu'on commence d'ailleurs à voir aux États-Unis, à Austin, on va en parler, qui roule sans aucun pilote au volant. D'ailleurs, j'étais avec un ami qui expliquait que certains s'allongent quasiment dans la voiture pour pouvoir être conduits. Là, ce qui est très étonnant, c'est que cette historique qu'on a vécue pendant cet été très rapide, où le ministre a décidé de manière un peu étonnante d'interdire en France le FSD jusqu'à nouvel ordre. On s'est demandé pourquoi. Est-ce que c'était une véritable décision politique à l'égard de Musk pour essayer de mettre une sorte de pression?
5: Parce que c'est si pour attendre que les constructeurs français rattrapent tout ça.
8: Est-ce que effectivement c'est pour donner l'opportunité à des constructeurs européens de rattraper le retard? Quoi qu'il en soit, là, c'est quand même un retour en arrière. À mon avis, il s'est fait bâcher tout l'été. Le ministre s'est fait bâcher par les utilisateurs, par pas mal de monde sur les réseaux. Et d'une certaine manière, il est en train de revenir parce que ce n'est pas tenable. La plupart des pays européens sont en train de s'ouvrir. Et il faut rappeler une chose, c'est que pourquoi on interdirait ? Pas pour des raisons de sécurité, ce n'est pas vrai. Ils sont 20 fois plus sûrs, ces outils-là. Pourquoi ? Pour des raisons sociales ? Est-ce qu'on préfère préserver des emplois plutôt que de préserver des vies sur les routes ? Quelle est la raison profonde pour laquelle on interdirait l'usage de ces voitures autonomes ?
5: Eh bien, c'est des craignants à la réponse.
7: Non, c'est de la diplomatie, je suis d'accord. La vidéo du même Philippe Tabarot, qui en juillet répondait d'ailleurs à un internaute en disant « Attendez, tout ça est quand même très préliminaire, on n'en est pas là, il va falloir voir ce qu'on pourrait voir peut-être dans le futur. » Enfin, on sentait qu'on était sur un timing très très long. C'est pour ça que tout le monde s'est énervé en disant « Excusez-moi, mais il y a 4-5 pays en Europe qui le font déjà, apparemment ça se passe bien. » Moi, je dirais, tu sais, c'est ces choses qui me dépassent, feignons d'en être l'ordonnateur. L'histoire, c'est que l'Europe, les pays peuvent valider ça un par un. Mais à un moment, c'est l'Europe qui va dire, bon, bah, on va le faire au niveau pan-européen. Et ça, c'est demain, c'est le 6 octobre. Donc, c'est pas juste l'arrivée, tout à coup, le fait que Tesla prête deux voitures au ministère des Transports qui change le fond du dossier. Mais je pense que ça leur donne une porte de sortie honorable. C'est intéressant parce que c'est un truc qui va avoir des effets de fait sur la sécurité. Moi, je me souviens de cet édito dans le New York Times qui disait, attendez, la voiture autonome, c'est pas une question de technologie, c'est une question de santé publique. C'est un truc qui va mécaniquement éviter des morts. Alors évidemment, ce qui est compliqué, c'est que, on le sait, du premier jour où la première voiture, même pas 100% autonome, encore avec un chauffeur derrière, va avoir un accident ou un accident mortel, on va dire, en oubliant évidemment les centaines ou milliers d'accidents qui auront été évités entre-temps.
5: Et c'est quoi les limites du FSD aujourd'hui, du full self-driving ?
7: Écoutez, quand on regarde, moi, pendant des années, je disais, attendez, on voyait les expérimentations dans l'Arizona, tu sais, des grandes villes avec des rues très larges.
5: Avec des avenues larges, il fait toujours beau, il y a du soleil,
7: il n'y a
5: pas de feuilles mortes sur les lignes.
7: Pendant longtemps, je disais, attendez, moi, pour que ça marche, il faut passer le boss level de la voiture autonome, et le boss level mondial de la voiture autonome, c'est la place de l'étoile. 13 routes qui partent dans tous les sens, aucun marquage au sol, débrouillez-vous, où il faut tout à coup que ton système ait un peu de personnalité pour s'imposer, sinon tu restes au bout de l'avenue Foch en attendant que quelqu'un, peut-être un jour,
5: c'est le sketch de Raymond Devos, là, où on continue
7: à tourner.
5: Oui, c'est
7: ça, voilà. Tourner. Donc, les limites aujourd'hui, elles sont... Il y en a finalement assez peu. La limite, pour l'instant, c'est que légalement, il faut quand même que quelqu'un soit derrière le volant, prêt à réagir. Ouais.
5: Alors, ce qu'ils font en Chine, souvent, c'est qu'ils mettent... Ils ont des petites lingettes humides, et du coup, ils les mettent sur le volant, comme ça évite de... Ils peuvent avoir leurs mains, ils peuvent faire autre chose avec leurs mains.
7: Oui, mais les Tesla, par exemple, ont des caméras,
5: ouais, des caméras.
7: Qui voient l'axe de regard, etc.
5: Clément, bonne nouvelle, quand même, d'avoir ces deux voitures qui vont rouler.
11: C'est une excellente nouvelle, je veux dire. C'est toujours pareil. Est-ce qu'on ne devrait pas, dans la vie, est-ce qu'on ne devrait pas être les premiers à se battre pour tester les voitures autonomes avant tout le monde ? Enfin, je veux dire, je me rappelle cette pub, tu sais, cette pub IBM, où sont les voitures volantes des années 2000 ? Je veux dire, on sait que c'est le sens de l'histoire, il va y avoir des voitures autonomes. Qu'est-ce qui fait qu'un ministre des Transports ou de je ne sais pas quoi n'est pas juste en train de se dire comment ça se fait en premier chez nous ?
5: Oui, tu vois, taper du poing sur la table.
11: C'est une question absolue qui me dépasse. Après, il y a deux points intéressants. Au-delà du fait que Raymond Devos soit extrêmement surcoté comme artiste, et c'est une discussion que j'avais. J'avais une discussion hier avec mon frère sur le sujet et on n'est pas d'accord. Donc, Basile, si tu m'écoutes, je maintiens.
5: Frère jumeau, on le rappelle. Hein.
11: Voilà. Il y a deux éléments. Le premier, c'est que c'est marrant, ça confirme petit à petit ce qu'on dit depuis quelques années dans cette émission, qui est... les GAFAM étendus, parce que maintenant ça marche plus, Nvidia, truc machin, mais les GAFAM sont des États. Ils ont leurs infrastructures, ils possèdent les câbles sous-marins, ils ont leurs centrales nucléaires, ils font de la diplomatie. Je veux dire, le concept, c'est encore une petite brique à cette réflexion qui est-ce que le concept d'État est encore pertinent de nos jours quand on parle des grands de ce monde ? En tout cas, est-ce que c'est le seul concept pertinent ? C'est quand même une discussion intéressante.
5: Je t'interromps juste un instant, je vous conseille un livre qui s'appelle The Nerd Reich, oui, de Gilles Durin, qui est sorti là il y a quelques jours et qui explique comment il y a une sorte de technofascisme qui est en train de prendre la main sur la démocratie. Et à travers, oui, c'est comme ça qu'il l'a dit. Alors, on peut ne pas être d'accord avec tout le livre, mais en tout cas, lisez-le, il fait pas mal réfléchir.
11: Il y a iRobot avec Reich. Will Smith aussi. Et le deuxième truc, c'est... pour moi, la discussion et la négociation, elle n'est pas sur est-ce qu'on vous autorise. On vous autorise, il n'y a pas de problème, allez-y, roulez. La question pour moi, c'est une question de partage de la valeur. Est-ce que chaque kilomètre que vous allez rouler avec une voiture américaine, des logiciels américains, chaque rond-point que vous allez cartographier, qui va entraîner vos bases de données américaines, etc., quelle valeur, nous, en France, après avoir construit tout ça, sachant que vous le faites sur notre territoire, quelle valeur on perçoit ? Qu'est-ce qu'on récupère ? Dans le deal, et en fait, c'est une histoire de négociation. Et ce sujet n'est pas du tout abordé. Donc, pour moi, la question, c'est vous allez poncer notre territoire avec des logiciels américains.
5: On est encore en train de penser aux mentalités, à l'assurance,
11: oui,
5: tout ça.
11: Moi, je m'en fiche que ça roule, avoir le... savoir ce qu'on y gagne. Mm-hmm. Et pour moi, c'est ça le bon niveau de discussion. Le fait qu'on en soit à des micmacs un peu politiciens comme cela me font dire que c'est probablement pas la discussion qu'il y a eu.
5: Alors, autre sujet, on va rester avec dans l'univers Tesla, c'est le cybercab. Alors, pour le coup, le cybercab, là, il n'y a plus de volant, il y a deux portes, ouais, des fauteuils à l'intérieur, et ça roule tout seul. L'événement cybercab Tesla, alors, c'est prévu ce jeudi. Alors, qu'est-ce qu'on sait un peu de tout ça, si,
7: on a déjà vu certaines expérimentations. Là, ce sera à Austin, donc c'est Tesla qui joue sur son terrain. Ce sera apparemment au début réservé aux employés de la marque pour leur déplacement. Là aussi, ils sont dans une configuration très connue, ils ont une cartographie hyper précise. Ce sont des technologies qui découlent évidemment directement du full self-driving des autres voitures. C'est intéressant parce que la voiture, Elon Musk l'annonçait comme coûtant $30,000. C'est pas très important parce que de toute façon, vous et moi ne pourrons pas lâcher, en tout cas pas pour l'instant. Et ça, c'est intéressant parce que ça arrive à un moment où les ventes de Tesla vont bien, mais les marges quand même sont tombées parce que la concurrence chinoise est dure. Et ils se retrouvent dans une situation qu'on a connue dans d'autres mondes où tout à coup, des gens qui faisaient du hardware se sont dit finalement, les services, il y a peut-être de l'argent à prendre là-dessus. Parce que tout à coup, c'est une voiture qui est censée être hyper rentable. Mm-hmm. L'étape d'après, promise par Musk, mais on sait que chez Musk, le seul truc qui joue toujours, c'est le timing.
5: En 2016, il nous disait qu'en 2026, on serait sur Mars.
7: Ça fait 10 ans
5: qu'il a annoncé son roster. Pour l'instant, on va installer un réseau télécom bientôt.
7: Enfin, bref. C'est que l'étape d'après, ce serait que des possesseurs, monsieur tout le monde de Tesla, puissent, par exemple, quand ils arrivent au bureau le matin, mettre leur Tesla en mode robot taxi et que tout à coup, elle aille faire des courses en ville avant de les retrouver.
5: Ça, c'est son ultime modèle. Enfin, pour la voiture électrique, c'est son ultime modèle.
7: Une espèce de flotte immense de voitures au moment où les gens n'en ont pas besoin, ce qui, en plus, gérerait plein de problèmes de trafic, de stationnement, etc. etc. Non, il n'y a pas de raison que ça ne marche pas. C'est le même logiciel. Mm-hmm.
5: C'est juste ce que tu dis. Je lisais un article l'autre jour qui disait que si tous les Parisiens sortaient en même temps leur voiture, on est congestionné. Enfin, on bouge plus en Paris.
11: Le principe, si tous les mecs de la salle de sport se pointent en même temps, il n'y a plus de machine. Oui, c'est étrange.
5: Clément, sur le cyber. Clément, justement.
11: Je voulais dire un truc, tu avais commencé.
8: Non, mais Michel, sur le cyber. Pour reprendre ce point-là, je pense que si on va vers un modèle, finalement, où tout un chacun a sa voiture qui le rend disponible à toute une flotte, on aura moins de voitures en réalité sur le parc. Parce qu'on aura moins besoin d'acheter une voiture, il y aura moins de propriétaires de voitures, il y aura plus de temps de voitures utilisées, mais moins de voitures dans la flotte. Donc je pense qu'au contraire, un modèle comme celui-là peut désengorger les villes parce qu'il y en aura moins et qu'elles seront plus optimisées.
5: Toi qui, parfois à travers TEDx, cherche des thèmes avec beaucoup de recul, justement, est-ce que ça, de ne plus être possesseur de sa voiture, est-ce qu'on n'est pas en train de casser un peu notre liberté ?
8: Notre liberté.
5: Attention, oui. La voiture, c'est une forme de liberté quand même aujourd'hui.
8: Oui, après, on peut le voir autrement. C'est-à-dire qu'on peut décider aussi d'avoir une liberté totale, d'utiliser une voiture quand tu en as besoin et de ne pas avoir le poids de l'assurance, de la maintenance, des traites chaque mois, etc.
5: Donc, de la rayure.
8: La question de la liberté, elle est à dimension variable. Mais tu vois, tu disais. Par rapport à TEDx, par rapport à TED, c'est des sujets qu'on a traités il y a une quinzaine d'années. Je me rappelle d'un livre qui a été écrit par un monsieur qui s'appelle Robin Hanson, qui était sur la scène de TED. Son livre, le titre du livre, c'est The Edge of M, l'âge des émulations, où il décrit un monde où toute la valeur est créée par des robots. Alors, ça peut être des robots voitures, ça peut être des robots humanoïdes, et que chaque robot qui appartient évidemment à un propriétaire, crée de la valeur qu'il redistribue à son propriétaire. À tel point que, finalement, on a des robots qui font des transactions entre eux. On peut imaginer que la voiture arrive dans un garage automatisé, qu'elle a besoin de changer ses pneus. Automatiquement, elle paye le garage par l'argent qu'elle a gagné en faisant des courses, etc. etc. Et c'est en réalité cette vision qui est assez... c'est de la science-fiction. Il y a 10-15 ans, c'était de la science-fiction, qu'on est en train de voir éclore sous nos yeux. Et Musk est en train de la définir, mais c'est le cas aussi en Chine. Et on en reparlera, j'imagine, parce qu'on va traiter aussi des voitures autonomes peut-être chinoises. Mais en Chine, ils sont en train de préparer aussi ce modèle-là. On est en train de rentrer dans un modèle où la robotique est au cœur de nos sociétés. Mmh. Et ça, c'est vraiment les prémices qu'on est en train de vivre aujourd'hui.
5: Clément, sur cette sortie donc du CyberCab de Tesla, donc prévu là, on a quelques détails parce qu'on suit évidemment cette actualité, enfin ce CyberCab depuis pas mal. C'était quand la présentation d'ailleurs dans les studios de la Warner par Elon Musk? Ça fait quelques mois, ça fait 18 mois, voire même 2 ans peut-être. Alors Clément,
11: écoute, je suis assez d'accord avec Cédric sur le côté, enfin c'est une question de design, tu vois, ça change pas grand-chose, c'est un service qui est plutôt logique, etc. Après, faut pas surestimer non plus l'impact. Aujourd'hui, on estime qu'il y a, en gros, maximum une vingtaine de voitures sans supervision qui sont enregistrées, qui peuvent rouler au Texas, etc. Ce qu'on voit simplement, c'est... Alors, déjà, je trouve le design plutôt joli. Moi, j'aime bien. Il y a un petit côté GTA en plus sur le...
5: Bah ça donc, ressemble un peu au Cybertruck,
11: non,
5: voilà, non, plus petit.
11: Non, je peux pas te laisser dire ça. Ça, c'est une voiture. Mais le truc, c'est
5: les goûts et les couleurs.
11: Voilà. Il y a une très bonne citation de Daniel Riolo sur les goûts et les couleurs. Regardez sur Internet. Vous ne regarderez pas. L'usage est logique, etc. Moi, mon problème, c'est que... j'ai l'impression qu'avec Musk, on est toujours en train d'anticiper à quel point ça va être génial pour l'étape d'après. Tu vois ce que je veux dire? C'est normal. Mais à un moment, je veux dire, on avait la super app avec tout le monde voulait imiter WeChat. Là, maintenant, on a la super compagnie. C'est-à-dire, t'inquiète, les satellites, ils vont faire après avec les données Twitter des trucs extraordinaires parce que la robotique, parce qu'en fait, on a les voitures. Et donc après, pour après, ce sera super, etc. Il y a des trucs qui marchent très bien, tu vois, SpaceX c'est extraordinaire, etc., etc. Néanmoins, il y a un moment où il va falloir passer à la caisse et que ces innovations, elles soient à l'échelle et le calendrier d'industrialisation de production est toujours repoussé. Les grandes synergies qu'on nous promet, elles sont toujours pour dans 5 ans, dans 10 ans, mais elles arrivent jamais. Je sais jamais imaginer avec ces annonces qui sont toutes un peu logiques quand tu les expliques, à quel moment la synergie amène vraiment la rentabilité. Mmh. On se positionne pour les grandes batailles du siècle, c'est vrai, à un moment, il va falloir que ce positionnement aboutisse à quelque chose de cohérent.
5: Moi, la question que je me pose aussi, c'est que on va y aller vers ce véhicule autonome, enfin, de plus en plus. Alors après, est-ce qu'on en sera propriétaire ou pas, etc. Mais je me dis, quand aujourd'hui, on a des maires d'agglomération qui doivent, on parlait des transports, mais qui doivent réfléchir à l'évolution de leur ville et tout ça. Alors aujourd'hui, ils sont déjà à planter des arbres, ce qui est déjà bien pour ramener un peu d'ombre. Mais je me dis, j'entends pas beaucoup de réflexions de maires qui se disent, tiens, ma ville,
11: elle va où l'argent? Les communes, elles sont...
5: Oui, mais dans l'aménagement des nouveaux quartiers, tu vois, imaginer tout ça. Je trouve qu'ils imaginent leur quartier par rapport à un usage d'aujourd'hui à 2-3 ans, ouais, mais ils ne voient pas, tu vois, cette transformation.
11: C'est combien un maire? C'est 5 ans
5: 6 ans 6 ans 6 ans
11: 6 ans, pardon, je prends un...
5: Non, vas-y, Champagne.
11: T'es élu pour 6 ans, t'as déjà un problème sur le ramassage des ordures, t'as pas le moindre moyen pour avoir... Tu vois, chez Théodo, pour avoir bossé, on a une practice qui te fait exclusivement du public, etc. Les mecs n'ont pas un centime. Le niveau de compétence qu'ils ont sur la partie, on va dire, informatique, pour être un peu à l'ancienne, c'est, sauf dans les très grandes agglomérations, c'est extrêmement faible parce qu'ils n'ont pas les moyens de se payer plus. Dire, c'est... Déjà, pour les défis d'aujourd'hui, je te parle même pas IA, je te parle cloud, cybersécurité, qui sont en fait quasiment les défis d'hier, ils sont très très loin. Dire, le grand écart pour aller chercher ce genre de réflexion sur les agglomérations, c'est absolument impossible.
7: Non, surtout, ils gèrent l'urgence, ils sont à réparer le toit de l'école, enfin, ouais. Donc on peut se projeter. Mais ce qui est intéressant aussi, c'est que pendant des décennies, on nous a prédit des nouveaux moyens de transport qui, de fait, allaient changer la structure même des villes. Mmh. Celui-là, pas du tout. Celui-là, il rentre dans la structure et des routes et le reste et l'infrastructure qui existe déjà. La raison pour laquelle, pour reprendre ce que disait Clément, Elon Musk te parle toujours du futur, il y a deux raisons. La première, c'est qu'il a un cours de bourse à soutenir. Mmh. Donc, il est toujours en train de te vendre, évidemment, l'étape d'après, voire l'étape d'après.
11: Parce que ça, c'est déjà pricé. Hein. Je veux dire, les investisseurs, c'est déjà pricé. Ah bah, la partie robotique.
5: Lui, ça fait un moment qu'il
7: est. La deuxième raison, souvenez-vous, c'était quoi, il y a plus d'un an maintenant, la négociation de son super package de rémunération de la mort qui tue s'appuyait sur quand même plusieurs critères objectifs comme le déploiement des cybercabs et le nombre de personnes abonnées au full self-driving dans le monde. Pour qu'il ait son package, il faut qu'il y en ait 10 millions. Vous comprenez que lui fasse des efforts et fasse des visios, même avec un ministre des Transports français.
5: Allez, on reste sur une première partie de l'émission très conduite autonome, puisque Uber devance Waymo avec les premiers robotaxis. Alors, les robotaxis débarquent en Europe, ça y est, on le dit, hein, dans plusieurs pays, après les États-Unis, la Chine. C'est Londres qui va servir de laboratoire à Uber. Hier, les Londoniens ont pu commander leur première course directement sur l'application. Alors, ils travaillent avec eux. On écoute ce reportage de Valentine Nadby.
12: Un clic sur l'application Uber et une Jaguar équipée de la technologie autonome du Britannique Wavy arrive. Mais pour l'instant, il y a toujours quelqu'un derrière le volant.
13: Voilà, nous voyons que nous avons dû intervenir. C'est exactement pour cela que nous commençons avec des opérateurs de sécurité derrière le volant.
12: Car il ne s'agit encore que d'une expérimentation. Pour le moment, les tarifs sont les mêmes pour la flotte autonome et les VTC avec chauffeur. La transition doit se faire en douceur, souligne Wendy Lee, sa directrice de la mobilité autonome.
13: Il s'agira d'un déploiement progressif. Il y aura au départ que quelques dizaines d'unités, mais avec le temps, il y aura aussi d'autres partenaires à Londres ainsi que sur d'autres marchés.
12: Uber ne veut pas rater le virage des robotaxis, mais son enjeu est aussi de protéger son modèle économique menacé par des géants comme Waymo, filiale d'Alphabet, qui déploie sa propre plateforme et veut se lancer en Europe avant la fin de l'année. Une concurrence menaçante qui pousse même Uber à s'allier au syndicat de VTC qu'il a si longtemps combattu. Ensemble, ils poussent pour que les plateformes soit obligé de proposer des véhicules avec chauffeur aux côtés des voitures autonomes.
5: Et puis si vous nous suivez bien, c'est bien l'entreprise britannique Wavy. Hein. Ça n'a rien à voir avec Waymo, mais voilà, c'est cette société qui travaille avec Uber. Donc c'est Londres, c'est une structure de ville aussi un peu complexe. Hein. Alors, il y a des endroits, il y a des grandes avenues et les gens roulent de l'autre côté. Ça, c'est une autre histoire.
7: Avec en plus une zone de congestion payante pour les voitures individuelles. Donc, c'est très, très adapté au transport en commun, j'ai envie de dire. Alors, évidemment, tel qu'on le voit là, c'est une aberration économique parce que c'est une voiture très chère.
5: Jaguar.
7: Un capteur très cher, avec la licence logicielle qui va bien et avec un chauffeur. C'est ce qu'on oublie de dire. À l'intérieur, il y a encore un chauffeur qui est là, un peu comme pour
5: le FTC. Oui, on n'est pas comme les Waymo de
7: San Francisco. Pas du tout les Waymo et les autres qui, eux, vont arriver. Je pense que ça va pas.
5: Ils ont développé encore des villes, hein, Tampa, enfin, il y a plusieurs villes.
7: Oui, tout à fait, mais on attend encore qu'ils traversent l'Atlantique. Du coup, on se demande un peu quel est le modèle économique pour Uber. Est-ce que c'est vraiment de se lancer à corps perdu dans la voiture autonome? Ça n'a pas l'air d'être le cas, parce qu'ils avaient un peu liquidé leur filiale ad hoc sur le sujet. On a l'impression qu'ils ont surtout envie d'être la centrale de réservation. Et ça, on sait, ils savent le faire de manière absolument efficace un peu partout, même avec du taxi et d'autres choses. Je pense qu'ils imaginent que c'est de ce côté-là que se situe leur avenir, en étant un peu agnostique sur la technologie et en permettant à tout le monde d'inscrire ses voitures autonomes d'un type ou d'un autre sur la plateforme.
5: Et je crois que j'ai vu passer une info sur les chauffeurs de taxi londoniens qui résistent pas, mais qui commencent à sortir des petits pics un peu pour que tout ça soit bien cadré.
7: Moins, c'est d'autant que l'examen pour être chauffeur de taxi en France, il est à Paris, il est très compliqué. Mm-hmm. À Londres, il est
5: quasi impossible.
7: C'est terrible. Enfin, c'est c'est pas juste apprendre 600 rues et des parcours. Enfin, c'est connaître des cartes Michelin par cœur. Quoi. Enfin, c'est terrifiant.
5: Michel,
8: c'est un signal supplémentaire que l'Europe est en train de basculer. Elle est en train véritablement de se préparer à l'arrivée de ces véhicules autonomes. Mais encore une fois, il faut pas se tromper. Hein. En réalité, on est en train de vivre deux révolutions d'affilée. Les États-Unis, la Chine a déjà basculer dans cette révolution du véhicule autonome. Plus ou moins autonome, d'ailleurs. Il y a quelques instants, les cybercabs commencent à circuler à Austin, sans chauffeur. En Chine, moi, j'étais à Shenzhen il y a un an, j'ai pris une voiture, il n'y avait pas de chauffeur. On circulait dans les... D'ailleurs, ça coûtait, pour 15 minutes de trajet, l'équivalent de 3 euros. Donc, il y a un vrai sujet aussi de démocratisation, donc de disruption, en fait, du marché du taxi. Mais le problème, c'est que cette révolution-là, elle existe en Chine et aux États-Unis. On est à peine en train d'expérimenter pour y aller. Mais il y a une autre révolution qui arrive. Encore une fois, on le voit ou en premier en Chine et à Shenzhen. Là, cette semaine ou la semaine prochaine, ils ouvrent une première ligne de drones autonomes pour partir de Hong Kong et arriver à Shenzhen. Donc, en l'espace.
5: Où il y a 30-40 km, hein, je crois, je ne sais pas.
8: Un peu plus.
7: Un peu plus.
8: Je ne sais pas exactement, mais je crois que c'est,
5: c'est
8: 10 à 15 minutes de vol.
5: Oui.
8: Sans pilote, autonome. Donc, tu rentres dans ton drone, c'est un drone à taille humaine. Et tu vois. Donc, c'est beaucoup plus rapide parce que le problème, en réalité, ce n'est pas le trajet. Pour faire Hong Kong-Shenzhen. En 10 minutes, tu l'as fait en train. Hein. Le problème, c'est la douane.
5: Donc, ouais, voilà, c'est ce qu'elle dit. C'est le passage, moi, je me souviens.
8: C'est le passage, c'est très long. Donc là, je crois qu'il facilite un peu le passage. Donc, ça va être un service premium. Et ils sont en train de l'ouvrir. Donc, tout ça pour dire quoi? C'est que la prochaine révolution, ce sont les véhicules volants autonomes. Bah,
5: c'est là où il va falloir aménager les villes.
8: Et nous en sommes encore à expérimenter.
7: On va refaire des hélipads comme avant, en haut des immeubles. Ça, c'est pas très compliqué.
8: Oui, c'est pas très compliqué.
5: Clément.
11: En fait, la partie qui va m'intéresser, je suis d'accord avec tout ce qu'on a dit, on voit comme, encore une fois, la limite ne va pas être technologique, la limite va être légale, la limite va être parce que les chauffeurs de taxi londoniens, je ne sais pas, les chauffeurs de taxi français, ils sont rigolos. Quand on se rappelle Uber, ce qu'ils ont pris quand ils sont arrivés, t'inquiète que les véhicules autonomes, ça va être sympa. Je pense qu'au feu rouge, il va falloir qu'ils attendent pas trop longtemps les premières semaines. Mais le truc, ou les radars, on se rappelle les radars, c'était marrant aussi. Enfin, le français est un peu rebelle quand même. Mais en tout cas, tu vas avoir des problématiques sociales, sociétales, et il y a celles qu'on voit venir tout de suite, comme celle-ci, que vont faire les chauffeurs de taxi, parce qu'ils vont dire que c'est de la concurrence et de l'égal, et ils seront pas contents, déloyales. La question, c'est ceux qui viendront après. Quand les villes vont se rendre compte que c'est quand même vachement pratique d'avoir la maîtrise de la flotte, d'avoir un nombre de véhicules limité, de pouvoir dire quels parcours peuvent être optimisés ou pas, est-ce que tu vas rentrer dans une dynamique où on va avoir une question sur la propriété privée, sur la liberté d'utiliser ta voiture? Parce qu'après tout, on va commencer à se dire, les gens qui font un peu ce qu'ils veulent à l'heure qu'ils veulent, avec des véhicules en plus pas tous électriques, machin, ils nous embêtent maintenant qu'on a la maîtrise des flux. Est-ce qu'on se ferait pas une sorte de métro géant à base de voitures électriques et puis en fait arrêter de venir foutre le bazar avec vos trois voitures dedans? Et c'est des questions qui vont être légitimes et qui, à l'heure de l'écologie, à l'heure de la concentration de population, se posent. Et donc en fait, moi ce qui m'amuse un peu, c'est de se dire, ok, il y a la première vague évidente, il y a la deuxième vague de questions qui vont arriver, il y a ce que l'État finalement, après avoir été réticent, comme pour le Bitcoin, où finalement ils vont nous sortir un euro technologique en se disant, il y a quand même des trucs à garder, c'est pas mal si quand c'est nous qui le contrôlons. Là, pour le coup, on va avoir des questions à se poser et je pense qu'on n'est pas prêt.
5: À l'époque, Christophe Sapé, là, qui était le patron de Navia, bon, qui était un échec, mais bon, il y a quand même eu une techno, c'était trop cher. Enfin, c'était une navette autonome. Il me racontait que il était dans des appels d'offres. Il était face à des tramways. Donc des vrais tramways, et lui proposait ces véhicules autonomes qui transportaient 12 ou 15 personnes, enfin voilà, selon la configuration. Il dit, ben voilà, le matin, on met 6 véhicules autonomes les uns derrière les autres, comme un tramway, hop, ils se suivent. Et puis le soir, ou dans la journée, il n'y en a que 2, puis le soir, on remet les 6. Et sur des trajets un peu standards, comme un tramway, où on est obligé de faire des voies et tout ça.
11: D'ailleurs, est-ce que Musk n'est pas en train d'auto-disrupter The Boring Company, dont on n'a plus trop de nouvelles par ailleurs, mais... Ouais.
7: Qui fonctionne bien, mais c'est peut-être pas à la même échelle non plus.
5: Messieurs, merci pour cette première demi-heure. On a beaucoup parlé conduite autonome. On va revenir dans la deuxième demi-heure. On va parler Mistral, tiens, qui a signé un contrat avec Mistral. On reviendra aussi sur le G20 ou l'IA. Alors, il y a eu plein de sujets, mais notamment tout ce qui est IA, infrastructure numérique, ça a été pas mal discuté. Hein. Il y a les grands patrons qui étaient là-bas. Et puis, interdire l'IA dans les écoles et les collèges, bien New York a voté. C'est non. Et puis je rappelle, hein, tout à l'heure, en fin d'émission, la dernière demi-heure, James Dyson, oui, toute cette marque que vous connaissez d'appareils ménagers, eh bien James Dyson sera l'invité exceptionnel de Tech & Co avec François Sorel qui l'a rencontré cet après-midi. Allez, on se retrouve tout de suite avec nos débriefeurs. Tech & Co, la quotidienne, ça continue jusqu'à 20h30.
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5: On va repartir sur notre débrief avec Clément David, président de Théodo Cloud, Cédric Ingrand, directeur général de EV White Studio, et Michel Lévy Provençal, fondateur de Captain, cet assistant IA qui, pour les freelances, les entrepreneurs. Allez-y, ça s'écrit Qapten, allez-y, testez, puis vous verrez s'il faut continuer, mais je suis certain que oui, une fois l'essayer, c'est l'adopter. Messieurs, parlons de cybersécurité, de justice, de fraude, ça a quand même été un été assez riche. Ça l'est encore, on le disait pour ne rien vous cacher, hors micro avec Cédric, on a tous les deux des enfants au collège, au lycée, eh bien oui, l'ENT Pronote, donc l'espace de travail que l'on donne aux élèves et aux parents pour suivre l'actualité, ça ne fonctionne pas. On a dit, aujourd'hui on a tous reçu ce mail, moi j'en ai reçu deux, j'ai interdiction du portable à l'école, et le deuxième c'était Pronote, ça ne fonctionne pas. Et bien là, c'est l'État qui signe un nouveau contrat avec Mistral pour faire entrer l'IA dans le service public. Michel, qu'est-ce qu'il faut en penser? Plutôt bien, tant mieux.
8: C'est un grand sujet, cette affaire de souveraineté, parce qu'on peut le voir de deux manières. Soit la souveraineté, c'est l'autarcie technologique, autrement dit, on n'utilise que des briques technologiques, mais toute la stack, hein, toutes les briques technologiques qui viennent 100% de France ou d'Europe. Et dans ces cas-là, malheureusement, on est mal loti, parce qu'en face, Les cyberattaquants, eux, ont des technologies bien plus évoluées que les technologies franco-françaises. Soit on considère que la souveraineté, c'est la possibilité, finalement, d'être autonome sur certaines briques, mais d'être assez fort sur d'autres briques pour que les autres, ceux à qui on les vend, soient dépendants de nous, au même titre qu'on est dépendant d'eux. Autrement dit, on se dérisque parce que on n'est pas complètement dépendant de l'extérieur, on a aussi créé des dépendances à nos propres technologies. Moi, ce qui me gêne dans cette approche, c'est que Mistral, aujourd'hui, soyons clairs, et d'ailleurs, ce n'est pas un secret non plus, leur modèle n'est pas du tout à la hauteur des meilleurs modèles du marché. Si on prend Mythos, Fable...
5: Quand il est dans l'entreprise, parce que pour ne rien vous cacher, nous, on a un outil d'entreprise avec Mistral, ça marche plutôt pas... Non. Tu vois, quand c'est dédié à une entreprise, ça marche plutôt pas mal. Hein.
8: Regardons les benchmarks. Si tu regardes les benchmarks des modèles, Mistral est en queue de peloton, ils sont 10e position. Non, on ne peut pas dire que Mistral soit un
5: modèle... Je n'ai pas dit que c'est le meilleur, mais pour les services demandés, moi... Aujourd'hui,
8: la
5: ça me satisfait dans l'outil.
8: Mistral, aujourd'hui, distribue des modèles chinois. Mmh. Aujourd'hui, ils ont un deal avec ZAI, ils distribuent du GLM 5.2 et 5.3. Pourquoi ? Parce qu'ils ont compris, en fait, que le combat pour le modèle frontière, en fait, il est perdu. Il y a en face des acteurs
5: là, je suis d'accord.
8: Tellement puissants qu'on ne peut pas... Donc, pour revenir à la question, surtout sur la cyber, quand on s'adresse finalement à un sujet qui est de sécuriser avec un bouclier, si on prend l'image du bouclier, qu'en face on a un bouclier en métal et qu'en face on a des gens qui ont des bazookas, on va se faire laminer. Donc il nous faut des solutions qui soient à la hauteur. Et malheureusement, je ne suis pas certain que ce soit la meilleure option que de ne pas choisir les meilleures IA du marché pour se défendre. Donc, moi, la souveraineté, j'aurais plutôt tendance à essayer de créer des dépendances d'acteurs extérieurs vis-à-vis de nos technologies sur certains endroits dans la chaîne de valeur, plutôt que d'essayer d'être totalement en autarcie sur l'ensemble de la chaîne.
5: Cédric.
7: On est d'accord sur le fait que ce n'est pas un contrat informatique. C'est un acte de politique industrielle. L'État va devenir le premier client stratégique de Mistral. Alors, Michel se concentre sur la sécurité, et il a raison, c'est très important, mais ça va aussi servir à plein d'autres choses, à faire de la synthèse juridique, à chercher de la fraude ou des anomalies dans des documents financiers. Et ça, Mistral va y arriver très bien. Après, peut-être que justement, vu que Mistral se met à s'ouvrir à d'autres modèles, Mistral fera l'arbitrage de quel modèle utiliser au final pour quel usage. Bah, c'est intéressant et finalement, c'est assez pragmatique parce que de l'autre côté, on est d'accord, il y a des géants mais dont on sait qu'ils ont quand même une certaine fragilité. Enfin, on ne sait pas où serons-nous dans 2 ans. Or, l'État a besoin de signer des contrats un peu long terme avec des gens fiables. Je dis pas
5: quand
7: que,
5: tu vois que même un Bill Gates s'inquiète de ces modèles.
7: Oui, c'est ça, voilà. Et donc, ça veut dire que si tu es acheteur dans le public, toi aussi, tu peux être inquiet. Ce qu'ils achètent là, c'est la sécurité de savoir qu'il y a quelqu'un qui peut appeler, tu vois ce que je veux dire, et qu'on leur répondra dans l'ensemble. Donc non, finalement, c'est une décision logique.
5: Oui, mais c'est un état d'esprit qui change un peu quand on compare au longtemps, on a acheté du Microsoft pour la partie bureautique, on a acheté tout un tas de logiciels. Se dire quand même qu'il y a tellement de fois, on s'est dit, si on avait choisi français à l'époque, aujourd'hui, on aurait enfin un géant. On peut peut-être se réjouir de ce...
7: Ouais, on oublie. Tu sais, pendant longtemps, on disait, personne ne s'est jamais fait virer pour avoir acheté du Microsoft.
5: Ouais,
7: ce qui était vrai. Quand les alternatives existent, c'est peut-être pas mal de les explorer. Et puis, la puissance publique au quotidien, elle a d'autres enjeux. C'est arriver à mettre fin au Shadow AI, il y a tout le monde qui a son petit chat GPT dans son coin, ou d'autres, et qui soumet des données qui ne devraient peut-être pas s'y promener. Enfin, donc, ils ont quand même des aspects d'utilisation qui sont, j'ai envie de dire, ceux et celles de presque monsieur tout le monde dans l'entreprise ou ailleurs. Alors après, c'est vrai que sur la cybersécurité, là, tu vas plutôt chercher des modèles un peu plus percutants, mais c'est un problème plus spécifique.
5: Clément.
11: Écoute, il y a un cas d'usage qui m'a intéressé parce que c'est vrai que la cyber, faut s'équiper, faut y aller, on fait de leur mieux, ils prendront un peu de Mistral, un peu d'autres choses. C'est très bien. Ça, c'est du. J'allais dire, il y a une politique publique de sécurité, de cybersécurité, mais ça reste du défensif. Ce qui m'intéresse dans cette news, c'est la partie où ils évoquaient le désengorgement des tribunaux. Le fait d'accompagner les tribunaux avec Mistral pour essayer de rendre un service de justice au public qui soit un tout petit peu moins un cauchemar que ce qu'il est maintenant. Là, pour le coup, je trouve que c'est un niveau de discussion qui est intéressant, qui n'est pas juste faudrait éviter de se faire taper dans nos bases de données, par exemple, les impôts. Bon, qui est, c'est vrai, un problème qu'on évoque depuis des années, qui est un problème prioritaire de sécurité. Mais il y a aussi, Est-ce qu'on peut déjà commencer à réfléchir à ce que l'IA peut faire pour les gens là où l'État est en faillite ? Et s'il y a, on pourrait citer les hôpitaux, on pourrait citer plein de trucs, mais il y a quand même des domaines où l'État est en faillite. La capacité de l'État à rendre une justice rapide est complètement déconstruite depuis des dizaines d'années. Donc, qu'il y ait cette réflexion de se dire, on va aussi en mettre à des endroits où ça peut éventuellement régler des problèmes.
14: Accélérer.
11: Ça peut améliorer l'expérience que les gens ont avec les services de l'État. Là, je trouve ça intéressant et ça m'a fait plaisir. Bon, après, il y a plein de trucs. Il y a le rapport du ministère de la Justice qui dit, oui, mais attention, il ne faut pas reproduire les erreurs parce que tu vas entraîner avec aussi des erreurs juridiques et donc il ne faut pas... Oui, très bien, ils vont faire gaffe, ils vont faire ça petit à petit. Il va y avoir ce qu'on appelle human in the loop, donc un humain qui va vérifier. Oui. Mais... Ok, là pour le coup, tu m'intéresses dans ton approche publique de l'utilisation de l'IA. Et en plus, c'est Mistral, why not ?
7: Pendant longtemps, on s'est plaint du fait qu'on n'avait pas en France un Small Business Act. Small Business Act aux États-Unis, ça force la puissance publique à consacrer X% de ses achats à des petites entreprises. Moi, les startups, depuis que je coupe des startups depuis 25 ans, te disent, mais pourquoi on n'a pas ça chez nous ? Bon, c'est bien quand même, au lieu de faire juste des livres blancs sur la souveraineté, que de temps en temps, l'État sorte le chéquier.
5: Surtout quand je vois des gens comme Penny Lane, comme, enfin, voilà. On a plein d'outils comme ça.
7: Comme on disait, il n'y a pas d'amour, il y a des preuves d'amour. Et
8: juste nuancer par rapport à mon propos de tout à l'heure, où je disais en fait que c'est pas forcément la panacée. Attention, bien sûr que l'État doit se doter des meilleurs outils, mais en même temps, l'aspect positif de la chose, c'est que, peut-être que je l'ai fait aussi pendant longtemps, même sur ce plateau, j'ai dit il faut de la commande publique. Il faut que l'État investisse en achetant de la technologie auprès de boîtes françaises, de boîtes européennes. Ça, bah, on ne peut que l'applaudir. Alors, le fait que l'État achète de la technologie Mistral, c'est plutôt une bonne chose. Mais attention, ne pas croire non plus que c'est la fin de cet investissement-là, parce qu'on a choisi une solution d'intelligence artificielle. Il s'avère qu'il y a énormément de trous dans la raquette, et en matière de cyber, puisqu'on a commencé avec la cyber, malheureusement, on est encore dépendant de solutions qui sont des solutions étrangères parce qu'on n'a pas la solution française ou européenne qui est à ce niveau. C'est ça que je voulais dire tout à l'heure quand je parlais de cyber.
5: Après, pour revenir sur l'histoire de la DGFiP, je suis certain que Clément a suivi ça aussi de près. Moi, il y a quelque chose qui m'a sidéré, au-delà qui manquait la double authentification et tout ça, c'est que j'ai regardé un peu la DGFiP par qui étaient les organismes de contrôle, voilà, sur les finances, sur tout ça. Mais il y a au moins 5 ou 6 contrôles, et notamment il y a des contrôles via, il y a une labellisation par l'ANSSI. Je dis, mais comment ces 5-6 contrôles, tout le monde est passé à travers, quoi. Et là, je trouve qu'il y a une fuite des responsabilités aujourd'hui par rapport à la cyber. Vraiment, aller voir comment les systèmes d'information de la DGFiP doivent être contrôlés. Il y a un audit, il y a un comité d'audit, il y a un comité d'audit de DGFiP.
8: La bureaucratie qui, en réalité,
5: et pas de responsable. Alors là, c'est ça qui m'a sidéré. Clément.
11: Il y a quand même un truc qu'il faut pas oublier en cybersécurité, c'est que si t'es prêt à investir suffisamment, tu peux péter n'importe quoi. Tu vois? Et qu'en fait, l'ANSSI fait globalement, pour avoir fait des sites audités par l'ANSSI, et vraiment c'est un film le truc, c'est-à-dire que les mecs se connectent, tu vois pas leur visage, t'as pas leur nom, t'as pas leur numéro, etc. C'était dire, l'ANSSI est quand même quelque chose que beaucoup de pays nous envient. Mm-hmm. Au moment des JO, ils ont fait un travail extraordinaire.
5: Et puis c'est des bons, hein. Enfin, à l'intérieur, je connais quelques-uns.
11: Et pour le coup, où ils peuvent auditer des trucs qui vont planter quand même. Parce qu'en fait, c'est le jeu. C'est qu'à un moment, il y a deux enjeux. Il y a, d'une part, il y a tellement de volume de tentatives que parfois, il y a des trucs qui passent. Bon, c'est que malheureusement, c'est le monde dans lequel on va vivre. Et puis surtout, si tu as envie de suffisamment forcer sur un site, ça peut être n'importe quel site, à un moment, tu vas réussir à le craquer. Donc, je vais te séparer deux trucs qui sont les compétences qui ont été mises pour sécuriser un site et pour l'auditer, d'une part. Et ensuite, la capacité, quand il y a quelque chose qui se passe mal, parce que potentiellement, un jour, ça va arriver, et c'est la vie, à la crise. Prendre la responsabilité de réagir et d'expliquer aux Français quel est le plan. Et c'est là, pour le coup, qu'on a, pour moi, une capacité de prendre la responsabilité et surtout de communication qui a été absolument lamentable.
5: Juste un mot, quand vous parliez tout à l'heure de l'IA, enfin l'intervention de l'IA, je ne sais pas si vous avez vu cette actualité, c'est des assureurs qui sont très en colère contre l'IA, en fait, de façon générale, parce que nous tous, assurés, on trouve beaucoup de ressources, enfin, on peut s'assister par l'IA pour tout un tas de soucis. Oui. Et donc, c'est un service qui s'appelle Médiation de l'assurance. Ils ont reçu des tonnes et des tonnes de courriers, parce que les gens, ils s'aident de l'IA, disent, tiens, pour n'importe quoi, avant, on ne savait pas bien écrire, on ne savait pas bien remplir le dossier, mais maintenant, les gens sont vraiment assistés, alors je ne dis pas c'est pour n'importe quoi, mais justement, ils sont mieux assistés, et du coup, quand ils ne sont pas d'accord avec leurs assurances, ils ont les arguments grâce à l'IA pour aller rouspéter
11: les gens. Donc, on a l'avocat dans la poche.
14: Ouais, voilà. Les gens réclament ce à quoi ils ont droit.
5: Ouais. Eh ben voilà.
14: C'est absolument dingue.
7: C'est terrible.
5: Alors, là où ça a pas mal râlé aussi, c'est au G20. Le G20, donc, alors c'est à Chapel Hill en Caroline du Nord. C'est bien ça, oui, Caroline du Nord. Oui. Où se sont réunis donc les grands dirigeants. Et là, ils sont tous passés par là. On a vu Jensen Huang. Alors, Jensen Huang a dit, au bout du compte, chaque pays devra reconnaître ce qu'est l'IA, que l'IA est une infrastructure au même titre que l'eau, les routes, l'électricité, Internet. Ça, c'est Jensen Huang. Il y a le patron de Palantir, Alex Karp, qui met en garde la France. Alors, lui, il met carrément en garde la France contre la souveraineté numérique. Enfin, tout ça, voilà. Les patrons de la tech américaine, ils appellent les pays du G20 à accélérer l'adoption de l'IA et à investir dans les centres de données. Trouver cet équilibre. En même temps, on a pas mal tapé sur l'Europe, j'ai trouvé. Je trouve que la guerre, moi j'ai appelé ça la guerre froide de l'IA, ça y est, elle a démarré. Alex Karp, lui, il a carrément tapé sur la France et sa souveraineté. Après. Enfin voilà, vous avez vu un peu tout ce qui s'est passé là-bas. C'était un des grands thèmes, en tout cas, les infrastructures et l'IA.
14: En fait, il faut vraiment séparer, pardon, je prends la parole, mais parce qu'il faut vraiment séparer deux concepts. On peut être en colère contre les Américains parce que, vu qu'ils ont le pouvoir, ils essaient de nous tordre le bras. Tu vois, ils ont les meilleurs technos. Ils ont les ressources critiques, notamment. Alors évidemment, c'est des circuits mondialisés, etc. N'empêche que Nvidia, c'est américain, etc., etc. Et les bois, en plus, avec la dynamique de partenariat relativement abîmé entre l'Europe et les États-Unis liés à la politique, les langues se délient assez facilement et c'est facile de pointer l'Europe comme le continent qui est le mauvais élève, etc. C'est vrai. Et ça nous met en colère et ça nous agace, etc. Ça ne veut pas dire que le fond du raisonnement n'est pas vrai. Et qu'aujourd'hui, n'importe qui dirait l'IA, c'est pas la nouvelle révolution, même le pape l'a dit, l'IA, c'est pas la nouvelle révolution industrielle.
5: Je vous conseille de lire son encyclique. Je l'ai lu cet été, c'est...
14: extraordinaire.
5: Bref. Non, c'est vrai.
14: Et bon, changeons le programme. Donc, magnifique humanité. C'est quoi, c'est magnifique humanité, ça ? Merveilleuse ? Je sais plus. Donc, la honte. Le truc, c'est... Ça, pour le coup, c'est indéniable. C'est les nouvelles usines, c'est les nouvelles centrales nucléaires, c'est les nouvelles... En fait, il n'y a pas de question. Et donc, n'importe quel pays qui n'aura pas investi là-dedans sera à l'âge de pierre. Donc, on peut être en colère, on peut dire « Oui, mais parce qu'ils veulent nous vendre leurs puces. Oui, mais parce que c'est des puces américaines. Oui, mais la souveraineté, tout ça, c'est vrai. » On peut être en colère, mais le fond est indiscutable. Il n'y a pas d'autre positionnement possible que de se dire « On va à fond dans l'IA. » On met tout ce qu'on peut parce que de toute façon, sinon on va crever. Et n'importe quelle personne qui contredit ça aujourd'hui, c'est de l'idéologie, éventuellement du populisme, absolument pas rationnel.
5: Mais quand tu as un Alex Karp, donc je rappelle, patron de Palantir, hein, qui est un le géant pour le traitement des données, qui est présent chez Airbus, qui était même présent dans nos services secrets, la DGSE, donc là peu à peu, d'ailleurs, puis on a un Français qui s'appelle Chad Vision, qui est en train d'essayer de lui tailler des croupières un peu partout. Mais quand tu entends Alex Karp qui met en garde la France au sujet de sa souveraineté numérique.
14: Mais c'est pas la même discussion. C'est-à-dire qu'il y a beaucoup de gens qui disent oui, mais ce qui est scandaleux, parce que dans les réactions, je vois les articles, Wang, il essaye de vendre ses puces. Et puis en vrai, l'écologie, c'est scandaleux parce que plus il y a de data centers, plus il y a de problèmes écologiques. Et puis, c'est vrai, mais en fait, vous ne pouvez être pas content, c'est pareil, ils ont raison. Ensuite, il y a la question de qu'est-ce que tu fais dans la dynamique de pouvoir, parce qu'en France, on n'a pas forcément les moyens de se produire avec autre chose. Donc, c'est un peu le pot de terre contre le pot de fer. Et on met les barrières qu'on peut, et en même temps, on sait que, c'est ce que tu disais tout à l'heure, on sépare des meilleurs outils technologiques, et c'est une question compliquée. Mais ça ne change pas le fond de la discussion qui est, il y a une seule priorité, c'est de s'équiper un maximum, et après, malheureusement, dans la position qui est la nôtre, de récupérer les miettes qu'on peut récupérer.
11: Michel. Je suis complètement d'accord. Je pense que, bon, au-delà du fait qu'Alex Karp, il joue un peu pour son business,
5: oui.
11: Évidemment.
5: Mais surtout fond, qu'il sent qu'en Europe, on est en train de riposter un petit peu.
11: Ouais. Honnêtement, un peu, au fond, il n'a pas tort, en réalité. Parce que ce qu'il dit, c'est qu'on va le payer à un moment donné. C'est-à-dire qu'on va se doter de technologies dites souveraines qui, ceci dit en passant, ne sont pas garanties souveraines. Parce qu'il est très possible qu'on ait à l'intérieur des bouts de soft qui ne sont pas européens. Mais passons là-dessus. On va le payer parce qu'on aura moins de puissance, on aura moins de capacité que d'autres technologies. En fait, le vrai problème qu'on a, et c'est un problème philosophique, c'est que cette idée européenne de mettre en place de la régulation, des freins pour protéger l'Europe, alors protéger quoi ? Est-ce que c'est pour protéger les Européens de fuite de données, protéger leur vie privée, ou est-ce que c'est protéger les entreprises européennes pour leur permettre de développer leur propre système, en réalité ne nous protège pas, elle nous expose. C'est ce que je disais tout à l'heure sur les voitures autonomes, on préfère protéger des emplois pour sauver des vies, mais c'est valable pour la santé.
8: on va préférer protéger nos systèmes actuels et nous empêcher finalement de bénéficier des meilleures technologies pour sauver des vies, encore une fois. C'est valable pour la sécurité. On va protéger quoi en réalité? Les entreprises qui font des solutions de cybersécurité européennes, et on va s'exposer aux risques cyber les plus importants parce qu'en face, on a des assaillants qui ont les meilleures technologies. Donc, en réalité, c'est un mauvais pari. C'est un pari perdant que de croire que la régulation et le fait de mettre des barrières va nous protéger. Ça nous expose. Et d'une certaine manière, c'est ce que nous dit ici Alex Karp, je trouve, au-delà du fait que, évidemment, il fait la promo de son produit pas à l'entière. Ah ouais. Mais dans le fond, je pense qu'il n'a pas complètement tort.
7: Ils sont Cédric, tous les deux dans leur rôle, tant Jensen Huang qu'Alex Karp. Ouais. Jensen Huang qui te dit, attendez, on est aussi important que l'eau et le gaz à tous les étages. Oui, c'est un peu facile quand t'es le seul mec qui a des tuyaux de cuivre à vendre et tu fais 75% de marge.
8: Mais c'est vrai.
7: Mais c'est pas faux. Ouais. Et idem pour Alex Karp. Alex Karp, c'est comme si un vendeur de caméras de surveillance te disait que fermer tes volets le soir, c'est une atteinte à sa liberté. si tu veux, c'est quand même pas très sérieux. Ils sont chacun dans leur rôle. Et de toute façon, tu remarques que les grands CEO de la tech, c'est toujours ça. Je ne me souviens pas avoir entendu un discours désintéressé dans la bouche d'un CEO de la tech. Alors, c'est plus ou moins déchiffrable. Tu sais, c'est comme à chaque fois que Mark Zuckerberg a une nouvelle grande idée. Oui, bah évidemment, c'est parce qu'il faut la nouvelle grande idée qui suit la précédente parce qu'elle a pas marché et que le cours de bourse va mal. Bon, bref. Donc, chacun dans son rôle, et je suis d'accord avec mes camarades, ça ne veut pas dire qu'ils ont tort. Et de toute façon, je ne pense pas qu'on en passera un jour par des solutions. Ça veut dire quoi en plus la souveraineté? C'est-à-dire que jusqu'où faut-il faire preuve de pureté pour être une solution souveraine? Est-ce qu'il faut avoir 0% de code qui vient d'ailleurs?
14: Scaleway n'est pas souverain parce que c'est des puces qui ne sont pas Nvidia. Bah, mais tu vas les autres, enfin, qui sont Nvidia. Oui, mais tu vas les attendre. Les puces françaises, tu vas les attendre longtemps. Tu vois.
7: Je me souviens, un jour, je faisais une interview du patron de Max Havelaar, tu sais, les gens qui font du café, enfin, qui certifient du café équitable, et j'entendais un militant, je me souviens plus d'où, qui disait oui, mais quid des gens qui travaillent sur les paquebots qui ramènent le café.
14: Oui, et
7: voilà. Et donc, le certificat de pureté, il est difficile à obtenir. Mm-hmm. Après, ça reste un enjeu, mais c'est un ingrédient à doser par rapport à des impératifs qui sont d'autres.
14: Après, je voudrais juste moduler un truc sur la souveraineté, parce qu'il y a un truc où il faut être quand même lucide. La souveraineté, c'est déjà l'indépendance. Ce qui est arrivé à la Russie, quand même, où tout le monde lui a tout coupé, et finalement, le pays tient parce qu'ils avaient des solutions secondaires sur à peu près tous les services, c'est quand même un élément important. On a vécu un truc géopolitique majeur avec ce qui s'est passé à Ceuta cet été, où on sait très bien que les Américains, ça a toujours gonflé, que l'Espagne contrôle l'entrée de la Méditerranée.
5: Rappelle, c'est les flux migratoires importants qui sont arrivés du Maroc.
14: En fait, une question géopolitique qui est l'Espagne contrôle l'accès à la Méditerranée. Les Américains, ça leur plaît pas. Il y a plein de trucs qui n'ont pas plu aux Américains dans l'histoire de l'Europe. Regarde l'histoire de comment on a acquis la bombe nucléaire en France et tout ce qu'ils ont fait pour pas qu'on l'ait. Dire aujourd'hui,
5: De Gaulle, ils n'ont pas apprécié non plus pour ceux qui vont voir le film, qui est passionnant.
14: Tu te mets quand même dans un monde où plus on avance, plus t'es dépendant. En effet, plus tu te mets à la disposition d'un Américain qui peut dire non, là on coupe. Et tout à coup, tous tes drones, ils arrêtent de voler. C'est vrai. Donc, c'est un sujet important. À quel point est-ce que notre dépendance va nous lier aux décisions des Américains ? À quel point on aura notre libre arbitre ? En revanche, que ça se transforme en colère contre les Américains parce qu'ils en profitent, c'est débile parce qu'on s'est mis tout seul dans cette situation. Donc, retourne ta colère contre les gens qui dirigent ce pays depuis 20 ans et pas contre les Américains qui en profitent parce qu'on serait dans leur situation, on ferait exactement la même chose. Tu vois, c'est ça qui m'agace, c'est que je pense que c'est important. Mais les gens, résultat, en vouloir aux Américains, c'est débile.
5: Et c'est pas un aspect un peu culturel, cette histoire de confiance? Déjà, le terme traduit, tu vois, nous, la confiance, on met ça, souveraineté, tout ça. Les États-Unis, la confiance, c'est trust, déjà. Enfin, je sais pas, il y a peut-être aussi un côté un peu culturel, tu vois, sur cet aspect de confiance. Quand on parle de confiance numérique, je suis pas sûr qu'on ait la même définition de chaque côté de l'Atlantique.
8: Pour reprendre ce que tu disais, je pense que l'approche qu'on pourrait avoir, ça n'est pas de se rendre indépendant. Je veux dire, c'est complètement illusoire.
14: C'est d'avoir d'avoir des solutions de repli.
8: Non, mais même... Alors, les solutions de repli, c'est une manière de se replier si jamais on coupe les accès, mais par essence, c'est une solution qui est dégradée. Mm-hmm. C'est une solution qui est moindre. L'autre approche consisterait à développer des solutions qui sont indispensables aux autres. Si bien que tu crées des rapports de force entre des solutions que tu achètes et des solutions que tu vends. Si on te coupe la main gauche, eh bien, tu coupes la main droite. Mmh. Et donc, ton interlocuteur se retrouve dans une situation où lui-même est bloqué. Donc, cette interdépendance crée un équilibre qui fait que tu peux avoir une souveraineté. C'est du dérisking en termes de géostratégie. C'est du dérisking. Tu peux te dérisquer en faisant cela parce qu'aujourd'hui, dans un monde totalement mondialisé, avec les montants qui sont déployés pour pouvoir créer ce type de solution, c'est complètement utopique de croire qu'on va pouvoir maîtriser toute la chaîne avec un niveau de qualité qui est équivalent à ce qu'on rachète.
14: Mais il faut à ce moment-là trouver une équivalence. Et notre problème, c'est que ce qu'on a à offrir aujourd'hui, vu qu'on a tout désindustrialisé, ce qu'on a à offrir, nous, c'est de la puissance énergétique à un coût limité grâce au nucléaire. Oui. On ne va pas revenir sur tout le nucléaire, mais on en a encore un peu. Et les résultats, on peut proposer ça. Le problème, c'est qu'on fournit la matière première à des mecs qui, aujourd'hui, c'est l'état des lieux, à des mecs qui la transforment et nous la revendent 4 fois plus cher. Donc, le problème, c'est qu'on fournit la matière première à des mecs qui, aujourd'hui, c'est l'état des lieux, à des mecs qui la transforment et nous la revendent 4 fois plus cher. Donc, le problème, c'est que le peu, pour l'instant,

0: c'est compliqué parce qu'en plus, entre une France qui, elle, a de bonnes infrastructures et puis qui continue à attirer des investissements internationaux, entre l'Irlande qui, elle, a un autre type d'attrait, entre, c'est quand même, voilà, c'est compliqué de faire front commun.
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3: Ça y est, c'est la rentrée, c'est les surprises. On est nombreux ici, hein ? Vous êtes heureux ici ?
4: On est ravis.
3: Ah, regardez, c'est la rentrée, c'est septembre, on est content. Avec Jean-François Beau, le directeur général d'une très belle boîte qui nous vient de Nouvelle-Aquitaine, GPS. Bienvenue à toi.
5: Merci, bonjour.
3: Juste à tes côtés, elle a le sourire. Elle est épanouie totalement. Ah, oui. Anne-Sophie Grouchka, la CEO de Keris. Welcome.
6: Merci.
3: Troisième invité, Bertrand Lorios, chairman et CEO de Décuple. Bienvenue à toi.
7: Bienvenue.
3: Ton siège est en Ile-de-France, mais tu es breton et tu aimes bien le dire à chaque fois.
7: Absolument.
3: Quelqu'un qui nous vient du Sud, on le voit à sa voix, on le voit à son teint, on le voit à sa forme. Pascal Coste, fondateur de Pascal Coste Coiffure. Quel plaisir de t'avoir également.
7: Mais c'est réciproque, voilà, merci à toi.
3: Le soleil est sur le plateau. Voilà, et puis, Olivier Marcheteau, le directeur général de freelance.com. Bienvenue.
8: Merci, ravi d'être là.
3: Madame, messieurs, vous êtes prêts ? Ils sont prêts ?
7: Tout à fait.
3: À fond les ballons ?
6: À fond.
3: C'est la rentrée. Paris ETI, c'est parti.
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3: Jean-François Beau, on démarre avec toi, directeur général de GPS, une très très belle entreprise de Nouvelle-Aquitaine qui fait partie du club des ETI, cher à Marc Prikaski. GPS, c'est un fournisseur de solutions logistiques d'emballage réutilisables pour les industries de caoutchouc, de l'alimentaire, de l'automobile et de la chimie. Tu es le DG de cette entreprise depuis 2014 ?
8: Depuis 2014.
3: Formidable. Exactement. Ingénieur de formation, très impliqué dans toutes les phases de développement de l'entreprise. C'est quoi l'historique du groupe ?
8: Alors l'histoire de GPS, c'est une transformation d'une entreprise qui faisait des palettes et des caisses en bois, qui était fabricant et qui les vendait, à une idée qui a germé dans le cerveau de notre fondateur et qui a été de transformer la société en une société de logistique et de location d'emballage réutilisable, retournable, avec des emballages qui sont mutualisés entre tous nos clients.
3: La couverture géographique de GPS, c'est quoi aujourd'hui ?
8: Ben, la couverture géographique, c'est 20 filiales dans le monde. On est sur tous les continents parce que nos emballages sont des éléments de transport et vont d'un continent à l'autre, de producteur à utilisateur et des utilisateurs à un autre producteur, puisque les emballages sont mutualisés entre tous nos clients.
3: On aime bien parler d'ambition pour les entreprises. Et l'ambition pour GPS dans le futur, c'est quoi ?
8: Alors l'ambition, c'est de continuer sur cette niche qui est le caoutchouc, l'emballage du caoutchouc. Il y a encore beaucoup de secteurs de développement, notamment dans la zone asiatique, au Japon, Chine et Corée. Donc on travaille beaucoup sur ces trois pays-là, après avoir travaillé sur beaucoup d'autres pays avant. Et puis le deuxième axe de progrès pour nous, c'est la diversification dans des produits différents, donc l'alimentaire, des jus de fruits concentrés, des concentrés de tomates, également dans l'automobile, où nos emballages peuvent être également réutilisés dans l'emballage, dans l'automobile, et puis dans la chimie, des poudres et des liquides.
3: On le voit sur l'antenne, juste à tes côtés, Anne-Sophie Grouchka, CEO de Keris. Alors toi, tu présides un groupe acteur de référence européen de courtage, fort de 1800 employés, présents dans 7 pays européens. Keris est notamment le premier courtier français en assurance emprunteur, avec plus de 19 millions de contrats sous gestion en Europe de l'Ouest. Tu dois peut-être avoir de tes clients autour de cette table.
6: Certainement.
3: Riche d'un très beau parcours, ma chère Anne-Sophie, de plus de 15 ans dans l'assurance. Tu as occupé plusieurs responsabilités exécutives au sein du groupe Allianz et a notamment dirigé l'InsurTech Solved Group. Ma première question, en fait, tu as quitté un grand groupe mondial pour prendre la tête d'une ETI. Qu'est-ce que tu as choisi, en fait, dans Keris ?
6: Ce que j'ai choisi, c'est d'abord le professionnalisme, le sens et en même temps l'impact. Avoir la possibilité d'être dans une ETI comme Keris, c'est tout simplement bénéficier à la fois de moyens substantiels. On a un actionnaire de référence, Advent, qui est derrière nous et qui nous accompagne. Et en même temps, l'agilité, la prise de décision courte. Et ça, c'est formidable.

0: Tu viens de dire un mot important. Décision. Quelle décision as-tu prise au cours de tes 100 premiers jours chez Kereis et qui t'a peut-être le plus surprise toi-même?
1: Trois choses. D'abord, c'est écouter. La première décision que j'ai prise, c'est d'écouter, d'aller au contact des collaborateurs et d'aller au contact de l'ensemble des clients et des partenaires. Et fort de ça, c'est de prendre les premières décisions, les vraies. Et pour moi, le premier sujet, c'est de faire en sorte que nous devenions vraiment le groupe leader du courtage en utilisant la technologie, l'intelligence artificielle à l'échelle. Donc concrètement, je vais réorienter
0: le terrain
1: qui donne les idées et en même temps pour accompagner, pour être en phase avec ces attentes du terrain, et bien prendre des décisions de redéploiement de budget pour travailler notamment sur l'intelligence artificielle.
0: Tu es une grande chef d'entreprise et tu as un point GPS loin. Dans 3 ans, quel indicateur te dira que Kereis a réussi sa transformation et en fait sa taille, sa rentabilité ou peut-être complètement autre chose?
1: D'abord, continue la diversification. On a annoncé d'ores et déjà des négociations exclusives avec un autre acteur du courtage grossiste qui s'appelle Sentian. Donc ça fait partie de la stratégie, premièrement. Deuxièmement, la croissance organique, la bonne, la vraie, celle qui montre que tout se passe bien et qu'on plaît aux clients. Et troisièmement, le nombre de produits que nous aurons sortis et qui, j'espère, feront la satisfaction de tout notre écosystème.
0: En tout cas, c'est tous nos voeux. En face de toi, Bertrand Lorioz, le chairman et le président directeur général d'un très beau groupe, Décuple, breton d'origine, j'aime bien le dire, et polytechnicien d'origine. Tu as travaillé pendant plus de 20 ans dans les télécoms, c'est là où on s'est croisés avant de prendre en 2019 la direction du groupe Décuple fondé par ton beau-père. Marié et père de 5 enfants, Décuple est un groupe aujourd'hui européen de communication et data marketing. Partenaire de la performance des marques, groupe familial qui a été créé dans les années 72 exactement, et coté à Euronext depuis 1998. Quelle année, hein? L'année où on a été pour la première fois champion du monde. Ses principaux domaines d'activité sont le conseil, le service marketing, les solutions d'abonnement, l'assurance. Aujourd'hui, c'est plus de 217 millions d'euros de chiffre d'affaires en 2024, plus de 1000 salariés. C'est la croissance, c'est la confiance. Est-ce que l'IA est aujourd'hui un risque ou une opportunité pour toi?
2: Patrick, merci pour cette présentation. Alors, on a fait 240 millions de chiffre d'affaires l'année dernière.
0: 240 millions.
2: Et comme tu le disais, en fait, on a été créé sous le nom France Abonnement, du marketing direct. On a fait une transition vers la communication et le data marketing. Aujourd'hui, on est 1200 collaborateurs présents dans 8 pays. Donc, on continue effectivement à se développer. Alors, nous, ce qu'on croit, c'est que l'IA est une opportunité, évidemment, puisque nous, on vient de la technologie. Nos grands concurrents sont des groupes publicitaires. Simple. Et nous, on vient plutôt de la data et de la technologie. Donc, l'IA rebascule, rejoue les cartes. Et nous, évidemment, on est très fort dans ce domaine-là. Donc, c'est plutôt un accélérateur pour notre activité.
0: On dit 7 pays, la France, l'Allemagne, les Pays-Bas, l'Espagne, le Portugal, les États-Unis, le Canada. J'y passe la moitié de mon temps, d'ailleurs. L'international, Décuple, va-t-il rester un groupe français quand même?
2: Alors, bien évidemment, Décuple va rester un groupe français. C'est un groupe familial français. On fait partie du Family Business Network. Donc, nous, on croit beaucoup à la situation française. Mais on vise, à horizon 2030, environ 30% de notre chiffre d'affaires hors de France. C'était 5% il y a 4 ans. Donc, on est vraiment en train d'accélérer. Ça va rester un groupe français. On est également en Chine. Et puis, on veut aussi se développer dans des activités, des zones géographiques à plus forte croissance, comme le Moyen-Orient et probablement d'autres pays.
0: Justement, être une entreprise familiale, c'est un atout ou un frein pour toi?
2: Alors, c'est très clairement un atout. Alors, on n'a pas la possibilité d'avoir des fonds extraordinaires derrière nous, donc ça nous oblige à réfléchir un peu à nos investissements. Donc, on fait très attention à ce qu'on dépense. Mais moi, je le vois aussi bien vis-à-vis de nos clients, nos collaborateurs, que les entrepreneurs qui nous rejoignent, parce que nous, on a beaucoup d'entrepreneurs qui nous rejoignent, qui restent entrepreneurs minoritaires. Le fait d'avoir un actionnaire stable, solide, le même actionnaire depuis 1972. Là, en l'occurrence, je suis le 3e dirigeant familial, mais ça donne aujourd'hui une visibilité dans un monde qui bouge beaucoup, qui est très apprécié, encore une fois, par toutes les parties prenantes.
0: En face de toi, Pascal Coste, alors la star de la coiffure, fondateur de Coste Coiffure, la région sud.
3: Partie de la région sud.
0: Que nous aimons bien, et on s'était connu par une personne formidable, Marcel Rani. Après avoir commencé la coiffure à l'âge de 15 ans, à Montauban, oui. Cette ville de l'Occitanie, ta ville natale.
3: Oui.
0: Tu crées ta marque, Pascal Coste, à Nice. Aujourd'hui, à la tête d'un des plus grands groupes de coiffure français et surtout le dernier groupe détenu et dirigé par son dirigeant. 2025, la joint venture avec IJ31 et on peut avoir aussi une pensée très émue pour notre ami Hervé Jouve, sur votre site de e-business. Ta phrase type, que j'adore, les limites sont faites pour être dépassées. En fait, t'es un homme ultra motivé, avec une niaque d'enfer. C'est quoi ta source de motivation ?
4: Avancer toujours, si tu veux. J'ai démarré le métier en arrivant sur la Côte d'Azur, en partant de mon Montauban natal, avec une paire de ciseaux, une brosse, et c'est un ami qui joue au rugby qui m'hébergeait parce que j'avais pas les moyens de me louer un appartement. Donc j'ai démarré avec, la brosse dans les dents, ouais. Les ciseaux dans les dents. Et puis c'est cette rage de gagner, de progresser, de toujours plus. Et puis tu sais, j'ai toujours été capitaine dans le sport. Oui. Donc quand tu rentres dans une entreprise c'est du sport. Donc t'es un capitaine, ben tu coaches, tu manages, tu es avec tes hommes et tu les fais monter, ils te font monter. C'est un travail d'équipe.
0: Quoi. J'adore tous tes posts. Il faut que tu le saches sur les réseaux sociaux. C'est-à-dire ils sont naturels. Ouais. T'as pas d'agence derrière.
4: Non, c'est moi.
0: Tu prends
4: direct,
0: ton téléphone
4: en direct.
0: T'as tes équipes, c'est merveilleux. Ouais. Ça c'est servir l'avenir, j'allais dire avec
4: oui,
0: les équipes.
4: Et puis c'est la réussite d'une entreprise, c'est avant tout les équipes.
0: Oui.
4: Voilà. Et quand tu les mets en avant, ben, ils te portent. Et mon rôle est de les mettre en avant, eux et pas moi.
0: Justement, comment imaginer l'avenir ?
4: Ben, l'avenir, on parle de l'IA. Aujourd'hui, nous aussi, on est en pleine transformation. Tu vas me dire, de la coiffure en IA. Oui, de la coiffure en IA. Parce que ben, c'est un groupe, c'est structuré, c'est des millions de chiffres d'affaires. Donc, au niveau du juridique, au niveau de tout l'accès aussi, au niveau du marketing, très important l'IA. On en est même maintenant au niveau de l'image, où on travaille aussi l'image en IA. Donc, l'avenir, il est là. Et puis bon, ben, en tant que challenger, plus jeune groupe français de tous les nationaux, place à nous.
0: Exactement. La transmission, c'est un rôle essentiel d'un chef d'entreprise, non ?
4: Ah oui, totalement. Aujourd'hui, j'ai une équipe de dirigeants qui ont une quarantaine d'années, donc ils sont dans la boîte depuis 20 ans, et l'objectif, c'est de préparer cette passation. La boîte, elle est à eux, elle est pour eux, donc je travaille là-dessus, on va faire entrer des fonds d'ici 2 ans pour avoir un cash management et pour faire entrer une équipe managériale qui aura plus de 20 ans d'expérience dans l'entreprise, et que je sois là comme un conseil des sages pour jouer un peu de violon, mais je crois que c'est important aussi de mettre la jeunesse en avant, surtout que nous, c'est un métier très jeune. Moyenne d'âge du groupe, 25 ans. Sur les 1200-1300 salariés, c'est une moyenne très jeune.
0: C'est merveilleux.
4: Donc, il faut préparer cette jeunesse pour demain.
0: Je voyais en face de toi, Olivier Marcheteau, acquiescer, être heureux, directeur général de Freelance.com. Après des expériences, toi, à la tête de leaders mondiaux, Microsoft, Cdiscount, on reparle encore de Bordeaux, en passant par Vestiaire Collective et Accolade, tu mets aujourd'hui toute ton expertise en transformation au service du groupe Freelance.com en tant que directeur général depuis 2025. C'est 38 millions à plus de 1 milliard d'euros. C'est un méga challenge, tu vas nous expliquer, en 10 ans. C'est incroyable. Et tu es devenu le leader de la connexion entre talents et grandes entreprises réunissant le plus large écosystème en fait, de talents avec des salariés portés, freelance et des ESN. Qui fait, en fait, le succès de Freelance.com ?
5: Freelance.com, c'est une très belle success story française, effectivement. Je pense que ce qui fait le succès de Freelance, c'est la capacité à aider des entreprises à trouver les bons talents externes pour mener leur transformation. Pour le faire, en fait, nous, on a recours à 2 types de talents. On a une base de freelance, et après, on a 850 petites et moyennes entreprises de services numériques chez qui on peut aller chercher des talents. Donc, notre métier, c'est vraiment de mettre le bon talent en face du bon projet pour les entreprises, et bah, comme on le fait plutôt bien, ça marche bien en ce moment.
0: Et tes enjeux actuels pour Freelance.com, quels sont-ils ?
5: On en a 3. Le premier, c'est vraiment d'accompagner la mutation des talents en cours. On parlait de l'IA tout à l'heure, aujourd'hui, toutes les entreprises veulent se transformer. Comment on fait pour trouver des talents qui soient disponibles pour résoudre un projet spécifique dans une entreprise. Aujourd'hui, on a plus de 250 contrats cadres avec des grands groupes français qui nous sollicitent pour qu'on leur envoie la bonne personne sur le bon projet. Donc, premier sujet, c'est les talents. Le deuxième, c'est l'IA. Comment on devient plus efficace, plus rapide, comment on automatise toutes les tâches qui ne servent pas à grand-chose pour libérer du temps pour les clients et du temps pour le service. Et le troisième, c'est l'internationalisation. Aujourd'hui, on fait plus d'un milliard en France, Suisse, Belgique, Maroc. On a un historique, on a racheté beaucoup de sociétés et donc on continue de regarder comment on peut se déployer à l'international pour être non seulement leader français, mais leader européen.
0: C'est quoi ta plus grosse fierté après un an dans ton entreprise ?
5: On va se rejoindre avec Pascal, on a obtenu le label Great Place to Work fin 2025, Et je trouve que c'est une super reconnaissance. Moi, je crois beaucoup au fait que l'atout numéro un, l'actif numéro un d'une entreprise, c'est les compétences et c'est les gens. Et donc, savoir qu'il y a une vraie dynamique collective et que les équipes sont contentes à la fois de ce qu'on leur fait faire et de l'ambiance dans laquelle on travaille, c'est remarquable. Et je remercie toute l'équipe de management et les équipes pour ça.
0: On revient une fois de plus au collectif. Merci à toi. Madame, messieurs, est-ce que vous êtes prêts pour le débat ?
1: Tout à fait.
0: Ils sont prêts, c'est la rentrée. Paris ETI, le débat, c'est maintenant.
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0: On démarre avec toi, ma chère Anne-Sophie. Quels sont aujourd'hui les enjeux des entreprises de taille intermédiaire qui vont se présenter dans le futur et challenger une performance un petit peu durable?
1: Pour moi, ce qui est important, c'est l'enjeu de taille et d'échelle. Aujourd'hui, on le sait, en France, on a à peu près 6600 ETI. On sait qu'elles représentent une énorme valeur pour l'économie. Mais ce qu'on voit aussi, c'est par rapport à d'autres pays comme l'Allemagne, toujours l'exemple allemand, eh bien, on a du mal à passer à l'échelle supérieure. Or, on le sait, pour être vainqueur dans la future bataille, notamment technologique, c'est compliqué de rester des champions isolés. Donc pour moi, le sujet, c'est la croissance, pour être certain d'avoir une capacité d'investissement, une surface suffisante.
0: Jean-François, ton point de vue là-dessus pour la performance durable ?
7: Je pense que, comme ça a été évoqué précédemment, l'humain est aussi au centre de la croissance de nos entreprises. Il faut arriver à trouver les bons talents, à arriver à les retenir, à faire en sorte qu'ils soient bien dans leur environnement de travail pour pouvoir vraiment contribuer à la croissance de l'entreprise de façon forte.
0: Pascal, quand on voit chez toi un petit peu tes salariés, on les voit tout le temps avec la banane, le sourire.
4: Mais écoute, c'est le jeu d'une équipe, de faire sourire, de donner l'envie. Mais tu sais, c'est pour moi, l'image d'une entreprise, c'est comme l'image d'un avion finalement. Il décolle, il est beau, on l'applaudit. Puis quand il commence à planer trop longtemps, c'est qu'il prépare une descente. Donc ça veut dire qu'une entreprise, elle doit progresser en permanence, elle doit toujours aller de l'avant et elle doit toujours aller chercher le plus. Mais évidemment, au cœur du sujet, avec l'humain, clairement.
0: Bertrand ?
2: Tout à fait d'accord avec l'idée de croissance. Hein. La croissance, c'est nécessaire, c'est indispensable. C'est indispensable pour pas baisser, mais c'est aussi indispensable pour motiver les gens à l'intérieur de l'entreprise. Et dans notre cas, la croissance doit aussi passer par l'international. Puisque nos clients sont de plus en plus gros, on les aide, on veut avoir de l'impact, donc on a besoin d'être dans plus de pays pour les accompagner partout.
0: Olivier ?
5: Moi déjà, je trouve qu'il y a quelque chose de fabuleux qui s'est passé en France. Et moi, je suis d'une génération où les gens voulaient rentrer dans un grand groupe et y faire toute leur carrière. Je pense qu'aujourd'hui, les jeunes qui sortent de grandes écoles ou d'écoles de commerce ou d'ingénieurs, ils rêvent d'être entrepreneurs, en tout cas beaucoup d'entre eux. Donc la question, c'est comment on leur permet de vivre cette vie d'entrepreneur de façon réussie. Et il y a un sujet, je pense, à la fois de réglementation et un sujet de leur permettre de passer à l'échelle. Donc c'est l'écosystème de financement, c'est l'ouverture économique, c'est les aider à grandir. Mais moi, je suis très optimiste. Je fais partie des gens qui disent, dans notre secteur, si vous regardez le secteur des ESN en France, c'est plus de 35 milliards et on a les plus belles entreprises de services numériques européennes. Et on a une densité et une qualité d'entreprise qui est remarquable. Comment on permet à toutes ces boîtes de grandir ? C'est ça le vrai sujet.
0: Et c'est vrai, on le voit notamment avec Numéum qui fait un travail formidable au niveau associatif et des très belles synergies entre nos belles entreprises françaises. On reste avec toi. Comment transmettre, en fait, on parlait tout à l'heure de croissance, mais moi je pense qu'il n'y a jamais de croissance sans confiance. Et donc, comment transmettre les valeurs et la culture d'entreprise pour préparer la relève ?
5: Alors moi, je pense que la première chose, c'est il faut être très clair sur là où on veut aller. Alors, il y a des gens qui appellent ça la stratégie, c'est un bien grand mot, mais qu'est-ce qu'on veut faire tous ensemble ? La deuxième chose, c'est qu'il faut un plan, je pense, partagé. Donc le rôle de l'implication du management, elle est essentielle. Il faut que tout le monde comprenne ce qu'on essaye de faire, les priorités, etc. Et après, moi, je crois beaucoup aux valeurs des entreprises. J'ai eu la chance, quand j'étais jeune, d'être avec quelqu'un qui disait que si un matin, on rentrait dans une entreprise, on n'aimait pas l'odeur de l'endroit, il fallait s'en aller. Je crois beaucoup à ça. Il faut que les gens soient contents d'être là.
0: Ah, je vois quelqu'un acquiescer, c'est Pascal.
4: Nous, tu sais, il y a une devise aussi, c'est quand on recrute, la première question qu'on se pose, c'est est-ce qu'on va avoir envie de boire le café tous les matins avec cette personne ? Ça part de là. Ouais. Et après, la technique, on lui apprendra, l'envie, on va lui donner, et ainsi de suite. Mais je crois que c'est vraiment le signe significatif de dire on partage, on gagne ensemble.
0: Anne-Sophie ?
1: Pour moi, ce qui est important, c'est que les plans stratégiques, bien sûr, c'est le rôle des dirigeants. Après, il faut embarquer tout le monde, mais pas de façon artificielle. Donc, quand je suis arrivée, j'ai lancé une démarche qui s'appelle Parlons d'avenir. On a sollicité les 1800 collaborateurs pour qu'ils nous donnent leurs idées, leurs craintes, leurs remarques aussi de façon très concrète sur les différents axes stratégiques qu'on proposait. Et pour moi, le résultat a été formidable. On a eu 14 000 verbatim. Ça veut dire que quand on sollicite le corps social, eh bien, il répond présent. Et ça, à la fin, c'est le meilleur vecteur pour embarquer de façon durable.
0: Jean-François ?
7: Oui, oui, très important d'embarquer tous les salariés derrière le projet, la stratégie de l'entreprise et de l'afficher clairement. Je pense qu'il faut vraiment arriver à faire adhérer le management et les salariés au projet pour que ça avance.
0: Bertrand, l'adhésion ?
2: C'est l'adhésion, mais c'est aussi donner l'envie à tous. C'est-à-dire qu'il faut donner des opportunités. C'est aussi pour ça que la croissance est indispensable. Dans un groupe qui ne croit pas, ben, ils n'ont pas d'opportunités. Donc, soit ils s'en vont, soit ils s'endorment. Enfin, c'est terrible. Donc, en fait, il faut leur donner cet élan. C'est pour ça que le rôle du dirigeant me paraît d'abord plus qu'une vision, c'est toujours un peu pompeux, une direction où vraiment on a tous envie d'aller et on donne des possibilités aux gens de croître, de grossir, de grandir, de faire mieux. Voilà.
0: Quand on a préparé cette émission, Bertrand, tu m'as parlé d'un mot qui est revenu souvent dans notre échange, c'est l'innovation. Est-ce que l'inventivité stratégique des ETI aujourd'hui, c'est un atout pour la réindustrialisation du pays ?
2: Alors bien sûr. Bien sûr, alors c'est pas qu'on ait les meilleurs cerveaux, on a des très bons cerveaux chez nous, évidemment, mais dans les grands groupes aussi. La réalité, c'est qu'on a une capacité à les mettre en œuvre, à les tester beaucoup plus rapide, beaucoup plus facile, et on peut la décentraliser beaucoup plus facilement. Les patrons de TI sont pas des centralisateurs par construction. Ils aiment bien quand ça se passe, il n'y a pas assez d'équipes en centrale. Donc au contraire, on aime bien quand les équipes innovent, trouvent des nouvelles idées, et je pense que c'est pour ça que les ETI finalement sont plus innovantes.
0: Olivier ?
5: Bah, nous on est au cœur de ça, c'est-à-dire qu'on essaye vraiment que les 850 partenaires de notre réseau, qui pour certains sont assez gros déjà, mais pour d'autres sont tout petits, comment est-ce qu'on fait pour les mettre en relation avec les grands groupes qui ont besoin de leur innovation ? Et moi je crois beaucoup au fait évidemment que l'innovation elle est partout et elle est très disséminée, très décentralisée. Et ce qu'on constate c'est que les grandes entreprises y sont de plus en plus sensibles. Donc ça c'est super.
0: Alors justement une grande entreprise comme toi, on peut le dire, t'es leader de ton marché. Anne-Sophie, vous faites comment sur l'inno ?
1: Ce qui est super important, c'est de raccourcir les cycles des décisions et de faire confiance au terrain. On revient toujours au même sujet. Et c'est faire en sorte de créer le système, et j'aimais beaucoup ce que tu disais, faire en sorte de créer le système qui permette à chacune et à chacun d'innover, d'apporter sa pierre à l'édifice s'il le souhaite. Et pour moi, c'est la grande différence avec les très grands groupes installés, justement, permettre cela et donner cette opportunité incroyable aux collaborateurs.
0: Jean-François ?
7: Oui, très important de donner sa chance à chacun dans l'entreprise et d'arriver à motiver par, en effet, comme tu l'as dit, un avenir, une progression, une réalisation personnelle qui fait qu'on avance tous ensemble.
0: Pascal ?
4: Et nous, c'est simple, création d'académie. On prend un jeune à 16 ans.
0: Ah oui, explique-nous ton académie.
4: Ben, les académies, on a créé 3 académies en France. On prend des jeunes à 16 ans. On les amène au CAP à 18 ans, on les amène au brevet professionnel à 20-21 ans, ce qui fait qu'ils ont une carrière professionnelle progressive. À partir du moment où ils ont le BP, on peut leur proposer des postes de management. Ils rentrent en succursale en management, ils font une expérience en gérant des salons de 4-5 personnes actives, puis ils réussissent sur 2-3 ans, on passe à 10-15 personnes actives, et puis ben, on arrive à une trentaine d'années, la marque te propose de te franchiser, tu deviens ton propre patron. Donc en fait, c'est d'amener cette innovation de l'humain en le faisant progresser avec toujours, entre guillemets, cette carotte possible, accessible, et qui les amène à un monde magnifique qu'est l'entrepreneuriat, et les faire rêver sur ce monde-là, et qu'ils soient de leur propre liberté tous. Voilà. Nous, on innove là-dessus à fond, parce que on part du principe que si on les éduque au départ, on les amène. Tu sais, j'ai une image simple. Toulouse vient d'être champion de France pour la 4e fois consécutive. C'est pas parce qu'ils ont beaucoup d'argent, c'est parce qu'ils ont un centre de formation extraordinaire, que bien sûr ils vont chercher des stars internationales, mais ils ont aussi toujours dans l'équipe des jeunes qui sont issus de l'école, de la dynamique et de l'état d'esprit, de l'ADN de ce club. Eh ben, Pascal Coste, c'est pareil.
0: Ah, c'est un peu comme Didier Lacroix, en fait.
4: C'est pas, voilà.
0: Alors, quand on t'entend, moi je reste avec toi, parce que en cette rentrée, dans quelques mois, nous allons avoir une élection présidentielle. Aujourd'hui, l'attitude générale, c'est quoi ? C'est résigné, c'est résilience, c'est dépité, c'est combatif, c'est quoi ?
4: Combatif, voilà.
1: Bah, pugnacité, bien sûr, toujours, oui.
0: Pugnacité, Jean-François.
7: Combatif également, combatif.
5: Vigilance et combat, parce qu'effectivement, le marché, il est quand même, y a beaucoup d'incertitudes. Donc nous, on essaye de rassurer un peu tout le monde.
0: Le Breton.
2: Même chose, dans le monde d'incertitudes, il faut continuer à avancer, il faut foncer.
0: Alors, foncez, vous êtes des fonceurs, vous êtes des gagneurs, vous avez la niaque, vous avez le sourire, vous embarquez, tu l'as dit tout à l'heure, des femmes et des hommes. Le type de manager que vous êtes, vous situez votre évaluation propre et personnelle que je vous fais en direct dans cette émission, c'est quoi ? On va démarrer avec toi Jean-François.
7: Je crois que je suis un manager à l'écoute des équipes, qui les accompagne, qui cherche des solutions pour eux s'ils ont des soucis. Voilà, je suis très à l'écoute de l'équipe pour la faire avancer, avec des objectifs évidemment, mais tout en accompagnement.
0: Olivier, quand on était à 38 millions, quand on est à 1 milliard, est-ce qu'on change de management, première chose, et à travers les différentes expériences que tu as eues dans les différentes boîtes, est-ce que tu as toujours appliqué le même système ?
5: Alors moi j'ai géré effectivement des sociétés de tailles différentes. Il y a un enjeu qui est la structuration de la croissance. Donc oui, on peut pas manager 80 personnes au début de vestiaire collectif comme j'en gérais 1200 chez Cdiscount. Je pense qu'après il y a des constantes. Moi la constante, alors c'est un mot qui m'est revenu des équipes, qui au départ m'a pas fait plaisir, qui est exigence, donc je l'assume. Et le deuxième, il est tarte à la crème, bienveillance. Moi, je parle de proximité plutôt. Ma famille est plutôt une famille de profs. J'adore que les gens se développent, et donc je pense que ça passe
0: l'expression par, personnelle des gens.
5: Ouais, et puis les accompagner, ouais, leur donner une chance, comme on l'a dit plusieurs fois.
0: Bertrand ?
2: Alors moi, j'ai une particularité, c'est que je suis venu dans ce métier que je dirige aujourd'hui assez tard. Donc ma spécialité c'est le télécom, donc j'ai changé. J'ai la chance d'avoir finalement moins de compétences que mes équipes sur le domaine. Donc quelque part, moi j'ai de l'énergie, de la bienveillance et surtout essayer de les mettre en avant parce que c'est eux qui feront avancer la machine.
0: En une phrase Anne-Sophie, tu es un manager de qualité, comment ?
1: Je pense que je suis exigeante, mais en même temps, je pense que c'est très important de préparer sa propre disparition. C'est-à-dire qu'il faut créer derrière soi... Il faut créer derrière soi, avec soi, le collectif qui va faire que si vous n'êtes pas là pendant une semaine, même pendant un mois, eh bien ça continue à tourner. Et ça, je pense qu'à la fin, c'est le plus important.
0: Pascal ?
4: Pareil, le rôle clé du capitaine, c'est que son équipe tourne au maximum, qu'il soit sur le terrain ou à côté du terrain. Et tout ça, c'est de la délégation, de la prise de pouvoir, de la formation, de l'exécutif et surtout la vision et à l'écoute de tous ces gens.
0: La vision, le collectif, voilà. L'ambition, la mission. Merci mille fois Jean-François, Anne-Sophie, Bertrand, Pascal et Olivier. Merci à mon équipe aussi, à nos deux Alexis, à Ilan pour la réalisation, à Thomas et à Pierre pour cette émission. Et comme je vous dis, tout simplement, à la semaine prochaine. Ciao !
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11: Bonjour à tous, je suis ravie de vous retrouver pour une toute nouvelle saison de Focus Retail, l'émission qui décrypte l'avenir du commerce avec ses grands patrons, ses startups et ses experts. Alors au programme de cette première, c'est le grand rush de la rentrée des classes. Un peu plus de 11 millions d'élèves ont repris le chemin de l'école cette semaine. Les cartables sont pleins, oui, mais à quel prix ? C'est ce qu'on verra avec notre premier invité, Adrien Pérol. Il est le directeur général de Bureau Vallée. Entre baisse des prix immédiate et menace d'inflation, pour les mois à venir. Il nous dira tout sur sa stratégie. Et puis place à l'innovation avec notre start-up du jour. J'aurai le plaisir de recevoir Eliott Jabès. Il est le cofondateur de Stockly. Leur promesse, c'est d'éradiquer définitivement le message produit indisponible des sites internet. Et tout ça grâce à une bourse des stocks. Il nous expliquera tout ça. Restez avec nous, Focus Retail, c'est parti.
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11: Et pour cette première émission de l'année, j'ai le plaisir de recevoir Adrien Pérol, directeur général de Bureau Vallée. Bienvenue. Bonjour. Sur le plateau de BFM Business. À mes côtés sur ce plateau également, notre expert retail, François Valadas. Vous rempilez pour une année.
12: Exactement, avec
11: vous
12: grand plaisir.
11: Directeur des solutions Data France de Vusion. Alors, une nouvelle rentrée des classes dans un contexte économique tendu pour le pouvoir d'achat des Français. Et pourtant, cette année, une fois encore, le prix des fournitures a baissé. On parle de moins 3, voire moins 5%, mais les ventes sont légèrement en baisse sur la période estivale. Adrien Pérol, est-ce que ça, vous le constatez aussi chez vous ?
13: Alors, sur le prix de vente, le prix de vente moyen a diminué de 5% chez nous, et je crois que c'est partagé sur le marché. Alors, particularité des fournitures scolaires, c'est qu'on voit passer beaucoup de chiffres. J'ai vu passer du moins 25%, j'ai vu passer du plus 25%. Alors, il y a un institut qui fait foi, c'est GFK, et on se retrouve sur une baisse à moins 3, moins 5, donc c'est une bonne nouvelle pour les Français. Et comme chaque année, je peux pas vous le promettre pour l'année prochaine, notamment sur les produits à base de papier, c'est très probable que les cahiers coûtent plus cher l'année prochaine.
11: Est-ce que les achats ont été plus tardifs cette année que l'année précédente?
13: Grande particularité de cette rentrée des classes, achats très tardifs. Une partie liée à l'actualité, la Coupe du Monde, plutôt sympa. Malheureusement, la vague d'incendie et la vague de chaleur qui a traversé la France en juillet. Et donc, on a eu un afflux de clients ces derniers jours. Il se trouve que hier, j'ai battu le record historique de fréquentation et de chiffres dans nos magasins. Donc, vraiment, la veille de la rentrée des classes.
11: Mm-hmm. Donc, ça s'est bien rattrapé toute ça la s'est... semaine oui, de la oui. rentrée, finalement.
13: Août est bon pour tout le secteur et pour Bureau Vallée. Là, les premiers jours de septembre sont bons. Donc, ça compense un mois de juillet qui avait été en négatif sur le marché. Ça pèse lourd sur le marché de la rentrée des classes. Donc, on s'adapte et on accueille les clients avec le sourire.
11: Vous nous parlez des produits à base de papier. Les prix baissent, on le voit. Or, on a vu que le prix du plastique a augmenté, lui, de 15% en cette rentrée. Comment est-ce qu'on explique cette dichotomie?
13: La particularité de ce marché qui est saisonnier, c'est que les commandes se font un an à l'avance. Et donc, les prix de vente que vous retrouvez là sont les prix d'achat d'il y a un an avec les prix des matières premières d'il y a un an. Il se trouve que une des conséquences de la fermeture du détroit d'Hormuz pendant de longs mois font que l'année prochaine, les cahiers qui ont des couvertures en plastique, ça pèse lourd sur le prix d'achat de ce produit, ils vont augmenter parce que le prix du plastique, de la granule plastique, a fortement augmenté. Il faut savoir que je l'ai appris il y a peu de temps, mais la granule plastique, la plus grosse usine mondiale, elle est en Arabie Saoudite et il n'y a rien qui sortait. Donc le problème, c'était même pas le prix d'achat, c'était d'avoir des cahiers. Dans le cas de Bureau Vallée, on a acheté des stocks d'avance, ce qu'on n'a jamais fait de toute l'histoire, pour être sûr d'avoir assez de cahiers pour cette rentrée.
11: Donc pas d'inquiétude sur vos marges, vous n'avez pas touché à vos marges, en tout cas pas encore.
13: Non, ni côté industriel, ni côté distributeur. Malgré tout, la tension, la concurrence était là. Et la petite particularité là aussi de cette année, vous parliez de dichotomie, il y en a aussi sur le choix des produits. Je vois passer des caddies avec beaucoup d'entrées de gamme, les prix mini chez nous, et puis des produits un peu plus loisirs et fun. Et donc, ils font attention sur certains produits et cela sur d'autres.
11: Alors justement, je rebondis sur ce que vous dites parce qu'on va parler un petit peu des marques nationales qui ont gagné un point de part de marché cette année par rapport à l'an dernier. Elles dominent le marché français. Il y a 71 millions de produits vendus sur 131 millions. Le reste, c'est bien sûr les marques distributeurs. Comment est-ce qu'on explique que les grands champions que sont Maped, Covadis, Hamelin, les Cahiers Oxford, tout ça, soit toujours aussi populaire et que les gens n'arbitrent pas sur ces marques-là?
13: Parce qu'on a une chance en France, et c'est assez rare pour le souligner, c'est qu'on a des marques françaises très fortes. On a des industriels en France. Maped, vous l'avez cité, est une marque française. Clairefontaine, Exaconta, Hamelin, c'est des marques qui sont reconnues mondialement, qui font très très bien le travail, et donc ont encore une place très importante et dans le cœur des consommateurs et des Français et dans notre rayon. Quand il y a le bon produit, le bon prix, à la bonne qualité, pourquoi inventer une MDD
11: Oui, mais vous dites le bon prix. En général, ces marques, elles sont quand même un petit peu plus chères.
13: Alors oui, quand vous achetez la marque nationale, là derrière on voit du Bic, du Mapen, mais ils savent aussi faire des entrées de gamme qui sont parfois pas à ce nom-là. Donc ils les comptent également dans la marque nationale. Et quand ça n'existe pas, Bureau Vallée ou les autres, on fait de la MDD ou on fait de l'entrée de gamme Primini ou Bureau Vallée chez nous qui viennent compléter cette gamme.
11: Alors justement, l'important quand on est un spécialiste des fournitures scolaires comme vous, c'est de coller aux tendances. On en parlait l'an dernier avec les gamies, avec les cartes à biopic qui ont une ouverture facile. Aujourd'hui, quelles sont les tendances, Adrien? Est-ce que par exemple, vous avez vu passer, est-ce que vous avez référencé chez vous la marque de Joule? J'ai vu que Joule avait lancé une marque de fournitures scolaires. Est-ce qu'on vous le demande ça dans les rayons?
13: Alors non, c'est même
11: pas
13: la première. Non, c'est la première fois. Il y a très longtemps, et d'ailleurs ça continue. On nous demandait des marques de youtubeurs qui commençaient à être connues et donc on a référencé ces produits. Sur Joule, malheur à moi si on a raté l'attente, mais peut-être nos magasins marseillais ou du sud-est de la France l'ont fait. Sur les grandes tendances de cette année, il y a quelques nouveautés et des confirmations. Confirmation, tendance kawaii. Ça veut dire mignon en japonais, comme ça vous saurez un mot en japonais. J'ai vu des stylos avec des petites têtes d'animaux trop mignons, avec des grands yeux, mais alors fleurir dans nos rayons, c'est la fête. Et vraiment, ça a pris beaucoup de place. Et encore une fois, ils achètent le cahier ou les copies entrée de gamme, et puis ils vont acheter ce stylo qui est en général plus cher. Il y a la tendance léopard. Alors d'où ça vient?
11: Ah.
13: Ben oui, ben moi aussi je l'ai appris, c'est qu'en fait c'est arrivé par les défilés de mode. C'était ben voilà, il y a 3 ans c'était dans les défilés de mode et en fait ça arrive sur les accessoires. Ah, donc oui. Vous retrouvez des bigs 4 couleurs avec du léopard, des sacs léopard. Les sacs léopard sont les plus tendances du moment. Donc si vous voulez pas,
12: et vous avez pas emmené des 4 couleurs léopard.
13: Non, pas cette fois, mais promis la prochaine fois, j'arrive avec mon sac léopard.
12: François.
14: Alors on parlait là plutôt papeterie consommable. Dans l'ensemble des à peu près 7000 références que vous avez, c'est quoi vos meilleurs runners, ceux sur lesquels vous êtes sûr d'aller continuer de faire la croissance et ceux sur lesquels vous dites ça, je sais que ça va s'arrêter.
13: Sur le marché de la rentrée des classes ou sur le global?
14: Globalement dans vos magasins.
13: Au global, on a une dose d'inquiétude, mais c'est pas vraiment une inquiétude, c'est un constat du marché, c'est qu'il y a une digitalisation des supports, on imprime de moins en moins, même si on continue d'imprimer, on classe de moins en moins. Vous vous souvenez des salles d'archives qu'il pouvait y avoir dans nos entreprises, aujourd'hui ça n'existe plus, c'est dans des disques durs. Donc la partie d'ailleurs classement archivage est une catégorie qui est en diminution. Je peux parler aussi des enveloppes, le marché de l'enveloppe a disparu et nos rayonnages avec, c'est moins 90% en 10 ans, c'est une disparition d'un marché. Mais on les a remplacés par d'autres services. Ben là, j'aurais pas pu le prévoir, ni personne, on le comprend pas vraiment, mais les zones d'impression dans nos magasins, vous avez des grosses imprimantes dans nos magasins, et à partir de ça, vous faites du grand format, du petit format, de la carte de visite, des supports de communication pour les entreprises, ça cartonne. Il y a du monde du matin au soir, et en fait, je remplace dans nos magasins une partie du bureau qu'il y avait avant à la maison dans les entreprises. Donc oui, c'est un exemple de zone de croissance dans nos magasins qui remplace une partie des produits physiques.
12: Le digital, ça aussi, c'est en croissance chez vous, hein, plus 25% de croissance l'an dernier, ou cette année, il me semble. Pour un réseau physique où vous avez 400 magasins, comment est-ce que vous conciliez cette poussée du web sans aller cannibaliser vos magasins?
13: Ah, c'était un grand sujet interne et c'était une grande crainte en interne par le passé. La particularité de Bureau Vallée, c'est qu'on a construit l'e-commerce autour de nos magasins. On a commencé par le retrait magasin, click and collect en anglais, puis on a développé la livraison, mais à partir des stocks des magasins. Et ensuite, on a continué de déployer services et produits. Mais chaque vente e-commerce, c'est 1 euro de chiffre d'affaires sur le web, c'est 1 euro de chiffre d'affaires pour un magasin. On rattache toujours un magasin et on va chercher le magasin qui a tous les produits en stock le plus proche du client. Et pour quelques particularités, notamment le mobilier de bureau, ça part depuis plateforme et c'est livré direct client final. Donc c'est vraiment un allié du magasin. Et aujourd'hui, nos magasins parlent du e-commerce comme de leur magasin. Donc il n'y a pas de concurrence interne là-dessus. Ce qui a fait, ce qui continue de faire le succès de l'e-commerce chez Bureau Vallée, qui représente, venez de dire, 10% de notre chiffre d'affaires et qui et devient très significatif. On n'est pas loin des 100 millions d'euros pour la France.
12: Ok, et vous voulez arriver jusqu'à combien?
13: Historiquement, c'était dit, parce que c'est un chiffre marché, à 15% de notre chiffre d'affaires global, c'est qu'on commence à être bon. À vrai dire, aujourd'hui, je ne mets plus de limites. Parce que le web peut aussi vendre des produits ou des services qui sont exclusifs. Donc, tant que le consommateur sera demandeur de ce type de canal d'achat, on continuera de le faire. Mais ça a changé la vie de nos magasins. Le premier geste des magasins le matin, c'est de préparer les commandes de la nuit. Et maintenant, en rentrée des classes, ils arrivent beaucoup plus tôt pour préparer ces commandes de la nuit.
12: Alors j'aimerais qu'on revienne un petit peu sur le pouvoir d'achat dont on parlait en tout début d'émission. C'est vrai que comme pour les courses alimentaires, la note des fournitures scolaires, elle peut grimper très vite en fonction de l'endroit où on achète. Pour les fournitures scolaires, d'ailleurs, 76% des achats sont faits en hyper et super et ensuite 33% dans les enseignes spécialisées. J'aimerais, Adrien et François, qu'on regarde cette infographie qui a été diffusée notamment dans l'émission Le Forum sur BFM TV. Alors on y voit produits et on voit où il est plus avantageux d'acheter un sac à dos, par exemple une colle. Prenons le sac à dos par exemple, il coûte 32,99€ dans un magasin spécialisé, 39€ en hypermarché et près de 50€ sur internet, sur un site internet dit discount. Alors on voit qu'a priori c'est le magasin spécialisé qui s'en sort le mieux. Or l'idée selon laquelle le magasin spécialisé est moins cher, ou justement on a toujours en tête que le magasin spécialisé va coûter plus cher. Comment est-ce que vous gérez ça au quotidien? Est-ce que vous gagnez justement des consommateurs chaque année grâce à ça finalement?
13: Ben dans le cas présent, je crois que c'est Bureau-Vallée. Dans votre exemple, votre sourire en dit long. Tant mieux. Écoutez, il y a des idées reçues parce qu'historiquement, la GSA préemptait le marché de la rentrée des classes. Bureau-Vallée n'existait pas. Aujourd'hui, on est le troisième acteur. Et maintenant, on arrive à la fin de la rentrée. Je peux vous dire qu'on est en direction de prendre cette première place. Parce que la GSA, c'est large. Hein. La GSA, il y a beaucoup de marques derrière. Leclerc, Auchan, Carrefour, Inter, etc., etc. Donc, il y a le petit pousset Bureau-Vallée qui n'est plus un petit pousset grandi. Et les clients font le travail. Ils comparent et ils voient que, bah, en fait, on est moins cher. On a le choix. Là, il se trouve qu'on est... Ça y est, la rentrée est passée. C'était bah, c'est aujourd'hui, ce matin et hier. C'est souvent des moments où on capte des nouveaux clients parce que comme on est spécialiste, on a tous les produits et on a le mouton à cinq pattes, le normographe que personne ne sait ce que c'est, le lutin, pareil, c'est quoi un lutin, un porte-vue, comme ça vous le saurez. Et ils disent ah mais vous l'avez et en plus vous êtes pas cher et en plus vous êtes moins cher que la GSA. Bah l'année prochaine je reviens chez vous. Donc il y a pas de secret. Hein. Vous prenez de la part de marché et vous faites de la croissance quand bah, le prix est là. Et quand vous faites, il y a le conseil, il y a le choix. Mmh. Le choix, c'est le stock.
12: Alors, vous parlez de rentrée des classes. C'est vrai que c'est aujourd'hui, puisqu'on enregistre le 2 septembre aujourd'hui. On dit qu'il faut peut-être attendre le lendemain de la rentrée pour acheter les fournitures scolaires. Est-ce que c'est vrai qu'il y a une baisse drastique des prix dès le lendemain
13: C'est totalement l'inverse qui se passe. Déjà, en GSA, il n'y a plus de choix. Les rayons sont vides. Ça part à la foire au vin, mais c'est lié à leur métier. La meilleure date pour acheter vos fournitures scolaires, tout canal confondu, c'est mi-août, parce que toutes les promos, tous les concurrents, tout le marché est en promotion. Il y a le choix, parce qu'il y a encore le stock. Et plus vous rapprochez de la date de rentrée des classes, moins il y a de stock. Et en fait, c'est la fin des promos aussi. Et donc là, vous allez payer plus cher, il y aura moins de choix. Alors, il n'y a plus d'agenda, il n'y a plus de sac à dos. Donc, la meilleure date, c'est, alors à vrai dire, et j'y pensais ce matin, c'est le 17 août.
12: D'accord, là, donc la veille du versement de la RSA.
13: Exactement, vous avez tout le choix, les promos sont à fond. La semaine du 17 août, c'est la meilleure date.
12: François, ça vous rappelle des petits souvenirs, ça? Vous faisiez vos courses quand, vous?
14: Tout à fait, bah, exactement à ce moment-là, donc ça tombe plutôt bien, un retour de vacances.
13: Ouais,
14: donc,
13: après la semaine du 15 août.
14: C'était pas forcément un choix, mais tant mieux, ça s'avérait plutôt payant.
12: Très bon élève. Bon, restez avec nous Adrien, on passe tout de suite au décryptage de notre expert.
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12: François, le budget de la rentrée baisse, on l'a vu, hein, pour la troisième année consécutive. Quel signal cela envoie aux distributeurs et aux enseignes spécialisées?
14: Alors, on vient d'en parler, hein, mais c'est vrai que pour l'ensemble des enseignes, c'est encore en moyenne 50 à 70% du chiffre d'affaires papeterie, rentrée des classes, qui se fait à ce moment-là du temps fort rentrée des classes, donc ça reste majeur. Mais il y a une érosion qui est réelle, liée aux économies faites par les ménages, hein, qui ne vont pas rajouter du stock à ce qu'ils ont déjà. Et il y a des raisons structurelles, ça a été évoqué avant, la digitalisation, que ce soit dans les milieux scolaires ou de l'entreprise. Et il y a aussi un phénomène démographique, avec à peu près 150 000 élèves de moins chaque année, depuis à peu près 5 ans. Donc ça fait quand même un nombre important de cartables en moins à constituer. Et donc, se focaliser uniquement sur ce temps fort, c'est un vrai risque pour tout le monde.
12: Alors, c'est quoi la solution finalement?
14: L'idée, ça serait d'essayer de désaisonnaliser, de répartir mieux dans l'année les ventes. Ça s'est fait dans d'autres domaines, y compris l'alimentaire sur les produits festifs. Et ça s'est fait dans des domaines non alimentaires qu'on pourrait dire comparables, comme le jouet. Le jouet, c'était le temps fort de Noël, comme la rentrée des classes. C'est l'érosion démographique subie de la même façon. Et pour autant, le jouet vient de signer sa meilleure année depuis l'an 2000, avec 4,7 milliards d'euros de chiffre d'affaires, progression de 7%. La clé du succès, c'est élargir la cible, élargir les usages des produits. Aujourd'hui, les adultes qui achètent des jouets, les kidultes comme on les appelle, c'est 33% du chiffre d'affaires du jouet, plus 16 points par rapport à l'année dernière.
12: Est-ce qu'on a des exemples d'entreprises spécialisées justement dans les fournitures, dans la rentrée, qui ont fait cette bascule?
14: Alors justement, ceux qui marchent le mieux, on dirait, c'est ceux qui ont déjà un petit peu de diversité dans leur offre. Je peux citer Cultura, qui assez facilement et assez naturellement a basculé justement sur une proposition d'offre pour adultes et sur du loisir, passion, etc.
12: Sur quoi est-ce que les clients arbitrent le plus?
13: Le premier, c'est ce qu'ils ont déjà encore. Le deuxième, c'est...
12: Donc le cartable, finalement, on renouvelle pas son cartable?
13: Un cartable se change en moyenne tous les 3-4 ans, maximum. En fait, chaque cycle scolaire, vous changez. École, collège, lycée, parce que c'est plus la mode, et puis votre cartable, il est abîmé. Les vrac, les stylos à l'unité, les colles à l'unité, aujourd'hui, c'est 90% de notre volume.
12: Ah oui.
13: Les packs, c'est pas que c'est fini, ça existe toujours. Il y a des familles nombreuses, il y a des écoles qui en consomment plus. Mais vraiment, c'est j'achète ce dont j'ai besoin pour les 3 mois à venir et je rachète ensuite.
12: Merci beaucoup, Adrien Pérol. Restez avec nous, on passe au pitch de notre start-up.
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12: Eliott Jabès nous a rejoint sur ce plateau. Bienvenue sur Merci. BFM Business. Alors, vous êtes le président de Stockly, que vous avez fondé en 2018. Alors, on estime qu'en ligne, un client sur trois abandonne son panier à cause d'une rupture de stock, ce qui représente un manque à gagner colossal pour les e-commerçants. Vous avez, pour y remédier, vous avez mis en place une solution qui est simple, c'est de connecter les inventaires des plus grands sites e-commerce avec les marques pour qu'ils partagent leur stock en temps réel. C'est bien ça ?
16: Oui, tout à fait.
12: Donc, ça existait pas auparavant ?
16: Pas vraiment, ou sous d'autres formats, on va dire. Le principe de Stockly, en effet, c'est qu'on scanne le site de nos marketplaces et sites e-commerce partenaires. On repère partout où ils ont des ruptures de stock, mais aussi où ils ont des offres pas forcément compétitives. Parfois, ils ont des produits disponibles à la vente sur leur marketplace à des prix potentiellement très élevés, etc. Et on va aller rajouter des nouveaux produits, on va rajouter du stock virtuel sur leur site, sauf qu'au lieu que ce soit nous qui portons le stock directement, ce stock provient d'autres enseignes multimarques ou des marques qui sont connectées à notre système.